0: tu vois, j'avais un rencard avec une gonzesse.
1: Oui.
0: Et le problème, c'est que j'ai poussé le délire un peu trop loin, et puis j'ai foutu mon meilleur pote, qui s'appelle Dan, et que je salue, qui habite Nancy, et j'ai foutu mon copain dans le coffre de ma voiture.
2: Pourquoi t'as fait ça?
0: Bah, en fait, tu vois, je voulais délirer, quoi.
3: Et pour quelle raison? Tu l'as foutu dans la voiture?
2: C'est séquestration, tu prends 2 ans, là.
0: Bah, dans le coffre. Mais je vais, tu vois, en fait, j'avais foutu mon portable en main libre.
1: Ouais.
0: Et il avait appelé sur mon portable.
1: Oui.
3: Ouais.
0: Et puis, en fait, c'est que la demoiselle...
1: Attends, mais t'as 20 ans, toi?
0: Bah, oui.
1: Avec la pauvre voix que t'as?
0: Ouais, c'est bon, ouais.
1: T'as 15 ans ou t'as 20 ans?
0: Non, j'en ai 20.
1: T'as 20 ans?
0: Oui.
1: D'accord, donc l'histoire, c'est que t'as enfermé un...
0: Ouais.
1: T'as mis un pote dans le coffre parce que...
3: Il a 20 ans.
2: Voilà. Pourquoi t'as fait ça, là?
1: Rien à ton histoire.
2: Tu l'as vu.
0: Donc, en fait, j'ai foutu mon pote dans le coffre de ma bagnole.
1: Oui.
0: Et puis, j'étais à mon rencard, là.
3: Ah ouais?
0: Mais le problème, c'est pas ça. C'est
1: non, mais attends, attends. Qu'est-ce que t'es en train de me. T'es en train de me faire un costard.
3: T'es en train de mythe.
1: Ouais.
0: S'il te plaît, s'il te plaît. La demoiselle, elle s'en est aperçue. Et puis qu'en fait, c'était une super amie à moi. Et puis, voilà, ça fait.
1: Bon, allez, Francky, les bobards. Allez, tiens, au bon bord, Didier. C'est bon. Lui, il a 20 ans.
2: Il ne donne pas assez de
1: ouais, c'est ça, ouais.
3: On appelle Jean-Roch, alors?
1: Alors, qui est ce monsieur?
3: Jean-Roch, c'est...
4: Il tient un grand club dans Paris.
1: C'est lui, carrément.
4: Mais oui.
1: Super.
4: T'as parlé du Queen, alors parle de
1: ça. Oh là là, d'accord, ok.
2: Il y a le blind test aussi.
1: Ouais, bien sûr, ouais. D'accord. D'accord, c'est le super copain de Jean-Luc.
3: Ouais,
1: voilà, d'accord,
3: ouais,
1: carrément. D'accord, carrément. Là en live, alors on y va, on l'appelle.
2: Ouais, on l'appelle.
1: C'est parti. Ouais, moi j'ai pas le numéro de tous ces gens-là.
2: Qu'est-ce que tu vas lui dire?
3: Non, mais vas-y, on va lui dire, on va rentrer ce soir.
2: Il y a moyen de rentrer
3: ce soir, il y a moyen de Dijon.
1: Mais comment il va? Mais non, mais attendez, le numéro qu'on compose, c'est lequel?
2: C'est un
1: numéro
2: portable.
4: Il a raccroché, je crois.
1: Hein?
4: Je jure, c'est chelou.
1: Quoi, qu'est-ce qu'il y a? Mais oui, mais il va se douter que c'est une connerie, ça.
3: Non.
1: Donc c'est le patron d'une boîte très connue à Paris, d'accord?
3: Exact.
1: Où il faut venir avec ça, je sais pas, son maillot de bain.
2: Sa Porsche, et
3: généralement, il y a une queue.
5: Vous êtes bien avec Jean-Roch. Cette messagerie n'acceptant que les bonnes nouvelles. Je vous écoute juste après le bip et je vous rappelle. Merci.
1: T'as gagné sa message?
3: Ah bah ouais.
1: Allez-y.
3: À toi, vas-y.
1: À moi. Vas-y. C'est parti là. Salut Jean-Roch. On se connaît sûrement pas. Max, je me fais plus souvent enfouler de ta boîte que j'arrive à rentrer dedans. Comme disait Smiley, il y a plus souvent du monde dehors que dedans. Donc je danse souvent dehors. On est en direct sur Fun Radio et je suis avec des gens que tu connais très très bien. L'un s'appelle Franck, le deuxième s'appelle Philippe et le troisième s'appelle Adèle. Ce sont les To Be Free. Ils vont te parler pendant 2 secondes.
2: Vas-y. Et on t'a fait un peu de pub quoi ce soir. Donc on a été assez sympa. Donc,
1: voilà.
3: On voulait savoir si t'étais à Saint-Tropez cet été.
1: Voilà.
2: Parce qu'on n'y sera pas.
1: Et tu passes le bonjour à Jean-Luc, hein? Voilà, donc on se connaît sans se connaître. Et puis j'espère que la prochaine fois tu me feras rentrer dans ta boîte où je ne rentre jamais. Voilà.
3: Tu viendras avec nous la prochaine fois.
1: Ouais, d'accord.
3: On débarque ce soir, Jean-Roch. Hein,
1: voilà.
3: Prépare une table de vin. Là.
1: Voilà, une petite bouteille. Voilà. Dehors, hein, sur le trottoir, parce que moi j'entraîne une bouteille sur le trottoir. Ça va le faire comme ça. Bah,
3: salut Jean-Roch.
1: Au revoir, monsieur Dan.
3: On t'embrasse.
1: Au revoir, monsieur. Voilà. Qu'est-ce qu'il y a? Ah oui, le petit blind test. On y va, puisque vous êtes quand même. Vous avez été. Alors aujourd'hui, est-ce qu'on doit toujours dire vous êtes un boys band ou pas?
3: Non,
1: on arrête ça, hein. Terminé.
3: On s'en fout,
1: honnêtement.
2: S'en fout. Non, franchement,
1: ça vous envoie, hein. Rien à foutre.
4: Quand tu passes les disques, ça.
3: Exactement.
1: C'est vrai. Mais est-ce qu'on peut dire qu'aujourd'hui, avec le nouvel album, on peut vous mettre dans une catégorie musicale? Parce que si vous avez dit un peu rock, un peu R&B, un peu ceci.
3: Appelez-nous pop band.
1: Pop band,
3: ouais.
1: C'est sympa ça, pop band. Ouais, ça le fait ça, tiens. Attention, petit blind test très rapide pour voir si vous reconnaissez.
2: Backstreet Boys.
1: Ouais, pas mal. C'est la réponse, ça. Pas mal. Moi, ça, j'aime bien, par exemple. Moi, ça me déplaît pas. C'est pas le genre de truc que j'achèterais, honnêtement. Mais
3: t'as vu le clip?
1: Non.
3: Ah, pas mal, le clip.
1: Je vais le commander à la maison de disque, tu penses?
3: Avec
2: idée un petit peu. Il y a les moyens, derrière, c'est
1: Ghost,
2: clair.
1: Il y a les moyens.
2: C'est une bonne maison de disque.
1: Deuxième extrait, attention.
3: Ah bah oui,
2: Boyzone, ouais.
1: Alors vous voyez, par exemple, ce
3: la
1: morceau
3: BO de
1: Mr Bean. Ouais. Alors c'est ça. Et par contre, vous voyez, ce morceau-là, je l'ai passé le soir. J'adore. Ouais.
3: Moi, j'adore. Moi.
1: C'est lui, par contre, il a une voix d'enfer aussi.
3: Ah ouais.
1: Est-ce que c'est lui qui avait présenté les fameux MTV Awards la dernière fois? Il est puissant grave, lui.
3: Ouais,
1: Robbie Williams l'avait fait, mais lui, il l'a fait. Par contre, je trouve que c'est des gens quand même du talent en tant que présentateur.
3: Il est en train de bosser avec des Swan Chides sur un
2: projet solo
3: là.
1: Ah ouais. Et je trouve que même quand il a présenté les MTV Awards, il était puissant grave.
3: Ouais.
1: Et c'était surprenant parce que il avait été dans une catégorie, il avait gagné, il avait donc cité il avait même lui-même gagné son propre. C'est assez marrant. Ça, j'adore. Attention, là déjà.
3: Ah bah
2: c'est
3: oui,
2: Poetic Love.
1: Ouais. Déjà, beaucoup moins ma cam, je vous le dis cash.
2: Mais ce qui parle nouveau, il est meilleur, mais j'ai pas entendu non plus.
1: Ouais, moi, ce sont les Boyz II Men français.
3: Ce que j'admire, c'est un peu leur parcours et,
1: ouais.
3: Et
1: ouais,
3: c'est respect.
1: Il y en a vraiment un qui boite ou parce qu'il a une canne?
2: Non,
1: l'autre, non, je te jure, non.
6: Max, c'est le style, t'as rien compris.
1: Je sais, bah, c'est les Boyz II Men, quoi, c'est les mêmes. Quoi. Voilà, ouais. C'est très bien. Non, mais ce que j'aime bien.
3: Il manque les voitures quand même.
1: Il manque les voitures, ouais. Ouais. Qui ouais, changent de costard aussi pendant qu'ils y sont. Quoi.
2: C'est Backstreet Boys encore ?
1: Non. Mais ça, c'est déjà peut-être moins.
2: C'est quoi, ça ?
1: Par non. Contre, ils ont un oncle qui est quand même assez sain. Oncle,
2: c'est Jackson, c'est. Non.
1: Ouais, vous avez dit
3: Jackson.
1: Ouais, les 3T, ouais. Avec Michael qui avait participé à 2-3 morceaux.
2: Ouais, c'est
3: quel titre
2: celui-là ? Ah, c'est un peu le Backstreet Boys numéro 2.
1: Je ne connaissais pas, non, mais d'accord. C'est juste comme ça, un petit test là.
2: C'est Charlie Lulu, ça.
1: Ah, c'est ça ?
3: Ah, c'est
1: Top Boy.
2: Je connais la voix de Charlie.
1: Allez, attention, le dernier. Attends, c'est le dernier ou avant-dernier ?
2: C'est World Apart.
1: Et vous les connaissez bien ? Bon rapport, ils ont l'air sympas, eux.
3: Ouais, super cool. Vraiment très sympa. C'est une bonne
2: ambiance. Ils sont sympas, ouais.
1: Ils sont sympas.
3: Ouais, enfin, ouais, tu peux pas comparer l'original quand même. C'est...
1: Ah non, là, quand même, là. Non. Pourquoi ils ont fait ça d'ailleurs, vous le savez? C'est quoi l'histoire de ce truc d'avoir fait ça? C'est justement un coup commercial.
3: C'était le seul groupe en fait qui anglais qui marchait pas en Angleterre, en Allemagne. Et ils se sont dit pourquoi pas faire une reprise de Jean-Jacques Goldman, Je te donne, en français.
1: Ouais, d'accord.
3: Et ça a plutôt bien marché.
2: Nickel et Gadante, c'est qui ça?
3: C'est la compagnie.
1: Ah, Vital. C'est eux qui ont préparé le blind test. Hein.
3: Vous
1: avez
3: vraiment
1: pris
3: pour des nazes.
1: Hein.
3: Mais non.
1: Attends. C'est les squats des. C'est les squats des îles. Je veux dire les boss bands des îles. Mais c'est les squats des îles. Et tiens.
2: Ça, c'est G-Squad, ouais.
1: C'est G-Squad, ouais. J'ai vendu. Ouais. C'est marrant ce morceau, je l'aimais bien.
4: C'est bien,
2: ouais, c'est sympa.
1: Moi j'aimais bien ce morceau.
6: On en profite pour dire bonjour à Marlon, un copain.
1: Ah ouais. Et vous connaissez l'autre, comment il s'appelle?
2: Non, on le connaît pas.
1: Notre pote là dans le groupe là.
3: Andrew.
1: Gérald.
2: Non, on le connaît pas.
3: Il s'est marié.
1: Oui. Ah ouais.
3: Avec Madame Lagrosse.
1: Ouais. Ah oui. Peut-être que lui nous.
3: Ouais, elle a 50 balais au moins.
7: Oui, avec son agent ou.
3: Ouais, exactement.
7: Tu te souviens, on avait vu. Mais
1: alors,
7: oui,
1: une petite histoire à raconter, c'est que, ouais, quand il a commencé sa carrière. Par contre, avec lui, s'il serait venu, je pense qu'il m'aurait mis un coup de poing dans la gueule. Je pense qu'on se serait battu, quoi. C'est que. Non, mais à un moment donné, il y a eu quoi l'histoire? C'était quoi?
7: Ben,
2: il se prenait pour Elvis.
1: Il se prenait pour. Ah oui, c'est dans Fan 2. Ouais. Ah, dans Fan 2. Là, par contre, j'avais adoré, ouais. Et effectivement, il faisait une carrière solo et on a appris des histoires, on a raconté.
3: Vas-y, raconte.
1: Et c'était quoi l'histoire? Mais je me souviens plus.
3: C'était qu'il sortait avec son agent, quoi.
1: Oui,
2: ouais, mais c'est ça.
1: Il commençait une carrière solo, donc là, j'ai dit, faut peut-être arrêter le délire. Et à ce moment-là, son agent qui m'avait appelé en m'expliquant qu'il fallait pas être comme ça, machin. J'ai dit, bah, écoutez, bon, moi, je dis ce que je pense, hein, basta. Et il voulait venir, je crois qu'il voulait venir m'en dire. Et il était peut-être prêt à venir à la radio devant me casser la gueule.
3: Ah, d'accord.
1: Donc, j'ai dit, à ce moment-là, ce qui serait l'idéal, c'est de prévenir. Comme ça, à ce moment-là, on fait des photos. J'ai jamais été dans VSD ou dans.
2: C'est vrai qu'il est grand, hein.
3: Mais je crois que c'est son agent qui se serait battu, pas lui.
2: Ouais, parce que lui, il
1: serait venu à cheval.
3: Ouais. Il se serait foulé le poignet en te frappant, c'est pas possible.
1: Qu'est-ce que tu veux me faire avec la voix d'Elvis?
6: Yeah.
1: Non, d'accord, ok. Enfin, en tout cas, tout se passe bien pour l'instant. On n'a pas de nouvelles, et tant mieux, quoi. Donc, G-Squad, bah, vous avez fait un sans faute, à part les 3T, mais c'est vrai. Et puis, bon, en plus, la compagnie créole, c'est un double, hein, donc ça fait un 100%, quoi. Bon, il faut chanter alors.
7: Ouais.
1: Allez, on fait la pause et après, on finit avec vous, on chante.
3: Okay,
1: un petit a cappella, un petit truc comme ça.
3: Cool.
1: Je viendrai. Louis, tu t'y mettras aussi. Louis, tu sais. Mais Louis, sais chanter ou pas?
4: Non.
1: Non,
4: ça évite.
1: Ça, n'importe
3: bien,
1: quoi.
3: Mais une belle voix.
1: Ah putain, t'as pas envie de faire un petit truc?
4: Ah, je te jure, j'aimerais bien, mais non.
1: Ah, t'aimerais bien en plus?
4: Non, c'est pas possible.
6: Non, qu'est-ce que par contre, il danse très bien.
4: Vas-y, lâche-toi. J'ai pas perdu le sens de réalité.
7: Je crois qu'il faut pas.
1: Non,
3: non, faut pas.
1: Pas chanter, t'es sûr? Non, n'importe quoi. Pas. Vous l'avez déjà entendu chanter, Louis?
3: Ouais, terrible. Non, c'est pathétique. Non, justement.
1: C'est pathétique. Ah non, c'est pas bon, ça le fait pas.
7: En plus, il est hyper branché.
1: Mais n'enlève pas le casque, Louis. Non.
3: Ah non, si.
1: Un petit truc. T'as qu'à faire comme justement, on parlait de Fan 2 et DG Squad quand ils ont fait à la Claire Fontaine. À la Claire Fontaine. Vas-y.
3: J'y vais.
1: À la Claire Fontaine. Non, mais reste là. Allez. À la Claire Fontaine. Vas-y. Louis. À la Claire Fontaine.
7: Allez, Louis. Louis.
1: Non, jamais. Louis. Oui, allez.
3: On va aller voir au Queen, il danse très bien.
1: D'accord. Allez, la dernière ligne droite. La dernière ligne droite, les enfants, 0803 08 5000. Si vous avez encore envie d'appeler, allez-y, n'hésitez pas, on est là jusqu'à minuit.
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1: Eh oui, toujours en direct live, les enfants, dernière ligne droite de ce soir. Je fais une petite parenthèse juste pour expliquer que demain, exceptionnellement, là, ça va être la foudre, puisque contrairement à tous les jeudis du mois où on fait, fin de mois, on fait venir Gérard pour un débat, il y aura un débat sur la jet set et le monde des milliardaires, mais ça sera mardi exceptionnellement. Entre minuit et 3h, on peut pas vous dire pourquoi, peut-être que ça risque de se savoir, mais voilà, on peut pas en dire plus. Demain soir au rendez-vous, donc 21h, 3h du matin, demain ça va être puissant avec un débat sur la jet set pour finir la saison et le monde des milliardaires, ça devrait peser, enfin ça devrait, comment on dit déjà ? Si, son pesant de cacahuètes.
7: C'est
1: cacahuètes là.
7: Son pesant de cacahuètes.
1: Voilà, ça devrait
3: peser son pesant de cacahuètes.
1: Ça devrait peser son pesant de cacahuètes.
7: Valoir.
1: Des fois, je sais plus, j'ai des idées, alors je me rattache à ces deux-là qui sont quand même les petits cerveaux de l'équipe. Donc, toujours, les To Be Free, on termine. On fera pas ce soir Ricky Larsen, on laissera tomber. Parce
3: Non,
1: que...
3: mais il est reparti. Hein. Non, je voulais voir Ricky Larsen.
1: Je vais te faire comme ça.
3: Ouais.
1: On verra tout à l'heure. Alors, vous chantez, vous faites un petit acap.
3: Ouais,
1: excusez-moi. Ce que vous voulez. Alors là, je vais dire, je ne vais pas vous imposer le single ou pas le single. Vous chantez ce que vous voulez. Ou un truc de Whitney Houston ou un Steve Wonder. Ou un Maria Carey, faites un truc simple. Hein,
3: Lara Fabian.
1: Lara Fabian, oui.
9: Bénif.
1: Ce que vous voulez. Mais pas non plus pendant 3 minutes. Hein, c'est
9: non,
1: pas
9: non,
1: pour.
9: Comme vous voulez, il n'y a pas de
1: soucis. Oh là là là là. Sinon, on vous laisse les clés et puis vous pouvez chanter jusqu'au bout de la nuit.
3: Allez.
1: Avec Tourtel.
10: On fait quoi, Bénif ou Excuse My French?
3: Celui que vous voulez.
1: Mais juste 30 secondes.
3: Allez, le single, comme ça, ils le connaissent bien.
1: Allez, ils le connaissent bien, pourquoi? Ça veut dire que ça y est, vous avez dealé avec la programmation, il va être
3: allez, on y va.
1: 6 fois jour.

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1: Eh ben voilà, c'est déjà une belle preuve, en tout cas, bravo. Ouais,
2: merci à vous.
1: Déjà, non mais juste pour dire, voilà, ils ont une voix, qu'ils savent chanter, que c'est pas, c'est pas comment c'était à l'époque, Black Box.
2: Ouais,
1: Mini Vanilli également,
2: c'était
1: ouais.
2: C'était bien ça, Mini Vanilli.
1: Et il y a eu, oui, bah, c'était pas eux, quoi, surtout, quoi. Mais...
2: C'était quoi déjà?
1: Oh, je sais plus, mon frère.
3: Girl, you know it's true.
1: Ouais, vas-y.
3: I love you.
4: Ils chantent comme eux.
1: C'est l'avantage. C'est l'avantage de se dire, je suis un fan de Black Box ou de Mini Vanilli. C'est quelqu'un qui pouvait chanter comme des savates, mais tu sais pas chanter. Ouais, mais c'est mon groupe préféré, moi je chante comme eux, moi. Tu pouvais te permettre, ils savaient pas chanter.
3: C'est vrai que dans les années.
2: Non, franchement, ça se fait pas. Il y a certains artistes qui font des émissions en playback.
4: Mais c'est vrai,
2: ils se concentrent pas finalement sur le truc.
4: Ils s'entendent
2: pas. Enregistré, c'est vrai que ça fait.
1: C'est ce qui s'est passé
4: pour Enrique, Eric, ouais.
1: Le fils de Rolio Iglesias.
4: Il doit avoir une voix, il doit certainement avoir une voix.
5: Mais apparemment, après, il a prouvé qu'il savait chanter. Il a fait une émission live.
1: Ouais, c'est ça. C'est que, comme tu dis, quand t'es en playback. On rechante par-dessus parce que pour être dedans, mais on n'y met pas la voix, on n'y met pas la puissance. Quoi.
4: Surtout, non, tu n'entends pas.
1: C'est fort.
2: Il y a certaines émissions de télé, le son n'est pas adéquat pour faire du live. Donc, certains artistes préfèrent faire du playback.
1: Et en parlant de télé, vous avez toujours des nouvelles de Sevran? Est-ce que c'est lui qui vous a.
2: Ah non, mais moi aussi. Il a sorti un groupe là. Attends,
1: Pascal Sevran, vous avez des news?
4: Et pas non, moi j'ai rencontré. Ouais.
2: Ah non, si.
1: Mais vous avez
4: été croisé dans un.
1: Vous avez fait une télé avec lui. C'est pas.
2: Non,
1: c'est
2: pas
1: sa première télé. C'est pas avec lui. Vous l'avez
5: non,
1: fait.
5: Non, c'est avec Jacques Martin.
1: Ouais.
4: Et mais souvent, tu sais qu'il est pas con. Est
1: ah, mais j'ai pas dit ça. Sauf que.
4: Je sais pas si t'as lu son bouquin.
1: Non. Non.
2: Pas jusque là.
1: Non, je suis pas allé jusque là.
4: Non, mais je t'assure.
1: J'ai lu. Non.
4: Respect. Franchement, respect.
1: Qu'est-ce qu'il dit dedans? Qu'est-ce qu'il dit?
4: Non, non, il raconte des histoires avec François Mitterrand.
1: Ah oui, son grand ami Pius, j'imagine aussi qu'il doit parler de Dalida.
2: Ah bah
1: absolument.
2: Oui.
1: Incontournable Dalida.
2: Bien sûr.
1: Bon, qu'est-ce qu'on fait là? Il va falloir dire au revoir. Vous voulez passer un petit bonjour, rechanter à cappella. On finira avec un remix.
2: Ouais.
1: Ah bah oui, on va le mettre. Non, mais moi ça me dérange pas. Non, bien au contraire. Oui. Ah bah oui, on va le mixer.
2: Idée,
1: pour Louis, parce que c'est Louis.
2: Pour Louis.
1: Louis.
2: C'est
1: oh, merci
2: pour notre
1: Max.
2: Poste, Louis.
4: Il veut des royalties, c'est pas possible.
1: Moi?
2: Bon, on fait.
1: Ah non.
2: On signe à la
4: fin. Tu veux des points? Tu veux des points sur la
1: base? Maintenant que j'ai entendu parler de 600 000 exemplaires, je pense que oui, ça serait intéressant. Oui, je peux récupérer un
4: je voudrais bien des points SO parce qu'il me manque une assiette.
1: Ma foi, pourquoi pas? Non, je veux bien des points, oui, vous pouvez?
2: Ouais.
1: Ah, dis pas oui parce que attention.
2: Ouais, hein, combien de rotations jour?
1: Ah, c'est pas à moi qu'il faut faire ça. Connaissant les gens de la direction de Fun, c'est pas gagné. Mais bon, pourquoi pas
4: ça se passe comme ça?
1: De quoi?
4: Dans les radios?
1: Non, justement. Oh, il doit bien y avoir des magouilles. Oh là,
4: je n'ai pas
1: de bois. Tu sais, moi j'ai toujours dit, vous savez, des fois pour un concert, je te donne un concert si tu me sponsorises votre petit concert.
2: Ah, c'est clair, c'est comme ça aussi.
1: Ah, moi j'ai toujours dit.
2: Je te donne un artiste.
1: J'ai toujours dit ce qui se passait un petit peu dans le milieu. Parce que les auditeurs, enfin ceux qui écoutent la radio, c'est vrai que la radio comme la télé, on écoute le produit fini, c'est très sympa. Et puis on se dit, c'est génial, on passe des disques, on fait ce qu'on veut, on s'éclate, on allume un micro, l'autre il fait le zazou, il invite qui il veut, il fait le il insulte tout le monde, ça se passe pas comme ça. Donc souvent quand on me pose des questions, j'hésite pas à leur répondre, quoi, à leur dire ouais bah c'est pas si simple que ça, quoi. Et que les disques et tout, les rotations, comment ça se passe, la magouille, la non-magouille, le côté artistique, ça, quand il y en a, quand il y en a pas.
4: C'est du business quand même.
1: Il y a du business, mais heureusement il y en a dans le milieu qui ont quand même une oreille et puis qui de temps en temps prennent des risques, quoi. Quelques-uns. Ouais. Voilà, donc moi le soir j'hésite pas à mettre des trucs, à inviter des gens quand j'ai envie de les inviter, de mettre du son quand j'ai envie d'en mettre. Moi je mets du Bee Gees quand j'ai envie de mettre du Bee Gees, je mets du Village People quand je mets du Village People et quand je mets de la drum and bass j'en mets, puis quand j'ai décidé de pas mettre un dit, j'en mets pas.
4: La prochaine fois t'invites Gérald, j'espère, non?
1: Putain.
4: Non.
1: Bah, je sais pas, mais il n'y a pas une écurie dans le coin. Hein, c'est vrai. Je sais pas comment on va faire.
4: Il est à Longchamp.
5: Il est à Longchamp, ouais.
1: Bref,
4: il prépare un nouvel album.
6: Eh, hey, mais Gérald, tu l'as déjà.
1: Non, mais il faudrait faire l'émission en direct de Longchamp ou d'Auteuil, c'est peut-être plus pratique. Je suis sur un cheval, je fais l'émission. Non, ça pourrait être bien, ça pourrait être marrant, quoi.
2: Vas-y.
1: Hein?
2: Il va se pointer au galop, fais gaffe.
1: Ah, mais en direct de Memphis ou du Tennessee, là, je sais pas quoi. Non. Mais normalement, on était sur le coup de recevoir comment aussi? Dick Rivers.
2: Ah.
1: J'étais à deux doigts de recevoir Dick Rivers. Ouais. J'ai son portable, je peux l'appeler.
2: Lui, c'est un puriste, hein, c'est
1: ah, pareil, quoi. Donc peut-être. Je sais pas qui c'est qui va venir.
2: J'ai vu à Dick, c'est assez impressionnant aussi.
1: Demain, peut-être Franck Dubos qui viendra, je me fais plaisir. Donc un comique.
4: Jean-Roch, tu veux l'inviter, Jean-Roch?
1: Jean-Roch. Ouais, mais lui, il fera quoi? Il fera du champagne, des filles, de la musique, de la house.
4: Comme ça, tu rentreras.
1: Putain, mais c'est hallucinant, c'est que je ne rentre.
2: Tu danseras plus sur le trottoir.
1: Non, mais je ne rentre nulle part.
2: Non, c'est pas possible. Mais
1: déjà parce que mon visage, on ne le connaît pas. Je suis pas médiatique. Vous avez un visage que vous passez. Vous avez des pochettes, vous avez des disques, vous avez la télé.
2: Tu les appelles pas en direct.
1: Salut, ouais, je pourrais le faire, ouais. Quoique je commande des fois des pizzas en direct parce que j'ai pas eu le temps de bouffer, mais bon. Bon, fin de point.
2: Ah ouais.
1: Non, c'est vrai. Non, je le fais pas. Et puis je me fais refouler toutes les boîtes. Hein, mais
5: ça membre c'est. Des planches, quand même.
1: Hein?
5: T'es membre des planches.
1: C'est
5: même.
1: Vrai que je suis membre des planches maintenant.
2: Ah, les planches.
0: Ah, la carte VIP alors.
1: Ouais. Donc moi je m'appelle Avoriaz, non,
5: ouais. Non, non, c'est pas Avoriaz.
2: 10 fois t'as une bouteille gratos, c'est ça?
1: Ouais, ouais, non, mais il y a un nom, il y a une, tu vois, j'ai pris une bouteille, un nom d'Avoriaz. Mais non, sinon je rentre nulle part. Franchement, je me fais saccager de partout, quoi. J'arrive.
2: On peut pas te croire.
1: Non, mais je peux pas dire. Déjà, je le ferai pas. Salut, mais attends, ça, tu sais pas à qui tu parles. Je suis Max de Fun. Pour que... Et là, tu vois, le vent, c'est genre ouais. Et alors, ça c'est le pire qui puisse t'arriver. J'ai pas envie d'avoir la honte devant les potes, donc je le fais pas. Mais j'ai pas envie d'aller en boîte particulièrement. Quand je finis l'émission à minuit, on reste un peu, ou alors après quand on rentre, moi je me fais un petit DVD. C'est un petit home studio, j'ai un petit truc avec un petit son THX, et puis je reste chez moi enfermé. Et puis voilà.
2: T'es sushi toi ?
1: Non. Non, mais par contre, c'est marrant, tout le monde est sushi dans le métier parce que, qui c'est qu'on a eu la dernière fois ? Bah, c'est José Garcia et Bruno Solo, c'était sushi.
5: C'est bien pour les régimes.
2: Non, et puis c'est vachement nourrissant quoi. C'est...
1: Attends le micro.
2: C'est vachement nourrissant, pardon. Et puis c'est vrai que c'est sympa, c'est rapide.
1: Ouais.
2: C'est
1: alors que nous, bon. Ça a plutôt été Domino's Pizza aujourd'hui. Non, hier.
2: Ah, on est de pizza nous aussi. Attends.
1: Bon, bah très bien. Un petit mot de conclusion, vous avez quelque chose à dire ? Un petit message à passer ? Je sais que vous avez pas mal de potes qui ont écouté derrière. S'il y a un message, voilà. Je vous laisse aller, je vous laisse le faire.
2: Ok, un grand bonjour à tous nos potes qui nous ont écoutés. Puis on voulait te remercier, on vous remercie l'équipe de Fun.
1: Il n'y a pas de problème.
2: Ici. Merci. Non,
1: surtout invité. Nous, hein, parce que l'équipe de Fun, je sais
2: non,
1: pas.
2: Non, mais
1: si
2: je dis Fun parce que ça englobe tout le monde.
1: J'espère que je vais pas avoir un nouvel avertissement.
2: Merci Max.
1: J'en ai eu un il y a 15 jours.
2: On a rêvé de le faire, on l'a fait grâce à toi. Merci.
1: Non, bah attendez. Adèle ?
4: Eh ben écoute, j'étais ravi de participer à ton émission.
1: Oui. C'est comme disait
4: Chris. Je parle comme les gens de la télé.
1: Il y en a qui mangeraient du cirage pour briller en société.
4: Non, non, mais c'est bien ton émission.
1: C'est vrai.
4: Continue.
7: Non, mais franchement, on s'attendait à pire. On s'attendait à.
1: Ah non, mais j'ai jamais dit que ça allait casser. Moi, j'avais. J'avais envie de vous poser deux, trois questions, de savoir, et c'est vrai, et comme les gens ont envie de savoir en ce qui me concerne, si on assume tout ce qu'on fait, si on se marre, si on s'éclate, si on en rajoute, si on nous oblige à faire telle ou telle chose, si on nous interdit. Donc, moi, je suis prêt à répondre également aux questions, il n'y a pas de problème, quoi. Francky, un petit mot ?
7: Oui, bah écoute, qu'est-ce que tu
1: veux dire ? Remercier, c'est un petit bonjour.
7: Non, ouais, mais je ne vais pas remercier tout le monde parce que vous l'avez déjà fait, et puis c'est vrai qu'on a passé un bon moment.
1: Bon, vous repartez sur Miami dans une semaine, c'est ça ?
7: Exactement, ouais, la semaine prochaine.
1: C'est ce qu'il disait, pour retravailler sur un live. Et donc... Les tournées, est-ce qu'on peut en parler ? On peut en toucher un mot, là, pour parler un petit peu boulot.
2: Elles vont commencer probablement fin début novembre.
8: Il y aura un Olympia début du mois d'octobre.
1: Alors ça va le faire, ça, l'Olympia. Ça va faire plus encore que Bercy, non ? Bercy, c'est beaucoup plus grand, mais pour le nom.
2: Ouais, pour le nom. Et c'est vrai que faire l'Olympia, plein de grands artistes, Johnny en ce moment est à l'Olympia.
1: C'est vrai.
2: Et faire l'Olympia, c'est quelque chose de c'est sur
4: c'est
2: le
4: prestigieux.
2: C'est prestigieux, voilà.
7: J'ai surtout acoustique, ça va être acoustique, donc ça va être autre chose que Bercy.
1: Et pour parler de musique, est-ce que vous avez, je sais pas si vous avez la tête dedans, mais est-ce que vous avez un album à conseiller en ce moment, un truc que vous écoutez en boucle, quelque chose? Louis, ouais.
8: Mary and Mary.
1: Ah, très bien, ouais.
8: C'est vachement bien.
1: Ouais. Quoi d'autre encore? Non, si vous n'avez pas, vous n'avez pas. Vous n'avez peut-être pas un truc que vous écoutez en boucle en ce moment, il n'y a rien du tout.
2: Eric Bennett,
1: sorti il y a quelques temps, mais ouais.
7: Et dernièrement. Anastasia, là, la blonde.
1: Anastasia. Ah, le truc. Ça, on le joue, ça, ouais. Avec une guitare, pourtant. Hein. Mais normalement, on ne devrait pas jouer, ça, mais on le joue.
5: Non, c'est sur Shania Twain, ça.
1: Quoi?
5: Ouais, c'est celle qui chante, qui parle de Brad Pitt.
1: Mais non, Anastasia, c'est celle qui a la.
5: Anastasia, c'est la blonde.
1: Avec les lunettes
5: carrées, avec une voix de black un peu.
1: Ouais.
5: C'est pas mal, hein.
1: Et Philippe, non, un truc à conseiller ou
2: moi,
1: un album
2: j'ai à conseiller. Non,
1: une compile, genre Dance Machine 2000 ou...
2: Non,
5: le
2: live de Sinclair en ce moment. Non, pas à Bercy, au Zénith.
7: Au Zénith ?
2: Ouais.
7: C'était pas la première partie de Janet Jackson ?
2: Non, pas celui-là.
5: Ah non,
1: un autre.
5: Vous embrouillez pas, les gars. Vous embrouillez pas, les gars.
1: Il va y avoir comme 35
2: ans. Il n'y a pas eu de captation sur Bercy.
1: Je sais pas.
7: Bah écoute.
1: Commercialisé, tu parles d'un truc commercialisé ?
2: Ouais.
1: Ah, je sais pas. Enfin, quoi, le live de.
2: De Sinclair.
1: D'accord, qu'il soit au Zénith ou à Bercy, c'est bon.
2: Ouais, c'est très bon, voilà. Peu importe où il est, mais c'est excellent.
1: Très bien. Merci encore de nous avoir suivis ce soir, les enfants. On se retrouve demain à 21h. Désolé pour Ricky Larsen. Peut-être qu'on le fera exceptionnellement demain. Demain, ne l'oubliez pas.
5: Il y a un truc à faire demain.
1: Ouais. Pourquoi ?
5: Il y a Gérard.
1: Oui, bah, minuit 3h, ça.
2: Gérald ou Gérard ?
1: Gérard.
5: Peut-être Gérald, on sait pas, mais.
1: Ça, faut gérer, ça.
2: Il faut l'inviter, ouais.
1: Hein ?
4: Vous l'invitez pour qu'il s'exprime, c'est bien.
1: Ouais, il n'y a pas de problème, ouais, bien sûr. Il n'y a aucun problème de ce côté-là. Et donc, demain, minuit, 3h, n'oubliez pas la bombe, le débat de Gérard sur, les, sur le, la Jet Set et sur les milliardaires. Et peut-être qu'il abordera les millionnaires aussi.
0: Oui,
1: et
0: puis la Jet 27
1: aussi. La Jet 27, ça y connaît. C'est clair. Merci au Toubifri, merci Louis, merci, merci tout le monde.
9: Merci,
1: Marc. Demain, Etim, on finit donc avec le. Remix,
9: ouais.
1: Un peu quoi, house latino là, ouais. Ça sonne un peu, ouais. C'est house, ouais. Du single,
9: ouais.
1: Excuse me French,
9: yes.
1: Putain je connais, j'ai quand même bien retenu la sang quoi, ouais. Et on se retrouve demain, 21h en pleine forme, éclatez-vous bien et soyez sages, ciao, ciao,
9: merci, au revoir.
10: Alors justement, Rigaud, qu'est-ce qui t'est arrivé, de mouvementer durant ce week-end, sachant que ton anniversaire arrive à grands pas. On en parlera juste
11: de quoi,
10: après.
11: De quoi
10: tu, ouais, ton anniversaire arrive à grands pas, ouais.
11: Ouais, je sais.
10: Alors.
11: Donc, vendredi, rien de spécial.
10: Bien. Passons au samedi.
11: On s'est reposé du débat qui a été éprouvant.
10: C'est vrai.
11: Pour mon crâne.
10: C'est vrai que c'est dur. C'est vrai.
11: Plus ça va, plus j'ai mal à la tête quand je sors des débats.
10: Bah, il faut savoir quand même, petite parenthèse, qu'on parle de débat en parlant de fatigue, que Gérard ne fait que 6 questions sur le premier débat, ouais. Sur les 10, et que 3.
12: Donc, non, mais on les a travaillés à fond.
11: Bah, ouais, en plus, ouais, en plus, on
10: c'est
11: les
10: ça
11: a.
10: Ça qui est dommage. C'est un peu ça qui est dommage. Et Rigaud, on était d'ailleurs très déçus de la, était très déçus de ta part, Gérard, que t'abordes pas toutes les questions qu'il avait préparées avec toi.
13: Bah ouais, mais pourquoi? Parce que, t'en as une qui faisait pas son boulot, on a été forcé de faire intervenir Olivier pour qu'il la vire parce que c'était la vraie catastrophe.
11: Elle était obligée.
10: Faites intervenir, faites intervenir les flics la prochaine fois, appelez le 12 ou le 13. Hein.
13: Non, parce que donc, en fin de compte, on a fait que 6 questions sur 10, et c'est bête parce que les 4 autres qu'on avait sur le premier débat étaient pas mal non plus.
10: Donc samedi soir, donc après t'être bien reposé,
11: voilà,
10: c'est vrai que...
11: bah, je suis passé chez des potes comme d'hab. Après je suis rentré chez moi, j'ai fait un jeu qui s'appelle Baldur's Gate.
10: C'est
11: moi.
10: Quoi ça, raconte-moi.
11: C'est un jeu de rôle, tu crées un personnage, tu te balades dans un monde, machin, un truc.
10: Ah mais c'est comme les livres, sauf que maintenant c'est sur ordinateur.
11: Ouais, enfin ça fait des années, mais celui-là il est bien.
10: Ah celui-là il est bien, d'accord.
11: Il fait 5 CD, c'est un peu beaucoup, mais c'est pas mal.
10: Voilà, donc là tu vas jusqu'à 5-6 heures du matin devant l'ordinateur.
11: À peu près, ouais.
10: D'accord. Mais ta meuf, elle doit criser, non?
11: Elle était pas là, on vivait ensemble.
10: Ah oui, d'accord. Non, mais même, je veux dire, le samedi soir quand même.
11: Non, c'était vendredi soir.
10: Ah, vendredi soir. Ah, ouais. Ah oui, d'accord.
11: C'était vendredi soir.
10: Ah, bah, t'as fait des choses alors.
11: Et samedi, j'ai invité des gens à bouffer et on s'est fait une bouffe, voilà, entre potes.
10: Bien, c'est toi qui fais la bouffe.
11: Et ouais, j'ai fait une grosse salade, quoi.
10: Bien,
11: qu'est-ce sympa.
10: Salade verte avec quoi dedans?
12: La sauce. Salade. La sauce.
11: Ah, je garde ma recette pour la semaine prochaine.
12: Non, il n'y a pas de sauce de Rigaud.
10: C'était quoi? C'était de l'herbe?
11: Non,
10: c'est une salade. C'est une salade.
11: C'est une grosse salade.
12: Salade de shit.
10: Salade
12: de shit dedans.
11: Non, donc on a un peu picolé, on en est venu à parler de mon voisin de droite actuel, c'est-à-dire de Gérard.
10: Ouais, tiens, on m'a parlé de toi d'ailleurs.
11: On s'est rematé les ovnis.
10: Ah, déjà sur les ovnis.
11: Que j'ai ramené à Manu et qui était tout content d'ailleurs.
10: Ouais. Très bien, tiens, en parlant de toi, Gérard aussi, on m'a parlé de toi, un de mes meilleurs potes qui travaille en maison de disque, tu connais peut-être, c'est Sébastien, un de mes copains, non, tu vois pas, enfin bref, un de ses directeurs, donc un des responsables de la maison de disque Mercury, est tombé pour la première fois jeudi dans les débats de Gérard, en zappant d'un rendez-vous, à dîner tard, d'une soirée, il a zappé sur la bande des femmes, il pensait tomber sur moi parce qu'il connaissait l'horaire, il tombe sur un truc et le lendemain il va voir un pote, hein. Et il dit, toi j'entends du taré qui gueulait. Et il dit, mais c'est quoi ce truc? Ce mec qui s'appelle Gérard, mais il y a eu un débat, mais c'était complètement galactique, on comprenait rien, les questions c'était super compliqué, ça gueulait dans tous les sens. Donc là, on lui a expliqué que c'était quelqu'un qui à la base était un auditeur, qui était dans la rue, machin, qui appelait, qui est devenu une star, et le mec il a halluciné, quoi. Donc il a pensé peut-être à toi pour faire un disque.
13: Bon, on verra.
12: Oh là
10: là! Non, mais c'est vrai, hein.
13: Joli!
12: On verra bien.
14: Bravo!
10: Donc Sandy, qu'est-ce que t'en penses?
14: Là franchement bravo.
10: Là ça va vite, ça va très très vite.
12: Showbiz.
10: Donc j'imagine Rigaud il y a dimanche dans la journée.
11: Bonsoir.
10: Bonsoir Rigaud. Donc Sandy, qu'est-ce qu'il y a?
12: Non rien, je voulais le marquer.
10: Ah, on va la réécouter tout à l'heure, mais sans Phil Barnet, juste toi quand t'as chanté par-dessus.
12: C'est beau.
14: Ouais.
12: C'est émouvant, moi.
10: Qu'est-ce que t'en penses, Gérard? Ça peut le faire?
14: C'est vrai que moi, quand je l'ai écouté, ça m'a fait vraiment, ça m'a fait quelque chose au cœur parce que j'adore cette chanson.
10: Ah bah là, ça risque de te faire quelque chose au cœur, mais plus une sorte de renvoi ou une envie de vomir quand tu vas entendre Gérard chanter sans Phil Barnet.
14: Ouais, mais
10: avec Phil Barnet,
14: moi,
10: ça fait chaud au cœur.
14: J'aimerais bien chanter avec
10: Phil Barnet. Sans Phil Barnet, ça fait des renvois au cœur, mais on vous laissera chanter. La fin de l'émission sera pour vous. Allez, on va faire très vite les recettes de cuisine par Sandy et par Phil Dard. On va commencer par Phil Dard, sérieusement.
12: Bonsoir.
10: Bonsoir. Alors, mon petit fil d'art, petite recette aujourd'hui, de quoi les nouveaux donc nous préparer? Je vais vous concocter un cake à la banane. Eh bien, allez-y. Alors pour cela, il vous faut 100 g de beurre, 100 g de sucre roux, un œuf, 25 g de farine, 2 pincées de sel, une pointe de muscade, une cuillère à café de levure, 2 bananes et 50 g de raisins secs. Alors, vous fouettez les 100 g de beurre avec 100 g de sucre roux. Vous y ajoutez un œuf entier. Vous mélangez 250 g de farine et 2 pincées de sel. Vous y ajoutez une pointe de muscade et une cuillère à café de levure. Vous incorporez 2 bananes bien mûres, hein, réduites en purée, et ajoutez 50 g de raisins secs. Faire cuire dans un moule à cake beurré. Vous mettez au four, préchauffé à 180 degrés, pendant une heure. Et ensuite, bon appétit! Très bien, merci beaucoup! Au revoir! Bien! Et bien, tout de suite, nous allons accueillir notre deuxième princesse.
0: Bonsoir!
10: Bonsoir.
0: Alors moi, je vais vous contacter, un bavaroise aux fraises.
10: Vous contactez par téléphone.
0: Voilà. Alors, il vous faut 1 kg de fraises, 8 feuilles de gélatine, 240 g de sucre semoule et 30 centilitres de crème fraîche.
10: Très bien, ce n'est pas terminé encore.
0: Alors, ce qu'il faut savoir, c'est que la préparation, c'est 20 minutes et faut mettre en réfrigération 6 heures.
10: Bien, et ensuite, passer ces 6 heures.
0: Alors, faut laver les fraises, ouais, équeuter et resserrer 200 g des plus belles pour la décoration.
10: Vous me donnez faim, ma chère Sandy.
0: Ensuite, passer le reste au mixeur.
10: Bien.
0: Faire tremper les feuilles de gélatine à l'eau froide pour les ramollir un petit peu. Préparer un sirop en portant à ébullition le sucre dans 20 centilitres d'eau.
10: Et ensuite?
0: Et hors du feu, incorporer la gélatine et ajouter la purée de fraises.
10: Superbe! Et ensuite?
0: Et ensuite, tourner vigoureusement pour bien mélanger et laisser refroidir.
10: Et ensuite?
0: Et ensuite, monter la crème fraîche au fouet lorsqu'elle est bien mousseuse, mélanger avec la préparation aux fraises.
10: Et ensuite?
0: Et ensuite, verser le tout dans un moule à bavaroise, rafraîchi à l'eau froide, mettre au réfrigérateur au moins 6 heures.
10: Et ensuite?
0: Et pour finir, enfin, démouler au moment de servir après avoir trempé le fond du moule quelques secondes dans l'eau chaude et décorer avec les fraises.
10: Et ensuite?
0: Ce qu'il faut savoir, c'est que c'est 370 calories par personne.
10: Merci beaucoup.
0: Voilà.
10: Merci Sandy.
0: Et bon appétit.
10: Merci, bon appétit. Vous pouvez nous retrouver tous les dimanches avec Sandy ainsi que Fida pour nos recettes de gâteaux. J'espère que vous les adorerez. À la semaine prochaine.
0: Salut.
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10: Voilà, et vous pouvez bien sûr toujours nous appeler éventuellement pour intervenir dans cette radio libre 0803 08 5000. Bonsoir les gros melons, aujourd'hui avec Apollire.
16: Bonsoir.
10: Rigaud de Cassezon.
17: Bonsoir.
10: Manu Perrault.
18: Bonsoir.
10: Tildar Castelli.
19: Bonsoir.
10: Gérard Hernandez.
20: Bonsoir.
10: Et Sandy Poplum.
21: Bonsoir. Bonsoir.
10: Alors, attention, on y va, on va faire...
19: Excusez-moi.
10: Oui, monsieur Castelli.
19: J'en ai une bonne.
10: Attendez un peu.
19: Ok, je la garde.
10: On a tout le temps, gardez-la pour vous. Alors, attention. Oh bah putain, viens.
19: Ah bah voilà, connard.
10: Oh bah dites donc. Vous êtes en forme, monsieur Castelli, je vois ce soir.
19: Alors.
10: Allez-y.
19: Pourquoi les homos attirent les femmes?
21: Je sais pas.
10: J'ai bien peur encore que nous allions nous froisser avec quelques auditeurs d'RTL.
19: Non, t'inquiète.
16: Non, je ne sais pas. Quelqu'un a une idée, peut-être
17: Pas du tout.
16: Non. Madame Lire, non. Vous, en tant qu'ancien travelot, peut-être que vous auriez des précisions à nous donner.
18: Parce qu'il ressemble aux femmes.
16: Vous auriez mieux fait de vous taire.
19: Ouais, c'est clair.
16: Alors,
19: ouais.
16: Monsieur Castelli.
19: Non, c'est tout simplement parce que les tapettes attirent les fourris.
16: Là, vous allez un peu loin. Alors, attention de Madame Garantie de Zen. Non.
19: Ça commence.
20: Ça commence bien là.
22: Pas tout compris hein.
19: C'est pas grave, il est vieux.
16: De Madame Garantie 2 ans.
22: C'est plus drôle, hein.
16: De Madame Garantie 2 ans, qu'est-ce qu'un ramasse poussière?
17: C'est un objet.
16: Ça peut servir d'objet, effectivement, monsieur Carsozon.
22: On le branche sur une du courant.
16: Éventuellement, mais en règle générale, non, monsieur Gérard Hernandez. Mais on accorde éventuellement, en tout cas, on approche, oui.
22: Dans le jardin, non, pour la pousse.
16: Dans le jardin, non, je ne pense pas. On voit que vous n'avez pas vraiment le jardin chez vous, monsieur Manu Perrault, non. Je ne pense pas.
18: Est-ce qu'on peut faire le ménage avec?
16: On peut éventuellement faire le ménage, madame sans diplôme. Effectivement, faut faire vite parce que leur tourne et ça va nous coûter 500 francs.
18: Un aspirateur, c'est pour tuer les mouches.
16: Non, non plus. À polir, non, non plus. Mais on approche, vous êtes pas loin, faites vite.
22: C'est un balai?
16: C'est un balai, vous en êtes vraiment pas loin, on pourrait presque vous l'accorder.
19: Un vent, ça balai, balai brosse.
16: Ah vite, il nous reste plus que 30 secondes là, faites vite, faites vite. Qu'est-ce qu'un ramasse-poussière?
22: Une pelle?
16: Non.
18: Un balai pour nettoyer les toilettes?
16: Non, faites vite.
19: Un truc pour que ça soit propre?
16: Bah ouais. Oui,
22: Un
16: petit balai, on y est pressé.
22: Une
16: balayette. Bonne réponse de monsieur Gérard Hernandez et de monsieur Manu Perrault. Merci, au revoir, à la prochaine fois.

0: Ce soir, je crois qu'on se fait vraiment plaisir avec toi, Victor. Qu'est-ce que... Bon, j'avais prévu de faire beaucoup de choses. Hein. J'ai fait des proutes, un petit peu de trucs, mais t'as tellement été le grand gagnant de cette soirée, Victor, ce soir.
1: C'est vrai.
0: Avec un petit temps de retard, mais Victor est toujours là. Est-ce que Victor, tu accepterais de nous faire encore un ou deux derniers petits canulars avant qu'on se quitte?
1: Ah, je veux bien.
0: Ça te fait plaisir?
1: Oui, je vais me débrouiller.
0: Ouais. Je crois que ça y est, t'es parti, là. T'es en forme, là.
2: Il y a de piquer ta place.
0: On appelle un hôtel, toujours pareil,
2: ouais, on se fait toujours plaisir.
0: Ouais.
2: Mais cette fois-ci, on va à Cannes.
0: Ah, on va du côté de Cannes, Victor. Ça te fait plaisir?
2: Il s'est pas où c'est.
1: Cannes, près de Saint-Tropez, hein.
0: Bah voilà, près de Saint-Tropez, voilà, exactement. Donc,
1: le gendarme malade là-bas avec Louis de Funès.
0: Voilà, exactement. Ouais. Tu te rappelles le gendarme à Saint-Tropez?
1: De Funès.
0: On y va, c'est parti. Il y avait le gendarme se marie, je crois, ce soir à la Téloche.
2: Oh, sur A6, ouais.
3: Ouais. Novotel Cannes, bonsoir.
1: Bonsoir. C'est pour une réservation?
3: Oui.
1: Allô?
3: Oui.
1: Ce serait pour une princesse?
3: Bien sûr.
1: Et je vous fais hôtel restaurant?
3: Oui.
1: Faites les deux?
3: Pardon?
1: Faites hôtel restaurant?
3: Tout à fait.
1: Mais pour la princesse, on va être nombreux. Hein.
3: C'est bien.
1: À peu près 15 à 1000 personnes.
3: Hein. Mm-hmm.
1: Tu auras jamais assez de place.
3: Ah oui, bien sûr.
1: Et sur une suite?
3: Pardon?
1: Ici, il y a un cabaret près de chez vous.
3: Un cabaret?
1: Oui, une boîte de nuit, quoi.
3: Bah, vous savez où vous appelez, au moins. Vous savez dans quelle ville vous appelez?
1: Quelle ville vous êtes?
3: Ah bah, vous savez, vous appelez un hôtel, vous savez même pas dans quelle ville vous êtes.
1: Bah, dites-le-moi. Je vais me tromper. Faire erreur.
3: Non, moi je crois que c'est surtout que c'est la radio, quoi.
1: Ah, Cannes, voilà. C'est bien Cannes. Allô?
3: Oui.
1: Vous êtes à Cannes?
3: Une seconde, je vous prie.
0: Ah, il sait que c'est la radio. Bonsoir.
3: Oui, bonsoir. C'est raté, il y avait votre jingle avant. Moi j'ai décroché, donc vous êtes pillé, quoi.
0: Ça allait trop vite. Erreur de manipulation. Nous nous attribuerons à Lolo, par hasard.
2: Ouais.
0: Bon, bah voilà, c'était Fun Radio. Effectivement, on était avec un véritable auditeur qui n'est pas du tout comédien, qui s'appelle Victor, et qui voulait passer une commande, donc qui voulait faire une réservation.
4: Pour
0: 15 à 20 000.
3: C'est Max sur Fun Radio.
0: Ouais, c'est Max sur Fun. Écoute, là, on est avec Victor et lui voulait faire une réservation pour une princesse. Je pense que Victor, 15 à 20 000 personnes, ça fait beaucoup. Hein.
3: Ouais, quand même. Ouais. Il y a pas mal d'hôtels à Cannes, mais 80 000, ça ferait beaucoup. Quoi.
0: 20 000 personnes, Victor, ça fait beaucoup, Victor.
1: Hein. 100 000, j'aurais pu le faire.
0: Ouais.
3: Oui, mais il aurait pu le réserver tous les hôtels de la Côte d'Azur.
0: Ah, vous êtes hallucinant. Hein. Chaque fois qu'on appelle un hôtel avec Victor,
1: il le coupe. Quand il y a le festival de Cannes et derrière du monde.
3: Oui, mais il est passé le festival de Cannes déjà.
0: Mais c'est que tu parles bien le Victor, toi, tu comprends le Victor. Moi, je le comprends pas, le Victor.
3: Non, je comprends pas la radio, mais au téléphone, ça a l'air plus facile.
0: C'est vrai, hein, c'est fou, hein, quand même. Ouais.
2: Parce que les gens ont tous à peu près, tu vas capter vite fait.
1: Vous avez dû avoir du monde là, pour la fête du festival de Cannes.
3: Oui, comme d'habitude.
0: Là, on comprend, là, oui, quand même, ça
1: vous
0: va se passer.
1: Vous avez trop de mal avec les intermittents.
3: Non, ils n'étaient pas devant notre hôtel, ils étaient un peu plus loin.
1: Ah, ils ont eu de la veine, mais ils ont été logés à l'hôtel.
0: Putain, il s'intéresse à l'info, lui.
4: Appelle LCI.
0: Numéro 1 sur l'info, Victor. Bon, on te dérange pas plus longtemps et merci. Hein.
3: Merci, à bientôt.
0: Ciao, bonne soirée. Ciao.
1: Ouais,
0: ouais. Oh putain, dis donc, c'est qui t'a reconnu tout de suite, le mec? T'es trop connu, Victor.
1: C'est qui m'a reconnu?
0: Bah, le mec,
4: lui.
0: Il a dit, ouais, c'est Victor de Fun.
4: Ah, bon. La rançon de la gloire.
0: Carrément, bah, ça y est, t'es connu, hein. Ah ouais, ça c'est clair. Hein. Maintenant, quand tu vas arriver maintenant dans le métro.
1: J'ai du mal à démarrer là aussi, je me suis un petit peu planté dans ma vie, enfin.
0: Ouais, t'as un petit peu.
4: Non, mais bien quand même.
0: T'as,
4: là.
0: T'as un petit peu savonné, mais après, tu t'en es bien sorti. On s'en fait un petit dernier. Un petit dernier pour la route. D'accord,
1: voilà,
0: Victor.
2: Toujours à Cannes, hein.
5: Le grand hôtel, bienvenue.
0: On appelle à Cannes, hein, Victor.
5: Ouais.
0: Moi, attends, d'abord. C'est à moi.
5: Le grand hôtel, welcome. Please hold the line a few moments. Thank you.
0: La musique. Hey.
6: Oui.
0: Allô?
6: Tout va bien?
0: Ah pardon, excusez-moi, je vais fredonner votre musique merveilleuse là, que vous avez mis en attente.
6: Superbe.
0: Voilà, bonjour monsieur.
6: Monsieur.
0: Ne quittez surtout pas, je vous passe mon collègue Victor. Victor?
1: Oui.
0: Je te le passe, hein, vas-y, vas-y.
6: Allô?
1: Oui, non, c'est. Je suis bien à Cannes, monsieur.
6: Pardon?
1: Je suis bien sur la croisette à Cannes?
6: Oui.
1: Ah, c'est parfait.
6: Voilà.
1: Est-ce qu'il fait bon, c'est dans le cinéma?
6: Superbe.
1: Il y a le bébé, hein, la femme.
6: Oui.
1: Et je suis allé à la femme.
6: Pardon?
1: Et je suis allé des fois à la femme.
6: Non.
1: Jamais?
6: Non. Oui. Oui.
1: Mais alors, comment vous faites pour votre distraction? Vous restez tout le temps à l'hôtel,
6: Ah ben, nous, on est à la campagne, hein.
1: Ah, vous travaillez?
6: Eh ben, voilà.
1: Ah, vous faites hôtel-restaurant?
6: Oui.
1: À Cannes, il y a leur jour, ouais, mais c'est pour la princesse.
6: Oui.
1: Pas la princesse Diana, parce que la pauvre, on la connaît plus.
6: Je sais pas à qui j'ai affaire. Je parle.
1: Bah,
6: allô?
1: Je connais pas, hein. Au gendarme de Saint-Tropez, vous connaissez pas?
6: Pardon?
1: Au gendarme de Saint-Tropez, vous ne connaissez pas?
6: Non, je l'ai vu à la télé ce soir.
1: Vous êtes sûr?
6: Bah, certain.
1: Oh, je crois pas. Il est encore, hein. Allô?
7: Oui.
1: Allô?
7: Oui.
1: Oui, la princesse, ben, elle cherche un hôtel, mais un hôtel, il y aurait des pistes de danse.
7: Ah oui, c'est bien.
1: Avec les petits ronds qu'il y a, des fois, un petit peu de nuit, mais là, comme il y a au moins 1000 ou 2000 personnes, oui, ça fait beaucoup, hein. Pour les mettre dans les, sur les pistes de danse, ça en faut des pistes, hein.
7: Ah ouais,
1: parce que la princesse va être contente, elle, quand on lui fera la fête.
7: Bah, il en faut beaucoup, hein.
1: Non, mais vous voulez penser. C'est impossible, 2000 personnes, hein.
7: Ben non, hein.
1: Mais sur la plage, on peut mettre des arbres, si ça m'arrive pas, ça va être bon, mais si ça monte, c'est drôle.
7: Ah, ça c'est sûr, hein.
1: Vous ne savez pas?
7: Ça dépend. Ouais, ouais, ça monte des fois.
1: Je voudrais me mettre une fille.
7: Combien?
1: Une fille.
7: Une fille?
1: Oh, une fille. La fête. Avez-vous des frères dans le coin?
7: Des frères?
1: Ouais.
7: Ouais.
1: Ah bon, là, les grands hypermarchés, c'est quoi?
7: Ben, ça dépend, hein.
1: C'est loin, vous entendez, vous êtes peut-être loin, mais enfin... Oh, non,
7: ouais, ouais. Ouais, ouais.
1: Il y a du monde en ce moment, votre hôtel, restaurant.
7: Eh ouais, hein.
1: Il y a du monde. Oh, ben, si la princesse ne peut pas dormir ni manger, ben...
7: Elle va voir le prince, hein.
1: On va remonter sur Paris.
7: Faut qu'elle vienne voir le prince, hein.
1: Mais Paris, il n'y a pas la plage, on verra la tour Eiffel, vous en fallait pas.
7: Ouais, elle trouvera pour se baigner.
1: Comment?
7: Elle pourra trouver pour se baigner.
1: Pardon, pardon, mais ça... Là, ils diront, ben, la princesse, elle va aller voir la reine Elisabeth, au château, il y a la plage, pas l'Angleterre.
7: Ouais, ouais, on est là.
1: Eh ben oui, alors, on est pour arriver à l'Angleterre. Mais... Il y a un aérodrome,
7: Cannes? Ouais, ouais.
1: Y a-t-il un aérodrome?
7: Ah, il y en a deux, hein.
1: Allô? Ouais. Allô? Allô? Ah, je vous entends plus.
0: Tu l'as dit qu'il a dit mort, le mec. Alors, là, raccrochez. Bravo, Victor. Ah, bravo. Ouais. Putain, ah, j'espère que vous avez autant rigolé chez vous que nous on a pu rigoler dans les studios. Il était dur de garder son sérieux entre les Timotel et l'autre qui s'éloignait du téléphone. Genre, vas-y mon guignol, continue à t'essouffler. Ah, tu nous as bien fait rire, Victor, bravo. T'as fait un carton, Victor.
4: Ah, t'es le meilleur, hein.
0: Hey, Victor, demain on va travailler sur d'autres canulars, d'accord?
4: Ah ouais.
1: D'accord.
0: Ok.
1: D'accord.
0: On te souhaite une bonne nuit.
1: Ouais, moi aussi.
0: T'as été super, Victor, bravo. À demain, mon pote.
4: Il est claqué, là. Il est claqué. Il
0: ne peut plus. Je te repasse poli. Je crois que tu y as le droit, quand même.
4: Ah, ouais, t'es obligé.
0: Ah, ouais.
8: Ouais, je vais lui souhaiter une bonne nuit.
0: Qu'est-ce que t'as dit, mon grand? Voilà, bon.
4: Excellent.
0: Récupère-le donc en antenne et tu t'as qu'à le féliciter et tout, parce que je crois que ça lui fera bien plaisir.
4: 1300 SMS ce soir.
0: Ah oui, carton.
4: Gros carton, là.
0: Ah bon, alors c'est vrai qu'on aurait voulu encore écouter des messageries. Demain, en tous les cas, c'est promis, on ira récupérer les meilleurs. On ira également sur des messages, sur des numéros de téléphone, on ira les récupérer et puis on récupérera les meilleurs, on les diffusera sans aucun problème.
9: 8 sur 10, les gars!
10: Allons!
9: 8 sur 10!
10: C'est la femme de ma vie!
9: Bon, alors,
10: surtout quand je vais faire un pépi, J'ai envie de toi, j'ai envie de t'embrasser. Surtout quand j'ai envie de bander. Non, je rigolais, j'ai même pas vu la photo. Attends, mets-moi en couleur.
8: Oh, l'autre, mets-moi en couleur.
11: Ah, t'as raison, ouais.
8: Allez, mets de la light.
11: Ça met un peu de lumière pour te faire mal.
8: Bah ouais.
11: Ouais, c'est bien ce qu'il a dit, 410.
8: Non, c'est bien, c'est bien.
11: Non mais attendez, vous savez très bien, attends, par rapport à peau sacrée. C'est pour ça que je suis obligé, excuse-moi, hein, c'est parce que si je commence à dire que les filles qui m'envoient les photos, ouais, elles sont craquantes, elles me font des liens, tout ça, c'est ça. Puis après tu rentres à la maison,
10: t'es jalouse,
11: hein, sans déconner.
12: Est-ce que je t'ai dit
11: fais voir?
12: Est-ce que
11: c'est toi qui fais le courrier, arrête de me prendre pour un con.
12: Non mais c'est pas moi qui me suis occupé de cette lettre, c'est Manu.
11: Ouais d'accord, mais enfin ça fait 6 ans que je suis
12: là. Non, moi j'aurais déchiré, je l'aurais caché.
11: Ouais, voilà, exactement. Comment, c'est quoi ton prénom?
13: Anne-Sophie.
11: Bah d'enfer.
13: Pourquoi, ça te plaît?
11: Ouais, non, mais t'es de Paris?
13: Oui.
11: Quel âge?
13: 19 ans, bientôt.
11: Oh non, John. Trop jeune. Oh là là! Terminéto. Non, mais ça veut rien dire à chaque fois on me dit ça. Non, Terminéto, ça. Non. Non, ça, c'est clair, là, c'est définitif. Non, on va rester bon copain. Toi de ton côté, moi du mien, et puis voilà. Hein.
13: Ah oui, de toute façon, j'ai un mec. Hein.
11: Ouais, bah très bien. Bah, alors écoute, voilà, comme ça.
13: Qui a ton âge, en l'occurrence?
11: Mon cœur n'est pas à prendre. Mais enfin, il y a des gens qui ont 29 et qui sont pas non plus très. Hein,
13: lui, il l'est.
11: Il fait quoi dans la vie?
13: Je te dirais pas.
11: Voilà, attends, moi je suis une star de radio et de télé, tu vois, je peux pas me permettre comme ça de sortir avec des filles de 19.
8: Ouais, c'est chiant, je sais à dire, mais faut le dire.
13: Bah tant pis, tu sais pas ce que tu loupes, hein.
11: Ah bah alors, donc ça veut dire que t'es en train de me dire, de toute façon, je te préviens, j'ai un mec, genre on peut pas, et après quand je te dis ça, tu sais pas ce que tu loupes.
13: Non, c'est parce que t'es en train de me provoquer.
11: Tu dis, je sais
13: alors
11: pas ce que je loupe.
13: Moi.
11: Qu'est-ce que je rate alors?
13: Hein?
11: Qu'est-ce que je rate alors?
13: Ah, oh, je te dirais pas.
11: Ah bah si, dis-le-moi.
13: Pas en direct.
11: Tu m'as dit. Tu m'as mis l'eau à la bouche, toi. Hein? Qu'est-ce que je rate? Tu veux dire
13: Non.
11: Tu parles au niveau cul ou au niveau?
13: Non, c'est pas comme ça.
11: Non, mais bah alors de quoi tu parles alors?
13: Non, mais je dirais pas.
11: Ton comportement en règle générale, ton truc. Ça veut dire quoi en antenne? Alors t'envoies une photo et après on peut pas parler en direct.
13: Non,
11: qu'est-ce qu'il y a? Je suis un étranger, c'est ça?
13: Attends, tu sais pourquoi? J'ai envoyé une lettre. Tu m'as jamais répondu. Alors je me suis dit bon bah au moins si j'envoie une photo qui voit que je suis pas un ton, et bah au moins il me répondra peut-être.
11: Bah ouais, mais est-ce que vous envoyez tellement
13: la
11: de lettres?
13: Preuve.
11: C'est pas moi qui ouvre mon courrier. Donc si dès le début la lettre me n'est pas donnée sous la main, je peux te dire que c'est pas de ma faute quoi. Il y a des filles des fois qui me disent t'as lu mon poème, il était d'enfer. Je dis bah non.
13: Non, c'était pas un poème.
11: Bon voilà. Moi ce que je vais te proposer c'est de patienter. Souvent on en reparle un peu plus tard dans la soirée.
13: Ouais, pas trop tard quoi.
11: Bah il va y avoir Ricky Larsen et le Hit Parade maintenant parce qu'on est super à la bourre là, parce que là on voit le temps passer.
8: Tu bouges pas ma bébé hein.
13: Oui.
10: Ok, à tout de suite hein.
11: Allez, Jean-Pierre, t'es là?
14: Oui.
11: Ouais, ça va Jean-Pierre?
14: Oui.
11: Bon, je disais, Rolling et Scratching, le jour de mon enterrement, je veux ça à l'église.
8: Avec le cercueil.
11: C'est bien ça. Il est mort. À 50 ans, je serais mort d'une crise cardiaque. Moi, je me vois bien mourir à 45 ans même. Si on prévient tout de suite.
8: Les platines.
11: Je suis désolé, Apollo, elle fait la gueule. Elle se met à flipper.
12: Ah ouais?
11: Ouais, mais on fera des gosses tout de suite. Il est mort, il a le Star System, il a fini sur France 3 avec son émission de cuisine à minuit et demi. Il a demandé à ce qu'on le mette Rolling et Scratching. Et puis à ce moment-là, je mettrai Rolling et Scratching. Quoi, qu'est-ce qu'il y a, Sophie? Pourquoi pas? Non, par contre, on n'entend pas taper, c'est moi qui serais pas mort. Par contre, je taperais contre le.
8: Je serai encore
11: dans le cercueil. Je sais, ça craint ce que tu dis.
12: Il fait les plans glauques, ta sœur.
11: Je sais, ça craint. Hein, Jean-Pierre?
14: Oui.
11: Mais attention, quand on est des vedettes,
12: Je vais mourir.
11: Anne-Sophie!
12: Oui?
11: Tu te concentres ou pas, ou tu parles avec ton mec, là?
13: Non, je suis avec mon frère, là.
11: Ouais, bah ton frère, tu lui dis d'aller se coucher, tu t'occupes que de moi, là.
13: D'accord.
11: T'es le cassé, toi. Tu changes de cassette, là, Anso?
13: Pourquoi?
11: Je sais pas, t'es pas en train d'enregistrer là?
13: Non, c'est mon frère qui écoute, justement.
11: D'accord, il enregistre là, non?
13: Non, pas pour
11: le moment. Il a quel âge ton frère?
13: Il a 18 ans.
11: Eh ben, il va se coucher à 18 ans, on écoute plus, c'est de 15 à 18 à partir de minuit. Passé minuit, normalement, il faut être au moins 20 ans, hein.
13: Bah, il est quelle heure là? Il est
11: minuit 10, c'est minuit 11. Ah, bah oui, c'est défini, c'est terminé, hein. Je vous dis tout de suite, hein, je fais pas 5 secondes de rap ce soir parce qu'après, je me sauve, faut que j'aille mixer, je vais complètement oublier, donc, faut que je me sauve à une heure, je vous le dis tout de suite. Ne faites pas la gueule! Je ne fais pas la gueule. Voilà, le grand bleu, film excellent. Jean-Pierre,
14: oui.
11: Ça va?
14: Très bien, mes amis.
11: Ça va bien, en forme?
14: Voilà, un peu de déprime ce soir. Tu peux passer mon message, si tu veux.
11: Rock'n'roll.
14: Rock'n'roll.
11: Anne-Sophie, est-ce que tu as vu le reportage de Johnny Rock? Tu sais, le fan de Johnny Hallyday?
13: Non, j'ai pas pu le regarder.
11: C'est passé à Capital ou envoyé spécial? Comment ça, c'est de la merde? Trou du cul, ben, bien sûr que c'est bien, c'est béton armé. On a une très bonne nouvelle pour vous, c'est que.
12: Apolline, voilà. C'est mon prénom.
11: D'accord, excuse-moi, excuse du peuple. D'habitude, il t'appelle bébé ou mon chat, exactement, voilà.
12: Mon chat?
11: Non.
12: Bébé. Parlant de chat, j'ai ramené un disque à propos de chat.
11: Ouais, on va en parler tout à l'heure,
12: ouais,
11: je crois. Ouais, 1h20.
12: Ok, ça marche.
11: Alors, Apo était aujourd'hui au ciel, là, je l'ai envoyé là-bas.
12: Elle
11: est toute seule, celle qui m'appelle de là-bas parce qu'elle a son nom qui travaille, qui tient une boîte, enfin machin. Elle m'appelle, elle me dit putain, tu deviendras jamais avec qui j'étais il y a deux minutes et tout. Je dis non, elle me dit Jean-Pierre, Johnny Rock. Putain, je dis mais attends, elle me dit ouais, elle me dit Anne-Sophie. Apolline me dit j'ai une idée. Je dis écoute, ça m'étonnerait, rappelle-moi plus tard, j'ai une chose à faire. Non, je raccroche, ça me rappelle. Non, mais déconne pas, j'ai vraiment une idée. Non, si tu continues, je te viens, ok? Non, elle me dit, j'ai une idée et tout, pourquoi on l'inviterait pas à l'émission? J'ai dit, banco. Alors, j'ai dit, écoute, tu le chopes et tu lui demandes s'il est d'accord. Il vient ce soir, lundi, il aurait dû être là avec nous ce soir. Bon, c'est vrai, c'était pas prévu. Elle a réussi à le choper, elle a assuré, puisqu'elle a récupéré son numéro de portable et tout, son numéro chez lui. Et donc, Johnny Rock serait d'accord pour venir, parce qu'il va revenir à Paris quand?
12: Non, parce qu'en fait, il travaille, tu sais,
11: comment ça, non?
12: Laisse-moi parler, téton. Ouais, c'est ça. Donc, tous les soirs, il travaille pendant un mois près de l'opéra, machin, le truc dont t'avais parlé. Mais écoutez-moi, les garçons.
11: Ouais, attends, je suis en train de me tirer le téton.
12: Mais on s'en fout de ton téton.
11: Anne-Sophie, je suis en train de lui montrer mon téton, en train de le tirer, et elle fait rien, elle bouge pas.
12: Je m'en tape.
13: Bah, peut-être qu'elle a raison, hein.
11: Nous, on le kiffe, pas de poil, rien. J'espère que t'aimes pas les mêmes
12: produits. Heureusement. Moi, j'ai horreur de ça, quoi. Désolée, Fina. Oh, tu t'en fous, mais il paraît que t'es poilu, quoi.
11: Qu'est-ce qu'on a tapé?
12: Mais oui, mais non.
11: Quoi, t'as pas envie de te la sauter?
15: Non.
11: Ah non, mais là.
12: Mais je sais, c'est bien avec ta copine, machin, mais c'est pas ça.
11: Là, il y a l'équipe, elle est un vieux sourage, là.
15: C'est pas bien.
12: Mais non, t'es fou, toi. Attends.
15: Vous êtes pas fun, les mecs.
11: Excuse-moi Anne-Sophie, Jean-Pierre. Hein.
13: Non, non, mais.
11: Attention les gars.
15: Non, c'est pas bien.
11: Et on bouffe pas ta viande.
15: Ah non, moi j'ai rien dit.
11: Moi non plus, hein. Non, mais je plaisantais. Donc Anne-Sophie. Apolline
12: Oui, donc je disais, donc Johnny Rock, voilà, était très charmant, machin. Ça le branchait vraiment de venir.
11: Ça lui a fait plaisir, tant mieux, parce qu'on l'invite, hein.
12: Non, mais c'est clair, vraiment, il était très content de venir à l'émission et il viendra d'ici un mois, en fait. Parce qu'avant, il travaille, il peut vraiment pas se libérer avant.
11: D'accord.
12: Et donc, il viendra d'ici un mois.
11: Quoique maintenant, depuis qu'il est passé à la télé, déjà qu'il faisait un carton, sûrement avant de passer. Bah alors là, depuis, ça doit être l'invasion, parce que j'ai même des gens dans le délire. Je dis, putain, j'aimerais bien l'inviter pour pour l'anniversaire de mes parents, pour le mariage de machin. Alors le mec, il doit être booké, là. Bah attends, avec envoyé spécial. On est connus, c'est un truc de ouf.
12: Non, et puis il est vraiment sympa. Quoi.
11: Non, et en plus il a l'air très sympa, tant mieux, on l'invitera. Donc Jean-Pierre, on aura sûrement Johnny Rock avec nous. Hein.
15: Ça sera super bien, les mecs.
11: On essaye de faire du bon boulot, Jean-Pierre, on essaye. Hein,
15: ouais, bien sûr, mais il mérite sa place, ce type.
11: Attends.
15: Mais faites pas avec moi, Rue Villard, je suis pas d'accord, j'arrête. Hein.
11: Qu'est-ce qu'il y a?
15: Non, mais je vous dis, Johnny Rock, d'accord.
11: Non, on va.
15: Faites pas avec moi. Pour devenir Hervé Villard.
11: En bas.
15: Ok. Donc, je ne ressens plus Hervé Villard, j'ai perdu mes chevaux.
11: Ouais, d'accord.
15: Je ressens moi Gérard Gignot maintenant.
11: En plus, Jean-Pierre, il est drôle. T'as vu Anne-Sophie, il est vraiment drôle.
15: Bah, bien sûr, j'ai tout pour réussir, moi.
11: Jean-Pierre, par contre, il faut arrêter de m'appeler 15 fois dans le bureau, apparemment, pour me dire que t'as besoin d'argent. Parce que monsieur, il m'a envoyé un petit courrier en me demandant est-ce que c'est possible que tu m'envoies un chèque de 955 francs pour lui payer sa redevance télé. Donc, Jean-Pierre, Jean-Pierre, je veux bien t'aider, mais je peux pas non plus payer tes factures.
15: Non, bien sûr, mais...
11: Bon, moi, je t'ai proposé de venir à Paris quand tu veux pour enregistrer ton disque et tout ça, parce qu'il y a des gens autour de toi qui n'arrêtent pas de dire que je t'utilise, qu'on se marre, et c'est vrai, tu le sais, parce que toi-même, tu dis qu'on se marre bien avec toi, c'est vrai.
15: Oui, moi, je voulais même arrêter, tu vois, j'ai déprimé, puis j'ai dit, tant pis, ben voilà.
11: T'arrêtes
15: Ok.
11: Si tu veux arrêter, tu peux arrêter, hein, avec nous.
15: Ben, si tu veux, ouais.
11: Ah non, c'est toi.
15: Ouais.
11: Ah, mais moi, je veux pas arrêter, moi.
15: Tu veux pas que j'arrête, moi.
11: Ah ben, attends. T'es numéro 1 du classement de Ricky Larsen.
15: Ouais, bien sûr, je vais pas vous faire ça, les mecs, mais bon, je veux réussir, tu vois.
11: D'accord, ça je sais bien. Mais bon, reconnais que des fois, t'as des messages un petit peu bizarres, quoi.
15: Oui, mais parce que j'y arrive pas, mais je vous foutrais la peine une fois que j'aurai réussi.
11: Ah ouais, d'accord, ok, une fois que t'auras réussi, tu nous laisses tomber. Ah, c'est comme ça.
15: Je souffle, je veux réussir.
11: Je sais que tu souffles, mais nous aussi, on souffle tous.
15: Bah oui.
11: Hein?
15: Ouais, on ne peut pas souffrir autant que moi, parce que vous avez votre place, moi j'ai pas la mienne.
11: Ouais, moi j'ai ma place, et les autres aussi, voilà. Ils ont pas la leur. Ils commencent seulement à se la gratter, hein, leur place. Hein. Et Anne-Sophie, tu veux faire quoi plus tard dans la vie?
13: Je sais pas encore.
11: Et alors, ça te plairait dans combien de temps?
13: Je sais pas encore.
11: Oh là là, tu sais même pas ce que tu veux faire plus tard dans la vie?
13: Si, si, pourquoi pas, de la radio.
11: Non, mais sérieusement?
13: Non, sérieusement, je sais pas. Franchement, je sais pas, quoi.
11: Rappelle-moi, donc t'as 19 ans.
13: Oui.
11: Donc la couleur de tes yeux, noisette, marron, là?
13: Plutôt noir.
11: Plutôt noir?
13: Ténébreux.
11: D'accord. Oh, ténébreux. Bon, alors, la couleur de tes yeux, moi, je dirais, oh là, un petit 90B, mais alors pas plus, hein. 85B, même.
13: Non.
11: Non. Oublie pas que tu fais un petit C.
13: Si.
11: Putain, 90C?
13: Ah ouais.
11: Carrément.
13: Oui.

0: Une chose, ils mettent des doigts dans l'autre. Hein,
1: t'as compris? T'as compris?
2: Ouais.
0: D'accord. Non, je t'éconne, vas-y. Ouais. Comme musique, t'aimes quoi, par exemple? Parce que par rapport à Jean-Pierre, qui est très connaisseur en musique, hein, Jean-Pierre. Hein,
3: oui.
0: Hein, je veux dire, on lui parle de Dead Kennedys.
3: Variété, je veux dire.
0: Bah, oui, mais une variété, une bonne variété.
3: Contre la techno, contre les Arabes qui chantent.
0: Hein, tant mieux.
3: Tout pour faire un bon.
0: Bah, évidemment, et bien sûr que les Arabes, ils ont le droit de chanter. En plus, c'est de la bonne musique, hein, le rail, hein, quand même. Hein.
3: Ben voilà.
0: Ouais, sponsorisé par la SNCF.
3: Des mecs comme Alain et tout, qui viennent en France.
0: C'est ça?
3: Des gars comme Khaled, tout ça, des artistes comme ça.
0: Ah, Khaled. Khaled, il s'appelle Khaled, hein.
3: Khaled, oui.
0: Ouais, Khaled, voilà. Khaled, ouais. Khaled, ça, c'est quand t'es au secours, quand tu te vois, quand tu sais pas, ouais, quand tu sais pas nager, ça. donc c'est quoi comme musique que t'aimes,
2: Anso?
0: Ouais, Anso, je vais t'appeler, je crois.
2: Ça fait un peu, enfin bon, c'est pas grave.
0: Ça fait très pote.
2: Ah ouais, Anso.
0: Alors Anso, c'est quoi, t'as dit que tu kiffes?
2: Que je kiffe, hein. Inspecteur Gadget, ça me va.
0: Non, c'est vrai, t'as aimé tout à l'heure le Ricky Larson, par exemple.
2: C'était marrant.
0: T'as voté, par exemple, les trois premiers, ça t'allait ou pas? Ou t'aurais vu autre chose, toi? T'aurais voté pour qui?
2: Moi j'aime bien Inspecteur Gadget.
0: L'inspecteur, je vais récupérer le classement pour m'en souvenir, comme ça, est-ce qu'on l'a encore
1: souvenir? Il est rangé.
2: Je me rappelais aussi, quoi.
0: Ouais, justement, alors. Mais le problème, c'est qu'il y a des titres qui sont vraiment bons, mais c'est vrai qu'ils sont moins connus. Mais c'est pour ça qu'il y aura des extraits très bientôt, quand vous pourrez cliquer sur le site internet. Là, il y aura que l'internet pour en passer des extraits. Ça va pouvoir vous remémoriser. Par exemple, Jean-François Maurice, Disconnection, ça vous dit rien, mais je suis sûr que comme c'est un truc qui a été très souvent joué, ça vous aurait beaucoup plu. Il y avait Pierre Perret, le Zizi. T'en penses quoi, en même temps, Jean-Pierre, le Zizi?
3: C'était un tube, hein.
0: Bah, c'est exactement.
3: C'est marrant, un petit super
0: tube.
3: Bien.
0: C'était un petit tube, hein. Enfin, ça grossissait en fonction de l'excitation. Bah,
3: aussi,
0: hein,
3: quand les... Pierre, c'est un comique, tu vois, qui chante. Moi, je peux peut-être lui ressembler au deuxième degré, c'est sûr. Mais je veux pas être Pierre Perret, tu vois. C'est
0: d'accord.
3: Autre chose. Moi, c'est faire danser les jeunes, animer les jeunes et réussir, tu vois.
0: D'accord.
3: J'ai même écrit une chanson, le titre, si je veux réussir, pour emmerder un peu ceux qui me disent que j'y arriverai pas.
0: C'est clair. Donc, il y avait le Zizi, Anne-Sophie.
2: Oui.
0: Il y avait Julio Iglesias qui cartonne en ce moment dans Hit Parade, qui était seulement 17e, qui a failli sortir et qui maintenant se retrouve second en ce moment avec Vous les Femmes. Sacha Distel, Qu'est-ce qu'on a fait des tuyaux? Hein, ça, c'est excellent. Annie Cordy, Tata Yo-Yo. Il y avait en 14e Max, Soirée Prolo, c'est extrait du CD Best Of qui est dans le commerce, où j'ai fait une parodie de Boris qui s'appelle Soirée Prolo. 13e, il y avait la séquence des spectateurs, c'est la musique
2: oui,
0: du Titan.
2: Oui, bien sûr.
0: Par exemple,
2: ouais,
0: La Croisière
2: sûr.
0: S'amuse, excellent. Les Vénards, Églou, nanana, sans sa tétine, ouais, etc. François Valéry, mon pote le DJ, donc là, t'as entendu les extraits quand même.
2: Oui, de temps, ouais.
0: Donc t'aurais fait quoi, toi? T'aurais mis quoi? T'aurais voté pour quoi?
2: Bah, comme ça fait longtemps que je t'écoute, je dirais la séquence du spectateur.
0: Ouais, la séquence du spectateur. Qui donc, ouais, bien sûr.
2: Voilà.
0: On a fait un excellent la semaine dernière, d'ailleurs.
2: Oui. Je vais rester sur l'inspecteur Gadget.
0: L'inspecteur Gadget, quand même, ouais, il est classé numéro 3, ouais.
2: La Croisière s'amuse, ça me rappelle de bons souvenirs.
0: Ouais.
2: Je crois que c'est tout.
0: Bah voilà, bah
2: c'est
0: écoute,
2: les principaux,
0: hein.
2: Quoi.
0: Et on rappelle que les trois premiers sont diffusés en entier, comme on l'a fait tout à l'heure, et qu'on peut voter 24 heures sur 24, hein.
2: Tout à fait.
0: Et que sinon, si on n'a pas l'internet, on pourra bientôt le faire sur Minitel, mais on pourra pas écouter d'extrait, ou sinon, si vous n'avez ni Minitel ni Mini-Internet, rien ne vous empêche dès maintenant d'écrire à la radio et de voter pour Ricky Larson. Avec le classement des 20 qu'on vous a donné, hein, voilà. Max, t'es trop chambé, nous dit Space Cowboy sur Minitel, ça fait bien plaisir. Il y a du monde, on sent que c'est les vacances en ce moment pour une zone, hein. Ah, les zones, à partir de vendredi, c'est Paname. Aïe, aïe, aïe, ça va chauffer, hein. Anso.
2: Oui.
0: Quoi d'autre? Alors, vends-toi un petit peu, musicalement, t'aimes quoi? Vraiment.
2: Je te dis, j'aime beaucoup de choses, en fait. Beaucoup de choses.
0: Il y a ton frère qui est obligé de répondre à ta place, c'est quand même un monde.
2: Mais non, il parle d'autre chose.
0: Ouais, qu'est-ce qu'il dit?
2: Rien.
0: Bon, qu'est-ce qu'il dit? Il m'insulte.
2: Quoi?
0: Il m'insulte?
2: Non, rien. Et je t'en mettrai pas quand même.
0: D'accord.
2: Non.
0: T'as tes règles en ce moment?
2: Non.
0: Sinon, je te balance un tampon, moi. T'as tes règles, la peau. J'ai capté l'affaire.
4: J'ai pas mes règles.
0: Sinon, je te mets un tampon et tout. It's my life. C'était la BO du Tampax.
5: C'est bien. Avec les dents.
0: Moi aussi, ça m'est arrivé de descendre avec tes dents.
5: Ouais.
0: Anne-Sophie?
2: Oui.
0: Demande à ton frère un jour, il va avec tes dents.
2: Quoi?
0: Non, rien. tu fais la gueule, Apo, c'est pas vrai.
4: Mais ouais, je fais la gueule. Franchement, il y a de quoi. Hein.
0: Pourquoi?
4: T'as vu comment tu dragues Anne-Sophie? Mais non, je fais pas la gueule de la Anne-Sophie, t'inquiète pas.

0: Putain, il baisse mon micro.
1: Attends, pour l'instant, je te baisse pas la culotte encore, t'as bien la chance.
2: Ah, je vais être déçu, là, je peux plus pouvoir me vendre. Hein.
0: Quoi? Mais si, vas-y,
2: bah voilà, t'es tout à
1: Non, mais

0: Anne-Sophie, quand je te demande quel seuil de menu que tu me fais, c'est pas très vendeur. Mais j'aime plein de trucs, c'est-à-dire que tu dis plein de choses, mais tu dis rien en même temps. Il faut vraiment, il y a un style de musique que tu préfères. Quels sont tes artistes préférés, tes deux trucs, ton artiste préféré ou tes deux trois artistes?
1: En règle générale, la techno.
0: Non, pas en règle générale, la musique, d'accord, mais comme artiste, qu'est-ce que t'aimes bien? Qu'est-ce que t'as le plus chez toi? Techno, quel style? Techno, techno pur ou house?
1: Non, tu peux baisser, s'il te plaît?
0: Oh là là, il est chiant, ton frère, putain, Jean-Pierre.
1: T'as pas de petit frère, toi?
0: Si, j'ai un frère qui a 2 ans de moins que moi, qui ont maintenant, si je lui dis, tu baisses la musique, il me dit, t'es gentil, tu dégages. Et j'ai une sœur qui a 21 demain et qui a 21 maintenant.
2: Bon anniversaire, Gerson.
1: Bon anniversaire, l'occasion.
0: Elle écoute la radio, là, en ce moment. Ça fait 1 mois et demi, 2 mois qu'elle me réécoute pas mal, ouais.
1: Ah bon? Pourquoi elle t'écoutait pas avant?
0: Si, si, mais tu sais, il y a des périodes, c'est normal. Après, elle travaille, contrairement à certains d'entre vous, elle bosse quand même dans ses études, donc elle travaille beaucoup.
1: Elle fait quoi? Franchement, elle fait quoi? Tu veux pas lire?
3: Balance.
0: Elle fait une école de pute. non, je dirais pas, non.
2: 16e.
0: Non, je dirais pas. Non, elle fait une école. Non, mais je peux pas le dire.
1: Mais quoi, de commerce, de journalisme?
0: Non, je dis rien parce que ça se préciserait. On pourrait savoir à ce moment-là. Et c'est plus pour elle parce qu'elle s'est déjà fait emmerder.
1: Ah bon?
0: À l'époque, elle était au lycée et tout, mais gentiment. Mais des mecs qui étaient. Tu sais, des fois, tu peux te faire emmerder positivement. Des gens qui viennent toutes les 5 minutes te dire ouais, Max, ton frère, c'est, même si c'est ouais, gentil, Marc, ouais. C'est se faire emmerder. C'est quand t'es pas dans le milieu et que t'es obligé. Là,
1: c'est vrai qu'à la longue, ça doit être chiant quand même.
0: Bah, elle est obligée de subir. Si tu veux, si elle d'elle-même, elle me dit ouais, tu peux le dire, tu peux le faire. Si elle me demande d'être discret là-dessus, je suis discret, quoi. Il y a pas. Je veux bien raconter pas mal de choses entre elles. Dès que ça me concerne, c'est-à-dire si je veux parler de mes rapports avec elle, je veux bien, mais dès que ça la touche elle directement, ce qui est normal, là ça peut rien avoir avec le métier, quoi. Donc quand même, elle demande d'être assez discret là-dessus, dans le sens ça veut pas trop se faire emmerder, ce qui est déjà suffisamment comme ça, elle préfère, tu vois.
1: Ouais, non mais je vois, ouais. Ah, parce que tu dis que je bosse pas, mais bon...
0: Non mais elle bosse.
1: Ça va faire les deux, hein.
0: Tu fais quoi, toi, hein?
1: Moi, je suis en bidug.
0: Hein? Là,
1: d'ailleurs, il y avait quelqu'un qui travaillait à Fun, qui était dans mon TD.
0: Il travaille sur quelle radio?
1: Bah, la tienne. Écho en économie anglais. Comment il s'appelait? Marco.
0: Marco.
2: Il est toujours là.
0: Il est toujours là. Il fait le matin.
2: Non, c'est les week-ends.
0: Les week-ends
2: avec
0: Week-end, Marco. Bah oui, Marco, bien sûr.
1: Bah voilà, il est dans mon TD.
0: Ah d'accord, ok, très bien, il est cool lui.
1: Bah oui, sûrement, il est jamais en cours, donc je peux pas te dire.
0: Ah d'accord, ok,
2: il peut pas dormir ici, il perd en cours.
0: T'aimerais bien te le faire.
1: Je ne m'avancerai pas là-dessus quand
0: même. Ah, bah tiens, on va lui dire, ça lui fera plaisir. Je vais lui montrer ta photo, tu l'aimes bien?
1: Hein, mais je sais pas, si je le connais pas, il vient jamais.
0: Ah d'accord,
1: quoi.
0: Ok, très bien.
1: Bah, j'aimerais bien le connaître plus, quoi. Non, pourquoi pas.
2: S'il est allé s'inscrire, c'est pour une convention de stage, hein, c'est tout.
0: Ouais.
2: Pour bosser ici. Hein.
0: Voilà. Mais toi, t'es pas débrouillarde, alors.
1: Pourquoi?
0: Bah,
1: il est jamais là, je peux pas lui parler.
0: Viens nous rejoindre.
1: Ah, pourquoi pas? Vendredi soir.
0: Tu sais, il y a les boîtes à bac, il y a les boîtes à cul.
1: Non.
0: Viens nous rejoindre. Bon, t'as que... Viens de rejoindre.
1: Non.
0: Bon, t'as que...
1: La signette.
0: Oh, attends, ça va, fais pas ta petite...
2: ta mijaurée.
0: T'as quel âge, déjà? 19. T'auras 20 ans?
1: Le 30 mars.
0: Oh non, trop jeune. Oh là là! Non, c'est vraiment, sans déconner, c'est une galère, ça, c'est obligé.
3: Non, là, il y a
1: comment
3: un truc.
1: C'est une galère.
0: Non, c'est une galère, les étudiantes. Non, mais c'est très bien, moi, j'étais avec quelqu'un très bien, mais quand même, c'est... On est pas sur le même truc, tu vois.
1: C'est-à-dire?
0: Mais non.
1: Ah bon. Vas-y,
0: dis.
1: Allez, ça m'intéresse.
0: Et je fais une connerie.
2: Bah non.
0: Silencieux, file là. Ouais, qu'est-ce que tu dis, Anso?
1: Non, je disais, pourquoi est-ce que tu n'es pas sur la même longueur d'onde avec les étudiants?
0: Non, mais je suis sur la même longueur d'onde pour déconner comme ça, mais dès que tu touches la vie, dès que tu...
4: Ça va pas.
0: Dès que tu commences à, dans la vie et tout privé, que tu commences, bon entre nous il y a quand même 10 ans. Mm-hmm. Surtout le fait d'être dans la vie, quand t'es dans la vie active et que dès que tu parles, oh ça me fait chier. Je vous aime bien, mais j'ai pas envie de coucher avec vous, c'est tout.
3: Je peux en placer une.
0: Ouais, bien sûr.
3: Ouais, bon je disais t'es nul avec l'âge, tu te fais un blocage quoi. Non mais c'est vrai.
0: Mais pas l'âge, sur le fait d'être étudiante.
3: Ok, voilà, c'est différent.
1: Donc, bah,
3: voilà.
1: À la base, tu m'as quand même dit que j'avais 10 ans d'écart avec toi, quoi. 19, quand je te dis 19.
0: Mais je peux t'assurer, il y aura beau. Non, mais attendez, la différence d'âge, avant j'étais encore plus pointu là-dessus, je le suis beaucoup moins aujourd'hui. La différence d'âge, elle se, à un moment donné, elle se ressent, c'est sûr et certain, dans la vie quotidienne quand on a 19 et 29. Quand on en a 29 et 39, ça ne se voit plus, car à un moment donné, on passe le cap. Surtout quand on est dans la vie active tous les deux. Quand il y a une étudiante de 19 ans qui te raconte que son prof, machin, j'en ai marre des examens, et nanana, son partiel, et que toi, tu travailles, t'as les salaires, t'as les problèmes, c'est pas les mêmes problèmes. Une fille qui a 19
4: ans.
0: Non, mais une fille qui aurait 19 ou 20 ans.
4: Oui.
0: Qui travaille, même si elle est caissière. Si demain elle rencontre des problèmes, moi si j'avais une copine qui était caissière ou n'importe quoi, qui travaille dans la vie active et qui me dirait voilà j'ai des problèmes, elle va me parler des problèmes d'employés, des problèmes de patron, j'ai l'impression d'être plus lié à ça parce que moi aussi je rencontre des problèmes des fois ici, comme dans la vie de tous les jours, j'ai l'impression d'être plus proche. Là il y a trop d'écart parce que tu veux, moi j'ai quitté les études il y a super longtemps, j'ai même plus à l'avoir fait.
5: Non, c'est eux qui t'ont quitté.
0: Mais il n'y a pas très longtemps, mais suffisamment pour que ça fait 10 ans que j'ai quitté ça. Donc
4: Franchement Max, je te dirais pas que l'écart, c'est ce que je te disais tout à l'heure, j'étais avec un mec, bon là ça va faire 8 mois quand même.
0: Jean-Pierre, tu peux parler si tu veux. Hein,
4: hein?
0: Non, je dis Jean-Pierre peut intervenir, bah, il est sur l'antenne. Non mais si t'as envie d'interviewer, si t'es pas d'accord, t'es pas obligé de répondre à chaque fois que je te parle. Excuse-moi Anso, ouais.
4: Ouais, non, vas-y. Donc je te dis, j'étais avec un mec, là, ça fait 8 mois. Ça fait 2 ans qu'on se connaît. Et franchement, t'as beau dire que bon, il y a des mecs de 30 ans qui sont peut-être très gamins. Mais, je veux dire, on s'entend super bien. Et la différence d'âge, on se sent pas tellement au niveau des études, parce que bon, j'en parle très peu.
0: Non, on parle pas du fait d'avoir les bacs et tout ça, au niveau des études, au niveau des diplômes.
4: Non, c'est pas ça du tout. Mais tu sais, le fait que tu disais que par exemple, je rentre, que je parle de mon boulot et tout ça.
0: Pas systématiquement, mais c'est vrai que.
4: Non, mais c'est normal. Bon, la rigueur,
0: c'est l'ambiance générale qui fait qu'à un moment donné, moi, je trouve qu'il y a, enfin, en ce qui me concerne personnellement, il y a des moments, des malaises. Je sais plus vraiment si on partage des pas.
4: La différence, tu vois, se situe plus par rapport à lui, dans le sens où lui, bon, tu vois, il a 30 ans, il veut commencer forcément, il pense avoir des gamins et tout. Bon,
0: non, moi, ça me vient même pas l'idée. Si je suis avec une fille de ton âge, ça me flore même pas l'esprit de lui dire que, même si c'est vrai que c'est légitime.
4: Non, mais attends, il me l'a pas dit, quoi. Mais je veux dire, ça sent très bien, quoi. Il me dit, ouais, à la rigueur, tu vois, je préfère ce que je comprends, quoi. Il me dit, dis-moi tout de suite si vraiment tu vois qu'on peut vraiment aller plus loin ensemble. Sinon, bon, c'est vrai que. C'est quoi dire, mais c'est vrai que
0: le problème il est là. Et j'allais le dire, le problème il est là, c'est que quand tu sors avec quelqu'un de beaucoup plus jeune à l'âge que j'ai aujourd'hui, si j'étais avec quelqu'un de ton âge, si tu veux, à aucun moment je pourrais imaginer que je pourrais faire plus tard ma vie avec toi. Je me dirais, t'as 19 ans, t'as envie de te balader, demain tu vas avoir
4: mais
0: d'autres mecs.
4: Mais qu'est-ce que tu veux dire que j'ai déjà fait avant?
0: Ah, tes conneries, et même si t'as fait avant, c'est de la branlette. Ne me dis pas que t'as vu à 19 ans, même si tu fais 10 mecs, c'est 10 mecs, mais c'est des conneries, c'est rien de très sérieux. Ne me dis pas qu'à 19 ans, t'as vécu une histoire pendant.
4: Attends, et qu'est-ce que tu fais dans ce cas-là de tous les gens qui se rencontrent à 16 ans et qui restent toute leur vie ensemble? Parce que on a beau dire, il y en a quand même, ça arrive quand
0: mais
4: même.
0: C'est
4: quoi.
0: Extrêmement rare, et non, ça fait partie des exceptions, bien sûr que si, à un moment donné, tu trompes, tu vas ailleurs, t'es tenté, arrête, ne me dis pas qu'il y a des gens dans les couples, les trois quarts à 35 ans, ils divorcent parce qu'ils ont rien vécu d'autre, ou alors ils vivent toute leur vie avec la même nana, mais ils les ont trompés plus d'une fois, et la fille pareil. Ne me dis pas, arrêtez, vous.
4: Attends, tu sais quoi, à la rigueur, t'as quand même pu vivre quelque chose, quoi. Et alors même si tu veux, tu sais, même si moi, ça peut, je dis pas, hein, mais ça serait que ça peut m'arriver un jour de dire, ouais, putain, j'ai envie de vous connaître autre chose, j'ai pas vraiment connu autre chose avant. Bon, bah, tant pis, ce sera raté, mais je veux dire, si, je suis désolée, quoi, si t'aimes vraiment une personne, elle te suffit normalement amplement, quoi.
0: Ouais.
4: Enfin, je sais pas, je vois pas où tu pourrais bloquer là-dessus, quoi.
0: Bah, écoute, si. J'ai le droit, hein. En même temps, moi je partage plus du tout ton point de vue. Moi je suis persuadé que quand on est jeune à 15-16 ans, exception
4: près. Mais
0: tu m'as pas laissé finir, donc oui, comme moi. Quand je dis quand on a 15-16 ans, on sort avec la nana ou le mec avec qui on va rester toute sa vie, à part exception, je suis sûr qu'on est obligé à un moment donné, c'est obligatoire d'avoir des vues ailleurs et qu'on va voir ailleurs. Maintenant, moi je pense qu'à quand on a 18 ou 19, enfin moi je sais que personnellement, le fait d'être avec quelqu'un à 18, 19 ans ou 20 ans, je suis pas sûr de moi parce que je me dis qu'obligatoirement elle aura envie à un moment donné d'aller se balader parce que même si tu me dis qu'à 19 ans t'as pourlingué, t'as jamais l'expérience, assez vécu à cet âge-là. Okay, même si t'as dit que t'as eu, même si tu me dis qu'à 15 ans t'as commencé à avoir des relations sexuelles et que t'as eu 50 mecs dans ton lit.
4: C'est pas le cas de toute façon.
0: Non mais je veux dire, ce qui est le cas souvent maintenant, c'est ce qu'on rencontre de plus en plus. Ça n'empêche que à 19 ans, pour moi, c'est pas pour ça que je vais me dire bon bah elle est prête à assumer le fait d'être avec un mec pour le restant de sa vie, car je peux être le mec de sa vie. Pour moi, tu restes, t'as 19 ans, t'as toujours autant envie de t'éclater et voilà quoi. Elles sont très rares celles qui à 19-20 ans ont suffisamment pourlingué et elles ont envie de maintenant de se calmer, trouver l'homme de leur vie et à 22-23 ans d'avoir des enfants.
4: Donc pour toi, je serais obligé à un moment d'aller, à un moment même si.
0: Mais je dis pas qu'à un moment donné t'es obligé. L'amour c'est pas du mathématique. Les mathématiques à un moment donné t'es obligé de tomber sur le bon résultat. C'est pas. Je dis pas que c'est. Mais il y aurait des risques et donc moi je ne peux pas ne pas y penser. Donc forcément ça me donne un blocage. J'ai jamais dit qu'à un moment donné tu irais. Peut-être que tu serais une fille qui a 19 ans si on était ensemble. Peut-être qu'effectivement tu pourrais me prouver toute ta vie que tu seras jamais allé ailleurs et que j'étais l'homme de ta vie. Mais à aucun pendant cette période-là, à moins que j'arrive à me convaincre ou que tu arrives à me convaincre, j'aurais un doute, quoi. Je me dirais, merde, ça se trouve, dans peu de temps, elle va vouloir aller ailleurs, ou qu'à des moments, il y aurait des passages à vide, et ben là, t'auras envie de te dire, putain, j'ai encore envie de m'éclater, lui, il a 30 ans, il a envie de se caser, moi, j'ai que 21 ou 22, ça fait 2 ans qu'on est ensemble, j'ai encore envie d'aller voir ailleurs, quoi.
4: Ouais, mais tu vois, plutôt au niveau cul, au niveau sentimental, c'est-à-dire le fait d'avoir, ou les deux, ou le fait d'avoir eu des déceptions, de connaître ce qu'est vraiment l'amour, ou tout ça, ou plutôt cul.
0: Hein, pardon?
4: Non, je dis, tu vois, le fait que j'ai envie d'aller voir ailleurs, c'est au niveau cul ou au niveau sentimental?
0: Ah, mais ça va au niveau de tout, c'est pas au niveau cul. Quand t'es avec quelqu'un depuis 2-3 ans, c'est pas forcément au niveau cul, c'est le fait qu'à un moment donné, il te donne, tu peux tomber sur de la routine, le mec il a une trentaine d'années, donc forcément, comme tu le dis, même s'il évoque pas les garçons, il en pense, il en parle, il a envie de faire une petite vie, tu veux vivre en appartement, il a ses petites habitudes, il sort beaucoup moins, parce que moi, mine de rien, toi, les gens ont bourlingué déjà 10 ans de plus que toi le soir, ils ont sorti, ils ont envie d'être plus peinards pour
4: toi. Toi, c'est clair, t'as profité de la vie, quoi.
0: Non, mais tu vois, non, mais je parle de moi, mais comme un mec aurait il a peut-être envie de vous faire beaucoup moins de choses que quelqu'un, et à un moment donné, au bout de 2-3 ans, putain, j'en ai ma claque, je me barre. Il suffit qu'à un moment donné, il y a une baisse de tension. Quand t'as 25 et 25 ou 30 et 30, quand il y a une baisse de tension, à un moment où ça va moins bien, tu réfléchis à peu près de la même manière, et c'est censé. Quand je pense que t'as 19 et machin, et que tu sors, et ça fait 2-3 ans que t'aurais 22 et que moi j'en aurais 32, à un moment donné, il y a une baisse de tension, je pense pas que tu continueras à dire, bon, bah, ça va passer, t'auras dit, oh, putain, moi j'ai encore envie de m'amuser, me fait chier, là, c'est la routine, et puis t'aurais peut-être envie de te barrer. Mais je dis pas que tu le ferais, mais je dis qu'il y a je te dis, c'est pas obligé que t'ailles ailleurs.
4: Ouais, non,
0: tu comprends, c'est pas des mathématiques, il y a un risque.
4: Non, mais je comprends ton point de vue.
0: Alors, c'est où tu le prends en te disant, bah, tant pis, ça casse, si tu t'y attends et tu restes sur tes gardes toujours un petit peu à 5-10%, t'es jamais sûr de toi à 100% par rapport à elle.
4: De toute façon, mais, être sûr à 100%.
0: Non, mais on ne l'est pas, effectivement, même si demain je rencontre quelqu'un de beaucoup plus âgé, mais il y a moins de risques, j'aurais plus envie de partir vers l'aventure, de faire quelque chose de vraiment très très sérieux, quoi. Tu comprends?
4: Non,
0: mais je peux me planter, peut-être que.
4: Ouais, mais j'ai l'impression justement que tu cherches plus un. Enfin, comment dire? Pas un idéal, mais quelqu'un que t'as une image dans ta tête déjà.
0: Ah, j'ai une image physique, j'ai une image tout, ouais, du comportement. Bah, Pauline, j'arrête pas de la chercher, par exemple. C'est vrai, elle peut témoigner, elle peut le dire. Non, mais c'est vrai, pourtant on est pas ensemble, je vous le jure, mais même le fait qu'elle me fréquente dans l'émission et tout ça.
4: Et elle a quel âge?
0: 22. Non, mais j'arrête pas de lui dire, par exemple, des fois je lui dis t'es trop maquillé, ou je lui dis cette veste là ça te va pas, ou là elle avait un truc déboutonné.
3: Remets ton bouton,
0: elle me dit bon.
3: Enlève ton beurre de cacao,
0: enlève ton truc sur les lèvres, elle se met à les lèvres, j'arrête, on envoie, enlève-le, j'arrête pas, quoi. Mais je suis comme
3: c'est
0: ça tout le temps.
3: C'est chiant, quoi.
0: Je suis assez souvent comme ça, ouais.
3: T'es un peu chiant, quand même.
0: Bah, la
2: c'est ce que t'aimes.
4: Ouais, c'est ce que je t'ai dit en mallette, quoi.
0: Mais chiant, pas méchant.
4: Non,
0: parce que si elle veut pas le faire, elle le fait pas, je m'en fous, même si demain c'était ma copine ou une autre, je m'en fous, mais. Tant qu'à faire, quoi. Moi, j'ai jamais obligé qui que ce soit à s'habiller de la façon dont j'en ai envie, parce que moi-même, je suis blindé de défauts. Bon, moi, elle pourrait très bien, pour une nana, pourrait me dire, putain, j'aime bien les mecs tous les jours bien rasés. Moi, je suis pas bien rasé tous les jours. On pourrait me faire des réflexions. Il y en aurait 50 à me faire. Mais c'est vrai que les nanas acceptent plus chez le mec le côté moins rasé. Pour moi, faut que ça soit impeccable.
3: Ouais,
0: et d'ailleurs, j'ai écouté un débat de Gérard où à un moment donné, il le fait. C'est impossible. Sur la pollution, sur la Seine, on peut pas se baigner. C'est impossible. Possible. Et bien comme ça, j'étais mort de rire dans mon lit. Hein, Jean-Pierre?
5: Oui.
0: Qu'est-ce que tu penses?
5: Je voudrais te poser une question. Est-ce que tu m'utilises vraiment? Réponds.
0: Jean-Pierre, je veux savoir si t'étais vraiment taré ou pas.
5: Ouais, je suis un peu dingue quand même.
0: Ouais, bah, je vais finir par quoi? Parce que là, on parle d'autre chose et toi, d'un coup, tu reviens toujours à toi, toi. Oui, je t'utilise un peu.
5: Moi, je suis comme Coluche, je suis provoqueur, toi.
0: Bah, je vais te provoquer aussi, je vais te provoquer.
5: Emmerde-moi, vas-y.
0: Je t'utilise un peu. Comme toi, tu m'utilises sur l'antenne tous les soirs, à passer tes disques, qui était quand même numéro 1 du hit parade.
5: Bah, grâce à toi, hein, quand même.
0: Bah, oui.
5: J'espère qu'on va s'en sortir, hein.
0: Bah, écoute, tous les deux.
5: Ça va pas péter, sinon Rambo, il va venir.
6: Et on fait la guerre, moi, les mecs.
0: Oh, Jean-Pierre!
5: Mais si, j'avais des dons d'imitateur avant, je mettais Bourville et tout. Hein.
0: Vas-y.
5: Oh, mais qu'est-ce que voilà! C'est lui, là-bas, tout le monde, t'as vu!
0: Ah, alors là, je suis désolé, Jean-Pierre, je le fais mieux que toi, hein.
5: Ah, mais ça se peut,
0: hein, mec. Ah, bah, vas-y.
5: Il y a très longtemps que j'ai arrêté.
0: Mais dites-nous, c'est quoi ce truc? Mais dites-nous! Mais dites-nous! Elle va marcher beaucoup moins bien, forcément! Mais dites-nous!
5: Alors, hein? Ouais, d'accord. Tu vas faire mieux que moi? Essaye de faire mes carreaux à ton tour, hein?
0: Alors? Écoutez, Mitterrand, je sais pas.
5: Ouais.
0: Non, reste. Ah ouais, non, mais je sais pas, j'avais dit que j'étais imité.
5: Alors. La France, je suis sous Jacques.
0: Alors, la France.
5: Aidez-le.
0: Comment déjà?
5: Poursuivre.
0: Je vous ai compris. Je vous ai compris. Je peux faire Jacques Chirac? Jacques Chirac, en tant que maire de Paris.
5: Bonsoir. C'est moi jusqu'à l'espoir.
0: Ah bah écoutez,
5: j'ai joué le cordéon avec le clan.
0: Ah là, attends. Écoutez, c'est un chamanier.
2: Ouais.
0: Un chamanier. j'étais avec mes amis, je me baladais.
6: C'est bien.
0: Hey, dans les gros melons, on pourrait inviter Giscard d'Estaing dans les gros melons de Mans.
2: Ouais.
0: Mais écoutez, j'ai une proposition à vous faire. Trop du cul. Je l'ai la dernière fois à Paris avec des amis, je me baladais sur les Champs-Élysées.
6: Tu sais qui j'imite mieux, moi?
0: Non.
6: Jean-Pierre Sauzet. Hein.
0: Oh. Prouve-le.
6: Monsieur le ministre de la Culture a donné le jour de fête pour aller danser. Aujourd'hui, c'est la fête de la musique, dans toute la France se met à chanter, se retrouver faire la java et puis boire du champagne.
0: Bravo.
6: Toute la nuit, nous les artistes enregistrent.
0: Ah, bravo Jean-Pierre, bravo.
6: J'ai des dons, mais les showbiz sont sans français, sans le savoir.
0: Ah, Jean-Pierre, voilà. Anne-Sophie, tu connais Jean-Pierre, bien sûr, vous connaissez tous Jean-Pierre de l'autre côté de la radio.
4: Bien sûr.
0: Hein. Jean-Pierre, dans un instant, tu nous chantes ta chanson et Anne-Sophie, tu restes un petit peu avec nous.
4: Ok.
0: Je vais te reprendre l'antenne.
4: D'accord.
0: Non, je plaisante. Là, t'as l'air accroché au nez au temps-là. Ton fille va.
3: Ouais, je suis pas comme ça.
0: D'accord. Jean-Pierre. Jean-Pierre, dans un instant, une petite chanson.
6: C'est un peu du bricolage, voilà.
0: C'est quoi le titre?
6: Un peu de vengeance, je veux réussir, voilà, c'est... je te casse les pieds, je veux réussir.
0: C'est quoi le titre de la chanson?
6: Je veux réussir.
0: Hein?
6: Mais j'aurais pu faire, je voudrais réussir.
0: Le titre de la chanson, c'est quoi?
6: Je veux réussir.
0: Oui, j'ai bien compris, mais c'est quoi le titre de la chanson?
6: Je veux réussir.
0: Oui, je sais, ça
6: oui,
0: sais.
6: Mais le titre, c'est que je veux réussir.
0: T'es sûr que t'as pas tes règles?
7: Sûr.
0: Apo, t'es sûr aussi de ton coup? Petite photo hein, que vous trouverez sur internet dès demain.
2: T'as bien kiffé. Tu
0: peux... Non, je rigole, Anne-Sophie. Hein. Mais non. On demande quand même l'autorisation aux gens, parce que sinon on s'en sort plus, les pauvres. Sinon ils vont plus rien envoyer de photos. Vous pouvez toujours envoyer des photos, les filles à poil et tout ça.
4: Oui, mais même dans ce cas-là, ce serait pas très intéressant.
0: Bon, alors, à 19 ans, ça va, c'est que ça doit être joli hein, quand même. Hein.
4: Tu l'as vu ou pas la photo?
0: Bah oui, je l'ai sous les yeux. Là, avec ton petit médaillon et ton grenier, bien sûr.
4: Merci.
0: On peut rigoler, là, quand même. T'as un très joli halogène derrière, c'est magnifique, c'est où? Ça a été pris cette photo, laisse-moi deviner.
2: À Disney?
0: Je dirais, au Maroc.
4: Tu es presque. En Espagne.
0: J'en profite, puisque là je viens de cartonner qu'on retrouve tous les jeudis le voyant, Jean de Nevers. Ah, bien sûr, parce que je suis dans la voyance, là j'ai tapé là. Maroc, Espagne, bon, on peut considérer que c'est bon, parce que déjà, je suis allé vers l'étranger et vers les pays chauds, hein. Donc, c'était pas mal. Barcelone, ok? C'est ça?
4: Oui, ben...
0: C'est à Barcelone?
4: Non. Alicante.
0: Ouais, c'est juste à côté. Ok, Jean-Pierre.
4: C'est pas très loin, disons.
0: Jean-Pierre?
6: Oui?
0: Ça va?
6: Ça va très bien.
0: Qu'est-ce que tu veux faire, toi, plus tard dans la vie? Tu veux?
6: Être artiste de variété.
0: Mais donc, tu veux?
6: Percer.
0: Réussir. Ben, j'attendais que tu me le dises, d'où le titre de la chanson.
6: Artiste de variété. Je vais te chanter.
0: Ah, pardon,
6: je veux réussir.
0: Je crois que c'était la chanson. On t'écoute avec Anne-Sophie et tous ceux qui nous écoutent ce soir enregistré. C'est une exclusivité. Jean-Pierre Sauzet nous chante donc une nouvelle chanson. T'as écrit ça pendant le week-end?
6: J'écris ça vite fait, voilà.
0: Ouais, d'accord, donc entre 10h et
6: 11h. Regardez, ceux qui. J'ai pas peur, c'est tout.
0: D'accord, on y va, c'est parti, on écoute tes chansons. Et soyez très attentifs aux textes parce que ce sont des chansons à texte. Hein.
6: Je veux réussir dans la chanson, je veux réussir à avoir des amis, je veux réussir.

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2: Salut. Bravo!

0: Jean-Pierre, t'entends le public, Jean-Pierre. Moi, ce que je te propose, Jean-Pierre, on va relever le rideau. Il faut que tu chantes. Écoute le public, écoute. Viens, s'allume le rideau. Écoute, regarde. Mesdames, messieurs, je vous demande un petit peu de calme. Jean-Pierre, calme-toi. Monsieur le public, je vous demande de vous calmer. Jean-Pierre veut bien.
1: Moi, mon sujet est pour emmerder les autres aussi.
0: D'accord, attention.
1: C'est peut-être pas un tube, ça, mais ça, c'est une chanson entre deux.
0: C'est une exclusivité.
1: Voilà, alors on t'a...
0: On t'applaudit.
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1: Heureusement que t'es une fidèle de l'émission et que tu joues dans le jeu. Ouais, faut leur mettre la carotte pour les faire avancer, les auditeurs. Hein. C'est grave. Hein. Et après, et après, tu dis que t'es pas une gamine, non? Si t'es pas une gamine et depuis le temps t'écoutes l'émission, y'a même pas besoin de. Tu devrais faire partie du public, tu devrais nous suivre, on serait pas obligé de. Anne-Sophie, je m'en fous de tes parents, oh là là. Voilà pourquoi on peut pas sortir avec des gamines, voilà, t'as dit chez ses parents, voilà.
2: Oh, t'as dit trop.
1: Bah voilà, mais comme tu dis chez tes parents, faut pas faire de bruit, parce que c'est mignon, on peut plus rien faire. Jean-Pierre,
2: oui.
1: Heureusement que le public est là, il y a des
2: Bien sûr, mais si le public est là, c'est un lieu,
1: public, heureusement qu'il y a un public d'adultes hein, quand même. Jean-Pierre, numéro 1 du classement Hit Parade, on l'a écouté tout à l'heure, hein, la fête de la musique, c'est d'ailleurs avec cette musique que nous allons conclure cette nuit. Je vais la remettre en intégralité quand même.
2: Merci.
1: Il n'y a pas de problème, Jean-Pierre. Je te.
2: Mais remplis-moi les papiers de la SACEM quand même, que j'ai un peu ma vie. Comme
1: bah, je sais bien. Ils sont là ou pas?
3: Je sais là, je sais là.
1: Eh bah, tu vas les, on va les remplir, on va les envoyer.
2: On compte pas sur la SACEM pour gagner du pognon. Non, pour c'est l'instant, j'ai pas de maison de 10.
1: T'as pas de maison de 10?
2: Bah non.
1: Bah dès que t'auras une maison de 100 ou une maison de 20, bah écoute, on te fera une maison de 10. Hein, okay, dès que t'auras une maison de 10. Jean-Pierre, je te remercie encore.
2: Je te remercie.
1: Applaudissements pour Jean-Pierre.

0: Salut Jean-Pierre, tu quittes pas, je te repasse le standard.
1: Okay.
0: Je veux dire, on va repasser derrière la scène.
1: Ouais.
0: D'accord.
1: Ouais.
0: On retourne dans les coulisses, Jean-Pierre.
1: Coulisses.
0: Voilà. Anne-Sophie,
2: oui.
0: Je t'embrasse.
2: Ouais, je t'embrasse aussi.
0: Et puis, tu me rappelles quand tu seras plus chez tes parents.
2: L'année prochaine.
0: Oui, d'accord, ok, ouais, bonne année, oui.
2: D'accord.
0: À bientôt. Non, ben non, je peux pas sortir avec quelqu'un, en plus avoir quelqu'un qui vit chez ses parents. C'est bon, il a fini de faire. Je vais vous le dire, je vais dire tant pis, c'est impossible. D'accord, Anso ? T'embrasse. Jean-Pierre, c'est quoi l'adresse déjà ?
3: Alors,
0: tu t'en souviens ?
3: C'est, je suis en train de regarder tout de suite.
0: Merci.
3: Une petite seconde, c'est alors http://. C'est membre au pluriel .tripod.fr/rêveur.
0: Voilà, et là. Tu sais très bien que c'est comme ça. Donc ça arrive de temps en temps. Et moi, je suis quoi? Je suis pas un animateur radio, moi. Je ne suis pas que ça. J'ai un cœur d'un. Et je suis comme un copain. Et avec tes copains, des fois, bah, tu termines pas tes conversations. Bah, là, tu termines pas tes conversations. Et puis c'est tout. Hein? Mm-hmm. Sérieusement, en tant que pozzo, tu commences à dire, voilà, j'ai regardé TF1. On se marre. Tu vois? Faut pas regarder TF1. Faut regarder M6.
2: En plus, j'ai regardé M6, tu vois, je t'ai regardé...
0: Mais ça, c'est bien, c'est bien. Qu'est-ce que tu veux que je te dise? Sous prétexte que tu regardes et que tu m'écoutes, il faudrait que je vous écoute aussi. Faut pas, je rigole, Bénédicte, je suis en train de te taquiner, là. Tiens, Bénédicte.
2: Oui.
0: Oh non, tu vas pas me faire une petite scène là, te mettre
4: attends,
0: à pleurer.
4: Que si toi tu déprimes pour ce que t'as fait Max là, nous on devrait déprimer toute la journée. Hein.
0: Ah là.
4: Si tu nous coupes la parole toutes les 5 minutes, on nous écoute pas.
0: Je suis jamais là, putain.
4: Encore plus.
0: Oh là là.
4: Tu fais par téléphone.
0: Tu vois Bénédicte, est-ce que je me vexe? Est-ce que je me mets à dire, tiens, qu'est-ce que je vais faire? Oh bah tiens, je vais déprimer. Je le dis pas. Je le sais. Quand j'ai envie de déprimer, je déprime. Bénédicte, t'enregistres là?
2: Comment? Ouais.
0: Non, tu tournes la cassette.
2: Comment?
0: T'es en train de tourner ta cassette?
2: Non.
0: Vous êtes les meilleurs, je suis très fidèle à votre émission et surtout continuez comme ça. Ça, c'est des messages intéressants. Et pourtant, ça n'a que 13 ans, tu comprends ça? Mm-hmm. Romain Michel, hein? Bénédicte.
2: Oui.
0: Non, fais pas la gueule, arrête de me faire le... Oui, genre, parce que là, qu'est-ce qui va se passer? Je vais encore recevoir 3 pauvres lettres d'insultes qui vont tomber sur le bureau d'Axel Duroux, qui vont encore me choper et qui va me dire, Axel Duroux a découvert ce soir qu'il y avait une fille dans mon équipe.
4: Non.
0: Donc, on remercie Axel Duroux, mon PDG, qui apparemment n'a pas suivi depuis à peu près 3 semaines.
5: Merci Axel.
0: Voilà, Axel qui a fait la rencontre d'Apolline et qui l'a trouvée très charmante. Donc, c'est déjà le point positif de cette soirée.
4: Elle coûte pas cher.
0: Donc, c'est plutôt pas mal.
5: Et elle coûte pas cher.
0: Et Bénédicte,
2: oui.
0: Arrête de faire la gueule.
2: Oui.
0: Non, mais là, j'aime pas quand vous êtes comme ça. Non, mais j'aime pas. Bénédicte,
2: oui.
0: Je vais te dire un truc qui reste entre nous. J'ai passé une sale journée aujourd'hui. Vraiment.
2: Oui.
0: Et si je devais réellement être à l'antenne comme je suis dans ma tête, je serais 2 fois plus chiant que ce que tu l'es en ce moment. Donc, je peux t'assurer que le petit problème que t'as là, il est 1 milliard de moins emmerdant que celui que j'ai en ce moment. Donc, n'emmerde pas avec tes petits problèmes. Tu m'as coupé en pleine explication d'une émission sur TF1. D'accord, Bénédicte?
2: Ah non, il y a pas de problème.
0: Non, mais je t'explique quand même. Si tu veux absolument tout savoir, je vais te rentrer, on va rentrer dans les détails.
2: Non, mais...
0: Ce soir, faut pas m'emmerder avec des petits... tu m'as coupé, je déprime, tu m'écoutes pas, donc je déprime. Tu m'envoies pas de musique de nuit, donc
2: tout,
0: je déprime.
2: Non,
0: bah alors, sois plus souriante, j'ai l'impression que tu pleures, là. Oh là là.
2: Arrête,
0: t'es conne, oui. D'où tu pleures? Tu pleures vraiment, là? Tu pleures, Bénédicte, ou pas? Elle le fait exprès, c'est une comédienne.
2: Ouais, t'as raison.
0: Oh, arrête de chialer. Béné. Oh, elle est forte. Tu pleures pour de vrai, Béné?
2: Non.
0: T'as le fait exprès ou pas, là?
4: Franchement, je sais pas.
0: Ouais, si tu le fais exprès, tu me fous dans la merde. Non, elle le fait, elle pleure. Je sais plus, putain.
5: Je crois qu'elle pleure.
0: Pour de vrai?
4: Ah, mais moi, j'y peux rien, hein. Qu'est-ce que vous voulez que je vous dise?
0: Bon, Bénédicte. Bon, reste, passe en antenne, on va te récupérer en antenne, je vais la récupérer en antenne. Aïe, c'est une catastrophe, hein, nous les adultes, les durs. Thierry avec nous et Kenny également, bon, tu la récupères en antenne. Mais c'est rien, ça, non. Pauline est complètement bouleversifiée, ça m'est arrivé 50 fois, une chose pareille. C'est des fans, ils sont accros, c'est normal, on leur coupe la parole, on leur fait croire qu'on s'intéresse pas à ce qu'ils disent et puis ils dépriment. Ça m'est arrivé 1000 fois, ça.
2: De toute façon, moi aussi, tu m'as fait pleurer ce soir.
0: Oh non, elle commence
5: t'inquiète pas, Béné, moi aussi, fait pleurer ce soir.
0: Ça va, Thierry?
1: Ouais, très bien, quoi.
0: Tu pleures pas, toi?
1: Non, je pète la forme, ouais.
0: Ah non, mais j'espère bien, hein, parce qu'en plus...
5: Mani aussi, tu l'as fait pleurer ce soir.
0: Ah non, arrêtez votre connerie.
6: Non, moi, ça va.
0: Toi, tu t'en occupes ou pas, toi?
6: De quoi?
0: Bon, Thierry, 18 ans de Toulouse, t'es là, Thierry?
1: Ouais, je suis là, ouais.
0: Bon, on va...

0: morceau. Ah là là là là là. Putain, on dirait. C'est comme du sang bon dans les toilettes, au moins, ça sent bon.
1: Ah, mais c'est sympa de dire ça.
0: Ah, mais ça sent bon. T'auras quand même des choses à me dire ou pas?
1: Ben, je sais pas. S'il y a quelqu'un d'autre qui parle avec moi.
0: Ah, bah, ça va être moi, hein. Maria, alors, 29 ans de Nîmes, est également avec nous. Salut, Maria.
2: Allô.
0: Ça va bien, Maria?
2: Ça va très bien, et vous?
0: Ah, bon? Superbe. En forme?
2: Pas trop.
0: Bon, bah, très bien. On en parlera ensemble. Ouais. Je te retiens, Apolline. Et Nathalie, 19 ans de Paris. Salut, Nathalie. Nathalie?
3: Oui.
0: Ça va?
3: Salut, ça va?
0: Bah, ça va?
3: Ouais, ça va.
0: Putain, vous m'avez l'air, j'ai eu peu de nanas, là, j'en demande, et quand je les ai, elles sont molles, hein. Putain, il va falloir se réveiller un petit peu,
3: ouais,
0: quand
3: non,
0: même.
3: Non, mais ça a coupé, dès qu'il a dit Nathalie, ça a coupé, et j'ai plus rien entendu.
0: D'accord, ok, t'es là, t'es chaude, ouais. T'es prête? Bon, on revient dans un instant. Par contre, tu leur demanderas d'éteindre la radio, tu leur demanderas d'arrêter de parler avec leurs parents ou leurs copains là derrière, hein, si c'est possible, et puis de se concentrer sur ce que je vais dire. 0803-085000, on revient de Delphine, 22 ans de Compiègne, qui est en direct avec nous. Maria également, 29 ans de Nîmes.
4: Bonsoir.
0: Et Nathalie, 19 ans de Paris.
4: Bonsoir.
0: Bon, alors, très bien. Alors, les filles, donc, vous m'avez appelé, pourquoi?
4: Parce que tu voulais des filles.
0: Oui, mais pour qu'elles aient des choses à dire quand même. Juste, c'est pour avoir des filles. Alors, qu'est-ce que je fais avec ça, moi?
4: Ben, moi, je suis toute seule à la maison ce soir.
0: Ah ouais? Alors, moi, je suis fatigué. Je me suis pris 3 piqûres aujourd'hui. Je suis défoncé. Et voilà. Et voilà. Et je faisais croire que. Ah, vous êtes molle, hein. Oh là là, je crois que je me suis gouré, j'aurais jamais eu de vous demander.
5: Pas besoin de meuf, hein.
0: Hein?
5: Pas besoin de meuf.
0: Non, non,
3: mais attends, t'as demandé des filles.
0: Bah ouais, mais non, mais je disais ça tout à l'heure, déconnant.
4: Faut savoir ce que tu veux.
0: Bah je sais pas ce que je veux, j'arrête pas de changer, je suis vrai, c'est vrai. Dès que je veux un truc, mais c'est un problème de. Mon problème, c'est que dès que je veux un truc, hein, dès que je l'ai, j'en veux plus, donc.
3: Ouais, mais voilà. Attends, t'as 3 filles, là, posons des questions.
0: Bah je sais pas, Delphine, t'es mariée?
4: Non.
0: Maria, t'es mariée?
4: Non.
0: Nathalie, t'es mariée?
4: Non.
0: Nathalie, t'as un mec?
4: Oui.
0: Maria, t'as un mec?
4: Non, j'ai pas de mec.
0: Delphine, t'as un mec?
4: Non.
0: Voilà, bon, Nathalie, t'es éliminée. Ces questions et ce genre. Non, non, mais je sais pas, moi. Non, j'ai pas de questions. Non, je me suis dit non. Non, finalement, non. Non, finalement, non. On va accueillir en même temps les filles, Ophélie, qui a 19 ans, qui est de Doussa. Ophélie, bonsoir.
6: Bonsoir.
0: Tu es d'où, Ophélie?
6: Je viens de Langres, près de Dijon.
0: D'accord, ok. Et Ophélie va nous faire un petit blind test à la guitare. Et donc, mesdemoiselles, vous allez pouvoir jouer avec moi.
6: Hein.
0: Ah, ah, ah, ah.
6: Ouais.
0: Eh ouais, c'est très intéressant, ça. Hein.
6: Bah ouais.
0: Blind test guitare, ça fait combien de temps que t'en fais?
6: Ça va faire près de 10 ans.
0: D'accord, ok.
6: D'accord.
0: Et, bah, quel style de musique tu nous dis pas ou?
6: Il y a un peu de tout, en fait.
0: D'accord, mais c'est des trucs assez récents d'aujourd'hui, les types top du moment, genre Armand Van Delden en guitare ou?
6: Non, Stardust. Pas encore, mais je m'essaye, hein. Non, c'est des bateaux, quoi, les gens sont vraiment bateaux.
0: D'accord, ok. Les filles, vous pouvez jouer, hein.
6: Voilà, et puis elle gagne, hein, super voilà. Idée, musique de Nîmes.
0: Attends, on va demander à Delphine dit Somnifère de Compiègne de se réveiller.
4: Oui.
0: À Maria de Compiègne de Nîmes de dit Somnifère de se réveiller aussi. Puis alors Nathalie de Paris également, Somnifère, tu peux te réveiller, hein.
3: Pas de problème.
0: Alors si à un moment donné vous en avez marre et que vous dites bon finalement ça me fait chier, je vais repasser sur antenne, vous n'hésitez pas, alors franchement pas une seconde à nous le dire, hein. D'accord? Franchement, hein, on vous en voudra pas, hein, parce que j'ai vraiment eu l'impression que là j'ai fait la plus grosse connerie à demander à avoir des filles à l'antenne. C'est ça, c'est. C'était rythmé depuis 22h, il suffit que j'en ai 3-4 d'un coup.
3: Mais non, tu vas voir.
0: Non, mais je vous demande au moins d'être présente, d'être là quand je vous demande, vous voulez jouer, je suis pas obligé d'avoir votre. De dire, Delphine, tu veux jouer? Oui. Maria, tu veux jouer? Oui.
4: Oui.
0: Ok, on y va, Ophélie?
4: Ok, y a pas
0: allez,
4: de problème.
0: Allez, vas-y, c'est parti.
5: Ils vont jouer sur Internet aussi.
0: Ah ouais, super. On s'en fout d'Internet,
5: c'est mieux que ça.
0: On l'a trouvé sur Internet?
5: Non, j'ai trouvé.
0: T'as trouvé, toi?
5: Ouais, REM.
0: Everybody Hurts, ouais.
6: Alors,
0: effectivement.
6: Quoi?
0: Ah ouais, REM, Everybody Hurts, c'était Phil Dark qui avait trouvé le nom de l'artiste.
5: Ouais.
6: D'accord.
0: C'est bien joué, pas mal.
5: Freeze, Belgique aussi, qui ont trouvé sur le Minitel.
0: Pas mal. Qui l'avait trouvé aussi parmi les filles?
4: Delphine,
0: tu l'avais trouvé?
4: Ouais.
0: Il faut être présente, Delphine. Rapproche-toi de ton combiné.
4: Oui, je suis là.
0: Devant.
4: Oui, mais je suis là.
0: Bah voilà, c'est mieux comme ça. Maria va faire de même devant.
4: Francis Cabrel.
0: Non,
4: c'est pas encore.
0: Hein. Alors là, je vous demande de s'approcher du combiné. Francis Cabrel. Ok, on y va, Ophélie. Deuxième, à mon avis, ils n'iront pas bien loin ce soir. Hein.
6: D'accord.
0: On y va, Ophélie. Deuxième extrait de guitare.
3: C'est Bob Marley.
0: No Woman No Cry.
3: Non, c'est du Bob, mais j'ai pas le titre.
5: JBR.
0: Attendez, attendez, mais laisse, tais-toi, attends, écoute. Renaud ?
1: Non,
6: alors ?
1: Non, je connais pas.
0: Apolline propose Renaud.
6: Ah non, pas du tout.
0: N'importe quoi, n'importe ouais, quoi. Alors là, pauvre, là, franchement, on a proposé Bob Marley.
6: Ouais.
0: Non, ben bah oui, c'est ça, ça. Là, là, là, bien sûr, c'est ça. C'était quoi la chanson?
1: Redemption Song, ouais.
0: Quoi?
5: Redemption Song, ouais, on l'avait dit sur
0: Internet. Ah, je connaissais même pas cette chanson de Bob.
6: C'est la meilleure en plus.
0: Non, non.
1: C'est clair.
0: Non, non. Moi, j'aime bien Waiting in Vain. Could you be love? Hein? Could you be love? Moi, je te parlerai même pas de No Woman, No Cry, c'est No Comment. Question, réponse, substitution commande suivante, s'il te plaît, quand même.
6: Comment?
0: Non. Ophélie?
6: Ouais.
0: D'accord.
6: J'en joue une autre?
0: Oui.
6: J'y vais.
0: L'embrouille.

0: soit deviné. Hein. Oh là là.
1: Bah, c'est assez facile. Hein.
0: Non, mais moi, quand j'entends deux accords, deux pauvres accords qui sont les uns derrière les autres, il n'y a pas de mélodie dans ce que tu joues.
1: Bah, il faut que je chante en même temps.
2: Léa.
3: Non, mais tu vois, je joue un peu plus.
0: Ah ben bah non, mais c'est même pas... C'était Léa de Louise Attaque.
1: Ouais.
0: Putain, mais c'est... Tu joues un pauvre à quoi? Faut aller jouer la mélodie de Léa.
1: Non,
0: non, non, non, non. Non, il faut aller jouer... Tain. Tain, nan, nan, nan, nan. Nan, nan, nan, nan, nan, nan. C'est ça, Léa. C'est pas... Boum, boum, boum, boum, boum, boum, boum,
1: boum. Avec le téléphone, ça rend rien du tout, quoi.
0: Ah ouais, parce que là, on a l'impression que c'est techno, là.
1: Peut-être.
0: Non, mais ça fait très linéaire. T'as pas l'impression que tu joues une mélodie, t'as l'impression que tu joues un accord et que tu le joues continuellement. T'as l'impression que tu joues. Vroom, vroom, vroom. Rejoue-le, là. Rejoue-le.
1: Ouais, je l'en joue.
0: Maintenant qu'on le sait, mais. Mais alors. Ophélie. Ophélie.
1: Ouais.
0: J'ai l'impression que tu joues, toi, la véritable musique que joue le guitariste dans Léa, mais tu joues pas la mélodie du morceau à chaque fois.
1: Ouais, non, mais juste que joue le guitariste, quoi.
0: Ah ouais, mais d'où la difficulté, c'est pour ça qu'on trouve pas. Il faut pas jouer la partition du machin, parce que sinon, il faut jouer la mélodie de la musique.
1: Je vais essayer de chanter en même temps, comme ça, éventuellement.
0: Non, mais parce que l'intérêt, quand les mecs jouent de la... Je sais pas, ça reproche comme ça, mais quand les mecs nous font des blind tests avec un instrument, généralement, ils jouent pas la mélodie que l'instrument qu'ils ont choisi, ils jouent la mélodie du morceau.
1: Ouais, ok.
0: Parce que là, sinon, tu vas nous faire que des pauvres accords qui vont suivre. Il va falloir vraiment être connaisseur. Parce que là, le mec qui est pas fan et qui apprécie pas Louise Attaque, et j'en fais partie. Si...
1: Ah, mais j'en fais partie aussi, en fait.
0: Non, mais c'est pour ça, si tu jouais, mais par contre, si t'avais joué la mélodie, comme on l'entend là, il faut que tu joues comme qu'un auditeur qui est dans sa bagnole et qui fredonne un morceau.
1: Ok.
0: Tu vois, comme Armand Vandelden, il faut que tu joues ta-na-na-na-na-na-na. Parce que si tu joues juste ta-na, ta-na, ta-na. T'es un nain, on n'y arrivera jamais. Hein.
1: Ok.
0: J'ai plus de voix, t'as faudrait que le médecin me fasse une piqûre pour la gorge. J'en ai une pour des vitamines, une pour le cou, une pour le cul, il m'en faudra une pour la voix maintenant. Allez, Ophélie.
1: Encore une autre alors.
0: Ah, ouais. Qui c'est qui se marre derrière?
4: Non, c'est Maria, c'est Maria.
0: Ouais, Maria rigole, mais Max, il est malade, attention, hein, mais il est là quand même ce soir, il fait pas comme Rigaud ou les autres, il s'absente pas pendant 24 heures ou 48 heures. Il fait pas comme Manu, Fildar et les autres. Vas-y, Ophélie. Non, tu l'as fait, toi. Tu t'es barré, toi. En plein milieu, plutôt que prévu. Bon, bah, c'est pas toi, c'est ta grosse. Ce sera pas ma meuf, elle, hein.
1: Est-ce que vous avez reconnu, là?
0: Pardon,
2: Poupée qui dit non, je sais pas quoi, là, c'est ça?
1: Non, pas du tout.
0: Putain, mais ouais, mais le problème, c'est que tu joues avec les accords.
1: Ah non, mais c'est la véritable chanson, c'est Tu pues le chat.
2: C'est
0: Friends. Oh putain, mais attends, mais joue-nous des morceaux. Mais attends, mais là, elle va piécher où, elle? Non, non, c'est un truc qui avait été joué dans Amour, Gloire et Beauté, 200e épisode, le mec.
1: Non, je regarde pas ça.
0: Non, mais attends.
2: Si tu pues le chat, ce n'est pas ta faute.
0: Oh là là, ça va trop loin, là. Moi, je m'attendais à des blind tests sur les tubes du moment. Moi, joue-moi des trucs du moment, là. Je sais pas, c'est quoi la prog en ce moment.
4: Oh, c'est pas mal de bons vieux trucs, hein.
0: Je te prends la prog de fun, Stomy. Joue-moi Stomy.
5: Gangster d'amour.
0: Rockstar d'amour, vous les femmes, je sais pas moi. Joue-moi Outside de George Michael.
1: Non plus, j'y arriverai peut-être
0: bah
1: pas.
0: Alors, 10 ans de guitare.
1: Bah, faut que je trouve vite fait en 10 secondes, c'est un petit peu délicat.
0: Bon, allez, vas-y, un autre, Ophélie, vas-y.
1: Un autre alors.
0: Allez, vas-y.
1: Un facile.
0: Je te donne une chance de te rattraper.

0: trouvé, on fait croire qu'on n'a pas trouvé, d'accord? On fait croire qu'on n'a pas trouvé. Là, attends, vous dites que vous avez pas trouvé. Alors là, Delphine, non?
1: Là, dur. Pas du tout. Hein.
0: Maria? Non plus? Bon, Maria, tu me la dégages. Maria, tu me la dégages. Merci. Au revoir, Maria. Nathalie, t'as trouvé?
2: Non, non, pas du tout, je vois pas.
0: Et, bah, moi non plus. C'est facile ou pas?
1: Bah ouais, c'était facile. Ouais.
0: Refais-le.
1: Je refais.
0: Ouais, vas-y, s'il te plaît.
1: Je peux même faire un petit peu les paroles.
0: Non, juste comme ça, on va essayer de deviner, c'est vraiment facile.
1: Bah ouais, c'est facile.
2: C'est pas genre Moustaki?
1: Non, pas du tout. Non, c'est facile, j'ai dit.
0: Ah, d'accord, ok, on y va.

0: Delphine.
1: Pourquoi sur Antibes?
0: Delphine, Delphine. Ouais. Tu lui proposes les Rolling Stones.
2: Ouais.
0: Nathalie, les Beatles.
2: Ouais.
0: Et nous, on va dire.
3: Alors?
0: Delphine, je sais pas, tu lui proposes un truc?
2: Ouais, les Rolling Stones.
0: Ah non.
2: Pas du tout.
0: Nathalie.
2: Pas plutôt les Beatles.
3: Non.
0: Non, moi je dirais Goldman.
3: Ouais.
2: Pas trop fort.
0: Comme moi je les ai bien
2: vus. Trop fort, Max.
0: Ah, pas mal, pas mal. Un autre, un autre.
3: Un autre.
2: C'est vraiment trop fort, franchement.
0: Ouais, ouais, bah ouais. Un autre.
3: Un autre.
0: Un autre. Alors. C'est pour ça que je suis le meilleur. Celui qui trouve, il me donne la réponse, c'est moi qui trouve. Putain, mais il peut pas y avoir un mec qui vient. Moi, je veux un mec avec une guitare électrique.
2: C'est John Lennon, c'est Imagine.
0: Imagine. Alors Imagine, John Lennon.
3: Ouais.
0: Ouais, c'est moi qui
2: trouve. Ouais, bah facile, hein.
0: Bon, facile, facile, parce que je l'ai dit, facile. J'espère qu'il y a un mec qui va arrêter. Il y a un mec, maintenant, je vais demander au mec de nous appeler avec une vraie guitare électrique et qu'il fasse autre chose que Nathalie avec une pauvre guitare acoustique.
2: Non,
0: là.
2: C'est pas Nathalie, c'est Ophélie.
0: Ouais, mais.
2: Ophélie. Allez, recommence.
0: Mettez une pauvre Nathalie, quand même. Hein, Nathalie?
2: Hein?
0: T'es une pauvre, quand même.
2: Ah, ouais.
0: Non, mais je plaisante. S'il y a un homme, un vrai, un tatoué, un musclé, avec un bon médiateur, là, qui pourrait nous donner, je sais pas, du Led Zepp, du Lenny Kravitz, du AC/DC, avec une bonne guitare électrique, quoi, faire du bruit, bordel de merde. Parce que là, Ophélie, petite guitare acoustique, petite mélodie.
3: Ouais, j'ai pas mon électrique, là.
0: Ouais, parce que t'en as une électrique?
3: Bah ouais, j'en ai une aussi, ouais.
0: Ah, bah, ça m'aurait fait kiffer, ça, qu'une fille nous joue de la guitare électrique.
3: Bah, la prochaine fois, alors.
0: Ah, ah bah ouais, mais non, mais reste avec nous deux secondes, on va essayer de trouver un garçon au 0803-08-5000, est-ce que c'est trouvable, ça, Manu et Apolline?
4: On essaye, hein, on est en train, mais bon.
0: Je sais, faut leur laisser le temps aussi de téléphoner, que les lignes se libèrent aussi. Donc, s'il y a un garçon avec une guitare électrique, avec un ampli, qui est prêt à mettre du son et de la musique et faire de la mélodie, bah, qui nous appelle dès maintenant au 0803-08-5000. Nathalie, Delphine, oui. Et Apolline. Ouais. Et Apolline et Ophélie.
3: Ouais.
0: Nous allons aller en direction du courrier. Vous m'avez déjà écrit un petit mot? Il me semble bien, Pauline. Hein. C'est par où?
5: Par là.
0: C'est par là. Ok, les gars. On va tous là-bas, d'accord?
5: Ah, c'est là-bas.
0: On va en direction du courrier, d'accord?
5: Ah.
0: Ok, Ophélie, à droite. Va à droite, Ophélie.
3: Ouais, je vais à droite, ouais.
0: Voilà, à droite. Nathalie.
2: Ouais, ouais.
0: À droite aussi. Là, voilà, on essaye, on arrive au courrier.
5: Voilà.
0: Vous m'avez jamais écrit un petit mot?
2: Non.
0: Jamais
2: non.
0: Vous m'avez envoyé des bonbons, des millionnaires, des bonbons, des choses comme ça, jamais?
2: Non, jamais.
0: Ça vous prend ou pas? Ça vous donnera envie ou pas?
2: Faut voir.
0: Peut-être. Faut voir. Putain, elles ont une patate, les trois, je te jure, ça fait pitié. Hein. Si tu peux m'en trouver trois autres après qu'on la patate, ça m'arrangerait quand même. Moi, je veux des filles, oui, mais des filles qui ont au moins la forme, quoi. Quand
3: je
0: là.
3: Moi, je suis pas très fan, en fait, alors c'est pour ça.
0: Ah ouais, mais je veux pas des gens qui subissent, quoi. Si c'est pour subir d'être sur l'antenne, ça sert à rien. Il faut rester à la maison, Nathalie.
2: Mais c'est à la maison.
0: Ah là, c'est une façon de parler, dans le sens où tu restes de l'autre côté de la radio, quoi.
2: Ouais,
0: bah ouais, mais attends, tu dors à moitié, t'es un peu tard, on a l'impression qu'on t'emmerde, Delphine, c'est la même chose.
2: Non, mais dis pas si je t'emmerde.
0: Hein?
2: Non, rien.
0: Redis-le.
2: Dis-le si je t'emmerde.
0: Non, tu m'emmerdes pas, mais ça va le devenir, ça va pas tarder, ceci dit. Hein. Il est minuit 13, je pense qu'avant minuit 15, ça peut le devenir. Hein.
2: D'accord.
0: Mais non, mais au moins que vous ayez un truc, quoi. C'est pas pour vous chauffer, mais quand je demande aux filles d'appeler, oui, mais je pensais que, quand je disais ça, que vous étiez suffisamment fut-fut pour penser qu'effectivement, j'avais envie d'avoir des filles à l'antenne, parce que ça me fait plaisir, mais au moins, ou avoir un sujet, ou si vous n'en aviez pas, ce qui est normal, ce que je demande d'appeler, au moins que vous soyez présente sur l'antenne. Si après, il faut que je cours derrière une syllabe d'une fille, à ce moment-là, effectivement, autant qu'on reste entre nous, entre mecs, ou qu'on continue à demander aux mecs d'appeler, hein. Bah ouais.
2: Bah ouais, si tu veux.
3: Ouais. Bon, alors le courrier.
0: Oh là là, mais justement, tu les prends toutes les trois en antenne, tu leur souhaites une bonne nuit, tu les embrasses très fort, Ophélie, Nathalie et Delphine, et tu leur dis surtout de ma part que je m'excuse de les avoir dérangés, hein, d'accord?
5: D'accord.
0: Alors on va aller du côté du courrier, d'ailleurs c'est plus propre comme ça fait moins de souffle, ça fait moins de bruit, c'est moins agaçant, et puis ça va moins m'énerver parce que sinon le dernier quart d'heure c'est tout le monde qui va prendre dans la gueule.
6: Il y a une super voix.
0: Hein? Ah.
6: Super voix au courrier.
0: Ouais, alors vas-y, alors.
6: On va commencer avec les photos déjà. Alors,
0: alors.
6: Bon, alors là, la photo que je vais te montrer là, moi j'hallucine.
0: Ah bon?
6: Parce qu'en fait, c'est Carole qui habite dans le 7e arrondissement de Paris.
0: Ouais, bah t'es carrément là-bas, on entend, alors que pour une fois que Rigo est pas là, t'en profites pas là, c'est dommage.
6: Bah ouais, mais.
0: Bah ouais, comme ça c'est bien là, voilà.
6: Et donc elle t'envoie une photo, ça fait peu de temps qu'elle t'écoute parce qu'elle est nouvelle sur Paris. Et donc voilà, elle t'envoie la photo, donc Carole.
0: Alors,
6: ça change un peu, je dirais, de fille qui écoute.
0: Attention, madame.
6: Voilà, ça se fait bien.
0: Attention, là, son petit Lacoste, son petit gilet relevé avec le col relevé, avec le petit collier de perles à 15 000 et puis hein,
6: on peut l'appeler.
0: Aussi, ça va. 25 ans.
6: Ah oui.
0: Mais tu déconnes ou quoi?
6: Non, elle a 25 ans, hein, ça se voit, hein, de toute façon.
0: Oh là là, attends.
6: Et. Ah non, ça c'est éteint, voilà, c'est allumé. Lumière, jour.
0: 25 ans, ça?
6: Oui!
0: Putain!
6: Attends, on va essayer d'en savoir plus, Manu, et sur l'affaire.
1: Oh là là.
6: Il y a Jennifer aussi qui a seulement 16 ans, et là elle t'a envoyé une panoplie de photos en noir et blanc.
0: Madame. Quoi? Ah, d'accord, ok, je crois que tu disais.
5: Dès que possible, merci.
7: Ouais, salut, Carole, ça va, c'est Max à l'appareil. Tu m'as bien fait kiffer, toi, hein, ton petit col relevé, ton petit collier à 15 000, les petites fleurs derrière. Mais par contre, sur la photo, moi, je pensais que t'en avais 17 et t'as 25 ans. Bah, écoute, bon, bah là, la loco, peut-être pas, c'est peut-être pas ton truc, mais peut-être qu'on pourrait aller boire un petit tea, à 17h un dimanche. Voilà, ben rappelle-moi sur mon répondeur, je te donne mon numéro, 0803-08-5000. À très vite, je t'embrasse, je te kiss, ciao. Voilà, ensuite,
6: ouais. Donc l'autre là, la petite là, donc elle, les fans bien sûr, donc elle t'envoie les photos et comme d'habitude, tu donnes ton avis. Et sinon elle dit que t'as fait un bon choix d'être avec Apolline. Elle est contente que tu sois avec elle et pas avec une autre.
7: Ah. Tu vois, finalement, il y a des gens qui... De toute façon, ils vont se plier, ils seront bien obligés, parce que c'est quand même moi qui décide avec qui j'ai envie d'être, hein, ceci.
6: Bah oui.
7: Hein?
8: Finalement, oui.
7: Hein, finalement, ça se passe un petit peu comme ça, quoi. Puis là, il n'y avait pas franchement concurrence. Hein.
6: Non.
7: T'as qu'à regarder.
6: La suite avec Nico, qui est, à mon avis, un fan de BD, un fan de l'émission.
7: Ouais.
6: En fait, il a envoyé...
7: Ah, ça, c'est bien, ça.
6: C'est pas lui qui les a faites,
7: ah
6: mais
7: bon
6: il y en a d'autres qui ont en fait des dessins...
7: Ouais.
6: Après, là en fait c'est une histoire pour chaque membre de l'équipe.
7: Ah c'est cool ça.
6: Donc ça c'est la tienne.
7: Alors ça c'est. Oh, bon, Max, il dessine pas trop mal, hein.
6: Non mais c'est pas lui qui dessine, c'est des trucs qu'il a photocopiés.
7: D'accord.
6: Donc là il y a Max, donc celui-là c'est Max et Apolline. Donc il y a Manu et Bébé Rose.
7: Ouais.
6: Voilà.
7: D'accord. Alors
6: il y a Gérard et Sandy, Rigaud.
0: Ça finit chaud à Pau, hein. Je te jure c'est comme à la maison. Hein.
6: Et Fildar et FL.
0: Hein? Voilà.
6: Alors, Fildar et FL.
7: Alors ensuite, il y a donc ça c'est quoi ça?
6: C'est marqué en dessous.
7: Gérard et Sandy, d'accord. Attends, Gérard et Sandy. Eh, faut les mettre sur l'internet ça.
6: Ouais.
7: On peut les mettre ou pas sur l'internet?
6: Pas ce soir mais
7: pas ce soir, c'est j'entends bien mais ça peut être sympa. Ouais, ah, Gérard se fait fouetter?
6: Ah, il aime ça, il
7: parle. Ah oui, d'accord. Voilà, ça c'est le deuxième. Alors, il y en a une autre. Moi, je vais regarder Rigaud. Il y a quoi d'autre? Vas-y, continue sinon sur le courrier.
6: Sinon, il y a un autre auditeur, Dave. Enfin, David, qui envoyait lui un vrai dessin qu'il fait lui-même. Donc là, c'est une, en fait, il a dessiné Ellie et Dieudonné, quand ils faisaient leur spectacle ensemble.
7: Ouais.
6: Tu vois, et il se propose, en fait, si on veut, qu'il nous fasse à tous nos caricatures. Ça peut être sympa. Si on lui envoie des photos, on lui demande ce qu'on veut, et en fait, il peut nous faire les caricatures de toute l'équipe.
7: Ouais, pourquoi pas, ouais.
6: Ça peut être sympa, on peut toujours essayer, de toute façon, qu'il ne tente rien à rien.
7: Oh là là là là là, monsieur est un vrai poète, il parle comme un dans un livre.
6: Ouais, c'est clair. Il y a Didier aussi qui est fan de South Park et qui en fait par rapport au personnage de South Park, hein, Kenny, tout ça, en fait, enfin il a fait chaque personnage qui correspond à quelqu'un de l'équipe de fun, enfin de la Dream Team. Donc bien sûr Cartman c'est Manu,
0: voilà
6: Cartman c'est Manu, Cartman qui est un gros lard avec une salle avec un sale rire et qui fait et qui ressemble très pour très à Manu. Sa mère lui fait tout ce qu'il veut. Hein, c'est comme Manu, hein, c'est clair.
7: Ouais. Ah,
6: Kenny
7: ouais.
6: C'est Fildar, Kyle c'est Rigaud. Max, c'est qui Max? Ouais, je l'ai pas trouvé, c'est clair.
7: C'est... Oh, moi, je suis bien au-dessus de tout ça. Moi, je suis peut-être pas dans South Park. Moi, je suis peut-être un peu mieux que ça. Non, je vois peut-être un peu mieux. Je... Non?
6: Garrison. Monsieur Garrison, c'est Gérard.
7: Ouais, ah oui.
6: Sandy, c'est Madame Cartwright.
7: Ouais, c'est la directrice de l'établissement.
6: Madame Brofskowski, c'est la mère de Kyle. Elle ressemble à Françoise de la Courneuve.
7: Ouais.
6: Le père de Kenny, c'est Stéphane.
7: Ça fait vraiment être connaisseur de South Park. À ceux qui connaissent pas, tant pis pour vous.
6: Le chef, c'est Jean-Pierre. Alors, je sais pas qui c'est le chef. Et les généticiens.
0: Ah, le chef à la cantine, là.
6: Ah oui, le blague.
7: Ah, le chef, ouais.
6: Et le généticien, il ressemble à Jojo.
7: Bon, bah, voilà, très bien.
6: Voilà. Et une dernière chose, il y a beaucoup de gens qui ont réclamé Christian de la Selle Saint-Cloud. Il y a pas mal de courriers. Donc, moi, je t'ai préparé deux CD.
7: Où ça?
6: Qui doivent être à côté, là, ou sur ton carton.
7: Ah ouais, d'accord.
6: La surprise.
7: D'accord.
6: Voilà. Et on peut, si vous voulez...
7: Mais question de la Selle Saint-Cloud, quand même.
6: Ouais, question de la Selle Saint-Cloud avec le jeu du oui ou du non.
7: Un peu moins fort, on n'entend que toi, on entend tout ce que tu dis. Quoi, qu'est-ce qu'il y a? Elle veut pas que je fasse des réflexions. Elle m'a dit, la dernière fois, elle m'a dit au lit, elle m'a dit, ouais, je veux pas que tu parles de moi comme ça pendant l'émission.
6: Elle
7: je
6: comprends là, quand t'es avec elle au lit, tu lui demandes de crier, alors elle, quand elle arrive ici, elle est un peu brimée.
8: Voilà, c'est ça, merci Fidor, tu m'as aidé là.
7: Alors...
6: Tu vois, chez toi, elle s'extériorise et si elle peut pas, donc tu vois, elle est un peu... Tu la freines. Vas-y, crie, fais comme chez toi.
7: Ah mais je la freine, c'est normal.
8: Ouais, je suis déprimée.
7: C'est toi qui m'as pété le frein.
1: Non.
8: D'où les piqûres.
7: Ouais, d'où les piqûres. Ouais. Non mais parle un peu moins fort.
8: Ok.
7: Voilà, c'est tout ce qu'on demande. Sébastien est avec nous, on va l'accueillir dans un instant. Sébastien, il a 23 ans, il est pareil, puis il a une guitare électrique, c'est ça Sébastien?
9: Ouais, c'est ça, ouais.
7: Ouais, super. Ouais, super, on va mettre le feu, la boutique de volume maximum.
10: Appelez les pompiers.
7: Ouais, appelez les pompiers, ça va être violent, attention, appelez ça chez Distel, ça fera du bien. Alors donc, un petit extrait de notre ami Christian de la Selle Saint-Cloud, à l'époque où nous faisions avec la Dream Team le 6h-9h du matin, d'où le jingle que vous allez entendre juste après et juste avant. Et donc on avait un jeu qui s'appelait le ni oui ni non, tout le monde connaît. Et la première fois que j'ai eu Christian à l'antenne, le jeu au ni oui ni non, je lui ai proposé de jouer au oui non. C'est-à-dire qu'il faut obligatoirement répondre oui ou obligatoirement répondre non à toutes les questions que je lui pose et écouter ce que ça avait donné.
9: On y va.
7: Allez, c'est parti. Comment vas-tu?
9: Très bien. Oui, très
7: c'est,
9: bien.
7: C'est perdu. Ben c'est normal, c'est un jeu difficile, il faut répondre obligatoirement.
10: Ah bah c'est quoi ces voix accélérées? Ah bah oui, c'est Varis Pidé.
7: Oh là là là là là là là.
10: Bah attends, je suis dérangé ça.
7: Parce que Fun, ça gruche pas mal quand même. Hein. Ils accélèrent les disques à plus 8 pour donner l'impression que le groove et la house et la dance, ça pulse à mort. Mais ce qui fait que quand tu mets un truc normal, ça accélère à donf. Ah, tu peux me le faire ça? Voilà, il va me le faire parce que c'est de la... Ça gruche, Fun, dans tous les sens. C'est pour ça que... Hein?
10: Je le mets pas à moins 8, hein.
11: Attends, je me suis planté de côté.
7: Ah bon, d'accord, ok, donc... il sait tout faire marcher, il va me le régler le truc, parce que là, on peut même pas... C'est-à-dire que nous, on peut même pas écouter des trucs normales, à vitesse normale ici. Il faut que tout soit accéléré. C'est pour ça qu'on avait les voix accélérées, c'est qu'en plus, c'est pour les connaisseurs à plus 1,6 ou 8. Ça va très très vite ici. Il trace la route. C'est pour ça que vous avez l'impression que Fun, ça pulse, parce que tout va vite, tout va vite. Le mieux, je crois quand même, là, sur Fun, c'est S-Express. S-Express. On se rend même plus compte que le morceau, c'est même plus agréable à écouter parce que ça va trop vite. Il faut que ça aille plus lentement. Douce. Ah, bah voilà. Alors là, normalement, ça devrait marcher normalement. Il va falloir le régler?
11: Ouais,
7: c'est tranquille. Hein. Puis de toute façon, ça fait du bien d'avoir un Denon. Il peut rester normal, celui-là.
9: On y va.
7: Allez, c'est parti. Comment vas-tu?
9: Très bien. Oui, très bien.
7: C'est perdu. Ben c'est normal, c'est un jeu difficile, il faut répondre obligatoirement par oui ou par non, Christian.
9: Oui.
7: D'accord, ok. Deuxième essai à 8h02 sur Fun Radio. Christian joue oui, non, il faut répondre obligatoirement par oui ou par non.

0: Paris, sa banlieue et ses gens qui travaillent dans cette banlieue, qui y vivent, des gens intelligents, des gens pleins d'esprit qui ont de la cervelle. Non mais ce qui est bien, Christian, c'est que tu joues au jeu quand il faut pas jouer, puis quand on commence, tu joues pas.
1: Mais tu dis c'est parti, c'est bon.
0: Christian, on y va, c'est parti, la règle du jeu, faut dire oui, faut dire non à toutes les questions, on y va?
2: Oui.
0: Comment ça va, Christian?
2: Très bien.
0: Non, Christian, tu le fais exprès? Christian?
2: Oui.
0: Tu le fais exprès ou quoi?
2: Non.
0: Mais c'est quoi ce travail? On y va, Christian. On y va, c'est parti, on renclenche le chrono, 8h03 sur Fond Radio. Excusez-nous, on le fait pas exprès. Christian ne comprend pas vraiment la règle du jeu. Christian, il faut répondre obligatoirement par oui et par non, d'accord?
2: Oui.
0: On y va, c'est parti. Christian, comment ça va?
2: Oui, je vais très bien.
0: Non, faut juste répondre par oui ou par non. Oui, d'accord?
2: Oui, d'accord.
0: Tu pars en vacances?
2: Oui.
0: Pourquoi?
2: Parce que mes vacances...
0: Oh là là là là.
2: Non.
0: Mais Christian, il faut répondre par oui ou par non.
3: Voilà, donc ça c'était un extrait, c'était la première fois. Et ouais, il y en a un autre également qu'on avait choisi. Alors là, il va y avoir le jingle juste avant. Ouais.
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3: Notre ami Christian demandait à chaque fois si c'était possible d'appeler sa sœur qui était à
5: Düsseldorf.
3: À Düsseldorf, voilà, c'était ça. Et il nous laissait des messages sur le répondeur déjà à l'époque, le matin, entre 6h et 9h. Et un jour, on avait appelé sa sœur ou un truc comme ça.
5: Ouais, on l'avait fait.
3: Voilà, vous allez voir, c'était fait, Eric.
5: Je sais pas si c'est là, mais on va voir.
3: Christian de la Selle Saint-Cloud.
0: Christian, 50 ans de la Selle Saint-Cloud est là. Bonjour, Christian.
6: Allô, Max.
0: Comment vas-tu?
6: Quand est-ce que tu fais un canular à ma sœur à Düsseldorf?
0: Pardon? Quoi?
6: Quand est-ce que tu fais un canular à ma sœur à Düsseldorf? C'est la pêche.
7: Bonjour Christian.
6: Bonjour, 56 ans que j'ai.
7: Ah, une ça, dis donc.
6: Ouais. Quand est-ce que tu fais un canular à ma sœur à Düsseldorf?
7: Ah, qu'est-ce qu'il faut que je fasse?
6: Un canular à ma sœur à Düsseldorf.
7: Bah, quand est-ce qu'il faut faire ça?
6: Quand tu veux.
7: Bah, on peut faire ça tout de suite.
6: Si tu veux.
7: Non, on va faire ça plus tard dans la journée. Ce qu'il faut, c'est que tu nous relaisses un message.
6: Mais je travaille aujourd'hui.
7: Ouais, bah alors on va faire ça un autre jour. Ce que tu fais, c'est que tu nous relaisses un message sur le répondeur.
6: Mais je te l'ai déjà fait plusieurs fois.
7: Ah, on l'a pas eu.
6: Ah, si.
7: Ah, non.
6: Ah si.
7: Ah non.
6: Si, hier soir je te l'ai fait.
7: Vous avez eu des messages?
8: Non.
7: Manu?
8: Bah non, non plus.
7: Bah merde alors, Rigo.
6: Si, je te promets.
7: Bah non, je te promets.
6: Ah, je te jure, hein, c'est vraiment la pêche que j'ai fait, hein. C'est la pêche aujourd'hui.
7: T'as fait la pêche aujourd'hui?
6: Non, j'ai vraiment la forme aujourd'hui.
7: Ah là là, Christian, 56 ans de la Selle Saint-Cloud.
6: Oui.
7: Yes. T'es là?
6: Oui, je suis là.
7: Mets de l'ambiance.
6: Oui, j'ai de l'ambiance. J'écoute. Oui. Souvent ton émission, Max.
7: Tu me manques, Christian.
0: La pêche?
6: Oui, la pêche. Et j'adore beaucoup le génie.
7: Elle te plairait, tu l'aimes?
6: Ah oui, dans mes bras, j'aimerais bien l'avoir dans mes bras.
7: Ouh là là là là, tu sais qu'elle aussi, elle aimerait bien t'avoir dans les bras, hein?
6: Ouais.
7: Comme t'es bon, Christian, montre-moi, tourne-toi un peu.
5: Ah ouais, c'est
6: tiens, me mets debout, tiens, regarde.
7: Oh là là, quel beau garçon. Vas-y, oui. fais les muscles.
6: Voilà, je fais les muscles.
8: Oh là là là.
7: Oh là là. Oh. Christian,
6: oui.
7: Pose-moi le combiné, fais-moi 2-3 pompes pour épater les nanas. On dira m'aider.
6: 2, 3.
7: Oh, les fausses pompes. Non mais fais vraiment des pompes pour de vrai. Pose le combiné, vas-y, pose le combiné.
6: Voilà.
7: Fais des pompes.
6: Pose le combiné.
7: Vas-y.
6: Voilà. 1.
7: Vas-y.
6: 2.
7: Mon père.
6: 3.
7: Bon, vas-y.
6: Ça y est, c'est fait.
7: Fais les muscles.
6: Les muscles, voilà.
7: Vas-y, moi. Ah. C'est les muscles que tu fais.
6: Wow.
7: Oh, Hulk. Hey, Hulk.
6: Ça fait du bien, hein. Ça m'en forme, hein.
7: Christian.
6: Oui.
7: Fais les muscles.
6: Les muscles, voilà.
3: Voilà, c'était ça, Christian de la Selle Saint-Cloud. Hein. C'est vrai qu'il nous manque quand même. Hein. Et là, c'était pas le fameux extrait où on avait appelé ça. Hein. Une fois son oncle.
5: On a appelé tout le monde. Hein.
3: Ouais, non, son oncle. Son oncle, qui dit que c'était vraiment un idiot et tout. Enfin, c'est avec vraiment clé pour faire des conneries pareilles. Hein. Sébastien.
9: Ouais.
3: Donc t'es prêt pour jouer de la guitare électrique?
9: Ouais.
3: Donc on va y aller. Hein. On va jouer ça entre nous très tranquillement. On va essayer avec Fildar, éventuellement avec Apolline et avec Manu.
9: Ouais, on va taper le bœuf là. T'as pas des casseroles, des trucs comme ça?
3: Non, mais on a ramené. Tu tapes le bœuf?
9: Ouais, on va
3: écoute, très bien, vas-y, on va amener le charbon, puis on va faire un petit barbecue. Allez, vas-y, ouais. Seb, balance la saucisse.
9: T'entends quelque chose, là?
3: Ouais, j'entends bien, ouais.
9: Bon, allez, c'est parti. 3, 4...

0: Minitel, on dit My Lady d'Armanville.
1: Ah, My Lady da, da.
2: Ça me suffit toujours là ce qu'il nous propose, hein.
0: Okay.
2: Ça, c'est une pépite RFM, ça.
3: À fond.
2: Ah ouais, c'est ça, c'est une pépite RFM, ça.
3: Ouais, t'as tout deviné.
2: Ouais. Seb.
3: Ouais.
2: C'est quoi?
3: C'est un vieux Santana derrière les frigos.
2: Ah ouais. My Lady, c'est pas ça?
3: Ouais, à peu près, ouais.
2: Ouais. My Lady, c'est quoi le titre? C'est Summering?
3: C'est Totak, Cat Stevens, ça.
2: Ouais, Cat Stevens, ça la gagne, ok.
3: Ouais, on a gagné
2: ça. Tu peux en jouer un autre, hein?
3: On enchaîne.
2: Un truc un peu plus rythmé, ça te dérange pas? Parce que si tu descends plus bas, ça va être Hotel California après, hein.
3: Ah ouais,
2: ouais, ouais, vas-y, ok, tu peux nous faire un autre truc qui bouge un peu plus sur l'antenne,
3: ouais,
2: hein, s'il te plaît, Seb.
3: Tac tac,
2: je peux chanter, ouais, vas-y, je suis en forme en plus ce soir, ça tombe bien, ça fait 2-3 jours, je pète la forme en plus, alors chanter, y a pas de problème, Francky peut le faire. Hein. Mais tu peux pas jouer autre chose que du rhythm and blues ou que du rythme rock'n'roll.
3: Ouais.
2: Parce que là,
3: ouais,
2: c'est un peu. Du son, putain, mais je voulais de la guitare électrique, moi je voulais du bass desk, je voulais du vrai son, quoi, du pur son. Putain, mais là c'est comme. C'est comme
1: t'as pas la pédale wah wah.
2: C'est comme. Bah voilà,
1: voilà,
2: c'est ça, putain, joue-moi du bass desk, du machin, putain. Plus fort, putain, on entend rien.
3: T'entends rien?
2: Bah non, on entend pas très fort, hein.
3: Attends.
2: Ah bah voilà! Putain, il était temps, il faut réveiller un petit peu les gens qui dorment là. Non, c'est pas assez fort. Je veux un mec avec du son là, qui mette du son là, l'ampli là, putain.
3: Ah, attends, j'essaie de rapprocher le combiné.
2: Bah ouais, on entend rien, là. L'impression que. Ça, c'est pour les amateurs de Metallica là. Hein.
3: Je sais pas, tu veux un truc plus speed.
2: Non, mais je veux toujours ACDC, I Way to Hell ou Hell's Bells. Un truc comme ça. En tout cas, un grand classique que les gens connaissent, mais du son un peu à la ACDC, j'aime bien moi. Ah, il joue pas fort, moi je veux du son, putain, il a pas compris. C'est là un qui est de l'autre côté de la radio, qui vit en appartement, qui est prêt à faire du bruit, à réveiller ses voisins, putain, je lui file ce qu'il veut. Je veux du son, putain, de l'ampli à fond.
3: Tu rentres dedans,
2: hein. Ah ouais, mais t'arrêtes pas de jouer deux notes, tu t'arrêtes. Moi je veux un mec qui pendant une minute me mette du son et qui réveille ses parents, ses frères et sœurs, ses voisins. Putain, le mec qui me fait ça, sans déconner, je lui file. Je sais pas, je fais un truc de ouf, dit 2004. Apolline, il bosse, on veut discuter, il bosse, tu le déranges, Manu. T'es toujours en train de lui parler, mais il bosse.
4: Mais non, il s'engueule avec une auditrice.
2: Qu'est-ce qu'il y a, pourquoi?
4: C'est drôle, quoi.
2: Parce qu'elle me parle mal et je lui dis que je peux pas rappeler la Belgique, ça marche pas.
4: Il est pas son kebab.
2: Elle peut pas comprendre qu'on peut pas rappeler la Belgique du numéro où on est. Elle peut pas. Eh ben, tu lui dis qu'on est désolé si elle comprend pas, il faut qu'elle aille voir un médecin alors. Ouais,
3: alors
2: pas mal, mais putain, je veux du son. Non, c'est pas ça que je veux. C'est encore
3: c'est
2: la gamme au-dessus.
3: Fort.
2: Non, mais c'est pas plus fort, c'est au niveau du son, de la mélodie, du tout ça. Moi, je veux un mec qui fait du bruit, quoi.
3: Ouais.
2: Ah là là là là là là, Seb, écoute, on va te laisser réfléchir quand même si t'es prêt à mettre du boucan, là. T'as pas
3: ouais, bah, je sais pas, balance-moi 2-3 trucs.
2: Attends.
3: Tu me l'as
2: balancé, la belge, là, parce qu'ils sont bruits avec une belge. D'accord, parce que là, il me faut un mec ou une nana qui, avec une guitare électrique, avec un ampli, qui est prêt à mettre du wah, qui est prêt à mettre du son, qui est prêt, je sais pas, faut réveiller les parents, les voisins, j'en sais rien, vous vous démerdez. Celui qui me met du son et qui me joue un bon morceau d'ACDC ou n'importe quoi de ce que vous voulez, mais que ça fasse du bruit. Putain, là, d'accord. Là, je dis d'accord. Julien, attends, mais écoute bien, je crois que t'as pas compris, Seb. On a Julien qui a 16 ans, qui est de Paris, mais j'en veux d'autres, hein. Éventuellement, s'il y en a d'autres. Salut, Julien! Julien!
3: Ouais.
2: Voilà!
1: Ouais,
2: putain, sans déconner. Salut, Slash, dégaine, salut.
3: Ça va bien?
2: Ça va, tu vois, ça va, Juju?
3: Ouais, très bien.
2: Vas-y, mets-moi du son, juste 2 secondes pour voir.
3: J'ai du son, là.
2: Fais écouter. Yeah, rock and roll. Putain, mais avec ça, là, j'ai envie de chanter.
3: Ah ouais?
2: Là, j'ai envie de chanter le blues.
3: On fait un petit bœuf à deux, ça dit, tu fais le blues, moi j'ai la guitare, toi
2: okay. Moi, plutôt bien cuit, hein.
3: Bien cuit, c'est-à-dire.
2: Le bœuf. On va faire ça dans un instant, d'accord? Julien et Sébastien, vous allez buffer tous les deux, d'accord?
3: Ok.
2: S'il y a d'autres personnes qui veulent jouer de la guitare électrique, qui nous appelle dès maintenant au 0803-08-5000. Je sens qu'Apolline a envie de parler avec sa voix suave.
4: Ouais, c'est ça. Non, mais il y a les djembés, des trucs comme ça.
2: Ouais, balance-moi du djembé. Okay. Tu me balances du violon, tu me balances de l'accordéon, tu me balances de, je sais pas, du violoncelle, de la contrebasse, de l'harmonica, j'en ai éventuellement. Qu'est-ce qu'on pourrait avoir? Du sax, de la trompette, de la clarinette. On va faire un petit groupe comme on le faisait à la bonne époque en direct live. Une batterie, enfin, ce que vous avez. Vous appelez dès maintenant le 0803-08-5000. Si vous êtes des bons musicos, eh bien, si vous allez faire de l'impro, si vous voulez faire le bœuf, si vous n'avez pas bouffé, c'est le moment ou jamais. 0803-08-5000. On fait une pause de 5-6 minutes avec un truc assez cool que j'ai reçu aujourd'hui et que j'adore. La musique arabisante. J'espère que vous aimez ça, avec une grande dame de la musique arabe. S'appelle Warda, c'est le nom de l'artiste. On écoute un morceau et on se retrouve juste après pour la suite et fin de cette radio libre qui, à mon avis, dans le dernier quart d'heure, va être assez folklorique. 0803-08-5000 et un petit peu de musique arabe, ça va nous faire du bien sur Fun Radio.

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1: Bon, tu vas être très content quand je te dis pourquoi on t'appelle. Ah. Parce qu'en fait, tu as un copain qui s'appelle Elodie, tu vois qui c'est ?
2: Ben oui.
1: Ben ouais. Oui, voilà, c'est une bonne copine à toi, j'imagine.
2: Ben oui.
1: Mais elle a une mauvaise nouvelle à t'annoncer et elle a un peu la honte de t'annoncer elle-même, donc elle veut que ça passe par moi. Donc t'es prête ?
2: Ben oui.
3: Assis-toi.
1: T'es assise ?
2: Ben oui.
1: Avant qu'on commence, tu sais qu'il y a plein de garçons dans le monde, hein ?
2: Ben oui.
1: Il n'y a pas que c'est que celui dont tu es amoureux.
3: Un perdu, 10 de retrouver. Hein.
1: Exactement.
2: Ah d'accord.
1: Il y a beaucoup des poissons dans la mer, tu vois ce que je veux dire ?
2: Ouais.
1: Oui. Donc je t'explique parce que voici le truc. Apparemment, donc rien n'est sûr, mais apparemment, cette garçon dont tu es amoureuse est amoureux d'Elodie.
3: Tu comprends ?
2: Ça me dérange pas, mais
1: ah bon ?
2: Elle sort pas avec.
1: Ah. Elodie, t'as entendu ?
2: Ouais. Elle est là. Ouais.
1: Alors pourquoi tu veux pas qu'elle elle sort avec ?
2: Ben disons que elle en avait plutôt rien à battre et puis.
1: Et puis depuis, c'était toi qui l'aimais bien et après, c'est elle qui va sortir avec.
3: Mais c'est la vie,
2: d'accord.
3: Ça, hein.
1: Mais tu sais, Pauline, promet, c'est comme il dit Arnaud, c'est la vie. Et parfois, il faut accepter, hein, ça passe comme ça. Et qu'est-ce que t'en sais ? Peut-être justement ce mec qui va planquer Elodie dans 2 mois, il va sortir avec toi.
2: Ouais, ça m'étonnerait.
1: Ça peut arriver, hein.
3: Bah ouais, t'en sais rien.
1: Alors Elodie, on te la passe. Elodie, Pauline, vas-y.
2: Ouais, sympa.
4: Pauline, tu m'en veux pas ?
2: Ben, non, je suis vachement contente, quoi.
3: Oh bah vous allez pas vous prendre la tête pour un mec, les nanas, attendez.
4: Ouais, il y en a plein d'autres.
3: Bah ouais.
2: Ouais, bah justement.
3: Quoi justement ?
2: Bah pourquoi celui-là ?
1: Et comment ça s'est fait justement, Elodie ? Que c'est lui qui est venu vers toi en dragon ou c'est toi qui est allé plutôt vers lui ? Comment ça
4: non,
1: s'est fait ?
4: C'est lui, mais moi je m'attendais pas du tout. En fait.
1: Parle plus fort, Elodie !
4: C'est lui qui m'attendait, je m'attendais pas du tout et puis il est venu me voir un soir et bon, il m'a annoncé ça.
1: Et de ça, t'as tombé. Mais t'étais pas amoureuse de lui avant ?
4: Bah non, c'est au fur et à mesure, elle arrêtait pas de m'en parler, et puis bon, bah après, je commençais à être amoureuse de lui, je m'en apercevais même pas.
1: Et t'as déjà sorti avec lui ou pas encore ?
4: Non, pas encore.
1: Pas encore.
2: Ah.
3: T'attends une autorisation ?
1: Voilà, Pauline, donc tu vas donner ton autorisation ou pas ? Au moins, c'est gentil de sa part que t'as prévenu avant. C'est quand même gentil, hein ?
4: Ouais,
3: ça. Oh là, mais tu vas pas bloquer sur un mec, Pauline ?
2: Non.
3: Tu vas laisser ta copine Elodie tranquille.
1: Quand même, tu sais, sérieusement, Pauline, quand même, Elodie était cool sur ce bord-là. Au moins, elle a voulu te dire ça avant. C'est sympa, hein ?
2: Ouais.
1: Non, t'as pas l'air convaincue, hein ?
2: Ah non, pas vraiment.
1: Parce que qu'est-ce que tu voudras ? Tu voudras qu'elle sorte pas avec lui, donc elle est malheureuse.
2: Bah, pas elle, quoi.
1: Ça peut être n'importe qui, sauf elle.
2: Ouais, de préférence.
3: Mais attends, s'il veut pas de toi, qu'il préfère Elodie, t'y peux rien, Pauline, hein ? C'est la vie.
2: Ouais.
3: Il va falloir te faire une raison.
1: Alors Elodie, qu'est-ce que tu vas faire ?
4: Je sais pas.
3: Ah mais parle plus fort,
1: Elodie. Oh
3: Elodie,
1: allez.
4: Ah mais
1: je sais
4: pas,
1: j'ai un peu
4: sa gueule aussi, donc c'est ça.
1: Quoi ?
4: Je sais pas qu'elle me fasse la gueule.
1: Mais à mon avis, et toi, elle va te faire la gueule quoi que tu fasses en ce moment, hein, parce que déjà le fait qu'il est amoureux de toi, à mon avis, elle va te faire la gueule si tu sors avec ou pas.
3: C'est mal barré, hein.
4: Je le vois demain, donc.
1: Quoi ?
4: Je le vois demain.
1: Tu la vois demain ?
4: Ouais.
1: Donc tu te demandes ce que tu devrais lui dire.
4: Ouais, c'est ce que je vais faire, quoi.
3: Bah tu sors avec.
4: Bah ouais, j'ai envie en plus.
3: Et bah,
1: mais
3: sors
1: si
3: avec.
1: T'as envie, je sais pas, c'est ton choix. Bon, je sais pas, maintenant c'est à Pauline, de, même que c'est dur, c'est d'être cool et d'accepter la situation.
4: Ouais.
1: Tu te sens capable de faire ça, Pauline, ou pas du tout ?
2: Bah, on verra.
3: Bah tu vas bien être obligé de toute façon, hein.
2: Ouais.
3: Sinon tu vas perdre et le mec et ta copine en plus.
2: Ouais.
1: Ça, ah c'est bah... vrai. Tiens, il y a Virgin au Minitech qui dit « Et elles sont nulles, tout ça, pour un mec. » Moi, je suis un peu d'accord. Hein.
2: Oh, je sais pas, mais...
1: Bon, écoute, les filles, on va vous laisser hors antenne. Peut-être que vous pouvez discuter un peu entre vous.
2: Ouais, et vous... d'accord.
1: Quoi, Elodie ?
4: Avoir le standard après.
1: Oui, bien sûr, on te passe le standard tout de suite, ok ?
2: Ouais, moi aussi, qui t'a fait.
1: Salut les filles, et non, Pauline, courage, il y a des autres garçons dans la vie. Hein. Comme Arnaud, par exemple.
3: Oui, mais non.
1: Ça te dit pas,
3: quel âge, Pauline ?
2: 14.
3: Ah, non.
1: C'est un peu jeune.
3: Ah, là, c'est
1: même
3: jeune.
1: Pour toi.
3: Ah, ouais, même pour
1: même
3: moi.
1: Pour toi. Bon, salut les filles.
2: Merci.
1: Au revoir. Bye. Au revoir. Enfin, Audrey, donc de Nîmes. Salut Audrey.
2: Ça va ?
1: Donc, désolé, on te fait attendre un petit peu.
3: Ça fait 3 heures.
1: Ah oui, ça fait 3 heures. Non, explique un peu ton histoire, s'il te plaît.
5: Bon, voilà. J'ai connu un mec grâce à un copain de Nîmes aussi. Et je sortais avec lui. Et j'ai couché avec lui. Et maintenant, il ne veut plus me parler.
1: Et t'as couché qu'une fois avec lui ?
5: Ouais, c'était la première fois.
1: C'était la première fois pour toi en plus.
5: Ouais.
1: Et est-ce que vous avez sorti combien de temps avant que tu aies couché avec lui?
5: Ça s'est fait le soir même.
1: Attends, c'était le soir même?
5: Oui.
1: Ah là là là là, Audrey. Et pourquoi tu te sentais prête enfin avec lui?
5: Non, parce que j'avais trop peur que personne ne se couche avec moi, alors je couchais avec
1: lui. Oh là là, mais t'es grave! Mais attends, pourquoi t'avais peur? Tu te trouves pas bien? Tu te trouves pas, tu trouves pas que tu mérites l'amour, toi?
5: Non.
1: Pourquoi?
3: Oh là.
5: Bah, je me trouve moche.
1: Oh là là là là, ça c'est l'histoire classique. Donc déjà, tu te trouves moche, donc t'es pas sécure, t'es pas bien dans ta peau. Et lui, il en profite, parce que c'est clair, il en a profité. Hein.
5: Ouais, maintenant il veut même plus me parler, quoi. Ça me dégoûte de vivre.
1: Ouais, mais bon, tu sais, il y a souvent des garçons comme ça, malheureusement. Et souvent, ils sont comme ça, ils couchent avec et après ils se cassent. C'est parce qu'eux aussi, ils sont gênés, parce qu'ils savent, ils ont fait un connerie. Et il peut pas.
3: Se sentait qu'une nana moche.
1: Non, attends, t'es terrible.
3: Oh non, mais attends, non, parce les choses comme elles sont. Hein.
1: Non, parce qu'ils savent. J'ai pas. Non, ça t'est déjà arrivé, t'as couché avec une fille une fois et après tu t'es barré.
3: Mais ça se passe.
1: Sois honnête.
3: Non, mais. Sois honnête. Non, ça s'est jamais passé comme ça. Mais c'est vrai que c'est un peu compliqué. Des fois, t'es avec une nana et t'as pas envie de la revoir après parce que ça colle pas. Et il s'est passé quelque chose et manque de bol, la nana après elle est accro et. Et bon, c'est dur à gérer, mais oui, ça m'est déjà arrivé. Oui.
1: En fait, ce qu'il faut apprendre, Audrey, de ça, c'est qu'il faut que les choses soient hyper claires au début. Déjà, le fait que tu couchais avec lui le premier soir, à mon avis, dans ses yeux, tu étais une fille qui s'en foutait un peu, quoi. Ouais. À mon avis, c'est. Mais lui, il savait pas, j'imagine, que c'était ta première fois.
5: Si, j'ai dit.
1: Tu l'as dit?
5: Oui.
1: Ah, donc ça, c'est un salaud.
3: Parce que c'était la première fois
1: pour
3: que.
1: Pour elle.
3: C'était ta première fois.
5: À moi, oui. À lui aussi,
3: d'accord.
5: Je crois.
3: À lui aussi?
1: À lui aussi?
5: Je suis pas sûre.
3: Bah, tu lui as rendu service.
5: Ouais.
1: C'est ça. Mais tu sais, moi, ce que je ferais si j'étais toi, bon, ça fait un moment qu'il t'a pas parlé. Moi, je vais l'agresser en me disant, écoute, pourquoi tu ne me parles pas? Mais j'irai franchement, hein.
3: Oui, mais il va l'envoyer chier.
1: Mais alors, au moins, elle saura.
5: Ouais, mais déjà, je suis pas bien en ce moment. Si en plus, je me prends un gros carton.
1: Oui, mais en tout cas, tu as déjà pris un gros carton, hein. Tu sais, t'es au courant. Donc, tu vois, ça peut pas être pire que ça, à mon avis.
5: Peut-être.
1: Non, mais.
3: Conçois un autre mec.
1: Ouais, ça c'est facile à dire. Hein. Quand t'as un peu de tête basée sur quelqu'un déjà, c'est pas très évident.
3: Ouais, c'est clair.
5: Mais je suis pas accro, mais il m'avait promis qu'on resterait bon copain et il veut même plus me parler, ça m'énerve quoi.
1: Ouais, mais tu sais, promis on sera bon copain, ça c'est bien des paroles de mec. Excuse-moi Arnaud.
3: Non, c'est pas grave.
1: Mais parfois c'est comme ça. Hein. Pourquoi après vous avez couché ensemble, il a dit oui, on va rester copain comme ça?
5: Non, parce qu'on avait parlé juste avant et on avait établi que bon, on sortirait plus ensemble après et tout, mais qu'on resterait bon copain.
1: Oh là là, ça c'est bien des mecs.
3: Ah ouais, mais ça c'est le coup classique, hein, tu sais. En fait, pour tirer une nana, tu sais, t'essayes d'être cool avec elle et tout, tu lui dis je t'aime, machin.
1: Non, mais il a même pas dit je t'aime, il a dit on sortira plus après, mais on sera au moins copain. Alors ça c'est vraiment lâche. Moi, je trouve.
3: Ça, c'est les mecs. Hein.
1: Ça, c'est les mecs. Attends, là, je suis complètement d'accord. Ça, c'est les mecs. Bon, Audrey, moi, ce que je te dis, c'est simplement, il faut peut-être mettre ça à une mauvaise expérience. Si tu veux, tu vas lui parler parce que peut-être ça te fera du bien. Sinon, tu laisses tomber et tu l'ignores. Et il ne faut pas dégoûter. Tu sais, pas tous les mecs sont comme ça. Hein.
5: J'espère.
1: Non, honnêtement, il ne faut pas que tu dégoûtes de la vie. Il y a quand même des bons mecs. Oui. Je sais, parfois, c'est difficile à y croire. Mais il y en a.
3: Je le confirme.
1: Ah bon?
3: Ouais.
1: C'est pas ce que j'ai entendu.
3: Non, ah bon?
1: Je déconne. Alors Audrey, allez, bon courage.
5: Merci.
3: On t'embrasse.
1: Et tu veux qu'on l'appelle? Tu veux qu'on essaie d'appeler ton mec?
5: Mais je sais pas où il est, mais il est peut-être à un endroit, mais je suis pas sûre quoi.
1: Mais tu as le numéro de téléphone ou pas?
5: Je connais l'endroit où il est peut-être. Mais c'est pas sûr qu'il
3: est. Ben,
1: mais bon, on va te passer Karine. Si on réussit à trouver ce mec, on va te reprendre, ok?
5: D'accord.
1: Ok, peut-être à bientôt, Audrey.
5: D'accord.
1: Salut.
5: Bye.
1: Bye. Katia, 30 ans de Bobigny. Salut, Katia.
6: Salut, Arnaud. Salut, Jenny.
3: Salut, Katia.
1: Alors,
3: salut.
1: Tu voudrais parler de quoi dans un instant?
6: Mariage.
1: De mariage?
6: Oui.
1: Bon, pourquoi? Tu es mariée? Tu vas te marier?
6: Je suis divorcée.
1: Ah, hein?
6: Et je voudrais dire de faire attention, de ne pas se avoir. Pas tomber dans le piège.
1: Ah là là, on a que des femmes dessus, c'est ça. Hein?
3: Oui, ça arrive.
1: Bon,
3: pas, hein.
1: Les femmes heureuses, appelez-nous aussi, ça fait du bien. Hein? Bon, 0575000, on va revenir donc avec Katia. Et dans le midi, c'est la musique avec
3: Garbage.
1: Ah, c'est bien.
3: Queer. C'est vachement bien ça.
1: Très bien.
3: Et c'est sur Fun.
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0: Garbage sur Fun Radio avec Queer, 05 70 5000, Minitel 36 15 Fun Radio en brique direct, c'est Libre Antenne avec Jenny, appelez-nous. Allô, bonjour, il y a quelqu'un?
1: Oui, c'est encore Audrey.
0: Ah, c'est encore Audrey, bon, Jenny arrive. Oui Audrey, alors on en était où?
2: Alors Audrey, je m'excuse.
0: Je sais même plus où on en était avec Audrey.
2: Si, c'était Audrey justement, la fameuse fille qui est couchée avec le mec, il peut plus la parler, machin truc, da. Donc apparemment, on a peut-être un numéro qui va marcher avec ce copain. Et comment il s'appelle déjà Audrey le mec?
1: Jean-Baptiste.
2: Jean, pourquoi tu fais...
0: Parce que ça a l'air un gars.
1: Peut-être Fun Radio.
2: Ah oui, mais tu, mais où est-ce qu'il est à ton avis?
0: Jean-Bat.
1: JB plutôt.
2: JB, c'est comme
0: Jean-Bat,
2: ça qu'on appelle.
0: Jean-Bat, ça fait mieux, Jean-Bat.
2: Ouais. Ah oui, d'accord. Attends, attends, bouge pas. Ça va, Karine, c'est calme? Attends, parce que j'ai... ça court dans tous les sens. Je sais, j'ai vu.
0: Souple.
2: Parce qu'on avait Jean-Luc Delarue qui nous a appelé sur l'autre ligne. Vas-y.
0: Toujours là?
3: Oui, oui.
0: Va bien. Jean-Luc,
2: bouge
0: parle
2: pas.
0: Fort dans le téléphone. J'ai mis un truc sur le téléphone.
2: Alors,
0: dis bonjour.
2: Le numéro. Ah, ça marche, c'est pas vrai.
0: Parle encore plus fort, Jean-Luc.
2: Mais la pauvre, il va rien comprendre. Bon,
0: bah,
2: on va voir ça juste après. Donc là, on va. Tu peux appeler Jean-Baptiste, là, tu fais le numéro. Ok, d'accord. Donc Audrey, on va essayer de le trouver.
0: Oh, il y a Xavier qui dit une saloperie sur Audrey, sur Minitel.
2: Tu veux pas la dire? Oh non.
0: Oh non, je vais pas le dire, non, ça va la vexer après. Elle va gueuler. Il est
1: non,
0: pas là, Audrey.
1: Hein. Dans une boutique, ça a dû fermer.
2: Ah oui, tu m'étonnes, j'étais dans une boutique
0: ouais.
2: À 20h, c'est quand même un peu...
4: Bonsoir.
2: Bonsoir, est-ce que je peux parler à Jean-Baptiste, s'il vous plaît?
4: Ah, il est pas là.
2: Il est pas là.
4: Non.
2: Bon, vous ne savez pas où il est, par hasard?
4: Non, mais je dirais pour une fois, il est pas là.
2: Ah, pour une fois, d'accord. Oh, bon, on a bien essayé. Merci quand même.
4: Je vous en prie.
2: Au revoir.
0: Au revoir.
2: Ah, désolé, Audrey, là, t'as pas de chance. Hein.
1: Je peux dire un dernier truc?
2: Oui, vas-y, vite fait.
1: Ouais, je dis un grand merci à Stéphanie, donc c'est à Grégory qui m'aide, quoi. Sinon, j'aurais fait une connerie.
2: D'accord, mais bon, très bien. Mais il faut toujours.
0: Pas,
2: oui, c'est clair, quoi. Il faut vraiment compter sur ses amis dans ces moments-là.
1: D'accord, merci.
2: À bientôt, Audrey.
0: Salut.
2: Salut,
0: bon bye.
2: Ciao. Tiens, on fait le point. Alors, ça va, là, Karine? On prend qui?
3: Eh ben, on peut prendre Jean-Luc.
2: Ah, c'est très bien, d'accord.
0: Jean-Luc.
2: Allô, Jean-Luc?
0: Oh, Jean-Luc.
2: Allô?
3: Voilà, c'est bon.
2: Allô, bonjour.
5: Bonjour, faut que je baisse ma radio?
2: Non, oui, tu baisses ta radio, c'est peut-être la meilleure chose à faire.
0: Tu parles plus fort dans ton téléphone, s'il te plaît.
2: Ah oui, bravo.
5: C'est Max qui est avec moi également?
0: Non, pas du tout, il est en vacances.
2: Ça, c'est
5: Arnaud.
2: Ah,
5: d'accord.
2: Exactement. Donc, c'est pour ça, justement, qu'on voulait que tu viens. Parce
5: qu'on... c'est vrai.
2: Oui, tu vois, on faisait des castings
5: bête, oui.
2: Pour les remplaçants, mais bon, ça fait rien.
5: Non, je m'excuse de parler de Max, c'est vraiment malvenu, mais j'ai un vrai fantasme sur Max, parce que je connais pas sa bobine.
2: Ah bon?
5: Et je l'entends souvent la nuit, depuis longtemps en plus, et il devait venir à 16 discute, finalement, il a dû partir, parce qu'on a
2: fini
5: tard avec son émission de nuit à faire, et donc j'ai toujours pas vu, donc j'ai toujours ce fantasme.
2: Ah,
5: Max,
2: c'est
5: comment es-tu?
2: Et alors, comment tu le vois, justement, Jean-Luc?
0: Grand
5: alors, moi, j'imagine, ça va être vraiment ridicule, mais j'imagine, grand, mince, peau plutôt blanche, cheveux bouclés, un peu longs, genre éternel baba.
2: Ah bon? C'est rigolo. C'est un peu...
5: comment, en fait?
2: Le grand et mince, ça va, tu l'as, mais
0: ouais.
2: Bon, blond, ça va, mais c'est plutôt cheveux courts, style BCBG, hein.
5: Ah, c'est le BCBG, ah bon?
0: Non, il a pas les cheveux bouclés. Hein.
2: Bon,
5: ah, donc, j'aurais imaginé tondu, galano dans le nez avec un t-shirt techno, mais non, là, ça m'étonne.
2: Mais c'est ça, le beauté de la radio, quand même. Il faut mettre ça une autre fois, il faut leur inviter à une autre émission de Ça se discute.
5: Ouais.
2: Voilà, voilà. Alors, donc, pourquoi tu pouvais pas être parmi nous ce soir?
5: Ah, pour des raisons de boulot, alors je vais pas vous faire
2: le pourquoi et comment.
5: Enfin, bon, pour des raisons de boulot, quoi, voilà.
2: Bon, on va pas trop taper sur le doigt parce que c'est toi et t'es mignon.
0: Oh là là. Jean-Luc, Jenny est fantasme complètement sur toi, c'est clair.
2: C'est faux.
0: Oh là,
5: c'est vrai,
0: toute rouge et toute rouge.
2: Non, mais en fait, il y a un faux rumeur.
5: Comment, Jenny, raconte-moi un peu.
2: Petit, noir.
5: Ouais.
2: Non, mais il y a justement un sale rumeur qui court parce qu'il y a un moment que Jean-Luc est devenu faire le libre antenne avec Florian la nuit des auditeurs.
5: Ouais, c'est vrai.
2: Et justement, tout le monde a dit ah oui, il paraît que Jenny est toute amoureuse de toi. Et en fait, c'est une fausse rumeur parce que justement, j'ai bossé avec Julia il y a 2 ans sur Fun.
5: Oui, ouais, je la connais l'histoire.
2: Pas, voilà, exactement. Et donc c'est justement Julia qui est amoureuse et donc mais ça fait
0: ah.
2: Rien. Si ça te fait plaisir
5: non,
2: de penser,
5: que c'est une honte. C'est
0: bienvenue à
5: tourner
0: des manèges, Jean-Luc.
2: Mais Jean-Luc, si ça te fait plaisir de penser que je suis amoureuse de toi, bon, tu peux continuer le fantasme.
0: Jean-Luc.
5: Ouais, ouais, ouais.
0: Jean-Luc, est-ce que ça
5: oui,
0: te fait plaisir?
5: Oui, je vous appelle comment?
0: C'est
2: Arnaud.
5: Ah, c'est Arnaud.
0: Oui.
2: Nana.
5: Ah, mais putain, j'ai dû parler deux secondes. Excuse-moi, Arnaud.
0: Ça te fera plaisir si je te disais que j'étais amoureux de toi?
5: Ouais, vraiment, ouais. Franchement, c'est un mot que j'attendais, tu vois.
0: Ah, bon, ouais, c'est cool.
5: Je sais pas, c'est un rayon de soleil dans ma vie, là.
0: Bon,
5: bah,
0: attends.
5: Beaucoup mieux.
0: On mange ensemble ce soir?
5: Ouais.
0: Tu m'invites, hein.
5: Avec Jenny, comme on sait jamais.
2: Ah, c'est gentil. Sinon, Jean-Luc, deux, trois mots, parce que tu veux pas venir. C'est quoi pour ton actu actuellement? Il y a des choses qui se passent pour toi? Des choses qui boum?
5: Non, rien de plus. Tu sais, quand on a de la chance d'avoir des émissions qu'on aime bien, de les faire deux fois par semaine à la télévision, je crois que le mieux qu'on a à faire, c'est d'en parler le moins possible et rester discret. reste du temps, donc c'est ce que je fais.
2: Ah, c'est très bien.
5: Je t'appelle et je viendrai te voir parce que tu m'as invité gentiment et parce que c'est agréable, parce que tu es venu à mon émission et parce que j'ai un petit camarade aussi qui travaille chez vous.
2: Exactement, qu'on connaît très bien.
5: Info, on va patiner chaque jour. J'espère que tu mets pas trop de désordre dans le studio. C'est le même studio que celui dans lequel j'étais.
0: Ah non, on l'a passé.
2: Non, on est dans un meilleur studio en fait. Il faut que tu repasses une fois, tu verras avec Florian une fois.
5: D'accord, bah je viendrai voir Florian, puis je viendrai te voir donc la semaine prochaine.
2: Avec plaisir. Mais bon, écoute, Jean-Luc, désolé, encore une fois, tu ne pouvais pas être parmi nous, mais quand même, c'est gentil d'avoir appelé.
5: Écoute, Jane, t'as rien à te parler.
0: On dirait Robocop. Jean-Luc Delarue en Robocop.
2: Exactement, ça fait un peu ça, oui. Sylvester Stallone.
6: Danger.
2: Bon, merci beaucoup d'avoir appelé Jean-Luc. Et bon film.
5: Au revoir, Arnaud.
2: À bientôt, Jean-Luc.
5: Et bonjour à Max, qui nous écoute de la planète Lune.
2: Ah, c'est cool.
0: C'est dans son petit nuage.
2: Salut, Jean-Luc, ciao. Merci beaucoup.
0: À bientôt, ciao.
2: Au revoir. Ah, c'est gentil, il a appelé.
0: Ah oui, c'était cool.
2: Ouais, c'est bien. Alors, enfin, Katia, 30 ans de Bovigny. Salut, Katia.
7: Salut.
2: Alors, donc, tu veux parler du mariage?
7: Voilà, c'est ça.
2: Tu veux pas te marier avec Jean-Luc Delarue?
7: Non.
0: Avec moi non plus.
7: Non, c'est bon, là, j'ai donné, c'est bon.
2: Bon, ok, donc, en fait, tu t'es mariée, tu es divorcée maintenant, c'est ça?
7: Oui, j'ai mis 4 ans avant d'avoir mon divorce.
2: Aïe, oh là là. C'est long, hein?
7: C'est long, c'est très long. Surtout que tout s'est fait au Maroc, donc ça a été très long. Je suis partie pour les vacances, j'avais 18 ans et puis j'ai rencontré l'âme sœur.
2: Ouais.
7: Et puis quand il est rentré à Paris, tout a chamboulé, tout a mal tourné et puis voilà, il m'en a fait voir pendant 4 ans, c'était vraiment lamentable. Et puis si je l'ai goûté, c'était le voile, 50 gosses derrière.
2: Ah, il voulait, mais en fait, c'est quoi? C'est un musulman, en fait, qui voulait que
7: Il est juif marocain, mais du fait qu'il a tout le temps vécu là-bas, je pense qu'il a pris la mentalité musulmane.
2: Et il voulait s'opérer que tu te mets dans le voile et t'as 10 000 gosses.
7: Ah oui, c'était lamentable. Même en voiture, c'était grave. Hein. Il fallait pas que je regarde ni à droite ni à gauche. Il fallait que ce soit toujours lui.
0: Heureusement que tu conduisais pas. Hein.
7: Ah, les bonnes.
0: Ah là, celle-là, elle est bonne.
7: C'était nul. Non, mais je voudrais dire que le mariage, c'est nul, quoi. Il n'y a pas besoin de ça pour
2: non,
7: être...
2: Non, mais attends, quand même. Et là, tu as vécu une mauvaise expérience. Ça ne veut pas dire que tous les mariages sont mauvais, quand même, Katia. J'espère que tu n'es pas si déçue que ça.
7: Si,
2: vraiment.
7: Oui, parce qu'il m'en a fait voir de toutes les couleurs. Je me suis retrouvée...
0: C'est Luciano Benetton, ton copain, non?
7: Pardon?
0: Non, laisse tomber. J'essaie de faire de l'humour.
2: Ça ne marche pas.
7: Non, surtout quand j'en parle, c'est... Enfin voilà, c'est
2: et
7: nul.
2: Et tu as des enfants ou pas?
7: Non, heureusement.
2: Non, bon, ça va.
7: Du fait d'avoir été battue, ça m'a pas permis d'avoir des enfants. En fait, il m'a pas laissé le choix.
2: Attends, mais heureusement, tu t'es en sortie, même si ça a pris 4 ans. Attends, il faut voir la vie en rose. Tu es plus dans ce mariage et c'est une bonne chose.
7: J'ai l'impression d'y être tout le temps parce qu'il arrête pas de m'appeler, il me suit partout. Il est
2: un peu starbé, quoi.
7: Il est là tout le temps, il arrête pas.
2: Il est toujours sur pareil, quoi.
7: Il est toujours là.
2: Ouais.
7: Il me lâche plus.
2: Ouais, mais quand même, tu sais, Katia, si vraiment il t'harcèle physiquement, tu sais, tu peux toujours demander les polices de faire des ordres de... Comment dire tu sais, de le contrôler, en fait.
7: Mais c'est le pot de terre contre le pot de fer.
2: Mais comment ça?
7: Déjà, le divorce, il a duré 4 ans. J'ai mis 4 ans
2: Mais tu as réussi. Mais tu as réussi, c'est bien.
0: Maintenant, t'es tranquille, hein. Je veux dire, t'es divorcé, tu fais ce que tu veux.
2: Tu appartiens à personne, t'es ta propre femme, etc., quoi.
7: Heureusement,
2: tu le dis, Katia. Mais bon, autant, tu n'as pas l'air trop triste. C'est plutôt une bonne chose, je trouve, quoi.
7: Oui, je crois que c'est mieux comme ça, parce que ça aurait mal fini, sinon.
2: Exactement. Mais voilà. Écoute, bravo pour toi que tu as réussi de t'en sortir. Il y a plein de gens qui n'arrivent pas trop, mais...
7: Il faut être épaulé, il ne faut pas se retrouver seul, surtout, parce qu'on est... Je pense qu'on ferait n'importe quoi.
2: Exactement. Comme on a dit tout à l'heure avec Audrey, il faut surtout s'entourer de ses amis.
7: Exactement.
2: Voilà.
7: Allez, bon, pas rester seule.
2: Bon courage à toi, Katia.
7: Merci, passe une bonne fin de soirée.
2: Merci beaucoup, on va essayer. À bientôt.
7: Salut.
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0: 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Et puis on va revenir avec, avec de la ZIC dans pas très longtemps. On va passer Ménélik et puis Babylon Zoo.
2: Exactement.
0: Ok, à tout à l'heure.
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0: Babylon Zoo sur Fun Radio. Et si vous êtes fan de Babylon Zoo, il faut surtout écouter vendredi soir parce qu'il va être chez nous. Et Babylon Zoo, c'est qu'un mec, tu savais?
1: Ben non, je croyais que c'était un groupe.
0: Non, c'est qu'un mec qui fait tout, qui a les très beaux yeux bleus et il va être ici sur place ce vendredi.
1: Il est déjà venu une fois ici.
0: Ah, je crois qu'il est venu chez Florian une fois. Ah oui, aussi en parlant de chez Florian, vendredi dans la journée, à midi dans le livre info, il y aura Blur, le groupe Blur.
1: Ça va plaire à certains ça.
0: Pourquoi?
1: Parce que y a plein de gens sur Minitel qui réclament les Blur, et ben, comme ça c'est cool.
0: Ah voilà, tu trouves mignon ce mec de Blur, Karine?
2: Je le trouve hyper beau.
1: C'est vrai?
0: Oh, Blur.
1: Il est quoi?
0: Oh, j'aime pas ce style.
2: Différent, mais toi t'as ton charme aussi.
1: Ah, carré.
0: Faut faire gaffe qu'on dit t'as ton charme.
2: Hein. Au moins t'es quand même plus accessible que lui.
1: Oui, c'est
0: exactement.
1: Vrai,
0: exactement.
3: Et t'as voulu te venger de ta mère qui ne supporte pas déjà que tu travailles en tant que serveuse. Donc là, tu l'as appelée avec ma complicité en lui disant que t'arrêtais ce boulot-là pour avoir rencontré un autre monsieur.
4: Oui.
3: À savoir moi, pour faire des photos de charme.
4: Mmh.
3: Et ta mère a pété un câble et t'es censée déjà être rentrée à la maison depuis au moins une heure, donc on va la rappeler.
4: Voilà. Okay.
3: On va encore la taquiner encore un petit peu, donc tu vas lui dire que la séance photo est terminée et que t'es amenée à rentrer. Hein.
4: D'accord, ça marche.
3: Mais que tu es toujours dans les parages.
4: D'accord.
3: On y va?
4: Ouais,
3: allez.
4: Merci.
3: Allez, c'est parti, on l'appelle en direct sur Fun, Patricia, la maman de Vanessa, pour la deuxième partie du canular, ça sonne.
5: Oui, allô?
4: Oui, c'est moi.
5: Oui.
4: Ça y est, t'es calmée là?
5: Mais y'a de quoi?
4: Bon, écoute, on vient de finir. Hein, ça y est, c'est fini, tu vois, c'était pas si grave que ça. Là, je viens de finir, j'ai fait quelques photos et puis voilà.
5: Ça fait des photos en quoi en...
4: Mais des photos de sous-vêtements, j'étais pas nue.
5: T'étais pas nue?
4: Moi, j'étais pas nue.
5: Mais qui c'est qui était nue?
4: Mais il y avait des hommes autour de moi et ils étaient un peu dénudés, voilà, mais rien de grave, t'inquiète pas. Non, ils m'ont pas touché, on a fait quelques poses sexy, mais il y avait rien de...
5: Qu'est-ce que t'as fait des poses sexy?
4: Bon, écoute, là, on a fini les photos, hein. On va choisir les photos, en fait, qui nous plaisent le plus. Hein. Et je vais rentrer. Je vais rentrer à la maison. Et ils vont m'accompagner. Ils vont venir à la maison. Comme ça, tu pourras discuter avec eux et tu verras que ça a quelque chose de mal.
5: Mais tu te rends pas compte, quand même, qu'il y a quand même des hommes nus?
4: Mais attends, comme si je n'avais jamais vu dans ma vie des hommes nus, écoute, j'ai 23 ans.
5: Mais là, c'est des photos, c'est pas des pour moi, c'est pas des photos de charme. C'est des photos pornographiques.
4: Mais je vais te dire avec des...
5: Même si toi, tu n'es pas nu, l'autre personne est nue.
4: Mais écoute, mais pour être même sincère avec toi, c'était pas déplaisant. Et c'était... Je m'entourais, je suis fière. J'étais fière de montrer que... Et je vais te dire, là, j'ai les photos devant moi, elles sont magnifiques.
3: Regarde-moi.
4: Oui.
3: Vanessa.
4: Oui.
3: On va tourner dans 2 minutes. Je vais demander à tous les techniciens de se préparer, les caméramans, et on va demander aux comédiens de s'installer, Jean-Guigui. On va y aller dans 2 minutes.
4: J'arrive.
3: On va tourner la scène.
5: Mais quoi là?
3: On va tourner la scène. Dans 2 minutes, on tourne la scène.
4: C'est une petite...
5: Tu vas tourner quelle scène?
4: C'est une petite vidéo, c'est rien, t'inquiète pas.
5: Mais ça demande de quoi?
4: Mais c'est pour me faire de la pub, maman. Écoute, si je veux me faire connaître, il faut que j'assure.
5: Mais ça va pas, non? Mais ça va pas? Tu vois pas qu'ils sont en train de te faire tourner un film porno?
4: Mais non, t'inquiète pas, je serai en sous-vêtements, y a pas de soucis.
3: Allez, ça, on va bientôt y aller. Hein. Je demande à toute l'équipe de se préparer, la rédactrice en chef, la script. On va tourner la première chaîne, les cochons de Beson à Saint-Tropez. Hein.
4: Mais je vais arriver, t'inquiète pas.
5: Mais c'est pas Besançon!
4: On est tout près de la place. Je suis tout près de la maison, t'inquiète pas, je suis pas loin.
5: Tu veux que je vienne ou quoi? Tu veux que je débarque? Je te préviens, s'il faut, je vais chercher ton long, je vais chercher mon frère, je vais chercher n'importe qui, on travaille dans la maison.
3: Attention, on va tourner là. Hein.
4: Écoute, mais t'inquiète pas.
5: Ça ne tourne pas ce film.
4: Maman, c'est une petite pub.
5: Je ne veux pas le savoir. Mais t'es en train de faire quoi là?
4: Mais je fais rien.
5: C'est quoi ce bruit là?
4: Mais c'est rien, c'est une scène qui est en train de tourner, c'est rien.
5: Mais banne-moi pas, mais c'est du porno!
3: Attention, Christophe, bouge plus tes fesses là.
5: Oh, le d'une pipe. Mais je savais pas à qui pourrait.
3: Coupez. Vanessa, attention, t'es dans le champ là.
4: Excuse-moi. Bon. Maman. Mais c'est rien, c'est une scène qui sont en train de tourner avant la mienne. Ils sont en train de chauffer un peu les choses, t'inquiète pas.
5: Mais ça va pas, non?
3: Bon, Paul, tu vas rentrer, Paul?
4: Écoute, tu voulais que je change de métier, hein?
3: Fallait
4: me laisser faire le métier que je voulais.
5: Mais papa, c'est dans ce métier-là!
4: Eh ben, fallait accepter celui de serveuse. Écoute, c'est un métier qui me plaisait. J'ai été prête pour toi de le quitter. Là que je retrouve quelque chose qui me plaît, tu veux de nouveau me faire arrêter.
3: Bon, Vanessa, tu vas enlever ton peignoir.
5: Où tu étais en place de serveuse parce que tout le monde te tripotait.
6: Vanessa.
7: Oui.
6: Tu vas enlever ton peignoir, là, tu vas nous montrer ton screen, hein, puis on va y
7: d'accord,
6: aller.
7: D'accord,
6: hein.
7: j'arrive.
6: On y va,
7: allez. Maman, s'il te plaît, j'en ai pas pour longtemps, attends deux minutes.
8: Mais c'est quoi le portail? Elle est tombée dans quoi?
3: Allô, madame. Rassurez-vous, tout va bien, hein.
8: Non, ça va pas bien du tout, là.
3: C'est Jean Guigui, hein, le rédacteur en chef des Trois Cuisses, hein.
8: Oui, c'est ça, Jean Guigui, oui. Ben, vous êtes en train de faire quoi, là?
3: Ah, bah alors.
8: C'est une porno, là?
3: Bah non, bah, pas du tout, madame. C'est un documentaire.
8: Un documentaire, mais. Y a pas écrit conne, là, hein.
3: Là, c'est un documentaire pour l'entreprise, là, pour la société des Trois Cuisses.
8: Oui, la société des Trois Cuisses, oui. Ça se trouve où, cette société des Trois Cuisses, là?
3: C'est pour le séminaire, là, madame. On est en train de tourner des scènes pour le séminaire, hein.
8: Séminaire.
3: Attendez, excuse-moi, madame, parce que là, je vais être obligé.
6: Coupé, bien joué, Vanessa, elle est bonne, hein.
3: On peut applaudir Vanessa, c'était sa première, c'était quand même ça, sa première scène, hein.
9: Merci,
3: bravo.
10: Elle est à l'aise.
8: C'est pas possible.
3: Je vous la repasse, hein. Bravo, votre fille est rentrée dans le showbiz, ça y est.
8: Ça y est, je suis dans le showbiz.
11: Oui, maman.
8: Oui.
11: Oui, écoute, c'était génial.
8: Mais
11: j'ai pris mon pied, écoute, on a tourné une scène et c'était dément. Tu peux pas savoir comme c'était dément.
8: T'as pris son pied. Toi, qu'elle se prostitue maintenant.
3: Mais non.
11: Je me prostitue pas.
3: Attendez, madame, attendez. Vanessa, on va ouvrir champagne, écoutez. Ouais. Champagne.
11: Alors, maman, dommage que tu sois pas là parce que tu vois rien coupe avec nous. C'est génial.
3: On va trinquer après, hein. Je pense qu'on va trinquer, on va. Hein.
11: Écoute, maman, on amène une bouteille de champagne et tu verras qu'ils sont, pas si méchants que ça.
8: Mais tu me fais quoi?
11: Bah allez, reste calme.
3: Allez, on trinque. Allez, ouais.
8: Santé. Et à la tienne.
3: J'ouvre une deuxième bouteille de champ, tiens.
6: Allez.
3: Ah, il est frais, hein.
6: Ah, il est bon.
3: Il est frais. Bon, on va passer chez vous, madame, et puis on va fêter ça à la maison.
8: C'est ça, amenez-vous.
3: Ah bah.
8: Amenez-vous. Moi aussi, je vais trinquer avec vous.
3: Ah, amenez-vous. Pourquoi vous ne venez pas nous rejoindre?
8: C'est ça. Alors, déplacez-vous un petit peu. Même un petit peu à la maison.
3: On arrive, là?
8: Et oui, bah amenez-vous.
3: Allez, tout le monde arrive là. Ça vous dérange pas, madame? On est une vingtaine de techniciens là.
8: Eh ben, vous pouvez venir, même une vingtaine.
3: Bon, l'équipe, on y va?
12: Ouais.
3: On va y aller, hein.
8: Ouais. C'est ça, venez.
6: Allez, attention, là, c'est la grosse fête chez Patricia, la maman de Vanessa. On y va, ça régale, on rigole.
12: Par contre, Jean-Guy, petit contretemps, je retrouve pas mon slip.
6: Alors, tout le monde s'habille, on arrête le tournage là, les cochons de Beson à Saint-Trope, et puis on tournera ça à partir de demain, hein. Bon, Vanessa.
11: Oui.
6: Tu peux te rhabiller, hein, c'est bon, parce que ça sert à rien de rester à poil dans Beson, tu vas attraper froid, hein.
11: Ok, j'y vais.
8: Mais à poil dans Beson. C'est pas possible. Tu vas te dépêcher de rentrer, là. On va avoir une explication, ma fille.
11: Écoute, je vais pas tarder, là. Je vais me rhabiller parce que c'est vrai qu'il fait un peu froid. Hein, et on va arriver, tu verras. Vous allez discuter, on va parler du contrat, de tout ça. On va te montrer les photos et.
8: Pas de contrat? Ce sera ton premier et dernier, je sais pas ce que t'as tourné, là.
3: Tiens, Vanessa.
11: Oui.
3: Tiens, il faut que tu signes là.
11: Ok.
8: Ne signe rien du tout.
3: Voilà, comme ça.
11: D'accord. Attends. Je signe où, là?
3: Alors, attends.
8: Tu ne signes rien.
3: Attends.
8: Tu attends d'être à la maison. Tu ne signes rien du tout.
3: Voilà.
8: Je t'ai... Mais tu m'écoutes un peu, oui.
3: Voilà.
11: Deux minutes, maman.
3: Et là, tu signes là aussi, là, voilà.
8: D'accord.
3: Voilà, tu signes là et là.
8: Vanessa, tu ne signes rien.
3: Alors ça, c'est l'autorisation pour les photos.
8: Tu m'écoutes?
11: Attends deux minutes, maman. Deux minutes, je suis à toi.
8: Deux minutes, tu ne signes rien du tout. Tu ne vas signer aucun contrat.
11: Si, j'ai signé mon contrat, là. Écoute, ça y est.
8: Mais t'es pas un peu malade? Qu'est-ce que tu signes?
3: Alors voilà, donc là, on a fait les... Vous avez une photocopie avec le buvard, comme ça. Mm-hmm. Vous avez tout qui va avec.
11: D'accord.
3: Je crois qu'on peut ouvrir une petite bouteille de champagne, parce que là, quand même, on vient d'ouvrir le premier contrat de Vanessa. Bravo, hein.
12: Ouais, bienvenue à la maison, Vanessa.
8: Contrat, Vanessa. Vanessa!
11: Oui.
8: Qu'est-ce qu'il y a dans ce contrat?
11: Mais j'ai signé un contrat avec eux, je m'engage à faire des photos et à faire des vidéos.
8: Ah, tu m'as tué.
11: Mais non, mais reste calme, ne t'inquiète pas. Tu sais que j'ai toujours voulu travailler avec des photographes, des grands photographes.
3: Par contre, la scène de ta première.
8: Des photos de photographes à la rigueur, mais habillés, avec des beaux vêtements, mais pas à poil, ma fille.
11: Mais je suis pas à poil, maman.
3: Vanessa, t'as bien dit à ta mère que demain, la scène, on l'a filmée chez elle, hein?
11: Non, je l'ai pas encore dit.
8: Ah. De quoi?
11: Eh ben écoute, en fait, ils veulent tourner un petit clip sur mon milieu et j'ai accepté que la prochaine scène soit tournée chez nous.
8: Oh, mais il n'est pas question.
11: Mais écoute, mon appartement est trop petit. Mon appartement est trop petit, pourquoi pas chez toi?
5: Mais pas du tout. Pas du tout, de toute manière tu ne tourneras plus rien du tout. Je ne suis pas d'accord.
11: Je me suis engagée, j'ai signé le contrat, je ne peux plus revenir en arrière.
5: Je m'en fiche. Tu veux t'engager? Tu veux faire ça? Je te préviens, tu n'es plus ma fille. C'est terminé. Tu
11: mais arrête de dire ça.
5: Tu veux me tuer.
11: Mais non, maman, arrête.
3: Mais madame, tout va bien. Madame, tout va bien, tout va bien, tout va bien. Rassurez-vous, tout va pour le mieux, hein.
5: Quoi pour le mieux? Là, tu viens lui faire signer.
11: Calme-toi, calme-toi, arrête.
5: Porno et des...
3: Non, madame, regardez, écoutez, écoutez. Voilà, je déchire le contrat. Vous êtes contente?
5: Oui.
3: Voilà.
5: Oui.
3: Voilà.
5: Et mais non, je suis pas contente du tout, moi. Non, non, moi.
3: Ouais, mais oui, oui, oui, mais bon, votre fille, votre mère ne veut pas. Qu'est-ce que vous voulez que je vous dise?
5: Elle ne veut pas.
3: Vous voulez pas qu'elle réussisse dans le showbiz? Vous voulez pas qu'elle réussisse dans le showbiz?
5: Quelle...
11: Mais moi, si j'en ai envie, si j'en ai envie,
5: la misère, mais qu'elle ne fasse pas de film porno, vous.
3: Mais madame, il ne s'agissait pas de film porno.

0: on est encore un peu dans l'ambiance là, écoute, excuse-moi.
1: Ah, il champagne là, je crois que là.
0: Mais tu fais ça en plein champagne, le père. Avec un inconnu qu'il connaît même pas.
1: Non mais madame, la police fait la circulation pour éviter qu'on soit embêté pendant le tournage, hein.
0: C'est ça, la police qui fait la circulation là. Non mais.
1: Attendez, oula, attends, Vanessa.
0: Oui.
1: Vanessa, on arrête, on compte plus là, hein, c'est fini. Vanessa.
0: Non mais.
1: Ça c'est du bonus, ça, tu seras pas payé pour ça.
0: Mais tu n'as pas honte. Tu vas arrêter ça. Oui. Tu arrêtes. Mais tu te rends compte. Si ton père travaillait, il va se retourner dans sa tombe.
2: Arrête de crier, arrête de t'énerver comme ça servira à rien.
0: Non mais arrête, reste calme. On va pas tarder à arriver à la maison et on va en parler, ça sert à rien que tu t'énerves comme ça au téléphone.
2: C'est ça, amène-toi tout de suite.
1: On est là dans 5 minutes, madame. Hein.
0: Je raccroche, tu vas arriver, si tu n'es pas là avant 11h, je ne sais pas ce que je fais, je n'en sais rien, mais t'as intérêt d'être
2: là. Arrête, on sera là, il n'y a pas de problème.
1: Regardez, madame, calmez-vous.
0: Je vais t'empêcher de rentrer.
1: Madame, calmez-vous, on est parti.
0: On arrive. Je te préviens, si à 11h tu n'es pas là, je ne sais pas ce que je fais.
1: On est dans la voiture, madame. On est dans la voiture, ça y est, on est dans la voiture. Écoutez, c'est parti. Ah, on est là dans 2 minutes, madame.
0: Non, j'ai pas couru.
1: Vous nous entendez? Vous nous voyez, là, peut-être?
0: Non, je ne vois rien du tout.
1: Regardez à travers la fenêtre, là.
0: Regarde, on arrive, on est juste en bas de chez nous.
1: Vous entendez les essuie-glaces?
0: Je ne vois rien.
1: Et là, vous nous voyez, là?
0: Attendez, j'ouvre la fenêtre. Tu nous vois, là? Non, je ne vois rien du tout.
1: Attendez, on va klaxonner, là. Vous nous voyez pas? Vous voyez pas une voiture au loin? On n'est pas loin, là.
0: Moi, je ne vois rien.
1: Attendez. On va klaxonner. Vous allez nous dire si vous entendez le klaxon. Vous voulez que je klaxonne pour voir si vous nous entendez bien?
0: Oui, c'est ça, parce que je ne vois rien du tout.
1: Alors, attendez, là, vous entendez, peut-être?
0: Je ne pas klaxon, mais je ne vois rien.
1: Là, vous entendez?
0: Oui, j'entends votre klaxon, mais je ne vous vois pas.
1: Je klaxonne. Là, vous entendez?
0: Oui, j'entends, mais je ne vous vois pas.
1: Là, je vous fais des appels de phare.
0: Vous avez quoi comme voiture?
1: Pardon?
0: Vous avez quoi comme voiture?
1: Une Yamaha.
0: Quoi, une Yamaha? Et là, des sortes de Yamaha.
1: Voilà. Vous nous voyez là?
0: Je ne vois rien du tout. Non mais.
1: Vous entendez?
0: Oui, j'entends votre klaxon, mais je ne vois rien.
1: Remettez, attendez, parce que là, je suis quasiment arrivé là. Hein, Alors, on y est là. On n'est pas très très loin, on doit être à peu près à 500 mètres. Vous m'entendez là?
0: Je vous entends dans le téléphone, mais je vous entends.
1: Vous entendez là? Ah bah là, je peux pas faire plus là.
0: Non mais c'est quoi ce glisse?
1: Là, je suis arrivé là.
0: Je suis arrivé. Mais...
1: Ça y est, on arrive.
0: Vous nous... bouger, oui.
1: Un petit coup de klaxon peut-être là.
0: Et en plus, ils se permettent de se foutre de moi.
1: Attendez, on y est là, madame. On est à 400 mètres. Là, c'est pas possible que vous me voyez pas. Je vois votre maison.
0: À 400 mètres, je
1: vous vois là. Madame, je suis là.
0: Mais non, vous n'êtes pas là. Si vous êtes à 400 mètres de chez moi, je vous verrai absolument.
1: Vanessa, tu vois ta maman là? Tu la vois, ta mère?
0: Oui, maman, je t'aperçois, moi. Je te vois sur le balcon, là.
1: Vous ne me voyez pas, là?
0: Je ne te vois pas du tout.
1: Vous avez ouvert...
0: Je suis en train de refermer la fenêtre. Un train. Mais t'es où? T'es dans une gare? T'es à la gare de Besançon?
1: Oui, on est à la gare de Besançon, là. On est à la gare de Besançon.
0: C'est quoi, la gare de Besançon? Bah écoute...
3: Le train pour Paris,
0: Voilà, en fait, on va pas s'arrêter à la maison. Et
3: 22h42.
0: Et j'en ai discuté dans la voiture, je vais partir tout de suite sur Paris pour
3: attention, arrivez en gare.
0: Paris? Mais écoute, je t'envoie, tu viens nous rejoindre. Viens nous rejoindre sur Paris.
3: Le TGV Corail, 1687.
0: Tu prends la lutte avec toi.
3: Il y a le monsieur de la gare qui gueule là, je ne peux rien.
0: Oui, je suis à Besançon, à la gare.
2: Et quand tu arrives?
3: Non,
0: maman,
1: non. Mais non, madame. On est là, on est dans la voiture.

0: Vous m'entendez? On est arrivé, regardez, on est devant vous là. On a... Ben, vous me voyez là?
1: Mais non, je ne vous vois pas.
0: Ben, écoutez, madame, là, écoutez, je vais. Vous me voyez la voiture?
1: Non, je ne vois rien.
0: Là?
1: Non, mais. Non, mais.
0: Attendez, je vais ouvrir la fenêtre. Et là?
1: Je ne vous vois pas.
0: Mais ouvrez la fenêtre.
1: Par la fenêtre, je ne vois rien.
0: Ouvrez la fenêtre, madame.
1: Elle est ouverte, la fenêtre.
0: J'arrête pas de klaxonner.
1: Je vous... La grande ouverte.
0: Ben, écoutez, je vous vois là. Faites-moi des signes. Faites-moi un signe.
1: Il y a personne.
0: Levez la main.
1: Il y a bien les voisins qui rentrent.
0: Ben voilà. Ben vous avez. Ben voilà. Ben vous avez levé la main ou pas? Levez la main.
1: Pourquoi je levais la main?
0: Ben, comme ça, je vais vous voir.
1: Bouge. Ben j'ai pas levé la main, mais c'est.
0: Eh ben voilà. Ben là, vous êtes en train de vous lever. Ben là, je vous vois. Vous levez la main. Là, regardez, je vous vois là. Vous levez la...
1: Mais non, c'est Pascal qui rentre.
0: Bah, Pascal, ouh. Allez. Madame.
1: Tu es tout seul dans la voiture. Mais qu'est-ce que t'es en train de faire? Tu veux me rendre folle, là. Ça, tu veux me rendre folle.
0: Vous, est-ce que vous voyez un Renault Espace immatriculé les trois cuisses? Non.
1: Non, je ne vois rien.
0: Vous ne voyez rien, là?
1: Non, rien du tout. Vanessa, t'es où? Et on est devant chez nous, regarde.
2: Non, Vanessa,
1: tu mens, là.
2: Mais non, je te mens pas.
1: Je suis encore pas des gars. D'accord, j'ai 50 ans, mais je ne suis pas des gars.
2: Et je vois que
1: tu n'es pas devant la maison.
2: On est devant la maison. Si te le dis, c'est qu'on est devant la maison. On va monter. On monte à la maison. On arrive. T'es promis que j'allais arriver. Écoute, tu vois, je t'ai appelé. J'aurais voulu, je t'aurais pas appelé.
3: Mesdames, messieurs, le décollage pour Bourbéol.
1: C'est quoi que ça?
4: Oui.
1: C'est quoi que ça?
3: Mesdames, messieurs, décollage de l'avion en direction de Bombay-Gare de Lyon.
1: Non, mais c'est
3: décollage
1: un canular.
3: Dans 5 minutes.
1: C'est pas possible, c'est un canular. Le train, l'avion, t'es en train de me faire un canular, là.
3: Merci d'avoir choisi Bombay Airlines. Ça décollage dans quelques instants. Nous passerons par l'Inde, puis Besançon. Enfin, décollage dans quelques minutes.
1: Vanessa, je te préviens, si tu m'as fait une blague.
2: Mais non, non.
1: Viens à la baraque. Vanessa?
2: Oui, je suis
0: Vanessa.
2: Là.
0: Vanessa.
2: Oui.
0: Je crois que ta maman, elle vient de comprendre.
2: T'es une blague? T'es un peu radio, maman.
1: Non, c'est pas vrai que tu m'as fait une blague.
2: T'es en direct sur Fun.
1: Mais t'as osé me faire une blague comme ça?
0: Mais oui, vous êtes en direct sur Fun Radio.
2: T'es génial, maman.
1: Je suis où, là? Sur quoi?
0: Alors, vous êtes en direct sur Fun Radio, Patricia. Vous êtes en direct sur Fun Radio. Oh oui, Patricia.
4: Oh mon Dieu, Patricia.
1: Non, mais tu te rends compte, tu vas me faire perdre la honte.
2: Il n'y a pas de soucis. Sincèrement, t'as été génial et je t'aime très fort.
1: Mais j'y ai cru, hein?
0: Ah bah, bien sûr, vous y aviez cru. Alors, si Vanessa vous avait fait ça, c'est simplement parce que, je sais pas, elle avait envie de se venger. Alors, je ne sais pas de quoi.
2: Qu'est-ce que je t'ai fait?
5: Ben en fait, maman, comme je te l'ai dit, moi, ce boulot de serveuse, ça me plaît. Et j'ai sincèrement pas envie de le quitter.
1: Je suis tout à fait d'accord que tu fasses travail de serveuse, si tu veux, mais pas dans ce café.
5: Mais je me sens bien dans ce café.
1: Oui, moi, il me plaît pas.
0: Oh, comme elle est beaucoup plus calme, ta maman, d'un coup.
1: Oui,
0: elle est beaucoup plus posée. Dites donc, je vous préférais quand vous étiez énervée, hein.
1: Non, mais là, j'ai eu ma dose, je crois.
5: Non, c'est très, très rare qu'elle s'énerve comme ça.
1: Il fallait pas que j'appelle mon médecin, là.
0: Ah bah oui, carrément, j'ai cru que vous alliez tomber dans les pommes. Vous avez vu quand on est arrivé.
1: Je fais de la tension artérielle, donc ça...
0: Bah, c'est pour ça que des fois, je calme un petit peu les esprits. On est arrivé en voiture, en train, en bateau, en avion.
1: Non, mais c'est le klaxon de camion, là.
0: Après. Ouais, non, mais là, vous vous êtes dit, c'est pas possible.
1: C'est pas possible, elle est en train de faire une blague.
0: Ah oui, bah au bout de 40 minutes, oui, hein.
1: 40 minutes?
0: Ah, bah pas loin, on était à 35. Hein. Ah bah oui, quand même, hein. Oui, quand même, hein. Alors, je vous rassure tout de suite, bon, évidemment, votre fille n'est pas à la maison.
1: Oui. Je m'excuse, mais j'ai l'honneur de qui, là? C'est quand même pas Jean-Guigui la cuisse, quand même.
0: Ah non, c'est pas Jean-Guigui des trois cuisses. C'est Max.
4: Que ça, en même
0: c'est
4: temps.
0: Max à l'appareil.
1: Ah, d'accord.
0: Voilà.
1: Donc, enchanté, Max, et puis excusez-moi quand même.
0: Mais vous avez pas à vous excuser, vous plaisantez ou quoi? Vous avez été génial, vous avez été, vous avez tout ce qu'il fallait faire pour une maman.
1: T'as été dément.
0: Vous avez été ce qu'il
1: fallait. Bah, heureusement que t'as pas fait des photos, tiens.
0: Mais non.
1: J'ai vu la démence à la maison, je crois que ça aurait été la grosse hystérique.
0: Vous avez...
1: Promets-moi de ne pas m'engueuler quand je vais rentrer à la maison. Je pense pas que j'ai des raisons
6: C'était un canular.
0: Voilà, en tout cas, vous avez fait ce qu'il fallait en tant que maman par rapport au fait de défendre l'image et surtout la vie de votre enfant. Donc, vous avez absolument pas vous excuser pour votre comportement. Bien au contraire.
6: Quand on vous dit des photos de charme encore, bon,
0: bah oui.
6: C'est vrai que ça existe. Ça, je le reconnais tout à fait qu'il faut bien quand même des mannequins qui fassent des photos de charme. Mais quand vous entendez qu'à côté, genre les gros slips et mon machin, là, c'est l'horreur.
0: Ne vous inquiétez pas. Alors, votre fille, effectivement, n'est pas rentrée à la maison, mais ça y est, maintenant, elle va rentrer. Hein. Dans combien de temps t'es à la maison, Vanessa?
7: Dans 3 minutes, en fait, je suis chez la voisine.
0: Ah, carrément, chez la voisine en plus de ça.
6: La voisine dans le cou.
0: Extraordinaire. Ah, extraordinaire.
7: Et t'inquiète pas, la petite sœur est avec moi.
6: Ah, parce qu'en plus, moi, elle m'a dit qu'elle est chez la copine. Elle m'a pas dit qu'elle est chez la voisine.
0: Bon, tout a fonctionné, Vanessa, t'es contente.
7: Ouais, ouais, d'ailleurs. Et ma petite sœur vous embrasse très, très fort, elle vous adore.
0: Eh ben, écoute, Vanessa, tu vas pas partir aller ma ville, je vais t'offrir la compilation que j'ai mixée Techno Tribal. Et puis pour ta maman, je sais pas ce qu'on peut faire pour vous offrir. Qu'est-ce qui vous ferait plaisir, Patricia?
6: Ce que vous voulez.
0: Ah bah écoutez, alors vous allez checker ça hors antenne avec votre avec l'équipe et puis on va essayer de vous offrir un album, un artiste quelqu'un que vous aimez bien. On essaiera de vous faire plaisir, d'accord?
6: Ah bah ça c'est génial.
0: Bah c'est...
6: Merci à tous, vous êtes formidables.
0: Bah merci à vous en tous les cas. Qu'est-ce qu'il y a?
8: Un lecteur DVD.
0: Ah, est-ce que vous voulez un lecteur DVD, Patricia?
6: Ah oui, j'en ai pas.
0: Eh ben alors un lecteur.
6: Ça me ferait énormément plaisir.
0: Eh ben écoutez, c'est ce que vous méritez, donc un lecteur DVD pour vous.
7: Et en tout cas, je voudrais rajouter une chose, c'est que sincèrement, je vous remercie parce que ma maman, on est un petit peu dans les difficultés financières et c'est vrai que ça fait un moment qu'elle a fait un DVD.
0: Bon, ça va couper, Vanessa, ça va couper, la pub va partir tout seul. Voilà.
9: Charlotte et Isabelle, 25 ans toutes les deux, vous m'intéressez de Montpellier, maintenant moins quand je sais que vous êtes lesbienne et qu'aucune aventure entre nous ne pourra arriver.
10: Bonjour, bonjour.
9: Bonsoir Charlotte.
10: Je voulais te dire, t'es un amour.
9: C'est gentil. Et vous avez déjà testé la musque blanche?
10: La musque blanche?
9: Ouais.
10: Non,
9: c'est un parfum, mais c'est une huile.
10: Tombé par terre?
9: C'est un parfum d'huile. Non. Pas, c'est pas tombé par terre, faut pas exagérer. Mais c'est une huile massage à cet arôme qui est très agréable.
10: Ah ouais?
9: Qui me rappelle de bons souvenirs.
10: Ouais. Ah ouais, c'est vrai. Je le conseille. Moi, franchement, je connais pas.
9: Ben je conseille, oui, comme ça, oui, c'est un conseil. Ceci dit, maintenant, vu qu'il ne me sert plus à rien, étant donné qu'il me reste à peu près 80% du flacon, si ce n'est plus, je pourrais très bien, si vous m'envoyez des petites bouteilles de 50 centilitres, des petits échantillons, là, cette parfum, vous m'en envoyez, et moi, à l'intérieur, je vous mets un petit peu de cette huile pour que vous puissiez la tester.
10: Ah ouais, ça peut se faire.
9: Bah, oui, elle ne me sert plus à rien, je vais quand même pas me masser tout seul, Charlotte.
10: Ah ben non.
9: Ah là là, tu sais que je suis de nouveau sur le marché.
10: Ah ouais?
9: Ah, apparemment, oui. Apparemment. C'est pas encore confirmé totalement, mais il y a de fortes chances pour que je sois de nouveau sur le marché.
10: Mais tu n'avais pas une copine?
9: Eh si.
10: Amoureux.
9: Et voilà. Et comme d'habitude. D'habitude, il faut changer. Tu sais ce que c'est, hein? La loi de l'amour!
10: Aïe.
9: Alors je vais te dire, dans la loi de l'amour, il n'y a aucune règle, il n'y a aucun code pénal, il n'y a aucun code de déontologie, il n'y a aucun code de rien du tout.
10: Eh ben il faut pas d'ailleurs.
9: Maintenant il ne faut rien. C'est une loi. Il y a pas de loi en fin de compte.
10: Non.
9: La seule loi, c'est qu'il n'y en a pas.
10: Tu t'enfonces dans un truc où tu te perds.
9: Ah alors ça bon. Pour m'enfoncer, ouais. Ça je me suis enfoncé, ouais. Tu sais ce que j'ai décidé?
10: Vas-y.
9: J'ai pris des nouvelles résolutions.
10: Ah.
9: Et ça m'a bien servi. Aujourd'hui, je vais sortir. Je vais aller m'éclater dans les clubs discothèques.
10: Ah.
9: J'ai décidé de faire des choses que je n'avais jamais voulu faire jusqu'auparavant. Comme je finis à minuit la radio. Et comme je suis à Paris, en sortant de la radio comme à l'époque à 1h du matin, 1h, 1h30 du matin, tu vois, c'est quand même beaucoup plus tard.
10: Ouais.
9: 1h30 du matin, quand t'es en semaine, c'est 1h30 de décalage. Tout de suite, la ville peut être pas morte, mais disons beaucoup plus éteinte. Tu vois, ça commence à faiblir sur les trottoirs. Moins d'ambiance. Quand tu sors à minuit de ton émission et qu'à minuit 10 tu es dans ta bagnole et que tu as de la chance d'être à 20 rue Bayard à côté de l'avenue Montaigne, donc à peu près à 250 mètres des Champs-Élysées, quand tu sors avec ta bagnole pour rentrer chez toi dans ta banlieue, car je n'habite pas à Paris n'ayant pas les moyens,
10: oui.
9: je passe devant des endroits où ça grouille de monde et de belles filles et je me suis dit, mais Franck, parce que je m'appelle Franck, hein, pas Max,
10: je sais.
9: Francky, mais tu dois sortir, tu dois t'éclater, ayant la chance d'avoir des meilleurs amis qui eux ne cessent de sortir quasiment tous les soirs de la semaine dans des endroits comme les bains douches, le Queen, tu vois, enfin tous des endroits branchés de Paris, de la planète entière. Je me dis, mais attends,
10: tu vas aller t'éclater
9: pas ce soir,
10: tu vas aller ton petit cul.
9: Non, j'aurais dû ce soir, mais malheureusement, entre-temps, il y a un rendez-vous très important qui m'a été collé demain à 11h du matin près d'Odéon. Et donc, je me retrouve à me lever demain vers les coups de 9h, en me couchant vers les coups de 2h du matin. Je me couche vachement plus tôt qu'avant.
10: Ouais, ouais.
9: Je suis en train de me mater un film, les filles, d'ailleurs. Là, on change complètement de sujet avant de revenir sur le vôtre. J'ai regardé hier encore un truc, mais fabuleux. Je sais que je suis dans les Charlie Chaplin en ce moment.
10: Oui.
9: Et je regardais des courts-métrages de 1916 en muet extraordinaire au passage. Et à un moment donné, j'ai commencé à regarder également un film qui s'appelle Shakespeare in Love.
10: Ah oui, ça me dit quelque chose.
9: C'est pas mal du tout.
10: C'est pas mal du tout.
9: C'est
10: ouais.
9: pas mal du tout.
10: Ouais, ouais. Tout à fait.
9: Non, mais Charlotte, c'est pas mal du tout. Franchement, c'est bien.
10: C'est bien.
9: C'est tip-top. Non, franchement, c'est bien. Et je regarde ça de temps en temps, là, le soir, et j'arrive pas à aller jusqu'au bout. Je sais pas, ça me rend... malheureux.
10: Ben, surtout en ce moment, quoi, on va dire. C'est peut-être pour ça que...
9: Non, mais tout va bien, tout va bien.
10: Ouais, c'est sûr.
9: Ça peule, ça meurt. Oh là là là là. Non, en fin de compte, je prends la vie du bon côté, quoi.
10: Ben, il faut.
9: Ouais, et je me suis remis... Alors, il y a un truc aussi. Depuis la rentrée, le mois de septembre, octobre, novembre, je descends même... J'ai l'impression, Charlotte, là, je me confie un petit peu à toi.
10: Il n'y a pas de problème, tu peux.
9: J'ai l'impression de n'avoir... pas foutu grand chose au travail. Je dois quand même l'avouer, ça fait rire les deux acolytes.
10: Tes copains, ouais, c'est non, ce que j'entends.
9: Mais eux, ça fait 3-4 ans que vraiment qu'ils sont dans la vie active violemment, mais moi, ça fait 10 ans à fond, et là, j'ai eu une sorte de. Vraiment de cassure dans ma tête. Autant j'avais envie de faire les émissions, autant je disais, je promettais de faire des.
10: Marre, non,
9: non, mais je promettais de faire des rubriques, que j'allais écrire des trucs, des machins. Et à chaque fois, non, mais même quand j'avais des compilations à faire, il fallait que je fasse des tracklisting, penser aux trucs. Quand j'ai travaillé sur le concept de Ricky Larsen pour lui donner un coup de main. Quand j'ai fait Balade Nocturne. Et puis à un moment donné, je sais pas, et puis j'ai commencé à sortir, à voir des filles, machin, et j'ai commencé à plus rien branler. Et je me suis dit, c'est normal, à 30 ans, ça y est, je commence enfin à profiter un petit peu de la vie privée et je mets de côté un petit peu la vie professionnelle. Et là, aujourd'hui, depuis ce matin, je me suis levé du bon pied, j'étais en forme, j'avais bien dormi, je te jure, je me suis réveillé, mais j'avais envie de me lever. J'avais 2-3 rendez-vous assez importants, dont un dans l'après-midi, pour la télévision, pour la télé, et j'étais bien.
10: Et tu t'es dit, je vais en profiter.
9: Ouais, et ben non, puis je vais me remettre au travail, à bosser un peu, parce que je
10: suis... Et en plus, tu veux, ouais, bah écoute...
9: Non, mais j'étais une putain de sale feignasse. Non, mais sans déconner, je me regardais dans le miroir, j'avais honte. Sans déconner. Et c'est grâce à cette maladie, c'est grâce à cette gastro, à cette diarrhée.
10: T'as une gastro, et c'est la gastro qui t'a fait...
9: Bah tu sais, quand tu...
10: prendre conscience que...
9: quand dans une journée, t'es 15 fois sur le trône, t'as le temps de cogiter. T'as le temps de cogiter. Tu n'as que ça à faire, Charlotte.
10: T'as pas eu trop mal, ça va?
9: Non, ça va, ça s'est bien passé, j'ai mis des suppos.
10: J'en ai eu une aussi récemment et franchement, bon. Ça m'a un peu cassé.
9: Il nous reste 30 secondes avant que la pub parte en renforcé. Charlotte et Isabelle, dans un instant, parlons ensemble, vous parlez de nanana, on va discuter de plein de choses tous les deux.
10: Pas de problème.
9: Tous les trois, je veux dire, on va faire un ménage à trois sans jamais se toucher.
10: Ravi. Et
9: touche pas,
10: profiter, quoi, voilà.
9: Je dis touche pas. Ne bouge pas, mon amour.
10: Ben, ne bouge pas, il n'y a pas de problème.
9: À tout de suite. Et puis, d'autres personnes également de Barcelone viendront nous rendre une visite. Aux deux surprises. 0803-08-5000. Légende B pour la musique, ça sera. À tout de suite.
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9: Et attendez, je prends mon agenda et j'en profite puisque là on parle de soirée et tout ça techno pour vous dire que la prochaine, en dehors des vendredis soirs, bien sûr, la locomotive à Paris, mon grand retour dans une cabine club discothèque sans être malade, ça sera vendredi 21 janvier à l'espace 39 pour tous ceux qui sont dans la région de Dijon, de Dole ou de Besançon. La ville s'appelle Nenon et c'est à l'espace 39. Ça va être une soirée, bien sûr, max techno, house, etc., etc. Et Transcore, comme on l'a entendu à l'instant. Et le lendemain, je serai donc là où j'aurais dû être samedi soir pour le premier anniversaire de la boîte, en tout cas pour leur anniversaire, le Machina à Poitiers. Je répète, la Machina à Poitiers. Donc vendredi, c'est à l'espace 39 à Nenon, du côté de Dijon, Dole et de Besançon. Putain, on est soufflé parce qu'on a dansé avec Filda. On a dansé à la Olivier de la Loco. C'est pas simple. Et le samedi 22 janvier, donc la Machina, c'est à Poitiers. Et je sais qu'on m'attend très nombreux là-bas. Je vous en remercie. Merci de votre patience en tous les cas.
11: Elle a été déçue, ma mère, quand même. Merde.
9: C'est vrai, parce que c'est des amis à ta mère.
11: Ouais.
9: Elle a été déçue. Mais bon, ouais. Elle a pu confirmer que j'étais bien malade, puisque j'ai dit bébé stuff. Hein, parce
11: elle a un verre réservé et tout.
9: C'est vrai.
11: Ça l'a retourné.
9: Elle reviendra quand même, elle sera
11: ouais.
9: Bon, j'espère quand même. Je tiens à ce que ta mère soit là. En plus, vous verrez la maman de Manu. Tu seras pas là, toi, le samedi 22
11: Si, peut-être que si, parce que étant donné que le 23, c'est mon anniversaire.
9: En plus, ben, on le fera là-bas.
11: Voilà.
9: Ben, faut les prévenir.
11: Donc, voilà.
9: Eh ben voilà, eh ben très bien. Charlotte et Isabelle sont avec nous, 25 ans, toutes les deux lesbiennes de Montpellier. Vous êtes là, les filles?
10: Mon petit amour.
9: Ça va. Vous avez entendu tout à l'heure une petite Florence qui a 18 ans, qui était dans un foyer, qui est partie de chez elle, qui est à la rue.
10: Ouais.
9: Je sais pas si vous avez suivi. Florence est avec nous. Florence, t'es là?
10: Attends. Oui, je suis là, ouais.
9: Bon, t'es tout seul, t'es dans la rue, t'es dans la merde. Et on a Sophie. C'est génial, c'est pour ça que je fais la petite parenthèse, Charlotte, hein, si tu me permets deux secondes.
10: Oui, bien sûr,
9: Sophie, qui est dans le 93, banlieue parisienne, donc, qui a 22 ans et qui a entendu ton appel et qui apparemment pourrait nous donner un petit coup de main. Bonsoir, Sophie.
12: Bonsoir, ouais.
9: Sophie, j'entends très mal.
12: Non, mais.
9: Attends, Florence, concentre-toi.
12: Ouais, non, c'est parce qu'on a quelques petits ennuis, c'est pour ça.
9: Ah, merde.
12: Ouais.
9: Allô? Qu'est-ce qui se passe, Florence?
12: Ça y est, c'est non, parce qu'il y a des gars qui sont venus nous voir, c'était pour ça.
9: Ça va, ça s'est calmé?
12: Ouais, ils sont partis, ouais, c'est
9: bon. Bon, d'accord, ok, très bien.
12: Voilà.
9: Donc, t'es avec une copine?
12: Enfin, oui, une fille qui pouvait. En fait, ses parents veulent pas que je vienne, donc.
9: Voilà. D'accord, ok. Je
12: tombe un peu à l'eau.
9: D'accord. Donc, Sophie, toi, tu peux rendre service éventuellement à Florence?
12: Oui, c'est le cas.
9: D'accord. Pendant combien de temps?
12: Une semaine, ça semble.
9: Jusqu'à dimanche, quoi, disons.
12: Oui, ça lui permet de s'en tourner.
9: Ça.
12: Très nickel. De toute façon, c'était beaucoup plus au-delà de mes espérances, donc de toute façon.
9: C'est carrément génial, Sophie.
12: Tu t'inquiètes pas, puisque j'étais à peu près dans la même situation.
9: En plus, vous allez pouvoir discuter, ce qui va pouvoir remonter un petit peu le moral à Florence. J'ai coupé.
12: Pas hésité à appeler.
9: D'accord. On va faire très vite parce que c'est très très bruyant, malheureusement. Mm-hmm. Donc, on va pas s'attarder aux discussions. On essaiera de reparler ensemble quand Florence sera chez Sophie demain soir. On va faire l'échange de numéros de téléphone en antenne, d'accord?
12: Ouais, ok.
9: On va faire très vite parce que là, avec Florence, c'est c'était très difficile. Sophie, attends, juste Sophie, deux secondes. T'es là, Sophie?
12: Oui.
9: On va donner le numéro de téléphone fixe et à toi, on va te donner son portable, d'accord?
12: Oui.
9: Pour que ce soir, elle puisse quand même dormir chez toi. Mm-hmm. Et demain, si tu le veux bien, dans la première heure, entre 21h et 22h, sans trop vous déranger, eh bien, on fera un petit peu le point tous les deux,
12: ouais,
9: d'accord?
12: Sans problème.
9: Hein, tous les trois, pardon.
12: Sans problème.
9: Je t'embrasse, Sophie, tu ne quittes surtout pas et on récupère
12: toi. Bonne soirée.
9: C'est moi qui te remercie. T'as été génial sur ce coup-là. Ça me fait bien plaisir. Tu sais ce que tu mérites, toi?
12: Quoi?
9: Un petit massage à la musque blanche.
12: Ah, volontiers.
9: Qu'est-ce qu'il y a? Vous notez tous, là? Qu'est-ce que c'est?
12: Ah non, Max, c'est pour moi.
9: Qu'est-ce qu'il y a? Plus ou moins?
13: Mais non, putain! Voilà, en tout!
9: Quoi?
13: Ah!
9: Vite. Allez, carrément.
13: Allez.
9: Oh non, ça me gêne.
13: Allez.
9: Ça va la gêner, Sophie!
13: Allez.
9: Non, fais pas!
13: Mais ça
9: putain, Sophie, ils veulent que je t'offre quelque chose.
13: Bah ouais!
9: Non, ça, elle voudra pas!
13: Mais
9: non!
14: Attends, un petit pendentif, ça fait plaisir.
9: Mais oui.
14: Un pendentif fun, ça fait plaisir, merde.
9: Non.
14: Mais si.
12: Waouh.
9: Bon, porte-clé.
12: Oh, génial.
14: Tu vois, ça suffit.
9: Mais non. Je crois que j'ai envie de t'offrir. On va t'offrir un truc.
12: Quoi?
9: T'as la télé?
12: Oui.
9: T'as un magnétoscope?
12: Non.
9: Bah alors, tu sais qu'il y a mieux que le magnétoscope aujourd'hui? T'es au courant qu'il y a mieux que le magnétoscope?
12: Le DVD?
9: Voilà. Et tu sais que ce soir, normalement, j'offre un DVD grâce à Summer of Sam, grâce à 13e Rue et Fun Radio.
12: Ouais.
9: Et que je l'offre à qui je veux, quand je veux.
12: C'est pas vrai.
9: Et là, c'est vrai que là, Fildar, sur le coup, parce que j'avais un peu oublié, a eu une bonne idée. Étant donné que tu as eu le geste généreux de recueillir Florence chez toi ce soir jusqu'à dimanche.
12: Ouais.
9: Je vais donc, en toute simplicité et en toute modestie, t'offrir ce lecteur DVD.
12: Ah bah merci, Max.
9: Voilà, ma chérie. J'espère que...
12: J'ai raté un truc, j'aurais dû m'enregistrer sur la radio parce que...
9: Et ben voilà, donc en plus de donner très rapidement le numéro de portable de Florence, ouais, pour toi et bien sûr à Florence ton numéro perso,
12: oui,
9: fixe,
12: ouais,
9: on va prendre ton adresse et t'envoyer très rapidement grâce à Summer of Sam et 13e rue, eh bien ce lecteur DVD. Alors bien sûr, il va falloir que tu achètes des DVD, ça coûte un peu plus cher qu'une vidéo, mais je peux t'assurer, crois-moi Florence...
12: Je me les ferai offrir.
9: Crois-moi, Sophie, que ça vaut vraiment le coup parce que la qualité, c'est incomparable avec la vidéo.
12: Ah bah, je veux bien te croire. Bah écoute, j'aurais sauté une étape. Hein.
9: Franchement, c'est incomparable avec la vidéo.
12: D'accord.
9: Pas aujourd'hui, mais dans un an ou deux, on parlera plus que de DVD, on aura complètement laissé tomber le magnétoscope.
12: Bon, bah c'est très bien.
9: Sophie, franchement, tu fais un grand pas en avant et du coup, tu fais partie de la famille avec moi des lecteurs. Même Manu ici et moi, on est en DVD maintenant, on est des accros. Enfin moi, j'ai pris une longueur d'avance, j'ai au moins une centaine de films, mais ouais, franchement, quand je vois que j'ai regardé Charlotte, on parlait tout à l'heure de du film Shakespeare in Love.
12: Oui.
9: Mais en DVD, mais
12: ah, je l'ai pas vu,
10: extra.
9: C'est énorme, Sophie. Bah écoute, tu sais quoi?
12: Ouais.
9: Je te ferai un massage en regardant le film et je te caresserai les entre-cuisses sur mon canapé en cuir. Qu'est-ce qu'il y a? Pourquoi ça vous fait rire?
14: Non.
9: Bon alors, où j'en étais? J'en étais où?
15: Ah, je sais pas.
9: Un cuisse. Entre-cuisse. Je te caresserai les entre-cuisses et tout en te malaxant et en te faisant chauffer les poils de la chatte.
16: Ah, bah écoute, là.
9: Avec mon huile de massage qui m'a été offert, où il reste encore 80, voire 82% du tube.
16: Bah écoute, je t'attends.
9: Ah non, mais tu viendras à la maison. Et à mon avis, il y aura plus de confort chez moi que chez toi. Hein.
16: Ah oui.
9: Ah, ouais. Chez moi, c'est. Chez moi, c'est simple, c'est crème, c'est en pierre avec. Non, mais c'est vrai, tout en bougie, avec de l'encens qui sent bon. C'est l'encens qu'on m'a de Nature et Découverte qu'on m'a envoyé. Ouais, d'ailleurs, ouais. Là, de surcoup, là, putain, j'ouvre une parenthèse, Charlotte.
16: Oui,
9: si vous me le permettez, là, je vais dans à peu près pas 15 ou 30 directions à la fois. Mais peu importe, j'ai la carte et je sais très bien où je vais en venir. Quand je vous ai parlé d'un certain. Un certain encens qu'on m'a offert, vous savez, l'encens rouge chocolat, de Nature et Découverte, là, ouais. Chocolat, machin, etc. Ouais. J'en parlais, mais j'avais quand même derrière, regardez, derrière la tête. Si vous regardez bien, j'avais quand même une idée derrière la tête.
15: Ah ouais.
9: C'était de m'en faire offrir.
16: Ah.
9: Et je m'en suis fait offrir seulement un tube de vin grâce à des demoiselles qui, le jour même, les ont déposés à l'accueil de Fun Radio.
16: Mmh, donc
9: dès demain, filles ou garçons, peu importe le sexe, si vous êtes homme, restez anonyme dans l'envoi, merci. Vous signez avec un prénom de fille. Vous allez à Nature et Découverte. À l'intérieur se trouvent des petits bâtonnets, enfin c'est des petits bâtonnets d'encens qui sont dans des tubes rouges. Vous les achetez et vous me les envoyez au 20 rue Bayard dans le 8e à Paris.
16: Bah écoute, je le ferai, Max.
9: Ensuite, vous allez dans des magasins de lecteurs DVD. Non, j'arrête là, le mec.
15: Ou de bonbons, ça suffit. Hein.
9: Voilà, il me faut plein de trucs. Un truc qui me ferait plaisir aussi, par exemple, à Charlotte. Tu vois ? En plus, ça venait de lesbienne, ça me ferait tellement plaisir. Tu vois, c'est genre un marchand de bonbons. Tu sais, les bonbons, là, comment ça s'appelle, toutes les filiales, là, où tu te sers avec des pelles, là, puis t'en mets plein dans des sacs.
15: Les gloops,
9: les machins. Et moi, ce que je veux, c'est des boules de. C'est des boules de chewing-gum.
16: Ah oui.
9: Les boules de chewing-gum.
16: Des grosses boules de chewing-gum.
9: Non, des petites.
16: Des petites, d'accord.
9: Mais alors, j'en veux, je sais pas, moi, au moins pour, au total, si tout le monde en envoie un petit peu, je sais pas, 100 grammes par 100 grammes, j'en veux pour 10 kilos.
16: D'accord, ça peut faire.
9: Je veux des bonbons. Je suis en rupture de stock total de bonbons. Quand j'ouvre le placard à quelqu'un de la radio, parce que moi, avant, j'avais une réputation à la radio, dans les premières années, dans les 4-5 premières années de mes talk shows, où on disait, tiens, j'ai un petit creux, j'ai mangé bien un petit sucre. Oh, bah, va voir chez Max. Et il y avait toujours plein de bonbons grâce à vous. C'était la caserne d'Ali Baba du bonbon. Aujourd'hui, quand j'ouvre le placard à bonbons,
15: c'est la honte.
9: Mais c'est une honte. Parce que les sous-marques vont directement à la poubelle. Ça, il faut que vous le sachiez. On ne mange pas des nounours sous-marques. On ne mange pas des carambars sous-marques. On ne mange pas des fraises et des bananes. D'ailleurs, les fraises et les bananes, vous laissez tomber. Ah. On veut des nounours, on veut des carambars, on veut des malabars, on veut des boules de chewing-gum, on veut, je sais pas, des gâteaux, des machins.
15: Des bounties, des nuts,
9: mais des vrais, pas des sous-marques. On en veut des quantités. Ne m'obligez pas à hurler. Je vais quand même pas prendre ma chaise et la jeter contre la porte double vitrage.
16: Si.
9: Bah attendez, je vais le faire.
15: Ça peut être marrant.
9: Voilà.
16: Ah oui.
15: Putain, c'est bon double vitrage quand même.
9: Ouais, heureusement parce que j'ai abîmé un peu le bordel.
15: Non.
9: Non. Mais voilà, ne m'obligez pas.
16: Tu l'as fait, tu as osé, c'est bien. Max.
9: Mais ne m'obligez pas à prendre des ordinateurs et les balancer sur la gueule de Fildar et Manu.
15: Ne m'obligez pas. Non,
9: faites des efforts. Bon, t'as donné les numéros de téléphone à Florence ?
15: Oui.
9: Très bien. Ma petite chérie Sophie, on prend ton adresse et on t'envoie ce lecteur DVD.
16: Très bien. Allez, bonsoir Max.
9: Je t'embrasse très fort et on s'appelle demain.
16: Oui, sans problème.
9: D'accord, tu le recevras dans la semaine ou dans les 15 jours, le lecteur
16: oui,
9: DVD.
16: Sans
9: hein.
16: problème.
9: D'accord, hein, c'est le cinéma, tu sais, c'est long. Hein. On ne l'a pas en possession pour le moment. Charlotte, parlons un petit peu de lesbianisme.
16: Lesbianisme.
9: Eh ben alors, inventons des mots, soyons fous, inventons. Et juste après toi, je tiens à préciser aux auditeurs que nous irons du côté des monsieur et madame et qu'ensuite on ira à Barcelone pour des bons vieux souvenirs avec une auditrice qui s'appelle Griselda et dont j'étais en contact très fort pendant une période. Charlotte, je suis tout ouïe.
16: Eh bien écoute, bon voilà, j'ai 25 ans, je téléphone de Montpellier et je suis avec une amie qui s'appelle Isabelle.
9: C'est ta copine ?
16: Non, c'est une amie.
9: D'accord, qui est lesbienne également.
16: Et qui est lesbienne également.
9: Pourrais-je entendre le son de sa voix ?
16: Bah écoute, je te la passerai dans un petit moment si tu veux.
9: D'accord.
16: Elle est juste à côté. Et puis...
9: On peut l'entendre miauler.
16: miauler, faut que tu miaules. Je te la passerai dans
9: Non, mais je veux juste entendre sa voix, genre, voilà, oui.
16: Je te passe Nadia.
9: Non, mais juste, Nadia, je crois que c'était Isabelle.
16: C'est Isabelle.
9: Bon, alors vas-y.
16: Non, je te passe Isabelle.
9: Alors, Isabelle.
17: Salut.
9: Bonsoir.
17: Alors moi, je suis émue aussi de passer ce soir à l'antenne. Ah ouais, c'est une première pour moi.
9: Tu me rends pas Charlotte ?
17: Et j'en profite pour souhaiter une très bonne année à tous, quoi.
9: Merci.
17: À tous les auditeurs et les auditrices.
9: Tout le monde s'en branle parce que ça ne veut rien dire. Mais ça ne veut rien dire sans s'en branle.
17: Mais quoi ?
9: Mais souhaiter une bonne année. Mais ça veut rien, c'est rien de concret, ça c'est comme dire bonjour, ça va, tout. Moi je sais pas, moi je souhaite plus les bonnes années. Salut, bonne année, bonne santé, bonne manie, gna gna. Ça veut. Non, mais quand on se connaît, quand on est intime, ouais. Encore. Ce sont des formules de politesse qu'on dit à des moments fixes.
17: Ah là, tu me casses.
9: Non, je ne te casse pas. C'est pas contre toi, c'est contre les traditions à la con. Parce que ça veut plus rien dire de nos jours. Ça n'a jamais rien voulu dire, mais alors encore moins de nos jours. Bonne santé, plein d'argent. On se dit tout. Je te souhaite plein d'argent. Est-ce que la personne réellement, tu crois, dans les yeux, elle te souhaite vraiment, bon, la santé, je veux bien, mais elle te souhaite vraiment de réussir. Et ça se dit comme ça.
17: Ouais, ma
9: foi,
17: si tu le vois comme ça.
9: Mais il y a plus. Quand tu prends une galette des rois et que t'as la fève et que t'as vraiment la couronne sur la tête, où là vraiment c'est du concret. Que d'aller dire eh, bonne année, je te souhaite beaucoup de bonheur, beaucoup de trucs. Tu parles, les gens ils s'en foutent. Mais c'est ouais, pas contre toi.
17: Ouais, je sais, non, mais c'est bon. Mais moi, c'est de la politesse, quoi.
9: Mais c'est très bien. Mais oui, mais la politesse, il faut qu'elle soit. Moi, je pense qu'il faut qu'elle soit dite quand elle est pensée. Évidemment, moi-même,
17: mais
9: ça
17: je
9: m'a.
17: Je le pense, attends, mais je le pense.
9: Ah bon, alors dans ces cas-là.
17: Tout le monde, quoi.
9: Alors dans ces cas-là,
17: clair,
9: je fais.
17: Il
9: fais...
17: y a assez de malheur aujourd'hui, et moi, je fais du bonheur, même si ça vient pas. C'est vrai.
9: Je fais courbette. Non, mais là, ça va. Alors je fais courbette, ouais. Je m'excuse. Veuillez m'excuser, ma chère Isabelle.
17: Je ne
9: veux
17: pas, voyons.
9: Si, oh là là. Je suis un roi et malgré tout je me mets à genoux. Voilà.
17: C'est sympa.
9: Voilà. Non, monsieur, c'est vrai.
17: Nous, toutes les deux, on est là et franchement, on a envie de rencontrer des nanas. Et...
9: Alors voilà, alors repasse-moi Charlotte, s'il te plaît.
17: Ok.
9: Super, je t'embrasse très fort. Qu'ai-je pas dit encore ?
17: Alors,
9: aurais-je mieux fait de me taire ? Ah, mais pas du tout.
17: Non,
9: parce que je pense sincèrement qu'il y a trop de gens. C'est ouais. C'est salut. Ah, ça va, tiens, salut, bonne année. Puis je te souhaite beaucoup de santé.
17: C'est quoi ? Je vais te dire un truc, Max. Elle l'a fait parce qu'elle le pensait. Et
9: mais c'est beau, c'est beau.
17: C'est la première fois qu'elle passe à l'antenne. Et voilà quoi.
9: Très bien. Bah écoute, alors si elle l'a pensé, je m'en excuse. Et après tout, les gens ont. C'est pas parce que moi j'ai du mal à croire tout le temps toutes ces choses-là que.
17: Ah non, mais moi de toute façon, je suis d'accord avec toi. C'est vrai que se souhaiter la bonne année, je trouve ça un peu ringard. D'ailleurs, moi je le fais pas, je le souhaite pas.
9: Moi j'ai écrit à personne, bonne année, rien du tout.
17: Non,
9: quoi.
17: En plus, c'est un truc qui me gonfle. Mais bon, si elle l'a fait, c'est qu'elle
9: Le pense. Et elle a bien raison.
17: Voilà, c'est tout.
9: Tant qu'elle croit.
17: Moi je l'aurais pas fait. Bon voilà quoi. Mais elle l'a fait. Et c'est
9: oui, tout, mais ouais. Toi tu ne l'aurais pas fait, mais elle voulait le faire.
17: Voilà. Voilà, voilà. Donc, on passe, c'est pas grave. Qu'est-ce qu'on disait déjà ?
9: Oui, on parlait de Guizianisme. Alors, donc, voilà, vous êtes deux figouines, vous ne sortez pas ensemble, mais vous cherchez deux nanas.
17: Voilà.
9: Pour faire un truc à quatre ou chacun une nana ?
17: Ah, non, d'avoir une copine chacune, on veut pas partouser, hein, loin de là.
9: D'accord. Lesbienne depuis combien de temps, Charlotte ?
17: Moi, depuis toujours.
9: Depuis toujours.
17: Ouais,
9: jamais
17: ouais.
9: Sorti avec un garçon ?
17: Si, ça m'est arrivé quand j'étais...
9: Et c'est tout naze.
17: Adolescente, non, j'ai pas dit ça, mais...
9: Non, c'est pas ton truc.
17: Je préfère les filles.
9: Alors, c'est ton droit.
17: Bien sûr.
9: Absolument.
17: Et puis, que dire de plus ? Je sais pas, je recherche quelqu'un de plutôt grand, parce que je suis grande.
9: Plutôt grande, tu dis, je recherche quelque chose de plutôt grand, tu dis quelqu'un de plutôt
17: quelqu'un
9: grand.
17: Une fille plutôt grande, c'est possible. Qui soit bien dans sa tête, dans ses baskets, sympathique, jeune, pourquoi pas. On va dire 20-25 ans, quoi, un peu.
9: Sur Montpellier, il n'y a pas de café, d'endroit où on peut rencontrer des lesbiennes
17: bah, disons que là où on sort avec Isabelle, c'est que c'est des endroits assez masculinisés. Je ne sais pas si ça...
9: Ah, chez les filles, c'est très masculin, c'est... Ouais, d'accord.
17: Les filles, très masculines.
9: Très, très masculines.
17: C'est pas trop mon truc, parce que ouais. Moi, je ne suis pas du tout masculine.
9: T'es pas village people, quoi.
17: Ah non, pas du tout.
9: D'accord, c'est vrai, les camionneuses, t'es pas camionneuse.
17: Franchement, moi, ça me réquille plutôt qu'autre chose, quoi.
9: Ouais, d'accord.
17: Donc, que la nana soit
9: féminine, fille, quoi. Soit femme, quoi.
17: Qu'elle reste fille.
9: Qu'elle reste fille, d'accord, dire, ok.
17: T'es...
9: Caractère, t'es comment, Charlotte ?
17: Moi, de caractère ?
9: Ouais.
17: Oh, franchement, je suis cool, quoi.
9: T'es cool ?
17: Je suis très ouverte, Je sais pas, je suis rigolote, j'ai l'humour, enfin j'essaie de pas la...
18: J'aimerais avoir des copines dans mon cercle d'amis lesbiennes.
16: Ah bah écoute...
18: C'est vrai, moi j'ai quelques copains... Bon, j'ai 90% des copains sont hétéros. J'ai quelques copains homos.
16: Ouais, mais pas de filles copines.
18: Non, du tout. Non, des filles, elles sont toutes hétéros. Et je me dis, tiens là, je réfléchis, je discute avec toi. Je me dis... Bon, je réfléchissais en me disant que effectivement, je confirmais que je n'en connaissais pas. Ou alors, en tous les cas, elles me l'ont bien caché. Et je me dis, ça doit être sympa. Parce qu'au moins, ça me ferait... Enfin, quand c'est pourquoi ? Parce que ça me permettrait de parler de plein de choses en sachant qu'à aucun moment, il y aurait ambiguïté ou, tu vois, ça serait vraiment libre. Ouais, ça serait bien.
16: Mais écoute, il n'y a pas de problème, si tu veux.
18: Bah ouais, mais bon, t'es à Montpellier, tu sais, les amours à
16: distance. Alors, sur Montpellier, où est le problème, franchement? Bah,
18: c'est les amitiés à distance, je viens de payer, là, ça fait deux fois d'affilée, et là, là, je suis fatigué de cette distance.
16: Venir, je peux très bien venir sur Paris, il n'y a aucun problème.
18: De temps en temps?
16: Bien sûr.
18: Ah bah d'accord, ok.
16: Moi, ça me dérangerait pas.
18: Moi,
16: il se marre derrière, il y a un petit problème.
18: Non, il se marre parce que ils ont suivi quelques trucs, ils savent pas tout, mais je peux plus dépenser. Je suis à sec financièrement. Je peux plus me permettre de dépenser autant de fric pour aussi peu de résultats. Il y a un moment donné, quand on donne financièrement, il faut donner un peu sentimentalement. Non, je plaisante, bien entendu.
16: Non, mais je sais. Non, mais moi, je suis sérieuse quand je dis que je peux venir à Paris te voir. Il n'y a aucun problème.
18: Ah, écoute, pour le moment...
16: En plus, je ne suis pas moche, quoi.
18: Alors, si, par exemple, un jour, je disais à mes amis... Tiens, j'ai une copine lesbienne. Samedi soir, on fait un dîner. Je vous la présenterai. Tac, je t'appelle et tu viens.
16: Ah ouais, il y a
18: pas de problème. Et en plus, tu n'es pas vilaine.
16: Ouais, bah écoute, ouais, Isabelle, non, je suis pas vilaine.
18: On te dit mignonne.
16: Ouais, on me dit mignonne, quoi, ouais.
18: C'est vrai,
16: mais... n'arrête pas de me dire, donc je vois pas pourquoi je pourrais pas te plaire éventuellement en tant que copine, quoi.
18: Ah, mais si non, mais attends, mais même si tu me plaisais pas physiquement, de toute façon, et ça serait encore pire, je crois, que si tu me plaisais physiquement, parce que je me dis, je pourrais même pas.
16: Ah, mais ça, t'en sais rien.
18: Ah, faut jamais dire jamais, là, tu as entièrement raison.
16: Ah ben ça c'est ce qu'il faut dire. Ouais.
18: Oui, mais alors après qu'est-ce qui se passe après? Admettons. Alors là on est dans un délire le plus total. D'accord, on se met à drimer.
16: Moi, je délire souvent quoi.
18: Ouais, non mais moi aussi là, je vais me mettre à délirer encore plus souvent que toi là. Tu viens à Paris, c'est pas ça la question. On se rencontre, on se plaît, puis finalement tu as, je sais pas, il te prend une envie de dire tiens, je vais tenter avec Max, avec un mec, ça m'a jamais plu. Puis je sais pas, ça passe pas trop mal. Parce que moi je donne plus dans la distance.
16: Non mais moi je suis capable de tout. Je peux très bien partir comme ça du jour au lendemain.
18: Tu fais quoi dans la vie, Charlotte?
16: Je ne travaille plus.
18: Ah, et tu travaillais dans quoi ?
16: J'ai été licenciée.
18: Et tu travaillais dans quoi ?
16: Je travaillais dans une grande surface.
18: D'accord.
16: Voilà.
18: D'accord, très bien.
16: Donc là, je suis licenciée à la fin du mois, et puis, enfin, rien ne m'empêche de partir ailleurs.
18: D'accord. Donc moi, voilà. Je recherche en fin de compte des filles pour être de nouvelles, des copines, des amis, cercle d'amis. J'en ai beaucoup, hein, de copines. C'est vrai que quand je regarde dans mon agenda, malgré que j'ai des potes d'enfance, après tout le reste, ce sont vraiment des... Quand je vais faire un brunch, quand je vais boire un verre avec quelqu'un, 95% c'est des nanas. J'ai des copines, beaucoup. Que je vois très peu souvent parce que je suis pas souvent là, mais quand je les vois, en plus ça fait, donc si tu veux, il faut un mois et demi après pour se revoir. Mais il faut que j'ai besoin de plus de copines.
16: Bah écoute, moi, il n'y a pas de problème.
18: Ça me ferait plaisir. Ça me ferait plaisir.
16: Si c'est sincère, franchement,
18: non,
16: si
18: pourquoi
16: c'est sincère,
18: pas. Ah ouais. Envoie-moi ta photo sur email.
16: Eh ben écoute, ouais.
18: Tu peux ou pas?
16: J'essaierai de faire ça, pas ce soir, mais j'essaierai de le faire.
18: Ah, ça me ferait plaisir.
16: Eh ben écoute, ouais, pourquoi pas.
18: Eh ben très bien. Ceci dit, on lance ton annonce donc avec Isabelle, vous êtes toutes les deux lesbiennes, et vous recherchez donc des filles, des nanas. Donc s'il y a une ou deux nanas lesbiennes en ce moment qui sont sur la banlieue de Montpellier, ouais, Montpellier-Rennes.
16: Nîmes.
18: Voilà.
16: Enfin, dans la région, même Avignon, on peut aller jusqu'à Avignon, quoi.
18: C'est juste pour aller d'abord faire une rencontre et boire un verre, voilà. Plus si infinité, ben écoutez, qu'elles appellent dès maintenant au 0803 08 5000.
16: Il n'y a pas de problème, c'est
18: allez,
16: super.
18: Allez, comment
16: oui.
18: Comment sont les poils de ta chatte? Non, parce que je pose cette question, parce que...
16: Moi, tu crois pas à la question.
18: En ayant parcouru quelques-unes, j'aurais savoir comment ça se passe chez toi.
16: Tu veux savoir quoi exactement?
18: Je veux dire, est-ce que tu as des poils longs, poils rasés, poils coupés?
16: Non, pas du tout. Moi, je suis plutôt du genre à prendre soin de ça, tu vois.
18: Tu les coupes, tu les mets très courts, coupes très courts, triangle.
16: Coupe courte.
18: Triangle.
16: Voilà. C'est nickel, c'est propre, c'est clean, quoi.
18: C'est bien.
16: Ah ouais, non, ça, j'aime pas quand ça dépasse, c'est dégueulasse.
18: Ah non, pas quand ça dépasse sur les côtés, mais ça pourrait être au milieu, au centre, un peu plus touffu. Je te pose la question.
16: Non, pas
18: titre
16: trop,
18: de
16: pas trop,
18: titre de curiosité.
16: Et non, parce qu'en plus, tu vois, je porte des strings, donc.
18: Oh là là là là. De quelle couleur?
16: Toutes les couleurs, ça me dérange pas.
18: C'est vrai, d'accord. Donc ça ne te dérange pas, c'est une chose. Mais est-ce que tu as
16: si
18: tout?
16: J'ai une couleur, j'aime bien le noir, quoi. Mais je suis suis pas omnibulée par le noir.
18: D'accord, une lesbienne avec un string noir de Montpellier, 25 ans, recherche une jeune fille, ainsi qu'Isabelle, sa copine, qui est elle-même lesbienne. Ouais. Si, mademoiselle, vous êtes prête à vouloir rentrer en contact avec Charlotte et avec Isabelle, je vous le demande. Pardon ?
16: Je peux te dire juste un tout petit truc, un dernier petit truc.
18: Tu vas être tu vas être une copine à moi, peut-être.
16: Je veux être une copine à toi.
18: Oh, c'est
16: et
18: génial.
16: En plus, j'aimerais dire aux filles qui nous écoutent qu'elles n'hésitent pas à éventuellement rencontrer d'autres personnes, qu'elles ne restent pas coincées dans leur petite bulle. Tu vois ce que je veux dire, quoi.
18: Ouais, ouais, tout à fait.
16: Essayons de nous rencontrer et puis pourquoi pas.
18: Exactement.
16: Amener un jour à se rencontrer, quoi. Et en tout cas, je veux être ta copine.
18: Et en parlant de bulle, n'oubliez pas d'envoyer des malabars.
16: Il n'y a pas de problème.
18: À l'arôme nature ou à la menthe. J'adore, ou à la pêche.
16: À la menthe,
18: mais attention, pas les malabars avec des putains de trucs à l'intérieur, là. Vous savez, à la pêche, là, comment avec des petits, avec des petits filets, là, tu sais, un petit peu acide, là. Ça, ça va direct à la poubelle, moi, je vous le dis tout de suite.
16: D'accord.
18: Vous envoyez éventuellement. Oh là là là là. Des rosés Chuchard. Au chocolat au lait. Moi, j'aime pas le chocolat noir. Hein. Chocolat au lait, chocolat noisette. Et praliné. Chocolat au lait. Mais pas de.
16: Si, m'entends.
18: Pas... Si, si, je t'entends, Charlotte. Je voulais juste dire. Pas. Un petit peu de Ferrero Roche d'or.
19: Ouais.
18: Mais un petit peu de Ferrero.
19: Des escargots de Bourgogne aussi. Là,
18: des escargots de Bourgogne.
19: En rond là, avec du chocolat.
18: Envoyez-nous du chocolat.
16: Pas.
18: Si, Charlotte, je t'écoute. Mais moi, je suis dans le chocolat.
16: Mais
18: je...
16: putain, tu fais ton marché là ou quoi?
18: Mais exactement, rien que d'en parler, j'ai déjà de l'acné.
16: Oh.
18: Ah, je te jure, j'ai envie d'avoir plein de boutons d'acné, d'être quelqu'un de très très laid et d'aller dans les plus grands clubs discothèques de Paris.
16: Oh non,
18: j'aimerais arriver avec plein de boutons.
16: Max,
18: ah,
16: Max,
18: ouais.
16: Je suis chiante, hein, je sais, mais je te trouve mignon. Hein.
18: Oh, t'es gentille. Mais tu es une lesbienne.
16: Pour une lesbienne, dire ça.
18: Oh, c'est rare, c'est rare.
16: Eh, franchement, je dois pas être vraiment lesbienne, moi, c'est pas possible.
18: Hein. Bah, c'est rare qu'une lesbienne apprécie.
16: Non, je dirais pas ça, mais non, je veux dire que j'apprécie beaucoup la compagnie des garçons, hein, loin de là. Je suis pas non plus une,
18: ouais,
16: une pauvre fille.
18: Charlotte.
16: Ah, il faut qu'on coupe là, c'est ça, il faut que je...
18: Non, la question est la suivante. Penses-tu que dans cette émission, on ait du pouvoir?
16: Excuse-moi, penses-tu que...
18: Dans cette émission, on puisse avoir du pouvoir auprès des gens qui nous écoutent?
16: Oh,
18: un impact,
16: pas, non?
18: Un impact.
16: Bon, peut-être un impact, mais bon...
18: Ben, je te le prouve.
16: Je crois que tout le monde, chacun de nous a...
18: Non, mais moi, je te parle de moi.
16: Oui, toi.
18: Eh bien oui, Angélique,
16: oui,
18: 26 ans de 7,
16: bien sûr,
18: oui.
16: Tu as tout à fait raison.
18: Eh bien, je te le prouve qu'on a de l'impact dans cette émission, puisque Angélique, 26 ans de 7, est déjà avec nous, et elle veut rentrer en contact avec Charlotte, donc avec toi, ma chérie. Bonsoir,
20: eh ben,
18: Angélique.
20: Bonsoir.
18: Eh ben voilà. Angélique, bonsoir.
20: Angélique, coucou. Oui, allô.
16: Bonsoir.
20: Je suis sur un portable, je suis désolée, la réception n'est pas des meilleures.
16: Ah non, mais c'est pas grave, hein, moi aussi, hein, donc on va essayer de faire au mieux.
18: Alors, alors, Angélique et Charlotte, dialoguons un petit peu tous les trois.
20: Oui.
18: Alors, Angélique, qu'est-ce qui t'a lancé, qu'est-ce qui t'a donné envie d'appeler pour Charlotte?
20: Elle recherche, c'est vrai que c'est, on vit un peu dans un monde où on doit rester un peu terré, malheureusement. Surtout sur la région de Montpellier, c'est pas franchement sans sas.
16: Attends,
20: sur Paris, on est quand même beaucoup plus libre.
16: Je me taire pas, moi.
20: Non, bien sûr. Mais je connais énormément de gens qui vivent cachés.
16: Ah, d'accord. Ouais,
18: ah oui, dû au fait qu'elle soit lesbienne, c'est ça?
20: Voilà, qu'il soit gay, lesbienne. Enfin, ici, la mentalité est un petit peu différente.
18: Qu'à Paris.
20: Complètement différente que sur Paris.
18: Mmh.
20: Et...
18: Elle est moins banalisée, elle est, disons qu'on peut moins facilement voir dans la rue des gens main dans la main. Il y a peut-être moins d'endroits, ça reste encore un petit peu, comment dire, marginal.
20: Oui, parce
18: aux yeux des gens, j'entends bien.
20: Hormis la place Comédie, c'est pas franchement.
18: Oh, la place Comédie! Mais bien sûr, où avais-je la tête? Magnifique cette place Comédie avec le cinéma Gaumont. Oh là là, j'en parle à chaque fois. Ah, mais il faut pas m'en parler.
20: Place, quand même.
18: Ça m'appelle ma jeunesse, moi, avec. Ah putain, est-ce qu'il y a toujours les. Mais oui, bien sûr, les tables de ping-pong en pierre. Bah alors, dans le parc derrière. Bien sûr, à côté du centre commercial.
20: Oh là là, mais c'est qui connaît.
18: Mais bien sûr que je connais. Il y a une grande pharmacie qui est sur la place et puis il y a également toujours ce manège en bois. Mais bien sûr que je connais la grande place de la Comédie. Mais mon oncle et ma tante étaient de Montpellier. Je passais mes vacances là-bas.
20: Ouais.
18: On était de, je ne sais plus d'où ils étaient. Ils étaient pas dans la banlieue de Montpellier, je ne sais plus où.
16: Il va bientôt y avoir le
18: Castelnau, Castelnau-le-Lez.
20: Castelnau-le-Lez.
18: Alors, voyez-vous que je connais bien. Mais bien sûr. Oh là là, ça y est, je bande.
16: Ah, ça y est, tu bandes?
18: Ah, ça y est. Ah, bah oui, dès que je pense à tout ça, à ces bons vieux souvenirs.
16: Ça te fait bander, c'est cool.
18: Ah, oh, j'ai éjaculé sur les tables de ping-pong en pierre. J'ai un souvenir de cinéma là-bas où j'étais allé voir avec mon oncle 3 ou 4 fois d'affilée Indiana Jones et le Temple Maudit. Oh là là, au petit cinéma Gaumont. C'est au petit cinéma du centre commercial à l'époque. C'est quoi? Il y a au moins 16 ans ou 17 ans, ouais. Mm-hmm. On s'est peut-être croisés.
20: Je doute, moi je suis arrivée dans la région il y a peu de temps.
18: T'étais dans mes rêves alors. Bon alors on fait comment aussi. Les lesbiennes là, qu'est-ce qu'on fait? On joue en direct? On se fait l'amour ou...
20: Allez chiche.
18: Allez-y les filles, faites-vous l'amour. Super. Eh ben, je reste hétéro moi.
20: J'entends très très mal.
18: Bon c'est pas grave. Allez, on va faire l'échange.
20: Non,
18: mais en plus on est très pressé, mais je déconne. Charlotte, tu vas récupérer le numéro de portable d'Angélique. Angélique, on va faire les échanges des deux numéros de téléphone.
20: Oui.
18: T'es d'accord, Charlotte?
20: Ouais, y a pas de problème.
18: Et puis voilà, et puis on va se tenir au courant quand même pour la suite des aventures. Et Charlotte, j'espère que très rapidement j'aurai tes nouvelles par email avec la photo pour qu'on puisse devenir.
20: Pas de problème, je vais te donner signe de vie très vite.
18: J'aimerais bien que tu deviennes une bonne copine à moi.
20: Ah mais y a aucun problème.
18: Ah, moi, ça me ferait plaisir.
20: Ça me ferait plaisir à moi aussi.
18: Je passe une annonce, je recherche des copines sur Paris, mais des copines, pas des copines pour coucher, hein, mais pour devenir amies.
20: Des copines amies, ouais.
18: Voilà,
20: dans
18: exactement.
20: Le milieu du spectacle, ça t'intéresse
18: en fait. Ouais, et qui puisse me présenter d'autres filles, afin que je trouve celle qui un jour va devenir la femme de ma vie. Et je cherche la femme de mes enfants maintenant. Je cherche plus une copine, je cherche la femme de mes enfants.
20: Ah, ouh.
18: C'est totalement différent.
20: Oui. T'as tout à fait raison.
18: Qu'est-ce qu'il y a, Foucault? Qu'est-ce qu'il vous fait? Si, dites, qu'est-ce qu'il y a?
3: On est en galère. Là.
18: Pourquoi vous êtes en galère?
3: Mais qu'est-ce que tu veux trouver la femme de tes enfants, sérieux?
18: Non mais pas grâce à des gens comme Charlotte qui vont peut-être me présenter des gens de leur entourage qui sont hétéros, qui ont entre 25 et 30 ans et qui sont prêtes à avoir des enfants, qui ont envie de construire une vie, qui seraient prêtes à venir à vivre sur Paris.
3: Ouais.
18: J'en sais rien moi, demain ça peut être une fille qui nous écoute là puis qui va devenir une amie qui a 22, 23 ans et qui va me présenter des amis à elle, et puis un jour dans une soirée comme ça je vais flasher sur une fille jolie, qu'elle soit blonde ou brune, qu'elle ait des yeux blairs ou peu importe, mais je vais avoir flash quoi. Ah, faut que je flash pour l'amour.
20: Et une fille qui possède à la fois l'intelligence et la plastique?
18: Je sais pas, je verrai, je gérerai tout ça, laisse-moi faire. J'ai le dossier en main. Je mettrai toutes les informations dont j'aurai besoin à l'intérieur de celui-ci. J'ai juste besoin qu'on me donne la matière première, c'est-à-dire la femme. Et ensuite, je la ferai à ma manière. Non mais, si je choisis la femme de mes enfants, c'est qu'elle correspond tout à fait à un physique, à un charme. Je cherche une fille avec du charme, et ça, vous le savez, les filles.
20: Ah, écoute, c'est mon cas, alors.
18: Charme, c'est tout. C'est la beauté physique, c'est la façon de s'habiller, c'est la complicité qu'on peut avoir, c'est l'amusement qu'on peut avoir, c'est le fait de rester seul dans un lit, à faire un plateau télé. C'est plein de choses comme celle-ci.
20: Ah, putain, tu me plais.
18: C'est gentil, mais toi, tu es lesbienne, Charlotte.
20: Bah attends, pas forcément.
18: Changeons. Et puis, grâce à toi, peut-être que je vais tourner, peut-être que je vais devenir bi. Oh là. Et alors, Max de Fun Radio, bisexuel. Un jour, je vais être dans les magazines maintenant. Je vais faire un revival, je vais tout changer. De nouveau maintenant, je vais être dans la presse, je vais être partout, je vais être dans Gala, dans Voici, je veux qu'on me voit. Je veux qu'on ait des potins sur moi, qu'on entende que des conneries. On aurait vu Max au Queen en train de se faire sodomiser par un escalateur, je sais pas, n'importe quoi. Je m'en fous.
20: À la limite, si tu veux réellement des potins, tu descends sur la région, tu te montres deux, trois fois en boîte, et puis ça y est, les potins, tu les as.
18: Là, exactement. Bon, ça roule les filles, vous quittez pas, on fait un échange de numéro de téléphone et Charlotte, à très vite.
20: Ok.
18: Je compte sur toi, Charlotte.
20: Il n'y a pas de problème.
18: Manu et Filda regardent tous les jours l'internet pour voir s'il y a des photos, s'il y a des choses. J'espère que ça sera toi.
20: Je t'enverrai ça dans le mois.
18: D'accord. Et avec ta photo, tu joins ton numéro de téléphone pour bien prouver que c'est bien toi, la Charlotte en question, et que c'est pas une autre qui nous écoute là en ce moment et qui prendrait ta place.
20: Il n'y a pas de problème.
18: Tu quittes surtout pas, ma chérie. Ma future copine, amie. Génial. Je t'embrasse très fort. T'embrasse Isabelle également derrière. Et Angélique, je t'embrasse très fort. Merci d'avoir appelé.
20: Moi aussi, je vous embrasse.
21: Se venger, David, probablement d'une mauvaise note que son prof de physique lui a donnée.
22: Quand il arrive bourré en cours.
21: Donc on va lui donner la possibilité à ton prof d'intervenir grâce à un jeu de sonnerie. On y va. Et dès que ça décroche... En espérant qu'il ne dorme pas. On te met en attente, David. Hein.
22: Ok.
21: À tout de suite, mon ami.
22: Ok.
21: Ah là, ça doit dormir à cette heure-ci, hein, le Pierre.
23: Il tue.
21: Professeur
23: vraiment.
21: De physique, tiens, si vous avez envie de jouer à ce petit jeu, parce que peut-être pas qu'on va pouvoir le réaliser.
24: Allô?
21: Allô?
1: Oui.
21: Allô, bonsoir, excusez-moi de vous déranger, Pierre est là?
1: Oui.
21: Merci, c'est un collègue de travail, excusez-moi de vous déranger si tard, madame.
1: D'accord.
21: Merci bien. Merci bien. C'est un collègue de travail. Alors, là, nous sommes en direct. Merde.
2: Oui.
21: Oui, bonjour. On n'est pas du même lycée, je suis professeur également, je vous appelle. Est-ce que je peux vous... Vous quittez pas?
2: Non.
21: Ah, attendez, ne quittez pas, hein, je vais vous appeler. Vous êtes chez vous, là?
2: Oui.
21: Vous n'êtes pas sorti?
2: Qui c'est que l'appareil, là?
21: Ah, je suis un ami. Il y a quelqu'un qui voudrait vous parler, un de vos collègues. Je peux vous le passer?
2: Bien sûr, oui.
21: Vous ne raccrochez pas, je vous appelle. Hein. Il va vous appeler tout de suite, vous ne raccrochez pas?
2: Non, non.
21: Vous entendez la sonnerie?
2: Oui.
21: D'accord, donc il est en train de vous appeler là. Hein. Vous me dites, hein, parce que moi, il faut que je raccroche, je suis au standard là. Hein. Il est en train de vous joindre là pour le moment. Vous ne décrochez pas?
2: Non.
21: D'accord. C'est votre dernier mot?
2: Oui.
21: D'accord. D'accord. C'est important hein, le coup de fil, hein, je vous le dis au passage. Hein.
2: Ça n'a pas l'air.
21: Bah, il faudrait que vous décrochiez. Là, c'est lui qui vous appelle, là. Si vous pouviez décrocher. C'est bien Pierre, prof de physique? Allô?
2: Oui.
21: Bah oui, mais... Vous êtes en ligne déjà, non?
2: Bien sûr, oui.
21: Ah, ça s'en occupait chez vous. Vous êtes avec quelqu'un, vous êtes en ligne?
2: Ah non, je suis tout seul.
21: Vous êtes tout seul. Il y a personne... Personne n'est au téléphone avec vous, là
2: Ah non.
21: Ah, d'accord. Ah, pardon, il n'y a personne.
2: Oh, ben oui.
21: Ah, parce que... Ça s'en occupait chez vous, hein. Allô? Allô? Ah, il a raccroché. Ah, il a raccroché. C'est pas mal, c'est... J'ai changé de technique, hein, Pierre. Hein
2: ouais.
21: Hein, on s'en fait une petite fournée?
2: Allez, encore une petite.
21: Allez, on se fait une petite fournée de ton prof de physique. Si vous aussi, vous avez des numéros de téléphone de personnes dont vous pensez que, naïfs comme ils sont, ils vont marcher dans ce jeu-là, et ben, vous nous donnez leur numéro, on les appelle avec un grand plaisir. On recommence à appeler notre prof de physique, qui s'appelle Pierre, prof de physique de notre ami David. David qui a 16 ans, qui nous appelle de Mortin. Je veux dire, attention, c'est pas n'importe
2: d'ailleurs,
21: quoi.
2: D'ailleurs, Max.
21: Allô?
1: Allô?
21: Oui, ah, excusez-moi, vous êtes la maman?
1: Non.
21: D'accord, je vous passe, excusez-nous, ça a coupé, hein.
1: Oui, oui.
21: Ne quittez pas, je vais vous passer, bah, je vais vous passer directement l'appel, hein.
1: D'accord.
21: D'accord, parce que c'est une personne qui souhaiterait vous appeler, d'accord?
1: D'accord, merci.
21: Ne quittez pas. Attendez. Je vous mets en relation? D'accord.
4: Nous vous mettons en liaison avec la police ou la gendarmerie nationale. Nous vous mettons en liaison avec la police ou la gendarmerie nationale.
21: On vous appelle là. Hein. Allô?
1: Au sujet de quoi?
21: Justement, on va vous le dire, mais c'est une personne qui souhaitait rentrer en contact avec vous, elle vous appelle. Vous êtes seul chez vous, ça sonne... Ça semble occupé chez vous?
1: Non.
21: D'accord. Vous êtes en ligne avec quelqu'un peut-être, non?
1: Non.
21: Non, vous êtes en ligne avec personne pour le moment?
1: Non, mais qu'est-ce que c'est cette plaisanterie, là?
21: Absolument pas. Attendez. Il y a un petit problème. Vous êtes la femme, c'est ça? Alors, je vous passe, hein. C'est un collègue pour Pierre. Ne quittez pas, on recompose le numéro de téléphone. Hein. Je vous demanderai deux petites secondes.
1: Une plaisanterie, à ce soir-là?
21: Je vous le passe.
4: Bonjour. Confirme que tu es majeur en appuyant sur la douche.
21: Oh là là, il y a une petite erreur, attendez.
1: Non mais vous moquez de nous?
21: Non, c'est parti. On vous appelle. On vous souhaite bonne chance. Trois mots que vous devez faire dire à la personne au bout du fil en une minute maximum. Pour l'instant, ça sonne.
1: C'est une blague, ça?
21: Non, absolument pas. Non, on vous passe l'appel. Est-ce que vous pouvez... Vous êtes peut-être en ligne avec quelqu'un?
4: Bonjour. Toutes les lignes de votre correspondance sont occupées. Nous vous remercions de renouveler votre appel ultérieurement.
21: Vous êtes en ligne avec quelqu'un?
1: Oh non, mais vous rigolez, hein. Moi, je raccroche. Hein.
21: Ça s'en occupait chez vous, là.
1: Hein. Bon, ben, je raccroche.
21: Allô?
5: Et Christian, les accros de la forme.
24: Salut Guy.
25: Salut Christian.
24: Salut les accros de la forme.
25: Alors, Stéphanie, est-ce que tu es là?
26: Oui.
25: Tu es en forme?
26: En forme.
25: Alors,
26: en forme,
25: Max nous a téléphoné de venir en express pour te trouver la solution. Donc, tu n'arrives pas à jouir et tu ne prends pas ton pied. Alors,
26: oui.
25: Que faut-il faire? Très simple, mon cher ami. Très simple, heureusement qu'on est là. D'abord, tu as possibilité de te dénuder ou de te mettre allongé?
0: Oui.
25: Alors, tu t'allonges, Stéphanie, et si vous voulez prendre votre pied en jouissance, comme ça, dès le début, Guy et Christian vont vous donner la solution. Tout le monde s'allonge. Allez, on y va.
6: Allez, on y va, on s'allonge.
25: Allez, on respire, on détend.
6: Même le gros Manu, il y a longtemps l'exercice.
25: Le gros Manu va jouer un peu. Hein.
6: Je vais essayer.
25: Allez. Alors, bien entendu, premier exercice, Stéphanie, pour reprendre son pied, bien sûr, hein, si j'ai bien compris, car nous avons suivi avec, avec Guy. D'abord, il faut se courber le dos, alors comme ceci. Alors, on courbe le dos, on y va, Stéphanie. On essaye avec ses petits doigts de venir chercher la plante du pied.
6: Allez, on essaye.
25: Allez, on essaye. Allez, ça craque, c'est pas grave. Alors, mademoiselle, on ne cède pas, on y va. Allez, on y va. On y va, on va chercher avec ses petits doigts et sa main musclée. Et on n'oublie pas de souffler, bien sûr. Les talons des pieds, on s'allonge, on se casse. Oui, comme ça, mademoiselle. Attention, allez. Stéphanie. Allez, Manu. Voilà qui est parfait. Un peu plus d'extension au niveau des bras. Hein. Exactement, il faut que ça transpire tout à fait. Guy, tu es entièrement présent de le préciser. Allez, soufflez. Alors comme ceci, maintenant, alors ce que tu vas faire Stéphanie, c'est que tu vas approcher ton gros pied qui pue. Oui, ça sent pas bon, je vais demander au jeune homme d'enlever ses chaussettes. Hein, merci, parce que là franchement, ça peut devenir très désagréable. Voilà, maintenant que vous avez enlevé vos chaussettes, ma chère Stéphanie, vous qui nous écoutez, je pense que Guy sera d'accord.
6: Je suis d'accord avec toi toujours.
25: On approche délicatement son pied, même s'il sent pas très bon de la journée, et on l'approche délicatement de sa bouche.
6: Allez !
25: Voilà, comme ceci, Stéphanie, attendez, je vais vous aider. Voilà, cassez un peu, voilà, cassez, c'est parfait comme ceci. Voilà, Guy vous fait la démonstration, regardez Guy.
6: Regardez bien.
25: Voilà, Guy sans mauvais des pieds, il a passé. Guy, tu as passé une grosse journée.
6: Ah oui, j'ai fait pas mal de footing.
25: Guy sans mauvais des pieds,
6: comme toujours.
25: Mais Guy quand même approche son gros pied avec son gros orteil.
6: Guy fait l'effort, même s'il sent des.
25: Voilà, exactement. Et maintenant, ce qu'on fait, c'est qu'on vient sucer l'orteil. On le lèche, on le suce. On suce le gros orteil.
6: Vas-y.
25: Si.
6: J'y arrive pas.
25: Voilà, comme ceci. Allez, Oli. Allez, attendez, Manu, je vais vous aider.
6: Allez, vas-y.
25: Allez, Christian.
6: Allez, tiens, on peut. Voilà,
25: c'est parfait.
6: Et maintenant, Manu, tu suces ton doigt.
25: Allez, vas-y.
6: Ton orteil, allez.
25: Allez, on suce son doigt de pied. Stéphanie, tu suces. Stéphanie, est-ce que tu suces ton doigt de pied?
0: Oui, oui.
25: Est-ce que tu commences à prendre ton pied, là?
0: J'arrive doucement, là.
25: Ça y est, ça commence à jouir.
6: Ah, on sent
25: ça. Ça jouit du pied, ça jouit de l'orteil. Allez, comme ceci. Et 1, et 2, et 3, et 4, et 1, 3, et 4. Guy est en train de jouir, je l'entends. Et 1, 2, on suce son doigt de pied. Et si on a envie de jouer, on le dit. Et 1, 2, 3, et on jouit du pied, on jouit. On jouit. Voilà, comme ceci. On arrête l'exercice.
6: Oh non, j'ai pas fini.
25: Non, c'est fini, Guy, s'il te plaît. Enlève-moi. Manu, s'il te plaît, demain. Et voilà, et là Guy tremble. Guy tremble, donc l'exercice a marché. Comme quoi, Stéphanie, on peut prendre son pied tout seul. Il n'y a pas besoin d'avoir un garçon. Hein.
0: C'est bon.
25: Stéphanie, ceci dit, je vais te proposer une chose. Chose que l'on fait rarement, bien entendu, en dehors du fait qu'on va te donner une serviette et un savon et que tu puisses prendre une douche avec Guy et Christian.
6: Ah oui.
0: Il n'y a pas de problème.
25: Nous allons te proposer éventuellement un peu plus tard dans la soirée, est-ce que des jeunes hommes ou des jeunes demoiselles nous appellent au standard de Fun Radio avec Apolline, bien entendu, qui n'a pas eu le temps de prendre son pied parce qu'elle travaille ardument, bien sûr, et puis notre ami Manu qui, lui, va essayer de se laver les dents avec la laine de doigts de pied. Je peux vous assurer que c'est très désagréable. Attention, les auditeurs. Et si vous voulez, bien entendu, passer sur cette antenne de Fun Radio pour éventuellement apporter des témoignages à Stéphanie, la réconforter dans le fait qu'elle ne prenne pas son pied. On en a besoin pour elle, même si elle a sucé son orteil. Vous appelez dès maintenant le 0803 08 5000, je répète, 0803 08 5000. Guy, bravo pour ta jouissance, y a pas de problème. Et c'est reparti, rejouis. Allez, c'est parti. 1, 2, 3, 4, 1, 2, 3, 4, 1, 2, 3, 4, 1, 2, 3, 4, 1, 2, 3, 4, 1, 2, 3, 4, 1, 2, 3, 4, 1, 2, 3, 4, 1, 2, 3, 4, 1, 2, 3, 4, 1, 2, 3, 4, 1, 2, 3, 4, 1, 2, 3, 4, 1, 2, 3, 4, 1, 2, 3, 4, 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4, Marcos. Oh là là, quel talent. Fin de radio, la radio libre, 0803 08 5000. Et puis là, tiens, on se fait un petit cadeau de la house et mon pozo, mais j'espère que vous l'aimez bien vous aussi. Mais je pense que oui quand même, un Chaz avec Inner Side dans le Star System sur Fun Radio.
18: Il n'y a pas de problème. Marmande, c'est où exactement dans le sud?
7: C'est à 70 km au sud de Bordeaux.
18: Ah d'accord, ok, super. Tu es célibataire? A fortiori, oui, bien sûr. Si tu passes une annonce pour les beaux copains, bien sûr. Tu fais quoi? T'as une profession dans la vie?
7: Non.
18: D'accord.
7: C'est à la maison.
18: Tu es à la maison. Très bien. Tu as des enfants?
7: Non, mais j'aimerais bien en avoir. Justement.
18: D'accord. On revient avec toi, Daniel, dans un instant.
7: Merci. Oui, d'accord.
18: On aura le droit. Bonsoir, Caro.
8: Bonsoir, Max.
18: Tu vas bien?
8: Ça va.
18: Ça va aller. Bon. On parlera de quoi?
8: On parlera des mecs.
18: On parlera des mecs.
8: Exact.
18: Ça se passe pas bien?
8: Non, j'ai envie de piquer un coup de gueule, là.
18: Encore? Mais t'es jamais content des garçons, toi.
8: Pardon?
18: T'es jamais content des garçons?
8: Non, si, pour une fois, j'étais contente, mais là, je crois que c'était lui qui était pas vraiment content.
18: Ah.
8: Ouais.
18: Bah, tu nous raconteras tout ça dans un instant.
8: D'accord.
18: Alors, on a également Mickaël, qu'on aurait dû avoir déjà tout.
10: Eh bah oui, mais enfin bon, il flippe, mais il se voit déjà perdre. Bon.
18: Attends, ça va, tu connais rien. Moi, je connais bien ce problème.
10: Oui, je connais,
18: D'accord,
10: sais,
18: ok.
10: Je sais ce que tu veux dire.
18: Bon, alors, Mickaël,
11: ouais.
18: Tu bouges pas, hein.
11: Ouais.
18: C'est un père de 24 heures qui te parle. Je déconne. Pour avancer une heure sans pub, il est fort possible qu'on ait 45 minutes non-stop de blabla pour le plus fun de tous. Et nous avons Daniel.

0: toi, super. Non, toi d'abord.
1: Et bon, j'envoie également le bonjour aux deux standardistes qui sont...
0: Ils sont extraordinaires.
1: Ah oui, oui, vraiment. Et puis vraiment, ils sont très, très sympathiques au téléphone.
0: Très vrai, c'est vrai. T'es tombé sur Fildar, là.
1: Ben vraiment...
2: Ça faisait longtemps.
1: Très sympathique
0: c'est
1: et...
0: Vrai.
1: Très très gentil. Hein.
0: D'accord, ok. Bon, maintenant, on va mettre les compliments de côté.
1: Voilà.
0: Hein, et on va attaquer, on va rentrer dans le vif du sujet.
1: Voilà, donc, comme je disais, bon, hors antenne, bon, je cherche, bon, quelqu'un.
0: Oui, mais tout le monde n'était pas hors antenne.
1: Oui, voilà. Et, bon, parce que, bon, ma vie a été compliquée assez énormément.
0: Oui,
1: bon,
0: alors.
1: Je ne veux pas revenir sur le passé.
0: D'accord, évitons que notre discussion soit aussi compliquée que ta vie, quand même.
1: Non.
0: D'accord, ok, très.
1: Non. C'est simplement que, bon, moi je recherche quelqu'un, juste bon pour eux, mais quelqu'un de sérieux.
0: Ah oui, bah oui, à 37 ans, il va falloir quand même commencer à ce que ça devienne sérieux. Un petit peu de stabilité.
1: Oui, j'en avais auparavant, mais bon, c'est.
0: Bon, alors qu'est-ce qui s'est passé?
1: Je vais le dire en gros. C'est que, bon, je suis tombée sur quelqu'un que, finalement, bon, on dit, l'amour est aveugle, mais c'est la vérité.
0: Ah, il fallait pas lui poser cette question avant, d'accord. Apparemment, on m'a dit, oh non, il fallait pas lui poser. Pourquoi fallait pas?
1: Parce que, bon, au début, bon, tout était rose, tout était merveilleux.
0: Ah oui, pas comme d'habitude, et puis après, ça commence à devenir...
1: Voilà, ça s'est dégradé, c'est-à-dire que, bon...
0: Oui, mais enfin, bon, ça, Daniela, c'est assez classique, hein, tout devient gris, tout devient Daniel, tout devient gris, tout
1: oui,
0: devient...
1: Oui, et il y a un an de ça, bon, il s'est mis à me frapper.
0: Voilà. Ah oui, bon, d'accord, ok, oh là là.
1: Donc, je ne rentrerai pas dans les détails.
0: Non, absolument pas.
1: Voilà, donc... C'est pas la peine d'en parler. Parce
0: voilà.
1: Que,
0: bon, aujourd'hui, concrètement, qu'est-ce que tu attends de moi?
1: Ce que j'attends de toi, donc voilà, si justement, s'il y avait quelqu'un qui pourrait me faire oublier tous mes malheurs et puis me donner un petit peu plus de bonheur et pour que je retrouve une vie nouvelle et avancer dans l'avenir.
0: Daniel, est-ce que tu pourrais, c'est ce que je demande systématiquement aux gens, alors d'abord...
1: Je vais écrire.
0: Bah, premièrement, oui.
1: Voilà. Alors, bon, je suis brune, aux yeux bleus, 1m62, 56 kilos.
0: D'accord.
1: Bon,
0: alors là, ça ricane.
3: Oh non, mais c'est pas pour ça.
0: Ah oui, d'accord.
1: Non, c'est... je suis... De toute façon, c'est bon, même... Ça m'est égal, hein.
0: Mais attends, mais on plaisante, attends. Mais t'as l'air d'être très tendre, ma petite Danielle. Est-ce que je peux te poser des questions qui sont compliquées... Enfin, qui sont compliquées en réponse?
1: Oui, mais ça... je...
0: Ta qualité... D'accord, ta qualité...
1: Oui,
0: c'est bon. Ta qualité.
1: Ma qualité... généreuse.
0: Ton défaut.
1: Mon défaut, je suis, comme dit l'autre, boudeuse.
0: Boudeuse, d'accord, ok, très
1: oui.
0: Bien. Bon, bah, Daniel, on y va, on lance l'appel, hein, on vient de lancer la...
1: Et bon, je tiens à préciser
0: oui.
1: Une chose, que, bon, c'est pour ça que je préfère le dire d'avance, et justement, j'aimerais que tu me dises ce que tu en penses, justement.
0: De quoi?
1: Bon... C'est que
0: bon, attends, Daniel, ça a l'air très compliqué ton histoire. Il nous arrive un truc en direct live qu'on est obligé de faire tout de suite et je pensais que, bon, il fallait passer l'annonce et qu'ensuite tu reviendrais sur l'antenne. Si tu veux qu'on rediscute un peu plus longtemps ensemble, reste avec moi, Daniel.
1: D'accord.
0: Je t'explique, ce soir en direct, nous allons... Enfin, il y a une soirée qui a lieu en ce moment dans Paris où sont réunies toute l'équipe au complète,
1: oui.
0: L'équipe au complète Fun Radio, les animateurs, les techniciens, la direction, je l'ai dit tout à l'heure. Non, oui.
1: Merveilleux.
0: Non, enfin, je sais pas, les assistants, etc., etc., Daniel. Il est possible que Maxou, avec toute son équipe aille rejoindre toute cette folie du staff. Et pour ça, on a Evan qui est avec nous en direct de cette soirée. Salut Evan.
4: Ouais, salut Max, salut tout le monde.
0: Alors, tu peux nous dire... Alors, c'est exclusivement une soirée réservée aux auditeurs de Fun, à l'équipe de Fun.
4: Alors effectivement, il y a toute l'équipe de Fun, ça c'est clair, on est en complet. Alors c'est là qu'on voit en plus la direction se lâcher lamentablement. Et on a effectivement tout le groupe en fait qui est là, toute la maison.
0: D'accord. Vous êtes combien là pour l'instant?
4: Alors actuellement on est 400 dans une structure qui contient 300, donc il fait chaud.
0: D'accord. Je voulais te poser une question, Evan. Excuse-moi, hein, Daniel, c'est très personnel. Evan,
4: oui.
0: Est-ce que tu peux t'éloigner du bruit un petit peu parce qu'on t'entend très mal?
4: Alors j'essaye, mais je me suis mis quasiment dans le coin le plus calme.
0: Ah
4: là,
0: d'accord,
4: hein.
0: Bah tu peux pas sortir. D'accord, là ça va un petit peu mieux. Est-ce qu'Evan
4: Oui.
0: Est-ce que tu connais, bon, parce qu'il y a une...

0: on travaille avec une entreprise pour la publicité qui s'appelle IP. Est-ce que tu connais un petit peu IP?
1: Ah bah bien évidemment.
0: Bon, d'accord.
1: C'est la paye.
0: D'accord. Est-ce que tu vas là-bas de temps en temps?
1: De temps en temps?
0: Oui. À IP au bâtiment.
1: Ah oui, effectivement, bah, surtout l'été. Hein.
0: D'accord. Est-ce que tu repères une charmante hôtesse blonde
1: qui se prénommerait avec un A par exemple au début?
0: Ah, je n'en sais rien du tout.
1: Ah. Parce qu'en fait, il y en a beaucoup. Hein.
0: Ah merde. Bah celle qui fait l'après-midi, qui est blonde.
1: Ah oui. Alors qui est d'ailleurs été avec un animateur de Fun Radio.
0: Génial. C'est pas possible que ce que tu me racontes là. Je suis en train de. C'est peut-être pas la même parce que. Elle est là ce soir ou pas?
1: Ah bah, on l'a vu, je l'ai vu tout à l'heure, ouais, ouais.
0: Oh putain, tu me la mets au chaud?
1: Bah, je te la mets dans quel coin?
0: Non, non, mais sérieusement, tu lui dis que j'ai envie de la rendre, tu pourras me la présenter?
1: Ah bah, écoute, y a aucun problème, en plus, on a des petits coins avec, alors.
0: Non, commençons pas, non, c'est pas ça, c'est pas ce que je veux dire, parce que, non, après, il va y avoir,
2: Non,
1: tu peux parler, en fait.
0: Non, parce que là, non, mais c'est pas ça, c'est juste pour, parce que je voudrais lui parler, parce que je crois qu'on a des
2: amis. Boulot.
1: Ah,
0: Non, parce que là, il va y avoir embrouille, là. T'es en train de me foutre le couteau sous la gorge, là.
1: Mais non.
0: Non, si.
1: Tu dis ça parce que t'es en colère, en fait.
0: Non, je te dis ça parce que tu la connais pas. Non, mais sérieusement, tu pourras me la présenter?
1: Bah, évidemment, t'arrives à quelle heure?
0: Bah, 1h du matin, 1h15.
1: Bon, 1h15, je pense que ce sera toujours là, il n'y a aucun problème.
0: Ah bah, fais-la patienter, tu dis que je veux le... Tu te nommes franchement, hein?
1: Ah oui.
0: Bon. Je crois qu'on est... On a des amis en commun, c'est pour ça.
1: Allô?
0: Ouais.
1: Max, ouais, c'est vrai que je t'entends très très mal parce qu'il y a énormément de bruit. Hein.
0: Est-ce que tu peux pas me la trouver dans la soirée, là?
1: Là, maintenant?
0: Ah ouais, génial.
1: Ça va être très très dur. Attends, je vais essayer de te la passer.
0: Oh putain, ça serait fabuleux.
1: Alors attends, je vais te dire ce que je fais en même temps. Je descends les escaliers, là, tranquillement.
0: D'accord.
1: Alors il risque d'y avoir beaucoup de bruit parce que là, je descends dans la salle.
0: C'est pas grave.
1: J'ai mis la musique.
0: Bah, tu sais ce qu'on va faire, Evan? Evan?
1: Oui.
0: On va refaire le point avec Fildar ou Manu Orantène et dès qu'ils me disent que tu l'as trouvé, ils me le disent, d'accord?
1: Ok, à tout de suite.
0: À tout de suite. D'accord?
3: T'inquiète.
0: Non mais c'est pour du boulot parce qu'en fin de compte je la connais, je voulais absolument savoir si c'était elle. Daniel.
3: C'est un vieux dossier.
0: Quoi?
3: Un vieux dossier qui traîne.
0: Ah ouais, c'est un vieux dossier qui traîne. Daniel.
4: Oui.
0: Revenons-en à nos moutons.
4: Bon voilà. Je te tenais à préciser un petit quelque chose. C'est que bon, je veux pas quelqu'un de 600 ou 700 kilomètres quand même, hein.
0: Pardon?
4: Je veux pas que...
0: Oui, non, mais on a bien compris que tu veux quelqu'un, tu veux quelque chose de sérieux, t'as 37 ans, tu veux pas un amour à distance qui va durer 3 mois, tu veux essayer de créer quelque chose...
4: Voilà, je veux quelque chose de stable.
0: De stable pour la vie, peut-être même.
4: Ah, oui, et puis bon, quelqu'un entre 34, 43 ans, quoi, ou 44 même, mais je veux pas quelqu'un de trop jeune non plus, quoi.
0: T'inquiète pas, il y a aucun problème.
4: Et puis, deuxième chose, c'est que bon, c'est pour ça que je voulais avoir ton avis... C'est que je veux pas que quand même... Bon, parce que j'ai un léger handicap, si tu veux. C'est que, bon, je suis malvoyante. Et ce que je ne veux pas, je tiens à le préciser.
0: C'est bien.
4: Je ne tiens pas que la personne qui...
0: C'est Fildar qui a choisi ça, hein, pour les gens.
4: Ça, oui. Me prennent par pitié ou par...
0: Non. Daniel, ce que je vais te proposer, c'est que...
4: Je veux quelque chose de sérieux, hein.
0: Bah écoute, il n'y a pas de problème, Daniel. Je mets ta fiche de côté et dès que nous avons quelqu'un sur le côté de Marmande, dans tous les cas, qui voudrait lui aussi, voilà, qu'il y ait eu des déceptions amoureuses avec des filles qui voudraient rencontrer quelqu'un et pour faire quelque chose de sérieux, eh bien, Daniel, nous te le repassons en direct, d'accord?
4: Ah, mais c'est vraiment gentil, Max, parce que vraiment, vous êtes... énormément formidable. Et comme je disais à Fildar une fois, j'écoute Fun Radio depuis sa création.
0: Super. Ah, ben, oui. Tu ne quittes pas, Daniel, d'accord?
4: Je te remercie beaucoup.
0: À tout de suite. Hein. Puis comme les femmes d'une trentaine d'années, très pipelettes comme moi, hein, vous voyez, j'ai 30 ans, très, très pipelot, et elle, Daniela, 37 ans, très pipelette. Je rappelle quand même aux auditeurs et auditrices de Nice, niçois et niçoises, que ce soir, c'est votre ville qui est mise en avant. Prouvez-nous que Nice est une ville qui bouge comme on le fait quasiment chaque soir avec une ville différente de France. Ce soir, on le rappelle, c'est la ville de Nice. Nous avons rendez-vous à 23h30 pile avec Kessia, le porte-parole de la ville de Nice, et l'endroit, s'il te plaît, Manu, nous avons rendez-vous. Place Corsaléa, c'est un endroit stratégique de la ville de Nice. Rendez-vous dans tout juste 23 minutes avec Essia, le porte-parole. On n'a pas de nouvelles de Evan pour le moment. Ah, s'il essaie de nous rejoindre sur la ligne directe, donc apparemment il y a de la news. Excusez-moi les enfants, je suis en train de faire ma petite popote en direct live, donc on va sûrement récupérer Evan avec nous. Evan est là?
2: Non, faut que je le rappelle.
0: Ah d'accord, ok, très bien. Bah, c'est parti, on le rappelle. Pendant ce temps-là, tiens, je vais accueillir... on va prendre Mickaël avec moi. Hein. Mickaël, 17 ans, qui doit avoir un gros problème. Bonsoir, Mickaël. Pardon, Mickaël. Mickaël.
5: Ouais.
0: Je fais juste le point là avec Evan.
5: Ouais.
0: Ah, un animateur qui bosse le week-end et tout. Mmh. Qui est dans une soirée fun radio et tout.
5: Ouais, j'ai entendu.
0: Ah, fallait que je discute avec une demoiselle que je connaissais, etc., etc. Il va me dire si elle est là et tout. Juste pour faire connaissance.
5: D'accord.
0: Hein? Tu comprends, Mickey?
5: Pas de problème.
0: Evan?
1: Oui.
0: Toujours en direct?
1: Ah, toujours en direct. En
0: génial.
1: Ambiance de folie.
0: Génial. Ambiance de folie. Ça se passe bien. Il y a une bonne ambiance quand même.
1: Ah, vraiment une musique. Alors là, c'est carrément clair. Et puis surtout, on est gâté, gavé.
0: D'accord. Donc ça vaut le coup qu'on vienne après à une heure.
1: Oui, parce que je t'ai mis en fait des petits tours de côté.
0: Ah, génial. T'as bien assuré.
1: Classe.
0: Alors, elle est là?
1: Eh ben, écoute, j'ai trouvé. Son prénom, c'est Peggy.
0: Oh non.
1: Ah si.
0: D'accord.
1: Ah si. Donc en tout cas, elle est à côté de moi. Je te la passe. Hein.
0: D'accord. Ok.
6: Hello, Max. Ça va?
0: Bonsoir Peggy.
6: Ça va?
0: Alors,
6: comment ça se passe ici? C'est génial.
0: Non mais ça, je m'en fous que ça soit génial là-bas. Je m'en branle. Non, je voulais. Non mais c'est toi qui m'intéresse. C'est pas l'ambiance qu'il y a là-bas.
6: Sérieux?
0: Non mais.
6: Mais moi, je t'attends. Viens ici. Non, sérieusement.
0: Oui, non mais attends. On fera le strass après. On fera les paillettes après. Qu'est-ce qu'il y a? Attendez.
6: Non mais tu rates. Franchement, il y a des petits fours. Il y a tout ce qu'il faut.
0: Mais c'est pas des petits fours qui m'intéressent.
6: Mais qu'est-ce qui t'intéresse, Mike?
0: Mais non mais parce qu'en fin de compte, je voudrais voir une. Attends, on voit bien Mickaël. Peggy.
6: Oui.
0: Tu travailles où? Tu fais quoi?
6: Mais je suis à l'entrée, en fait, chez IP, je suis à l'accueil.
0: Mais tu es comment physiquement? Parce qu'il y en a plusieurs, je voulais savoir si c'est toi, est-ce qu'on s'est déjà vu?
6: C'est magnifique, c'est la belle blonde pulpeuse, sulfureuse que tu vois à chaque fois que tu la croises.
0: Non, c'est pas possible, parce que cette fille a trop de classe, elle parlerait pas comme toi.
6: Mais pourquoi?
0: Parce que cette fille que j'ai remarqué, je trouvais qu'elle avait beaucoup de classe et elle a pas du tout la même voix que toi, à mon avis, c'est pas la même standardiste que j'ai remarqué.
6: Mais tu te plantes, Max.
0: Bah merde.
6: Tu
0: bah...
6: de quoi comme plante?
0: Bah je suis déçu alors.
6: Pourquoi tu es déçue, Max? Attends, je suis toute déçue, moi, à mon tour.
0: Parce que, je sais pas, elle me semblait avoir de la classe et tout. Elle avait l'air toute timide, toute réservée. Là, c'est pas possible, c'est pas la même.
6: Mais attends, je suis en soirée, c'est pas la même chose. Hein.
0: Ah, bah, je suis déçue.
6: Il y a
0: qu'est-ce que.
6: Entre le boulot
0: mais...
6: et la soirée. Hein.
0: Ouais. Mais tu travailles à quel moment de la journée et à quelle heure?
6: Bah, tu me croises en direct vers l'après-midi.
0: Dans l'après-midi?
6: Ça se compte,
0: on s'est vu alors?
6: Oui, on s'est déjà vu.
0: Oh merde!
6: Mais attends, tu te souviens pas de moi, sérieusement? Mais comment tu fais pour douter, quoi?
0: Bah, je me souviens de toi physiquement, mais alors je me souviens pas que ça pouvait être comme ça, après, verbalement.
6: Mais t'as vu, franchement, quand on t'attend, moi, il y a Evan qui m'a dit, il y a Max qui va passer, etc. Moi, j'attends avec impatience. Je sais pas, je suis dans l'ambiance de la soirée, et toi, tu me dis, c'est un canular, ça se passe pas comme ça.
0: Ah non, c'est pas un canular, c'est que je m'attendais pas à ce que ça soit comme, je sais pas. Tu peux m'en passer? Tout à l'heure, ceci dit.
6: Bien sûr, tout à l'heure, écoute, je t'attends.
0: Hein. J'espère que t'es la bonne personne, parce que, enfin, en tout cas, si c'est le cas, je te trouve très jolie.
6: Bah, moi, j'espère que tu me reconnais
0: ah, oui.
6: Pas et que tu te trompes pas.
0: Ah, bah, je vais te reconnaître tout de suite. Ça, je vais le savoir tout de suite.
6: Écoute, ça marche, je t'attends, je te repasse, Evan.
0: D'accord, à tout à l'heure.
6: Ciao, Max.
0: Bisous.
6: Bisous.
1: Nice.
0: J'étais un peu dur.
1: Allô?
0: J'étais un peu dur.
1: Ouais, j'ai vu la des larmes qui coulent.
0: Non, mais sérieusement, parce que par rapport au physique que j'avais vu et quand j'entends le comportement, je suis déçu.
1: Ouais, mais là, elle est dans l'ambiance de la soirée et tout, tu verras. En vrai, c'est vraiment encore mieux. Hein.
0: Ah bon?
1: Ah ouais.
0: Mais elle est habillée classe ou pas? Parce que moi, j'avais souvenir qu'elle était classieuse, cette fille.
1: Écoute, j'ai pas vraiment envie de se mettre dans un état pas possible, mais bon, elle a un pantalon moulant noir. Mmh. En fait, tout est très serré, très près du corps, tu vois.
0: Ouais, bon, merde.
1: C'est ce que je veux dire.
0: Ouais, bah bon, c'est pas ce que je recherche.
1: Ah, tu préfères que ce soit ample?
0: Non, mais je m'attendais à un truc plus classieux, je sais pas. À mon avis, c'est pas la bonne. T'es sûr qu'il n'y en a pas d'autres?
1: Ah bah écoute, il y en a à peu près 200.
0: Non, mais deux filles qui soient à l'accueil de IP dans la journée.
1: Non, je me suis rencardé tout de suite avec des filles justement qui travaillent chez IP directement. Et elles m'ont dit, ouais, c'est bien elle qui fait l'après-midi.
0: Putain, bah merde alors.
1: Déçu?
0: Non, pas du tout, mais enfin bon, un peu surpris.
1: Ah, bah écoute, de toute façon, tu vas venir voir en vrai tout à l'heure.
0: Ah bah de toute façon, je vais avoir envie de discuter avec elle une bonne partie de la soirée, oui.
1: Ah,
0: si
1: ça va être là.
0: Si c'est elle, elle m'avait physiquement, ouais, j'avais bien aimé.
1: Ah bah tu vas voir.
0: Je la trouve très jolie, je la trouve très mignonne.
1: Moi aussi hein.
0: Bon. Non, c'est parce que je la connais depuis longtemps et je voulais qu'on parle de travail ensemble.
1: Mais c'est ce que j'avais dit que vous aviez encore 2-3 choses à régler.
0: Bah voilà, exactement.
1: Bon.
0: À tout à l'heure, merci Evan.
1: À tout à l'heure, Mike.
0: Tiens, bonne bourre.
1: Tiens, merci toi aussi.
0: Bon, en tout cas, très cool, un bon esprit. Fun Radio ce soir met le feu quelque part dans la ville de Paris. Vous voyez comme quoi on est une équipe soudée puisque la direction de IP de Fun Radio organise des teufs de temps en temps où sont conviés bien de la haute direction on peut y souffrir de Fun Radio à venir faire la fête comme ça pour se retrouver entre nous. Et c'est plutôt bon esprit. Alors Michael, par contre toi c'est beaucoup moins bon esprit. Tu as 17 ans, t'as une copine à peu près du même âge, plus, moins?
2: Même âge.
0: D'accord, et donc elle est enceinte?
2: Ouais.
0: Raconte-moi cette histoire, Mickey.
2: Gros problème. Effectivement, bah ouais, j'ai pas mis la capote, hein. J'étais pas en état, j'ai pas pensé, donc voilà.
0: Et il y a la pilule du lendemain, il y a des choses comme ça, vous n'y avez pas pensé?
2: On n'y a pas pensé du tout, non.
0: Ouais, on n'a pas le réflexe. Alors, vous le saviez qu'elle existait, cette pilule du lendemain?
2: Non, même pas.
0: Non, vous, non, donc forcément, on n'y pense pas qu'on s'en connaît pas, hein.
2: C'est la femme qui doit y savoir, ça.
0: Pardon? Oui, mais enfin bon. Alors, comment ça se passe, là? Alors, qu'est-ce qui a fait, comment elle a appris qu'elle était enceinte?
2: Eh ben, elle m'a dit tout à l'heure, elle m'a dit, bah voilà, j'ai eu des vomissements, mal au ventre, commence à avoir un peu peur, bon, elle est partie se renseigner, quoi, puis après...
0: Comment ça, partie se renseigner?
2: Les médecins, gynécologues et...
0: Elle y est allée?
2: Ouais.
0: Sûr et certain, t'en es sûr de ça?
2: Elle est sûre de son coup, là, elle peut pas m'avoir menti.
0: Non, parce que ce qui peut arriver de temps en temps, c'est que on se dit qu'on a fait la connerie de pas avoir mis un préservatif, qui peut être une double connerie, hein.
2: Ouais.
0: Je te rappelle qu'il n'y a pas que le fait de tomber enceinte qui peut apporter des problèmes.
2: Ouais.
0: Non, mais l'oublie pas, ça, c'est important, Michael.
2: Je suis conscient.
0: Ouais, bah, c'était pas le cas. Mais ce qui peut arriver, donc, Michael, ce que je voulais dire, c'est que on se met dans la tête que ça y est, j'ai pas mis la capote, donc je vais tomber enceinte. Et puis ça se travaille dans la tête, et ce qui fait qu'on se sent pas bien. Et puis forcément, on a tout ce qui est vomissement, etc. Donc des fois, c'est plus psychologique que physique. Maintenant, si tu me dis qu'elle est allée voir des médecins...
2: Ah si, ouais, elle a fait les tests qu'il fallait pour...
0: Elle est enceinte.
2: Elle est enceinte, maintenant c'est un problème pour mes parents, parce que si je leur dis ça...
0: Ils sont au courant, mais tu sais que dans ces cas-là, vous pouvez éventuellement, tous les deux, sans que tes parents ne sachent que c'est le secret médical, c'est d'aller voir un médecin, et il en existe des médecins où tu peux consulter gratuitement, hein, parce que vous avez sûrement pas l'argent de pouvoir vous payer un médecin.
2: Non, mais pas tout à fait, non.
0: Mais il existe des médecins où, que tu peux aller voir gratuitement, des psychologues ou des médecins avec ta copine. Il va falloir faire ça très rapidement, tu vas à ta mairie demain. Et tu leur expliques ton problème, tu dis que voilà, tu viens avec ta copine, vous expliquez votre... Quoi, qu'est-ce qu'il y a?
3: Non, je disais, je sais pas si t'avais vu, il y a Tania qui voulait réagir.
0: D'accord, Tania, mais qui va réagir, mais à 17 ans, ouais, ah oui, d'accord, ok. Ouais. Bah attends, Tania à 17 ans, apparemment, a vécu le même problème, peut-être qu'elle pourra beaucoup mieux que te renseigner que moi. Bonsoir, Tania.
5: Bonsoir.
0: Bon, ça va?
5: Ouais.
0: D'accord, alors devant ton micro, parce que toi, t'as un pauvre téléphone portable à carte, et on te capte super bien.
5: Ah, désolé.
0: D'accord, alors vas-y, Tania.
5: Ben voilà, ben moi je suis tombée enceinte.
0: Non, t'es devant ton micro là?
5: Oui, mais attends, je peux pas parler fort parce que si mes parents m'entendent.
0: D'accord, parce que c'est sourd là, on n'entend rien. On a l'impression que t'es sous ta couette et on n'entend rien.
5: Ah, presque. Ah,
0: c'est vrai, c'est ça? Alors fais un petit effort parce que franchement c'est très très sourd comme son.
5: Ok, je parle plus fort.
0: Voilà, non, c'est surtout donc... plus. Ouais, vas-y.
5: Alors bon, donc ben je suis tombée enceinte et. Ben voilà, que je panique, j'arrête pas de paniquer, je sais plus quoi faire, j'avais besoin d'en parler à quelqu'un et. J'ai entendu cet auditeur et franchement, j'ai...
0: Mais donne-lui plutôt des solutions parce que, excuse-moi, hein, c'est pas qu'on cherche à avoir les mêmes témoignages, etc. C'est qu'on veut des témoignages qui pourront aider Mickaël à trouver des solutions.
5: Ben il y a l'avortement, mais par contre, comme elle est mineure, ça va pas être facile à part si elle a l'autorisation des parents.
0: Qu'est-ce que t'as fait toi personnellement, Tania?
5: J'ai pas encore avorté. Là, j'ai envie d'avorter, c'est sûr.
0: Ah d'accord, je crois que c'est un problème que t'avais vécu. Moi, ce que je veux, c'est des témoignages de gens qui ont vécu le problème et qui seraient capables de pouvoir me donner une solution pour Mickaël. Ah oui, non, je veux pas de témoignages nous disant que vous aussi, vous êtes dans le même problème, parce que là, on va en avoir des tonnes et des tonnes. Non, c'est pas pour faire du voyeurisme, avoir une brochette de gens qui ont les mêmes problèmes. Non, je voulais des témoignages, moi, les enfants. Des témoignages pour qui ont vécu le même problème et qui en sont sortis.
5: Ouais,
0: parce que là, je vois pas en quoi je vais pouvoir avancer, quoi.
5: Mais par contre, je me suis renseignée pour tout et tout.
0: Parle devant ton micro, Tania, je te jure, on n'entend rien. Vas-y, c'est horrible. C'est sourd, le son, vas-y.
5: Ah, ok, pardon. Donc, donc il faut l'autorisation des parents pour les mineurs.
0: Oui.
5: Sauf pour la France, ou alors il faut aller en Espagne.
0: Oui, non, bah, d'accord, bon, là, c'est carrément n'importe quoi, oui. Non, mais ce qu'il faut faire dans ces cas-là, Tania, pour Mickaël, hein, parce que pour être un peu plus clair, Mickaël.
2: Ouais.
0: Donc, comme apparemment tu es mineur, et elle aussi, comme disait Tania, il faut l'accord des parents.
2: Ouais.
0: Mais avant cela, pour demander l'accord des parents, ce qu'il faut, c'est aller voir un médecin, comme je te le disais tout à l'heure. Il y en a certains qui sont là pour ça et gratuitement, qui eux vont prendre en charge le dossier, qui vont parler avec toi, qui vont parler avec ta copine, de demander d'être bien sûr et certain que vous ne voulez pas le garder, qui vont probablement vous demander, qui vont vous demander les raisons.
2: Ouais, mais c'est de la responsabilité. Quand
0: non,
2: même.
0: Mais d'accord, mais ça vous en discuterez avec eux, quoi. Et une fois que ils auront le maximum de renseignements, je pense que ça se passe comme ça, ils contacteront vos parents parce qu'ils sont obligés protéger puisque vous êtes mineur, si vous prenez la décision de ne pas le garder, et c'est eux qui expliqueront à vos parents ce qui vous est arrivé et ce que vous avez l'intention de faire. C'est-à-dire que plutôt que de te retrouver face à tes parents et leur expliquer le problème, ce sont des adultes, des gens professionnels de la médecine qui vont s'occuper de ce dossier.
2: Et ouais, je voulais savoir si Tania, elle, pour l'avortement, elle hésite, non, ou
5: Non, non, j'hésite pas, mais par contre, je peux pas en parler à mes parents, donc c'est pour ça que je suis bloquée. Donc.
0: Bon, enfin, mais Michael, ouais. C'est pas parce que Tania va te répondre que machin, c'est pas, faut pas se dire, bah tiens, je vais faire comme elle. Là, c'est un problème très personnel.
2: Ah ouais.
0: Tu vois, si tu commences à demander aux gens qui ont le même âge que toi, oui, mais toi, est-ce que t'as l'intention d'avorter? Ah ouais. Ah ouais, bah tiens, moi, je vais faire comme toi, alors. Non, mais Michael, cet enfant, est-ce que tu veux le garder ou pas?
2: Je sais pas encore.
0: Non, tu sais pas encore. Ah bon? Et elle, qu'est-ce
2: ça
0: qu'elle veut?
2: Ça m'étonnerait parce que côté financier, c'est pas ça. Un gamin, c'est quand même pas mal.
0: Bon, elle, c'est pas en 2000.
2: Elle dira sûrement pareil, en fait.
0: Ouais, ouais. On va pas rester 10 ans sur le sujet parce que c'est un sujet sur lequel il faut rester des heures et des heures. Parce qu'en 2 minutes, demander, ouais, non, je sais pas, je vais voir et tout. Enfin, c'est pas. Non, mais sérieusement, c'est pas un joujou. Il y a des responsabilités énormes. Si vous le gardez, et il y a des responsabilités mentales énormes quant à avorter. Donc, il faut voir aussi avec elle, parce que la première, quand même, tu vois, visée, qui vit, à mon avis, la chose le plus difficilement, c'est ta copine, quoi.
2: Ouais,
0: parce qu'elle, elle le tient, elle l'a en elle, tu vois.
2: Ouais.
0: Donc, c'est quelque chose de très compliqué. Je sais pas, Tania, si c'est ça. Ça fait combien de temps que tu as cet enfant?
5: Un mois.
0: Donc, non, c'est Miguel, ouais. Michael, tu t'appelles pas Tania. jusqu'à preuve du contraire. Et Tania, c'est... tu le vis comment aujourd'hui?
5: Je le vis mal.
0: Oui, je t'entends, Michael, t'es lourd. Arrête de parler avec tes copains derrière.
2: Comment ça?
0: Ouais, bon, allez, dégage-moi, Michael. Ce soir, j'ai pas envie de me prendre la tête avec des tocards. Tu le reprends en antenne, je le reprends en antenne pour discuter, parce que je discuterai avec lui en antenne, parce que là, il est avec ses copains derrière. Je vous explique quand même aux auditeurs que putain, il le lâche, c'est que tout à l'heure, on l'a eu en antenne, il avait au moins 10 copains derrière lui, et que ça arrête pas de chahuter, on se demande même si c'est pas des conneries. Voilà. Okay. C'est pour ça que je me suis permis d'aller être un petit peu plus violemment, parce que pendant qu'on était à l'antenne en direct, il était hors antenne avec des copains, et ça chahutait pas mal avant qu'on le mette sur l'antenne. Hein. C'est pour ça, avant qu'il y ait un mec qui se permette de m'écrire une lettre en me disant, oui Max, je trouve ça scandaleux, vous avez eu un mec hier soir, un petit jeune qui était complètement perdu, qui attendait un gamin, machin, nanana, je tiens à vous dire qu'on a senti le coup, on sait pas si c'est pareil. Tu me gères ça, tu me le mets hors antenne, on discutera avec lui hors antenne. Donc Tania, cet enfant que t'as en toi depuis un mois, toi tu comptes avorter, tu sais que tu sais pas, tu m'as dit.
5: J'ai envie d'avorter, mais je sais pas comment faire, c'est pour ça.
0: C'est-à-dire comment faire?
5: Alors, déjà, il faudrait que j'aille en Espagne parce que je peux pas en parler à mes parents.
0: Ah, tu veux pas en parler à tes parents?
5: On avait déjà parlé auparavant, ils m'avaient dit qu'ils me foutraient dehors, quoi.
0: Carrément.
5: Ils veulent pas en entendre parler, ouais.
0: De quoi? Ils veulent pas t'entendre parler de quoi? Si un jour t'avais un enfant?
5: D'être enceinte, mais ouais.
0: Ah bon, même si demain t'as 25 ans, ils veulent pas?
5: Ah si, à 25 ans,
0: ah,
5: ils
0: d'accord.
5: Pas à 17 ans, quoi.
0: D'accord. Et tu trouves pas ça un peu... Enfin, je sais pas. Bon, ça, après, c'est un truc personnel. Moi, ça me révolte d'entendre des enfants qui n'osent pas parler de leurs problèmes à leurs parents de peur d'être à la rue. C'est quand même hallucinant qu'on fasse des gosses et qu'ensuite, on ne puisse pas essayer de les aider dans leurs problèmes, même s'ils sont extrêmement sérieux, ce qui est le cas aujourd'hui. Moi, je trouve ça... Enfin, franchement, pas contre tes parents, mais ça m'afflige.
5: Mmh, ouais.
0: Franchement. Bon, bref. Donc, comment t'as eu ces renseignements?
5: Je suis allée à l'infirmière de mon lycée. Je suis allée voir une conseillère au planning familial.
0: Qu'est-ce qu'ils te conseillent, ces gens-là?
5: Ils sont vraiment lourds, quoi. Honnêtement, ils sont lourds. Ils m'ont conseillé d'en parler à mes parents. J'ai dû me faire passer pour une amie qui était enceinte. Enfin, j'ai dû inventer des histoires parce que c'est pas possible de leur parler. Ils ont rien. Ils m'ont pas. Ils ont. Je sais pas. C'est vraiment. Je saurais pas te dire. C'est.
0: Ouais.
5: Voilà, quoi.
0: D'accord, ok.
5: Je suis désolée, je suis émue, j'arrive pas à...
0: Ah non, mais il n'y a aucun problème, t'inquiète pas, il y a nos malaises. D'accord. Donc, le père, il est où?
5: Mon père, bon, je sors toujours avec ce mec, il a 21 ans, mais bon, il peut pas le garder parce qu'il y a des problèmes de religion vis-à-vis de lui et de moi. Ses parents veulent pas que je sorte avec lui.
0: Ah oui, d'accord.
5: Donc il ne veut pas.
0: Non, mais c'était déjà de savoir, au moins, si tu avais un soutien moral.
5: Oh non, non, ça je l'ai.
0: Il est là, d'accord,
5: ah,
0: ok.
5: Oui.
0: Donc c'est à deux, c'est tous les deux que...
5: Ah oui, oui.
0: Bon,
5: oui, oui.
0: Mais étant donné que toi, tu me disais tout à l'heure que tu étais mineur, t'es obligé de demander l'autorisation à tes parents pour l'avortement, voilà. Sauf si tu pars à l'étranger, c'est ça?
5: Voilà, ouais.
0: Alors comment tu comptes opérer, là?
5: Eh ben, il va m'amener en Espagne.
0: Pendant le temps d'un week-end?
5: Voilà, ouais.
0: Sans rien dire à vos parents?
5: Ouais. Mmh. Sans plus le faire.
0: D'accord, vous êtes sûr et certain, vous revenez pas sur votre décision?
5: Non, de toute façon, j'ai pas envie de le garder.
0: D'accord. Bon, bah écoute, Tania, qu'est-ce que tu veux qu'on rajoute de plus sur ce que tu viens de dire? Rien, non, mais sérieusement, il n'y a rien d'autre à rajouter, je veux dire.
5: Ouais.
0: Sur ce genre
5: ouais.
0: de témoignage, je peux pas poser plus de questions ou aller te dire qu'il faut le garder ou pas le garder. C'est ton choix, il faut le respecter. Voilà, j'ai rien d'autre à dire là-dessus que,
5: ouais.
0: que ce que je viens d'entendre. Hein.
5: Ça m'a fait plaisir de parler à quelqu'un, honnêtement.
0: Oh, mais il n'y a aucun problème, ma chérie. C'est vrai que t'en avais besoin. C'est vrai que des fois, ça fait. C'est vrai que.
5: Ah oui.
0: Hein, quand on a une boule, un truc, c'est énorme. Hein.
5: Ah, c'est vrai, je t'adore, Max.
0: C'est pour ça que moi, un de ces quatre, je vais prendre une, pas une soirée parce que ce serait plus, mais une bonne semaine pendant 3 heures où je parlerai que de mes problèmes.
5: Ah ouais.
0: Hein, depuis le temps que je les accumule depuis 7 ans, un de ces quatre, je vais prendre une semaine à moi complet et puis je vais vous parler à vous.
5: Et ouais.
0: Hein, je prendrai une brochette de 6 personnes sur l'antenne et puis hop, je parlerai de mes petits problèmes.
5: Ouais.
0: Ça vous fait marrer, vous. Hein.
7: Ouais.
0: Ah, pourquoi? Qu'est-ce qui te fait marrer?
7: Non, ça me fait marrer.
0: Ça me fait marrer.
7: Ouais,
0: c'est
7: pas de problème. Quoi.
0: Voilà. Bon, bah Tania, en tous les cas, si ça t'a fait plaisir, si ça t'a fait du bien,
5: ouais.
0: Mais que dire de plus que rien. Non, mais il y a rien d'autre à rajouter. C'est difficile, c'est délicat après de rajouter quelque chose après ce qui vient d'être dit, quoi. Ça me fait plaisir que tu te retournes vers moi une fois de plus pour certaines personnes pour venir parler et puis voilà quoi. Je sais pas.
5: Okay.
0: Voilà, t'es sans peut-être donner l'endroit où tu te trouves, que tu veux peut-être rester discrète, mais t'es sur Paris banlieue ou la province?
5: La province,
0: d'accord.
5: À Montpellier,
0: d'accord. Bah, c'est une jolie ville quand même, Montpellier. Tu sais que j'aime bien Montpellier.
5: Ouais.
0: Hein, tu sais que ça me tient particulièrement à cœur, cette ville.
5: Ouais.
0: Voilà, hein, super. Hein. Bon, je t'embrasse très fort, ma chérie.
5: Ok, moi aussi.
0: Bisous et bon courage surtout.
5: Merci. Ouais.
0: D'accord, bisous.
5: Ça.
0: Caro, 21 ans, de Neuilly-sur-Seine. Alors, ma petite Caro, et ensuite Jean-Pierre Sauzère pour un show, puisqu'il va nous interpréter des morceaux inédits. Qu'est-ce qu'il y a?
7: Ah,
0: puis on ira à Nice, hein, entre Jean-Pierre Sauzère et Caro. Caro, on t'écoute.
8: Bonsoir. Bah, moi, j'ai apparemment des problèmes avec les mecs.
0: Mm-hmm.
8: Et récemment, je me suis fait larguer par mon mec.
0: Salaud.
8: La raison, c'était qu'il était bien en célibat. Et je ne comprends pas pourquoi, puisqu'il m'a dit au début qu'il était bien avec moi, qu'il n'avait pas ressenti ça depuis hyper longtemps, patati patata, bon, beau parleur en général.
0: Ouais.
8: Et tout d'un coup, du jour au lendemain, il ne me l'a même pas dit en face, il m'a dit au téléphone.
0: Oh non, alors ça, il faut arrêter les mecs.
8: Et c'est une de mes amies en plus qu'on a en commun, qui me l'a dit d'abord, donc j'étais au courant avant qu'il me le dise.
0: Ah ouais, non, là, il faut arrêter les mecs.
8: Et elle l'a poussé à ce qu'il m'appelle et qu'il s'explique patati patata. Et une chose qui m'a vraiment, vraiment énervée, c'est qu'il ait pas eu les couilles de me le dire en face.
0: Il t'a dit par téléphone.
8: Et alors qu'il a dit oui, je suis franc sur plein de trucs, je peux te dire plein de trucs en face, et ce qu'il a fait. Mais ça, par contre, impossible.
0: C'était quoi les raisons en réalité?
8: Bah en fait, c'est qu'il voulait juste être célibataire, qu'il voulait pas un truc stable, et j'ai pas demandé d'avoir un truc stable que ça dure toute la vie, quoi.
0: Donc tu donnes à manger à ton chat.
8: Oui, je sais. Mon chat, il est chiant,
0: non. Il faut que... Oui, non, mais là, ce qui s'est passé, tout simplement, c'est que... Enfin, bon, je pense, hein, c'est que... il a cru quelque chose avec toi que finalement, bah, il a pas réussi à...
8: Mais oui, mais qu'il dise pas...
0: Mais il a peut-être... Pensez réellement, Caro, au départ, qu'il a peut-être ressenti des choses très fortes pour toi, et puis finalement, au fur et à mesure des jours, et ben, il s'est aperçu que c'était pas envisageable, quoi. Ça peut arriver. Ça veut pas dire que c'est de la trahison ou qu'il t'a menti et qu'au début t'as fait croire des choses. Ça peut arriver. Moi, personnellement, ça m'est arrivé, il y a pas très longtemps, où j'ai vécu quelque chose qui, vraiment, j'avais envie d'être avec cette personne, j'étais bien, et à un moment donné, le contexte a changé, et tout a basculé, quoi, dans ma tête.
8: Ouais.
0: Et quand je lui ai donné des raisons, je lui ai dit, tu dois être assez étonné du comportement que j'ai aujourd'hui par rapport au discours que je te tenais avant.
8: Ouais.
0: Et pourtant, à l'époque, quand je te le disais, je pensais sincèrement et d'un coup, ça peut changer. Alors comment... Pourquoi c'est comme ça. Des fois, on peut changer en l'espace de moins 15 jours, 3 semaines, mais pas violemment, pas méchamment, pas contre cette personne, mais ça s'est un peu dans ma tête dégradé, quoi.
8: Mais oui, mais dans ce cas-là, je comprends pas pourquoi il y a un changement du jour au lendemain comme ça. Il aurait pu m'expliquer avant, me dire, bon, il aurait dû arrêter avant que de me le dire, de me faire languir pendant 4 jours, sans nouvelles ni rien.
0: Ouais, parce que peut-être que justement cette situation, il en était mal à l'aise et il ne savait pas comment te l'aborder. Voilà, c'est comme ça. Peut-être, c'est pas forcément de la lâcheté, quoi. C'est qu'ils se sont,
8: non,
0: ils se sont.
8: Il me l'a dit de toute manière. J'ai dit qu'il était là. Il m'a dit oui, je sais.
0: Voilà.
8: Et tout.
0: Bah ouais, mais c'est parce qu'ils se sont cons par rapport à une situation comme ça. Parce qu'il, si il est suffisamment intelligent, il se souvient tout à fait de ce qu'il a pu te dire, les propos qu'il a pu tenir avec toi. Alors. Après, c'est de savoir si au moment donné où tu le disais, le pensais sincèrement. Mais si c'était le cas, imagine, c'est encore pire quand on pense vraiment ce qu'on dit, que quelques semaines après, on commence à s'apercevoir qu'on est complètement sur une fausse route et qu'on se met forcément à penser le contraire. Mmh. On se dit forcément, le mec, il se fout de la gueule. On peut pas, en l'espace de 3 semaines, dire un truc et changer. Mais ça peut arriver. Moi, ça m'est arrivé. Personnellement, je l'ai vécu. Pas en 15 jours, 3 semaines. Mais bon, puis c'était particulier. C'est que moi, j'ai connu pendant une période de vacances. Après, j'étais dans la vie active et je me suis aperçu que ça pouvait pas coller. Ouais. C'était différent. J'ai connu ça dans un mauvais contexte, quoi.
8: Oui, mais moi, je lui ai demandé, par curiosité, mais quand même. Quand est-ce qu'il a su ça, enfin, quand est-ce que ça lui est venu en tête, et il m'a dit la semaine dernière, donc, en effet, la semaine dernière, j'ai fait oui, mais quand exactement, parce que c'est vrai qu'on s'est pris la tête à un moment donné, enfin, après un dîner, on s'est pris la tête, et monsieur a été désagréable, patati patata, et moi, j'ai cru que c'était de ma faute, et il m'a dit ouais, non, c'est pas ta faute, c'est moi, c'est le boulot et compagnie.
0: Ouais.
8: Et même mon ami m'a dit, mais non, c'est pas ta faute. Il me l'a redit sans cesse que c'était pas ta faute. Mais au fond de moi, j'avais vraiment l'impression que c'est moi la cause, quoi.
0: Mmh.
8: Et tout ce qu'il a pu me sortir, c'était non, j'ai envie de revenir en célibataire.
0: Et ça. Suite à ce dîner, tu sens, enfin, ça s'est dégradé.
8: Bah, je suis partie, en fait, on s'est un peu engueulé. Il m'a pris la tête et je suis partie sur un coup de tête. Et depuis, après, j'ai pas eu de nouvelles. J'ai laissé les messages sur son portable. Il m'a pas rappelé. Et c'est mon ami qui l'a vu le week-end, qui est donc lui, il en a parlé. Et j'ai revu mon ami donc lundi en cours. Et bon, je savais qu'il y avait quelque chose qui allait pas. Je le sentais.
0: Mmh.
8: Et bien sûr, elle l'a poussé à ce qu'il m'appelle, à ce qu'il règle les histoires. Mais moi, ce que j'aurais voulu de sa part, c'est d'être honnête, c'est de m'appeler, de dire écoute Caro, il faut qu'on parle, et puis qu'il me le dise en face. C'est tout ce que j'aurais voulu demander, ça m'aurait fait moins mal que de me le dire au téléphone, voilà quoi.
0: Ouais, non mais c'est sûr, mais c'est ton droit exactement, non mais tout à fait. En même temps, il y a un truc là, pardon, c'est beaucoup plus personnel, mais enfin moi je te connais un tout petit peu, on s'est vu 2-3 fois. C'est vrai que t'as un caractère, t'as pas l'air d'être facile quoi. Hein. Sérieusement, non mais soyons sincères.
8: C'est pas le seul à m'avoir dit ça, Manu aussi m'a dit la même chose, ouais. Là aussi.
0: Bah en tout cas c'est le sentiment que tu donnes, ça veut pas, c'est pas du tout négatif ce que je suis en train de te dire. Hein. Moi je dis pas que ça me repousse,
8: ouais.
0: Mais je sens que t'es quelqu'un de caractère, ce qui est plutôt positif, c'est-à-dire que peut-être que tu sais ce que tu veux dans la vie.
8: Ouais.
0: Mais tu vois aujourd'hui d'avoir un comportement que t'as eu à ce dîner, même si t'avais tes raisons de partir un coup de tête machin.
8: Ah non mais c'est pas ça, c'est que j'ai carrément accepté, j'ai même essayé de le calmer pendant le dîner. J'ai dit parce qu'il commençait à se prendre la tête avec tout le monde alors que bon personne lui a rien fait et moi j'ai essayé de calmer le jeu mais il en a fait qu'à sa tête et moi ça au bout d'un moment ça m'a vraiment énervé.
0: Ah d'accord, excuse-moi alors. Mais en temps normal, en dehors de ce problème là, donc mais est-ce que tu te reconnais dans ce que je dis ou pas?
8: Un peu, mais bon. C'est normal, c'est dû au passé,
0: Oui, mais tu sais, le passé, le passé.
8: C'est normal.
0: Ouais, mais bon, à un moment donné, il faut donner un peu du lest, comme on dit, et plus tu avances dans tes expériences amoureuses, si tu continues à avoir ce même comportement, c'est pas la première fois qu'on parle de tes déceptions amoureuses, tu vas finir par les accumuler, les entasser les unes aux autres, et véritablement détester les hommes ou te méfier tellement, alors que je dis que l'erreur peut venir forcément des garçons, mais de toi, dans le sens où tu fais pas un petit peu d'effort, si t'es conscient du caractère que tu as et que par moment tu pètes un peu un plomb à un moment donné où tu devrais pas et que t'en es consciente, à toi de prendre sur toi.
8: Non mais là le pire c'est que j'étais tout à fait moi.
0: Non mais on parlait de cette situation là, d'accord, ouais. Ce dîner en temps normal, ouais, ouais. Mais en règle générale dans la vie, toi, ouais. Personnellement il faut faire des concessions sur ton caractère, il faut qu'à un moment tu fasses des efforts. Si t'as réussi à localiser où tu avais tes défauts et des moments où tu il y avait des côtés négatifs, il faut essayer, quand tu sens que là tu es en train d'avoir un comportement que tu devrais pas avoir, tu sais que ça va t'amener des emmerdes ou des engueulades ou des problèmes après dans ton couple, il faut réussir à les surpasser ou à les canaliser, quoi.
8: C'est ce que je fais d'habitude.
0: Ouais, c'est ce que tu me disais la dernière fois, je crois. Ouais, effectivement, que t'essayais, ouais, de faire de plus en plus attention.
8: Ouais, non, mais c'est clair, pas vis-à-vis des couples, même quand je rencontre des personnes comme, ouais, ça, je sais très bien que, je les préviens en plus au premier abord, je leur dis,
0: ouais,
8: excusez-moi, mais bon, c'est vrai qu'au premier abord, je suis froide et je suis susceptible, c'est normal, mais ouais, au fur et à mesure, c'est parce que j'ai perdu ma confiance. Enfin,
0: là, on parle des gens que tu vas rencontrer, mais après, quand tu rentres dans le couple, genre vraiment le privé-privé,
8: ouais,
0: aussi, ce qui peut être, tu tombes peut-être sur des mauvais garçons qui sont pas capables de pouvoir gérer ça aussi, quoi.
8: Ouais.
0: Ouais, le problème, il est là.
8: C'est c'est peut-être parce qu'ils sont pas à, la, à ma hauteur, je sais pas.
0: Oui, ou à maturité suffisante, oui, ou à la hauteur, je sais pas, ou il faut prendre le dessus, c'est même si t'es forte de caractère, moi je vois, je suis avec des personnes fortes de caractère, et pourtant, tu vois, qui veulent, nanana, qui sont râleuses, etc., mais à un moment donné, faut canaliser la chose, quoi, plutôt que de rentrer dans le jeu et de se mettre à s'énerver en disant, écoute, tu me fais chier maintenant, t'as vu la, on dirait une gamine, nanana, hop, tu calmes le truc, t'écoutes, et puis tu fais, c'est bon, t'as fini, nanana, tu canalises un peu, tu te, faut tomber sur des personnes, faut choisir des, faut réussir à tomber sur des personnes qui vont réussir à peut-être à ta place canaliser ses problèmes et devancer le moment où tu vas peut-être péter un plomb, où tu vas avoir un comportement un peu emmerdante. Mais ça, faut tomber sur les mecs pour, non, mais faut tomber sur les bons mecs, quoi. Faut tomber, mais ça, c'est pas simple, hein. Puis, ah oui, c'est, à force
8: de. Ouais, mais quand il y a le feeling, c'est, tu peux rien faire, quoi.
0: Quand il y a le feeling?
8: Ouais.
0: C'est-à-dire?
8: Bah, entre nous, enfin, je repars sur le sujet, enfin, il y avait un feeling, c'est clair, depuis le départ. Et je sais pas, c'est parti en couille, quoi.
0: Combien de temps t'es resté avec lui, là?
8: 2 semaines.
0: Bravo. C'est des records pour toi, presque, Caro.
8: Non.
0: Non?
8: Non.
0: C'est combien le maximum?
8: 1 an et demi.
0: Ah, quand même, oui, c'est vrai, oui.
8: Ouais.
0: Mais là, ça fait quand même pas mal de temps que tu me racontes tes petites histoires où ça dure 15 jours, 3 semaines,
8: un mois. Ça m'est arrivé que 2 fois, t'exagères un peu.
0: La dernière, avant, là, non, c'est pas vers Noël ou un truc comme ça, pour une nouvelle.
8: T'exagères. C'était ta faute aussi, hein.
0: Ah bon, pourquoi?
8: Parce que t'as cru que je cherchais un mec alors que pas du tout.
0: Quoi?
8: La dernière fois.
0: Ouais.
8: Ouais.
0: Je comprends pas, là.
8: La dernière fois avant le nouvel an.
0: Ouais, mais tu m'avais bien dit que t'avais une histoire avec un mec et tout, c'est pas ça ou c'était?
8: Oui, mais c'est grâce à vous, enfin à toi et à l'équipe que j'ai rencontré.
0: Ah oui, d'accord, ok, mais enfin ça s'était pas très très bien terminé non plus.
8: Non.
0: Attends, on en avait même parlé sur l'antenne, il me semble.
8: Oui.
0: Ah bah tu vois, donc.
8: Exact.
0: Bah ouais, donc voilà, c'est pour ça que je retiens de toi ces deux histoires maintenant. Moi, je me dis peut-être que le problème vient un petit peu de toi. C'est sûr qu'il y a un problème vis-à-vis des garçons, il y a un problème de lâcheté et que je veux bien croire que souvent on dit des choses et puis finalement, bah.
8: Mais ça pour, se vérifie une fois, pas. Pour une fois, là, ouais. La dernière histoire, ça venait pas de moi.
0: D'accord.
8: Parce que là, j'ai mis les freins sur mon caractère. C'est vrai que j'étais très naturelle. Et j'ai pas du tout été agressive, ni...
0: C'est ça qui est dommage, c'est que tu dis, pour une fois, j'ai voulu être très naturelle, donc apparemment, t'avais l'air d'être posée. Tu reconnais que ton caractère était plutôt sympathique.
8: Ouais.
0: Alors pourquoi maintenant, pourquoi avant et pourquoi... Enfin, c'est dommage, quoi. Essaye de rester toujours comme t'es là aujourd'hui. Enfin, comme t'as été avec ce mec-là.
8: Ouais.
0: Surtout avec le prochain, même si t'as encore été une fois de plus déçu.
8: Je crois pas qu'il y en aura de prochain de cette manière.
0: Pourquoi?
8: Parce que là, j'en ai marre.
0: T'en as marre?
8: Non, parce que j'ai dans la tête, c'est en fait qu'à mon âge, il faudrait être un peu posé, d'être stable.
0: Déjà?
8: Et ouais, moi j'ai dans la tête de trouver pas le prince charmant, mais entre guillemets, quoi.
0: Ah oui.
8: Et moi maintenant, je me prends plus la tête, quoi.
0: D'accord.
8: Mais bon.
0: 21, c'est ça?
8: Oui.
0: T'auras 22 quand?
8: En août.
0: Ouais.
8: Ouais.
0: Bah ouais, non, mais bien sûr, ouais, d'accord.
8: Mais bon,
0: j'ai pas quoi te dire, moi, là-dessus. J'ai l'air con, hein. Non, mais c'est marrant. Non, mais je sais pas quoi rajouter, quoi.
8: Non, mais y a rien à rajouter, je crois.
0: Parce que bon, des filles à cet âge-là, elles sont toutes différentes.
8: Ouais, c'est sûr.
0: Ouais. J'en connais un rayon.
8: Ouais, bah c'est sûr,
0: non. Ah ouais, j'en connais un grand rayon.
8: C'est clair.
0: Ouais, ouais. Bon, donc, célibataire, tranquille, peinarde, peux-tu plus te faire emmerder? Trop déçu.
8: Ouais.
0: Bah, qu'est-ce que tu veux?
8: Ouais, bon.
0: Que rajouter à ça?
8: Rien du tout.
0: Bon, bah, tu restes avec moi 2 secondes.
8: D'accord.
0: Tous les soirs, on va dans une ville de France. Ce soir, c'est la ville de Nice. On avait déjà testé hier, mais il y a eu un petit problème, un contretemps avec, je sais pas quoi, un problème de sécurité ou que sais-je encore. Donc, on a décidé de remettre une deuxième chance à la ville de Nice. Le porte-parole, c'est Essia, qui doit se trouver en ce moment en direct sur la place, sur une place de Nice. Bonsoir, Essia. Rebonsoir.
9: Bonsoir.
0: Bon, il y a du people ou pas?
9: Ouais, il y a beaucoup de monde, mais bon, faudrait qu'on donne un rendez-vous plus précis devant le Butler. Le meilleur pub de Corcorsalea.
0: Ah ouais, mais bon, là, il faut qu'on le fasse, là, ma chérie.
9: Juste 5 minutes, je veux juste essayer de mater un peu la foule.
0: Combien?
9: C'est possible.
0: Alors, donc... Ah mais là franchement, Nice, on va finir par croire que t'es en train de nous baratiner, que vous étiez 15 la dernière fois, que ce soir vous êtes encore combien là?
9: Ouais bon, alors attends, là c'est bon là.
0: Non, l'autre il dit que c'est bon, dis-lui on va le faire, d'accord, c'est la ville de Nice, on va lui tout prouver que ça bouge. Qu'est-ce qu'il faut pas faire? J'entends d'où, hein, j'ai beau être défoncé des oreilles, j'entends encore tout ce qui se passe autour de moi. Hein. Et si vous êtes à peu près combien?
9: Alors on est à peu près trentaine.
0: D'accord, ok. Redonne l'endroit, le temps qu'on commence à se mettre à gueuler, c'est où exactement sur la place?
9: Alors, dans le Corsalea, devant le Bacleur.
0: Devant le Bacleur, ok. Bacleur. Tous les auditeurs, auditrices de Nice, devant le Bacleur. Maintenant, Essia, le moment est venu. Est-ce qu'on peut faire un petit récapitulatif? Enfin, vous me donnez les villes, après, je vais les donner après. Essia, on va faire un premier essai. Tout le monde nous entend derrière, j'imagine. Donc, tout le monde est prêt à gueuler quand je fais le compte à rebours.
9: Alors, attends une minute.
0: D'accord.
9: Oui, pour remettre la radio, quoi. Vous avez quoi, la radio?
0: Pour l'instant, en 11e position, c'est la ville de Dunkerque, 10e Bordeaux, 9e Rennes, Brest, Tours, Lille, 5e Montpellier, 4e Marseille, 3e la ville de Toulouse, 2e la ville de Poitiers, et en première position, ce qui peut paraître étonnant et pourtant ça a cartonné, c'est la ville de Nantes, qui est la ville qui bouge le plus en France, en tous les cas, sur Fun Radio en direct. Essia, est-ce que la ville de Nice peut bouger? Alors, attention, compte à rebours. 1, 2, 3, allez-y. Essia. Essia.
9: Oui.
0: Tu sais compter sur tes doigts parce que là, s'ils sont 30, c'est que tu louches. Ah, là, c'est obligatoire.
9: Attends,
0: parce
9: ils sont un peu plus loin.
0: Ouais, c'est ça, ouais. Donc Essia est en train de nous faire croire qu'ils étaient 30, mais c'est une fille qui doit avoir, à mon avis, un œil qui joue au billard et l'autre qui compte les points. Parce que c'est pas possible. Si là ils sont 30, moi je dis à peine 10. Attention, la ville de Nice, deuxième essai. 1, 2, 3, allez-y, faites du bruit! Ah oui! Ça peut pas être pire que Dunkerque, si c'était 5. Bon, on va baisser un peu la radio derrière, s'il vous plaît, merci. Donc, nous étions en direct sur une place de la ville de Nice avec comme porte-parole Essia. Maintenant, nous allons délibérer avec Fildar et Manu en combienième position nous allons pouvoir les mettre. Donc on va réfléchir, on rappelle que pour l'instant on a 11 villes, que 11e c'est la ville de Dunkerque, et 10e la ville de Bordeaux, 9e Rennes, etc. etc. On délibère pendant 2 secondes en combien je suis d'accord. D'accord. Ok.
3: D'accord.
0: Ok. C'est chaud hein, quand même là.
3: D'accord.
0: Non, même on le met là.
3: Ouais, entre les deux.
0: Donc,
3: un de plus.
0: Tac, tac.
3: Ouais,
0: d'accord,
3: ouais,
0: ok. Bon, bah, Essia.
9: Oui.
0: Vous voulez entendre en direct votre classement?
9: Ouais.
0: Sûr?
3: Ah, ils gueulent déjà.
0: Crie avant. Ils sont contents. Ils vont moins rire dans un instant, c'est moi qui te le dis, Caro. Alors, attention, la ville de Nice, on vous classe en ce moment, sachant qu'il y a 11 villes pour l'instant qui ont été sélectionnées, que la dernière, c'est la ville de Dunkerque. Dunkerque passe en 12e position et Nice passe en 11e position.
3: Bravo. Ils sont tous.
7: Hein. Génial, on est dans les 10 premiers, presque.
0: Ouais, génial, on est éliminés.
1: Ouais, Max.
0: Ouais. Ouais.
1: Ouais, c'est moi, c'est Philippe, c'est moi qui t'ai parlé hier soir.
0: Ouais.
1: Ouais, mais attends, faut dire aussi, il y a le bac blanc et tout, il y a la moitié des gars, ils sont pas là, quoi.
0: Je m'en branle, le bac blanc, je veux pas le savoir, ouais, d'accord. Il y a pas de bac blanc chez Max, il y a pas de bac blanc. Dégage-moi ça.
3: Ça y est.
0: Qu'est-ce qu'il me parle de bac blanc? J'en ai rien à branler, moi, du bac blanc. T'embrasseras très fort, Essia, quand même, hors antenne. On félicite tous les auditeurs de Nice et les Niçois et les Niçoises qui se sont quand même déplacés. Donc, petit récapitulatif, s'il te plaît. J'aime bien être un peu lourdin concernant le classement général de Ville de France. Hein?
3: On va peut-être bientôt faire la finale.
0: Ouais, évidemment qu'on va bientôt faire la finale. Ça sera la semaine prochaine.
3: Ouais.
0: On n'a pas fait Paris, quand même.
3: Bah non. Ce sera pas équitable, je trouve.
0: Non, mais d'accord, on fera la finale entre villes de province et à un moment donné, on ira à Paris pour prouver si ça bouge bien quand même.
3: Oui.
0: Donc, classement terminé définitif, Dunkerque. On n'a pas fait toutes les villes, on aurait pu en faire d'autres, on s'en excuse. Un jour, si on met le jeu, bien sûr, sur le tapis, on fera d'autres villes. 12e, Dunkerque. 11e, Nice. 10e, Bordeaux. 9e, Rennes. 8e, Brest. 7e, Tours. 6e position, Lille. 5e, Montpellier. 4e, Marseille. 3e, Toulouse. 2e, Poitiers. 1er, Bordeaux. Ce qui veut donc dire que la semaine prochaine, on va faire ça quand, les enfants? Quand est-ce qu'on peut faire ça? On peut pas vous dire exactement le jour exact. Il va falloir réunir les 5 porte-parole de la ville de Montpellier, Marseille, Toulouse, Poitiers et Nantes à la même heure. On va faire ça peut-être pas lundi.
3: Mardi, peut-être.
0: Mardi, mardi soir, on va tâcher d'essayer de regrouper ces 5 villes. Et entre 23h30 et 23h45, nous les ferons les uns à la suite des autres crier. Et donc là, il va falloir être extrêmement nombreux. Par contre, ce qui serait bien, c'est que dès lundi, on puisse déjà commencer à donner les endroits où il faudra pour chacune de ces villes. Ville de Nantes, auditeur, auditrice, vous qui n'étiez pas présent la première fois, sachez-le, mardi, on aura besoin de vous vers 23h30. Ville de Nantes, auditeur de Poitiers, auditeur de Toulouse, de Marseille et de Montpellier, c'est la grande finale. Et parmi ces cinq villes, une sera retenue et sera donc la ville de France qui, pour le Star System, bouge le plus en France. Voilà. Ah là là, j'ai bien fait mon truc, on se serait cru à la télévision. Bon, ma petite Caro.
4: Oui.
0: Bah allez, reste avec nous, va, comme je te connais bien et tout, que t'as l'air malheureuse. Avant que tu haïsses les garçons, pourtant il y en a des biens, des garçons quand même, merde.
4: Ouais.
0: Hein?
4: Ouais. Pff. Non, mais non, c'est sûr.
0: Bah c'est vrai, je peux pas être partout. Bah je peux pas être partout.
4: Mais je pensais pas à toi.
0: Non, mais je sais bien, mais même.
4: Ouais.
0: Pourtant, tu vois, 21 ans, tu rentres tout à fait dans la transe d'âge qu'en ce moment. T'es à Neuilly-sur-Seine, donc tu vois, t'es pas très loin du travail.
4: Oui.
0: Donc ça serait impeccable.
4: Oui.
0: Comme ça, je te verrais tous les jours.
4: Oui, mais je suis désagréable de caractère.
0: Donc. Oui, bon, ça se gère. Ça, c'est ça, oui. Mais les petites jeunes désagréables de 21 ans, crois-moi, en ce moment, je les gère bien. T'inquiète pas, va. Petit à petit, tu vis, tu laisses faire, et petit à petit, tu resserres la vis. Tu resserres la vis.
4: Oui.
0: Et le meilleur moyen de serrer la vis, c'est de laisser faire. Tu laisses faire, tu laisses faire. Mais vas-y, vas-y, éclate-toi. Et tu sais. Je dis des conneries, on peut délirer, quoi. Tu sais que je suis papa?
4: Oui, je le sais.
0: Bon.
4: Dans pas longtemps, d'ailleurs.
0: Oh non! Non, je plaisante.
4: D'ici 24 heures, c'est ça?
0: Non, ça fait 24 heures.
4: Ah, ça fait 24 heures?
0: Non, mais je plaisante, je déconne. J'ai décidé de déconner ce soir, de dire, tiens, je vais arriver, je vais faire croire à tout le monde que je suis papa.
4: Ah oui?
0: C'est drôle, non? Jean-Pierre Sauzer est avec nous, ma petite Caro.
4: Oui.
0: Jean-Pierre, bonsoir.
10: Bonsoir, Max.
0: Merci de ta patience en tous les cas.
10: Voilà, ok. Je voulais dire qu'on peut faire Jean-Pierre Sauzer, www.jeanpierresauzer.com, et on peut cliquer sur la pub et on peut acheter mon premier 45 tours. Il en reste 3 à vendre. 350 francs à peu près.
11: Combien?
10: 350.
4: 350.
0: Ah, c'est qu'il en reste 3. Mais faut vraiment être trop con pour aller sur ce site pour acheter ses disques. À 350 francs, quand même, tu rigoles. Hein.
4: C'est clair.
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13: Aujourd'hui, il y a 1000 messages.
14: Très cher Anka, je me souviens les soirées de clair de lune où, quelque temps soit peu, tu me touchais les burnes. Bon. Parfois à la boîte à caca. Quelques instants pendant lesquels, sans relâche ni impudeur, je te fouettais le cul pour ton plus grand bonheur de mon sexe.
0: Oh.
14: Anka, vraiment, je t'aime. Voilà, c'est Damien de Bordeaux.
0: Ah, c'est beau, Damien.
15: Ouais, oui, salut. Ah, putain, ça marche pas, putain.
0: Mais si, ça marche.
16: Sylvain, je t'aime. Non, non, je ne suis pas un écureuil, je ne suis pas un écureuil, non.
17: Oh, Anka.
0: Oh là là.
17: Oh.
0: Ah, ça tripe, hein.
17: Oh, Anka, je t'aime.
0: Oh, c'est beau.
15: Alors, comment doubler la valeur d'une Lada? On fait le plein.
0: Ouais. C'est quoi ça?
18: Oh, Anka, tu m'as reconnu, c'est Cisco. Ouais, je voudrais te rencontrer au plus vite, ok? Ouais, c'est UBB.
15: Salut Max, ouais, je suis sur ma douche là,
0: ouais.
15: Tout en me caressant, tu sais, j'ai bien envie que tu viennes me rejoindre.
0: Bah numéro,
15: oui, dis-moi.
0: Adresse, oui.
15: Oh, à bientôt mon amour.
0: Bah numéro,
19: oui,
0: oh.
19: Allô, oui, c'est le directeur de... c'est nul.
0: Ouais, c'est clair.
20: Ouais, Max, Mickaël, dis-moi, est-ce que tu connais la différence entre une moule et une huître? Non? Bah allez, cherche un peu.
0: Je sais pas.
20: Bah, à peu près 20 ans.
0: Oh, d'accord, ouais.
21: Salut Didier, c'est Martine. J'aurais envie de rejouer vendredi soir avec Renaud, quoi.
22: Dis-lui, vas-y, comme ça, il va
21: prendre. Bon, ça va pas, il est marié. Bon, je t'aime.
22: Rappelle-moi sur le portable.
21: Rappelle-moi au numéro que je t'ai donné.
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0: Ils sont pas cons, les auditeurs.
23: Benoît, 14 ans. Je voudrais m'excuser auprès de toutes les personnes à qui j'ai jeté des boules de neige au télésiège en gueulant. What's up?
0: Ah, c'est bon, ça.
23: Salut.
24: Oui, bonsoir, Max.
0: Ouais.
24: Donc, je te téléphone pour te dire que tu étais donc toujours aussi nul. Donc, je te le répète.
0: De quoi?
24: Toujours étant une grosse merde.
0: T'es une merde. Ah, d'accord, pardon.
15: Anka, t'es une pute.
0: Oh putain, oh, ça va long.
23: Anka, tu me rends dingue quand tu mets ton poum poum short. Mais mon problème, c'est qu'il y a le standard qui bloque.
15: Oui, Max.
0: Oui.
15: C'est Véronique. Je t'aime.
0: Moi aussi.
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5: Bon, ben voilà. Le troisième millénaire est arrivé.
0: Ouais.
5: Pas de meuf, pas de keuf, pas d'embrouille. Voilà quoi.
0: Putain, c'est zen.
6: Allô ?
0: Allô ?
6: Allô ?
0: Allô ?
6: J'entends mal.
0: Mais si, allô ? Allô ?
6: Allô ?
0: Allô ? Allô ? T'es en direct, allô ?
6: Allô ?
0: Allô ? Ouais. Allô, voisin, voisin. Ça marche, voisin. En ouverture de ce répondeur, dès que c'est ton anniversaire, les messages chutent véritablement.
8: C'est énorme. Aujourd'hui, il y a 67 messages.
0: Désolé.
8: Joyeux anniversaire, Manu.
0: On va s'en manger ce soir.
8: Joyeux anniversaire, Manu.
0: Ça va être...
11: Happy birthday to you, Manu.
0: Oh, la chaudasse. Ah, c'est happy birthday. Ma femme. Ça, c'est Myriam, ça, non ? Ah non.
8: C'est un plus fort.
0: Ça, c'est vrai.
25: Bon anniversaire, mon gros Manu. Ah, et puis, fais-nous péter le record pour la prochaine pesée du
0: monde. Il y a du gâteau ce week-end.
11: Joyeux anniversaire. Joyeux anniversaire.
25: Voilà.
11: Joyeux anniversaire.
0: Et on met les mêmes tellement il n'y en a pas.
11: Joyeux anniversaire.
26: Moi, je m'appelle Lynn, j'ai 18 ans. Et j'écris enfin des nouvelles et des bouquins et j'ai une idée de livre où tu serais le héros en quelque sorte. Toi t'es un dieu. What's up?
25: Allez-y, 1, 2, 3, joyeux anniversaire Manu.
0: C'est original, ça va t'arriver,
25: c'est énorme. Joyeux anniversaire Manu.
0: Génial. Oh, Thomas hein, quand même.
25: Joyeux
0: pour ceux qui l'ont
25: pas connu. Anniversaire Manu. Bonne bourre à toute l'équipe. Et Anne, quoi, t'es bonne.
0: Ouais, alors là on finit sur une petite note d'humour. Donc ce soir il y a vraiment les nouvel an, on s'en tape en voiture, voilà. Quand c'est l'anniversaire de quelqu'un, c'est toute la soirée, ce qui est normal. Et puis aussi les insultes sont pour toi, tu peux commenter et dire ce que t'en penses en direct. Génial.
8: Il y a 900.
0: Oh putain.
8: 71 messages.
0: 971 messages d'insultes.
8: Moi je sais que c'est qui a fait caca dans la bruyère. Bah. C'est Manu qui a fait caca dans la bruyère.
0: C'est vrai, tout.
8: C'est Manu qui a fait caca dans la bruyère. Ça c'est sûr, c'est Manu, il fait torcher en plus dans les rideaux, le gros salaud.
25: C'est une très très grosse révélation à vous faire. Eh oui, Manu est le fils caché de Gérard et de Martine.
0: Oh, la vache.
25: Manu, là, le matin, je suis sûr qu'il a la même tête qu'un gland à peine décaloté.
0: Oh.
25: Ça peut leur ressembler à
0: une
25: tête poussin éclaté par une roue de trottinette.
0: Oh.
25: Pour Manu, Manu, t'as un gros cul, tu ressembles à une grosse boule de pu.
27: Tu baves sur le micro autant que devant ton frigo. Pense à tes 85 kilos.
25: T'es un gros morceau autour d'un petit bout de peau. Ouais, Manu, tu ressembles vraiment à rien. Je suis sûr que quand t'étais petit, on te surnommait la chose, quoi. Plus la mort, on dirait que t'as bouffé un cimetière et t'es tellement laid et gros que quand on te voit, on se demande si c'est Sandy qui a mis une casquette ou si on a greffé la tête de Sim sur le corps de Carlos.
0: Oh.
25: Ouais, Manu, j'ai été heureux d'apprendre que tu avais grossi ces derniers jours. Eh bien,
0: merci.
25: Continue. Continue à manger et à t'engraisser. Comme ça, le jour où je t'attrape, je ferai beaucoup plus de savon avec mon entreprise. Allez, salut, bonne bourre et bonne bouffe. Hein.
0: Ah, c'est bon ça.
25: C'est vraiment un pauvre con, il est gras comme un lardon, c'est Manu. Manu, il est moche, il est gros, en plus c'est idiot. C'est un pecno, beau comme un vomi dans un caniveau, ouais.
0: Ouais, pas mal.
28: Ah, merci à tous.
0: Alors c'est au tour de Anka demain, si vous voulez insulter Anka, vous défoulez
28: arrête,
0: dessus.
28: Il va exploser le répondeur,
0: il va exploser, plus de 1000 messages. Écoute bien les messages qui m'ont été laissés aujourd'hui, je les découvre en même temps que toi, Audrey.
8: Aujourd'hui, il y a... 767 messages.
0: Feignant, les mecs.
11: Why tearing off
0: cette merde.
11: A game of golf? I may make a play for the caddie.
26: Espèce de bouffon, va. Grand fou, fouette-moi. On peine Maxou. Waza!
0: Ah, waza!
25: Qui s'est cassé caca dans la bruyère?
0: Ah oui, ça.
26: Bianca. Qu'est-ce qu'il fait? Qu'est-ce qu'il fait? Franchement, les, je sais pas moi, les vacances de 3 jours, ça existe, il prend juste 3 jours et c'est bon.
0: C'est vrai
24: ouais,
0: qu'il
24: Max,
0: manque.
24: J'ai la réponse. Je sais qui a fait caca dans la bruyère.
0: Qui?
11: But when I do,
0: oh là là, là elle, c'est nul. J'aime pas ça. Oh, vous mettez des chansons qui l'horreur.
26: Allô Max, on sait qui a fait caca dans la bruyère.
0: Ah, ça, ils adorent, hein.
26: C'est
0: Anka.
26: Et tu peux danser dans les rideaux, c'est notre prof du soir.
0: Les gamines.
26: Alors Max.
0: Oui.
26: C'est
1: ta mère. Au lieu de faire des conneries sur la radio, tu devrais faire tes devoirs, ranger ta chambre, et puis nettoyer les rideaux parce que je sais pas ce qu'il y a dessus, il y a des trucs. Et ma bruyère, je la veux propre pour ce soir.
3: Qui c'est qui s'est torché dans les rideaux?
0: Oh, c'est ça, hein.
3: Qui c'est qui s'est torché dans les rideaux?
4: Ouais, ben c'est Manu, bonjour, 30 ans de Drancy.
0: Salut!
4: Votre chien, je vous écoute chaque soir.
0: Super, toi, fréquente.
4: Comment ça va?
7: Un poil!
9: Allô
0: Guido?
9: Ouais.
0: Ouais, non. Change de voix.
9: Parce que là...
0: Ah, c'est carré. Viens, bébé, un bon Guido. Bah, qu'est-ce que t'as? Il est malade, je crois. Allô
7: Guido? Allô?
0: Ouais, ouais, voilà.
7: Ouais, salut, ça va?
0: C'est qui qu'on avait au téléphone avant? C'était un de tes potes?
7: Ouais, c'est un pote que j'ai récupéré là-bas.
0: Ouais, d'accord. Là-bas où?
7: Hein?
0: Là-bas où?
7: Bébé. Ah, non, je peux pas, là. Je vous le passe deux secondes, hein.
0: Ouais, vas-y.
7: Bébert! Fun!
0: Oh, bah.
10: Allô?
0: Attends, Fun, Bébert.
10: Allô?
0: Bébert?
10: Ouais.
0: Salut, c'est Fun Radio.
10: Bah, fou.
7: Passe. Allô?
0: Ouais, sympa. Ouais. Il a de la conversation.
7: Ouais, c'est sûr, c'est un super pote, hein.
0: Ah, ça fait combien de temps que tu le connais?
7: Bon, salon, je l'ai rencontré au salon du Hot.
0: Ah, ça fait pas longtemps, quoi.
7: Oh putain, le délire, le salon du Hot. Et je te raconte pas, putain.
0: C'est où déjà? Parce que qu'on donne.
7: C'est sur Paname. c'est tout ce que je peux te dire pour le moment.
0: Tu sais même pas où tu te trouves, putain, c'est pas bon.
7: Je vais où le vent me porte, ok, les gars?
0: Ah, y a pas de problème, où la fumée te porte.
7: Ouais, ouais, c'est ça, ouais.
0: Je crois que c'est comme tous les ans, porte de Champéret, non?
7: Ouais, qu'est-ce que tu dis, excuse-moi.
0: Non, je crois que c'est côté de Porte-Maillot, la porte de Champéret, non?
7: Oh, ouais, c'est ça, ouais.
0: Je crois, hein, je suis pas sûr.
7: Ouais, c'est ça, ouais, près de la tour Montparnasse, quoi.
0: Ouais, pas loin.
7: Bon, en tout cas, le hotdog, ça cartonne au maximum. Il y a pas, j'ai cru voir Anka, elle était pas là-bas.
0: Je sais pas, tu y étais, Anka?
12: Non, moi je suis là, moi.
7: Ah, putain, j'ai vu des trucs, j'ai cru te voir, non, dans les stands.
12: Non, c'était pas moi.
0: Bah, elle a fait 2-3 vidéos, ça se trouve, t'es tombé sur une vidéo à la journée.
7: Ah, ouais, c'est des. Putain, il y a des pures salopes.
0: Il
12: y a un peu des mecs aussi ou pas?
7: Ouais, putain, il y a des mecs, grave. Putain,
12: il
7: y a
12: des trucs.
7: Je sais pas, qui ça?
12: Rocco Siffredi.
7: Non, je sais pas. Ouais. Bon, en tout cas, bon, je me suis un peu baladé là-bas.
0: Ouais, hein, t'as vu alors?
7: Bah, j'ai vu pas mal des petits objets, des trucs classiques.
0: Genre?
7: Bon, tu sais, trucs, poupées gonflables, les godes, toi, tout. Bon, j'ai tout essayé, hein.
0: Ouais. T'as essayé quoi en particulier?
7: J'ai essayé un truc pas mal. J'ai noté 400 trucs là qui me semblent intéressants que j'ai essayé pour vous.
0: Ouais.
7: Bon, alors déjà, il y a la poupée sans foufoune. Alors ça, c'est un truc de ouf,
0: prototype. C'est quoi?
7: Ben, c'est-à-dire, c'est un pas de foufoune.
0: Ouais.
7: Bon, alors tu gonfles,
0: ouais.
7: Et c'est un pas de foufoune, quoi.
0: Ça sert à rien, quoi.
7: Non, bah alors moi j'étais...
0: C'est un anus, c'est une Barbie. C'est un petit anus ou pas?
7: Non, bah c'est-à-dire qu'il y a rien du tout. Donc t'as la gaule,
0: ouais.
7: T'es là, tu cherches pendant des heures, tu tournes la poupée dans tous les sens et... impossible de la défoncer, quoi. Donc, non, mais je peux pas défoncer, je veux dire, on peut rien faire.
0: Ah, ouais, mais si, on a bien compris.
7: Tu donc, peux pas... attends, qu'est-ce que tu dis?
0: Ah, c'est Bébert.
7: Ouais, donc il confirme, hein. Vous avez entendu?
0: Ah, bah oui, on a bien compris.
7: Ouais, donc il confirme Bébert et qu'effectivement, c'est la.
0: La poupée sans foufou, voilà. Ça marche bien sur le salon alors.
7: Ouais, ça marche pas mal, hein. ça monte pas mal, mais alors après les clients reviennent et ça bastonne aussi pas mal après. Ah. Alors deuxième truc, après le gode ceinture, alors ça c'est un truc, j'ai trouvé un truc, je sais pas, c'est le gode bretelle. Alors, ça c'est pareil. C'est pas évident du tout, hein.
0: Ah bah non,
7: Bon, j'ai essayé pareil, le gode bretelle, alors là, c'est un truc de barge, hein.
0: C'est fait comment déjà?
7: Sous forme de bretelle.
0: Ouais.
7: C'est une sorte de gode.
0: Ouais.
7: En bretelle.
0: D'accord.
7: Alors, n'étant pas croyant, moi personnellement j'ai lâché l'affaire, mais ça cartonne pas mal. Hein.
0: Mais il y en a deux en fait, il y en a un sur chaque bretelle ou?
7: Et ouais, c'est ça, ouais.
0: Et on s'en sert comment?
7: Sous forme de bretelle.
0: Ouais.
7: Mais c'est un gode, quoi.
0: D'accord.
7: Ouais, c'est.
0: Ouais, t'as pas eu le temps de le tester.
7: Non, en fin de compte, j'ai essayé de le mettre. C'est genre, bon, ça tient bien le pantalon, hein.
0: Ah, bah oui.
7: C'est pas ça la question. Mais bon. C'est le gode de bretelle, quoi.
14: D'accord.
12: C'est sûr que ça va pas avec la poupée.
7: Je sais pas du tout à quoi.
14: Ah non, elle a pas de trou, la poupée.
12: Bah justement,
14: ça sert à rien.
12: Tu vois, tu mets les bretelles par-dessus et voilà.
14: What?
12: Eh ouais.
14: Aïe, aïe, aïe.
7: Excusez-moi, j'ai un peu la grippe.
14: Ouais, mais bien
7: ouais,
14: sûr.
7: Ouais, ouais, ouais, ouais. Alors ensuite, j'ai essayé un autre truc sur un stand qui a cartonné donc au salon du Hot, hein, où je conseille à tous les jadots de venir.
14: Ah, il faut être majeur pour y aller quand même.
7: Ouais.
14: Ouais.
7: Ouais, ouais, ouais.
14: Alors, c'est combien l'entrée? C'est combien l'entrée?
7: Ouais, je sais pas. Moi, je sais pas parce que moi, je suis rentré quand j'ai un pote grâce à Bébert qui connaît du monde.
14: Ouais.
7: Et voilà, donc. Alors, un troisième objet, un truc complètement de ouf. Mmh. Alors, ça, c'est pareil, c'est la censure. Hein.
14: Ah,
7: vous, vous dites quand c'est censuré ou pas sur votre antenne?
14: Ouais, c'est censuré. Bah, oui. Dès que c'est trop hard, on censure, okay. T'es bipé.
7: Bon, bah, c'est la pompe à sperme.
14: D'accord, on va bipé. On a pas été bipé, mais non.
7: Bon, c'est la pompe à sperme. Donc là, l'objet, c'est très simple. Tu fous ton sgeg dans un tube.
14: Ouais.
7: Et ça pompe. Ça pompe, ça pompe, ça pompe, ça te vide tout. Et puis voilà, après...
14: ça sert à quoi? T'as testé ça, hein?
7: Ouais, j'ai testé. Bon, bah moi, j'avais pas une goutte à donner.
14: Ouais.
7: Mais ça a l'air de bien cartonner. Moi, j'ai essayé, j'ai vu deux, trois Italiens, là, qui ont testé le bordel.
14: Mmh.
7: Oh, putain, ça pompe.

0: tu mets une petite, tu sais, tu fais tourner une sorte de petite clé, ça dure pendant 3 minutes, ça vient vers toi et ça te broute le minou.
1: Mais,
0: ah bah c'est du gadget, mais, hein.
1: Bah ouais, mais ça fonctionne à pile.
0: Disons, ouais, sinon tu peux foutre sur secteur.
1: Ah ouais, carrément.
0: Ah ouais.
1: Et t'as de plusieurs vitesses?
0: Ah ouais.
1: T'as, ouais, mais t'as pas essayé, ouais, toi, t'as pas de
0: minou. Bah disons, moi je l'ai fait, il m'a bouffé une couille, j'ai arrêté. Ah
1: bah ouais, normal.
0: Ça, le broute minou, c'est quand clair. Il faut que c'est en train de te bouffer la quéquette.
1: C'est chiant, mais dangereux. Ouais, t'es trop drôle.
0: Alors sinon, comme c'est bientôt Noël.
1: Ah oui, il y a eu des conseils cadeaux.
0: Ouais, il y a un petit cadeau. C'est le trou de balle fantasy. Oh, alors là, c'est sympa.
1: Ouais.
0: C'est un petit trou du cul.
1: Ouais.
0: Le fantasy, tu le fous où tu veux. Bon, moi, personnellement, je le fous où tu veux sur le front. Bon, bah, c'est pas mal.
2: Et c'est juste décoratif, en fait. Ou ça fait caca comme un vrai.
0: Ouais, non, non, c'est juste un trou de balle fantasy. Donc, sous forme de fleurs, moi, je l'ai pris, il est jaune.
1: Ouais.
0: Plus haut, ça arrache bien la gueule. Le problème, c'est quand tu te balades avec un trou de balle fantaisie sur le front et que t'es au salon du haut dedans et que tu te baisses pour te refaire le lacet, bon bah tu te fais mettre le front quoi. Bon ça, il faut faire attention, c'est radical, hein, donc attention à tout ça quoi.
1: Et ça lâche pas de petits vents ou quoi que ce soit, c'est qu'un gadget.
0: Non parce que bon, c'est un trou de balle.
1: Ouais.
2: Mais c'est du faux.
0: Mais c'est fantaisie, c'est faux. Ouais. Voilà, c'est ça, exactement, c'est le mot que je cherchais.
1: T'en as avec des poils ou?
0: Ouais, mais t'en as des verts, t'en as des jaunes.
1: De toutes les couleurs.
0: Ouais, c'est comme tu veux, des jaunes, des verts.
1: Ouais, génial.
0: Voilà.
1: Ouais, j'ai l'impression que je parle comme toi, j'ai l'impression que tu nous endors aussi.
0: Ouais, non, mais là, attention, Guinou va vous mettre le feu parce qu'il a sélectionné 3 films.
1: Ah.
0: Parce qu'il y a aussi de la vidéo, hein.
1: Justement, je vais te demander, y a pas des shows là-bas, tu sais,
2: des actrices,
1: tout ça.
0: Des actrices, ouais, bah ouais, il y a des actrices justement, alors il y a des actrices que j'ai chauffé grave,
1: ouais.
0: Qui sont dans des films.
1: Ah ouais.
0: Alors je vais vous raconter l'histoire, alors, par exemple t'as Chatanal. Bon déjà ça commencerait fort.
1: C'est quoi l'histoire du film?
0: Bah c'est une fille qui a une chatte.
1: Ouais. Jusque là c'est normal. Hein.
0: Ouais, jusque là c'est normal. Et elle se fait greffer un anal.
1: Ah ouais, d'accord.
0: Devant la chatte.
1: Oh là là là.
0: Et ouais, c'est ça le truc.
1: Ah ouais, mais c'est le progrès.
0: Donc, si à un moment donné, y a un mec, il arrive, ouais, tout ça, je vais te prendre par derrière, à l'autre, il dit, prends-moi par devant. Ah ouais, chatte anale.
1: Non, très bien.
0: Ok, tu bipes, hein.
1: Ah ouais, mais c'est bipé à chaque
0: attention,
1: fois.
0: Attention, hein, pour public averti également.
2: Il y a un petit carré rouge en bas des enceintes.
0: Un truc qui est vachement bien, un film que je vous conseille, puisque c'est l'hiver, donc tout le monde va aller au ski.
1: Ah ouais.
0: Hein.
1: Ouais.
0: Donc, attention aux avalanches. Et là, il y a un film, c'est une avalanche de bites. Alors, c'est le film qui tue, hein. C'est le deuxième film que je vous conseille.
1: Ouais.
0: Donc là, qu'est-ce qui se passe? C'est une pauvre meuf qui est en train de faire, qui prend les œufs,
1: ouais.
0: Et il est 5 heures.
1: Ah,
0: et elle
1: merde.
0: Se retrouve seule ça, au haut du glacier, ouais. Et elle descend toute seule, elle est en surf, et elle a jamais fait de surf de sa vie, cette conne.
1: Ouais.
0: Et elle a oublié de se saper, donc elle descend en surf à poil.
1: Ah merde,
2: comme par hasard.
0: Et comme par hasard, et à ce moment-là, derrière le glacier, t'as au moins 50 mecs qui lui courent derrière, d'où une avalanche de bites.
2: À poil aussi, non?
0: Ouais, à poil aussi, vraiment le hasard, les mecs, pas les moyens de s'acheter une tenue, quoi.
1: C'est un film français?
0: Ouais.
2: Tu t'en branles.
1: Ouais.
2: Ouais, ça, il s'en est bien branlé, ouais.
0: Et enfin, le film que je vous conseille.
1: Ah.
0: Vraiment.
1: Ouais.
0: Les puceaux à Saint-Trope.
1: Ah,
0: alors,
1: bien,
0: là,
2: le meilleur.
0: Le meilleur pour la fin, les petits puceaux à Saint-Trope. Alors, c'est une bande de jeunes, 3-4 jeunes, 18-20 ans, puceaux.
1: Oui, comme donc, le titre, ouais.
0: Voilà.
1: Je précise.
2: Ils sont à Saint-Trope, non?
0: Ils sont à Saint-Trope, ouais.
1: Ok. Et il leur arrive plein d'histoires, de mon avis.
0: Bah, c'est des puceaux.
1: Ouais.
2: Uh-huh.
1: Et ils cherchent à se dépuceler.
0: C'est en général des puceaux qui n'ont pas fait l'amour.
1: Ouais, c'est mieux.
0: Et ils se retrouvent à Saint-Trope.
1: Aïe, en plein été, je parie.
0: Ils sont à Saint-Trope.
1: Ah oui, ils disent pas,
2: c'est pas précisé.
0: Non, ils sont foutus, ils sont. Non, c'est. Non.
1: Non, parce que bon, les qu'ils soient puceaux, c'est bien, mais à Saint-Trope, si t'y vas en hiver, à mon avis, t'as moins de chance de te faire dépuceler, ouais. C'est ce que je veux dire.
0: Ouais.
1: Donc moi je leur conseille, s'ils écoutent la radio, d'y aller pendant l'été, il y a
0: en
1: plus
0: cas,
1: de meufs.
0: Ouais, moi j'ai vu les 3 films.
1: Ouais, c'est le mieux.
0: Oh bah c'est une bonne trilogie pour Noël, hein.
1: Ah bah ouais, bah oui, une idée cadeau.
0: Chatanal, une avalanche de bites et les puceaux à Saint-Tropez, c'est bon, hein.
1: Tu nous les conseilles alors pour tout le monde.
0: Beaucoup

0: l'humour là-dedans quand même. Hein.
1: Ah bah bien sûr, toujours. Ouais. Toujours.
0: Ouais,
1: toujours dans les films porno, il y a toujours de l'humour. Hein.
2: Ah Bébert.
0: Ah. Oui.
2: Il a quelque chose à rajouter peut-être.
0: Non, il dit qu'il est d'accord.
2: Ah, normal, Bébert. On l'embrasse, Bébert. Hein.
1: T'as cartonné à quoi, Bébert, lui?
0: Bah, là, je sais pas, mais je sais pas ce qu'il fout. Il s'est acheté un verre en forme de bite mortel.
2: Quoi, un verre?
0: Un verre en forme de bite.
2: Ah ouais, d'accord, il est toujours en train de boire, alors.
0: Enfin, il est défaut et il est bien.
1: Ouais, il est en forme,
0: Bon bah voilà quoi, c'est pas, je peux en rajouter rien d'autre hein.
1: Non mais c'était sympa, merci. Tu y restes longtemps, tu y restes la semaine, ça se termine le 5 novembre je crois.
0: Ah bah y'a de la meuf hein.
1: Ah bah normal.
0: Oh putain, Guido il m'a donné.
3: Non mais Vierge, je veux dire, est-ce que t'as déjà eu des rapports sexuels, je veux dire
4: Non.
3: D'accord, mais c'est très bien. Non, mais je veux dire, c'est juste par curiosité, parce que.
4: Non, je suis poisson de façon, donc.
3: D'accord, non, je veux dire, quand t'avais tenté l'affaire. Donc, la suite de l'histoire, c'est quoi, Maïtis?
4: Donc, mes parents étaient au courant le lendemain.
3: Ouais.
4: Et puis, bon, ça a gueulé, quoi. Ça a bien gueulé. Et comme souvent avec ma parent, ça gueule fort.
3: Putain.
5: Ouais, tu veux te faire baiser par ton mec? Ouais, les parents sont là, c'est quoi cette histoire?
4: Ouais, non, mais en plus.
5: Mais maman!
4: Mes parents, c'est pas qu'ils soient vieux.
5: Ouais! Putain, ouais, mais... ça va pas ou quoi? Qu'est-ce qu'il t'a dit ton père? Hein? On zèpe pas pendant les vacances.
4: Ouais, c'est à peu près ça, mais en plus vieux jeu.
5: Tu niqueras quand t'auras ton bac.
3: Ah, mais ouais. C'est ça les parents peut-être, je sais pas. Moi,
4: non, moi, ils sont pas aussi cool que ça les miens.
3: Non, mais tu crois que les miens, bah déjà, je vais te dire, s'il fallait baiser après le bac, je ne baiserais pas encore. Eh, je serais encore plus haut.
4: Oh, yo.
3: Ah là.
4: Voilà, ça a gueulé, ils m'ont menacé d'aller en pension.
3: Ah, carrément, pourquoi? Parce que t'as failli faire l'amour, genre t'étais une fille, t'étais dévergondée?
4: Mais ouais, voilà.
3: Putain, mais c'est dingue ça. Ça, c'est un truc que je comprends pas. S'il y a des parents qui nous écoutent à ce moment-là, qu'ils appellent Apolline. Ouais, t'as écouté ce que j'ai dit ou pas là? Ouais, c'est ça le problème. Manu, t'as écouté toi?
6: Bah oui, s'il y a des parents qui écoutent, ils appellent pour voir s'ils auraient réagi par rapport.
3: Problème, c'est capote, t'es nunuche, tu vois, tu peux pas faire deux trucs en même temps.
7: Bah ouais, dur. Hey. Non mais
3: sérieux, il faut. Ouais, mais toujours faut se concentrer, toujours. Tu te dis que même l'auditeur, il est ras des pâquerettes par rapport à moi. Même si je dis ouais, j'ai envie de faire un prout, tu vois. Eh ben ça, c'est plus important que quand un mec il dit ouais, je me sens pas bien, faut que je lui parle parce que c'est mon seul remède. Moi, je l'écoute depuis 6 ans.
7: Ouais, mais là, c'est.
3: Tu vois,
7: là, c'est pas les vidéos quand même.
3: Non mais. Apo, il faut que je t'explique un truc.
7: Oui.
3: Le mec, il m'écoute depuis 6 ans, il a besoin d'un coup de main, il est pas bien. Il est là. Moi, j'ai envie de faire un prout en direct. C'est là, tu vois.
7: Ouais. Ok, je retiens la leçon.
3: Tu vois, j'explique Malévis, là.
4: Malévis.
3: Le prout, il est en haut.
4: Ouais.
3: Toujours là, il est là. Il est au top, le prout. Le prout du max, c'est au top. Les mecs, ils ont envie d'entendre, tu vois. Tu comprends?
7: Le mec
3: a un problème, la nana, même Maïs qui a un problème, elle est au ras des pâquerettes.
4: Bah ouais.
3: Donc toujours, faut que tu écoutes toujours ce que je dis, d'accord?
7: D'accord.
3: Ok?
4: Mais tout le monde t'écoute, Matt. Hein,
3: ouais, non, mais justement, mais
8: elle va se faire des cafés.
3: Apolline vient de comprendre ce soir que le mec qui parlait dans le micro, c'était moi.
7: Bah ouais, non, mais c'est vrai que j'avais jamais remarqué.
3: Et donc, je vais dire, je m'adresse directement à...
4: Ouais, mais Apo, elle a fait maths sup, quoi, maternelle supérieure, donc c'est normal, quoi.
3: Bien.
7: Ça,
3: tout à l'heure, je l'avais enlevé, mais je crois que je vais le remettre quand même, c'est où déjà?
8: Hein? Deux.
3: Il est là, je crois. Je crois quand même Malévis là.
4: Oui.
3: Je crois que c'est pour toi quand même. Hein.
4: Pourquoi? Non.
3: Avec ton humour là, ça fait gamine, hein, putain.
8: C'est pour ça que c'est pas
3: un flip. Voilà, putain.
8: Tu fumes des joints des fois?
3: Hein?
4: Non.
3: Bah, c'était enfin, pour.
4: Si, j'ai essayé une fois, oui.
3: Ah bah, c'est du propre, mais fume. Non, alors, faut pas fumer, faut pas boire.
4: Mais c'était dégueulasse.
3: Bah, ouais, exactement, c'était dégueulasse. Tu vois?
8: Pas propre, Hugo, vilain, va, caca.
3: Mais Hugo, il fume en baisant en plus.
8: Oh. Avec un verre.
3: Avec un verre.
4: N'importe
3: quoi. avec une cassette d'Alpha Blondie.
8: Oh, surtout pas.
3: Je suis sûr qu'il se met Reggae Night. Reggae.
8: Vas-y, qu'est-ce que t'as dit?
3: T'abuses pas là. Vas-y. Non?
8: Non.
3: T'as jamais essayé de me faire l'amour avec en écoutant du Scorpion, du Marillion?
8: Non, ça ne le ferait pas, je pense.
4: Et Matt?
3: Ouais.
4: Et le jeu, là, tu sais, avec les phrases de Gérard.
3: Ouais, on va jouer ce soir,
4: Tu le feras finalement ?
3: Hein ?
4: Tu le fais
3: Ouais, je le fais, c'est moi qui décide, tu comprends ? Tu vois, même ce jeu-là, là, tu vois, le jeu de Gérard, tu vois ?
4: Ouais.
3: Gérard, le jeu, il est là, tu vois, il est là, le jeu. Tu vois, il est ici, il est ras des pâquerettes.
4: Ouais.
3: Moi, je suis... tu vois, j'ai envie de prouter, tu vois, par exemple, tu vois, des fois, j'ai envie de prouter, tu vois.
4: Oui, mais...
3: tu vois, des fois, je me dis, putain, j'ai envie de me taper un délire prout, tu vois. Ben, tu vois, je me dis, ouais, les gens, ils ont envie d'entendre ça, tu vois. Alors, j'ai envie de, des fois, je me dis, tiens, je vais me foutre le mic, je vais me foutre dans le huc, tu vois. Mmh. Et je vais taper un gros prout, tu vois.
4: Ben ouais.
3: Ben ouais, et je veux que tout le monde, il écoute.
4: Ben ouais, ben, tout le monde t'écoute.
3: Non, mais c'est pour ça que, toi, même si des fois, je dis que je vais faire des jeux et je les fais pas, tu te dis, bon, quand tu fais le bilan de l'émission, c'est Max, il a quoi ? Il a dit qu'il avait envie de prouter, il a prouté, tu vois, c'est ça le plus important, quelque ouais. part. Sinon, Rigo, tu proutes jamais, je sais pas, tu...
9: Qu'est-ce qu'il proute jamais en fumant, en buvant et en baisant ?
3: Quand tu fais la mort, jamais,
9: en écoutant le fameux.
3: Tu mets pas ça, non ? Tu proutes pas. Tu vois que ça se remixe, ça ?
10: Ah ouais. Incognito, mes beaux flics maintenant sont devenus des cerveaux.
3: Tu crois que tu peux me balancer un scratch là, à la killer là?
9: Ah non, je peux pas, c'est à côté.
3: Ah putain, quel... bah, on peut mettre le studio, on peut le... Tu peux pas ou pas là?
9: Quoi là?
3: Bah, tu balances
9: je suis débordé là.
3: Tu balances de scratch?
9: Je suis débordé.
3: Ouais, t'es débordé toujours avec la même petite sur la photo. Putain!
9: C'est pour toi, je travaille pour toi en plus.
3: Elle est où Maïs là? Tiens, passe-moi Axel, 18 ans de Paris s'il te plaît, ma petite apo. Salut Anaïs, Axel, bonsoir Axel.
11: Salut,
3: comment tu vas? C'est le bordel ce soir. Ouais, ça va et toi?
11: Ouais.
3: Ouais, super. Comment tu vas bien?
11: Ouais, ça va. J'ai
3: ouais,
11: un peu crack,
3: donc.
11: Quoi? Non, je suis un peu.
3: Ouais, vas-y, craque. Vas-y, craque pas. Attends, excuse-moi.

0: C'est moi qui fais la boucle en direct, hein, ma petite, hein. Axel, ben... ça t'épate, hein.
1: Ah ouais, je suis trop impressionné.
0: Ouais, c'est t'en fous pas la gueule, ouais. Ah, elle est là, tiens, elle est là, Anaïs.
2: Maïlis.
0: Mavis.
2: Ouais, ouais, je suis là. Ouais.
0: Bon, Maïlis, on va discuter avec Axel, si tu le veux bien, 18 ans de Paris, hein.
2: D'accord, ouais.
0: Alors, Axel, qu'est-ce qui t'amène?
2: Alors, je t'explique, je t'ai appelé il y a pas longtemps parce que je t'avais dit que j'avais
0: ouais, je me souviens, je me souviens de ton visage.
2: Ah oui, c'est ça.
0: C'est vrai, non, mais ton visage ne m'est pas inconnu. Non, mais c'est vrai, ça me rappelle. Bah alors, pourquoi ça vous fait rire? Comme si j'étais pas capable de me souvenir des, du regard des gens. Bien sûr, ça m'a... Qui c'est qui parle derrière? Maïs.
2: Bonjour, Noël.
0: Oh Maïs.
2: Oui.
0: Qui c'est qui gueule, là? C'est qui?
2: Ma sœur.
0: Quel âge elle a?
2: 18.
0: Ah, c'est un...
2: Qu'est-ce qu'il y a?
0: Hein?
2: Qu'est-ce qu'il y a?
0: Vas-y, c'est génial, passe moi.
2: Oui, alors, il y a qui, là? C'est qui, le nom de la fille? Le nom de la fille, c'est...
0: C'est quoi, le nom de la
2: casquette? Axel. Bonjour, Axel. Bonsoir.
0: Alors,
2: c'est
0: Axel...
2: Toi, t'es dans la merde, t'as quoi?
0: Vas-y, la merde, oh, toi. J'ai envie de balancer un prout quand j'entends ça, toi, direct. Tu vois, quand j'entends des gens qui sont dans la merde, j'ai envie de prouter. Tu vois, j'ai envie de balancer ma haine du cul. Bon, sérieusement, Axel.
2: Ouais.
0: Ouais.
2: Je suis là pourquoi?
0: Bah ouais, je sais pas.
2: En fait, voilà. C'est parce que j'ai besoin d'une petite aide pour écrire une lettre à quelqu'un que j'aime.
0: Mm-hmm.
2: J'ai déjà, en fait, appelé parce que, justement, j'ai... Alors, c'est vraiment, c'est la première fois que j'aime un...
0: Attends, mais c'est pas toi qu'on a eu hier?
2: Ah non, non.
0: Avec le...
2: Non, non, j'ai pas été sur l'antenne hier.
0: D'accord, ok.
2: Et donc, en fait, j'avais déjà écrit une petite...
0: T'as pas fait hier?
2: Quoi?
0: T'as pas fait hier?
2: J'ai pas fait hier.
0: Non? Ah, t'as fait quand pour la dernière fois? Pour Efika?
2: Non, c'était, je sais pas, c'était la semaine dernière.
0: Ah, faut que t'ailles cranter,
3: mais ça doit être ballonné, hein.
0: Tu mets ça dans le pied, là. Hein. Ah, c'est ta... Qu'est-ce que t'as fait hier? T'as pas fait depuis combien de temps, là? T'as dit, j'ai pas fait depuis une semaine.
2: Tu me parles? C'est une lettre pour qui?
0: Hein?
2: C'est une lettre pour qui?
1: Ouais, pour quelqu'un que j'aime, tu vois.
2: Ah, que j'aime, que t'aimes.
1: Ouais, voilà, mais j'ai pas encore fait les avances parce qu'en fait, il m'a déjà dragué avant.
0: Ouais, ouais.
1: Et ce qui s'est passé, c'est que bon, à ce moment-là, j'avais pas du tout la tête à ça ou quoi que ce soit. Et à Pâques, je suis partie de Paris et ça m'a permis de réfléchir un peu. Et en fait,
0: ça fait du bien quand on parle de Paris pour réfléchir.
1: Ouais, c'est clair.
0: Tout de suite, on se sent mieux. On est, c'est vrai, hein, c'est abruti, ouais. Paris, c'est fou. Ouais. T'es amoureux de ce mec-là? Quel âge il a? Combien de... pour...
1: Pardon? Il a 21 ans.
0: 21 ans, oh là là, c'est presque un homme.
1: Non, c'est un homme, tu vois.
0: Ouais, il travaille, il bosse, il fait quoi?
1: Il est en musicologie.
0: Bien,
1: en
0: maîtrise. Très bien, alors en plus.
1: Mais le problème, c'est qu'en fait, là, le jeudi prochain, je crois que c'est la dernière fois que je le vois, tu vois.
0: Tu vois.
1: En fait, à chaque fois, je perds tous mes moyens devant lui et j'arrive jamais à faire un pas, alors qu'avant, on avait...
0: Ah, tu fais comment? T'es dans la rue, t'es comme une conne, tu restes bloqué.
2: Mais vous vous revoyez dans combien de temps après?
1: Après, je le reverrai pour lui, tu vois.
0: Oh, les questions à la con!
1: Mais bon, voilà. Donc, je téléphonais parce que, bon, j'avais déjà écrit une lettre. C'est la première fois que j'ai écrit une lettre d'amour. C'est pas du tout mon style d'habitude. Et je voulais te la...
0: Mais tu m'as appelé il y a pas longtemps, toi. Tu m'as appelé il y a combien de temps?
1: Mais c'était, c'était la semaine dernière.
0: Mais ouais, on en a parlé de quoi? Ta voix me dit quelque chose, effectivement, ton intonation. C'était quoi? De quoi on avait causé?
1: C'était justement de ça.
0: Ah, ouais, d'accord!
1: Ouais.
0: Et il y a quoi? Il y a 2-3 fautes d'orthographe sur la lettre, si tu veux qu'on l'échange, c'est ça?
1: Non.
0: Tu veux quoi, alors?
1: En fait, je veux lire ma lettre, quoi, et je veux savoir ce que t'en penses, quoi.
0: D'accord.
1: Toi, en tant que mec, tu vois ce que tu dirais. Jamais on te faisait ce genre de lettre. Parce que pour moi, tu vois, j'ai toujours trouvé ça un peu... Surtout pour un mec, c'est pas le même genre de lettre que t'écris à une fille qui est pas de pute, tu vois.
0: Ouais, c'est clair, bien sûr. Ouais.
2: Déjà, lui, fais pas peur, quoi, hein, parce que...
0: Allez, on y va, vas-y, lis ta lettre, allez, okay. Vas-y. Tu veux une petite musique ou pas, non?
1: Non, non.
0: Allez, putain, vas-y.
1: Non.
0: Allez, bon. Vas-y, on t'écoute.
1: Putain, j'ai fait... Ouais, bon. Bon, je la lis?
0: Hein?
1: Je la lis?
0: La la li, la la, la la li, la la la, vas-y, lis-la, vas-y, lis-la.
1: D'accord. Mon amour, ça fait depuis 2 mois que je ne fais que penser à toi.
0: Attends, mon amour, alors que... Tu peux pas dire ça. Mais mon amour, c'est quand c'est ton mec.
1: Non, parce qu'on a déjà une relation très intense. Quoi, pour mon... Non, bref. J'essaye en vain de donner un sens à ton absence dans mon existence. J'essaye de faire le point pour m'assurer que je ne me trompe pas de sentiment. Mon amour, quand est-ce que viendra le jour où je pourrai, sans la crainte d'être rejetée, te regarder en face, droit dans tes beaux yeux, pour me fondre paisiblement dans les sens de ton regard? Je te respecte tout entier. Je respecte aussi beaucoup ton indépendance, ton sens de la dignité, ce que j'ai aperçu de ta personnalité, ton amour pour la musique, pour le travail intellectuel, spirituel. J'aime ton corps pudique plein de charme.
0: Alors je vais te dire, faut arrêter parce que là c'est casse-couille. Ah là, je vais te dire direct, moi je reçois une lettre comme ça, ça me. Alors là ça me.
2: Ouais, mais là,
0: mais c'est pas du vrai,
2: là.
0: Putain, mais vous pouvez. Attends, sérieusement, vous pouvez pas écrire normalement, écris-moi un truc du style.
2: Sois direct, mais lui fais pas peur.
4: Là, la vie cogille.
0: Et à la fin, tu dis. C'est mon amour, Goldorak. Eh, hey, sérieusement, vous pouvez pas écrire des lettres. Est-ce que dans la vie, tu parles comme tu
1: l'as
0: écrit?
1: Non, mais attends, je t'explique. J'avais pas l'intention d'envoyer cette lettre.
0: Non, mais c'est pas une question de lettre. Non, mais le fait d'écrire une lettre, ce n'est pas gênant. Ce qui est gênant, c'est, ce que, c'est de la façon dont vous voulez écrire. Vous voulez toujours faire des belles phrases en pensant que ça va. Ça fait chier le monde, sans déconner. Écrivez de la manière dont vous parlez dans la vie tous les jours. Au moins, si demain, tu devais lui dire réellement ce que tu ressentais pour lui, devant lui, tu lui dirais pas comme ça.
1: Justement,
0: ton amour et ta vision me donnent en moi. Mais non, mais parle-lui,
1: Max. Le plus dur, c'est d'employer les mots les plus simples, tu vois. Je veux dire, quand tu fais des longues phrases et tout comme ça, ça veut dire que t'arrives pas, justement.
0: Mais non, mais tu peux lui écrire.
2: Tout à fait, là. Fais des phrases plus courtes, mais sans l'effrayer pour autant, quoi.
0: Putain, ta bouche, toi, Barbie.
2: Bah, va te voir, toi, alors.
0: Ouais, d'accord, ouais.
1: Mais pourquoi je l'effrayerais, je comprends pas.
0: Non, mais c'est trop compliqué. On a l'impression que c'est un poème, que t'as piqué ça quelque part.
1: Ah, mais
0: c'est
1: n'importe quoi.
0: Mais oui, mais ça donne cette impression. Ah. Je dis, mais bien sûr, je pense que ça vient de toi. Tu peux très bien lui dire, voilà, que quand tu l'as vu, t'en peux plus, et que voilà, t'apprécies vraiment sa compagnie, que t'aimerais, bon, après, faut trouver ça d'une manière différente, mais il faut que t'écrives, à mon avis, moi, si je devais écrire une lettre, bon, je l'ai jamais faite, mais écrire une lettre vraiment type. C'est-à-dire que je mettrais les mots, genre, j'ai ce que tu ressens réellement, comme quoi t'as besoin de sa présence. Que tu as envie qu'il soit tout le temps à côté de toi, que c'est la première fois que tu ressens une chose pour cette personne, pour une personne. Et après, tout ça, tu les mets en formule. Tu changes des mots pour en faire des rimes si t'en veux. Et encore, on n'est pas. Et tu me raccroches au nez. Putain, ah. T'es là, Axel?
1: Ouais, ouais,
0: moi. Ah bon, ça va, bon, Maïs, c'est fini, ça fait deux fois. Au revoir. Ouais.
1: Non, ça va pas.
0: Tu vois, des choses comme ça, je pense qu'il va falloir écrire ça d'une manière différente. Apo, avant le sucer tes doigts, qu'est-ce que t'en penses? Putain, mais elle est complètement
5: pas écoutée non plus.
0: Mais t'es à l'ouest, toi.
6: Mais non, je suis pas du tout à l'ouest. Tu parlais de lettres et qu'il fallait écrire des lettres vraies et pas utiliser des mots genre poésie, machin. Il fallait écrire des choses vraies.
0: Qu'est-ce que t'en penses?
6: Eh ben, je suis tout à fait d'accord avec
0: toi.
6: Non,
0: sérieusement?
6: Non, franchement, ouais, non, mais c'est vrai.
0: C'est trop compliqué à 18 ans d'aller écrire comme ça, sans déconner, ça fait pas vrai. Franchement, ça fait pas vrai.
1: Ouais.
0: Et un mec à 21 ans, il a pas envie de se prendre la tête avec des lettres comme ça. Déjà, pour
1: ouais,
0: un
1: mec. Non, mais de toute façon, je lui aurais pas donné, tu vois, mais c'est juste pour savoir. Justement.
0: Ah, c'est juste pour toi pour l'écrire? Ah, bah oui, alors
1: non,
0: vas-y, oui. Alors, c'est juste
1: non,
0: pour toi.
1: C'est juste pour savoir quel genre de lettres, justement, pourrait convenir à un mec comme
0: ça. Eh ben, c'est pas ça. Mais attends, en même temps, peut-être que je me trompe, peut-être que lui, ça va le toucher, mais il y a 9 chances sur 10.
1: Non, non,
0: pour
1: mais
0: que...
1: ça m'étonnerait, quoi.
0: Bon, alors en plus, alors pourquoi tu te casses la tête à écrire une lettre, sachant pertinemment que tu sais ce que t'écris,
1: ouais,
0: ça va pas lui plaire.
1: J'arrive pas à lui dire en face, donc je sais pas.
0: Eh ben tu lui. Là tu raisonnes très très mal, c'est que tu
1: mais
0: dis voilà.
1: Ça, j'arrive plus à raisonner.
0: Écoute-moi. Tu sais que tu ne pourras pas lui dire en face. Donc tu dis faut trouver une solution. La solution c'est de lui écrire, d'accord. Mais tu lui écris une lettre en sachant pertinemment que ce genre de lettre ne lui plaira pas ou tu sais que ça lui conviendra pas. Maintenant tu sais que tu dois lui écrire pour lui dire ce que tu ressens. Autant lui écrire d'une manière la plus simple possible. Voilà. Franchement, après il n'y a pas d'autre solution. Après je sais pas qu'est-ce qu'il faut lui dire, j'en sais rien. Mais en tout cas une chose est sûre, c'est que je ne pense pas que t'as pris la bonne formule, parce que c'est pas comme ça qu'on décode réellement. Parce que là tu vas dire des choses sans les dire d'une manière très compliquée, alors qu'il faut le dire très simplement que tu l'aimes. Moi je te conseille d'écrire les 5-6 pensées réellement, s'il y en a 5-6 qui vraiment te prennent la tête, et comme quoi t'es omnibulé par cette pensée. Alors ça peut être le fait de son regard, tu dis voilà que t'as flashé sur son, que tu le vois toujours en face de toi, que t'as besoin de sa présence, que tu te sens bien avec lui. Tu peux te dire que tu perds tous tes moyens, mais après faut écrire ces 5-6 formules et faut les mettre sur papier et les entourer. Voilà Axel. Non franchement, je sais pas, j'ai jamais écrit de lettre, donc je pourrais pas te donner de conseils, parce que moi personnellement j'écrirais pas de lettre si je te devais le dire. Voilà, donc je le ferais pas ça. Maintenant c'est devenu monnaie courante.
1: Ouais. Non, mais n'importe quoi.
0: Ah bah y a plein de gens qui écrivent pour un oui pour un non. Hein.
1: Ah bon.
0: Ouais, oui je trouve moi malheureusement, mais.
1: Non mais moi en fait ouais, non mais je sais pas comment lui dire en face quoi, avec des mots simples, je sais pas.
0: Ah tu te mets devant, par exemple. Alors par exemple Philippe.
5: Ouais, je suis là.
0: Ah, par exemple, j'ai envie de dire un truc à Philippe, je suis pas content de lui, tu vois, par exemple.
5: Ouais.
0: Et j'ai envie de lui dire en face. Je lui dis tiens, je vais écrire une lettre, puis je dis non. Philippe, je peux te voir?
5: Ouais, ouais.
0: Ferme la porte, ça, entre nous.
5: Ouais.
0: Tu vois, je te regarde dans les yeux.
5: Ouais.
0: Ben, faut pas que tu refasses ce que t'as fait cet après-midi.
5: Ah, mais tu peux me parler en face.
0: Ouais, je te regarde en face, là.
5: Ah ouais.
0: Eh ben, je suis pas content.
5: Pourquoi?
0: Non, mais après, tu vois, après, ça les regarde pas. Mais tu vois, je vais parler en face. Ben, faut que tu fasses pareil.
2: Ouais.
0: Ok?
2: D'accord.
0: Putain, sans déconner, ce soir, Pierre-Alain, t'es avec moi ou...
7: Ouais.
0: D'accord.
7: Pourquoi j'appelle?
0: Pardon?
7: Je t'explique pourquoi j'appelle.
0: Non, mais on va en parler, c'est quoi? C'est quoi le truc, c'est quoi?
4: Ben voilà, j'ai moi de marier.
7: Ouais, ok. Donc on revient sur le spectacle de Franck Dubosc, ensuite on va te marier, Pierre, il n'y a pas de problème, Pierre Alain, on va te marier avec Sébastien Audrey, tout ça, on va te marier en direct, t'inquiète pas. C'est okay. Ça, tu veux te marier en direct?
4: C'est une demande en mariage, quoi.
7: Carrément, d'accord. D'accord. Bah écoute, on va faire ça dans une fraction de seconde. On va faire les monsieur, madame après ta demande en mariage. Je parlais du spectacle de Franck Dubosc qui est au Splendide tous les soirs de la semaine, quasiment à part le lundi, relâche et le dimanche, bien sûr. Imaginez la situation, Pierre Alain, Sébastien et Audrey. Est-ce que vous avez déjà fait du rafting?
8: Non.
7: Personne?
4: Non, non.
7: D'accord. Imaginez un temps qui est de Perreux. Perreux, c'est ça?
4: Voilà.
7: Et avec Pierre Alain, avec toi, Sébastien et avec Audrey, nous allons terminer le courrier.
4: Oh.
7: Et ensuite, on va appeler ta copine qui s'appelle comment?
4: Marie.
7: D'accord, donc qui s'appelle Marie et à qui tu vas demander en mariage.
4: Voilà.
7: C'est joli comme prénom, Marie. Hein.
4: Oui, j'aime bien.
7: Ouais, c'est le prénom de ma copine.
8: Laquelle?
7: Pardon? Laquelle? Oh, c'est beau ça, bravo, Dremel. Tu es jalouse, hein?
8: Oh non.
7: Non, là.
8: C'est le plus gentil garçon du monde avec moi.
7: Ouais, mais la femme de ma vie, elle s'appelle Johanna. Et elle est là en direct. Ça va, Johanna?
8: Oui, et toi?
7: Ouais, voilà.
8: T'as vous fait toujours la fin de ta vie?
7: Mais bien sûr, ma chérie. Putain, mais vraiment les.
8: J'ai une vie après hier.
7: Oh là là là là là là. Vous faites pas le poids, les filles, contre Johanna.
8: Le poids?
7: C'est-à-dire que c'est toi la plus belle.
5: Trop grosse.
8: Oh, merci.
7: Oh, j'adore. On va terminer le courrier, hein, Johanna. Hein.
8: C'est quoi,
7: si tu veux, hein. Le courrier, c'est les lettres qu'on nous envoie. Tu sais, les photos de filles.
8: Ah.
7: À moitié nues, dénudées.
5: Justement, moi.
7: Attention.
5: Alors, non, la photo là, de la fille que je vais te présenter, elle est pas à moitié nue. Mais bon, en fait, elle a pas signé de son prénom et moi je l'ai reconnue parce qu'elle a envoyé déjà pas mal de photos. C'est Marine de la Bretèche.
7: Marine de la Bretèche.
5: Ouais.
7: De la Bretèche.
5: De la Bretèche. Ouais.
7: C'est quoi, une bourgeoise?
5: Non, enfin, je sais plus. C'est une bourgeoise, mais bon, tu sais, genre elle avait envoyé des photos où elle était pas trop mal parce que c'était un peu retapé.
7: Ouais.
5: Et un jour, elle avait envoyé en fait une photo un peu plus réelle où on la voyait vraiment comme elle est tous les jours. Et en fait, ouais. Bon, elle était pas terrible, quoi.
7: Ouais.
5: Et donc,
7: elle
5: désespère pas la petite. Donc, elle a renvoyé une photo.
7: Elle désespère pas de quoi? Elle croit.
5: Bah, je sais pas,
7: que je vais coucher avec elle, qu'elle va pouvoir toucher mes pectoraux, mes cuisses, mes mollets.
5: Ouais, j'en sais rien.
7: Que je vais lui faire des mini-vagues toute la soirée.
5: Donc elle te dit, voilà, j'ai environ 20 ans.
7: Environ, l'autre, elle sait même pas, tu sais, genre, environ, c'est quoi? Ça peut être 17, 18
5: ou ça?
7: 17. Environ combien?
5: Ouais, moi je dirais environ, ouais, moins de 17.
7: Moins de 17?
5: Ouais.
7: Attention.
5: Merde.
7: Et alors
8: gangbang.
5: Et donc c'est non pas gangbang.
7: C'est sûr, peut-être gangbang, on sait pas.
5: Je sais pas.
7: Ah oui, oui, d'accord. Environ 20 ans, oui, environ 15 ans, oui. Attends, laquelle a cette gamine?
5: Bah elle est maquillée, c'est pour ça, c'est le problème.
7: Mon Maxou d'amour, j'espère que bon déjà rien que l'écriture très ronde comme ça, ça fait très gamine. Hein. Je t'embrasse partout, bah t'es gentil, toi dis donc. Ouais. Si je te plais, je te renverrai des photos mille fois plus belles. J'ai environ 20 ans. Bah envoie-moi des photos de toi quand t'as vraiment 20 ans, pas environ.
5: Dans 4 ou 5 ans, quoi.
7: Ben, on sait jamais, elle est pas mal en tout cas. Hein?
5: Ouais, j'aime pas.
9: Si, non. Elle est mignonne, si.
7: C'est comme il disait dans Benoît Poulvord, dans... vous l'avez vu, ça arrive pas de chez vous?
8: Ouais, oui.
7: Dans 10 ans, elle sucera des bites comme ça, Marie. Ah, c'est. Hey, je ne fais que citer le film.
5: Ouais, bien sûr.
7: Elle ne le sait pas encore. Je ne fais que citer le film. Non, je plaisante, bien sûr. Je plaisante. Non, j'en pense pas. Elle est très, très. Elle a un très joli visage.
5: Oui.
9: Non, il aime pas Philippe.
5: Non, mais moi j'aime pas.
7: C'est un effort.
5: Non, mais moi j'aime pas.
9: Mais toi t'aimes rien, toi.
7: Mais si, j'aime bien. Je me souviens pas que t'aimes rien. T'es un aigri de la vie.
5: Non, mais tiens, moi j'ai Huiza.
7: Mais t'es un vilain petit gris, t'es vilain, t'es gris.
9: J'ai Huiza.
7: Si t'es gris, t'es vilain.
5: J'ai Huiza qu'on a parlé la semaine dernière où il y avait les photos là dans les mains. Elle m'a appelé, elle m'a dit ouais, c'est moi qui envoie les photos.
7: Oui.
5: Voilà,
7: oui.
5: Elle me fait, t'as une voix sensuelle. J'ai dit, moi j'aime bien tes photos.
7: Ah bon, d'accord. Ah bah dis donc, t'es en train de me bouffer mon pain, toi?
5: Non, mais elle me dit, c'est tout. Moi, je fais, écoute, t'es belle, c'est tout, t'es bien.
7: Qu'est-ce que c'est que ces histoires? Excusez-moi, les enfants, hein, Johanna.
5: Tu passes à la radio avant 16h, comme ça, Max est pas là, puis on gangbang.
7: Mmh.
5: Avec Manu, c'est ce que je lui ai dit, direct.
7: Johanna.
9: Non.
7: Ah, attendez, vous voyez pas que je parle avec Johanna?
9: Bah oui, mais non, là, je gangbang pas, moi.
7: Bon, Johanna.
8: Oui.
7: T'étais où, ce soir?
8: Ce soir?
7: Ouais, t'es sortie, toi?
8: Oui, je suis sortie.
7: T'étais où, avec ton copain?
8: Non. Il est parti.
7: Ouais, super. Quel dommage. T'es toute seule en ce moment, alors?
8: Quoi?
7: T'es toute seule? T'es malheureuse?
8: Non, pas malheureuse.
7: T'as besoin d'un homme?
8: Non, il est froid un peu, hein.
7: Elle perd pas le nord, elle est forte. Hein. Vous savez quand même que Audrey, Sébastien et Pierre Alain, elle a pas parlé français depuis combien de temps? C'est combien de temps que t'as pas parlé français? depuis hier, mais enfin depuis, ça faisait à peu près 3-4 mois, minimum.
8: Ça fait...
7: Parce que quand tu passes, c'est vrai que tu fais quand on...
8: Si je passe pas quelques jours en France
7: Non, ça fait combien?
8: Ça fait déjà 2-3 années.
7: Oui, mais que t'as pas parlé français, ça fait 6 mois, ça fait 5-6 mois. Bon, enfin bref, il faut quand même savoir qu'elle parle italien, tu parles italien couramment, tu parles anglais couramment, tu parles portugais,
8: oui.
7: Brésilien, parce qu'elle est brésilienne quand même, hein. Tu fais pas le poids, Audrey, là, hein?
8: Non, mais...
7: tu fais pas le poids, là, hein?
8: Non, non, non, mais déjà, j'ai du mal à m'en sortir en anglais.
7: Ouais, ouais, ouais. Allez, allez, Johanna, t'es à Florence, là, hein, c'est ça? Ah. Johanna, tu es à Florence en ce moment?
8: Non, je suis pas là.
7: T'es où?
8: Et je suis près de Milan.
7: Près de Milan, bah ouais, c'est vous qui aviez raison, parce que quelqu'un m'avait dit Milan, j'ai dit non, Florence, c'est Milan.
8: Non, c'est Florence, j'y étais il y a quelque temps.
7: Tu te rends compte, quand tu penses que toi, Pierre-Alain, t'es à Épreux.
8: J'ai rien compris.
7: Hein?
10: Épreux. Je suis pas à Épreux, je suis au Péreux.
7: Ah, Péreux.
8: Péreux?
7: À Péreux, pardon.
10: Au Péreux, dans le 94.
7: C'est encore pire. Alors, quelle est ta Milan?
10: Oh, super.
7: Non, ça t'en a rien à foutre, toi. Hein.
10: Oh, non, ça m'intéresse vachement.
7: Ça va te faire foutre. Ah, t'as bien raison.
10: J'étais hier à Milan.
7: Pardon?
10: J'étais hier à Milan.
7: Il y a le téléphone qui sonne, c'est qui?
8: C'est à moi.
7: Oh non, laisse sonner, ma chérie, reste avec moi.
8: Oui, attends, je veux répondre.
7: Non, tu réponds pas, tu lui raccroches au nez comme un gros vulgaire.
8: Non.
7: Écoutez là, vas-y, parle en italien, écoutez.
8: Ok.
7: Vas-y.
8: Pronto.
7: Oh là là là là.
8: Ciao.
7: Oh là là là là. C'est énorme ce qui
8: se passe.
7: Ah, c'est énorme ce qui se passe. On se croirait dans le corneau.
8: Cosa?
7: Écoutez.
8: Sì, sì, sono andata, ho dato da mangiare al gatto, ho fatto tutto.
7: Oh là là, on dirait vraiment une italienne.
8: No,
7: hein.
8: No.
7: C'est fou hein, comme elle est douée, par exemple. Elle a 21 ans.
10: Max.
7: Oui.
10: Ma Marie, elle marche.
8: Devo andare che sono in
7: italiano. C'est vrai?
10: Ouais. Quand
7: elle est
10: parlée tout à l'heure.
8: Miri. Non, non l'ho vista.
7: Non, mais elle parle le grec, le latin.
11: Non l'ho visto.
7: Je l'ai pas vu.
8: Con la Francia.
7: Oh là là là là.
11: Je vais traduire, si vous voulez.
7: J'adore cette nana. Oh, je suis amoureux.
8: Ok, chiamami dopo.
7: Oh là là. Quoi? J'adore cette fille.
8: Ah, va bene, allora buonanotte.
11: 2 kilos.
8: Mi chiami domani.
7: Si, domani, appelle-le demain, oui. La raccroche, ciao.
8: Voilà.
7: Tu es superbe.
8: Merci.
7: Là, là, c'est pas joli. Joli ce que tu dis au téléphone. Qu'est-ce que t'as dit au téléphone? T'as dit quoi?
8: J'ai dit que c'était Giovanni, non?
7: C'était ton mec?
8: Oui.
7: Ah, putain.
8: Il a demandé si parce que je suis sortie.
7: Oui, si tu es sortie, oui.
8: Je suis sortie pour, pour donner à manger.
7: Oui, ah, d'accord.
8: À son chat.
7: D'accord, mais il est jaloux, lui, hein, ton mec, hein.
8: Eh oui.
7: Putain, mais moi, non. Audrey, tu aimes les mecs jaloux?
8: Ce qu'il faut.
7: Possessif et jaloux?
8: Non, pas possessif, jaloux.
7: Un petit peu, hein. Ouais, les gamines sont souvent comme ça.
8: Oh,
7: ça va, on peut rigoler quand même.
8: C'est génial qu'en ce moment, tu tapes plutôt dans ma tranche d'âge que dans la tienne, hein.
7: Un peu plus âgé quand
11: 1-0.
7: Même. 1-0. Non, un peu plus âgé, je suis pas d'accord. 18 ans, c'est pas du tout dans la tranche 20.
8: Non, dans ma tranche d'âge.
7: Non, bah ta tranche d'âge, toi, c'est 15-18.
8: Non.
7: Et après, non, mais il y a 18-20, et après...
8: 18-25,
7: et
8: ma tranche d'âge.
7: Combien?
8: 18-25.
7: Ah bah non, il y a 15-18. Pour moi, c'est...
11: La cible, c'est la cible. 18-25.
7: 15-18, de toute façon, je suis obligé.
11: C'est 15-25.
7: C'est mon patron qui m'a dit, il faut que tu sortes avec des gens, faut sortir et coucher avec des gens de la tranche d'âge de fun. Non mais c'est vrai en plus il me l'a dit.
11: Putain mais c'est chaud hein.
7: Non il a pas dit.
11: Il y avait 4-11 ans.
7: Non il faut faire gaffe quoi. Non mais je suis d'accord mais t'imagines les mecs quand ils travaillent au club Dorothée.
11: Putain.
7: Ah le Jackie il devait s'en donner à cœur joie. Hein.
11: Dans 2 minutes le Jackie Chou mais avant je me
8: tape. Ah j'ai connu le club Dorothée.
7: Ouais tu connais ça hein.
8: Oui,
7: alors t'imagines l'autre le barbu là comment il s'appelait.
11: Corbier
7: putain quelle horreur. Johanna.
8: Oui.
7: Pierre-Alain qui est en direct avec nous. On va finir le courrier. Alors on finit le courrier.
11: Ça fait 15 fois que vous m'interrompez.
7: Vas-y. Donc qui bosse dans un labo photo, voilà, à récupérer en fait des photos qu'elle a développées à mon avis, qui ne lui appartiennent pas, mais qui sont très drôles. Elle nous les a envoyées. Donc...
11: Ah oui, ça peut arriver, ça c'est vrai. Hein.
7: Donc voilà, donc elle t'a envoyé une petite paire. Alors ça, il faut faire gaffe. Ça veut dire que quand on fait développer des photos rigolotes, qui nous dit que la personne qui les développe n'en fait pas des doubles quand elle trouve ça rigolo? Oh putain, oh le vicieux. Oh là,
11: mais c'est pas de la petite photo. Hein,
7: Ah c'est pas de la photo de n'importe quoi. Attention, je vous explique là. Johanna, Pierre-Alain, Sébastien et Audrey. Donc vous avez bien compris, c'est que c'est une demoiselle qui travaille dans la photo, qui a fait développer des photos, d'accord?
8: Ouais.
7: Et alors donc c'est un mec qui est... Oh là là là là là là, c'est quand même grave. Le mec il est dans un chalet, il doit être dans un chalet, il est à poil avec des tongs aux pieds. Il a les jambes, il a les bras derrière le dos, comme s'il s'est tiré en fin de compte, mais debout. Le zizi à l'air, il est blanc comme un cachet d'espionne avec des poils, et il a simplement la hauteur du cou qui est rouge parce qu'il a pris un coup de soleil, avec des lunettes de soleil, il est à poil, c'est horrible. Et t'as la nana, il y en a une, mais comment les photos? L'autre elle se met un doigt dans la chatte. On voit juste la chatte. Encore un doigt dans la chatte, tous le clitoris. Encore là, elle écarte.
8: Quoi, la chatte
11: la foufoune, hein, la foufoune.
7: La foufoune.
8: Ah, la foufoune.
7: Voilà, la foufoune.
8: Mais à la fille.
7: La foufoune à la fille, oui. Oui, oui, bien sûr, tout à fait, oui.
8: Il y a les deux dans la photo.
7: Non, il y a juste la foufoune de la fille. Et le mec, alors à un moment donné, le mec... Alors ça, franchement, c'est joli. Hein. Le mec, il est dos à la fille qui prend la photo. Il est toujours en tongs. Il est toujours à poil, bien sûr. Il est dos à la nana. Il est accroupi parce qu'il doit chercher un cahier ou un bouquin sur une table. Il est sur une terrasse. Il fait un soleil de plomb. Et donc, elle prend une photo de son cul. C'est génial. C'est génial. T'as déjà fait des photos à poil, Johanna?
12: Non.
7: Non, jamais. T'aimerais bien?
12: Non.
7: Faire des films?
12: Non.
7: Non. Mais t'aimes bien faire l'amour?
12: Oui.
7: Mmh. Et toi, Audrey?
13: Oui. Écoute, à poil, qu'est-ce que ça veut dire?
7: Toute nue.
13: Ah oui. Non.
7: Non, d'accord.
11: Heureusement. Hein.
7: Ouais, heureusement, je la teste un peu, ma femme. Bon, Johanna.
13: Oui.
7: On va à Pierre. Alors, avec Pierre-Alain. C'est fini le courrier, là?
11: Bon, je garde ça pour lundi.
7: Bon, tu gardes ça pour lundi.
13: C'est bon.
7: Alors, Pierre-Alain. Pierre-Alain n'en a rien à foutre de tout ce qui se dit sur l'antenne. Pour la bonne et pour la bonne et simple raison, Johanna. Pardon ?
13: T'as pris tes cachets ?
7: Oui, j'ai pris mes cachets, oui. Pour la bonne et simple raison, Pierre, que Pierre-Alain est amoureux de Marie, qui va demander en mariage, Johanna.
13: Mais non !
7: Et juste après, c'est à moi de te demander en mariage.
13: Oh.
7: Alors, on y va. Pierre-Alain d'abord,
14: je t'explique un peu quelque chose.
7: Oui.
14: Donc déjà, je vis en concubinage avec elle. Et là, donc, elle est chez ses parents, elle passe juste une nuit.
7: D'accord, à quel âge elle ?
14: Elle, même âge que moi, elle fait des études de médecine.
7: D'accord, et la question vraiment à la con que je pose toujours, parce que ça me sidère, vous trouvez pas que vous êtes un peu jeune pour faire ça ?
14: Bah, ça fait quand même 5 ans qu'on se connaît et ça fait 1 an qu'on vit en concubinage.
7: D'accord, moi j'ai un copain, à l'âge de 14 ans, il est sorti avec une nana là pendant 12 ans, avec 4 enfants, il vient de la quitter là.
14: Ah, ouais. Bah, il y a toujours des échecs, hein.
7: Il y en a beaucoup.
14: Ouais,
11: c'est calme.
7: Il y en a beaucoup, beaucoup, Pierre-là. On y va, on appelle Marie et tu vas donc la demander en mariage.
14: Tu fais ça avec moi ? Parce qu'elle t'aime beaucoup.
7: Ah ouais, mais on va pas sortir à trois ensemble.
14: Bon, alors,
7: non, mais au début, tu t'en occupes et après, tu dis, je te passe le curé et moi, j'arrive bien sûr. En curé. Voilà. D'accord ?
14: Ok, mon père.
7: Et je vous marie en direct. Donc, Marie et Pierre-Alain. Elle est d'où, elle ?
14: Elle est à La Varenne.
15: Allô ?
14: Allô ?
15: Oui ?
14: Excusez-moi, madame, de vous appeler à cette heure-ci, mais pourrais-je avoir Marie, s'il vous plaît ? C'est
15: très important. Je ne vais pas la réveiller, je regrette de l'avoir
14: déçue. C'est de la part de Pierre-Alain.
15: Ben, non.
14: Est-ce que vous pouvez voir dans sa chambre si elle est déjà réveillée ?
15: Oui, je suis sûre qu'elle est... Elle est... Oh non, je ne remonte pas. Tu voudrais vivre la famille, ça va pas.
14: Oh, non, excusez-moi, c'est...
15: On va écouter de... Vous la verrez demain.
14: Non.
7: Oh putain, alors attends. c'est énorme ce qui vient de se passer. Alors là, franchement, putain, mais c'est dingue.
14: Les rapports avec la belle-mère.
7: Non mais attends, mais elle te connaît même pas.
14: Si, elle me connaît.
7: Ah non, elle te connaît même pas, Pierre-Alain. Attends, elle percute même pas, elle te dit même pas bonsoir, comment ça va, elle te jette, elle te raccroche au nez. Moi, je vois pas comment on peut se marier avec une femme qui a 20 ans quand on est même pas. Je sais pas dire qu'il faut avoir les beaux-parents dans sa poche, mais là, attends, déjà, il va falloir que t'as.
14: Et si ça trouve, c'est la gouvernante, je sais pas.
7: Non, mais attends, tu reconnais même pas la voix de ta belle-mère. L'autre, ça fait. Ah, bon, ça dure 2 secondes. Non, tu rappelleras demain.
11: Salut.
7: Non, mais t'es nu. Non, mais franchement, Pierre-Alain, il y a du boulot avant de se marier, hein.
14: Ah oui, mais là.
7: Je dis pas, on peut pas toujours avoir les beaux-parents dans la poche, mais là, apparemment, j'ai l'impression qu'elle te connaissais même pas, que t'étais un étranger.
14: Non, mais c'était pas la belle-mère, ça.
7: C'était qui ?
14: Je sais pas, c'était leur bonne, je sais pas.
7: On rappelle ?
14: Ouais, on va.
7: On rappelle une bonne, bah ils ont du pognon, c'est tout, hein.
14: Ouais.
16: C'est pour ça que tu veux te marier.
7: Johanna !
16: Non, elle est là. Ouais.
7: Johanna !
16: Ah, bouge pas.
7: Mais tu peux tous les laisser en direct, même Sébastien et Audrey, y'a pas de problème, hein. Johanna !
11: Mais non, je peux pas.
7: Quoi ?
11: T'auras non, Sébastien au moins.
15: Elle a quel âge ?
7: Elle a 20 ans.
15: Et lui ?
7: Il a 20 ans. C'est pas raisonnable, hein? Johanna? Je t'aime.
15: Oh!
7: Allez, on y va.
14: Ouais.
7: Ah, je suis sûr que c'est elle.
14: Tu peux parler là, Max? Essaye-toi.
7: Ouais, je m'en occupe, t'inquiète.
14: D'accord, merci.
7: Oui, excusez-moi, je vous ai appelé tout à l'heure. C'est extrêmement important parce que vous m'avez raccroché au nez, mais c'est vraiment très important, j'aurais besoin de parler à Marie.
15: Et de quoi il s'agit?
7: C'est une très bonne surprise à lui annoncer. C'est vrai que je le fais un petit peu tard à 23h15, mais c'est extrêmement important.
15: Vous pouvez me le dire?
7: Oh, rien ne vous empêche d'écouter quand on l'aura, bien sûr.
14: Yes.
7: Allô?
16: Ouais, bah, c'est la surprise.
7: Le professionnel.
14: Oh, bravo, Max.
7: Attendez, oui, exactement. Allô? Allô? Allô, Marie? Allô, madame ? Oula.
10: Oh, qu'est-ce qui se passe?
7: Allô, qu'est-ce que t'as? Ça arrive. Marie?
10: Marie.
7: On est parti la réveiller.
10: Oula.
7: Bon, ça va être une bonne nouvelle. Mais ça va être une bonne nouvelle. Attends, ça va être génial. Ça va être génial.
10: Mais qui était en train de rire, là?
7: Quoi?
10: Qui était en train de rire?
7: Audrey.
10: D'accord.
7: Elle est très moqueuse, Audrey.
17: Oh,
7: Audrey est très froide, très distante, très moqueuse, très cassante.
17: Oh non, moi je me connais pas.
7: Son mec doit être, il doit en chier, mais grave.
17: Bah écoute, t'as qu'à l'appeler, tu lui demanderas.
7: Eh ben on va l'appeler après, tiens.
17: D'accord.
7: On va l'appeler, Audrey, on va l'appeler ton mec.
17: Pas de problème.
7: Johanna?
17: Oui?
7: Ça va, t'es bien avec ton mec aussi en direct?
10: Et qu'est-ce qu'elle fait, Marie, là?
17: Oui?
7: T'es bien avec ton mec?
17: Oui.
7: En direct, sur Fun?
17: Bah
7: c'est moi, ton mec.
17: Hein? Oui?
7: Oh là là là là là là là là là là là là, qu'est-ce que je galère avec les filles ce soir. Je galère avec les filles ce soir, j'ai du mal hein. Oh, pourtant je suis sympathique, je suis gentil, Marie.
17: Bon.
7: Allô?
16: Allô?
7: Pierre-Alain?
10: Ouais.
7: Qu'est-ce qu'elle fait?
10: Je sais pas.
7: Putain, moi non plus, j'en sais rien. Peut-être qu'ils nous écoutent là.
17: Je peux te dire un petit mot, Johanna?
7: Oui.
17: Johanna, tu m'entends?
18: Oui.
17: Ouais, je voulais juste te dire que.
7: T'es gentil, tu la touches pas, c'est ma femme.
17: Non, non, non, mais bah, écoute-moi justement, Max. Écoute, Johanna, ça fait 6 ans que je suis une fan du Star System et je peux te dire que je l'ai jamais entendu parler autant d'une fille que toi.
7: C'est vrai, hein, ça fait 5 ans que je parle d'elle.
17: C'est vrai que même quand il y avait des gens qui passaient sur l'antenne pour parler du Brésil, ils revenaient toujours à toi en disant qu'ils avaient connu une superbe fille.
7: Ouais.
17: Et je serais toi, bah, je réfléchirais deux fois avant de rester avec ton copain et puis de ne pas donner d'histoire à Max. Mais pardon, j'ai pas compris là.
7: En gros, je dis
17: les derniers mots.
7: Ah bon, on va. Allô, Marie? Bon, la mère, là, je sais pas ce qu'elle branle. Hein. Raccroche. On va rappeler plus tard. On va rappeler plus tard, Pierre-Alain.
10: Ok.
7: Ce que Johanna.
17: Oui.
7: Ce qu'elle expliquait, Audrey.
17: Oui.
7: C'est que depuis 6 ans, à chaque fois qu'on parle du Brésil,
17: non, alors. Ça, j'ai entendu. Elle a dit quelque chose à la fin que j'ai pas compris.
18: Dit qu'au lieu de rester avec ton copain, tu devais réfléchir à deux fois.
17: Oui.
18: Avant de rester avec lui et ne pas donner d'espoir entre toi et Max.
17: Ah, voilà.
16: Une balade nocturne pour...
17: Tu parles aussi souvent de moi?
7: Bah, à chaque fois qu'on parle du Brésil, dès qu'on parle du soleil, je dis, ah bah tiens, Johanna, toujours.
10: 3-0.
7: Non mais c'est vrai, toujours, c'est vrai. Oh putain. Comme elle est bien, elle, hein. C'est vraiment la femme idéale, hein. Hein, Audrey?
17: Ouais.
7: Pas pour moi, hein.
17: Ah, pour toi, ça serait parfait.
7: On fera un joli couple, hein.
17: Un très très beau couple.
7: Ah là là. Si je me mets avec toi, Johanna, demain, je te jure, j'arrête la radio.
17: Non.
7: Ah, je me concentre. Ah bah si, Ah non, je me concentre qu'à toi.
17: T'as juré, hein?
7: Jure. Ah bah je te jure. Ah, j'arrête la radio. Ah, j'arrête la radio. Franchement.
17: Ah oui?
7: Ah mais je me mets avec toi, non mais vraiment.
17: Tu vas rester tous les jours avec moi.
7: Ah, tous les jours.
17: Et qu'est-ce qu'on fait?
7: Mais on fera autre chose. Je ferai de la télé. Je ferai autre chose. On aura une jolie maison avec des jolis enfants.
17: Ah oui?
7: Avec un grand jardin.
17: Oui.
7: Ça te dit pas ça?
17: Ça dit?
7: Le week-end, on partirait un petit peu à l'étranger. On ira à Milan.
17: Oh, voilà, oui.
7: On ira à Florence. On irait manger le samedi soir les meilleurs plats. On irait manger le meilleur pâte à Venise. On irait à Venise juste le temps d'un samedi soir.
17: Voilà.
7: Des choses comme ça.
17: C'est ça que je veux.
7: Eh ben écoute, c'est ça que tu auras avec moi.
17: Ah oui.
7: Bah voilà. Des petites semaines comme ça à la montagne. Des petits week-ends tranquilles dans l'appartement. À rester serrés l'un contre l'autre dans le canapé. Tranquille, hein. En allumant que des bougies et de l'encens et on lirait des magazines et on se parlerait, on se raconterait. Ah, ça serait magnifique, non? Hein?
17: Oh oui.
7: Et puis, je me mettrais, j'allongerais ma tête, je la poserais contre tes, je la mettrais sur tes genoux et tu me caresserais les cheveux, je m'endormirais.
17: Ah oui.
7: En te disant des choses comme je t'aime, I love you. Hein?
17: Oui.
7: Voilà. Et puis, puis quand ce serait toi qui serais fatigué, bah, tu t'allongerais, tu poserais ta tête sur mes genoux, puis voilà.
17: Ah oui.
7: Ah oui.
17: Oh. On serait heureux.
7: Ah, je crois, oui.
17: Les deux.
7: Tous les deux, oui.
17: Oui.
7: Ah, c'est clair, ça c'est sûr. On se connaît trop bien tous les deux. C'est vrai qu'on s'entendait bien, hein, Audrey, hein, parce qu'on s'est vu plusieurs fois avec Johanna, et quand elle était à Paris, c'est vrai qu'il y a 3-4 ans, elle était un peu jeune, mais... Ah, ça aurait été bien avec Johanna, hein.
17: Oui.
7: Ah là là là là là. Moi, j'ai eu la chance de la voir danser un...
17: Tu vois, tu m'avais rien dit, tu m'as pas pris hors antenne, tout ça, j'essaye de la persuader, mais bon.
7: Non, mais c'est vrai que si ça fait 6 ans que t'écoutes, c'est vrai que ça fait 6 ans que t'entends parler de Johanna quand même. Hein.
17: Oui, exact.
7: C'est vrai. Pierre-Alain.
14: Ouais.
7: On va rappeler dans un instant.
14: D'accord.
7: Johanna, tu restes un petit peu avec moi.
19: Oui.
7: D'accord. C'est, ça, t'as rien de prévu, t'es pas pressé, t'as pas de.
19: Non, j'ai
7: très
19: rien
7: bien
19: à faire.
7: Sébastien et Audrey. Ouais. On va vous souhaiter à tous les deux une bonne soirée.
14: Bonne soirée.
7: Hein, pour laisser la place
19: à mon copain alors.
7: Ah oui, si, on va appeler ton copain. Alors Sébastien, on souhaite une bonne soirée, bonne bourre, et après on va appeler le copain d'Audrey. Et si vous voulez intervenir sur l'antenne, toujours le 0.
11: Ah, c'est comme ça que ça se termine. Non.
7: C'est la version normale, ça. Donc
11: bah
7: c'est ouais. Ce connerie.
11: Si.
7: Ah bon, j'ai jamais entendu de ma vie.
11: Attends, t'as jamais entendu à la fin de l'année.
7: Non, jamais jusqu'au bout.
11: No.
7: 0803-08-5000, toujours la radio libre du Star System, Fun Radio, Tutti Quanti, Phil Daremagno, Standard, vous appelez comme des fous furieux. Oui, vous allez vomir. on revient avec Audrey, on revient avec Audrey.
19: Oui.
7: Pierre Alain.
14: Oui.
7: Entre autres, et Johanna qui est toujours là. Hein.
19: Hey,
7: ça va, Johanna?
19: Oui.
20: I love you. Vous avez un charme fou.
7: Ouais, c'est...
11: Ouais, c'est...
7: c'est personnel. Voilà, c'est tout.
19: C'est
7: bon.
19: Quoi? C'est quoi?
20: I love you. I love you.
7: T'as compris ou pas?
19: Quoi?
7: T'as compris ou pas le business? Bon, non, parce que j'ai dit à, pour vous dire la vérité, c'est que Johanna est sur le point de m'envoyer un courrier, je lui ai demandé de joindre une photo.
19: Non, dis pas!
7: Ah, faut pas dire?
19: Non!
7: Pourquoi?
19: Non!
7: Non, mais toujours est-il que, en fonction de ce qu'elle va mettre dans la lettre, moi je lui ai dit, je viens la chercher. Hein. Ah, mais c'est vrai, je déconne pas, non, mais je vais la chercher. Hein.
11: Mais quand?
7: Mais j'irai un week-end où je travaille pas, ou même un matin, je prends l'avion, je reviens le soir.
19: Oui, il faut juste une heure pour arriver à Milan.
7: Ben exactement, par contre, je viens te chercher.
19: Moi?
7: Ah bah oui.
19: Ah oui.
7: Oui.
19: Et toi?
7: Bah, quoi moi?
19: Parce que tu viens pas.
7: Pourquoi je viens pas?
19: Toi.
7: Oui, ben je viens, oui.
19: Oui, tu viens.
7: Je viens te chercher.
19: Voilà.
7: Voilà, exactement, oui.
14: Ouais.
7: Mmh. Pierre Alain.
14: Ouais.
7: On va faire les monsieur madame.
14: D'accord.
7: Et juste après on rappelle ta copine Marie, donc avec qui ça a l'air de marcher super bon avec
19: ouais,
7: la belle femme.
19: Monsieur madame.
7: Monsieur madame. Alors j'explique. Alors monsieur madame, c'est des on a appelé des monsieur. Attends, gros Guy.
19: Non.
7: C'est gros. Allô le gros.
19: Oui.
7: C'est vrai que t'es gros. Allez, on y va.
11: Allez,
7: 1, 2, 1, 4. Allez, on fait son petit régime. 1 et 2, et 3, et 4, et 5, et 6. Oh ouais, là, c'était bien, là.
11: Ah, oh, c'était bien, c'était sympa.
7: Ouais, c'était bien. Ouais. Non, c'est...
14: Allô.
7: Allô, le gros Robert.
14: Oui.
7: Ouais. Allez, on essaie de maigrir un peu, mon gros.
11: Allez,
7: le gros. Allez, on maigrit. Allez, on court. Et 1... Et 2, et 3, allez le gros, allez mon gros,
11: allez,
7: on y va, on souffle, allez souffle, allez mon gros, allez c'est bien, voilà. Et de 2, allez on s'en fait un petit troisième.
11: C'est bon, ça.
7: Jamais 203 dans les monsieur.
19: Allô?
7: Le gros René?
21: Ah non monsieur.
7: Bah là, c'est pas, je suis passé le gros là.
21: Non monsieur, vous faites erreur.
7: Ah, là, c'est les numéros qui ne correspondent plus.
21: Ouais.
7: Tu vas maigrir un peu, mon con. Hein. Allez.
11: Et un, deux, et trois.
7: Allez, on fait des exercices, mon gros. Allez, allez, bon. Allez, le gros.
11: Tu souffles.
7: Allez, le gros, on souffle. On y va. Et un, et deux, et trois. Allez, mon gros. Allez, mon Marcel. Allez, mon gros Marcel. Merci. C'est bien. Bravo. Bon, bien, hein. On a très sympa, hein. On s'en fait un dernier?
11: Allez,
7: un petit dernier. Alors lequel? Attends, on va laisser.
11: C'est le gros Lucien.
7: Attends, il y en a quoi? Lucien.
11: Il y a Lucien, Jean.
7: Non.
11: Pierre.
7: Bernard.
11: Michel, Serge.
7: Francis.
11: François.
7: Gérard.
11: Le gros Gérard.
7: Allez, le gros Gérard. On y va pour terminer. Le gros Gérard. Quelque part en France. On l'appelle. On le fait maigrir. Et gratos en plus de ça. Bande de petits vénards, hein. Ah, ma Johanna.
19: Oui.
7: I love you. Et ça la fait rire. Attends, j'arrive même pas à dire ça sérieusement. Ouais. Tu prends ça à la plaisanterie, hein. Tu crois que je plaisante?
19: Oui.
3: Oui.
7: Oui, allô, le gros Gérard.
3: Oui.
7: Oui, on va maigrir un peu. Allez, on y va.
6: Allez,
7: faut maigrir un peu, ma chérie. Allez, allez, on y va, on souffle. Et un, et deux, ma grosse. Allez, ma grosse. Et un, deux, trois, quatre. On se plie, la grosse. On y va. Allez. On y va, c'est bien, la grosse. C'est bien, c'est terminé. On arrête là, on arrête là, on arrête là, on arrête là. C'était pas mal, c'était bien. Bravo, bravo, bravo. Ben voilà, c'est des conneries de Max. Ah là là là là là là là là. Bon, Pierre-Alain,
22: ouais.
7: On rappelle ta belle-mère, on rappelle que t'as demandé Marie en mariage, Elvis et ses parents, on a appelé, tu t'es fait raccrocher comme un malpropre.
23: Non, Elvis oui, Presley.
7: Hein?
23: Elvis Presley.
7: Elvis Presley. Oh là là là là. Non, Elvis sans Presley.
23: Ouais, enfin oui.
7: Ah là là là là.
22: Donc, Max, nouvelle
7: oui.
22: stratégie.
7: Oui.
22: Je vais essayer de dire que c'est Fun Radio et que je l'aime et que c'est pour annoncer une bonne nouvelle devant tout le monde.
7: D'accord, ok. Sinon, si on n'y arrive pas, on prend une autre solution, on se camoufle.
22: Oui,
7: hein, on va se camoufler, c'est
22: plus
7: on va se déguiser.
22: Okay.
7: Et après, on appelle le copain d'Audrey. Et après, vous me foutez la paix avec Johanna, faut que je lui parle.
22: Oui.
7: Hein, Johanna. Hein, Johanna.
24: Hum
7: mmh. Mmh. I love you.
24: J'aurais lui chanter Destiny, hein.
7: Mmh. Destiny. On était tous les deux destinés. Ah ouais. Là, ça va réveiller. Ça va chier au Maroc, hein. Pierre-Alain, c'est
23: la bête, t'es foutu. Là.
7: Ouais, c'est mort, là.
22: Allô?
7: Là, tu vas divorcer avant même de t'être marié, là.
22: Ouais, ça va être cool, là. Allez, boule.
7: À moins qu'ils aient décroché le téléphone, hein, ce qui veut dire que, enfin, s'ils décrochent la prise, ça sonne, hein, mais dans le vide.
22: Oh,
7: ah ouais, là, ça va chier, là, oui. T'as le numéro du copain d'Audrey ou pas?
23: Ouais, c'est bon.
7: Là, ça sonne, mais ça décroche pas, mon pied.
22: Bah, Max, je veux pas te faire chier plus. Est-ce qu'on pourra la rappeler demain, quoi?
7: Demain, c'est vendredi, mon pote. Je suis hors pôle vendredi.
22: Ah oui, c'est vrai.
23: On fait ça de chez toi.
7: On fait ça. Hein?
22: Lundi, à 22h.
7: Lundi, à 22h. 20... Allô? Oh là, oh là, oh là, oh là. Oh là. Allô?
22: Allô?
7: Oh, là, demain, lundi. On va faire ça lundi, Pierre-Alain.
22: D'accord.
7: On va appeler le copain d'Audrey.
22: Okay.
7: D'accord, on va en... Comment il s'appelle?
24: Emmanuel,
7: il a quel âge?
24: 23 ans.
7: Ah bah tiens, tu m'étonnes. Les mecs de ce stage-là, ils aiment bien... C'est plus marrant quand c'est du petit, comme c'est jeune et c'est frais.
22: Elle a quel âge, Audrey?
7: 18.
22: Oh.
7: Il doit s'éclater, le gamin.
24: Mais je sais pas s'il va être là. Enfin, je sais pas s'il va répondre parce qu'il m'a dit qu'elle est sur Istres.
7: Ouais.
24: Donc,
7: Ça les mecs, ils aiment bien sortir avec les petites jeunes. Ils s'éclatent,
24: les mecs. Il laisse un message,
7: Max. Ouais.
24: Il laisse un message.
7: C'est pour ça que je sors avec des filles plus jeunes. Non, mais justement, 20, 21, parce que tu t'éclates.
22: Ouais. Est-ce que tu fais la sortie des écoles, des fois?
7: Hein?
22: Non. Est-ce que tu fais la sortie des écoles?
7: Non.
22: Ouais.
7: Non, sa petite, elle vient d'avoir un scooter, ça. Attends, il y a le numéro de téléphone, on est en train de baisser. Hop, c'est bon, t'inquiète pas. Voilà, attention.
25: Merci de laisser vos messages.
7: On laisse un message, c'est on laisse un message. Vas-y, Audrey.
24: Allô, Manu?
7: Attends.
24: Bon, ben, écoute, c'était Audrey, j'étais en direct sur Fun Radio.
7: Ouais!
24: Et ben, je voulais te dire que je t'aimais très très fort et ben, j'espère que, ben, vivement dans 15 jours pour que tu reviennes et je te fais plein de gros bisous et tu me manques.
7: T'inquiète pas, tu vas pouvoir la niquer, ta petite.
24: Ouais!
7: Allez, mec, regarde là. Elle t'adore le sexe, toi, Audrey, hein?
24: Je ne répondrai pas à ces questions obscènes.
7: Tu aimes le sexe? Tu aimes le sexe?
24: Ouais.
7: Ben voilà, elle aime le sexe, parce qu'on était toujours sur son répondeur.
24: Ben, c'est une façon, il le fait, donc bon.
7: Ah, c'est vrai, t'aimes ça, hein? Ben non, on est avec elle, chez elle. Là.
23: Tu l'aimes bien, le zizi.
7: Voilà,
23: la gangbang.
7: Elle
23: est chez elle, la gangbang.
7: Bonne bourre à toi, Emmanuel. Non, on va la sauter.
6: Oh, elle est bonne, ton slip.
7: Allez, bonne bourre, Emmanuel, ciao. Non, Audrey, c'est vrai, t'aimes bien le sexe? Ah, t'aimes bien le sexe, toi. Hein, Audrey?
24: Ouais.
7: C'est vrai que les nouvelles générations adorent le sexe.
24: Ben, c'est sympathique.
7: Ouais, bon, c'est sympathique. Non, hein, Johanna, t'aimes bien le sexe, toi aussi?
24: Non, je trouve que c'est sympathique.
6: Je trouve que c'est sympathique.
24: Non, mais bon, j'ai pas trop m'étaler sur ce sujet à l'antenne, parce que je suis passée en début de semaine, et tout laisser au courant de ce que j'ai dit.
7: C'était quoi que t'avais dit?
24: Ben, j'étais passée pour le jeu des trois mots, quoi.
7: Oui.
24: Bon, je suis arrivée ce matin en cours. Ouais, tel jour, t'es passé le jeu des trois mots, tout ça, donc bon.
7: Et tu savais que les mecs écoutaient ceux qui te l'avaient dit?
24: Non, je ne savais pas.
7: Ah ouais, tu vois, comme quoi...
24: Je ne sais pas trop m'aventurer à raconter ma vie sexuelle.
7: D'accord, tu veux pas dire ta position préférée, tout ça?
24: Non.
7: Non, t'as pas envie?
24: Non, peut-être... Non, qu'à mon copain.
7: D'accord, Johanna, t'aimes bien le sexe? Oh, elle est timide.
24: Eh oui.
7: Ah, évidemment.
24: Et
7: bah évidemment, bah, tiens, bien sûr. Non, mais je suis pas, tu sais qu'après quand t'as 30 balais, après tu fatigues un peu plus. Tu penses à autre chose, donc t'as envie d'autre chose que de ça. Mais c'est vrai que bon.
24: Oui, 30 balais.
7: Ah, ben bah, non, mais ça, bah, 21 octobre.
24: Que tu vas faire à 40.
7: Non, mais j'aime bien. Attends, j'aime bien le. Oh là là, j'aime bien le zizi. J'aime bien
24: le
7: non, pas le zizi, j'aime bien. J'aime bien le cul, je veux dire le zizi, la chachate, le cucu, le. La boubouche.
24: La boubouche.
7: Ah là là là là.
24: C'est quoi la boubouche?
7: Ah là là, si tu pouvais être là. Faudra écouter Audrey.
24: Ouais.
7: Parce que ça sera malheureusement Johanna ne pourra pas, mais dimanche pour Eclectic 22h minuit.
24: Ouais.
7: Faudra
24: ouais,
7: écouter parce qu'il y aura.
24: Dit, la chanson,
7: ouais, la chanson, ouais, bien sûr. Hein.
24: C'est quoi la chanson?
7: Bah parce que je suis allé en Belgique aujourd'hui, j'ai acheté des morceaux de house et de techno pour mes soirées, pour mes compilations, tout ça à droite à gauche. Et je suis tombé sur un disque, bon, c'est pas non plus le disque du siècle, mais qui était marrant avec des paroles un peu cul où c'est une nana qui disait qu'elle aimait le sexe.
24: Bah Max, pendant que tu parles de musique,
7: oui.
24: Est-ce que tu pourrais passer dans la semaine prochaine ou ce soir si tu peux, Gogol Premier?
7: Ah, Google Premier, ouais, plus tard, ouais.
24: Parce que j'ai entendu sur une cassette et j'étais morte de rire avec le bordel.
7: Ouais, enfin ça c'est marrant parce qu'il y a des paroles qui sont déjà un peu plus violentes. Tiens, Audrey et Johanna, il y a un groupe que j'adore et que je vénère qui s'appelle Dead Can Dance.
24: Ouais.
7: Ils se sont séparés. Elle est de son côté, elle avait déjà sorti deux albums solo. Et lui, Brandon Perry, vient de sortir son album que j'ai reçu tout à l'heure. On écoute quelques extraits. Écoute bien, Audrey et Johanna. Et vous aussi, bien sûr. Je découvre en même temps que vous, hein. Ça va sortir sur 4AD Labels.

0: Ça, c'est un extrait comme ça, très rapide, un autre. Comme...
1: Qu'est-ce que c'est triste, ça.
0: Oh putain, dans le casque. Oh là, ça fait du droite-gauche au casque. Si vous êtes en stéréo. Oh là, ça se balade partout. Je sais pas si vous êtes Audrey et Johanna, mais si vous avez un casque et que vous écoutez la radio au casque.
1: Non, désolé.
0: Ça fait droite-gauche, droite-gauche. Tu comprends les paroles, Johanna? Ah, c'est juste la mélodie, tu trouves que c'est triste la mélodie?
1: Oh, mais j'aime pas trop, hein.
0: Oh, arrête, c'est mignon, c'est beau.
1: Attends, attends, je vais faire écouter quelque chose.
0: Faut écouter la nuit, faut écouter ça la nuit.
1: Mais non, mais c'est,
0: quand la nuit.
1: C'est toujours pareil.
0: Mais non, oh non, non, dis pas ça.
1: Ah oui?
0: Dis pas ça, ma chérie.
1: Attends, attends,
0: attends, la musique brésilienne, c'est toujours pareil.
1: Non.
0: Aussi.
1: Non.
0: T'aimes bien Audrey?
1: Ouais, ouais.
0: Ah, j'adore, moi. Attends, moi, j'adore ce mec. Bon, l'album, faut que je l'écoute. Hein. Je peux pas dire là, j'adore. Je sais pas.

0: Elephant Man.
1: Quoi ?
0: Ça me fait penser à Elephant Man.
1: Oh là là, quand je faisais Elephant Man, ça c'était... Il va y avoir une nuit monologue bientôt.
0: C'est vrai ?
1: Oh là là, ça va être énorme.
0: Oh.
1: Ça va être triste, hein. Je vais vous déballer tout ce que j'ai dans le sac.
0: Johanna et tout ça.
1: Quoi ?
0: Johanna et tout ça.
1: Oh là, bien plus violent. Vous savez, j'ai des pensées très dark, hein, dans ma tête, hein.
0: Ah,

0: On écoutera l'album un peu plus tard parce que là on va être obligé de faire une pause. Audrey, je te remercie.
1: Bah, moi aussi.
0: Pierre-Alain, on l'a quitté, on le rappellera lundi. Et Johanna, tu vas pas quitter, je vais te récupérer au rentable.
1: Par contre, Max, oui. Est-ce que tu pourrais me rappeler lundi parce que j'ai un service
0: bon.
1: À demander.
0: Bon, quitte pas. Tu vas gérer ça avec Phil et Manu. Tu quittes surtout pas, on n'avait pas l'intention de te raccrocher au nez. Et vous appelez bien sûr au 0800 308 5000 avec dans une dizaine de minutes un débat sur l'homosexualité. On va faire le débat sans aucun problème sur l'homosexualité. On avait énormément de gens qui souhaitaient réagir à ce débat depuis la semaine dernière. On les a eus dans la semaine, on les a eus dans la soirée, on les a rappelés même une heure avant l'émission apparemment. Et puis là, bien sûr, tout le monde nous fait faux bond. C'est dommage. Donc tout le monde met sur la messagerie, tout le monde dort. Donc pour l'instant, ça devrait arriver très très rapidement, j'en doute pas un seul instant. Et d'ailleurs, si vous voulez nous appeler dès maintenant, 0800 308 5000, on a quand même deux personnes qui, comme prévu, devaient démarrer le débat avec nous. On en veut en avoir 7 ou 8, on en a que 2, mais on va faire avec. Hein. Avec Karen qui a 17 ans, qui est de Paris. Bonsoir Karen.
2: Salut Max.
0: Et Sandra, 22 ans de Paris. Bonsoir Sandra.
2: Salut Max.
0: Donc, je voulais en fin de compte, puisque ça a été réclamé la semaine dernière, on a vu deux auditeurs de 19 et 23 ans. Ils sont pas là tous les deux d'ailleurs, ça aurait été bien qu'ils soient sur l'antenne, non, pendant le débat, les deux jeunes hommes de la dernière fois qui avaient demandé à faire ce débat, en tous les cas.
3: Oui, ben justement, on a essayé de les aussi.
0: D'accord, quel dommage. Donc deux garçons en fin de compte qui sont homosexuels et qui avaient du mal à l'assumer ou qui ne l'assumaient absolument pas. Donc suite à ça, ils nous ont proposé, on s'est dit pourquoi pas à ce moment-là en parler plus longuement et en faire un débat le jeudi entre minuit et une heure. C'est ce qu'on fait maintenant. On devait avoir plein de personnes qui avaient été intéressées de participer à ce débat et énormément de monde nous avait faux bon. Donc si vous êtes homo, femme ou garçon, hein, peu importe, si vous voulez témoigner, si vous avez des frères et sœurs qui le sont, si vous l'acceptez, vous l'acceptez pas, si vous souhaitez parler de tout ça, eh bien vous nous appelez maintenant au 0800 308 5000, on a besoin de vous très rapidement. Karen, toi tu en fin de compte, si je comprends bien ce que j'ai la feuille un petit peu sous les yeux, tu as des doutes concernant ta sexualité, à savoir si tu es lesbienne ou hétéro.
2: Bah oui.
0: D'accord, très bien, on va en parler. Et Sandra, toi de ton côté, tu es hétéro.
2: Oui, oui.
0: Hein, mais tu as un patron qui est homo.
2: Tout à fait.
0: Eh ben écoute, on va commencer avec toi Sandra et ensuite avec Karen. Et puis d'ici très très peu de temps, à mon avis, on aura des gens qui vont intervenir sur l'antenne au 0803 08 5000. Sandra, je t'écoute.
2: Je travaille dans une boîte où effectivement mon patron est homo, quoi.
0: Ouais, et comment tu le sais, il l'a dit, il le revendique, il le montre.
2: Disons, la première fois que j'ai eu l'entretien avec lui, je me suis aperçue de quelque chose. J'en ai parlé à ma mère, à des gens comme ça, et sur le coup.
0: Et quand tu dis que tu t'en es rendu compte lors de l'entretien, c'est-à-dire qu'il le montrait,
2: il y a une attitude, il y a des gestes, quand un homme. Une façon d'utiliser ses mains en parlant un peu comme une femme. On sent ça en tant que femme. Et donc, sur le coup, je me suis dit, c'est peut-être une mauvaise impression, enfin, c'est peut-être un mauvais feeling. Et
0: d'accord.
2: Puis, j'ai eu un second entretien à la suite duquel j'étais embauchée. Et mes collègues m'ont confirmé qu'en effet, il était homo, quoi.
0: Ouais.
2: Mais il ne l'a jamais caché, ça fait 25 ans qu'il est dans cette boîte, tout le monde le sait.
0: Voilà, il ne s'en cache pas, quoi.
2: C'est pas qu'il le montre, c'est qu'il ne fait rien pour le cacher, quoi.
0: Voilà.
2: Il est comme il est, et je pense qu'il assume tout à fait son homosexualité, il n'y a pas de problème à ce niveau-là.
0: Il n'accentue pas, il n'en rajoute pas, il ne taquine pas
2: Il est très discret sur sa vie privée.
0: Il pourrait le montrer dans la vie, dans le milieu, on s'est arrivé de voir des patrons qui le sont et qui, tout en déconnant, disent oh là, là, qu'elle est mignonne celle-là, la petite Franck, la petite Max, oulala, elle est belle,
2: elle est pas,
0: de déconner, mais c'est parce qu'ils sentent que de l'autre côté ils ont des gens en face d'eux qui ne sont pas du tout contre ces gens-là et au contraire, tu vois.
2: Là ils le montrent pas et puis malgré le fait que je travaille dans une grosse société quand même, je pensais que justement dans un lieu comme ça on était un peu plus sélectif sur les gens, notamment donc rien de ça, parce qu'on a beau dire que la vie privée ne fait pas partie de la sélection, elle en fait partie énormément. Et visiblement, c'est pas quelque chose qui gêne les supérieurs, quoi. C'est tout à fait accepté, c'est admis, il n'y a pas que lui, il y en a plusieurs.
0: Mm-hmm. Il n'y a pas de racisme dans la société sur là-dessus en.
2: Non.
0: Où il y a de la moquerie ou des gestes ou des mots.
2: De la moquerie, des mots sans doute, mais plus derrière.
0: Oui, toi personnellement, t'en as pas entendu.
2: Si, parce que mes collègues, évidemment, me taquinent, quoi. C'est évident en ayant un

0: avec des copains à toi.
1: Oui, voilà, un collègue de travail. Hein.
0: Ouais, on va en parler. Justement, les filles, avant, bon, Karen, toi, donc tu n'as que 17 ans.
1: Oui.
0: Hein, et donc toi, tu souhaitais témoigner sur ce sujet ce soir, parce que sur ce qui concerne ta sexualité, tu n'es pas encore sûr vraiment de savoir de quel côté tu te trouves, à savoir si tu es plus attiré par les filles que par les garçons.
1: Bah oui.
0: Déjà, depuis quand tu te poses cette question?
1: Depuis un an environ.
0: D'accord. Et ça arrive de quelle manière? C'est comme ça, du jour au lendemain, en se retrouvant avec un garçon dans le lit, on s'aperçoit qu'il y a un truc qui va pas ou...
1: Ah non, pas du tout. Avec les garçons, ça se passe très bien, mais en fait, j'ai l'impression que mes sentiments ne font pas la différence entre un homme et une femme.
0: Pardon?
1: J'ai l'impression que mes sentiments ne font pas la différence entre un homme et une femme.
0: Mais c'est des attirances aussi bien physiques qu'amicales pour les filles comme pour les garçons.
1: Pour une fille en particulier.
0: Pour les filles en particulier?
1: Pour une fille en particulier.
0: Ah, pour une fille en particulier, oui. Et donc tu te demandes si c'est juste une histoire spéciale avec cette fille-là ou si véritablement ta sensibilité va plus vers les filles que par les garçons?
1: Bah oui, justement. Oui.
0: Est-ce que ça te perturbe?
1: Ben, quand même.
0: Ouais, un petit peu.
1: Il y a de quoi?
0: Un petit peu, beaucoup, ou sans plus que ça? Ça a pas
1: non,
0: l'air de...
1: sans plus que ça.
0: Sans plus
1: même.
0: Que ça, donc c'est pas non plus pour toi... Tu ne le vis pas mal, cette période-là.
1: Non,
0: d'accord.
1: Pas, oui.
0: Parce que justement, Gwenaëlle, Karen et Sandra, je ne sais pas si la semaine dernière vous avez entendu ces témoignages de deux garçons, un de 19 ans et dans un autre de 23 ans qui témoignait également, qui eux le vivaient pas très très bien, quoi, même plutôt mal et... sûrement dû à leur entourage et puis eux particulièrement quoi, ils avaient du mal à l'assumer. Si demain s'il y a des garçons qui nous écoutent là et qui veulent en parler, parce que c'est vrai que là du coup on se retrouve qu'avec des filles et qui plus est des filles qui ne le sont pas ou Karen qui sait pas encore très bien où elle va, qui n'hésite pas à nous appeler et de nous donner témoignage de tout ça. Donc Karen, ça se passe comment aujourd'hui? T'es plus attirée vers les filles que par les garçons? C'est des passades? Ça se passe de quelle manière?
1: Non, en fait, c'est des passades où de temps en temps, je suis attirée par mais une fille en particulier. Il y a aucune attirance envers les autres filles.
0: C'est toujours la même.
1: Oui, c'est toujours la même.
0: Cette fille-là est homosexuelle.
1: Elle est dans la même position que moi.
0: Allez, c'est-à-dire?
1: Je pense qu'elle sait pas trop.
0: Comment tu lui as demandé? Tu lui as posé la question ou?
1: Non.
0: Alors, comment tu peux savoir ça?
1: Parce qu'il s'est déjà passé quelque chose.
0: C'est-à-dire, vous êtes déjà embrassés? Vous êtes déjà?
1: Oui.
0: Ouais, d'accord, ok. Et alors, t'as pris ça avec du plaisir? T'as été dégoûté? Ça t'a écœuré? T'as trouvé ça...
1: Non, c'était la meilleure nuit de notre vie.
0: C'était quoi?
1: La meilleure nuit de notre vie.
0: Vous avez couché ensemble?
1: Non.
0: Vous êtes embrassés, quoi?
1: Même pas, on s'est embrassés.
0: Ouais, il y a eu des caresses, tout ça,
1: voilà.
0: Quoi. Et tu as senti une énorme différence entre...
1: Il y a beaucoup plus de sensualité. Hein.
0: Ouais. Mais pour toi, tu penses que c'est juste une passade? Tu penses que t'es bi?
1: Moi, je sais pas. Justement.
0: Tu sais pas vraiment, c'est pour ça vraiment.
1: C'est pour ça que j'appelle, en fait.
0: Ouais, d'accord, ok. Tu voudrais éventuellement des témoignages de demoiselles?
1: Oui, ça m'arrangerait.
0: Pour savoir s'il y a un comportement ou s'il y a une pensée à avoir et voir si effectivement t'es, avec ce que tu penses toi aujourd'hui, ce que tu pourras leur donner comme renseignement de ce que tu ressens, savoir si c'est normal ou si ça ne l'est pas.
1: Oui, voilà.
0: D'accord, ok, très bien. Enfin, si ça ne l'est pas, je veux dire par là que si tu sais vraiment si c'est normal que tu es en train de suivre le chemin logique par être attiré par les filles ou si ça peut être qu'une petite aventure et une attirance que pour une nana. On a Greg également avec nous, 19 ans de Bastia, qui vient de nous rejoindre. Salut Greg. Allô Greg?
2: Oui.
0: Ça va?
2: Ça va.
0: Donc toi, ton frère est homosexuel et il a été rejeté par sa famille, par ses amis, c'est ça?
2: Ah ouais, là c'est clair.
0: D'accord. On t'écoute et après Gwenaëlle interviendra. Et si Sandra, Karen, vous voulez bien sûr débattre, parler, vous n'hésitez pas. Hein.
2: Okay.
0: Allez-y, Greg.
2: Ben donc, mon frère, on a su vers 19 ans qu'il était homo. Donc déjà, dès qu'il a dit ma mère...
0: Tu ne le savais pas, toi, personnellement?
2: Non, franchement, non.
0: Non, d'accord. Il l'avait caché, quoi.
2: Au début, il le cachait, puis...
0: Bah oui, jusqu'à jour qu'il... vous l'avez surpris ou il l'a dit?
2: Non, il l'a dit.
0: Il l'a dit, mais avant qu'il le dise, personne ne le savait.
2: Non, il y a toujours un peu les on-dit, mais bon.
0: Bon, d'accord, ok. Donc, il y avait quand même des soupçons.
2: Ouais, des petits soupçons. Ouais.
0: D'accord, ok. Alors, raconte-nous.
2: Et donc, il explique à mes parents qu'il est homo.
0: Ça s'est passé de quelle manière, d'ailleurs, sans rentrer dans les méga détails, mais un jour, il a décidé de le dire à la famille. Il a fait quoi? Il l'a fait pendant que vous étiez à table, il vous a réunis. Ça s'est passé de quelle manière?
2: Ouais, on était à table, et bon, il a dit, il a avoué, quoi. Parce qu'il avait peur qu'on le surprenne et il préférait être honnête, quoi.
0: Il avait quel âge à cette époque?
2: Il avait 19 ans.
0: Et donc, toi?
2: Ben moi, je veux dire...
0: T'avais quel âge?
2: Moi, j'avais 19 ans.
0: T'avais...

0: Jumeaux ?
1: Hein ?
0: Vous êtes jumeaux ?
1: Non, on est nés avec quelques mois de différence.
0: Combien ?
1: Quelques mois, deux, trois.
2: Deux ? Attends, mais vous avez pas la...
1: Trois mois, un an à peu près.
2: Ah ouais, parce que deux, trois mois, c'est impossible.
1: Ouais, c'est clair.
2: Un an ?
1: Ouais, à peu près.
2: Ouais, ouais, ouais, à peu près, ouais.
1: Ouais, donc moi, donc il m'a dit, et bon, j'essaie de faire comme je peux pour un peu l'aider. Que quand les parents ne veulent pas, quand tous les amis sont contre lui, je veux dire...
2: Il a quel âge ton frère aujourd'hui ?
1: Et là, il va avoir 21 ans, et moi, je vais en avoir 20.
2: D'accord. Donc le jour où il l'a annoncé à tes parents, comment ils l'ont pris ?
1: Très très mal.
2: Très très mal, c'est-à-dire quelle était leur réaction ? Qu'est-ce qu'ils ont dit ?
1: Ils ont traité un peu de PD, quoi, je veux dire... Ils l'ont regardé de travers.
2: Et ils l'ont cru ou ils ont eu l'impression qu'il racontait.
1: Ils ont dit bah, ça, qu'ils ne croyaient pas trop, ils se sont dit bon, c'est
2: ouais.
1: Possible. Ils ont compris,
2: ouais.
1: Explosé quoi.
2: Et du jour au lendemain, c'est-à-dire que tes parents lui ont demandé de quitter le domaine familial ou c'est lui qui a décidé de partir ? Qu'est-ce qui s'est passé ?
1: Bon, j'ai laissé de partir, mais bon, si les parents l'ont aidé, quoi, je veux dire.
2: Les parents l'ont aidé à partir ?
1: Parce que bon, quand on est fixé constamment, bon, on est. Un peu insulté et tout,
2: ouais.
1: J'avais envie de partir.
2: Aujourd'hui, donc, il vit plus chez tes parents ?
1: Non, là, non.
2: Toi, tu vis toujours chez tes parents ?
1: Oh, ouais.
2: Vous êtes que deux frères ?
1: Hein ?
2: Vous êtes que deux frères ?
1: On est que deux frères.
2: Vous êtes deux frères, d'accord, ok. Et donc, comme tu étais en train de nous l'expliquer, toi, tu essayais de le soutenir. Bon, toi personnellement, en tant que frère, comment t'as sorti la chose quand tu l'as appris ? Ça t'a choqué
1: Un peu, bon, je dirais, son choix...
2: Qu'est-ce qui t'a choqué ? Tu trouvais ça anormal qu'un mec, même des autres garçons, ou c'est parce que c'était ton frère que ça t'avait plus choqué d'abord ?
1: Non, je trouve que c'est un peu choquant qu'un mec aime un autre mec, je veux dire.
2: Ouais.
1: Pour moi, personnellement, je trouve ça dégueu.
2: Encore aujourd'hui ?
1: Encore aujourd'hui.
2: Avec du recul et tout, on est en... je pense que t'as dû discuter avec ton frère quand même.
1: Oui, beaucoup.
2: Ouais, et alors ? Il t'a expliqué ?
1: Oui, il m'a expliqué des détails, que finalement, c'est... Il y a un mec s'entend un peu mieux, je dirais. Expliquer quelques arguments,
2: mais bon. Ouais, ouais.
1: Je veux dire, chacun son point de vue.
2: Non, mais d'accord, non, mais c'est même pas un point de vue, là, c'est une façon de vivre, c'est pas une. C'est comme ça. Donc, toi aujourd'hui, comment ça se fait que tu as du mal à comprendre qu'un mec puisse sortir avec un autre garçon, donc que ton frère soit homosexuel et qu'en même temps t'as envie de l'aider ?
1: Parce qu'après tout, c'est mon frère, je veux dire. C'est son choix, donc.
2: Mais en quoi tu veux l'aider ? C'est quoi l'aider ? Ça veut dire quoi l'aider ?
1: J'ai envie de parler, d'essayer de. Un peu lui dire qu'il faut pas faire attention.
2: Attention, mais parle bien devant ton micro, s'il te plaît.
1: Non, je veux dire, c'est un peu de se tenir, de l'aider. Je veux dire.
2: Mais comment ça, de se tenir ? De l'aider en quoi et de se tenir en quoi ? Comment ça, de l'aider ?
1: De l'aider un peu à...
2: À quoi ? À changer de sexualité ?
1: Voilà, c'est un peu de le convaincre de changer.
2: Ah, parce que tu crois qu'on peut changer, d'après toi, Greg ?
1: Moi, franchement, je pense pas, mais bon. Parce que, je veux dire... Et au moins, c'est que...
2: Donc toi, ton souhait, ça serait que ton frère, j'entends bien entre guillemets pour toi, ce sont plus tes pensées que je serais en train de traduire, redeviennent normales, c'est-à-dire qu'ils redeviennent à aimer les filles, donc hétéro, plutôt que de rester homo. Donc pour toi, c'est ça l'aider, c'est pas l'aider à essayer à ce qu'il assume.
1: Oui, aussi un peu assumé, mais bon, je veux dire...
2: Oui, mais bon, c'est un peu bizarre que tu lui demandes que tu veuilles l'aider à la fois pour qu'il assume son homosexualité et qu'il soit reconnu.
1: Non, je veux dire, s'il est vraiment homosexuel, bon, je sais pas, je vais l'aider, mais bon. C'est à la limite, je peux peut-être faire quelque chose pour que. Pour qu'il devienne normal, quoi.
2: Oui.
3: Mais c'est pas une tare d'être homo, enfin bon.
2: Non mais.
3: Il y en a qui parlent.
2: C'est jamais. Oui.
3: Je vois pas, enfin je veux dire, c'est son frère, en plus c'est quelqu'un qui le touche de près. Greg, c'est quand même quelqu'un de ta famille, c'est vraiment proche et je crois que malheureusement, malheureusement, tu dois pas essayer de changer quoi que ce soit. Le mieux que tu as à faire vis-à-vis de lui et par rapport à vos rapports et ta situation, c'est d'accepter tel qu'il est et pas chercher en aucun cas à le changer. Parce que ça, je crois que tu pourras pas, malheureusement.
1: Alors, c'est son choix, je vois pas.
3: Et bon, et est-ce que tu serais choqué si un jour il venait avec son ami boire un coup ou quoi que ce soit avec toi ? Ça te choquerait de le voir avec un mec ?
1: Franchement, je me sentirais gêné.
2: Tu l'as déjà vu avec un mec, Greg, jamais ?
1: Non.
2: Non, d'accord, ça tu veux pas.
1: Non, ça je veux pas.
2: Bon, d'accord. Attention, on va accueillir. On a mis Karen 2 secondes en attente parce qu'on ne peut avoir que 4 personnes pour le moment sur l'antenne. Gwendolyn, t'es toujours avec nous, mais on a Fred qui a 23 ans de Normandie. Salut Fred.
4: Bonjour.
2: Tu es homosexuel ?
4: Tout à fait.
2: Et de près de ce que j'ai sur ma fiche, tu le vis bien ?
4: Ah, oui, moi en fait, je voulais intervenir.
2: Sur
4: d'abord...
2: ce que...
4: Oui ?
2: Je t'en prie, vas-y, oui.
4: Je voulais intervenir en fait pour dire que on peut le vivre tout à fait, dans le bonheur.
2: Tout à fait, ouais.
4: Enfin, je pense que pour moi, ça change rien en fait.
2: Avant de, avant, non, je voulais profiter, c'est pour ça que j'ai voulu tout de suite te faire réagir dans le débat avant de, que Cohen intervienne et que toi tu donnes ton point de vue personnel. Ce qui est intéressant, Fred, et je voudrais revenir sur la situation de Greg, donc t'as entendu, qui a 19 ans, qui a un frère de 1 an et demi de plus que lui, son aîné, qui est homosexuel, qui l'annonce à ses parents, l'ont pris pour un PD, machin, tu dégages de la maison. Est-ce que tu comprends, Fred, ou est-ce que tu acceptes que des gens de la famille, comme Greg, aient des difficultés à assumer et à accepter qu'un frère ou une sœur soit homosexuel?
4: Tout à fait. Il y a aussi la façon de, disons, dans mon entourage, en fait, à côtoyer beaucoup de personnes quand même homosexuelles, bien sûr des hétéros aussi. Je vois dans le comportement individuel, je pense qu'il faut savoir sonder la personne qu'on a en face, peut-être, et puis voir, on n'a pas non plus à s'afficher. On peut le vivre aussi sans se cacher, mais en ne le montrant pas. Et je ne sais pas comment est le frère
2: de Greg.
4: Je ne sais pas trop comment est son frère, s'il est plutôt à le montrer ou s'il a tendance un petit peu à le cacher. Ou...
2: Oh bah, il doit être assez discret, parce que si déjà les parents ne le montrent pas avec Greg, je ne sais pas, il est...
4: Disons que c'est vrai que bon, il faut reconnaître, et c'est malheureux, qu'il y a quand même pas mal de foyers où il y a des barrières face à ça, et je le conçois complètement. Là où j'ai du mal à concevoir la chose, c'est de voir la différence qu'on peut avoir, par exemple, en Normandie et en région parisienne. On est quand même qu'à 200 km de Paris,
2: oui.
4: Et on a une différence dans la tête énorme.
2: C'est-à-dire ?
4: Énorme. Eh bien, moi, je vis dans un tout petit village, et en fait, je donnais des cours de musique à des enfants, et j'étais obligé d'arrêter pour des raisons, en fait, de sécurité, puisque certaines personnes... à ragoter un petit peu sur moi, puisque je recevais dans ma maison des jeunes personnes et pas mal de garçons.
2: Ah ouais, donc on soupçonnait qu'éventuellement, après, il y allait avoir des attouchements et tout ça, donc tu commençais à avoir une réputation vraiment dangereuse, quoi.
4: Voilà.
2: Comme étant quelqu'un de vicieux et de dangereux sexuellement.
4: Ouais, je pense que ça, en fait, en région parisienne, on le verrait quand même beaucoup moins,
2: ouais.
4: Ou dans d'autres coins qui bougent, ou dans d'autres pays.
2: Je suis assez d'accord, oui, sur les campagnes et tout, les ragots de village et tout ça, oui, c'est pas encore...
4: Et donc, par rapport à ça, c'est vrai qu'on est quand même obligé de se rapprocher des villes si on veut avoir une vie à peu près normale, entre guillemets, au moins avoir le respect de ses voisins, quoi.
2: D'accord. Pour revenir sur le problème du frère de Greg, donc Fred, je sais pas, bon, ça fait combien de temps que tu es homosexuel?
4: Ça fait réellement 2 ans et demi.
2: Voilà. Comment on doit dire d'ailleurs, comment dire que tu l'es, que tu l'es devenu, comment on doit dire
4: que je le vis,
2: que tu le compris ou que tu le vis. C'est comme ça que vous dites, d'accord. Non, d'accord.
4: Par exemple, pour répondre à la jeune fille qui pose des questions.
2: Justement, ouais. C'est ce que j'allais te demander.
4: Je sais que j'ai eu une phase à peu près d'une année où je me posais des questions.
2: À quel âge?
4: Aux alentours de 17-18 ans.
2: C'est donc plus ou moins comme Karen à 17 ans, c'est pas du hasard, c'est vraiment à cet âge-là. Pardon?
4: Je pense pas, je crois pas qu'il y ait du hasard, en fait, si elle se pose cette question-là.
2: Non, je parle de l'âge, c'est-à-dire que c'est généralement vers entre 16 et 18 ans que si on est censé d'avoir des envies, c'est cette période-là?
4: Oui, je pense.
2: D'accord.
4: On commence en fait un peu à découvrir certaines pulsions qu'on n'avait pas avant.
2: Ouais, exact, d'accord.
4: Je dirais que vraiment chaque personne est différente.
2: Oui.
4: Dans la façon de le présenter aussi à sa famille,
2: oui.
4: Sans être complètement fleur bleue, ou il y a moyen en fait sûrement de concilier, même si c'est pas tout de suite, c'est à long terme. Je pense que la famille aussi fait un travail d'acceptation.
2: Mais par rapport à Karen, elle par rapport à elle-même, qu'est-ce que tu lui conseillerais de vivre sa vie comme ça? Si elle veut être avec une fille pour le moment qu'elle le reste, elle verra.
4: Je lui dirais simplement que si elle est attirée par cette fille-là un jour ou l'autre, si cette personne ressent la même chose, il va se passer quelque chose.
2: Ah mais il s'est passé quelque chose, hein, Karen, hein?
4: Il s'est passé quelque chose.
2: Hein, Karen?
3: Oui.
2: Il s'est passé quelque chose.
3: Oui, il s'est passé quelque chose déjà.
2: Oui, c'est-à-dire
4: que... par exemple, la question fatidique, est-ce que tu as regretté une fois que c'était terminé? Est-ce que tu t'es dit qu'est-ce que j'ai fait?
3: J'ai pas du tout regretté.
4: Ah, donc, tu es dans... Enfin, tu penches en ce moment plutôt vers cette fille-là, par exemple, que vers d'autres garçons.
3: Ouais. On peut dire ça comme ça, mais... C'est dur, enfin, c'est difficile à assumer, mais...
4: Tu sortais avec des garçons avant?
3: Oui.
4: Oui, et là, c'est la seule fille qui te fait cet effet-là?
3: Bah, ouais.
2: Elle te fait plus d'effet, en fin de compte, quand t'as rencontré cette fille et que tu la vois, elle t'a fait plus d'effet rien qu'à la regarder que tous les autres garçons avec qui t'étais sorti auparavant?
3: Je dirais pas ça non plus, parce que...
2: Non.
3: Parce que les garçons, j'aime bien aussi.
2: Oui.
3: Mais
2: elle te fait un effet différent, mais pas forcément plus fort, mais différent.
3: Ouais.
2: Et cette différence, tu la ressens, tu la préfères que les garçons.
3: Oui.
2: D'accord.
4: Bah, moi, avant, tu sais, j'étais avec des filles, carrément. Mm-hmm. Je sortais avec des filles, en fait, tout au long de mon adolescence. Et j'ai découvert ça vraiment à 17-18 ans. En me trouvant face, en fait, je n'avais pas du tout eu de rapport avec des garçons, mais à me trouver à côté de certaines personnes, je ressentais des choses que j'avais pas ressenties avec des filles. Et je crois que je me suis particulièrement pris la tête, moi, là-dessus. A priori, c'est ce que tu fais un petit peu aussi.
3: Oui.
4: Donc, tu vois, c'est normal. Il faut pas, t'as pas à t'inquiéter, tu réagis complètement normalement. Maintenant, peut-être la seule question à te poser, c'est... si vraiment tu côtoies cette fille-là régulièrement, il va falloir en parler avec elle, peut-être.
3: Bah ouais.
2: Ouais, il vaut mieux qu'attendre. Et vraiment, si vous êtes, si vraiment vous avez, si vraiment vous sortez ensemble, vraiment très officiellement entre vous, quoi. C'est ça, Fred.
4: Oui, tout
2: pas
4: à fait.
2: Pas seulement s'il fricote un petit peu.
4: Si c'est vraiment des, si ça correspond en fait un peu à des jeux sexuels, il faut peut-être pas. Enfin, il faut pas tout de suite imaginer, j'allais dire, entre guillemets, le pire, mais c'est pas,
2: ouais.
4: C'est plutôt ironique. Il faut pas essayer de ne pas te prendre la tête et regarde surtout ce que tu ressens par rapport à cette personne-là. Vraiment ce que tu ressens, puisque c'est ça qui est important quand même, c'est de réussir d'avoir un petit peu ce que tu veux dans ta vie.
3: Mais à l'origine, cette fille-là, c'était ma meilleure amie.
4: Ah, donc ça se complique un petit peu.
2: Pourquoi?
4: Je sais pas le rapport qu'on peut avoir avec une meilleure amie ou un meilleur ami.
2: Ouais. Oui, des fois ça peut être.
4: Oui. C'est pas forcément facile de concilier ou de passer de la relation à ami à une relation.
2: Oui. Souvent c'est faussé. Des fois c'est vrai que c'est une attirance plus parce qu'on est bon ami ou super bon copain que parce qu'on a vraiment une attirance pour le sexe, quoi.
4: Mais d'un autre côté, je pense que si Karine se pose la question, si tu te poses cette question là maintenant, c'est sûrement pas un hasard. Je veux dire.
2: C'est un signe,
4: ça. Quelque chose à voir, ouais, voilà. Il y a sûrement quelque chose à voir là-dedans.
2: Ouais. Greg, pour revenir à toi, et ensuite on va intervenir avec Gwenaëlle, donc qui fréquente le milieu gay. Elle nous racontera ce qu'elle appelle fréquenter le milieu gay, ce qu'elle y fait, et pourquoi. Greg, t'as jamais eu envie bon, t'en as déjà discuté avec ton frère.
1: Oui.
2: Hein, t'as jamais eu envie un jour de faire l'effort, de passer une soirée avec lui, éventuellement avec le petit copain avec qui il serait en ce moment, ou des gens, des amis à lui qui seraient homo, pour essayer. Oh là, vous allez me couper là, parce qu'il y a. Merci. C'est et de et comment dire. Merde, j'ai perdu le fil. Et d'aller voir un petit peu comment ça se passe dans ce milieu-là, et t'apercevoir bah, que c'est des mecs comme toi et moi, quoi. Qu'il n'y a aucune différence, si ce n'est qu'il, voilà, ton frère sort avec des garçons plutôt qu'avec des filles.
1: Franchement,
2: non.
1: Ça me dégoûterait d'y aller.
2: Ça te dégoûterait?
1: Parce que bon, si il est homo, bon, ça le regarde, s'il est homo, je peux... Il est homo, mais bon, vraiment, fréquenter ces milieux ou même passer une soirée... Ça
2: ne serait
1: même pas l'esprit, quoi.
2: Et là, je pousse le bouchon un peu loin, là, mais par curiosité, Greg, si demain des copains ou des copines apprenaient que ton frère l'était et qu'ils te le demandaient, qu'est-ce que tu leur réponds?
1: Je vais vraiment dans les rues.
2: Tu leur dis, ah oui, pourquoi, t'aurais honte?
1: Non, puis même, ça ne le regarde pas, je veux dire.
2: Non, mais si te demandes là, mais même si te le demandes pas d'une manière genre, ouais, ton père et ton frère, pas avec ton frère est pédé, mais s'ils te disent, ouais, on a vu ton frère avec un autre copain en train de s'emballer et tout, ça peut arriver, ça peut peut-être arriver, hein, Greg. Oui. Dans ces cas-là, tu ferais quoi? T'aurais honte ou tu le dirais, tu l'assumes?
1: Oui, quand même.
2: Est-ce que tu l'assumes dans ta tête ou pas tellement?
1: J'essaie de me jeter, bon, des fois, apparemment, c'est dur.
2: D'accord. Tu en parles avec tes parents ou pas? Tes parents en parlent de ton frère?
1: Et le sujet qu'ils fassent.
2: D'accord. Bah, justement, Greg, il faudrait que tu restes avec nous, hein.
1: Ouais,
2: oui. On va justement avec Gwenaëlle parler du milieu gay. Bah Gwenaëlle, bonsoir.
3: Bonsoir, Marc.
2: T'as été très sage, hein?
3: Très, oui.
2: Bon, t'écoute, alors qu'est-ce que tu souhaites dire? Quand tu dis fréquenter les milieux gays, alors c'est quoi et pourquoi?
3: Donc en fait, je suis arrivée sur Paris il n'y a pas très longtemps. Et donc j'ai eu un collègue qui est homo et qui m'a proposé de faire quelques sorties avec lui.
2: Oui.
3: Donc c'est comme ça que c'est venu. Et donc en fait, j'ai fréquenté un bar qui se trouve dans le Marais,
2: ouais.
3: Dans le quatrième.
2: C'est vrai que là, c'est le quartier général, hein.
3: Oui,
2: Fred,
3: là,
2: tu connais,
3: là.
2: J'imagine.
4: Ah, tout à fait, oui.
2: Ouais. Quand tu vas à Paris, tu vas là?
4: Oui, mais pas forcément bien.
2: D'accord.
4: Oui.
2: Justement, on va en parler, oui. On va toucher un mot de ce quartier qui, des fois, par les gens, est critiqué comme étant un peu le bunker, le truc, et que pour les hétéros, ça, c'est toujours pas facile d'y rentrer, que c'est même assez fermé, quoi.
4: Oui.
3: Ouais, non, bon, c'est pas vrai.
2: Ah bah écoute, moi je connais très bien ce quartier, ma sœur y vit, donc je passe souvent là-bas, et ça fait 15 ans que je fréquente ce quartier, donc crois-moi que j'en connais un petit rayon, quoi.
3: Ouais, bah, c'est-à-dire que c'est vrai que ça m'est arrivé une fois, samedi soir.
2: Mais toi, tu es une fille, c'est différent, mais vas-y, dis ce que t'as à dire, et après on t'intervient, parce que même Fred est assez d'accord, sans avoir, vas-y, dis ce que tu as à dire.
3: Je reconnais qu'à samedi soir, j'ai du mal à rentrer, heureusement que...
2: Non, on parle pas du fait de milieu de rentrée, c'est plus compliqué que ça, mais, enfin, c'est pas ce que je voulais dire, le fait que tu sois interdit de... Mais vas-y, dis ce que t'as à dire. Donc toi, tu fréquentes cet endroit-là, donc fréquenter, c'est ça, c'est des endroits, effectivement,
3: où
2: il y a une forte confrontation d'homosexuels avec des cafés, des bars, des petits clubs discothèques. C'est vrai que c'est très sympa, c'est vrai que c'est la fête.
3: Ouais.
2: Alors qu'est-ce que tu apprécies en ça, et pourquoi tu fréquentes que ces endroits-là?
3: Je fréquente pas que ces endroits-là. Disons que ça a été l'occasion, mais j'ai trouvé que ça c'était une bonne ambiance, quoi. C'est sympathique, ça change, quoi. Surtout que moi j'arrive de Bretagne, donc on n'a pas malheureusement ce genre d'endroit en Bretagne. À part quelques bars homo, mais bon, il y a aussi des hommes comme les femmes, tandis que sur Paris, c'est souvent retranché bar homo homme et bar homo femme. Donc moi, j'ai eu l'occasion d'aller dans les bars homo hommes.
2: Est-ce qu'il y a une grande différence entre les homo, hommes et femmes, Gwenaëlle?
3: J'ai pas eu l'occasion d'aller
2: Fred.
3: Dans un bar homo femme.
2: Fred, est-ce qu'il y a une compétition, ou y a-t-il de... Non?
4: Oui, il y a sûrement une certaine rivalité, puisqu'en fait... on trouve rarement des endroits pour garçons et filles.
2: Ouais. C'est ça qui est assez marrant, d'ailleurs.
4: Ouais, c'est vrai que c'est assez bizarre. Bon, ça se comprend un petit peu. Bon, en fait, en tant que garçon, on peut être rejeté facilement par des filles, comme nous, on peut rejeter des filles.
2: Oui, mais enfin, bon, en même temps, vous partagez vraiment le fait d'aimer le sexe, votre sphère, tu vois.
4: Oui, tout à fait. Ouais. Mais il y a peut-être un côté, et là, peut-être que je dis pas en connaissance de cause, il y a sûrement un côté très... Déjà un effet de masse, j'ai l'impression qu'il y a plus de garçons.
2: Oui.
4: En tout cas que ça se montre plus.
2: Oui.
4: Et qu'on ça paraît moins sale, entre guillemets, moins ça paraît peut-être, ça commence à passer les garçons, alors que les filles, en tout cas dans notre coin, pas du tout.
2: D'accord.
4: On entend très très peu d'histoires où il est question de femmes homosexuelles. À la limite, on va dire que cette femme-là reste seule, qu'elle se marie pas. Et même si tout le monde sait qu'elle est homosexuelle, personne ne le dira, alors que pour un garçon, on commence à le dire.
2: D'accord. Gwenaëlle, termine et ensuite continue. Ensuite, on va accueillir une personne qui s'occupe d'un cabaret homosexuel, c'est Nathalie de Perpignan, qui a 32 ans, qui peut déjà d'ailleurs venir sur l'antenne. Bonsoir Nathalie.
0: Oui, bonsoir.
2: Merci d'avoir appelé.
0: Ouais.
2: Gwenaëlle, termine ce que tu as à dire, je t'en prie.
3: Oui, donc moi, ce qui m'avait surpris et amusé, c'était pour qui des rencontres, des relations. Donc en fait, on est vers milieu de la nuit.
2: Parle bien dans ton micro, parce que t'es très sourd, hein. Le téléphone est très sourd, on n'entend pas toujours tout.
3: D'accord, donc au milieu de soirée, donc.
2: Oui.
3: Il y avait pas loin de l'entrée du backroom, ça commençait à s'éparpiller.
2: C'est quoi le backroom? C'est quoi le backroom?
3: Le backroom, ce sont des cabines avec des couchettes.
2: Oui.
3: Où, quand tu trouves un partenaire, eh ben, tu y vas, quoi, et tu fais ce que tu veux.
2: Oui.
3: À l'abri de tout le monde.
2: Mm-hmm.
3: Et donc, il y avait énormément d'hommes qui faisaient comme un cercle, et ils étaient tout seuls, et mon ami me dit, tu les vois, là? Et je lui dis, bah oui, il m'a dit, bah là, ils attendent un homme.
2: Ah oui, d'accord.
3: Et ça se passe comme ça, ouais. Enfin, dans ce bar, ça se passait comme ça.
2: Et toi, ça te fait marrer? Tu trouves ça marrant? Tu trouves ça sympa?
3: Ben oui.
2: Je te pose des questions, hein. Je me fais l'avocat du diable, hein. Je dis pas que...
3: Je trouve ça sympa, ouais.
2: Ouais. Donc toi, tu prends plaisir à fréquenter ce milieu-là. Et pourquoi, alors?
3: Ben parce que mon ami m'a proposé de
2: faire des fois... Ouais, parce que en tant que fille, t'as la sensation d'avoir la paix, tu vas être tranquille, on sait qu'on va pas te faire...
3: Oui.
2: Ouais, il y a un peu de ça.
3: Beaucoup, oui.
2: D'accord. Ok, Gwenaëlle, on va donner la parole à donc Nathalie, 32 ans de Perpignan. Tu t'occupes d'un cabaret?
0: Oui.
2: Homosexuel?
0: Oui.
2: Femme, homme, les deux?
0: Anticonformiste. Homosexuel. Homme, femme et...
2: D'accord. Alors justement, quand tu nous entendais, t'as entendu quand on parlait avec Fred, comme quoi, bah tu penses que tu connais bien les coins, le Marais, tout ça à Paris, il y en a sûrement partout, un petit peu partout. Moi, j'ai cette sensation effectivement que ça se mélange pas entre les filles et les garçons. Toi, tu me dis qu'il y a de tout, mais est-ce que non, tu dis que tu fais rentrer des filles comme des garçons dans ton cabaret, mais il y a vraiment 50-50 ou c'est...
0: Non, non, il y a plus d'homo-hommes que de femmes, parce qu'effectivement, il y a énormément d'endroits pour les hommes, mais très peu pour les femmes.
2: D'accord, donc ça veut dire qu'il y a du racisme dans l'homosexualité, parce que pourquoi il y aurait des endroits, il y a des endroits, bon, que c'est vrai qu'il y a des endroits vraiment que pour les garçons et que pour les filles.
0: Dans l'homosexualité et vis-à-vis des hétéros. Énormément aussi vis-à-vis des hétéros.
2: Mais là, on revient sur les homos. Quand tu dis, bon, il y a des endroits qui sont vraiment faits que pour les garçons et d'autres que pour les filles. Ça veut donc dire qu'on ne veut pas se mélanger ?
0: Non.
2: Pourquoi ça ?
0: Je ne sais pas vraiment pourquoi. Quand on leur pose la question, ils ne savent pas trop.
2: Parce qu'il y a des boîtes lesbiennes à Paris, c'est vraiment que pour les nanas, ou des soirées 100% lesbiennes ou 100% homo mec. Et c'est hyper compliqué, quoi.
0: Non, à Perpignan, il n'y a que des boîtes homosexuelles. Donc, il y a les deux, mais il y a les hommes et les femmes mélangés.
2: Oui.
0: Mais c'est vrai qu'on voit le comportement des hommes vis-à-vis des femmes, c'est pour eux les camionneuses.
2: Oui.
0: Parce que pour eux, c'est l'homosexuel type, c'est 120 kilos, baraqué, camionneuse. Rien d'autre. Alors que c'est faux, il y a autant de féminité vers les homosexuels.
2: Donc dans ton café, dans ton bar, pardon, dans ton cabaret, Nathalie, quand il y a des hommes et des femmes, ils se mélangent pas, c'est vraiment les mecs en bande entre eux d'un côté et les nanas de l'autre côté.
0: Exactement.
2: D'accord,
0: ouais.
2: Ok. Et tu sens de la rivalité entre les deux ?
0: Oui.
2: Ah bon,
0: déjà des mauvais regards et puis des phrases méchantes, quoi.
2: Ah ouais, carrément.
0: Ouais, ils sont vraiment abjects.
2: Ah ouais, carrément.
0: Ouais.
2: Et ça, est-ce que tu es toi-même homosexuel ?
0: Voilà la question. Quand on travaille dans un endroit homosexuel, il vaut mieux se faire passer pour une lesbienne, parce que si vous n'êtes pas lesbienne ou bisexuel,
2: oui,
0: vous êtes complètement rejeté de leur monde.
2: Non, bon, là tu réponds pas, c'est-à-dire que tu l'es ou tu te fais passer pour ?
0: Non, je le suis pas. Donc
2: d'accord.
0: Je te fais passer pour. Ouais.
2: Tu te fais passer pour, d'accord. Et t'arrives à faire passer, les gens te croient ?
0: Pas toujours, non.
2: Pas toujours, d'accord, ok.
0: Non.
2: Donc de temps en temps, t'es obligé de rouler un patin à une quinzaine pour montrer que t'es lesbienne.
0: Non, je ne roule pas de patin. Si je vois un mec avec un beau cul, je dirais qu'il a un beau cul, quoi.
2: D'accord.
0: Est-ce que tu
2: comprends le fait qu'il y ait autant de rivalité entre homo-homme et femme ?
0: Non, pour moi, c'est deux hommes qui aiment deux hommes et deux femmes qui aiment deux femmes.
2: Fred, est-ce qu'il y a une explication à ça ?
4: Non, je pense pas. Je crois qu'il y a aussi quelque chose qu'on n'a pas encore évoqué, et qui est important, c'est qu'il y a aussi plusieurs sortes d'homosexuels, garçons et filles. Il y a ceux qui, effectivement, fréquentent beaucoup le milieu, et il y a ceux qui le fréquentent beaucoup moins. Et en fait, je trouve, pour connaître surtout le deuxième cas, la rivalité vraiment dans la réalité de la vie est beaucoup moins forte, puisqu'on peut passer des soirées avec des couples de lesbiennes et d'homosexuels garçons sans que ça pose a priori de soucis.
2: Ouais.
4: C'est aussi un effet de masse qui agit dans ces endroits-là, en fait. Mais un petit peu, je dirais, comme dans des boîtes hétéros où il y a des groupes de gars qui vont draguer des groupes de filles et voilà.
2: D'accord.
4: Donc il y a vraiment plusieurs façons de le vivre, en fait. Et moi, ce qui m'intéresse vraiment de faire passer, c'est qu'on peut le vivre complètement naturellement, sans se poser plus de questions que ça, et sans non plus chercher systématiquement, quand je vais en boîte ou quand je vais dans un café, à ce que ce soit un endroit gay, parce qu'il y a aussi un travail à faire de notre côté, qui est de s'insérer... C'est préféré avec tout le monde.
2: Oui, mais en même temps, c'est bien que tu le dises. Gwenaëlle, t'es toujours là ?
0: Oui.
2: Ouais, donc on parlait du Marais tout à l'heure, mais on peut parler de n'importe quel endroit, parce que tu dis que c'est à vous peut-être de faire des efforts pour justement mieux vous faire comprendre et vous faire accepter.
4: Ouais.
2: Mais il faut quand même avouer que c'est pas simple de rentrer quand t'es hétéro et que t'es là, que tu veux rentrer, puisque eux-mêmes le sont quand tu l'es ou quand tu ne l'es pas, et ils ont du mal à accepter, ils se renferment et c'est vraiment entre eux et il est difficile de rentrer dans ce milieu. On parlait du Marais et tout ça, de tous ces cafés, tous ces endroits que je connais bien, parce qu'il y a beaucoup d'endroits très sympa là-bas, c'est pas facile, quoi. Faut quand même le dire, l'avouer. Et tu te fais regarder, tu te fais dévisager, et pas dévisager d'une manière sympathique, mais plutôt d'une manière très délicate, du genre qu'est-ce que tu fous là, tu t'es échoué, t'as rien à faire ici, t'es pas de chez nous, quoi, t'es pas de notre milieu, quoi.
4: Mais peut-être que.
2: Et pourquoi il y a ça ? Pourquoi il y aurait ce pareil là ? C'est leur truc à eux, et voilà.
4: Oui, voilà, en fait, quand vous, hétéros, vous rentrez dans un endroit gay, il y a peut-être la peur de nous, et qui nous on se dit, ils vont nous regarder, c'est un petit peu comme un cirque, on va regarder ce qui se passe, ou je sais pas, il y a
2: d'accord.
4: peut-être des choses comme ça.
0: Mais attendez.
4: Et je suis pas du tout d'accord avec ça. Hein.
2: Oui, non, j'entends bien. Tu dis de comment pourrait peut-être, ce que pourrait éventuellement penser ces gens-là.
4: peut-être qu'il y a la peur des homos de se dire on va être vu.
2: Oui.
4: On va, parce que c'est aussi quelque chose qui peut se pratiquer complètement caché, quoi.
2: Oui, oui, tout à fait. Parce que ça l'était. Aujourd'hui, c'est quand même beaucoup plus démocratisé. En tout cas, les gens l'acceptent beaucoup plus facilement. Et les générations d'aujourd'hui, la mienne et celle d'avenir, l'accepte et le conçoit beaucoup plus facilement parce que c'est mieux expliqué et que voilà on le comprend mieux, mais en même temps et on revendique en allant dans la rue, en faisant des manifestations pour revendiquer avoir les mêmes droits, les mêmes ceci, les mêmes cela, et quand on va justement vers eux, c'est-à-dire fréquenter des endroits où ils le sont parce que justement on trouve que c'est peut-être eux qui passent la meilleure musique, c'est les endroits les plus sympathiques où on y fait la fête, où c'est bon esprit comme on rêve, c'est-à-dire les cafés, les endroits, et ben on a du mal à y rentrer, en tous les cas d'y passer des soirées tranquilles, quoi.
4: Mais ça, c'est
2: moi, j'ai du mal à comprendre, j'ai du mal à...
4: C'est un petit peu dommage, parce que toi, même moi, en tant que homo, fréquentant aussi le milieu, je j'ai pas vraiment de réponse à ça.
2: Ouais.
4: C'est un petit peu comme si c'était instauré depuis plusieurs années, quoi. Et c'est quelque chose, comme disait...
2: Gwenaëlle.
4: En fait, elle sait pas non plus pourquoi, pourtant, elle travaille dedans.
2: C'est Nathalie.
4: Ouais. Et Nathalie, c'est pas pourquoi il y a une différence comme ça, une rivalité entre garçons et filles, et pourtant elle travaille dedans tous les jours.
2: On a Thierry qui a 33 ans de Bordeaux qui est avec nous. Bonsoir Thierry.
5: Bonsoir.
2: Bonsoir. Toi tu veux parler de lesbienne.
5: Ah non, pas de lesbienne.
2: De quoi?
5: Non.
2: De l'intolérance, pardon.
5: De l'intolérance dans le milieu homosexuel.
2: Ah bah c'est bien.
5: Même par rapport à d'autres homosexuels.
2: Je vais prendre des cachets pour un fond d'alliance aussi. En plus de la mémoire. On t'écoute Thierry.
5: Simplement, je voulais dire que bon, moi je suis homosexuel depuis l'âge des 15 ans.
2: D'ailleurs, alors avant que tu rentres dans ton sujet, quel est le conseil que tu peux donner à Karen qui a 17 ans de Paris et dont tu as sûrement entendu le témoignage tout à l'heure?
5: Ah, je vais pas lui donner le même conseil que j'ai suivi parce que moi j'ai un petit peu foncé dans le tas, quoi, dans le sens où j'ai voulu absolument tout jeune vivre mon homosexualité à fond.
2: Ouais.
5: Et ce qui fait que je me suis retrouvé
2: voilà, vous avez coupé Thierry. Voilà,
6: non, on l'a pas coupé, mais quand on touche une ligne, ça...
2: Ah oui, attendez, ça va revenir. Excuse-moi Thierry, oui, tu disais que tu avais fait...
5: Je me suis retrouvé à l'âge de 18 ans à avouer à mes parents, à ma famille, que j'étais homosexuel.
2: Ouais.
5: Ce qui n'est pas du tout bien passé. Et puis bon, moi j'ai suivi mon bonhomme de chemin, et puis pour vivre son homosexualité quand on arrive d'une petite ville de province, et ben on va dans une ville beaucoup plus grande, où là ça passe peut-être un peu mieux, on passe peut-être un peu plus incognito.
2: Voilà, vous me faites quoi là?
6: Mais non, mais c'est quand on remet quelqu'un à l'antenne, ça coupe l'auditeur qu'à l'antenne, je sais pas pourquoi, mais c'est la vie.
5: J'ai vécu donc mon homosexualité jusqu'à l'âge de 29 ans sans aucune état d'âme de ma famille, dans le sens où il était pas au courant de ce que je vivais.
2: Et pourquoi tu souhaitais le cacher?
5: Non, je ne souhaitais pas le cacher, mais étant donné que ça posait problème à ma mère, à mon entourage proche, de savoir que j'étais homosexuel et de le vivre là où je vivais, où je suis né, je l'ai vécu dans une grande ville comme Bordeaux, puis bon, j'ai voyagé, j'ai vécu à Paris, à Nantes, j'ai travaillé dans un métier qui m'a permis ça.
2: Tu sens d'ailleurs, Thierry, au passage, quand je parlais tout à l'heure des générations, que ça a changé quand même le comportement et le...
5: Ben justement, je voulais en venir par rapport à ça. Moi, ma famille n'a accepté mon homosexualité que parce qu'il y a eu un espèce de couperet qui leur est tombé à travers la figure, dans le sens où je me suis retrouvé séropositif.
2: Ah oui, d'accord.
5: Et donc là, je dirais que du tout au tout, ça a changé la vision qu'ils avaient de moi. Ils ont retrouvé un être comme j'étais redevenu mortel, quoi. Hein. Donc ils se sont dit, du jour au lendemain, je peux disparaître. Ils n'ont pas eu presque le choix. Ils se sont dit, il est là, il est comme il est, mais on va l'aimer comme il est, quoi. Tant pis.
2: Ça a dû te faire plaisir,
5: je trouve dommage
2: d'arriver
5: à ce stade-là pour pouvoir vraiment dire à son gosse qu'on l'aime quand même.
2: Oui, mais...
5: Et est-ce que l'amour maternel ou est-ce que l'amour paternel ou fraternel doit passer par des étapes comme ça? Je pense pas. Pour moi,
2: non, bien sûr.
5: L'amour,
2: mais...
5: c'est autre chose. Ça passe par-dessus beaucoup de choses. Tous ces tabous. Moi je suis originaire d'une famille très...
2: Ta mère devait t'aimer quand même, Thierry.
5: Oui, non, ça c'est pas le... Elle m'aimait pour son fils.
2: Voilà.
5: Elle m'aimait pas pour ce que j'étais devenu.
2: D'accord, oui, voilà. J'ai bien compris.
5: Et ça c'est vrai que en faisant un peu de psycho de sa vie, on arrive à enlever toutes les barrières et tous les tabous qu'il peut y avoir dans le domaine familial. mais je trouve dommage que pour des générations comme la mienne, il ait fallu attendre certaines barrières comme ça, où il y a eu le sida, il y a eu beaucoup de choses qui se sont...
2: la médiatisation, en fin de compte.
5: Oui, tout à fait, la médiatisation, mais ma mère, était quelqu'un de très au courant, elle regardait les émissions qui étaient liées à l'homosexualité, aussi au sida, etc.
2: Ouais, les sida actions et compagnie, oui.
5: Mais malgré tout ça, tant que je n'ai pas été concerné, elle n'acceptait pas ce que je disais.
2: D'accord. Et
5: par contre, du jour au lendemain, dès que je lui ai annoncé que j'étais séropositif, ben alors là, ça a changé vraiment du tout au tout. Je vis avec un ami actuellement et il est reçu, on mange ensemble, enfin chez ma mère, on va au restaurant ensemble, il est prévu que ma mère vienne ici sur Bordeaux. Enfin, je veux dire, il y a eu un changement de comportement total. Bon, là, c'était juste un intermède.
2: Oui.
5: Je voulais surtout parler de l'intolérance des homosexuels vis-à-vis d'autres homosexuels séropositif.
2: Ah oui.
5: Dans le sens où il y a des termes qui sont utilisés aujourd'hui comme attention, celui-là il est plombé. Alors ça c'est des...
2: Mais ça c'est entre vous ?
5: Entre nous, oui, tout à fait, oui. Encore.
2: Donc c'est montré du doigt méchamment, quoi.
5: Oui, voilà, c'est-à-dire que on était une sous-catégorie. Enfin moi je me ressentais comme une sous-catégorie vis-à-vis de la société en général, où c'était pas évident à 15 ans ou à 18 ans ou à 20 ans de s'assumer homosexuel dans une petite ville de province, sans que j'insiste, hein. pas à Paris. J'ai vécu à Paris, c'est vrai qu'à Paris, c'est autre chose, c'est un autre monde, même si j'y adhère pas, attention. Mais par contre, dans une petite ville de province, bon, c'est vrai que de vivre son homosexualité à 18 ans, 20 ans, c'est pas évident. De le vivre dans une grande ville comme Bordeaux ou Toulouse ou Marseille, c'est autre chose. Mais le fait de se faire montrer du doigt, même dans une grande ville comme Bordeaux, parce que l'on sait que, parce que un tel a parlé sur toi en disant que tu étais séropositif, de suite on dit celui-là il est plombé, attention, il faut faire attention à celui-là, il est plombé, il faut pas y toucher, quoi.
2: Ah oui, d'accord.
5: On est vraiment mis à l'écart.
2: Ah oui, d'accord.
5: Il faudrait presque qu'on ait des rapports sexuels.
2: Non, mais ça c'est les hétéros, c'est les hétéros qui disent ça.
5: Non, je parle du milieu homosexuel.
2: Ah,
5: je parle pas du milieu hétéro. Moi je fréquente pas beaucoup le milieu homosexuel. Je l'ai fréquenté très jeune parce que j'avais j'étais fleur bleue à l'époque.
2: Oui, tu avais besoin de rencontrer du monde et de te rassurer et de voir et de...
5: Je croyais en beaucoup de choses. Je croyais que le milieu homosexuel me permettrait de rencontrer la personne, l'être cher, l'être aimé. Et en fait, on se rend compte que désillusion.
2: Ouais, et puis de te permettre de l'assumer vraiment, et en même temps de t'apercevoir qu'il y a plein de gens.
5: Mais moi, dans ma tête, d'accord, je savais très bien ce que je voulais.
2: D'accord.
5: Je voulais vivre avec quelqu'un,
2: okay,
5: avec un mec.
2: Ok.
5: Et
2: ta vie désenchantée, enfin, quand t'es...
5: que le milieu homosexuel ne pouvait pas
2: m'apporter tout ça. T'as été déçu, ouais.
5: Ah ouais, complètement.
2: Donc, qu'est-ce que t'as fait t'es revenu plus vers les hétéros, t'es renfermé?
5: J'ai un espèce de, on va dire, un petit cercle fermé d'amis,
2: voilà,
5: mais qui eux fréquentent assidûment le milieu. J'ai été bien sûr avec eux de temps en temps, mais j'ai su mettre un frein quand il fallait le mettre. Quand je me suis retrouvé dans des situations où je vivais avec quelqu'un, j'ai vécu pendant 4 ans avec quelqu'un, moi je ne côtoyais pratiquement pas le milieu homosexuel.
2: D'accord.
5: Peut-être en 4 ans, je suis sorti 12 fois dans le milieu homosexuel.
2: Ah,
5: donc, mais ça m'empêchait pas d'aller boire un coup dans un bar, on va dire hétéro ou conventionnel, et je le vivais très bien. Je n'ai pas besoin du milieu homosexuel pour vivre, mais c'est vrai que de temps en temps, on a besoin de se ressourcer, plus ou moins, on va dire, se ressourcer, dans le sens où on peut faire des choses dans un bar homo ou dans une boîte homo avec son petit ami qu'on ne peut pas faire dans une boîte hétérosexuelle, ça c'est vrai, ou dans un bar hétérosexuel. Si
2: d'accord,
5: j'ai envie de prendre la main de mon petit ami, c'est pas possible de le faire.
2: D'accord.
5: Dans un bar hétéro ou dans un bar homo.
2: D'accord.
5: Dans une boîte hétéro.
2: Ouais, d'accord.
5: Donc automatiquement, de temps en temps, c'est vrai que ça fait du bien de pouvoir aller dans un bar homo, de prendre la main de son petit copain, de lui faire un bisou sur la joue s'il a envie ou sur la bouche. Enfin, je veux dire, il y a une sensation de se sentir libre.
2: D'accord.
5: De pouvoir vivre ce que l'on a envie au bout.
2: D'accord.
5: Mais le fait de se faire dénigrer comme ça par des homosexuels, je trouve ça vraiment indécent de leur part.
2: Très bien.
5: Je dis pas que c'est tous les homosexuels, attention.
2: Non, bien sûr.
5: Il y a une minorité de gens qui manquent vraiment de tolérance au sein même du milieu homosexuel.
2: Ouais, ils sont très durs.
5: Très très durs.
2: Très très durs.
5: Très très durs.
2: Nathalie, toi donc qui travailles dans un cabaret. En gros, c'est quoi les, là, puisqu'on parlait des conversations, tout ça, qu'ils pourraient avoir dans des cafés, c'est quoi, qu'est-ce que, de quoi on parle, de quoi ils parlent, ça se passe comment, ils ont tendance à chier sur les nanas chient sur les mecs?
0: Déjà, ils parlent de leur nuit, de leur dernier petit copain.
2: Alors, c'est vrai que dans le milieu homo, le sexe a une part très importante, hein. C'est très violent, hein, surtout, hein, c'est, je sais pas si t'es d'accord, Thierry?
5: Ah, tout à fait.
2: C'est très, très, très violent, hein.
5: Mais, je voulais juste dire quelque chose par rapport, on disait, il y avait des bars, pour mecs, et des bars pour filles.
2: Surtout sur Paris, en tout cas, c'est vrai qu'il existe des discothèques avec des soirées.
5: Sur Bordeaux, il y en a deux ou trois, mais enfin bon. Et puis, il y en avait à une certaine époque, dans les années 80, il y en avait beaucoup plus sur Bordeaux. Maintenant, c'est un peu plus démocratisé, on va dire. Mais il faut dire une chose, c'est qu'il y a beaucoup d'homos misogynes. Beaucoup.
2: Ouais.
5: Et il y a beaucoup de femmes qui ne supportent pas la présence de mecs.
2: Ouais.
5: Ça, c'est vrai. Et ça, il faut le dire. D'ailleurs, il y a eu un essai, enfin, une circulaire qui est passée dans pas mal d'établissements ici à Bordeaux, où on demandait si on était pour la création d'une association mixte lesbienne et gay masculin.
2: Ça part sur la majorité.
5: Et ça n'a pas du tout fonctionné dans le sens où il n'y a pas une adhésion vraiment massive de gens qui ont la volonté de vouloir créer une association mixte.
2: Bah alors ça fait pas aider les choses, ça.
5: Ah, mais non, mais
2: c'est-à-dire que tout le monde ne va pas dans le même sens.
5: Mais de toute façon, quand vous voyez une émission télévisée, quand vous voyez que les lesbiennes sont remontées comme des canons, et ainsi que les mecs, attention, c'est qu'ils n'arrivent pas, et pour eux, ils ne défendent pas du tout les mêmes droits, ils ne vont pas vers la même, quand on parle du PACS, il n'y a pas les mêmes envies d'un côté comme de l'autre. C'est-à-dire qu'il n'y a pas, c'est pas l'union fait la force, c'est moi je veux ça, mais nous on n'est pas intéressés par ce que les mecs veulent, nous on veut ce que, elles revendiquent leurs droits et les mecs de leur côté ils revendiquent leurs droits.
2: Bah,
5: alors bon, il y a une espèce de distinction entre les deux, et puis bon, pour arriver à un consensus national, je pense qu'il y aura des lunes qui vont passer. Hein.
2: Très bien, on va accueillir Guillaume également, 21 ans, bonsoir Guillaume.
7: Et bonsoir mec.
2: Juste avant, pour descendre l'atmosphère, un truc plutôt marrant, Guillaume, homo, pas homo, hétéro?
7: Oui, plutôt homo, moi, plutôt.
2: Plutôt, l'autre. Je ne sais pas encore, plutôt.
7: Non, carrément.
2: Non, carrément, d'accord, ok. Très bien, alors tiens pour Thierry et Guillaume, mais aussi Nathalie qui tient un cabaret homo et même Gwenaëlle, t'es toujours en direct?
8: Oui.
2: Elle est toujours là, attention. Alors là c'est très simple. On est allé sur l'internet récupérer quelques informations, d'accord, sur le sujet. Et est-ce que vous saviez que les homosexuels auraient le pénis plus long que les hétéros? Est-ce que tu le savais, Guillaume et Thierry? Non, mais c'est très sérieux ce que je vous dis, hein. Non, ça vous fait rire. Ça vous fait rire. Alors je vous explique. En tout cas, on a récupéré ça sur l'internet. Il y a un sexologue canadien qui affirme que les homosexuels disposent d'un pénis plus long que les hétérosexuels. Je crois qu'il y a quelqu'un qui a raccroché, non?
8: Ouais, d'accord. C'est pas grave, c'est la double ligne.
2: Ce qui pourrait offrir une cause biologique à l'orientation sexuelle. Selon les recherches, la taille moyenne du pénis en érection est de 16,4 chez les homosexuels et de 15,6 chez les hétérosexuels. Donc vous auriez 1 cm de plus que nous, Guillaume et Thierry.
5: Eh bien, bien heureux de la
7: France. Pour vous, les mecs, hein.
2: Bah, tant mieux pour nous, effectivement. Voilà.
8: Je conteste.
2: Quoi, comment? Qui conteste?
8: Gwenaëlle.
2: Bah, qu'est-ce que t'en sais, toi?
7: Pénis, Gwenaëlle,
8: bah, heureusement pour nous, ici, heureusement que c'est pas vrai, quoi.
2: Pourquoi?
8: Je crois pas que ce soit vrai comme...
2: Tu dis heureusement?
8: Bon, heureusement, ça serait dommage si... pourquoi les homosexuels, ils auraient un plus grand pénis?
2: Bah, tu sais, 1 cm, déjà 16 cm, mais les dans la bouche, c'est déjà pas mal, hein. 16 ou 17, ça va pas aller bien loin, plus loin, hein. Je sais pas, Gwenaëlle...
8: Alors, quand même.
2: Guillaume, tu veux réagir?
7: Moi, je souhaiterais réagir, Max, ouais, par rapport à tout ce qui a été dit, puis c'est vachement intéressant ce qu'a dit l'auditeur précédent, là, qui vient d'intervenir.
2: Thierry.
7: Il me semble que vous avez quand même stigmatisé beaucoup les lesbiennes aux féministes. C'était vraiment très lié. Les lesbiennes étaient des féministes fermées dans leur coin, et les gays PD étaient dans leur coin, et ils pouvaient pas saquer les lesbiennes. C'est vrai que ça a été ça. Mais il y a quand même, il y a des conflits entre homosexuels comme il y a des conflits entre hétérosexuels. Je veux dire, il faut arrêter
2: tout à fait,
7: de dire qu'il
2: n'y
7: a que des conflits chez les hommes.
2: Mais oui,
7: ça,
2: d'accord,
7: c'est quand même
2: Guillaume.
7: Vachement ouvert ces dernières années, je trouve.
2: Non, mais il est vrai, mais comme pendant plusieurs années, ça a été caché, on voulait pas le dire, on ne l'acceptait pas, c'était pas bien. Et maintenant, aujourd'hui, dans le monde d'aujourd'hui, on l'accepte beaucoup plus facilement, on le comprend. Et on comprend pas qu'en fin de compte, entre vous, finalement, vous ne soyez pas plus solidaires que ça.
7: Je suis pas d'accord, justement.
2: T'es pas d'accord, d'accord.
7: Pas d'accord. Si tu regardes un petit peu sur ce qui se passe depuis quelques années, tu te rends compte quand même que les mecs et les nanas se mélangent beaucoup plus qu'auparavant. Alors c'est vrai qu'il y a toujours des extrêmes, mais qui sont des minorités à mon avis, même si tu vas dans le Marais, il n'y a pas.
2: Non, mais je parle pas que du Marais, parce qu'on a donné comme exemple.
7: Parce que tu peux aller en province aussi. Ouais, c'est intéressant de se poser la question des gens qui sont en province beaucoup plus isolés, et tu te rends rends compte que les nanas qui sont lesbiennes et les PD qui sont mecs et qui ont chacun leurs problèmes, ouais, sont parfois très contentes de pouvoir se retrouver ensemble, ouais, quand même.
2: Bah moi, du peu que j'ai vu et du milieu que je fréquente et de voir ces gens-là, j'ai vraiment l'impression qu'il y a les nanas d'un côté et les mecs de l'autre, vraiment.
7: C'est beaucoup moins qu'avant.
2: Beaucoup moins qu'avant.
7: En tout cas, s'il y a des rivalités, il y en a encore, mais c'est pas une généralité
2: d'accord
7: qui a pu l'être auparavant.
2: D'accord, ok, très bien. Guillaume, depuis combien de temps tu te sens...
7: Et moi, j'ai 21 ans. Depuis, moi, j'ai commencé avec les mecs. Je me suis toujours senti... D'ailleurs, tu vois, hier soir, il se trouve que j'ai parlé avec Franck Dubosc. Quand je disais que je le trouvais beau, c'est vrai.
2: Ah ouais, d'accord.
7: Je le trouve vraiment beau.
2: Ah, ouais. C'est toi, mon salaud, qui voulait des places gratuites.
7: Oui, mais c'est pas grave, je retournerai, je paierai ma place. Et pas
2: non, je vais t'en donner des places. Tu m'en donnes.
7: Non, peu importe. Ouais. Ce qui est vrai, c'est que alors, moi, j'ai un autre problème, si tu veux. Voilà. Ce qui se trouve, c'est que c'est vrai qu'entre mecs, moi, ça fait donc 5 ans à peu près que je fréquente le milieu, pas le milieu, enfin peu importe le milieu, on s'en fout. Ça fait 5 ans que quand je veux tirer un mec, je tire un mec. Que j'aille en backroom, ou que je me batte dans un parc, ou que je me batte derrière une gare, ou que je me batte dans la rue. L'avantage quand t'es PD, c'est quand un mec te plaît, tu lui fais très vite savoir.
2: Ça va très vite.
7: Très vite entre les deux, et que tu tires ton coup dans la soirée. Si tu
2: veux, ça va très très vite.
7: Voilà, ça c'est très avantageux.
2: Comment ça se fait ça d'ailleurs? Comment ça s'explique? Si ça s'explique.
7: Ben c'est qu'on n'a pas peur de prendre du plaisir, quoi, et qu'on n'a pas peur de se priver. Enfin,
2: c'est pareil pour les femmes d'ailleurs.
7: Je pense. Ouais,
2: d'accord, ok. Ouais.
7: Ben d'ailleurs c'était très intéressant à la dernière Gay Pride, ce qui était très beau, c'était de voir que les nanas et les mecs justement se mélangeaient, que t'avais des lesbiennes, t'avais des camionneuses, t'avais des nanas très très féminines qui s'affichaient enfin, ce qui n'était pas le cas auparavant,
2: ouais,
7: qui contribuait d'ailleurs à donner l'image de la lesbienne, camionneuse et compagnie, c'est que la nana plus féminine avait beaucoup plus de mal à se montrer.
2: Ouais.
7: Là tu voyais des nanas très féminines, les seins nus, qui se baladaient, qui s'embrassaient, c'était très sympa. À côté t'avais les mecs qui faisaient la fête autour. Bon, et c'était très joyeux, quoi. Alors je dis pas non plus que c'est tout rose dans le milieu des PD, rose PD, c'est vraiment ça va avec. Hein. Mais quand même, il faut bien voir que ça s'est vachement ouvert et que ça s'est vachement détendu. La visibilité de chacune des deux communautés a changé et les rapports entre les deux ont vachement évolué aussi.
2: D'accord.
7: En ce qui me concerne, effectivement, comme je le disais, c'est vrai qu'entre mecs, le sexe est beaucoup plus facile, quoi, c'est beaucoup moins tabou.
2: Si
7: j'en viens à mon problème personnel, à l'heure actuelle, tu vas voir dans quelle situation je suis, c'est-à-dire que je prends peu de plaisir sexuel avec les mecs en ce moment. Mais je suis toujours attiré par les hommes, parce que quand je vois un mec beau, je me retourne.
2: Pourquoi tu ressembles moins qu'avant? En ce moment, c'est des périodes, c'est comme ça, ça peut arriver.
7: Je ne peux pas dire pourquoi. Mais
2: non, mais enfin, c'est comme nous, hein. Des fois, on a moins envie avec des nanas, et puis d'un fois plus, c'est comme ça, c'est des pulsions.
7: Je suis totalement incapable de faire quelque chose avec une fille, quoi.
2: En ce moment, je suis un peu chaud, tu vois.
9: Ouais, bah
2: quoi, tu dis quoi?
7: Non, je disais, par contre, et dans le même temps, je me sens incapable de faire quoi que ce soit avec une fille.
2: Oui, j'entends bien. Non, mais je veux dire, peu importe si on est homo ou qu'on ne le soit pas, je veux dire, même en étant hétéro, il y a des moments, t'as plus de pulsions, des fois moins, quoi. Nathalie, toi qui étais de Perpignan, donc, qui est de Perpignan et donc, qui est en cabaret homo, ça se passe comment, justement, Thierry, t'es toujours là, hein?
10: Oui, ouais. Toujours là.
2: Ça se passe comment, puisque Thierry qui est de Bordeaux également, qui dit que c'est une petite ville comparée à Paris, alors Perpignan, c'est encore une plus petite ville comparée à Bordeaux.
11: Ouais.
2: Comment on l'accepte dans des villes comme celle-ci? Ça se passe que...
11: Très très bien, il y a de plus en plus d'endroits homo qui se montent, qui s'ouvrent, quoi, à Perpignan. Mais ce qui est vraiment bizarre, et je voudrais revenir à ce que disait la personne qui vient de parler.
2: Guillaume.
11: Que, justement, il dit, il parle des backrooms et tout ça, c'est vrai que... Et en même temps, je vais parler au monsieur de Bordeaux. Justement, il parlait des backrooms et tout ça, et c'est vrai que quand on va dans des endroits homo, comme des discothèques homosexuelles, c'est-à-dire qu'homosexuels, en principe, les hétéros très très peu, ou alors les échangistes, quand on va dans les backrooms, moi qui m'occupais d'une association, on peut aller dans des backrooms, et c'est vrai qu'il est bien qu'on dise qu'une personne est séropositive ou pas, parce que le préservatif est très très peu utilisé.
7: C'est vrai.
11: C'est-à-dire qu'avec l'alcool, ils finissent en plein milieu de soirée, avec l'alcool et tout ça, le préservatif n'est pas utilisé.
7: C'est vrai qu'on fait des conneries.
11: Donc il est clair que de savoir qu'une personne est séropositive, c'est bien. Et c'est vrai qu'on n'a pas le droit de dire, en principe, on n'a pas le droit de dévoiler la séropositivité de quelqu'un.
2: On vous rappelle que les backrooms, c'est des endroits où les garçons ou les filles vont se retrouver dans un endroit un peu plus privé pour avoir des relations sexuelles. Toujours dans l'endroit dans lequel on se trouve.
11: Ouais. Et en plus, il n'y a pas, bon, une personne disait qu'elle avait vu des banquettes. Dans toutes les discothèques de Perpignan, homosexuelles, il y en a trois. il n'y a aucune banquette.
9: Non, il n'y a pas de banquette.
10: Il n'y a pas de banquette.
11: Ah non, pas du tout. Une fois, j'ai voulu aller dans les WC, je me suis plantée, je vous dis pas. J'étais dans une pièce noire à tâtons, à toucher un mur.
2: Parce que ça se passe dans le noir.
11: Ah ouais, il n'y a pas de lumière.
2: Il
11: n'y a rien, rien.
2: J'ai entendu dire qu'il y avait aussi des endroits, on avait vu ça à la télé, des endroits où il y a aussi...
11: Les vidéos.
2: Des pièces noires où il y a des petits trous, tu passes ton zizi à l'intérieur.
10: C'est un gloriole, ça s'appelle. Tu mets ton zizi d'un côté du mur, et puis de l'autre côté, il y a des charmants garçons qui font ce qu'ils veulent avec ton zizi.
2: Ouais, d'accord.
11: Ouais,
2: tu ne sais pas à qui appartient le zizi, tu ne sais pas qui te fait la petite gâterie.
10: Ça fait partie du mystère de la nuit.
11: Non, c'est
2: le mystère de la nuit, Guillaume.
11: C'est l'inconscience de la nuit.
2: Le mystère de la nuit, quel talent, Guillaume. Tu ne changeras jamais. Il y a aussi.
11: Par contre, je voulais revenir sur une chose. C'est-à-dire que c'est vrai qu'ils parlent des gay pride et tout ça. On dit l'intolérance vis-à-vis des homosexuels. Mais par contre, il est clair qu'il faut voir d'abord et avant tout certains comportements des homosexuels.
9: Exactement.
11: Vous avez des homosexuels qui vivent en couple depuis des années. Vous les fréquentez et vous vous apercevez un jour par une main touchée. Par hasard, qui sont homosexuels, qui le sont depuis 20 ans. Et par contre, vous avez les homos qui le sont depuis un an, deux ans, parce qu'ils se découvrent, et qui se comportent vraiment comme des grandes folles.
9: Exactement.
11: Et là, on dit l'intolérance. Non, mais c'est vrai.
9: Vous
11: les voyez en discothèque, je suis désolée, il y a le respect vis-à-vis des couples. On dit que les hétéros ne les acceptent pas, alors que c'est eux qui n'acceptent pas les hétéros, parce que quand un couple... hétéro rentre dans une boîte, et puis c'est vrai que quand il rentre dans une boîte homo pour la première fois, voir deux mecs se comporter comme ils se comportent dans les boîtes homo, c'est vrai que dans les boîtes hétéro, il est clair qu'on ne se comporte pas comme ça, parce qu'il y a déjà le respect vis-à-vis des autres. Et nous, à Perpignan, c'était un restaurant cabaret. C'est-à-dire qu'il y avait des gens, on acceptait autant les hétéros que les homos, on ne faisait aucune ségrégation sexuelle. C'est-à-dire que les hétéros venaient manger, il fallait voir le comportement des homos.
2: D'après toi, Nathalie, c'est de la provocation ou quoi,
11: exactement,
2: Guillaume ?
11: Exactement, c'est de la provocation, histoire de dire, moi, je suis homosexuel.
10: Mais c'est une réaction à l'intolérance aussi, ça peut se comprendre.
9: Non, ouais, c'est pas normal.
11: Non, mais c'est pas,
10: même si
11: c'est
10: même
11: pas
10: si
11: normal.
2: Est-ce que c'est pas une manière d'exhiber qu'on l'est ?
10: Je cautionne pas.
2: Non, tout à fait, moi non plus, je me fais l'avocat du diable. Est-ce que ce n'est pas une façon d'exhiber, de montrer, c'est de la provocation ?
10: Oui, mais pour des mecs qui sont isolés dans leur cambrousse, parce que c'est aussi à cela qu'il faut penser. Je pense aussi aux banlieues, parce que c'est quand même vachement dur d'être pédé dans certaines banlieues.
2: Ouais.
10: Mais surtout à la cambrousse, il faut penser à ça. Je veux dire, quand tu vas dans le sud-ouest, ou moi je suis normand au fin fond de la Normandie, je peux pas marcher tranquille sans me faire agresser, il faut être clair, tu vois.
2: Et donc tu te sens obligé de le revendiquer en étant vraiment d'aller pousser à l'extrême ?
10: Non, moi tu m'as vu, parce que je suis aussi venu chanter 5h du match, j'ai des frissons dans le studio, crois pas que j'ai l'air grande folle.
2: Non, mais justement, je te pose la question.
10: Mais je pense que pour des mecs qui ne vivent que dans un environnement très hostile, c'est une manière de se protéger que de prendre ce personnage, parce que c'est un personnage.
2: Est-ce que vous l'acceptez, Guillaume et Thierry, ceci dit très sérieusement, là
10: Acceptez quoi ?
2: Il y en a qui ne se forcent pas à l'être, qui y a un comportement très différent des uns des autres. Il y en a, c'est vrai, on aurait du mal à le croire, et quand on nous le dit, on se dit non, c'est pas possible, j'y crois pas, pas lui, parce que c'est pas lui, genre on est déçu, parce qu'on se dit attends, il le montre pas, puis il y a des gens qui l'assument réellement et qui toute la journée font vraiment ce qu'on appelle la fofolle. Est-ce que ça, vous trouvez ça marrant ? Est-ce que vous l'acceptez ? Est-ce que vous trouvez pas que c'est un petit peu abusé ? Est-ce que vous pensez que ça vous donne du tort ou au contraire ?
10: C'est des personnalités. T'as des gens qui s'exhibent, t'as des gens qui s'exhibent pas. Il y en a qui font ça avec leur sexualité.
2: D'accord.
10: Comme t'en as qui font ça avec d'autres traits de caractère. On résume tout au cul. C'est ça aussi le problème. C'est qu'on pense beaucoup au cul. Ouais, mais c'est un trait, une composante de la personnalité.
2: C'est ce que je voulais t'entendre dire. Très bien. Ok. Thierry, tu disais, tu t'entendais marmonner ?
9: Ben oui, mais en fait, bon, moi, ça m'interpelle quand même d'entendre dire que, de cautionner les backrooms, de cautionner tous ces endroits. Aujourd'hui, en France, il n'y a pas eu un bar, il n'y a pas une boîte homosexuelle qui ne s'ouvre sans backroom, sans salle vidéo. Non, mais attends, c'est une exception qui ne confirme pas forcément la règle. Dans le sens où, je vois ici à Bordeaux, il y a trois établissements en un an qui se sont montés, et il n'y a pas un bar, pas un des trois qui ne se soit monté sans une backroom et une salle vidéo.
2: Donc c'est quand même un signe que le milieu homosexuel est quand même très à cheval sur le sexe, et qu'ils aiment ça, et que
9: mais pourquoi
2: il faut le consommer tout de suite.
9: Alors,
10: moi, c'est ça qui me gave un peu en ce moment, d'ailleurs.
9: Hein. Oui, mais enfin, bon, c'est actuellement, tout le monde va dans ce genre d'endroit parce qu'on baise. Alors, c'est bien sûr avec, comme, et là, je cautionne pas du tout ce que, comme disait la jeune femme de Perpignan.
2: Nathalie, oui.
9: C'est sans préservatif, bien sûr, les trois quarts, hein, je veux dire. Ouais. Moi, je fais partie d'une association aide. C'est les trois quarts, c'est sans préservatif. Maintenant, on en revient comme aux États-Unis, où là-bas, on est en train de, il y en a qui sont en train de plaider pour le non préservatif. Voilà, c'est le non partout. Je crois qu'il faut arrêter de cautionner ce genre d'établissement.
2: C'est clair, c'est même hallucinant. Je savais pas ça aux États-Unis.
9: Ah oui, bien sûr. Il y a aux États-Unis, ils font signer des espèces de listes. C'est-à-dire qu'on rentre dans un établissement, c'est la méga partouze, et ils vous font remplir un papier comme quoi vous n'êtes pas séropositif.
10: Oui,
9: bien sûr, c'est sans préservatif, c'est etc. Mais bon, je veux dire, ils vous font, c'est pour en fait se donner libre conscience. Hein,
2: mais
9: tout,
2: ils font signer un, ils font signer
9: le prouver, hein. Le prouver après à la sortie de la boîte que vous n'êtes pas séropositif.
2: C'est ça.
10: C'est connu que les États-Unis sont toujours les premiers pour innover dans la connerie. Il faut pas innover sur les États-Unis.
9: Je veux dire, moi
10: chez nous, ça.
9: Je pense qu'au jour d'aujourd'hui, il faut arrêter les conneries. Je pense que moi, quand je t'entendais parler, Guillaume, de dire que quand on vit au fin fond du Sud-Ouest, moi, je suis issu du fin fond du Sud-Ouest. Je vais même dire la ville où je suis né. Je suis né à Mont-de-Marsan, 30 000 habitants. Ouais. Et j'ai très bien vécu mon homosexualité. J'ai pas eu besoin d'aller m'éclater les fesses ou d'aller m'éclater le nœud dans une backroom pour vivre mon homosexualité.
2: C'est que c'était le nœud.
9: Je l'ai très bien. Non, mais je veux dire, on dirait que les homosexuels sont avides de sexe. Moi, ce que je recherchais dans mon homosexualité, c'est de vivre avec quelqu'un. Point. De vivre de m'épanouir sexuellement avec quelqu'un. Et Thierry. Pas de m'éclater avec un mec tous les soirs ou deux mecs ou 10 mecs. Thierry. Moi, ça m'intéresse pas. Je veux dire, s'il y en a que ça intéresse, tant mieux. Ben, je dis qu'ils le vivent à fond. Mais moi, c'était pas ça. Mais qu'on ne généralise pas les mecs qui vont s'éclater dans les boîtes ou dans les backrooms à tous les homosexuels. Il y a des homosexuels qui ont envie de vivre normalement.
10: C'est exactement ce que je disais en arrivant sur l'antenne. Je disais, moi j'en ai marre d'une homosexualité qui se résume au cul. Et c'est d'ailleurs pour ça qu'en ce moment, j'ai pas énormément de contacts. Parce que c'est vrai que ça me gonfle et que les homosexuels, enfin de mon âge, c'est-à-dire les mecs qui se découvrent à l'heure actuelle, t'en as beaucoup pour qui ça ne veut dire que ça. Et que moi, à l'heure actuelle, je vois que moins de monde qui m'intéresse. Parce que ça m'énerve, quoi.
9: Moi, si c'est me retrouver, comme j'en connais pas mal dans mon entourage, qui se retrouvent à 40 ans tout seuls, et puis ils ont plus de cheveux sur la tête, ils sont complètement décrépits, parce qu'il y a eu abus de soleil, il y a eu abus de ceci, parce qu'il faut toujours paraître dans le milieu homosexuel pour être beau, parce qu'il y a ça aussi, il faut le dire, il faut paraître, il y a la mode, alors on s'habille comme ci, on s'habille comme ça, il y a eu les années Gautier, il y a eu les années machin, alors c'est tout le monde qui doit s'habiller, on va dire, plus ou moins à la mode, même si c'est un mot désuet, et donc on en arrive à des mecs qui ont 40-45 ans et qui sont complètement laminés dans le sens où ils se retrouvent tout seuls comme des cons parce qu'ils sont moches, hein, ils se disent moches, ils sont plus dans le vent, quoi, ils sont plus dans le coup. Et puis bon, en fait, ils ont profité pendant 20 ans ou 30 ans de leur homosexualité, et bien ils ont tiré des mecs à tire-larigot, et puis ils se retrouvent tout seuls comme des cons. Mais moi, j'ai pas envie de vivre ça, moi j'ai envie de vivre quelque chose, de construire quelque chose avec quelqu'un, et puis au moins de pouvoir dire je t'aime à quelqu'un tous les soirs. J'ai pas envie de me retrouver tous les soirs tout seul comme un con dans un lit tout froid. Moi j'ai envie de quelqu'un à côté de moi. Oui, j'ai envie de vivre quelque chose d'entier, de sincère et de franc. Il peut y avoir des accidents comme partout dans tous les couples, hein. Je dis pas que je vis pas des choses qui peuvent être je suis pas quelqu'un qui veut marcher sur la lune. Je suis quand même assez terre à terre, mais j'ai envie de vivre, et ça m'empêche pas de sortir, d'aller au cinéma, d'aller manger au restaurant.
2: Non, évidemment, Thierry. Évidemment.
9: Il faut arrêter de l'homosexualité. Pour moi, c'est pas un endroit, c'est pas un milieu de vie de couille. C'est pas ça. Hein. Pour moi,
10: donc,
9: c'est pas ça.
10: Ce qu'on peut dire en fait, c'est qu'il faut arrêter de tout ramener toujours au cul. Mais c'est aussi valable pour les homos que pour les hétéros. Ça fait partie de la nature humaine. On ramène toujours
9: tout
10: au cul.
9: D'accord.
10: C'est ça, en fait, le fond du problème.
9: Oui, non, mais ça, d'accord. Mais je veux dire, les milieux homosexuels, toutes les images que l'on donnait de l'homosexualité, c'était les folasses, après, ça a été les drag queens, ça a été les transformistes, ça a été tout ce qu'on a voulu montrer, et c'est la seule image que l'on sait retenir, que les médias montrent. Quand on montre la Gay Pride ou l'Euro Pride, moi, j'ai fait l'Euro Pride en 97. Qu'est-ce qu'on a montré de l'image de l'Euro Pride? C'était le mec qui était à poil au char du Banana Café, c'était voyez tous les gogo dance qui étaient torse nu avec un body ou un short boxer bien moulant où on montrait bien leur beat. Enfin, bon, je veux dire, je suis vulgaire dans ce que je dis, mais c'est ça qu'on a montré.
12: Comme je le disais.
9: Mais les mecs qui sont, je veux dire, comme tout un chacun ou comme normal. Est-ce qu'on peut dire qu'il y a des mecs normaux? J'en sais rien, mais la normalité, est-ce qu'elle existe dans le milieu homosexuel? J'en sais rien.
2: Mais c'est comme dans tout, je veux dire, c'est comme dans n'importe quoi. Non, mais
9: tout un chacun qui se promenait dans la rue habillé normalement en jean basket avec un t-shirt, celui-là on le voyait pas.
12: Comme je le disais, là, on les voyait pas. La référence se fait quand même sur une minorité que j'ai envie de qualifier d'urbaine, mais c'est d'ailleurs ça qui provoque le malaise de tout un tas de PD qui ont beaucoup de mal parce qu'ils rentrent pas dans cette référence.
9: Ah ben moi, je me dis, retourne pas du tout. Ouais.
12: En fait, ce qu'on essaie de faire, c'est qu'on a essayé de créer une norme chez ce qui était anormal.
2: Tout à fait.
12: Et le problème, on a voulu créer une norme chez l'anormal. Alors déjà, en soi, on pourrait dire pourquoi est-ce que l'homosexualité, c'est anormal, parce que si on monte dans les racines de l'histoire, ça ne l'est pas du tout. Et après, pourquoi est-ce qu'on a voulu créer une norme dans la normale, comme s'il y avait eu besoin de se justifier. En fait, le problème, il est là.
9: Absolument. Mais moi, je le voyais dans ma province. Moi, c'est vrai qu'à 15 ans, je lisais des magazines comme Off, International, Guépier. Bon, c'était les premiers magazines que je lisais. Et j'étais outré de voir que on ne parlait que de Paris. Paris, c'était le nombril de l'homosexualité, enfin en France. Et il n'y avait que Paris. Alors, c'était les fêtes que Régine organisait. C'était les fêtes. Non, mais c'était que des trucs transformistes. Et puis moi, je me retrouvais pas du tout dans ce milieu-là.
2: Plus une mode que...
9: Non, mais à l'époque, pour être mode, il fallait lire les bouquins Guépier, Off, etc.
2: Non, puis organiser des soirées et dire... Voilà,
9: ouais. Pour moi, j'en

0: boîtes homosexuelles. De toutes les manières, toutes les boîtes homosexuelles ont une backroom. Et le pire, c'est que quand un endroit dit homosexuel, c'est-à-dire comme nous, le cabaret, et qu'il n'y a pas de backroom, ils vont s'enfermer dans les WC, et des gens qui veulent aller au WC, eh ben, je suis désolée, mais nous, on l'a vécu pendant une année, on l'a vécu à faire le gardien devant les WC, on l'a vécu à aller ramasser des préservatifs derrière les gens pour que des personnes hétéros aillent au WC dans des WC propres, et nous, on l'a vécu. C'est-à-dire que c'est bien beau de parler dans des endroits homosexuels, mais si vous posez la question à 80% des patrons de discothèques, de bar homo, et bien vous verrez ce qu'ils vous diront, c'est le ramassage de préservatifs.
1: Bon, d'accord.
0: De préservatifs ou alors vraiment nettoyer la merde parce qu'ils sont incapables.
1: Bon, d'accord. Bon, enfin, c'était pas le but du débat, Nathalie. Enfin, là, on s'éloigne un peu du débat. C'était pas une question de savoir s'il y avait des bésodromes dans les discothèques ou d'un truc homo. C'était pas le but. Gwenaëlle, t'es encore là?
2: Oui.
1: Tu t'es pas endormie?
2: Non.
1: Bon, alors, de tout ce qui a été dit, là, toi qui fréquentes donc un petit peu, tu es pas du tout homo, enfin, tu es hétéro, mais tu fréquentes beaucoup le milieu homosexuel, de tout ce qui a été dit, tu retiens quoi, ou t'as des choses à avoir envie de dire?
2: Oui, ce que je voudrais dire, moi, dans le bar où je vais, à chaque consommation, comme on paye, on a deux préservatifs.
1: Oui, non, mais en dehors de ça, oui, d'accord, oui, mais pour ça, c'est pas que je veux ne pas parler de ça, mais pour, l'homosexualité, enfin, oui, en dehors de ça, oui.
2: C'est vrai que c'est un petit peu un monde à part, c'est vrai que je me sens pas...
1: Est-ce qu'il y a beaucoup de filles qui fréquentent ce... Enfin, toi, tu es hétéro, ils le savent, tu es bien acceptée?
2: Relativement bien, oui. Il y a eu une fois où ça a été limite pour que je rentre et mon ami était obligé d'assister, mais on m'a interdit de monter au backroom, d'ailleurs.
1: Oui.
2: Mais j'ai jamais eu l'occasion d'y monter, jamais eu vraiment envie.
1: Oui.
2: Mais c'est vrai que...
1: Non, je parle du milieu, on s'en fout des backrooms. Enfin, on en a parlé pendant 20 minutes, c'est bon, c'était pas le but du débat.
2: C'est vrai que des fois, ça m'est arrivé d'avoir quelques petites difficultés pour y rentrer.
1: Ouais. Et là, qu'est-ce que t'as ressenti à ce moment-là? Du racisme? T'as compris ou tu ne comprenais pas?
2: Non, je comprends pas, non.
1: Bon, donc t'es d'accord avec moi quand tout à l'heure tu disais c'est ça, quand tout à l'heure je disais que c'est pas facile de rentrer dans ce milieu-là et que même toi qui fréquentes cet endroit et moi aussi, que je disais qu'il y avait un petit peu ou du racisme en tous les cas, qu'on n'était pas toujours les bienvenus.
2: Bien sûr, même si je voulais y aller avec une amie, je suis sûre que je pourrais pas y rentrer, ce serait pas possible.
1: D'accord. Pour conclure, il y avait également encore quelques petits éléments que j'ai récupérés comme ça sur l'internet et là c'est assez hallucinant. Vous connaissez, je pense, tous les quatre les îles du Caraïbe. Voilà, bah c'est. Vous savez ce qui s'y passe là-bas?
3: Non.
1: Sur certaines îles là-bas des Caraïbes qui appartenant pardon au Royaume-Uni et qui refusent en fin de compte la décriminaliser l'homosexualité et quiconque, attention, pris en flagrant délit d'acte homosexuel est arrêté et emprisonné à vie.
3: Oh ben non. C'est charmant.
1: Donc comme quoi, il y a du travail encore, les enfants. Hein.
3: C'est charmant.
1: Hein, il y a du travail. Oui.
4: Est-ce que je pourrais donner ma conclusion à moi?
1: Oui, non, mais là, oui, bien sûr, mais on va la donner. Chacun va la donner. Bien sûr, non. C'était juste pour dire ça parce que là, j'ai trouvé ça comme ça hallucinant. Ça date du 1er septembre 99, donc c'est quand même relativement récent. Donc là, il y a encore du boulot. Hein. C'est vrai qu'il y a des endroits encore.
4: C'est une des grandes intolérances du monde encore, l'homosexualité.
1: Ouais, ouais, tout à fait, ouais. Et après avoir manifesté de nouveau leur désir d'écarter des gays. Ah oui, vous avez entendu aussi également ce petit problème, cet énorme problème à l'armée en Angleterre également.
4: Bien sûr.
1: Comme quoi, on avait interdit l'armée à des garçons sous prétexte qu'ils étaient homosexuels. Votre point de vue là-dessus, Thierry, quand vous avez entendu cette actualité, ça vous a fait réagir?
3: Ouais, mais enfin bon, on change pas quoi. Hein. Je veux dire, on garde les mêmes. Et
1: ça voudrait donc dire que l'armée c'est pour les hommes et que les homos ne sont pas des hommes.
3: Voilà, mais
4: un peu de ça. Oui,
1: ah bah il y a pas un peu de ça, c'est carrément ça. C'est-à-dire qu'ils sont pas capables d'assumer, d'avoir un fusil dans les mains et de faire des pompes.
3: Ouais, ben bah, ça m'a pas empêché de la faire. Moi,
1: donc non, mais on est d'accord, mais la réaction ça a été ça. Ça veut donc dire que les hommes c'est des tafiotes, c'est des nanas, c'est
3: ouais, voilà.
1: C'est
4: des gonzesses.
1: Pardon?
4: D'ailleurs, moi j'ai été réformé à cause de ça.
1: Mais tu l'as voulu?
4: Le psy, en fait, quand je suis allé voir le psy aux 3 jours, il m'a fait: vous êtes homosexuel? Oui. Bah d'accord, pas de service pour vous. Voilà.
1: Et comment tu l'as pris? Comment tu l'as pris ça?
4: Bon, franchement, j'étais bien content parce que ça m'a permis de m'éviter 10 mois de galère, mais j'ai trouvé que le motif était quand même un peu scandaleux, quoi.
1: on va faire la conclusion chacun. Gwenaëlle, t'as une petite conclusion, un petit mot à passer, profites-en.
2: Oui, bah je crois que c'est comme partout, l'homosexualité ne dispense pas de la connerie.
4: C'est bien, bien dit.
2: Donc, ouais. Y a encore beaucoup de travail des deux côtés, mais bon, faut du temps, quoi.
1: Nathalie?
0: Que les homos arrêtent de faire de la ségrégation sexuelle et acceptent beaucoup plus les hétéros.
1: Bon, bah, il faut qu'ils fassent pareil de l'autre côté également, Thierry?
3: Bon, non, moi, simplement qu'il y ait beaucoup plus de tolérance dans tous les milieux, quoi. Je crois que on n'est pas nombreux.

0: Oui.
1: On n'est pas là pour vivre longtemps sur Terre, mais bon, ben, le peu de temps qu'on a à le faire, ben, qu'on le vive bien, quoi, ou mieux.
0: Non, c'est facile à, c'est pour vraiment se passer comme ça, c'est vrai, hein.
1: Non, mais c'est vrai.
0: Non, mais je suis entièrement d'accord avec toi, Thierry.
1: Je crois que bon, on n'est pas là
0: pour. Mais malheureusement, ça sera pas tout seul, hein, donc il va falloir qu'on y mette un petit coup de main.
1: Moi, je suis une petite goutte d'eau, et puis, on est tous des petites gouttes d'eau, quoi.
0: Oui, bien sûr.
1: On est tous des petites gouttes d'eau, mais enfin, si les petites gouttes d'eau se rassemblent, ben, ça fera des grosses rivières, quoi.
0: Oui, ou une grosse flaque.
1: Une grosse flaque, au départ, ouais.
0: Guillaume?
2: Bah voilà, ma même conclusion, ce que je constate, c'est que quand on fait un débat sur l'homosexualité, que ce soit ce soir ou généralement, on parle quand même essentiellement de cul.
0: Et il faut pas. Ah bah moi j'ai voulu en sortir, c'était pas le but du débat, mais vous avez bien voulu souvent revenir sur les backrooms.
2: C'est une culture, c'est de la littérature, c'est des gens qui ont fait beaucoup avancer de nombreux, bah, la science, la littérature, le théâtre, enfin, ça n'est pas que le cul.
0: On est d'accord, Guillaume. Déjà, on n'a pas voulu le faire systématiquement. C'est vrai qu'on a été aidé par Nathalie et parce qu'on a beaucoup parlé de cet endroit là où vous vous retrouvez entre vous. Alors c'était pas le but, je voulais absolument pas aborder ce genre de sujet.
2: Oui, c'est pas le plus intéressant d'ailleurs.
0: Oui, c'est pour ça qu'au début, je voulais plus avoir des témoignages à droite à gauche. C'est après que ça a dérivé plus là-dessus et que c'est quelque part un petit peu incontournable, même si on sait maintenant que le sida peut être attrapé par tout le monde. Mais c'est vrai que ça a été, ça amène tout de suite au côté sexuel, quoi. Et le fait de ne pas se protéger, quoi, et tout ça.
2: Pour les Parisiens, je vais m'adresser aux Parisiens.
0: Oui,
2: une librairie qui s'appelle Les Mots à la Bouche, qui est la librairie du Marais, la grande librairie du Marais. Si vous avez l'occasion, allez jeter un coup d'œil et ouvrez des bouquins. Et vous allez trouver de la littérature dans laquelle on ne parle absolument pas de cul, mais où c'est un monde à part. Enfin, c'est une littérature complètement différente qui est vraiment à découvrir, parce que c'est une manière très très différente d'aborder les choses. Et bon, voilà, pour les gens qui ont la curiosité d'aborder l'homosexualité autrement, je vous invite à aller au Mot à la Bouche, c'est dans le Marais, c'est très connu, vous y allez, on vous dira où c'est, quoi.
0: Voilà. D'accord. Et Guillaume, puisque t'es là, et tout à l'heure t'as entendu le témoignage de Greg, c'était ces choses-là que je voulais aborder surtout. Heureusement, on a eu quelques témoignages un peu différents pour ne pas parler de cul. Guillaume, t'as entendu le témoignage de Greg à son frère qui est homosexuel?
2: Alors j'étais au standard à ce moment-là.
0: Donc Greg a témoigné. 19 ans, il a un frère de 2 ans de plus que lui qui avait annoncé il y a 2 ans ses parents, donc quand il en avait 19, lui, son frère, qu'il était homosexuel, ses parents l'ont très très très mal pris. Il est parti de chez lui aujourd'hui, son frère a dit vouloir l'aider, c'est-à-dire qu'il le laisse pas tomber, il continue à le fréquenter, mais il a vraiment du mal à l'assumer. Est-ce qu'il y a un conseil que toi tu pourrais donner éventuellement, si Greg nous entend, pour aller vers son frère et essayer d'aller un petit peu plus loin que de simplement parce que lui, ce qu'il dirait, il dit ouais, je vais essayer de mettre mon frère dans le bon chemin et qu'il redevienne hétéro quelque part, mais est-ce qu'il y a un conseil à donner à Greg ou alors il faut laisser faire la vie et les choses comme ça et que...
2: Non, je crois pas qu'il y ait de conseil particulier, justement. On cherche beaucoup à donner des conseils comme s'il y avait une méthode.
0: Conseil qui pourrait être, je sais pas, moi je lui ai donné un conseil qui était peut-être d'essayer de vraiment discuter avec son frère et de rencontrer le copain avec qui il était et d'aller passer une soirée, se fréquenter ces gens-là et de voir si véritablement c'était si écœurant que ça et si malgré tout, bah, c'était des garçons comme tout le monde.
2: Voilà, simplement s'il les regardait vivre parce que...
0: C'est ça, donc moi c'était le conseil.
2: Qu'ils arrêtent de penser à ce qu'ils font dans leur pieu et qu'ils les regardent vivre, simplement être heureux ensemble.
0: Voilà.
2: Voilà.
0: C'est vrai, donc c'est le conseil à la rigueur, c'est d'arriver,
2: moi, je ferais ça, oui.
0: D'accord, de prendre le courage de passer une soirée avec son frère, avec le petit copain et de voir qu'ils sont bien tous.
2: Ouais. Ouais. Arrêtez de prendre les homosexuels comme des bêtes sauvages aussi.
0: Et par contre, est-ce que tu comprends qu'un garçon de 19 ans puisse avoir de la difficulté aujourd'hui, encore beaucoup de difficultés à accepter que son frère soit homosexuel?
2: Bah oui, puisque dans toute ton éducation, on te fait comprendre qu'être homosexuel, c'est pas normal, que c'est une insulte, et que c'est tout sauf bien, et que c'est caca, et que c'est pas beau.
0: Est-ce que c'est pas ça qu'il faut changer aussi aujourd'hui, quoi, pour les nouvelles générations?
2: Si tu vois le boulot, bah ça voudrait dire quoi? C'est quand même le bilan de toute la christianisation de la société. Parce que si tu remontes dans l'histoire, bon, je fais un petit peu d'histoire, hein, je veux pas faire mon intello de service, mais c'est ça, dans les temps immémoriaux, on va dire, l'homosexualité, on sait que ça, c'était une des pratiques sociales, que quand la société française, que nos sociétés chrétiennes se sont créées, on a posé que l'homosexualité c'était un tabou. D'ailleurs, ce qui est très intéressant, c'est que quand tu lis le Coran, la société musulmane est beaucoup plus ambiguë là-dessus, c'est-à-dire elle ne dit rien. Elle ne dit pas l'homosexualité est un tabou. La Bible est le seul texte sacré à dire que l'homosexualité c'est tabou, que c'est caca, voilà. Et à partir de là, bah, ça crée tous les problèmes qu'on fait. Et ça remonte à des centaines d'années.
0: D'accord, très bien. Merci Guillaume.
2: Bah, y a pas de quoi.
0: Et merci à vous tous d'être restés aussi nombreux de l'autre côté de la radio, je le sais, à nous avoir écoutés. Voilà, bah, écoutez, prochain débat, je ne sais pas sur quoi il portera, quoi. Ah bon, d'accord, ok. Et puis merci à tous ceux qui ont bien voulu témoigner. Très sympa de votre part. Oui, tu voulais dire un truc?
3: Non, je c'est pas au niveau du débat, donc termine.
0: Bah vas-y, dis. C'est pour Franck Dubosc.
3: Oui.
0: Bah voilà, j'allais le dire.
3: Bah voilà.
0: Si vous voulez aller voir Franck Dubosc au stade au Splendide.
3: Stade de France. On y va, c'est parti. Joue au foot demain soir.
0: Au Splendide demain soir. Demain c'est vendredi.
3: Oui.
0: Si vous voulez aller le voir vendredi soir à 20h30, samedi à 17h. 30 et également samedi à 20h30, vous appelez dès maintenant le 0803 08 5000. On vous invite avec la personne de votre choix. Franck Dubosc, qu'on l'aime bien, on en écoute un extrait tout de suite, hein. Lequel?
3: Le 3.
4: Ah. Oui, bonsoir.
5: Bonsoir, quel est ton prénom?
4: C'est Julien.
5: Bonsoir Julien.
4: Star System FM Max Radio Libre. Sur internet, sur Facebook, c'est génial. Voilà. Et Max, bravo à toi, franchement.
5: Merci. Ah, faut voir qu'elle décroche.
6: Oui. Allô.
7: Allô, bébé.
6: Oui.
7: Ouais, c'est moi, ça va?
6: Ouais, toi?
7: Ça va plus ou moins, on va dire.
6: Pourquoi?
7: T'es avec ta soeur, là, ou t'es toute seule?
6: Non, je suis dans le champ d'amis.
7: Ok. En fait, tu te rappelles le film qu'on a fait il y a deux jours?
6: Ouais.
7: Il y a un petit souci, c'est que tes parents, il y a deux jours, quand t'es parti, ils sont venus chercher le caméscope à la maison. Et je viens d'en apercevoir, là aujourd'hui je viens d'y penser, c'est que la cassette, je l'ai laissée à l'intérieur du caméscope.
6: Non.
7: Si, je l'ai laissée dans le caméscope, je l'ai pas...
6: Et ils l'ont pris?
7: Ils l'ont pris, ils l'ont embarqué hier.
6: T'es nul, non?
7: Mais j'ai pas fait exprès, moi.
6: Non, mais t'es nul, hein.
7: Mais qu'est-ce que tu veux que je fasse?
6: Mais t'es trop con, toi. Hein. Putain, mais franchement, t'es trop nul, hein. T'es nul. Putain. Bah.
7: Mais écoute, Eva, j'ai pas fait exprès. Tu crois que tes parents, j'ai envie qu'ils regardent ce qu'on a
6: fait? Et ben, on fait comment?
7: Bah, je sais pas, moi, je suis pas à Annecy, toi t'es chez ta sœur, moi, je suis pas là, la cassette...
6: C'est peut-être à toi d'assumer, là. Putain, mais franchement, t'es trop nul, hein. Putain.
7: Ah, bah, j'y ai pas pensé.
6: Allez, la gueule, tu m'énerves.
7: Mais j'y ai pas pensé, c'est pas de ma faute, là.
6: Ouais, t'y as pas pensé. Non, mais de toute façon, toi, tu penses jamais à rien. T'as de tension et t'es vraiment trop nul, tu me saoules.
7: Et tu veux que je fasse quoi, là?
6: Mais qu'est-ce que tu veux que je fasse? Bah, qu'est-ce que j'en fais, moi, maintenant? Putain, la honte.
7: Bah ouais.
6: Moi, je m'en fous, hein, je retourne pas chez moi. Hein. Putain.
7: Ah, de dire n'importe quoi.
6: Ouais, parce que je retourne chez moi je dis viens récupérer la cassette et tout, ils l'ont déjà vu, je fais non, elle est tombée.
7: Et ça se trouve, ils vont pas la regarder, ils ont retiré la cassette et voilà.
6: Mais ils l'ont pas regardé. Attends, tu te fous la gueule. Putain, la tête de. Non, mais non.
7: Je sais pas, moi j'ai.
6: Ouais, bah, moi non plus, je sais pas. Hein.
7: Je sais pas, tu veux que je sois. Moi je peux. Je sais même pas si j'ai un pote qui pourrait la récupérer la gueule.
6: Ouais, bon, je m'en fous, tu débrouilles, allez, va te faire foutre.
7: Putain.
5: Oh là là là là là là là là là là. En même temps,
8: il
5: c'est normal.
8: Il était temps que ça monte, hein, quand même, hein.
5: En même temps, c'est un peu normal.
8: Elle a été cool au départ, hein, ouais.
5: Ouais,
7: bah.
5: Mais c'est vrai que t'as deux tensions, toi, hein.
7: Ouais, un petit peu.
5: Oh putain, arrête un peu, même quand tu parles, Drake. Je sais pas, on va la rappeler là. Tu lui dis, attends, tu me parles pas comme ça, c'est bon, j'ai fait une connerie, maintenant on étudie. Elle te dit que c'est à toi d'assumer, mais enfin, malheureusement, vous êtes deux dessus, donc il va falloir assumer à deux, hein.
7: Ouais, ok, d'accord.
5: Donc,
8: Tu dis qu'à la limite, c'est plus facile pour elle parce que c'est ses parents, quoi.
5: Ah ouais, puis tu vas mettre 3-4 en tension là, tu vas, hein, tu vas laisser tomber le 2,
8: allez,
5: tu vas monter vers les 3-4.
7: Hein, ok, ça marche.
5: D'accord.
7: Ok.
5: Ok, hein. Messagerie, oh putain! Là, les gouttes d'ave de chez Gouttes d'ave.
8: Elle est peut-être effectivement en train de. Non, d'après
5: non,
8: ses parents,
5: bah non. Ouais, les parents, bon, bah voilà, vous avez tombé sur une cassette, vous savez, on a baisé avec Christophe. Mais
8: on
5: bon.
8: S'est filmé, c'était bon.
5: Et c'est là que tu la rappelles pour dire que c'était un canular, et donc du coup, ils apprennent réellement qu'ils se sont filmés en train de niquer. Non, et là, c'est encore pire.
8: C'est une très mauvaise idée, Christophe, ton canular.
5: Bah,
9: t'es dans la merde maintenant, c'est tout.
5: Non, mais là, non, parce qu'on est en train d'imaginer qu'elle est sur messagerie parce qu'elle appelle les parents, alors qu'à mon avis, c'est pas le cas, elle a dû éteindre son portable. T'as pas d'autres numéros de téléphone?
7: Non, pas du tout. Non, mais parfois, elle capte pas bien, donc ça me tombe direct.
5: C'est ça le problème maintenant des portables. Hein. C'est quand t'avais des fixes, allez, maintenant le portable, tu l'éteins, t'es plus jeune, tu peux plus joindre la personne, c'est une catastrophe.
8: On va essayer.
7: Ok.
5: Allez.
7: putain, la chance.
5: C'est bon.
7: Allô, ouais, c'est moi encore.
9: Oui.
7: Ouais, écoute, bon, déjà, tu peux me parler autrement, là.
9: Mais
7: c'est pas de ma faute.
9: C'est ça,
7: coup.
9: Ouais.
7: Y'a que moi sur la cassette. Y'a que moi sur la cassette vidéo.
9: Ouais, non, je t'ai dit de l'enlever avant de le rendre.
7: Ouais, bah j'ai oublié.
9: Putain, je t'ai dit qu'ils allaient passer, hein. Putain, mais toi, t'es trop. T'es une minute. Non, tu m'énerves, putain.
7: C'est bon, tu me dis d'assumer, moi je veux bien assumer, mais toi aussi assume aussi.
9: Non mais oh,
7: Déjà,
9: t'as dit de l'enlever la cassette parce qu'il devait aller la chercher.
7: Ouais bah j'ai zappé, désolé là.
9: Tu zappes tout.
7: Bah je zappe pas tout, bah ouais j'ai zappé, tu me dis ça, je suis en train de faire quelque chose. Chaque fois que tu me dis un truc, c'est comme pendant que je suis en train
9: non,
7: de faire quelque chose.
9: Non mais tu m'énerves, mais t'es trop con toi, mais t'es con, je te l'ai dit assez de fois que t'étais con, hein, mais là franchement je le pense vraiment.
7: Tu m'énerves. Sois contente que ça soit tes parents et pas les miens, parce que t'imagines.
9: Quoi, non, mais mon père il va tomber dans les pommes, mais tu te fous de ma gueule.
7: Ton père il va tomber dans les pommes, arrête.
9: Oui, non, mais arrête, putain, mais t'es con quoi. Putain.
7: Non, mais c'est bon, on stresse pas là.
9: Ouais, putain, non.
7: Moi je suis désolé, bon, ok, j'ai laissé la cassette, ok, je l'ai pas récupérée.
9: Eh bien toi avec tes idées de merde, putain, la prochaine fois je te jure, viens demander un truc, non mais non.
5: Donc on appelle de nouveau Eva, une troisième fois en espérant qu'on tombera pas sur sa messagerie.
7: Ouais.
5: Parce qu'elle va bouder, hein, forcément. Ah, ça sonne.
9: Quoi?
7: Ouais, bah c'est encore moi.
9: Ah bon? Ouais, quoi?
7: Bon, encore, ouais, bon, ok, j'avoue que c'est de ma faute, j'ai laissé la cassette dans le camion.
9: Ah, oh, bah, putain!
7: Non, mais ok, maintenant, tes parents, ils ont vu les cassettes, ils ont vu que t'étais dessus aussi, ok, bon, bah c'est pas
9: grave.
7: Maintenant, ce que je te propose, c'est que là, ce soir, tout à l'heure, j'appelle tes parents et que je leur dise, bon, bah voilà, on a fait une cassette et oui, on faisait l'amour dessus.
9: Quoi? De quoi?
7: Bah maintenant,
9: mais, tu m'as dit quoi?
7: Je te propose que moi, j'appelle tes parents et que moi, je leur en parle.
9: Non.
7: Quoi, non.
9: Laisse faire, ça trouve, ils vont même pas. Je sais pas s'ils vont la regarder ou pas. C'est probable, mais ça se trouve, non. Alors tu les appelles pas. Va pas vite ta merde encore, parce que.
7: Non, voilà, mais attends, quoi. Tes parents, ils sont tellement curieux, ils vont même pas retirer la cassette.
9: Qu'est-ce que c'est qui sont curieux, toi?
7: Attends, Eva, ça fait 2 ans et demi qu'on les voit, que je les connais.
9: Putain, tu m'énerves.
7: Bon, moi, tout à l'heure, j'ai appelé tes parents. Je vais sûrement tomber sur ta mère et je vais expliquer tout ça à ta mère.
9: Non, mais s'il y a quelqu'un qui doit leur expliquer, c'est moi, c'est pas toi. Donc moi, s'ils me disent quelque chose, tu vois, je vais leur expliquer. S'ils me disent rien, bon, moi, je m'en fous, ça passe, tant mieux. Mais non, mais même... Putain. Non.
7: Bah ouais, bah je suis désolé, mais... Si tu...
9: Oui, je suis désolé, oui.
7: Moi, je peux faire ça, si tu veux. Moi, je suis prêt à appeler ta mère.
9: Je t'ai dit, tu vas pas l'appeler, c'est moi qui l'appellera s'il y a quelque chose. C'est tout, là, tu laisses faire, s'ils disent rien, ils disent rien. Voilà. Mais bon, putain...
7: C'est bon, c'est pas la fin du monde non plus, là.
9: Non. Ça aurait été moi, ça aurait été des barons qu'on aurait vu, tu m'aurais niqué. Mais alors là, non. Putain.
7: Bah, ça aurait été mes parents qui l'auraient vu. Mon père, ouais. Il aurait rigolé.
9: Oui, c'est sûr, ton père, il aurait rigolé. Mais oui, je vais te croire.
7: C'est plus ma mère qui aurait gueulé, mais
9: encore, je crois que c'est le contraire. Hein. Mais bon. Non, mais là, tu m'énerves, tu vois.
7: Bah, je t'énerve, Eva, t'es con. Je te propose un truc, toi. Je te propose un truc, là.
9: Mais ton super truc, tu te le fous dans le cul, qui me saoule.
7: Putain. Allô?
9: Quoi?
7: Bah, j'ai cru que t'avais raccroché.
9: Bon, allez, tu me saoules. Moi, je vais me coucher,
7: non,
9: là, tu me saoules.
7: Raccroche pas. Raccroche pas. C'est bon, on peut discuter 5 minutes de ça, là.
9: Qu'est-ce que tu veux parler?
7: Quoi?
9: Qu'est-ce que tu veux parler?
7: Bah qu'est-ce que je veux parler? Je te propose un truc, moi ce soir je peux appeler ta mère.
5: Mais tu calcules rien, tu sens quand elle monte en pression, tu dis de se calmer, tu dis ah, vas-y, tu me raccroches pas au nez comme ça, parle un peu, tchatch.
7: Ah ouais, bah alors là, m'a accroché à la gueule.
5: C'est vrai, elle veut...
7: Ah ouais, oui.
5: Elle se fait niquer de partout.
9: Quoi?
7: Ouais, bon, tu peux arrêter de me raccrocher à la gueule, s'il te plaît, là.
9: Oui.
7: Ouais, bah
9: non.
7: Quoi,
9: mais
7: non?
9: Tu te fous de ma gueule, je rêve, hein. Tu me demandes comment ma journée elle s'est passée, et toi tu viens de me dire ça, là.
7: Bah c'est bon, on peut zapper un peu l'histoire, là.
9: Oui, surtout j'ai pensé toute la nuit, j'ai pas arrivé à dormir.
7: Non mais c'est bon, c'est pas énorme comme problème. Il y a pire, quoi.
9: Non, c'est pas énorme.
7: Bah attends, Eva.
9: Ouais, mais c'est pas tes parents, tu t'en fous, toi.
7: Tes parents, je les connais moi aussi, tes parents.
9: Oui, bah tu les connais, mais pas comme moi, je les connais, tu m'énerves.
7: Attends, quand je vais chez eux, tu crois que je vais être comment? Je vais avoir la honte, hein, moi aussi.
9: De toute façon, tu penses qu'il y a ta gueule comme dame, tu m'énerves.
7: Mais je pense pas qu'il y a ma gueule.
9: Tu penses qu'il y a toi, tu m'énerves.
7: Arrête de me parler comme ça, sérieusement, putain.
9: Mais quoi?
7: Quoi? Bah arrête de me parler comme ça.
9: Mais quoi? Mais je te parle comme je veux, mon pauvre gars.
7: Non, tu me parles pas comme tu veux, tu me parles autrement, s'il te plaît.
9: T'aurais peut-être pas fait ça, je te parlerais peut-être pas comme ça.
7: Bah, est-ce que je l'ai fait exprès, va? J'ai fait exprès, ouais, d'accord, j'ai fait exprès de laisser la cassette.
9: J'ai pas dit que tu l'avais fait exprès. J'ai pas dit que tu l'avais fait exprès.
7: Bah alors, arrête de me traiter de con, c'est
9: mais
7: con,
9: oui, mais comme d'habitude.
7: Quoi, comme d'habitude? Non, il n'y a pas
9: comme d'habitude. Comme d'habitude, tu m'énerves.
7: J'ai pas fait exprès de
9: laisser. Non, mais toi, t'avais été fini à la piste.
7: Bon, ok, vas-y, rapide-toi, à deux secondes.
9: Alors tu veux qu'on parle de quoi? Vas-y.
7: Ça va, là?
9: De quoi?
7: Ta sœur.
9: Bah oui, super. Et alors?
7: Quoi alors? Bah c'est bon, ça pisse pas, on parle d'autre chose là.
9: Mais oui, bah je t'écoute. Tu veux parler de quoi? Vas-y, raconte ma vie, je m'en fous.
7: Hein. Quoi, raconte ma vie? Bah vas-y, parle-moi autrement, sérieusement, parce que ça
9: commence. Oui, bon alors, tu veux qu'on parle de quoi?
7: Bah je veux savoir comment ça s'est passé ta journée et tout ça.
9: Super, trop bien, voilà. T'es content?
7: Bah raconte, t'as fait quoi? T'es pas resté bloqué dans la maison là?
9: Oui.
7: Quoi, oui?
9: Bah, je suis sortie, voilà.
7: Et c'est tout ce que t'as fait?
9: Oui. Mmh. Ma soeur, moi, elle veut pas trop bouger, donc elle reste chez elle. Je suis sortie avec mon beau-frère, et puis voilà. Mais bon, je sais pas pourquoi tu me parles de ça, là. Tu vois, ça m'énerve, parce que je peux pas te parler, ça m'énerve.
10: Tulier, bonsoir, Anthony.
11: Allô, oui, bonjour.
10: Ça va bien, mon grand?
11: Ouais.
10: Alors toi, ton but, c'est que je sois complice avec toi pour qu'on emmerde un petit peu tes parents qui apparemment regardent le match Monaco-La Corogne.
11: Ouais. Ouais, mais c'est qu'il y a eu un problème, en fait, on devait faire chier mon père est parti au lit, vu qu'il devait se coucher tôt, mais alors on peut faire chier ma mère, de toute façon, en disant qu'on s'est trompé de numéro, ou que c'est une vieille qui a pas sa petite fille, ou un truc comme ça, là, un monde vite en...
10: J'ai rien compris.
12: Moi non plus.
10: Ton père, donc ça j'ai bien compris, il a lâché le match, il est allé se coucher, mais il y a ta mère qui continue à regarder le match de foot.
11: Voilà, ouais.
10: Ta mère regarde le foot toute seule?
12: En buvant des bières, ouais.
10: Attends, il y a 22 mecs qui courent et tout, elle est tranquille.
11: Et en fait, pour bien la faire chier, faut dire qu'on s'est trompé de numéro ou quoi.
12: T'inquiète, il sait faire ça, t'inquiète.
10: Ouais, d'accord. D'accord, donc en fin de compte, c'est juste l'appeler et la taquiner un peu, quoi.
11: Voilà.
10: Ok, on y va, c'est parti, on l'appelle. Toi, tu es de complice, hein, comme on dirait. On y va?
11: Ouais.
10: C'est parti. On est en train de composer le numéro de téléphone. Je fais une petite voix, je fais n'importe quoi. Hein. Le but, c'est de faire rire la galerie, Anthony.
11: Ouais.
10: D'accord, chut.
13: Allô?
10: Allô?
13: Oui?
10: Est-ce que je peux parler à Bébert?
13: À qui?
10: Est-ce que Bébert est là?
13: Ah, vous avez fait erreur de numéro.
10: Pardon?
13: Vous avez fait erreur de numéro.
10: Allô?
13: Comment?
10: Puis-je parler à Bébert?
13: Mais y a pas de Bébert ici.
10: Y a pas de Bébert?
13: Ah non.
10: Ah, j'ai dû me tromper de number?
13: Ah oui, à mon avis, oui.
10: Je suis pas au 0336 38 42 26?
13: Ah non, pas du tout. Hein.
10: Oh là là, des petites erreurs là. Hein.
13: Comment?
10: Bébert?
13: Non, mais y a pas de Bébert là.
10: Y a pas de Bébert? Bon, bah, si Bébert n'est pas là, comment on fait? Je peux le rappeler plus tard?
13: Mais...
10: Allô?
13: Allô?
10: Allô?
13: Mais c'est pas le bon numéro.
10: Bonjour Bébert, c'est Bébert à l'appareil, j'entends mal, hein. Salut, c'est Lucien. Allô? Ah. Déjà, elle a raccroché une fois, ta mère?
11: Ouais.
10: Elle a raccroché une fois, hein.
11: Ouais.
10: D'accord.
12: Et ton père, il doit pas être lent, parce qu'elle était en train de lui dire que ça l'a saoulé, il y avait un mec qui l'a saoulé.
10: On y va, on réessaye. Une deuxième fois, attention, on y va.
12: Ça va être le daron, tu vas voir.
13: C'est pas moi!
10: Bec de lièvre.
13: Allô?
10: Est-ce que c'est possible de faire un film Bébert est dans les parades?
13: Mais ça vous amuse ou quoi là?
10: Non, c'est des collègues.
13: C'est Fun Radio ou quoi là, soi-disant?
10: Ah oui, c'est Fun Radio! Oh, oui, oh zut! Oh, non!
12: Comment
10: avez-vous deviné, madame?
13: Comment
10: avez-vous deviné?
13: C'est mon fils qui vient de me le dire.
10: Oh, mais pourquoi il le dit?
13: C'est mon grand frère!
10: Oh, c'est l'autre! On devait tout simplement essayer de vous embêter 3-4 fois pendant que vous regardiez le match et votre fils aura pu gagner un lecteur DVD. Ben écoutez, à cause de vous, c'est perdu. Je suis désolé. C'est pas grave. On vous souhaite un bon match.
13: Au revoir.
10: Au revoir, madame.
12: Elle rigole, voilà. elle est happy.
10: Elle a la vanne facile. Ta mère est drôle.
12: Ouais. Et ton frère aussi, hein, par la
10: mais
12: même...
10: Mais ceci dit, toi t'as l'air festif également.
12: Ah, on doit pas se faire chier chez vous.
10: Anthony,
11: ouais.
10: Ne quitte surtout pas parce que t'as été bon esprit, tu ne repartiras pas les mains vides, vous lui envoyez 2-3 petits albums CD, des compiles du moment.
12: Photo dédicacé.
10: Fun Radio, y a pas de problème, photo dédication de Bébert. Ok.
12: Ouais, y a pas de problème.
10: Ok, Anthony.
11: Ouais.
10: Allez, bientôt. Ouais. D'accord, bon, inquiète. Effectivement, il était à moitié endormi. Un petit gugu et au dodo. Ou alors un petit gugu ouais. Et on passe la nuit dehors.
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0: là là là, on est déjà, je peux vous le dire, mort de rire. J'en ai pleuré de rire. Puisque ce soir, nous avons pour les auditeurs de la Radio Libre, pour ceux qui sont des fidèles de la Radio Libre, ceux qui ne ratent jamais une émission des 21h de Radio Libre, nous avons un cadeau pour vous. Vous le savez, il y a l'émission du 16 novembre. La Radio Libre sera en public en live à partir de la semaine prochaine, lundi, bien que ça soit le 1er novembre. Nous serons là, bien sûr, en direct. Nous allons commencer à vous offrir les tickets, les places pour assister à cette émission en live. Il y a beaucoup de surprises, dont bien entendu la venue de Bruno du Turing de Grande-Bretagne. Eh bien, sachez que nous avons une bonne surprise, car il est déjà là, présent sur la capitale, pour être sûr d'être là à l'heure, le 16 novembre. Il est en direct dans les studios, Bruno du Turing de Grande-Bretagne.
1: Bonsoir tout le monde, bonsoir toute la France, j'aime la France entière, bonjour.
0: Bon alors, bon, on va pas vous le cacher, hein, disons tranquille. Que là, aujourd'hui, il prend la voiture, il fait l'alcotest,
2: il est
0: très très mal. Il peut battre des records, non ça va, il a un petit peu... Alors, je vais tout de suite rentrer et mettre les pieds dans le plat, Bruno, si tu le permets. Pour les auditeurs de Fun Radio, moi j'aime bien jouer franc jeu. Je ne vous cache pas que ça pourra même transpirer de l'autre côté du poste. D'abord, ça risque de péter l'encens à Louise, parce que bon, bah là, c'est...
3: Ça va pas loin, mais
4: même mon arcaille, il fait rien là.
0: Je pense que là, ça dépasse l'entendement, et que même là, les grandes marques de Louise, même dans les cabinets, ils viendraient ici, je crois qu'ils hallucineraient, parce que même les produits les plus puissants ne pourraient rien faire.
2: Ça va trop loin, là.
0: Écoutez, 3D, là. Je vais pas vous mentir, ça pique à la gorge. Je peux perdre ma voix avant la fin de cette émission.
2: Sans déconner.
0: Et je disais que je voulais mettre les pieds dans le plat, donc ça c'est la première chose à préciser pour les auditeurs de Fun. Faut bien comprendre, hein. Ce soir, bien entendu, comme à chaque fois, tout est filmé, hein, et tout sera sur le net. Il y a eu un gros souci et ça paraît, ça.
5: Ah ouais.
0: Je sais pas si vous avez vu le film avec Brad Pitt, Fight Club.
5: Ouais.
0: Mais ça aurait pu être, du fight tout à l'heure à l'accueil de Fun.
5: Il s'est passé beaucoup de choses tout à l'heure. Ouais.
0: Bruno, il y a eu un petit souci tout à l'heure. Hein. Il y a eu un petit problème avec la sécurité, apparemment.
1: Ah ouais, c'est bon.
0: Qu'est-ce qui s'est passé, Bruno?
1: C'était prévisible, hein. Bon, il fallait une carte, une badge, et puis ils me connaissaient pas. Bon, bah c'était normal, hein. Moi, je me présente comme ça. Oui, bonjour monsieur, je vais passer une émission, tout ça. Je passe des émissions à Fun Radio. Il me dit, bon bah vous sortez. Oui, ça va, c'est bon.
0: Non, t'es sérieux, c'est vrai?
1: Bah oui, c'est sérieux.
0: Non mais parle normalement. C'est vrai, c'était sérieux. Ils ont voulu te foutre dehors.
1: Bah oui, ils ont voulu me foutre dehors, c'est
0: parle normalement.
4: Ils s'entendent dans le casque.
1: Mais non, mais enfin, il faut pas rigoler, ils m'ont foutu dehors.
0: Non, mais il a l'habitude, ça fait 10 ans qu'il vient. Non,
5: mais c'est vrai qu'ils
0: t'ont foutu. Pourquoi?
5: Je sais pas, nous on est arrivés en bas et il y avait quand même une altercation avec...
0: Oui, mais il y a une raison, il y a une raison précise quand même, il faut le dire. C'est que la sécurité, en fin de compte, je l'ai appris, Bruno, très sérieusement. Depuis que tu passes à l'antenne, il y a énormément de gens qui veulent, c'est vrai, se faire passer pour toi. On a un Richard V qui est venu il y a pas très longtemps et qui voulait se faire passer pour un Bruno de Turing de Grande-Bretagne. Richard Virin qui est venu.
5: Quel salaud c'est.
0: Et beaucoup de gens se font passer pour toi, donc les gens de la sécu, du coup, ils ont peur. Ils pensaient que t'étais un imitateur de Bruno. Mais toi, tu es l'original.
5: Oui, parce que...
1: Ah bah oui, mais moi, je suis le vrai de vrai, hein.
0: Qu'est-ce qui s'est passé avec la sécu? Il y a eu à un moment donné, ils ont pas voulu te laisser monter avec ton vélo et tes sacoches.
1: Il m'est arrivé une tuile, d'abord une,
0: un sac de tuiles qui t'est tombé dessus.
1: Ma carte de téléphone, elle m'a laissé en plan, donc je pouvais plus vous avoir.
0: Ouais.
1: Ma carte de téléphone est restée en plan. Bon, j'ai essayé de me présenter. Bon, ben, je me suis fait vider, quoi.
5: Je me suis fait vider.
0: Et, ça s'est bien terminé, quand même.
1: Bah, ça s'est bien terminé. Oui, ça s'est terminé dans un bar et puis j'ai réussi à vous avoir après. Quand j'ai acheté un papier pour recharger mon téléphone, oui.
0: D'accord. Et avec la sécu, ça y est, tout est rentré dans l'ordre. Eux, ils se sont excusés, hein, parce que ils ont vraiment, hein, tout à l'heure,
5: ils m'ont dit bisous, hein.
0: Vraiment, ils s'excusent parce qu'ils pensaient pas que c'était le vrai Bruno du Turing de Grande-Bretagne. Et là, c'est le vrai Bruno qui est avec nous.
5: Ouais, parce qu'on a usurpé son identité pendant pas mal de temps. Donc là, effectivement.
0: Hein, Bruno, tu es le vrai Bruno.
1: Bah moi, je suis le vrai Bruno. Hein. Ils pouvaient pas le savoir, mais bon, c'est sûr que au début, c'est effrayant, hein, quand on se présente. Hein,
5: ça, c'est sûr, c'est effrayant.
0: Ça y est, alors déjà, il y a plein de messages SMS. Hein, si vous voulez effectivement laisser des petits messages, posez des questions directement à Bruno que vous n'avez pas à joindre le 3228, ou je vous encourage à appeler pour parler à Bruno. Il y a déjà des messages de sympathie, des gens qui disent par exemple sur les SMS au 61386, hein, pour envoyer des messages. Ah, ça y est, on a le Poulidor de l'AFM qui vient d'arriver. Est-ce que ça te flatte qu'on dise que tu es le Poulidor de l'AFM ou
5: le Pourridor, hein, mais...
1: Ah oui, ça me flatte. Moi, ça me fait plaisir. Je suis content que toute la France, si ça se trouve, m'envoie des SMS, car je dois dire que ça fait longtemps que toute la France me connaît, hein. À hein. Ouais, ouais, ça fait longtemps.
0: Ça fait plaisir, d'accord. Donc 61-386 pour m'envoyer les petits messages SMS, bien entendu. Je les attends avec impatience, hein, c'est important. Plus vous allez nous en envoyer, vous posez des questions directement à Bruno. J'ai l'écran en face de moi et promis, je lui en ferai part. Les questions les plus pertinentes ou les réactions les plus pertinentes, bien entendu, seront passées sur l'antenne. Ça nous fera un grand plaisir. Donc tu vas rester une bonne partie de la soirée. On aura l'occasion de parler du Turing de Grande-Bretagne. Et puis, on le redit, hein, le mardi 16 novembre, la Radio Libre sera en live, en direct, avec un public d'une centaine de personnes. Et Bruno, avant que partir en Angleterre, tu seras avec nous sur scène de cette soirée live. On est bien d'accord?
1: Ah oui, oui, oui, absolument d'accord.
0: Ouais. Et donc là, tu vas essayer de battre un record puisque tu pédaleras pendant 3 heures sur scène. Parce que toi, t'es capable de pédaler. Ah, oui. Et on essaiera de battre un record du Transpirotron. Donc,
1: Ah,
6: il est bien battu là déjà,
0: ça te fait plaisir,
1: ouais.
0: Non?
1: Ah ouais. Alors
0: tu t'entraînes là, je vois que ce soir tu es dans le studio, tu t'es déjà entraîné pour le Transpirotron, hein, oui, je crois, alors, que ça, ce soir tu nous mets déjà un petit peu
1: alors,
0: à l'épreuve.
1: Alors excuse-moi Max, oui, surtout de te couper la parole, j'ai quelque chose d'important à vous dire. J'espère que Bernard Hinault nous écoute. J'espère parce que
6: c'est vrai que la dernière fois on l'avait eu
5: au téléphone.
6: Ouais. Et oui. Souvenez-vous.
1: Alors il faut que je dise à toute la France qu'en 7 jours, j'ai fait presque 1000 kilomètres avec le vélo. On 130 est... tous les jours, 130, 120, 110.
0: Ah oui, d'accord. Ah oui.
1: Je sais pas si la France elle se rend compte, hein.
0: Parce que on aura probablement des gens du touring professionnel qui eux peuvent aller jusqu'à faire 1000 kilomètres par jour, hein, non pas 2000 comme j'avais voulu faire, ça peut être un peu abusé, mais 1000 kilomètres par jour. On aura tout à l'heure des professionnels, la FFST, la Fédération française du touring de Grande-Bretagne en France.
1: Oui, mais attends, Max, tu me dis, les professionnels font 1000 kilomètres par jour.
0: Parfois.
1: C'est pas possible.
0: Non, c'est pour ça qu'ils en font 500 par jour. C'est énorme, ça.
1: 500, bon, au dernier des cas, oui, je veux bien y croire.
0: Allez, banco, non, mais là, c'est vrai. C'est 500 kilomètres par jour, soit 2000 kilomètres. Ils font 1000 kilomètres par week-end, minimum, systématiquement. Hein. Donc, on aura tout à l'heure ces grands professionnels.
1: Ouais.
0: Et si, je le dis, hein, tout de suite à Amélie, hein, et Lolo, qui sont déjà au standard, au taquet, hein, vous appelez au 3228. Si Herbert Léonard.
6: Non, pas lui, non. Pas là.
0: Mais pour le plaisir, si on peut avoir Bernard Hinault qui nous appelle. Alors là, franchement, 3228, Bernard, si tu.
1: Hey Bernard.
0: Bernard Hinault, s'il nous
1: Bernard,
0: écoute.
1: Bernard, je voudrais que tu nous répondes, que tu nous envoies. Surtout, je serais content de te revoir.
0: Bruno, je te le dis tout de suite, c'est normal sur les SMS. Déjà, on a Fignon.
6: Ah, on l'appelle petite queue dans le jardin.
1: Oh, super Fignon.
0: Ouais, super.
6: Il s'est déjà manifesté sur les SMS.
0: Fignon qui a fait quelques tours de France dans les années 80. Te passe le bonjour. Tout le monde te passe le bonjour.
1: Hein. Ah, ouais. Ça c'est gentil ça.
0: Toute l'équipe de Cofidis.
1: Merci.
0: Te passe le bonjour. Et je sais qu'on écoutait également par internet. Voilà, il y a toute l'équipe de la boulangère également.
5: Ouais. Soit au Canada en ce moment.
0: Voilà.
1: Interconnu
4: dans la profession.
0: Ouais.
1: C'est sûr que ça fait. Pardon, Max. C'est sûr que ça fait plaisir. Alors moi j'attire l'attention du fait que bon là, je suis arrivé à Paris à Corbeil, je suis crevé. Mmh. Comment vous expliquez ça?
4: Ah ben en disant ouais, creux.
0: D'ailleurs, en venant de Corbeil, tu sens un peu la poubelle. Hein, si on peut faire de vilains jeux de mots ou d'associations d'idées.
1: Mais moi j'ai eu mon petit Lolo au téléphone. Il m'a dit ça fait rien, tu peux arriver avec la culotte courte. Même si t'es mal rasé, c'est pas de problème qu'il me fait. Bon, bah je lui dis d'accord, bah, je me ramène. Hein.
0: Et c'est vrai que Bruno, bon, bien sûr, est habillé, bien sûr, comme il se doit. Il est habillé avec son chapeau. Hein, donc ça, c'est son traditionnel aussi, ouais. Chapeau. Le cuir incontournable qui doit lui être collé à la peau, le même pull en laine noire, hein, celui qu'on avait déjà eu la chance de goûter.
5: Oui, en 96, oui, exactement.
0: Attends, je termine, Bruno, si tu veux bien te mettre debout pour que je puisse commenter avec Amélie. Au lieu d'avoir mis un pantalon,
5: la tenue d'hiver.
0: Mets-toi debout, Bruno, si tu veux bien. Mets-toi debout. Oui. Et il a également.
1: Je me mets debout, hein.
6: Il a du mal, mais.
4: Attention.
5: T'as une infeste, hein.
6: Bon, alors je m'adresse à tous ceux qui sont encore dans le bureau, qui ramènent des enfants.
0: Oh putain,
5: c'est clair. Balancé parce que là, il y a un problème.
0: T'as mis une mini-jupe magnifique, Bruno, et des sentiels que t'as coupés.
5: Bah, c'est un cycliste.
1: D'abord, mon petit Max.
0: Mais un peu de lumière.
1: C'est pas une mini-jupe, c'est un short que j'ai.
0: Tout est filmé.
6: C'est en bois.
0: Tout est filmé, tout est sur le net demain de ce qu'on vit en ce moment ce soir.
4: Non, les chaussures. Alors c'est moi je suis jalouse parce que tu sais que je fais la collection des Santiago, j'adore ça. Et là, c'est la classe américaine.
1: Mais non, vraiment.
4: C'est vraiment.
5: Il les a coupés, hein.
4: Ah oui, elles sont coupées.
5: Il les a coupées, ces Santiago, quand même. Hein. Il faut bien la... Attends, montre-lui un peu, là, là au caméraman. Ah ouais, ouais, ouais. Il a coupé ses Santiago, c'est pour aérer un peu, parce qu'il a les mêmes chaussettes depuis 4 ans, donc si tu veux...
7: Est-ce que quelqu'un risquerait à mettre le nez dedans?
1: Par contre, moi, j'étais d'accord d'arriver demain, mais mon petit Lolo a dit non, il faut arriver ce soir. Bon, moi, je dis, d'accord.
0: Tu sais quoi?
1: D'accord, j'arrive ce soir, pas de problème.
0: Tu sais quoi? Bruno, il y a un truc, heureusement que Mickaël Youn est parti, parce que là, il y avait un défi à faire, un commandement, c'était de le dessaper, d'obliger Mickaël à passer 24 heures avec les fringues de Bruno.
4: Oui.
0: Et je crois que là, même le piment rouge, pour toi, là, ça dure du Nutella, là.
7: C'est rien.
0: Ça devient du Nutella. Bon, alors, on rigole ce soir, mais...
4: Les dents, fais voir les dents. Moi, je serais curieuse de voir les dents. Regarde tes dents.
1: Alors, les dents, je vais vous dire, c'est des dents, j'ai la moitié, j'ai presque plus de dents.
0: Qu'est-ce que...
1: Alors, moi, pardon, excuse-moi.
0: Moi, tu sais quoi, par contre, il y a un truc qui est vraiment bien, qui met vraiment valeur, Bruno, c'est que t'as la barbe de 3 jours, vraiment à la Brad Pitt, à la George Clooney. Hein,
1: non mais alors écoutez, moi je vais vous dire une chose.
0: Parle bien dans le micro, une chose.
1: Moi je vais vous dire une chose. Lolo il m'a dit, arrive avec la barbe, il n'y a pas de problème. Alors moi j'ai dit, mais écoute Lolo, moi j'arrive, je suis pas rasé, je suis en culotte courte, comment qu'ils vont me juger les autres? Il m'a dit pas de problème, oh ils s'en foutent.
0: Bah oui, on a la radio. Quelques petits messages SMS avant qu'on accueille les ici à 19 ans de Nancy, il y a les gros dossiers à 22h, il y aura bien entendu les défis de Martin qu'on rejoindra dans quelques minutes. Qu'est-ce qu'on aura également? On aura des places de football pour aller voir Lyon, Fenerbahçe et les gros dossiers à 22h. Petit message SMS, excusez-moi, je renifle un peu, je suis un peu enrhumé, mais là c'est parce que j'ai le nez qui me piconnait.
5: Voilà, franchement,
0: là ça commence compliqué. À piquer. On nous dit que voilà, que t'as une voix qui est plutôt agaçante et qu'on préfère avoir la voix de Max, la voix douce de Max, c'est une certaine Emma du département 28. Qu'est-ce que tu as à lui dire à ça, Bruno, à cette demoiselle qui trouve que t'as une belle voix quand même?
1: Ben moi, j'ai dit qu'elle a entièrement raison. De toute façon, j'ai toujours eu cette voix-là. Je vais pas m'amuser à avoir la voix, par exemple, de je ne sais quelle personne. Ma voix, c'est ma voix naturelle. Donc, de toute façon, je vais la garderai. Hein.
0: Alors, il y a déjà des auditeurs comme Mike qui demandent si c'est possible de mettre une double bonnette sur le micro. Parce qu'apparemment, il aura déjà ses haut-parleurs qui sont en train de fondre. On a Lance Armstrong. Tiens, regardez.
5: Oh,
0: s'il y a des professionnels qui sont là ce soir, on a Lance Armstrong qui passe le bonjour à Bruno, voilà, qui t'embrasse et qui t'écoute apparemment par internet de San Francisco.
5: Il y a l'équipe de Festina aussi hein, qui passe le bonjour, qui pense à toi et tu demandes.
1: Enchanté, Louis Armstrong, enchanté, je te remercie.
0: Peut-être en anglais, peut-être thank you very much.
1: Maintenant, on peut dire good night.
0: Voilà. Apparemment, hein, ça va de loin parce qu'il y a déjà des auditeurs brestois qui nous disent que ça fouette déjà de là-bas. 400 km déjà parcourus au niveau de l'odeur.
5: Malgré
0: ça va être chaud ce soir. Bruno du Turing de Grande-Bretagne est là pour la Radio Libre ce soir. Les défis de Martin, vous de l'autre côté de la radio, c'est les vacances. Profitez-en, lâchez-vous. Cette émission vous appartient. Composez le 32-28 si vous avez des questions à poser à Martin, si vous avez des questions à poser surtout à Bruno, parce que j'ai dit Martin, je m'envole, à notre ami Bruno. Allez-y, mesdemoiselles, vous êtes fan, vous avez envie de le séduire. 32-28, appelez en masse au taquet, lâchez-vous, cette émission est à vous. À tout de suite.
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0: 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C'était Eric Spritz avec Call on Me. 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Ce soir, Bruno du Turing de Grande-Bretagne est en grande surprise et notre invité ce soir. Bruno, toujours là?
1: Ouais, je suis toujours avec vous. Je suis toujours avec toute la France. D'ailleurs, j'ai quelques bonjours à dire à toute la France. Bonjour à Jo d'un magasin de vélo à Sifour, s'il m'écoute. Bonjour à toute la France, car je n'oublie personne.
0: Bien, le message est passé. Bien sûr, Martin, pour les défis de ce soir qu'on n'a absolument pas zappé, mais priorité, bien entendu, à ce qui se passait dans le studio. Martin, tu nous excuseras, hein.
9: Mais je vous en prie, en plus, je suis en train de profiter du légendaire beau temps parisien, puisqu'il pleut sa mère et que je suis sous la pluie depuis une heure déjà.
0: Oh là là là là là là. Quel est le ce soir? Mais t'aurais dû faire un petit appel crétin et tu serais resté avec nous, avec Bruno, parce que là, tu rates là. Hein.
9: Ah ouais, je l'ai croisé juste en partant, Bruno. Hein.
0: Ouais, c'est.
9: Il y a du dossier.
0: T'aurais dû l'embarquer sous l'eau là, il aurait peut-être pris un petit taïté douche.
5: Ça peut pas lui faire de mal.
0: C'était l'occasion de la douche là, quand même, au passage.
9: Un truc comme ça.
0: Ouais, le défi de ce soir, c'est quoi alors pour Martin?
9: Alors, figurez-vous que ce soir, il y a à Paris une grosse soirée dans une grosse boîte, un truc où il y a à boire, à bouffer dans tous les sens, il y a du VIP, etc. Il y a du people, quoi. Et ils nous ont invités, ils ont la bonne idée d'inviter beaucoup de gens de Fun Radio, dont nous.
0: Ouais.
9: Donc, nous, forcément, on a un peu l'émission. Et je me suis dit, en même temps, vu qu'on peut pas aller au buffet, ce serait pas mal si je faisais venir le buffet à vous. Donc, je vais aller pillard la soirée, hein, c'est officiel.
0: Ouais. Ouais.
9: En même temps, j'ai prévu deux, trois trucs, puisque ce sera une ambiance un peu club discothèque. Je vais venir avec mes morceaux, je vais peut-être un peu passer du son là-bas.
0: Ouais, donc tu vas t'approprier la soirée, faire voilà. Chier le DJ pour écouter de la musique.
9: Voilà. Et attention, j'ai avec mes scuds, hein. Les disques, je vous dis pas encore, je regarde.
0: Non, mais ça, on découvrira, bien sûr. Ouais. Dans combien de temps? Une petite demi-heure? À peine?
9: Ouais, pas tout de suite, parce qu'il faut que les gens arrivent et tout machin. C'est people, hein. Donc
0: il faut laisser le temps au temps, comme dirait l'autre, mon Martin, à tout à l'heure.
9: À tout à l'heure.
0: Voilà, en direct live, Martin, pour un défi ce soir, encore en exclusivité. Et puis au 32-28 pour la radio libre, hein, ce soir, puisque nous sommes en direct, il n'y a aucune raison qu'on n'ait pas Laetitia, 19 ans de Nancy. Salut, Laetitia.
10: Bonsoir, Max. Bonsoir, Bruno.
0: Ça va?
10: Bonsoir.
0: Il faut allumer ton métro.
11: Bonsoir à toi.
0: Ah, bah alors.
5: Ah, on est mal.
0: Laisse-le. Alors, attends, comment ça va, Bruno?
1: Eh ben moi ça,
0: eh ben voilà,
1: moi, ça micro. Moi ça va. Alors
0: Laetitia, elle s'appelle.
1: Bonsoir Laetitia. Hein.
10: Bonsoir.
1: Heureux de te connaître.
10: Ouais, moi aussi.
0: Et chanceuse d'être chez elle par rapport à nous, parce que nous, je te dis, on souffre ce soir, Laetitia.
10: Ouais, bah moi aussi. Hein.
0: Non, mais toi ça va. Non,
10: mes oreilles, ils souffrent là.
0: Mais vous avez que les oreilles. Nous, on a les oreilles. On est 5 dans le studio. On est déjà 3 à avoir une migraine là. Déjà au bout de 10 minutes. Hein.
5: Non, mais c'est clair.
0: Ah, mais non, mais
10: moi, malheureusement, je suis toute seule. Donc,
0: ah ouais. Mais toi, t'as de la chance d'être tout seul. Moi, je préfère être tout seul chez moi que là avec lui à côté, parce que je peux te dire, j'ai mon cerveau qui est en train de fondre.
5: Ah, puis il y a les narines qui sifflent et tout.
0: Ah, s'il y a des gens qui auraient la gentillesse, je sais qu'il fait un temps dégueulasse dans Paname, mais si on peut faire claquer 2-3 encens à l'accueil de Fun,
5: ouais.
0: On les mettrait avec grand plaisir dans les studios.
5: Ouais, envoyez mail en coursier, ouais. On paye, allez, on est prêt à tout.
0: Hein. Ah, Laetitia, ça, le Turing, ça pardonne pas. Hein. Ça fait des momolets, mais ça fait des beaux 33 tours sous les aisselles aussi. Hein.
5: Tu peux dire.
0: Ah, bah là,
5: il a pas encore retiré le bouson de cuir.
0: Je t'explique pas les petites auréoles qu'il y a là-dessous. Là,
4: y a... Non, il y a un point positif, parce que moi, du coup, j'ose pas parler de peur d'avaler de l'air en même temps.
5: C'est vrai que c'est pas con que tu sois là, Bruno.
0: Ça fait rire, Bruno. Tu sais quoi, Laetitia? Pour que les auditeurs comprennent bien, sous les aisselles, c'est un peu comme des CD, tu sais, il y a de belles oreilles, mais là c'est carrément
5: du vinyle.
0: Là c'est carrément, non, mais ça, si on veut dans le diamètre, ça fait un CD, quoi. Mais là, c'est l'intégrale d'Aznavour.
5: C'est un vinyle, là. C'est un gros vinyle.
0: Ah, non, mais c'est même plus un vinyle, là. C'est l'intégrale d'Aznavour. C'est une quarantaine d'albums.
10: Bonne chance.
0: Ah, bah là, c'est chaud bouillant.
1: Ah, ben
0: mais Laetitia, ça n'a pas l'air d'aller. Qu'est-ce qui se passe, bébé?
10: Non, mais j'ai un énorme problème, en fait, si je puis dire.
5: Oh, l'autre.
0: Qu'est-ce qui se passe?
10: J'ai un problème.
0: C'est quoi?
10: Bah, en fait, je trouve un garçon super bien.
0: Mmh.
10: Et donc, j'ai eu, par le biais d'un de ses amis, son numéro.
0: Mmh.
10: Et je lui ai envoyé des messages. Il a commencé par me répondre et tout.
0: En sachant que t'étais quoi, t'avançais masqué
10: parce
0: ou
10: en fait, en clair,
0: tu lui donnais ton identité?
10: Non, parce qu'en fait, il fait du handball.
0: Ouais.
10: Moi aussi, sur Nancy. Et en fait, on va régulièrement voir avec une amie des entraînements et tout ça.
0: Ouais.
10: Et on se connaît un peu, enfin, de vue, de nom, enfin, on se connaît un peu.
0: Ouais.
10: Et je l'ai appelé la dernière fois, tout. Et en fait, déjà, il m'a passé un de ses potes pendant une heure.
0: Ouais, genre, il en avait marre, quoi.
10: Bah genre, il voulait pas me parler. Donc.
0: Ah, c'est pas
10: il me passait. Mais
5: ah, ça commence bien.
0: Non, c'est bon signe, c'est qu'il est très timide.
10: Ouais.
0: C'est la timidité, ça, généralement. Moi, je le faisais aussi quand une fille, elle pensait que c'est parce que ça me faisait chier. J'ai dit, attends, tu me fais chier. Puis, je passais à un pote, mais je disais, oui, c'est vrai que j'ai dit, tu me fais chier, mais parce que je suis très timide et réservé, j'ose pas trop parler par téléphone, donc autant que ce soit les potes. Mm-hmm.
10: Et moi, je suis le genre de fille, si tu veux, c'est quand j'envoie un message, j'aime bien avoir une réponse dans l'immédiat.
0: Ouais, bon, enfin,
10: j'aime pas trop attendre.
0: Oh, mais t'es mignonne, attends, tu reçois un SMS de quelqu'un que tu connais pas, t'es pas obligé de répondre comme quelqu'un que tu connais bien.
10: Réponds,
0: bah, forcément, toi, t'es dans le bon côté, parce que toi, t'espères qu'une chose, c'est qu'il t'envoie un message, mais dans le sens inverse, non. Moi, je reçois le message d'une fille inconnue qui a eu mon numéro, je réponds pas.
10: Il savait que c'était moi.
0: Oui, bah alors, c'est
10: plus. J'avais
5: bah, raison de plus.
0: C'est que c'est pas bon signe.
10: Et donc, le truc, c'est que, en fait, il mate. Franchement, quand on va le voir à l'entraînement, il regarde, mais c'est bien. Je regarde pas.
0: T'es bien gaulé?
10: Bah, je t'ai dit sondé, je tiens à le dire.
0: Oh,
1: t'es jolie?
5: Tu te réveilles. Vas-y, Bruno.
4: Bruno, faut que tu allumes ton micro.
10: D'après mes copines, je suis jolie, donc.
0: Alors.
10: Bon, voilà, quoi.
1: Oh, j'aime les filles jolies, moi.
10: Ah ouais?
1: Oh oui, alors j'en raffole parce que bon, c'est moi je vais pas me faire l'avocat du diable. J'aime les filles, j'aime pas les gars.
0: Non, t'aimes plutôt les nanas. T'es hétéro, toi.
1: Je préfère les nanas. Hein. Ouais.
4: Mais t'arrives à en avoir? Enfin, excuse-moi, c'est pas comme ça que je voulais dire la chose. As-tu quelqu'un dans ta vie, Bruno?
1: Oh non, j'ai personne dans ma vie. Oh non. Ah, non, mais moi, mince. je voudrais bien une fille un jour avant que je sois mort. Je sais pas pour dire des bêtises, mais.
0: Sans payer.
1: Sans payer. Oh, bah oui, t'as encore fait.
5: Ouais, hein. Il a déjà niqué une rustine, non?
1: Moi, si je passe dans le bois de Boulogne ce soir, il n'y a pas de danger que je m'arrête. Hein. Voilà. Je m'arrêterai pas. D'abord, moi, ça commence à me gonfler.
0: Ouais. Dans le milieu un peu cul, un peu sadomaso, hein, léger, il paraît qu'il y a des mecs, des fois, ils sont un peu excités, ils mettent leurs caquettes dans les rayons. Puis après,
5: t'as jamais essayé ça?
1: Oh non, mais là, je vais vous dire, si vous pensez aux travelots, ben, ils peuvent
0: non.
1: rester. Non, mais
0: les mecs, moi, je me souviens, je sais que j'avais des potes qui faisaient du vélo professionnel, et les mecs, ils aimaient bien se mettre les couilles dans la chaîne.
5: Ah non,
0: ils faisaient dérailler la chaîne.
5: Ouais, un tour de pédalier, je te jure, c'est génial.
1: Non, mais moi, j'ai rien contre les travelots. Bon, c'est
5: normal.
1: Non, mais j'ai rien contre.
0: Avis à milieu qui fréquente régulièrement.
1: C'est la vie, hein. Voilà. Ils font leur vie, mais moi je fais la mienne, c'est tout. Hein.
5: Bien joué, bien envoyé. Bien dit ça. Bien envoyé, Bruno.
4: Bravo.
1: Il fallait que je vous le dise, hein, parce que bon.
0: Excuse-nous, Laetitia, on revient dans un instant. Hein, mais,
4: Moi, j'aimerais juste vous demander l'odeur qu'il va y avoir dans le caleçon.
0: Tu sais,
5: tu vas aller voir.
0: On souffre de la folie parce que quand finalement vous nous l'énervez, il agite les bras et là, pour nous, c'est pas possible.
5: C'est clair.
0: Donc, énervez-le, mais à petite dose. Parce que si vous l'envoyez sur
6: des. Sinon, on va tomber. Hein.
0: Parce que là, dès que vous dites des mots-clés, genre 100D, je suis jolie,
6: j'ai envie de me taper.
0: Là, il s'énerve, il transpire encore.
5: C'est clair.
0: C'est vrai qu'il fait. C'est chaud, hein. Enlève ton cul,
5: dingue, hein, quand
6: enlève,
5: même,
6: enlève le blouson, ouais, Bruno. Tu dégages, hein. Bruno.
1: Ouais, mais si j'enlève le blouson, il y a toutes les odeurs qui vont s'en aller. Alors merci.
5: Bien envoyé.
6: Au moins t'auras moins chaud, tu vois.
0: Voilà. Allez, on va revenir avec Laetitia. Donc le but de ton appel, Laetitia, parce qu'on va pas t'entiller du cul pour chier droit comme dire à l'autre, c'est que bon, toi t'as été accro sur un mec, tu lui envoies plein de messages, il te répond pas. Quand tu l'appelles, il te passe un copain, donc c'est plutôt très très bon signe.
10: Ouais, non, mais il n'y a pas que ça encore. Bah, le problème, c'est qu'on s'est rencontrés en boîte samedi. Bah, il m'aide beaucoup, mais franchement, j'ai l'impression que c'est un gros coincé. Quoi.
0: Non, c'est pas un gros coincé, c'est un mec qui te. Il y a deux cas de figure. C'est, il en fait un jeu, il sait que tu le kiffes et ça le fait marrer, donc du coup, il te fait croire, il te joue, mais en fin de compte, il s'éclate avec ses potes, il dit tiens, regarde, je vais la mater et tout, l'autre, et toi, il sait que tu mouilles dans la culotte, t'es tout excité. Ce que font des fois les. Bah oui, non, mais faut être franc, hein. les mecs, des fois, ils s'amusent à ça. Hein. C'est vilain, c'est pas bien, mais c'est marrant, c'est très, très drôle. Quoi. Ton entre potes, ou alors tu te fais des films toute seule, ce qui est possible.
10: Ce qu'il faut savoir aussi, c'est que la dernière fois, j'ai reçu un message d'un de ses potes,
0: ouais.
10: Et le message était oui, Julien, machin, t'aimes bien,
0: mais ça, c'est
10: pour faire ta plus connaissance. Oh. Mais moi, j'y ai cru,
0: j'y ai cru, on n'est pas loin de cruche.
10: Le problème, c'est comme je te dis, quand j'ai pas de réponse sur les messages, moi, j'envoie, et je l'appelle.
0: Mais c'est ridicule, tu vas l'énerver encore plus, ou alors ça se trouve. Mais tu passes pour une idiote parce que ça se trouve les messages il est avec des potes, il dit regarde ce qu'elle m'envoie encore.
6: Et c'est encore l'autre.
0: C'est
6: genre.
0: Évident que le mec il s'éclate avec ses potes à lire les messages, il dit regarde ce qu'elle vient de m'envoyer. Et toi tu tombes dans le panneau. On va l'appeler ce garçon, comment il s'appelle?
10: Ouais mais Julien, mais je veux que ce soit moi qui lui parle. Parce qu'en fait à la base.
0: On y va, vas-y, blablabla. Commence-moi le numéro où tu parles et puis dès qu'il décrochera, t'arrêteras de parler.
10: Je veux que tu saches qu'à la base, je veux savoir ton avis, tu vois. Je veux qu'on l'appelle.
0: Mon avis, c'est qu'on l'appelle. Ça sonne. Bah, je te l'ai dit, hein, déjà, mon avis. Hein.
10: Ouais, mais je veux pas savoir. Je veux pas que tu parles.
0: Non, mais je parle pas. Je ferme ma gueule, t'inquiète. Ça m'arrange. Sans l'autre, maintenant, mon émission. Je veux plus que tu parles dans ton émission. Tu fermes ta gueule.
11: Allô?
10: Allô, Julien?
11: Oui.
10: Oui, c'est Laetitia.
11: Oui.
10: Ça va?
11: Oui.
10: Je te dérange, non, pas?
11: Un peu. C'est pas grave.
10: C'est pas grave. Ouais, je veux dire, t'as reçu mes messages d'hier et tout. Enfin, d'hier, avant-hier. T'as répondu à ce questionnaire?
11: Oui.
10: Hein? Ouais, et je veux dire que tes propos, ils étaient un peu méchants. Hein.
11: Ouais, je sais.
10: Tu sais, t'en es conscient?
11: Oui, oui.
10: Parce que, tu sais, moi, je te dis, comme je t'ai dit, moi, je veux faire ta connaissance et tout, mais apparemment, c'est pas... Comment dire?
11: Ouais, mais bon, tu vois, il y a différentes façons de faire connaissance.
10: Tu peux m'écouter?
11: Ouais,
10: tu peux m'écouter, s'il te plaît? Je te dis déjà ma façon, et après, tu me dis la tienne, tu vois? Je veux dire, si je t'envoie des messages que j'ai pas de réponse, tu sais, ça m'énerve. Parce que je sais que répondre tout le temps à des messages, c'est lourd, je sais.
11: Surtout quand on peut pas aussi, surtout quand on n'a pas énormément de forfaits, tu vois. Quand j'ai pas 50 000 messages, j'en garde parce que j'ai une copine à Dijon, donc aussi, tu vois, faudrait peut-être que je lui envoie des messages à elle. Donc voilà, quoi.
10: Ah bah déjà, moi, là-bas, je savais pas que t'avais une copine à Dijon, donc... Je peux peut-être pas forcément faire le tout, tu vois, parce que, je sais pas, tu vois, envoyer des messages, je sais pas, enfin, y a rien de méchant, quoi, dans mes messages.
11: Y a rien de méchant. Mais, tu vois, un message, genre, ça va, tu vois, bah, je sais pas, j'ai pas l'habitude de répondre à ça, et c'est tout. On a peut-être pas la même mentalité, tu vois, mais moi, j'ai pas de forfait pour répondre à ça, tu vois, je peux pas. Si on me pose une question précise, tu vois, je répondrai à la question précise. Et voilà, c'est tout. Après, je vais pas te raconter ma vie. Ouais, aujourd'hui, je fais ça, je suis allé chercher ma baguette, machin, c'est bon, quoi. Tu vois?
10: Non, mais je sais pas, parce que franchement, dans tes messages, quoi, mais t'as vu, mais je sais pas, mais si tu te rends compte, mais comment tu me parlais, quoi. Franchement, des trucs, point, machin, je sais pas, y a rien de méchant à envoyer des messages, quoi, franchement. Hein.
11: Oui, d'accord, mais bon, au bout d'un moment, tu vois, moi, ça commençait à me saouler, voilà, quoi, j'étais blasé.
10: Mais ouais, non, mais tu sais, comprends-moi un peu, je t'envoie des messages et tout, et puis toi, enfin, je sais pas, quoi. Donc,
11: non, mais de toute façon, ce sera comme ça. Et tant, je sais pas, tant que tu continues à envoyer des messages, je répondrai pas. Faut que tu comprennes ça, faut que tu te le mettes dans la tête.
10: Non, mais déjà.
11: Moi, je veux bien discuter, je veux bien, il n'y a pas de problème. Mais je peux pas.
10: Déjà, si je savais dire à la base que t'avais une masse, tu vois, je t'aurais déjà un peu zappé, quoi. Mais là, ben voilà, quoi, j'étais pas au courant, donc forcément.
11: Ok.
10: Mais en plus, avec les messages de François, excuse-moi, mais.
11: Non mais François, je sais pas si tu sais, mais à la base en fait il savait pas que c'était toi qui voulais le numéro, il croyait que c'était une autre Laetitia. Donc il a filé le numéro.
10: Comme ça.
11: Et tu vois, c'est bon. Après donc lui il a cru que c'était une autre. Donc après il a commencé à délirer là-dessus et tout, et moi je savais très bien que c'était toi, j'avais compris. Et c'est tout. Après, il a commencé à faire le con, à balancer des rumeurs et tout. Ça l'a amusé. Bon, maintenant, moi, je le savais aussi, tu vois. Je savais ce qu'il faisait. Il me le disait, tu vois, qu'il avait raconté ça. C'est tout. Après, tu vois, après, un message, quand tu mets, t'aurais pu te lâcher, machin, j'avais pas envie de me lâcher, quoi. Il y a des trucs en boîte que je trouve abusés et que je ferai jamais, et c'est tout.
0: Voilà.
11: Comme ça.
10: Ok. Ouais, donc, en conclusion, j'ai aucune chance avec toi.
11: Voilà.
0: Je te l'avais dit.
10: Ok. Bon, bah, c'est pas grave. Hein.
0: Salut, Julien.
11: Qui est à côté? Bon.
0: Salut, Juju. Hein.
10: C'est personne.
0: Non, bah, d'accord, ok. Mon nom est personne. Non.
10: Donc, je vais te laisser.
11: Ok.
10: Et puis, merci pour tes informations.
11: Voilà.
0: Au revoir.
10: Bonne soirée. Ciao.
0: Bisous. Bis. Bon, donc, j'ai pas intervenu, j'ai rien dit. Hein, bravo. Donc, au moins, ça s'est fait. Bah, disons, il y a un mec. Hein.
12: Là, ouais.
0: Il a une nana. Il a une
10: ouais,
0: nana.
10: Ouais, mais attends, moi, j'étais pas au courant qu'il avait une copine. Ah ouais, parce là, que dans ses propos, il dit pas qu'il a eu. Enfin.
0: Ouais, il a pas envie de le dire. Déjà.
10: Quoi,
0: bah ouais, mais disons que lui, bon, il a un forfait 50 textos, il les garde pour sa meuf. C'est normal.
10: Ah,
0: disons.
10: Ouais, non, mais encore, là, je vous dis comme ça. Ça se trouve, là, il écoutait en même temps la radio.
0: Non, S'il te plaît. Non, Laetitia, t'as 19 ans. Fais pas la gamine de 5 ans. Sois réaliste. Arrête de te cacher derrière des. Non, mais ça se trouve, il écoutait parce que je suis sûr qu'il m'amuse. Je suis sûr qu'il est amoureux de moi. Non, il t'aime.
10: Non.
0: Il est avec une meuf. Il écoutait pas la radio. Il sait même pas qui je suis. Non, sois réaliste.
10: Je suis peut-être réaliste, mais je te promets, là, il a été vachement gentil.
0: Non, mais.
10: D'habitude, il m'aurait pas parlé comme ça.
0: Oui, non, mais je te dis qu'il écoute. Moi, je te le dis depuis le début. Je le sens pas, cette histoire. Un mec qui passe son téléphone à des copains qui répond pas aux messages SMS, le mec il a une meuf, bah disons Non,
5: mais en plus, s'il te dit qu'il a pas le temps d'envoyer des SMS parce qu'il doit le faire à sa nana qui habite à Dijon, ça veut quand même dire que de toute façon, quoi qu'il arrive, c'est pas possible, quoi.
0: Laetitia, tourne la page, lâche l'affaire, arrête de focaliser sur lui, arrête à chaque fois de te raccrocher aux branches, genre dès qu'on te fait comprendre que c'est pas bon, genre oui, mais attendez, ça se trouve, il écoutait la radio, oui, mais ça se trouve, sa copine. Non.
4: Elle est en train d'idéaliser.
0: C'est dur, hein, ce que je suis en train de te dire, mais c'est la réalité.
10: Mais
0: tu nous demandes, la réalité, elle est là, on va pas te dire, écoute, avec tout ce qu'on vient d'entendre et tout ce que tu viens de nous dire, c'est en très bonne voie. C'est pas en bonne voie. Autant être réaliste, autant tourner la page, et puis voilà. Et puis t'inquiète pas, des mecs qui kiffent les nanas qui font du sandé, qui font du handball, et qui sont sur Nancy.
10: Voilà, bah d'ailleurs, avis aux amateurs. Hein. Voilà,
0: mais, non, mais là, ça fait un peu pute, la nana qui est sur le marché. Genre, avis aux amateurs, je suis là, je fais du handball, je fais du sandé. S'il y en a une qui vient me choper.
6: Les meufs qui jouent du handball, c'est du sandé.
0: Non, mais ça, ça fait pas genre le. Mais des sentiments quand même, un peu.
10: Sincèrement.
0: Ça fait la nana qui a plus de mec, qui a jamais eu de mec de sa vie, qui est prête à être sur le marché.
4: Il y a pas beaucoup d'estime de soi là. Faut être un peu plus orgueilleux si tu veux attirer quelqu'un. Je pense qu'il faut mieux en faire, faut mieux qu'il t'admire pour t'aimer.
0: Ça fait un peu genre, j'ai pas réussi à avoir ce que je veux. Alors, tu vas te bourrer en boîte et tu tapes le premier mec venu. Genre, bah, je passe une annonce, du coup, je fais du sandé. S'il y a un mec qui veut éventuellement s'éclater avec du sandé, qui m'appelle, je suis là, je suis chaude. T'es chiante, Laetitia. Hein.
10: Mais non, mais
0: oh, t'es pas drôle, hein.
10: Je savais pas, moi. Non, mais
0: t'as pas l'air d'être drôle, t'as pas l'air d'être fun dans ta tête. T'as l'air d'être prise de tête. Déjà, 60 000 SMS par jour, t'imagines. Alors, c'est
6: déjà,
0: pas son mec.
6: Ouais.
0: Alors, imagine. Non, mais tu dois être possessive et jalouse, toi.
10: Je suis d'origine italienne, tu vois.
5: Ah ouais, bah vas-y. Hein.
0: Envoyer autant de messages à quelqu'un que tu connais pas, laisse tomber. J'imagine quand t'as un mec, ça doit être la prise de tête. Eh, sois cool, vite. Non mais ça c'est pas une excuse. Genre je suis italienne, donc je dois être jalouse et possessive. Moi j'ai des copines italiennes qui sont complètement indépendantes, à l'opposé de ce qu'on dit des italiennes. Donc j'ai ça c'est des idées reçues.
10: J'ai pas dit parce que j'étais italienne.
0: Oui. Je te sens relou, hein. Je suis un peu agressive sur toi parce que je te sens très relou. Vraiment.
10: Mais non.
0: Donc détends-toi un petit peu l'anus. Enlève-toi le gros noyau de pastèque que t'as dedans. Vite à vivre. Et puis, tout se passera bien. Tout on va béné. D'accord.
10: Mais, ça va. Je peux passer un petit message.
0: Allez, vas-y. Ah, vas-y.
10: Voilà. Alors, il y a.
0: Ça sent ravioli ici d'ailleurs au passage. Vas-y, oui, vas-y, petit bonjour.
10: Ma meilleure amie qui tient à dire à Toto, s'il nous écoute, Toto, qu'elle le kiffe à mort.
0: D'accord, le message est passé.
5: Donc, voilà. Copine,
0: la belle Laetitia au 32-28, si vous avez envie, en tous les cas, elle fait du handball, elle fait du sandé, elle est de Nancy. Si vous avez envie éventuellement de la rencontrer, rien ne vous empêche d'appeler, puisqu'apparemment, elle cherche des garçons au 32-28. Oh, désespoir, quand tu nous tiens. Dans un instant, nous allons aller vers le défi de notre ami Martin, qui ce soir sera dans une soirée spéciale fun, je ne peux pas en dire plus, il va foutre le dawa là-bas. À mon avis, ça peut mal se passer avec la direction, ça peut être sa dernière soirée ce soir en exclu en direct sur Fun et se faire licencier avant minuit, ce qui est fort possible. Nous avons Bruno dans les studios du Turing de Grande-Bretagne qui reste avec nous jusqu'à minuit. Nous avons des appels pour toi, beaucoup de messages SMS. On a encore Richard Virin qui nous écoute ce soir et qui te passe un gros bonjour. Et je crois qu'on aura dans quelques instants un professionnel du tuning et du Turing, Turing Tuning, qui fait les deux à la fois. Il en parlera avec toi. D'accord, Bruno?
1: Ah ouais, d'accord, ok.
0: À tout de suite, merci. On se retrouve dans un instant au 32-28, plus des places de football pour aller voir Lyon. Fenerbahçe, c'est pour la Ligue des Champions, c'est le mercredi 3 novembre. 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Bruno toujours ?
1: Ah ouais, là, Bruno toujours, donc vous savez, m'en demandez pas trop. Je viens de faire 700 kilomètres.
4: Ah, ça a diminué.
1: 700 kilomètres, que dis-je? Non, mais m'écoutez pas, je dis n'importe quoi.
0: Alors, est-ce que tu peux parler de la soirée, par contre, du mardi 16 novembre? Parce que pendant 3 heures, pendant que nous, on va faire l'émission en live devant du public, et bien sûr, hein, les auditeurs pourront en profiter à la radio, tout sera filmé dans son intégralité. Tu vas donc pédaler pendant 3 heures sur un vélo d'appartement. Et le but, c'est donc de battre un record

0: opportunité de
1: ah bah c'est le premier
0: de
1: pas
0: se faire connaître du showbiz. Là, t'auras du public, tu seras là et tu pourras même chanter ta petite chanson. Hein.
2: Oh là là. Alors là, je vais vous dire, je suis prêt à parier un contre mille qui pourront pas synchroniser une musique avec les chansons que je fais.
0: Ah bah on verra ça, Bruno. Tu nous fais un petit extrait vite fait de ta chanson, mais en deux secondes.
2: Ah ouais. Bon alors je vous la chante maintenant.
0: Il y avait la Palame, mais il y a l'autre aussi.
2: Ouais.
0: Il y en a un autre. Tu chantais.
2: Allez, c'est parti. Pala, pala, pala.
0: T'as pas une autre?
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1: Bruno Salvador, Henri Salvador, Bruno Salvador, c'est du pareil au même, qui était donc avec nous dans les studios et qui s'applaudit. En plus, ah ouais. Ils sont au kiff, ils s'aiment.
2: Ils se kiffent.
1: Bruno, est-ce que tu t'aimes? Non, est-ce que toi, tu t'aimes, toi?
0: Oh non, j'aime pas, j'aimerais un jour que si je réussis quelque chose de concret.
1: Ouais.
3: Bah tu réussis.
4: T'as été aux toilettes, t'as été aux toilettes pendant la pause là, Bruno, à vous.
0: Non, pour
4: j'ai une odeur là.
0: Non, je vais te dire, vous savez, il n'est pas question de toilette quelque chose, il est question d'une bonne douche.
4: Ouais, mais là, je...
1: Ouais. Ah, il est en forme, Bruno, le 16 novembre, il sera dans les studios, mais il sera surtout sur la scène, car l'émission sera en direct live. Si vous avez envie d'intervenir 32-28, on a des appels pour toi, justement, puisqu'on a des fans de Tuning Turing, mais plus spécialement de Turing. Bonsoir, je ne sais pas qui j'ai à l'antenne, bonsoir.
5: Oui, allô, bonsoir. Je suis Monsieur Mazur.
1: Ah, bonsoir, Monsieur Mazur.
0: Bonsoir, Monsieur Mazur.
5: Bonsoir, n'est-ce pas? J'écoute avec la plus grande attention cette émission qui est absolument extraordinaire, malgré les yeux qui piquent un tout petit peu. Alors, je suis agent sportif, n'est-ce pas? Et j'aurais quelques questions à poser à Bruno.
0: Oui, certainement, oui. Monsieur Mazur, posez-les, s'il vous plaît, si vous voulez.
5: Alors, j'aurais souhaité un tout petit peu plus, n'est-ce pas, de renseignements concernant votre activité sur le cyclisme. Je suis moi-même agent sportif, ayant quelques connaissances dans le milieu. Je pourrais éventuellement vous apporter mon aide, si toutefois...
0: Ah oui,
2: ça, c'est sympa.
0: Ah oui, ça c'est gentil, ça, hein, monsieur Mazur.
5: Bien entendu, n'est-ce pas. Alors, racontez-moi un peu ce que vous venez de faire comme...
0: Eh ben attendez, alors donc moi je suis parti du Var, j'ai fait ma carte d'identité, j'ai dû attendre 3 semaines chez moi dans le Var.
3: Bon, très sportif ça.
1: Non pas dans le Var, dans un bar.
0: Dans le Var,
3: aussi, non, ouais.
0: si tu veux bien m'excuser.
1: D'accord.
0: Donc j'arrive du Var, je suis parti au... Pas forcément, hein Max hein.
1: D'accord.
0: Je suis parti.
5: Alors j'ai une deuxième question.
1: Oui voilà, merci.
5: Qui concerne directement maintenant un point très technique, car moi-même je dirige une petite association, n'est-ce pas, semi-professionnelle de coureurs cyclistes, et donc tout au long de l'année nous recrutons, n'est-ce pas. Alors une ou deux questions un peu techniques sur votre vélo. J'aurais voulu savoir votre grosseur de pignon.

0: Du 2,5 ou du 5?
1: Moi j'ai du 5, je crois.
0: Bien sûr, je note.
1: Je crois.
0: Vous croyez,
1: et
0: oui.
1: J'ai une excellente bicyclette, tout en aluminium, suspension devant.
0: Bien sûr.
1: Suspension derrière, avec une selle, gel.
0: Oui, alors à propos de gel, nous allons parler de vos pédales.
1: Oui.
0: Vous y allez à fond dans la pédale?
1: Comment?
0: Poussez-vous à fond dans la pédale.
1: Ben, c'est-à-dire, là, comme je suis chargé, je suis mal barré, hein, parce que bon, j'ai quand même 30 kilos, hein, oui, sur le vélo, hein.
2: Alors, t'es chargé aussi,
0: Est-ce que ça revient à dire vous prenez les produits?
1: Non. Ben, moi, non, monsieur Mazur, pour vous dire franchement, je prends pas de produits.
2: Hein. Par contre, il est bien chargé, ce souci, hein.
1: Non, je prends pas de produits, ni rien, ni.
3: Non, mais c'est les bouteilles qui pèsent lourd dans tes sacoches, Bruno.
1: Non, c'est surtout le matériel. J'ai le DVD avec les 7 mercenaires.
0: Ça, c'est
1: Non.
0: Se doit te posséder.
2: Écoutez bien, monsieur Mazur, tu as le DVD de.
1: J'ai un DVD pour regarder les 7 mercenaires avec un petit écran. J'ai le réchaud à gaz, j'ai la casserole, j'ai les films.
0: Alors,
1: pour
0: Bruno, répondez-moi, j'aurais voulu savoir, au cas où nous vous recruterions, au sein du peloton, acceptez-vous facilement de sucer la roue de l'un de vos collègues cyclistes?
1: Bien sûr, monsieur Mazur.
0: D'accord, très bien.
2: Alors, monsieur Mazur, en même temps, si vous le voulez bien, on a Jackie de Moulin qui est avec nous également. Mais alors, lui est un amateur, mais un professionnel de Turing.
0: De Turing, oui. Bonsoir tout le monde. Jackie de Moulin, c'est moi.
2: Jackie, et puis
0: monsieur Mazur.
2: Je pense que là, les trois, là, ça va être bon.
0: Oui. Alors, moi, j'ai appelé parce que j'ai écouté. Hein. Bon, je voulais dire bravo, chapeau Bruno, quand même, hein, parce que c'est pas mal. Mais moi, en fait, c'est avec ma femme, on est des gros, on est des bouffeurs de macadam, quoi, hein, comme on dit. Et nous, c'est l'été. Hein. L'été, c'est on pose tout, on prend les sacoches, on charge et on roule.
2: Tu pédales beaucoup, Jackie, pendant l'année?
0: Pendant l'année, ouais, tout, bon, les week-ends, tout ça, mais c'est surtout l'été où là, vraiment, là, ça peut être du facile, du 400-450 bornes par jour. Hein.
2: Ah, pas mal.
1: C'est super, hein. C'est beau ce que vous faites, hein.
2: C'est quoi le programme? Tu pars à quelle heure? 6 heures à l'aube?
0: Ah, le programme, c'est le lever du jour, hein. On se lève avec les poules. Si ce n'est que nous, on a des vélos en plus.
2: Ouais.
0: Et là, on attaque, on roule, on prend des fruits secs, des trucs comme ça pour pouvoir bouffer sur la route parce que l'important c'est la moyenne.
2: Ouais, alors pour expliquer, alors pardon, imaginons que tu partes de Paris et que tu veux te rendre à Nantes, donc tu pars à 6h du matin de Paris, t'es avec ta meuf, donc tu pédales, donc tu bouffes du bitume, c'est ça?
0: Voilà, c'est ça.
2: T'arrives sur place, il est quelle heure? Minuit et demi, une heure?
0: Pour Nantes, non, on peut arriver milieu d'après-midi, mais on fait pas les petites étapes, hein. Nous on calcule toujours pour avoir vraiment la journée.
2: 6h du matin, donc t'arrives quand même en fin d'après-midi.
0: 6h du matin, on arrive
2: vers 19-20 ans, on va dire.
0: Ouais, 21h par là.
2: Ah ouais, donc t'es défoncé.
0: Ah ouais, ça c'est clair que bon, c'est physique, hein.
2: Tu profites un peu de la soirée, parce que tu es en vacances, donc est-ce que tu profites de Nantes ou pas?
0: Bah, c'est-à-dire qu'on en profite pour dormir, parce qu'après, c'est pas tout, mais le lendemain, faut repartir.
2: Ah, direct.
0: Ah, oui, ah bah oui.
2: T'as même pas le temps de bouffer, d'aller au resto?
0: Un petit panini, quoi, on fait un petit truc vite fait, puis toujours la moyenne, hein, parce que sur le sommeil aussi, c'est important, faut pas perdre de temps.
2: Et alors, donc après de Nantes, le lendemain, donc tu repars tout de suite, tu refais 500 km.
0: Et t'es reparti, voilà, c'est ça.
2: Et pendant tout l'été?
0: Ouais. On aime pas, je pense que Bruno...
2: T'as la sensation de te reposer quand même avec ta femme
0: Le plaît-il.
2: T'as l'impression de te reposer après avec ta femme, t'es bien reposé des vacances?
0: Disons qu'on c'est vrai qu'on a l'impression de se reposer quand on a fini l'été, en fait, hein, ouais, parce que là c'est pas le but, là c'est vraiment...
2: Mais les vacances c'est quand vous reprenez le boulot, quoi.
0: Voilà, c'est à fond.
2: Je sais que, excuse-moi, mais Bruno, je sais qu'il a des bons mollets de coq, hein, il a des bons mollets. Toi c'est des mollets de quoi, toi?
0: Ah, moi c'est du mollet de poulain, là, à ce niveau-là, hein. Ah ouais, et puis Josie aussi, hein.
1: Ah ouais, mais c'est sûr. Bon, ben écoutez-moi, il faut que je vous dise, hein, j'ai fait un parcours de 1000 kilomètres de Sifour à Paris. C'est-à-dire que mettons 7 jours,
2: pas...
1: 907 jours. Alors le département le plus terrible, c'est après Lyon. Et le département de Lyon Et bon, il y a des moments, c'était plat, j'avais pas de problème, j'ai bien roulé, ouais, j'ai fait 130 par jour.
2: C'était difficile. Hein.
1: Des fois 100, oui, c'était difficile parce que bon.
4: Mais en venant de Sifour pour aller à Paris, en passant par Lyon, ça m'étonne pas que ce soit très compliqué.
2: Bah, ouais.
1: Ouais, mais c'est-à-dire que moi, Lyon, j'aime pas Lyon parce qu'après il y a une grande côte à monter.
3: Mais t'as fait les Alpes ou pas?
1: Oh oui, j'ai fait les Alpes, Morzine, tout ça. Oh, oui, oh, bah, vous savez, moi, je connais toute la France par cœur. Alors, hein. Demandez à Max toutes les cartes qu'il a reçues du Sud-Ouest, ouais. Tout ça.
2: Ah,
1: et tout.
2: Ouais, avec une écriture bien particulière.
3: Il y en a un paquet. Il en a un mur plein chez lui, hein, il les affiche. Ah, ouais.
2: Monsieur Mazur, vous, oui. Vous avez, il y a quelques années, côtoyé de près ce milieu du.
5: Oui, absolument. Alors, moi, je suis Turing, très étonné, très surpris et en même temps admiratif par les performances de Bruno, n'est-ce pas? Mais j'aurais toutefois une petite question si nous allions professionnellement un peu plus loin.
2: Oui, voilà. Parce que vous avez côtoyé quand même Richard Virenque.
5: Hein. Oui, absolument. Monsieur Virenque, et je me flatte d'être un très bon ami de monsieur Bernard Hinault.
2: Bernard Hinault,
5: n'est-ce pas, Bruno? Vous connaissez son surnom, c'est le.
1: Ah oui,
5: Bernard
1: Nanar.
5: Non, le. C'est
3: ça, c'est un petit animal, le Nanar.
1: Nanar.
5: Un petit animal, non. Non, un petit animal, le blé.
1: Le blaireau, il me l'avait dit, mais j'ai oublié. Oh là là,
5: le blaireau.
1: Il me l'a dit, mais moi j'ai oublié.
5: Bien entendu. Alors, à chaque fois que je mentionnerai monsieur Hinault, il serait bon que vous criiez le blaireau.
1: Le blaireau, oui, il me l'a fait dire il y a quelques mois plus tard.
5: Oui, absolument. Alors, Bernard Hinault.
1: Bernard Hinault, le blaireau.
5: Voilà, absolument. Je vous demanderai juste une petite... vous savez, comme le monde du cyclisme est actuellement un peu sous pression, je vous demanderai juste, concernant ces petites histoires de dopage, s'il vous était possible, dans la mesure du possible, là, maintenant, d'effectuer une analyse d'urine. Je vous demanderai si vous pouviez aller aux toilettes de Fun Radio avec un petit
2: gobelet que là,
5: uriner
2: non,
5: dedans.
2: Bah, monsieur Mazur, l'analyse d'urine, elle s'est faite un peu dans le calbut.
4: Je crois aussi, oui.
2: À mon avis, aussi.
3: On va essorer le calbut dans un tube.
2: J'allais le dire. À mon avis, on prend le calbut, on sort un peu, à mon avis, on peut remplir un bon de 1000 litres.
5: Alors, auriez-vous une aimable stagiaire qui pourrait remplir cette petite mission d'essorage?
2: Écoutez, nous allons de ce pas envoyer Amélie qui va se prêter.
3: Non, mais
2: le dopage, parce que là, monsieur Mazur a mis le doigt dessus, le dopage, Bruno, qu'est-ce que tu parles du dopage? Est-ce qu'il y a du dopage dans le Turing?
1: Dans le touring, non, il y a pas de dopage, il y a pas de dopage.
2: Tu confirmes,
1: hein. Non, sauf que des fois, bon, c'est sûr que je bois un petit peu de vin en mangeant. Bon, ils font du vin, bon, mais ça ne veut pas dire que je prends du dopant, je prends pas de dopant ni rien.
2: Ni déodorant d'ailleurs, rien du tout.
1: Non, mais de toute façon, c'est pas que je critique ceux qui se mettent en dopage, mais bon, ça ne veut pas dire aussi que je leur donne raison non plus, hein.
5: Moi, je suis assez d'accord avec ce qu'il dit. Hein,
2: ouais, Jackie, toi, ouais. Alors, personnellement,
5: oui, Bruno, une petite question. Vous n'avez donc, on ne vous a jamais mis un tuyau dans le canal de l'urètre, bien sûr.
1: Si, il y a longtemps, j'ai tellement bu que je me suis retrouvé à l'hôpital. On m'a mis un tuyau pour retirer le vin.
5: Dans le canal de l'urètre.
1: Oui, Bruno, si on peut appeler ça comme ça.
2: Bruno, on parlait justement de professionnels. Là, je vois, il y a encore. Là, il y a beaucoup de gens. Hein. Richard Virenque, encore là, vient nous envoyer un petit SMS. Et il passe le bonjour d'ailleurs à monsieur Mazur. On va essayer de le joindre à monsieur Virenque si on arrive à l'avoir en ligne. Ça serait vraiment fabuleux.
1: Ouais.
2: Et puis si par hasard quelqu'un veut bien jouer le rôle, enfin Poulidor, je pense que ça pourrait lui faire plaisir parmi vous deux. Voilà, le message est passé.
5: Hein.
2: Voilà.
5: Il y a un truc que je voulais demander aussi à Bruno. Je sais que nous, avec Josie, on a une petite technique toujours dans l'esprit qui a pas cassé la moyenne. Hein, c'est que on a notre gourde évidemment avec nous sur la route. Et le truc, c'est qu'on part le matin, elle est pleine. Tu bois, tu la vides. Et à un moment, justement, pour éviter de s'arrêter, si vous voulez, je la re-remplis en urinant à l'intérieur. Et je voulais savoir si lui, Bruno, avait des techniques comme ça.
1: Ben non, mais moi, je sais que je devrais pas boire du machin, c'est de la limonade, c'est terrible, c'est bourré de sucre. En plus, ça vous donne soif toute la journée parce que c'est bon. Mais alors maintenant, je sais
2: ça
1: que
2: ça donne pas la chiasse, un peu là.
1: Oh, la limonade, c'est pas bon parce que bon, c'est bourré de sucre. En plus, c'est pas ça qu'il faut boire quand on fait un long voyage. Ce qu'il faut boire, moi, je vais vous dire.
4: De rosé.
2: Mais va te le dire. Non, de l'eau, non, je crois que là, Amélie, n'en parle professionnel.
1: Non, mais il faut...
2: Non, je vais te déconner là-dessus.
1: Non, bah alors, Max, excuse-moi, il n'est pas question de boire du rosé lorsqu'on roule.
2: Est-ce qu'il faut boire de l'eau?
1: Ben, il faut boire de l'eau, mais il faut aller dans les Intermarchés, prendre des bouteilles,
2: vides.
1: Par parfumé au jus de fruits, à peine sucré, à peine.
2: Ah oui, aromatisé.
5: Je cherchais champion, excusez-moi, mais enfin, c'est une petite précision que je voulais apporter.
1: Oui.
5: Ouais.
2: Bruno était cool, il est scotché devant. Faut quand même expliquer que Bruno est scotché devant le micro. Dès qu'il y a quelqu'un qui parle, il a forcément le casque sur les oreilles. Il est attentif avec les yeux grands ouverts et il vous écoute. On a une surprise pour toi, Bruno. Oh. Je crois que Monsieur Mazur, en réalité, n'a pas osé te le dire, mais, il y a quelqu'un à côté de vous, Monsieur Mazur.
6: Oui, absolument, oui. Je voulais être discret à ce sujet, bien entendu, mais je suis en train de dîner dans un restaurant chic avec Monsieur Viran, que souhaitez-vous lui parler, peut-être.
1: Oh, c'est bien.
6: Allô, Monsieur Bruno.
1: Oui, Monsieur.
6: Souhaitez-vous parler à Monsieur Viranck, parce que.
1: Oh oui, s'il vous plaît, Monsieur Mazur.
6: Oui.
1: Alors là, je serais content.
6: Un instant, attendez.
2: Voilà.
6: Oui. Pose la seringue, c'est à toi. Pose la
2: seringue. Richard Viranck en direct.
3: Ah, c'est fort.
2: Pour Bruno.
3: Ah,
1: je suis content. Bruno. Moi, ça me fait plaisir.
6: Allô.
2: Allez, voilà. Allô. On va laisser. Bonjour, Monsieur Viranck. C'est Richard.
6: Alors,
2: Richard.
6: C'est... Bonjour, c'est Richard Viranck.
2: Bruno.
1: Bonjour, Monsieur Viranck.
6: Qu'est-ce que je...
1: Oui, attends, parlez.
6: Pardon, deux secondes. Et je dois dire quoi, Monsieur Mazur, là? Eh bien, tu dis bonsoir, couillon. Allô, bonsoir, couillon.
2: Monsieur Viranck, vous êtes en direct sur Fun Radio avec Bruno du Touring de Grand-Bretagne.
1: Oui, vous êtes en direct.
6: Le Touring, j'ai entendu beaucoup parler de vous, si vous faites le Touring.
1: De Grande-Bretagne, oui. Alors, normalement...
6: très bien.
1: Normalement, bon, je vais pas quitter Paris un bout de temps, bon, parce que, bon,
2: j'ai... Ah, merde.
6: Vous pouvez pas?
1: Ben non, parce que j'ai...
6: Pensez-vous.
1: J'ai une grande émission du Tonnerre qui arrive le 16 novembre. Exact. Alors donc je vais pas quitter la banlieue parisienne.
2: Bruno, est-ce que tu as suivi les Tours de France et bien sûr Richard et...
1: Oui, j'ai suivi le Tour de France.
2: Il y a peut-être deux, trois questions pour finir.
1: Eh ben, la première question, c'est que bon, est-ce que quand vous avez envie de doubler tel un tel, est-ce que c'est possible de doubler?
6: Alors, ben.
2: Bonne question.
6: Oui, c'est merci pour de me l'avoir posé. je vous répondrai en fait très simplement. En fait, quand je prends sur un Trocadéro par la Fraie pour la gauche, j'ai pas de mal à doubler par le vélo.
1: Oui.
2: Parce que, Monsieur Viranck, pendant les Tours de France, vous avez comme lui des clignotants avec un petit rétro?
6: Oui, enfin, pas tout le temps. Parce que ça, c'est surtout quand on roule de nuit.
1: Oui.
6: On roule, vous avez roulé de nuit?
1: Ah oui, moi ça fait...
6: Alors, c'est vrai que ça les fait, clignotants, pour trouver les hôtels, les petits hôtels au bord de la route, c'est mieux.
1: Ben, c'est-à-dire que moi, j'ai beaucoup d'argent, je pars avec beaucoup d'argent, mais le problème, c'est que...
2: Tu pars avec combien d'argent, Bruno, quand tu pars faire un touring?
1: Là, normalement, j'ai 2 millions et quelques sur moi, mais je ne paye pas l'hôtel. Je ne paye pas l'hôtel parce que je sais bien que je vais les dépenser systématiquement.
6: Et tu
1: les
6: caches où, Bruno? Tu t'arrêtes toi aussi des fois les aires de repos pour comme ça pour te reposer sur...
1: Oh, pas du tout. Non. Moi je non pour moi
6: pour te reposer un peu mais au niveau du
2: entrejambe
6: au niveau du...
1: Non pour moi ma tactique, je m'arrête dans les fermes et à chaque étape je reste la nuit, je demande dans une ferme si c'est possible de m'arrêter. Alors je dors dans une étape et tous les soirs
6: tu te libères un peu le pénis des fois ou pas?
1: Non, c'est-à-dire que maintenant ça se calme.
6: Mais tu connais cette expression de cycliste? Oui, tu connais, j'espère. Se libérer le pénis.
1: J'ai jamais entendu parler cette expression. Hein.
6: Oui, tu veux que je t'explique?
1: Bien sûr, monsieur. Bon.
6: Alors,
1: monsieur Viranck.
6: Tourne-toi. Voilà. Tu es retourné?
2: Faut que tu te tournes, Bruno.
1: Attends, oui, je suis retourné.
2: Non, il n'a pas fait. Vas-y,
1: non.
2: Retourne-toi, Bruno, pour voir ce qu'il va faire. Attends, vas-y.
6: Voilà, retourne-toi. Tu es retourné.
3: C'est bon.
6: Maintenant, baisse-toi un tout petit peu.
3: Baisse-toi.
1: Mais il faut que j'abaisse le micro aussi. Hein.
3: Mais t'inquiète, ça fera pas mal.
1: Parce que si je laisse le micro en l'air et que je suis abaissé, je risque pas de me faire entendre. Hein.
2: Et là, qu'est-ce qu'il faut qu'il fasse là?
6: T'inquiète pas.
2: Richard Viranck, qu'est-ce qu'il faut qu'il fasse là?
6: Alors maintenant, je l'avertis quand même. À un moment
2: donné, plaisante.
6: Je vais demander à Bruno de tousser très fort. Et Bruno, tu vas peut-être avoir les yeux qui pleurent. Mais ça va être très bref. Tu es prêt, Bruno?
1: Mais je regrette de pas avoir des oignons pour me faire pleurer.
6: Ah oui, t'inquiète pas.
2: Mais en parlant d'oignons,
6: que ça va se passer. Bon, alors Bruno, tu es prêt?
1: Je suis prêt, Monsieur Viranck.
6: Tousse.
3: Lucie.
1: Je tousse.
6: Tousse très fort.
1: Oh là là, j'ai le hockey, oh là là.
5: Voilà.
2: Quel alors... comique ce Bruno alors. Voilà, un peu de nous cracher un gros en pleine gueule grâce à vous, Richard.
5: Ouais, je vous en prie, c'est un plaisir.
4: Ça fait franchement oh, plaisir.
2: Oh l'artiste. Ah oh, bravo, bravo.
3: Ah ouais. Bravo Bruno. Ah, il est coincé.
2: Jackie, on va être obligé de vous laisser parce que je sais que vous êtes amateur de Turing, mais vous avez beaucoup de choses à faire là.
5: Hein. Oui, oui, bah oui, c'est parce qu'on a roulé avec Josie aujourd'hui, donc c'est pas tout ça, on va se coucher.
3: Ah, Jackie et Josie, donc
2: merci beaucoup.
1: Ouais. Okay. Oui, merci beaucoup, monsieur Virenc.
2: Merci, monsieur Virenc également, merci. Hein.
5: Oui, j'aurais juste une bien dernière sûr. Petite chose. Mon ami monsieur Mazur me dit qu'il paraît que vous savez, Bruno, très bien imiter la pompe à vélo.
1: La pompe à vélo, j'ai jamais imité, mais je peux l'imiter.
3: C'est exceptionnel ce qui se
1: passe
3: là.
1: C'est bon, c'est bon, oh là, c'est fort.
2: Ce qui est génial, c'est que quelque part, monsieur Virenc et monsieur Mazur, c'est que vous frustrez les auditeurs parce que vous lui demandez de faire beaucoup de choses qui sont visuelles. Mais là, on sait que le 16, quand tout le monde va pouvoir y avoir le droit, les voir, enregistrer, diffuser, là, ça va être extraordinaire parce que voir Bruno en train d'imiter la pompe, pompe à vélo.
3: Grand moment.
2: Grand moment. Hein. Monsieur Virenc, oui, on en est pas loin. Monsieur Virenc, merci mille fois.
1: Merci à vous.
2: Vous embrassez monsieur Mazur de notre part.
5: J'hésite pas.
1: Merci, au revoir, monsieur Mazur aussi, au revoir.
2: À bientôt. Au revoir. La fête n'est pas terminée, hein, puisque dans un instant, suite de la Radio Libre, bien sûr, au 32-28, Bruno reste là. Et attention, on aura une certaine, rien que pour toi, Cécilia, pour la Radio Libre, qui est dans les parages. Cécilia, bonsoir, 18 ans de Toulouse.
7: Bonsoir.
2: Ça va bien?
7: Oui, ça va.
2: Alors, tu es fan de Bruno?
7: Non, je suis pas fan, je suis sous le charme, hein. Je suis complètement amoureuse.
2: Bruno?
1: Bah moi, oui, moi, je suis fan, hein.
7: Non, mais non. Même pas. Hein.
2: Non, je crois que là, la Cécilia, elle est devenue fan de toi. Elle aime ton personnage, elle aime qui tu es. Vous allez pouvoir tous les deux discuter dans quelques instants en direct sur Fun Radio. Vous ne bougez surtout pas. Bruno, petite pause. On se retrouve également pour les gros dossiers ce soir, car on ne les a pas. Ça aurait dû se faire à 22h. Ça aura un petit peu de retard. Les gros dossiers, c'est mon fils adore le judo et moi pas du tout. Voilà, Adria, lui, il a 14 ans. René et Martine, ce sont les parents. Et voilà, c'est le fight total. Si vous avez envie de poser des questions à Bruno ou en faire de la radio libre, 32. Eh oui, c'est ici que ça se passe. C'est nulle part ailleurs, 22h23 et nous sommes en direct bien entendu pour la Radio Libre au 32-28 avec Bruno du Turing de Grande-Bretagne qui nous fait le plaisir d'être là, qui va être encore là quelques minutes et qui ensuite va s'absenter quelques demi-heures, trois quarts d'heure et qu'on retrouvera en dernière partie de soirée dans la Radio Libre. Les gros dossiers vont arriver dans un instant et on pourrait peut-être même les faire maintenant, non je ne sais pas parce que sinon avec Cécilia si Cella Dragouze, ça peut prendre un certain temps et peut-être pas avoir le temps de tout faire. Si on marche, on aura peut-être le temps, si. Cécilia est avec nous, 18 ans de Toulouse, elle est coiffeuse, Cécilia, bonsoir.
7: Bonsoir.
2: Alors donc, t'es tombée sous le charme, et on peut le comprendre, de Bruno depuis que tu l'écoutes, hein.
7: Voilà.
2: Ouais. Eh ben Bruno t'écoute, vas-y, tu peux lui mettre ton micro, Bruno.
1: Enchantée, Cécilia.
7: Enchantée.
1: Alors comment tu vas, Cécilia? J'aurais te poser une question.
7: Oui.
1: Comment que t'es perfectionnellement?
7: Perfectionnellement.
1: Oui. Est-ce que
7: la traduction du mot. C'est...
3: Est-ce que t'es bonne?
1: Est-ce que t'es bonne et est-ce que t'es jolie?
7: Il paraît oui, normalement, je pense oui.
1: Ah, vraiment super.
2: T'es blonde ou brune?
7: Je suis brune, hein, métisse.
2: Oh là là, métisse.
7: Je suis brune forcément.
2: Un peu, tu vois, bah tiens, tu vois la chanson de talent de la Martinique.
1: Et je voulais te demander si c'est pas trop indiscret. Quelle est la couleur de tes yeux?
2: La couleur de tes
7: yeux? La couleur de mes yeux?
1: Oui. Marron. Ah.
7: Ouais.
2: Comme le caca.
7: Marron clair.
1: Non, les yeux marrons, si c'est des yeux foncés, ça peut ressembler à des yeux de vampire.
7: Oh. Ah oui, non, mais je suis pas un vampire. Ils sont marron clair. Marron clair.
1: Ouais, marron châtain, quoi.
2: Cécilia, t'es célibataire?
7: Ouais.
2: Oh, ouf, pour Bruno.
7: Non, bah...
2: Okay, non,
7: je suis pas célibataire, mais pour Bruno, je suis prête à tout.
2: Ah, bon, voilà, d'accord, tu m'as
1: c'est
2: fait
1: gentil.
2: Peur,
1: ah oui. Voilà. Par contre, il est pas impossible que je sois un peu trop vieux pour toi.
2: Bon, t'as quel âge, Bruno?
7: Non.
1: Quel âge j'ai? J'ai 50 ans.
2: Oui, bon.
1: À la fin de cette année, 51 ans. Bon, ouais.
2: Bon, on sait pas trop, hein,
7: non,
2: parce que...
7: C'est pas grave, moi, ce que j'aimerais te demander, c'est si t'es attentionné, si tu fais des cadeaux tous les jours ou si c'est toutes les semaines. puis.
2: T'es comment avec les femmes? Je voulais juste préciser concernant l'âge de Bruno qu'il peut y avoir une petite erreur parce que dans les chiffres, encore tout à l'heure, j'ai regardé sa super paire de Santiago qu'il n'a pas eu le temps de tirer, il me l'a dit, qu'il a coupé au ciseau pour les faire plus courtes, hein, des mini Santiago. Il m'a quand même précisé pour vous dire quand même qu'au niveau des chiffres, il est des fois un petit peu hein, à l'ouest. C'est que quand même sa paire de Santiago pour lui vaut plus de 100 000 francs.
8: Ah, donc, bah oui.
2: Ah ouais, c'est pour dire que 51, ça trouve qu'il en a 61 comme il peut en avoir 26. Hein.
1: Ouais, mais moi, des bonnes Santiago qui tient longtemps, il faut mettre cher.
4: Et celle-ci, ça fait combien de temps que tu les as au pied?
1: De cet été, je les ai achetées au. Je les ai achetées au Cap d'Agde.
3: Oui, t'as un problème dans les dates aussi.
4: Ouais, je pense.
1: Cap d'Agde, cet été, j'ai sillonné toute la France, le Sud-Ouest, ouais. Le Clermont-Ferrand, l'Ardèche, tout ça, j'ai sillonné.
3: Et t'as trouvé que ça, comme pompe?
1: Disons que moi je me retrouve, excusez-moi du mot, je me retrouve un peu con. Quelques mois plus tard, je retrouve un magasin où ils font des bonnes Santiago. Je m'aurais dû mince. Alors j'aurais dû attendre.
2: Mais en tout cas, je voulais juste préciser vraiment aux auditeurs de Fun quand je dis, je pense qu'ils se trompent dans les dates et dans beaucoup de choses. On vient de l'entendre, ils disent que ces Tiag, elles ont à peine 6 mois, à mon avis, c'est 6 ans. Mais voilà, c'est quelqu'un qui est hors du temps. C'est-à-dire que quand on commence à parler, Cécilia, de l'âge de Bruno et qu'on le regarde, tu vois, c'est un peu comme le Seigneur des Anneaux. T'as l'impression d'être complètement. T'as l'impression d'être hors du temps. Tu sais pas trop si t'es en 2004 parce que t'as l'impression de voir un personnage sorti tout droit de la série de Jacques Croquant.
3: Ah, il est super.
2: Tu te dis, tiens, le mec, il doit avoir des sabots en bois alors qu'il a quand même des Santiago à la Dick Rivers, donc tu sais pas trop si c'était dans les années 60
3: ou au Moyen-Âge.
2: Et puis à un moment donné, t'as un chapeau de cow-boy, ça fait les 7 mercenaires, t'as l'impression de revenir en genre en 1800 et quelques.
3: Et les surréalistes, ces mecs.
2: Bon, il a un cuir très James Dean, très James, donc tu te dis, le mec, à mon avis, il doit avoir une vieille Porsche, alors qu'en réalité, il a un vieux vélo qui t'amène directement à penser au cyclisme. Tu parles de virangue, donc tu reviens plutôt dans les années 90-2000, tu sais pas trop à quoi il ressemble. Il a une petite bague avec un petit cœur, tu te dis, le mec, il est fashion victim,
4: ah ouais,
2: il est carrément là, il est carrément dans le coup. Et donc c'est très bizarre de donner un âge à cette personne-là. C'est un peu comme dans la série Stargate, quoi. Il faut passer de l'autre côté du mur pour savoir véritablement ce qui se passe dans la tête de cette personne qui est assez particulière. Donc
3: et qui sent très fort, hein, au passage.
2: Non mais qui
4: qui refoule.
2: Non mais
1: ouais, c'est ça.
2: T'es d'accord avec moi, hein?
1: Oh ouais.
2: Il y a pas d'âge à donner. Il y a pas d'âge à donner.
1: Mais moi, qu'est-ce qu'on peut dire? Le touring de Grande-Bretagne va se faire pour l'été prochain.
2: Ça, je crois que j'ai attrapé la grippe.
1: Va se faire pour l'été prochain. Bon, ben, pour l'instant, je sais pas trop encore. Je pense que je vais être encore en France. D'autant plus que le 16 novembre, il va y avoir une émission colossale.
2: Ah, t'écoutes bien, Cécilia, tu seras de la partie, ouais, t'es toulousaine, tu pourras pas venir, toi, éventuellement, le 16?
7: Oui, c'est où? C'est à Paris?
2: Ah, bah oui, c'est à Paris, oui. L'émission, elle se fait comme d'habitude, sauf qu'au lieu d'être faite dans les studios comme chaque soir, elle sera faite dans le sous-sol, en bas, dans un studio, mais en live, avec une centaine de personnes. C'est un beau studio et tout, on y mettra les moyens, et Bruno sera sur la scène, entre autres, pour faire du tuning.
3: Tu te parfumeras pas au vinaigre. Hein.
1: Non, mais là, de toute façon, c'est sûr que je vais pas arriver en short comme ça parce qu'il va.
2: On en reparlera. Moi, Bruno, je voudrais juste terminer là-dessus parce qu'après, il y a les gros dossiers. Cécilia, qu'est-ce qui t'a plu en Bruno?
7: Sa voix, sa façon de parler, ce que tout le monde aime pas,
2: Tu rigoles, tout le monde adore. Non, mais je te coupe parce que là, les gens.
7: Ah bon?
2: Bah oui, nous, on lit toujours les deux, trois messages. On lit toujours deux, trois messages de gens qui sont forcément très jaloux. Ah, mais la majorité des gens sont fans de Bruno, adorent ce qu'il fait, hein, bien sûr.
7: Ouais.
2: Ah bah oui.
7: Et ce que j'aurais aimé savoir, c'est qu'est-ce qu'il pourrait me faire comme cadeau pour me satisfaire, qu'est-ce qu'il pourrait faire pour moi, pour me garder.
2: Ah, Bruno, qu'est-ce que tu ferais?
7: Ensemble, hein,
2: pour l'amour d'une femme, tu ferais quoi? Tu serais prêt à aller jusqu'à où?
1: Eh ben moi pour l'amour d'une femme, moi je serais prêt à faire un petit cadeau, je sais pas, ne serait-ce qu'un petit bracelet ou un truc comme ça.
3: Ah, il est cool, il est sympa.
2: Ah, quand même.
3: Ah, t'es généreux, toi.
2: Ah oui.
1: Ou encore on va pas dire n'importe quoi non plus, je vais pas aller dire passer dans le lit parce que bon.
4: Est-ce que je te plais, Bruno?
1: Ah oui, super. Oui.
4: Est-ce que tu voudrais me faire un cadeau pour le 16 novembre? Tu me fais un bracelet ou tu me fais quelque chose pour me séduire?
1: Je trouverais, tu sais, tu me plais beaucoup, Emily.
4: Oui, mais regarde-moi pas comme ça quand même.
2: Cécilia, tu vas te faire doubler parce que l'autre est en train de la chauffer.
4: Mais Ah mais il écarte les jambes.
2: Laissons-le parler.
1: Moi je suis prêt à t'offrir un grand bouquet de fleurs.
2: Oh c'est
4: bien. Tiens, oui non.
1: J'irai chez un fleuriste et puis je te ramène ça.
2: J'ai dit la charcutier, tu vas galérer.
1: Le 16 novembre, le 16.
4: C'est une surprise, je veux pas savoir ce que c'est.
1: Oui mais enfin c'est peut-être que j'aurais pas dû te dire
4: Un strip, après le vélo.
2: Tu serais pas faire un strip.
1: Alors ça un strip. Oh la mince, j'arrive pas à le dire. Un striptease.
2: Oh, il le fait exprès, il est drôle. C'est ça comique, il le sait. Un petit striptease à minuit après avoir pédalé pendant 3 heures.
3: Ça va faire ça à tout le monde.
2: Au moins, ça fera partir le public après.
1: Déjà, là, avec le short, tout ça, ça fait un strip cerise avec ça.
2: Ok, Bruno, vive l'humour. Cécilia, en tous les cas, tu ne quittes surtout pas. On te remercie de ta gentillesse et d'avoir consacré un peu de temps. Bruno est très pressé.
8: D'accord.
2: Tu ne quittes pas, on te récupère hors antenne et si tu veux discuter avec Bruno, ton petit chéri, il n'y a pas de problème, d'accord?
8: Ok.
2: Bisous mon amour, merci d'avoir appelé en tous les cas. Attention, à partir de lundi, on offrira les places pour cette soirée du mardi 16 novembre. À mon avis, à ne rater sous aucun prétexte et ceux qui auront la chance et le privilège d'être dans le public, il y aura une centaine de personnes. Eh bien écoutez, ça risque d'être l'énorme teuf. Le gros dossier, le voici, le voilà. Il aurait dû avoir lieu à 22h, mais bon, on a un petit peu de retard. Vous savez ce que c'est le direct. Et puis on n'oublie pas les défis de Martin. On aura les places également pour Lyon-Fenerbahçe dans quelques minutes. Mais pour le moment, le gros dossier, René Martine, sont les parents de Adrien qui a 14 ans, qui lui pratique le judo à haut niveau. Et les bien travailler dans le sport, mais sa mère, elle, ne l'entend pas de la même oreille.
3: Non, c'est son père.
2: C'est son père, ouais. La mère le soutient et le père, lui, n'est pas du tout d'accord. On a donc passé une journée complète à suivre les débats houleux entre Adrien, René et Martine, grâce à Cécilia, la journaliste. Écoutez, première partie.
9: C'est tout du judo, là ?
10: Oui, à l'école de Nogent-sur-Oise.
9: Ah, c'est hors de question.
10: Et pourquoi c'est hors de question ?
9: C'est pas un établissement coté. Mis à part où il va faire 2 heures de plus de judo, et je pense que c'est complètement inutile. On en a déjà parlé.
10: Oui, on en a déjà parlé, mais justement, là, il est en troisième, et il va falloir...
9: Non, là-bas, c'est pas bien fréquenté.
10: Comment tu sais que c'est pas bien fréquenté? T'es déjà allé dans ce lycée, toi? Ça te plaît pas de voir quand ton fils finit premier, champion d'Oise?
9: Ce que j'aime pas, c'est quand il s'est écrasé la tête sur le tatami, et puis qu'il sort du tatami en pleurant. Ça, j'aime moins, déjà.
10: Il pleure pas?
9: Ah, il s'en est déjà fait des belles, hein. Sans parler du plâtre et compagnie.
10: Oh, tout sport, de toute façon.
9: Tout sport.
11: C'est en moyenne tous les 3 ans, une blessure grave.
9: Bah oui, c'est déjà pas mal, hein, une blessure grave tous les 3 ans.
11: Non, pas très grave, mais...
9: Bah si, quand même.
11: Bah, à chaque fois, je te vois jamais en compète.
9: Je dis simplement que ça sent la chaussette, c'est tout, et puis que c'est pas très intéressant, quoi. C'est vrai.
11: Que mes copains, ils ont leur père, ils sont à leur compète.
9: Allez, c'est ma fête, vas-y.
2: Allez, c'est parti.
9: Bah non, mais c'est vrai.
10: Cet après-midi, Ilan a la première compétition de judo.
9: Ah bon ?
10: Tu savais pas qu'il y avait une compétition de judo ?
9: Ah bon ?
10: Non, bah évidemment. Bah oui, comme d'habitude, bah voilà.
9: Super. C'est la première ?
11: Ouais.
9: Bon, c'est bien.
10: Ça serait bien, comme d'habitude, là, tu travailles pas cet après-midi, tu vas pas...
9: Non.
10: Tu pourrais venir le voir pour une fois, ton fils.
9: Ouais, mais d'habitude, je vais seulement à celle de Chambly.
11: Moi, je peux faire une exception.
9: Ah bon? Tu es gêné?
11: Ouais. Bah oui.
9: Donc, t'es sûr?
11: Oui.
10: Ouais, là, ça serait l'occasion.
9: Ouais.
10: Pour une fois.
9: Bah ouais.
10: On va faire l'effort.
9: Bah ouais, c'est bon.
10: L'effort, voilà, ça sert à l'effort. Ouais. Mais ton fils, pour ton fils.
9: Ah, imagine, tu te prends une tôle.
2: Voilà la première partie de ce gros dossier. Attention, c'est pas terminé. Malheureusement, on n'aura pas René, ni Martine, ni Adrien. Mais écoutez là, parce que là, c'est un petit peu une sorte de petit piège. Hein. Notre ami René se retrouve
3: à la compète,
2: dans l'obligation d'aller à la compétition.
3: Ouais.
2: Voilà. Et là, sur place, on voit Martine qui soutient son fils. René, hein, le père qui une fois de plus reste stoïque, ne supporte pas trop, il galère un petit peu. Hein. Écoutez, gros dossier. Écoutez.
10: Bon, mais il va certainement être avec Fabien, là, le premier, qui est premier partout.
2: Ah bon ?
10: Et là, je viens de discuter avec son père et c'est pas rassurant du tout les tournois qu'il va faire avec les cadets deuxième année. Hein.
2: Ah bon ? Pourquoi ?
10: Parce qu'il me dit quand vous allez voir les balèzes qui arrivent de sport-études en deuxième année de judo, il dit c'est des
2: tueurs.
10: Des tueurs. Il dit son fils, il s'est retrouvé à l'hôpital, le grand qui faisait du judo.
2: Ah bah ça va être vite.
10: Parce qu'il faudrait lui dire surtout pour les étranglements. Et qu'il s'est retrouvé à l'hôpital parce qu'il tapait, ouais. Il tapait avec sa main parce qu'il pouvait plus respirer, que l'arbitre l'a pas vu. Et donc il l'a emmené à l'hôpital.
2: Je faisais pareil.
9: Ah, déjà.
12: veux dire qu'ils me disent pas qu'ils l'ont étranglé, parce que ça va être vite vu le judo. On pourra pas qu'il se fasse étrangler deux fois. Hein.
10: Ah bah oui, non, attends, s'il se fait étrangler qu'une fois, bah, il sera pas étranglé deux fois.
12: Bah ouais,
10: bah
12: c'est sûr.
10: Bah ouais, mais attends.
12: Ça rejoint bien ce que je dis, c'est un sport violent et sans intérêt. Ah bah tiens, il arrive. Il est sur scène.
10: C'est parti, mon kiki.
2: Attends sur la compète.
10: Tu vois bien là?
12: Bah moi je vois bien. Tu vas peut-être gêner celui derrière.
10: Ah, mais c'est pas grave, derrière c'est pas leur fils. Le stress commence à monter à fond. Vas-y Adrien! Attention!
13: Allez Jérémy!
10: Qui c'est qui est dessous? Je vois pas là.
12: C'est Adrien qui est dessus, c'est bon signe.
10: Courageux, faut qu'il t'entende, René.
2: Non, quoi,
12: crie dans tous les sens.
10: Bah, là, au moins ça, sans crier, tu peux dire vas-y, Adrien.
2: Adrien,
12: on ne voit pas comment courage.
10: Vas-y, Adrien. Ça y est.
2: Défonce-le.
12: Ah, ça commence. Bah, voilà. Alors,
2: c'est chaud.
12: Pareil. Qu'est-ce qu'il a fait hein? Oh, bah voilà.
14: Non, mais c'est rien.
12: Ouais, c'est rien, tu parles.
10: Voilà, c'est vrai.
12: Donc, là je pense que c'est un orteil cassé. Alors là il mettait un élasto entre deux orteils, mais il faut continuer la boucherie quoi. Jamais il arrête pas.
10: Ah non mais c'est un petit peu. Non parce que s'il arrête, il est disqualifié.
12: Bah ouais, bah,
10: il est fini dernier. T'as pas de chance quand même. Hein.
12: C'est toujours
10: souvent
12: comme ça.
10: Quand t'es là, il se fait mal.
12: Ouais non c'est vite fait. S'il se refait mal, moi je le prends par la main puis je l'amène. Deuxième combat, donc voilà, maintenant c'est le nez.
10: Attention, redresse-toi.
2: Allez,
10: redresse-toi.
2: Allez, Adrien.
10: Vas-y, Adrien. Oh là, c'est long là. Attention, Adrien, attention, attention.
2: Il se fait déchirer. Ouais.
12: Qui c'est qui pleure encore
10: là? Oh là là, le cœur qui bat sans alors. Comment hein? Quoi? Oh là là, ça fait mal aussi. Redresse-toi. Lève-toi, reste. Vas-y,
2: pousse,
10: attention.
2: La compète
12: de
2: judo.
12: Les gars, ils sont... C'est pas jusqu'à mort sensible, là, quand même. Oh, c'est vraiment n'importe quoi. Regarde, le pauvre Thio, il...
10: Bah, ça saigne, tu
12: dis qu'il met... Ah, il saigne, il saigne. Ah, mais ça fait combien de temps qu'il combat là?
2: C'est démonté.
10: Bah là, c'est ouais, dis donc, pas de chance là.
12: Mais c'est toujours comme ça.
10: Ouais, c'est souvent.
12: Tu t'en rends pas compte?
10: Ouais, si, je m'en rends compte.
12: T'es toujours comme ça?
10: Non, pas toujours.
12: C'est toujours comme
10: Qu'est-ce qui s'est fait l'année dernière, Adrien?
12: Ah bah, il s'est peut-être rien fait, mais c'est à chaque fois que j'y vais, moi, c'est des pleurs,
10: ouais,
12: c'est des enfants qui partent en larmes, c'est tout sauf du plaisir. Ouais, il a perdu.
10: Oui, il a une pénalité
12: tu sais pas,
10: là.
12: De quoi, toi?
10: Oh, c'est bon là. Putain, c'est à cause du quinoano. Oh putain!
12: Pourquoi putain? C'est bien.
10: Pardon, ouais.
12: C'est très bien.
10: Pourquoi? T'as eu une pénalité là? Pourquoi? Bon alors Adrien est tellement énervé qu'il ne peut pas m'expliquer. Il a eu une pénalité là, la dernière. Je préfère finalement quand tu n'es pas là. Parce que là, d'habitude, je l'encourage bien. Là, j'avais pas le droit de parler. Il fallait que je me taise et que je dise quelque chose.
12: Tu
10: m'as dit tais-toi, tu me disais.
12: Je sais pas quelle idée que t'as eue de te mettre dans le sport. Hein. Non, si t'as pas dégoûté du judo, tu veux pas faire un autre sport? Que je t'achète un vélo? Merde.
2: Voilà, salut Adrien qui doit nous écouter ce soir. René et Martine, hein, qui ont bien voulu qu'on passe une journée complète comme ça de leur vie. Hein, pas simple, mais je peux vous dire qu'Adrien continue pour le moment la compétition. Ouais. Tout va pour le mieux.
3: Il s'est fait démonter. Mais...
2: Voilà, le père il est toujours là en train de se dire voilà, mon fils il se fait démonter. Vous lui acheter un vélo. Peut-être qu'il devrait faire du touring.
3: Bah ouais, parce que lui il est fan de VTT, son père.
2: Alors, qu'il fasse du touring de Grande-Bretagne comme mais notre ami Bruno qu'on retrouvera tout à l'heure. Vous avez envie de gagner peut-être des places pour aller voir le match Lyon-Fenerbahçe. Comme on dit, c'est complet. Comment on dit déjà? Merde,
3: c'est fou là.
2: Non, ça porte un nom en foot, on dit c'est à guichet fermé.
3: À guichet fermé, ça se joue.
2: À guichet fermé, ah ouais. Ce match de Lyon-Fenerbahçe pour la Ligue des Champions. Match important. C'est les Turcs, hein, bien entendu, Fenerbahçe. Si vous avez envie d'aller voir Lyon face aux Turcs de Fenerbahçe pour la Ligue des Champions le 3 novembre grâce à Fun Radio et PlayStation 2. Une question très simple. Écoutez-la bien et vous allez pouvoir répondre par SMS. Combien de buts a marqué l'Olympique Lyonnais cette année en championnat? Alors on se parle, vous avez la bonne réponse. Dès maintenant, vous composez bien entendu le 61-386, Max et Maïx, l'espace. Vous donnez la bonne réponse avec un numéro de téléphone, 61-386 pour valider tout ça. Combien de buts a marqué l'Olympique Lyonnais depuis le début de cette saison en championnat? J'entends bien, uniquement en championnat. 61-386, on aura un tirage au sort et pour les, pas les trois plus rapides, mais les trois qu'on tirera au sort, iront avec la personne de leur choix voir ce match-là. On fait une pause et on retrouvera Martin, bien sûr, pour un défi qui est parti. parti quelque part, dans Paris, dans une soirée privée, une soirée où toute l'équipe de Fun Radio, une bonne partie est conviée, à mon avis. Il va mettre le dawa, ça risque de mal se terminer parce qu'à mon avis, Martin peut finir tout simplement avec un petit licenciement à la clé. C'est peut-être le dernier défi de l'appel crétin aussi de Martin ce soir. Et après, ça sera peut-être définitivement terminé. Et puis bien sûr, pour la Radio Libre, vous appelez ce soir au 3228 et Kinito pour le son. À tout de suite. Je sais que vous aimez ces Kinito avec la maison de disques. Eh bien, Kinito seront l'artiste, le groupe qui seront là donc le mardi 16 novembre pour la Radio Libre en live. Et c'est eux qui vont jouer 5-6 titres à la place, vous savez, des morceaux qu'on a l'habitude de mettre. Il y aura exclusivement que du son Kinito, mais qui joueront en direct. Donc, en plus de pouvoir profiter de la Radio Libre et de profiter de nous et qu'on puisse profiter de vous, eh bien, vous aurez une sorte de mini-concert, effectivement, comme ça, tout au long de cette soirée, avec toutes les surprises qu'on vous réserve. Alors, dans la troisième partie de cette émission de Radio Libre, on n'oublie pas, bien sûr, Bruno Duturing de Grande-Bretagne, qui fera sa réapparition. Il est en train de se balader dans les studios, d'aller empester un petit peu partout les étages.
3: Ah, il a pourri toute la station.
2: Et là, il est dans le bureau, donc ça risque d'être gros dossier. Bruno est venu se rasseoir. Ça va, Bruno?
14: Oh oui, super.
2: Voilà, on le récupérera tout à l'heure. Donc si vous avez des questions à lui poser, mesdemoiselles, vous êtes sous le charme, vous aimez tout ce qui
3: énorme.
2: Tout ce qui concerne la pédale, vous aimez un petit peu le monde du cyclisme, ça sera le moment de lui poser des questions au 3228, bien entendu. On lui appellera aussi peut-être deux ou trois coquines.
3: On va les appeler les coquines, tu vas voir.
2: Ah, tu voudrais qu'on appelle des petites coquines?
14: Oui.
3: Ah, ça... Il va pas dire non, tu sais.
14: Surtout quand
2: ça
14: soit des coquines, mais non payables.
2: Oui, non payables,
3: t'inquiète pas.
2: T'inquiète pas, ça va être gratos.
3: C'est fun qui régale.
4: Là, je me casse.
2: Voilà, c'est fun qui régale. C'est dommage qu'Amélie, pour 100 euros, elle te faisait un petit truc.
3: Ouais.
4: Eh ouais.
3: Une poignée de main.
2: Ça t'aurait plus, hein.
14: Oui, une poignée de main, ça peut être un bisou sur la joue.
3: Non, non, une poignée de main. C'est sûr, on dirait jusque-là.
4: Je suis pas tout à fait sûre, là.
3: Y a, si tu veux, Bruno, sans blague, tu sais, on a une douche à la radio.
14: Ah bon?
3: Ah ouais, ça c'est vrai. Si tu veux, on a les clés, donc si tu veux aller
2: ça
3: doucher,
2: pas l'air de l'amuser, ça.
3: Quoi.
2: Ça n'a pas l'air de l'amuser, le défi ça que tu lui proposes.
3: Il préfère appeler les coquines. Non, parce qu'il y a un micro dans les douches et tout. Donc...
2: Ah ouais, c'est vrai?
14: Moi,
2: ouais,
14: je crois. Moi, je vais vous dire franchement.
2: Ah, il vient. Ah, regarde, il a compris, c'est le professeur.
3: Regarde, l'artiste.
2: On ne lui a même pas demandé de se lever. Parce qu'on l'avait mis un petit peu, pour être franc. Dans le studio, on l'avait mis un petit peu en retrait. Et là, d'instinct, il est revenu au micro. Voilà, il s'installe là-bas, Voilà.
4: Merde.
2: Bon, voilà.
4: Hop là, t'es.
14: Non, parce que si je parle au loin, c'est comme si je parlais en Russie. Alors, autant partager la parole. Si vous me proposez à prendre une douche, ça m'emballe pas parce qu'autrement je vais avoir l'impression de prendre la radio pour un hôtel et
4: non.
2: En même temps,
14: moi ça me gêne.
2: En même temps, prendre une douche.
14: Franchement, ça me gêne.
2: À minuit, se retrouver dehors avec le temps qu'il fait, on y a une douche parce que bon, si t'as les cheveux un peu frais et tout, à mon avis, il est quand même en petit slibard. Croyez-moi, avec le temps qu'il fait dehors, et ben franchement, il a l'habitude. En pédalant, tu te réchauffes, mais il faut avoir l'habitude quand même.
14: Bah écoutez.
2: La bibine.
14: Oui, certainement, Max. Surtout que ce matin, je suis parti à 6h30, presque 7h ce matin. J'ai eu froid, il y a eu un brouillard avant 9h.
2: Bruno, on te retrouve dans un instant en dernière partie de soirée. Hein, je vous le dis tout de suite, vers 23h30, ça va être le show de Bruno. Avant d'avoir Martin pour le défi, il y avait une question qui vous permettait de gagner des places pour Lyon, pour la Ligue des Champions. Combien de buts a marqué l'Olympique Lyonnais cette année en championnat? Je parlais bien en championnat. Eh bien, c'est au nombre de 15. On félicite Julien de Villefranche, 20 ans. Il y a qui encore là, Rock?
3: Il y a Roger, il s'appelle Roger.
2: Pardon, ouais. 17 ans de Lyon, excuse-moi, ouais. Et Astrid.
3: Oh, Roger.
2: Et Astrid, ah oui, 17 ans, Roger là.
3: Oh, Roger, 17 ans.
2: Là, tu peux faire un petit procès, t'es pas.
3: Désolé, vieux.
2: Et Astrid, 24 ans de Grenoble, ils iront avec la personne de leur choix, grâce à PlayStation 2 et Fun Radio, voir ce match de la Ligue des Champions Lyon-Fenerbahçe, bien entendu. Fermons la parenthèse du football, allons du côté de notre ami Martin, qui doit se trouver quelque part pour un défi. Martin, où es-tu trouves-tu?
15: Je me trouve dans la région parisienne, pour situer pour Bruno, c'est en Ile-de-France.
2: Ouais, d'accord, ouais.
15: Okay. Grosso modo, je vous situe l'action. Donc le but de ce soir, c'est d'incruster une soirée, je vous le rappelle, à ces people, et puis de se l'approprier un petit peu. J'ai incrusté la soirée avec Fabien déjà, hein. On est déjà ressorti en fait.
2: Pourquoi?
15: Ouais, parce que c'était naze, il y avait trop de bruit et tout. J'ai pas aimé l'ambiance, hein, donc
2: Attends, tu dis que c'était naze, c'était pas une soirée Fun Radio là? Tu dis que c'était une soirée naze?
15: Pardon, non, on coupera un montage, ça, hein.
2: Ah oui, bien sûr, on coupera.
4: T'inquiète. Okay. Tu dis que j'ai reconstruit chez.
15: Aussi que j'ai tapé une bouteille de rhum, juste avant de partir, quand même.
2: Ouais.
15: Et alors, je me disais que j'allais vous la rapporter, mais j'ai une bien meilleure idée personnelle. Et je vous le propose, hein. c'est que vu que j'ai une bouteille maintenant,
2: ouais,
15: il y a plein de bars autour de moi, j'ai plus qu'à rentrer dans un bar, demander un verre et boire ma bouteille dans le bar.
16: Ça peut être sympa.
2: Ça c'est cool. Par contre, tu laisseras un fond de bouteille pour notre ami l'artiste?
15: Ouais, j'essaierai.
2: Je pense que Bruno le prendrait très mal s'il entendait que tu avais une bouteille à la main et que tu ne ramènerais pas au moins une petite coupette.
15: Grave. Ah ouais, s'il faut de la coupette, il y aura coupette, il n'y a pas de problème.
2: Bruno, il y aura du champagne en fin d'émission.
14: Du champagne, oh là là, alors là c'est le paradis, hein.
16: Oh, tiens, tu m'étonnes.
2: Tu penses bien, Bruno qu'on récupérera tout à l'heure. Donc Martin, t'as donc piqué une bouteille de cette soirée. Voilà. Il va se retrouver dans un bar. Tu fais ça maintenant ou tu préfères...
15: Comme vous voulez, j'ai un bar à portée de main. Donc,
2: Allons-y, banco, c'est parti. Donc tu vas te servir, tu demandes juste un verre et en fin de compte, tu bois ta bouteille.
15: Ah bah, je me pose au comptoir, je demande un verre et je sors ma bouteille que je pose sur les zinc. Et là, je pense qu'il y a réaction assez rapide. Hein.
2: Bah, le temps que tu rentres, moi j'en profite pour rappeler aux auditeurs de Fun Radio qu'il n'est pas trop tard, loin de là, pour participer à la Radio Libre. Beaucoup de gens me demandent par SMS à chaque fois comment on fait pour y aller. Bon, c'est pas compliqué, hein. Vous faites le 32-28. Il y a Amélie qui vous attend au standard avec notre ami Lolo. Allez-y, 32-28 pour intervenir sur l'antenne. Vite. Et puis surtout les filles. On y va, c'est parti. Hein.
16: Allô?
2: Ah, Martin, hop, vous l'avez.
15: Vous m'entendez?
2: Ouais, attends, c'est parti, vas-y.
15: D'accord, ok. Je suis au bas. Excusez-moi, s'il vous plaît. Je peux avoir un verre, s'il vous plaît. Un verre normal, pour du rhum en fait. Donc, vous avez un verre à rhum. Comment? Pourquoi non? Bah, parce que je vais pas boire à la bouteille, c'est pour ça que vous... Comment? Vous pouvez rester au bar, tranquille.
17: Non, moi je fais pas.
15: Je vous sers un petit verre si vous voulez. Hein. Mettez deux verres, j'en sers un petit. Allez, on boit un petit coup comme ça. Donnez-moi juste un petit verre, alors mettez-moi juste un petit. Alors un grand. Non plus. Un moyen. Allez, vous avez des gobelets? Des pailles, peut-être une paille, donnez-moi une paille, voilà.
16: Alors allô.
15: Non. Vous avez votre collègue aussi qui veut un. C'est du bon, allez. Ouais, non, je vais pas sortir, on a même pas bu un petit coup, monsieur. Allez, regardez, elle est même pas ouverte, hein. Elle est neuve, hein.
17: Monsieur, je
15: fais pas ça. Vous faites pas le rhum? C'est pour ça que j'en ai pas beaucoup. Vous voulez un verre?
2: Pardon.
15: Ah, monsieur fait le tour du comptoir.
2: Voilà, ça y est. Comment? C'est parti.
15: Ah, il arrive, je vais me faire éjecter là, violemment, je pense. Non, j'y vais.
17: Non, mais je fais pas ça.
15: Mais c'est pour ça que j'en ai pris du rhum, comme ça.
17: Justement.
15: Si quelqu'un en veut, moi, je suis partageur. Hein.
17: Ah, c'est bon.
15: Non, mais poussez pas, on boit un coup tranquille.
17: Non, on boit pas un coup tranquille.
15: Bah, on boit un coup vite fait, alors.
17: Non, on boit pas un coup tranquille.
15: Un petit godet. Non. Allez, une petite trinquette. Non, mais poussez pas, oh putain. Ah, bah voilà,
16: poussette. Ah, ça y est. Alors là, hein. Une belle poussette.
2: T'as tenu à peu près 2 minutes 30, pas plus, hein.
15: Je peux essayer de re-rentrer, peut-être.
2: Ah oui, re-rentre, oui.
15: Comment?
17: Je rentre pas.
15: Ah, je rentre pas. Juste vite fait, d'accord, avec un petit cul sec. Non. Si j'insiste, c'est pas.
17: Non, pas du tout.
2: Ah non, y a pas un système, monsieur.
15: Bah, il ne boit pas en service, hein, vous savez.
2: Ah non, monsieur, on insiste pas.
17: Il n'y a rien d'avoir de problème.
15: Des problèmes, quoi. Non, mais c'est ça, moi, c'est vrai. Comment ça, je suis bête? Non, mais monsieur, non, mais je dans le stagiaire, mais
17: je ne rentrerai pas.
15: Bah, en fait, si on ne peut pas boire dans un bar, excusez-moi.
17: Je ne vais pas avec ça, sûrement pas.
15: Ah, bah, je vais chercher un peu. Vous voulez quoi, vous?
17: Non, je ne rien.
15: Je vais vous chercher un peu.
17: Non.
15: Vous me dites, hein. Non?
17: Ah, non, c'est bon.
15: Non, bon,
2: non, ça marche pas, non. Non, pas là. Tu sais ce que tu vas faire? Tu vas récupérer ta bouteille de champagne et puis tu vas aller de bar en bar. On va essayer d'en faire
15: clair,
2: un autre.
15: C'est clair.
2: Est-ce que t'en as un deuxième dans la foulée ou tu veux qu'on peut prendre Guillaume et on revient juste après?
15: Comme vous voulez, il y a un petit. Oh putain, il a fermé la porte derrière moi et tout. Ils ont verrouillé le bar là.
16: Il a descendu le rideau de fer et tout.
15: C'est le patron qui a fait le tour du bar, donc il m'a quand même poussé. Hein. Fabien, bien sûr, était fidèle au poste, il a tout filmé.
2: C'est vrai qu'on le rappelle, enfin on le dit souvent, mais il est bon de rappeler que tous les défis de Martin sont filmés et mis sur le net le plus rapidement. Alors qu'est-ce qu'on fait? On se met un autre petit bar ou...
15: Alors si vous voulez, j'ai un truc, un resto un peu classe, bar cocktail et tout machin.
2: Ouais.
15: On peut se le tenter, hein.
16: Bon, ça va aller très vite, ça.
2: Allez, on le tente et puis après on aura Guillaume pour parler un peu de sa meuf. Vas-y.
15: Allez, je rentre. Enfin, c'est pas la même chose. T'as autant avancé le rat, là c'est code par cravate et tout. Hein.
2: Vas-y.
15: Je rentre. Voilà. Ah oui, c'est vraiment un resto. Hein. Donc je trouve un bar.
16: Ça va aller très vite.
15: Ah, excusez-moi. Est-ce qu'il serait possible d'avoir juste un. Vous avez un bar ou un comptoir, quelque chose? En bas, d'accord.
17: En bas,
15: je vais aller en bas alors. Hop. Donc je descends, hein, ouais. Je vis l'aventure avec
2: tout le monde te trouve un petit peu barré sur les SMS, hein. Je te cache pas que tout le monde te prend pour un taré. Hein.
15: Ah bah oui, il y a une barre là.
2: Ah bien entendu. Ah, on t'entend plus bien du coup là, oh là là.
15: Ah, vous m'entendez ou pas là?
2: Ouais, ouais, mais ça, c'est un peu saccadé, j'espère que ça va pas être gênant. Vas-y, vas-y, vas-y.
15: Voilà, je bouge plus, hein, je suis au bar là, ça y est.
2: D'accord, vas-y. Ah, c'est pas audible, c'est non, c'est pas audible. Ah non, non, non, non, ça coupe trop là, on n'entend rien.
15: Bah, je vais essayer là-haut alors.
2: Vas-y, vas-y.
15: Je vais essayer au restaurant.
2: Ouais, remonte, remonte. Oui, oui, oui.
16: Sinon, tu goûtes la verre sur une table ou tu t'assois.
15: Regardez, j'ai rerangé la bouteille. Je demande ce qui se passe. Hein. Ouais, je remonte, j'arrive à nouveau au rez-de-chaussée. Voilà, je vais direct pécho une serveuse. Voilà. Excusez-moi. Je vais aller au bar, mais en fait, il y a un peu trop de monde. C'est possible de se mettre à une table juste pour boire un coup?
18: Énormément.
15: J'ai ma bouteille de toute façon, donc c'est juste me poser deux secondes, boire un coup, et voilà quoi. C'est, Comment?
18: Allez voir au bar.
15: Au bar? Attends, même une qui n'est pas dressée, hein,
18: non.
15: C'est pas possible. Ouais. Vous mettez juste un verre, hein, et puis je voulais, si vous voulez un verre d'ailleurs, non?
18: Vous allez voir au bar. Moi, je
15: au bar. D'accord, au bar.
2: Ah, faut redescendre au bar. Ah non, c'est une galère là pour nous.
15: Bon, on va en faire un autre.
2: Ouais, on va en faire un autre. Allez, allez. Dans un instant, on va retrouver Martin pour ses défis qui est allé dans une petite soirée qui était pas franchement intéressante. Donc, ce qu'il a fait, c'est qu'il a piqué une bouteille, il est reparti avec, et puis maintenant, il veut
16: foutre le bordel d'ailleurs.
2: Oui, il veut tout, même pas foutre le bordel, il veut tout simplement boire sa bouteille. Il veut boire sa bouteille dans un bar, voilà. Donc, ce qu'il voudrait, c'est récupérer un petit verre pour pouvoir s'offrir une petite coupe de champagne. Pour l'instant, on peut dire que ça s'est pas très très bien passé, parce qu'un patron, au bout de 5 minutes, est passé de l'autre côté du bar, derrière le comptoir, et puis il l'a vidé comme une merde. Mais à mon avis, ça peut être encore un peu plus violent. Hein. Suite de la Radio Libre, 32-28 et Guillaume, 18 ans, de Herblay, qui est avec nous. Salut Guillaume.
19: Ouais, ouais, salut.
2: Comment ça va? Ça va bien?
19: Salut.
2: Je comprends rien de ce que tu nous racontes, ça sature dans tous les sens. Qu'est-ce que tu racontes?
19: J'ai
2: des mollets de vache. Ça, c'est pour notre ami Bruno du Turing de Grande-Bretagne qu'on retrouvera tout à l'heure. Et...
4: Ne le réveille pas.
2: Il est là, il est bien prêt. Guillaume.
19: Ouais, salut.
2: Vas-y.
19: Alors, ouais, en fait, j'ai un problème avec une copine que j'ai eue en juillet.
2: Mmh.
19: En fait, c'était une animatrice de colo et en fait, j'essaie de la rappeler depuis et elle répond pas.
2: Alors, raconte. Alors, tu l'as rencontrée donc cet été?
19: Ouais, c'était une animatrice, j'étais animateur et c'était une animatrice.
2: Comme toi, à peu près dans les 18-20 piges?
19: 19 ans, ouais.
2: Ouais, plutôt pas mal.
19: Ouais, plutôt pas mal, ouais.
2: Ouais, t'es un peu à tripoter les châtaignes.
19: Ouais, exactement.
2: Est-ce qu'elle t'a bouffé le gland?
19: Ouais, je sais pas.
2: Ouais, je sais pas, comment ça tu sais pas? Comment tu sais pas? Attends, vas-y. Hein.
16: Vas-y, balance.
2: Allez, vas-y. Hein. T'étais dans la forêt, hein?
19: Non.
16: Elle a fait l'écureuil ou pas?
2: Ah non, mais tant pis, t'as l'air très coinçon, ça.
16: Ah, vas-y.
2: Ah, vas-y.
19: Non.
2: Est-ce que t'es là la cueillette de la fougère?
4: Est-ce que t'es mignon?
2: Hein, la cueillette de la fougère, tu as dit allô ou pas?
19: Ah non.
2: Tu l'as allongé un petit peu dans les pissenlits?
19: Non, pas.
4: Rien du tout.
2: Même pas un petit bouclé de coquelicot.
16: Il se lâche bébé ce soir.
4: Hein, c'est pour ça qu'elle attrape.
19: Non, des petits préliminaires.
2: Tu peux taire ou pas? Ouais. Excuse-moi Guillaume.
16: On va manger là.
19: Loulou, ta gueule, hein.
2: Non, c'est le problème, c'est que Amélie me gonfle. Ouais, voilà, surtout que je lui ai donné quelques petites consignes ce soir et tu dis à l'autre, elle te regarde dans le bureau dans la journée. Ouais, j'ai bien compris ce que tu m'as dit, il n'y a pas de problème. Ça tient juste avant l'émission et une fois que tu retournes à l'émission.
4: Allez,
2: oh là là, je te jure. Si tu veux claquer une RTT, mais vraiment, je te le dis avec le sourire, c'est bon.
4: Non, mais c'est bon, je prends une semaine de vacances.
16: Non, mais une RTT semaine, ouais, une RTT semaine.
2: Prends-la, mais la prends pas en même temps qu'on les prend vraiment, hein. Prends-la avant. Hein.
4: Ça
2: fait double.
4: Non, c'est bon.
2: Alors, Guillaume, excuse-nous, on a été perturbé par une voix. Non, je plaisante. Donc, tu nous disais que. Donc, y a rien fait, rien du tout. Même pas sorti avec, même pas copulé, que dalle.
19: Si, je sortais avec, mais ouais, non.
2: Non, mais.
19: Pas voulu, quoi.
2: D'accord. Alors, donc les vacances se terminent. Vous rentrez chacun de votre côté. Toi, t'es à Herblay. C'est où Herblay déjà?
19: Herblay, dans le 95, à côté de Cergy.
2: Ah oui, carrément. C'est en région parisienne, d'accord. Ok. Voilà. Et elle est où cette meuf?
19: Elle est du côté d'Anguin.
2: Anguin-les-Bains. Ouais, c'est pas très très loin.
16: C'est à côté.
2: Son prénom?
19: C'est Bérangère.
2: Pardon?
19: Bérangère,
2: Bébert, comme Bébert, comme Bertrand Bébert, hein. Bérangère, Bébert. Non, je peux pas ce soir, je vois ma meuf Bébert, je me sinoche avec Bébert. Bérangère, bon bah écoute,
16: ça arrive, hein.
2: On va faire avec, hein. Disons que voilà, donc on va faire avec. Quel âge elle a cette demoiselle, cette
19: dame? Elle a 19 ans.
2: Elle a 19 ans, d'accord, ok. Et elle te dit quoi exactement quand tu l'appelles et que...
19: Bah, elle répond pas.
2: Ah bah c'est bon signe. Bah décidément en ce moment on a la cote, hein, avec ça. Il y a que des gens qui veulent reconquérir des gens qui eux forcément ne décrochent plus. C'est une galère en ce moment. C'est quoi là?
19: Au début elle m'a envoyé des messages.
2: Il y a un virus ou quoi?
19: Quoi?
2: En pensant qu'il y a un virus qui se balade quelque part en France, bah, toutes les personnes qui commencent à fréquenter quelqu'un, on a l'impression que dès que l'histoire commence un petit peu à marchoter, ben, il y en a un des deux qui se barre et puis après il donne plus signe de vie ou il décroche plus. On a que ça depuis une semaine, c'est hallucinant.
19: Ouais, mais je sais pas.
2: Ton histoire est d'une banalité.
3: Ça nous intéresse.
2: C'est déprimant. En ce moment, là, je vais te dire, franchement, c'est grave hein, en ce moment.
3: Nul.
2: Ah là là. Et tu la kiffes ou pas? C'est-à-dire que toi, t'as pas eu l'impression d'aller au bout de l'histoire ou tu voudrais justement des explications?
19: Bah, les deux, ouais. Je voulais continuer et puis je voulais savoir pourquoi elle m'avait lâché.
2: Ah, mais c'est pas la même chose.
3: T'es resté combien de temps avec elle?
2: Ouais.
19: Je suis resté 2 semaines en tout.
2: Ouais.
19: Bah,
10: écoutez, j'ai un petit avis sur la question.
2: Si tu veux pas lui donner des explications, en fin de compte, si tu veux pas lui donner des explications, enfin, si tu veux lui demander des explications, c'est comme si ça s'était mal terminé, que simplement tu veux savoir ce qui s'est passé. Si maintenant tu veux encore la garder, il vaut mieux lui demander plutôt que des explications, lui demander comment ça se fait. Un peu innocent, genre.
3: Gentil, quoi.
2: Qu'est-ce qui se passe depuis un certain temps? J'ai plus de signe de vie, putain, ça me fait chier, qu'est-ce qui se passe, tu vois?
19: Ouais, bah plutôt ça, ouais.
2: Mais si la meuf, tu sais que t'en veux plus, mais que simplement pour...
3: Là, tu l'enchaînes.
2: Par ego, parce que tu veux savoir exactement ce qui s'est dit, que tu veux des règlements de compte, à ce moment-là, ouais, là, oui, à ce moment-là, tu y vas et tu rentres dedans, quoi.
19: Ouais, plutôt le point, ouais.
2: Ouais. Guillaume, on va appeler cette demoiselle.
19: Oui.
2: On va donc appeler Bérangère.
3: Et bébé.
2: On y va, c'est parti. Allez, c'est parti, on l'appelle.
3: Toujours, il se passe des trucs là. Avec les odeurs et tout, c'est chaud.
2: Ah ouais, là Amélie et les odeurs de Bruno, là, ça fait double.
3: Ah, c'est trop,
2: là,
3: c'est melting pot.
2: Ouais, bah, va te remaquiller, tiens, parce que t'as besoin encore là. Ça prend une bonne demi-heure.
3: Prends la truelle, elle est dans le bureau.
2: Ah, va faire un pipi d'une demi-heure et te remaquiller. À mon avis, ça fait minuit.
20: Non, ouais. Ah, bonjour.
3: Bon signe.
2: Ah, belle voix.
20: Le répondeur SFR du...
2: Elle a une voix qui me dit quelque chose, ta Bérangère. Elle décroche pas apparemment. Hein. Elle décroche pas, Guillaume.
19: Ouais, bah ouais.
2: Bah voilà.
19: On pourrait se rappeler plus tard, non?
2: À mon avis, si elle décroche pas à 23h05, je ne pense pas qu'elle décroche encore plus à minuit et demi. Hein.
19: Ou bien demain, je sais pas.
2: Oui, mais bon, ceci dit, si tu veux, on peut réessayer un petit peu plus tard. Hein. Ça n'empêche rien, mais une personne qui décroche pas à cette heure-ci décroche encore moins dans une demi-heure.
19: Ouais.
2: Enfin bon, moi je... Personnellement, hein.
19: Oui.
2: Non, mais maintenant... Ouais. Tu vois ce que je veux dire, c'est pas que je veux éviter le sujet, hein, moins loin de là. Hein. Si je peux te rendre ce service et puis essayer de te la remettre dans le droit chemin et que tu puisses, ce que dans une semaine elle soit dans tes bras définitivement, moi je dis pas non. Hein.
19: Mm-hmm. Bah sinon on peut laisser d'appeler demain dans le début de soirée.
2: Ah bah avec grand plaisir, Guillaume, avec grand plaisir. Donc on fera ça en début d'émission.
19: Ok.
2: À bientôt, bonne bourre.
19: Je voulais poser une question.
2: Ah bah vas-y. Ah bah Bruno il est là. Bah alors
3: viens Bruno.
2: Tiens, viens Bruno. Voilà.
3: Ouais, serre les bras, hop, fais le pingouin. Voilà.
2: Ne bouge pas trop. Allez, vas-y.
19: Je voulais savoir le déo de Bruno.
3: Attends, il t'entend pas encore.
19: Il y a des crottes dans...
3: Non, c'est qu'il est pas installé, tu sais, il prend son temps et tout.
2: Vas-y, alors Bruno,
3: vas-y. Branche le micro, hop.
2: Allez, vas-y.
19: Tu prends quoi comme déo, Bruno?
14: Quoi? Comment?
19: Comme déodorant.
14: Comme déodorant, oh, moi tu sais, je mets du parfum des fois, mais j'en mets pas tout le temps. Hein. Moi, le déodorant,
2: non.
14: Moi,
2: non.
14: C'est pas ma tasse de thé. Hein.
2: Non.
14: Parce qu'après, tu sens la cocotte, après.
2: Ouais.
3: Là, tu sens la cocotte morte, quoi.
2: Ouais.
14: Non, il vaut mieux se mettre du bon savon parfumant que de se mettre de je ne sais quoi.
2: Alors lui, il prend un savon, si tu veux, mais il se lave pas avec de l'eau. C'est-à-dire qu'il m'en prend deux savons, il se les met sous les bras.
3: Et il serre les bras.
2: En pensant que ça va forcément le laver. D'abord, le déodorant, quand t'es sportif, forcément, ça brûle.
3: Ah, c'est
2: hein,
3: pas bon, ouais.
2: Ça peut brûler. Hein. Donc, c'est pas forcément toujours bon, parce qu'il y a des fois de l'alcool dedans. Mais moi, j'ai souvenir, Bruno, par exemple, un bon vieux Antarctique. Un bon vieux parfum Antarctique.
19: Prise de nuit de chez Prout aussi.
2: Oui, oui.
14: Bon, du parfum Antarctique.
2: Non, sérieusement.
14: Oh non. Non, moi, c'est du bon savon. Bon, je me prends une douche avec et puis ça sent bon, hein.
2: Ouais.
14: Faut pas chercher de se mettre du parfum et puis de se parfumer. De toute façon, ça sert à rien parce que quand on se retrouve dans le studio ici, le parfum, ça sert à rien.
3: Quand même, si.
2: Parce que, pourquoi tu ne prendrais pas, par exemple, Champs-Élysées de chez Citroën?
14: Encore que si c'est du parfum qui coûte terriblement cher dans les 100 balles du parfum. Bon,
2: tu connais ce parfum, non? Non, je le connais pas,
14: mon petit Max.
2: D'accord.
14: Non, mais par contre, oui, mais il faut. Moi, je suis partisan de prendre du bon parfum qui dure longtemps, mais pas du parfum à la gomme.
2: T'as déjà testé un peu parce qu'il y a un truc qui est vachement bon aussi. Ça s'appelle Arc de Triomphe de chez Goodyear.
14: Ah dis donc, à propos de...
2: Non, tu connais pas ces parfums?
14: Non, je les connais pas, mais dans la rue Bayard avant, oui. Ils faisaient du bon parfum. Pourquoi qu'ils ont enlevé le, pourquoi qu'ils ont rayé le magasin de parfums?
2: Ils ont rayé le magasin.
14: Par contre,
16: si tu veux, Bruno, moi j'ai des sapins de voiture. Si tu veux t'en coller un ou deux sous les bras.
2: Hey.
14: Oh mais du parfum de voiture. C'est vraiment du pipi de chasse.
2: Tu me glisses.
0: Il a plus de poils sur les bras. Il a plus de poils sur les bras.
2: Oh, il en a encore quelques autres. On a encore des poils sous les bras.
16: C'est poilu.
2: Pas besoin de nous le prouver. On te croit.
14: Non, pas la peine de le prouver.
2: Par contre, tu pourrais nous mettre deux trois petits arbres magiques sous les aisselles.
14: Non, moi je sais qu'est-ce qu'il faut comme parfum. Il faut utiliser du parfum qu'on met dans une prise, dans une maison. Là, c'est du bon parfum. Ça tient.
2: Non, mais il a une très bonne idée. Non, mais c'est vrai que le parfum qu'on utilise généralement pour mettre dans les cabinets, tu te les fous sous les aisselles.
14: Ouais, mais les parfums qu'ils ont dans les magasins, dans les intermarchés, c'est du pipi de chat.
2: Ah ouais, c'est vrai. Ouais. Alors parlons de pipi.
16: Justement, ça tombe bien.
2: Qu'est-ce que t'as fabriqué?
16: Ah, ça pue l'urine hein, depuis tout à l'heure.
2: Non, c'est pas préciser. Vrai. Non, mais par contre,
14: mon petit Max, tu sais, moi j'ai fait un essai.
16: Ça a pas marché.
14: T'achètes du parfum qu'on met dans les prises, une petite bouteille, et ça dure longtemps, puis ça sent fort.
2: Hein. Et tu le mets où? Mais sur toi?
16: Tu fais ça?
14: Partout. Et je vais vraiment en acheter parce que c'est
2: t'en mets où
14: partout il faut s'en mettre parce qu'autrement
2: sur le corps

0: Ça va être chaud.
1: Ah le, oui, ça va être chaud, chaud,
2: le
1: chaud,
2: 16
1: chaud.
2: Novembre, mais quand je pense qu'il va pédaler pendant 3 heures avec un appart, avec un vélo d'appartement et qu'on va essayer de le tester au transpirotron, là, là, ça risque de donner, ça peut changer un petit peu les...
0: Ah, il y a des choses qu'il faut voir pour le
2: coup. Le parfum, ça peut changer les données, là, de la machine.
1: C'est clair.
2: La machine va s'enrayer.
0: Elle peut s'emballer, ouais.
2: Elle peut s'emballer, à mon avis.
1: Qu'on prenne pas une douche, bon, ça passe,
2: non,
1: mais qu'on...
2: Mais qu'on se mette,
1: moi, qu'on se mette du bon parfum, mais du bon, alors là, à ce moment-là, qu'est-ce que vous voulez qu'ils sentent? Ils vont pas être à côté puis sentir là. Ils sont mauvais. Mais ils vont pas se poser cette question-là. Les gens, ils s'en foutent. Hein.
2: Bah oui, bien sûr. Je comprends bien. Bah, je suis d'accord. On est tous d'accord. Hein.
0: Ah ouais, moi je suis d'accord.
1: Moi, à mon avis, moi pour le 16 novembre, je me fous un parfum. Ils vont pas se poser des questions. Ils vont pas se demander si j'ai pris une douche ou pas. Ils vont pas se poser puisque de toute façon, ils vont le sentir à 100 mètres le parfum.
2: Ah là.
0: Mais là, t'as mis du reblochon quand même.
1: Quoique les reblochons, bon. C'est bon, mais enfin, ça sent mauvais quand même.
2: Ouais.
1: Mais enfin, ça ne veut pas dire que...
2: Il nous a mis un petit parfum, genre Place Vendôme de chez France Télécom.
1: Mais bon, je vais tâcher de prendre une douche avant le 16 novembre, quoi.
2: Alors, écoute, si c'est possible, je ne te cache pas que d'ici là, parce que là, on est le combien aujourd'hui? On est le 27 octobre.
1: Ouais.
2: C'est le 16 novembre, l'émission. Si tu avais l'intention de t'en prendre une petite douche de chat, là, je serais le pire, là.
1: Mais on trouvera bien un moyen. De toute façon...
2: Qu'est-ce que tu es en train de nous faire, Bruno? Mais j'espère quand même que tu as pris une petite douche d'ici 20 jours.
1: Non, mais je vais être franc avec vous. C'est sûr que si je dors pas à l'hôtel, il n'y a pas de danger que je prenne une douche. Hein. Bon, je peux... Il y a des piscines pour prendre des douches. Bon, certes, c'est vrai.
0: Mais si tu galères, pourquoi tu veux pas en prendre une ici, sérieux?
2: Ce qui est génial, c'est que c'est Manu qui parle et puis il me regarde, il sait même pas qui parle.
1: Ouais, mais enfin, c'est pas une solution quand même. Enfin, bon, c'est possible d'en prendre une, mais
2: ça fait perdre du temps. Hein, pas que ça,
3: c'est naze.
1: Comment il s'appelle le directeur là?
0: Victor.
1: Si ça va pas à ses oreilles, ça peut passer à la seule. Oui, je peux prendre une douche ici.
2: Arrête, t'es chez toi. Attends, tu fais ce que tu veux. Tu fais ce que tu veux. T'es un professionnel. C'est pas à toi qu'on va prendre à pédaler. Tu fais ce que tu veux.
3: Non,
2: c'est pas un problème. Non mais on plaisante.
1: Oui, je t'écoute.
2: Tu sais que les gens pensent que t'es un comédien, Bruno. Hein. C'est sûr que c'est un comédien. Hein. Ça se trouve on est en train de vous faire croire que c'est un mec. Alors que ça se trouve. Et si c'était un comédien, hein?
1: Ben
2: et
1: moi...
2: si tout ceci n'était qu'un scénario, qu'une escroquerie, et que ça serait pas de la real radio, hein, ça se trouve.
1: Moi je vais vous dire.
2: Il est beau gosse. Hein.
1: Je vais vous dire une chose. Hein.
2: Il est fort.
1: Qu'on essaye de me.
2: Il improvise. Ouais, il sort du texte là.
1: Qu'on essaye de me mettre dans une salle de 800 personnes et vous verrez bien s'il y en a pas un qui va rigoler.
2: Non mais ça c'est... Ouais.
1: Oui.
4: Tu m'entends, Bruno?
1: Oui, je t'entends.
4: Je voulais savoir, quand t'es sur le vélo, comment tu fais pour faire tes besoins? T'as pas le temps, tu roules, toi.
2: Ouais.
1: Alors, pour faire mes besoins, c'est clair. Moi, j'ai pour habitude... Moi, je suis comme ça. Je prends du savon et de l'eau et je suis propre.
2: Ah ouais, voilà.
4: Après, en fait, le soir...
1: Non mais ça c'est de toute façon en pleine campagne quand t'as pas de toilettes, eh ben il faut se les inventer les toilettes hein.
2: Exactement.
4: Sur ta selle.
1: Comment?
2: Sur la selle. Bah oui bien sûr, sur la selle.
1: Non mais de toute façon, j'ai du linge de rechange alors je me fais jamais avoir.
2: Voilà, Guillaume, on te retrouvera nous demain pour qu'on puisse appeler bien sûr ta copine hein, Bérangère.
4: Okay.
2: Et puis merci d'avoir répondu et surtout d'avoir posé quelques questions à Bruno. Et puis évidemment on n'y est pas encore hein, parce que la radio libre se fait au jour le jour. Mais je crois que vous l'avez bien compris. Hein. Enfin j'espère que ça sera une grande réussite. Mais le mardi 16 novembre, Guillaume, où que tu sois, quoi que tu fasses, pense-y, note-le hein, parce que cette soirée elle va être énorme à mon avis.
4: Ouais,
2: hein.
4: ouais.
2: Ça risque de peser lourd.
0: Claquer, hein.
2: Le 16 novembre, la soirée radio libre live. Martin dans un instant qui est avec une bouteille de champagne fait le tour des bars. Elle ne veut absolument pas consommer, si ce n'est sa bouteille. Il demande juste avoir un petit gobelet, un petit verre pour pouvoir la consommer, mais sur place, bien entendu. Elle est là, la difficulté. Est-ce qu'il arrivera à pouvoir consommer un petit peu très tranquillement, sachant que du champagne va couler à flot, Bruno, dans quelques minutes. Hein. Ça sera la bonne surprise, oui, d'accord? Voilà, il est déjà parti, il m'écoute à peine. 32-28 pour la radio libre, les SMS 61-386 si vous en avez d'intervenir. Et il est retourné à sa place au fond là-bas. Il est bien poli, il est bien dressé.
0: Super poli, ouais.
2: Ah là là, quel bon comédien. Hein. Ah là là là là, mais qui se cache derrière ce soi-disant comédien si vous pensez que c'est un comédien? Mais voilà, ceux qui auront la chance d'être dans le public le 16, vous verrez si c'est un comédien ou pas. Là, vous en aurez la preuve. Ou alors, vous irez sur

0: www.funradio.fr et vous récupérerez les films et les photos de ce qui se passe ce soir. Et là, vous aurez peut-être une preuve comme quoi, ce n'est peut-être pas un comédien. Voilà, vous jugerez par vous-même. 32-28, la pause. On revient avec Black Eyed Peas et vous. Et attention, c'est loin d'être terminé. La radio libre, au 32-28, toujours pour envie d'intervenir où vous vous trouviez. Je ne sais pas, peut-être que vous êtes en train de travailler, mesdemoiselles, vous êtes dans votre lit en train de nous écouter, vous êtes tranquillement installé. Eh bien, écoutez, venez donc nous passer un petit coup de fil. Composez le 32-28, c'est un petit peu. C'est un numéro au prix d'une communication normale, mais bon, ça peut quand même se traduire par un petit numéro de téléphone rose où notre ami Bruno du Turing de Grande-Bretagne est là, bien entendu, au taquet et qui attend vos appels. Donc, mesdemoiselles, dès maintenant, vous avez 5 minutes si vous voulez absolument venir passer un moment donné, un moment agréable avec Bruno, venir le chauffer, venir le draguer, lui donner du plaisir. Ça lui ferait tant de bien parce qu'après, il est reparti pour pédaler jusqu'à Versailles pour dormir dans le château de Versailles, derrière, dans le parc. Donc, il a besoin un petit peu d'exercice et surtout de se libérer mentalement. Donc, mesdemoiselles, s'il vous plaît, c'est Max qui vous le demande. Solidarité, appelez le 32-28, mesdemoiselles. Ayez une voix suave, sensuelle. Donnez envie de le chauffer. Même si vous avez un petit copain, faites-vous passer pour une célibataire. Dites-lui que vous le kiffez. Dites-lui qu'il a une voix ravissante. Dites-lui qu'il a l'air d'être beau. Que vous auriez tellement envie d'être là le 16 novembre pour pouvoir profiter de lui en direct live. Que vous feriez n'importe quoi pour venir à la sortie de la radio pour pouvoir profiter de lui et ses sacoches en train de pédaler. Venez donc lui vider les siennes dans ce studio, comme ça lui ferait tant plaisir. Mesdemoiselles, je vous le demande, s'il vous plaît, presque à genoux. Allez, complicité entre vous et moi, pour Bruno, 32-28. Je veux 2 ou 3 nanas dans les minutes à venir, le plus rapidement possible. Et pendant ce temps-là, pendant que vous appelez mesdemoiselles au 32-28, moi je récupère mon pozo Martin pour les défis de ce soir. Martin, on rappelle un petit peu le contexte, vite fait, avec une bouteille de champagne.
1: De rhum, pardon. C'est pas grave, c'est pareil, c'est une bouteille que j'ai donc tapée dans la soirée que je voulais incruster ce soir, mais qui était naze, donc on a bougé vite fait, avec Fabien qui filme toujours. Et le but maintenant, c'est de rentrer dans des bars, de demander un verre au comptoir. Et au moment où je demande un verre, je sors la bouteille de la poche dans laquelle elle est planquée, je la pose sur le bar et je fais mine de vouloir ouvrir ma bouteille tranquille.
0: D'accord, on y va, c'est parti, on suit tous en direct. Tout à l'heure, tu t'es fait déjà jeter 1 ou 2 bars, on continue. Le troisième, c'est parti.
1: Voilà, là, ça sent le bon coup de gorge, hein. En même temps, faut passer les apparences, c'est super sympa, même s'il y a des glaçons avec, mais je suis pas sûr. Hein.
0: D'accord, vas-y.
1: Allez, je rentre. Et hop, parti. Bonsoir. Est-ce que je peux avoir un verre avec deux glaçons, s'il vous plaît? Pour boire un coup. Pardon? Je ne prends pas le verre, c'est juste pour boire un coup.
2: J'aurais ouvert les lumières et tout, on travaille et vous arrivez avec vous deux et tout ça.
1: C'est battu là.
2: Ah ouais, bon, c'était par.
1: Voilà, vous avez comme ça la bouteille dans la rue.
2: Ah ouais, non,
1: j'ai
2: rien
1: à faire. Comme ça, avec mon
2: pote, je mange. Ah bon, vous faites ça, vous?
1: Non, je fais pas, moi.
2: Ah, vous faites pas, d'accord.
1: Non, c'est pas ça, moi.
2: Sans les glaçons, mettez-moi juste un verre.
1: Non,
2: donc,
1: rien du tout, pas de verre, pas de glaçons, rien du tout.
2: Ah, mais moi, j'ai...
1: C'est votre problème. Moi, je vends mes produits à mes clients, je vends pas pour les bouteilles des autres.
2: Ah, mais vous allez pas me vendre le verre. Non,
1: je ne vends rien.
2: Oui, c'est ça,
1: vous ne faites pas un verre, ni des glaçons. J'achète le matériel, vous arrivez, je vous le donne, et puis on est heureux.
2: Non, mais on va juste boire tranquille.
1: Mais non, vous n'avez pas un coup avec les glaçons.
2: Allez, c'est ma tournée.
0: Ah, ça, allô?
1: Oui. Comme vous répondez, vous rentrez pas en terre en plus.
2: Allez, j'allais tourner général, c'est pour moi. Monsieur?
1: J'avais déjà en
2: terre,
1: alors on est en train de
2: laver. Ah oui, mais moi,
1: ça partait
2: là.
1: Je veux pas.
2: Allez.
1: J'en ai plus, qu'est-ce qu'il faut?
2: On fait une petite trinquette.
1: Mais non, la trinquette, c'est pour vous, pas pour moi.
2: Ah, une petite bascule.
1: J'en fous.
2: Tac, hop,
1: ils s'en les fesses.
2: C'est vrai? Oh, c'est sur les sympa quand même.
0: Ah, on a perdu Martin, on va le récupérer peut-être.
2: Le verre de l'amitié.
1: Il n'y a pas d'amitié.
2: Alors le verre.
0: Il n'y a pas d'amitié.
2: Il n'y a pas non plus, il n'y a pas de verre. Il y en a plein là derrière.
1: Ben ouais, mais c'est les miens.
2: Là, vous êtes en.
1: Vous êtes chez moi, donc je ne veux pas.
2: Ah non, ben non, parce que là, je ne suis plus chez vous, puisque vous m'avez mis dehors, monsieur.
1: Voilà.
2: Ah oui, là, c'est dehors, là. Bon, et si j'essaie de rentrer juste discrètement,
0: vous ne
1: rentrez pas. Vous ne rentrez pas.
2: Voilà. Ah oui, parce que là, vous êtes devant la porte, donc je ne peux pas.
1: Vous êtes chez moi, donc vous ne rentrez pas avec votre bouteille chez moi.
2: Ah oui, mais alors vous pouvez mettre en terrasse, peut-être, alors
1: rien.
0: Dis-lui, mais attends, on est chez vous, vous habitez ici?
1: Ça va mal finir.
2: Comment ça?
1: Ça va mal finir, il ne faut pas venir m'emmerder, moi je travaille, c'est fini, il faut aller dans la rue. Vous n'êtes pas normal.
2: Bah si, je...
1: Vous n'arrivez pas au restaurant avec votre casse-croûte ou vos sandwichs, je vous ai essayé.
2: Non, au restaurant, je ne vais pas, non, je ne vais pas.
1: Allez, monsieur, allez.
2: Allez, on met les compteurs à zéro.
1: On sent pas les fraises. Je m'en fous, j'ai pas envie de traquer avec ça, mais pas du tout.
2: Allez, on est prêts, on est
1: allez,
2: on met à zéro,
1: voilà.
2: On met les compteurs à zéro, tac, tac, c'est parti. Si vous fermez la porte, je peux pas rentrer là.
1: Non, mais vous rentrez pas.
2: Ah oui?
1: Vous rentrez pas.
2: Mais c'est ça que je comprends pas, comment je peux faire pour boire à l'intérieur si je peux
1: pas rentrer. Mais vous ne vivez pas à l'intérieur avec votre bouteille.
2: Ah, d'accord.
1: Allez, vas-y.
2: D'accord. Ok, voilà. Il y a eu poussette. Ça y est.
0: On l'a entendu, on l'a entendu.
3: Elle était belle, celle-là.
0: On l'a bien senti, hein.
2: Ah, mais là, je l'ai bien senti à un moment parce qu'il s'est mis à trembler quand même.
0: Il était comment physiquement, le mec? Juste parce que.
2: Il faisait une tête de plus que moi. C'est pas forcément difficile, ça, d'accord?
0: Ouais.
2: Mais il a genre soixantaine, mais qui a bourlingué et qu'il a dû faire de la boxe à un moment, un truc comme ça, quand même. Hein.
0: On rappelle bien sûr que les défis de Martin sont filmés, seront sur le net. Il y en a un petit.
2: Il confirme, il a caisse de la tête, je le vois. Il fait un clin d'œil et il me montre sa.
0: Ok. Il y a un deuxième bar ou pas?
2: Alors, qu'est-ce qu'il y a là?
0: Bon, un peu plus tard?
2: Ouais, laissez-moi deux minutes. Hein,
0: allez, on a le temps de récupérer, d'accord, pas de problème. Ouais. Et pendant ce temps-là, nous, dans la Radio Libre au 32-28, on va accueillir Vincent. Bonsoir Vincent, bienvenue, 22 ans de Paris.
4: Bonsoir Max.
0: Et juste avant, Vincent, qu'on discute un peu de ton sujet, je rappelle Mesdemoiselles, mais je crois qu'il y en a quand même déjà quelques-unes. Mais je relance l'appel quand même pour Bruno qui est avec nous ce soir. Bruno du Turing de Grande-Bretagne, hein, qui n'a jamais eu véritablement de relation amoureuse. Et ça me ferait tellement plaisir, Mesdemoiselles, que vous puissiez lui offrir un petit peu de charme, un petit peu de sensualité, de sexualité au téléphone. Car le dernier quart d'heure de cette émission vous sera entièrement consacré, Mesdemoiselles, pour Bruno. Donc si vous voulez profiter de Bruno qui est en train de m'écouter, qui n'en peut plus, qui a soif de rencontrer des demoiselles, n'est-ce pas Bruno? Qui a envie de rencontrer peut-être la femme de sa vie, qui est peut-être même prêt à mettre un petit billet, hein éventuellement. Ah oui.
5: Vous d'une chanson de Jacques Dutronc. 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
0: Voilà, mesdemoiselles. Alors, si vous avez envie de discuter un petit peu avec Bruno, si pour me faire plaisir, vous êtes prête à jouer le jeu d'être célibataire, d'avoir envie de le rencontrer, de discuter avec lui, d'être sensuel, de lui faire des petits câlins, des petits massages, si vous êtes prête à éventuellement aborder une petite discussion coquine avec notre ami Bruno. Je le sais, ça marche, hein. Mais continuez, mesdemoiselles, on en passera plus qu'il n'en faut si il y a vraiment beaucoup d'appels au 32-28. Vincent, tu n'es pas là pour essayer de séduire notre ami Bruno, tu es là pour toute autre chose.
4: Non, ouais, exactement, je t'appelle parce que je t'écoute souvent le soir et j'entends que tu donnes quelques conseils.
0: Quelques conseils?
4: Ouais, bah ouais, tu donnes quelques conseils, quoi.
0: Ouais, ouais, bah ça dépend du sujet, c'est quoi le problème, là?
4: Bah en fait, c'est plutôt un problème sexuel, quoi, finalement. Ouais. En fait, bah, je suis un peu éjaculateur précoce, quoi, finalement.
0: Un peu, pas tout le temps, un petit peu.
4: Non, un petit peu tout le temps, quoi.
0: C'est quoi, alors, ça, en temps, c'est combien?
4: Je sais pas, mais.
0: Parce qu'il y a différentes grandes catégories, moi, j'ai, à force d'écouter ce genre d'émissions.
3: Il y a du très très rapide, hein.
0: Il y a des gens pour qui il n'y a même pas pénétration, à peine il y a le câlin, la caresse que le mec éjacule déjà et après il peut pas recommencer. Il y a celui qui, à peine il rentre dedans, tac, c'est éjaculé. Il y en a pour qui éjaculateur précoce, c'est quand même deux minutes. Il y en a pour dix, c'est cinq. Il y en a même qui me disaient, ouais, je tiens qu'un quart d'heure, je me considère comme éjaculateur précoce. Donc, toi, c'est quoi exactement, Vincent?
4: Non, en fait, le truc, moi, c'est que je m'expose pas trop à ce problème parce que pour éviter d'avoir honte, parce qu'au départ, quand je le faisais, bah, je me suis rendu compte de mon problème, quoi. En fait, excitation. Dès que je rentre dedans, ça, quelques va-et-vient, et bon, bah, ça part, quoi.
0: T'arrives pas à te contrôler parce que c'est lié aussi vachement à l'adrénaline, le stress. Est-ce qu'au moment donné.
3: À la respiration,
0: à la respiration. Ouais. Est-ce qu'au moment donné où tu pénètres, t'y penses, tu dis, ah, ça y est, c'est bon, je vais éjaculer parce que tu sais que t'es en action et que forcément ça va arriver dans les secondes à venir?
4: Non, en fait, le truc, c'est que, maintenant, ce que je fais, si je m'expose plus à un autre truc, c'est que, en fait, je me branle avant histoire que, bah, d'avoir des meilleures performances, quoi.
0: Bah, ouais, j'ai des fois, moi c'est ce que je pensais, mais des éjaculateurs précoces disent que même en ayant fait ça, après une fois qu'il y a la première, c'est pareil, quoi.
4: C'est-à-dire que je bande mou après, quoi. Donc c'est pas c'est jamais bien extraordinaire.
0: Ah, tu bandes mou la deuxième fois, toi. T'arrives pas à être vraiment excité, dur comme de la pierre.
4: Bah non, parce que en fait, si je fais ça avant, c'est pour pas passer pour un idiot.
0: Ouais.
4: Mais après, des fois, j'ai l'impression, en fait, ça fait deux mois que je suis avec une fille et elle me répète sans cesse que je l'excite pas, quoi.
0: Ouais. Et les préliminaires, justement. Alors, du coup, tu t'attardes un peu plus dessous ou pas?
4: Ah, là, c'est tendu parce que quand je fais trop de préliminaires, je viens dans mon. Enfin, tu vois ce que je veux dire, quoi.
0: Ah, tu peux faire dans ton calme, très honnêtement.
4: Ouais.
0: Ah ouais, là c'est
3: un gros souci,
0: un gros câlin là, c'est chaud là, c'est gros dossier. Moi je sais pas quoi te dire, hein, parce que ça c'est quelque chose que tu dois pouvoir être capable de gérer au fur et à mesure. À mon avis, il y a beaucoup de stress, d'adrénaline, de savoir comment respirer, comment gérer le truc. Ça dépend aussi de la partenaire, parce que si la partenaire te met une pression, plus t'auras la pression, plus t'auras le stress de vouloir satisfaire et de sachant que tu le fais pas, ça sera encore plus catastrophique. Il y a tellement de choses qui rentrent en ligne de compte. Ça fait quoi, à peine un mois, deux mois, trois mois que t'es avec elle? Combien de temps?
4: Deux mois, à peu près.
0: Ah ouais, c'est pour ça, ouais.
3: Et elle dit quoi, elle?
4: Elle pense que, vu que je me branle avant à chaque fois, elle pense que je l'excite pas parce que j'arrive et je suis à moitié mou, quoi.
0: Ah ouais?
3: Ah, elle pense qu'elle t'excite pas, toi?
0: Ouais, mais. Ah ouais. Mais entre le moment où t'as éjaculé et le moment donné où véritablement tu te retrouves au pieu avec la meuf et que tu commences à être excité, quand même, t'as, elle va rebander sérieusement. Tu bandes mou, Vincent?
4: Non, bah après, si je bande sérieusement et que je suis vraiment excité, ça dure pas longtemps. Bon, le problème revient au même.
0: Ouais, d'accord, mais après, tu bandes sérieusement, quoi. Je veux dire, tu bandes mou tout au départ, forcément. Après, éjaculation, ça redescend, mais bah, tu fais quoi? Je comprends pas. C'est-à-dire qu'elle est là, vous êtes ensemble, vous commencez un petit peu. Tu sens que tu vas passer à l'acte avec elle, vous allez être dans le lit, vous allez faire des petits câlins avant la pénétration, tu t'absentes quelques instants, tu te branles et tu reviens.
4: Bah, exactement, je vais dans les chiottes, je vais faire mes conneries, tu vois.
0: Et elle s'aperçoit.
4: Même des fois avant qu'elle arrive, tu sais, genre, je me regarde un film de cul, je sais qu'elle va venir à telle heure. Et elle, je me dis, ça va me calmer un peu, quoi.
0: Et elle s'aperçoit de rien.
4: Bah non, parce que ça fait que 2 mois qu'on est ensemble, mais le jour où
0: on
4: va me mettre devant le fait accompli...
0: Tu nous l'as fait à l'envers, là. Parce que je veux bien, quand tu sais qu'elle va arriver et que tu te branles devant un film porno, elle s'aperçoit de rien. Elle peut arriver une demi-heure après que tu l'aies maté, et quoi qu'une demi-heure après, de nouveau, quand tu vois la meuf à poil, t'as le barreau tout de suite, tu bandes pas mou. Mais là où je dis que tu nous l'as fait un peu à l'envers, parce que si de temps en temps tu te retrouves dans la situation, vous êtes ensemble dans la même pièce, et que d'un coup tu t'absentes pour aller te branler, elle s'aperçoit vraiment de rien.
4: Ah bah si, elle a déjà trouvé ça bizarre, mais je fais pas souvent pour pas me faire griller, c'est
0: ouais,
4: ça, je
0: comprends ouais.
4: pas quoi. Je fais pas souvent, j'essaye d'esquiver la chose, c'est vraiment ça mon problème. Quoi.
0: Bah moi je pense qu'il faut rester dans les préliminaires, hein, déjà pour commencer. Alors c'est vrai que déjà t'éjacules même pendant les préliminaires. Dans ces cas-là, quand tu sens que l'excitation, c'est tout con, hein, ce que je veux dire, mais bon, je pense pas qu'il y a des milliards de solutions miracles. Après, faut peut-être aller voir si on doit parler sérieusement et si tu dois en parler avec un professionnel. C'est véritablement des sexologues, hein, y a des gens qui sont là pour ça. Hein, c'est un peu de la psychologie, sur un sujet bien précis. Ce que tu peux faire, c'est que dès que tu sens que la pression commence à monter, aussi bien pendant les préliminaires que pendant la pénétration, c'est de te retirer, mais de pas donner l'impression que tu sens que t'as pas
6: que ça va venir, ouais.
0: Que tu sens que ça va venir, mais que genre comme si tu joues, quoi. Tu commences un petit peu à la caresser, tu commences à la chauffer.
6: Tu lui fais un autre truc, quoi.
0: Quand tu sens que l'ambiance commence à monter, que toi, bon, il y a que toi qui peux vraiment le savoir, sans trop le démontrer, que tu sens que l'excitation est proche et que tu peux aller à l'éjaculation, dans ces cas-là, tu ralentis un peu la cadence des préliminaires, de nouveau tu t'allonges à côté d'elle, tu fais des gestes un petit peu moins brusques, un peu moins excitants, elle peut ne pas s'apercevoir que là, justement, t'étais sur le point d'éjaculer.
4: Ouais, en fait.
0: Bah, je sais pas, il faut s'auto-gérer soi-même, à un moment donné, faut se contrôler, quoi. C'est comme quand quelqu'un qui est très, très, très nerveux et qui a habitude de tout le temps, dès qu'on commence un petit peu à le chauffer, à taper dessus, à un moment donné, il est conscient qu'il a un problème et qu'à un moment donné, où il sent que ça chauffe, je sais pas, il se dit, tiens, ce que je vais faire, c'est que je vais penser à autre chose ou, je vais m'éloigner de la personne que j'ai envie de frapper pendant une minute ou deux, ça peut me détendre. C'est un peu le même principe.
4: Je la travaille un petit peu, quoi, et je m'écarte histoire qu'elle me touche un peu moins et que...
0: Non, mais là, c'est marrant parce que tu me demandes des conseils comme si, tu vois, je te dis, c'est de la mécanique, quoi, ou genre, c'est ça, hein, donc je me mets là, j'en sais rien,
6: et
0: moi.
6: Et tu veux pas lui en parler parce que tout ça, c'est plus facile à deux, quoi.
0: Ouais.
6: Peut-être faire ces trucs-là à deux, tu vois, si elle connaît ton problème, elle va mettre du sien, normalement.
0: Tu crois qu'elle le sait, qu'elle veut pas en parler ou qu'elle s'en doute pas encore complètement, mais qu'elle dit simplement qu'elle est pas totalement satisfaite?
4: Je pense pas qu'elle le sait, mais elle est pas totalement satisfaite, vu qu'elle m'a déjà répété plusieurs fois, je t'excite pas, quoi.
0: Ah ouais.
6: Oui, mais c'est parce que
4: elle pense à mon avis que le problème est autre carrément, tu vois.
0: Le risque il est énorme quand même au bout d'un mois et demi, deux mois, la nana lui dit tu trouves que je t'excite pas, il y a une raison, elle est là, j'ai réussi peut-être à plus ou moins de te le cacher ou alors tu me fais croire que tu t'en es pas douté, mais voilà, je suis éjaculateur précoce. Bon, il y a des meufs que ça peut faire fuir, hein, quoi. Il y a des filles pour qui il y a de l'amour et ça les empêchera pas de rester avec toi. Il y en a pour d'autres au bout d'un mois ou deux quand déjà le cul ça se passe pas bien, on peut pas dire que ça puisse aboutir à quelque chose de très concret, Vincent. Hein.
4: Non. J'ai essayé de lui en parler. Tu penses que lui en parler, ça...
0: Mais c'est un peu idiot de se fier uniquement à ce que je te dis. Je ne te connais pas, je connais pas cette fille, je connais pas la situation. Chacun vit son truc. Tu vois ce que je veux dire? Il y a des gens qui pourront mettre des années à faire quelque chose que quelqu'un va faire en l'espace d'une demi-journée. Il y a des gens qui dans une entreprise vont se prendre la tête et vont prendre 8 mois avant de se choper dans un bureau et se dire bon, maintenant, dis-moi ce qui se passe. Et puis il y en a d'autres qui au bout de 24 heures, ça les énerve, ils veulent crever l'abcès tout de suite. Donc moi, je ne te connais pas suffisamment, je connais pas cette fille, je sais pas comment elle peut réagir. Il y a que toi qui le sais. Comme je te dis, c'est à toi de sentir les choses et d'être assez grand pour savoir si t'as envie de prendre le risque de lui dire la vérité, au moins t'es tranquille, ou si tu te sens honteux ou peur de la perdre, donc de rien lui dire et de savoir comment je vais gérer ça. Et ça se gère de différentes manières. Quand tu sens vraiment l'excitation monter, t'essaies de détourner un petit peu l'attention en ralentissant la cadence. Ça veut pas dire qu'après tu t'arrêtes et tu te mets à lire ou genre attends, je reviens, je vais chercher une bouteille d'eau. C'est-à-dire continuer les préliminaires, mais donner la sensation qu'en fin de compte, quand tu sens que toi l'excitation arrive, eh bien, t'allèges un petit peu les gestes, t'es un petit peu moins, c'est un petit peu moins sensuel, un petit peu plus léger, mais qu'elle s'aperçoit de rien. Je sais pas comment t'expliquer. Moi, tu me dis, j'ai l'impression d'être en train de noter. Ah oui, d'accord, donc je fais ça, c'est ça. Mais après, tu le fais au feeling aussi.
7: Il paraît bien. Aussi qu'il y a un truc qui fonctionne pour les garçons. Je sais pas, vous allez me dire, mais je crois qu'on avait déjà parlé, c'est de mettre un anneau.
0: Ouais.
7: De serrer le sang.
0: Ouais, mais alors là, la nana, si elle s'en aperçoit pas, alors là, déjà, c'est-à-dire que là, on en parle à bâton rompu, l'anneau, c'est comme les mecs quand ils sentent qu'ils veulent éjaculer. En fin de compte, l'anneau, ce que tu peux faire, c'est que, en fin de compte, tu t'appuies
6: sous entre la bite et les couilles,
0: À l'extrémité de la verge, tu t'appuies dessus. Mais ça, c'est, au moment donné, c'est pour éviter d'éjaculer. Mais ça te refait redescendre.
6: Ça te fait pas durer beaucoup plus longtemps.
0: Ça te refait descendre la pression pendant, 15-20 secondes. Mais si tu repars et que tu relimes, tu remontes tout de suite, hein. Ou alors, faut faire ça. Et puis après, faut attendre pendant 2-3 minutes, tranquillement, se redescendre. Et puis l'anneau, c'est un faux problème. Enfin, ça peut être marrant, hein, mais,
7: Il paraît que ça marche, hein.
8: Il paraît que ça doit être relou quand même pour lui de, genre, dès qu'il sent que ça commence à monter, genre, il va chercher une vieille bouteille d'eau, il va se taper une queue, ceci, cela, etc. avant qu'elle arrive. C'est pas gérable, quoi. Si tu lui en parles, je pense qu'elle est quand même pas suffisamment, elle est suffisamment ouverte pour que tu puisses lui dire un petit peu le souci que t'as avec.
0: Ouais, mais quand t'es avec depuis un mois ou deux,
8: c'est pas évident.
0: C'est un risque à prendre, Vincent, que de dire la vérité. Maintenant, toi, en tant que personne, est-ce qu'en temps normal, t'es plutôt quelqu'un, de direct, quelqu'un qui aime bien que les choses soient dites franchement? Est-ce que t'es plutôt quelqu'un d'assez réservé, qui a toujours peur de dire la vérité? T'es comment, toi, déjà, en règle générale?
4: Pour tous les sujets, en général, ça va, mais bon, celui-là, c'est un peu délicat quand même.
6: C'est super chaud, franchement, c'est super
0: chaud. C'est vrai
6: que
0: c'est chaud, c'est vrai que c'est chaud.
6: Nous, on fait les kékés, là, mais quand ça t'arrive à toi...
0: Mais évidemment, mais à un moment donné, il faut affronter, la réalité, elle est là, quoi, donc... moi, de ce que j'ai pu entendre également à l'époque avec le doc et des sexologues ou des gens qui sont arrivés, c'est quelque chose qui se gère. On a souvent eu des gens du même problème que toi, et quand on demandait des témoignages, des mecs qui étaient exactement dans la même situation que toi et qui aujourd'hui, psychologiquement tout seuls comme des grands, ont appris à s'auto-gérer. Tu vois, c'est un peu comme une respiration.
6: Il y a des techniques de relaxation chinoise.
0: Moi, je me souviens d'un mec qui était exactement comme toi, qui éjaculait quasiment systématiquement dans le caleçon, c'est-à-dire qu'il n'y avait même pas de pénétration. Et ben aujourd'hui, le mec qui dit qu'il peut avoir des rapports de 10 minutes à un quart d'heure parce qu'il a su se gérer, c'est un peu comme le bégaiement. C'est comme les mecs qui bégayent, ils vont prendre des cours. Et tu sais, t'apprends à gérer ton stress. Et les mecs qui bégayent, à un moment donné, dans des écoles, on leur apprend en l'espace de 3 jours à ne plus bégayer parce qu'il y a une façon de respirer, une façon de parler, de respirer du nez, de la bouche. Et quand tu sens que le stress monte, comment le gérer? C'est un peu comme quand tu fais ce métier et que tu montes sur scène et qu'on t'apprend à gérer de l'adrénaline et à pas être en panique. D'un coup, tu te mets à respirer calmement. C'est le même principe pour toi. Et ça s'apprend. Alors, où tu le vois avec un sexe,
6: fais du yoga
0: ou de toi-même. Je sais pas, tu le sens, Vincent, quand t'as l'excitation qui monte, tu sens qu'à un moment donné t'es tout speed. C'est là où il faut savoir se contrôler, malheureusement, et pas se lâcher. T'es obligé à ce moment-là de réfléchir, ce qui peut être un peu frustrant. Tu te mets d'un coup une barrière. C'est auto-géré pour pas partir dans l'adrénaline. Ce qui veut pas dire que grâce à ça, tu vas mettre 20 minutes, mais peut-être qu'au lieu de mettre 2 minutes, tu en mets 3. Et puis au bout de 3, un jour, t'en mettras 3,5 ou 4. Et puis après, ça deviendra un automatisme, comme une façon de respirer, comme quand quelqu'un qui a des problèmes de respiration, qui est tout le temps obligé d'avoir une bouteille d'oxygène et qui est constamment obligé de gérer sa respiration. Pour toi, à mon avis, dans des cas comme celui-ci, ça doit être la même chose. Et ça, je trouve pas ça, j'arrive pas à comprendre. Ça me fait un peu bizarre que des gens comme ça arrivent, ils ont pas de solution, ils demandent de l'aide et que de même, je sais pas, j'ai pas l'impression que t'aies essayé de trouver toutes ces techniques. Moi, je sais que, je sais pas, quand je vais courir et que je sais que je cours, que je décide de, je sais pas, courir une demi, je dis tiens, je suis parti pour courir une demi-heure. Et au bout d'un quart d'heure, je vois, c'est parce que je me dis que je respire mal, donc c'est pareil, c'est comme quand tu fais un petit footing.
6: T'essayes de faire un autre truc, de changer.
0: Ouais, tu dis, à mon avis, c'est ma respiration, je gère mal, il faut que je gère mieux ma respiration, ma récupération. Je me dis que.
4: L'excitation aussi, peut-être.
0: Bah oui, mais pour toi, ça devrait être la même chose. Je suis surpris que de toi-même, t'aies pas eu ce réflexe-là.
4: Bah en fait, je réfléchis pas trop une fois que je suis excité, c'est ça le problème.
6: Il est comme un bouffe.
4: Mais je vais prendre du recul, je vais essayer de faire ce que tu dis, de respirer.
0: Il y a un truc qui est frustrant, mais on n'a rien sans rien. C'est vrai que quand t'as un rapport normal, tu penses pas à tout ça, tu te libères, tu penses qu'à ce que tu fais. Il y a des moments où forcément tu vas sortir sans qu'elle le sache dans ton esprit. De ce que t'es en train de faire, faudra pas donner l'impression que toi t'es plus avec elle, c'est-à-dire qu'elle voit que t'es bien, mais toi dans ta tête t'es peut-être ailleurs. C'est comme quand tu penses à autre chose, c'est-à-dire que toi tu penseras à ce moment-là, dire attention là je suis en train de m'emballer, là je sens que ça commence à monter, pense à autre chose, mais déstresse, respire plus calmement, là ton cœur qui s'emballe et tout, comment regérer, tu vois ce que je veux dire?
4: Ouais.
0: Et ça faut pas donner l'impression à la nana que d'un coup t'es là puis d'un coup tu fais attends.
4: Ouais.
0: Toi faut que ça se
4: passe. L'impression d'être pas normal, quoi.
0: Ouais, ça toi t'auto-gérer sans qu'elle s'en aperçoit, quoi.
4: Ouais. Et ce que je vais faire, je vais d'abord essayer de faire ce que tu m'as dit, de respirer tout ça.
0: Peut-être,
4: et si
0: ouais.
4: Ça, Et si ça va pas, je vais lui avouer. Et...
0: De toute façon, c'est du stress, donc c'est du stress, c'est de l'adrénaline. Il faut savoir la checker, il faut savoir la gérer, quoi. Hein. Je te dis, c'est comme nous quand on, tu fais de la télé pour la première fois, que t'as du public, que t'es en direct. Au début, je peux te dire, tu vas pisser. Moi, je vais aller pisser toutes les 20 secondes. Hein. T'es là, t'es stressé, t'es dans l'adrénaline. Il y a une telle pression. Et puis, bah, t'apprends, les gens t'apprennent un peu à gérer calmement. Et t'es en plateau, tu dis tout va bien, tout va bien, tout va bien. Puis tu commences et puis. Tu vois, tu respires, tu dis, voilà, c'est tranquille. Et puis, des fois, ça se gère tout seul sans avoir besoin de médecin ni quoi que ce soit, de toi-même, quoi.
4: Ouais.
0: Voilà, bah écoute, tiens-moi au courant. Hein.
4: Bah, je te remercie beaucoup, Max, c'est très gentil pour tes conseils, hein. Vraiment, merci beaucoup.
0: Bah, de rien, il est tellement excité, je le sens, ça sent le sperme. Il a déjà exagéré dans sa bagnole. Dernière ligne droite. Attention, Bruno, du Touring de Grande-Bretagne, face à vous, mademoiselle. 32-28, on fait la pause et on arrive juste après. À tout de suite.
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13: 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Ce soir, après bien des jours et des jours de silence, reclus dans une cave et dans les sous-sols de Paris, il est de retour. Voici le grand Alain, 37 ans, de Versailles. Bonsoir Alain.
14: Bonsoir.
13: Comment vas-tu ?
14: Ah, moi ça va, tranquille.
13: Bien ?
14: Oh ouais, tranquille.
13: En pleine forme ?
14: Ouais. Et toi ?
13: Ah bah ça va plutôt pas mal.
14: Ah bon, moi c'est bien.
13: Alors, comment ça se fait que tu nous avais délaissé comme ça pendant si longtemps ?
14: Ah bah j'ai travaillé.
13: Plus voilà. Nouvelle.
14: Ouais, j'ai travaillé.
13: Nous étions complètement perdus.
14: Oh non, non,
13: déstabilisés.
14: Non.
13: Ça va déjà beaucoup mieux.
14: Ouais.
13: T'arrives beaucoup plus facilement à parler.
14: Oh, ça dépend, voilà.
13: Ça dépend, là t'es moins stressé.
14: Voilà.
13: Donc tu te sens beaucoup mieux. T'as trouvé du travail dans quoi ?
14: La plonge.
13: La plonge ?
14: Ouais.
13: Ah merde, je savais pas que t'étais plongeur.
14: Bah si.
13: Est-ce que t'as déjà fait les fonds, tu descends à combien de mètres?
14: Bon, c'est pas la peine.
13: Tu descends à combien de mètres, Alain?
14: Non, c'est pas la peine.
13: Ah putain, Alain, déconner, je savais pas. Eh, sans déconner, faut qu'on appelle Cousteau. Est-ce que tu connais, tu regardes les reportages de la Calypso, alors t'es un passionné de ça, toi?
14: Non.
13: Hein?
14: Non.
13: Toi, c'est pas la Calypso quand t'arrives dans la cuisine, c'est l'apocalypse.
14: Voilà.
13: Oh non.
14: Bon.
13: Hein?
14: Voilà.
13: Alors, bon. Alain, on va voir vraiment si tu fais de la plonge. Essaye de deviner ce poisson.
14: Il bat.
13: Quel genre de poisson?
14: Oh, je sais pas.
13: C'était un rouget.
14: Ah bon?
13: Et celui-ci?
14: Je sais pas.
13: Une anguille! Putain, je savais pas que t'étais dans la plonge. Oh là là, si je savais que t'étais dans la plonge. Tu commences par quoi? Tu commences par y mettre les mains au début?
14: Bah oui.
13: Hein?
14: Bah oui.
13: Mais je suis sûr que toi, t'y vas, tu prends pas de filet, quoi. Toi, tu mets pas de gants.
14: Voilà.
13: Enfin, tu prends pas de gants pour faire ce genre de métier.
14: Non.
13: T'as peur de rien?
14: Voilà.
13: Tu vas dans des courants chauds plutôt?
14: Oui.
13: C'est vrai, c'est plutôt des courants chauds?
14: Bah oui.
13: Très chaud?
14: Oui.
13: Ça atteint quelle température des fois?
14: 80.
13: Non! Mais ça, c'est la vitesse, ça, c'est le nœud.
14: Oui.
13: Tu descends 40, ouais. Mais tu descends 40. Profond, c'est-à-dire combien? Ça peut atteindre combien? 20, 30 cm?
14: Ouais, 30.
13: 30 cm, sérieux?
14: Voilà, c'est tout.
13: Je sais pas si Florent, toi, tu descends jusqu'à 30 cm, toi, non, pas autant, hein.
15: Ah, j'ai du mal, ça fait mal aux oreilles.
13: Mais lui, il flippe quand il fait de la plonge, hein. Quand il fait de la plonge, en plongée, il met des gants, lui, hein. Toi, tu mets pas de gants, tu vas direct.
14: Non.
13: T'as peur de rien?
14: Ouais.
13: Sans déconner.
14: Ouais.
13: Alors, qu'est-ce que tu retrouves comme sorte de. Quelle sorte d'objet tu retrouves, quand tu te retrouves comme ça, main nue à 30 cm de profondeur?
14: Oh là là. Les assiettes.
13: Sans deck. Ah, tu trouves des assiettes à 30 cm de profondeur?
14: Ah oui.
13: Mais t'es dans quel coin aussi? Toi, t'es dans un coin.
0: C'est peut-être secret, peut-être qu'on n'a pas le droit de divulguer où tu vas plonger, quoi.
14: Non, non, non.
0: Tu plonges, on dit pas où tu plonges.
14: Voilà.
0: T'es plutôt, tu plonges où, sur Versailles?
14: Voilà.
0: Ah, carrément.
14: Versailles.
0: Oh, je savais pas, mais tu vas plonger où, derrière le lac, dans le lac de Versailles, derrière le château?
14: Non, non.
0: Oh, c'est des coins secrets, ça, tu peux pas nous le dire.
14: Ah ouais, ouais.
0: Je sais pas, moi. Florent, lui, a déjà pêché des fois, il a déjà réussi à pêcher un couvert. Couteau et fourchette, t'as déjà réussi à pêcher ça, toi?
14: Ah bah oui.
0: Plusieurs fois?
14: Ah oui.
0: Oh. Ah, sérieux? Oui. Arrête, ah, sérieux, oui. Tu te fous de ma gueule, Alain?
14: Ah si, si, si. Allez, oh.
0: Oh, tu déconnes, Alain.
14: Il y a 200 couverts.
0: 200 couverts?
14: Ouais, tous les jours.
0: Ouais, mais alors là, vous faites un élevage aussi, c'est de la gruche. Tu travailles dans un élevage de couverts. Non, vous travaillez dans un élevage.
14: Non, non, non.
0: Parce qu'il paraît que c'est hyper, paraît que c'est une espèce en voie de disparition, le couvert. Hein. Il paraît que c'est terminé. Surtout le couvert en inox. Hein.
14: Ouais, ouais.
0: Il paraît que le couvert en inox, il est devenu, c'est un arrêt. C'est, fais gaffe, hein, c'est hyper dangereux. Hein.
14: Ouais, ouais, je sais.
0: Qu'on te surprenne pas, que ton patron te surprenne pas à ramener ça chez toi, hein, parce qu'il paraît que. Oh, sérieux.
14: Ça coûte cher.
0: Sérieux, l'ami. Soyons sérieux. Oh, ouais. Là, je savais que tu savais pas que tu faisais de la plonge. Mais tu descends combien de temps tu peux rester tes mains en apnée comme ça?
14: Oh là. Oh là. Oh là. Je sais pas.
0: Oh là là. Oh, oh,
14: oui, je sais pas.
0: Combien de temps?
14: Oh, je sais pas.
0: Une demi-heure, trois quarts d'heure?
14: Oh oui.
0: Facile?
14: Oh oui.
0: Plus des fois?
14: Oh oui, plus.
0: Oh, sans déconner. Et jamais elle remonte à la surface pour prendre de l'air?
14: Ah non, non.
0: Jamais?
14: Non, non.
0: En immersion totale?
14: Voilà.
0: Oh la vache. Et t'as pas à un moment donné où t'as des ongles qui clattent à cause de la pression, de la profondeur, rester aussi longtemps?
14: Non.
0: Il n'y a pas de palier, vous remontez directement après les
14: voilà.
0: mains?
14: Voilà, non, non.
0: Ah, il n'y a pas de palier?
14: Non, non, même
0: pas. C'est assez surprenant.
14: Ouais.
0: Oh là là. Oh, j'avais jamais entendu un truc pareil, Alain.
14: Ah bon?
0: Ah, mais je savais pas, quoi. Je savais que t'étais peintre avant, que t'étais peintre?
14: Ouais.
0: Ah ouais, tu peindais quoi?
14: Les maisons.
0: Voilà, il peindait les maisons, lui. C'est le seul mec qui peindait, quoi.
14: Voilà.
0: Hein, tu peindais bien, quoi.
14: Ah oui, tranquille.
0: Ah oui, il peindait des trucs de fou, hein.
14: Ouais.
0: Alain, moi,
14: ouais.
0: je l'ai vu, Alain, une fois, sur un mur, il peindait, tout en blanc, il peindait le monsieur.
14: Ouais.
0: Pas un bribe de couleur.
14: Voilà.
0: Que du blanc.
14: Du blanc, ouais.
0: Du blanc, du blanc, du blanc, du blanc.
14: Voilà.
0: Et en bas, il signe. Eh ben, c'est balèze.
14: Voilà.
0: Et des fois, les gens sont tellement fous qu'au lieu qu'il y ait des rappels, lui remet une deuxième couche.
14: Voilà.
0: Voilà.
14: Voilà.
0: Ah, et ça, c'est les rappels.
14: Voilà.
0: Extraordinaire.
14: Toujours. Voilà.
0: Sacré Alain.
14: Mmh.
0: C'est que vraiment.
14: Ouais.
0: Tu nous fais rire, hein.
14: Ouais, bah oui, normal.
0: Ah, t'es le meilleur, Alain. Ah, je suis content de t'avoir entendu.
14: Ah bon?
0: Il faut pas que tu laisses comme ça tomber la plonge.
14: Oh, non, non.
0: Non, non. Tu sais qu'il y a des degrés. Après, tu peux descendre comme ça des fois jusqu'à des 40-50 centilitres.
14: Hein. Ouais, ouais. Ouais, comme tu dis.
0: 5 cm plutôt que centilitres.
14: Ouais.
0: T'es plus intelligent.
14: Ouais.
0: Ouais, mais tu me rectifies même pas quand je fais des erreurs.
14: Ouais. Ouais,
0: ça. Mais alors, des fois, t'as des. Il doit y avoir des trucs immenses, des bassines de fous.
14: Tu te fous de ma gueule, hein?
0: Mais pas. Alain? Mais qu'est-ce qu'il va te dire? Qu'est-ce qu'il va? Alain, depuis le temps qu'on se connaît.
14: Ah oui.
0: C'est pas mon style.
14: Ah non, non, non.
0: Bah, ah non, tu m'as fait peur et j'ai cru que tu pensais que je me foutais de ta gueule.
14: Ouais, ouais.
0: Oh le con, il m'a fait peur, il m'a eu. Ah, oh, t'es grave, alors. Ah, oh, il est génial.
14: Voilà.
0: Ah, tu m'as eu.
14: Mmh.
0: Oh le con, j'ai marché dans son jeu.
14: Eh oui. Normal.
0: J'ai marché dans ton jeu.
14: Normal. Je suis.
0: Ah non, mais t'es rien du tout.
14: Hein.
0: T'es le meilleur.
14: De 12.
0: T'es de 12, toi?
14: Ouais, 12.
0: Ah, t'es du 12 volts, toi, là.
14: Ouais, ouais. Voilà.
0: Et au niveau des amours?
14: Oh, ça va.
0: Ah bon, camoufle alors.
14: Ouais.
0: Parce que chez Alain, quand ça va, c'est qu'il n'y a rien. Hein.
14: Voilà.
0: Quand même que chez le grand éditeur de la radio, quand il se passe rien, chez Alain, quand tu lui demandes en amour, ça va. Quand il fait ouais, c'est qu'il se passe rien du tout. Alors vraiment, c'est le calme plat, quoi. Je veux dire, il n'y a pas un embryon de vague, il n'y a rien du tout. C'est voilà. Vraiment, tu peux y aller en plongée tout tranquille, quoi.
14: Comme tu dis.
0: Oh, mais vraiment, Alain, tu es magnifique.
14: Tu as reçu, ça va faire 2 mois, un collant.
0: Un collant?
14: Non, non, non.
0: Alors quoi? Arrête tes conneries, Alain.
14: Un courrier.
0: Ah, c'est pas la même chose, hein, entre un courrier et un collant.
14: Ouais, voilà.
0: C'est pas tout à fait la même chose.
14: Des poèmes, voilà.
0: Ah.
14: À toi.
0: Eh ben écoute, tu pourrais m'en dire un peut-être.
10: Ah bah non.
0: En battant.
10: Ils sont partis.
0: Quoi?
10: Ah non, je les ai envoyés à toi.
0: Ah là, tu commences à couler là. Hein.
10: Une vingtaine. Ouais.
0: Ah là, tu peux pas partir comme ça avec les auditeurs qui nous écoutent. Tu peux pas partir sans lire un poème.
10: Ah bah non, mais j'en ai plus là.
11: Sans plus tarder, car ce soir on va très vite, je vous l'ai dit, hein, j'ai la patate donc je ne perdrai pas de temps. David est avec nous, 17 ans de Fontenay, bonsoir David.
15: Ouais, yes.
11: Participant de la première équipe avec toi, ton joker 15 ans, il s'agit de Fabien qui est de Arcachon, salut.
15: Salut Max.
11: Yeah, dans l'équipe numéro 2, participante Isabelle 30 ans, bonsoir.
16: Bonsoir.
11: Ouais, ton joker c'est Mickaël, 16 ans de Poitiers.
16: Bonsoir.
11: Salut, bonsoir. Bonsoir Mickaël.
16: Ouais, salut.
11: Ça va bien?
16: Très bien.
11: Bah super, t'as un téléphone portable pourri, je te le dis tout de suite, il va falloir que ton Père Noël il t'en rachète un autre.
16: Ouais, je sais, ouais.
11: Ah là là là là, tous ces petits jeunes là qui veulent des portables. À quoi ça sert que vous ayez des portables puisque de toute façon personne ne vous appelle?
16: Mais si.
11: Mais arrêtez, c'est pour raconter quoi? Que samedi soir il y a une boum, t'as bien ramené ton cahier de maths, ça sert à rien.
16: Je suis pas là-dedans moi.
11: Je suis curieux de savoir les conversations qu'il peut avoir les jeunes de 15 à 18 ans avec des portables, j'en vois partout, avec des téléphones pourris toute la journée sur les trottoirs, et je me demande ce qu'ils ont bien à se raconter parce qu'il n'y a rien à se dire.
16: Mais si,
11: qu'est-ce que tu racontes? Quoi?
16: C'est une conversation chaude qu'on fait.
11: C'est vrai, il faudrait que je puisse les interpeller, ça serait bien ça. Si tu pouvais intercepter les conversations des jeunes comme ça, je m'éclaterais bien. Bon alors attention, on va commencer avec David. Ce soir on va appeler des dentistes 24h sur 24 et des aéroports. On va commencer avec toi David, d'accord? Ouais. Ton joker c'est Fabien. Mmh. On te donne la liste des trois mots que tu dois faire dire à la personne au bout du fil, bien sûr dans un temps de 1 minute maximum. David, donc on va appeler des dentistes 24h sur 24. La liste des trois mots on vient de te les donner, on l'a mis bien entendu Fabien en attente. Et on y va, c'est parti, on est en train déjà de composer le numéro de téléphone. Voilà qui est en train de se faire. Voilà, ouais. La sonnerie va arriver. Oh putain, heureusement, celui-là, faut recommencer, c'est avec les trucs à cadran, c'est une galère. Dès que ça décroche, le chrono s'enclenche.
17: Allô?
11: Ah non, bon, on attend. Hein. Bonjour, une rage de dents? Pas de panique, dentiste 24h sur 24. Sois cool, hein, dis pas que t'es super la rage et tout, parce que c'est...
18: Nous vous invitons à patienter quelques instants en musique. Votre correspondant est actuellement en ligne.
11: Sois zen, hein. Tu dis que tout va bien. Hein. Oh la bonne zic.
19: Bonsoir.
20: Alors oui, est-ce que vous dérangez monsieur? C'est pour un petit renseignement.
19: Je suis pas dentiste, hein. Je suis uniquement un secrétariat. Hein.
20: Ouais, mais oui, ça fait rien, c'est juste un petit renseignement comme ça. Moi j'ai une carie. Ouais. Une carie, comment ça s'appelle les dents qui sont pointues?
19: Les dents qui sont pointues, les incisives?
20: Non, juste à côté.
19: C'est une bonne question.
20: Ça commence par un C.
19: Canine.
20: Voilà. Et vous savez, il y a des verres, et comme moi, quoi, à chaque fois je bois tout ça dans les verres, tout ça, mais ça commence. C'est un autre mot que verre.
19: Attendez, vous essayez de me faire dire quoi là? Je comprends pas là.
20: Et non, ça fait rien, mais vous savez, les dentistes, ils donnent des feuilles. Ils donnent des feuilles, on écrit dessus, vous voyez là, comme le médecin.
19: Dessus, oui.
20: Et vous pouvez me dire comment ça s'appelle?
19: Une feuille où on écrit dessus.
20: Comment?
19: Vous savez pas comment ça s'appelle les feuilles?
20: Non, pas, oui, la feuille de docteur, comment ça s'appelle? Non.
19: Pas une prescription, hein.
20: Non, pas une prescription. Non, bon.
11: Ah là là, la cave que ce monsieur dentiste. Attention, on y va, c'est parti, Fabien. Tu as que 10 secondes. Les mots manquants, c'est...
21: Ordonnance, gobelet, ramequin.
11: C'est gagné,
21: Bien joué, hein.
11: Ah là, bien joué. Parce que
21: les indices.
11: Le mot canine avait été trouvé, le mot ordonnance était le deuxième mot, et le troisième mot c'était le mot gobelet, hein, 3 sur 3, non-stop, bravo. Quoi qu'il arrive, David et Fabien, vous repartez avec un album CD, c'est sûr et certain. Bac, attention maintenant, on va voir si Isabelle, pour qu'Isabelle puisse également gagner avec Mickaël, il faut qu'obligatoirement il trouve le jeu, les trois mots. Hein. Alors attention, on y va, Isabelle, ma chérie. T'es là Isabelle?
22: Oui, je suis là.
11: On va appeler un aéroport quelque part en France. Les trois mots, on t'a donné la liste. Alors là, il va falloir que tu fasses un sans faute. Hein.
22: Oui, bah, je vais essayer, ça peut être...
11: Mais si tu n'arrives pas à dire faire les trois mots, n'hésite pas à simplement faire comprendre le mot que tu aimerais faire dire.
22: Oui.
11: Et passer au suivant pour que Mickaël ait sa chance après avec toi. Hein.
22: Ok.
11: T'as bien compris?
22: Oui.
11: Tu fais quoi dans la vie?
22: Moi, je suis au chômage.
11: T'es bonne, toi.
22: Et je garde mes enfants.
11: Putain, est-ce que tu baises?
22: Très bien.
11: En plus?
22: Oui.
11: Génial.
1: Aéroport, Lanceratelas, bonsoir.
22: Bonsoir. Ce serait pour les petits renseignements. Bon, je voudrais savoir pour comment on monte dans un avion quand on part pour une destination. Je voudrais. Je sais plus, il y a un mot pour monter en avion. Il faut prendre quoi exactement?
1: J'entends pas.
22: Un escalier, il faut prendre. Parce que moi, c'est les petits renseignements parce que je pars au Québec.
1: Oui.
22: Et donc, je voudrais me renseigner un peu parce que j'ai quand même pas mal peur de l'avion.
1: Mm-hmm.
22: Et je voudrais quelques petits renseignements. Donc, c'est pareil. Le pilote, il prend quoi pour la direction de l'avion? C'est quoi? C'est pas un volant? C'est.
1: Je ne comprends pas bien ce que vous me demandez.
22: C'est-à-dire que, bon, je pars. Je voudrais partir donc au Québec.
15: Bon.
1: Oui.
22: Mais j'ai quelques petits problèmes parce que j'ai assez peur de l'avion.
1: Mm-hmm.
22: Donc, il y a des petites choses auxquelles je suis... je voudrais savoir comment on peut monter en avion. Comment on fait?
0: Oh là là là là là là là là, tu perds trop de temps dans tes explications, Isabelle.
22: Oui.
0: Oh là là, Mickaël, mon pauvre, zéro mont a été trouvé, on y va, c'est parti, allez au pifomètre, vas-y.
17: Altitude, escalier automatique, commande, bouton.
22: Non.
17: Volant,
0: Ah ouais, mais elle a pas assuré du tout là, hein, je peux te le dire. Escalator, cadran.
17: Non, voilà, escalator,
0: cadran et le moment, pourquoi t'es resté bloqué sur le escalator pendant 35 secondes après t'as dit voilà, je vous réexplique, je pars au Canada, je pars au Québec.
22: Ouais, mais je voulais absolument qu'elle me dise le premier.
0: Mais tu t'en fous, mais attends, mais t'arrives, tu dis voilà, je vais dans un aéroport, voilà, j'ai un problème avec ma jambe, je peux pas monter les escaliers, est-ce qu'il y a un autre moyen de pouvoir gravir les étages? Alors t'auras dit oui, il y a des escalators. Tu dis voilà, il y a comment ça se passe au niveau des cadrans, des calages horaires, les cadrans, j'en sais rien, mais enfin bon, t'as eh oh. Parce que même si les mots, tu n'arrives pas à les faire dire, du moment que tu arrives à suffisamment faire comprendre quel était le mot que tu essayais de faire dire, le joker après il est là pour ça. Mais comme là t'étais obligé de faire trois mots, tu t'es attardé sur deux mots, mais t'as oublié qu'il y avait le dernier mot. Quoi qu'il arrive, il pouvait pas trouver le gamin.
22: Ouais.
0: C'était perdu d'avance et ça était perdu.
22: Ouais.
0: Bah c'est David et Fabien qui l'emportent bien sûr, hein, sans aucun problème, hein, les gars.
23: On l'emporte toujours. Hein.
0: Bah ouais les gars.
22: Oh non. Ouais.
0: Non mais là t'as pas assuré Isa quand même.
22: Non, franchement pas.
0: Ouais, autant tu baisses bien, mais autant le jeu des trois mots, pas terrible. Hein.
22: Bah tant pire.
0: Si tu baises aussi bien que t'es bonne au jeu des trois mots.
22: Ah non, beaucoup mieux.
0: Ah bah de toute façon ça peut pas être pire, hein, t'as fait zéro. Alors je veux dire, sinon tu serais vraiment une bille au pieu, hein.
22: Eh, j'en ai eu quand même deux des enfants, donc je baise quand même assez bien.
0: Bah c'est parce que autant faire des gosses, ça veut pas dire qu'on baise bien.
22: Non, mais.
0: Oh là là, ça veut rien dire ça. Hein. Écoutez. T'es mouille toi?
22: Oui, je mouille. Vachement.
0: Bon ma chérie, tu quittes surtout pas Mickaël non plus sans rancune. Tu fais quoi pour Nouvel An, Isabelle?
22: Eh ben, Nouvel An, on part dans le Berry.
0: D'accord. Et Mickaël, t'as prévu quoi?
17: Moi, je fais la fête avec des potes à Poitiers.
0: Et Fabien?
17: Comment? Moi, je reste chez moi.
0: D'accord, et David?
23: Moi, rien du tout.
0: D'accord, t'as rien prévu. Bah écoutez, bonne bourre à vous, amusez-vous bien.
23: Ouais, merci. Okay.
1: Le meilleur monsieur.
15: Moi, t'entends ça, Gérard?
1: C'est mignon.
24: Ouais, c'est sympa de ta part.
1: Et j'aime bien aussi. Stauzer, c'est mon artiste préféré.
15: Jean-Pierre Stauzer, bien sûr. Et Sandy, c'est qui Sandy?
1: C'est sa femme.
15: À qui?
1: Gérard.
15: Voilà.
1: Moi je t'écoute depuis 3 ans, Max.
15: C'est bien. Et t'écoutes les débats de Gérard le jeudi ou pas?
1: Ouais. Même ils sont hors diffusion sur TPS.
15: Et ouais, et tu regardes jusqu'à quelle heure?
1: Oh, tard.
15: Non, t'écoutes jusqu'à quelle heure? Parce que les débats qu'il y a sur TPS, sur Fun TV, ce sont pas les mêmes qui sont diffusés le jeudi à la radio. Hein.
1: Ouais.
15: Tu écoutes à la radio les débats de Gérard?
1: Ouais.
15: Jusqu'à quelle heure?
1: Oh, jusqu'à minuit.
15: Ah ouais, d'accord.
23: T'en rates beaucoup alors.
1: Ouais, ouais.
24: Enfin, surtout que je commence à minuit et demi. Non.
1: Coucou Gérard.
24: Bonsoir à toi, mon petit. T'es pas encore couché?
1: Non, je vous écoute très tard.
24: Ouais, mais attends, il y a Bibi, elle va te faire un petit coucou.
15: Ah ouais, Sandy.
24: Il y a Bibi qui est là.
15: Regarde le petit Olivier, il a 9 ans.
1: Il a 9 ans, ouais.
15: C'est un grand fan.
24: 9 ans.
15: Salut.
25: Attends, j'entends rien. Allô?
1: Salut Sandy.
25: Ça va?
1: Ouais.
25: T'as quel âge?
1: J'ai 9 ans.
25: Oh, t'es mignon, toi. Et tu vas à l'école?
1: Oui.
25: Et tu travailles bien?
1: Ouais.
15: C'est qu'elle adore les enfants, Sandy, hein.
25: Qu'est-ce que t'aimes le plus comme matière?
1: Les mathématiques.
25: Ah, parce que moi, les mathématiques, j'étais pas tellement forte.
15: Hein. Oh.
25: Non, c'est vrai, hein, j'étais pas...
15: Ah bon?
25: J'avais tout le temps zéro, et là,
15: c'est possible.
1: Le pire, en plus, c'est que...
25: Hein? Non, mais en plus...
15: Qu'est-ce que tu dis? Attends, qu'est-ce que t'as dit, Olivier?
1: Je donnais des cours particuliers, même que 2 plus 2, ça fait 4.
15: Ouais.
1: Voilà.
15: C'est bien. Est-ce que tu vas avoir des enfants, Sandy, plus tard?
25: Ouais, j'en veux, ouais.
15: Combien t'en veux? Passe ta commande, il est là le monsieur qui...
25: Je sais pas, à vrai dire là je sais pas, mais on va commencer par un et puis après on va finir par
15: tu veux une famille nombreuse, il y a des gens qui savent s'ils en veulent qu'un, il y en a qui savent s'ils en veulent trois.
25: Ouais, je suis pour les familles nombreuses.
15: Ouais, 3-4 enfants.
25: Ouais, mais pas plus. Hein.
15: Pas plus, d'accord, ok, très bien. On va peut-être s'arrêter là, Olivier.
2: Mmh.
15: Bon bah tu embrasses tes parents, comment s'appellent c'est quoi les prénoms de tes parents?
2: Ma mère elle s'appelle Annette.
15: Ouais, c'est joli ça.
2: Et mon père il s'appelle Didier.
15: C'est le ça.
25: Annette et Didier.
15: Non, je rigole. Bon bah Didier et Annette, ils nous écoutent là?
2: Non.
15: Non.
2: Non. Mais,
15: eh ben, t'enregistres là de toute façon.
2: Ouais.
15: Donc il faut qu'on fasse deux choses. Hein. Il va falloir qu'Apolline elle te dise qu'elle t'aime.
2: Oui.
15: Alors Apolline, vas-y, c'est par rapport pour Olivier.
25: Bah Olivier, je t'aime bien, beaucoup.
15: Oh non, merde, elle est coincée. Hein. Allez, allez, tu vas te lâcher.
25: C'est une question d'être coincée.
15: Non, bah t'arrêtes pas. Vas-y,
25: quoi.
15: Lâche-toi un peu. Là.
3: Olivier, je t'aime.
25: Oh. Olivier, je t'aime.
2: Waouh.
3: Zéro là.
25: Oh, qu'est-ce qu'il y a, Gérard? Tu m'as même pas dit bonjour alors.
3: Bon, alors, c'est zéro. De toute manière, je vais pas te dire bonjour puisque tu m'as fait jeudi, c'est tout.
25: Et on est dimanche,
3: on
25: crie pas.
3: Je
25: veux
3: pas
25: le
3: savoir.
25: Bon, bah, c'est
3: que
25: pas.
3: Tu m'as fait jeudi, je vais pas te dire bonjour, c'est tout. En de bon entendeur, salut.
25: Salut, ouais.
15: C'est parti, hein.
2: Max?
15: Oui. Oui, mais moi aussi, je t'aime, Olivier.
2: Un jour, je pourrais te rappeler.
15: Bah, évidemment, quand tu veux.
2: Ouais. Hein,
15: quand t'en auras 15.
2: Oh.
15: Dans 6 ans. Mais on va te mettre en attente. Non, on va bien sûr,
5: on te rappelle quand même.
15: D'accord.
2: Ouais.
15: Tu quittes pas Olivier, hein.
2: Et t'as reçu ma lettre?
15: Non, ça me dit rien, mais Apolline va s'occuper de toi, d'accord.
2: Waouh.
15: Et oh. T'es amoureux, toi, hein.
2: Ouais.
15: Légèrement. T'as une petite copine en ce moment?
2: Mon grand frère.
15: C'est ta petite copine, ton grand frère?
2: Non.
15: Tu sors avec lui?
2: Non.
15: Non, bah d'accord, ok. Tu quittes pas, hein, d'accord. Et tu salues ton frère également.
2: Ouais.
15: D'accord. Gérard, tu viens là. Dans un instant, on va attaquer les conseils de Gérard et Sandy. Des conseils qui vont être très très chauds. Peut-être qu'avant, il y aura une petite explication concernant la petite mésentente qui vient d'avoir entre Apolline et Gérard. On
25: ne comprend
15: pas trop.
25: Ouais, j'aimerais bien savoir quand même.
15: On ne sait pas trop. Donc voilà, si vous souhaitez avoir des conseils de Gérard et Sandy, vous appelez dès maintenant le 0803 08 5000. N'oubliez pas qu'à partir de minuit, ça sera balade nocturne sur Fun Radio, bien sûr, pour tous les amateurs de musique ambiante et musique de supermarché. On est prêts, on prend.
25: Supermarché, ouais.
15: On prend, il n'y a pas de problème.
3: Ils sont beaux, ils sont frais.
15: Oh là là, ça c'est du Beethoven, ça.
3: Ah.
15: Ouais, c'est bien joué. Ouais.
3: Allez,
15: allez madame, on y va sur les conserves de ravioli, on y va là.
3: Allez, le saucisson, là, il y a deux mois, tu es pris, on y va. Avec la musique de nuit.
15: Eric Satie.
5: Ouais,
15: Eric Satie. Oh, ouais. Oh là là, le troisième mouvement.
5: Ouais.
15: Oh,
5: ouais,
15: d'accord, ok, très bien. Ouais, j'ai commencé à m'y faire à ta sœur.
25: Ouais.
15: 0800-308, savez, vous nous appelez. Il y a Sandy et Gérard qui vont s'installer pour les conseils dans un instant sur Fun Radio.
3: Et voilà, bonsoir à tous, bienvenue sur Fun Radio. Donc,
25: bonsoir.
3: Bonsoir Sandy.
25: Salut.
3: Bonsoir Bibi, bonsoir...
25: Bonsoir Fida, bonsoir Hugo, bonsoir Apolline, bonsoir Manu, bonsoir Max.
3: Bonsoir Lucky Luke.
25: Ah oui, Lucky Luke, ouais.
3: Eh, Lucky Luke, faut pas l'oublier. On n'oublie pas Lucky Luke.
25: Il court plus vite que son ombre. Hein.
3: Ouais, mais c'est comment lui, là, la broutille, là?
25: Lui, c'est Quasimodo.
3: Ouais, Quasimodo. Et là-bas, en face, Casimir. Donc bienvenue. Donc dimanche soir, il est 22h25. 23h25.
15: Non, voilà. Regarde, t'as la montre là, regarde. 23h22, c'est l'heure. Bref, on y va, on s'en fout. Vas-y.
3: Donc, on accueille Samantha à 19 ans de Nice. Bonsoir à toi, Samantha.
6: Bonsoir Gérard, bonsoir Sandy.
25: Salut.
6: Ça va?
25: Oui, ça va très bien.
6: Voilà, je vous appelle parce que je suis tombée amoureuse de mon voisin. Il vient d'emménager. Et je sais pas, j'ai envie de lui écrire une lettre parce que je suis vraiment trop timide pour aller le voir et pour lui dire en face. Donc j'aimerais que vous m'aidiez parce que je sais que Gérard a des dons d'écrivain et que Sandy a toujours des bonnes idées. Vous pouvez m'aider?
25: Oui, j'ai une idée à te proposer, mais je sais pas si tu pourras l'accepter. C'est est-ce que tu aimes bien écrire les poèmes?
6: Bah justement, je voudrais bien...
25: Est-ce que tu arrives à écrire un poème, par exemple?
6: Oui, mais je sais pas, donc si vous pouviez m'aider à l'écrire, ça m'arrangerait.
25: Alors là, en direct, là, c'est pas tellement évident, mais ce qu'on peut faire, c'est éventuellement écrire un poème, et soit t'écrire à la radio, et à ce moment-là, on pourrait te le renvoyer.
6: Bah écoute, c'est pas grave, je vais écrire une lettre normale.
25: Tu as déjà écrit une lettre ou pas?
6: Comment?
25: Tu as déjà écrit une lettre?
6: Non.
25: Non?
6: Non, mais je suis timide, donc je te dis, ça fait une semaine qu'il est là, j'ai craqué pour lui, et je voudrais lui écrire une lettre.
3: Ouais, mais ça fait combien de temps que tu le connais?
6: Ça fait une semaine qu'il a emménagé.
3: Bon, une semaine. Et toi, ça fait combien de temps que t'es là-bas?
6: Ça fait 6 mois.
3: 6 mois.
25: Sinon, ce que tu peux faire, enfin, excuse-moi, Gégé, ce que tu peux faire, c'est l'inviter à dîner, tu vois, tu frappes à sa porte gentiment, ou alors tu peux lui faire un gâteau, tu lui apportes un gâteau et avec une bouteille de champagne.
6: Mais je suis trop timide pour ça, je préférerais vraiment lui écrire une lettre. Pour,
25: je sais pas
6: pour...
25: si Gégé t'as mieux à proposer, Gérard, je sais pas.
3: Non, le mieux, c'est de gentiment d'aller le voir, lui faire des petits câlins.
25: Non, pas tout de suite, attends.
3: Ouais, mais toi, tu proposes...
25: Ah, tu vas trop vite, toi.
3: Mais attends, moi, toi, tu proposes le champagne, moi, les câlins.
25: Mais parce que, toi, tu vas trop vite. Tu vas pas aller voir une nana dès le premier jour ou un mec et puis lui dire, bon, bah, écoute, j'ai envie de toi, ça se fait pas. Tu lui offres d'abord un gâteau et puis après, tu vois pour le reste.
6: Et je pourrais lui proposer de venir manger des gâteaux chez moi.
3: Bah oui, mais de toute manière, là, tu l'as vu ou tu l'as pas vu encore?
6: Bah, je le vois tous les jours, mais je vais pas parler.
3: Bon. Le mieux, ce que tu as à faire pour l'instant, c'est si tu le vois pas. Bon, moi, à mon avis.
25: Mais si, elle doit le voir tous les jours parce que c'est son voisin.
3: Ça fait combien de temps que tu l'as pas vu?
6: Bah, je l'ai vu cet après-midi.
3: Bon, tu l'as vu cet après-midi?
6: Ouais.
3: Bon, tu sais ce que. C'est ton gardien?
6: Non, c'est un locataire.
3: Un locataire.
25: Et il habite juste en face de chez toi ou la porte à côté?
6: Non,
25: ou...
6: juste en face, comme ça je peux le voir quand il rentre à travers le judas.
3: Ah ouais,
25: c'est
3: là.
25: Quoi le judas?
6: C'est le petit trou qu'il y a dans la porte.
25: Ah,
3: judas,
25: d'accord.
3: Tu sais, c'est un œil, un œil ton pour savoir qui c'est qui frappe à ta porte.
25: Non, mais moi j'appelle ça un œil, donc c'est pour ça. C'est pour ça que je comprenais pas ce que tu disais.
4: Moi, j'en ai... Revenons sur les conseils des gars.
3: Bon, ce que je peux te conseiller, c'est... Bon, moi, personnellement, tu fais une chose, tu viens écrire un petit mot.
6: Tu
3: lui écris
25: un poème, comme je t'ai dit.
3: Tu lui fais un petit poème, voilà. Et tu lui mets dans sa boîte aux lettres.
6: Bah justement, mais aidez-moi à écrire le poème, 5-6 lignes même, ça m'aiderait.
3: Oh non,
6: commencer.
3: Mais attends, mais tu veux pas que j'aille le voir à ta place?
6: Bah c'est des conseils que tu donnes ou pas?
25: Faut qu'on réfléchisse et puis ça va être ça. Ça demande quand même réflexion. Hein.
3: Ouais, ça demande du temps, moi, les poèmes. Hein.
25: Ouais, surtout toi.
3: Attends, tu peux parler, toi,
7: Guenon.
8: Non, attends, moi, je fais un poème.
7: Bon, vas-y, on est là pour donner un conseil pour son voisin. Bon, moi, je serais que toi, j'y écrirai une petite tête gentille.
6: Oui, mais je sais pas quoi mettre dedans. J'écris mal, je sais pas m'exprimer.
7: Ouais, bon...
25: Mais attends, avec la lettre, tu peux tout simplement lui dire ou l'inviter à dîner, par exemple, je sais pas, moi, tu l'invites à dîner ou toi, un soir, à manger, et puis...
6: Alors, je lui écris quoi, là?
25: Tu lui glisses ça dans la boîte aux lettres?
6: Je lui mets quoi? Est-ce que tu veux venir manger avec
7: moi? Non, laisse tomber.
25: Attends, il y a un petit
7: non,
25: problème.
7: Non, t'inquiète pas. C'est pas une nana, c'est un mec, c'est Olivier de la Pro.
25: Non.
7: Allez, au revoir.
6: C'est pas Olivier.
25: Non, attends.
7: Si.
25: Mais attends, j'ai joué.
7: Non.
25: Allô?
9: Attends, Gérard. Parle à la nana. Allez, vous êtes là?
25: T'es là?
6: Oui, je suis là, oui.
9: Voilà, et Olivier est là dans le studio. Comment tu sais?
25: C'est une
9: fille, Olivier.
25: Felicie,
9: là. Regarde, pas répondre.
7: Non. Elle prend son pseudo. C'est une voix d'un mec, c'est un tableau, ça.
9: Gérard.
7: Mais non.
9: Je vais faire le point avec toi. Je veux savoir pourquoi quand tu viens tous les dimanches, tu viens foutre ta merde. C'est dur une demi-heure. Sois cool, c'est une nana, elle vient pour ça. Tu veux pas donner des conseils? Tu veux parler des emmerdes de Gérard et Sandy ou des conseils de Gérard et Sandy? Gérard, t'as pas honte? T'as
7: non,
9: les
7: non,
9: goûts. Gérard, t'es vexé. C'est... Parce
7: ouais,
9: que c'est... tu dis que c'est Olivier et Olivier, il est là.
7: Ouais, bah là,
6: c'est moi.
25: Je confirme.
7: Vous arrêtez avec vos micros, là.
25: Mais t'énerve pas, Gégé, c'est pas grave.
9: Tu t'énerves parce que t'es encore vexé comme tous les dimanches. Putain, c'est une fois sur deux. Tu m'as fait ça il y a 15 jours avec Sandy qui a terminé toute seule. Merde, Gérard, Olivier est en train de bosser en prod, c'est une nana. Parce que t'arrives pas à trouver des solutions, parce que voilà, c'est tout.
25: Non mais moi je vais proposer le
9: gâteau. C'est toi qui as demandé à voir cette fille-là.
7: Non, c'est pas moi.
9: Dans le bureau,
7: attends,
9: j'étais là.
7: Non.
9: T'as dit que c'était
7: mais
9: bon.
7: Attends, déjà, quand vous appelez, normalement, les conseils, on devrait les avoir bien avant le dernier jour.
9: Ben attends, tu m'as dit que c'était parfait, j'étais au téléphone, t'étais bien happy au téléphone, et maintenant que t'es là, t'es énervé comme par hasard.
7: Bon, on va faire
25: mais c'est pas grave, Gégé, mais attends, on n'a pas fini de lui conseiller.
9: Attends, on termine avec elle, un petit conseil, sois cool,
25: oui.
9: Sois zen.
7: Manière, le mieux qu'elle a à faire, c'est de, comme tu l'as dit,
25: voilà.
7: C'est d'y envoyer un poème et une petite lettre pour lui dire qu'elle l'aime et c'est tout.
9: Comment ça s'appelle?
25: Elle peut lui faire un gâteau si maman sait faire les gâteaux.
7: Samantha.
9: Samantha.
6: Oui.
7: Oh
6: oui.
7: Hé, Manu.
9: Quoi?
7: Tu parles encore plus fort le prochain coup dans ton téléphone.
9: Non, mais attends, c'est rien là.
25: Ah, j'ai rien entendu.
9: Oh non, mais il s'énerve pour rien là. Je crois que ça va encore terminer comme la dernière fois. Tu vas être obligé de terminer tout seul parce que tu t'énerves tout seul. Regarde, t'arrives heureux. T'es jaloux d'elle ou quoi? C'est pas possible.
7: Non, mais attends, c'est bizarre.
9: Mais qu'est-ce qui est bizarre?
7: Normalement, on aurait dû commencer par Michel.
9: Non, je suis désolé. Grave, c'est désolé, il n'y a pas de. Pourquoi? Ah, c'est ça qui t'a gêné? C'est qu'on n'ait pas commencé par le bon mec?
7: Non.
8: Il a passé les conseils.
7: Demande. Dégage, toi! Je veux pas à côté de moi, d'accord?
8: Il n'y a pas de place ailleurs.
25: Putain, GG, c'est terrible.
7: Hop, énervé, dégage. Hein.
9: C'est dingue.
10: Je fais comment, moi?
9: Putain, pour les conseils, mais les
7: non,
9: gens.
7: Non, tu te mets pas
9: non,
7: à côté.
9: Moi, je vais te dire une bonne chose. Moi, je risque à cause de toi de faire chuter l'audience, que à chaque fois que tu viens pour les débats.
7: De manière, je dis, on a chuté l'audience.
9: Oui.
7: Ok.
25: Ouais, oui. Ça, j'ai vu. Hein.
7: Parce que.
9: Oui, mais là, on est là pour donner des conseils.
7: Bon, alors, pour Samantha.
9: Samantha.
7: Samantha, t'es toujours là?
10: Oui, je suis toujours là, j'écoute.
7: Bon, alors, Samantha. Le conseil que je te donne, il a quel âge ce garçon déjà pour commencer?
9: Allez, on y va, ça y est.
10: Il a la vingtaine, je pense.
7: 20 ans.
25: Et toi, t'as quel âge?
10: 19.
25: Oh bah ça va, c'est pas l'âge qui compte. Hein.
10: Non, je m'en fous de ça.
25: Non, mais tu fais comme je t'ai dit, tu essayes de lui envoyer, enfin, bon, comme il habite juste à côté, tu lui envoies une petite lettre et puis.
10: Ouais, tu lui envoies une petite lettre. C'est pas le problème.
25: Hein?
10: Je mets quoi sur la lettre? Parce que je voulais lui envoyer une lettre dès le départ.
25: Alors, moi,
10: quoi mettre dessus?
25: Moi, ce que je te propose, c'est que tu l'invites à dîner sur la lettre. Tu lui dis, je sais pas, moi, je veux t'inviter à dîner, par
10: attends,
25: exemple.
10: Attends, je veux t'inviter.
7: Ouais, non, mais attends.
25: Non, mais attends, laisse-la.
9: Mais gueule pas, c'est des conseils. T'es là pour aider les gens, pas pour les maltraiter.
7: Mais même, Samantha,
10: oui.
7: Tu fais une chose.
25: Mais c'est normal qu'elle note, si elle se rappelle pas.
7: Non, mais t'as 19 ans. Tu sais comment qu'on tourne une lettre?
10: Mais je sais pas. Je perds tous mes moyens quand il est là.
25: Bah, c'est normal.
7: Attends, Samantha,
10: Oui.
7: Samantha.
10: Oui.
7: Tu perds tous tes moyens quand t'es en cours?
10: Mais non, mais c'est pas pareil.
9: C'est pas pareil. Sandy, dis-lui.
25: Mais c'est de l'amour, c'est pas la même chose. Quand t'es à l'école, c'est pas pareil.
7: Mais même, attends, à 19 ans, on sait pas tourner une lettre. Et toi, t'en as 27.
25: Mais attends, non, c'est pas qu'elle sait peut-être pas tourner une lettre. Attends, écoute-moi, elle sait peut-être pas tourner une lettre, mais c'est pas comment faire pour avoir les mots, quoi, pour lui dire, pour lui expliquer.
10: Les mots que je cherche.
25: Donc voilà, c'est ça, pour chercher les mots.
10: Merci, Sandy.
25: Quand t'es amoureux,
7: vas-y, applaudis-toi, pétasse, ça va.
9: Ah, oh, ça va, tu parles pas d'Apolline comme ça, dis donc,
25: GG, tu me saoules, Gérard.
7: Ouais, bah, je te saoule, tu sors, d'accord?
9: Non, mais ça va, tu t'énerves sur elle. C'est cool ce que t'as dit depuis tout à l'heure. Ça t'a aidé, Samantha?
10: Ouais, bah, un petit peu, donc ouais, je vais écrire, je veux t'inviter à dîner, puis bah, je mettrai l'heure et puis le jour, quoi.
25: Voilà, et puis,
7: non, tu mets pas l'heure, surtout.
25: Pas d'heure. Pourquoi?
8: Parce qu'on a changé ce week-end.
7: Ben non, mais attends.
25: Mais attends, Gégé, comment tu veux savoir que le mec, il veut savoir à quel moment tu dois y aller?
7: Mais attends, tu crois que tu vas écrire, par exemple, moi, je vais t'écrire une lettre maintenant, je te marque la date et l'heure.
25: Bah oui, si tu veux que je vienne.
9: Pour dire à quelle heure tu l'as écrit, pour dire si c'était à 22h, ce soir.
7: Et puis, il y a une grève de la poste, hein, d'accord, ils habitent juste en face, il y a une grève, la lettre, mais...
25: Hein, ils habitent juste en face de quoi? De la poste? Bah non, c'est pas possible.
9: Mais c'est bon, arrête de jeter des contre fils d'art, ils sont obligés de se planquer.
7: Attends, fil d'art, fais gaffe à toi.
9: Tu t'énerves pour rien, c'est une apocalypse ce dimanche.
7: Une chose à faire, ne jamais marquer l'heure sur les lettres.
9: Ok, Samantha?
25: Non, moi je suis pas d'accord.
10: Il va pas savoir à quelle heure, il faut qu'il vienne alors.
7: Mais attends, tu lui mets dans ta lettre. Tu mets pas à l'heure que tu écris ta lettre.
10: Ah, d'accord.
25: Mais l'heure, à quelle heure il doit venir? Ça, voilà. D'accord, je suis d'accord avec toi.
10: Ah, d'accord.
7: Mais pas à l'heure où tu as l'écrit.
25: Voilà.
10: À votre avis, je l'invite à quelle heure?
7: Ouais, je sais pas, moi. Bah, si tu veux l'inviter...
25: Alors que tu veux, hein.
7: Alors que tu veux... moi, je serais toi, je l'aurais invité ce soir, vu que c'était le printemps.
25: Ouais, moi aussi, je te conseillerais le soir, ouais.
9: C'est un peu tard, il faut que tu t'y prennes tout de suite, avant minuit, c'est peut-être pas trop tard, Samantha.
10: Ouais, mais là, je vais aller me coucher, alors.
9: Ouais, bah...
25: Mais moi, ce que je peux te conseiller... Par contre, ce que je peux te conseiller, c'est si tu veux lui faire un petit dîner, tu vois, un petit dîner sympathique...
9: Après, on arrêtera là.
25: Tu mets des petites chandelles. Tu vois, un petit dîner aux chandelles, quoi, tu vois, avec des petites bougies et tout ça, pour que ce soit romantique, quoi.
9: Bonne idée.
25: Enfin, si ça peut t'aider.
9: Déjà, a donné des bonnes idées. En tout cas, il a bien conseillé sur l'heure, c'était très important de ne pas oublier. Ouais. Tu le mets bien à l'heure à laquelle tu veux le voir, et non pas à quelle heure tu écris la lettre.
10: D'accord, j'avais bien compris maintenant.
7: Ça ne servira à rien de préciser à l'heure que tu envoies ta lettre.
9: D'accord.
25: Et tu dis bien que tu es sa voisine.
9: Ouais.
25: Ton nom et tout ça. Ouais.
7: Mais même à la rigueur, elle a même pas besoin de lui mettre dans la boîte aux lettres. Elle lui glisse carrément sous sa porte.
10: Ouais,
25: par exemple. Mais si la lettre passe pas en dessous, c'est un peu difficile. Hein.
7: Ah bah ça.
25: Tu vois, si c'est une porte que les lettres disent pas.
9: Ça, c'est.
25: À moins qu'il ait une boîte aux lettres sur sa porte, mais bon.
12: Bah, je vais scotcher sur sa porte alors.
7: Non, mieux pas.
25: Ah, vaut mieux pas. Hein. Parce que si quelqu'un la prend.
9: Ah, ça c'est clair.
12: Elle a honte.
9: Ok Samantha. Ouais.
12: Ok, bah je vous remercie.
9: C'est très gentil, et puis j'espère que grâce au conseil un petit peu engagé de Gérard, tu auras pu quand même t'en sortir avec les bons petits conseils de Sandy aussi.
12: Voilà,
25: je te souhaite une bonne soirée. Hein.
9: Bisous, bonne nuit.
12: Bisous, au revoir.
9: Ciao. Salut. Oh bah elle était sympathique, pourquoi tu t'es énervé tant de scène pour petite demoiselle 19 ans, t'es dur hein, franchement. Alors on continue avec qui dans les conseils de Gérard et Sandy, toujours Michel, en direct sur Fun Radio.
7: Michel, 32 ans de Paris. Bonsoir à toi Michel.
13: Oui, bonsoir Gérard.
25: Bonsoir Michel.
9: Bonsoir Michel.
13: Bonsoir Sandy, bonsoir l'équipe.
9: Salut. Donc,
13: bonsoir, donc c'est Michel. Moi Gérard, j'ai un petit problème. Ça te concerne toi directement et ça concerne aussi Sandy parce qu'elle le vit

0: Commande directement au chef qui est là derrière.
1: Même quand je suis pas là, dans la vie de tous les jours.
0: Donc quand il est non dans la vie de tous les jours, je m'énerve pas facilement. Ça Andy. Dépend. Ça dépend.
2: Non, il s'énerve pas du tout. Hein.
3: Ah bon.
2: Mais là, c'est comme il a la radio, je sais pas.
3: Et comment tu fais pour intérioriser tout ça? Comment tu fais pour te contrôler? Je sais pas. Tu as essayé le yoga? T'as essayé des thérapies orientales, quelque chose ou pas?
0: Non, pas du tout.
1: Désherbant.
0: J'ai pas besoin de désherbant ni de de thérapie.
2: Non mais moi par contre ce que je peux te conseiller c'est tu vas à la pharmacie et tu expliques ton cas.
3: Ouais.
2: Tu dis voilà je suis trop nerveux, est-ce que je peux est-ce que vous auriez un médicament ou je pense qu'ils doivent faire des petites gélules pour la nervosité.
3: Là j'ai déjà essayé.
1: Il y a un truc, excuse-moi, c'est quoi exactement ton problème? Tu peux nous donner 2-3 exemples sur ton lieu de travail ou...
3: Par exemple, bon moi j'ai un travail, j'ai 2 acolytes avec lesquels je travaille, et bon bah il arrive qu'ils fassent un petit peu du boulot de merde, hein, GG. Et donc bah, j'ai tendance à leur gueuler dessus, les menacer de les virer et compagnie, tu vois, juste je tape du poing sur la table, je balance des cafés, etc. Quoi.
2: Et c'est dans quel genre de travail si c'est pas indiscret?
3: Moi je suis dans l'import-export de poissonnerie et autres crustacés de.
0: Ah bah alors dans ce cas-là, le mieux, je vais te dire une chose.
1: Non mais c'est sérieux, de toute façon c'est des conseils sérieux.
0: Non mais là c'est un truc.
3: C'est mon entreprise qui est en jeu quand même. Ouais. C'est pour ça que je me suis dit que j'allais t'en parler.
1: Quoi. Du chômage, quoi. Peut-être tu peux, c'est-à-dire que tu serais prêt à mettre au chômage des gens pour quand tu t'énerves.
3: Ah ça m'est déjà arrivé l'autre fois. Bon GG, je sais que t'as des problèmes avec Apolline. Moi j'avais une petite intérimaire et j'arrivais pas à m'entendre avec elle. Elle me faisait des conneries à la photocopieuse et au bout de 2 mois que je l'embauche, elle se fout en congé maternité.
0: Attends.
3: Soit tu dégages.
2: Non mais d'abord c'est pas de sa faute, hein. Tu sais, si elle est en congé maternité, je vois pas qu'il y ait le problème.
0: Non mais attends. Là il y a un truc qui me semble bizarre.
2: Ah bon?
3: Quoi?
0: Parce qu'au bout de 2 mois, un congé de maternité, tu ne mets pas au bout de 2 mois comme ça.
3: Non, mais
0: tu mets pas une personne au bout de 2 mois en congé maternité.
2: C'est pas au bout de 6 mois plutôt.
3: Non mais elle était enceinte avant d'arriver, elle me l'avait caché.
0: Non.
3: C'était une intérimaire, moi je peux pas savoir.
0: Attends déjà les intérimaires, désolé.
2: Crie pas GG s'il te plaît. Non mais crie pas parce que ça me fait trop mal aux oreilles.
3: Tu vois, tu cries toi aussi, tu t'énerves.
0: Ouais mais attends, moi je vais te dire une chose, un conseil que je te donne, de toute manière un congé maternité, même en étant intérimaire, fais-moi confiance qu'ils sont au courant, parce qu'il y a des visites médicales qui sont faites avant l'embauche, d'accord?
3: Ouais mais elle me l'a dissimulé, c'est tout.
2: Et depuis quand elle travaillait dans ta boîte?
3: Ça faisait 2 mois, je te dis, ça faisait 2 mois qu'elle travaillait.
0: Ah ouais,
2: au bout de deux mois, elle a donné son congé de maternité.
3: Elle m'a annoncé qu'elle était déjà enceinte depuis plusieurs mois, elle a donné son congé maternité.
0: Faut pas mélanger les torsions et les serviettes, parce que là, tu nous as dit, au bout de 2 mois, tu l'avais virée, parce qu'elle était en congé de maternité.
3: Bah, c'est ce que je t'ai dit,
2: c'est ce qu'il a dit.
3: Pas de congé maternité,
0: c'est ce qu'il a dit.
1: On revient sur les conseils de ce
0: fait. Non, mais moi, je vais te dire une chose, qu'on vire pas une nana, parce qu'elle est enceinte, au bout de 2 mois.
2: Faut quand même le conseiller.
3: Ouais, mais tu vois, j'étais énervé. C'est parce que j'étais énervé. Ah. Tu vois,
1: résoudre ce problème?
0: Ouais, mais ça faisait combien de temps que tu l'avais embauché? Combien de temps que l'intérim t'avait proposé?
3: Mais sur le coup de l'énervement, tu vois, j'ai oublié.
2: Ah, ça faisait deux mois. Hein.
0: Non. Attends, Sandy, tu permets? Oui. Déjà, il y a un truc que t'as oublié de demander. Ouais. C'est depuis combien de temps que l'intérim y avait proposé cette personne-là?
3: Mais je sais pas, moi.
0: Tu sais pas.
1: Quel est le rapport avec son conseil?
0: Non mais attends, parce que dans ces cas-là, il est très nerveux.
2: Mais pourquoi tu vas pas tout simplement aller voir un docteur?
3: Mais ça marche pas.
2: Il va peut-être te proposer quelque chose.
3: Ça marche pas, j'ai été voir le docteur, il m'a dit vous prenez une demi-pilule rose, les 5x5 et ça
0: fait rien.
2: Attends, GG, la pilule rose, c'est pas pour la pilule ça?
3: Non, c'est un truc pour te calmer.
2: Non.
0: C'est ça.
2: Attends, avant je prenais la pilule, c'était rose, hein, c'était
0: pas un antidépressif.
3: C'est un anticoagulant pour te calmer les nerfs pendant la journée.
0: Ouais, c'est ça.
2: Bon, moi
0: c'est
2: j'y
0: ça.
2: Crois pas. Hein.
0: Moi non plus. J'y crois pas.
1: Le problème, c'est que vous ne croyez rien. La fille tout à l'heure, vous ne croyez pas les conseils. À quoi ça sert de faire des conseils de Gérard Sandy? C'est pour toujours ne croire personne, ne faites rien.
0: Non, mais attends.
1: Ne faites rien.
0: Attends, pour l'instant, moi je lui ai posé une question. Il n'a pas été capable de me répondre depuis combien de temps que l'intérim y avait proposé la
1: combien
0: fille.
1: Combien
3: 2 semaines, une quinzaine de jours à peu près.
0: Ah ouais, et au bout de 2 mois, tu la vires?
3: Ouais. Bah ouais, elle était enceinte.
2: Non, mais là, c'est pas le problème d'elle, c'est le problème de lui.

0: un problème de lit, mais vous écoutez pas. C'est
1: mais
0: dommage.
1: Moi, ce que je te conseille, c'est d'aller à la pharmacie. Merci. Tu vas à la pharmacie ou tu vas voir un docteur. Il va te conseiller. Moi, c'est ce que je t'ai dit. Bon, GG, lui, là, il s'est complètement égaré. Il t'a parlé de je ne sais pas qui, de la nana, là.
2: Bravo, ouais,
0: ça va quand même.
2: Heureusement que tu m'écoutes.
1: Merci, merci.
2: Heureusement que tu m'écoutes. Le café, GG, tu crois que ça y est pour quelque chose ou pas? Parce que je bois beaucoup de café. Hein.
1: Ah, tu bois beaucoup de café?
2: Oh, j'arrête pas.
1: Ouais. Ah, là, vaut mieux que t'arrêtes parce que là, c'est pas très, très bon.
0: Je serais avec toi, j'irais carrément dans un asile.
1: Oh. Bah non,
3: c'est pas des conseils que tu donnes, c'est
1: mais
3: des
1: c'est
3: critiques.
1: Pas un asile.
3: T'arrêtes pas de casser les gens qui passent. Tu sais que il n'y a plus personne qui appelle pour les conseils, on a déjà du mal.
0: Bah, de manière...
3: C'est normal, t'es tout le temps en train de
0: dire. Il n'y a plus personne, pourquoi?
3: Non, c'est toi. Parce que il y a 15 jours, tu t'es énervé, t'es parti. Et tu peux pas faire un conseil. Là, il y a deux personnes bien qui veulent des vrais conseils et tu ne passes ton temps qu'à les critiquer, à leur dire que c'est que des conneries. Donc les gens se disent ça sert à rien parce que ce qu'ils veulent, c'est nous gueuler dessus.
2: Non.
3: Si, les gens, c'est ce qu'ils pensent. Ils aimeraient bien avoir des conseils.
1: Moi, si j'ai pu t'aider, tu vois, je t'ai conseillé quelques petits trucs.
2: Bon, c'est
1: maintenant, tu fais comme tu veux. Hein.
2: Ouais, écoute, je vais.
1: Je t'ai conseillé la pharmacie et puis le docteur, mais je peux pas te proposer autre chose. Hein.
3: Ouais, c'est bon, les gars.
2: Écoute, je te remercie du conseil. Moi,
1: merci, merci.
2: Hein, si je peux t'en donner, un, débarrasse-toi de GG parce que toute seule.
0: Ouais, t'as raison, Tony. T'as raison.
3: Oh là là là là.
0: Alors, de manière, ça fait un an que je suis avec elle et donc restera avec
3: Michel,
0: moi.
3: Michel, pas Tony. Oh là
0: ok.
3: Là.
1: Je t'assure, je resterai avec Gégé parce que je l'aime de trop.
2: Pour faire les conseils, elle est bien toute seule, moi je dis Sandy quand même.
1: Bah je sais pas, on verra bien par la suite. Oh. Hein. Si on me laisse ma chance, pourquoi pas.
3: Ah,
1: hein.
3: T'aimerais bien te séparer de Gérard?
1: Bah ouais, je sais que je peux y arriver toute seule, mais si lui il peut venir de temps en temps, c'est comme il veut. Hein.
0: Non, te débarrasser de moi carrément.
1: Mais non, j'ai
0: non,
1: pas
0: mais,
1: dit
0: mais,
1: ça.
0: Mais, te dire ce que Max il veut te dire. C'est qu'on se sépare.
3: Mais non,
1: on parle pas d'amour.
3: J'ai pas envie de rien. Moi, je demande à Sandy. Sandy, c'est elle qui a envie de travailler toute seule.
1: Bah oui, moi, je sais que je suis capable de parler devant un micro. Il n'y a pas de problème.
3: Bon, on va se rattraper tout de suite avec la nouvelle, là. Comment elle s'appelle, Gérard?
0: La deuxième, c'est...
3: La troisième, mec.
0: C'est Émilie, 21 ans, de Brest. Bonsoir à toi, Émilie.
4: Bonsoir, Sandy.
3: Salut, Émilie.
0: Alors là, le conseil était concerné parce que grâce.
1: Oui, je crois savoir.
0: Grâce, à Tony.
1: Non, mais c'est pas
0: avant,
1: le problème.
0: Avant qu'on commence, grâce à Tony, tu sais comment te faire enculer.
1: Oh, mais c'est pas le problème. Demande juste un conseil.
3: Alors, quel est le conseil que tu veux? Comment tu t'appelles?
4: Émilie,
3: on t'écoute.
4: Voilà. Eh bien, en fait, je suis avec mon copain et en fait, on aimerait tenter la sodomie. Parce que c'est un truc qui m'intéresse beaucoup et en fait j'ai entendu dire que, enfin je sais pas, c'est peut-être des rumeurs quoi, mais peut-être que vous y connaissez un peu.
1: Oui, parce qu'on l'a déjà pratiqué.
4: Voilà, donc je voulais vous demander comment faire ça dans les meilleures conditions.
1: Ça a été un peu dur, mais bon, on a quand même essayé, mais
0: Attends, avant que tu continues de répondre, le premier qui rigole se prend mon pied dans la gueule.
1: Qu'est-ce que j'ai dit de mal?
0: Alors non mais toi Max c'est différent. Toi t'es mon chef, toi t'as le droit. Mais là-bas, il y en a une, elle sait pas comment faire, donc caster. Alors Pildar qui se marre comme un pourri, il commence déjà à se planquer parce que je vais m'occuper de son matricule.
1: Ah,
0: ouais,
1: je sais.
0: Et Manu c'est pareil.
3: Tu vas t'occuper de leur cul.
0: Ok.
1: Bon, revenons à son problème.
3: Pas, regarde.
1: GG, revenons à son problème quand même. Hein. Mm. Elle a un problème de sodomie, c'est ça?
4: Oui, c'est ça.
1: Donc moi,
4: j'ai peur que ça fasse mal en fait.
1: Mais t'as pas essayé encore?
4: Ben non, justement, je voulais te demander.
1: Et est-ce que t'as peur de le faire?
4: Bah au début, c'est vrai que ça m'inquiète un peu, tu vois.
1: Et lui, il est d'accord ou il est pas d'accord?
4: Bah c'est lui en fait qui veut absolument. Bon. Moi, je sais pas trop.
1: Bon, non, toi, alors, tu sais pas trop. Hein.
3: Alors qui a envie déjà?
0: Bon, alors.
4: C'est lui, déjà. C'est
1: donc moi, je te conseille, c'est de prendre. Moi, je te donne mon opinion.
3: Vraiment,
1: je veux
3: dire les conseils de Sandy à la vitesse, ça va.
1: Les
3: gens n'arrêtent pas de dire sur Minitel, il n'y a que pour Sandy, il n'y a que Sandy, on n'entend plus Gérard, est-ce qu'il est encore là?
0: Ah. Non mais attends, déjà pour commencer...
1: Gégé est encore là, hein.
0: Ouais,
1: je te rassure. Hein.
0: Non ouais, mais moi je te rassure, déjà pour commencer, c'est de savoir si elle veut le faire.
1: Mais oui,
4: elle a dit qu'elle était... C'est une expérience à tenter, hein, c'est
1: voilà.
4: Sûr.
1: Bon.
0: Bah toi, est-ce que t'es consentante? Que tu te sens consentante?
4: Je suis consentante.
1: Ah oui, elle dit oui, donc il n'y a pas de problème.
0: Bon, attends, elle dit oui.
1: Elle vient de dire...
0: Mais attends, je lui pose la question,
3: On avance pas,
0: tu la mets, en veilleuse, alors, Bibi, là.
3: Alors, avançons.
1: Bon, c'est pas grave. Hein. Bon, moi, ce que je te conseille, c'est de prendre une bouteille d'eau, Mm-hmm. Mais attends, laisse-moi t'expliquer d'abord la suite. Donc tu prends une bouteille d'eau et tu mouilles un peu le derrière.
4: Oui. Enfin,
1: ton derrière à toi, mais pas le derrière de ton copain.
4: Non,
1: hein.
4: D'accord.
1: Hein. Et tu mouilles ton derrière et puis après tu verras, ça se fait tout seul. Hein.
0: Ouais, mais moi je te.
1: Il se met sur toi et puis après
0: ça. Non. Déjà pour commencer.
1: Bah si, ça rentre mieux.
0: Mais attends, pour la première fois, tu lui dis qu'elle met
4: ta. C'est bon, une bouteille d'eau quand même, non ?
0: Mais non.
1: Mais pas la bouteille ! Tu comprends rien, Gégé. Hein.
0: Non, attends, c'est pas moi qui viens de dire la bouteille, c'est elle. Nuance.
1: Non, c'est moi.
0: C'est Émilie. C'est Émilie qui vient de.
4: J'ai mal compris le coup de la bouteille.
5: Alors, Gérard, explique.
0: Tu fais une chose.
5: Quels conseils que tu donnes à cette petite-là ?
0: Déjà, une pour commencer. Il a quel âge ton copain ?
1: Moi, ils sont derrière.
4: Il a 20 ans.
0: Bon. Est-ce que, avant de dire que vous voulez faire la sodomie, est-ce que vous êtes passé par d'autres rapports sexuels ?
4: Oui, quand même, oui.
0: Bon. Donc, est-ce que vous êtes protégé ?
4: Oui.
0: Au départ ?
4: Oui. Pas de problème.
1: Gégé, je ne comprends pas quel est le rapport, là.
4: Non, je ne comprends pas non plus.
1: Vas-y, explique.
3: Ça va venir.
0: Bon. Après, comme Sandy t'a dit, tu prends un peu d'eau et tu mouilles ton derrière.
4: D'accord.
0: Tu mouilles ton derrière.
1: Okay. Tu répètes après, ce que je dis, hein. C'est trop facile, hein.
5: C'est ce qu'elle vient de dire, hein.
1: Non mais attends, toi.
5: Gérard, soyons sérieux, c'est des conseils importants. Il y a plein de jeunes qui sont dans le même problème qu'Emilie, qui aimeraient bien avoir.
0: Toi, tu la fermes. Tu la fermes pour de bon.
1: Mais c'est pas grave. On se concentre sur les conseils, et puis c'est pas grave. On s'en fout.
0: T'en as rien à foutre, c'est pour ça que. Il aime bien entendre ta voix puis qu'il jouait dans l'ambiance. À peine, tiens mon cul.
1: Tu vas te faire des de ces idées, toi.
5: Alors, c'est quoi les conseils que tu réponds jamais? Oh là là, c'est une catastrophe. L'audience, là, je regarde, c'est une chute. Hein.
0: Non, je vais te dire une chose, Émilie.
5: Combien rigole sur Internet? Oui.
0: Non, bah pour l'instant, il n'a plus d'Internet.
1: Il a l'Internet.
4: Gérard,
5: parfois. Combien?
0: Bon, alors.
1: Oh là là, j'ai
5: 312. Oh là là, bah ouais, c'est la chute.
0: Bien sûr.
1: Oh là là, j'ai.
0: De toute manière, j'y crois même plus. J'y crois même plus à cette connerie. Parce que j'ai l'impression que.
1: C'était bien ce que je lui avais conseillé la bouteille d'eau. Et puis qu'elle mouille son derrière, quoi. C'est mieux, quoi. Ça rentre plus facilement. Donc,
4: mais le problème, c'est qu'il a une.
1: Moi, c'est ce que je peux te conseiller.
4: Ouais, mais attends, Sandy. En fait, mon problème, c'est qu'il a une. Enfin, comment dire, il a un engin assez important.
0: Attends, tu veux dire qu'il a un sexe trop gros.
4: Voilà.
0: Bon, alors attends, là il y a un problème.
1: Mais il n'y a pas de problème, ça rentre quand même.
0: Dans ces cas-là, s'il a un sexe trop gros.
4: Je
1: comprends pas, il est bien rentré par devant. Donc pourquoi il rentrerait pas par derrière? Je pense qu'il mouillait pas pour faire les rapports par devant. Mais par derrière, c'est plus facile de mouiller, moi je pense.
0: Mais est-ce que par devant, t'avais du plaisir? Je vais te dire une chose, Max. Dans 15 jours, je ne veux personne au standard. Je ne veux pas les entendre, ils se dégagent.
5: Ça n'a rien à voir avec ça.
0: Ils sont en train de se marrer.
5: Rigo, est-ce que ça a à voir? Attends, ça n'a rien à voir.
6: Non, moi je trouve pas.
0: Rigo, on ne l'entend pas.
6: Mais là, n'est pas le problème.
0: Mais ils disent rien. Mais ils disent sans arrêt.
5: Attends, ça t'a gêné, Sandy?
1: Mais c'est marrant.
5: Et bah, tu te mets à sa place. Et puis voilà. Bon, Émilie, on va te récupérer dans un instant. On va finir la fin de ton conseil.
4: D'accord.
5: Et puis si vous avez un dernier conseil éventuellement que vous aimeriez avoir. Par Gérard et par Sandy, il faut faire très très très très vite parce que dans un petit quart d'heure, moins c'est balade nocturne. 0-803-08-5000, on a un petit peu le temps. Donc éventuellement, si on a le temps, 0-803-08-5000, les suites et fins de conseil de la sodomie pour Émilie, par Gérard et Sandy qui se seront, je pense, calmés pendant la petite pause pub. Et on revient juste après la pub. Attention, il n'y aura pas de disque.
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5: On va finir avec Émilie.
0: Et voilà, on finit avec Émilie, comme Max vient de dire. Et voilà. C'était...
1: Rebonsoir Émilie.
4: Rebonsoir.
0: Rebonsoir.
1: Ça va toujours?
4: Ouais.
5: Et dans 6 minutes, c'est balade nocturne. Hein.
4: En fait, j'avais un petit problème. Je voulais vous dire, j'avais entendu dire que il fallait mettre de la vaseline. C'est pas mieux que de l'eau?
1: Si tu peux avoir la possibilité d'acheter de la vaseline, oui, pourquoi pas, hein. Il n'y a pas de problème. Mais moi, ce que je peux te conseiller, donc comme je t'ai dit tout à l'heure, tu mouilles et puis voilà. Quoi, ouais. ça,
4: Bon.
1: Tu mouilles. Je reviens toujours au même point, quoi.
4: Ouais, je mouille, d'accord.
5: Tu mouilles en temps normal, je sais pas, peut-être déjà.
4: Ouais, bon, ouais, mais je sais pas si ça aide pour derrière, quoi.
5: Peut-être, si tu transpires bien, de la chatte, ça peut aller jusqu'au cul.
0: Ça dépend.
1: Non, en principe, devant, tu te sens tout seul, il n'y a pas besoin de mouiller. Hein. Je ne sais pas quel est le rapport. Hein, mais
5: l'humidité du vagin peut devenir, tu vois, un peu s'évaporer. Et revenir
1: si
5: dans
1: la fille mouille, c'est logique. Hein,
5: ouais.
1: Si...
5: ouais. C'est peut-être une petite vapeur qui va vers le cul.
4: Voilà, peut-être.
1: Ouais, pourquoi pas.
5: Bon, bah voilà, Émilie.
4: Merci beaucoup.
5: Bon, bonne sodomie.
1: Bonne sodomie, bonne chance. Et puis, voilà.
0: Sois prudente, c'est tout.
5: Reste fun, même pendant la sodomie.
4: Pas de problème.
1: Reste zen, surtout.
5: Salut, Émilie.
4: Salut.
0: Tiens, on va terminer avec qui, vite fait. Avec Justine, 18 ans de Paris. Bonsoir, Justine.
1: Hein, bonsoir, Justine.
6: Bonsoir, Sandy.
1: Salut.
6: Bonsoir, l'équipe.
5: Salut, Justine.
6: Voilà, j'appelle parce que j'ai un très gros problème. Mon petit copain sent énormément sous les bras. Et seulement, je sais pas comment lui dire. Je peux pas lui dire chérie tu pues. Enfin, je sais pas comment lui dire quoi. Ça me pose vraiment de problème parce que j'ai l'odorat très développé et je sais pas. Aidez-moi s'il vous plaît.
1: Mais par contre, j'aurais une question à te poser. Est-ce qu'il met un déodorant ou non, il se parfume pas
6: En fait, il se lave le matin, il met du déodorant, mais à la fin de la journée, bon, il est assez fort, donc il transpire beaucoup. Mmh. Et à la fin de la journée, il sent très mauvais. Et il se lave pas le soir, et alors le lendemain matin, je vous raconte pas, quoi.
1: Mais il se lave pas du tout.
6: Le soir, non.
1: Et le matin, il se lave.
6: Oui, le matin, oui, il prend une douche, il se met du... Enfin, il se lave, quoi.
1: Donc moi, ce que je te proposerais, c'est que tu lui dis gentiment que le soir, il prenne une douche avant de se coucher. Ou même dès qu'il arrive, il prend soit un bain ou soit une douche. Tout dépend de ce que tu as chez toi.
6: Ouais, mais il est assez susceptible. Hein.
1: Oh, bah s'il est assez susceptible, tu lui dis ça gentiment. Je pense que si tu lui dis ça gentiment, mais tu vois, pas agressif. Si tu lui dis ça comme ça gentiment, je pense qu'il acceptera volontiers. Hein.
6: Alors je lui dis comment, chérie, tu sens sous les bras, va te laver.
1: Ah non, tu lui dis, je sais pas, est-ce que tu peux prendre un bain? Ou alors, tiens, une bonne idée, tu peux lui proposer de prendre un bain avec toi.
6: Ouais.
1: Tu lui dis, bon, bah on va prendre un bain, tu vois, tu mets de la mousse et tout ça, du bain moussant. Enfin, je sais pas citer de marque, hein, parce que c'est pas la peine.
0: Ça fait combien de temps que tu le connais?
6: Ça fait 6 mois.
0: 6 mois. Et il a quel âge ce garçon?
6: Il a 23 ans.
0: 23 ans. Et il fait quoi comme travail?
6: Bah, il est mécanicien, mais je vois pas trop l'entendre.
5: Ah, alors attends. C'est pour ça qu'il transpire.
0: Alors déjà une.
1: Oui. Bah, en été, il doit souffrir en été. Hein.
6: Bah, c'est moi qui souffre. Hein.
0: Pourquoi?
1: Bah, pour les odeurs.
6: Les beaux jours arrivent et ça pue de plus en plus, quoi.
1: Ah ouais, là, ça, je te comprends. Hein.
0: Attends, là...
6: Tu me comprends, Sandy?
1: Ah oui, je te comprends. Excuse-moi. Non,
0: mais attends, Justine.
6: Pas grave. Oui.
0: Comme il est mécanicien, il faut se dire une chose, que son boulot n'est pas évident. Il termine à quelle heure le soir?
6: 19h.
1: Et il commence à?
6: Il commence à 9h.
1: Ah oui, ça fait une grande journée, ça. Hein.
6: Enfin, il a une pause. Hein,
1: Ah oui, quand même.
0: Et pendant la pause, tu le vois?
6: Ah non, ben non, moi je travaille.
0: Et tu fais quoi sans indiscrétion comme travail?
6: Bah, je te trouve indiscret, mais je vais te le dire quand même. Je travaille dans une boulangerie.
0: Ah ben alors, attends.
1: Ah bah
0: alors,
1: c'est sympa ça, c'est
6: ouais,
1: bien.
6: C'est sympa.
1: Pour le pain le matin, c'est bien.
6: Ah ouais, les croissants tout chauds quand t'arrives.
1: Ah ouais, c'est tous les croissants, ouais.
0: Toi, à la fin de la journée, tu transpires pas?
6: Bah moi je me lave.
1: Non mais enfin, pour revenir à ton problème, parce que là c'est vrai qu'on s'égare toujours.
6: Oui.
1: Moi ce que je te conseille, c'est que tu lui dis gentiment, voilà, comme je t'ai dit tout à l'heure, tu lui demandes de prendre un bain.
6: Ouais.
1: Mais pas agressif comme je t'ai expliqué. Hein. Tu lui dis prends un bain parce que. Le mieux, comme je t'ai dit, tu prends un bain avec
5: prends
1: lui.
5: Prends un bain, un biquet, mon petit biquet.
1: Mon petit amour, mon petit chéri, ou je sais pas.
6: Ouais.
1: Et puis voilà, tu prends un bain avec lui. Je peux rien te conseiller d'autre parce que sur ce point, c'est quand même assez délicat. Hein.
6: Gérard, tu dirais pareil?
0: De toute manière, si je veux prendre un bain, je le prends avec ma femme et c'est tout. Je lui dis, ma chérie, tu viens prendre une douche avec
1: moi. Oui, mais moi, j'ai pas de problème de transpiration.
0: De toute manière.
1: Je vois pas quel est le problème avec moi.
5: Oui, mais c'est dans le sens inverse, ça peut être.
0: Non, mais même, de toute manière, je vais te dire une chose, que tout le monde transpire. Alors, me prends pas pour un.
1: Oui, mais attends, même moi, je ne transpire pas, ça, j'en suis sûr.
5: Gérard,
1: moi,
5: toi, pas tu quand transpires il fait un peu
1: très,
5: ou pas
1: très chaud,
5: Un petit peu.
9: De manière, même maintenant.
1: Mais tu dois souffrir surtout en été, hein, je pense, parce que là, en été, quand il fait chaud, c'est pas évident. Hein.
6: Ouais, bah ouais, mais je le rencontre en septembre, donc ça allait, mais alors là, l'été arrive et j'ai peur, quoi. Ouais,
9: non, pour l'instant, on est au printemps.
5: Petite conclusion très vite, parce qu'il est déjà l'heure, alors.
9: Conclusion, ben, tu lui dis gentiment de se laver, c'est tout, et tu lui demandes de prendre
1: un. Voilà, qu'elle prenne un bain avec lui tous les soirs.
6: D'accord.
1: Voilà. Puisque le matin, il se lave. Ah ouais, tous les soirs, 6.
6: D'accord.
1: Si vraiment il a un problème de transpiration, moi c'est ce que je te conseille, qu'il prenne un bain. Enfin, tu as une douche ou un bain?
6: J'ai une grande baignoire.
1: Hein?
6: Une grande baignoire.
9: Et ben, dans ce cas-là,
1: c'est impeccable.
9: Ouais. Ben, tu prends un bain avec lui.
5: Voilà. Comme ça, tu lui apprends la technique, puis le savon, quoi, pour devenir ami avec le savon.
9: D'accord. Tu y apprends tout.
6: Je te remercie aussi, Max.
1: Voilà.
5: Pas de problème. Ben merci Justine et puis bon courage.
6: Je vous souhaite une bonne semaine.
5: Merci.
9: Merci toi aussi.
5: Ciao. Merci. Et c'est vrai, lavez-vous si vous sentez la transpi, c'est une horreur. Hein. Merci. Ben, finalement, Gérard, tu t'en es bien sorti sur la fin. Heureusement, un conseil sur les quatre. On a cru que c'était plus les conseils de Sandy que Gérard.
1: T'as eu chaud.
9: Quoi, j'ai eu chaud.
5: Ouais.
9: Toi, tu te tais.
5: Ouais, t'as été là.
9: Tout à l'heure, tu vas avoir.
5: Sur la maison, là.
9: Hein. Et tu vas avoir chaud au retour.
1: Oh là là, ça devient grave.
9: Oui, mais à la maison, t'auras chaud. Pas dans la voiture.
5: Bon, en tous les cas, merci Rigaud, merci Apolline, merci Manu, merci Fildar, merci Gérard et Sandy d'être venus dimanche. Hein, voilà, donc si vous avez des conseils à demander à Gérard et à Sandy, vous n'hésitez pas sur le répondeur du Star System 0140 521 521. La nuit n'est pas terminée, balade nocturne tout de suite avec, entre autres, R et. Comment elle s'appelle pas Jeanne d'Arc.
9: Hardy.
5: François Hardy pour un morceau qui s'appelle Jeanne, extrait de musique de Louis IV. On aura également droit à un morceau pour ceux qui aiment bien la musique un peu Ibiza, Tatrincha. Hein. Version ambiante. Et puis également un extrait de la bande originale de Braveheart. Plus plein d'autres surprises, puisque la programmation va se faire carrément en direct live, vu que j'ai pas eu le temps de la programmer en entier. J'ai ramené pas mal de disques, ça va être fait, vous inquiétez pas. Il y a même du George Winston, et il y a même.
9: Il y a pas mal.
5: Il y a Philippe Glass, il y a également du Harold Budd, il y a de la bonne cam. Voilà. On va y aller là.
9: Ah, tu veux enregistrer, d'accord.
5: On enregistre, hein, on pige.
9: Des cassettes.
5: Bon Sandy, je t'embrasse. Hein, puis bon week-end à toi.
1: Ouais,
5: bonne semaine surtout, pardon, parce que je dis le week-end pour toi jusqu'à le dimanche, mais bonne semaine. Et puis genre on se retrouve jeudi.
9: Hein. Jeudi, Rigaud, surtout.
3: Ouais.
9: J'ai bien calculé. Je te ramènerai une pub que j'ai dans un journal.
3: Ouais.
9: C'était ce week-end, en fin de compte.
3: Le week-end internet, ouais.
9: Voilà, le week-end internet. Donc la semaine prochaine, donc les conseils de les débats. Donc vont porter en premier sur l'internet. Donc j'espère qu'on va avoir du monde. Et en deux. Les sumo.
1: À propos des sumo, j'ai des infos sur les sumo.
5: Ouais, bah, on t'appellera alors.
9: On l'appellera si on nous fait pas le coup de la semaine dernière.
1: Ou mais quoi. C'est pas grave, j'ai oublié.
5: On en parlera jeudi.
3: On en parlera tout à l'heure.
5: On en parlera jeudi.
9: Allez, bonne semaine à toi et en espérant que d'ici jeudi, tu nous fasses du boulot. Super, mon chef.
3: Merci.
9: Compris, Lucky Luke.
3: D'accord, pas de problème. Balade nocturne jusqu'à au moins 1h du matin pendant 60 minutes non-stop. C'est parti sur Fun Radio. Et là, on n'entend rien. On m'entend quand même dans le karaoké.
5: C'est ta gueule, ça marche à la perfection.
3: Tu sais que ça te bousille la voix parce que du coup tu forces, tu gueules. Non mais t'as la voix sourde.
10: Là t'as rien gueulé.
11: Le problème c'est que c'est que t'as rien fait quoi.
3: Mais ça s'offre à Noël ça donc. Hein.
11: Fujis, les Fujis, très bon.
5: Killing Me Softly.
3: J'ai choisi Killing Me Softly. Killing Me Softly, les Fujis. Je connais même pas la mélodie.

0: Yo man. Yo man, tout le karaoké, c'est bon. Alors, c'est pas.
1: Attends, pour l'instant, y a rien.

0: Yo man. Encore. Voilà. Merci.
1: Bravo.
0: Voilà.
2: Ah, bravo.
0: Et puis le son très agréable, hein, très. Ça passe très,
1: mais
0: très bien.
1: C'est dur ces chansons, hein, waouh.
3: Ça va être à toi donc.
1: Ah super. Ouais, plus, ouais. Super.
0: Et moi je fais l'animateur karaoké.
1: Ah oui.
2: Attends, on va choisir un bon truc alors.
0: On peut féliciter Franck, c'est ça?
1: Oui, c'est
0: bravo,
1: ça.
0: Franck,
1: ouais.
0: Bravo.
1: Bravo Franck.
0: Ah,
1: bravo.
0: Attention.
2: Merci.
0: Bon.
2: Bon.
0: Karaoké ce soir, hein, bien sûr. Alors dans un instant, vous pouvez choisir vos chansons, hein, je rappelle, hein, à chaque fois, bien entendu, les hôtesses vont passer. Alors deuxième chanson dans un instant, c'est Mélanie, apparemment.
1: Mélanie, oui.
0: Qui nous vient des étampes, de la queue des étampes.
4: Je suis coiffeuse.
0: Voilà, les coiffeuses, super, elle est venue avec des amis ce soir, elle fête son anniversaire au karaoké de Karaoké Bayard. Donc voilà, pas d'inquiétude pour les auditeurs de Fun Radio qui nous écoutent, hein, puisque c'est le micro karaoké de la machine. Tu vas nous interpréter quoi?
4: C'est
0: d'accord, c'est la petite surprise. Donc apparemment ses copains lui ont fait une petite surprise. Je vais donc dans un instant laisser Mélanie. Quelle est la chanson qu'on va lui interpréter? Qu'elle va nous interpréter? Britney Spears, d'accord, très bien, pour son anniversaire, c'est 25 ans. Je rappelle que vous êtes en direct au karaoké de Bayard et vous pouvez intervenir. Attention, micro.
3: Il est chiant, mais le karaoké, hein. Il est trop fort.
1: Le casque.
2: Je sais pas si le micro marche, je vais te le
3: donner. Il n'y a pas de casque, il n'y a pas le texte.
1: J'ai pas de casque et j'ai pas de lunettes.
3: Bah, elle voit pas l'écran.
2: C'est la merde alors.
1: Ça va être la merde.
2: C'est un peu fort peut-être.
1: Ah, non, c'est bien.
2: C'est bon?
1: C'est bien.
2: Vas-y, y va? Le micro il marche? Eh oui, normalement, ouais. Mais pourquoi ça se remet sur la scie à chaque fois?
1: Ah non, pas les cookies.
5: Alors, est-ce que ça marche ou pas? Est-ce qu'on peut faire des essais de micro? Non, le micro il marche? Oui, ça marche.
2: C'est bon.
5: Attention, attention Mélanie, avec l'ambiance karaoké, ça promet. C'est parti.
1: Oups.
5: Mais il n'y a pas la musique. Et la musique? Ah non, ça va arriver, d'accord, pas de panique, c'est bon, ça va arriver.
1: Ah non, c'est...
5: Yeah. Et elle danse, attention, c'est parti au studio. Et tous les auditeurs de Fun Radio, dansez avec Mélanie. Attention, c'est parti, Britney Spears.
1: Oups. Ah non.
5: I think
1: you did it again.
5: Voilà.
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1: Surtout ne bougez pas, hein, c'est Fun Radio, hein, c'est karaoké, c'est tout.
2: Bien,
1: hein. Le
2: voilà,
1: standard explose.
2: Hein.
1: Ah ouais, le standard explose. Hein, oui. Alors si vous voulez que Mélanie arrête de chanter, vous appelez au 0825 08 5000. Hein. Faites

0: Le problème, Mélanie, c'est que j'ai demandé à ce que le standard explose pour que t'arrêtes de chanter. Et malheureusement, le standard explose. À nos grands regrets, Mélanie, tu vas être obligée d'arrêter de chanter. Vous voulez que Mélanie arrête de chanter? 0825 08 5000, je vous en supplie, faites exploser le standard.
1: Ça n'arrête pas d'appeler.
0: Mélanie chante Britney Spears avec la musique karaoké. Bravo Mélanie. Voilà, c'est pas mal, hein, ceci dit, hein. C'est une bonne bécane ça. Mais le son est pourri de chez pourri, hein, des micros. Alors ça se vend ça. Ah, il y en a une autre encore.
2: Il y a
0: quoi?
2: Parce que Manu est bilingue, donc ça c'est.
0: Ah, Manu, tu vas en faire une petite. Alors, karaoké avec cette fois-ci Manu qui va donc nous interpréter une chanson.
3: Elles sont trop dures en plus.
0: C'est compliqué, hein, c'est pas simple. Hein. C'est vrai que c'est pas simple. En plus, en anglais, c'est loin d'être facile. Arrêtez le massacre, nous dit-on sur les SMS.
3: On chante comme des patates.
0: On dirait Leandro. Bien sûr, on sait sûr. C'est vrai que c'est assez massacre. Qu'est-ce qu'il y a d'autre comme message? Max, ça serait cool si tu. Ah non, c'est là. Si on pouvait passer Nirvana, on est loin entre.
3: Là, oui, là, il y a une marge de sécurité.
4: J'arrive.
0: T'as ton casque? T'as quoi? T'as un casque?
4: Non, j'ai tout bon là.
3: Emmanu est quand même particulièrement mauvais en chant.
2: Emmanu est aussi venu avec ses copains pour fêter son anniversaire dans le cas. Ouais, faut le dire franchement.
4: Merci à tous, c'est très sympa.
3: On est deux.
4: Je viens d'avoir 16 ans. Je suis un peu ému. Attention, c'est parti. Musique Madonna en plus. Merci beaucoup.
3: Putain, oh, ça va, elle dit que musique.
4: Ouais, t'as raison.
5: Hey Mr. DJ.
2: Hey Mr. DJ.
4: Hey Mr. DJ. Put the weekend on.
3: Y'a pas la musique?
4: Ça arrive.
2: I want to dance.
4: I want to dance with my baby.
0: Manu sur Fun Radio en exclu va chanter donc Madonna Music.
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1: On est des bits en anglais. Oh là là, la honte. Demain, on va avoir des plaintes.
2: Music.
1: Non, non, non, attends.
2: Non, attends.
3: Music, make the people come together.
1: Alors, on va entendre juste Manu. Vas-y, attention.

0: c'est affreux. Bravo Madonna.
1: Et là, t'as tous les mecs qui sont là en train d'applaudir le karaoké. Ouais.
2: Hey, my DJ.
1: Hey, Mr. DJ. Oh, le pauvre synthé, putain.

0: donc on a profité de ce
1: très, très bonne machine.
0: Voilà, on voulait faire plaisir, enfin faire plaisir.
2: Et depuis 21h, Alain, le fan de Michael Jackson est avec nous. Toujours bien.
3: Toujours Max.
2: Ça fait plaisir en tout cas de t'avoir. Franck Dubosc, donc on en parlait avec lui tout à l'heure, de ayant comme meilleur ami Bruce Willis. Toi, c'est Michael Jackson.
3: Exact.
2: Tu vas nous interpréter un petit morceau de Michael, peut-être encore.
3: Voilà.
2: Je sais pas, quel est celui que tu n'as pas interprété. Je me permets de parler au nom d'Alain en disant, mais attends, mais Max, t'arrêtes pas de le faire chanter, le pauvre, il en peut plus. C'est vraiment ce que t'aimes faire, parce que il est arrivé à 18h, et depuis 18h, dans les studios, dans les bureaux, même sans rien lui demander, on se retourne, paf! Tu t'es mis à chanter tout seul.
3: Ouais.
2: Quand tu nous appelles dans les bureaux pour prendre des nouvelles, savoir s'il passe à l'antenne le soir, à peine on lui dit bonsoir, et on est au téléphone, et paf, tu te mets à chanter. Donc, je tenais à préciser que si je fais ça, c'est parce que je sais que t'as envie de chanter, c'est ce que t'as envie de faire.
3: Voilà, voilà.
2: T'as plus envie de chanter que parler.
3: Ouais, ouais, bah les deux sont bien.
2: Ouais, mais enfin bon, c'est ta came de chanter, c'est vraiment ce que t'adores.
3: Voilà, voilà.
2: Michael Jackson, lequel tu vas nous interpréter de morceau? J'aimerais bien, moi, celui que j'adore, Billie Jean, moi, c'est...
3: On va faire Billie Jean, alors.
2: Et après, Beat It. Ça me ferait, tu me fais ça pour moi?
3: D'accord.
2: Attention, Michael Jackson, Billie Jean et Beat It.
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2: Ouais. Stéphanie les regarde avec admiration. T'es...
1: Ah oui. Ah mais complètement. Je sais
2: c'est
1: pas quoi
2: parce
1: dire.
2: Que c'est extraordinaire à voir. On filme
1: incroyable.
2: Là.
1: Incroyable.
2: Hein. Ah, ouais, Marco filme. Hein, donc on va faire des gros plans sur son visage et tout qu'on puisse apprécier au maximum.
3: On est parti pour Billie Jean alors?
2: Alors on est parti pour Billie Jean.
3: Oui, ouais, c'est ça qu'il veut. C'est chanter, c'est Billie Jean.
2: C'est chanter, c'est ta vie. Vous voyez comment on enlève le micro peut-être devant?
5: Non, ça va. Hein.
2: Alors attention, on y va. Billie
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2: Tu te souviens quand t'es venu la dernière fois, tu m'as fait un truc aussi en fin d'émission, on n'en revenait pas. T'as fait un extrait très court, parce que je sais qu'avec ta voix, c'est pas évident, tu vas pas te la casser non plus. En 30 secondes, t'avais fait un truc hyper, c'est un truc super agressif. C'est, je crois que c'était Billie ou Thriller, mais c'est avec, c'est, ça faisait peur, comme si tu faisais peur, c'est ya.
3: Ah ouais, ouais,
2: tu te souviens, c'était quoi?
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2: Ouais, ça fait peur, hein, quelque part, Franck, non? C'est impressionnant.
5: Ouais, ça fait vraiment très très peur.
2: C'est impressionnant. Je suis sur le cul.
5: On n'en revient pas.
2: Le mien.
5: Ça va, tu tiens le coup?
3: Pas de problème.
5: C'est ça, c'est hallucinant, c'est que tu peux leur demander de chanter, il a tout le temps envie. Tu nous fais un petit pic.
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2: Ah, c'est impressionnant parce que moi je suis à côté comme il fait le geste avec la main parce qu'il touffe. Et moi je me prends les coups quand même. C'est comme ça qu'il y a la pêche aussi. Hein.
5: Bah ouais, c'est vrai que bon, il reste pas inerte devant le micro, il bouge quoi, il vit. Tu voudrais chanter debout peut-être?
2: Non, j'ai le micro dans les mains comme ça.
3: Non, c'est bien, c'est. Non,
5: tu préfères être assis, t'es sûr. Hein. Si tu veux faire les gestes et tu te sens plus à l'aise en chantant et en bougeant en même temps en faisant les gestes de Michael, n'hésite surtout pas.
2: C'est vrai, à la pause, enfin, pendant la musique, je l'ai vu danser.
5: Il a dansé. Et ça a été filmé au caméscope. Hein, donc, on va pouvoir mettre tout ça sur le site internet.
4: On va faire un petit esprit de I want you back.
5: I want you back.
2: Non. Oui.
4: 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Hey.
5: Ah bah si, c'est génial.
2: Je redécouvre Michael Jackson.
5: Ah oui. Ça, on redécouvre Michael Jackson. Oui. I want your back. I want your back. Tu connaissais pas?
2: Non.
5: Bah allons, ABC.
2: Non, moi, j'aimerais bien chanter une que je connais. Enfin, pas que je veux pas la chanter, moi, mais si tu peux la chanter, Alain. C'est comment c'est la belle chanson là qu'il avait sur les enfants, tout ça.
4: In the world.
5: Ah oui, il l'a déjà fait, mais il va la refaire. Tu veux la refaire? Ça te dérange pas. Et après, tu feras Earth Song ou...
4: On commence par Earth Song.
5: Ouais, commençons par Earth Song.
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5: Très fort.
2: C'est impressionnant, hein.
5: C'est ça qui.
2: J'ai essayé de faire du playback.
5: C'est ça que les gens ont envie de savoir, c'est quand tu pousses. Là. Comment tu fais? Ouais, c'est très impressionnant. Heal the world.
2: Heal the world.
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5: Je crois que c'est en allemand, mais
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5: Mets-toi debout, tu seras mieux, tu vois.
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5: C'est un petit peu.
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5: Bouge.
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5: Micro.
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7: C'est parti pour 6 heures de pure radio libre et surtout du meilleur, du best-of, du méga super, méga cool, du meilleur, du meilleur, du meilleur de la radio libre et du Star System Max pour vous accompagner de 20h jusqu'à 2h du matin avec Lolo, avec ouais. Manu, ils sont tous là. On va se régaler durant cette soirée. Viviane, dans un instant, qui recherche un mec. On parlera de courrier avec elle. Grand moment. Je m'en souviens aussi comme si c'était hier. Un petit canular. On avait appelé des hôtels Vivis. La grand moment. Et puis, bien sûr, pour commencer cette soirée, un grand, grand moment. Il y aura du Kiki donc, hein, je vous le dis aussi par avance. Elisa avec Jean-François Maurice, grand moment de Radio Libre.
8: Ah, c'était chanteur.
7: Hein, tu te souviens?
8: Ah là
7: là, Manu, hein, comme si c'était hier. Allez, c'est parti. Le best-of de Max, super méga Radio Libre, Star System sur Fun Radio. C'est parti.
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7: Alors, Elsa.
10: Ouais, ben voilà, j'appelais parce que je suis tombée, mais follement amoureuse. D'un mec, et c'est toi qui me l'as présenté.
7: Qui
10: alors
7: est...
10: ce mec il s'appelle Jeff, enfin c'est moi qui l'appelle Jeff.
7: C'est qui?
10: Il s'appelle Jean-François en vérité.
7: Jean-François Maurice.
10: Oui. Max, c'est incroyable parce qu'avant c'est vrai que je flashais pas mal sur Ricky, et depuis que tu me l'as présenté je crois il y a deux nuits, un truc comme ça. Mais flash total quoi. Je pouvais pas m'endormir sans l'écouter un petit peu.
7: Bah écoute, je vais piquer le disque à Ricky Larsen, tant pis hein. Je sais qu'il va revenir dans l'hitparade. Par contre, je sais pas quel est le morceau parce qu'ils ont tous bien marché apparemment. Ouais. Je sais pas quel est celui qui sera le single hein. Je peux pas te le dire.
10: Je sais pas, moi j'aime bien le coup du whisky et de Monaco.
7: Ah.
10: Monaco.
7: Monaco.
10: Oui.
7: Monaco.
11: Monaco.
7: Ah ouais. Putain, c'est bon ça, c'est vrai que c'est bon, c'est de la vie.
11: C'est fou.
7: C'est fou.
11: C'est trop
7: fou. Vas-y Jean-François Moïse, fais péter le slow. On est tout seul au monde.
10: Ah non, il a une voix
7: tout
10: trop suave.
7: Tout est beau, tout est clair.
11: Tout est beau.
7: Tout est clair. Ouais.
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2: Que Serge Gainsbourg aille se coucher, Jean-François Maurice is not dead. Oh, et Elsa raccroché sous l'émotion. Nous allons la rappeler, mais écoutons cette musique comme elle est belle. Elsa, pourquoi as-tu raccroché? Elsa, je t'aimais tant. J'aurais voulu te laisser un message sur ce répondeur. Mais à chaque fois que je t'appelle, je n'entends que cette mélodie au loin. Je ne dis rien.
12: Embrasse-moi quand tu voudras.
2: Elle a raccroché, erreur de manipulation. Mais heureusement, il vient d'arriver. Il vient de faire pipi. Il a perdu quelques centilitres. Il est tout excité. C'est notre ami Florent qui va recomposer le numéro d'Elsa. Elsa, reviens. Oh là là. Le prénom est extraordinaire. Alors Elsa, qu'est-ce qui s'est passé?
10: C'est ma maman qui est arrivée, elle a piqué une crise parce qu'elle en a marre des coups de fil très tard.
2: De quoi, d'écouter?
10: Des coups de fil très tard parce que le téléphone sonne souvent très tard.
2: Ah oui.
10: Et la nuit dernière, elle m'a déjà fait une réflexion et puis là, elle s'est ramenée et puis elle a un peu craqué. Quoi.
2: Ah bon, d'accord.
10: Donc j'espère qu'elle va pas recommencer.
2: Mais non, il y a nos malaises.
10: Ouais.
2: Et celle-là, elle est pas belle? Pas de slow pour moi, DJ. Ah non, mais ça, Jean-François Maurice, je veux dire, il n'y a rien à dire.
10: C'est trop fort.
2: La la la la la la. Non DJ, pas de slow pour moi. Je suis seul, accoudé au comptoir. Je suis désinvolte, je n'ai l'air de rien. S'il te plaît, Caroline.
10: Alors tu sais comment je m'imagine, Max?
2: Ouais.
10: Alors moi j'imagine avec une chemise hawaïenne ouverte.
2: Ouais, c'est tout à fait ça.
10: Sur son torse bronzé, qui est très marqué par les 3 mois d'UV.
2: Je vais être très jaloux de Jean-François.
10: Et tu sais, genre toison d'or,
2: ah oui,
10: avec une chaîne en or,
2: ouais,
10: avec un gros pendentif, genre son signe astrologique.
2: Ah ouais, ouais, ouais.
10: Genre gémeaux, un truc comme ça.
2: Ouais.
10: Et un sweat moulos,
2: oh ouais,
10: et des Santiago.
2: Ouais.
10: Et un brushing avec des mèches décolorées blondes.
2: Ouais.
10: Et une bonne gourmette.
2: 28 degrés à l'ombre. Pas de slow pour moi, t'entends, c'est pareil. Eh ben écoutez, au revoir, musicienne.
10: Ça promet.
2: Genre, ça change de style.
10: Imaginez ça. Oulala, qu'est-ce qui m'est arrivé ?

0: Luciano, t'allais bien.
1: Je traînais bien là.
2: Avant de quitter la scène, un maestro se souvient.
0: Oh là là, Didier Barbelivien, oh, grave.
2: Tu sais, musicienne.
1: Oui.
2: C'est l'automne à pic.
0: C'est qui va finir par nous faire chialer, ce con.
2: La musique n'est plus la même.
0: Oh là là, c'est trop beau, j'ai rien à dire, c'est du.

0: c'est beau.
1: Non, c'est trippant, quoi, y'a rien à dire.
0: Ah, c'est beau, hein.
1: Ah, ouais. Moi, il fallait que je l'écoute avant de m'endormir.
0: Ça quoi à choisir?
1: Non mais je sais pas si t'as remarqué Max, c'est toujours ce genre de génie qui sont reconnus après.
0: Ah bah écoute celui-là alors.

0: Ouais, c'est Elsa.
1: Tu vas bien?
0: Ouais, et toi?
1: Ça fait longtemps que je te regarde marcher comme ça sur ce trottoir.
0: C'est vrai?
1: Je te trouve ravissante.
0: Waouh.
1: Est-ce qu'on pourrait dîner ensemble?
0: Je sais pas, faut voir.
1: Tiens, je te donne mon numéro. Appelle-moi.
0: Peut-être.
1: Ça me ferait plaisir.
0: C'est un
1: Salut.
0: Jour. Salut.

0: Elsa, je t'en supplie si tu m'écoutes.
1: Max,
0: je ne sais pas où tu es.
1: Allô.
0: Je ne sais pas où tu es. Mais où que tu sois, Elsa, je t'en supplie. Il faut que tu m'appelles. Ah, le téléphone sonne. Génial.
1: Allô.
0: Je vais décrocher. Allô.
1: Allô.
0: Salut.
1: J'ai appelé plusieurs fois, tu répondais pas.
0: Qui c'est?
1: C'est Elsa. Tu joues au mystérieux. Tu te souviens?
0: Bonjour ma Elsa.
1: Salut.

0: t'aide bien. Tu mets bien ton brushing l'autre jour. C'est sur ça que j'ai flashé.
1: J'ai jamais cessé de penser à toi. Depuis le moment où je t'ai donné mon numéro, je me suis dit... Mais tu n'appelleras jamais. Je commence à être désespéré, Elsa, tu le sais.
0: Tu vois, la vie est pleine de surprises.
1: Je sais. La vie est parfois difficile, il faut savoir se battre. Il faut savoir donner des coups pour avancer. Tu sais quel est mon métier?
0: Non.
1: Je suis bûcheron.
0: Bûcheron?
1: Ça te plaît?

0: ça?
1: Ouais.
0: Tu es toujours là?
1: Je suis toujours là.
0: Dis-moi.
1: Quoi?
0: Un petit dîner en tête à tête, ça te brancherait?
1: Peut-être, ouais.
0: Oh, c'est génial. Ah, j'adore. C'est génial. Elsa?
1: Ouais.
0: Je vais être obligé de te laisser parce que j'ai mes raviolis.
1: Ah ouais.
0: Et j'ai peur qu'après...
1: Après ravioli trop cuit...
0: Ravioli trop cuit.
1: C'est fini. Quel gâchis.
0: Je t'embrasse.
1: Moi aussi, je t'embrasse.
0: Salut.
1: Salut.

0: Trop fort.
1: Tu vois comme quoi on peut faire du Jean-François Maurice en deux secondes.
0: Ouais.
1: Hein, c'est pas si compliqué que ça. Hein. 28 degrés à l'ombre. Saint-Tropez.
0: C'est à plus ça.
1: Ah ouais, non, mais je peux faire. Hein. Attends, ça va. Attends, moi je vais te le faire. Hein. Écoute bien. Avec la mer et tout, comme ça on était 28 degrés à l'ombre. T'entends? Du matin. Tu es là?
0: Oui.
1: Tu es bien? Tu es bien là?
0: Je suis bien là.
1: Elsa, je t'ai vu discuter avec ce disque choqué. Non. Pas de slow pour moi, DJ. Pas de slow. Je me souviens même plus de ton prénom. Est-ce que tu t'appelles Juliette? Est-ce que tu t'appelles Maëva? Non, DJ, pas de slow pour moi. Il est 28 degrés à l'ombre. Je sais plus où j'en suis. Il fait chaud, j'ai la grosse tête. Hé, hey, Florent, t'as demandé un scotch au gros barman? 28 degrés à l'ombre. Monaco ou Strasbourg? Je sais plus bien où j'en suis.
0: Hé, hey, tu sais quoi?
1: Non.
0: On devrait écrire un truc.
1: Au revoir,
0: disco.
1: Musicienne. Au revoir, musicienne.
0: Avant de partir, tu veux pas qu'on écrive un truc disco?
1: Tu as gâché toute ma jeunesse.
0: Non.
1: Je sens que je vais écrire un tube disco avec
0: voilà.
1: Didier.
0: Voilà.
1: Hé, hey, Florent, fais tomber Juliette au grand bar. Moi aussi, je peux te faire une compile de Jean-François Maurice, hein?
0: C'est très très fort.
1: Ah ouais, non, mais c'est drôle, hein?
0: Ouais, j'adore. Excellent. C'est quoi ça?
1: Hey, tu connais pas ça?
0: Ah,
1: le grand pot, la chaussure noire.

0: puissance d'être avec un ami pareil.
1: Ouais.
0: Écoutez-le. Écoutez la voix de cette standardiste.
1: Elle a une belle voix en plus.
0: Comme elle est belle. Son prénom, c'est Florent. Tu as compris maintenant qu'il y a une bonne ambiance. Et la nuit, on n'est pas là pour se prendre la tête. Alors si tu veux pouvoir venir t'amuser, faut y aller.

0: Bravo.
1: Alors, tu vois ?
0: Ouais, quel talent.
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1: Rémi, 27 ans de Saint-Dié, avec toi on va faire un petit canular.
3: Ouais.
1: On va appeler qui ?
3: Salut Max, on va appeler mon supérieur hiérarchique qui est assistant de direction.
1: Ouais.
3: Elle travaille dans un hôtel.
1: D'accord.
3: Et on voudrait lui annoncer qu'on vient d'avoir un bus de 50 personnes.
1: Ouais.
3: Et le problème c'est qu'ils veulent manger aussi.
1: Ouais.
3: Alors donc normalement on termine notre service à 22h30, que la réceptionniste est complètement paniquée, qu'elle a deux doigts de la crise de l'air, et qu'il faut absolument qu'ils descendent pour filer un coup de main. Hein.
1: D'accord.
3: Il n'y a aucun problème normalement.
1: C'est quelle nationalité on va dire le bus ?
3: On va dire hollandais.
1: Hollandais ?
3: Ouais.
1: On y va, c'est parti.
3: On y va, c'est parti.
1: J'espère que tu vas pas te faire engueuler par ton supérieur après.
3: Ah bah, je vais peut-être me faire virer, on verra bien. Oh, je pense pas.
4: Oui, allô.
3: Allô, Frédéric ?
4: Oui.
3: Oui, c'est Rémi.
4: Ah, bonsoir.
3: Eh, écoutez, on a un gros problème là. Il y a un bus qui vient d'arriver.
4: Oui.
3: De 50 personnes.
4: Oui.
3: Et puis le problème, c'est qu'ils veulent manger encore en plus.
4: Non.
3: Et ils sont arrivés à 10h25, ils veulent tous des notes individuelles, et puis tous, Magali, elle est complètement paniquée, hein, à la SPEDA.
4: Ouais, mais 11h10, ils veulent manger à cette heure-ci.
3: Mais non, mais ils sont arrivés à 10h25, là, déjà, Magali, elle est en train de taper des notes et tout le bordel, hein.
4: Oui, mais ils dorment là ou pas?
3: Oui, ils veulent dormir là. Attendez, il est là le responsable.
4: Oui.
3: Il est là le responsable, je vous le passe, hein.
4: Oui.
1: Je le prends là. Allô? Allô?
4: Oui.
1: Bonjour monsieur.
4: Oui, bonsoir monsieur.
1: J'ai parlé un peu français. Et vous, c'est possible de manger parce qu'on dit que c'est pas possible.
4: Ah non, c'est pas possible là, parce que là vous arrivez, vous êtes combien de personnes là?
1: Nous sommes 38, je crois, personnes.
4: Bah, 38 personnes, monsieur, on prévient à l'avance. On n'arrive pas dans un restaurant à 38 personnes sans réserver. Ça, c'est pas possible.
1: Mais là, nous payons monsieur.
4: Ben, je suis d'accord que vous payez, mais il faut prévenir à l'avance, quoi. 38 personnes, on n'arrive pas comme ça à 38 dans un restaurant, surtout à 5 minutes de la fermeture.
1: Oui, mais nous avons juste un cutterie, des trucs comme ça, des trucs légers, puis après nous allons faire dodo. De toute façon, nous partons demain matin à 8h. Moi, je suis avec un bus des Hollandais. Moi, je suis le personne qui s'occupe du driving et je suis belge et je suis désolé, je suis très déçu.
4: Bon, des chambres, c'est pas un problème parce que les hôtels Ibis, c'est d'abord un hôtel. La restauration, c'est un service à la clientèle, bon, qui fonctionne jusqu'à 22h30, mais 38 personnes à
1: 22h25. Il était 22h25, monsieur, quand nous sommes arrivés.
4: Je sais, mais 38 personnes à 22h25, ça s'est jamais vu, ça.
1: Eh ben, c'est une première, c'est bien pour vous, ça vous fera souvenir.
4: Ah bah oui, c'est une première.
1: Ça nous fera des souvenirs, monsieur.
4: Ah oui, vous parlez d'un cadeau.
1: Non, vous avez un problème de tolérance, monsieur. Permettez-moi de vous dire, vous avez un problème de tolérance, vous n'écoutez pas et vous n'en faites qu'à votre tête. C'est toujours la même chose. Les clientèles, vous en avez rien à faire.
4: Mais pas du tout, monsieur. Au contraire, nous, notre hôtel marche très très bien toute l'année. On a une très forte clientèle. Mais ça se prépare, un groupe, ça se prépare.
1: Mais nous avons téléphoné à 10h.
4: À 10h. Et vous avez dit que vous alliez manger ?
1: Que nous étions sur la route. Non !
4: Ah non !
1: Mais non, mais parce que...
4: D'accord. Alors vous voyez, donc les chambres, je viens de vous dire, c'est pas un problème, ça je vous l'ai dit. La restauration, c'est une autre chose.
1: Il nous faut... Voilà, j'espère qu'on aura au moins les 38 chambres, hein, parce que c'est chacun des groupes à part. Hein.
4: Quoi, c'est des chambres de une personne ?
1: De une personne, 38 chambres. Nous avons téléphoné il y a 20 minutes, hein. Pour demander en arrivant, on nous a dit qu'on allait avoir 38 chambres.
4: Oui, bah, je pense que ça doit être possible. Hein.
1: Bah, j'espère bien, monsieur, pour vous. Je peux le faire.
4: Je pense que ça doit être possible, 38 chambres, oui.
1: Parce que là, je ne laisserai pas passer. Hein. S'il n'y a pas les 38 chambres, nous dormons sur le palier. Hein.
4: Non, mais écoutez...
1: Nous ne partirons plus, nous sommes fatigués,
4: écoutez,
1: nous sommes éreintés.
4: Vous qui faites la loi dans mon hôtel, d'accord ?
1: Je n'ai jamais dit que vous ne faisiez la loi, monsieur.
4: Je vous préviens, c'est pas vous qui faites la loi dans mon hôtel. C'est clair et net. Si vous voulez 38 chambres, je pense qu'on peut vous les
1: donner. Si vous n'êtes même pas là pour gérer votre problème, vous êtes chez vous, vous êtes bien. Nous sommes fatigués, nous sommes 38, nous voulons 38 chambres.
4: Mais qui est-ce qui m'a dit qu'à 22h, 38 personnes allaient débarquer ? Personne ?
1: Bah ça, c'est parce qu'il y a une mauvaise gestion de chez vous et qu'on ne vous passe pas les mots, monsieur. Je ne sais pas si vous êtes responsable. Vous avez une lacune au travail de la direction, c'est tout.
4: Mais certainement pas. Y a
1: mais
4: pas
1: bien sûr que si, monsieur.
4: On n'a jamais vu un organisateur de voyage, et je dis bien organisateur, débarquer dans un hôtel et demander 38 chambres.
1: Moi, c'est ma
4: c'est de l'inconscience de débarquer avec un.
1: C'est la première fois que j'organise, c'est la première fois que je fais.
4: C'est la première fois, monsieur. Alors là, je suis désolé de vous le dire.
1: Moi, on m'a dit que je pouvais être reçu cordialement. Je suis reçu. C'est limite si on ne me met pas un coup de pied dans les fesses pour demander qu'on ne peut pas manger.
4: Ce que je vais faire, moi, je vais venir à l'hôtel, là, parce qu'il y a des conditions à mettre en place, notamment au niveau du règlement, parce que vous arrivez comme ça, on ne sait même pas qui va payer, comment ça va être réglé.
1: Alors ça, nous réglons, ça après, c'est la société qui paye.
4: Quelle société qui paye ?
1: Notre société d'organisation.
4: Qui va payer quand ? Demain matin ?
1: Non, ça c'est un règlement qu'on enverra.
4: Alors je suis désolé, il n'y a pas de chambre sans règlement sur place, c'est clair et net.
1: Pardon ?
4: Il n'y a pas de chambre sans règlement sur place, ça c'est clair et net.
1: Qu'est-ce que c'est que

0: histoire.
1: Il n'y a pas de qu'est-ce que c'est de cette histoire. Vous avez.
0: Écoutez, monsieur, je ne parle pas d'ici. Je veux 38 chambres et je veux dîner.
1: Vous avez une prise en charge pour les 38 chambres écrite. Vous avez faxé quelque chose ou envoyé un courrier ou envoyé des arts. Non.
0: Non, alors, c'est vrai.
1: Il n'y a pas de paiement sur place. Il n'y a pas de chambre. Bon, de toute façon, je descends tout de suite.
0: Je vous repasse votre responsable. Ça ne va pas se passer comme ça, monsieur.
1: Oui, bah justement, je descends. Je... Et si vous nous créez des problèmes parce que vous ne les pas réglés, moi, je vous préviens, j'appelle le commissariat et je vais vous mettre dehors tout de suite.
0: Eh bah, ben, bravo la clientèle, bravo la France, bravo, bravo.
1: On n'a pas à vous donner de chambre sans paiement.
0: Bravo l'hôtel Vivis, bravo l'hôtel Vivis, bravo l'organisation. Bravo. Alors là, je vais vous dire, monsieur, je ne sais pas qui j'ai affaire, mais ça ira loin cette histoire, monsieur.
1: Mais moi aussi, ça ira loin.
0: Je ne quitterai pas ce lieu sans avoir les chambres.
1: Si vous ne voulez pas payer, il n'y a pas de chambre, c'est clair.
0: Non-respect de la clientèle, ça ira loin.
1: Mais quel non-respect de la clientèle? Vous dites que vous, il faut envoyer la facture, on n'a aucune garantie.
0: Mais écoutez, garantie, c'est moi la garantie, faites-moi confiance.
1: Mais je ne vous fais pas confiance, monsieur.
0: Oh, vous me traitez de qui?
1: Mais je vous traite de rien, je vous dis que...
0: Je ne suis pas un voleur, monsieur. Mais c'est vous qui nous volez pour l'instant.
1: On est en droit de vous faire payer même d'avance, c'est clair?
0: Je ne veux plus vous parler, je ne veux plus, je vous reparle votre collègue.
1: D'accord, passez-moi le... Frédéric? Oui, ouais, c'est de nouveau moi. Bon, vous dites à Magali qu'elle lui donne pas une seule chambre, je descends tout de suite parce qu'en plus il faut envoyer...
0: Moi je veux les chambres, monsieur, je vous préviens, vous dites à votre directeur, je veux les chambres.
1: Il n'y a pas de chambre, je descends tout de suite, d'accord?
2: Vous descendez comment?
1: Tout de suite.
2: Non, mais n'écoutez pas ce qu'il dit, c'est pas grave. Moi, je suis quand même annoncé là-dedans, je vais dire à Magali...
1: Mais qu'elle donne pas une seule clé, pas une.
2: Ouais, qu'elle donne pas une seule clé.
1: Ils veulent 38 chambres, elle fait la facture pour 38 chambres.
0: Je veux les chambres, je vais poser les vêtements. Je veux poser les bagages, je veux manger.
1: Non.
0: Petit
2: Frédéric,
0: déjeuner.
2: Non, mais écoutez-moi, Frédéric.
1: Oui, j'écoute.
2: Le principal, est-ce que je les accepte pour manger?
1: Mais est-ce qu'il a de l'argent pour payer?
0: Vous pouvez l'entrer, on va manger. Venez, rentrez tout le monde.
1: Si
0: ils ne
1: veulent pas payer, vous ne leur servez rien du tout, c'est
2: donc
1: clair?
2: Je ne leur fais rien du tout s'ils ne veulent pas payer.
1: Non.
2: Hein?
0: Tout le monde rentre.
1: Non.
0: Tout le monde rentre. Voilà,
2: vous attendez. Il y a tout ce qui arrive là. C'est pas grave. Donc s'ils veulent pas, je dis à Magali, ils donnent pas une seule clé.
0: Nous ne partirons pas sans avoir mangé. Mais on va manger, c'est bon. Le monsieur a dit qu'on allait manger, c'est bon.
1: Il n'y a pas de clé, c'est clair. Ou alors il paye d'avance.
2: D'accord, il paye d'avance.
0: De ça, qu'est-ce que vous faites?
1: Mais d'où il sort ce cinglé là?
2: Que vous descendiez pour ça.
1: Ah si, mais je vais descendre tout de suite là.
0: Bon monsieur, c'est bon, nous allons pouvoir le dîner, c'est bon, vous avez discuté.
1: Non,
2: Frédéric.
1: Mais il est malade ce mec.
2: Non mais Frédéric.
1: Il est malade.
2: Oui, je sais.
0: On discutera demain.
1: Je descends, j'appelle les flics et je descends tout de suite. Et de toute façon, dites à Magali qu'elle leur donne pas une seule clé.
2: Frédéric, je voulais vous dire. Frédéric,
1: oui.
2: Vous êtes en direct sur Fun Radio National là, avec Max.
1: Ah bah c'est super.
2: Ouais, vous êtes en direct sur Fun Radio avec Max.
1: Ah bah c'est super.
0: T'as été très fort.
1: Ah bah écoute, moi je connais mon droit, alors je me laisse.
0: Bah évidemment, t'imagines s'il y avait comme ça un groupe de 38 qui venait à cette heure-ci, quelle horreur.
1: C'est de la folie, quoi. C'est de la folie.
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4: Alors là, il y a un petit courrier qui est rigolo que j'ai reçu avec une petite photo. Salut Max, désespéré de ne pouvoir te joindre, je t'adresse cette lettre pour que tu me viennes en aide. 21e année sur cette magnifique terre et toujours célibataire. Je m'adresse à toi afin que tu me délivres de cette solitude qui ne cesse de m'agresser. Je t'envoie ma photo pour que tu puisses trouver l'auditeur qui s'accommode au mieux avec moi. Je te fais entièrement confiance en ce qui concerne le choix que tu auras à me proposer, mais je voudrais un garçon intéressant, physique agréable et vivant à Paris me serait approprié. Elle sait que la tâche est difficile, mais elle me demande de le faire et c'est ce que j'ai fait. Donc j'ai appelé Viviane et elle est là. Bonsoir Viviane.
5: Bonsoir.
4: Tu vas bien?
5: Très bien, merci.
4: Asiatique?
5: Oui.
4: Je pourrais dire 90 C.
5: Oui.
4: Ah, ça se voit sur la poitrine. Hein. C'est marrant, hein, j'ai le feeling. Et donc ça fait 21 ans que tu es célibataire?
5: Oui.
4: Sans déconner, t'es jamais sorti avec un mec?
5: Ouais.
4: Arrête de conneries.
5: Je rigole pas.
4: Moi, tu nous fais marcher, va.
5: Ah non, pas du tout.
4: Allez, pas moi, ouais. T'as vu le physique que t'as? Comment tu peux ne pas avoir de mec?
5: Eh ben non, j'en ai pas.
4: C'est pas possible.
5: Bah si.
4: Vends-toi un petit peu.
5: Bon.
4: Mise-y du sexe à l'intérieur, sinon tu vas pas trouver. Hein.
5: Non, je peux pas, je suis trop timide.
4: Oh, alors comment tu peux envoyer un courrier avec un numéro de téléphone et une photo à quelqu'un que tu ne connais pas?
5: Non, mais je pensais pas que...
4: Que je t'appellerais?
5: Ouais, voilà.
4: En direct? Tu vois, je t'appelle où? Alors pourquoi tu mets un numéro de téléphone derrière ta photo? C'est pour que je t'appelle?
5: Non, mais je pensais pas que...
4: Ah, tu penses pas, il fallait penser, ma chérie. Tu pensais quoi? Que j'allais t'appeler moi tout seul?
5: Non, compte que ma lettre, elle a été elle est à la poubelle, quoi.
4: Ah, mais elle y va juste après, t'inquiète, va. T'inquiète pas, la poubelle, elle est là, hein. Écoute, écoute. Écoute bien.
5: Entendu.
4: Là, elle est dans la poubelle, là. Mmh. Ah, bah voilà, Black, maintenant, j'ai mis dans la poubelle, et comme il y avait un petit peu de... Du lait, là, t'en as plein sur la bouche. Oh, c'est dégueulasse, faut que j'ai su ça, t'as du lait sur la bouche. Après, ça va être mal interprété à la radio, on va croire, on va dire, oh, regarde-moi cette fille, elle se fait prendre en photo juste après avoir fait une fella. Oh, ouais, putain, vas-y, hein, c'est qui, hein. Vas-y, Max, passe-moi la photo. Oh, il y a un numéro, je vais la rappeler et tout, parce qu'ils sont comme ça à la radio. Hein. Ils sont très dangereux. Alors, Julien, qui demande quelle est la couleur de tes yeux sur le Minitel.
5: Ben, marron.
4: Il a les yeux marrons, Julien. Est-ce que vous avez d'autres questions sur Minitel? Ah, on a déjà quelqu'un pour toi. Emmanuel, c'est une fille.
6: Non.
4: Non, je rigole. C'est un garçon, 21 ans.
6: Salut Max.
4: Salut, t'es d'Argenteuil.
6: Ouais, d'Argenteuil.
4: Allez, allez, je te laisse avec Viviane.
6: Elle est bonne,
4: elle
6: sur la photo.
4: Bonne. Oh là là. Elle est un petit peu rondelette. Pas grosse, elle est un petit peu rondelette. Tu mesures combien, Viviane?
5: 1m58.
4: 1m58 et tu pèses?
6: Eric.
4: 75 kilos.
5: Ouais, voilà.
4: Non, tu pèses combien? Je dirais. 1m58. Tu pèses sur la photo. Emmanuel, j'ai essayé de ne pas me tromper. 55-60 kilos, c'est ça, Viviane?
5: Bien sûr.
4: Combien?
5: Non, je dis pas.
4: Oh, bah alors, c'est plus que 60.
5: Ouais.
4: Alors, c'est 65?
5: Ouais, ouais.
4: Non.
6: Max, t'as pas senti la photo, en fait, c'est pour ça que t'as.
4: Combien tu fais? 65 kilos? Mais c'est quoi ce truc-là? C'est un petit truc comme ça, gros comme ça. Tu as des grosses fesses alors?
5: Qui, moi?
4: Ouais.
5: Je suis pas 65 kilos, ça.
4: Tu pèses combien alors?
5: Non, je dis pas.
4: Allez, dis-le, Viviane. 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Allez, Viviane, vas-y, combien tu pèses? Alors, attention, taisez-vous. Silence! Silence, silence! Silence!
6: Vas-y, non. Viviane, mâche-toi.
4: Alors, Viviane, combien tu pèses? Viviane, combien tu pèses?
5: 55
4: kilos.
6: Bah, tu as dit non tout à l'heure.
4: Bah, c'est pas très gros.
6: Bah, dis non tout à l'heure, tu as dit.
4: C'est énorme. C'est énorme. Eh, ça fait un cul comment, Florent, ça fait. Qui a la radio derrière? Teignez la radio. Ça fait un petit cul comment, comme ça?
7: Bah,
4: bon, oh, ça fait gros, hein.
7: Comme ça, ouais.
4: Est-ce que tu pourrais m'envoyer la même photo, Viviane?
5: Oui.
4: Mais de dos. C'est possible?
5: Ouais, ouais.
4: Est-ce que je peux prendre une photo de tes fesses? Viviane, c'est pour Emmanuel.
6: Ouais, une bonne photo. Franchement, ça se voit. Sinon, à la rigueur, moi, vu que je finis le boulot tout à l'heure...
4: Emmanuel, il nous envoie une photo de lui à poil.
6: Tu veux peut-être que je me décrive avant, Viviane?
4: Vas-y, ouais, dis-toi, vas-y.
6: Bah alors, moi, je mesure 1m74. Mmh. Je fais 72 kilos.
4: Mmh.
6: Je suis châtain clair, les yeux verts.
4: Il y a plein de gens, Viviane, maintenant, qui veulent discuter avec toi. Hein.
6: Ouais, franchement.
4: Ah non, mais
6: Il y a une question dit d'ailleurs de ce que je t'ai décrit.
5: Ouais, ça m'a l'air pas mal, mais bon.
4: T'as l'air d'être très douce, Viviane.
5: Oui.
4: C'est vrai, hein.
5: Mmh.
4: Oh là là, je suis excité, grave.
6: Et Viviane, il y a
4: possibilité. Faut que je me rassoie, j'ai la gaule. Faut que je me rassoie, j'ai la gaule. C'est pas bon, ça. Oh là là.
6: T'es vers où dans les Yvelines?
5: Oh, vers
4: Mantes.
6: Mmh.
4: Ah ouais, c'est...
6: Tu peux te déplacer ou faut venir te chercher?
5: Non, une voiture.
4: En plus uh-huh.
6: Tu connais Argenteuil?
5: Comment ça?
6: Tu connais Argenteuil?
4: Tu connais?
5: Oui,
4: ça te dirait de venir? Hein? Hey, Viviane, et Neuilly, tu connais?
5: Oui.
4: Hein? Ça te dirait de venir?
5: Mmh, pourquoi pas?
4: Et tu reviendrais en petite culotte et...
0: Avec Florent, Fred descend dans le studio et... Je la verrai, elle viendra voir...
6: 4 heures du mat alors, carrément.
0: Tu viens de voir la radio, je vais venir, Viviane, ça serait super.
6: Elle
0: est
6: dans la case de mes rendez-vous devant la radio, Viviane.
0: Je sens que toi et moi, Viviane, avec Florent, on pourrait faire des trucs super. Non, Viviane.
6: Carrément,
0: je vais te dire.
6: Carrément
0: d'enfer. Ouais, je vais te dire, Viviane, tu viendrais, je vais te dire, tu boufferais pas que de la salade, t'aurais du nem avec.
6: T'aurais du nem, ouais.
0: Tu vas t'en bouffer du nem.
6: Ton pâté impérial.
0: C'est pas du pâté impérial, c'est du gros nem. Et tu vas venir, tu vas voir ce qu'on va faire, c'est super.
6: Et en plus, comme Max, il se les suit souvent, ça sentira pas le Nokman.
0: Ah ouais, ça serait bien. Tu sais, ici on n'est pas très méchant. Tu peux venir, Viviane, avec ta voiture. Tu te gardes derrière la radio.
6: À 4h30 devant.
0: Ah ouais, tu pourras même venir pendant la cybertrance et puis tu danseras sur la console pendant que je mixerai, ça va être super. C'est avec Florent, on n'est pas des petits vicieux, on a juste envie comme ça de rencontrer des gens. Viviane.
4: Tiens, je te présente Tony également. 17 ans, il est de Saint-Malo. Alors lui, il habite juste à côté de Mantes-la-Jolie, il est à Saint-Malo, lui. Et en plus, c'est tout à fait dans ta cordée, il a 17 ans. Ça va, Tony?
8: Te fous pas de ma gueule.
4: Parle à Viviane.
8: Bah, je voulais lui dire qu'elle avait une très jolie voix.
4: Ouais, mais alors c'est...
8: Et puis, qu'elle avait l'air très mignonne, d'après sa description. Et puis que... Oh bon, bah, quand j'irai à Paris, bah, qu'il faudra qu'elle vienne par par où j'irai, quoi.
4: Si tu viens, je te prends... viens à
8: ça. Ah bah, je suis ému, hein, c'est la première fois que je passe à l'antenne. Moi.
4: Viviane.
5: Oui.
4: Si tu viens à la radio, ça va être super.
8: Bon, t'as fini de me foutre de ma gueule, ouais.
4: Est-ce que je voudrais Viviane? Si tu viens à la radio, ça va être super, hein, je vais dire. Ça va être super, Viviane. Hein.
8: Ouais, tout à fait.
4: Et Viviane,
5: oui,
4: c'est une moule, elle.
8: Ah oui.
4: Elle a envie de la manger, la moule.
8: Ouais, elle doit être bonne à manger. Hein.
4: Ah, elle doit être bonne à manger, ouais.
0: Nous, on est pas des vicieux à la radio. On veut juste voir Viviane. On veut la, Fifi. C'est de la moule, c'est de la moule pure. J'en ferai qu'une bougie, moi.
8: Bah moi aussi, hein.
4: Arrête, t'es puceau, Tony.
8: Non, plutôt deux, tu me diras.
4: T'es puceau, Tony?
8: Bah oui, tout à fait, oui.
4: Oh, ah, c'est bon.

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1: J'ai cassé avec mon mec il y a 8 jours.
2: Oui.
1: Et je veux savoir si j'allais ressortir avec.
2: D'accord. Ça va pas bien en ce moment.
1: Ah bon?
2: Non, tu as pas des problèmes?
1: Ben non.
2: Il y a un autre garçon. Je vois un autre garçon. Je vois le prénom Denis. Ça dit quelque chose?
1: Non.
2: Alors, D-E-N-I-S. Oui, oui, c'est Denis. Tu notes?
3: Ça te dit quelque chose, Laetitia, Denis?
1: Ben non.
2: Je vois aussi un Christophe. Non?
1: Ouais.
2: Non ou pas?
1: Ben ouais, enfin, c'est un copain, quoi.
3: Mais comment il s'appelle ton copain,
2: justement,
3: en fait?
2: Alors, attendez, s'il te plaît, parce que justement, Christophe, à mon avis, il y aura quelque chose entre lui et toi. Tu t'intéresses à lui?
1: Non, pas du tout.
2: Si, si, dans tes rêves. Tu rêves un peu?
1: Ben, je rêve pas lui, en tout cas. Hein.
2: Bon. Des fois, tu te sens plus pété.
1: Hein? Quoi?
2: Je disais, tu rêves.
3: Comment il s'appelle le garçon avec qui tu es actuellement, Laetitia?
2: Daniel, c'est ça?
1: Ouais.
2: Voilà, Daniel. Alors, D-A... N-I-E-L.
1: Ouais.
2: D'accord. Il est né en 83.
1: Non, 82.
2: 82, pardon. Donc, 82, c'est l'année d'Indeep, hein.
1: Pardon?
2: C'est l'année d'Indeep, last night de Did You Say My Life.
1: Ben moi, j'ai rien.
2: D'accord, compris. Très bien. Alors, moi je vois une rencontre. Je sais pas si vous êtes vus dernièrement.
1: Ouais.
2: Vous êtes vus quand?
1: Hier.
2: Ah bah tu vois. Donc vous êtes vu hier, et j'ai fait des petits dessins, j'ai fait des petits croquis pendant le disque.
1: Ouais.
2: Je sais pas, j'ai dessiné une tour Eiffel, et j'ai l'impression qu'il va se passer quelque chose sur la capitale.
1: Ouais, on doit y aller normalement la semaine prochaine.
2: Ah, donc moi je vois du bateau mouche, hein. Enfin,
1: ouais.
2: Je sais pas si le bateau, mais je vois de la mouche. Mmh. Qui dit mouche dit pêche.
1: Ouais.
2: Qui dit pêche, la pêche à l'homme. Je vois un retour de Daniel en force.
1: Ah, ok.
2: Vous avez eu un petit différent. J'ai comme l'impression qu'il y a eu une histoire entre toi et lui.
1: Ouais.
2: Tu es sorti avec?
1: Ouais.
2: Ce serait pas ton mec avant?
1: Si.
2: Ah ouais, d'accord. Ouais. Très bien. Quelle est ta question?
1: Bah, si je vais ressortir avec.
2: Alors, moi je vois un Bertrand.
1: Ouais.
2: Alors, B-E-R.
1: Bah, je connais pas, hein.
2: Tu vas connaître. B-E-R. T-A-R-N-D. Bon, en tous les cas, Laetitia,
1: ouais.
2: Je vois un week-end en solitude. Ce qu'il faudrait, c'est que tu restes enfermée dans ta chambre et que tu ne rentres en contact avec personne. Laetitia, pour faire très vite, je t'offre une concon gratuite.
1: Consommation gratuite.
2: Non, une concon, c'est pas pareil.
1: Ouais.
2: Je t'offre une consommation gratuite.
1: Ok. Mmh.
2: Hein? Tu choisis quoi? Coca? Ou Orangina?
1: Coca.
2: Sinon, je vois aussi un Pierre. Mais qu'en sort plus.
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0: c'est Patrice Bouffon sur Fun Radio pour le nouveau Fort Bayard avec dans quelques instants une nouvelle équipe avec trois candidats qui vont venir nous rejoindre sur le Fort Bayard. Ils sont en bateau, je les vois de loin, ils ne vont pas tarder à arriver. Bien sûr, comme d'habitude, toute l'équipe est là avec, pour commencer, Passe-Toutou. Il est là. Le père Fougnas est là-haut, bien entendu. Il attendra l'intellectuel de cette équipe, sans oublier la tigresse, l'archibald, le magicien, Musclor et bien entendu les boyaux qui attendent cette fabuleuse équipe. Ah, ils arrivent. Vous entendez le bateau. Ils ne vont pas tarder à arriver au port. La famille Jules est sur le point d'arriver. Ils ont l'air motivés en tous les cas. Ah, le bateau s'approche. Les voilà qui arrivent. Bonjour à tous. Oh.
1: Salut Bouffon.
2: Salut Patrice Bouffon.
0: Vous pouvez m'appeler Patrice.
2: Salut Patrice. Salut Patrice.
0: L'équipe, la famille Jules.
3: Ouais, ça même.
0: Avec Alain. Bonjour Alain, vous êtes l'intello de cette équipe.
3: Salut Patrice, salut à toute l'équipe du Fort Bayard.
0: On aura l'occasion de parler de vous plus en détail.
3: Bien sûr, bien sûr.
0: Juste dire que vous êtes un collectionneur de ventilateurs, mais on donnera les détails tout à l'heure.
3: Pas de problème.
0: Vous avez le sportif de cette équipe, Pierre, Jules Pierre.
4: Oui, bonjour Patrice.
0: Voilà, donc on parlera de vous. Vous avez été renvoyé de l'école d'assemblage de Lego. On aura l'occasion d'en parler plus en détail en vous présentant lors, bien entendu, de cette émission.
4: Ok Patrice.
0: Et celui qu'on appelle le simplet de l'équipe.
3: C'est vrai.
0: Guy Jules.
5: Salut Patrice.
0: Salut Guy, bonjour Guy. Alors vous, on aura l'occasion d'en parler. On parlera de cirque, hein, parce que vous avez passé votre plus tendre enfance dans les cirques
3: itinérants.
0: Pardon. Donc aujourd'hui, bien sûr, le maximum de boyaux à récupérer.
3: Ouais,
0: on espère que vous êtes motivés.
3: Bien sûr.
0: Qu'est-ce qui vous a donné envie de venir dans ce fabuleux fort?
3: La passion.
0: Très bien, la passion.
3: Et les fruits.
0: Et les fruits, très bien.
3: Et la télé.
0: Et la télévision. Bah écoutez, tant mieux. On va bientôt aller vers la première épreuve. Juste avant, Passe-Toutou.
6: Salut Passe-Toutou.
0: On rappelle qu'il vous faut absolument avoir ces trois clés si vous voulez absolument repartir avec les boyaux et donc accéder à la tigresse qui vous attend avec tous ces fauves. Hein.
3: Ouais.
0: Ce que je vous propose sans plus tarder les enfants, eh bien, c'est d'aller rejoindre Passe-Toutou pour la première épreuve.
3: Allez, allons-y.
0: On parlait de Alain Jules Dilantello. Il est de père divorcé et de mère alcoolique. Jules Alain est informaticien employé à la recherche sur les autruches polynésiennes. Il pratique l'apnée, collectionne les ventilateurs, comme je vous l'ai dit. Il en possède déjà plus de 2000.
3: Allez.
0: Eh bien, nous voilà arrivés donc à cette première épreuve. Derrière cette porte se trouve une épreuve.
3: Oui.
0: Je vais demander aux sportifs de l'équipe, à savoir Pierre-Jules. Pierre.
4: Oh, j'ai la patate en plus.
0: Vous avez la patate?
3: Allez, Pierre-Jules, allez.
0: Bon, alors, vous savez que vous pouvez vous faire aider par vos deux amis.
3: On est là, hein.
0: De l'autre côté de la porte.
3: Ouais, les mecs, comptez sur nous.
0: En parlant de cette porte, mon cher Pierre, de l'autre côté, vous y allez y trouver une épreuve. À vous de retrouver la clé, bien entendu. Si vous l'avez, de sortir, vous avez le droit à un temps maximum de 40 secondes, bien sûr, vous connaissez la règle du jeu. Hein.
4: Patrice, tout à fait.
0: Alors, vous allez vous retrouver avec ce qu'on appelle... Oh, on vous le dit pas, puis vous allez découvrir par vous-même, hein, ça sera à vous de vous débrouiller. Est-ce que vous êtes prêts?
4: On y va.
0: Alors, attention, on va y aller.
6: Allez, motivé.
3: Allez,
6: moi j'y vais, hein.
3: Vas-y.
6: Oh la vache, je vis, là.
0: Attends, faut que j'ouvre la porte.
3: Attends, il va ouvrir la porte.
0: Voilà, la porte s'ouvre.
6: Ok.
0: Voilà, on y est. Alors là, normalement, vous avez une sorte de bateau, une sorte de rameur, c'est ça?
6: Ouais.
0: Ok, bah il faut...
3: Monte sur le rameur. Tu montes sur le rameur, bien sûr.
6: Sur le rameur.
3: Ouais. Monte dessus, tu rames.
6: On y va.
3: Allez, rame. Allez, encore. Et la clé va venir vers toi.
0: La clé vient vers lui, absolument. Il faut qu'il rame.
3: Regarde.
0: Il y va, si je peux me permettre, il y va trop saccadé, il faut qu'il donne un mouvement toujours fluide. Hein.
3: Fluide, Pierre-Jules, sur tes mouvements, fluide, vas-y. Et plus tu rames, plus la corde va ramener la clé vers toi. Vas-y, souffle bien, Pierre-Jules.
0: C'est bon, il a le temps,
3: T'as le temps.
0: Encore 20 secondes, passe tout.
3: Mène-toi quand même, t'as pas le temps. Vas-y, souffle, vas-y, rame. Regarde devant toi. Allez, tu dois voir la clé, tu dois la voir.
0: Ça y est, il est prêt, vas-y, qu'il se dépêche vite. Si, elle est devant.
3: Tu peux la voir, là, vas-y.
0: C'était limite.
3: Bien joué.
0: C'était limite. Bravo Pierre, pas facile hein.
4: Putain, heureusement je me suis entraîné hein.
0: Putain, c'est moins qu'on puisse dire.
3: T'as la clé là, c'est bon.
4: Ah, la vache, ouais, tiens.
0: Merci, passe-toutou.
3: Combien de clés?
0: une clé ouais. Et bien entendu l'indice. Le voici.
4: Alors,
0: on ouvre. Attention, je vais ouvrir. Gomme.
3: Gomme. Bon les mecs, association d'idées hein, tout de suite.
4: Barbapapa.
3: Moi je pense à chewing.
0: Vous avez une idée?
3: À chewing.
0: On y va quand même vers la deuxième clé, la deuxième épreuve.
3: On va réfléchir, allez.
0: Je peux lâcher un prout.
3: Allez-y Patrice.
4: Allez-y Patrice Bouffon.
3: Ça sent pas bon. Allez, on va laisser mes points. Allez,
6: vite, au cours.
0: Pierre Jules a été renvoyé de l'école d'assemblage de Lego lors de son enfance. Jules Pierre s'est retourné très jeune vers les sports.
3: Allez.
0: Depuis, il excelle dans ce qu'on appelle la littérature, la lecture et la broderie. Il est également fan de ça. Jules, là. Écoutez, ça vous fait une clé, le mot gomme a été trouvé.
3: Ouais,
0: Je vais demander à l'intello de cette équipe, ou plutôt Simplet,
3: ouais,
0: oui, d'aller retrouver Pierre Founias là-haut.
3: Allez, okay, Gisul,
0: pour la deuxième épreuve.
3: Allez, Gisul, compte sur vous. Hein. Allez, Gisul, ouais.
0: Et on va demander aux sportifs, non, peut-être pas, mais cette fois-ci à l'intello, parce que c'est un jeu de réflexion.
3: Ouais, celui-là, Alain, c'est bon.
0: Alain, vous allez vous retrouver derrière cette porte.
3: Ouais.
0: Le temps que Gisul aille voir Pierre Founias.
3: Bien sûr.
0: Derrière cette porte, il y a bien entendu une autre épreuve qui vous y attend.
3: Ouais.
0: Vous allez vous retrouver face à Archibald le magicien.
3: Ouais.
0: Hein. Et vous verrez bien ce qui s'y passe de l'autre côté, d'accord?
3: Ok, d'accord, c'est parti.
0: Attention, la porte va s'ouvrir. Attention, on y va.
3: Ouais.
0: Vous êtes prêts?
3: C'est parti.
0: On y va, là, on ouvre la porte. C'est parti, deuxième épreuve de Fort Bayard sur Fun Radio.
4: Allez, Jules, alors, tu te laisses pas te concentrer par ses yeux, hein?
0: Ouais, voilà, alors.
4: Pas déconcentré, hein?
3: Ouais, qu'est-ce que je fais?
0: Il a un marteau.
4: Voilà, un marteau, t'as
0: à
4: un marteau.
0: À vous de deviner le bruit du marteau. Si c'est un vrai ou un faux, vous avez le droit à trois possibilités.
4: À toi de deviner.
3: Faux.
0: Ah non, il était vrai, vite. Attention.
3: Faux.
0: Ouais.
4: Ouais, Jules Alain, vas-y comme ça, hein. Écoute bien. Écoute bien surtout.
3: Ouais, un vrai.
0: Non. Attention, il vous reste plus qu'une chance, hein, dites-lui.
4: T'as plus qu'une chance.
3: Ouais, ouais.
0: Ouais. Oui, c'est vrai. Attention, Archibald le magicien va vous faire un.
4: Allez.
3: Oh.
0: Oui, vous avez la clé, bravo.
3: Ouais.
0: Vous pouvez sortir, joué. Bravo, sortez.
4: Ouais,
0: bien joué.
3: Merci, bah,
0: donc pas facile mais bien hein.
3: C'est pas évident parce qu'il est assez balèze comme magicien.
0: C'est vrai, la clé s'il vous plaît, passe Toutou, combien de clés?
4: Ouais, deux clés.
0: Deux clés pour passe Toutou, deux clés pour l'équipe Jules. On va découvrir tout de suite donc ce qu'il y a derrière. Bic. Gomme. Et Bic, ça vous donne une idée?
4: Bic, chèvre.
3: Bic, peut-être. Je sais pas.
0: Je vous propose, si vous voulez bien, mon cher Alain et mon cher Pierre, d'aller rejoindre Passe-Toutou. Va vous emmener, Passe-Toutou.
3: Ouais,
0: il est là, vous allez le suivre.
4: Il est marrant.
0: Il va vous emmener vers la prochaine épreuve. Tout dépend de ce que va se passer là-haut avec Guy et Pierre Founias. S'il trouve l'épreuve, il aura les trois. Et dans ces cas-là, vous irez directement retrouver la tigresse pour les boyaux.
3: Okay.
0: Vous allez rejoindre Passe-Toutou.
3: Allez.
0: Et nous, de notre côté, nous allons aller rejoindre Pierre Founias avec notre ami Guy Jules.
1: Alors,
3: bonjour Pierre Founias.
1: Pierre Founias. Deux épreuves, dites donc, ça va vite.
3: C'est bien, on est fort motivé.
1: Vous avez l'air d'être en forme.
3: Ouais.
1: Alors,
3: je vous écoute.
1: C'est pas l'énigme.
3: À votre gauche, je crois.
1: Ah. Très bien. Dès le 1er décembre, elle va pouvoir t'éclater avec la collection. De quoi s'agit-il?
3: Des cassettes vidéo?
1: Oui, mais laquelle? Dès le 1er décembre, elle va pouvoir t'éclater avec la collection. De quoi s'agit-il?
3: C'est tout, il n'y a pas d'autres indices?
1: Je peux t'aider avec deux indices.
3: Vas-y.
1: Karao et Dance.
3: Philippe Laville?
1: Je répète. Dès le 1er décembre, tu vas pouvoir t'éclater avec la collection.
3: Enrico Macias?
1: Le titre de cette collection est pour t'aider, Karao et Dance.
3: Karaoke?
1: Non.
3: Les collections karaoke?
1: Karao Dance.
3: Karao Dance?
1: Oui.
3: C'est bon?
1: Apparemment, votre équipe en bas vous a entendu. Vous allez repartir
3: vous
1: avec la clé.
3: Avec le vent, c'est bon, j'entends.
1: Tenez.
3: Merci.
1: Mais vous arrivez à monter jusqu'ici avec votre grosseur.
4: Bah, j'essaye, c'est pas facile.
1: Tenez, voici la clé et redescendez en bas. Bah, dis donc, pas facile aujourd'hui, hein. Il est con et gros, ce crocodile.
0: Eh bien, apparemment, je crois savoir les informer que notre ami Guy va pas tarder à arriver. Pierre-Alain,
3: ouais.
0: Je crois que j'ai une bonne nouvelle pour vous.
3: Ouais, je l'ai eu. Oh, t'es con, mais c'est pas grave.
4: Allez, on tape dans les
3: ouais, merci les mecs.
0: Alors donc le mot.
4: Ça va le faire là.
3: Caro Dance,
0: on a le mot gomme, on a le mot bing, vous vous démerdez. Pas okay. Tout. Les clés. Voilà ce que c'est quand on n'a pas préparé. Pour la fin de ce Fort Bayard sur Fun Radio, je rappelle le mot gomme, le mot bic et le mot Caro Dance. Voici arrivé donc devant la tigresse, c'est bien entendu les boyaux. J'espère pour vous que vous allez trouver le mot qui vous permettra, avec les boules, eh bien, d'accéder au maximum de boyaux. Alain, Guy et Pierre, vous réfléchissez tout doucement. Et j'en profite pour dire que Guy Jules, donc le troisième, débute sa plus tendre enfance dans un cirque itinérant. Jules Guy a voyagé de région en région. Cela lui a permis d'ailleurs de découvrir sa passion pour les poissons d'eau douce, avec qui il entretient des relations plutôt malsaines. La famille Jules, Alain, Pierre et Guy, on va se retourner vers Alain qui est le chef d'équipe de cette équipe.
5: Ouais, tout à fait. Donc moi je pensais par rapport au Caro Dance, c'est le bic autographe.
7: Ouais.
5: Si tu te trompes, t'as la gomme. Efface.
7: Non,
5: autographe.
7: C'est pas bête,
4: moi je pensais à chèvre, un bic.
5: Flipper.
4: Karaoke dance.
5: Flipper.
4: Chèvre.
5: Flipper, ça bique. Tu peux dégommer.
4: Ah ouais, c'est clair.
5: Tu parles de Karaoke.
4: Flipper, bique.
5: Ouais, flipper, c'est flipper, les mecs.
4: Sûr.
5: Patrice, flipper.
4: Flipper, ça peut être que ça.
0: Flipper, vous êtes sûr?
5: Ouais, c'est ça.
0: Parce que vous m'avez dit flipper parce que.
5: Flipper, parce que bon.
4: Tu peux dégommer.
3: Tu peux caro danser et tu peux biquer.
5: Il y a de la dance dedans, tu karaoké grave et ça, tu peux biquer.
4: Le bic au flipper. Hein.
5: T'as le bic.
4: Hop.
0: Attention, on va demander à
5: Attendez, Patrice, on va s'organiser quand même.
3: Ouais.
0: Bon, c'est vrai.
5: Guy Jules.
0: Ouais.
5: Guy Jules, tu prends le F. Tu prends un boulet,
0: vous avez réutilisé vos deux jambes.
5: Ok.
0: Hein.
5: Okay.
3: Ouais,
5: d'accord, le F et le L pour Guy Alain.
3: Le L. Okay,
5: donc, Guy Pierre, tu te prends le I et le P.
4: Ouais, j'ai vu, ils sont à côté.
5: Tu prends un boulet.
4: Je mets mes deux jambes.
5: Ok, d'accord, c'est bon. Et moi, je prends le E et le R. C'est bon, on y va.
3: Ok, bien, la télé, ils sont
0: pas besoin de boules.
5: Non, si, il y a Guy Jules qui a pris un boulet.
3: Je prends une boule, moi.
0: On va demander à la tigresse de ranger ses bestiaux.
4: Bonne la tigresse.
5: Allez, les mecs.
0: Voilà qui est fait. Attention, la porte va s'ouvrir. La porte. Allez, on y va. On rappelle que la famille Jules a choisi le mot flipper pour essayer de maximiser le maximum de boyaux en direct sur Fun Radio Fort Bayard avec Patrice Bouffon, votre animateur préféré.
3: Okay.
0: Reste Toutou, Perfounias, la tigresse, Archibald, le musicien, Musclor, vous êtes prêts?
5: On est prêts.
0: Tout est bon?
5: Ouais, Guy Jules, c'est bon?
4: C'est bon, le F et le L.
5: Jules Pierre.
4: C'est bon, la I et le P.
5: Mais moi, c'est bon, ER, c'est bon.
0: Très bien, attention, on va demander à la tigresse d'ouvrir et d'espérer que vous allez gagner le maximum de boyaux. Allez, on y va. Attention, concentration, silence. On y va, elle tourne.
5: C'est tout ?
0: C'est déjà pas mal. Allez, on y va. Allez, dépêchez-vous, allez. Bah dites-moi, c'était limite pour que notre ami Alain reste enfermé. Alain, c'était limite, hein.
7: Ouais, j'ai failli lui perdre une jambe.
4: Jules, fais gaffe, comme on a dit là.
3: Bah ouais, mais attends.
0: Ne vous énervez pas, surtout.
3: Parce que bon,
0: parole de bouffon.
3: Non, ça va.
0: Ne vous énervez pas, c'est normal, c'est la pression, c'est une émission de radio. Ce n'est pas toujours évident. On va mettre les boyaux. Bon bah venez avec votre main, parce que de toute façon c'est dans le creux de la main que ça tienne, vous mettez ça là-dedans, voilà.
7: On a gagné les mecs.
0: Et on va regarder combien vous avez
8: ça fait beaucoup.
0: Gagné, on va regarder ça tout de suite.
7: T'inquiète.
0: Attention. Allez, allez. 267 francs.
3: Oh là là.
0: C'est déjà pas mal. On rappelle que vous avez joué pour une association. Il s'agit de la défense des conservateurs des hôtels Formule 1.
3: C'est cool.
8: Alors, ça fera des euros.
5: Ouais, c'est cool.
0: Ça fera surtout des euros si je peux me permettre, puisque nous en passons bientôt 1 euro.
5: Bientôt 1 euro. Ouais.
0: Peut-être un petit peu de conclusion pour l'équipe Jules et pour Alain, son capitaine.
5: Ça a été encore un grand plaisir en nom de toute l'équipe de venir sur le fort. Excusez-moi, je suis un peu essoufflé encore.
0: Ça donne envie aux autres équipes de venir, il faut qu'ils viennent, n'est-ce pas?
5: Voilà, c'est ça, donc je voulais conseiller à tout le monde de venir quand même sur le fort, c'est super sympa, toute l'équipe est sympa, Bouffon, Passepartout, Toutou, Perfugnas, tout ça, donc j'encourage tout le monde, et en plus c'est pour une bonne cause, donc venez tous, on s'éclate, en plus il a fait super beau aujourd'hui, donc on a pris des coups de soleil, c'est génial.
7: C'est bien marrant.
0: Très bien, écoutez, sur ce, je vais aller de ce pas rejoindre le Perfugnas, bien entendu, pour la pensée du jour, et puis quant à vous, eh bien, je vous dis à bientôt, vous allez repartir avec le bateau.
3: Salut.
0: Remontez sur le bateau. Salut, voilà.
3: Salut,
0: et à bientôt.
3: Salut Patrice, salut, salut, salut.
4: Ouais,
3: salut.
4: Coucou maman.
0: Les voilà qui s'en va, et quant à moi, je vais aller rejoindre de ce pas notre ami le Perfugnas.
1: Eh bien dites donc, un peu d'argent, hein.
0: Oui, mais c'est quand même pas mal, Perfugnas, hein, vous vous rendez compte, une association comme ça pour la défense du Formule 1, des hôtels, c'est quand même bien. Alors la pensée du jour, mon cher Perfugnas.
1: Elle est très simple. Quand tu regardes les oiseaux voler au-dessus du fort, n'oublie pas qu'en Californie du Sud, ils te chient sur la tête pour moins que ça.
0: Merci, Perfugnas. C'était la pensée du jour. La Radio Libre sur Fun Radio avec le méga ultra super best-of, le meilleur de la Radio Libre et du Star System pour vous accompagner, Max, jusqu'à 2h du matin, toujours avec Manu, toujours avec Lolo.
3: Ouais.
0: Et attention les enfants, on va se marrer encore, puisqu'il va venir le premier canulaire en fin de cette soirée, je m'en souviens. Une dame, enfin c'est avec la complicité bien sûr, avec quelqu'un de l'entourage. On est censé faire péter du carrelage directement chez une personne. Ouais. Je me fais passer pour une entreprise et là, ça part en sucette, je vous le dis par avance. Et puis enfin, le premier kiki donc d'une longue série jusqu'à 2h du matin. Il s'appelle Tristan. C'est pas le tout premier kiki donc, mais celui-là.
3: C'est pas le tout premier, il est bon, attention.
0: Mais celui-ci, bah, effectivement, il est très très fort. Ça nous rappelle de bons vieux souvenirs. C'est le best-of du Star System sur Fun Radio. Tristan, on va quand même appeler ta grand-mère, parce qu'on avait prévu un kiki donc avec elle. Elle s'appelle Monique. Elle a 74 ans. Elle est à Nantes. Je suis Radio Bleu avec Francis. Elle veut gagner un beau voyage.
9: Allô.
0: Bonjour, vous allez bien, c'est Monique?
9: Oui.
0: Oh là là, la limite des appels. Bonjour, c'est la radio du Kiki donc, c'est la radio de Nantes, locale Radio Bleu, c'est Francis.
9: Ah ben, j'étais couché, alors dépêchez-vous, hein.
0: Ouais, comme ta joie, hein. Vous allez bien?
9: Oui, ça va.
0: Vous allez bien, vous êtes en pleine forme quand même?
9: Oui.
0: Ben, vous saviez que vous allez, on attendait de vos appels?
9: Pardon?
0: Vous saviez qu'on allait vous appeler quand même?
9: Ben oui, mais jusqu'à 10h, on m'avait dit, alors j'ai.
0: Ah non, l'émission commence à 10h, c'est jusqu'à 11h30.
9: Ah, oui.
0: Vous êtes la dernière ce soir pour un superbe voyage en Iran. Vous êtes contente d'être avec nous quand même?
9: Mais oui, sûrement.
0: Hey, contente d'être avec nous, bébé. Alors, le public est chaud ce soir, Monique, puisque nous avons offert déjà 8 voyages ce soir.
3: Ouais.
0: Et que vous êtes la dernière de la brochette, d'accord?
3: Il y en a plus.
0: Ok.
9: Oui.
0: Qu'est-ce qui vous ferait plaisir comme destination?
9: Oh, n'importe lequel.
0: Hein?
9: Oui,
0: alors,
9: ça m'est égal.
0: Vous avez entendu le cadeau?
9: Non.
0: J'ai un voyage pour 2 personnes en Alabama.
3: Ouais.
0: Vous nous écoutez régulièrement quand même?
9: Non, j'écoute rien du tout.
0: Oh, dites donc, on nous a dit quand même, on va avoir une carte postale. Le public est déçu, c'est normal. Alors, vous savez que nous sommes une émission publique, bien sûr. Vous connaissez la règle du jour, faut-il que vous la rappelez?
9: Non, non, non, c'est mon petit-fils qui a dû vous donner l'adresse, le numéro de téléphone.
0: Absolument. Absolument, c'est votre petit-fils qui s'appelle.
9: Tristan.
0: Christian.
9: Tristan.
0: Christian.
9: Tristan.
8: Pardon ?
9: Tristan.
8: Absolument, Tristan ! Vous êtes au courant quand même, alors. Vous connaissez la règle du jeu, parce que quand même vous connaissez le prénom de votre petit-fils, ça veut dire que vous suivez l'émission de temps en temps.
9: Non, je ne suis pas du tout l'émission.
8: Alors comment vous connaissez ?
9: Il m'a téléphoné ce soir.
8: Comment vous connaissez le prénom de votre petit-fils ?
9: Ah bah quand même, hein, je connais bien le prénom de mes petits-enfants.
8: Un peu quand même. Elle a dit un peu quand même. Un petit peu quand même. Bon, alors attention, vous allez jouer un voyage pour 4 personnes. Vous êtes prête ?
9: Oui.
8: Jouez à l'espèce de la règle du jeu quand même.
9: Hein ? Expliquez.
8: Alors, très simple, vous êtes bien concentré, vous avez les oreilles ouvertes, vous avez sur le tonne,
9: tout ce qu'il faut.
8: Quand vous êtes munis de votre matériel ?
9: Quel matériel il faut ?
8: Dentier, sonotone, dictionnaire.
9: Ah non, bah j'ai rien du tout ça près de moi là.
8: On peut rigoler quand même, vous êtes une fidèle. Vous écoutez la radio de temps en temps régulièrement ?
9: J'écoute la radio, oui.
8: D'accord.
9: Radio bleue, non ?
8: En fréquence mégahertz, 108.7 quand même.
9: Non, non, c'est rare quand
8: j'écoute. Hein. C'est rare, mais de temps en temps. Quand c'est rare, ça veut pas dire que c'est de temps en temps quand même.
9: Bon, peut-être empressez-vous un peu, hein, parce que je suis pressé, voilà.
8: Comme toi, joie. Alors, le public, elle a l'air quand même bien speed, hein, quand même. Attention, on y va, Monique, hein. On y va ?
9: Oui.
8: Alors, 2 kilatines, 3 kilanique. Attention, première question, Monique. Bien entendu, l'association Joker. Hein. Bien sûr, vous savez que vous avez un apesanteur de points susceptible de vous donner une atmosphère. Bien sûr, vous le savez, ça. Vous connaissez bien la règle du jeu, que bien entendu, chaque interférence qui vous sera donnée par satellite vous donne un accord direct. Vous êtes muni d'une parabole ?
9: Oui.
8: Allez, muni d'une parabole, TPS, vous êtes sur SFR, Itineris ? Vous êtes sur le câble satellite ?
9: Satellite, oui.
8: D'accord. TPS, Itineris, c'est Bouygues ?
9: Oh, je sais pas
8: si
9: c'est quoi.
8: Bouygues, vous êtes SFR Bouygues ?
9: Oui, je pense.
8: SFR Bouygues ! Alors, bien sûr, attention à la règle du jeu. Attention, on est parti maintenant pour la première question avec la clé pour vous, mademoiselle. Je vous appelle mademoiselle, ça vous dérange pas ?
9: Non, pas du tout.
8: Un voyage pour 2 personnes, je vous l'ai déjà dit, peut-être oui. au Danemark. Hein.
9: Ah bon, là, ça a changé alors.
8: Alors attention, vous êtes prête ? Vous êtes prête à la première question ?
9: Oui,
8: attention. Top, c'est parti, on vous écoute. Dans le public, erreur de ma part. J'ai oublié les règles du jeu. J'ai oublié de poser la question, Monique.
9: Mais quelle question voulez-vous que je pose, moi ?
8: Allez-y, n'importe laquelle. Il faut que je réponde obligatoirement par oui ou par non. Hein,
9: à vous ?
8: Oui.
9: Quel âge avez-vous ?
8: 20 ans.
9: Oh, vous êtes jeune, hein ?
8: Il faut que vous me posiez des questions, soyez pas idiot, quand même.
9: Non, bah que voulez-vous que je vous pose une question, moi ?
8: Mais des questions, il faut que je réponde obligatoirement. Vous avez 10 secondes. Pendant ces 10 secondes, vous devez me poser des questions pour que j'arrive à vous dire au moins une fois oui ou non en répondant, d'accord ?
9: Alors, êtes-vous marié ?
8: 20 ans.
9: Avez-vous des enfants ?
8: Pas pour le moment. Allez, public !
10: Allez, Monique ! Allez !
8: Des questions, allez, il faut que je réponde, oublié, faut que j'arrive à répondre par vous, pardon, vite, il vous reste 3 secondes, 2 secondes, vite !
9: Est-ce que vous avez des parents près de vous ?
8: Ils sont pas là.
9: Ils sont pas là.
10: Allez, allez, allez.
8: Vite, vite, des questions, vite. Demandez-moi. Elle a oublié le sonotone quand même. Allez, vite, il ne reste plus qu'une seconde.
9: Je vous pose une question.
8: Oui. C'est gagné. C'est la règle du jeu quand même. Vous m'avez posé la question piège. Qu'est-ce que vous voulez que je vous pose comme question ? Et je me suis fait avoir en vous disant oui. Vous êtes une fidèle de l'émission quand même.
9: Non, mais je vous ai dit non déjà.
10: Allez, Monico, viens ou pas ?
8: Eh non, hein ? La grande gueule. Vous êtes prête à la deuxième question ?
9: C'est vous, hein ?
8: Vas-y, calme ta joie, toi. Question, bien entendu, Monique. On vous rappelle que vous avez 84 ans. Un peu sourde d'oreille, quand même. Hein.
9: J'ai pas 84 ans, je suis pas sourde d'oreille.
8: Elle
9: hein.
8: Est pas sourde, quand même. Ouais. Allez, attention, deuxième question, Monique, avec la clé, je vous le rappelle, un voyage pour la Turquie.
9: Ah bon, ça change.
8: Je t'en pose, moi, des questions. Vous êtes prête quand même?
9: Oui, allez-y.
8: Attention, deuxième question. Attention, vous êtes littérature, histoire ou mathématiques? Je vous écoute.
9: Oh là là, alors là, hein, comptez pas sur moi pour ça.
8: Ouais, vas-y, gagne ta joie.
10: Allez,
8: c'est très simple, j'ai une question piège.
9: Non, non, mais alors là, les littératures et tout le reste, là, alors là, comptez pas sur moi pour vous poser des questions là-dessus. Hein.
8: Histoire, littérature ou géographie, on ne discute pas.
10: Allez,
8: vous êtes en direct sur Radio Bleu quand même dans l'émission du Kiki Donc, 114.5 FM. Si vous êtes en muni d'une parabole satellite SFR, vous suffira à la faire. D'accord?
9: Mais je suis, j'ai une parabole.
8: Oui, mais j'ai compris, vous êtes sur SFR.
9: Ouais.
8: Et vos programmes sur SFR?
9: Non, non, non, j'apprécie pas trop.
8: On en discutera juste après, d'accord? Vous savez, parce que la deuxième question, choisissez littérature, histoire ou géographie?
9: Oui, alors géographie, donnez-moi donc le numéro du département de la Vendée.
8: Vas-y, comme ça, je vois.
10: Allez, allez,
8: vous êtes prêts, vous avez choisi géographie? Attention, question très simple. Quelle est la capitale de Paris? Quelle est la capitale?
9: Ah ouais, vous me demandez ça?
8: Bah ouais, pas à ta sœur.
9: Quelle est la capitale de Paris?
8: Allez, on y va, allez, Monique! Allez, vous avez 8 secondes! Quelle est la capitale de Paris? On vous écoute, il y a un piège là-dedans.
9: Il y a sûrement un piège, oui.
8: Comment?
9: Il y a sûrement un piège.
8: Allez-y!
10: C'est facile!
8: Allez, attention, point acquisition d'un deuxième joker point bonus. Je rappelle que vous écoutez, bien entendu, en parole satellite, parabole SFR itinéris.
9: Est-ce que ça dure longtemps, votre truc, hein?
8: Bah plus tu réponds pas, plus c'est lent.
9: Hein. Ah non, bah moi je vais raccrocher. Hein.
10: Oh non.
8: Attention, je rappelle que si vous raccrochez, il y aura 20 CD pour votre petit-fils qui part en fumée.
9: Eh bah, oh bah tant pis pour lui. Hein.
8: Tant pis pour sa gueule. Après tout, le public elle est énervé, je m'excuse juste 2 secondes. Le public, on a le droit d'avoir des grands-mères qui n'aiment pas ses petits-enfants. Ça nous est déjà arrivé l'année dernière, rappelez-vous public. La capitale de Paris, il vous reste 8 secondes hein, quand même.
9: Bah, je vous dis Paris, la capitale de Paris.

0: 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Alors attention, vous avez deux bonnes questions, Monique, une question joker bien entendu. Vous savez que vous avez un voyage qui va vous être dans bon, pour la Suisse. Suisse normande, d'accord? Ok Monique?
1: Oui, oui, j'entends.
0: Pour deux personnes en Suisse normande.
1: Ah bon?
0: Départ Paris bus, arrivé le lendemain, 24 heures de bus. Pour ça, bien entendu, dernière question, est-ce que vous êtes prête à...
1: Allez-y.
0: Est-ce que vous êtes prête à assumer?
2: Encore Monique?
3: Ouais, ouais, ouais, répétez Monique.
0: Je vous demande, est-ce que... Monique?
1: Oui, j'écoute.
0: Une dernière question du Kiki, donc en direct sur Radio Bleu avec Francis, votre animateur, fin. Est-ce que vous êtes prête à assumer la troisième question? Je vous, laisse, je vous laisse réfléchir.
2: Allez Monique, allez.
0: Monique réfléchit, roulement de tambour. Monique, est-ce que vous êtes prête à assumer la troisième question de Joker? Elle dit oui. Alors, je vous rappelle bien entendu que si vous gagnez, vous aurez le cadeau bonus Scrabble. Ça vous fait plaisir? Plus une paire de gants et SFR.
2: Ouais.
0: D'accord? En laine de canard, ça vous fait plaisir?
1: Ah, tout à fait.
0: Bon. Le public rigane, d'accord? On rigole, c'est ça, Monique. Vous savez, vous êtes la dernière téléspectatrice.
1: Oui, mais dépêchez-vous, hein.
0: Hein?
1: Allez, j'écoute.
0: Qu'est-ce que vous avez dit avant?
1: Je dis dépêchez-vous.
2: Allez, ouais, pas de fin, Monique.
0: Calme ta joie.
2: Ouais.
0: Monique, est-ce que vous êtes prête à calmer votre joie? Attention Monique, sérieusement, pour votre petit-fils Tristan, dernière question, on va vous faire écouter un extrait musical, d'accord?
1: Oui, allez-y.
0: En fonction de l'extrait musical, on va repartir directement, d'accord?
2: Papier.
0: Vous êtes prête?
1: Allez-y.
0: Vous savez même pas de quoi je parle, d'accord?
1: Rien du tout, non?
0: Bah alors, vous voyez des gueules. Elle fait la maline, elle a bien raison, elle a deux questions de joker, attention. Vous avez votre télé allumée?
1: Non, non, non, non. J'étais couché, vous m'avez réveillé alors, hein.
0: Vous étiez couché?
1: Oui, j'étais couché.
0: Vous écoutez la radio par parabole satellite, grâce.
1: Ah, non, non, j'étais couché là, hein.
0: Menteuse.
2: Attends, pyjama, Monique.
0: Elle écoute la radio sur parabole satellite SFR. Attention, un extrait musical, Monique.
2: Ouais.
0: L'heure est...
2: Ah.
0: L'heure est... Ben non, l'heure est 23h34 quand même. C'était une boutade pour mettre un peu de décontraction parce que vous m'avez l'air crispé. Un peu de suspense quand même, Monique. Dans ta voix. Attention, Monique, je rappelle pour vous jouer pour 250 CD. Pour Tristan.
1: Tristan.
0: Votre père. Non, votre fils.
1: Petit-fils.
0: Combien mesure-t-il?
1: Ah, Tristan, je sais pas combien il mesure, peut-être
0: 1m65. Ah bah, un petit-fils, c'est un fils, quoi. Petit-fils, sur Radio Bleu, c'est en dessous d'1m60, ok?
1: Je sais pas combien il mesure exactement.
0: Et voilà, ça connaît pas la règle du jeu. Et ça, ça ouvre son dentier, quand même. Hein. Attention, Monique, on plaisante, vous êtes prête? Là, c'est, on va enlever la musique, s'il vous plaît, réalisateur. Merci. Je vous fais écouter un extrait.
1: Oui?
0: Monique, je regarde dentier face à dentier. Écoutez bien. Oh, c'est facile.
2: Allez,
0: ah, mais t'as vu donc l'extrait quand même. 1965. Alors, à votre avis, Monique, l'extrait de musique, c'est un groupe quand même que vous avez dû connaître. Alors, on va le remettre. Attention, le public. Attention, il y a beaucoup de public. Attention, écoutez bien. Vous êtes prête?
1: Oui.
0: Écoutez. Oh, c'est facile, ça.
1: Vous vous moquez de moi, non?
0: Je me permettrai pas. Attention, c'est facile.
2: Facile, facile.
0: C'est simple. Attention, on ne souffle pas dans le public. Ah, vous avez Kiki donc. Allez, 8 secondes. C'est un groupe des années 60, 1900.
1: J'ai rien entendu.
0: C'est un groupe des années 50. Pour vous aider, je vais vous donner la D. 1957. Un groupe des années 60.
2: J'ai rien entendu. Facile.
0: Allez, dites au pif.
1: J'en sais rien du tout,
2: moi. 103.
0: Le titre de la chanson rappelle Noël. Le titre de la chanson rappelle Noël. Un groupe des années 60, puisqu'ils ont commencé leur carrière en 62. Et ça, c'est un morceau qui a été enregistré en 1957.
1: Oui, mais j'ai rien entendu.
0: À votre avis, Kiki donc?
2: Ils ont un chien,
0: propriétaire d'un chien.
1: Je sais pas du tout.
0: Dépêchez-vous, on se magne.
1: Non, mais je connais pas du tout, j'ai rien entendu.
0: C'est chiant,
2: d'ailleurs.
1: Bah oui.
0: Bah bravo, vous êtes chiant quand même. Vous savez, vous êtes la seule grand-mère ce soir qui va faire perdre à son petit-fils la totale des cadeaux. Vous n'avez pas.
1: J'ai rien entendu.
0: Il y a quand même un merveilleux voyage pour la Sologne, merde.
1: Oui, écoutez donc, moi je vais raccrocher.
0: Non, mais écoutez bien l'extrait. Attention, le gong vient de retentir, malheureusement. Je vous donne la réponse.
1: Allez-y, mais j'ai rien entendu.
0: Le groupe des années 60, enregistré 1962. Leur premier morceau, ça c'est un morceau de 57, ça s'appelait Les Ganglions. Et pour vous aider, puisque je vous faisais référence à Noël, le titre c'était Les Guirlandes. Vous avez jamais entendu parler du groupe Les Ganglions?
1: Non.
0: Ben nous non plus. T'as bien entendu, Monique, tout s'écroule, le château de cartes, le château de la Belle au Bois Dormant. Alors bien entendu, les CD pour votre petit-fils, n'a rien du tout.
1: Oui, mais ça n'a pas d'importance. Allez, oh. Je vous dis bonsoir. Hein.
0: Vous nous laissez tout de suite?
1: Oui, allez, bonsoir et merci.
0: Vive le Kiki, allez-y, je vous écoute, vive le. Merci bien. Voilà, la radio du Kiki donc, bien sûr, sur 104,70 MHz. On remercie, bien entendu, notre ami Monique, et puis surtout, notre ami Tristan, le petit-fils de Monique, 15 ans. Non
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0: Bah, c'est-à-dire qu'en fin de compte, à cause du carrelage que vous avez mis, probablement de l'épaisseur, ce sont des, c'est des sur le balcon d'abord. Hein. D'après les renseignements, enfin j'avais vu, c'est un balcon de 20 mètres, c'est ça, sur 1 mètre. Et vous aviez mis des carreaux de carrelage de 20 cm sur 20 cm, c'est ça?
1: Oui,
0: sur le balcon et dans la cuisine.
1: Oui.
0: Et en fin de compte, ce qui va se passer, c'est que par rapport à la sécurité de l'immeuble, ça risque de faire des fissures et en fin de compte de faire un écroulement. Donc nous allons donc être obligés de retirer ce carrelage. Alors, ça, c'est une obligation.
1: Oui.
0: Donc nous allons venir lundi.
1: Lundi.
0: Alors lundi, vous êtes à quelle heure? On peut passer.
1: Bah, vous pouvez me dire à quelle heure, monsieur?
0: 15h.
1: 15h.
0: 15h.
1: C'est là, oui.
0: Attendez, je regarde. Non, 15h, ça va pas être possible. Je vais passer à 7h du matin. 7h, c'est bien, 7h.
1: Ah non, pas 7h du matin, monsieur.
0: 7h30.
1: Ah bah non, moi je me lève pas à 7h30.
0: À quelle heure vous vous levez?
1: Moi j'ai déjà un problème de santé, alors...
0: Bon, alors on va dire 15h, alors je vais me débrouiller pour 15h.
1: Alors 15h.
0: Voilà, donc le carrelage, il va falloir le retirer, donc ce que je vous propose, c'est que déjà dès ce week-end, vous puissiez un petit peu dégager un petit peu tout ce que vous avez dans la cuisine, vous me faites le vide, d'accord?
1: Ah, mais là, moi je suis toute seule, alors je peux pas faire ça.
0: Hein. Ah, bah il va falloir donner un petit coup de main avec les voisins. Donc on va faire péter le carrelage, on va retirer le carrelage. Vous voulez peut-être le garder, peut-être pour le coller au mur ou quelque chose comme ça, parce qu'on peut mettre du carrelage au mur si vous voulez.
1: Bah ça je verrai, écoutez, bon moi je vous attends lundi à 15h, monsieur.
0: Et le balcon aussi, hein.
1: Alors lundi 15h.
0: Est-ce que vous voulez qu'on vous mette un petit coup de peinture ensuite, si on enlève le carrelage, faut remettre de la peinture, je vous propose que nous on a du jour éclaté, hein. Ça vous intéresse?
1: Non, pas du tout, hein.
0: Bon, alors on va mettre ça en jaune, hein. On va vous commander quand même deux barils de peinture jaune éclate.
1: Oh, mais ça c'est pas la peine, hein.
0: Bah écoutez, j'insiste.
1: Ah bah ça non.
0: Alors je vous l'offre. En tout cas, je vous.
1: Un lino et c'est tout, monsieur.
0: Hein?
1: Non, je vais remettre un lino simplement.
0: Non, on va mettre parce que.
1: Non, je suis quand même chez moi, monsieur. Je regrette.
0: Oui, hein. Mais enfin, nous sommes l'entrepreneur du bâtiment. Bah,
1: l'entrepreneur, c'est une chose, mais ça, moi, je fais ce que je veux après. Bon, pendant le carrelage, je suis d'accord. Si c'est un problème de sécurité.
0: Bah, c'est-à-dire que.
1: La tombe comme c'était avant.
0: C'est quoi comme carrelage en plus? C'était quelle couleur?
1: Oh bah ça, je peux pas vous dire. Écoutez, bon, vous êtes monsieur.
0: De la société Osim.
1: De
0: Sosine. Oui, de la société aussi.
1: Allez, je note. Donc lundi à 15h.
0: Oui, vous avez quelle couleur le carrelage?
1: D'accord, monsieur.
0: Il paraît que vous avez en Bordeaux.
5: Bah. Oh. Oh, elle est fâchée, hein.
0: Lynn,
5: Sam.
6: Ouais.
0: Elle est dure, hein.
6: Ah oui, hein.
5: Mais il faut rappeler.
0: Il faut rappeler,
5: il faut que tu la proposes qu'en fait le carrelage, tu vas enlever du parterre, mais tu vas le mettre sur le plafond.
0: Ah, je vais lui proposer autre chose.
1: Allô?
0: Excusez-nous, on a été coupé.
1: Oui.
0: Oui, alors, pour le carrelage, laissez tomber. Écoutez, je vous propose quelque chose, sinon un arrangement.
1: Oui.
0: Parce que là, j'ai mon supérieur qui part déjà comme ça.
1: Oui.
0: On peut s'arranger par rapport au propriétaire de l'immeuble. Je vous laisse le carrelage.
1: Oui.
0: Et on s'arrange autrement.
1: Oui, mais c'est-à-dire, moi, c'est ça le problème, parce que là, si vous voulez, bon, moi, là, je me retrouve toute seule. Hein, donc, vous,
0: bon.
1: Il faut que j'enlève tout au week-end. Hein, alors laissez-moi le temps, demain ça va être vendredi.
0: Faites-moi une liste des objets que vous avez chez vous et puis on va s'arranger, si vous n'avez pas d'argent, on pourra s'arranger avec éventuellement une télé ou un magnétoscope.
1: Ah bah non, si, par contre non, ça c'est pas le problème.
0: Oh, je fais péter le carrelage.
1: Voilà.
0: Je fais péter le carrelage,
1: bah,
0: alors.
1: Oui.
0: Alors, fais péter le carrelage, je vais... Écoutez, je regarde, on peut passer demain si vous préférez.
1: Ah, demain, je suis pas là.
0: Moi, je fais venir une équipe de déménageurs.
1: Oui, mais moi, je suis pas là demain, monsieur, parce que là, je pars en week-end.
0: Eh ben, c'est pas grave. Vous nous laissez les clés sous le paillasson?
1: Ah ben, certainement pas, non.
0: Non mais vous inquiétez pas, c'était au SIM quand même, c'est Monsieur Bossy qui vous appelle.
6: Non, je vais pas faire rentrer quelqu'un chez moi pendant...
0: Non mais vous faites rentrer personne, on rentre mais on ressort, c'est juste non. Pour déménager, on fait péter le carrelage nous vendredi.
6: Non.
0: On fait tout sauter. Ça risque de s'écrouler, ça risque de s'écrouler aussi le problème, c'est ça les risques.
6: Qu'est-ce que vous... inquiétez pas, venez donc lundi à 15h.
0: Que va dire le voisin du dessous?
6: Voilà, comment?
0: Que va dire le voisin du dessous si ça s'écroule pendant le week-end? On sait jamais, moi, je sais pas, vous mettez un disque, vous dansez dans le carrelage qu'une nuit et puis d'un coup, le carrelage tout s'écroule.
6: Je vous en prie, hein.
5: Oh, ouais. Attends, il faut lui dire, elle va flipper.
0: Une dernière fois.
5: Tu l'expliques, hein, Max, tu sois cool parce qu'elle va flipper la peau. Ouais, mais tu proposes que tu mets le carrelage sur le plafond, oui, là ça va lui pousser.
7: Et peut-être me la passerai pour la calmer aussi.
5: Bah ouais, on va te passer après,
7: Sam. Super, Max.
0: Ouais, t'inquiète pas.

0: Tu connais
1: non,
0: même pas.
1: Absolument pas, je t'assure, bah, c'est ma copine.
2: Bah elle t'a pas reconnu.
1: Oh.
2: Oh putain, l'autre va péter le carrelage, je vais entrer des emmerdes moi.
1: Non, non.
2: Parce que
1: non,
2: si on n'arrive pas à lui dire, la pauvre
1: va. Je vais l'appeler, je vais la rassurer, je vous assure.
2: Re-rappelle, parce que l'autre va péter le carrelage ce week-end.
0: Non, ça va être occupé, promets, ça va être occupé, on est dans le merde.
1: Qu'est-ce que je peux faire moi?
3: Allô?
1: Oui, Lily?
3: Bah, ça va durer longtemps, là, qui êtes-vous?
1: Bah, Lulu, Ahmed.
3: Bah, tu dis Ahmed, c'est Sam, c'est...
1: Bah, c'est pareil, c'est mon surnom, écoute. C'était un canular qu'on t'a fait par phone radio pour casser le carrelage, c'est moi qui a donné tous les renseignements, voyons.
3: Ah oui,
1: et
3: bah...
1: t'as raccroché 36 fois.
3: Ah bah oui, mais moi, je viens de porter plainte parce que j'ai appelé chez Jojo pour demander s'il m'avait pas fait une farce, puis Michel, mais non, je t'assure.
1: Ah non, c'est phone radio, t'es en direct sur la radio, là.
2: Il faut retirer la plainte, hein, madame.
1: Il faut retirer, Lily, parce que c'est...
0: Il faut surtout pas faire plainte, hein, Lily.
1: Non, elle a pas posé de plainte, alors, simplement, alors... elle le dit.
0: Oh, ok.
1: Oula.
2: Bravo, Sam.
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2: Et Nicolas, 20 ans, tête pariée. Salut, Nicolas.
5: Salut.
2: Tu vas bien?
5: Ouais.
2: Bon, alors vas-y, fais péter.
5: Eh ben, en fait, je voulais dire que parler du spiritisme, mais les fausses, vraies fausses séances de spiritisme.
2: Oui.
5: Ouais, mais en fait, faire bouger un verre, c'est hyper simple. Alors, il y a les trucs tout bêtes avec les films, ça, c'est un petit peu voyant. Mais si tu veux détourner l'attention, par exemple, t'as prévu un verre qui va glisser sur une table à côté et tout ça, et t'en profites en tournant l'attention, tu fais faire ce que tu veux au verre, et les gens, ils se retournent, ils font « Putain, il a bougé », des trucs comme ça.
2: Ouais.
5: Voilà.
2: Non, mais c'est pas con ce que tu viens de dire.
5: Bah ouais, mais là, je me souviens...
2: On se fait une petite séance, là, de spiritisme, là. On va se foutre une petite ambiance, là, tiens, on va se foutre une petite ambiance un petit peu... Bon alors on va, il faut qu'on s'approche là, il nous faut 400 personnes là. Alors il nous faudrait Nicolas reste avec nous.
5: Ah bah ouais.
2: Prenons Momo.
6: Ouais.
2: Momo t'es là?
5: Ouais.
2: On va faire une petite séquence de spiritisme, d'accord?
5: Je la sens mal là.
2: Ah mais moi aussi, t'inquiète pas, Nicolas, ne bouge pas.
6: Lionel,
2: fais péter Lionel.
7: Ouais.
2: Ça va Lionel, t'appelles
7: ouais,
2: d'où?
7: Ça va.
2: T'appelles d'où?
7: De Nîmes,
2: t'as quel âge?
7: 16 ans.
2: Oh là, trop jeune là pour le spiritisme. Faut pas
7: être majeur
2: là.
7: Ah,
5: non, faut pas être
2: majeur. Parce qu'avec Nicolas, Momo et Florent, je te préviens, on va aller dans. On va rentrer en contact avec des gens bizarres. Hein.
7: Bah je vous passe avec collègues alors.
2: Non, mais tu peux rester si tu veux, mais je te préviens, on va rentrer dans un monde étrange. Hein.
7: Ouais, c'est bon.
2: Bon alors s'il y a des gens qui sont intéressés par un petit peu de spiritisme là, qui nous appellent, on va faire du spiritisme en direct. J'aimerais bien qu'on. Avec qui on rentre en rencontre? Avec
6: Moi j'aimerais bien avec soit Jimi Hendrix, soit Jim Morrison.
2: Ou Jim Morrison, ouais.
7: Ou alors,
2: parce que ça fait au moins 15 jours qu'on n'a pas eu Napoléon.
6: Ah,
2: Napoléon.
6: Oui.
2: Napoléon, ça fait longtemps qu'on l'a pas vu.
5: Ah, Napoléon.
2: On aurait bien aimé avoir Hitler pour savoir exactement la vérité de ce qui s'est passé en 39-45. Hein, mais bon, parce qu'il y a trop de gens qui restent en contact avec, moi je veux de l'exclu.
5: Ouais, mais attends, pour Napoléon, il y a une petite variante, c'est plutôt un cendrier qu'il faut plutôt qu'un verre.
2: Ouais, tu vois, t'as raison, ouais.
5: Une petite variante.
2: Mais tu sais, pour Hitler aussi, hein.
5: Ouais, enfin.
2: Zitrone.
5: C'est tout frais, là.
2: Bon, c'est un peu trop frais.
6: Ouais.
5: Non.
2: J'ai peur. Non, il sait pas bien encore où il met les pieds là-haut. Laissons-le le temps de s'installer, de trouver ses marques, et après on le rappellera. Avec qui on va rentrer en contact? Moi, je veux de l'exclu parce que qui c'est qui pourrait y avoir d'intéressant là, putain.
5: Marley, Bob Marley.
2: Hein? Ah, Bob, ça pourrait être sympa, sinon.
5: Si, ce serait cool, non?
2: Ah, ça pourrait être bien.
5: Bob, non?
2: Ah ouais, ça pourrait être bien, tiens. T'as pas d'autres personnes, Florent, là?
6: Si, il y a Elsa.
2: Elsa, ça va, t'as quel âge? Et t'appelles d'où, Elsa?
8: J'ai 20 ans,
2: oh là là, ouais.
8: J'appelle de Paris.
2: Ouais, mais là, j'ai peur que là, on est entre mecs, là. Elle va encore nous dire que tout ce qu'on fait, c'est bidon. Ouais, parce que les filles, généralement, elles sont là, ouais, c'est bidon.
8: Quoi, Lucie?
0: Quoi? Vas-y.
8: Non, y'a pas de problème, je m'en fous.
2: D'accord, ok.
6: Il y a quelqu'un, j'en ai déjà une.
2: Alors c'est qui? Bah passe la nous. Allô?
8: Allô?
2: Quel est ton prénom?
8: Raphaël.
2: Raphaël, t'as quel âge?
8: 24 ans.
2: 24 ans, t'appelles d'où?
8: Saint-Étienne.
2: Putain, déjà, rien que par la pensée, je vais essayer de faire du spiritisme avec des gens de Paris, région parisienne, et des gens de la province. Ce qui est déjà un exploit. Hein? D'accord?
8: On va essayer.
2: D'accord.
6: Puis, Scarface.
2: Scarface, bonsoir Scarface.
9: Bonsoir.
2: Ça va?
9: Yo. Ça va, ouais.
2: Tu vas bien? Oh la radio, faut éteindre tout la radio.
9: Ça va.
2: Ah là, y a pitié. C'est fait.
9: C'est Tony Montana fait toujours les choses en règle.
2: Bon, alors vous connaissez la règle du jeu de spiritisme, c'est comme tous les samedis soirs quand vous êtes entre amis, il faut que parmi un de nous sept, il y en a un qui veut bien jouer le rôle de l'esprit. Alors qui veut faire le rôle de l'esprit?
9: Bah moi j'ai l'habitude.
2: Alors vous battez pas, hein, comme pas tout le samedi, qui va faire l'esprit?
9: Scarface. Exactement.
2: Bon alors on va te rappeler, on va prendre ton numéro, on va te rappeler.
9: Mais, ok.
2: D'accord, hein, tu joues, en plus ça tombe très bien parce que t'es vraiment le plus sombre de nous tous, ça s'entend sur le son de ta voix. Donc on va rentrer en contact avec, peut-être avec Bob Marley, donc tu risques d'être Bob Marley. On te rappelle.
9: Ok.
2: D'accord. Bon alors moi je fais là, attends, je fais...

0: La simulation la plus totale, attention, hein, c'est pas du prévu. Hein. C'est... Ah, je crois qu'on est rentré, il y a Jimmy, il y a même. On est en contact avec Jimmy Rockwell. Hein. Ainsi, il me semble.
1: Ah ouais, mais...
0: J'entends les esprits, il y a un truc bizarre ce soir, je sens qu'il y a une ambiance bizarre. Hein.
1: Faut faire la prière.
0: Hein? Ok. Bon, Florent!
2: Ouais.
0: Bon, alors nous on n'a pas parlé à la soirée, on a amené des amuse-gueules, hein, on va faire une petite soirée cacahuète.
1: Ça me passe un petit four là.
0: Et on attend la venue, comme chaque samedi soir, de nos copains et de nos copines, c'est-à-dire de Raphaël, d'Elsa, de Nicolas et de Momo. On vous met en attente, et puis d'accord ?
3: Ouais.
0: Bon, alors vous êtes tous les quatre, pour l'instant vous ne parlez pas. Putain Florent, ce soir, putain sans déconner, je ferais bien du spiritisme. Hein.
2: Toi aussi ?
0: Putain, j'espère que Nicolas va pas tarder avec Momo, puis viennent avec leurs copines, je crois, Raphaël et Elsa.
4: Ah cool.
0: Au passage, Elsa, je me la ferais bien, mais bon.
4: Ouais.
0: Bon, ce soir, spiritisme, ah, bon, ça va cartonner. T'as amené les wawawettes ?
4: Ouais, les wawawettes, ouais.
0: Putain, on fait une soirée wawawettes, hein. C'est les cacahuètes chez nous. Hein. Allez. Ah, ça a sonné.
4: Tiens, peut-être qu'il
0: s'est... Ça doit être Elsa avec Nicolas ou Momo avec Raphaël. Ouais. Salut, oh bah c'est Elsa et Nicolas.
3: Salut Mac.
1: Salut Mac.
0: Ça va?
1: Salut Florent.
0: Ça va Nico?
2: Ça va et vous?
0: Ça va Elsa?
3: Ça va.
0: En forme? Très bien. Vous connaissez mon pote Florent?
3: Bah ouais.
2: Hein, salut.
0: C'est un berger des Vosges. Qui est monté sur Paris pour chercher du boulot pour travailler dans un McDo, donc je l'ai recueilli. Il m'a bien aidé quand j'étais en vacances cet été aux 4 étoiles dans les Vosges. Et il m'a fait plaisir quand je l'ai vu, je le voyais tous les matins partir avec ses moutons. Oh bah
3: une
0: sur
3: le dos.
0: Vous voulez des wawawettes?
1: Ah ouais.
0: D'accord, bah prenez des wawawettes le temps qu'on arrive.
1: Sympa.
0: Il y a Raphaël qui devrait pas tarder avec Momo là. Je sais pas ce qu'il fout d'ailleurs, putain l'heure qu'il est. Je sais pas ce qu'ils sont en train de blander, mais putain il devrait pas tarder. Qu'est-ce qu'il fout être dans la vie Florent?
4: Ouais, à mon avis.
1: C'est le temps de tuer une moto quoi.
0: Ah, 2 secondes, téléphone. Voilà, attends, j'y vais, hein. Ouais, allô?
3: Allô?
0: Ouais, Raphaël?
3: Ouais.
0: Putain, qu'est-ce que vous foutez? On vous attend.
3: Ah, on a fait le coup de la panne, donc c'est pas grave, on arrive. Hein.
0: Il est où, Momo? Il est derrière la bagnole?
1: Je pousse la voiture.
0: Va me chercher Momo, Raphaël.
3: Il est juste à côté de moi.
0: Passe-moi.
3: Vas-y.
1: On a dit allô?
0: Ouais, Momo.
1: Max, ouais.
0: T'es avec Raphaël?
1: Ouais.
0: Je croyais que tu voulais la plaquer.
1: Non mais
0: Bon, vous arrivez là, qu'est-ce que vous foutez? Vous êtes loin là?
1: Bah attends, je pousse la voiture, on est à 50 mètres là.
0: Hein?
1: On est à 50 mètres de chez toi.
0: Sur deck.
1: Sérieux?
0: Attends, mais je vais demander à mon pote là, je suis avec un pote, un berger là, et ça va lui faire plaisir, il va prendre l'air.
1: Ça, tu m'envoies?
0: Bah attends, je vais le chercher. Attends, quitte pas.
4: Oui?
0: Tu... T'as ta craie ouverte devant, il y a une bagnole qui doit pas être loin là. Allez, comment, c'est quoi comme bagnole que t'as déjà?
1: Une bagnole pourrie.
0: Oui?
4: Oui.
0: C'est une voiture. Ça, on dirait de Funès dans le grand restaurant.
4: Ouais.
0: Il faut aller chercher, tu vas les aider?
4: Ouais, je vais les aider. Ouais.
0: Ok, bah, okay. On arrive, hein.
4: Moi, j'y vais à tout.
0: Quand même le comble, le mec, il a un téléphone dans sa caisse, il a une voiture pourrie, c'est bien tous les mêmes, ceux-là. Hein. Bon, tu me repasses Raphaël?
3: Oui, allô?
0: Ouais, t'es là?
3: Oui.
0: T'es encore avec lui?
3: Non.
0: Je te préviens, hein.
3: Ouais, galère, hein.
0: C'est la dernière fois hein, que je te vois avec lui, hein.
3: Ah ouais, non, mais je te jure.
0: C'est intérêt à lui dire, sinon, moi, je sors avec Elsa.
3: Ouais,
0: bon, à tout de suite, il y a mon pote le berger qui arrive, là.
3: D'accord.
0: Hein? T'as qu'à l'appeler Michel, ça lui fera plaisir.
1: Moi, tu sais avoir un berger à la maison, Mac.
0: Ah, c'est bien le même, celui-là, le berger. Il aurait pas pu prendre les clés. Ouais, j'arrive. Ah, salut.
4: Ça va, ça y est, je les ai
0: c'est bon. Ouais. Salut, Momo, ça va?
1: Ouais, ça va.
0: Tape dans les mains, c'est bon.
1: Ouais, voilà.
0: Donne-moi 5.
1: Ça va pas sur la bouche, s'il te plaît.
0: Ouais. Ça va, toi, Emmanuel? Raphaël?
3: Salut, ça va.
0: En forme?
3: En forme, la
0: bon,
3: personne.
0: Très bien. Servez-vous pour les ouais.
3: Ouais, pas trop.
1: Vas-y, jette.
0: Tu connais Momo, hein, je te présente pas Nicolas, tu connais Nicolas, Elsa, Nicolas, Raphaël, Momo, la grosse teuf quoi, hein, d'accord, pas de problème.
1: Okay.
0: Nos malaises. Installez-vous. Allez dans le salon, passez dans le salon. Ah ben on y est. Bah. Restez dans le salon. Vous voulez voir quelque chose? Qu'est-ce que vous voulez? Coca pour tout le monde?
1: Coca.
4: Du lait de chef pour moi.
0: Faut des lait de chef pour Michel. Pour Michel le berger, un petit peu de chef. Et puis moi je vais prendre un petit whisky, tiens. Ça fait longtemps que j'ai pas bu, tiens. Ah là là là. Elsa?
3: Ouais.
0: Tu peux venir m'aider, s'il te plaît?
3: Ouais. J'arrive.
0: Et je te préviens, qu'est-ce que tu fous encore avec ce con, là?
3: Moi?
0: Ouais.
3: Mais moi je m'en fous de lui, c'était juste pour passer la soirée.
0: Ouais, mais pour quelle idée de me le ramener à la maison, quoi?
3: Mais c'est lui.
0: Qui s'est incrusté. Déjà, je me pèle le berger toute la soirée.
3: Mais tu voulais que je passe.
0: Et puis des pièces salauds, putain. Parce que toi, t'as pas vu le truc, tu vois, quand il va rentrer dans la jambe, ce con, il nous a ramené la brebis, hein.
3: Non. Ouais, mais c'est pour ça, alors que ça pue comme ça.
0: Putain, mais sache pas, tu crois, je peux pas lui dire, il va se vexer, le pauvre.
3: Ouais, ouais, il a ses petits.
0: On est combien ? On est le 28 novembre, là, le 30, là.
3: Mm-hmm.
0: De toute façon, il se casse le 1er avril, donc.
3: Oh, c'est pénible, hein.
0: Oh là là.
3: Pénible, ce garçon.
0: Bon, tiens, va apporter les coca, j'arrive le temps de me servir.
3: J'ai pété le coca.
0: Tu vas me tirer un swiki.
1: Salut Elsa, t'as les coca?
4: Ah, la boisson, enfin.
1: Ouais, salut, merci.
4: Merci.
0: Putain, je bois du whisky pur, je vais pas boire devant eux.
3: T'as des pailles,
0: hein? Oh putain, ça marche! Ah, qu'est-ce que vous dites?
3: Je veux des pailles.
0: Ouais, attends, deux secondes, je suis en train de chercher un truc, là. Oh putain, le whisky, putain, ça marche. Ah, ça y est, je suis cassé.
3: Attends, après une gorgée, t'es cassé.
0: Ouais, salut. Bon, alors, on y va?
3: On essaye?
0: Ouais, si on faisait du spiritisme.
1: Ah cool, super.
0: Si, ça serait cool.
1: Ah ouais.
0: Si on faisait un petit peu de spiritisme.
4: Ouais.
0: Ça changera que de regarder toujours les cassettes, là, les bronzés, là, ça va nous changer pour un samedi soir.
4: T'as le guéridon?
0: Non, mais j'ai deux très tôt, là, attends.
4: Ouais,
0: Momo, tu viens m'aider?
1: Ouais, pas de problème, j'arrive.
0: Bon, Michel? Michel?
4: Ouais. D'accord, j'y vais.
0: Tiens, tu me prends là. T'as qu'à prendre le lit, là. Tiens, on va foutre ça, on va le foutre à l'envers. Tiens, prends les. Nicolas, va me chercher les deux tréteaux là, tu vois là au bout là.
2: Ouais.
0: Ah ouais, c'est de là. Voilà. Attention, chaud devant les filles, poussez-vous. Bon allez, vas-y, pose. Mais attends, pose pas Momo, mais qu'il est con Nicolas. Faut les tréteaux en dessous.
3: C'est gauche.
0: Mais les tréteaux, Nicolas. Oh là, parce qu'il est cru celui-là alors. Mais les tréteaux, nom de Dieu. Bon, putain, fait chier, c'est que j'ai. Il faut un verre pour ce truc-là, non?
1: Un verre qui est pas trop cassé, quoi.
0: Non, dans l'évier, il doit y avoir un peu dégueulasse.
1: Un gobelet, c'est bon.
0: Non, j'ai pas ça, mais j'ai plus rien. J'ai plus de gobelet. Par contre, je vais récupérer. J'ai bouffé du yaourt. Il doit bien avoir un petit pot de yaourt, ça va pareil.
1: Un pot de yaourt vide, ouais.
0: Voilà, un pot de yaourt. Voilà. Bon, on s'en fout des lettres, hein. Parce que nous, on sait avec qui on veut rentrer en communication, c'est Bob Marley, on avait dit. Hein.
1: Bah ouais.
0: Hein, donc on a le B, on a le O, on a tout ce qu'il faut là.
1: Faudra peut-être qu'on fasse tourner un business avant.
0: Si tu veux, j'en ai plus, mais on va essayer d'en avoir de là-haut.
1: Ah ouais, carrément.
0: On va lui demander, tant qu'à faire.
4: Ouais, il va peut-être nous.
0: Putain, sans déconner. Et les gens, ils nous croient pas que ça peut exister, les graves. Hein. Parce que bon, Momo,
1: ouais.
0: Et Nicolas, tout ça là. Moi, quand je suis à l'antenne, là, d'habitude de la semaine, là, la nuit, là, les gens, ils n'arrivent pas à croire que c'est vrai. Putain, je leur dis que c'est vrai, que tous les week-ends avec des potes à l'antenne, je leur dis. L'antenne demande à. Il y a Florent, c'est con que Florent n'ait pas pu venir ce soir, mais putain, à l'antenne, toutes les semaines, j'arrête pas de dire, ouais, moi, je suis Spédia SPDSIS, mais tout, tous les samedis, avec des potes, c'est du sérieux, c'est pas du bidon. On fait pas comme tous les autres. Et putain, il me croit pas, c'est con. Hein. Bah, il croit que je bluffe, ça y est, c'est Max, il fait le con. Putain. Bon, Michel ?
4: Ouais.
0: Mais... il est con, alors. Il aime bien ça, le berger. Bon, alors, on fait péter. On fait péter là ?
4: Ouais.
1: Éteins la lumière.
3: Oui, il faut une petite lumière.
0: Ah non, j'ai peur. Non, vous savez, déconnez pas, j'ai peur quand on éteint la lumière. Non, mais après. Non, si on éteint après, je risque d'y croire.
3: Bah, une bougie ou ton zippo.
0: Bon, alors, un zippo à la rigueur.
1: Ouais.
0: Non, ça me fait chier. En plus, c'est bientôt net. Si on fait péter des crac-crac. On fait péter des crac-crac ?
3: Allez.
0: Faisons péter des crac-crac, on va en mettre partout. Allez, c'est parti. Bon, allez, on se concentre, on se met les doigts, là.
4: Allez, on respire bien fort.
0: Bon, je fais le médium, hein, parce que c'est qui l'a fait la semaine dernière? C'était Elsa?
3: Ouais.
0: Ouais, c'est à mon tour. Hein.
3: D'accord.
0: Ouais, c'est à mon tour. Hein.
3: T'assures que moi, j'ai assuré la semaine dernière, hein?
0: T'inquiète, moi.
3: J'ai les mains sur la table,
0: Ouais, j'ai bu deux verres de whisky pur derrière votre dos, c'est pas pour... tu vois, le médium, comme j'ai deux verres, ça me dit. Hein. Ah là, je vais vous la faire péter, l'imagination, moi. Oh. Allez, on y va, on se concentre, hein.
3: Ta main, Max.
0: Arrête, c'est pas bon, hein.
1: Elle est où ta main?
0: Arrête Momo, t'es lourd, tu le chats d'où, t'es lourd. T'es lourd, arrête, t'es lourd, arrête.
1: Elle est où ta deuxième main, Max?
0: Elle est là.
1: Où?
0: Bah évidemment, vous allez vous mettre dans le noir, tu vois rien, toi, t'es bigleux, évidemment, tu vois que dalle.
1: Non mais elle est sous la table, elle est pas sur la table.
0: Elle est pas sous la table, bien sûr qu'elle est, elle est là. Qu'est-ce que tu crois qu'elle est où? Tu
3: non,
0: crois qu'elle
3: est
0: sur
3: la cuisse là.
1: Ouais, bah, c'est ce que je vois aussi.
0: Sur la cuisse de qui?
3: De Raphaël.
0: Mais t'as le sud, Raphaël, tu dis n'importe quoi. Michel, j'avais pas les mains.
4: Non.
0: Bon.
4: Par contre, tu te trompes de pied là.
0: Bon, ouais, on va détendre l'atmosphère, Michel.
4: Ouais.
0: Bip bip.
4: Ouais.
0: Youhou. Allez, on y va, c'est parti, on se concentre.
1: Ouais.
0: Concentrons-nous. Je mets une petite ambiance, hein, parce que sinon ça va être. Attends, on se concentre.
3: Arrête ta main.
0: Arrête.
3: Non,
0: on se concentre, on se concentre. Chut. quelques instants en contact avec Bob Marley. Arrête, t'es lourd, Momo, je te jure, arrête, t'es lourd. Voilà. Du coup, il est venu d'arrêter, putain.
4: Concentrez-vous,
1: Momo,
4: les gars,
1: concentrez-vous.
0: Qui
1: m'a tapé sur la tête, là?
0: Ouais. Chut. Concentrons-nous. Nous allons rentrer en contact dans un instant avec Bob Marley. Nous allons rentrer en contact avec Bob Marley. Juste avant, j'ai besoin de savoir si les gens qui sont autour de ma table et autour de moi sont des gens sains de corps et d'esprit.
1: Oui.
0: Esprit. Si ces gens sont sains de corps et d'esprit, je te demanderai de ne frapper qu'une fois. S'ils ne le sont pas et s'il y a un imposteur parmi nous ce soir, quelqu'un qui ne croit pas en ce que nous faisons, de frapper deux fois. Esprit, je te demande de me répondre. Apparemment, c'est bon, ça roule. Ne tapez pas trop fort sur la table, après vous allez me la péter, j'ai que ça. Nous allons rentrer dans un instant avec Bob Marley. Est-ce que vous êtes d'accord?
3: D'accord.
0: Est-ce que vous êtes d'accord?
3: Oui.
0: Apparemment.
3: Non, je sens un truc,
0: apparemment.
3: Je sens un truc.
0: Vous avez entendu?
3: Oui.
0: Chut, écoutez bien. Bob Marley, est-ce que tu es là?
2: C'est le 3615, côté OB.
0: Chut, Bob Marley, est-ce que tu es là?
2: Oui. Qui m'appelle?
0: Arrêtez, Bob Marley, ce sont des gens sains de corps et d'esprit qui t'appellent.
2: Présentez-vous, Dan Boclap.
0: Je m'appelle Max.
3: Max, j'ai peur.
2: Quel Max?
0: Mais présentez-vous, putain.
1: Momo.
0: Mais t'as pas à avoir peur, c'est
3: Raphaël.
0: Un pote.
1: Je m'appelle Nicolas.
2: Oui, c'est tout. Je veux cette personne autour de la table.
0: Nous sommes, il y a Momo, il y a moi, il y a Elsa, Raphaël, il y a Nico. Et
4: Michel.
0: Et Michel, et il y a une brebis aussi.
3: Et la chèvre.
0: Et la brebis.
2: Pourquoi voulez-vous me déranger? J'étais avec Dja et agissez, c'est l'acier en train de fumer la ganja. Pourquoi me dérangez-vous?
0: Putain, on entend, vous entendez les mecs?
3: C'est dingue.
0: Sans déconner.
4: C'est dingue, hein?
0: Oh là là. Oh le délire.
2: Que veux-tu, Max?
0: On voulait savoir avec des potes si tu pouvais nous avoir un petit peu d'herbe.
2: Déjà en train de toute la fumée.
0: Non mais on parlait d'Herbie Hancock, hein.
2: Herbie Hancock. Ou un peu de Toshi.
0: Attends, écoutez les mecs. Sans avec.
2: Tu es Max?
0: Ouais, Christophe, c'est Bob. C'est Max.
2: C'est Max?
0: Ouais, Christophe, ça va? Non, rien, excuse-moi.
2: Christophe. Max.
0: Oui.
2: C'est toi, Max?
0: Ouais, c'est moi, ouais.
2: Tu es sûr?
0: Ouais.
2: Je ne reconnais pas ta voix d'abruti d'animateur de fun radio.
0: Putain, mais aidez-moi, Elsa.
3: Moi, Bob, je reconnais pas ta voix, elle est trop...
5: Eh, Bob, parle-moi.
2: Vous croyez que je suis le voisin d'en dessous?
0: Non. Nous savons que tu es le vrai Bob. Bob, est-ce que tu pourrais nous mettre un morceau pour leur prouver? Moi, je sais que t'es le vrai.
2: Bob,
0: t'es le
2: morceau.
0: N'importe lequel. Celui qui sort la compile, là, tu sais, la plage 5.
2: Quelle compile as-tu? Tu t'es encore fait arnaquer dans ces pauvres supermarchés.
0: Ouais, ça y est, il a mis la plage 5 de la compile.
4: Il a mis la plage 5, ouais.
0: Putain.
3: C'est ma préférée.
0: Non, arrêtez, mais pas trop fort, sinon les voisins vont gueuler.
2: Oh, putain.
3: C'est ma préférée, Bob. On a fait de la télépathie en plus. Oui, mais Bob, on n'entend que ta musique, mais on t'entend pas chanter.
2: Je ne chante plus maintenant. Voulez-vous que je disparaisse comme le vent?
0: Ouais, non, vas-y, reste avec nous, vas-y.
4: Reste.
0: Vas-y, déconne pas, parce que sinon on sait pas quoi foutre, on sait qu'il y a un truc de bien à partir de minuit, c'est Metal Express sur M6, mais juste avant on sait pas quoi faire.
1: Reste avec nous.
0: Non, vas-y, pars pas.
1: On va prendre Freddy Mercury.
0: Si on rentre en contact avec Freddy Mercury.
1: Ouais,
0: ok. Bon, Christophe.
2: Psycho, je sais que tu es cool.
0: Eh, Bob. Tu raccroches et tu fais Freddy?
2: Je fais Freddy.
0: A tout de suite.
1: Ouais.
6: Je suis Freddy.
1: Ouais.
0: Putain.
1: Salut.
3: Et tu le fais plus cool, Freddy.
0: Putain, ouais, ça marche.
1: Cool, parce que Bob,
0: Ouais, fais plus cool parce qu'après les gens vont croire qu'on n'est pas crédible.
1: Ouais, après ils vont nous prendre pour des cons.
0: Ah ouais, ils vont nous prendre pour des cons, c'est clair.
3: Là, c'est limite, là. Hein. Bob un peu méchant. Ouais.
2: Comment ça, Bob un peu méchant?
1: Mais t'es parti, Bob.
2: Mais je suis Freddy.
0: Mais t'es Bob, t'es parti.
1: T'es parti, on t'a pas rappelé.
0: Non, t'es.
3: Mais attends, il faut qu'on se rappelle avant.
0: Arrêtez, sinon c'est pas crédible. Attention, on recommence.
1: Oui.
0: Non, arrêtez ou j'arrête, c'est lourd. Putain, je m'en vais, moi. Sans déconner, déjà qu'on devait pas faire ça chez moi ce soir, j'étais obligé de mettre mes parents dehors. Je vous préviens, il est colleur, il est 11h30. Moi, une heure, mes parents rappliquent tout le monde dehors dans une demi-heure. Hein.
6: Ah, c'est tes parents que j'y vais à l'autobus, là ?
0: Arrête de conneries, ils sont où, mes parents ?
6: Dans l'autobus ?
0: Ouais, arrête, t'es lourd, ils sont pas là. Hein.
1: Ouais, on m'appelle Fred.
0: Bon, vite, on rentre en contact avec Freddy. C'est toujours les mêmes esprits. On est toujours avec le pot de yaourt, là. Il y a toujours Elsa, ouais. Machine et toutes les autres, là. C'est des copains.
1: Ouais.
0: Freddy, t'es là ?
3: Freddy.
1: Affirmatif.
3: Oh, c'est Freddy.
1: Ouais, Freddy. Ouais, il vous a parlé.
0: Putain.
1: Bonsoir, les enfants.
3: Salut, Freddy.
1: Comment racontez-vous ?
0: Oh, tu l'entends chanter ? Putain, j'ai l'impression qu'il est pas tout seul. Putain, il est avec Bob.
1: Oh, oui.
0: Eh, les mecs, c'est une exclu. On est en train de se taper un bœuf. Ça se passe là-haut, tout en haut. Allez, on arrête, ça me fait trop flipper. Allez, rallume.
7: Attends, je rallume, ouais.
0: Rallume.
7: Ouais.
0: Oh, putain.
7: Oh là là, la France.
0: Oh, c'était génial. Oh, c'était grand.
3: Mais comme quoi, ça existe pour de vrai.
0: Ah ouais, ça existe. Je pensais que c'était faux, les trucs. Oh putain, je crois que mes parents, ils vont pas tarder à arriver, là.
3: Oh, la craignos,
0: ça. Ça craignos, là.
3: Oh, ils sont cool, non ?
0: Quoi ?
3: Ils sont cool.
0: Ouais, ils sont cool. Faut le dire vite, hein.
3: Ouais.
0: Oh non, je préfère qu'on y aille. Hein.
3: Ouais, mais on peut être
0: putain
3: avec eux.
0: Sans déconner.
7: Oh, il veut plus partir.
0: J'ai la zig dans la tête maintenant. C'est grave.
7: Il veut plus partir.
0: J'ai la zig dans la tête.
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9: Ouais.
0: T'es là ?
9: Ouais, salut Max.
0: Bon alors, toi, ta sœur t'oblige à faire la vaisselle.
9: Ah ouais, mais ça m'énerve quoi. Je rentre le soir et puis à chaque fois dans les vieilles, il y a une pile de vaisselle avec un mot, il y a fait la vaisselle quoi.
0: À quel âge cette grognasse ?
9: À 19 ans.
0: Ouais.
9: Franchement, elle me prend la tête quoi.
0: Et elle t'oblige systématiquement ?
9: Ah ouais, non mais elle part et puis le lendemain, si c'est pas fait, elle gueule carrément quoi.
0: Et tes parents ?
9: Bah mes parents, ils habitent pas à Caen, ils habitent à Rouen quoi.
0: Ah oui, d'accord, tu viens avec ta sœur.
9: Voilà.
0: D'accord.
9: Voilà.
0: Et tu souhaiterais casser ta vaisselle en direct ?
9: Ah ouais, j'ai envie de me faire un méchant délire avec ma vaisselle.
0: Mais ma foi, je ne dis pas non.
9: J'en ai tellement marre, quoi.
0: Vas-y, je t'en prie.
9: Tu peux m'aider ? Je commence par quoi, là ? J'ai la bouteille d'eau, j'ai des assiettes, j'ai des verres, j'ai des couverts.
10: Un verre.
9: Un verre ?
0: Allez.
9: Commence par un verre.
0: Un verre.
9: Je prends le verre, quoi.
0: Oui. Ouais. Voilà. Une assiette ?
9: On entendait bien, là, c'est bon.
0: Ouais, on entend bien. Une assiette ?
9: Une assiette, hein. Attends.
0: Ouais.
9: Eh ouais, ça.
0: Mais t'es hystérique, Yann.
9: Ah ouais, mais ça me calme, quoi.
0: Aïe !
9: Oh là là !
0: Oh putain, les bouts de verre, ils viennent jusqu'ici, fais gaffe !
9: Ah ouais ?
0: Ah, l'hystérie !
9: Attends, je vais marcher dessus, là.
0: Non, Yann, fais pas le con.
9: Rien, j'ai des docks, c'est bon.
0: Ouais, non, fais pas le con, ouais. Après, ça va être blessé, après, on va encore.
9: Tu veux des couverts sur la vaisselle, là ?
0: Bon, alors, vas-y, un petit couvert.
9: Allez, on y va, là.
0: Rapidos.
9: Voilà. Ouais, encore un petit verre, là.
0: Oh l'hystérie. Ce qu'il faut que tu fasses maintenant, c'est que tu laisses comme ça en bordel et tu dis à ta soeur, j'ai fait la vaisselle, c'est à toi de la ranger maintenant.
9: Ouais, ça serait cool quoi.
0: Tu t'es occupé de la vaisselle et tu lui demandes de la ranger.
9: Ouais, mais je saurais où elle est, je l'appellerai quoi, pour lui dire quoi.
0: Ouais.
9: C'est à l'antenne, mais.
0: On devrait presque appeler une pharmacie ou un hôpital et puis tu fais semblant de casser des. Tu sais, tu reprends des verres cassés, t'as par terre, puis tu dis que tu deviens hystérique et que tu casses tout.
9: Ah ouais, ça serait cool. Hein.
0: Pour voir
9: on
0: un petit
9: fait.
0: Peu comment ils réagissent.
9: On le fait.
0: Tu leur dis, ouais, je deviens hystérique, j'en ai marre, ma soeur et tout. Tu racontes exactement le même problème, tu dis pas que t'as la radio. Et tu fais semblant, tu casses des. Tu casses de la vaisselle, mais tranquille.
11: Bonsoir, j'écoute.
9: Oui, bonsoir, j'ai un problème, c'est que dès que ma soeur rentre, il y a de la vaisselle à faire et je deviens hystérique et je casse la vaisselle, quoi. Ça devient grave, quoi. Ça a pas marché, Max.
0: Si, il te passe un poste.
12: Eh, bonsoir.
9: Oui, bonsoir, j'ai un problème, c'est que dès que je vois de la vaisselle, je veux la casser, quoi. C'est hyper grave, quoi.
12: Ah ouais ?
9: Ouais.
12: Ah bon, mais vous avez que ça à appeler les.
9: Bah non, mais vous avez pas, je sais pas, des psychiatres ou des psychologues, quoi, c'est.
12: Oui. Non. Vous pouvez aller à Sainte-Anne si vous voulez, il y a.
9: À Sainte-Anne,
12: oui.
9: Merci madame.
12: Je vous en prie.
9: Au revoir.
0: Bah voilà.
9: Ouais, Max, c'est excellent là.
0: Mais t'aurais dû casser la vaisselle. On va faire. Ça va me donner l'idée de faire des petits jeux comme ça. Tiens, dès lundi, on va mettre ça en œuvre.
9: Ouais.
0: On va faire des petits jeux, ouais. On avait fait une fois, on avait appelé les sex shops, il faut les trouver, il faut les mettre des noms à l'intérieur. On va faire autre chose. On y va, Yann.
9: Ok.
0: On va appeler Sainte-Anne.
9: Ouais, je continue.
0: Mais prends la vieille vaisselle qui est déjà cassée, n'en casse pas d'autres, mais pendant que tu leur parles, tu casses de la vaisselle.
9: Ok.
0: Allez. Qu'ils entendent bien le son et qu'ils voient bien que t'es hystérique.
13: Sainte-Anne, votre appel est enregistré.
14: Oui.
9: Oui, bonsoir, j'ai un problème, c'est que dès que je mets de la vaisselle, je la casse, quoi.
11: Dès que vous mettez de la vaisselle, vous la cassez?
9: Ah oui, c'est... Je sais pas, je deviens hystérique, c'est...
11: Ouais.
9: C'est... Vous n'avez pas, je sais pas, des psychiatres ou un psychologue à me présenter, quoi.
11: Vous voulez casser un psychologue?
9: Bah, je veux bien, ouais.
11: Vous voulez le casser?
9: Comment?
11: Vous voulez le casser?
9: Ah non, je voudrais que vous m'en passiez un, si vous en avez un sous la main. Quoi, parce que...
11: Mais vous avez encore de la vaisselle chez vous?
9: Bah, plus beaucoup, quoi.
11: Plus beaucoup, bah alors, attendez, ne quittez pas.
9: Merci.
13: Yann?
9: Ouais.
13: Faut que tu casses la vaisselle pendant que tu parles de la vieille vaisselle, de la vieille, hein, pas de la nouvelle.
14: C'était moi, bonsoir.
9: Oui, bonsoir, vous êtes psychologue, non?
14: Non.
9: Non, parce que j'ai un problème, dès que je vois de la vaisselle, je la casse, quoi.
14: Vous habitez où?
9: J'habite où?
14: Oui.
9: Bah, j'habite à Paris, quoi.
14: Oui, non, mais c'est pour vous donner l'adresse du dispensaire, du secteur dont vous relevez.
9: Ah bon?
14: Donnez-moi votre adresse, je vais vous dire dans quel dispensaire il faut aller.
9: Je donne mon adresse, là?
14: Oui, mais vous ne donnez pas votre nom, donc ça ne vous engage à rien. Dites-moi simplement l'adresse, c'est tout.
9: Ouais.
14: Le nom de la rue, le numéro.
9: Donc j'habite 25 boulevard.
14: Oui.
9: Maréchal Juin.
14: Maréchal Juin, c'est dans quel arrondissement?
9: C'est dans le 12e.
14: 12e, alors je vais vous dire, hein, vous ne quittez pas.
9: Merci. Putain, vache, je fais de vaisselle, tiens.
14: Allô?
9: Oui.
14: Oui, écoutez, je ne trouve pas cette adresse-là dans le 12e. Vous êtes sûr, c'est dans le 12e?
9: Ah oui, je suis sûr, oui.
14: Maréchal Juin?
9: Ouais.
14: J'ai comme le mois de juin.
9: Bah oui. Bon. Je suis peut-être devenue sénile, je sais pas.
14: Non, je sais pas du tout.
9: Je suis carrément désabusée, quoi. Je sais plus quoi faire.
14: Parce que je ne trouve pas le nom de la...
9: Chez moi, c'est un vrai taudis. Il y a plein de vaisselle par terre, elle est cassée.
14: Ah bon?
9: Ah oui, bah oui, je peux marcher dessus si vous voulez regarder, écouter. Hein.
14: Mais je ne vois pas.
9: Comment?
14: Mais vous vivez seule?
9: Bah, je vis avec ma soeur, mais elle est pas là ce soir.
14: Oui, et c'est ça qui vous... ça vous perturbe?
9: Ah bah, carrément, ouais.
14: Oui. Vous n'avez jamais consulté un psychiatre?
9: Ah bah non, non.
14: Non, d'accord.
9: Non.
14: Est-ce que vous avez un moyen de locomotion pour venir?
9: Bah moi, j'ai un scooter, quoi.
14: Vous pensez que vous allez pouvoir venir en scooter?
9: Ouais.
14: Ouais?
9: Mais y a pas de problème, hein.
13: Qu'est-ce que c'est que cette vaisselle cassée?
9: Non, mais arrête ça, papa, c'est
13: qu'est-ce
9: rien,
13: que c'est que ça?
9: Non mais papa, mais...
13: Qu'est-ce que t'as au téléphone avec qui?
14: Écoutez monsieur,
13: allô?
14: Oui, je vais vous expliquer, moi je suis la surveillante du CPOA, consultation psychiatrique.
13: Qu'est-ce que c'est?
14: Sainte-Anne.
13: Mais la vaisselle cassée, qu'est-ce que c'est?
14: Alors écoutez,
9: mais
14: moi...
9: Mais papa, t'en mêle pas!
13: Attends, s'il te plaît, vous êtes qui madame, excusez-moi?
14: Monsieur, moi je suis service d'urgence psychiatrique.
13: Mais quel hôpital?
14: De Sainte-Anne.
13: Ah bon?
14: Si elle vient de m'appeler,
13: oui.
14: Elle m'a dit qu'elle vit seule. Et qu'elle casse de la vaisselle chaque fois qu'elle la lave. Alors elle voulait une consultation, c'est pour ça que moi je comprenais pas, j'essayais de l'aider.
13: Mais il n'y a plus de vaisselle, il a tout pété ce con. Viens ici petit con.
9: Non, on me frappe pas papa.
13: Attention hein.
9: Non.
13: Qu'est-ce que c'est que cette plaisanterie là?
9: Non. Je suis dans ma chambre alors.
13: Ouais, fous le camp dans ta chambre, on verra ça après, oui. Allez, fous le camp, fiche. Allez, fiche. Alors madame,
14: oui.
13: C'est vous qui lui avez demandé de casser la vaisselle?
14: Monsieur, non, écoutez, non. Soyez raisonnable quand même.
13: Ah bon?
14: Non, soyez raisonnable.
13: Ce n'est pas vous.
14: C'est un appel au secours qu'il me demande.
13: Mais il y a
14: un
13: appel...
14: Il dit qu'il va pas bien.
13: Mais il appelle tout le temps.
14: Il appelle, mais... là il est, vous êtes là, vous avez là le service psychiatrique d'urgence.
13: Mais c'est
14: l'hôpital Sainte-Anne, là.
13: Mais je comprends pas, c'est des vaisselles en carton. Yann!
14: Il l'a sorti de carton.
13: Yann!
9: Oui, papa.
13: C'est de la vaisselle en carton que t'as
9: mais
13: cassé
9: non,
13: et des gobelets en plastique. Pourquoi tu le dis pas à la dame?
9: Mais papa, je savais pas, moi, je suis bête, hein.
13: Bon, madame?
14: Oui, non, mais je crois qu'il a quand même un problème.
13: Bon, bah Yann, on va chanter tous ensemble.
9: Oui, papa.
13: Vaisselle cassée, c'est la fessée.
9: C'est la fessée.
13: Vaisselle foutue,
9: pompon
13: cucu. Vaisselle cassée,
9: c'est la fessée.
13: Vaisselle foutue, pompon cucu. Bon, bah ça va mieux, madame. Ça y est, c'est fini.
15: Ça va mieux ?
13: Ouais, ça va mieux.
15: Au revoir.
13: Au revoir. Ça y est, ça va mieux, Yann. Ça y est, ça va mieux ? Tu vas mieux ?
9: Ah ouais, carrément.
13: Ça y est, t'es calmé ?
9: Ouais, ouais.
13: Bon, bah voilà.
9: Ah.
13: Il faut plus jamais faire ça, hein.
9: Ah non.
13: Parce que papa, sinon, il va pas être content, hein. Bon, bah Yann, on te souhaite une bonne soirée.
9: Tu peux remplacer Florent, là ?
13: Ouais, tu quittes pas.
9: Et je pourrais pas avoir une compile d'ACDC par hasard ?
13: Oh, bon, on va te filer quelque chose, l'album, ouais, on va te filer quelque chose.
9: Ok, merci.
13: Bonne bourre.
9: Merci.
13: Et on salue les hôpitaux, bien entendu. Y a rien de mal, hein. Ça pas de mal à faire rire, ça fait toujours du bien de rigoler. Bonne bourre, Yann.
9: Ouais, salut.
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17: J'espère que vous passez une bonne et agréable écoute du best-of. Dans quelques instants, vous allez pouvoir écouter une improvisation qui a été faite la nuit. Et vous allez décoller, bien entendu, pour un bon et agréable voyage sur la Starline. Allez, on y va, c'est parti.
7: Mademoiselle, s'il vous plaît.
15: Oui, monsieur.
7: Excusez-moi, on décolle à quelle heure?
15: Nous allons décoller dans quelques minutes.
7: Parce que bon, il est bien gentil, le commandant de bord, mais ça fait déjà une plombe qui nous tchatche, là, on a
15: compris. Oui, non, c'est parce que nous attendons l'autorisation de la tour de contrôle.
7: D'accord, vous avez fait le plein, tout est OK?
15: Le plein est fait, etc., etc. Nous allons bientôt décoller, monsieur. Si vous voulez bien attacher la votre ceinture de sécurité, ainsi que celle de votre femme, merci.
17: Oh, raison de problème.
7: Qu'est-ce que c'est, votre commandant de bord? C'est un charlot ou quoi? C'est quoi ce travail? Moi, je décolle pas, mademoiselle.
17: Oh, non, non, problème de
15: L'avion prend son élan, maintenant.
17: Attention, hôtesse, contrôle. En raison d'un problème de plein, malheureusement, nous ne pourrons décoller.
7: C'est quoi?
17: Décollage dans 1h30, gardez vos ceintures attachées.
7: C'est quoi ce bordel, mademoiselle?
15: Je vous explique. C'est-à-dire que le pompiste a tout simplement oublié d'enlever la pompe.
17: Attention, hôtesse, contrôlez-vous vis-à-vis, attention. Je m'adresse directement à la clientèle, commandant, c'est pour faire l'appareil. Le décollage va s'effectuer dans tout juste 2 heures. Au moment de nous prendre patience.
7: De quoi? 2 heures?
17: Oui, tout juste.
15: Un tout petit problème technique, c'est-à-dire que nous attendons les aides de l'avion.
17: En raison d'un gros problème technique.
7: Au contraire.
17: Bon, j'ai plus
7: oh, le commandant. On décolle, on démarre, vas-y. Bon, mademoiselle.
15: Oui.
7: Alors, je vais vous expliquer. Hein. Ça fait déjà une demi-heure qu'on est là.
15: Oui.
7: Hein, ma femme s'impatiente, elle est à côté de moi.
15: Et
7: puis,
15: oui.
7: Puis voilà, on n'a pas que ça à faire. Donc on aimerait bien quand même décoller. Si vous voulez, on vous aide à pousser s'il y a un problème.
15: Non.
17: Ici le commandant de bord, vérifiez vos vis-à-vis au contrôle.
7: Et il sait dire autre chose, le commandant? Je sais pas, je me pose des questions quand même.
15: Non, disons que pour une question de sécurité, nous devons perpétuellement vérifier nos vis-à-vis.
7: Ah ouais?
17: Toute l'équipe du déminage de Orly a évoqué soit d'une bombe dans sa bagage.
7: Quoi?
17: Vous m'entendez de garder patience.
7: Qu'est-ce qu'il dit là?
15: Un tout petit incident, ne vous affolez pas.
7: Ah bah y'a de quoi quand même?
17: En raison d'un problème technique, vous bougez pas au commandant de bord vis-à-vis. Contrôlez vos vis-à-vis.
7: Mais vis-à-vis de quoi, là? Vis-à-vis de quoi il parle?
17: Vis-à-vis du contrôle.
7: Mais quel contrôle? Vis-à-vis de quel contrôle? Mademoiselle, arrêtez de ricaner.
15: Excusez-moi, monsieur.
17: Nous avons demandé à toute l'équipe de descendre vis-à-vis. Une bombe va exploser.
15: Excusez-moi, monsieur.
7: Non, mais je suis désolé, moi je suis navré.
15: Je sors,
7: ouvrez la porte, je sors.
15: Non, je suis désolé.
7: Je sors.
15: Je suis désolé, nous ne pouvons plus ouvrir les portes maintenant.
7: Pourquoi?
15: Parce que seul le commandant de bord peut le faire et or, lui-même n'en a pas d'autorisation pour l'instant.
17: Oh, mais on a un problème technique. Les portes ne pouvons être. Nous voulons donc sortir pas libre.
7: Mais ma femme ne passera jamais. Elle passera jamais. Comment on fait?
15: Nous la ferons glisser sur le toboggan.
7: Chauffez le toboggan, allez-y, on la lance.
17: Contrôlez-vous vis-à-vis.
7: Ah, c'est terminé, je prends plus jamais l'avion. C'est terminé.
17: Nous vous remercions de vos chers.
15: Écoutez, monsieur.
17: Starline System. On espère que vous avez passé un agréable non-décollage.
7: Ah, c'est clair, merci. Merci Starline Airlines. Bravo.
15: Ne vous inquiétez pas, un bus va très vite être affrété, d'accord?
7: Oui, bien sûr.
17: En raison d'un problème technique de bus, malheureusement. Une fois que vous allez descendre de l'avion, bien entendu, le Starting Airlines va bien entendu vous envoyer directement à votre hôtel.
15: Voilà, si vous voulez bien me suivre, monsieur, je vais vous emmener à votre hôtel, d'accord? Mesdames et messieurs, pour le confort de tous, nous vous remercions de ne pas fumer dans ce bus et de ne surtout pas aller faire une grosse envie dans les toilettes situées au fond du car.
16: Ici le chauffeur.
7: C'est le même.
17: En raison...
7: J'ai rien, c'est pas frappé.
17: En raison d'un problème technique. Vous rappelons qu'il est donné qu'il n'y a plus de fausse pension. Mais là, j'ai vos vis-à-vis.
15: Ne vous inquiétez pas, nous allons bientôt arriver à l'hôtel.
17: D'ici 3/4 d'heure, 1 heure, nous serons arrivés à l'hôtel.
7: Il a 2 km l'hôtel, faut pas déconner quand même.
17: En raison d'une déviation, vérifiez vos vis-à-vis.
15: Vous pouvez admirer sur la gauche un magnifique champ de betteraves.
17: Contrôlez vos vis-à-vis. Tout va bien à bord. J'espère que vous passez un agréable voyage. En raison d'un problème technique, nous voici arrivés à la piscine municipale d'Orly.
7: Jamais.
13: Je peux pas foutre ma femme en maillot de bain, c'est impossible.
17: Tout son maillot de bain gonflé, vous vis-à-vis.
15: Monsieur, nos hôtesses sont là pour la remplacer.
13: Ah bah d'accord.
17: Les 10 ans, comment nous welcome to the swimming pool. Le commandant présent, comme tout, on te tasse, on a plaisir de prendre. C'est the hôtesse coming back. And you say, right. Thank you very much, our choice to come on the board. Sinon, we're gonna overslip.
15: Mesdames et messieurs, vous allez bientôt avoir la possibilité d'admirer notre commandant de bord en slip.
17: Oh, ils ont un problème technique.
13: Il n'a pas son slip, on se casse.
17: Le commandant va sauter tout nu.
13: Non!
17: Il y a un concours d'allumettes au plongeon du deuxième qui t'attend. N'oubliez pas de contrôler vos vis-à-vis.
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13: Alors, comment Françoise nous prépare un petit plat de moules?
14: Alors, déjà, t'achètes tes moules.
13: Ouais.
14: Déjà, une chose.
13: Ouais, je note.
14: Après, tu nettoies correctement.
13: D'accord. Alors, comment on nettoie correctement tes moules, Françoise?
14: Eh ben, tu enlèves toute la pourriture, je veux dire. c'est pas une pourriture, mais c'est les algues.
13: Écoutez! Faut enlever des algues. Faut enlever les algues, pas la pourriture des moules. Parce que la moule, il y a pas de pourriture. Non, mais c'est tout est bon à manger dans la moule, c'est vrai.
14: Moi, je préfère la moule d'Espagne, alors.
13: Hein ?
14: Moi, je préfère la moule d'Espagne.
13: Ah, alors, Françoise préfère la moule d'Espagne. Mais alors, la question qu'on peut se poser, Françoise, c'est pourquoi la moule nantaise est plus grosse que la moule espagnole ?
14: Ah,
13: bon,
14: ça, j'en sais rien. Alors là...
13: Bon, là, bon, on en sait rien. Alors,
14: que dalle !
13: Hein ?
14: Que dalle.
13: Attends, c'est... Bon, alors, un bon plat de moules. Alors, prenons une moule espagnole, hein, des moules qu'on appellera Conchita.
14: Conchita.
13: Non, mais un plat de moules, disons qu'on va l'appeler Conchita. Alors, donc,
14: Conchita,
13: t'as un plat de moules.
14: Si tu veux.
13: Alors, le plat de moules.
14: Alors, un plat de moules. Bon, tu fais... Tu nettoies tes moules correctement. Déjà, tu passes pratiquement... ça dépend... Combien de moules tu veux?
13: Oh bah une déjà, c'est déjà bien, une bonne moule.
14: Tu manges une assiette complète, parce que moi c'est pas une assiette complète, moi il me faut. Hein.
13: Ah bon, tu te fous maintenant, mais par exemple moi
14: il me faut. Moi, c'est
13: il me faut une bonne cinquantaine de moules.
14: C'est deux assiettes qu'il me faut. Hein.
13: Ah d'accord, toi il te faut deux assiettes de moules?
14: Ah oui.
13: Eh bah dis donc, c'est pour la nuit.
14: Et je les mange pratiquement cru.
13: Ah tu les manges pratiquement cru?
14: Ouais.
13: Alors que moi je me contente d'une moule. Hein. Alors, la moule, ensuite.
14: Tu la grattes correctement, tu enlèves toutes les genres de les genres de ficelles là, machin, là, les agues.
13: Ah, les tampons. Non, comment
14: déjà,
13: ça s'appelle? Les ficelles. Les ficelles de la moule. Comment on appelle les ficelles de la moule?
16: Les tampons.
13: Les tampons.
14: Ah bon?
13: Alors, t'enlèves le
14: tampon.
13: Le tampon de la moule. Alors la moule est propre, tu l'as grattée. Tu dis de gratter, il faut la gratter délicatement quand même.
14: Tu la nettoies correctement, tu la rinces au moins. Au moins trois ou quatre fois. Hein. Après, tu les grattes sans arrêt. Tu les rinces sans arrêt. Moi, je le fais pendant... Mais je remplis pas un bac. Hein.
13: Ouais.
14: Non, je remplis pas un bac.
13: Bon, alors ensuite, elle est propre.
14: Bon, elle est propre. À ce moment-là, je fais cuire... Un peu d'ail.
13: Directement.
14: De l'oignon.
13: Ouais.
14: Du sel, du poivre.
13: Ouais.
14: Du vin blanc.
13: Ouh là là là là.
14: Du thym, du laurier.
13: Bah non, de la corde, de la ficelle. Non.
14: Oui.
13: Un petit peu de...
14: Tu fais un petit bouquet.
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13: Félicie, 20 ans de Marseille. Félicie.
18: Oui.
13: Aussi.
18: C'est moi.
13: Elle avait le gros petit sein et elle aimait quand les tripotes Félicie. Aussi. Je la voyais qui marchait, elle voulait qu'on la ramasse Félicie. Aussi. Ouais, je la voyais qui marchait bien, son petit cul qui trimbalait Félicie. Aussi. Il est jamais dans le temps, t'arrives pas. Hein. T'étais en retard là. Bon alors, comment vas-tu?
18: Bien.
13: Ouais.
18: Ouais.
13: Alors, qu'est-ce qui t'amène, Félicie?
18: Alors, j'ai un gros problème.
13: Oh, qu'est-ce qui t'amène, ma petite Philly?
18: J'ai des blattes chez moi.
13: Des quoi?
18: Des blattes.
13: C'est quoi des blattes? Ah, les petites bêtes,
18: ouais,
13: là.
18: Aïe. Et je sais pas comment m'en débarrasser. Alors, je me demandais s'il y avait des auditeurs qui auraient pu me donner une éventuelle solution.
0: je suis là, moi, madame. Je vais pouvoir essayer de venir, quoi.
16: Oui.
0: Tu veux que je vienne? Je vais essayer de les tuer, ces bestioles.
16: Oui.
0: D'accord?
16: Oui.
0: On y va.
19: Allô? On me reçoit, salut.
0: Ça y est, t'es arrivé?
19: T'es là?
16: Oui,
19: ok, tout va bien.
0: Tout va bien, c'est
16: il
0: bien.
16: Il est arrivé.
19: Ouais. Salut, ça va, Félicie?
16: Ouais, et toi? Ah bah, j'avais pas tort, en fait. Hein.
19: Ah ouais, c'est vrai, hein. Je suis pas beau, hein. C'est vrai, hein. Bon, enfin, je quand même dois avouer que j'ai été rarement également agréablement surpris en voyant les auditrices, quoi.
16: Ouais.
19: Ouais. J'ai même déjà été surpris de voir le nombre de gens, comment les gens peuvent être malheureux et frustrés dans la vie, au point de fantasmer sur des gens qui ne voient pas, mais enfin, ça, c'est un autre problème.
16: Ah ouais.
19: Alors, où sont tes bestioles?
16: Bah, regarde, là, viens voir, là, dans la cuisine.
19: J'ai l'impression que t'en as une à toi toute seule, hein.
16: Oh oui, une grosse.
19: Il faudrait passer du produit dessus. Ça serait du détergent, ça serait bien, hein.
16: Au moins, au moins.
19: Je vais revenir à la... Attends, j'y retourne, parce que là, à mon avis, il va falloir quand même... Oh là là là là là là, le bordel chez toi.
16: Ah ouais, c'est...
19: Plan,
20: ouais.
19: T'as du détergent, la radio?
20: Ouais, il y en a un peu, là-bas, ouais.
19: Bon, je reviens, attends.
20: Ok.
19: Parce que là...
0: C'est crade que ça.
16: Tu ramènes une cargaison, hein, parce que là c'est l'horreur. Hein.
0: Ouais, bah je crois que c'est surtout pour elle qu'on va en avoir besoin.
16: Hein. Ah ouais.
0: Ouais. Parce que ça critique. Bah alors quand tu vois ça en face, mon pote, je vais te dire, t'es vite fait, t'es content de retourner à Paris et de savoir que t'as des mannequins qui viennent passer la nuit dans les radios parce que. Putain, là je vais dire, j'ai pris une claque. Hein.
19: Ouais.
0: Ah ouais, ça veut faire la maline comme toutes les autres là, mais alors putain, quand tu vois ça en face, mon pote, je vais te dire, ça donne envie d'arrêter de changer.
20: Faut désinfecter avant.
0: Je vais te dire, j'espère qu'elle aussi elle fera pas de la télé non plus. Hein. Ouais, t'as du truc détergent, tout ça.
20: Ouais, tiens, il y en a là.
0: À la rigueur, même si t'avais même un masque de farce à trappe, comme ça je pourrais lui mettre sur le visage, ça pourrait toujours servir.
20: Ça.
0: Ouais, je vais me la jouer, ouais, genre, je vais me la jouer genre qu'on va faire la teuf, quoi.
20: Okay.
0: Fais-en moi, je vais m'en mettre un sur la tête comme ça parce qu'elle va croire qu'il y en a que pour elle, quoi. Merci.
19: Et regarde, tu es parvenu les mains vides.
16: Ah oui, je vois.
19: Il y a un masque et un chapeau.
16: On va pouvoir faire la fête.
19: Bon, tiens, je vais prendre le chapeau, t'as qu'à prendre le masque.
16: Ah, ok.
19: Il met le masque. Ah ouais, ça te va bien, ouais.
16: Ouais.
19: Ah, t'es drôle comme
16: ça. C'est déjà mieux.
19: Ah, je te préfère comme ça, ouais.
16: Bon, ça va.
19: Bon, alors on va y aller, hein.
16: Ok, c'est parti.
19: Allez, on y va, c'est parti. Alors, ça, c'est. Ah, c'est petit chez toi. Hein.
16: Bah, c'est un studio, hein.
19: Ouais, c'est minuscule, hein. Tu devrais faire de la radio, tu gagnerais bien ta vie, au moins tu pourrais. Hein. Enfin, bon, si les gens savaient combien on gagnait, ils seraient fous, quoi. Voilà. Eh ben, dis-moi. Ouais, c'est pas du joli, hein, tout ça, madame, hein.
16: Ben non.
19: Alors, c'est là-dedans, c'est dans ce lit-là, là.
16: Ben oui.
19: Putain, sans déconner. Allez, au petit bonheur, la chance, le métier, c'est comme ça, on s'amuse pas tous les jours, comme on dit, il y a pas de sous-métier, mais alors...
16: Vas-y, Max, je te regarde faire, hein.
19: Alors, ce serait bien qu'il y ait d'autres sous-vêtements, hein, parce que... Allez, on y va.
21: C'est parti, au petit bonheur, la chance, on s'en va sur les draps.
22: Oh, putain.
21: Alors là, je suis sous les draps. Je me trouve en ce moment chez Félicie. Ça sent tellement bon que les yeux piquent. Aïe, aïe, aïe, aïe, aïe. Je vais essayer de enlever pour nifler. Oh, je sors.
16: Ça va, c'est supportable.
19: Oh, ma petite dame, là, Félicie, il va falloir faire quelque chose. Hein.
16: J'aimerais bien, justement. Qu'est-ce que tu me conseilles?
19: Ça remonte à quand le dernier bain ou la dernière douche que vous nous avez pris, ma petite dame?
16: Mmh, quelques semaines, peut-être même quelques mois. Hein.
19: Ok, donc je vois d'où ça peut venir.
16: Oui.
19: Mettez vos pieds nus. Oh. Ok. Ok, je vois ce qu'il y a. Donc il faut des gros ciseaux à pince là pour enlever les croûtes tout autour. Je reviens. Laurent!
23: Oui?
19: Tu me sors, tu me prépares, je reviens sur Paris. Tu me prépares
20: le... quelque chose?
19: Bah, tu me prépares le gros ciseau pour enlever les croûtes aux pieds, là, parce que la petite dame, ça fait un mois qu'elle s'est pas lavée.
20: Bon, ah, à ce point-là.
19: Ça vient de là.
20: Ok, plus. Bah, je prépare tout ça.
19: Bon, bah, ma petite dame, vous bougez pas, je vais revenir, hein.
16: Ok.
19: D'accord, à tout de suite.
0: Je suis dans une galère là, hein. je t'avoue que je vais pas rester très longtemps là-bas parce que j'ai l'impression que l'autre va me faire un kidnapping, ça va être malsain dans le lit, de toute façon j'ai la tête qui tourne.
24: Ouais, à ce point-là.
0: Bon alors,
24: masque à gaz.
0: Tu sors la... Oh vas-y, tu peux me trouver la grosse clé anglaise là.
24: Ouais,
0: là,
24: tiens, je te l'ai préparé. Ouais,
0: hein.
24: Allez,
0: ouais, tu pourrais presque y aller pour une pince monseigneur parce qu'il y a 2-3 croûtes, mon pote, je vais te dire, j'en ai pour un petit quart d'heure. Hein.
24: Tiens, je te mets ça là.
0: Putain, c'est lourd, enculé. Oh la vache.
24: Fais gaffe.
0: Bon alors, tu me prépares tout ça. Prépare-moi un petit peu. Oh, y a, qu'est-ce qu'on pourrait y mettre là-dedans là?
2: tête de poule, c'est une horreur. Ce que je vais faire, c'est que je vais la plâtrer, la dame. Hein. Comme ça va éviter les mauvaises odeurs.
24: Carrément le sac de plâtre.
0: Bon, allez, attention, on y va, on va y retourner là. Bon, allez, à tout à l'heure. Hein.
2: À tout à l'heure.
0: Peux me souhaiter bonne chance parce que je peux te dire c'est quoi.
24: T'inquiète pas, on est tous avec toi.
18: J'espère que tu m'apportes une bonne surprise.
0: C'est pas marrant tous les jours.
24: Ouais, on est tous avec toi, vas-y.
2: Bon, ben voilà, ma petite dame. Alors voilà, alors là, ça, pas de souci. Vous allez mettre votre pied, vous allez mettre votre pied, tiens, mettez-le là sur ce beau guéridon là. C'est
18: ok.
2: Voilà, vous le posez bien délicatement.
18: Oui.
2: Alors vous allez avoir une petite douleur, mais ça fait pas très mal. Hein.
18: Vous m'arrachez le pied, quoi.
2: Donc vous vous inquiétez pas. Hein.
18: Ok.
2: Voilà, donc la pince, monseigneur.
18: Pas d'anesthésie.
2: Non, non, non, c'est okay. ce sont des grosses croûtes épaisses de 10 bonnes centimètres. Alors, de toute façon, avec l'épaisseur de la peau que vous avez, de toute façon, c'est de la peau morte. Hein. On peut considérer que votre pied, hein, c'est de la peau qui pue, c'est de la peau qui meurt, quoi. C'est...
18: Je mords dans ton bras, quoi.
2: Voilà, okay. Attention. C'est parti. Mmh. Aïe, aïe, aïe, c'est pas du joli. Hein.
18: Oui, oui,
2: oui. Aïe, aïe, aïe, aïe, aïe, aïe, aïe. Je sens qu'on va pas s'en sortir là. Hein. Aïe, aïe, aïe, ça bouge, bougez pas, madame.
18: Non.
2: Ah, la folle. Elle est complètement.
18: C'est douloureux quand même.
24: Attends, on m'a dit qu'il fallait de la soude, donc je t'envoie ça.
2: Hein?
24: Je t'envoie de la soude, il paraît que ça marche bien.
18: Ah oui?
2: Bah je vais revenir, tiens, ça va me faire tout à
24: fait. Ok, ouais, ça te fera prendre l'air.
2: Vous ne bougez pas, vous restez bien, votre pied comme il est comme ça, vous ne bougez surtout pas. Hein.
18: Ouais, ouais.
2: Je reviens.
0: Même moi j'y retourne plus.
24: Ah, t'y retournes plus.
18: Ah, non, c'est mais
0: bon, moi je m'en fous, tu dis à la dame, tu lui fais crédit, tu lui fais n'importe, tu lui dis que c'était gratuit, mais moi j'y retourne pas, c'est pas possible. Hein. Oh non, là ça fouette trop là. Attends, je t'explique pas, c'est une horreur quoi.
24: Ouais, bah je te comprends.
0: Non, mais file-moi le marteau piqueur parce que là je vais te dire, l'autre, je suis avec c'est même pas la peine. Attends, avec la pince monseigneur, mais les croûtes, mais mon pote, tu verrais les croûtes, mais ça chlingue là-dedans,
18: mais
0: sans déconner.
18: C'est comme ça pour les blagues.
0: Je suis persuadé que si elle me demande un ravalement complet, je vais retrouver de la croûte dans l'anus. Je suis
24: sûr,
0: c'est une horreur, la dame.
24: Tiens. Ah, le marteau piqueur.
0: Putain, enculé. Ah, fais-moi ton truc là.
24: La soude, ouais.
0: Je vais l'endormir parce que ça pue de trop. Hein.
24: Ok, bah tiens.
0: Oh, ça va. Allez, on y va.
24: Ouais, c'est logique.
0: À tout à l'heure.
24: À tout à l'heure, bon courage. Ouais.
2: Ça va toujours bien, ma petite dame?
18: Ça va.
2: Bon, très bien. Alors, on va essayer de faire ça, hein.
18: Ouais, bah bon. C'est parti, hein. Je vous fais confiance.
2: Alors, attendez, ma petite dame. On va essayer de faire ça correctement. Alors, faut pas vous inquiéter, hein. D'accord.
18: Bah,
2: et il ne vous sera frais aucun.
18: C'était la dernière solution.
2: Je suis un orfèvre en ce qui concerne les croûtes des pieds, je connais bien ça. J'ai fait ça, j'ai opéré ça sur ma petite copine, mon ex, dont je connais bien. Attention, on y va, petit bonhomme, la chose est partie, attention. Hein.
18: Non.
2: Non, ça ne fait rien, madame, attention, ça ne fait rien. Hein. Voilà, comme ça. Bougez pas, nom de Dieu.
18: Aïe.
2: Aïe, aïe, aïe, aïe, aïe, aïe. Aïe, aïe. Voilà, ça y est, ça part. Je sens la croûte qui part.
18: Ah, moi aussi, là.
2: Laurent, je sens qu'on va gagner. Je tiens le bon bout.
4: C'est bon, courage, vas-y.
18: Ah ouais, là, je le sens.
4: Ah. Tiens, bon, vas-y.
18: On est presque, hein.
2: Voilà,
4: ouais. C'est excellent. Excellent.
2: Et voilà,
4: génie.
2: La petite dame, y a qu'à demander. C'est du travail d'orfèvre, tout ça. Il ne fallait pas vous inquiéter.
18: C'est royal.
2: Ce n'est rien. Donc, en fin de compte, si tous les morpions, si toutes les sales bestioles viennent, une sorte d'alluvion d'appartement qui viendrait, en fin de compte, s'introduire dans votre... Bon, c'est d'une part que vous va falloir changer les drains de C4, madame. Hein.
18: Oui.
2: D'autre part, ce qui serait quand même tout à fait honnête, c'est quand même que vous puissiez acheter un petit bout de savon et puis vous puissiez commencer à vous laver.
18: Oui.
2: Et bon, puis tertio primo... bon bah les croûtes là qui sont parties peuvent revenir, hein, elles peuvent revenir.
18: Bon,
2: hein,
18: je vous rappelle alors.
2: Rappelez-nous dans ces cas-là.
18: Oui.
2: Ce que je vais faire, c'est que je vais vous faire gratuitement l'installation d'un petit pansement.
18: Ok.
2: Hein.
18: D'accord. Donc, c'est gentil.
2: Hein, vous n'allez pas bouger.
18: D'accord.
2: Voilà, j'ai tout l'attiré. Alors vous inquiétez pas, vous enfoncez quelques petits clous. Hein.
18: Ouf.
2: De toute façon, c'est dans la croûte. Hein,
18: je suis plus à ça près. Hein.
2: Hein, alors on y va, c'est parti, au petit bonheur, on y va. Allez, voilà. Aïe, aïe, aïe. Ça vous fait pas mal?
18: Bah un peu quand même. Hein.
2: Voilà, comme ça, c'est parfait.
18: Parce que sous la croûte, quand même, il y a...
2: Attention, là, c'est le plus dur. Hein. Voilà.
18: Oui.
2: Voilà.
24: Ça part?
2: Ah, c'est parfait. Oui, c'est parfait, là. Très bien sur Paris, vous m'entendez?
24: Ouais, on t'entend.
2: C'est bon, bah, ça a marché, hein.
24: Mais t'as fait que les pieds là?
2: Là j'ai fait que les pieds là. Je ne peux pas.
18: Non, le reste ça sera pour une prochaine fois. Hein.
2: Ouais, je crois là parce que là, là c'est l'apocalypse la plus totale.
18: Ah ouais.
24: Ok.
2: Ah ouais, non mais j'ai rarement vu de la chair aussi peu fraîche. Hein.
1: Ouais, faut ce qu'il faut, hein.
24: Je te plains. C'est dur comme métier, quoi.
19: Ah oui, comme elle dit, la petite dame, faut ce qu'il faut. Ouais, bah, y arrive à un moment donné, il faut plus, hein, parce que là, quand on arrive à un débordement, il y a des bords. Je veux dire que vous débordiez un petit peu de pas vous laver, mais alors là, déborder autant de croûtes, là, je crois, je veux te dire. Hein. Bon, bah voilà, ma petite dame.
1: Bah merci.
19: Bah écoutez, si on peut vous rendre service, il y a pas de problème.
1: Bah, je vous rappelle.
19: Ouais.
1: On fait comme ça.
19: Je vous donne voici ma carte.
1: Ok, merci. Voilà.
19: La facture, on vous l'envoie comme d'habitude à la même adresse.
1: Ben, c'est ça.
19: Hein, règlement sous 30 jours.
1: Bien sûr, hein.
19: Très bien.
1: D'accord.
19: Au revoir, ma petite dame, à bientôt.
1: Au revoir.
19: Au revoir.
5: Ah.
19: C'est parti quand tu veux.
5: Ça y est, c'est parti.
19: On va y aller.
5: Ça passe pas.
19: Ne vous inquiétez pas, ma petite dame, ça va aller.
1: Ah, bah, je vous garde, hein.
19: Allez, c'est parti.
5: Ah.
1: Ah, c'est bête.
5: T'as bien branché le récepteur?
19: Mais c'est.
1: Non, mais je crois qu'il y a un problème, là.
19: Aïe, aïe, aïe, aïe, aïe, attendez.
5: Aïe, aïe, aïe.
19: Attendez.
1: Vous voulez pas un règlement nature?
19: Là, je crois que la dame commence à m'apporter des embrouilles, Florent.
5: Bah, quand tu veux, c'est réglé.
19: Je le sens mal, elle me propose des choses malsaines.
5: Aïe, aïe, aïe. Vas-y, on réessaye.
19: Vous ne bougez pas, ma petite dame?
1: Non.
19: Florent, tu me ressens?
5: Mais moi, ça va.
19: Bon, alors, la dame, elle me propose du nature, il en est hors de question. Alors, tu me téléportes tout de suite, je suis dans la merde, ça chlingue, je n'en peux plus.
5: Mais moi, c'est réglé chez toi pour le retour.
19: Ok.
1: Vous voulez peut-être rester dîner?
19: J'ai quitté ma copine pour plus être dans la merde, c'est pas pour me retrouver à Marseille.
5: Ok.
19: Pardon, ma petite dame?
1: Vous voulez peut-être rester dîner?
19: Non, j'ai encore beaucoup de travail, hein.
1: Ouais, c'est dommage.
19: C'est une question de quelques temps, il faut que. Florent, okay. tu me téléportes?
5: Ça doit être réparé, on va y aller, ouais.
19: Allez, c'est parti.
5: C'est bon, c'est parti. Ça marche pas?
19: Ça ne marche pas, là.
1: Ah, bah,
5: putain,
1: je vais vous préparer un petit repas, alors.
5: Je crois que je vais être obligé de te laisser là-bas, parce que je peux plus rien faire.
19: Ah non, déconne pas.
1: Ah, en plus, il y a votre téléphone qui sonne.
19: Attendez. Merde. Oui? Allô? Oui, je suis à Marseille, là. Hein. Hey. Eh non, Christine, je suis à Marseille... C'est pas le moment, je suis chez une cliente. Tu me rappelles? Mais non, je te trompe pas. Je te raconte pas des conneries, je te dis que je suis à Marseille. Comment ça, je suis censé être dans le studio de la radio? Écoute, ne cherche pas à comprendre, je suis en téléportation. Mais non, je te dis que... Mais je te... Ne t'énerve pas, Christine, ce n'est pas le moment.
1: Mais peut-être que je lui parle.
19: Je passe pour un con. Écoute, je te dis que Florent... Je te... Christine! Allô? Et derrière, ma petite dame, c'était simplement mon patron qui me demandait
1: oui.
19: si je rentrais au bureau avant de partir. Bon, Florent.
1: J'imagine que vous lui avez répondu non.
19: J'ai été assez.
1: Que vous allez accepter mon invitation.
19: Ça aurait été avec grand plaisir, madame, mais malheureusement, il va falloir que j'y aille. Bon, le temps presse.
5: Max?
19: Ouais.
5: Max, j'ai changé les codes, ça devrait passer. Vas-y, c'est bon.
0: Je te parle, Florent. Ce sont des erreurs qui ne doivent jamais arriver. C'est un truc que je ne pardonnerai jamais. Hein.
24: Ouais, mais les paramètres ont changé, excuse-moi.
0: Ah ouais, non, mais là, attention. Hein, là, tu me fais prendre des risques complètement de folie. Hein.
24: Ouais, mais.
0: Je me retrouve dans la merde. Enfin, je t'en parlerai.
24: C'est bon. Là, t'es sain et sauf.
0: Bon, bah, Félicie.
1: Oui.
0: Voilà, on a pu rendre service grâce à SOS Dépannage. Ils sont là, c'est des amis à nous. Donc, n'hésitez pas. Hein, de temps en temps, quand vous êtes dans la merde, il y a des téléportations. Ils peuvent être là pour vous rendre service. Merci Félicie.
1: Merci.
0: Félicie.
1: Aussi.
0: Oui. Elle avait le gros lichon. La la la la la la la. Félicie.
5: Aussi.
0: Ouais. Ça c'est grand ça. Bonsoir Estelle.
6: Écoute, le mois dernier j'étais en boîte.
0: Oui.
6: Avec des copains.
0: D'accord. Jusque là il n'y a pas à avoir honte.
6: Non. Jusque là ça va. Mais bon, il y a des mecs qui me draguent. Là non plus il n'y a pas à avoir honte.
0: Bah non.
6: Enfin, jusqu'au moment où ils m'apprennent quoi, qu'ils sont pédés. Et ils me prenaient pour un mec.
0: Tu fais garçon manqué?
6: Bah, physiquement, je trouve pas, quoi.
0: Non, t'es comment, physiquement?
6: Physiquement, je fais 1m70.
0: Ouais.
6: 55 kilos.
0: Ouais.
6: J'ai les cheveux serrés qui sont courts, quoi.
0: Ouais.
6: Mais bon, je suis pas trop moche. Hein.
0: Ouais.
6: Ça m'a foutu les boules.
0: T'as les cheveux de quelle couleur?
6: Noir.
0: Noir?
6: Oui, brune.
0: Ah ouais? Mais donc, t'as pas de poitrine?
6: Faut dire que j'avais un truc ample quoi, pas moulant, il a peut-être pas fait gaffe.
0: Ah ouais, mais tu t'habilles peut-être comme un garçon aussi, si tu mets un blouson, un pull, si tu mets un pantalon, non?
6: Je sais pas.
0: Ah bah ouais. Moi, tu crois que je sais moi?
6: Non,
0: parce que c'est, faut toujours, je devine moi, c'est toujours pareil quoi.
3: Ouais, mais ça m'a démoralisé, quoi. Maintenant, chaque fois qu'un mec me drague, je me dis putain, j'espère que c'est pas un PD, quoi.
10: Un homo. Puis il y a plein de gens qui ont des problèmes. Il n'y a pas que toi qui a des problèmes.
3: Mais ouais, je sais.
10: Tout le monde a des problèmes. Moi aussi, j'ai des problèmes.
3: Oui, Mac, d'accord. Hein? Oui, Mac.
10: On a tous des problèmes.
3: Oui, Mac, je sais.
10: C'est vrai, quoi.
3: Oui, Mac.
12: Moi aussi je suis éléphant de Mars. Je n'ai pas une jeunesse très facile.

0: un placard.
1: Je suis le petit enfant. Je suis toujours enfermé dans le placard. Papa ne veut pas que je joue avec mes amis. Moi aussi, vois-tu, Estelle. Bien souvent, je m'ennuie. Je suis solitaire. J'aimerais tellement rencontrer des gens, pouvoir m'amuser, profiter de ma jeunesse. Mais je ne peux. Je dois rester seul et enfermé dans ce placard. Je suis malheureux, mais j'ai un ami. Il veut te parler encore.
0: Chouette, Estelle, quand nous allions dans les jeux, quand nous allions dans les fêtes, papa ne voulait jamais nous donner de la barbe à papa. Il était dur et méchant, il nous laissait seuls. Papa était très méchant, il nous donnait de temps en temps des choses à manger qu'il nous jetait par terre comme de vulgaires animaux. Il n'est pas eu une jeunesse très facile, tu sais, Estelle. Souvent, je pense à mon petit frère qui est enfermé dans le placard, le petit garçon, pour qui vous vous êtes fait d'amitié, pour qui vous avez craqué. Moi, je reste seul et je comprends vos problèmes.

Je me souviens d'une histoire où papa, lors d'une sortie, vous avez interdit de manger de la barbe à papa. Il nous avait jeté un bout qui était dans la boue. J'étais si malheureux. Mais j'étais heureux de pouvoir voir tous ces jeunes et tous ces enfants.

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1: On va appeler des monsieur et madame Tuyot et on va leur demander si tout va bien. Allez, on y va, c'est parti. Allô ?
2: Allô ?
1: Allô, Tuyot ? Allô ?
2: Allô, oui ?
1: Allô, Tuyot ?
2: Oui ?
1: Allô ?
2: Allô ?
1: Oh.
2: Allô ?
1: Allô ? Bah, t'es bouché ou quoi, Tuyot ? Allô, Tuyot ? Allô ? T'es bouché ou quoi, Tuyot ? Oh, aïe, aïe, aïe, aïe, aïe, aïe, aïe, aïe, une. On en fait une autre, quoi, genre à la Sacha ?
3: Vas-y, c'est parti.
1: Qu'est-ce qu'on a fait, les tuyaux ? Viens, fais écouter.
4: Qu'est-ce qu'on a fait, les tuyaux ?
1: Oh, j'adore.
3: Tout à l'heure.
1: Maintenant.
3: Tout à l'heure.
1: Maintenant.
5: Faut que ça marche. Faut que ça décroche.
1: Je fais allô, tuyaux ?
3: Oui.
1: Et toi, t'en balances. Allô, tuyaux ?
4: Qu'est-ce qu'on a fait, les tuyaux ?
2: Allô.
1: Allô, tuyau ?
2: C'est qui, ça ?
1: Allô ?
2: Oui ?
1: Allô, tuyau ?
4: Qu'est-ce qu'on a fait, les tuyaux ?
1: Ah, ça a raccroché ! Oh, c'est plus... Ça dure pas longtemps, mais mon Dieu que c'est bon ! Oh, qu'est-ce que c'est sympathique ! Un troisième, monsieur et madame tuyau ! Jamais 203 ! Allez, c'est reparti ! Qu'est-ce qu'on a fait, les tuyaux ?
5: Bon, kiff.
1: Les nouveaux numéros de téléphone, c'est ça, les nouveaux standards. La technique
5: facile,
1: est extraordinaire.
5: Hein.
1: Attention, ça va sonner. Je le sens, ça va être
5: même.
1: Chaud. Ouais, non, je sais pas, une autre.
6: Allô ?
7: Allô, tuyau ?
6: Allô ?
7: Allô, tuyau ? Allô, tuyau ?
6: Oui.
7: Bah, t'es bouché ou quoi ? Allô ?
6: Quel appareil ?
7: Allô, tuyau ?
1: Ouais, c'est moi.
6: C'est qui ?
1: Tu m'as reconnu ?
6: Non.
1: Ah non, t'es bouché ou quoi ? Tu me reconnais ou pas ?
6: Non, pas du tout.
1: Ça va, tuyau ? Allô ?
6: Qui c'est ?
1: Tuyau, c'est moi.

0: Déboucher, tout ça, je
1: Ouais,
0: sais
1: c'est
0: le
1: quand j'ai
0: plombier.
1: entendu la chanson là, c'est
0: Bah ouais,
1: ça?
0: j'avais calé le CD. Attends, je vais te la remettre. Remets le CD.
2: Qu'est-ce qu'on a fait les tuyaux?
0: T'entends
1: bien? Oui.
0: Comment ça va, mon con?
1: Ben, ça va, ça va.
0: En forme?
1: En forme, toujours, oui.
0: Ouais, ça a l'air, putain, t'as la frite, toi.
1: Hein?
0: Oh, t'as la frite, hein?
1: Pas trop, mais c'est, ça va quand même.
0: D'accord, ok.
1: Le soleil est là, tu sais.
0: Ah bah, hé, hey, si t'as la frite et qu'il fait chaud, faut mettre de l'huile, hein?
1: Ah bah oui.
0: Eh ouais. Faut surtout mettre de l'huile quand il fait chaud qu'on a la frite, hein? Faut bien, faut bien griller.
1: Ah, ça va, ça marche, toi, la musique?
0: Ouais, ça va toujours, très bien, toujours. Toujours le même instrument, toujours le. Tu te souviens de ce que je fais?
1: Accordéon?
0: Bah évidemment, de l'accordéon, alors. Hein?
1: Oui.
0: Je vais t'en jouer un peu après, là, de l'accordéon. Alors, qu'est-ce que tu racontes?
1: Ben, tout du vieux, hein.
0: Tout du vieux et tout, ouais, bien sûr, ouais. Alors, comment la santé, ça va quand même?
1: Ben, moi, ça va.
0: Ça va, tranquille, hein. Allez. Je suis en train de chercher mon accordéon, là. Je vais te jouer un petit air, là.
1: Ouais.
0: Oh, bah, ça me ferait bien plaisir, quand même. Depuis le temps, je me disais, tain, comment il va, ce tuyau? Hein?
1: Je sais pas, je...
0: Ah, le délire. Ah, là, là, là, là, là, là. Ça va bien?
1: Ouais, oui.
0: Je pensais pas te joindre à cette heure-ci, moi. Je me suis dit à tous les coups, il doit être. Hein? Et puis non. Il est là, il est là, il est là. Hein? Attention. Tu m'entends?
1: Oui.
0: Alors? J'ai pas perdu, hein?
1: Ah bah, c'est bien.
0: Tiens, attends, attends. Je vais te faire une imitation en même temps, d'accord?
1: Oui.
0: T'essaies de reconnaître. Je la travaille en ce moment, d'accord? Tu me dis, hein? Oh bah dis donc! Oh bah dis donc! Vous avez pas vu mes chaussures? Oh bah dis donc! Je ne soutiendrai pas Jean Thibéry à la mairie de Paris. Alors?
3: Allô?
0: Qui t'a... Allô?
3: Oui?
0: Salut!
3: Salut!
0: Comment ça va?
3: C'est qui?
0: Bah c'est moi!
3: Moi qui?
0: Alors?
3: Alors quoi?
0: Ah, la famille tuyau, hein. On les a tous les uns derrière les autres, hein. Il y a une vraie tuyauterie là-dedans.
3: Une vraie tuyauterie.
0: C'est le plombier!
3: C'est qui?
0: C'est le plombier! Vous vous souvenez de ça? Oh, qu'est-ce qu'on a pu rigoler, ça? Oh là là, Fernand Reynaud. C'est le plombier!
3: Ça me dit toujours pas qui c'est.
0: Bah, il l'a reconnu tout à l'heure, il m'a reconnu tout à l'heure.
3: Il m'a reconnu tout à l'heure, il a rien reconnu.
0: Bah si, il m'a reconnu.
3: Non?
0: Philippe, c'est Philippe à l'appareil!
3: Mais quel Philippe?
0: Bah, allons quand même.
3: Oui, quel Philippe.
0: Ah, la grosse blague, la grosse blague.
2: Qu'est-ce qu'on a fait les tuyaux?
0: Et là, tu me reconnais?
3: Non.
0: C'est qui, à l'appareil?
3: C'est qui?
0: C'est qui, là? Eh ben, c'est Madame Tuyau que j'ai au bout du fil. Alors, tu vois, je vous reconnais.
3: Bah oui, non, mais c'est facile, ça.
0: C'est Philippe, à l'appareil.
3: Oui, mais quel Philippe?
0: Bah, le vrai, celui que tu connais. Ton Philippe à toi, Filou.
3: Hein?
0: Filou.
3: J'en connais plein des Filous.
0: Bon allez, arrête. C'est vous les Filous, vous me faites marcher là.
3: Ouais.
0: Philippe la menace, toujours le même. Comment il va? Tu me le repasses?
3: Ben non, mais il sait pas qui c'est.
0: Bah et depuis tout à l'heure on discute ensemble, allons quand même. Oh.
3: Ben oui, non, mais il sait toujours pas qui c'est.
0: Bah tu m'as reconnu toi quand même.
3: Non, pas du tout.
0: Bah tiens, allez, on sait très bien que les bonnes femmes elles sont quand même plus rusées que les hommes, va. Tu m'as bien reconnu.
3: Non, mais la bonne femme elle a rien reconnu du tout.
0: Elle a reconnu, attends quand même, oh.
3: Non.
0: Hein?
3: Je cherche bien.
0: Cherche dans tes tiroirs.
3: C'est une connerie, ça.
0: Cherche dans tes tiroirs à souvenirs.
3: Mais en cherchant dans les tiroirs. Hein.
0: T'es sûr?
3: Oui.
0: Bon.
3: Alors?
0: Ça te dit rien?
3: Non.
0: Et là? Attends, celui-là, je vais te jouer un autre accordéon.
3: Ça te dit rien du tout.
0: Bah, Philippe qui joue de l'accordéon.
3: Bah, qui joue de l'accordéon, où?
0: Bah, y en a pas 36.
3: Philippe qui joue de l'accordéon. Qui habite où?
0: Ça te dit rien, ça?
3: Il habite où?
0: Dans le sud de la France.
3: Dans le sud?
0: Bah oui! Allons!
3: Non, non, non.
0: Bah, et tu te souviens pas de la fameuse chanson?
3: Bah non, mais la chanson, j'en entends tous les jours.
0: C'est là, écoute bien. Oh, c'était nickel.

0: si bon matin, Mathieu Scrot qui disait... Alors ?
1: Non, toujours pas.
0: Alors ?
1: Toujours pas.
0: Et là maintenant, je prends ma vraie voix, là ?
1: Oui.
0: Philippe du Pas-de-Calais ?
1: Hein ?
0: Philippe de Béthune ? Philippe Béthune ?

0: ou pas là?
1: Non.
0: Bon alors, je tuyau de croate là qui te me reconnaît ou pas là? Qu'on allait au carnaval de Dunkerque là, qu'on allait s'éclater là. Attends, quoi? Je vais te mettre le CD là, tu vas voir si tu reconnais pas là. Attends bien toi. Attends, il y avait un CD là, on avait de la.
1: Attends, mon mari il est comment?
0: Ouais, mais il est à côté de toi.
1: Il est comment?
0: Mais il est à côté de toi.
1: Oui, mais comment il est?
0: Bah, il est debout sur ses jambes.
1: Non, mais physiquement, il est comment?
0: Bah, il est beau, il est comme toi.
1: Ah bah, moi, je suis pas bien, justement.
0: Ah bah ouais, toi, t'es pas bien parce que t'es pas en forme. Mais si tu l'avais été, crois-moi, bah, que tu serais bien, bah. T'as de la chance, bah, parce que j'avais de la truc de Dunkerque, là. On l'a plus, c'est pas grave.
1: T'habites pas l'Yverdun, toi?
0: Quoi?
1: T'habites pas l'Yverdun?
0: Et alors, comment tu me reconnais pas, quand même? Dis donc, t'en as mis du temps. Ça va les tuyaux?
1: Attends.
0: Ça va?
2: Allô?
0: Ouais! Tuyaux?
2: Oui.
0: Alors, ça y est, on m'a reconnu. Ah bah non, t'es bouché tuyaux ce soir, hein. Tu m'entends?
2: Oui.
0: Bah t'es bouché ou quoi ce soir tuyaux? Hein? Un petit coup de desktop là pour mettre dans les oreilles parce que tu m'entends pas bien, hein.
2: Bah oui, mais je vois pas qui c'est, hein.
0: Ah ouais, mais là, tu vas me foutre un coup de desktop dans le tuyau parce que là c'est pas possible, t'es bouché là ou quoi? Ah ouais, on t'est dérangé ou quoi?
2: L'Yverdun, t'habites?
0: Ouais.
2: Ah bah oui, mais c'est que dans le sud, je cherchais, j'ai dit Philippe la Corléon.
0: Bah non, tu m'as dit quoi? Que j'habitais où?
2: Hein?
0: Où ça que t'as dit?
2: L'Yverdun?
0: Bah oui, mais l'Yverdun, dans le sud de l'Yverdun, bien sûr, au sud de l'Yverdun.
2: Ah.
0: Et alors la grosse russe, comment ça va mon con?
2: Ben ça va.
0: Ça va bien, t'as la... Ah, j'y crois pas, comment tu m'as fait marcher toi avec ta femme?
2: Bah oui, mais toi aussi,
0: hein,
2: la Corléon, tout ça.
0: Ah bah attends, quand même.
2: Bah oui, surtout à l'heure ci, j'ai dit qu'est-ce que c'est.
0: Mais alors, quand même,
2: Ouais.
0: Bah alors. Quand même, hein.
2: Ouais.
0: Alors, hein. Oh.
2: Mais t'es où, là?
0: Où tu veux que je sois au téléphone? Il y a mon con. Ah, tu me feras toujours autant marcher, toi. Hein. Ah, dès qu'il faut faire un canular, t'es toujours là, tuyau. Hein.
2: Ouais.
0: Hein? Aïe. Ça va, mon con?
2: Bah,
0: en forme, quand même. J'espère que je te dérange pas, là. Hein, oh.
2: Hein?
0: Oh. Ah, t'es sourd ou quoi? T'es bouché, là. Un coup de desktop, là.
2: Je dormais, là.
0: Hey, ouais. Alors? Hein?
2: Tu dormais.
0: Ouais, tu dormais, ouais.
2: Ouais.
0: Ouais. Ça va, toi?
2: Ben, moi, ça va toujours.
0: Bon, en forme, quand même.
2: Ouais.
0: Oh, sérieux.
2: Alors, c'est quoi le but de ton appel?
0: Bah, passer un petit bonjour, un petit coucou, quoi.
2: Ouais,
0: ah bah on passe coucouter maintenant, c'est fini. On a passé une certaine heure, on coucoute plus les amis.
2: Hein?
0: Dis donc, si c'est pas moi qui appelle, hein.
2: Ouais.
0: Non, je disais, si c'est pas moi qui appelle.
2: Bah, ouais, mais j'ai pas ton numéro, moi.
0: Ah, bah, ouais, mais justement, c'est pour ça que t'appelles pas.
2: Bah, voilà.
0: C'est d'une logique, ça. Si t'as pas le numéro, comment tu veux m'appeler? Il est con, alors. Tu changeras jamais, tuyau, hein.
2: Ouais.
0: Aïe, tiens, en parlant de tuyaux là, t'en as pas une sur la quatrième là? 4T+? Ah bah dis donc, ça a mis du temps, hein.
3: Clara, qu'est-ce qui t'amène?
4: Voilà, et donc il y a ma soeur Stéphanie, elle a une meilleure copine qui s'appelle Sophia.
3: Ouais.
4: Et j'ai envie de l'appeler et lui faire croire que je suis attirée par elle.
3: Waouh, genre t'es amoureuse. Mmh. Et bah c'est parti.
4: D'accord.
3: Comment s'appelle la fille en question, Sophia?
4: Sophia.
3: D'accord. On y va. Ah, vous avez peut-être pas le numéro de téléphone.
4: Si.
3: Non, mais j'avais la feuille. Bah, allez, on y va, parce que là, on va essayer d'accélérer le tempo. Allez, on y va, c'est parti. Oh, non, on attend. Allez, on y va.
4: Allô, bonjour, Sophia?
5: Ouais.
4: Écoute, c'est Clara.
5: Ah, Clara?
4: Oui. Écoute, j'ai quelque chose à te dire. Je sais pas comment trop te le dire, c'est assez délicat.
5: Ouais, qu'est-ce qu'il y a?
4: J'aimerais bien que ça reste entre nous, en fait.
5: Ouais, qu'est-ce qu'il y a?
4: Écoute, ça fait un bon bout de temps, des fois je pense à toi. Et j'ose pas trop m'avouer, c'est vrai, c'est dur. Penser qu'en fait on est attiré par une fille. Mais en fait, voilà, je voulais dire, j'ai envie de toi, quoi. Je peux plus tenir, c'est...
5: Ça va pas là, Clara?
4: Comment ça va pas?
5: Non, mais attends. Je suis fatiguée là, attends. Stéphanie, elle est là?
4: Mais elle dort, Stéphanie.
5: Tu lui en as parlé?
4: Non, j'ose pas, j'en ai juste parlé à personne, je peux pas, j'arrive pas, c'est trop dur pour moi, tu sais, c'est... Mais...
5: Et ça a commencé quand, cette histoire-là?
4: Ben, ça fait 2-3 mois, je pensais souvent à toi et je me disais quand même. Et puis j'ai du mal à me l'avouer, mais en fait, tu vois, je te veux, quoi. Mais c'est pas ta timide, je sais que toi aussi, au fond, tu le veux aussi.
5: Non, mais...
4: Tu m'aimes bien, tu me titilles, tu me souris.
5: C'est Clara? Mais,
4: oui.
5: Attends, ça va plus là.
4: Comment ça va pas? Mais si, mais non, réfléchis.
5: Tu rigoles, c'est... Non mais attends, c'est...
4: Mais même si c'est normal que ça te rebute au début, mais en fait, c'est... On pourrait essayer. Écoute, tu sais, souvent, je pense à toi la nuit.
5: Tu penses à moi la nuit, Clara?
4: Oui. En fait, tu me fais fantasmer.
5: Mais t'as déjà fait ça avec une fille ou...
4: Non. Sorti avec des mecs, mais toi, tu m'attires. C'est différent. C'est pas pareil.
5: Mais t'es pas très bien en ce moment. Je sais pas.
4: Mais si, mais ça va. Tout va bien. Mais... Justement, je pense à toi. Je suis heureuse.
5: Ah bon?
4: Imagine que je suis là. J'arrive chez toi. Tu es assise. Dans ta jolie petite chemise de nuit.
5: Ah là.
4: Mais te bloque pas, écoute-moi. Je te vois.
5: Oh là.
4: Je pense à toi, je m'approche vers toi. Je le prends pas mal, tu sais.
5: Non, mais je le prends pas mal, mais je suis un petit peu surprise, quoi, parce que c'est la première fois que...
4: Je suis sensible, moi, je suis fragile, faut pas me laisser.
5: Mais je sais ça, Clara.
4: Écoute les petits oiseaux. On va s'entendre, ça va marcher toutes les deux.
5: Écoute, je sais pas ce que je vais pouvoir faire pour toi parce que, écoute, tu me prends un peu comme ça là.
4: Mais non, mais écoute, je m'approche vers toi. C'est une fleur, c'est une rose. Elle est rouge, comme l'amour.
5: Oui.
4: Elle est pour toi.
5: Non, mais attends, je te suis plus. C'est quoi? C'est de l'amour ou c'est du désir, Clara? Là, je te suis plus du tout.
4: Je sais pas, c'est la passion.
5: La passion.
4: C'est la passion.
5: La passion, d'accord. Tu sors avec un mec en ce moment ou t'es vraiment en manque là?
4: C'est toi que je veux au fond. C'est mon copain, bon.
5: Mais qu'est-ce que tu veux exactement? Parce que je te comprends vraiment pas. T'as besoin de tendresse? T'as besoin de quoi?
4: De tendresse, d'amour, de toi.
5: Ah là là.
4: Tu sais, des fois je te titille, en fait, c'est parce que je t'aime au fond.
5: Non mais moi je vais plus vouloir aller dormir chez toi, parce que c'est Stéphanie, quoi. C'est fini, moi, tu veux.
4: Mais n'aie pas peur. Écoute, si tu veux, je l'ai dit qu'à mon cousin.
5: Ouais.
4: Si tu veux, mon cousin Max, si tu veux, il peut te le dire, lui.
5: Ton cousin Max?
4: Mon cousin Max.
3: Oui, je suis là, oui.
4: Max, dis-lui, s'il te plaît, elle veut pas me croire. Et...
3: Il faut la croire, il faut vraiment la croire. Elle t'aime, elle est amoureuse. J'ai essayé de la conquérir, mais elle ne voulait pas m'entendre. Elle n'entendait qu'une chose, c'était toi. Sophia.
4: Tu vois, Sophia, je t'aime.
5: D'accord, moi aussi, je t'aime.
3: I love you. Ich liebe dich, te quiero.
5: D'accord.
3: Sing gigi, coco mamaka. Coco et topo mamateo, macano momo, qui disent là-bas. Toi, Matteo, comment maman tété, toi, maman tété. Ça, c'est ce qu'ils disent à Tahiti.
5: Oui.
3: L'amour est ainsi fait, Sophia, tu dois te laisser faire.
5: Ouais.
3: On doit.
4: Entre dans mon jeu.
3: Ouais.
4: Entre dans la danse.
3: Entre dans la danse. Il faut te laisser faire. T'as envie maintenant? Fais-le pour elle, j'ai besoin, je suis avec elle tous les soirs, elle se met à pleurer, elle a envie, elle a envie.
4: Écoute, sois sérieuse, écoute-moi. Franchement, j'ai vraiment envie de toi, je peux plus. Depuis quelques jours, là, je pense à toi sans arrêt. Au lycée, tout le temps, j'ai l'impression de te voir partout.
3: Et puis comme moi aussi, Sophia, j'ai envie de toi, on sera tous les trois, on fera des trucs à trois, ça sera beau.
4: Non, pas toi, Max.
3: Non, mais des trucs à trois, on jouera aux cartes, on fera des choses à trois, on peut faire plein de trucs, on peut faire un poker, on peut faire des trucs comme ça.
4: Un strip poker
3: à trois. Ça serait fabuleux, Sophia, qu'est-ce que t'en penses?
5: Pas de problème.
3: Wow.
4: Mais tu vas me la piquer, Max, mais t'es qu'un salaud, mais ça se fait pas. Mais tu sais bien, je la veux.
3: Mais c'est pour l'amour. Mais je te la prêterai le samedi.
4: Non, c'est moi qui la prêterai le samedi.
3: D'accord, moi je la prends le vendredi alors. Non, file-la-moi, c'est à moi, donne, tire, arrête de tirer.
4: Mais non, mais j'la veux, allez.
3: Non, c'est
4: lâche,
3: à moi,
4: lâche.
3: Donne ça, lâche.
4: Mais
3: c'est la mienne, lâche. C'est la mienne, c'est la mienne, c'est la mienne, c'est la mienne. Arrête,
4: mais
3: je te mets une claque.
4: Tac,
3: maintenant,
4: tac. Mais t'es dégueulasse.
3: Oui, c'est comme ça.
5: Bravo, hein. Bravo, Clara.
4: Que bravo. Mais dis-moi que tu m'aimes aussi.
5: Mais je t'aime, il n'y a pas de problème. Je
3: t'aime. Elle t'aime, elle te l'a dit. Bah, tout baigne alors.
4: Ah, bah, c'est cool alors.
3: Ah, bah, c'est super. Ouais. Bah, bon, voilà, elle a compris la demoiselle.
5: Ouais.
4: Bon.
3: Tu sais où t'es alors?
5: Ouais, bravo, ouais.
3: T'es où?
5: Je suis chez toi, Max.
3: Bah, voilà.
4: Ouais, tu sais pas.
3: Elle sait pas où elle est. D'accord.
4: Elle sait pas où t'es.
6: Mais si, toi aussi.
3: T'es où? Bah voilà, t'es à Fun, t'es dans les studios, t'es en direct à la radio.
4: Bravo.
3: Bon bah si vous vous aimez, c'est tant mieux. Vous quittez pas.
4: D'accord.
3: Hein? On va vous filer des capotes. Des petites capotes pour mettre sur le machin et on vous embrasse.
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3: On récupère Fred.
8: Ouais.
3: 21 ans donc de mots. Alors qui allons-nous appeler?
8: Alors c'est un autre Fred.
3: Un autre Fred, ouais, d'accord, ouais.
8: Mais alors justement avant, faut que je t'explique un petit truc parce que c'est un gros fan de Johnny, mais vraiment fan quoi. Puis on n'arrête pas de le chambrer avec ça parce qu'en fait c'est un collègue de boulot.
3: Ah oui.
8: Et on n'arrête pas de le chambrer avec ça. Et faudrait faire, bah, comme j'ai dit à Florent, faudrait mettre une musique de Johnny derrière, puis faire style qu'il va gagner un gros truc avec Johnny, je sais pas, une journée avec Johnny.
3: D'accord.
8: Un truc bien comme ça, quoi.
3: Alors on va faire genre Johnny, la Lorada.
9: Un week-end à la Lorada.
8: Ok. Il faut faire un truc sur Johnny, quoi, absolument, quoi. Parce,
3: il a quel âge, ça. Il a quel âge ce garçon?
8: Je sais pas, il a une vingtaine d'années.
3: Tu sais pas l'âge exact, à peu près 25
8: non,
3: ou 26 ans?
8: Il a mon âge, quoi, une vingtaine d'années à peu près.
3: D'accord, ok, allez, on y va. C'est parti.
8: Ouais.
3: Allô?
10: Oui.
3: Allô, là, là, là, là, là, allô?
10: Oui, c'est moi, je suis là.
3: C'est Fred?
10: Oui, c'est Fred.
3: Fred, donc je te rappelle, ouais. Fred, t'es là toujours?
8: Bah ouais, ouais, je suis là. Ouais.
3: Bah, faut qu'elle décroche, faut qu'elle décroche.
8: Bah ouais, faut qu'il y ait quelqu'un qui décroche.
3: Donc, c'est un copain à toi, donc il a 21 ans, il appelle de l'année, on appelle à l'année, là.
8: Ouais,
3: c'est
8: oui,
3: parti,
8: oui,
3: donc
8: oui,
3: on appelle.
8: C'est un collègue, quoi, c'est pas. Si, c'est un copain aussi.
3: C'est un collègue, c'est un fan de Johnny.
10: Ouais, oui, alors, exactement, ouais,
3: alors,
10: oui.
3: Alors, je te rappelle que si Fred décroche, il y a donc un week-end pour aller à la Lorada avec Johnny Hallyday.
8: Ouais, bah ouais.
3: Ça fait 3 jours que tu nous appelles pour l'appeler.
8: Ouais.
3: Et malheureusement, je crois que c'est le répondeur, ça ne répond pas. Quel dommage.
8: Il m'a dit qu'il serait là, j'ai dit qu'il irait d'appeler, mais. Ouais. Apparemment,
3: oh là là. Apparemment, il est pas là. Il vit tout seul, il est avec une copine ou quelqu'un?
8: Non, il a une copine.
3: Oh là là là là là là.
8: Il nous... copine, je crois.
3: Décrochez.
4: Attendez.
3: Il faut que ça décroche. Il y a un week-end donc pour passer chez Johnny à Saint-Tropez, à Lorada.
8: Et il y a pas moyen de gagner aussi un kilo de croissant, non? Parce que vu que c'est Jackie et croissant chaud,
3: bah, ça pourrait être. C'est faisable, Fred, mais il faudrait que ton pote décroche, Fred.
8: Ah ouais, cool,
3: il
8: ouais.
3: Te connaît? T'as un copain? Tu le connais depuis longtemps?
8: Ça fait 6 mois que je le connais. Ça fait 6 mois qu'on bosse ensemble.
3: Il fait quoi dans la vie, ce mec? Ça sonne dans le vide. Au standard, vous me dites, hein, dès que quelqu'un décroche chez Fred, à la NIV, vous n'hésitez
9: ça
3: pas à nous le faire savoir.
9: Dans le vide, il y a toujours personne.
3: Il y a toujours personne, allô, malheureusement. Je suis désolé, on va laisser 4-5 sonneries, puis malheureusement, bah, le week-end pour Johnny, ça sera remis.
8: Il va être dégoûté, quoi.
3: C'est un spécial, donc on fait un.
8: Tu vas faire écouter la cassette, tu vas être dégoûté.
3: Tu sais que c'est une nuit spéciale Johnny Hallyday ce soir.
8: Bah ouais, je sais, parce que l'autre fois c'était Aznavour, mais bon, Aznavour.
10: Il y a quelqu'un.
3: Mais il est fan ou pas de Johnny?
8: Ah bah ouais, à mon avis, c'est un gros fan, quoi, parce qu'à chaque fois il en parle et tout. Il y a un autre collègue aussi qui est fan.
3: Quel dommage.
8: Lui, quoi.
3: C'est dommage parce que tu vois, en plus je voulais le faire chanter, j'avais préparé un karaoké. Il y avait un souci que ce soit, tu sais que t'as entendu le karaoké spécial Johnny.
8: Ouais.
3: Et on aurait bien aimé que bon Fred, s'il avait décroché, qu'il nous chante par exemple Noir c'est Noir, s'il avait été capable quoi.
8: Bah ouais, bon, je pense qu'il connaît.
3: C'est dommage quoi. Ça c'est Noir c'est Noir, il n'y a plus d'espoir. Tu connais ça Fred?
8: Ouais,
3: là il n'y a plus d'espoir, c'est désespoir même.
8: Ah ouais, bah
3: toujours rien, toujours rien, toujours rien, toujours rien.
10: Il y a quelqu'un.
3: Fred, si tu nous écoutes, je sais pas où tu te trouves, si t'as quelqu'un qui. Reconnu Fred de l'ami, si vous voyez qui on est en train d'appeler en ce moment, dites-lui s'il vous plaît qu'il rentre chez lui vite fait, qu'il décroche ce téléphone qui sonne dans le vide, vous l'entendez, c'est abominable.
8: C'est abominable.
3: C'est dommage. Moi j'aurais tellement pu, j'aurais tellement aimé offrir ce.
10: Oh merde.
8: Mais s'il répond pas, tu peux au moins y envoyer un pin de Johnny.
3: Ah c'est con.
8: Hein?
3: Pardon?
8: Tu peux au moins y envoyer un pin s'il répond pas, non?
3: Bah, le pin de Johnny, mais si on lui dit qu'il est passé à côté d'un week-end avec Johnny à la Lorada, je veux dire, il y a 3-4 auditeurs qui ont gagné. Je vous signale que donc vous pouvez toujours appeler pour ce grand concours. Et puis qu'on donc, par l'intermédiaire d'un ami, c'est ce que toi tu as fait, bah, on peut offrir des voyages à des gens pour aller voir Johnny à la Lorada. Donc il y aura un concert un concert privé à la Lorada.
8: Bah ouais, ça serait
10: cool.
8: Mais il n'y a pas le truc, il n'y a pas une phrase à répéter ou un truc, non?
3: Il faudrait qu'il répète, mais oui, non, mais. Je pensais qu'il connaissait la règle du jeu, effectivement.
8: Bah non, parce qu'il connaît pas, il écoute pas.
3: Ah, il écoute jamais. Bon,
8: il m'a dit qu'il écoutait la journée, mais.
3: Non, c'est une radio, c'est la radio, c'est Jackie, donc la radio locale sur Meaux, et puis c'est suivi de décrocher, de répéter deux fois Jackie les croissants chauds, Jackie les croissants chauds, et puis c'est gagné. Hein, c'est tout simple. Ah là là là là là.
8: C'est dommage quoi.
3: C'est sur 107.8 la fréquence, il faut qu'il décroche.
10: Je suis là.
3: Oh là là, il faut qu'il répète deux fois la formule de Jackie les croissants chauds, et c'est gagné. Oh quel dommage.
8: En plus, moi, je gagnerai un kilo de croissant, quoi. Je serais trop content. Quoi.
3: Non, mais nous, à la rigueur, nous, on va t'offrir le voyage pour Johnny. On va s'arranger, on va te filer.
8: Bah, je préfère un CD plutôt parce que.
3: Bon.
8: Deux jours, ça m'intéresse pas.
3: C'est con, parce que même s'il connaît pas le mot de passe, même s'il peut pas décrocher, répéter deux fois Jackie les croissants chauds,
10: Je passe sur Inter.
3: Faut que tu répètes deux fois Jackie les croissants.
8: Putain, merde.
3: Aïe. Parce que là, il y avait l'intégrale aussi de. En plus, il y avait l'intégrale. Tu sais, la guitare de Johnny, là, l'intégrale, il y a je sais plus 40 ou 50 CD.
8: Ah ouais, c'est ça, ouais.
3: C'est quand même.
8: C'est quand même qu'il y avait une intégrale.
3: Il y a quand même.
8: Il y a
3: quelqu'un. Il y a 40 ou 50 CD, c'est quand même dommage.
10: Je suis pas sur l'interphone, pourtant ils ont sonné. Allô, oui.
3: Quel dommage.
8: Frédéric,
3: tu rappelles au standard, faites un effort quand même. Faites un effort, rappelez pour voir Fred. Hein? Rappelez pour voir. Oh, c'est quand même dommage.
8: Bah ouais, c'est con quoi.
3: Ah ouais, c'est vraiment dommage. Et il a raccroché parce que du fait que j'ai dit attends, on va rappeler, il a dit putain, attends, je raccroche. Alors vas-y.
8: Alors,
3: ce que tu fais, c'est que effectivement, on entend Florent d'abord. Fais ce numéro, non, fais le numéro là, fais ce poste là.
6: Ouais.
3: Ça, c'est laquelle? C'est la ligne de chez nous, ça?
6: Ouais.
3: D'accord, et maintenant, t'appelles l'autre, de nouveau.
8: Ah ouais, comme l'autre fois.
3: Comme l'autre fois, et ça, c'est grandiose. Donc là, vous inquiétez pas, là, on est en train d'appeler dans la radio. Donc c'est un poste qui va sonner dans le vide. Allô?
10: Allô?
3: Oh là là là là, ça sonne dans le vide, vous l'entendez, c'est en direct?
10: Allô?
3: Ça sonne toujours dans le vide. Il faut qu'il décroche et qu'il répète deux fois Jackie les croissants chauds, Jackie les croissants chauds, c'est gagné, c'est la fin. Quel dommage, quel dommage. Quel dommage.
10: Je suis là. Jackie les croissants chauds.
3: Oh là là là là, j'écoute, je vais mettre un petit peu de Johnny parce que là je suis perturbé.
10: Les croissants
8: chauds,
10: bordel.
8: Il y en a plein
10: qui
8: a voulu gagner le voyage, je crois, en plus.
10: Jackie les croissants chauds. Je suis là.
3: Quel dommage, quel dommage. Est-ce qu'en plus il connaît Noir c'est Noir ou pas?
10: Noir c'est Noir.
3: Ah là là, c'est quoi déjà? C'était comment des toirs c'est. Non, boire c'est boire. Non, non, Noir c'est Noir. Noir c'est Noir. Je suis dans le désespoir. Noir c'est Noir. Je suis dans le désespoir. Ah ouais, c'était ça, c'était. Ah, je vais boire au bar. Oh là là là là là là là, je suis. Écoute, Fred, écoute, Fred.
8: Ouais.
3: Bon, puisque Fred apparemment n'a pas l'air d'être là où il ne veut pas décrocher malheureusement.
8: Ouais.
3: Il a dû faire la fête, il doit être en train de faire la teuf avec sa copine.
8: Ouais, ça doit être ça.
3: Ça arrive en semaine, des fois on sort. Bon, je pense qu'il vaut mieux pas lui dire qu'il est passé à côté d'un week-end pour Johnny.
8: Bah ouais.
3: Hein, tu vas me donner son adresse aux antennes au standard et on va lui envoyer quand même une boîte de jeu et un pins.
8: Ouais, ok, ouais. Hein,
10: et est-ce
3: que je te propose, Fred, par contre, c'est que tu vas nous donner un autre numéro d'un ami hors antenne, un autre copain à qui tu pourrais faire plaisir à quelqu'un, quoi.
8: Bah ouais, si tu veux.
3: Et comme tu nous l'as donné, comme tu. On va essayer de voir, parce que là, on laisse sonner. On continue à laisser sonner chez Fred.
10: Il y a quelqu'un.
3: On continue à laisser sonner chez Fred, et malheureusement.
10: J'ai été les croissants chauds.
3: Oh là là là là là, Fred, ah ouais. Fred, décroche, allez, ça sonne.
10: Eh oh, j'ai été les croissants chauds. Coucou.
3: Ah là là, ça sonne.
8: Ouais, ça sonne.
3: Fred ? Allô, Fred ?
8: Lequel, moi ou l'autre ?
3: Est-ce que Fred Delany nous entend ? Ah, il a raccroché, c'est pas possible. Ah, il est lourd. Tu rappelles Fred de Jackie de Fred
8: Delany. Il a raccroché là ?
3: Ouais. J'ai été
10: les croissants chauds, ça sonne. Allô ?
11: Allô ?
10: Allô, oui ?
11: Oui.
8: Ouais.
10: C'est Frédéric.
11: Ah, Jackie les croissants chauds, Jackie les croissants chauds.
10: Jackie les croissants chauds.
3: Ouais, c'est gagné !
11: Ouais ! Je suis un copain de Fred, j'écoutais la radio là.
10: Ça fait deux fois que tu.
8: Ah, c'est Patrick.
11: Ouais, salut, putain.
10: Salut, excuse-moi, je viens de me réveiller.
11: Ah là là là là.
8: Et donc, j'ai gagné un autre pote, mais apparemment, il répond pas.
3: Écoute, Patrick, figure-toi qu'on a voulu appeler Fred Delany qui ne décroche pas. Donc, du coup, Fred a décidé d'appeler un autre pote à lui. C'est donc Patrick qu'on vient d'appeler. Donc, toi, tu repars avec un week-end pour aller à la Lorada et passer un week-end complet avec Johnny Hallyday. T'es content?
11: Oh, c'est carrément génial. Alors là, je veux dire, je suis hyper content, quoi.
8: Ouais, tu peux me remercier, quoi.
3: Bah, en tout cas, merci, ça nous fait.
11: Fred, hein. Ah ouais, merci Fred Delany, génial, hein.
8: Bah ouais, bah.
11: C'est Fred Demont.
8: Bah ouais. Ah non, mais génial. Fred Delany, il a pas répondu.
10: Ah,
8: justement.
10: Ah ouais, je suis là, Frédéric, j'ai qu'il est croissant, je suis là, hein.
3: Ah là là là là. Bon, en tout cas, bon. Quel dommage. Bon, en tout cas, Fred.
10: Ouais.
3: Fred Demot, très content d'avoir pu offrir à Franck un voyage. Et bon, bah, Frédéric Delany, tu lui diras rien. Ou tu lui dis pas qu'il veut pas décrocher. Pourtant, tu m'as dit qu'il était là cette heure-ci.
8: Je pense, parce qu'on bosse de bonne heure quand même.
3: C'est très bizarre parce que Lani, tout à l'heure, on a appelé Fred et il y avait son répondeur. Et maintenant, ça sonne dans le vide. Ça veut dire qu'il a enlevé son répondeur. Ça veut dire qu'il sait qu'on l'appelle. Pourquoi il décroche pas?
8: Il a pas envie de parler ou.
11: En tout cas, bon, moi, je suis content d'avoir gagné ce séjour à la place de Fred, moi je suis content.
3: Bah ouais, mais il faut qu'il décroche, hein. S'il veut pas décrocher. Patrick, tu quittes pas, on va prendre ton adresse et on t'envoie donc. On va t'envoyer les billets d'avion, tout ça. Hein. D'accord?
11: Ouais, content, ok, bah écoute, d'accord.
8: T'es content au moins?
11: Ouais, bah c'est super, merci. Hein.
8: Ouais, bah de rien.
11: Et puis Fred Delany, je sais pas s'il nous entend où il est, mais je suis désolé de lui avoir piqué son cadeau, mais s'il décroche pas, tant pis. Hein.
8: Bah ouais, bah tu peux pas y aller avec lui, non?
3: Tu quittes pas, Patrick, on te reprend en antenne. Hein. Voilà, bon bah, oh là là là là. Dommage.
8: Bah ouais, c'est con.
10: C'est... Allô ?
3: C'est malheureusement terminé, Fred, je suis désolé. Le jeu est terminé.
8: Il n'y a plus de sable dans le sablier, quoi.
3: Hein ?
8: Il n'y a plus de sable dans le sablier.
3: Non, mais il n'y a plus de sable dans le sablier, je veux dire, mais c'est un peu dommage. Genre, c'est la première fois que je fais une émission la nuit où, comme ça, je me retrouve à ne pas pouvoir offrir à des gens.
8: Bah ouais, parce que je sais que tout le monde répond, je sais pas.
3: C'est quand même dommage, quoi.
8: Putain, c'est quoi je sais pas, quoi. Ouais. C'est bizarre.
10: Il a qui les croix sur ce chou là?
3: Est-ce qu'il connaît ça? Tu crois qu'il aurait reconnu ça? Parce qu'en plus, je voulais lui faire un petit blind test. Ah, retiens ouais, la nuit, il connaissait ça? Retiens dommage, la nuit.
8: Retiens-toi la nuit.
3: Il aurait su la chanter, tu crois ça?
8: Tu m'avais dit qu'il est. Tu connais pas mal de chansons.
3: Ouais, mais enfin, tu m'avais dit qu'il était fan, mais c'était surtout fan à partir des années 80. Quoi. Lui, tout ce qui était avant Johnny, avant des années 80, il aimait pas trop. Quoi.
8: Je sais pas trop quoi en fait, parce qu'il m'a dit qu'il aimait bien Johnny, mais je sais pas. Ah, surtout, il connaît que la dernière. Hein, je sais pas.
3: Parce que tu es sûr que c'est peut-être un fan de Charles Aznavour, c'est peut-être pas un fan de Johnny. Alors là, c'est un peu dommage.
8: L'autre fois, justement, il y avait le truc coffret Charles Aznavour, il m'a rien dit. Peut-être qu'il aime bien aussi, remarque.
3: Bon, bah écoute, on va lui envoyer un petit album de Charles Aznavour. On a bien un live à l'Olympia qui traîne de Charles Aznavour.
8: Ça va lui faire plaisir.
3: Ça va lui faire plaisir, tu crois?
10: Je suis un truc de Johnny.
3: Ah, bah c'est bon. Non, ça c'est fabuleux. En tout cas, tant mieux si on peut lui envoyer ça. Et puis on va lui envoyer également un. Je sais qu'il y a un nouvel album de Mireille Mathieu en préparation.
8: Ah bon?
3: Ça peut lui faire plaisir.
10: Merci, moi,
8: Tu pourrais pas m'en envoyer au moins.
3: Bah toi, je t'envoie l'intégrale de.
8: Mireille Mathieu.
3: Non, je vais t'envoyer l'intégrale. Écoute, je vais t'envoyer l'intégrale de Johnny Hallyday.
8: Ah, bah c'est sympa.
3: Allez, grand seigneur.
8: CD, quoi, quand même.
3: Ok.
8: Ouais.
10: Allô.
3: Bon, en tout cas, merci d'avoir appelé. Puis bon.
10: J'ai en ligne pourtant.
3: Mille excuses, Fred Delany.
8: Bah ouais, bah c'est dommage. J'espère qu'il écoute pas la radio. Quoi.
3: Bon, on va peut-être essayer d'ici. On va essayer. Peut-être qu'on va rappeler dans la nuit, au moins pour lui annoncer la mauvaise nouvelle. C'est peut-être la moindre des choses, quoi.
8: Ouais.
3: Plutôt qu'il l'apprenne par d'autres personnes, ça me gênerait quand même.
8: Bah ouais, c'est sûr.
3: Ok.
8: Ouais, ok. Ouais.
3: Bon, on rappelle dans 5 minutes. On essaie de rappeler dans 5 minutes.
8: Ouais, ok. On va faire comme ça alors.
3: D'accord.
8: Ça, je quitte pas alors.
3: Merci Fred.
8: Ouais.
3: Ok, bah tout de suite ne bouge pas.
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3: On récupère Fred vite fait, 21 ans de mots.
8: Ouais.
3: On termine notre délire très rapidement.
8: Tu pourrais pas finir sur un kiki donc?
3: Le kiki donc. Allez, on y va, on appelle.
8: Ouais, dès que c'est style que tu l'as.
3: Alors, on y va.
8: Non, je baisse la radio.
10: Oui. Allô.
3: Allô. Allô, est-ce qu'il y a quelqu'un? Oui, allô.
10: Oui, je suis là, oui.
3: Bonjour. Vous allez bien?
10: Ouais, mais par contre, moi j'étais en ligne tout à l'heure, hein. Je vous ai entendu tout, moi.
3: Alors, je vous appelle pour le kiki donc. À votre avis, qui c'est? Alors, est-ce que vous écoutez la radio d'habituellement? Est-ce que vous êtes fidèle à notre émission?
10: Ben, j'écoute pas souvent, moi, parce que moi, être le
3: travail. Très bien. Est-ce que vous connaissez, bien entendu, le mot de passe?
10: Jacques les croix chanchons.
3: Ah non, là, nous appelons pour un autre jeu.
10: Non, parce que moi, c'était là, c'est pour Johnny. Non, là, je vois pas qui ça peut être. Pas du tout.
3: Alors, ce n'est pas grave. Nous allons vous donner un indice. C'est une couleur. C'est la couleur de la pomme.
10: Vert.
3: Eh oui, c'est l'indice vert. Alors attention, on remet un petit peu de sable dans le sablier. Que nous retournons, voilà qui est fait. Alors, à votre avis, qui donc?
10: Une aigrette verte. Une aigrette verte. Merde.
3: Ah, c'est pas la bonne réponse, malheureusement.
10: Merde.
3: Dépêchez-vous, le temps s'écoule.
10: Merde, ça peut être. Merde, je vois pas du tout.
3: Ah là là là, la musique s'écoule, on ne l'entend plus, malheureusement.
10: Non.
3: Aïe. Vous nous écoutez régulièrement quand même?
10: Bah non, parce que moi je travaille, voilà.
3: Vous écoutez la radio à quelle heure?
10: Bah l'après-midi, moi surtout, parce que moi.
3: Très bien, l'après-midi, donc vous nous écoutez, génial.
10: Ouais.
3: Hein, c'est fabuleux. Hein, vous aimez bien tous les 45 tours qui passent sur l'antenne?
10: Oui, c'est bien.
3: Très bien. Alors attention, deuxième indice. Est-ce que vous avez écouté l'indice de cet après-midi?
10: Non, pas du tout. Cet après-midi, j'étais parti pour l'indice.
3: Alors, vous avez le droit, bien entendu, à utiliser un joker. Est-ce que vous l'utilisez?
10: Oui, je vais le prendre. Hein.
3: Alors, vous le prenez. Vous connaissez bien entendu la règle du jeu. Vous n'avez pas plus le droit à 4 jokers. Donc, on peut considérer que vous utilisez donc le premier. Donc il en restera plus que 3. Le joker et la question est la suivante. Je suis plusieurs ou je suis seul?
10: Plusieurs.
3: Eh oui, c'est la bonne réponse. Alors à votre avis, qui donc?
10: Ça peut être, ils sont plusieurs. Ça me dit quelque chose en plus.
3: Alors, je prends une réponse. Pardon ? Ah non, mais vous êtes pas loin là, hein ? Alors, vous utilisez un autre joker ? Vous utilisez un autre joker ou pas ?
6: Bah ouais.
3: Alors, nous utilisons donc un deuxième joker. L'espace est tensartiel. L'espace est tensartiel. Je suis une...
6: Le temps ?
3: Qui brûle. Non, non, mais ça, c'est quelque chose qui brille la nuit.
6: L'étoile.
3: Eh oui, c'est une bonne réponse.
6: L'étoile verte ?
3: Alors ?
6: Les étoiles vertes ? Non ? Pas les étoiles vertes, hein, c'est pas ça. Les étoiles vertes, merde.
3: Là, malheureusement, le temps est écoulé. Troisième indice, c'est ce que vous voulez, le troisième joker.
6: Bah oui, on va le prendre, on verra, ça va peut-être nous aider un peu plus.
3: Alors, vous avez trouvé vert, et le mot étoile. Alors, à votre avis, si je vous dis, le fermier en vend deux. Le fermier en vend deux.
6: Des vaches ?
3: Et c'est une bonne réponse. À votre avis, qui donc ?
6: Non, c'est pas les vaches vertes, c'est pas les négresses vertes, des fois ? Non ?
3: Ah, ça chauffe, hein.
6: Ouais, c'est pas les négresses vertes.
3: Ah, vous êtes pas très très loin. Attention, je peux pas vous aider de plus, sinon ça va être de la triche.
6: Ah bah oui, c'est pas les négresses vertes.
3: Et vous pouvez vous faire aider derrière, j'entends qu'il y a du monde derrière.
6: Oui, je suis pas tout seul.
3: Eh bien, faites-vous aider, regardez dans le dictionnaire, ça va être très simple.
6: On n'a pas de dictionnaire en plus, on l'oublie à la maison. Gold. Gold.
3: Pardon ?
6: Gold, c'est pas gold.
3: Ah, allô ?
6: Oui.
3: Oui, c'est ?
6: Gold.
3: Ah non. Hein ? Alors, à votre avis, qui donc ? Non ?
6: Ritamitsuko, non ?
3: Ah, ce n'est pas un groupe, hein ?
6: Hein ? Si, ils sont plusieurs. Alors, qui sont plusieurs ? Merde.
3: Ah là là, vite, vite, vite, il n'y a plus de sable dans le sablier.
6: Merde, je vois pas du tout.
3: Je suis désolé. Heureusement que vous n'avez pas encore utilisé votre quatrième joker.
6: Je vais le prendre et puis on verra. Bon.
3: Alors, vous prenez le quatrième joker. Dernier indice, Fred. C'est le dernier indice. Alors, soyez bien attentifs. Vous écoutez bien entendu la radio régulièrement. Vous nous écoutez plus particulièrement l'après-midi. À votre avis, quel est l'indice de ce matin ?
6: Une personne ?
3: Oui.
6: Une personne.
3: Alors, pour vous aider, il a chanté Pour le plaisir en 1983. C'est une bonne réponse. Ça vous donne un indice supplémentaire. Alors, à votre avis, qui donc ?
6: Alors, attends. C'est pas Johnny Hallyday quand même. Pierre
3: Bernonin,
6: il a changé.
3: Ah, il ne me reste plus que 30 secondes.
6: Starmania.
3: À votre avis, qui donc ?
6: Starmania, non ?
3: Non, malheureusement, ce n'est pas la bonne réponse.
6: C'est un personne.
3: Ah, attendez, j'ai cru entendre que vous m'avez dit ?
6: C'est pas Ritamitsuko ?
3: Ah, non.
6: Ça ressemble à Ritamitsuko.
3: Alors, à votre avis, Fred, vous pouvez vous faire aider. À votre avis, qui donc ?
6: C'est pas
3: Zouk
6: Machine.
3: Ah, attendez, vous m'avez dit
6: Zouk Machine.
3: Zouk, non.
6: C'est pas Dick Rivers. Non.
3: C'est pas Dick Rivers, malheureusement. Mais Dick Rivers, je pense que vous en êtes pas très très loin. Et pourtant, la musique que nous vous mettons derrière devrait quand même pas mal vous aiguiller.
6: Bah oui, justement, je la connais, mais d'où ? J'arrive pas à le savoir, justement. J'arrive trop de main.
3: La musique d'un film américain. Avec.
6: Non, c'est pas ça.
3: Avec Dustin Hoffman.
6: Aïe,
3: j'ai bien peur, Fred, malheureusement, que bon, malgré votre fidélité, je sais que vous nous écoutez régulièrement, malheureusement, malgré les quatre jokers que vous avez utilisés, alors, on avait le mot vert, le mot étoile, le mot vache et... Herbert Léonard, oui. Et il fallait trouver un nom de groupe.
6: Bah ouais,
3: c'était effectivement, quand je dis que vous n'étiez pas loin, c'est-à-dire qu'effectivement c'était un groupe français. Et vous ne l'avez malheureusement pas trouvé.
6: Ah non, ça fait.
3: Le groupe, c'est les Goulons.
6: Mais comment ? Les Goulons ? Ça ne dit rien. Enfin. connaissais pas du tout.
3: Alors c'est normal, juste un groupe qui n'a pas sorti de disque.
6: Ah d'accord.
3: Mais vous auriez pu trouver parce qu'il y a eu beaucoup d'actualités sur ce groupe Les Goudrons.
6: Ça se trouve, ok. Ça
3: ne
6: me dit rien, moi.
3: Puisque... Alors, nous avions Herbert Léonard, c'est le fils d'Herbert Léonard qui a monté ce groupe Les Goudrons.
6: Ouais.
3: Alors, attendez, à votre avis, si vous me trouvez à la rigueur le rapprochement du groupe Les Goudrons avec le mot vert, vache et étoile, bon, je vous ai aidé, Herbert Léonard, on sait que, bon, vous le saviez probablement quand même, après réflexion, après avoir un petit peu réfléchi, que vous saviez que Les Goudrons était un groupe qui a été monté par le fils d'Herbert Léonard.
6: Oui.
3: Bon, ça, vous le saviez, je pense, hein, c'est sur l'émotion. Ce sont des choses qui arrivent. Vous savez, vous en souvenez, ça vous dit quelque chose?
6: Bah, vaguement, quoi.
3: Mais ça me rappelle quand même quelque chose. Alors, à votre avis, qui donc? Pourquoi le vert, l'étoile et la vache?
6: La couleur?
3: Le vert, la couleur.
6: Oui.
3: C'est une bonne réponse.
6: Les vaches, le fermier? Non, les vaches, les champs?
3: Les vaches, les champs?
6: Champs, les étoiles.
3: Alors, les étoiles...
6: Le ciel?
3: Non.
6: Les étoiles...
3: Ah, à votre avis, qui donc?
6: Les étoiles, mince.
3: Alors, bon,
6: T'as la paix?
3: Alors, pour les étoiles, vous avez le droit à 4 jokers. Vous le savez, vous connaissez que vous avez le droit à 4 jokers.
6: C'est pas la Voie lactée, les étoiles Voie lactée?
3: Ah non, alors, vous utilisez votre joker?
6: Bah ouais, ça prend, on verra.
3: Alors, le joker bonus... Attention, allez, pour vous aider, on vous rajoute normalement cette musique qui devrait quand même beaucoup vous aiguiller.
6: Bah ouais, ouais.
3: C'est un film qui a été fait avec Dustin Hoffman et Clint Eastwood.
6: Pour une poignée de dollars.
3: Ah là, vous vous trompez, c'était avec Stallone.
6: Ah merde. Ah ouais, merde. Bah alors, quoi, avec Clint Eastwood, putain, j'adore le film. Je vois pas. C'est pas celui qui est Harry des fois.
3: Vous m'avez dit, pardon?
6: Comment t'as dit? Harry là.
12: L'inspecteur Harry?
3: Ah non.
6: Merde, c'est avec un singe, je crois.
3: Avec un singe?
6: Oui, avec un singe!
3: La planète des singes. C'est une bonne réponse. Clint Eastwood avec Dustin Hoffman dans La planète des singes. Le feuilleton, bien entendu. Hein. Écoutez, j'ai peur que la musique vous déconcentre. Je vais l'arrêter. Je vous laisse. On vous écoute. Et vous pouvez éventuellement discuter avec votre famille.
6: Okay.
3: Ah, excusez-moi, c'est peut-être pas la famille, non?
6: J'ai ma copine qui a un copain, quoi.
3: D'accord. Eh bien, écoutez, on peut vous écouter. Il faut qu'on vous entende, mais vous avez le droit à 30 secondes pour entre vous choisir un mot.
6: Planète des singes.
3: Vous pouvez vous faire aider, demander derrière. Mademoiselle, si vous voulez, vous pouvez aider votre mari. Hein. Allez, il vous reste encore 25 secondes.
6: Non plus, je vois pas non plus. J'ai beau chercher, tourner en rond. Couleur vert.
3: Mais ne tournez pas en rond, concentrez-vous.
6: Étoile. Je suis concentré carrément sur le bout de papier, j'essaie de voir quelque chose.
3: Alors regardez bien, si vous regardez bien l'écriture du mot vert, du mot étoile et du mot vache, ainsi que Herbert Léonard.
6: Vert.
3: Si je vous dis les goudrons.
6: Attends.
3: Regardez, peut-être que vous pouvez faire. Et vous pouvez peut-être former des mots avec les lettres de chaque mot. À votre avis, Fred, je vous pose la question en toute simplicité.
6: Vert.
3: Je vous rappelle que ça se passe en direct, hein. Alors, il y a quand même. Attention, il ne vous reste plus que 23 secondes.
6: Ça va pas. Vert.
3: Ah là, j'ai peur que ça soit trop tard. Vous l'avez entendu, Fred, vous êtes un fidèle de l'émission. Le gong veut dire que malheureusement.
6: J'essaie de réunir toutes les premières lettres du mot.
3: Je sais bien, Fred, que nous n'avons pas pu vous laisser énormément de temps, je le reconnais.
6: C'est vrai.
3: Nous sommes un petit peu pris par le temps. C'est dommage. Écoutez, je vais essayer de voir du côté du standard si éventuellement quelqu'un pourrait. Est-ce qu'on a quelqu'un ?
9: Il y a Vincent.
3: Alors éventuellement Vincent pour aider Fred. Fred, tu es toujours là. Hein.
13: Oui.
3: Alors Vincent, bonsoir.
13: Bonsoir.
3: Alors à votre avis, qui donc ?
13: Eh bien, qui donc ? Moi, je dirais Mouton.
3: Eh bien oui. Le mouton.
13: C'était forcément ça.
3: C'était le mouton. Vous avez trouvé tout de suite ou vous avez quand même du mal? C'est grâce en fin de compte à tout ce que Fred a pu vous aiguiller.
13: Voilà, exactement. Parce que en fin de compte, quand on regarde bien, rien que le rapport avec Étoile, c'est le petit prince. Dessine-moi un mouton.
3: Voilà. Alors maintenant, on va Fred.
13: Oui.
3: Ce qu'il fallait comprendre, c'est que bien entendu, la vache, c'est le meilleur ami. C'est quand même la meilleure amie du mouton.
13: Oui.
3: Hein
13: oui.
3: Que le avec le mouton. On en fait bien entendu de la. Pardon. Mais non, de la laine.
13: De la laine,
3: et la laine peut avoir plusieurs couleurs. Dont
13: la couleur verte de la laine. La laine, oui.
3: Voilà. Du mouton. Et bien entendu, c'est l'étoile du berger.
13: J'avais cité.
3: Oui, mais il faut aller trouver le mot. Et l'étoile du berger, c'est bien entendu l'étoile du
13: mouton.
3: Et voilà. Et puis, bien entendu, on sait que Herbert Léonard, qui a son fils qui a monté un groupe qui s'appelle Les Goudrons, qui va sortir un album bientôt, vit à la campagne, dans une ferme. Donc, le rapport avec la vache, les moutons, le ver et les étoiles.
13: Voilà.
3: Écoutez, Fred, désolé, mais malheureusement, vous ne pourrez pas repartir avec cette boîte de jeu. En tous les cas, nous avons été ravis de notre côté d'avoir pu passer un agréable moment. Et juste avant, quand même, nous tenons à vous féliciter par l'intermédiaire de notre président de la radio qui est là ce soir, par hasard à la radio. Allô ?
14: Allô ?
3: Oui ?
14: Oui.
3: Fred ?
14: Ouais.
3: Ah bah alors, Fred de l'ami.
14: Ouais.
3: Fred de l'ami ?
14: Oui.
3: De
14: l'ami.
3: Alors, à votre avis, qui donc le président ?
14: C'est
13: Frédéric de Triport.
14: Ouais.
13: Hein ?
14: Ouais.
13: Et dis donc, ouais, je t'appelle là, tout à l'heure, vous m'avez appelé. Mais je vous entendais exactement, hein. J'avais tout cité, tout, j'avais tout sur la ligne. Hein.
3: Alors attendez, parce que là, ce n'est pas le même jeu. Vous appelez pour une... Là, vous parlez d'un jeu d'une radio concurrente.
13: Ah bon ?
3: Alors, à votre avis, qui ? Et à votre avis ?
13: Qui
3: donc ?
13: Mais c'est Frédéric, c'est pas mon collègue de travail ?
3: Non, pas du tout. Vous vous trompez.
13: Bon ?
3: Qui donc, à votre avis ?
13: Fred, c'est qu'il habite pas Triport ?
3: Non, ce n'est pas le Fred de Triport, c'est une surprise. C'est un ami d'enfant, enfin, c'est plus de la famille.
13: C'est pas Fabrice Giroud, des fois, Frédéric. C'est un ami d'un copain d'enfance.
3: C'est pas Frédéric, c'est quelqu'un qui est de votre famille.
13: C'est pas Cyril François ?
3: Non.
13: C'est pas mon père ? C'est pas François mon père, des fois, non ?
3: Ah !
13: C'est pas mon père ?
3: Ton frère ?
13: Mon frère, peut-être ?
3: Non !
13: Cyril ?
3: Non.
13: Ma mère, Adi ?
3: Non.
13: Ma copine ?
3: Alors, écoute bien la voix de l'invité mystère.
15: Ouais, allô, tu m'as pas reconnu ?
3: Alors ?
13: C'est Fabrice ?
3: Pardon ?
13: Fabrice Giron ?
3: Non.
13: Fabrice ?
3: Alors à ton avis, Fred ?
13: Qui donc ? C'est pas Stéphane ?
3: Non.
15: C'est pas Stéphane, hein.
13: Eric ?
3: Alors.
13: C'est pas Eric ?
3: Un petit indice pour t'aider, Fred, parce qu'il me l'a dit en antenne, ce n'est pas la voix mystère qui va le dire l'indice, c'est moi qui vais te le donner. Il t'a rendu cocu trois fois.
13: Il m'a rendu cocu trois fois. C'est Stéphane.
3: Ah, c'est un jeu de mots. Hein. Tu comprendras, hein. C'est de l'humour. Hein.
13: C'est Stéphane.
3: À ton avis ?
13: C'est Stéphane. Enfoiré, c'est toi qui t'avais. Stéphane Giraud ?
3: Ouais, c'est Stéphane Géraud.
13: Un enfoiré, celui-là, je m'y attendais même pas. Attends.
3: Alors, c'est la radio. C'est la radio de mots pour le Kiki donc, qui t'appelait avec l'invité mystère, les jeux mystérieux. Et malheureusement, nous ne pouvons pas t'offrir puisque tu as épuisé tes quatre jokers.
13: Ah ouais.
3: Mais nous avons pris plaisir, en tous les cas, d'avoir passé un agréable moment en ta compagnie. Et. En tous les cas, bon, écoute, tu es fidèle de la radio.
13: Ouais.
3: Hein, tu nous écoutes sur 108.7, régulièrement l'après-midi.
13: Ouais.
3: C'est Mot Local qui t'appelle. Hein, c'est Mot, la radio Mot Local.
13: Ouais.
3: Et qu'est-ce qu'on pourrait. On te souhaite en tous les cas bonne continuation pour la suite.
13: Ouais.
3: Et mille fois merci d'avoir appelé.
13: Mais rien, c'est normal. Allez, au revoir.
3: Hein ?
15: Allô ?
13: Ouais. Oui ?
15: Allô ?
13: Oui.
3: Ah, c'est la voix mystère.
13: C'est Stéphane, ça, comme toujours.
3: Ah, Stéphane, on t'a reconnu.
15: Oui, tout à fait.
13: Alors Stéphane, qu'est-ce que tu fous là? Tu dors pas encore?
2: Comment ?
10: Il dort pas encore, Stéphane ?
2: Ouais, non.
3: Allez, pour t'offrir quand même le petit pins de la radio mot local, hein, une petite histoire drôle ?
10: Ouais,
3: ah oui. Alors, raconte-nous une petite histoire drôle.
2: On raconte l'histoire de Toto, là.
10: Laquelle de Toto derrière les chiottes ?
3: Allez, vas-y.
2: Ah ouais, vas-y, elle est trop bonne.
10: Tu connais Toto, celle qui est dans les WC ?
3: Non.
10: Non, bah, moi non plus, il avait fermé la porte.
3: Alors là, ça mérite... Ça mérite presque le pins. Ouais, la deuxième histoire, et le pins, il est pour toi.
10: Ouais, et dis donc, et tu connais celle avec c'est Tarzan, il va dans une... Dans une pharmacie.
3: Ouais.
10: Alors, Popo, Tarzan arrive, il met Tarzan vouloir capote pour faire le bon Jeanne. Il arrive, bon, mais il achète la dame, il donne la capote. Hein?
3: Ouais.
10: Déjà, Tarzan, il repart, tout content. Le lendemain, il revient, Tarzan, pas content. Tarzan fort, capote, boum. Alors, bon, la dame a dit, c'est bon, elle vient donner une autre.
3: Ouais.
10: Pareil, le lendemain, il revient, Tarzan, pas content. Tarzan fort, capote, boum. Oh, il en a marre, c'est pas possible. La dame, elle en a marre.
3: Ah oui.
10: C'est bon, elle va derrière le magasin, pour une vieille chambre à air.
3: Oui.
10: Elle prend son air, elle marque tout, elle donne à Tarzan. Bon, puis après, Tarzan, il ressemble à continuer gentiment. Alors, Tarzan, après, le lendemain, Tarzan, il revient. Tarzan, content, capote, faute, Jeanne, boum.
3: Très bien, donc Fred, malheureusement, tu ne peux pas repartir avec ce pins. Je suis désolé. Ce n'est que partie remise, d'accord ? Hein ? Nous te souhaitons une agréable après-midi, hein, une très bonne matinée, et puis je pense que tu resteras fidèle à mon local. Hein.
10: Oui.
3: D'accord ?
10: Oui, il n'y a pas de problème.
3: Eh bien, on vous embrasse.
10: Allô. Au revoir.
3: Vous pouvez vous dire au revoir à la voix mystère.
10: Allez, au revoir Stéphane, à la prochaine.
3: Fred, mille excuses pour le jeu du Kiki donc.
10: C'est pas grave.
3: Mais attention, à chaque coin de rue peut apparaître le Kiki donc, donc sois très vigilant. Et d'accord. Il est possible qu'un de ces quatre nous te rappelions une nuit pour rejouer au Kiki donc.
10: D'accord.
3: Ok, sois un peu plus attentif et achète-toi un quid.
10: D'accord.
3: Super. Au revoir.
10: Au revoir, à la prochaine tout le monde.
14: Au revoir.
10: Bisous.
3: Au revoir les amis.
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3: Il est là ce soir de l'île de beauté. Je vous demande de l'accueillir, mesdames et messieurs, comme il se doit, 45 ans. Jojo. Jojo. Êtes-vous là, Jojo ?
16: Je suis toujours là. Bonsoir.
3: Bonsoir, mesdemoiselles. Bonsoir, mesdames. Bonsoir, messieurs.
16: Le groupe France Télécom. Et bonsoir à tous les Français et les Coms de toute la France. Et bonsoir à tout le monde.
3: Alors, mon cher Jojo, vous allez nous interpréter une très jolie chanson.
16: Typiquement corse.
3: Ah.
16: Je voulais dire, en pensant, bonsoir à une, je me rappelle plus, mais...
3: Qui c'est qui est derrière toi ?
16: C'est ma maman. Bon, allez, je vais vous la chanter.
3: Il gueule déjà, il crie ?
16: Non, il ça y est, attendez, je vais te...
3: Oh putain, c'est reparti, c'est grave.
16: Je peux commencer ?
3: Allez-y, Jojo Dus.
16: Allez, je vais vous chanter la chanson corse, c'est parti.
3: Allez.
16: Allez.
3: Avec la cassette.

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1: Est-ce que ça bouge à plus?
0: Oh là là, quelle beauté! C'était beau! C'était beau! C'est une chanson triste, Jojo!
1: Ah bah oui, mais je sais bien, il faudra que je me trouve une chanson un peu plus gaie.
0: Ça parle de quoi cette chanson?
1: Parce ça qu'on a parle pas de, d'une dame, une demoiselle blonde.
0: Oui.
1: Je sais pas comment il faut la traduire.
0: Ah hein. Bah t'as la avec ta bouche, tiens.
1: Ouais.
0: Tu la feras avec ton cul plus tard.
1: Je voulais dire bonjour à Barbara.
0: Oui, non.
1: Et puis il y a une autre, je me rappelle plus.
0: Et au France Télécom quand même, et au.
1: À France Télécom, à toutes les Barbara de France Télécom.
0: Et on rappelle que t'es un fan de France Télécom, t'es un fonctionnaire.
1: Ah oui.
0: Hein, c'est
1: en
0: bon,
1: fait,
0: ça
1: j'ai trouvé un système pour tout le monde.
0: Oui.
1: Pour France Télécom, ceux qui m'écoutent plutôt.
0: Pour arnaquer France Télécom.
1: Non.
0: Ah.
1: C'est pour. Faire briller les cabines, pour faire briller les cabines. C'est tout simplement un spontex.
0: Attends. Alors écoutez bien les jeunes là qui passaient votre temps à casser, les casseurs, là, écoutez bien. Maintenant vous allez arrêter de les casser, vous allez les faire briller. Ouais. Alors comment faire briller des cabines téléphoniques? Eh bien vous avez la réponse tout de suite grâce à un fonctionnaire de France Télécom. Jojo, bonjour.
1: Oui, bonjour. Alors, vous allez
0: alors
1: avoir...
0: comment et... faire briller alors cette belle...
1: Oui. Alors, je vais vous faire briller. Alors, il faut passer du spontex, des appareils, et avec un peu de l'eau.
0: Oh,
1: Et puis, ça fait briller les mailles.
0: Ça voilà. Gueule tout le temps derrière. C'est ta mère qui gueule comme ça, Jojo?
1: Il faut que je parle doucement, parce que...
0: Bah, dis donc, Hein?
1: Oui.
0: Donc, qu'est-ce qu'elle dit, ta mère, derrière? Pourquoi elle gueule? Pourquoi elle gueule?
1: Ben, je sais pas.
0: Demande-lui, pourquoi elle gueule?
1: J'en sais rien.
0: Ben, demande-lui.
1: Dans la salle manger, voilà.
0: Ah ouais, alors... Ah non, embêtant.
1: On s'en dévoit rien.
0: Hein, elle te taquine quand même, ta mère.
1: Ah oui,
0: hein.
1: Qu'est-ce que vous voulez faire? Il faut s'y faire. Et elle dit qu'il faut que je me lève de bonne heure et...
0: Ah, alors, écoutez, elle est derrière. À chaque fois que vous avez joué...
1: Écoutez.
0: Vas-y.
1: Bon. Allez, je vais me coucher. Oui, je vais me coucher.
0: Ouais.
1: Oui, je vais aller travailler.
0: Bon,
1: je vous dis bonne soirée à tous et à toutes.
0: D'accord.
1: À toutes les demoiselles.
0: Bonjour Jojo, comment allez-vous?
1: Bonsoir.
0: Vous allez bien?
1: Ça va bien.
0: Qu'est-ce qui vous amène, Jojo? Vous allez chanter une chanson, paraît-il?
1: Ah oui, mais maintenant, je pourrai plus lundi prochain.
0: On vous écoute, allez-y.
1: Ah oui, mais là, je n'ai plus...
0: A cappella, allez.
1: A cappella, rock and roll music.
0: Ouais, rock and roll music. Jojo, est-ce que tu as la rock and roll attitude?
1: Ah non, je l'ai pas.
0: Est-ce que tu as la Ajaccio attitude?
1: Ajaccio attitude.
0: La
1: Ajaccio attitude.
0: Bah oui, la Ajaccio attitude comme Johnny, il a la rock and roll attitude, t'as la Ajaccio attitude.
1: Je peux même vous faire
0: Ajaccio attitude.
1: Rock and music. Wow.
0: Vas-y, refais-le, Jojo, vas-y.
1: Rock and roll music. Wow.
0: Il est fort, lui. Il est
1: diable. Hein?
0: Vas-y, parle comme les Jones.
1: Et alors, ça va. Et bonjour à toutes les demoiselles et tous les collègues. Je souhaite un bon joyeux Noël à toutes les fans, à tout le monde.
0: D'accord, merci encore, Jojo, et à bientôt. Eh bien, bonsoir et bienvenue, vous qui nous regardez devant votre poste de radio ce soir, de plus en plus nombreux. Aujourd'hui, de nouveaux candidats pour ce nouveau Chiffrer les lettres. Et quel candidat, puisque nous avons d'un côté une charmante demoiselle, Ludivine, 19 ans de Lyon. Bonsoir Ludivine.
2: Bonsoir Max.
0: En pleine forme aujourd'hui?
2: En pleine forme.
0: Très bien, vous avez peut-être un petit bonjour à passer à quelqu'un qui regarde la radio ce soir?
2: Non, pas du tout.
0: Très bien, c'est chose faite, le message est passé. Et vous êtes opposé aujourd'hui, et sur ma droite, à Xavier, 22 ans, de Tours. Bonsoir Xavier.
3: Bonsoir Max.
0: Très jolie cravate en tous les cas. Hein.
3: Pardon?
0: Je vous trouve très jolie.
3: Ouais, pas mal.
0: Très bien, vous avez un petit bonjour à passer à quelqu'un qui nous regarde aujourd'hui à la radio. Très bien, écoutez, je vous remercie Xavier. Nous allons y aller sans plus tarder, car je sais que les gens sont très pressés de jouer aux chiffres et les lettres. Un jeu intelligent, un jeu fortement déconseillé aux enfants. Alors nous allons commencer avec Xavier. Vous choisissez consonne ou voyelle?
3: Consonne.
0: Console. Un P.
2: Voyelle.
0: Voyelle. Un A.
3: Consonne.
0: Un N.
2: Consonne.
0: Consonne. Un T.
3: Voyelle.
0: Voyelle. Un A.
2: Consonne.
0: Consonne. Un L.
3: Voyelle.
0: Un O.
2: Consonne.
0: Un N.
3: Et consonne.
0: Et consonne. Un S. Vous avez 10 secondes pour réfléchir. Le temps qui vous était imparti est écoulé malheureusement. Xavier, combien?
3: 9 lettres.
0: 9 lettres, Ludivine.
2: Pareil.
0: Pas mieux, on vous écoute.
3: Je dirais pantalon.
0: Pantalon, P-A-N-T-A-L-O-N-S.
3: Très difficile.
0: C'est une bonne réponse. Nous avions également la, L-A, A, ou ta, T-A. Enfin, il y avait plusieurs possibilités. Bon, nous allons maintenant aller directement du côté compte est bon. Est-ce que vous êtes prêts?
2: Oui.
0: Très bien. Eh bien, ça va être à vous de choisir, donc vous écoutons.
3: Première.
0: Première. 8.
2: Seconde.
0: Seconde. 10.
3: Troisième.
0: Troisième. 100.
2: Quatrième.
0: Quatrième. 15. Encore une dernière.
3: Cinquième.
0: Cinquième. Un 1. On fait tourner la machine. 118. Et on laisse la musique 10 secondes de concentration pour essayer de trouver. 118 donc. Pas évident du tout. Attention, le temps qui était imparti est écoulé malheureusement. Nous allons du côté de Divine. Est-ce que le compte est bon?
2: Oui, le compte est bon.
0: Le compte est bon, nous vous écoutons.
2: Alors, 100 plus 10, 110.
0: Oui.
2: Plus 8, 118.
0: Exact. Bien joué. Moi, personnellement, je m'étais arrêté à 115. 100 plus 15 égale 115. Eh bien écoutez, tout le monde a gagné. Hein ? Donc c'est ça qui est un petit peu merveilleux dans ce jeu. Et j'espère que vous avez pris plaisir à venir nous rejoindre sur le plateau. Une ambiance très sympathique. Hein ?
3: Extrêmement, oui.
2: Tout à fait.
0: Je crois que même Ludivine, nous discutions 5 minutes avant le début de l'émission, elle me disait que nous avions une équipe derrière très sympathique, une équipe qui travaille énormément. Hein.
2: Oui, formidable équipe.
0: Très bien.
3: Extrêmement.
0: Très bien. Bon bah écoutez Xavier, tout comme Ludivine, nous allons bien entendu vous offrir la boîte de jeu du compte est bon. Et puis également, bien entendu, le Pins parlant du compte est bon. Hein ? J'ai été ravi en tous les cas d'avoir été là encore aujourd'hui. J'espère que les gens qui nous ont regardés devant leur poste de radio ont pu également prendre autant de plaisir que nous sur ce plateau. Et si vous souhaitez nous rejoindre dans le compte est bon, vous pouvez d'ores et déjà vous inscrire au numéro qui s'inscrit juste en bas de votre poste de radio. Voilà qui est fait. Très bien. Nous allons quand même saluer très rapidement, avant de laisser le mot de la fin à nos deux candidats, nous allons quand même remercier un nouveau fan club qui vient de s'ouvrir. C'est du côté de Dunkerque. Superbe jeu. Donc si vous souhaitez, dans la salle des fêtes de Dunkerque, samedi après-midi, il y aura un compte est bon et un chiffre et des lettres. Ludivine, un petit mot quand même pour les gens qui regardent la radio en ce moment.
2: Eh bien, je remercie tout.
0: Très bien, nous vous remercions Ludivine, et puis c'est ça du jeu. Et puis Xavier également.
3: Oui, tout à fait. Je voulais.
0: C'est merveilleux. Très bien. Bah, écoutez, en tous les cas, très agréable d'avoir deux candidats comme vous aussi charmants. Et puis nous vous donnons rendez-vous la prochaine fois. Bisous à tous.
3: Au revoir.
0: Au revoir. C'est pas mal Florent, mais il va falloir trouver des candidats un petit peu plus percutants, puis surtout des mots un petit peu plus simples, hein, parce que ça a l'air un petit peu compliqué.
4: C'est
0: je pense que
4: c'est dur, mais bon.
0: Il va falloir trouver des règles du jeu un petit peu plus simples, parce que là, j'ai un peu peur que ça soit un peu plus compliqué pour les gens, quoi.
4: Ouais, je sais pas trop.
0: En tout cas, on a fait une bonne émission. Hein.
4: Ouais, c'était pas mal.
0: Super. Tu me chercher un café?
4: Ouais, j'y vais, d'accord.
0: T'appelles pour quoi, Nanar?
5: Salut, j'appelle pour faire gober des conneries à ma caserne, enfin à mon ancienne caserne, j'étais militaire.
0: Ouais.
5: Et je veux leur faire croire que j'ai déserté et que j'ai une petite P4, enfin la totale, quoi.
0: D'accord. Allez, on va appeler.
5: Ok.
0: J'espère que ça va pas m'attirer des ennuis, ça.
5: Non, je pense pas.
0: Ouh, l'armée, la police, tout ça, tu sais. Il y a toujours des filous, hein.
5: Non, mais ils sont cool, là-bas.
0: Bon, oh, bah fais ça d'une manière clean. Allez, c'est parti. Quoique le mec qui va décrocher, on n'en a rien à foutre. Hein. C'est torsive. cette heure-ci.
5: Oui, bonsoir, canonnier petit.
6: Oui.
5: Allô, je vous appelle, donc j'ai un problème. J'ai un problème avec mon ami, donc je suis chez vous, donc à Draguignan. Et bon, il faut que je reparte immédiatement de Draguignan. Et là, je déserte pour retourner chez moi sur Saint-Étienne.
6: Non, mais attendez, vous désertez maintenant, là?
5: Oui, oui.
6: Et vous me téléphonez maintenant?
5: Eh ben oui, ben, j'ai un petit peu de remords, quoi. Non, mais bon, j'appelle, je reviendrai demain, quoi. Mais bon, il faut absolument que je rentre chez moi.

0: Ah, vous êtes à Saint-Raphaël, c'est impeccable. Et comment vous avez fait pour sortir du Chambron?
1: Je suis passé par le portail du haut.
0: À quelle heure?
1: Je sais pas, il y a une heure à peu près.
0: Mais il était fermé le portail du haut.
1: Ben non, j'ai pu sortir.
0: Et vous avez le numéro de la P4 là?
1: Non.
0: Elle est où la P4?
1: Eh ben là, Saint-Raphaël, là, je suis avec et je suis tombé en panne d'essence.
0: Ouais, mais elle est près de la cabine là, vous avez le numéro?
1: Non, elle est pas près de la cabine, justement, j'ai marché pour aller à une cabine. Mais disons, ça. Parce que moi, ce que je voulais faire, je voulais rentrer sur Saint-Etienne avec la P4 et la ramener demain, quoi.
0: Bien sûr. Bah, à mon avis, ça va mal tourner demain.
1: Ah, mais non.
0: De quoi?
1: Bah, disons, bon, je.
0: Mais non, mais il fallait prendre un char aussi.
1: Ah, bah non, pas
0: et comment char. On va faire pour récupérer la P4?
1: Bah, je la ramène. Mais il faut que je trouve de l'essence déjà.
0: C'est pas de l'essence, c'est du gasoil.
1: Ah, d'accord. Mais vous voulez pas. Je voudrais bien vous demander un service, vous voulez pas me descendre de l'essence?
0: Non, bah attendez, quittez pas, vous restez à la cabine, puis je vous amène un jerrycan aussi. Et comment j'y vais, moi?
2: On y va, là, dépêche-toi, c'est bon, on raccroche, on y va, là.
0: J'arrive, hein.
2: Ah, j'ai trouvé un mec, là, qui va nous filer de l'essence pour ta cam, là, pour ton camion, là.
1: C'est bon?
2: Ouais, j'ai trouvé quelqu'un, là.
1: Ah, d'accord.
0: Impeccable. Et vous avez pas le numéro, là, de la P4?
1: Eh non, j'ai pas le numéro, elle est pas là.
2: T'es avec qui, là? T'es avec ton frère?
1: Oui.
2: Dis-lui qu'il se ramène et puis qu'il vienne pousser le truc parce que, putain, avec l'accident qu'on a eu en plus, laisse tomber, ça va te rapporter que des emmerdes. Hein.
0: Non, mais le mieux, c'est d'y foutre le feu, là, et puis vous la laissez sur le bas-côté.
1: Non, mais en plus...
2: Demande à ton frère de venir, dépêche-toi, putain.
0: S'il fait froid, là, vous y foutez le feu, puis vous vous chauffez les mains. Là.
1: Mais non, ça va, je suis habillé.
2: Qu'est-ce qu'il dit?
1: Il dit qu'il faut que je foute le feu et que je me réchauffe les mains.
2: Mais non, c'est ton frère qui est le déconneur. Non, dis-lui de se pointer, qu'il se magne, j'ai pas que ça à foutre.
1: Et vous pouvez pas venir parce que bon.
3: Oh non!
4: Ah le pauvre, bien joué, hein! Pas mal!
1: Putain, j'y crois pas, il a raccroché!
4: Pas mal, nanar! On rappelle? Appelons ce monsieur là!
1: Le même, ouais, on lui le dit même. C'est un canular!
4: Bah non, tu lui dis rien, tu lui dis bon alors qu'est-ce qu'on fait? Tu lui dis on a été coupé! Ah là là!
1: À mon avis, il a été prévenu un
0: coup. Ouais, c'est un Charon!
1: Oui, c'est toujours la même personne.
0: Ouais.
1: On a été coupé, alors je sais pas si...
0: On a été coupé parce que j'ai raccroché, parce que je veux pas passer à lui au téléphone. Vous appelez Petit, c'est ça?
1: Oui.
0: Bernard?
1: Oui.
0: Vous avez pris une P4, vous êtes à Saint-Raphaël en panne?
1: Oui.
0: Et ben voilà, qu'est-ce que vous voulez que je fasse?
1: J'ai eu un accident, en plus j'ai un peu accroché, quoi.
0: Et vous voulez que j'appelle le Père Noël ou quoi?
1: Ben non.
0: Vous voulez pas me dire le numéro de la P4 et je sais même pas si vous existez?
1: Ben vous voulez pas venir me donner un coup de main?
0: Hein?
1: Vous voulez pas venir me donner un coup de main?
0: Mais non, parce que j'ai que deux mains. J'en ai une, j'ai un stylo, puis l'autre le téléphone. Donc le temps que je téléphone en B3, savoir si vous existez.
2: Bon.
0: Déjà?
2: Demande-lui qu'il téléphone à Europe Assistance.
1: Ouais, Europe Assistance.
0: Et vous voulez pas venir passer voir, là?
2: Bon, on va là.
1: C'est Saint-Raphaël.
2: On a combien de kilomètres, là? On est loin?
0: Ah non, si vous partez maintenant, vous êtes là dans pas longtemps, hein.
2: Bon, on va là.
1: Oh, c'est pas
2: Dis-lui qu'on va pousser la voiture et puis on arrive.
0: Voilà, puis vous passez me voir, là, puis je vous parlerai.
1: Voilà, on peut appeler mon commandant du Metz, je suis du Metz, moi.
2: Non, mais est-ce que vous avez du café?
0: Ben, il n'y a pas de problème, faut amener le sucre, puis je fais le café, j'ai mon camping-gaz, j'ai le café, là.
2: Tu me mets du sucre?
0: Ouais.
1: Mais c'est qui est au téléphone, là?
0: Eh ben, il n'y a qu'à venir me voir au poste et puis vous verrez qui c'est.
1: Non, pour ça, peut-être qu'on se connaît, je sais pas.
0: Ben, sûrement même. Puis on se connaîtra comme ça, pas de problème.
2: C'est Francis?
0: Hein?
2: C'est Francis?
0: Ah non.
2: Bon, bah dépêche-toi. Bon, Bernard, viens pousser la voiture. Bon, allez, à quoi? Il y a 500 bornes à pousser, là. Allez, on y va, c'est parti.
0: Allez, c'est parti, en avant. Hein.
2: Pousse,
0: allez, salut.
2: Pousse, mais pousse, Bernard.
4: Ah, c'était bien.
1: Ah, j'y crois pas.
4: C'était court, c'était pas trop violent et c'était drôle.
1: Ah, mais faut le rappeler quand même pour
4: alors,
1: dire.
4: Mais c'est sérieux, faut rien dire.
1: Ah, si.
4: Tu vas les rappeler aux antennes, tu vas leur dire.
1: Ok, ça marche.
4: En tout cas, c'était bien, Bernard.
1: Ah, tu m'étonnes.
4: Ah, là.
1: Dis, Max.
4: Ouais.
1: Pour le risque, y'a pas un moyen d'avoir un petit CD?
4: Oui, on va te filer une compile Cybertrans.
1: Ah, c'est d'enfer.
4: Ok. Ça marche, Florent, tu lui offres?
5: Ouais.
4: Il était drôle?
5: Il était drôle, ça.
4: Ah, c'était drôle, on est pissé de rire, on est mort de rire.
5: Ouais.
4: Allez, on t'embrasse, bonne bourre, Bernard. Hein, Bernard, qu'est-ce que tu veux encore, toi?
1: Donc, je t'explique, j'ai rappelé le...
4: Ah, oui.
1: L'armée.
4: Oui, le canular.
1: Exactement.
4: Et
1: donc,
4: alors?
1: J'ai rappelé le gars, bon, je lui ai expliqué et tout, bon, il croyait pas.
4: Que c'était fun?
1: Il l'a pas cru.
4: Ouais.
1: Alors, je lui dis, bah écoute, que bon, moi j'enregistrerai la cassette, tu vas t'entendre dessus, je vais te l'envoyer et tout. Il fait, alors, qu'est-ce que j'ai gagné comme cadeau? Je lui dis, bah malheureusement, rien, j'étais emmerdé. Alors il était tellement déçu, il fait ouais mais écoute tu veux pas rappeler Fun Radio parce que moi je peux pas les appeler de la caserne et tout, on n'a pas le droit de sortir et tout.
4: Alors il va falloir qu'ils chantent quelque chose hein.
1: Ah bah une petite Marseillaise parce qu'à Draguignan je vais te dire tous les matins on nous faisait chanter à 7h du matin sur la place des drapeaux. Donc je pense que la Judong va essayer de la chanter.
4: Ouais alors ça ou alors on va lui faire chanter le gendarme à Saint-Tropez là, le gendarme hein. On va lui faire chanter le truc.

0: Ça va être très bien, c'est impeccable. Allez, on y va. On appelle l'adjudant alors. Chut, dis rien au début. Ouais. Oui, je vous appelais, bonjour, on a eu tout à l'heure appel à un petit jeune là qui a fait une plaisanterie, c'est exact.
1: Oui.
0: Un certain Bernard, est-ce que c'est ça?
1: C'est ce qu'il m'a dit Bernard.
0: Oui, c'est ce qu'il a dit. Donc c'est un jeune homme que nous recherchons, qui est connu des services de police, et on va en savoir un petit peu plus sur cette histoire.
1: Ben c'est bien, mais faut appeler un feu de radio alors.
0: Pardon?
1: Faut appeler un feu de radio, pareil qu'il appelait le feu de radio.
0: Oui, non, ben enfin, c'est déjà ce qu'il est en train de faire depuis 2 mois. Il fait croire qu'il fait des canulars, mais c'est quelqu'un qui, effectivement, était recherché par la police. Hein.
1: Ouais, et qu'est-ce que vous voulez que je vous dise de plus?
0: Bah, qu'est-ce qu'il a dit?
1: Qui c'est déjà au bout du fil, là?
0: Viservozu, dans la commissariat d'Apache.
1: Ouais. Bah, écoutez, quand vous le prendrez, vous lui demanderez ce qu'il a dit, hein.
0: Ah ouais, mais moi, je peux pas joindre ce monsieur. Qu'est-ce qu'il vous aurait dit?
1: Non, mais là, j'y crois autant que son coup, hein.
0: Pardon?
1: J'y crois autant que tout à l'heure, là.
0: C'est le commissaire Mauvaiset, le commissariat Mauvaiset.
1: Ouais.
0: Répondez.
1: Ouais. Non, mais là, j'y crois autant que tout à l'heure, le coup de la P4, là.
0: Ah, vous avez bien raison. Qu'est-ce que vous êtes fut-fut?
1: Ouais.
0: C'est Fun Radio à l'appareil, mon grand.
1: Ouais.
0: Tu ne crois pas, hein?
2: Si, mon adjudant.
0: Tu ne crois que c'est Fun Radio ou pas?
1: Bah...
0: Il y a du mal,
1: bon,
0: hein.
1: Bon, bon.
0: Alors, c'était une petite plaisanterie d'un ancien de vos élèves. Votre ami Bernard qui a voulu faire une blague.
1: Ouais.
0: Aïe, aïe, aïe, mais ça n'a pas marché, on l'a tout de suite vu, hein. On a compris tout de suite dans le ton de votre voix que vous aviez compris que c'était quelque chose de bizarre. Hein.
1: Bah, de toute façon, la P4, ça peut pas. Hein.
0: Bah non, ça peut pas, et ça, vous l'aviez compris dès le début.
1: Ça peut pas, parce qu'elles sont cadenassées, le portail était fermé, et en plus, on met pas de l'essence, on met du gasoil.
0: Bah oui, il avait un pauvre nanar, bah. Ça t'a servi à quoi d'avoir fait 10 mois, t'as perdu 10 mois de ta vie, et en plus, ça t'a appris à rien.
2: Mais j'ai pas fait 10 mois.
0: T'as fait combien?
2: J'ai fait un mois et 19 jours, j'ai été réformé.
0: J'ai fait 0 jours, moi. J'étais plus intelligent que toi.
1: Aussi.
2: Ils ont pas voulu me garder.
0: Alors Bernard, il paraît que tu voulais qu'on te rappelle pour t'offrir des cadeaux.
2: Eh ben oui.
0: Eh ben alors on va lui offrir des cadeaux.
2: Eh ben oui.
0: N'est-ce pas là dedans?
2: Il faut qu'il le gagne le cadeau alors.
0: Bah il va falloir qu'il chante.
1: Et qu'il va falloir chanter.
0: Bah vous allez me chanter, Louis de Funès, ça vous dit quelque chose?
1: Je sais pas, j'ai pas entendu qu'on chantait en ville.
0: C'est pas non, mais pas un chanteur, mais Louis de Funès, donc vous connaissez, c'est un acteur de cinéma. Gendarme à Saint-Tropez, ça vous dit quelque chose?
1: Ouais.
0: D'accord, ok. Et si je vous dis la marche des gendarmes, est-ce que vous savez siffler?
1: Ouais, je suis sifflé, ouais. Ça va être dur, mais bon.
0: Alors, essayons. Voyons voir si vous seriez capable de reproduire le même son que celui-ci. À vous? Non, non, c'est pas ça du tout.
1: Ah, mais je suis là, c'est la crève.
0: On recommence. À vous? Non, c'est pas bon. On recommence.
1: Ouais,
0: recommence.
1: Non, mais j'ai la crème, là. C'est bon. Ouais.
0: À vous, sergent?
1: Ouais, j'ai trouvé quelqu'un d'aussi patient que moi. C'est bon. Ouais.
0: Alors, allez-y.
1: Ah, mais j'ai la crème. Je vais pas arriver.
2: Max, j'ai une idée.
0: Oui.
2: Il faut lui faire chanter à Marseille.
0: Non, il faut qu'il chante ça. Alors, s'il n'est pas capable de siffler, comment veux-tu qu'il chante? Pas compliqué. À vous. Ah oui, sergent.
1: Ah oui.
0: Voilà, c'est pas mal, ça, c'est pas mal, hein.
1: Si je dure encore une heure, c'est bon, hein.
0: Ah mais là, bravo, hein. Bravo. Donc, ouais. on va vous offrir un pins et puis une photo de l'animateur.
1: Ouais.
0: Hein? On est content?
1: Ah ouais, bah si en plus la photo peut être dédicacée là, mais pour quelqu'un là.
0: Ouais, bien sûr. On va la dédicacer, pour qui ça serait?
1: Je donne le prénom.
0: Oh, le prénom?
1: Bah Sonia.
0: Sonia, bah bien entendu. Quoi, est-ce que je lui mets gros bisous, je t'aime, j'ai envie de toi, des trucs comme ça?
1: Peut-être pas trop, quoi.
0: Ah.
1: On va attendre qu'elle arrive à 14 ans au moins là, donc.
0: Non, quel âge a-t-elle? 13 ans?
1: Ouais, 13 et demi.
0: Là. Ah oui, non, on va attendre alors jusqu'à 14, hein.
1: Ouais, c'est ça.
0: Ah, jusqu'à 13, c'est je t'aime, 15, c'est je baise, machin.
1: Ouais.
0: Nous, on a quand même crèché de dos, on n'est pas des petits vicieux. Y a pas de problème, sergent, à vous offrir des cadeaux. Une dernière quand même avant de se quitter. Tout ça, je vais chanter avec vous. On y va. 1, 2, 3. C'est C'est bien.
2: Ah, il est d'enfer, là, dis donc.
0: Repos, sergent. Bonsoir. Ah bah,
2: ils vont s'éclater demain, ils vont s'éclater à Chabron.
0: Si bon, bah, bonsoir, commissaire, et bonsoir, Bernard.
2: Salut, Max, merci pour lui.
0: Et l'amiral, là, il va pas quitter, on va prendre son adresse. Hein.
1: Ça va.
0: D'accord.
1: Ça va.
0: Salut, mon lieutenant. Fun Radio. Alors, Carole de Clermont-Ferrand, ça va, Carole?
3: Oui, Max.
0: Où est-ce qu'on s'est déjà entendu?
3: Je sais pas.
0: Ah, si, la voix me dit quelque chose, une voix d'enfant comme ça.
3: D'enfant?
0: Ah bah t'as une voix un petit peu jeune, gamine, c'est merveilleux, ça c'est beau. Mmh. Ça fait toute innocente.
3: Mmh. Hein? Peut-être, je sais pas, je m'entends pas.
0: On dirait une petite vierge.
3: On dirait.
0: Oh là là, quelle voix. Oh, ça m'excite grave.
3: Ça t'excite?
0: Oh là là, ça, non mais ça m'excite, ça m'excite, c'est mental quoi. Mmh. C'est-à-dire que ça me fait tourner la tête, j'ai tendance dans ces cas-là à monter le son dans mon casque.
3: C'est vrai.
0: Oh là là là là. Oh, Carole.
3: Oui, mec.
0: J'ai envie de te faire plaisir.
3: C'est vrai?
0: Ouais. J'ai envie de t'emmener quelque part.
3: Dans ton jardin secret?
0: Carole.
3: Oui.
0: Il y a si longtemps que j'attendais le moment de trouver la personne à qui j'aimerais refaire repénétrer ce jardin secret. Le portail commençait à rouiller. Pendant l'été, j'avais même perdu le trousseau où se trouvait la clé. Ça y est, je l'ai retrouvé, Carole. Et ce soir, grâce à toi, nous allons pouvoir de nouveau repénétrer dans ce jardin secret. Tu connais le rituel de ce jardin, Carole?
3: Non, pas vraiment.
0: Tu n'en as jamais entendu parler?
3: Si, j'en ai entendu parler uniquement, mais j'ai jamais entendu.
0: Il va falloir te laisser guider par le son de ma voix. Il va falloir boire les paroles et exécuter tout ce que je te dirai.
3: Oui.
0: Car de toute façon, tu seras... ensorcelé. Carole, ce voyage va être merveilleux. Nous allons dans quelques instants nous approcher du portail de ce jardin secret. À l'intérieur de la serrure, j'y pénétrerai la clé. De tour vers la droite pour ouvrir ce portail. Celui-ci s'ouvrira automatiquement. Nous pénétrerons à l'intérieur dans la grande allée de ce jardin secret que nul n'a encore jamais vu. Toi qui nous écoutes cette nuit, Carole, pourra voir les images que je lui donnerai par intermédiaire de la pensée. Toi, tu pourras seulement fermer les yeux et imaginer ce que moi et Carole nous verrons grâce à l'imagination. Carole, je te demande de prendre ma main.
3: Oui.
0: Et nous allons nous diriger vers ce portail que tu as juste en face de toi. Est-ce que tu le vois?
3: Je le vois.
0: Il est là et nous y approchons. Ne sois pas pressé. Tu as les mains moites, Carole.
3: Oui.
0: Tu es excitée. Laisse-toi guider. Nous ne sommes plus qu'à quelques mètres de ce portail, d'un couleur bleu roi. Nous approchons et nous marchons. Ça y est, nous arrivons au côté du portail. Je prends la clé qu'il y a dans ma poche. Une clé en or massif. Je la fais pénétrer dans la serrure de ce portail. Je tourne une première fois à droite, puis une deuxième. Je retire la clé de la serrure et comme par enchantement, le portail s'ouvre d'une manière magistrale. Il s'ouvre. Regarde comme c'est beau. Il est évident que cela pourrait se passer de commentaires si nous n'étions que tous les deux, mais bien entendu, nous avons besoin de expliquer aux gens qui nous écoutent cette nuit ce que tu vas pouvoir voir maintenant. Regarde bien cette grande allée, nous allons pénétrer dessus. Nous allons marcher comme si tu marchais sur des œufs. Carole.
3: Oui.
0: Suis-moi.
3: Je te suis.
0: Marche. Voilà. Tranquille. Marche. Tu es bien.
3: Je suis bien.
0: Voilà. Regarde l'oiseau qui vole au-dessus de ta tête.
3: Ah oui.
0: Un oiseau d'un bleu turquoise, d'un jaune et d'un fuchsia. Toutes ces couleurs jamais vues encore dans n'importe quelle de ces forêts amazoniennes ou tropicales, ils existent ici, dans le jardin secret du Star System. Voilà, ça y est. Il va venir comme la tradition le veut, se poser sur ton épaule. Laisse-le. Voilà, il se pose. Regarde-le comme il est bien. Il sent la tranquillité de ton esprit, l'aisance de tes pas. La sincérité de tes gestes. Caresse-le.
3: Je le caresse, Max, je le caresse.
0: Voilà, comme ça. Doucement. Voilà. Tu peux t'en aller. Le voici reparti, il reprend son envol, direction l'arbre que tu vois sur ta gauche.
3: Oui.
0: Cet arbre extraordinaire, celui qui donne des pêches roses, avec des feuilles mauves et un tronc bleu. Des images extraordinaires.
3: C'est beau.
0: Direction le puits. Le puits de l'espoir. Le puits des pensées. Le puits des miracles. Voici les quelques clés. Je te les donne. Ce sont des reproductions de celles de la clé principale du jardin secret. Prends-les dans tes mains.
3: Merci, Max.
0: Tiens. Mais ne lâche pas la mienne.
3: Non.
0: Voici la direction. Tu vas aller te rendre en face de ce puits gorgé d'eau. Chacune de ces clés, tu les jetteras une à une en fermant les yeux. Et à chaque fois que celle-ci viendra toucher le fond du puits, tu fermeras les yeux et tu exécuteras dans ta tête un souhait. Tu en as trois à pouvoir exécuter. Carole.
3: Oui.
0: C'est à toi, vas-y. Vas-y. Approche.
3: J'approche.
0: Vas-y, lance la première clé.
3: Ça y est.
0: Ferme les yeux et fais un vœu. C'est chose faite.
3: Ça y est.
0: Prends la deuxième clé dans tes mains.
3: Oui, je l'ai.
0: Vas-y, jette-la.
3: Ça y est.
0: Ferme les yeux.
3: Oui.
0: Fais ton deuxième vœu.
3: Ça y est.
0: La troisième clé.
3: Prends-la
0: dans tes mains.
3: Je l'ai.
0: Jette-la.
3: Voilà.
0: Ferme les yeux et fais un vœu.
3: Ça y est.
0: Ça y est, c'est fait. Je te demande de revenir vers moi maintenant, Carole.
3: Oui.
0: Sois tranquille. Merci pour ton sourire. Tu as un visage si délicat et si beau. Carole.
3: Oui.
0: Le moment est venu pour toi de décoller. Tu vas pouvoir voler.
3: Mm-hmm.
0: Et pouvoir regarder la ville la nuit. Ce pays, cette terre, cette planète qui est la nôtre. Tu vas pouvoir regarder de haut tous ceux qui nous écoutent. Pendu à mes lèvres et qui souhaiterait un jour être à ta place.
3: Oui.
0: Carole,
3: mm-hmm.
0: Nous allons décoller.
3: Oui, tu me tiens la main.
0: Ça y est, nous commençons à décoller. Tes pieds ne touchent plus terre. Nous nous sommes surélevés de quelques centimètres, quelques mètres. Fais attention, la pression va être forte.
3: Oui.
0: Regarde comme on est bien.
3: Oui.
0: Regarde comme on est bien. Comme ça. Nous avons déjà dépassé le premier banc de nuages. Toi qui nous écoutes cette nuit, nous sommes juste au-dessus de toi et nous t'observons avec Carole. Regarde-les comme ils sont petits.
3: Oui, ils sont tout petits.
0: Continue à garder ma main serrée tout contre la tienne.
3: Oui.
0: Sinon, tu risques de perdre le contrôle et de retomber sur terre.
3: Oui.
0: Continue. Voilà. Carole,
3: oui.
0: Je vais être obligé de te laisser quelques instants, te laisser.
3: Me laisser ?
0: Pour que tu puisses toi-même voguer.
3: Oui.
0: Et voler comme tu le désires.
3: Mm-hmm.
0: Carole, lâche ma main.
3: Oui.
0: Voilà. Maintenant, c'est à toi de jouer. Je t'observe de loin, ne t'inquiète pas, je suis toujours derrière toi. De nous raconter ce que tu vois de loin.
3: Je suis dans les nuages. Je vous aperçois tous. Tout petit. Je vois des formes. Des couleurs. Qui deviennent de moins en moins nettes. J'ai peur.
0: N'aie pas peur, je suis là derrière, j'observe. J'observe tout ce que tu vois. Je mémorise toutes tes pensées. Continue, Carole, encore quelques instants et je vais revenir à toi. Te reprendre la main, te réatterrir et ressortir de ce jardin secret.
3: Mm-hmm.
0: Tu entends le bruit de l'eau ?
3: Oui.
0: C'est celui du puits. Te souviens-tu ?
3: Oui.
0: Tes vœux sont en train de se réaliser
3: c'est
0: un
3: vrai.
0: À un. Tout d'abord le premier.
3: Mm-hmm.
0: Le deuxième se confirme également. Le troisième aussi. Tu entends ces oiseaux? Ils sont en bas, ils nous réclament. Ils ont besoin de toi et moi, Carole.
3: Oui.
0: Je te demande de revenir à moi. Approche.
3: Je reviens.
0: Approche.
3: J'arrive.
0: Approche.
3: J'arrive.
0: Encore.
3: Là, je suis tout prêt.
0: Voilà, ça y est. Prends ma main.
3: Oui.
0: Voilà. Allez, viens, nous repartons.
3: Oui.
0: Regarde-les comme ils sont petits.
3: Tout petits.
0: Allez, continue. Commencer à descendre. Par paliers, nous allons continuer à planer.
3: Oui, tout doucement.
0: Continue à suivre la cadence et la musique.
3: Oui.
0: Voilà. Nous descendons.
3: Oui.
0: Nous descendons encore. Encore. Nous ne sommes plus qu'à quelques mètres du sol.
3: Oui.
0: 10 mètres. 9. 8.
3: Tiens-moi bien, Max.
0: 5, 4, 3, 2, 1. Ça y est, nous retouchons le sol, Carole.
3: Oui.
0: Oh, nous n'allons pas tarder. Tu entends ces pas?
3: Oui.
0: On essaie de te faire comprendre qu'il est temps pour toi de regagner la sortie.
3: Oui.
0: Ce sont les pas que tu vas devoir exécuter à la même cadence que la musique. Carole.
3: Oui.
0: Je t'oublie de te lâcher la main.
3: C'est vrai?
0: N'oublie jamais mon visage. Car je n'oublierai jamais le tien. Carole.
3: Oui.
0: Marche. Ne te retourne surtout pas.
3: Non.
0: Vas-y, marche, Carole.
3: Je m'en vais. Je marche. Retourne pas, je marche.
0: Il ne faut surtout pas te retourner, sinon tout sera annulé.
3: Oui, j'avance.
0: Dans mon esprit est gravé à jamais ton visage, la couleur de tes yeux, tes lèvres et tes sourcils, tes cheveux, la couleur de tes yeux, ton petit nez et tes dents si pulpeuses et si blanches, comme de la noix de coco. Marche, Carole.
3: Oui, je marche.
0: Marche. Tu n'es plus qu'à quelques mètres de ce grand portail,
3: oui,
0: le roi.
3: Je le vois.
0: Tu le vois?
3: Mmh.
0: Marche en sa direction. Ne te retourne surtout pas.

0: voilà arrivé, Carole.
1: Oui.
0: Carole, ne te retourne pas. Avant que le portail se referme derrière toi, je tenais à te dire une dernière chose. Carole.
1: Oui.
0: Où que tu sois.

0: Oui.
1: Je serai toujours derrière toi. Le portail se referme, Carole. Un kiki donc avec Stéphane, 18 ans, de Villeurbanne. Stéphane, bonsoir et merci d'être avec nous.
2: Salut Max.
1: Ça va bien ?
2: Très bien.
1: Ouais. Nous avons Françoise qui, bien sûr, va également participer. Françoise de la Courneuve qui va participer à ce kiki donc. Bonsoir Françoise.
3: Bonsoir Mathéo.
1: Ça va bien ?
3: Ça va, ça va.
1: Alors, en deux mots, Françoise, je t'explique et Stéphane, je t'explique pourquoi Françoise est avec nous. Kiki donc, on va faire à ta grand-mère Monique qui n'a pas 67, comme on l'a dit, mais 71. À peu près, qui habite à peu près à une centaine de kilomètres de Lyon. Elle est assez dragueuse, divorcée, 5 enfants. Elle adore la série Amour, Gloire et Beauté.
2: Exactement.
1: Et c'est pour ça que Françoise va intervenir, puisqu'on risque de lui passer une spécialiste qui va lui poser des questions sur justement cette série. Et c'est pour ça que François va falloir préparer 2-3 questions.
2: On verra ça, ouais.
1: Et nous avons également appris qu'elle était super jeune dans sa tête, qu'elle aimait les blagues assez cochonnes, etc. etc.
2: Elle aime bien l'humour, quoi, et le sport aussi.
1: D'accord. Alors, on y va. C'est parti. Nous allons appeler sans plus tarder ta grand-mère Monique. Pour le moment, Françoise, on te met en attente. Et dès qu'on a besoin de toi, hop, on te fait intervenir. On profite pour mettre Stéphane également en attente. Comme ça, ça va aller encore plus vite. Et attention, ça sonne. Chez Monique, on met la musique.
4: Allô ?
1: Allô, bonjour ?
4: Allô ?
1: Allô ? Est-ce que c'est possible de discuter avec Monique ?
4: Oui, c'est tout.
1: Oui, bonjour, vous êtes en direct à la radio ? Vous êtes en direct sur Radio 2, Francis de Radio 2. Bonjour, comment ça va ?
4: Ça va pas mal.
1: Le mot de passe.
4: Et vous, comment allez-vous ?
1: Ça, je vous répondrai une fois que vous m'aurez répondu. Le mot de passe.
4: Le mot de passe, qu'est-ce que vous voulez ?
1: Racontez-moi, donnez-moi le mot de passe pour pouvoir participer à cette émission.
4: Est-ce qu'il faut que je vous dise une histoire ?
1: Non, oui, racontez-moi une blague, oui !
4: Une blague ?
1: Allez-y.
4: Vraiment ?
1: Oui.
4: Une très, très comment ?
1: Une très salace, comme Monique, de qui la tienne, trois, vous savez ce que je dis, hein ? Attention, on y va, Monique.
4: Dites-moi, c'est une devinette, vous la voulez ?
1: Oui, je la veux, donne-la-moi.
4: Pourquoi la ménopause n'existe-t-elle pas chez les hommes ?
1: Je ne sais pas.
4: Ah ouais. Il reste coincé à l'adolescence.
1: Alors là, pour l'instant, malheureusement, le public siffle un peu le mot de passe, là, vous savez. Il s'agit de raconter une petite blague et là malheureusement vous nous avez pas fait rire Monique. Deuxième essai.
4: Ah ben si, moi j'ai bien ri. Hein.
1: Oui mais enfin ça suffit pas. Le problème c'est que vous êtes pas là pour essayer de vous convaincre que vous êtes drôle mais nous convaincre.
4: Alors vous voulez une autre histoire ?
1: Allez-y. Deuxième possibilité d'une autre blague.
4: Alors une maman gronde son fils qu'elle vient de surprendre en train de regarder par le trou de la serrure de la chambre de la bonne. Tu n'as pas honte ? Je ne veux pas que tu recommences, tu as compris ? Que fait la bonne dans sa chambre ne te regarde pas. Mais maman, ce n'est pas la bonne qui m'intéresse, c'est ce que fait papa.
1: Elle est pas mal. Attention, on peut le dire, vous avez réussi, bravo ! Ok, très bien, donc on va pouvoir parler un petit peu de sexe ensemble, Monique.
4: Bah voyons.
1: Ça va vous rappeler des bons vieux souvenirs ? Car j'ai cru oui dire, pas votre petit-fils, car c'est vous qui c'est lui qui vous a sélectionné, Stéphane, bien sûr, que vous avez 5 enfants.
4: Oh ben non, j'en ai bien un, 4.
1: Vous êtes propriétaire de 4 enfants, vous êtes divorcé.
4: Oui.
1: D'accord. Et vous appréciez, alors vous allez gagner des cadeaux probablement.
4: Je sais pas.
1: D'accord.
4: C'est vous qui allez me dire.
1: Eh bien écoutez, je vais vous le dire, bien sûr, grâce à Radio 2, bien entendu, Francis, votre anniversaire. Vous nous écoutez un petit peu quand même, de temps en temps, vous écoutez
4: oui,
1: Radio 2
4: sûr. Mais bien sûr.
1: À quel moment, à quelle heure de programme que vous écoutez?
4: Bah écoutez, ça varie selon le temps qu'il fait dehors. Hein.
1: Alors par exemple, avec le temps qu'on a eu aujourd'hui, qu'est-ce que...
4: Aujourd'hui, j'ai pas écouté parce que j'étais dans mon jardin.
1: Parce qu'il faisait beau, donc comme il fait beau, on écoute...
4: J'ai ramassé des fraises.
1: Alors comme il fait beau, on n'écoute pas la radio, bien sûr, et vous avez ramassé
4: oui,
1: des fraises.
4: Les fraises, elles n'attendent pas. Hein.
1: Elle est bonne, ta fraise?
4: Ah, délicieuse.
1: Elle est délicieuse ta fraise. C'est vrai ?
5: Oh bah elle est
1: eh ben dis donc. Et on se les injecte en une soirée ?
4: Bah, j'en ai mangé 1 kg à 4 heures.
1: Eh ben dis donc alors. Oh, c'est bon ça pour le ventre, hein ?
4: N'est-ce pas ?
1: On va être gonflé après.
4: C'est rien.
1: C'est pas grave, qu'est-ce qu'il y a le public dit quoi ?
5: Cacamou !
1: Cacamou après on dit !
5: Caca de mou.
4: Caca de
1: mou. Eh ben écoutez, on blague nous aussi, alors attention. Vous allez peut-être, grâce à votre petit-fils Stéphane Monique, repartir avec un voyage. Ça vous fait un peu kiffer ?
4: J'écoute.
1: Pour ça, bien entendu, il va falloir répondre à 2-3 questions.
4: Mon Dieu.
1: Avec, pour commencer, bien entendu, une série qui, apparemment, vous tient à cœur, c'est Amour, Gloire et Beauté. Est-ce que c'est vrai ou faux?
4: Pourquoi qu'il me tient à cœur?
1: Apparemment, vous êtes une fan de série, et particulièrement celle d'Amour, Gloire et Beauté.
4: Peut-être.
1: Comment ça peut-être?
4: Peut-être, oui.
1: C'est votre petit-fils Stéphane qui nous a mis ça sur sa carte postale avec un gros cochon tout nu. Alors attention pour ça, nous avons une de nos spécialistes de Radio 2 qui est au téléphone avec nous, Françoise de Radio 2. Bonsoir Françoise.
0: Bonsoir.
1: Françoise que vous retrouvez tous les matins vers 13-14h pour le spécial série télé qui nous a d'ailleurs préparé un cococtage des meilleures séries, à commencer par Amour, Gloire et Beauté.
0: Oui.
1: Qu'on retrouvera bien sûr dès le début de la semaine, samedi, dimanche inclus. Alors attention, petite question pour vous. Monique, posée par Françoise sur Amour, Gloire et Beauté, on vous écoute, Françoise. Et attention, soyez attentive, Monique. Hein.
0: Oui. Monique, oui. Est-ce que vous pensez que le fils de Rick est son fils ou celui-là de Raymond, d'après vous? Le bébé que...
4: Oui, oui, j'ai compris, je connais la série.
0: Donc,
4: peut-être celui de Raymond, mais bon, ça c'est une impression. Alors, peut-être celui de Raymond.
0: Vous pensez que c'est celui de Raymond?
4: Je pense qu'elle va avoir un petit noir, moi.
0: Ouais, moi aussi.
1: Bonne réponse. C'est une bonne réponse, alors on dit que c'est une bonne réponse.
0: C'est une bonne réponse.
1: C'est une bonne réponse. Aïe, mais le feu, Monique. Pardon, Monique?
4: Pardon?
1: Vous me dites quoi?
4: Je dis, est-ce que ce sera vrai ce que j'ai dit? Vous savez d'avance qu'elle aura un petit noir?
1: Exactement,
0: oui,
1: bien
0: exactement,
1: sûr.
0: Oui.
1: Exactement, oui.
4: Ah, d'accord.
1: Nous sommes
4: supposés, mais bon.
1: En contact direct avec la production d'Amour, Gloire et
0: Dévalisé.
1: Et Amour, Gloire et Beauté. Bien entendu, est-ce qu'il y a une deuxième question qu'on pourrait poser éventuellement à notre amie Monique concernant la série, Françoise?
0: Alors, d'après vous, Monique, est-ce que vous pensez que Brooke va se remettre avec Eric Forrester?
4: Eric?
0: Oui, Eric, le père. Hein.
4: J'ai pas l'impression.
0: Ah, ben, c'est une réponse fausse.
4: Ah.
1: Oh.
5: Ah, c'est dommage.
1: Et comment ça se fait? C'était quoi la bonne réponse, Françoise?
0: Ben, c'est que Brooke va se remettre avec Eric à cause de son fils.
4: Ah.
0: Et qui est marié avec Ambre.
5: Eh ouais.
1: Vous le saviez, Monique?
4: Ah ben, je peux pas deviner, hein.
1: Ah ben, vous pouvez pas deviner, dis donc, vous passez votre temps à rien foutre sur aucune chair à la télé, quand même, vous pourriez avoir...
4: Mais on peut pas deviner la suite.
1: Mais vous plaisantez ou quoi? Vous avez que ça à foutre, après toute la journée, vous pouvez très bien cogiter tout, le faire des mots croisés.
4: Je peux pas deviner la suite.
1: Non, mais vous pourriez imaginer, quand même, merde.
4: Certaines choses, oui.
1: Mais vous faites quoi de la journée, Monique? Après les séries télé, à partir de midi, vous faites quoi? Vous pourrez très bien faire comme Françoise, les
4: anges...
1: Oui, mais enfin, quand même, on mange pas un kilo de fraises en une journée complète.
4: Aussi, tous les jours.
1: Bah attendez, il suffirait d'enregistrer sur un magnétoscope ou sur un magnétophone le feuilleton, et après vous faites comme Françoise, vous le regardez 2, 3, 4 fois pour essayer de déconner.
4: Oui, mais
1: vous êtes pas en déconnage, vous déconnez.
4: C'est ce qui va se passer.
1: Oui, mais justement, essayez de deviner.
4: Je ne suis pas médium.
1: Non, mais vous pouvez essayer d'avoir de l'imagination.
4: J'en ai.
1: Et alors, qu'est-ce que vous pensez? Qu'est-ce qui risque d'arriver dans cette série?
4: Plein de choses.
1: À savoir?
4: Moi, je pensais que Brooke se mettrait avec Ridge.
1: Françoise?
0: Ça se pourrait, mais c'est pas sûr. Ah. Donc, c'est une bonne réponse, ça aussi.
1: C'est vrai,
4: je préférerais qu'elle se mette avec Ridge qu'avec Eric. Maintenant...
1: Ça, c'est un peu gros problème, d'ailleurs. On pourrait faire un petit débat plus tard dans la soirée sur Radio 2, sur Amour, Gloire et Beauté, mais bien
4: sûr...
1: Encore
4: une fois, ils font ce qu'ils veulent, hein.
1: Là n'est pas la conjonction, bien sûr. Hein, c'est un peu chaud, ça peut devenir un petit peu violent. On n'a pas trop envie de parler de sexe et tout ça, c'est pas trop le genre de la maison. Hein. Françoise, est-ce qu'éventuellement, ce soir, nous faisons un petit kiki donc avec un spécial Amour, Gloire et Beauté? Bon, pour l'instant, malheureusement, Monique, vous ne gagnez pas ce voyage.
4: Bah voyons,
1: faut le mériter quand même, alors.
5: Ah ouais,
1: On se prend pour qui, dis donc, Monique?
4: Posez-moi une autre question.
1: Calme d'un ton, là, on se croit où, là? On n'est pas dans les années 50, hein? Hein? Calme ta joie, Minette. Alors, dernière question. Françoise, notre spécialiste d'amour, gloire et beauté.
0: Alors, d'après vous, Monique, est-ce que vous pensez que Taylor arrivera à garder Rich grâce au bébé qu'apporte?
4: Je pense pas.
0: Est-ce que vous pensez qu'elle va retourner avec le médecin?
4: Je pense que, qu'elle va être trop attirée par lui, elle ne va pas pouvoir résister longtemps. À mon avis.
0: C'est une bonne réponse.
1: Ah, bravo! Ah, c'est bon ça, hein. Allez, on me dit qu'il y a là, franchement, vous nous surprenez, vous êtes toujours en direct sur Radio 2.
4: Vous voyez, même si j'enregistre pas, vous voyez un peu, hein.
1: Allez, Françoise.
0: Oui.
1: Une question, si c'est possible, une dernière, mais très difficile.
4: Très.
1: On peut pas répondre.
0: Alors, très difficile. D'après vous, Monique, est-ce que Brooke et Taylor, c'est une question assez difficile. Étant donné qu'ils aiment le même homme, est-ce que vous pensez que il pourrait être, est-ce que vous pensez qu'il pourrait venir lesbienne?
4: Comment?
0: Est-ce que vous pensez que Brooke et Taylor, comme ils sont, comme ils ont été mariés avec le même homme? Est-ce que vous pouvez, est-ce que vous pensez que Brooke et Taylor risquent de venir lesbiennes à cause de Rich?
4: Je pense pas du tout.
0: Pas du tout.
4: Ben non.
0: Eh ben vous avez tort.
1: Ah bon? En tout cas, grâce à cette question piège, malheureusement, Monique, le voyage vous passe sous le nez.
4: Ben voyons.
1: Ben quoi, bon voyons, dis donc, on se calme un peu là, hein. On est content. Eh ben dis donc, on est quand même content d'avoir participé quand même à l'émission.
4: Alors, j'ai gagné quoi?
1: Ah bah rien, bah tiens.
4: Ah bah un petit CD, s'il vous plaît.
1: Un petit CD, tiens, rien du tout, hein, un petit 42, ouais.
4: Vous allez bien faire un petit geste?
1: Alors bien sûr, ce qu'on vous aime bien, Monique, bien sûr, on va vous faire un petit geste, bien sûr.
4: Alors.
1: Un petit signe de la main. Au revoir, Monique. Non, je plaisante, bien sûr, c'était pour taquiner. Est-ce que le public accepte qu'on offre un CD à Monique?
3: Ouais,
1: Monique, grâce à Radio 2, vous gagnez la compile des plus grands tubes de Radio 2.
4: Ah.
1: Ok, au nombre de deux d'ailleurs. Avec la capella et l'instru. Hein. Quant à Stéphane, votre petit-fils, il ne repartira pas les mains, on lui offrira dans quelques instants des cadeaux, on aura l'occasion de lui annoncer. Merci Françoise, on vous retrouve demain pour un spécial amour, gloire et beauté à midi.
0: Ok.
1: Et puis sur Radio 2 bien sûr, merci Françoise.
0: De rien.
1: Et merci à Monique d'avoir participé.
4: Ok.
1: Bisous, on vous embrasse, salut Monique. Une prochaine fois, on vous embrasse. Bisous. Une petite blague pour nous quitter, peut-être, Monique. Peut-être.
4: Le catalogue est terminé.
1: Eh ben, deux blagues, dis donc, un petit catalogue minable, hein. Mais, donc, deux blagues dans votre catalogue et en plus, dont une pas drôle.
4: C'est tout.
1: Va falloir renouveler, hein.
4: C'est tout.
1: On vous embrasse.
4: Merci.
1: Ne quittez pas, très sympathique.
6: Maxime est avec nous, 24 ans, de Paris. Bonsoir, Maxime.
7: Bonsoir, Max.
6: Ça va?
7: Bonsoir, Igor, et bonsoir, Grishka aussi.
6: Bonsoir.
7: Sinon, alors moi je voulais parler en fait parce que je m'intéresse depuis pas mal d'années en fait au phénomène OVNI. Donc j'ai lu pas mal d'ouvrages sur l'ufologie et tout ça, et j'ai lu dans plusieurs ouvrages qu'il y avait une hypothèse, bon, qui était peut-être jusqu'au boutiste, mais comme quoi le chaînon manquant, donc dans l'évolution de l'homme, alors là peut-être que Igor et Grishka en parleront mieux que moi, aurait une hypothèse extraterrestre, c'est-à-dire que il y aurait eu une intervention extraterrestre, donc d'être venu d'autres planètes.
6: Oh.
7: Qui,
6: Jedi et tout ça,
7: je sais pas, mais apparemment c'est ce que j'ai lu, quoi, comme quoi il y aurait pu avoir une intervention extraterrestre sur l'évolution de l'homme pour qu'on arrive au point où on en est, quoi.
6: Ouais.
7: Donc je voulais savoir ce qu'ils en pensent, si c'est une hypothèse acceptable ou complètement qu'on peut totalement rejeter, quoi.
8: Bon, en science on peut pas a priori rejeter une hypothèse parce qu'elle ne paraît pas assimilable comme ça à première vue. Bon, il est vrai quand même que l'hypothèse d'une manipulation entre guillemets génétique qui aurait une origine extraterrestre est un petit peu difficile pour l'instant à étayer d'un point de vue scientifique. C'est-à-dire qu'on n'a aucune preuve selon laquelle notre évolution, qui commence il y a à peu près 80 millions d'années avec les Lémuriens, qui se précise il y a à peu près 5-6 millions d'années, donc on n'a aucune preuve que cette évolution-là ait été soumise à un coup de pouce d'origine extraterrestre. On a, au contraire, toutes les raisons de penser que l'évolution terrestre, c'est-à-dire le biotope naturel, a été suffisamment complexe pour produire, par palier de complexité croissante, justement, pour produire la vie, l'intelligence et l'homme. Donc, pour l'instant, en tout cas, les scientifiques sont économes sur ce point, pour l'instant, on n'a aucune raison de supposer que la vie sur Terre et donc la civilisation humaine soit le produit d'une manipulation génétique d'origine extraterrestre.
7: Oui, enfin, parce que c'est vrai qu'il y a pas mal de traces aussi qui remontent à, on va dire, des milliers d'années, comme par exemple les pyramides, la disposition qui rappellerait la disposition de certaines étoiles, ou enfin certaines traces, certains...
6: Donc on n'arrive pas à expliquer comment certaines pyramides auraient pu être...
7: Ouais, voilà, enfin, même il y a des pictogrammes dans certaines grottes qui rappellent nos cosmonautes actuels, mais il y a aussi les lignes de Nazca qui font penser à des lignes d'atterrissage pour, on peut dire, pour des navettes spatiales.
6: C'est pris au sérieux, ça, d'ailleurs, dans le milieu scientifique, enfin, tout ça, dont on parle des pyramides, la façon dont... Des choses qui restent un peu inexplicables, comment on pouvait faire des choses pareilles en si peu de temps.
8: Bien, avec des... Disons que les scientifiques se diversifient d'une famille à une autre. Hein. Donc on a par exemple une famille de scientifiques qu'on appellera les archéologues qui s'intéressent aux marges de ces phénomènes et se posent des questions sur les origines effectivement de certains monuments, par exemple comme les pyramides, mais il y en a d'autres, qui posent des tas de questions.
6: Lesquelles?
8: Dans leur... Bien, par exemple, on parle de certaines formations mégalithiques. Par exemple, on a un certain nombre de sites, justement, sur ce dont tu parlais tout à l'heure, sur les sites...
7: Il y a Stonehenge aussi.
8: Oui, Stonehenge, mais aussi les sites sud-américains, essentiellement. Hein. Mm-hmm. C'est-à-dire, effectivement, des Andes, on parle de Nazca, on parle d'un certain nombre de lieux, mais il y a aussi Hyperborée, etc. Enfin, il y a un certain nombre de légendes comme ça qui font apparaître l'idée que des interventions de civilisations beaucoup plus puissantes, infiniment mieux organisées et probablement d'origine extraterrestre, ont existé dans un passé lointain, passé qui se serait situé entre moins 100 000 et peut-être moins 1 million à moins 5 millions d'années, et qui aurait donc laissé des traces, et que ces grands anciens auraient disparu. Alors, en fait, les scientifiques, lorsqu'ils sont interrogés sur cet aspect-là, y compris d'ailleurs les archéologues, ont tendance à dire oui, mais si ces traces, si une civilisation très puissante avait existé sur Terre, les traces qu'elle aurait laissées seraient vraisemblablement beaucoup plus convergentes et beaucoup plus abondantes. En un certain sens, il n'y a aucune raison pour qu'une civilisation importante qui aurait atteint le stade numéro 2 ou le stade numéro 3, une civilisation donc qui aurait manipulé une énergie telle que elle pourrait construire effectivement des monuments gigantesques et puis manipuler en quelque sorte des énergies qui seraient suffisamment consistantes pour ensuite engendrer les technologies, etc. Pourquoi est-ce qu'elle n'aurait pas laissé de traces plus directes de son passage sur Terre? C'est là où il y a effectivement un vide dans la théorie. La théorie se trouve confrontée à des traces archéologiques, et ces traces archéologiques, on peut malgré tout les raccorder à des interventions de type tout à fait terrestre pour comprendre leur évolution. Il y a quelques mystères, on ne comprend pas tout dans les pyramides, on comprend pas tout peut-être dans un certain nombre d'autres monuments, dans les principes de construction, mais malgré tout, on peut reconstituer 81 à 90% de la trame. Et c'est déjà beaucoup. Il est normal qu'au cours de, par exemple, 2500 à 3000 ans, on ait perdu 10 à 15% de l'information qui nous permette de comprendre le secret de fabrication, par exemple, des pyramides. Hormis cela, on ne voit pas aujourd'hui, et aucun des scientifiques effectivement qui a pu se pencher même d'une manière sérieuse sur le problème, ne voit pas aujourd'hui de traces réelles d'une civilisation qui serait entre guillemets extraterrestre, qui aurait laissé sur Terre des signes suffisamment clairs de son passage pour qu'on puisse dire oui, c'est probablement une civilisation extraterrestre qui a engendré tel ou tel objet. De ce point de vue-là, malheureusement, les scientifiques ne sont pas hostiles, mais il leur manque tout simplement des évidences et des preuves matérielles. Mais les preuves matérielles, on ne les a pas.
6: Mais au même titre que, bon, moi j'ai vu la télé, quand ils parlent des pyramides, on n'arrive toujours pas non plus à expliquer comment on a pu construire des choses aussi immenses avec des blocs de pierre, les monter. Enfin, j'avais regardé ça attentivement il y a pas très longtemps, ils n'arrivent pas à expliquer non plus comment tout ça a pu être fait, installé, monté, avec que des gens, enfin humainement,
7: et puis d'un
6: temps aussi court.
7: Et d'un autre côté,
8: oui, mais c'est vrai ce que tu dis. Mais ça reste tout de même de la pierre.
6: Oui.
8: Quelle que soit la sophistication des moyens qui ont permis d'assembler ces pyramides, il n'en reste pas moins que le matériau lui-même renvoie à une image de la civilisation qui est primitive.
6: Oui.
8: Alors que si nous, aujourd'hui, nous sommes observés par des extraterrestres, par exemple, ils ne peuvent pas ne pas se dire, ces êtres, c'est-à-dire nous, les humains, ont acquis une certaine maîtrise de l'énergie, de la manipulation de l'environnement, ils sont capables de transformer les matériaux, enfin, il suffit de se promener dans la défense pour se dire que là, il y a une vraie maîtrise des matériaux, de l'énergie, etc. Donc, la trace qu'on va laisser de notre, l'empreinte, en fait, de notre civilisation, est une empreinte qui est réellement prégnante. Alors que c'est pas le cas pour tous les témoignages, si mystérieux soient-ils, issus du passé.
7: Mais tout à l'heure, tu parlais de convergence, et c'est un domaine qui intéresse pas mal le milieu ufologique, justement, c'est les similitudes entre les pyramides et le sphinx en Égypte, et le visage de Mars, et puis les structures pyramidales qui l'entourent sur Mars, quoi. Donc, c'est une grosse question dans le milieu ufologique, mais c'est vrai qu'elle est posée, quoi, donc...
8: Moi, j'ai l'impression que les similitudes qu'on va trouver, par exemple, entre les pyramides sud-américaines et les pyramides égyptiennes, sont liées aux contraintes purement physiques, je dirais géométriques et physiques, qu'ont rencontrées les constructeurs de l'époque. Parce qu'effectivement, les constructeurs se sont trouvés en face d'un certain nombre de contraintes gravitationnelles, notamment, et puis de manipulation des matériaux, de physique des solides. Et il a fallu effectivement trouver une réponse. Et pour trouver une réponse qui soit, en un certain sens, la plus économe possible, conduit, et là on trouve un autre phénomène qui est le théorème de la convergence des formes, vers une forme définie qui est par exemple celle de la pyramide. On sait que la pyramide a des propriétés très particulières en géométrie, et ou en physique des solides, et que c'est grâce à cela que effectivement elle a pu franchir les siècles. Alors on trouve évidemment à ce moment-là une troublante ressemblance, et pourtant elle s'explique par des principes de contraintes qu'on va qualifier effectivement de géométrique et de physique, qui explique ce principe de construction-là. Alors pour ce qui concerne effectivement le visage extraterrestre, ça c'est une autre aventure, parce que on va, à partir, par exemple, de l'interprétation d'une certaine physique des sols, trouver, par exemple, l'image d'un visage. En fait, on s'est rendu compte que lorsqu'on éclairait autrement le sol en question, eh bien, on n'a plus du tout la même image. Donc, l'image n'est pas stable en tant que telle, et c'est pas comme si elle avait été produite par une civilisation. Elle a été produite par un phénomène naturel. Ce phénomène naturel engendre quelque chose qui peut être interprété par nous, mais au fond, c'est une interprétation très subjective.
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0: Donia est avec nous. Donia.
1: Oui.
0: 21 ans de Toulon est avec nous.
1: Oui.
0: Donia, bonsoir. Bon, c'est Max. Et Doudou donc est avec nous ce soir. Il remplace Jean Denebert qui n'a pas pu venir ce soir. Tu seras la seule à passer pour la voyance. Ta date de naissance, s'il te plaît, pour Doudou.
1: Alors, le 29 avril 78.
0: D'accord. Doudou, t'écoute.
1: Alors voilà, j'aurais aimé savoir comment allait se dérouler ma vie sentimentale par la suite.
0: C'est pas mal, ça. T'as 21 ans, toi. T'as eu des problèmes malheureuses. Tu as été malheureuse?
1: Oui.
0: Bon, il y a quelque chose, là. Je vois les toitosphères. Top dopé. C'est bon. Je sens des... La pression, je sens que ça peut être bon. Hein. T'as été malheureuse, toi. C'est ça?
1: Non, pas du tout.
0: Tu pleures, là, hein, c'est ça?
1: Non.
0: Je sais. T'es une fille malheureuse. Mais Doudou va essayer de t'aider. Et je sens dans la pression... L'atmosphère du... De... L'enfant gâté. T'es pourri gâté, toi?
1: Non, pas du tout.
0: Moi, j'y. Aujourd'hui, t'es pas très bien dans ta peau, hein. On va lancer les dés, quand même. Lancement de dés. Le 2 et le 1, le toit. C'est toi, voyant, ça. On rigole pas dans l'assistance. C'est toi, foyer, ça va arriver, d'accord? Tu recherches l'homme de ta vie, et l'homme, il est là. Il est boîte de doigts, Donia. Il travaille dans la métallurgie. Il travaille dans le fer, d'accord? Ok?
1: J'écoute.
0: Il travaille dans le fer, il travaille dans la métallurgie, il travaille de nuit.
1: Non.
0: L'homme de ta vie, tu ne le connais pas encore. Je vois son visage. Il est là. Il nous hante. Il est en toi et en moi. Il est en nous tous. Son prénom, Philibert. Il a 34 ans, il est déjà marié, il a deux enfants.
1: Ah merde alors.
0: Il habite à Dunkerque, mais il sent ta présence. Je vais regarder encore avec les dés. Le doigt et le doigt 6. Il va te siphonner, toi. C'est pas moi qui parle, ce sont les dés, d'accord, Donia?
1: Tout à fait, bien sûr.
0: Il va te siphonner à moi. Il va te donner.
1: Ah bon?
0: C'est les chiffres, toi et toi 6. D'accord?
1: Je pense, oui.
0: Voilà. Il y a un amour très fort entre toi et lui, tu ne sais pas encore. Tu es heureuse maintenant?
1: Je suis très heureuse, oui.
0: Parlez de la stratosphère.

0: Tu es prête ou pas?
1: Vas-y, c'est ça.
0: Attention, dans quelques instants. Ah, chapelle. Allez, viens ici. Elle, ah, chapelle, elle est là. Elle est partie. Où est-elle? Elle est là, voilà. Bah, c'est plus long, elle doit placer tout le monde. Voilà. On va arriver, t'inquiète pas, Dounia, on en a pour 2 secondes. Attends-moi.
2: Attrape-la derrière, là. Voilà, là. Mais soulève-la, là, voilà. Voilà. Tiens-la. Tiens la palichon. Voilà, c'est bon.
0: T'inquiète, c'est bon. Voilà. Sacrifice.
1: Ça y est, c'est terminé.
0: Ah, ça va pas commencer encore. Laisse-moi le temps de m'installer. On a déjà eu du mal. Le coup est derrière. Ça pourrait être facile. Mm-hmm. Maintenant qu'elle est là, le sacrifice va avoir lieu. D'accord. D'abord, on va nettoyer. On va nettoyer ton esprit. D'accord. Moi, j'ai pas ça. On va nettoyer ton esprit, ma petite Dounia.
1: Oui.
0: Concentre-toi bien.
1: Je suis concentré, Max.
0: Je nettoie ton esprit. Pas les pouvoirs. Je nettoie ton esprit est sale. Je suis en train de nettoyer tout ça, c'est un sacré bordel. Ça va déjà beaucoup mieux.
1: Tu crois?

0: parle demain. À toi, Dieu, de donner raison de vivre. À Dunia, elle va se faire casser. Sacrifice pour toi. Le sacrifice a bien eu lieu. Tout va bien. Te voilà. C'est vrai qu'on vous l'a pas souhaité tout au long de cette émission, mais c'était pas le but. Hein. C'était le but surtout de passer un grand moment, et j'espère que ça a été le cas. On est reparti pour 10 ans, on a remis les compteurs à zéro de Radio Libre. On vous souhaite de joyeuses fêtes, c'est vrai. Hein. C'est un petit peu passé. Ça s'est peut-être fait ce soir, ça se fera demain, peut-être après-demain. Il y en a pour qui ça ne se fera jamais.
1: Jamais peut-être.
0: D'autres ça s'est fait déjà depuis quelques jours, parce que des fois on le fête bien avant Noël. En tous les cas, bonne fête, profitez-en bien, pardon. Du best-of aussi de ce qui s'est fait cette année, l'année dernière, vont arriver tout au long de ces fêtes de Noël. Nous on se retrouve le 4 ou 5 janvier,
2: c'est 5.
3: Le 5.
0: J'ai le compteur, je sais plus.
2: Cool.
0: Je me suis éclaté à faire ces 6 heures de Radio Libre, ça a été un grand moment de bonheur. On en aura d'autres bien sûr, hein. On espère avoir vos réactions. En tout cas, on vous souhaite de bonnes fêtes à tous. Manu et Fildar, à bientôt.
2: Fildar,
0: bah, excuse-moi, j'ai tellement
2: entendu ce soir.
0: Pour moi, tu n'existais pas.
2: C'est un privilège pour moi d'être là.
0: Bien sûr, Manu et Lolo, ainsi que Pauline, qu'on retrouvera, et toute l'équipe de la Radio Libre à partir du 5 janvier, on vous souhaite de bonnes fêtes. Bisous, ciao.
4: Oui, bonsoir.
0: Bonsoir, quel est ton prénom?
4: C'est Julien.
0: Bonsoir Julien.
4: Star System FM Max Radio Libre sur Internet, sur Facebook, c'est génial. Voilà. Et Max, bravo, bravo à toi, franchement.
0: Merci. Nickel. DJ Maxime est avec nous, il va mettre le feu. Comment
5: ça va?
0: Putain, j'ai même pas le temps de finir ma phrase.
5: Comment ça va? Ça va, Max?
0: Putain, et bien, et toi?
5: J'étais au Cap d'Ail, Max.
0: Au Cap d'Ail?
5: J'ai mixé comme un fou, j'étais à ta boîte, tout. J'étais avec son profond, j'ai fait tous en boîte.
0: T'as fait le DJ?
5: Oui.
0: T'as cartonné?
5: J'ai cartonné, en plus j'ai dit tous en boîte, tous feu. Et il y a les sabots qui gueulent maintenant.
0: Y a qui?
5: Les cabots qui gueulent.
0: C'est qui ça?
5: Les chiens.
0: Ah, les chiens, les cabots. Alors, t'étais en vacances avec Manu d'Aix-en-Provence.
5: Oui.
0: Manu, t'es là?
6: Oui, je suis là, Max, et toi?
0: Les deux, vous avez passé les vacances ensemble?
6: Eh oui, c'est sûr et certain.
0: Eh ben là, c'est un débat sur les catastrophes naturelles.
6: On a foutu le bordel.
0: Racontez-moi alors, d'abord, quelle idée vous a pris de vouloir passer des vacances ensemble?
6: C'est contacté, et après on a contacté, moi j'ai contacté mes responsables, lui il a contacté ses parents, on s'est mis d'accord, on a cherché les horaires, on a envoyé des photos, et puis voilà, l'affaire est jouée.
0: C'est-à-dire des photos pour savoir si vous alliez vous plaire?
6: Non, on a envoyé des photos pour se reconnaître, parce que c'est pas évident.
0: Ouais, c'est vrai que c'est pas évident, ouais.
5: Pour se reconnaître, quand on s'est vu à la gare, j'ai dit DJ Manu et DJ tous en boîte, j'ai dit.
0: C'est vrai? C'est ce qu'il a fait, Manu? C'est ce qu'il a fait?
6: Oui, c'est vrai.
0: C'est vrai, alors donc t'es arrivé sur le quai de la gare, Maxime, et t'as gueulé quoi?
6: Non, je disais, oh Maxime, oh DJ Maxime, c'est toi? Et ben, au départ, je me suis couru parce qu'il y avait un jeune, mais c'est pas reconnu. Et après, à un moment donné, j'ai reconnu Maxime, qui était grand, châtain, et puis une tête un peu pâle. Donc, je dis, c'est bien Maxime. Voilà. Et quand j'ai vu que ses parents m'a confirmé comme il était habillé, je dis, c'est bien lui.
0: Alors, qu'est-ce que vous avez fait de vos vacances? Combien de temps vous êtes partis ensemble en vacances?
5: Je suis resté jusqu'à vendredi, samedi et dimanche.
0: Ah, vous avez passé toutes les vacances d'été pendant 3 jours ensemble.
6: Voilà.
0: Super. Donc ça, c'est les vacances d'été. Quand on dit on va passer toutes nos vacances ensemble, c'est 3 jours.
5: Et je peux te dire que j'espère demain, je mets le feu, ta mère va jamper. Plus de bière, plus de drogue, plus de délire.
0: Plus de délire, plus de drogue. Donc, quand j'entends, je veux juste essayer de comprendre. C'est que si on dit qu'on va passer l'été ensemble et que ça dure 3 jours, quand tu dis qu'on va venir passer une journée avec ta meuf, enfin, compte, tu vas passer 10 minutes.
5: En plus, j'ai eu des meufs, j'étais chez les tout nus aussi au Cap d'Ail. Il y avait les tout nus, il y avait ces nanas.
0: T'es allé chez les tout nus?
5: Oui.
0: Et alors, comment ça s'est passé chez les tout nus?
5: Je veux dire, les femmes, elles étaient chaudes.
0: Ah putain!
6: Et moi je suis parti dans les Landes!
0: D'accord, toi ta gueule. On est. Alors toi t'étais chez les tout nus, Maxime?
5: Oui, j'étais chaud, tout. Il y avait de ces douvards, il y avait de ces nichons.
0: Putain, t'avais la gaule?
5: J'avais la gaule.
0: C'est vrai?
5: En plus, je vais vous parler, il y avait Caroline, je veux dire, elle était sexy, Caroline, d'énergie.
0: Et alors?
5: Je veux dire, je vais la trique.
0: T'étais avec Carole d'énergie?
5: Non, Caroline, j'étais en vacances, t'étais avec mes parents.
0: Ah oui, d'accord, ok, mais t'étais pas avec Caroline d'énergie?
5: Non, pas Caroline d'énergie, je veux dire, énergie. C'est de la merde.
0: D'accord, ok. Alors, comment ça se passe chez les tout nus?
5: Je peux dire, ils sont pantalons, ils sont slibards, et après ils sont tout bronzés, ils pèlent, tout, ils sont tout mignons, ils sont sexy.
0: Alors, t'as bronzé de la queue alors?
5: En plus, il y a de la bandouche, faut y aller avec la queue, ils y vont.
0: Hein?
5: Ils y vont.
0: C'est vrai?
5: Oui.
0: Et combien de temps t'es resté là-bas?
5: Je suis resté une semaine.
0: D'accord, et donc, et t'as bronzé du zizi?
5: La zigonette, j'ai tout bronzé.
0: C'est vrai, l'arrêt du cul?
5: Ouais, l'arrêt du cul, tous les fesses, tout.
0: Et t'as fait le DJ tous en boîte, tout nu?
5: Ouais, j'ai fait DJ en boîte, tous en boîte, il y avait un peu de cul.
0: Putain, et toi Manu, t'étais où alors?
1: Ben moi, après, je suis parti dans les Landes une semaine.
0: Ouais, c'était bien?
1: Ouais, du 20 au 27.
0: Du 20 au 27?
1: Août.
0: Août. Et c'était bien?
1: Ouais, c'était pas mal, il y avait du beau temps. Le premier jour, il a plu, le dernier jour aussi. Il m'a fait deux fois l'océan, deux fois le lac, deux fois pas mal de choses.
0: D'accord.
1: On a visité la pila.
5: Et Max, c'est maman qui est Max.
0: Mais qu'est-ce que vous avez fait pendant les trois jours là? Qu'est-ce que vous avez fait tous les deux?
1: Ben, on est allé en boîte, au damier.
5: On a payé au restaurant, en plus on a une amende, tous les deux en rentrant de la boîte, on a une amende.
0: Vous avez fait quoi?
5: Parce qu'il y a une con de fille d'aller dans le bus, on se fait choper vers le contrôleur vers 6h du matin.
1: Ah ouais, c'est vrai. On a une Allemande, je vais te raconter l'histoire de la boîte.
0: Il n'y a pas une extinction des chiens passé minuit? Non, il n'y a pas un problème comme ça aussi.
1: Non, c'est pas ça, je vais te raconter l'histoire de la boîte.
0: Ah non, parce qu'on m'a dit qu'au Cap d'Agde, il y avait une extinction des chiens passé minuit, t'avais une amende si tu traînais encore dans les rues.
1: Je vais te raconter ce qui s'est passé, il y avait une fille qui disait. Ben, au départ, on voulait pas prendre le bus, parce que c'est vrai que j'avais oublié mes tickets et tout. Et j'ai dit, bon, je vais pas faire malheur à Maxime. J'ai dit, on va rentrer à pied tranquillement. Justement, une fille a mis une dette. Il m'a dit simplement, viens, on rentre en bus. C'est le 14 juillet, le contrôleur, il n'y en a pas. Et boum, là, on prend le bus. Et puis moi, j'avais
5: chopé par le contrôleur.
1: Et voilà, la bêtise que j'ai fait, c'est que tout simplement, ben, je me suis fait chauffer par le contrôleur.
0: Ah là là, une amende de combien?
1: 260.
0: Ah bah dis donc, les vacances, c'est passionnant.
5: Et je peux dire, Max?
0: Ouais.
5: J'ai fait de la pub pour toi, j'ai dit chauve comme la braise.
0: C'est vrai, t'as été excité. C'est vrai?
5: Oui.
0: Bon, est-ce que vous êtes fait des meufs là pendant les trois jours tous les deux?
5: Oui, j'ai fait des meufs, j'en ai eu trois meufs sur le dos.
0: Trois? Tu les as portées toute la journée sur la plage?
5: Il y en avait une le soir, je voyais en boîte, il s'appelait Caroline, Virginie, il y en a une qui s'appelait Audrey, tout, et il y avait les meilleurs, il y avait des.

0: manger?
1: Une pizza. Pas de la carbonara.
0: Ouais.
1: Et puis après, donc, on a mangé une pizza et des croque-monsieur.
0: D'accord. Bon, hey, les gars.
2: Max, je peux faire quelque chose. Est-ce que tu vas me rappeler demain?
0: Oui, bien sûr, oui. Fais-nous une petite tousse en boîte, comme ça, pour le plaisir.
2: Tousse en boîte, là et là. Ta mère va s'appuyer plus de bière. Tousse en boîte, ouvre boîte, sur mon Dieu. La merde, c'est ça, tousse en boîte, là, là, là. Et c'est ça, pour le débon, pour le...
3: Bonjour, Méline. Bonjour, Florent. Bonjour.
4: Bonsoir.
3: Bonjour. Et bonjour, Spatu.
4: Bonsoir.
3: Bonjour à vous.
4: Spatu. Bonsoir, Berge.
3: Bonjour, Dorothée.
5: Bonjour, Fer.
3: Bien. Alors, j'ai bien écouté ton problème.
5: Mm-hmm.
3: Je vais tirer les cartes.
5: Ah, c'est
3: je vais les poser.
5: Uh-huh, ouais. Alors.
4: Consonne.
3: Le D.
4: Voyelle.
3: Le E.
4: Voyelle.
3: Le Y.
4: Consonne.
3: Le U.
4: Consonne.
3: Le D.
4: Et voyelle.
3: Et le 6. Alors Dorothée, 4 chiffres entre 1 et 2.
5: Alors 1 et 2. L'attention est très
4: concentrée. Ça, j'étais super concentré.
3: D'accord.
4: Le compte est bon, Jean-Pierre.
3: La machine, oh, la machine est bloquée. La machine est bloquée. Voilà. Bon. Alors, nous avons donc Vénus.
5: Ouais.
4: C'est déjà bien.
3: La tête de pioche. D'accord.
5: Pardon, excuse-moi.
3: Ok. Alors, nous avons également... Tu as tiré la carte SNCF.
5: Oh, ouais, une
4: 1225. Ouais, une carte jeune.
5: Trop bien.
3: Et bravo, la carte pute. Donc ça, c'est très très bon. C'est très bon ça, hein. C'est mon jeu de tarot à moi. Enfin, c'est plutôt le jeu de taré. Donc tu as tiré les 4 cartes dans mon jeu de taré. Donc le Vénus, la tête de pioche, SNCF et pute. Alors, faut...
5: Qu'est-ce que ça veut dire?
3: Bah, faut remettre tout ça dans l'ordre, hein.
5: Ok.
3: Donc, moi je vois de la prostitution, mais plutôt ailleurs qu'à Orléans, d'où la SNCF.
5: Ah.
3: Je vois du voyage, hein.
5: Mm-hmm.
3: D'accord. Je vois de la
5: prostitution. Je repasse ma vie alors.
3: Voilà, exactement.
5: Ok.
3: Tête de pioche, moi je vois bien. Je vois bien ça avec un ouvrier dans le monde du bâtiment. Voilà. Et puis Vénus, parce que pourquoi pas. Alors bon, je vais prendre les dés, je vais faire tourner les dés. Vas-y.
5: Fais tourner les dés.
3: Tu choisis 4 chiffres entre 16 et 32.
5: 19, 27, 18.
3: C'est une maison. Alors on y va, c'est parti. Attention, je lance les dés. Ok, bah très bien. C'est parfait. Bah écoute, on te souhaite une bonne continuation, Dorothée. Tu as choisi, non mais tu es tombé sur le 2 plus 2, 4, c'est une catastrophe. Hein. Donc, à mon avis, c'est très très mal parti pour toi, Dorothée. Hein.
5: Ah merde. Serge, non. C'est quelque chose quand
3: je ne peux rien faire, ce sont les dés qui parlent. Alors tout à l'heure, peut-être dans la soirée, on sera amené à rejouer avec Serge, bien entendu, le magnétiseur. Hein, donc, on retrouvera les cartes. Hein,
5: Ouais. Donc pour moi c'est foutu quoi.
3: Donc si vous avez envie, bien entendu, je vous ferai le jeu, vous tirez les cartes du jeu de taré, hein, donc
4: ça donne envie.
3: Donc on rejouera tout à l'heure. Au revoir à tous.
4: Au revoir Serge.
3: Merci.
4: Bonsoir,
3: au revoir
4: Serge.
3: À tous. Merci d'être passé. Je me demande d'ailleurs pourquoi je suis passé.
4: Nous ne savons pas non plus. À bientôt.
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3: Dorothée, je suis désolé, mais là, ça a été n'importe quoi, comme d'ailleurs depuis 21h.
5: Aïe, aïe, aïe, et puis Serge, il m'a pas aidé. Hein.
3: Alors, si vous voulez vous plaindre sur cette émission qu'on peut comprendre, il y a deux adresses. Hein. Vous écrivez directement à Olivier Jacobs, directeur général de cette émission, enfin, de l'antenne. Vous n'hésitez pas. Donc ça, c'est 2022 rue Bayard dans le 8e. Ou alors, directement, vous pouvez porter plainte au CSA. Ça, c'est pareil. Hein. Ils seront très contents de savoir que l'animateur lui-même se censure de sa débilité profonde, car on peut pas dire là pour le moment que ça vole très, très, très haut, je le confirme.
7: Je suis réceptionniste.
3: Ah.
7: Et donc voilà. Et donc voilà.
8: T'appelles d'où? Réceptionniste aux urgences dans un hôpital. Alors,
9: c'est presque la nana qui dit
8: c'est vrai, dans un hosto.

0: c'est bien, c'est que la nana, elle te dit, ouais, je suis en direct avec toi, mais en même temps, j'ai autre chose à foutre. Parce que je fais autre chose à côté en même temps que j'ai demandé à être. J'ai quand même donné le prénom de la personne qui était là tout à l'heure, mais on l'a pas entendu, c'était Arnold. Hein,
1: Arnold,
0: que t'as pas connu à cette époque-là, voilà. D'accord, ok, très bien, Léa. Donc, oui.
2: Elle appelle pas de Toulouse?
0: Non, de Paris. Je sais pas si ce soir, finalement, bon, ce problème sexuel, c'est quoi ce problème sexuel que tu rencontres, Léa? Je ne sais pas si maintenant, vu les tournures de l'émission, on va pouvoir en parler d'une manière très sérieuse. Hein. À moins d'en reparler un autre jour, mais quel est ce problème en deux mots? Ah oui, pas de préliminaire, c'est ça, c'est que ça nique
1: tout
0: de suite.
1: Oui, en fait, c'était ça.
0: Ouais. Et ça pose des problèmes. Ça arrive bien souvent, ça, malheureusement.
3: C'est-à-dire, il y va direct, quoi.
0: Les mecs sont
3: excusez, j'ai fait direct, la ring fun pendant direct, un an et je crois que je suis assez calé, là, sur le problème de. Donc, il y va
4: Max,
3: direct.
4: Il n'a pas présenté.
0: Arnold, si, j'ai déjà dit. Mais qu'il faut mettre du son dans le casque de Super Nana.
3: Non, mais attends.
0: Problème.
3: Pour que Super Nana soit à l'aise, ramenez Evelyne Thomas.
0: Je sais.
3: Bon, Super Nana, c'est mon choix. Bon,
0: alors,
3: tout le monde l'a vu ça. Hein.
0: Arnold.
3: Ah ouais, mais t'étais bien.
0: Arnold.
2: Oui, Max, pardon, excuse-moi.
0: Vous faisiez de la radio là, vous faites de la radio.
3: Non, mais en même temps, c'est pas
2: du tout. Il est venu pour toi.
0: Ouais, alors justement, mais déjà, parlons quand même de ce petit problème de Léa où nous l'aborderons lundi, sinon.
3: Non,
0: c'est pas un problème.
3: C'est bien. C'est vachement intéressant.
0: Quoi,
3: non, mais justement, je disais, je demandais à cette charmante Léa, c'est ça.
0: Léa,
3: c'est donc, en fait, ton mec, c'est un vieil égoïste, quoi, parce que les préliminaires, toutes les filles disent que c'est super important et
1: tu confirmes. Bah oui, c'est important. Moi, je suis justement tactile, touché et tout, et puis que dalle quoi.
3: Et lui, ça l'intéresse que
5: c'est vrai, c'est très important
1: non.
5: Les préliminaires.
0: Ouais. Alors,
2: des fois, c'est.
0: Alors, attendez,
2: les filles,
0: pas systématique.
3: Je propose que chaque fille donne un peu.
0: Justement, sans déconner, ça se passe avec Gérard.
3: Voilà.
5: Bah, c'est moi qui fais et c'est lui qui fait aussi, quoi. Il y a un petit peu des deux.
0: Toi, commence pas à gueuler. Attends, parle dans un micro.
5: Bah, il y a un petit peu des deux, bon.
0: Un petit peu des deux.
5: Moi, ce que j'aime bien, c'est qu'on me déshabille.
0: Ouais.
5: Donc,
0: Bah, il vaut mieux à un moment donné, ceci dit.
5: Hein.
0: Surtout si tu veux aller jusqu'à la pénétration, hein. Sinon, après, il va te déchirer tes fringues.
5: Ah, bah oui, c'est vrai. Non, mais il fait ça bien. Hein.
0: C'est vrai.
5: Il y a pas de problème.
3: Déchirer les fringues ou
4: imaginer, moi.
3: L'autre truc.
0: Bah, moi aussi, j'ai du mal, hein. On a vraiment du mal à vous imaginer tous les deux dans le lit.
3: Ah, non, moi, j'ai des vidéos.
0: Surtout quand on sait qu'elle est amoureuse d'une certaine position, hein. C'est vrai que, bon, tu te l'es pas caché, tu l'as souvent revendiqué sur l'antenne.
5: Ah, oui, je crois de. La sodomie.
0: Comme ça.
5: Bah oui, c'est des choses qu'on aime.
0: On voit mal le moustachu en train de te sodomiser.
5: On aime ou on n'aime pas, c'est chacun pour soi.
0: C'est son choix, faites ton choix, c'est ton choix. Donc les préliminaires, Gérard, pour toi, c'est quoi les préliminaires?
6: Bah c'est tout, hein.
0: C'est ça. Non mais c'est pour lui les préliminaires, c'est déjà enlever sa veste, c'est la mettre dans l'armoire, c'est enlever ses pompes,
6: sortir
3: télé 7 jours, boire une bière,
0: enlever le casque qu'il a gardé toute la journée.
2: En fait, pour l'enculer, les préliminaires c'est juste le gel. Hein.
0: Oh,
3: c'est un peu ça. Ça y est, c'est parti. Quelle heure y est?
2: C'est quoi? Il faut dire.
5: C'est elle qui a dit ça.
2: Elle a dit ça.
3: Pas de problème.
2: Non, elle a dit.
0: Quoi, la voisine? Comment ça?
3: La voisine est dans le coup aussi.
0: Gérard, sérieusement, pour Léa et pour ceux qui nous écoutent, les préliminaires, c'est quoi, Gérard, pour toi?
1: Ça se passe comment? Dis-moi toi, Max. Pour toi, c'est quoi les préliminaires?
0: Gérard, c'est quoi pour toi les préliminaires?
6: Les préliminaires.
0: Les préliminaires.
3: Les préliminaires.
6: Non, c'est de déshabiller en douceur la fille.
0: Ouais.
6: Gentiment, et puis la caresser en même temps.
0: Voilà.
3: Ah, c'est ça?
0: Bah ouais, il faut trois bras, c'est tout.
6: Faut pas y aller comme un chien avec les
0: préliminaires.
3: Mais de temps en temps, justement, mesdemoiselles ou mesdames, je ne sais pas, t'es pas mariée, toi, Léa?
1: Non, non.
3: D'accord. Donc, mesdemoiselles, vous aimez pas de temps en temps quand il y a un peu de brusquerie, tu vois, un truc un peu plus direct, au lieu de t'enlever délicatement tes fringues et tes arraches?
1: C'était quand même la première fois, quoi.
0: Le mec, il a peut-être pas osé mettre la main.
3: Ça fait longtemps que vous êtes. Pardon, ça fait longtemps que vous êtes ensemble, ton mec et toi, Léa?
1: Non, ça faisait 3 semaines.
0: 3 semaines.
3: Et là,
0: Sandy, qu'est-ce que vous voulez dire, Sandy?
5: Mais non, 3 semaines, tu fais déjà l'amour et tout.
0: Merci, Sandy. Alors, on va demander des. Tu viens de faire avancer le débat. On a justement quelqu'un qui va pouvoir nous aider, qui était censé passer plus tard dans l'émission. C'est ton ex-copine. Christine, à la
4: durée. Il tira tout va, lui.
0: Alors, ça rigole moins déjà. Christine, ça va? Écoutez bien. Allô, Christine?
4: Il va y avoir l'embrouille.
0: Christine, une fois. Christine, deux fois. Christine, alors c'est pas grave. On a encore mieux. On a Jean-Claude, normalement, qui
2: c'est
0: doit être.
2: C'est ton ex.
0: Jean-Claude. Salut, Jean-Claude.
7: Oui.
0: Devant ton micro.
7: Oui.
0: Non, parle devant ton combiné.
7: Oui.
0: Voilà, c'est bien. Et maintenant, allô? Il y a bien.
7: parler de Barbara. Je peux poser une question à Léa.
0: Je t'en prie, vas-y.
7: Léa, tu es toujours là?
0: Oui, tu peux me l'enlever. Ah non, Léa n'a pas raccroché non plus. Là, c'est pas possible. Oh le bordel.
3: Ça fonctionne toujours.
0: C'est
3: pas
7: grave.
0: Mais
7: là, Léa,
0: ils sont tous très émus. Non, on est en train de les rappeler. C'est un bordel. Fildard, donne un coup de main parce que là, Anka est perdue, Manu est tout seul. Bon, allez là.
5: L'apocalypse, le standard.
0: On va essayer de rappeler quand même Jean-Claude.
6: C'est normal que c'est l'apocalypse. Il y a ton mec qui est derrière toi, alors c'est normal. Hein.
5: Voilà. Ah bah oui, c'est sûr. C'est
7: mais vous racontez la vie de tout le monde ici. Alors justement, puisqu'on raconte ta vie, Max, tu as quel âge aujourd'hui?
0: 31.
7: 31.
0: Bah moi, je suis
7: hyper jeune.
0: Je sais. C'est vrai, c'est hallucinant. Hein.
7: Oh la vache.
3: Moi, je suis sûr. Ça fait flipper. Hein. Quoi, tu vois, je te dis, il fait des UV. Mais moi, je lui trouve constamment bonne mine en ce moment. Avoue que tu fais des UV. Avoue.
7: T'es jeune.
3: Je fais 3 séances d'UV par jour. Voilà. 3 séances d'UV par jour.
0: C'est vrai. C'est la techno qui rend jeune. Hein. Ouais. C'est la musique, c'est ça. Hein. Ah. Mais c'est vrai, j'ai remarqué que plus je prends de l'âge, plus les filles jeunes s'intéressent à moi.
3: C'est dingue, ça.
0: C'est grave. Hein.
7: Ouais. Moi aussi, plus je prends de l'âge, plus les jeunes s'intéressent à toi.
3: C'est vrai. Je vais vous dire, plus je prends de l'âge.
0: Plus tu prends de l'âge, plus tu prends de l'âge. Voilà. C'est vrai.
7: Alors, personne, ça, tu peux me dire maintenant.
3: Non, il n'y a personne, il n'y a personne.
0: Comment ça, il n'y a personne? Jean-Claude, Christine, c'est pas possible.
7: Je crois que c'est foutu, hein.
0: Pourquoi?
7: Bah, je sais pas.
0: Merde, on les avait tous ces deux.
7: Léa, j'aurais bien voulu.
6: Jean-Claude, il est là.
0: Ah, bah, c'est pas grave, Jean-Claude. Jean-Claude, t'es là?
8: Oui, Max.
7: Bon, alors. Telle ici.
0: Jean-Claude, les préliminaires, c'est quoi?
8: Hein?
0: Ah d'accord.
8: Bon. Les préliminaires.
7: Non, c'est un joli client.
0: On l'a depuis hier. Écoute bien. Les préliminaires. Ah, tu veux jouer peut-être toi, hein?
8: Oui.
0: Ah, il est joueur.
3: Ah oui, t'as fait un jeu avec lui tout à l'heure. C'est lui.
0: Alors, on va rejouer ensemble. Écoute, bien. C'est un jeu que j'ai. Monsieur veut le jouer. Je l'ai eu hier pour la première fois, Super Nana, je t'explique.
7: Garde-le, hein.
0: Et je l'aime bien. Tu sais, moi, je les collectionne, j'en ai un paquet.
7: Il est du Nord, non?
0: Oh, il est de nulle part, lui. Il est d'où? Tu sais, c'est un peu comme une valise. Il peut être de Toulouse, de Bordeaux, il peut être de Paris, il peut être d'où tu veux.
7: Souvent, ils sont du Nord.
0: Et hier, on a eu l'intelligente idée, parce que c'est extrêmement rare. Toi qui as travaillé sur plusieurs radios, tu sais que c'est ô combien rare d'ouvrir la fameuse armoire au cadeau. Il faut vraiment être privilégié. Hier, je lui ai ouvert l'armoire de Fun, qui est derrière, ici. Ouais. J'ai retrouvé des vieilles casquettes de Durant.
3: Ils adorent ça.
0: Alors, je lui ai retrouvé une casquette de Technotronic, une compile de plus grandes discothèques du monde, des chaussettes Dr Alban et des lunettes Ace of Base. Heureux comme il est. Donc, ça arrive bientôt chez toi, François.
7: T'avais pas un Daniel Guichard à mon ami?
0: Non, j'avais pas ça, malheureusement. Et il a rappelé ce soir pour demander: Max, je veux jouer comme un chien, on lui lance un bâton. Ben, Jean-Claude veut des cadeaux. Hein. Ouais. Et Jean-Claude, on lui a donc inventé un petit jeu rien que pour toi, Jean-Claude. C'est le jeu de la roue. D'accord, Jean-Claude?
8: Oui.
0: On se remet ça une petite tournée. Tu dis stop quand tu veux. Hein.
8: Oui.
0: Attention, écoutez bien.
8: Hey, stop.
0: Alors, attention. Tu dois nous faire rire, tu dois nous raconter une histoire drôle en 2 secondes. On y va.
8: Histoire drôle en 2 secondes?
0: C'est trop tard. Alors, on va relancer la roue une deuxième fois. T'es prêt?
9: Oui. Excusez-moi d'interrompre le jeu. Il y a en fait un auditeur qui voulait passer rapidement parce qu'il connaît Jean-Claude et il te connaît aussi.
0: Allô?
8: Il y a quelqu'un?
0: C'est qui?
8: Oui, qui êtes-vous, s'il vous plaît?
0: Oh, c'est qui?
8: Ah ben moi, je suis un ami.
0: L'ami de qui?
7: Maurice.
8: Ah, moi, je suis l'ami du soir.
0: Oh, non, trop. Oui, j'ai reconnu. Super Nana l'a reconnu.
7: Oreille de lynx, on m'appelle. Hein.
0: Oh, ouais, là. Attends, ouais. Comment vas-tu, Maurice?
8: Frère.
0: Et j'allais dire...
8: Ah,
0: oui, il aime bien faire son
8: frère. Joyeux anniversaire. Joyeux anniversaire.
7: C'est bien, tu deviens aussi con que tous les animateurs.
0: Et c'est vrai que tout à l'heure, quand je demandais à Léa les noms, il en manquait un. J'avais oublié Marscalia et il y avait Maurice.
7: Ouais.
0: C'est vrai.
7: Qui physiquement se ressemble en plus.
8: Je souhaitais donc un joyeux anniversaire à Max, animateur sur Fun Radio.
0: C'est très gentil.
7: Il y a quelques années, jamais il t'aurait chanté ça. Jamais.
0: Ah, il est déjà venu hein, pour fêter mon anniversaire pour 28 ou 29 ans, mais 28 ans, hein, c'est ça. Hein, t'étais venu avec toute ta. Et ce jour-là.
8: Et j'ai même les photos d'ailleurs.
0: Ouais, et je me souviens d'un truc, c'est ce jour-là, j'ai eu un flash, mais pas physique, mais je me suis dit, tiens, t'as une des assistantes qui est bien, qui s'appelle Gaëlle, à qui j'ai toujours des contacts, et c'est vrai qu'elle est venue travailler avec moi après.
3: C'est ça l'histoire.
0: C'est grâce. Et je me souviens d'ailleurs d'un truc extraordinaire avec Maurice, qui se retrouvait à la même place ce soir de Superman, c'est à côté de Gérard. Et comprenait pas trop ce qui se passait non plus, hein, Maurice, quand il a vu Gérard pour la première fois.
8: Que j'ai grandi d'un coup sec, là. J'ai fait une expérience. C'est vrai que c'est un personnage particulier.
7: T'as un peu l'impression de regarder France 3, c'est
0: tu sais, faut le reconnaître, ça s'envole, tu sais pas trop. C'est vrai. C'est-à-dire que.
8: Et dis donc.
0: Ouais.
8: 31 quand même là.
0: Ça me rajeunit pas. Bah, c'est-à-dire que ça vous rajeunit pas à vous non plus, hein, du coup. Hein.
7: Ah non,
0: que Max en a 31, ça.
8: Ça, mais.
7: C'est la plus vieille.
8: D'imaginer que 31, là, c'est.
3: Bah ouais.
8: Je veux dire, t'as compté tes points retraite, tout ça, parce que...
3: Ça commence à venir, justement, j'ai fait le point dernièrement et ça commence à venir, ouais.
8: Alors j'ai vu un petit terrain, là, j'ai vu un petit terrain qui pourrait peut-être t'intéresser sur Vélizy, pour que tu puisses construire ta maison.
3: Ouais, et tu fais plus de radio maintenant, Maurice, t'es dans l'immobilier.
8: Non, que je fais aussi.
3: Ah bon, d'accord.
8: C'est normal. Ouais. Et je te recommande la dernière Renault, là, qui est très bien.
3: Ah, il a pas changé.
8: Ils ont aussi des bagnoles. Donc,
3: ouais, c'est ça.
8: C'était ça, et d'ailleurs, tout à l'heure, je vais venir.
3: Ah, mais il n'y a rien à comprendre, je crois. Super Nana ne comprend plus rien, Maurice.
7: Maurice, il est bien gentil. Il est dans l'immobilier, il vend des bagnoles. Moi, ça va plus du tout.
3: Il donne des conseils.
10: Il a chanté Joyeux anniversaire comme Serge Rep.
7: Non, ce qui est bien quand même, c'est que plus on vieillit et plus.
3: Plus on vieillit.
7: Et plus on reste juste plus jeune et con quand même.
3: Non, c'est vrai. C'est pas pour tous, hein, son nom.
8: Moi. Non, moi, j'ai pas les moyens de vieillir. Tu comprends, j'ai pas l'argent.
3: Ouais. Par contre, tu sais pas parler devant un combiné, du coup. Toi qui aurais pour moins que ça viré un auditeur de ne pas parler correctement devant un combiné, ouais. Toi tu te permets de faire les erreurs que tu n'acceptais pas.
10: Exactement.
3: Tu sais que...
8: On m'entend pas bien ?
3: Hein ?
8: À qui tu parles ? Moi ?
3: Bah oui, c'est à toi que je parle.
8: Merde, je suis désolé vraiment.
3: Non mais c'est pas grave.
7: C'est le problème des animateurs de radio, on sait pas faire l'auditeur.
3: Voilà, exactement.
8: C'est vrai, hein ? Et dis-moi, si tu veux un cadeau d'anniversaire, si jamais tu vas profiter à mort quoi.
11: Oui. Qui c'est ? Qu'est-ce que tu veux ?
8: Oui, toi, je connais ça. Si jamais tout d'un coup tu te disais, putain, attends, il y a plein de monde, tout ça, je peux avoir un putain de cadeau.
3: Ouais.
8: Tu demanderais quoi ?
3: Qu'est-ce que je demanderais ?
8: Ouais, hyper sincère, la vérité, ouais.
3: Qu'est-ce que.
8: Lâcher totalement, quoi.
3: Si je me lâchais totalement.
8: Bah, quitte à avoir honte après, tu
3: vois. Quitte à avoir honte. Réfléchissons. Je ne
10: sais pas. Faire de l'atelier sur M6.
8: Je vais t'aider.
3: Tu as fait ça. C'est un rêve qui a déjà été
10: réalisé. Je sais, moi, faire des compiles de musique calme.
8: J'ai t'aider,
3: rien. Vas-y, aide-moi.
8: Par exemple, si aujourd'hui c'était mon anniversaire, qu'il y avait autant de mecs, tout ça, je dirais, ça me ferait plaisir qu'on m'offre une meule. Tu vois ?
3: Mais quoi ?
7: C'est une moto.
3: Une meule, c'est une moto.
10: Laisse tomber, il n'y a plus que Bernard Lavillier et Maurice qui parlent comme ça.
8: C'est une bicyclette, pardonnez-moi.
3: Une bicyclette, ouais. Qu'est-ce qui me ferait plaisir, réellement ?
8: Si jamais vraiment tu te lâches, quoi, tu le dis.
3: Je sais pas, une table au Cave du Roi à Saint-Tropez.
8: C'est vrai ?
3: Ouais, avec une bouteille, avec une bonne bouteille de JB. Ah ouais, ça serait mon rêve. Franchement, des fois ça m'arrive de m'endormir et de rêver ça, ouais.
8: Si
3: et d'avoir justement Arnold, Super Nana, toi,
10: Pascalier
3: autour d'une table.
10: Oui, je rêve pas loin.
3: Non, je rêve pas loin. Non. Et puis je sais que c'est un rêve qui est plus dans le cadre d'un fantasme qui ne se réalisera vraiment jamais.
10: Ah pourquoi ?
3: Bah parce que réunir tout le monde là dans cette boîte là.
10: On peut pas aller. C'est où les caves du roi ? C'est à Saint-Tropez.
3: C'est à Saint-Tropez.
10: Tu crois qu'on peut pas aller à Saint-Tropez nous ? Qu'est-ce que ça veut dire ? On n'est pas louqués Saint-Tropez.
3: Auriez-vous envie d'aller fréquenter ces endroits là ?
10: Je ne pense pas, mais oui.
7: Bah le problème, il va falloir que je m'achète des fringues de pute, mais bon.
3: Bah mais tu pourras.
10: Attends, pourquoi acheter ? Quelqu'un va t'en envoyer, c'est bon.
3: Non, allez, je reviens sur ce que je viens de dire. Ça serait de passer une nuit au Cave du Roi avec tous ceux que je viens de citer, plus une enveloppe de 5000 francs pour acheter des vêtements de pute pour que Super Nana puisse rentrer et s'amuser. Voilà.
10: J'imagine bien dans les rues de Saint-Tropez faire tous les magasins. Bonjour madame, est-ce que vous avez des vêtements de pute pour mon ami ?
7: Non madame, on n'a pas votre taille.
3: Je suis avec un ami, qu'à 5000 francs pour m'acheter des fringues de pute.
8: Dis-moi, mais un truc très personnel.
3: Oui.
8: Ce serait quoi ?
3: Ah, ça serait... je ne sais pas, moi...
8: Ouais, on profite. C'est maintenant, parce que demain, tu pourras dire... Non, mais j'ai dit ça parce que...
7: Il a envie de rien ?
10: Non, il a tout déjà, tu comprends ?
3: J'ai tout.
10: Il a tout.
3: Non, j'ai rien qui me vient à la
10: tête.
3: Il
10: a tout. Moi, je suis allé chez lui, là, il y a pas longtemps. C'est un mec qui a tout.
3: J'ai tout ce que je veux dire.
10: Tu ouvres le frigo, il y a de l'eau, il y a du coca.
3: Non, mais j'ai tout ce dont je peux rêver. J'ai la santé, comme le dit Super Nana, plus vieillie, on a l'impression que je rajeunis. Ma famille est en pleine forme, j'ai une copine que j'adore, mes amis sont autour de moi.
10: J'ai même poussé le vis jusqu'à aller pisser dans ses toilettes. Il y a même du papier hygiénique dans cette toilette.
3: Reviens, Maurice. Bah justement, Maurice nous dit ne bougez pas. Je reviens, ça tombe bien parce que nous, si on va revenir, on va faire une pause. Je ne sais pas, peut-être faire caca avec Sandy.
10: T'es vraiment axé caca ce soir.
3: Mais elle m'a tendu la paire tout à l'heure. Elle me dit tiens, il y a ton père qui te souhaite un bon anniversaire. J'étais au cabinet, il a appelé pour te souhaiter un bon anniversaire.
10: On a récupéré Léa.
3: D'accord, très bien. Bon, on la récupérera dans un instant parce que Supernama a quelques questions à lui poser. Voilà, tu restes encore un petit peu avec nous. Tu n'es pas trop pressé.
7: Mais non, je suis venu pour toi.
3: 11h moins le quart, n'est pas trop tard.
10: Je te remercie, c'est agréable.
3: Non, je crois pas. Bon, j'espère qu'on aura Christine ou DJ Maxime. Hein, et puis, donc, tout le monde est là. 0800 308 5000. Bon esprit ce soir. Calme, tranquille, sans fond, sans rien. Voilà, c'est peinard.
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0: J'aimerais m'offrir un cadeau également parce que je sais qu'il est là en direct. On m'a donné sa petite fiche et ça me fait plaisir parce que c'est grâce à lui quelque part que j'ai appris la radio. Et une fois, il y a à peine un mois, on l'a appelé pendant la nuit. On a eu une conversation de trois quarts d'heure, une heure en direct sur Fun. Et ça a scotché les auditeurs de la complicité qu'on pouvait avoir et de la gentillesse qu'il avait. Cyril Laporte, Dizarkov, dit cookie d'énergie. Ça va, Cyril?
14: Salut, bébé. Comment tu vas?
0: Ça va. Et je te dis pas le nombre de remerciements que j'ai eu d'auditeurs quand je suis allé faire des soirées une fois qu'il y a eu ton intervention sur l'antenne une nuit.
15: Ouais.
0: Quand on a discuté du monde de la radio et de l'amour de la radio et des souvenirs, ça a été les gens ont véritablement adoré le comportement qu'on a eu tous les deux et ça, c'est pas. Enfin, je sais qu'après les gens ne parlaient plus que de toi. Donc je me suis dit tous mes auditeurs vont se barrer la nuit pour aller écouter RFM.
15: Ouais, non mais il y a rien à voir. Tu sais que j'en connais qui ont fêté leur anniversaire et qui ont mal terminé. Hein.
0: T'aurais pu être là ce soir.
15: Ben ouais, j'aurais pu.
0: Qu'est-ce que j'aurais aimé te voir arriver en VTT en tong.
14: En tong.
0: Comme à l'époque de Fun dans les années 90.
16: C'est hallucinant.
0: Il est en trottinette maintenant, non?
15: Ouais.
0: Ou en roller?
15: Non, en trottinette.
0: Alors comment ça va?
15: Eh ben écoute, ça va bien. Bon anniversaire.
0: C'est gentil. Imagine le mec qui te dit ça va très mal. Ça peut arriver. Moi je sais ce que je dis d'ailleurs. Même si ça allait pas.
17: Et c'est lui qui t'a donné envie de faire de la radio?
0: Non, je faisais de la radio à Fun. Je venais de démarrer. Il y avait un mec qui s'appelait Juvi, un autre qui s'appelait Bill, qui fait le matin maintenant sur Europe 2. Et il y avait à cette époque-là un mec comme Cyril, et Cyril, qui était sous le nom de Zarkov, qui me scotchait parce que c'était un mec qui, quelque part, faisait la radio libre musicale, à savoir qu'il changeait 12 disques sur les 15 dans l'heure. Hein, c'est vrai. Hein,
16: Excuse-moi, j'en connais une autre là.
0: Il y avait toi aussi, tu le faisais aussi. Mais bon, à l'époque.
16: Moi, je changeais les 15.
0: Mais c'était à l'époque que c'était vraiment la radio libre. Mais Fun était déjà une radio qui était censée avoir.
16: Ah non, sur la radio rap Sky. Aussi, je faisais ça.
0: Ah d'accord. Bon, tu avais le droit. Lui, le faisait entre 9 et 13 dans une émission quotidienne tous les matins.
16: Ah, il n'avait pas le droit?
0: Non.
16: Ah, moi, j'adore.
0: Et après, malheureusement, Cyril est tombé dans mes pattes. Et moi, j'étais un grand amateur de mix, méga mix à l'époque. Et je venais avec des disques. Et il en mettait toutes les heures. Et grâce à lui, enfin, quand je me suis retrouvé à l'assister derrière, je m'appelais Super Franck à l'époque.
14: Super okay. Franck.
0: C'était génial. Mais j'apprenais avec lui. Je me poilais. Je me suis dit, putain, si faire de la radio, c'est devenir en VTT et de faire ce qu'on veut. Je dis,
14: en tong.
0: Mais ils m'ont donné envie. C'est lui. C'est un des trois.
15: Pour l'été, quand même.
0: C'est un des trois qui m'a donné envie de faire de la radio, vraiment, parce que je voyais ça tellement dans un état d'esprit cool que.
16: Mais il y a ton émission, mais il n'y en a plus beaucoup. On fait ce qu'on veut ou à peu près quand même. Hein.
14: Bah, non, il n'y en a plus du tout.
0: Non, ouais. Après, peut-être sur l'internet, ça se passe comme ça. Mais
16: ah
0: sur...
16: oui, alors là, nous.
0: Mais sur les femmes, non, il n'y en a quasiment plus. Alors, t'as peut-être un truc à dire de perso, Cyril?
14: Qui nous aime?
15: Ouais, d'une, déjà, ça me fait bizarre de me retrouver, tu vois, derrière un
16: auditeur,
15: téléphone.
16: C'est ce que je disais.
15: Non, mais c'est vrai, je suis un peu ému parce que je suis pas habitué, si tu veux.
0: On l'a fait la dernière fois.
15: L'univers, là, je suis bon, voilà. Et puis, j'aurais tellement aimé te voir.
0: Voilà,
15: c'était un bon anniversaire parce qu'on est balance tous les deux.
0: Ouais, et on s'était revu une fois à l'Hippo, sur les champs, on avait bouffé ensemble, on s'était bien. Enfin, moi, j'avais pris beaucoup de plaisir.
15: Et puis, ça m'aurait fait plaisir de revoir.
0: Mais tu fais quoi,
15: Jenny, que j'ai vu sur son scooter dans Paris il y a pas très longtemps.
14: Effectivement, c'est quoi ça?
0: Ouais, elle passe du fait, elle fait comme ça, j'ai pas le temps! De Bono, elle va à Björk, de Björk, elle va voir Alliage, de Alliage, elle retourne récupérer un interview de je ne sais pas qui.
16: Et des fois, elle tombe sur Arnold.
0: Ouais.
16: Oh, comment tu vas?
0: Et Jenny est tellement speed que quand elle a pas le temps, elle prend un mécano derrière, qui est en train de monter les images de l'interview d'exclusive pendant qu'elle court en scooter voir Bono. C'est vrai, à chaque fois qu'on l'appelle, elle est toujours en montage.
16: T'as vu où ça mène quand même?
0: Non. Voilà. Non mais Jenny, tu l'appelles, de toute façon c'est clair, je te dérange? Non, je suis en montage.
16: Attends, excusez-moi, mais juste.
0: Je sais pas ce qu'elle monte, mais elle passe
16: juste quand même. Non, il y a eu quand même mieux là récemment.
14: On se voit tout le
16: Jenny,
14: temps.
16: Jenny, elle m'appelle samedi. Ouais, Arnold, qu'est-ce que tu fais, mon amour? Ça fait longtemps, c'est pas vous. Bon, ok, d'accord. Oui, c'est vrai, Jenny, ça fait longtemps qu'on s'est pas vu. Pourquoi? Excuse-moi, mais j'étais le week-end dernier, j'étais à New York. Ouais. Oh ouais, cool, qu'est-ce que t'as fait? Je suis allé interviewer, je sais plus qui. Ou non, je suis allé voir.
14: Un baptême.
16: Voilà, un baptême des amis. Ok, d'accord. Et sinon, reste de la semaine, qu'est-ce que t'as fait? Moi, je suis retourné à New York.
0: Ouais. Jenny m'a fait le même coup, elle me dit on se reverra dans 10 jours parce que je vais à New York. Ensuite, je vais voir un pote à Londres faire un interview. Je retourne à New York interviewer.
16: C'est-à-dire que quand elle rentre chez elle, le premier truc qu'elle fait, c'est elle dépoussière et elle enlève l'étoile d'araignée, tu sais.
0: En fait, c'est parce qu'elle est bilingue.
14: Merci, Super Nana.
16: Si on parlait rugby, on ferait la même chose, nous. Hein.
14: Exactement. Jaloux, vous êtes
0: super nana. J'avais pas compris.
15: Salut, Super Nana.
16: Excuse-moi, tu m'as pas reconnu, mais non seulement j'ai le gros imprimé, mais en plus, j'ai vraiment une voix de mec.
15: Non, mais c'est pas ça. Mais tu sais, quand t'es au téléphone, en fait, t'entends j'entends les voix qui parlent, et puis là, la tienne, elle m'arrive très bien. Ouais, grand plaisir, ça fait longtemps, ça fait quelques années. À chaque fois, je me faisais jeter, en fait, du Queen, et puis je disais, je connais Super Nana. Mais il fallait le dire plus tôt, mais rentrez. C'était le mot de passe infernal.
0: Il fallait le dire plus tôt, alors tu dégages.
7: Grande boîte parisienne, un grand cul devant et plein de petits à l'intérieur. Qui
3: Moi, j'y suis allé, la seule fois où je suis allé, j'ai dit, je suis arrivé, je fais, je connais Super Nana. Et le portier m'a fait, ouais, moi aussi. Salut.
0: Ouais. Moi, je l'ai fait aussi il n'y a pas longtemps. Il m'a dit, ouais, je connais Super Nana. Mais c'est bien, ça se passe au Gibus.
3: Exactement.
7: J'ai voulu l'emmener 10 000 fois.
3: Jamais.
7: Arnaud,
3: jamais.
0: Les îles lundi, c'est éclatant.
3: Jamais, je suis allé une fois, cependant. Je suis allé un lundi soir, ouais.
14: Bon. Pourtant, je te vois bien dans ces lieux sur.
3: Complètement. Mais chez moi, alors.
0: Bon, mon petit Cyril, tu reprends quand, là, ce soir minuit?
15: Ouais, tout à l'heure, ouais.
0: Bah, très bien. J'étais inquiet parce que.
7: Où ça?
0: Sur RFM la nuit. Et je l'écoutais souvent. Et je
3: t'as la voix pour, en tout cas, excuse-moi, mais.
0: Ouais. Moi, pour moi, c'est l'une des plus belles voix de la, de la radio.
3: C'est super organe, hein, quand
14: on
3: même.
14: T'adore,
0: avec
14: Cyril.
0: Eric Lange, tous tu les deux, vous êtes vraiment. Non, mais très. Et je m'étais inquiété. En plus, sincèrement, là, je fais deux secondes du truc privé, mais sérieux, c'est que j'ai eu deux, trois fois où j'ai écouté la nuit, et je me dis, tiens, je vais t'écouter, je t'entendais plus, je dis, ça y est.
3: Et l'on virait.
0: Il est parti, il fait autre chose. J'entendais tes voix.
7: Je peux poser une question quand même. C'est pas dur de travailler sur une radio dont le
0: tu
7: slogan.
0: Tu m'inquiètes, parce qu'à chaque fois que tu veux poser une question, je dis c'est ma meuf. C'est ma meuf.
7: Le slogan, c'est quand même.
14: Ce n'est pas de la radio, c'est de la musique.
0: Non. Ça, c'est RTL2.
3: RTL2
14: du
0: RFM, c'est une radio en or.
7: Ah bon, d'accord. Bon, enfin, tu l'as pas entendu parce qu'il parle, je crois, trois fois toutes les heures, c'est ça?
0: Ah non, pas lui, plus.
15: Ah non, moi, justement.
0: Est-ce que
7: c'est pour ça que je m'inquiétais?
15: Mais je me suis enlevé des micros.
7: On ne pourrait jamais faire ça, nous.
3: Non. Mais est-ce que tu fais aussi RFM, bonne nuit, il est 2h du matin.
0: Quoique, Super Nana, t'as cette voix-là, on pourrait faire deux micros dans l'heure, mais deux fois une demi-heure.
7: Non, mais moi je pourrais pas, sans déconner.
0: Moi c'est ce que je ferais,
3: c'est un métier. Hein.
7: Et puis en plus, il faut annoncer des disques en roast beef, alors t'imagines.
0: Mais c'est pas grave.
14: Allez,
0: moi ce que je ferais, Cyril, si j'étais toi, si je mettrais l'intro, si je devais parler que deux fois une demi-heure, je mettrais l'intro, puis au moins ça quand même, je fais bon, allez, attendez, on se l'armait.
7: Je ferais ça pendant une demi-heure. Tu ferais une émission.
0: Ouais, je ferais une émission. Allez, on se l'armait. Non, mais je dis ça en plaisantant. Bon, bah Cyril, à tout à l'heure, quelle heure? Minuit? Deux
15: heures? Minuit.
0: Minuit sur RFM, les enfants.
7: À quelle heure t'interviens?
15: Je suis un véritable métronome, moi, toutes les 20 minutes.
0: Hein. C'est vrai?
7: Toutes les 20 minutes.
0: Juste minuit, avant les pubs.
14: 20-40.
15: Non, il n'y a pas de pub. Il n'y a pas de pub, il n'y a pas d'infos, il n'y a que de la
0: musique. Il n'y a pas d'argent, il y a
15: que de la musique. Soit tu parles. Enfin bon, je crois que c'était la réflexion de Super Nana, parce que c'est vrai qu'au téléphone, j'entends pas tout. Mais de deux choses l'une, soit tu parles beaucoup et tu fais que ça, et tu fais au moins un talk show, soit tu fermes ta gueule et puis tu passes des disques que t'aimes bien. Puis en plus, moi, la nuit, j'ai quand même quelques petites latitudes, vois-tu, pour pouvoir passer et repasser des choses que j'aime bien. Donc, je préfère me la fermer.
7: C'est toi qui passes tout le temps Eddie Mitchell, machin, couleur mentalo.
0: Couleur mentalo?
15: Non, je varie un peu les plaisirs, ouais.
0: Ouais.
15: Parce que pendant longtemps, en fait, j'ai fait une émission qui s'appelait Trésor des auditeurs.
0: Oh, ouais.
15: Et ça continue, je reçois des petits courriers, des choses comme ça. Je dis pas que je fais 100% de la prog, mais on me laisse une certaine liberté, puis voilà.
0: Tout le monde sur RFM à minuit, si vous voulez, exceptionnellement. Mais minuit, demi, une heure, non mais écoutez-le, il a une belle voix, c'est sympa.
7: Je vais écouter de la musique, je vais sur RFM.
15: Voilà,
0: c'est pareil, moi j'écoute RFM également quand je roule la nuit.
7: Et quand je veux entendre parler,
3: moi quand je vais écouter de la musique, rouler pendant la nuit et m'endormir,
15: c'est moi qui réalise.
0: C'est vrai?
15: Non mais c'est vrai, c'est important, puis j'aime ça aussi. Enchaîner des trucs, enfin, il y en a qui trouvent ça con, tu vois. Pousser des boutons, mettre le bon jingle, le choisir, faire des petites choses sur les liners, de l'habillage.
7: En fait, t'es pas animateur, c'est l'école du cirque.
15: En même temps, ça s'entend pas, sauf pour ceux qui aiment ça. Et puis, puis voilà. Parce que la radio, ça s'entend quand tu fais de la merde, en fait. Et puis tu décroches et tu vas à côté.
0: Sympa.
15: Et quand... Non mais c'est vrai.
14: Non mais ouais.
15: Voilà, c'est-à-dire quand tu fais un blanc, par exemple, t'es dans une émission musicale et tu fais un gros blanc, mais t'as pas fait exprès parce que t'as eu un moment d'absence ou un cas d'appel au téléphone.
0: Ouais.
15: Là, les gens se disent merde, le charme est rompu, quoi. C'était bien depuis un quart d'heure.
7: Ça me fait hurler de rire.
0: Quand il y a un blanc, moi ça m'arrivait, moi, quand je faisais les nuits à Fun, j'allais faire caca la nuit, il n'y avait personne pour pousser.
3: Vous saviez, personne, il y avait quelqu'un pour pousser.
0: Il y avait moi. J'avais deux disques que je mettais. Au début, je mettais Tears for Fears, genre Shout, et puis je voyais que j'avais pas trop le temps d'aller chier. Jusqu'au jour où j'ai dégoté un petit Led Zepp, 8 minutes, Star Way to Heaven. J'avais le temps de pousser. PQ,
3: est-ce que je peux me permettre
0: le temps de m'organiser, de poser ma
3: robe,
0: m'essuyer,
3: est-ce que je peux me permettre? Je connais un morceau du chanteur black Isaac Hayes.
0: Oui, non mais attendez, je restais
3: dans... non, c'est pas Shaft, non.
0: Je restais dans la prog, je veux pas dire qu'il y a
3: Non mais attends, mais justement par exemple pour RFM, pour toi hein, qui si je sais pas, t'as une urgence, un truc comme ça, mais malheureusement je me rappelle plus du titre de ce morceau, mais en tout cas, je me me souviens que le morceau dure 19 minutes, une face.
7: Il y a Gérard Manset aussi. Hein.
3: Ah oui, il y a Manset, mais ça c'est un peu plus...
9: Ah, puis aussi l'histoire de Claude Nougaro aussi, on peut en finir, mettre. Hein. Comment elle s'appelle cette histoire de Claude Nougaro?
8: Non, que tu passes la nuit réveillée, quoi.
9: La plume, okay, machin. Oui. Bon, c'est
8: ma
9: pas
8: mission,
9: grave.
8: C'est
9: plume d'ange.
8: Je vais pas les endormir. Avec
9: bon, c'est
8: un
9: pas grave. Non, c'était. C'est juste pour raconter une petite anecdote. Moi, ça me faisait rire à chaque fois. Je prévenais les auditeurs et dès qu'ils entendaient aller de Zep la nuit,
7: mais moi, j'aime bien les blancs, les trucs, les pains et tout parce que c'est comme si c'est la vraie vie, quoi.
14: Ouais, mais ça passe mieux dans une talk show que dans une émission musicale.
8: Ouais, c'est la vraie vie. C'est variable, quoi.
9: Donc, c'est vrai que non.
14: Mais Cyril, une chose est sûre, c'est que.
8: Tu fais un blanc tous les soirs quand même. Bon, voilà, c'est plus la vraie vie. Parce que la radio, justement, c'est un peu autre chose.
9: Ouais, non, mais.
8: Les gens qui vous ont jamais vu, ils vous imaginent. Moi, j'adore la radio. Quand j'étais gamin, en fait, j'écoutais des trucs arabes, chinois sur des longues ondes et tout. Et je trouvais ça fantastique. Et tu partais complètement dans un univers. Alors, tu peux installer un univers avec des gens, avec des voix, avec des choses. Tu peux installer un univers avec une programmation. Tu peux, tu vois.
7: Mais ce qui me fait marrer, c'est que tu vas venir sur Internet avec nous. Tu vas adorer.
14: Ah oui, c'est clair.
7: Non, mais c'est vrai, je plaisante pas. Attends, il y a le monde entier, c'est génial.
9: Mais pour revenir.
7: Avec des accents.
9: Pour revenir sur l'histoire du blanc, Super Nana trouve ça drôle, c'est que moi aussi, parce qu'en étant professionnel de la radio, quand on est dedans, moi, quand j'entends un blanc et que j'entends une, deux, trois, puis au bout de 8 secondes, j'entends le morceau, moi, je vois le mec en train de courir et en train de se jeter sur la table, d'appuyer sur le
8: play,
9: le mec en train de trembler, merde. Moi, je l'entends, le mec.
8: Putain, j'ai rien calé, c'est quoi?
9: Moi, carrément, je vois aller.
8: Attends, bouge pas, le mec, il parle à son pote au téléphone. Attends, bouge pas, je suis dans la merde.
3: Moi, quand j'entends un blanc dans une radio, moi, je vois pas ça, en fait. Je vois le mec, par exemple, deux jours après, qui descend le matin chez lui, qui ouvre sa boîte aux lettres et qui là trouve à recommander. Ouais, ça peut être juste ça là, ouais.
14: Mais attends, au moins vous étiez doué, parce que moi, il faut dire, moi aussi,
9: on faisait des blancs, on faisait ça, mais d'une manière professionnelle.
14: Attends, vous m'avez tous appris comment mixer, il faut dire qu'au bout de ce qui se passe.
9: D'ailleurs, t'as rien retenu. T'as toujours pas compris.
3: Mais tu sais pourquoi? Parce que sur les boutons, c'est marqué en anglais. Voilà.
7: Moi, j'ai quand même coupé tout le son de la radio sur laquelle je travaillais. Pour attendre à combien de temps quelqu'un allait m'appeler en me disant arrête. Ouais.
9: Et nous, on le fait, mais au bout de 10 secondes, on entend Offspring, donc il y a une bande amorce qui part. Hein,
7: 12 minutes.
14: C'est toujours Offspring depuis 10 ans?
9: 12 minutes, non, ça a changé, c'était une image, c'était pour plaisanter, ça a changé.
3: Ouais, je me souviens.
9: Non, mais c'est vrai que c'est assez drôle, quoi, d'ailleurs.
7: Au bout de 12 minutes, ils ont quand même appelé en disant ça marche ou c'est toi? Non, c'est moi.
9: Qu'est-ce qui
7: est
9: extraordinaire? Qu'est-ce qui me faisait poiler? Il y avait un truc qui était fort aussi, c'était à l'époque sur WeFM, où il y avait des bandes la nuit, il n'y avait pas d'animateur. La bande
7: s'arrête
9: à la mauvaise vitesse accélérée ou à l'envers. C'est-à-dire que la truc, elle se rembobinait, elle revenait. Ça, c'est des moments de radio, mais c'est fabuleux.
3: C'est de la radio.
9: Personne ne bouge.
7: Mais alors, quand vous traversez la France, vous allez quelque part, vous prenez l'autoroute,
9: il faut compter les radios locales.
7: Voilà, absolument. Cherchez les radios locales.
3: Si je me serais habillé, moi.
9: Bah oui, mais t'es bien habillé. T'es un très joli t-shirt avec beaucoup de dessins marqués dessus. Je vois pas tout, hein. End, mais il y a un truc avant, il y a des lettres avant quand même. Friends, voilà, très bien. Il est beau, hein, Sandy, son t-shirt.
12: Hein? Oui, mais j'avais pas allumé mon micro. Il est génial comme t-shirt.
9: Ouais.
12: Hein.
9: Il est pas aussi joli que ta robe, qui est ravissante quand même, on peut le dire. Tu peux nous faire un petit tour, tu peux faire un peu comme dans Jacques Martel, la faire tourner pour voir.
3: Ah oui, c'est sapé sexe, hein, ce soir, Sandy, quand même.
12: Je retire mon casque.
9: Super Nana, on vomit tellement qu'elle trouve ça beau, hein, c'est vrai.
3: Je peux pas dire, mais ce soir, ça va sentir le caoutchouc brûlé du côté de Suren, hein.
9: Regardez ça, c'est classe. Est-ce que tu peux nous faire, c'est de la radio, c'est dommage que ça ne se voit pas, mais ça donne encore plus envie aux gens quand c'est la frustration de savoir qu'il y a des choses dans le studio que ça ne se voit pas, à moins que vous ayez une webcam et que vous voyez un petit peu sur Internet.
3: Mais moi, je sais pas, j'arrive pas à rester calme.
9: Est-ce que tu peux nous faire un petit défilé quand même là, juste comme ça, juste là de haut en large. Il y a rien à dire. Écoutez, oh là là, quelle démarche.
3: Ah ouais, sympa.
9: Quelle démarche. Si tous les top modèles marchaient comme toi, bah dis donc, ça ferait des ravages. Hein.
3: Ah oui.
9: Hein.
6: Des gros podiums.
9: Ouais. Gros podium pour gros dossier là. Non mais refais encore
6: des tempêtes. Hein.
9: Refais-le. Comme c'est beau, regardez.
6: Oh là là, j'ai sa culotte. Oh là là.
9: On dirait un défilé de Jean-Paul Gaultier. Comme c'est beau. Qu'est-ce que tu marches bien. T'es à l'aise hein, dans tes baskets. Hein. C'est quoi tes pompes là, c'est beau.
12: C'est des bottes.
9: C'est des bottes.
12: Mmh. Bah c'est des bottes montantes quoi.
6: Les bottes basses, hein, tu sais bien.
9: Alors la question, ça coûte combien en euros?
12: Une paire de bottes?
9: En euros.
12: Oh bah un euro, je sais pas, ça doit peut-être...
9: 150 euros?
12: Non, peut-être 15 euros.
9: 15
12: ou 20 euros, je sais pas.
6: C'est la petite bottine.
9: Comme tu dis, c'est de l'euro, merde. C'est de l'euro, c'est 15 euros. Attendez, c'est 15 euros.
3: Est-ce que
9: la chaussure ou c'est 15 euros la paire?
12: Non, c'est 15 euros la paire.
3: Ah, non, la 7. C'est 15. Est-ce qu'il y a des fringues que tu portes sur toi là ce soir que t'as offert Gérard?
12: Non, mais par contre, la jupe que je porte, ouais, la jupe rose, ouais, c'est celle de ma sœur. C'est elle qui m'a donné des vêtements.
3: Ouais, vas-y.
12: Et elle m'a donné des vêtements parce qu'elle en voulait plus et tout ça. Et elle m'a dit au lieu de les mettre à la poubelle.
3: Et ta frangine, elle a donné des vêtements à Gérard aussi, parce que ce qu'il porte la soirée, c'est un peu.
0: Non, moi, la question que je me pose, Sandy, c'est que Gérard. Sandy.
12: Oui.
0: Arnold t'a demandé s'il y avait des vêtements qu'on t'avait offerts sur toi. Moi, la question que je te pose, c'est y a-t-il des vêtements sur toi que tu n'as pas encore lavé?
12: Des vêtements sur moi?
0: Oui, que tu ne laves jamais parce que c'est un souvenir et que tu n'as pas envie de les laver. Comme Gérard.
12: Non, moi je les lave tout le temps.
0: Des fois, il y a des vêtements qu'on ne souhaite pas laver parce que ce sont des souvenirs. Ouais. Et je sais que Gérard porte souvent des souvenirs sur lui. D'ailleurs, tu es habillé qu'en souvenir, toi, Gérard.
3: Très nostalgique.
12: C'est une chemise qu'on t'a donnée, celle-là, non?
6: Ouais, c'est ton grand-père, lui, hein.
0: Mmh. Non, mais en expliquant bien aux auditeurs que, sachant qu'il y a des vêtements souvenirs qu'on ne souhaite pas laver parce qu'on veut garder l'odeur de souvenir, toi, tu es carrément, on peut le dire, mais c'est beau, c'est que t'es habillé.
6: L'odeur de souvenir.
0: Non, mais c'est que t'es habillé qu'en souvenir. Tous les jours. Tu ne laves jamais tes vêtements.
6: Bah si. Si. C'est pas moi qui les lave, heureusement.
0: C'est qui?
6: C'est la machine.
3: Et voilà.
12: C'est la mais ça, ce que tu portes là, le.
0: Ça, c'est un souvenir.
6: Rassure-moi. Le gilet.
3: C'est un souvenir aussi, la machine.
6: Il y a longtemps.
12: Non, mais à chaque fois que tu viens à la radio, tu le portes toujours avec une chemise ou un t-shirt.
3: Et le pin de Footix que j'ai essayé de te taxer là tout à l'heure.
0: Excusez-moi. Je suis obligé de stopper là. Il y a une erreur qui a été dite par Sandy, c'est que tu dis le gilet que tu as sur toi, tu l'as toujours avec une chemise, c'est toujours avec la même chemise.
12: Bah,
0: non, à un mot près, on était dedans, mais
3: tu voudrais savoir juste un truc.
12: Oui.
3: Gérard, je voudrais savoir juste un truc par rapport à ta chemise. Ta chemise, tu la rentres dans ton pantalon.
0: Mmh.
3: Ouais. Est-ce que tu la rentres en même temps dans le pantalon et dans le slip?
0: Non.
3: Ah. C'est une erreur.
0: J'ai l'impression, excuse-moi, j'ai super là, t'hallucines. Tu comprends?
6: Non, ils sont extraordinaires. Ça, c'est
0: ils sont fabuleux.
6: C'est comme un Sandy, c'est ça?
0: Sandy et Gérard.
12: Oui, Sandy
6: et Gérard, c'est le top du top.
0: Ouais. Ouais.
6: Non, j'étais en train. Moi, je fais de la radio sur Internet.
0: Ouais.
6: Et donc, on a une webcam.
0: Ouais.
6: Et il y en a pas ici, une webcam.
0: Si, il y en a une, mais je la mets.
6: Enfin, c'est vrai que les gens t'écoutent plus facilement sur la FM.
0: Oui.
6: Que bon. Donc, nous, on est sur Internet. Moi, je suis avec Laurent Petit Guillaume. On est sur Internet. Webcam. J'étais en train de me dire, putain, mais il faut mettre une webcam chez eux, tu vois, sans
0: dire. Avant, il y avait les débats de Gérard retransmis sur Fun TV, c'est-à-dire que tu voyais ce qui se passait là, mais à la télévision.
6: Non, mais chez eux, parce que ça.
0: Chez eux, c'est extraordinaire. Bah, tu peux l'avoir. Il suffisait d'avoir à l'époque TPS et t'avais également Gérard chez toi, quoi. Mais c'est vrai que ça.
6: Pas trop souvent, mais. C'est quand même.
0: Tous les jours, c'est du gros dossier après. C'est difficile à gérer. Sachant qu'un énergumène comme celui qui est à côté de toi, de te bouser à peu près une cam par jour, parce que dès que t'as le cam portable qui est à peu près trop près, ça cartonnait. C'est vrai que sans. Sandy, t'as une tête à faire de la télé?
12: Bah, je sais pas, moi, je dis toujours.
0: Non, moi non plus, je sais pas, mais je te dis ça comme ça, c'est pour en parler, quoi.
12: J'ai la tête que j'ai, et puis si ça plaît pas aux autres, bah tant pis, je suis comme je suis.
6: Mais je sais pas si je suis fasciné ou s'ils me font peur, en fait.
0: Je crois qu'il y a un peu des deux, mais c'est normal, tu vas t'habituer, c'est normal. Non, mais c'est vrai qu'on a la chance d'avoir ce soir.
3: Ils sont très bien, hein. C'est vrai qu'on a Sandy Gégé, moi je les adore, ils sont très très bien.
0: Moi, c'est mes amis.
6: C'est vrai, mais moi je découvre un peu.
0: Oui, mais c'est vrai, ouais, mais on a de la chance d'être.
3: Je t'ai fait gaffe parce que les essayer, c'est un peu les adopter après.
6: Non, moi j'adopte personne, merci.
0: Ah bon. On a de la chance d'avoir fait tous les trois à peu près 10 ans de télévision, donc on connaît bien, et c'est vrai qu'on peut ni le dire en tant que professionnel que t'as une tête à faire de la télé, Sandy.
6: Ouais, mais regarde pas quand on te parle.
0: Non, mais c'est vrai.
12: Non, mais j'ai quand même le droit de regarder, puisque je regarde tout le monde.
6: Mais attends, tu me regardes, c'est pas moi qui te pose des questions, c'est Max.
0: Je te rappelle que c'est ta copine, c'est ta femme, c'est pas une étrangère, c'est pas une Libanaise.
12: Ils sont mariés?
6: Non,
3: le mariage n'a pas pu se faire.
6: Non, mais attends, ce qu'elle oublie de te dire, et ça, je vais te le dire.
0: Et là, Christine, c'est mort.
6: Oui, Christine, c'est son répondeur.
0: Hein. Ouais.
6: Donc, ce qu'elle oublie de te dire, Sandy, c'est que quand on est venu, c'est qu'elle me dit, à chaque fois que je vois Max, je suis troublé. Donc, elle
12: ne peut pas te le dire en face.
6: Eh ben, je veux pas le savoir, je dis la vérité, c'est tout.
3: Ah ben, t'es jaloux alors un peu, c'est ça?
6: Mais non, parce qu'elle me dit,
3: t'es jaloux de Max, t'es jaloux de Max.
0: Devant ton micro, bordel.
6: À chaque fois que je le vois, je suis troublé.
3: Ouais.
12: J'ai pas dit que
6: c'est
3: son anniversaire. Quoi. Ben regarde, mais c'est normal, il est gosse beau et tout, il est vachement connu, les gens l'adorent, il gagne super bien sa vie, il a un appart dans Folie Furieuse, comment?
6: On le sait, il a 13 ans.
3: 13 ans.
6: Et tant qu'à faire, qu'il fasse une expérience ce soir, Max.
0: Bah écoute, moi je suis partant pour une expérience.
12: Non, je dis que j'étais intimidé, c'est tout, à chaque fois que je me lève.
0: C'est normal.
12: Je suis intimidé.
0: Tu sais que c'est séduisant de se séduire, parce que bon, avec ton petit fond de teint et ton petit piercing sur le nez, franchement, ça gagne... Hein, c'est mignon tout plein.
6: C'est là-bas qu'on
3: c'est un piercing.
0: Ouais.
3: Gérard, c'est un bouton.
0: Depuis tout à l'heure, là, on parle, on discute. Il y a eu de l'impro. des amis sont venus dans le studio, mais tu devais me lire un petit truc que tu m'avais écrit, d'ailleurs, que tu as préparé en improse.
3: Le petit torchon que tu
6: vois. Quoi, le
3: petit manuscrit là.
6: Bon, c'est pas un torchon d'abord, d'accord.
3: Alors, qu'est-ce que t'as écrit sur ta feutrine?
6: Ma feutrine, j'ai écrit ce que j'ai écrit.
3: Alors vas-y, on écoute.
6: Alors Max, aujourd'hui c'est ton anniversaire, cela te fait plaisir. Max, le roi de la bande FM de la radio. Max, le star system qui nous remonte le moral tous les soirs. Toi, le clown de la nuit de 21h à minuit qui délire. Tu as 13 ans aujourd'hui, cela doit te fait quoi? Aujourd'hui, tu vois, tu vas avoir beaucoup de monde qui viendra. Cela doit te faire plaisir d'avoir des
3: amis.
6: Des deux rois de la nuit.
3: Oui.
6: Nous te souhaitons un joyeux anniversaire de la part de GG2 sur N. Mais j'ai pas fini. Max, garde le moral comme tu l'as en ce moment. Voilà, terminé, point final à la Bravo. Ligne.
3: Bravo. Il a bien fait de l'écrire, hein.
0: Ah là là, j'aurais aimé que tu me fasses un petit poème quand même.
6: Sur quoi?
0: Le mot anniversaire. Tu peux improviser comme ça, tiens, pour montre
3: de... Ah oui, tu sais, tu fais A, tu vas en longueur, comment que ça se
0: passe? Là, c'est compliqué, là.
3: Oh là là là là là là là là là.
0: Si tu commences à demander à la verticale,
3: ouais, comme
0: J comme machin, parce que là il va croire.
3: A comme,
0: Moi je connais bien Gérard. On se connaît depuis très longtemps, Gérard.
3: C'est vrai que bon, c'est lui qui
0: fait écouter à Sandy, fais écouter à tout le monde, à Super Nana, à tous ceux qui nous écoutent, que t'es capable d'improviser. Je te donne le mot joyeux anniversaire. Qu'est-ce que tu peux me dire là-dessus, en poème?
6: Alors, aujourd'hui, pour ton anniversaire, nous sommes là. Aujourd'hui, pour tes 13 ans, cela doit te faire plaisir.
0: 31 ans.
6: C'est ton anniversaire. Tu m'as troublé.
0: Alors,
3: c'est évident.
0: Sinon, c'est ma faute. C'est ma faute.
6: Mais
0: c'est
6: je
0: ma
6: faute. Exprès. Non. Je mets 13 ans parce que j'aime bien déconner quand je.
0: Je sais. Bon, alors, on va.
6: Non, je vais te la préparer.
0: Tout est effacé. Tu peux recommencer.
6: Avec anniversaire, hein, c'est ça?
3: Ouais, on fera un joyeux pack au mois d'avril.
6: Aujourd'hui, c'est ton anniversaire.
3: Comment faire?
6: Non, faut que je l'écris.
0: Oui, comment faire? C'était bien. Comment faire? C'était bien.
3: Dit, c'est pas
0: continue,
3: mal.
0: Continue, GG.
3: C'est pas mal.
0: Aujourd'hui, c'est ton anniversaire. Comment faire?
3: Continue.
0: Vas-y, non.
6: Pour te souhaiter un joyeux anniversaire. Nous sommes venus, les mains vides, pour ton anniversaire. Malheureusement. Non, je te prépare quelque chose.
0: Mais c'est pas mal quand même.
6: Je te prépare quelque chose.
0: Bon, c'est pas mal quand même.
6: Je te prépare quelque chose.
0: Gérard, oui. Est-ce que tu as Internet chez toi?
6: Non.
0: Merci. Parce que je me suis dit, ça y est. Ouais. Tu vois, il est avec toi tout le temps et tout sur Fun. Je me suis dit, putain, si vraiment il se branche avec nous sur le net, là, c'est.
3: Ah ouais, bah, pourquoi t'en parles aussi?
0: Ça peut être l'avoir l'idée jusque-là et toi, tu viens de lui donner une idée, GG.
6: Non,
0: GG, je vais te donner un numéro de téléphone. Tu iras faire un peu de radio sur le net. Je connais la personne qui s'en
3: occupe
0: de toi sur le net. On lui donne le numéro, tu vas l'appeler, puis tu iras faire aussi un peu de radio sur le net, non?
6: Je voulais rajouter quelque chose comme Max, on est en train de parler des dates depuis que je suis avec toi sur l'antenne, depuis que je te connais.
0: Ouais.
6: J'ai calculé, ça fait exactement 6 ans.
0: Oh là là.
6: 6 ans.
0: Merci Einstein. Alors justement,
3: Einstein. Prend des trucs ou quoi, non?
0: Non, heureusement, parce que s'il prenait un truc, c'est là où ça deviendrait dangereux. C'est qu'il risquerait de tout mettre dans l'ordre.
3: Pardonne-moi, Maurice, excusez-moi de vous couper. Gérard, si on parle trop fort, on t'emmerde, on baisse d'un ton, nous le dis, hein.
6: Non, mais j'ai jamais rien dit.
3: Non, mais nous, on te le dit.
6: Continue alors.
0: Gérard, on te le dit, hein.
3: Comment on mange une bonne viande, Gérard?
6: Ouais.
3: Bah déjà avec des dents.
0: déjà avec une bonne
3: viande. Chaud, Manu, chaud. Super chaud.
0: Oh, s'il choisit la viande comme sa femme.
3: Super chaud.
0: Monique, t'as entendu la blague de ton fils?
3: Oh là.
0: T'es fier ou pas?
3: Ah merde.
0: Ouais, qu'est-ce que...
3: 1h13, c'est mon moment de gloire.
0: Monique, non mais Gérard, comment on mange une bonne viande?
6: Alors une bonne viande, déjà,
0: bon,
6: ça
0: va. Écoute, avec.
6: Bon, et
0: Non, allez, sérieux. Laisse-le parler. Parce que sinon, il n'y arrivera jamais.
6: Déjà, une bonne viande, ça dépend ce que t'aimes comme viande.
0: Bon, alors, on va dire.
18: Une côte de bœuf.
0: Votons pour... Attendez, on va faire un vote, la côte de bœuf.
6: Saignante ou bien cuite?
0: Saignante.
6: Saignante.
0: Bien cuite. Bon,
7: Alors, on la prépare sur le gris, on met celle.
3: Tu attends deux secondes, tu peux ramener Maïté là à côté de toi. Non, parce il va jamais s'y retrouver. Alors,
7: mais si, c'est comment que je cuisine.
3: Ouais, d'accord.
7: Ok.
3: Oui, quand t'as les idées claires. Ouais.
7: Voilà. Donc, la côte de bœuf, tu la sales, tu la poivres. Des deux côtés, tu mets de l'huile,
3: laissons le faire.
7: Un peu de,
3: laissons le finir.
7: Ça dépend ce que tu veux mettre dessus. Tu peux mettre de l'estragon, de l'herbe de Provence.
3: Du parfum?
7: Non, pas de parfum.
3: Voilà.
7: Donc tu mets ça à cuire.
3: Même pas un peu d'Antarctique, du parfum?
7: Non. Tu mets ça à cuire tranquillement.
3: Combien de temps?
7: Une côte de bœuf. Non, pas au micro-ondes. Attends, au micro-ondes, la côte de bœuf.
3: Ah bah c'est comme ça que je fais ma viande, moi.
7: Demain matin, t'as deux jours de cuisson.
3: Combien de temps?
7: En grillade, faut compter à peu près une demi-heure.
3: D'accord.
7: Wow. Une bonne demi-heure.
18: Mais ça, c'est pour qu'elle soit saignante. Hein.
3: Non, mais il faut bien cuite, c'est 3 heures. Hein. Parfasse, hein. D'accord, ok.
7: Il n'y a pas d'électricité.
3: Et vas-y, Sandant, vas-y.
7: Non, mais sinon... C'est comme ça que je suis une côte de bœuf.
3: Ouais, bah écoute, on sait pas demain qu'on va venir manger chez toi. Alors, Super Nana n'est pas du tout d'accord.
7: Non, déjà, on met pas de sel parce que.
3: Ça me fait plaisir de soulever ce dossier sur cette viande.
7: On met le sel au dernier moment.
3: Je sais pas pourquoi, mais je sens que bientôt il y aura un débat là-dessus.
18: Parce que quand on met du sel sur la barbacque rouge, ça enlève le sang.
7: Voilà.
18: Donc, il est dégueulasse.
3: Bon, alors donc, t'es un gros dégueulasse, toi. Mais ça nous étonne pas. C'est vrai?
18: Non, mais là, GG, il vous a en fait donné la recette pour faire cuire une viande, mais la recette McDo.
3: Ouais.
18: Tu vois ce que je veux dire?
3: C'est parce que Gérard a l'habitude de manger ses jumelles, c'est pour ça.
18: Ouais.
3: Gérard, un bon poisson. Comment tu nous prépares un bon poisson? Alors, par exemple,
7: une raie. Non, mais moi j'aime mieux. Non, mais je vais pas chercher n'importe quoi.
3: Une raie, il va nous parler de ça.
7: Mais non, une truite aux amandes. Tiens,
3: une truite, pas nous de ta femme, alors justement. Alors allons-y. Alors, viens. Sandy,
7: c'est un pseudo, non?
3: Non, c'est malheureusement...
7: Sandy, c'est
3: du sérieux,
7: c'est vraiment son.
3: Non, mais attends, pourquoi, là? Il y a un problème?
7: Sandy, je sais pas, c'est...
3: Ah non, mais pourquoi pas, attends.
7: C'est un
3: Sandy.
7: Peu...
3: C'est américain. T'es américaine, hein?
7: Non, c'est anglais. Non, c'est un peu téléphone rose, tu vois, ça.
3: Alors, bon, Sandy, arrêtez. Sandy, tu parles français, tu comprends.
7: Eh, là-bas, là, l'équipe des tourtereaux, là, vous arrêtez?
3: Tiens, Pink Floyd, tu vas laisser ta place deux secondes à mademoiselle. Voilà, tiens, lève-toi un petit peu avec ta broche. Alors, ma chérie, tu parles français, malgré que t'aies un prénom américain, anglais.
18: Anglais.
19: Ah oui, je parle français, oui.
3: Ouais, mais tu es anglais, de l'anglais de Californie. Alors, pour toi, comment tu nous fais un bon petit poisson?
19: Bah, un petit poisson, ça dépend si on le fait à la grillade ou si on le fait normal. Hein.
3: Qu'est-ce qu'on fait?
7: Ils vont nous faire croire qu'ils ont un jardin aussi.
3: Pas mal. Qu'est-ce qu'on se fait? On se fait un petit poisson à la grillade,
18: grillade. Mais non, parce qu'on a déjà fait une grillade.
7: Non, c'est pas grave. Ils n'ont pas de jardin, ils n'ont rien.
18: Sushi.
3: Four. Ah, écoutons donc. Alors là, comment tu fais un petit poisson au four?
19: Pas de four. Bah, un petit poisson au four, je mettrais des pommes de terre et puis.
3: On a oublié la question. Vous un poisson saignant, bien cuit à point, comment vous le voulez?
19: Bah, je sais pas.
3: Moi, je l'aime bien saignant.
7: Du thon, par exemple.
3: Du poisson bien saignant.
7: Du thon.
19: Ah bah le thon, ça c'est pas cuire.
3: Du thon à la catalane. À la catalane dans le four. Thon à la catalane au four.
19: Bah disons qu'en cuisine, moi je m'y connais pas trop.
3: Ah bah merci beaucoup. Comme ça, maintenant on voit.
7: Mais qui c'est qui fait manger chez vous?
3: C'est Gérard, ça s'entend. Tu l'as entendu tout à l'heure, merde.
19: Bah, je sais faire les petits plats, poisson.
7: Du poisson.
3: Bah oui, mais genre boîte de conserve de.
18: Bah, comment on fait cuire une boîte de conserve?
7: Voilà. C'est faire du poisson et pas du thon.
3: Je te signale que le thon, c'est bon. Cuire, c'est du poisson.
19: Mais je sais que c'est du poisson, mais
7: tu l'as vu en salade.
3: Tu sais qu'il est loin d'être con, lui. Hein. Il a oublié d'être con.
18: C'est le troisième Bogdanov.
7: Sandy, il n'y a pas que du Bogdanov.
3: Non, c'est les frères Bugdanov.
18: Igor, Grishka et Gérard.
7: Sandy, le thon, avant qu'il soit en boîte, il nage et tout ça. On peut le couper en tranches et c'est un poisson au départ.
19: Je sais, mais bon, si on veut le faire en salade, on peut le faire en salade de thon. Avec des tomates.
18: D'où le nom,
3: mais c'est fort. Évidemment. Alors, comment tu fais cuire de la limace, par exemple?
19: Ah bah la limace, ça se mange pas. Hein.
3: Ah bah voilà.
19: Ça, c'est des insectes et tout, donc ça se mange pas.
7: Ah oui, la limace, c'est un insecte.
3: Ouais, c'est bien tourné de thé, parce que là, tu te crois dans un salon de thé, on fait de la radio.
19: La limace, c'est un insecte.
3: Tu vois ce petit truc allumé rouge, là, c'est qu'il y a possible encore des gens qui nous entendent. Installe-toi, Gérard, tiens. Merci beaucoup, Deep Purple.
7: Donc la limace, c'est un insecte. Hein.
3: Alors, laisse parler Pink Floyd un petit peu.
7: Oh, moi, j'aime bien Sandy.
0: T'aimes bien sans dire. C'est vrai?
20: Non, excuse-nous, alors autant
0: pas que le
20: faut rester,
0: Parce qu'elle fait des petits plats, c'est du poisson, mais le thon en salade, etc., etc., c'est... On peut choisir un autre poisson, Maurice.
3: Puis la Sandy, saisie dessus, dessous, accompagnée d'une bonne sauce, ça
21: maintenant, maintenant j'en viens. Sandy, demain, tous ceux qui sont là, tu nous invites à manger.
3: Non, je peux pas moi demain. Je peux pas.
21: On
3: fait pas un rêve, disons qu'on est en plein cauchemar. Hein? C'est-à-dire que tu nous invites à déjeuner, et comme des cons, on dit oui. Qu'est-ce que tu nous prépares comme plat? Comment ça se passerait? Comment tu ferais l'entrée? Quel genre d'entrée? Plat, dessert, fromage.
21: Attaque avec l'apéro d'abord.
19: Je mettrais des petits gâteaux d'apéritif qu'on trouve dans les magasins, quoi.
3: Impeccable. Jusque là, c'est impeccable, c'est du 100% bon. Déjà là,
0: c'est déjà quand même un renseignement de savoir que les gâteaux apéritifs se trouvent dans les magasins,
3: ce qui est pas évident. Des fois que t'as eu
21: demain, t'en cherches. Bon, bah maintenant.
0: Ça va
21: tu
0: mieux,
21: sais,
0: mon
21: quoi.
0: Boin, tiens.
3: C'est vrai.
19: Alors, je mettrais quand même de la côte.
21: Ça dépend.
3: Alors, quel est le menu que tu nous offrirais? Qu'est-ce que ça serait d'entrée?
19: Alors l'entrée,
3: ça serait quoi?
19: L'entrée, ce serait, macédoine de légumes avec de la mayonnaise.
3: Des œufs durs. En plat principal, on s'en laisse les babines.
0: Mais macédoine, c'est où? C'est une boîte.
19: Alors
3: ensuite, plat principal.
19: Alors ensuite, je mettrais... on va dire des paupiettes avec des pommes de terre.
3: Oh là là, on se régale, vivement qu'on y soit, vivement demain.
19: On va mettre quand même une petite salade pour accompagner le tout.
3: On a le droit du petit fromage, du babybel ou un petit babybel?
19: Disons que le fromage, je mettrais un peu de tout, quoi. Je mettrais du babybel, je mettrais du
3: Du Samos 99.
19: Un peu de chéri, un peu de tartare.
3: Du plateau de fromage, du babybel.
21: Et du caprice.
3: Je le vois bien, là.
21: On se fait un petit caprice.
0: Des petites parts emballées et tout.
21: Et alors, pardon, mais qui dit fromage dit pain. Obligatoirement pain et vin.
3: Ouais.
21: Donc.
22: Non, vin non.
3: On est obligé. En pain, ça serait quoi,
21: En pain, ouais.
3: Pain de mie, un truc comme ça.
19: Ouais, du pain de mie.
21: Du jaquet, quoi. Un jaquet basique.
3: Je la vois bien arriver au plateau de fromage avec ça, avec les dates. Allez, on se dépêche, hein. Dépassé depuis 3 jours.
21: Non, mais attends, tu te moques, mais cependant, le pain jaquet accompagné avec une bonne vache qui rit.
3: Elle est bien, ta femme.
21: Moi, je défie n'importe quel gourmet de me dire que c'est pas bon, hein.
3: Et le dessert?
19: Le vin, je m'y connais pas trop, il s'y connaît
21: bon,
19: plus.
21: Bon, GG, le vin.
3: Un bon petit carré de vin, ça serait quoi pour toi?
19: Mais si, t'as
3: un petit carré de vin Leclerc.
21: 5 à 20, viens voir, qu'est-ce que tu conseilles?
3: Un petit carré de vin. Après, vous nous donnerez
22: des petites briques,
21: une bouteille de bienfait du village.
3: Quoi comme carré de vigne?
22: Non, déjà.
3: Bon, merci, t'es éliminé.
22: C'est bien toi?
3: C'est pas grave, dis, qu'est-ce que c'est? C'est pas grave.
22: Déjà.
3: Sandy. Tu vas essuyer.
22: Tu vas éponger là.
3: Sandy.
22: Attends, mais qu'est-ce que
3: c'est? Tu lui demandes de l'éponger.
0: Non, mais tu t'emmerdes. Tiens, Sandy, avec l'éponge que tu as besoin.
21: Non, mais, Pildar, vous avez pas compris, on vous demandait d'éponger Gérard, hein.
3: Bon, Gérard, Joker. Le fromage, le vin.
21: Le vin,
3: Maurice est un grand amateur de vin. Qu'est-ce que tu offriras, Maurice?
22: Non, déjà du vin pour l'entrée. Bon, du macédoine.
3: Parce qu'il y aura un vin pour chaque.
22: Non, bien sûr. Déjà, moi, comme entrée, j'aurais jamais mis de la macédoine.
3: Non, mais c'est pas grave. Elle a fait son choix. C'est ta femme.
22: Ça serait un petit vin blanc pour commencer.
3: Ouais.
22: Déjà pour le, on va revenir sur les apéros. Je mettrai différents apéros.
3: Reviens même avant qu'on arrive, toi tout seul.
22: Mais des apéros.
3: L'autre il est 15h.
21: Allez, vas-y.
22: Non mais vas-y. Déjà bon, les apéros ça dépend des gens. Je mettrai un peu de tout. Whisky. Là, c'est goûté.
21: Il s'en est pris une file d'art.
3: Non, je trouve que ne l'énerve pas. Il transpire.
21: Un peu de pastaga ou pas
22: Ah, bah, bien sûr.
3: Ouais, d'accord. Allez, le plat maintenant. Va au vin. On va vite
22: pour les entrées. Vin blanc. Vin blanc, donc.
21: Attends, tu mélanges un vin blanc avec une salade de macédoine.
3: C'est pas grave. Allez, vin blanc.
22: Il y a du thon. Je mets trop de
3: thon. Quand t'es bourré, tu t'en fous. Tu
22: prends ce que je te sers.
21: Quand t'es bourré, t'as même pas l'entrée. Quoi.
3: Mais c'est lui. Alors, qu'est-ce que tu proposes comme vin?
22: Un petit vin blanc, un petit sauvignon.
3: Un petit chevignon, d'accord. Un petit chevignon.
22: En rouge, Côte du Rhône,
3: d'accord.
22: Bordeaux.
21: Impeccable.
22: Donc pour le fromage, bien sûr, un bon vin carache. Un bon vin avec un bon fromage.
21: Passe devant le micro, tu verras.
22: Un bon petit camembert bien fait.
21: Un bon camembert. Écoutez-le, oh là là.
22: Un bon camembert.
21: Ça donne faim.
22: Carache. Bien en bouche. Après
21: ça fait qu'il t'arrache bien les dents.
22: Avant de charbon de serre. Ouais, Arnold, t'écoutes s'il te plaît.
21: Ouais, je fais que ça. Arrête, parce que je le connais rien que de parler de vin, il est déjà sous là.
22: Ça le rend sous. Une fois, avant que tu arrives au dessert, ouais. T'as bien
21: tu
22: mangé ton plateau.
21: Ouais. Vas-y.
22: T'attrapes ta nana, tu lui fais un bisou sur la bouche. Là, t'es sûr que tu te prends une claque. Enfin bref.
21: Fais pas l'humour, c'est
22: moi,
21: pas
22: compris. J'ai déjà fait.
21: D'accord.
22: Et pour le dessert, donc, elle a pas précisé.
21: Alors
22: donc,
21: c'est quoi le dessert, Sandy? Qu'est-ce que tu nous as raconté? Quoi, une tarte aux pommes, une...
19: Bah une tarte aux fraises ou...
21: Oh là là, c'est pas mal.
22: Non, c'est bien inspiré.
21: Et séquence déjeuner, là.
19: Les tartes aux fraises que t'as achetées ou que t'as fait hein.
21: D'accord, alors...
19: Tu l'as fait la tarte aux fraises ou tu l'as achetée?
21: Ah non, l'achète,
19: je l'achète en boulangerie.
21: Monoprix, que tu t'emmerdes. Allons, on n'a pas que ça. Et donc là, alors, du coup, alors tarte, quel est vraiment le vin qu'il faut avoir pour une bonne tarte aux fraises?
22: Un bon petit gustraminaire.
21: Ok, bon, et bien...
22: Un petit vin d'Alsace.
21: Alors, tu sais comment il est? Vraiment, il est dedans.
19: Oh,
21: un petit gustraminaire. Maintenant, on en est au digestif, forcément.
22: Bah, digestif, t'as tout, t'as cognac, calva et tout ça. Avec, le café.
21: Oh,
22: plus le champagne.
21: Qu'est-ce que tu nous mettrais comme champagne? Comme un brut de pomme?
22: Non, du
21: petit... Un petit cidre?
22: Non, là, le petit champagne là que t'as là-bas, il est bon, c'est pas mauvais.
19: Ouais. C'est quoi?
21: Il est bon.
22: Ils sont fous,
21: ça fait des bulles, c'est bon. Mais dis donc, je savais pas que. Alors, il y a aussi un petit détail que j'aimerais savoir tant qu'on est là-dedans, aux machines.
19: Il y a une toile tirée sur la table ou quoi?
21: Avec nous, d'accord. Donc là, on a bien compris qu'on a. Bon, mais comment la table, comment tu la prépares toi? Parce que t'es une petite princesse. Si la table est aussi belle que tu es sapée, mais.
1: Attention, c'est le manuel de savoir-vivre.
21: C'est qu'il va y avoir des. C'est qu'il va y avoir des acheter des gobelins.
1: Pour se saper.
21: Alors comment, d'abord, alors gobelet en plastique.
19: Ah non, je mettrais des belles assiettes quand même.
21: Hein. Oh, mais tu peux mettre on peut mettre de très belles assiettes en plastique.
22: Gobelet en plastique.
21: Ah bah non, je mettrais des belles assiettes. Des assiettes en plastique.
19: Non, mais je mettrais une jolie nappe, je mettrais des bougies de chaque côté.
21: Des bougies de chaque côté.
22: La table est ronde ou...
21: Non, c'est ça qui est extraordinaire. C'est du... Imagine-toi que t'invites des gens, t'as une table rectangle ou carré, et tu mets à chaque coin des bougies. C'est le truc que t'as jamais vu, quoi. À chaque coin. À chaque coin. Mais pourquoi pas?
19: Non, mais je sais pas ce que j'ai mettra, mais bon, moi je fais ça.
21: Gérard est en train de frapper, Fulda. Qu'est-ce qu'il t'a fait? Qu'est-ce qu'il y a?
22: Mais arrête, Gérard, laisse parler Sandy, c'est le top.
19: Qu'est-ce qui se passe?
22: Non, vas-y, Sandy, rien.
21: Qu'est-ce qui s'est passé?
22: La lunette à
21: des filles mimi.
22: Il y a des lunettes pour respecter, d'accord?
1: C'est pas des bisous à la bite, hein.
21: C'est vrai, quoi?
19: Je sais pas du tout ce qui se passe.
22: Gérard, laisse parler. Je te donne.
21: Gérard, laisse parler sur les limites. Alors, laisse parler Sandy. Attends, non mais arrête. Bon voilà, je gère mon business. T'inquiète pas Gégé, je suis avec toi. T'en étais où ma chérie?
19: Bah j'en étais que je mettais une jolie nappe et que je mettrais des bougies quoi. De chaque côté quoi.
21: Donc on bouffera avec des bougies. Il y aura quand même il y aura un couteau, une fourchette, une cuillère. Il y aura
19: chacun aura sa fourchette, son couteau, son verre.
21: Bah dis donc, c'est que tu nous as rincé, dis donc.
19: On et aurait puis, chacun aura sa petite serviette.
21: Il mettrait pas des verres, il mettrait une bouteille à chacun. Et puis au boulot.
4: La serviette, c'est quoi? C'est on s'emmerde pas. C'est du sopalin.
19: Non, c'est des. C'est pas des serviettes en papier, c'est des serviettes normales.
21: Ah carrément. Mais lavées.
19: Ah bah oui, lavées quand même.
22: Mais il y a tellement de monde, pourquoi tu fais pas un buffet et chacun se sert?
21: Pas con, mais oui.
19: Ah un oui, buffet. C'est vrai, ça c'est vrai.
21: C'est d'ailleurs l'idée qu'avait eu Gérard à une époque, je m'en souviens très bien, où tu voulais que je sois ton témoin, et je remercie encore Dieu que tu te sois toujours pas marié, où tu voulais que je sois ton témoin, et je me souviens, c'était génial, c'est que tu voulais faire un buffet pour ton mariage, où il y avait 40 rappeurs. C'était la totale.
1: Des chips et du poulet, moi, si je me souviens bien, c'est ce que t'avais prévu.
21: C'est vrai? C'était grand. Pour un mariage, il y avait des chips et du poulet.
1: Et encore, le poulet, il y avait les carcasses.
21: Mais c'est pas marié.
1: Faut goûter avant.
21: Non, mais d'ailleurs, c'est quand? Vous allez vous marier, non?
1: Ouais.
19: Bah, franchement.
21: Je vois que t'as déjà ta bague de fiançailles sur le nez.
19: Non, mais franchement, on n'en a pas encore parlé. Mmh. On en a parlé ici avant, mais
21: c'est
19: là...
21: Maman, qui des deux hésite, en fait? C'est Gérard ou toi, Sandy?
1: Gérard est timide quand c'est comme ça, quand on avance.
19: Non, c'est pas moi qui hésite, mais disons que je préfère prendre mon temps.
21: Oui, bien sûr.
19: Prends mon temps et...
21: Mais Gégé, c'est vrai, on le sent un peu petit slip, là, sur ce coup-là. Tu la ramènes pas, ta gueule, là. Non, ah ouais. Mais il y a de l'émotion, tu sais, quand on parle de...
2: Elle a 28 ans, qu'elle en profite de la vie.
21: Ah voilà. Ouais, mais autant qu'elle
22: pas comme ça entendu, autant qu'elle a 21 ans,
21: autant qu'elle en profite avec,
22: mais autant que son mec
21: mais autant qu'elle en profite avec toi, je veux dire.
22: Alors, un mec qui
21: hier,
22: c'est pas les erreurs. J'ai écouté l'émission
21: là devant le micro.
22: Le quoi, c'est mardi soir, j'ai écouté
21: le micro.
22: J'ai écouté l'émission, il y a, oui, y a une jeune de 21 ans.
21: Oui.
22: Bon, elle est avec un copain, elle a un gamin, oui, et le mec il l'a largué.
21: Oui, mais
22: là elle arrive à terme, donc moi je trouve ça dégueulasse et c'est tout.
21: Ouais, mais on parle de Sandy là.
22: Laisse tes mains toi.
21: Apparemment, Fildard n'a pas le droit de s'approcher.
22: Oh, le Fildard, ouais, si ça approche.
21: Je crois que Gérard a bien compris le système des bulles. Il faut plus rentrer dans sa bulle, quoi.
22: Ça, c'est clair. Eh
21: ben, d'ailleurs, surtout personne... Fildard, d'ailleurs. De toute façon, personne ne veut s'y aventurer.
22: Non, mais de toute manière, bon, moi, ce que j'ai à dire, pour l'instant, nous, ça fait 3 ans qu'on est ensemble.
21: Ouais. Ouais.
22: Ensemble.
5: Ça va faire 3 ans.
22: Ensemble. Ouais, mais de toute manière, ça va faire 3 ans, si tu veux. On n'est pas deux mois après, maintenant. C'est tout. Donc, moi, ce que je dis, c'est aux jeunes, ben. Profitez de la vie, ne faites pas de conneries, c'est tout.
21: Putain.
22: Ok Manu, jusqu'à un maximum, et ne faites pas de conneries avant.
21: Voilà,
22: ça sert à rien.
21: Vous venez pas.
5: Une connerie.
22: Voilà.
21: Il faut que...

0: peut ranger des voitures maintenant.
1: C'est pas que t'as pratiqué, c'est qu'à chaque fois qu'on te demande si tu aimes, tu dis j'ai pratiqué. Mais tu aimes ça. Non, ne dis pas que tu aimes ça. C'est tout.
2: Bah, si tu le dis, c'est que c'est
0: bon, soyons clairs, t'es une chiennasse. Enfin, t'aimes ça. Mais c'est normal, c'est bien, c'est beau.
1: Elle aime ça.
3: Bah, mais il faut mettre des préservatifs un peu plus costauds, hein.
0: Voilà.
3: Mais non mais lui il l'a sauté sur la caquette dans le nez ou le
0: bah oui il peut hein.
3: Mais alors, tu prends du plaisir à faire ça, t'aimes bien, tu fais plaisir quoi.
2: Ça dépend comment c'est fait non, aussi. C'est, hein.
0: Bah, il va parler. Bah, justement, est-ce que Gérard sait bien le faire?
2: Bonne question.
0: Alors
2: bah, disons que ouais.
1: Ah, il fait plaisir avant de pas avant.
0: Non, mais attends,
3: comment ça se pratique? Il trouve le trou du promseur, il se bourre, tu lui prends la main et tu l'emmènes vers le bon chemin.
2: Non, mais en plus, ça fait longtemps qu'on l'a pas fait, donc.
0: Il est peut-être temps de vous y remettre en même temps.
3: Oh, une petite pseudo en rentrant.
0: Ouais.
3: GG. Oh, allez, vas-y.
4: Maman, il travaille.
2: Ouais, c'est vrai en plus. Non, mais je sais pas si on n'est pas trop fatigué.
3: Oh, je te sens envie de sodomiser. Non,
0: demain, je travaille à 11h et tout.
3: Je peux pas. C'est vrai qu'en plus, c'est vrai qu'un truc que pour tenir les auditeurs au courant, et ça c'est, Fildar le dit, c'est bien parce que ça c'est vraiment, ça serait peut-être là-dessus qu'on intervient, c'est une très jolie note, c'est que Gérard, on peut l'applaudir, a trouvé du travail.
0: Ouais. Oh
2: bah moi je l'ai.
3: Gérard, est-ce que tu peux dire en quoi consiste ton travail? Moi je suis très fier de toi, ça me fait plaisir. En quoi consiste ton travail?
1: Voilà. Écoutez, bah, ça consiste à remplir les yaourts à 1 par 10, c'est tout.
0: Manger plus de yaourts, quoi.
3: Et c'est pour ça maintenant, vous allez enfin comprendre pourquoi tout à l'heure j'ai demandé à parler de nourriture à Sandy et à Gérard, c'est parce que Gérard est un spécialiste de la nourriture et tout particulièrement des desserts.
0: Sur des yaourts nature ou aux fruits que tu remplis?
1: Mélanger.
0: Oh là là, ouais.
3: Alors justement,
1: mais il existe. Mais non, mais c'est des yaourts qui sont livrés, espèce d'andouille.
0: Bah, alors, attends, moi je te demande.
3: Tu bosses combien d'heures par jour tu bosses dans le yaourt?
1: 3 heures
3: dans le yaourt. Alors, il y a du yaourt. Non, il est. Toi, tu regardes là où il est là.
0: Mais il remplit quoi, Gérard?
3: Non, il remplit des yaourts. Gérard, explique à Super Nana. En quoi consiste ton travail exactement? Et Maurice Audet, parce qu'il est un peu sur le cul là. Pour une fois que tu es un spécialiste du yaourt.
1: Non mais là c'est.
3: Devant le micro, c'est la dernière fois. C'est là tu.
1: Bon, attends, pousse-le.
3: Non, parce que tu donnes des leçons à ta femme, mais ça fait 5 ans que tu parles derrière un micro avec moi et tu sais toujours pas. Écoute bien à quoi consiste. Il m'a expliqué tout à l'heure à la cafette, c'était très intéressant. Non, on est là, Maurice. Là. Oh. Mais qu'est-ce qui branle?
0: Gérard va se taper Sandy.
3: Sandy sort du studio avec Sildar, donc l'autre il dit il va me la
0: sauter. Alors, Gérard, vous avez eu tort, elle a eu tort de dire qu'elle aimait ça, hein, tout à l'heure, la sodomie, parce que Fildar l'a embarqué, et je crois que... Enfin,
3: Alors, c'est quoi ton boulot, en quoi consiste ton travail, vraiment?
1: Non, c'est là où que je suis à l'heure actuelle, donc c'est pour remplir les rayons qui sont devant moi, donc c'est de remettre des yaourts qui ont été livrés pour que les gens de l'université puissent manger, voilà.
3: Et tu fais bien attention aux dates, s'il y a des dates limites et tout ça.
1: Voilà.
3: Tu respectes tout ça. Donc ça fait pas être ton cahier des charges.
1: Voilà.
3: Combien y a de styles de yaourt?
1: Arnold.
3: Arnold.
1: C'était ça. Il y a les yaourts sucrés, aromatisés, nature et.
3: Et justement dans les aromatisés, en parfum, ça peut aller de où à où?
1: Bah il y a tout, hein, vanille, citron, fraise, framboise.
0: Yaourt au poisson, y a ou pas?
1: Non.
3: Pastèque, tout ça, non?
1: Non.
3: D'accord.
1: Ça, c'est pas mon rayon, les steaks.
3: Et dans les natures, il y a quoi comme parfum?
1: Il n'y a que nature. Il n'y a que nature, il n'y a rien d'autre.
3: D'accord. Et dans les natures au sucre, ça va
1: juste à la règle.
3: D'accord, ok, très bien. Il y a plusieurs niveaux, c'est-à-dire il y a des moyens, des petits, des grands comme au McDo.
1: Non,
3: il y a un niveau pour tout le monde.
1: Non, c'est pareil.
0: Bon, pardon, parce qu'il y a un truc qu'on n'a pas abordé encore dans ce sujet de fond sur les yaourts, c'est est-ce que tu fais aussi les yaourts à boire qui sont donc plus liquides?
1: Mais non, mais c'est pas.
3: Ah, mais là, c'est un terrain glissant, là. Tu veux aller dans les yops, c'est ça?
0: C'est donc une cantine, c'est ça?
1: Voilà.
0: Et il y a une personne qui met genre les entrées, une autre qui met.
3: Lui, il est responsable des yaourts.
0: Voilà.
3: 3 heures par jour, non-stop.
1: Gros poste.
3: Donc tu travailles presque sur Fenwick.
0: Et combien?
3: Tu travailles sur des camions. Comment ça se passe?
1: Est-ce
0: que tu manipules un diable?
1: Non.
3: Non, ça se tape.
1: Non, c'est dans les chambres froides qui sont derrière.
3: Oh là, c'est impressionnant. Alors là, c'est très impressionnant. Pour bien qu'on comprenne bien un peu comme les Bogdanov, en palette.
1: C'est sur des chariots. Il y a.
3: D'accord.
1: C'est sur chariot, c'est tout.
3: D'accord. Donc t'as des chevaux, tu tires des chevaux.
1: Non, c'est un chariot. Bon, ça s'appelle. On appelle ça des caddies ou des chariots, mais normalement, c'est des Rolls.
3: Attends, c'est le terme.
0: C'est des Rolls.
3: Des yaourts, 1,2 million, ça fait cher quand même le yaourt. Hein.
1: Mais non, c'est pas les voitures.
0: Rolls.

0: dans la. Non,
1: c'est pas les voitures. Oh là là.
0: Dans la chambre froide, on Rolls Royce. Ouais.
2: Et puisque c'est
0: bon.
2: Puisque c'est des caddies Rolls, est-ce que le volant est à droite hein, sur ces caddies.
1: Il y a pas de cas, il y a pas de volant, il se passe dans.
2: Donc là, tu dis que c'est une Rolls.
0: Tu vas chercher donc avec ta Rolls, tu vas récupérer des yaourts dans la chambre froide. Tu récupères combien? C'est des combien? Des stocks de 50, 60 d'un coup par palette.
1: Ouais, ça dépend de la quantité qui me manque.
0: Alors, par exemple, admettons qu'il y ait une quantité de 100.
1: Bah je mets carrément 100.
0: Tu vas jusqu'au yaourt.
2: Ouais. Ah ouais, c'est chaud ça.
0: Alors admettons qu'on te demande.
2: Un mec, par exemple, il y a un client du sel qui va attraper lui qui va bouffer 100 yaourts d'un coup.
1: Ah oui. Bah j'en remets 100 derrière. D'accord.
0: Alors t'as un responsable qui est derrière toi et qui te fait Gérard, 100 yaourts et t'en ramènes par, je sais pas, t'es crevé, t'en ramènes 110. Les 10 yaourts, c'est pour ta gueule?
1: Non, parce qu'il y a d'autres personnes derrière et les 10 autres qui restent, ils partent.
0: Faut qu'ils se démerdent,
2: Alors s'il reste les 10 autres à la fin du service, c'est toi qui les manges?
1: Non, parce que les dates, comme elles sont encore bonnes, donc retourne dans le frigo.
0: Oh, putain, mais c'est bien foutu, putain. Ah ouais, ça va,
2: qu'est-ce que vous faites quand les dates sont. Tu sais, c'est la date limite, il reste plus qu'un service. Il faut absolument donner les yaourts parce que sinon après ils peuvent plus servir. Qu'est-ce que tu fais?
1: Ils vont à la poubelle.
0: Ouais. Oh le scandale.
2: Ils vont à la poubelle.
0: Ah, bah, c'est ça le scandale.
2: Attends, mais vous gâchez la nourriture comme ça.
0: Le scandale, c'est le scandale des yaourts parce qu'il y a des gros dossiers là.
3: Moi, je voudrais surtout savoir combien il est payé.
1: Je ne dirai pas combien que je suis payé.
2: T'as bien raison.
0: L'État. Comme ça le regarde pas lui non plus, apparemment, même lui ça le regarde pas.
1: Si, mais moi ça me regarde, mais ça ne regarde pas les autres.
2: J'avais écouté une fois un excellent débat que tu avais fait, mais il y a super longtemps, c'était sur les 35 heures. Et je voudrais savoir si là.
0: Est-ce qu'il y a 35 heures dans le yaourt,
1: ouais. Non, mais moi je fais 3 heures par jour.
2: 3 heures, voilà. Donc, ça fait par jour. Donc tu travailles 5 jours.
0: Donc tu leur dois des yaourts.
2: 3 fois 5, 15, tu fais 15 heures.
0: Bah, donc tu leur dois des yaourts.
2: Tu
0: leur dois des yaourts.
1: Non.
0: Ah bon? Tu fais moins d'heures que les 35 heures, t'es payé 35 heures, tu dois pas de yaourts.
1: Non.
2: Il y a un truc que je saisis pas là.
0: Qu'est-ce que tu fais des pots de yaourts après?
1: Ils vont à la poubelle.
0: C'est pas moi qui très bien mettre un fil entre deux et faire des taki-walkies.
1: Mais non.
0: Parce qu'il n'y a pas qu'il y a le marché noir des taki-walkies de poignée.
1: Oh, je m'en fous,
0: C'est pas que t'as rien à branler de ça, de savoir qu'il y a des camions, des spearmers qui viennent de Bulgarie pendant ça te.
1: Moi, je m'en bats les couilles.
0: Vous allez justement, vous avez des yaourts bulgares ou pas?
1: Non.
0: Non,
2: c'est. Si tu devais faire un classement des 5 meilleurs yaourts.
0: Même en arôme.
2: C'est quoi? En arôme, en marque.
0: Qu'est-ce que tu demandais? C'est quoi le truc à la mode en ce moment, le yaourt?
2: Les 5 plus demandés.
3: C'est le nature.
1: Yaourt, non. Un yaourt aromatisé.
0: Tu vois, on se fait.
2: Mais à quoi? Oui, mais à quoi?
0: Quel parfum?
1: À tous les parfums.
0: À tous les parfums que j'ai cités.
3: Non, mais il y a vachement de gens qui travaillent dans cette cantine, là.
0: Ils sont, je sais pas, vous êtes combien dans cette cantine?
1: Il y a quand même deux étages. On est quand même nombreux.
2: Gérard, c'est eux qui t'ont désigné ce poste-là, ou est-ce qu'il y a eu un moment où t'as pu choisir?
0: T'as fait des études de.
1: Non, c'est pas moi qui ai choisi, c'est eux qui.
0: Mais t'es diplômé, je veux dire, tu t'es vendu parce que c'est des postes qui doivent être très demandés. Non,
1: c'est un truc que j'ai trouvé comme ça, c'est tout.
3: Il faut gagner sa thune. Hein. On a tous fait des trucs.
2: Bien sûr. Ouais. Mais moi, perso, je t'aurais mis aux boissons.
1: Aux boissons, c'est par distributeur.
0: Ah non, ça leur merde, c'est qu'il va accès directement à la bécane. Non, mais pour revenir au yaourt quand même, parce que tu sais que c'est
3: Qu'est-ce que t'as fait de pire, toi, Max, pour gagner ta vie?
0: Qu'est-ce que j'ai fait de pire? Monsieur, ça fait 5 ans que je le fais intervenir sur cette antenne, je ne sais pas.
3: Non, mais sérieux, pour gagner des thunes, qu'est-ce que t'as fait de. Ça met rien?
0: Non, sérieusement rien.
3: Et toi?
2: Je suis en train de chercher et j'hésite entre deux trucs. Est-ce que c'était de me lever comme un con pendant un an à 4 heures du mat pour me faire pourrir la vie tous les jours quand je bossais
3: Long Sky? Mais tu fais de la radio, c'est un truc que t'aimes. Attends, lui, il a pas envie de mettre des yaourts toute sa vie dans des rayons.
0: Attends, c'est rien. T'as envie?
1: C'est le meilleur job qu'il ait jamais eu. Moi, je m'en fous. Moi, il y a qu'un truc que je voudrais refaire, c'est de la route, c'est tout.
2: Ouais.
3: C'est quoi
1: toi, l'espèce de trou du cul de.
3: C'est pas de la route, Gérard.
1: Tu es même pas capable de faire un dépit correctement, tu pourrais mieux fermer ta gueule.
3: Et pourquoi tu peux plus. Tu fais pas de route?
0: Alors, pourquoi tu fais pas de route? On rappelle que tu es un ancien routier. Non mais si vous rigolez à chaque fois, putain, monsieur n'a plus aucune crédibilité. C'est un ancien routier, il ne peut plus malheureusement aujourd'hui.
3: En manège. C'est parce qu'il a eu un accident.
0: Il a eu un accident. Aujourd'hui, il retrouve toutes ses facultés.
3: Donc tu vas pouvoir.
0: Attends, j'ai pas fini. Jusqu'à la hauteur des épaules, passer des épaules, ça suit plus. Mais des épaules jusqu'aux pieds, ça y va. Et Gérard va bientôt refaire de la route, n'est-ce pas, Gégé?
1: Je vais voir quand.
2: En simulation. Bon, c'est comme quand tu arrêtes tes études, tu peux toujours refaire tes études, tu sais, par correspondance, et ben lui va faire
3: ton permis routier est toujours valable de toute façon là, alors qu'il est. Bon bah voilà, tu peux monter dans un camion quand tu veux, quoi, bah pratiquement.
1: Comme ça, j'aurais pu la
3: salle. T'imagines, Gégé, le jour où tu reprends la route. T'as un chargement de yaourt. C'est énorme, ça.
2: Mais t'imagines, non, mais peut-être que tu seras routier par correspondance. Le mec, il t'enverra du courrier. Tu reçois, t'arrives le lundi dans ta boîte aux lettres ou le courrier. Bonjour, monsieur Gérard. Donc, nous sommes en ce moment à Paris. Vous allez à Limoges livrer du truc. Tu restes chez toi. Et tu fais tout, tu fais quoi? Tu prends une carte avec un compas, tu fais ton truc, tu fais tout par route, mais tu restes chez toi.
1: Comme ça, je verrai pas l'autre espèce de trou du cul de Pildar, là, qui est bon à rien.
3: Bah, ouais. Il fait de la route aussi de temps à autre.
1: Oh, hein, bah, tu parles, de la route?
3: Bah oui.
1: Il fait du Paris, il est même pas capable.
3: Bah quoi?
1: Capable.
3: Bah si, mais moi.
2: Je rappelle aux auditeurs, attends, d'ailleurs, moi, pour tous ceux qui sont là, il y a des profs de français qu'on ne prononce jamais le L entre le B et le E, c'est exact. Incapable.
3: Portable.
1: C'est une feignasse.
3: Non mais.
1: Quand il pleut, c'est une feignasse, il est même pas capable.
3: Est-ce que je peux te
1: parler?
3: Est-ce que je peux témoigner en sa faveur? Là, on te parle pas de défi.
1: Oh putain!
3: Oh
1: la chienne! T'en as encore un peu autour de la bouche.
2: T'es belle!
3: Ah oui, c'est vrai que.
2: Une étoile filante.
1: Et rayonnante.
3: Tu illumines.
2: Non, mais c'est joli, c'est.
1: C'est magnifique.
2: Elle est belle, ta femme.
3: Ouais. Je dirais qu'elle est belle, je dirais qu'elle est
2: bonne. Faut que tu t'éloignes encore un petit peu plus du micro, qu'on t'entende encore un peu moins. Ah, allez, rapproche-toi, mon amour. Qu'est-ce que tu viens de dire?
4: Non, je disais que c'est ma sœur qui m'a donné la jupe.
3: Ah, ouais, mais tu avais dit tout à l'heure, ouais.
2: Demande-lui après, la prochaine fois, de te donner des cheveux.
4: Et même qu'elle m'a donné une jupe bleue, mais.
3: Oh, là.
1: Elle nous aime vraiment pas, hein.
2: Ta sœur ne t'aime pas.
1: Manu, s'il te plaît.
2: Oh, tu vas où toi?
1: La vie privée des gens te regarde pas.
3: D'accord, Gérard. Okay. Bien joué, Gérard.
1: Je m'occupe pas de la tienne alors.
3: C'est vrai,
1: Et pourtant, Gérard, tu pourrais dire des trucs parce que entre la femme de Manu qui est là, la mère de Manu qui est là, enfin bon, il y a pratiquement une bonne partie de la famille.
5: Non, mais moi j'ai rien à dire sur la vie des gens.
1: Tu as rien qu'un truc.
5: Monique,
1: la mère de Manu, elle est juste à côté de toi pour te venger de Manu déjà. Rien. Lève ton bras gauche.
5: Non, mais. De manière, j'ai toujours dit que ceux qui en avaient après son lit ou sur moi, les gens, je les emmerde.
1: Mais moi aussi, je me joins à toi.
5: Moi, la vie privée des autres,
1: ouais, ça ne les regarde
5: je
1: pas.
5: Les regarde.
1: C'est pour ça qu'on fera un débat. C'est pour ça d'ailleurs que, comme ils s'en mêlent pas de la vie privée des gens, on fera bien un débat sur l'affaire Nididi.
5: Ouais. Oh. Ça, c'est autre chose. C'est moi,
1: il faut du courage.
2: Et justement, Gérard, parce qu'on parle de Nididi, la Sibylle.
1: Rien à voir.
5: Mais ça n'a rien à voir. Hein.
2: Voilà.
1: Il y a des moments, j'avais oublié qu'on faisait la radio là.
2: Oui, je sais.
5: Mais par contre, lors du débat de l'IDD, on ne reprendra pas.
2: C'est quand
5: d'ailleurs?
2: C'est
5: jeudi 2 novembre.
2: Novembre.
5: Il ne faudra pas oublier.
2: Parce qu'on ne prononce pas non plus l'air.
1: Vous auriez pu avoir l'humour de le faire le.
2: Alors, qu'est-ce que vous voulez dire, Gérard?
5: Il ne faudra pas oublier qu'il y en a deux qui ne seront pas dans les studios déjà.
6: 1er novembre?
2: Maurice et.
5: Non. Non, les deux tourtereaux là-bas.
2: Ah oui, d'accord.
5: Ça, c'est terminé.
1: Personnel, on s'en fout.
2: Et pourquoi vous ne le faites pas le 1er novembre?
5: Non, parce que c'est un jour férié. Et c'est un jour férié et il y a le mix de Léo. Ah.
2: Le mix de Léo, c'est un truc qui a lieu tous les mercredis. Monsieur ne veut pas toucher à la grille de Fun Radio. Et en plus de ça, c'est un jour férié. Donc, il y a peut-être pour lui la possibilité.
1: Oui, c'est férié, mais c'est un peu en relation, si tu veux, quand même.
2: Férié, double prime. Peut-être deux fois
1: plus novembre,
2: de
1: yaourt
2: à remplir. Elle a du boulot.
3: Novembre, le 1er novembre.
2: Novembre. Voilà.
3: L'idée était bonne, quoi.
2: Il y a une petite.
3: Respecter la grille.
2: Puisque tu as des petites bagues celtiques, c'est. Ça représente quoi, Edouard Romain d'Argent?
5: Non, il y en a deux que c'est mon beau-père qui me les a offert.
2: Ah, il ne t'aime pas non plus. Le beau-père, c'est celui qui faisait, quand tu faisais pipi tout à l'heure, qui t'a appelé pour me souhaiter un bon anniversaire.
3: Voilà. Et c'est des bagues qui vont que à ces doigts-là.
2: Montre à Maurice comment elles sont belles. Montre.
5: Ils vont pas sur ta queue, Maurice.
3: Non.
2: Ça, c'est pas de la belle
1: bagouille.
2: Super Nana, c'est pas de la belle bagouille, ça.
3: Je vois pas. Je suis sûr que ça doit être chargé à l'amiante, tout ça, non?
2: C'est quoi ça?
5: Je pense que c'est des trucs.
2: Non, mais ça, t'inventes un nom, un truc comme ça, t'inventes, c'est bon.
5: C'est des trucs que son père il m'a donné.
3: Ça doit pas être évident, fils fucking, tout ça.
2: Tu les enlèves, les bagues, quand tu du fou. Tu mets pas un doigt.
5: Non, je me prends
2: comme
5: ça.
2: C'est quoi comme montre? C'est une Rolex? C'est quoi?
3: Non.
2: C'est quoi la marque?
3: Timex.
5: Non plus.
2: C'est quoi?
1: C'est même pas marqué.
3: Avec le vent, la marque s'est effacée. C'était le vent de la merde.
1: Non.
3: Un coup de vent, hop, la marque s'efface.
1: C'est pas marqué, on cite pas les marques à l'antenne.
3: Mais si tu peux.
1: C'est pour ça que t'as un truc qui est rare.
3: Si, si.
1: Si, terminé.
3: C'est quoi la marque que t'as là, ta montre? C'est une belle montre,
1: Corbier.
3: Là, mon salaud. Comment?
1: Corbier.
3: Sans ma barre.
1: Ça, tu peux la citer, hein, ça ira.
3: Non, c'est monsieur
1: c'est
3: monsieur Cadeau qui t'a offert ça. Monsieur Cadeau.
1: La sale montre.
3: Hein?
1: Le principal, c'est que ça marche.
3: Voilà.
1: Exactement, mais ça risque pas de s'arrêter, il n'y a qu'une aiguille.
3: De toute façon, il sera là parce que de toute façon, sa montre ne marche plus. Il n'est plus dans le temps, juste lui. C'est un trou noir, lui tout seul. Le temps s'est arrêté.
1: Gérard,
3: bon, Gérard, tu me fais bien plaisir d'être venu ce soir.
1: Ben, c'est moi qui te remercie.
3: Ouais. Et en tout cas, moi, j'ai hâte d'entendre le débat de.
1: Bah, tu seras là,
3: Lady
1: toi. Tu seras là, alors.
3: Et en revanche, quand le thon.
1: Ah oui, on revient au déjeuner de Sandy.
3: Sandy, quand est-ce qu'on va. Non, mais.
1: Moi, j'adore Sandy.
3: Il n'y a pas besoin du casque. Je vous entends parler, il n'y a pas besoin du casque.
7: Bah, c'est quand vous voulez, hein.
3: Voilà.
1: Ah, c'est bien.
3: Bah vas-y, donnez une date, il faut qu'il y en ait un qui se mouille là, non?
1: Ouais.
3: Tu vas dans la date.
1: Ouais, tu te débrouilles, c'est toi qui a proposé.
3: Non, mais c'est.
1: C'est toi qui a proposé la recette.
3: Quand vous voulez, on va.
7: Inviter quand même.
3: On va se concerter.
1: On regardera dans le calendrier et on verra.
3: On pourra une date dans
1: le calendrier. Possible.
3: Dès que c'est possible. De toute façon, on donnera tous nos numéros de portable. Ouais. Hein, et comme ça, ça va être bien. D'accord?
1: Et méfiez-vous de pas être injoignable à ce moment-là.
3: Ah, parce que ça, c'est insupportable. Hein.
8: Moi, j'aime bien Sandy, elle est vachement...
3: Ah, les premiers degrés.
8: Non, mais...
3: Elle est adorable. C'est une
8: elle est souriante et tout.
3: C'est une petite merveille.
1: Vraiment, pour ceux qui... Vraiment, allez-y à ce déjeuner, parce que sinon, pour Gérard, ça risquerait d'être insurmontable.
3: Un énorme lobe d'oreille, je n'avais pas vu. C'était tout...
8: Non, mais Gérard est un peu sous.
3: Non, mais regardez, non, mais je plaisante ça. C'est pas pour faire de la radio, mais... Tu regardes, regardez. Alors, regardez le lobe qu'elle a là. C'est vrai, hein. Regarde.
8: Allez. C'est une oreille, hein, si tu veux quand même. Max.
3: Non, mais énorme lobe, je trouve, par rapport à l'épaisseur, la taille de l'oreille.
7: Parce que quand j'étais petite, j'ai eu un kyste à l'oreille.
3: Ah, ah non, vous voyez, quand il y avait une raison, il avait un kyste. On y vient.
1: Des choses qui arrivent.
3: Il y avait quand même. Tu me dis, il y a un gros lobe. Alors, là, par contre, là, effectivement, tu vas te remettre devant le micro, on relance un débat. Qu'est-ce qui t'est arrivé? C'est quoi cette histoire de kyste? Raconte-moi.
7: Bah, je sais pas, c'est mes parents qui m'ont raconté ça. Quand j'étais petite, j'étais bébé, j'ai eu un kyste, et ça fait que j'ai eu une oreille plus petite que l'autre, donc.
3: Et voilà. Et c'est là où c'est important.
1: C'est quoi, ça se voit pas en plus?
3: C'est que Gérard lui-même maîtrise le kyste. Non, mais t'as eu.
8: C'était pas un tic à la campagne, non?
1: T'as eu, mais t'as pu.
7: Non, je sais pas ce qui s'est passé en fin de compte, mais bon.
3: Une sorte de frelon qu'il aurait.
7: Je sais pas du tout ce qui s'est passé, mais
3: tu t'en sors très bien. Tu t'en sors très bien. C'est vrai. Et toi, Gérard?
1: Un mois, rien.
3: Un peu moins bien, mais.
1: Oh, t'as eu un.
8: Non, mais moi j'avais un truc quand j'étais petit, quand je suis né, ça va vous épater, j'avais le filet, c'est ça, sous la langue, ça s'appelle le filet.
3: Oui.
8: Et ben, ils étaient obligés de me le couper parce que je ne pouvais pas parler.
3: Comme le chanteur de Kiss, après tu peux tendre la langue jusqu'à la hauteur de ce qu'on bat.
8: T'imagines quand même comment ma mère a regretté après. Quand
3: tu m'étonnes, hein. Oui.
1: Ah oui, ça arrive ça.
8: Ah oui.
1: Moi j'ai rien eu à la naissance, j'étais beau déjà.
3: Oui, Maurice, tu voulais dire un truc?
1: Il va là, je te prie.
9: Mais en fait, moi, je me demandais où ils s'étaient rencontrés tous.
3: C'est grâce à qui? C'est grâce à qui?
8: C'est la radio, à mon avis.
3: Hein? C'est grâce à qui?
1: Grâce à qui ça a été possible?
3: Ah, c'est grâce à moi,
1: C'est pas.
7: Bah, en fait, moi, j'écoutais Max depuis longtemps et j'écoutais Gérard aussi. Et en fin de compte, j'ai écrit
3: ça,
7: à Gérard.
3: Ça, c'est pour les manèges.
7: Je lui ai écrit une lettre et puis après, j'ai laissé mon numéro de portable. Et c'est comme ça
1: portable.
7: Qu'après...
1: Portable.
7: Ouais, portable, excuse-moi.
1: Portable.
7: Et c'est comme... Bah après, tout de suite, il m'a téléphoné. Et quand il m'a appelé, bah j'y croyais pas. Et puis,
1: coup de foudre.
7: On s'est donné rendez-vous plusieurs fois. Et puis après, ça a été tout seul.
1: Mais il t'a embrassé quand? Est-ce qu'il a mis longtemps à t'embrasser?
3: Comment ça s'est passé la première fois?
1: Qu'est-ce
3: que vous êtes dit lors de cette
1: rencontre? Qu'est-ce que
3: on est en train de chambrer, mais il n'empêche que eux, ça fait 3 ans qu'ils sont ensemble et heureux.
1: Non, on chambre pas, on demande. Bien sûr qu'ils sont heureux, tant mieux, heureusement.
3: Toi, t'es tout seul.
1: On chambre pas, on plaisante.
3: Explique-nous.
1: Pas la même chose.
3: Vas-y, Shining.
7: Alors. En fait, quand on s'est rencontré la première fois, on a beaucoup discuté, on a parlé de tout et de rien.
1: Tout de rien, un petit peu de tout, mais sans tout de rien.
7: Puis je sais pas, après, il m'a proposé d'habiter chez lui, donc je
3: direct. À l'époque, dis donc, t'étais un gentleman, toi.
8: Et t'habitais où?
7: Et comme moi, j'avais envie d'avoir mon indépendance, et j'avais envie de partir, et puis d'avoir mon indépendance, quoi.
3: Pas de vivre, quoi, de t'éclater auprès d'un homme de radio.
7: Moi et tout ça, et non, on s'est plus la première fois. Il y a eu un feeling, je sais pas ce qu'il y a eu, et c'est parti tout seul après.
3: Et depuis, tu regrettes ou non? Non, c'est génial.
7: Non, en fait, je regrette pas, non.
3: En tout cas, tu l'as pas choisi pour son argent, quoi, ça c'est cool déjà.
7: Non, quand même pas, non.
3: Non, mais t'es pas vénal, c'est ça. Qu'est-ce qui t'a séduit?
1: c'est un compliment, Gérard.
5: Non, mais des réflexions comme ça, c'est pas parce qu'il y a ta maman qui.
8: Et au bout de combien de temps
5: des trucs, des questions comme ça.
8: Mais Gérard, attends, c'est des choses très romantiques.
5: C'est beau ce que j'ai dit, Gégé.
8: Attends, mais c'est beau ce qu'il a dit. C'est des choses très romantiques.
2: Bon, alors. Quelle est la première chose qui t'a séduite en lui? Déjà, côté physique, qu'est-ce qui te plaît le plus en lui physiquement? C'est quoi?
7: Bah déjà, j'adore les hommes à moustache, donc...
2: ouais. D'accord. Quelle est pour toi sa plus grande qualité à Gérard?
7: Alors, sa plus grande qualité, c'est qu'il
2: Ah, tu trouves pas? C'est pas grave.
7: Il est gentil.
2: Ah, il est gentil.
1: Mais c'est vrai, il est gentil avec toi.
7: Il a un cœur gros,
2: Et son plus gros défaut?
7: Son plus gros défaut, c'est qu'il râle tout le temps.
2: C'est qu'il dit qu'il va se laver, puis il le fait jamais.
7: C'est vrai, tu râles tout le temps pour un oui, pour un non, mais il y a toujours quelque chose qui va pas.
2: Ça t'énerve?
7: Bah moi ça m'énerve parce que à chaque fois il me dit oui, faut pas faire ça comme ça et tout, c'est genre le mec maniaque et tout, c'est pas...
2: Il te donne des conseils pour la radio des fois quand tu viens me voir et qu'on fait des conseils déjà récents, est-ce qu'avant il te conseille, ce qu'il te donne, il t'explique?
7: Non, il me conseille pas trop, non.
2: Non.
7: Non, parce que moi j'ai envie de venir, donc il y a pas de problème.
2: Vous marchez au filinge?
7: Non, je sais pas, mais bon...
2: Gérard, toi, quelle est la plus grande qualité pour toi par rapport à pour Sandy? C'est vrai qu'on en a jamais parlé, j'apprends plein de choses ce soir. Ça, avec moi?
1: Moi, j'ai rien à dire de ce
2: d'accord. Ouais, c'est que tu préfères en elle, sa plus grande qualité pour toi d'après?
1: Non, mais tout, sa gentillesse, c'est tout.
2: Et son défaut, c'est un petit défaut quand même?
1: Petit défaut, c'est qu'elle est un peu trop gueularde quand même. Ça, ce qu'elle supporte pas, c'est la cigarette.
2: Alors merde.
7: Bah la cigarette et la pipe,
2: c'est
7: horreur de ça.
2: Oh, non, quand on vient de demi, on aime la pipe quand même. Non,
5: surtout après. Non, mais ça, tu réponds à la question que Maurice à côté de toi t'a posée.
2: Je suis pas trop près parce que
7: c'est pas Maurice qui m'a posé la question, c'est Max.
5: C'est Maurice qui a voulu savoir comment qu'on s'était rencontrés.
7: Ouais, non, mais je parlais de la...
5: C'était Maurice qui avait parlé.
2: Elle a répondu à la question maintenant. Donc, plus de questions sur le couple.
8: Si, au bout de combien de temps, ça
2: sent mauvais.
8: Non, mais bon, ils ont parlé longtemps et puis après.
2: Alors, ouais.
7: Bah après, on est sortis ensemble. Et
2: Dès le premier soir.
7: Non, pas dès le premier soir, au bout de, je sais pas, 3 semaines ou peut-être un mois, je sais pas.
2: Il y a eu du flirt, quoi.
7: Bah oui, avant, on se voyait beaucoup, donc...
2: Voile ou tout ça. Il a pas l'air d'être d'accord.
5: Paris banlieue, où est-ce que vous aviez rendez-vous?
7: C'était du côté de... Bah, juste à côté de chez moi.
2: C'est-à-dire?
7: Bah, je sais pas si je dois citer la ville.
2: La ville, tu peux la dire.
7: Bah, c'était à Gabriel Péri.
2: Non, t'aurais dû pas le dire. Ouais. Garder pour toi. Bah, je ne sais pas. Gabriel Péri, ça se trouve au sud de nulle part.
7: Ça se trouve entre Agnières et Gennevilliers.
2: Ouais, voilà. Vous avez des projets ou un projet, un gros projet?
1: Un enfant peut-être?
2: Une séparation?
7: Bah, disons que moi j'ai vraiment envie d'avoir un enfant, mais, c'est vrai, j'ai vraiment ce désir, mais pas pour l'instant.
5: Ah, bon, pas d'urgence, hein.
2: Mais quand elle est fan de sodomie, ça se fait pas tout de suite. Pour l'instant, c'est la sodomie. Hein, tu te rappelles, Gérard, tu l'as déjà dit une fois dans un débat, il avait prévenu les jeunes un soir, parce qu'il était un peu choqué, il a dit, vous ne pouvez pas avoir d'enfants si vous faites la sodomie, hein, Gérard? La sodomie, si, les enfants, on peut pas avoir d'enfants par la sodomie, t'avais dit une fois dans un débat.
1: Ah ouais.
2: Tu le confirmes, tu peux le redire?
1: Ouais, mais ça, je le maintiendrai.
2: Par
1: la sodomie, vous aurez d'enfants. Et par contre, tu dis 3 semaines.
2: Si, non, mais à ce moment-là, ça devient un petit trou du cul. C'est un petit trou du cul à ce moment-là.
1: Ouais, mais faut avoir un petit cul comme ça. Pas un gros cul comme ça.
2: Voilà.
1: Donc je reviens sur ce qu'elle disait. Donc on est sorti une semaine après ensemble. Pas 3 semaines comme tu dis.
7: Ah bon, tu crois?
2: Le GG c'est un rapide.
1: C'est pas parce que c'est moi qui...
2: C'était sa langue.
1: Que le jour que je t'ai demandé de sortir avec moi,
2: j'étais
1: Max
2: sombre.
1: Peut te le dire, il m'avait raccompagné de la loco au studio, on était à Neuilly. Et je suis resté plus de 4 heures avec toi au téléphone.
2: Juste une question, parce que là tu viens de parler quand même de la loco. Moi j'ai souvent vraiment entendu, alors je sais pas si c'est une rumeur ou quoi, mais là profitons-en que ce soir c'est un peu le jeu de la vérité pour que tu dises si réellement oui ou quoi, il s'est réellement passé des trucs avec toi dans les toilettes, dans les chiottes de la loco.
5: On disait à l'époque effectivement quand je mixais des soirées à la loco que tu te faisais enculer dans les chiottes.
1: Ça c'est des conneries, c'est des rumeurs qu'on t'a dit comme ça continue à l'heure actuelle avec des tracts. Et ça j'en ai ras le bol.
2: Alors arrêtez, alors c'est vraiment sûr. Parce que
1: maintenant je n'y mets plus les pieds, c'est tout. Depuis qu'il y a eu ce bordel là, maintenant je n'y vais plus. Voilà. C'est tout.
8: Voilà. Moi j'ai baisé dans les chiottes de la loco.
2: Bah oui. Non mais son problème à lui c'est que lui à un moment donné il y avait des tracts.
8: Qu'est-ce que c'est?
2: Un trac, c'est un truc, un papier, papier où il y a des trucs écrits dessus, quoi.
3: Des écrits dessus, c'est des flyers, mais ça s'appelle des tracs.
8: Ouais.
3: Bon, bah, on voyait des tracs.
8: Ah, des tracs, pardon.
3: Alors, par
8: des
3: exemple, dans des tracs, comme dit Gérard, où dessus, tu pouvais.
2: Des trucs, il y a marqué des trucs impossibles.
10: On a pas un vieux trac, Fildar, non, qui traîne, non, dans le.
8: Et alors, c'est quoi la relation avec.
3: C'est quand même à Maurice qui vont être, à mon avis, très scandalisés. Une fois que t'auras mangé tous tes petits bonbons.
8: Ouais. Je comprends pas, moi. Mais moi, j'ai été baisé dans les chiottes sans trac. Hein.
3: Ouais, mais le problème de Gérard, c'est que, si tu veux...
2: Il y a plein de malfaisants qui mettent des tracts sur lui en que disant voilà. Gérard fait ça, Gérard fait ça, alors que c'est pas vrai, ça lance des rumeurs.
3: Ça le regarde, c'est son problème à la rigueur. Bon, ouais. Tu l'as pas fait, mais ça le regarderait. Mais le problème, c'est qu'il y avait des tracts que tu vas lire où on disait, par exemple, sodomie plus breakfast. T'en avais pour 1500 francs, double sodomie plus breakfast c'était 2000 francs, pipe c'était 20 francs, double pipe c'était 50 francs. Il y avait des tarifs qui étaient carrément accrochés dans la boîte. Ah. Donc sa vie privée ne regarde que lui, mais de là aller
2: juste la double pipe, M. Gérard, c'était quoi? C'est comme
3: on va lire le track exact, mais juste non, mais ça dit jusqu'à 1500 francs, c'était double pénétration plus breakfast.
8: Moi, je dis que dans la vie, il y a des amis qu'on aime et des amis qu'on n'aime pas quand même.
3: Là-dedans,
2: double pénétration plus petit déjeuner.
3: Mais t'as pas une nuit d'hôtel là-dedans? À 1500 balles, c'est une 4 étoiles.
8: C'est ça qui nous a scandalisé à l'époque.
3: C'est pas mon fils de sport. C'est le fait de même pas avoir une petite nuit, même pas deux petites heures de sommeil là-dedans. C'est que tu te fais enculer, double sodo, breakfast. Ouais. T'as pas forcément après t'avoir fait enculer, vouloir manger un petit toast.
2: Oui, alors,
3: t'as plus envie d'aller te coucher.
2: Parce que, en fait, t'enchaînes la deuxième sodomie au breakfast, t'enchaînes. Ouais. Il n'était pas possible en revanche d'avoir une sodomie et deux breakfasts.
3: Ah non, bah, tu pouvais te faire enculer avec des œufs brouillés, c'était 100 francs, mais.
8: Et Arnold, t'as jamais baisé dans les chiottes de la loco?
2: Non, moi, je suis jamais carrément allé à la loco aussi une fois, je crois.
9: Heureusement, mais comment, mais faut arrêter la loco, allons.
8: Bah si, mais faut baiser vite, hein, parce que je vais.
2: Ah oui, bien sûr.
3: Bon,
8: ils ouvrent les portes tout le temps.
3: Qu'est-ce que je pourrais vous dire? Donc les tarifs sont ouf.
11: C'est en euros.
8: Alors, mais j'ai pas compris, c'est ce que prenait Gérard ou
2: non,
8: c'est
2: non,
8: quoi,
2: attends, non, tu vas comprendre, tu vas comprendre.
5: Non, super nana, ce qui se passe, c'est qu'il y a un petit con,
2: Mico,
5: il y a une espèce de petit branleur qui s'amuse à envoyer ça.
3: Tiens,
5: ici.
3: Lis-le.
8: Et tu devrais rire, ça doit.
5: Je peux pas le lire.
8: Bon,
5: c'est un petit branleur qui s'amuse à faire ça et qui s'amuse à le déposer à la radio.
8: C'est drôle, Gérard.
3: C'est un mec qui s'appelle Fesse de Babouin. C'est peut-être pas Fesse de Babouin, je crois que c'est Boule à Facette maintenant. Il y a un autre mec.
2: Mais est-ce qu'on peut le lire au moins?
3: Il va le lire, parce que bon.
5: Non, non, moi je lis.
8: C'est de l'humour.
5: Je ne lis rien.
3: C'est de l'humour. Non, non, non, non.
5: Non, mais ça, il est hors de question.
3: On en a parlé 10 fois en direct. Maurice est là. Les super nanas qui sont des professionnels te le diront. Si tu le lis pas en direct, les avocats fun ne considèrent pas ça.
2: En direct.
5: Maintenant, j'en ai rien à foutre, j'en ai marre. C'est tout.
8: Mais je comprends pas qu'il baisse.
5: T'avais qu'à pas demander à ton connard d'aller t'en chercher. Ah, parce que là, t'es en train de gâcher la soirée.
8: Mais non, c'est du coup.
9: Mais justement, moi, je voulais savoir qu'est-ce qui te choque en fait dans ça. Qu'est-ce qui te gêne en fait là-dedans?
5: Non, parce que là-dedans, ce qui se passe, c'est qu'on parle de ma vie. On parle de son disque, donc j'en ai ras-le-bol, c'est tout. Ma vie privée ne regarde pas les gens. Donc à chaque fois,
8: je vais pas le dire.
5: À chaque fois, c'est l'espèce d'enculé de sa race.
8: Mais non, mais
5: je
8: on reçoit sans courrier. Non,
5: mais au lieu de Max. La fermer, au lieu de la fermer, ouais. Et ben, il est à l'antenne, comme ça, tout le monde le
8: mais
5: sait.
8: Mais non.
5: Alors après,
8: mais c'est là, mais non.
5: Sans arrêt, tous les mois, ça empile. Alors après, Et après, il se retrouve avec un truc comme ça qu'il n'ose pas lire.
8: Mais non, je crois que je donne ça aux avocats.
9: Ça ne change rien, ta vie.
5: À Suresnes, on a eu des emmerdes.
3: Non, mais d'accord, mais on rentre dans les détails. Non, ce que je voulais dire à Maurice, qui ne comprennent pas, des tracts. Donc, des courriers qui sont très officiels, distribués dans les boîtes aux lettres de France et de Navarre, que nous, on essaie de stopper. Donc, j'ai monté un gros dossier avec les avocats de Fun Radio. Donc, mes problèmes, c'est que pour valider ça auprès de mes avocats, Gérard le sait, auprès de huissiers compétents, j'ai besoin à ce que Gérard le lise en direct afin, quelque part, de immortaliser la chose.
8: Moi, j'ai pas eu
3: ce document n'a pas été lu en direct. Connerie. Alors moi, je vais pas le dire en entier, mais juste, c'est New Catalogue 2000, encore plus fort. Hein? Donc, nouvelle grande OP sexe du siècle. Ça me fait rire, mais ça m'énerve. Alors, en partenariat avec Martini, Carrefour, Réchanson TF1, BNP Europe 2 et Energy. C'est pour dire jusqu'où ils vont, les mecs, c'est qu'ils vont carrément faire des partenariats avec des radios concurrentes. Au moins, des téléphones dedans.
8: Il y a plein de gens qui voudraient tout le monde, là.
3: Évidemment, pour l'an 2000, Gérard de Paris, c'est le pic.
12: Pardon, frappe encore très fort pour te avec des nouveautés pour profiter au maximum de son petit corps collé et souhaiter de connaître le plaisir. Bon, je passe. Bon, alors par exemple, la masturbation 2003 euros. Hein, quand même, c'est du sérieux, c'est gros dossier.
5: Avec manière, ça te fait rire pour moi, alors tu fais ce que tu veux. Là.
12: Ça me fait rire parce que.
5: Moi, j'en ai rien à foutre. Maintenant.
12: Mais c'est nerveux, il est tard, Max est fatigué, Gérard.
5: De dire ça à l'antenne le jeudi. Et c'est tout.
12: Mais j'irai pas. Je gère tout ça.
5: C'est tout.
12: Masturbation 2003 euros. Avec gants de crin, 5 euros. C'est au choix. Alors, il y a une fellation. Je peux pas. Avec dentifrice, 10 euros. Avec monsieur propre, 15 euros. Alors,
5: ah ouais, non, mais non, mais c'est une manière de compatir, Gérard.
12: Ah bah voilà. On est allé, donc là, Gérard est allé se plaindre. Ouais. Une seau d'eau avec cerise griotte, 35 euros. Double pit party, 40 euros, avec des sardines à huile sous réserve de stock disponible. Le cunis à 70, c'est 60 euros. Avec au choix des frites mayonnaise ou du.
2: On parlait de cuisine tout à l'heure.
12: Ou du champomy. Donc quand même, il y a du choix là-dedans. Alors, je vais pas tout lire parce que ce serait. Ça va jusqu'au rasage intégral du cul GG. Plusieurs options avec bic pour fin couture, 500 euros. Ou petit ciseau de coiffeurier pour 1000 euros. Donc là, je rappelle que pour Gérard, 1000 euros, vous divisez tout ça par 6,5. Alors, attention, pour chaque achat d'une bombe déodorante, on vous offre, bien sûr, tout risque de rejet anal. Alors, attention, introduction dans l'anus, deux bouteilles de shampoing bio, 1500 euros. Donc là, on commence à arriver dans les gros chiffres. Deux poissons rouges vivants, appelés Bubule et Bébelle, pour 1800 euros. Super bonus, gants de boxe spécial, fist fucking, pour 2000 euros. Ah ouais. Sandy, qu'est-ce que t'en penses?
13: J'allume mon micro, hein. C'est intéressant, je sais pas, faudrait voir.
2: Toi, t'as le sens des affaires, hein.
12: Alors, méga rapport sexuel avec le new god du millénium. 10 millénium, hein. Alors, en or plaqué. Alors, envoyé avec trois petits abricots pour jouir fruit. Pour jouir fruité. Donc, un stylo plume offert gratuitement sans frais. C'est plutôt bon esprit.
13: Pourquoi pas?
12: Partout à domicile en moins de 30 minutes pour 3000 euros. Donc ça, c'est plutôt sympa. Et il y a un petit bonus, Sandy, poids véritable, 4000 euros. Voilà, 150 kilos, super bonus. Sandy plus petit crapaud, alors Booba dressé pour être pervers, 5000 euros. Et puis en plus, il y a des cadeaux, hein, donc des petites brochures, etc. Il y a pas mal de petites choses. Qu'est-ce que t'en penses?
13: Bah, je sais pas, faudrait voir.
12: Moi, j'ai pas tout lu, hein.
13: Faudrait que les gens y passent une commande, ou je sais pas, comment ça se passe, hein.
12: Voilà. Il y a aussi des petites sacoches pour ranger ses kystes, également. Il y a un appareil photo Canon. Donc ça, c'est bien, c'est jetable. Et il y a une journée en ferraille miniature.
13: Ah, c'est pas mal, ça.
12: C'est pas mal, voilà. Et aussi, pour un bon d'achat de 5000 francs en euros, pour une brosse à dents sans poils. Voilà.
13: Non, mais c'est bien. Hein.
12: Plus un appareil de stimulation du cerveau puissant, 10 000 volts. 1000 volts.
13: Je sais pas ce que GG en pense.
12: Voilà.
13: Mais non, mais c'est bon. Lui, il aime pas trop, mais bon. C'est des choses que, je sais pas, faudrait qu'il cesse quand même, parce que
12: ah, mais si je le lis là, c'est uniquement pour que ça cesse, quoi. Alors, 2000 P7, t'as pas grand chose. Hein, moi, je trouve qu'il y a des choses intéressantes, quoi. Je sais pas. La masturbation, 2003 euros, c'est bien.
2: En tout cas, t'arrêter là après. Hein. Tu vas avoir du mal à rattraper le coup, parce que moi, je suis sorti pour voir où était passé Gérard, et vraiment, il a l'air d'être très très en colère. Quoi.
12: Mais je sais, mais bon, Vildar n'aurait pas dû ramener ce document, et il l'a ramené. Et,
13: pourquoi il est vraiment parti?
2: Ah bah non, il est pas parti, mais tu sais, il est tout au fond, la machine à café, tout au bout du couloir, et j'ai tenté de le raisonner un peu, et je crois qu'il s'est enfermé dans une pièce, un truc comme ça.
13: Ah, il fait encore la gueule, hein.
2: Ouais, mais à mon avis, je crois que je le sentais plutôt triste.
13: Ah.
2: Peut-être qu'il pleure à l'heure qu'il est, hein. Oh.
13: Peut-être que je vais peut-être aller le réconforter, peut-être alors.
2: Ah, peut-être.
13: C'est toi qui...
5: Ah, mais c'est pas ramener de la musique, là.
14: T'as déjà eu une histoire amoureuse longue
15: ouais,
14: dans ta vie?
15: Ouais, bien sûr, ouais, au début, ouais, tout ça, ouais. Mais je me suis mis à chanter dans les discothèques avant.
14: Ouais, ça, ça
15: t'a... mal tourné par certaines personnes de jalousie, mais je m'en fous, moi, c'est pour ça, je raconte ma vie, tout ça, à la radio, parce que si je raconte ma vie, j'avais oublié d'oublier. C'est-à-dire, mais si je la raconte, c'est à cause des tarés qui m'ont toujours fait souffrir, et qui continuent toujours en disant, Marc, c'est feu de ta gueule, tu n'arriveras pas à être chanteur, tu veux pas nous écouter, on te mettra en psychiatrique, ou tu retourneras en prison. Bah, tous ces gens-là, moi, je les emmerde, c'est tout. Voilà. Il faut pas se plaindre un coup s'il y a de la mafia. Il y a quelqu'un qui m'a appelé un coup. Ben, si vous voulez me venger, vous pouvez le faire. Ok ? Voilà. Et la mafia, la raison d'hésiter pour certains. Tu vois ce que je veux dire ? Max. Parce que moi, je me dis que tant qu'on va emmerder le monde, on peut. Moi, je suis rien aujourd'hui. J'essaye de y arriver. Je veux me battre. Je veux réussir. C'est pour ça que je suis prêt à péter ma vie. Tu vois, je suis là ce soir, Marc. Je suis prêt à péter ma vie, moi, pour réussir, moi. Tu vois? J'en ai assez ramé. Mais je vais y arriver, c'est chouette, Kino. Voilà. Et tant qu'on voit quelqu'un qu'on descend comme un préfet ou quoi que ce soit, tu vois, bon. Je devrais peut-être pas parler de ça à la radio, mais moi, je le dis, moi. Je suis franc, je combats la vanne. On tue pas un préfet pour rien parce qu'il y a de la magouille dans tout ça. Ok? Et moi, si on décidait de tuer les deux psychiatres de ce qu'on m'a fait, là, ben allez-y, voilà, faut pas s'empêcher de le faire. Et je le dis à la région directe, ok ? Voilà. C'est tout à fait normal, hein. De toute façon, Dieu, c'est le juge. Alors, il n'y a pas de problème. Tu vois, Keno, je suis peut-être désolé de parler comme ça ce soir, mais je parle parce que j'ai envie de parler, de dire ce que j'ai au fond de mon cœur. Parce que c'est vrai, les gens, ils disent pas ce qu'ils pensent tout bas, mais faut le dire. Tu vois ce que je veux dire, Max ? Les gens, ils parlent. Ils disent pas que les autres... tu vois le sens de ce que je veux dire
14: enfin, oh oui,
15: je
14: non, oui, tout à fait, oui, ils sont gratte
15: non,
14: un
15: mais
14: peu.
15: Il faut oser parler ce qu'on pense tout bas. Voilà ce que je veux dire. Pour certaines choses. Voilà. C'est vrai. Et je pense qu'on changerait le milieu de la politique et tout. Bon, je vais pas faire de politique.
14: Oh si, vas-y, pendant qu'on est dedans.
15: Il y a beaucoup à faire quand même.
14: Qu'est-ce qu'il y a? Qu'est-ce qui va pas dans la politique, Jean-Pierre?
15: Bah, moi, je vous dis, de toute façon, moi, d'avant, je vais vous dire tous que, bon, j'en fais pas de politique, mais je sais que Jacques Chirac, il va repasser déjà d'une. Voilà.
14: D'accord.
15: Faire rare si je me trompe. Moi, je sais que c'est vrai. Faut laisser le temps s'installer, mais faut pas que ça dérape au bout de 7 ans après, parce que je crois que ça finirait mal. La France serait mal barrée, tu vois. Voilà, parce que souvent, c'est les artistes qui réussissent et qui font des associations, qui aident et tout, mais tout le monde ne fait pas ça. Voilà. Moi, j'ai dit, je vais être chanteur, c'est pas pour le fric, mais j'en ai besoin aussi pour vivre, pour réussir. Et tant que je raconte que je veux Brigitte ou quoi que ce soit, c'est pas du délire. La radio, c'est du délire, mais enfin, de toute manière, Brigitte, je la mets un peu de côté, parce que je suis taré pour réussir avant et je suis revenu taré de nouveau. Voilà.
14: D'accord.
15: Et je sais, de toute façon, que je suis suivi par le centre de probation, mais le type, il m'a dit, moi, je veux que tu réussisses. Voilà, je suis tellement honnête que je lui dis, j'allais casser la gueule, tu vois. Je ne ferais pas ça, dire ça à la radio, mais je le dis quand même, il est gentil, ce type, parce que je me suis disputé avec lui pour certaines choses. Puis il m'a dit, Jean-Pierre, je veux que tu réussisses, voilà. Il peut pas m'aider, mais il m'encourage, il aimerait bien un jour me voir en gala, tu vois. Mais des fois, à dire ces choses-là, si j'ai dit ça, c'est parce qu'on me pousse à bout, puis voilà. Voilà, puis il y a de la magouille, puis lui, pour rien, comme on dit, t'as eu un avocat, prends un autre, mais je laisse tomber, je prends plus d'avocat, je me défends plus contre ce qu'on m'a fait, et on verra bien comment ça finira. Et voilà, s'il y en a qui veulent me manger, ben, qui peut toujours me manger, on verra bien. Voilà. Bon, c'est pas la solution, d'ailleurs.
14: Non, mais c'est sûr, c'est pas
15: mais
14: la
15: solution.
14: Sûr.
15: Pour moi, c'est de réussir des enculés tous comme ça, ben, seule façon de réussir, avoir des tripes pour moi, et me battre comme un battant.
14: Voilà, bravo. Voilà. T'as la rage, hein, quand même.
15: J'ai
14: hein.
15: La rage de vie, la rage
14: ouais.
15: De vaincre.
14: Ouais, t'as pas envie de laisser tout tomber comme ça du jour au lendemain.
15: Bah non.
14: Non.
15: Des fois, j'ai envie de ne plus chanter, mais c'est à cause de cet arrêt, là.
14: Ouais.
15: Mais si je chante plus, je suis fini.
14: Ouais, je comprends.
15: Je comprends.
14: Non, mais je comprends tout à fait.
15: J'ai pas amusé à harceler Marouani, de nouveau, non?
14: Non, bah non, on va
15: moi,
14: pas
15: ça
14: recommencer.
15: Fait un an,
14: non, mais tu vas pas enculer sa sœur, je sais pas quoi, ce que tu vois.
15: Mais non, mais ça faut. Bon, j'ai dit ça tout à l'heure, comme ça.
14: Ouais,
15: voilà,
14: mais c'était pour déconner, hein, puis on s'était pas les Marouani.
15: Voilà, moi je veux dire que, de toute façon, faut faire attention à ce qu'on dit l'antenne, comme on dit, mais.
14: Bah oui,
15: moi,
14: parce que là, t'as dit n'importe quoi tout à l'heure, ouais.
15: Je dis des choses vraies quand même.
14: Non, là, tout à l'heure, là, t'as parlé de politique, ça, t'as dit des belles choses. C'est vrai que t'as dit des belles choses.
15: Bah ouais, mais je suis pas. Il y en a de longs qui disent des belles choses. Il y a pas que moi, il y en a beaucoup qui voient des artistes qui disent des belles choses.
14: Qu'est-ce qu'il a dit de beau, de long?
15: Bah, j'ai pas retenu ce qu'il a dit à l'époque, mais.
14: Il en a dit des belles quand même à l'époque. Même si on s'en souvient
15: voilà,
14: pas.
15: Et même Yves Montand.
14: Ah, nous ont tellement marqué ces choses-là.
15: Et
14: oui.
15: Voilà.
14: Ça a tellement marqué ce qu'ils nous ont dit qu'effectivement, on s'en souvient même pas.
15: Bah non, mais moi, je fais pas de politique, mais je vois certaines choses et je vois mes difficultés et d'autres difficultés aux jeunes. C'est vrai, on dira, mais toi, tu es là et tout, et voilà. Et moi, je veux dire aussi, il y a des pourris dans l'administration, tels que la Coctorep, voilà. Parce qu'un coup, j'ai 26 cats et le T-Cat, il m'a dit, tu seras pas chanteur, tu seras jamais chanteur. Ils ont tous abusé de moi et j'allais y péter la gueule, ce mec. C'est des enculés, la Coctorep de Rouen, là. Voilà. C'est tout. Moi, je le dis franchement, et comme pour couper ma pension, j'ai l'air de la branler. Parce que j'ai déjà voulu l'arrêter, mais ils m'ont mis une pension d'un handicapé que je devrais pas avoir.
14: Ah ouais,
15: et qu'ils ont fait des expériences, voilà. Et je ne serais pas encore une personne qui m'a dit, c'est vrai, ce qu'on t'a fait, c'est pas bien, mais j'ai pas
14: fait,
15: son nom.
14: On a fait des expériences sur toi. Médicales.
15: Non, mais on a voulu m'effacer la mémoire parce que j'ai toujours voulu être chanteur.
14: Puis pour que t'oublies tes textes?
15: Ils ont estimé que je devrais pas y arriver parce que je suis pas calé pour. J'ai pas de bac, j'ai pas de diplôme, j'ai rien. Et voilà, faut être intelligent pour réussir.
14: Voilà.
15: Maintenant. Et c'est pas bien, ça. Parce que maintenant, il y en a qui ont des diplômes, et qu'est-ce qu'ils font avec? Ils font rien.
14: Rien, ils font que de la merde.
15: Ils retournent le jardin, non?
14: Voilà, exactement.
15: Alors, il faut une France nouvelle pour demain, voilà, pour l'avenir des jeunes, voilà. Que je veux dire.
14: Ah là, très bien. Jean-Pierre est en pleine forme, vous l'avez entendu, c'est du monologue, hein. Ça peut parler pendant des heures, un truc comme ça, hein. Ça a des choses.
15: Bien sûr, parce que moi, je pourrais passer sur France 2 et tout, dire des choses. Mais moi, je préfère les dire en chanson comme Balavoine, tu vois.
14: Ouais. Bon, alors, maintenant, qu'est-ce qu'on va faire, Florent?
16: Ouais, on va peut-être faire la société de Noël.
14: Eh oui, les sociétés bananées, la société bananée.
16: Ouais, bonne année.
14: Est-ce qu'on a des jurys aujourd'hui?
16: Tout à fait.
14: Ah, qui sont là? Tout à fait. Qui est là? Pascal, peut-être de Toulouse.
17: Ouais, salut, c'est Pascal de Toulouse.
14: Salut, on a François, pardon, de Caen.
17: Ouais, François de Caen, je suis là.
14: Et enfin, Sarah de Otis.
18: Salut.
14: Tu vas bien?
18: Ça va.
14: Donc vous connaissez le principe, on appelle dans des villes un petit peu partout.
18: Ah, hein, ouais.
14: On a choisi 4 villes de France, tout comme hier. Nous allons appeler chez des particuliers, nous ne savons pas sur qui nous allons tomber. Et en l'espace de 10 secondes, je leur souhaite une bonne année. On va leur demander ce qu'ils aimeraient souhaiter aux gens si par hasard ils étaient écoutés par des milliers ou des millions de gens. Et on va voir comment ils vont réagir. Et en fonction de l'accueil, on donne des notes.
17: Pas de problème.
14: Allez, on y va, c'est parti. Où est-ce qu'on appelle, Florent?
16: Bordeaux pour commencer.
14: Bordeaux pour commencer. J'ai même pas un stylo, alors Bordeaux. Écoutez bien, hein. Ah, ça va décrocher, j'espère.
17: Mais ils sont longs, c'est le lendemain de fête, là.
14: Allô?
18: Allô?
14: Oui, bonjour, madame, c'est la société Bonne Année. Nous vous appelons pour vous souhaiter une bonne année.
18: Bien,
14: bon,
18: merci.
14: Bien, est-ce que vous avez quelque chose à souhaiter?
18: Oh, pas chaleureuse, la meuf.
17: Ah, là, zéro, là, zéro.
14: Elle a fumé pas cool, hein.
18: Ah, ah ouais, là, zéro, zéro. Hein, franchement, zéro, moi, zéro, je mettrais.
17: Ah, ouais. Zéro.
14: Et hop. Je suis vexé, là.
17: Pas cool du tout, Bordeaux, hein.
14: Alors là, on va mettre, on peut donner des notes en dessous de 0. Alors là, je vais mettre moins 1 sur 5.
16: Moins 1.
17: Ah, moins 2, moins
14: 2
17: là.
14: Moins 2. Alors moins 2, moins 2, moins 2 pour Pascal. Alors moins 2 sur 5.
17: Ah, tout à fait.
18: Moins 1,5 pour moi.
14: Combien?
18: Moins 1,5.
14: Ouais, alors toi, on imagine qu'on t'a pas entendu. Et
18: oh,
14: François?
17: Moins 15.
14: Moins 15. Ça, ça peut la faire. Ça peut le faire. C'est nul. Alors là, je vais te dire Bordeaux nul. J'y mets pas les pieds à Bordeaux, hein.
17: Ah, non, il va pas.
14: Sarah, tu veux mettre 1 parce que t'es de la famille à Bordeaux?
18: Moi?
14: Bon alors, allez, d'accord, ok. Parle à mon cul, ma tête est malade.
18: Et j'habite à Tis, en ville.
14: Ouais, t'habites à combien de kilomètres de tour? Allez, on y va, on va faire une deuxième ville. On va où cette fois-ci, Florent?
16: À Nantes.
14: Nous allons à Nantes. Et j'espère qu'ils vont être un peu plus chaleureux, hein. Parce que Bordeaux, zéro, hein.
17: Pas cool.
14: Tiens, Pascal, fais-le, tiens.
17: Ok.
14: Société Bonne Année, ça marche une fois.
17: D'accord.
14: Et tu lui demandes ce qu'elle pourrait souhaiter aux gens s'ils écoutaient... Imaginons qu'elle soit directe à la radio.
17: Allô? Allô, bonjour monsieur.
19: Ouais, alors?
17: C'est la société Bolognais.
19: Pardon?
17: C'est la société Bolognais.
19: Bolognais?
17: Nous vous souhaitons Bolognais, monsieur.
19: Ouais, ben moi aussi, je te dis bonjour, ça va?
17: Comment ça va?
19: Ouais, ça va.
17: Vous avez mis de bonnes résolutions pour l'année 96?
19: Ouais, ouais, pour toi aussi, hein.
17: Qu'est-ce que vous avez pris?
19: Ouais, amuse-toi là bien.
14: Attends, monsieur, s'il vous plaît.
17: Allô, monsieur.
14: Allô? Il a raccroché aussi, lui.
17: Ah là là,
14: mais ouais, mais t'es nul, Pascal, je t'ai demandé... Je t'ai demandé, Pascal.
17: Ouais.
14: T'es teubé, je t'ai demandé de lui dire après qu'il puisse souhaiter quelque chose à des gens en imaginant qu'il soit écouté par des milliers de gens.
17: Ah ouais, oui, oui.
14: Ah ouais?
17: Vous dites non.
14: T'es nul?
17: Non, mais on va le rappeler.
14: Ah non, on n'a pas le temps, ouais. 3 sur 5. Okay. Pas plus. Pascal, tu donnes combien? 3 aussi? Super.
17: Allez, 3.
14: François, tu mets combien?
19: 3, 4.
14: 4 sur 5, oh, putain, t'es gentil. Et Sarah?
18: Moi, je mets 2.
14: Ouais, voilà, alors là, je t'explique pas, l'autre. Pour une fois que c'était bien, elle nous met 2. Quand c'est archi à nul, elle nous met 1,5, elle.
18: Non, alors... j'ai mis moins 1,5 tout à l'heure.
14: Ah, moins 1,5.
18: Eh ben oui.
14: Je t'adore, toi. J'avais compris 1,5 moi. Allez, on y va, on appelle une troisième ville. C'est laquelle cette fois-ci?
20: On va aller à Limoges.
14: On va aller à Limoges. Allez François, c'est à ton tour.
20: Ok.
14: Faut faire vite, hein, on est pris par le temps, hein, malheureusement. Qu'est-ce que c'est speed la journée, putain? Tu me torches en 30 secondes, hein?
20: Ah, pas de problème.
14: Intérêt, hein. Sinon,
20: Oh, je suis animateur.
14: Coup de fouet, hein.
20: Allô? Allô?
21: Allô, j'écoute.
20: Oui, c'est la société, bonne année.
21: Oui.
20: Vous allez bien?
21: Allô?
20: Ouais, vous êtes en direct sur la radio, là.
21: Oui.
14: Mais non!
20: Qu'est-ce que vous diriez à des gens pour leur souhaiter la bonne année?
21: Oh, mais qui est là?
20: Là, c'est la société Bonne Année, il y a plein de monde qui vous écoute.
21: Ah, ben écoutez, non, moi j'ai pas le temps de...
20: Oh, il faut participer, après vous pouvez gagner quelque chose.
21: Mais oui, non, oui, ah, ben, tant pis, merci. Merci, allez, c'est bonne la santé à tous. Hein.
14: C'était où, là?
20: Limoges.
14: Mais t'es nul, il faut pas lui dire qu'il est à la radio, mais ils sont... Oh, mais
20: ah, tu m'as dit de torcher.
14: Ben oui, mais je t'ai pas dit de dire qu'on est en direct sur une radio. En imaginant qu'il y ait des gens qui l'écoutent, qu'est-ce qu'il pourrait souhaiter à des gens, mais pas lui dire qu'il est en direct sur une radio qui va gagner des cadeaux.
21: Ah là là.
14: Eh non, mais on a affaire à quoi? Des sourds, là? Les Deep Purple, là, il va falloir vous réveiller, là.
22: Bon, alors, on est...
14: Bah, ben, on n'a pas l'air, hein.
21: Et si, on a la patate, là.
14: Bon, alors, Pascal, on met combien?
21: Ouais, moi, je mets, allez, 2.
14: François?
20: Oh, non.
14: Ta prestation, elle vaut moins 1 aussi, hein.
20: Oh, ouais, ouais.
14: Bon, allez, on a... Et 4. Sarah, 4, allez, Sarah, combien?
22: 2
14: pour Sarah, on y va, une dernière ville. Pour l'instant, qui c'est qui l'emporte? Ah oui, là, c'est Nantes, hein. Là, c'était Limoges, alors.
20: Ouais, hein. C'est Nantes, devant, ouais.
14: Allez, une dernière, c'est laquelle?
23: On va essayer Dunkerque.
14: Alors, on va essayer Dunkerque, et c'est Sarah qui va le faire, maintenant.
21: Dunkerque?
14: Sarah? Sarah?
22: Oui?
14: Oh. C'est toi qui le fais.
22: D'accord.
20: Ça va être beau.
14: Bon, les vacances.
22: On va où, là?
14: Hein? Chez ta mère. Chez ta mère.
21: Allô?
22: Bonjour.
21: Oui, bonjour.
22: Bonjour, c'est la société Bonne Année qui vous appelle.
21: Comment?
22: C'est la société Bonne Année qui vous appelle.
21: C'est la société Bonne Année.
22: Oui. Elle ouvre qu'une fois par an, quoi.
21: Pardon?
22: Elle ouvre qu'une fois par an. Et je voudrais savoir qu'est-ce que vous souhaiteriez aux gens qui vous écouteraient si vous seriez sur une radio, par exemple.
21: Je n'écoute pas Fun Radio.
22: Mais je parle pas de Fun Radio, là.
21: Ouais, vous appelez qui, là?
22: Ben, on appelle des gens au hasard, hein.
21: Ouais. Mais vous êtes qui?
22: Je suis la gérante de la société Bonne Année, quoi.
21: C'est quoi, ça?
22: C'est une société qui ouvre une fois par an.
21: Qui ouvre une fois par an?
22: Oui. Pour souhaiter Bonne Année à tous les gens, quoi.
21: Eh bien, c'est merveilleux, ça.
14: Est-ce que vous auriez quelque chose à souhaiter aux gens, s'il vous plaît, monsieur?
21: Une excellente année.
14: Ouais, beaucoup de santé, hein. Je crois que c'est très important, ça. Hein.
22: Classique, quoi.
14: C'est vrai, hein. Mais est-ce qu'on pourrait pas leur souhaiter un peu de malheur?
21: Pas du tout.
14: Un peu de désespoir. Un peu de désespoir. Des accidents de voiture, du gel sur la route, je sais pas, moi. Non? La nuit polaire. Bah ouais.
21: Ou bien raccrocher au nez.
14: Faites-le.
21: Au revoir, monsieur.
14: Allez. Au revoir, madame. Il était plutôt cool, lui.
21: Ah oui.
14: C'était où?
24: À Dunkerque.
14: À Dunkerque.
20: Il était bien, ouais.
14: Bon, je m'aperçois qu'il y en a aucun de vous trois, par contre, qui a réussi à... Hein.
20: Attends, on vient de lui dire.
22: Désolé, mais on peut pas être comme toi. Hein.
14: Non, mais je sais bien. Mais moi, je pensais que depuis le temps que vous m'écoutiez, le soir ou la nuit, vous aviez pu un peu déteindre sur mon talent et pouvoir le projeter un petit peu dans les banlieues et dans les chaumières.
20: Mais on essaye, Max.
14: Bon, bah, je vais refaire toute une éducation alors. Hein.
22: D'accord.
14: Bon, en tous les cas, Pascal, François et Sarah, je plaisantais. Je vous remercie. Je vous souhaite une excellente année.
22: Bon,
14: ouais, bon
22: nous aussi.
14: Et mon cul, ouais.
20: Et Max.
14: Ouais.
20: On peut dire un truc?
14: Non.
20: Allez,
14: vas-y, vite fait.
20: Non, c'est juste pour ma copine, c'était pour lui dire que je l'aimais, quoi.
14: Oh, on l'aime tous, on vous embrasse.
20: Ouais. Max, attends,
14: non, vous rappelez d'ici quelques instants, 05 70 5000, on est là jusqu'à 19h. Et si vous souhaitez intervenir également avec Jenny qui va venir nous rejoindre d'ici quelques minutes, c'est au 16 1 47 22 5000. Voici Diana King sur Fun Radio.
25: Là, Margot, non, tac, tac, tac, tac.
26: Attends,
25: tac,
26: mais moi je suis même
25: tac,
26: pas au courant.
25: Tac,
26: de
25: tac, tac, c'est ça? Mais... C'est ça?
26: Non, c'est coup de gueule. Voilà, juste avant.
25: Ça?
26: Hop, voilà.
27: Alors, Audrey?
28: Oui.
27: Je vais te refaire écouter. J'avais rendez-vous avec une fille qui était censée partir aux États-Unis.
28: Ouais.
27: Je sais pas si t'avais suivi l'affaire, oui, qui m'avait envoyé des photos. Elle m'avait annulé une fois pour dîner. Après, elle m'avait prévenu une deuxième fois et tout. Entre temps, elle est partie aux États-Unis.
28: Mm-hmm.
27: Donc, j'ai pris les photos d'ailleurs 10 minutes avant l'émission. Je les ai déchirées, je les ai foutues à la poubelle. Ah, et moi, quand c'est fini, Audrey. Hein.
28: Okay, ok?
27: Si un jour on est amené à être ensemble et tout, si un jour tu me quittes. À part les photos que je garderai dans le portefeuille, sinon tout le reste je jette. Hein.
28: D'accord.
27: Et donc il y a une demoiselle qui a été révoltée d'avoir entendu qu'une auditrice refuse ou alors annule deux fois d'affilée un rendez-vous avec Max. Moi, Max, Audrey. Je sais pas si tu calcules l'enfer, je sais pas si tu vois un petit peu le truc. Hein? C'est un événement, c'est un peu comme les Jeux Olympiques ou la Coupe du Monde. Donc une auditrice s'est révoltée sur le répondeur du Star System, elle a lâché sa haine et écoute plutôt.
0: Non mais c'est quoi ce bordel? On a rendez-vous avec Max de Star System, Eline, et on vient même pas. On vient même pas alors que moi j'en crèverais d'avoir rendez-vous avec Max. Non mais attends, c'est quoi là? On va où là? Tu veux quoi là? Tu veux réagir à son système de pensée? Tu veux te conformer à ce qu'il a dit dans l'anime monologue et tout? Genre le mec compliqué et tout, ouais, je me fais désirer et tout. Oh, c'est quoi ce bordel?
27: J'ai jamais dit que je me faisais désirer, hein. Par contre, dans ma nu monologue, j'ai dit que j'étais très difficile et qu'au moment donné où il y a quelqu'un que j'appréciais beaucoup, Audrey, eh bien, il faut toujours que je détruise mon bonheur.
0: C'est pas bien, ça.
27: J'ai l'impression de ne jamais mériter ce qui m'arrive. Aussi bien le succès que je peux avoir aujourd'hui pour les soirées, les compiles et les machins. Mmh. Et donc, je me détruis tout. Et cette charmante demoiselle, là, qui m'a laissé ce message, ouais, m'a envoyé une lettre, joint à cette lettre quatre photos. On peut dire qu'elle est jolie, c'est une fille très naturelle. Je t'écris, alors, en fin de compte, elle m'avait déjà écrit fin octobre, parce que j'avais déjà lu la lettre, et apparemment, j'avais pas donné suite à son appel. En ce moment, en plus de ça, Audrey, je sais pas si t'as déjà entendu parler de Sacha Guitry. Bon, bah, c'est quelqu'un que j'aime beaucoup, et qui, apparemment, elle travaille au théâtre, et elle est en train de préparer une pièce de théâtre qui s'appelle Faisons un rêve, qui est extrait d'une pièce de théâtre et d'un film de Sacha Guitry, c'est mon film préféré, et apparemment, elle incarne le rôle de la demoiselle dans le film, et en gros, elle me dit, bon, que, ah, bah, c'est elle, la fameuse fille, en plus, tu vois, je m'en souvenais même plus, qui disait que Chaud comme la Bresse, c'était un petit peu ringard et tout, effectivement, mais c'est un petit peu fait exprès. Je t'écoute depuis 4 ans, à l'époque même où tu t'appelais Alvin. Avant, elle disait qu'elle faisait une petite fixette sur deux foules et qu'elle a changé. Et quoi d'autre? Oui, qu'elle apprécie le fait que je sois un petit peu compliqué, enfin, de mémoire, je crois que c'est un petit peu ça. Etc, etc. Il y a quelque chose aussi qui m'a bien fait plaisir. Je sais plus. Oh, je sais plus, voilà. Enfin, bref. Quand elle a fait ce message, elle a écouté le... Ah. Comment parler en français? Ah, merde.
1: Quand elle a entendu le message répondeur, elle a écrit la lettre, non?
27: Ouais, c'est ça. Non, voilà. C'est-à-dire que quand elle a entendu à l'antenne que, justement, ce rendez-vous avait été annulé, elle a écouté la fin de l'émission, elle s'est endormie le lendemain matin, je crois qu'elle s'est réveillée dès 10h. La première chose qu'elle a fait, c'est composer le 0140-521-521 pour se plaindre. Au même titre que quand on a parlé d'elle et tout, hop, direct, elle s'est jetée sur un papier et un stylo, et elle a fait cette lettre sans vraiment y réfléchir à ce qui lui venait par la tête, sans se dire je vais faire des belles tournures et tout ça. Ouais. Je trouvais ça, c'est toujours parce qu'on a pas mal de... Pas forcément des points communs, mais des choses qui me font plaisir, comme on disait tout à l'heure, Faisons un rêve de Sacha Guitry qu'elle apprécie.
1: Bah, tu vas lui dire. Ouais. Parce qu'elle doit être derrière la porte.
27: Elle doit être derrière la porte.
1: C'est pas vrai.
27: Ouais, attends.
0: Ah
27: ouais.
0: Elle est là.
27: Ah là.
1: Oh, c'est pas vrai.
27: Ah là.
0: Bonjour.
27: Voilà.
1: Donc alors, je sais plus comment elle s'appelle.
27: En plus, je disais, tiens, on va l'appeler. Alors là, Audrey.
0: Ouais.
27: Là, ils m'ont baisé la gueule parce que j'ai la photo. Donc c'est toi, ça, c'est bien toi. Ah d'accord, ok. Et donc j'ai dit, comme elle avait laissé son numéro de téléphone, Aurélie, j'ai dit tiens, on va l'appeler, on va lui faire plaisir. Et eux, ils ont bien rusé. C'est plutôt qu'on l'ait au téléphone carrément. Ils l'ont fait venir dans les studios.
1: Ah bah, bravo. Ah,
27: vas-y, on va. Bah, elle va s'installer.
1: Ton maillot de corps.
27: Hein. Alors, fais voir à quoi tu ressembles, parce que t'as l'impression d'avoir une belle poitrine. Alors, est-ce que... Alors je vais te dire tout de suite, hein, Audrey, excuse-moi, je vais faire une petite parenthèse pour Audrey. Je vais te dire où je te préfère là sur les deux. Quand t'as les cheveux attachés, tu les as pas là. Ouais, j'aime bien quand t'as les cheveux attachés, voilà. Et tu m'as laissé quand même de peur qu'on oublie. C'est maintenant que je m'en aperçois sur la photo derrière. T'as laissé 4 fois ton numéro de téléphone, hein, de peur que ça ne réponde pas. Hein. Ça va bien, Audrey?
0: Ça va toujours.
27: Ah, et la petite là, la charmante demoiselle Aurélie?
4: Ouais, moi
27: bon,
4: ça va.
27: Pas trop speed?
4: Non.
27: Ça va aller?
4: Non, j'étais un peu stressée, mais je suis tellement contente de venir.
27: T'arrives à quelle heure?
4: Bah 10h20 quoi.
27: Ah oui d'accord, donc tu patientes depuis une vingtaine de minutes.
1: Annuler le théâtre.
4: Ouais, une pièce de Paul Claudel et...
27: Bah, je te ferai un petit plaisir tout à l'heure. On passera un extrait de la pièce de Sacha Guitry, Audrey, puis on fera un kiki donc dans les secondes à venir.
0: Ok.
27: Tu bouges pas?
0: Non.
27: Eh bien très bien, vous nous appelez, c'est le Star System, bien sûr, la radio libre 0870 5000. Il n'y a pas de problème, c'est des vacances les enfants. On va venir avec de la bonne zik, puisque nous aurons Storm avec Storm qui fonctionne excessivement bien en ce moment. On a Moussi également qui est en préparation, Brandy également, Roudoudou qui est la musique du film Les yeux dans les bleus, hein, dont on nous a souvent réclamé le morceau, donc il passera bien entendu avant la fin de cette émission. Et donc le kiki donc avec Audrey, le numéro est gratos, 0870 5000. Et là c'était juste l'intro du morceau qu'on écoutera dans un instant en entier.
6: 24 décembre.
27: Oh ta petite Filda. Allez parti Filda. Enlève ta bagouze. Enlève ta bagouze.
0: Enlève.
27: Ah mais non, elle est très bien ma bagouze. Attends. Tu veux pas te mettre là?
1: 2 secondes.
27: Audrey, 2 secondes. Audrey, je vais demander à Aurélie. Aurélie, si elle pouvait s'installer au standard, parce qu'on cherche une demoiselle pour. Déjà pour voir l'effet que ça donne. Donc, alors à côté. Voilà.
0: Oh là là.
27: Voilà. Très bien.
1: Oh, c'est voilà. Magnifique.
27: Bon,
1: c'est
27: bien, hein. Vous êtes tous les deux là, côte à côte.
0: Ouais.
27: Elle met son casque, vas-y, mets ton casque. Voilà. Et alors?
4: Là, j'ai.
3: C'est très dur là.
27: Ouh là là, elle mouille, elle mouille, elle mouille. Audrey, oui. Elle est excitée, elle est chaude comme la braise. Oh, t'es jolie, hein. Ah, c'est joli, non mais vraiment.
6: Ah bah, c'est pas fil d'art, hein. C'est
27: non mais vont bien. Non, vous allez bien ensemble.
3: Mais pauvre fil d'art, c'est pas jaloux là.
6: Non, vas-y. Vas-y, fais ton affaire.
27: Parce que tu l'as jamais trompé, bébé Rose.
6: Bah non. Non, puis non. Non, y a pas moyen.
27: Putain, sans déconner, vous allez bien ensemble.
3: Voilà, je suis dégoûtée.
27: Je suis désolé. Oh là là là là là. Audrey, il vient de se passer un truc catastrophique. Hein. C'est que là, il y a un couple qui vient de se briser, un couple qui a même pas été fait. Je comprends pas.
7: Ouais, c'est pas cool, les jeunes.
27: Oh! Oh! D'accord, oh, allez. Audrey!
8: Oui.
27: J'étais en train de dire. Bon, t'écoutes pas, Aurélie.
7: Manu?
27: Ouais.
7: Va me la casser dans le couloir, quoi.
6: Pendant un disque.
27: Oh, mais un disque, quoi. Kiki, donc t'es pas pressé, Audrey?
8: Bah non.
27: Hein?
8: Non.
7: Tu vas me l'emballer dans le couloir quand même.
27: Non?
6: Hein? Non.
27: Bah tu n'en peux plus.
6: Bah non.
27: T'en crèves d'envie, même dans le noir, t'as les yeux qui brillent.
6: Non, bien sûr.
27: Non.
3: Je précise, on n'a pas allumé la lumière, donc je peux pas trop.
27: Mais non, mais y a, même okay. Dans le noir, elle a les yeux qui brillent. Moi, je te le dis, d'ici, ça se voit. Viens voir d'ici, Aurélie. Non mais c'est vrai, d'ici tu vas vite t'en apercevoir.
6: Pourquoi tu me vois douter hein?
27: Non mais attention, excuse-moi Audrey. Regarde. Bon recule, tu me fais bander là. Non, on est en train de la taquiner la peau. Tiens, installe-toi en face. Hein. On lui a offert quand même des chocolats Audrey. Attention, on n'a pas été immonde avec Aurélie, hein, loin de là. Ne croyez pas ça, parce qu'on se dit, putain, il y a une auditrice qui vient pour une fois dans le studio. C'est vrai qu'elle m'a dit, elle a flippé parce qu'elle s'est dit, c'est vrai que j'aime pas trop qu'il y ait du monde qui vienne dans le studio et qui vienne voir un petit peu comment ça se passe. Et là, elle est en train de tout découvrir. Et en plus de ça, elle va vivre en direct un kiki donc. Hein, quelque part Aurélie, ça t'excite ou pas? Hein, excuse-moi le micro, ouais. Ça
3: ouais, bah c'est une grande première pour moi.
27: Ah, elle est forte, hein.
3: Je suis vachement émue.
27: Ah, elle est bien, elle, hein.
6: Ouais.
27: Tu sais, on avait rendez-vous avec des stagiaires, là. Tu me les annules? T'annules tout, là.
6: Arrête.
27: Qu'est-ce que tu fais, Aurélie? Tu cherches du boulot? T'es étudiante? Tu fais quoi?
3: Je suis en licence de droit et je fais beaucoup de théâtre et je voudrais en faire mon métier.
27: Ah, bah là, c'est pas du théâtre, ça, tous les soirs? T'as pas envie de faire du standard avec moi?
3: Si, j'aurais bien aimé parce que j'avais écrit dans ta lettre, dans la lettre que je t'ai envoyée en octobre.
27: Ouais.
3: J'avais dit, ouais, si t'as besoin d'une standardiste, tu es toujours là.
27: Tu sais qu'on a cherché, on cherche du monde.
3: Non.
27: Bah si, on a passé une annonce il y a quelques temps, on en a donné. Bah voilà, faut lui faire des essais à cette demoiselle.
6: Oh, elle va te bouffer, Manu.
3: Ouais. Me lâche pas,
27: non, mais
3: c'est pas le but, parce que vous êtes une équipe de quatre et vous entendez vachement bien, moi je veux pas.
27: Mais alors, ce qu'on fait, c'est qu'on décide qui passe le premier, ouais. C'est tout.
3: Il
27: hein.
3: Y a beaucoup de nanas.
6: Tu racontes pas.
27: On a une bande organisée, nous. On est une bande organisée. Ça, Aurélie, c'est celui. Bon, voilà. C'est pas obligé que ça soit toujours moi, hein. On peut changer, hein, Audrey.
8: Oui.
27: Hein? Non, on va arrêter, là. On lui fait la bise, quand même. On lui fait le baisement. On est désolé, je suis désolé.
3: Non, mais ça va.
6: Ah, je suis désolé.
3: J'ai l'habitude.
6: Ah. Bonjour madame.
27: Oh là là là là. Tu sais que, mine de rien, Audrey, la demoiselle qui va venir remplacer Philippe d'ici très peu de temps, elle va souffrir. Hein.
8: Ouais, bah oui.
27: C'est vrai qu'on a eu beaucoup de demandes, beaucoup de gens veulent. On a beau leur dire pendant les entretiens que bon, c'est pas facile, machin, on est des mecs, c'est masculin, c'est quand même vulgaire, violent, on est pas très intelligent non plus, on n'est pas fin.
3: Ça, c'est vrai.
27: Ah, t'es d'accord, ça tu le reconnais?
3: Ah, donc ouais,
27: tu confirmes, elle confirme. Et en même temps, elles veulent quand même et c'est beau ça.
3: Mais Filard, tu t'en vas?
6: Hein?
3: Tu t'en vas?
6: Non, je prendrai des photos, t'inquiète.
27: Non, lui, Audrey, on va. Filard, en fin de compte, on va vous le dire, voilà, il va filmer pour l'internet.
6: Ouais.
27: Voilà.
6: Je vais filmer l'écran.
27: Voilà. Il va filmer l'écran. Bon, Audrey.
3: Il va filmer Rigaud qui fait rien.
27: Attention, maintenant, on va y aller très sérieusement. Allez, on attaque, Audrey, c'est parti. Kiki donc avec ta grand-mère qui s'appelle Tecla, c'est
8: ouais,
27: ça?
8: C'est
27: Tecla,
8: ça.
27: T'es la tête. Radio Verte, donc Francis. Et on va attaquer donc un petit kiki donc qui, j'espère, va bien se passer. En tout cas, il y a une bonne ambiance. Je compte surtout Aurélie pour applaudir, mettre de l'ambiance, etc. etc.
3: Ouais, ouais.
27: Applaudir. Quoi, qu'est-ce qu'il y a? Attends, excuse-moi, attends, top. T'as l'air bien moqueuse. Très bien. Alors, Audrey,
8: oui.
27: On n'est pas pressé. Aurélie joue la grande gueule. Elle est là, genre. Aurélie, une petite démonstration d'un cours de théâtre. On t'écoute.
3: Non, j'ai rien à dire.
27: Allez, faisons un rêve, vas-y.
3: Mais je connais pas le texte.
6: Alors, ça cause.
3: J'adore la pièce, mais
27: ouais, j'adore la pièce, ça raconte sa vie, ça se la pète, ça s'assoit à côté de l'homme de futur homme de sa vie, ça veut piquer la place de tout le monde, ça ramène
3: ouais, c'est toi qui mets standardiste.
27: T'étais bien contente. Regarde, vous allez bien ensemble, Audrey.
7: C'est vrai, grave.
27: Audrey,
8: oui.
27: Qu'est-ce que tu penses? Qu'est-ce que vous pensez, Audrey? Vous qui nous regardez, là, Merde, Manu avec Aurélie.
4: Ouais, t'en sais rien, Audrey. J'aimerais bien t'y voir, moi.
27: Elle voit. Qu'est-ce qu'il y a? T'es gênée? Mais merde. Tu la raccompagnes en VTT? C'est toi qui la ramènes ou pas? Ah, elle habite pas loin dans Paris, tu vas la ramener?
2: Non, mais tu dis à Bébé Rose de venir avec la caisse.
27: Bah ouais. Tiens, Bébé Rose, je te présente ma maîtresse.
2: Et moi, je filme.
27: Voilà. Qu'est-ce que t'en penses?
5: Au moyen, quand même, hein, sur le plan.
27: Bon, allez. Lâche-toi un peu, t'as 20 ans.
5: Je peux te prêter mon vélo.
27: Hein?
5: C'est beau.
27: Et tu me prêteras Aurélie aussi?
4: Ouais. Ah, comment tu rentres? Moi? En fait, c'est un poids de me ramener, c'est ça?
27: Pas du tout. Mais non.
2: Ça, Manu, il va

0: attention.
1: Sur la tranche.
0: Pile, on la ramène. Face, on la ramène pas, c'est ça?
2: Ouais.
1: Eh ben, c'est face. On te ramène pas. Faut que tu prennes le métro.
0: Aïe, aïe, aïe.
1: Ah, moins que tu viennes sur la console, mais ça vaut ça.
3: Il n'y a pas de place.
1: Tu rigoles ou quoi? Viens, non, voir, viens,
0: regarde,
1: voir,
0: viens voir, viens voir, viens voir, viens voir.
4: Regarde au standard aussi,
0: il y en a là, regarde là. Regarde. Si, si, non, mais là, tu peux pas passer.
3: Ouais,
0: mais...
3: ouais.
0: Si tu passes là discrètement pendant que je fais un kiki donc.
1: Ouais.
0: Là, tu passes par là et tu me dis rien. Hop là.
1: J'enlève déjà les boutons. Oui.
0: Attends, ça t'évitera de le faire. Hop, comme ça.
4: On fait là aussi. Hein.
0: Regarde, tout est ready. Il hein. Y a plus que.
4: Va chercher la cam. Va chercher la cam.
1: On plaisante. Oh là là là là là là. Après, il y a des auditeurs qui vont penser que réellement j'ai enlevé mes boutons. Mais non, pas fumer, ça, pas, je suis pas le genre de la maison. Hein?
3: Non.
1: Audrey, on y va, kiki donc. Ça a commencé ça le théâtre, c'est que tu passes du cul à une blague. C'est ça qui est bien. C'est ça
3: ouais,
1: qui est
3: là, marrant. Tu retardes le kiki donc.
1: Je retarde pas, c'est le suspense de la radio. C'est ça le truc, c'est que les gens n'attendent qu'une chose, c'est qu'on se taise et qu'on attaque le kiki donc. Et moi je fais quoi? Bah, grâce à toi, je suis là et je tiens.
5: Et toi la grosse, debout, espèce de finiaste là.
1: Non, c'est pas pour toi que je dis ça. Allons, Aurélie. Allez, Audrey, on y va, c'est parti, ouais. Kiki donc. Bah, toi t'as déjà fait tout le boulot, hein. Audrey, t'as plus qu'à attendre?
2: Bah oui.
1: Alors on y va, c'est parti, en ce qui nous concerne.
2: Allô.
1: Bonjour, vous allez bien?
2: Oui.
1: Bonjour, c'est la radio qui vous appelle.
2: Oui.
1: Comment allez-vous, ça va bien?
2: Oui.
1: Vous êtes en pleine forme?
2: Oh bah oui.
1: Bien, vous êtes content d'être avec nous?
2: Bah tout à fait.
1: Le public est avec nous, est-ce que vous allez bien? Ah, le public est... ouais. Le public est en pleine forme, hein, ma chérie. Comment vous appelez-vous?
2: Je m'appelle Tecla.
1: Pardon?
2: T'éclat.
1: T'éclater la tête?
2: Ben oui.
1: Non. Voilà. Vous avez quel âge?
2: 62 ans.
1: Ah bah non, c'est un peu tard alors. Comment allez-vous? Vous êtes contente d'être avec nous? Vous nous écoutez régulièrement?
2: Eh bien, c'est...
1: Vous êtes une fidèle de l'émission?
2: Eh ben, pas vraiment, c'est surtout ma petite fille.
1: Je vous rappelle bien entendu que vous êtes sur Radio Verte avec Francis, l'animateur, que vous écoutez sur la méga fréquence, hein, bien entendu, en subvention, hein, en dixième plus, hein, bien sûr, ma chère Delquin. Vous savez bien entendu que vous avez la possibilité pour vous, en munition de 3 jokers, des questions subsidiaires qui vous permettra de partir avec un merveilleux voyage. Vous êtes contente d'être avec nous?
2: Oh bah tout à fait.
1: Ah, vous nous écoutez quand même de temps en temps régulièrement?
2: Oh
1: vous
2: bah, êtes régulièrement.
1: Oh, c'est pas rien quand même.
2: Oui, je ne peux pas le dire. Hein,
1: pardon? Ah bah, ah bah écoutez, je vais vous dire une bonne chose, ne le dites pas dans ces cas-là. Hein.
2: Eh ben voilà.
1: Bien, bien, bien. Nous allons jouer ensemble, bien entendu. Est-ce que ça vous ferait plaisir de gagner un superbe voyage pour 4 personnes? Attention à la discussion de l'association de Belgique. Hein.
2: Oh bah évidemment.
1: Alors bien entendu, la Belgique, vous visiterez Amsterdam.
2: Ah bah oui, en Belgique.
1: Alors attention, vous êtes prête ou pas?
2: Ben allons.
1: Bon, vous savez bien entendu, vous connaissez la règle du jeu. Vous êtes une fidèle de l'émission, vous nous l'avez dit au début de l'émission. Vous savez que vous devez être muni d'un joker. Et bien entendu, d'un jeu de cartes. Vous êtes muni d'un jeu de cartes, ma chère Delcla?
2: Non.
1: Non, vous n'êtes pas du tout, c'est pas grave, le public bien entendu. Le public vous encourage quand même. Ah, le public est venu nombreux ce soir, bien sûr, et qui donc, l'émission numéro 1 du côté. Vous êtes de quelle région, ma chérie?
2: D'Orléans.
1: D'Orléans, bah écoutez, vous nous écoutez, bien entendu, hein?
2: Bah oui.
1: Hein? Alors attention, je vais vous poser la première question, est-ce que vous êtes prête? Hein?
2: Oui.
1: Hein? Vous savez que si vous ne répondez pas correctement, dans ces cas-là, vous allez munir, bien entendu, un point subsidiaire, que vous remettez en jeu, bien entendu, mais vous connaissez la règle du jeu. On va jouer tout de suite au Kikidi! Attention, ma chère Décla, nous allons jouer au Kikidi. Alors, qui a dit ceci? La vie reste toujours naturelle, comme le sont les parasols de Deauville du Sud-Ouest. À votre avis, Kiki donc, Décla? Alors, c'est un écrivain quand même célèbre qui est né en 1754 et qui est malheureusement mort il y a 2 ans. Décédé il y a à peine 2 ans. À votre avis, qui donc, bien entendu, vous pouvez sortir des prénoms. Attention, c'est très simple, hein. C'est quelqu'un qui a vécu quand même une bonne dizaine d'années du côté d'Orléans. Le public ne souffle pas, attention, on y va, c'est parti, on vous écoute, nous allons à 10 secondes, déclare.
2: Eh bien, Pierre.
0: Allez,
2: déclare, bah oui.
1: Allez, déclare. Hein? T'éclate la tête, moi, si tu réponds pas.
2: Non, bah,
1: un petit peu quand même, attention, alors allez-y, vous avez dit. Vous voulez que je vous rappelle la formule?
2: Oui.
1: La vie reste toujours naturelle, comme le sont les parasols de Deauville du Sud-Ouest. C'est un très grand écrivain. Ah, il a mangé dans un grand restaurant d'Orléans il y a une cinquantaine d'années, quand même, c'est simple. Je ne veux pas vous aider de plus. Le public, bien entendu, est entré. Attention, le public a déjà noté la réponse sur les banderoles. Je ne sais pas si vous les voyez bien de chez vous.
2: Eh ben non, pas tout à fait.
1: Malheureusement, vous n'êtes pas muni de système électronique télé?
2: Non, pas tout à fait.
1: Alors allez-y, on se dépêche, hein, sinon vous allez perdre des cadeaux. Et bien entendu, votre petite fille, qui s'appelle Audrey...

0: elle perdra à cause de vous 250 CD, hein.
1: Bah oui, c'est ce qu'elle me disait aussi.
0: Alors, vite, vite, une réponse, il vous reste 2 secondes.
1: Et
0: une seconde.
1: Macorlan.
0: Vous avez dit
1: Macorlan.
0: Oui. Bien sûr, Pierre Macorlan, bien sûr, écrivain d'Orléans, né en 1754, mort il y a à peine 2 ans, malheureusement, il nous a quittés.
1: Oui.
0: Bien trop tôt, malheureusement.
2: Ah oui.
0: On aurait aimé qu'il reste encore un peu plus, mais vous le savez, hein. Passer 350 ans, c'est pas toujours évident, vous êtes d'accord?
1: Oui, complètement.
0: Vous êtes contente d'être avec nous, quand même?
1: Ah,
0: on m'a tant dit que dans le code de. Que vous étiez une fidèle.
1: Bah oui.
0: Bon, vous êtes contente ou...
1: Oui, bah, je suis contente pour ma petite fille.
0: Mais attendez, c'est pas acquis encore. Hein. Il y a une deuxième, deuxième question, bien entendu.
1: Ah, bah, oui, bah, oui.
0: Est-ce que vous prenez votre deuxième question, ma chère?
1: C'est clair, oui, je vais prendre.
0: Attendez, vous avez dit?
1: Pardon?
0: Vous prenez la question?
1: Oui.
0: Oui! C'est très très rare, hein, je vous le cache pas, Décla.
1: Ah bon?
0: Mais attention, vous allez tout de suite jouer au Kiki Chante. Alors attention, Kiki Chante, Décla, vous êtes prête?
1: Oui.
0: Je vais vous donner l'interprétation d'un artiste mélodique, bien entendu.
1: Mmh.
0: Vous savez bien sûr que vous avez une mélodie subsidiaire, vous le savez ça aussi.
1: Oh, bah,
0: et que bien
1: sûr.
0: Entendu, si vous restez bien entendu en anonymat total, vous pourrez descendre directement en apnée, d'accord? Jusque là tout va bien, là où ça se complique un tout petit peu, c'est qu'il faut nous donner le nom de l'artiste. Je sais, il y a un hic, je sais bien, attention, mais les téléspectateurs auditeurs de l'émission de radio, bien entendu, Modulation de Fréquence Orléans, connaissent la règle du jeu par cœur. Attention, écoutez bien, c'est très très simple, ça va vous paraître un petit peu vulgaire, et pourtant c'est une chanson très connue qui a fait ses marques.
3: Et toi la grosse, debout, espèce de finiasse là. Tu vois pas que les autres s'amusent là, allez, debout. Viens avec nous.
0: Bon, c'est facile, hein. Kiki donc, Décla, allez, on y va. Attention, on joue pour un voyage, je vous le rappelle, en Irlande. Alors allez-y.
2: Allez, allez.
0: Allez, allez.
2: Allez,
0: allez. Allez, Décla, allez, on se réveille un peu, là, on dort à moitié. Qu'est-ce que c'est ce bordel? Hein?
1: C'est la fête. Ben oui, mais...
0: Oui, c'est la fête, c'est... Michel...
1: Michel Fugain.
0: Michel Fugain, bonne réponse. On revérifie tout de suite, on va révérifier tout de suite la bonne réponse de votre part. Attention, c'était effectivement Fête la Fête de Michel Fugain.
3: Et toi, la grosse, debout, espèce de finiasse.
0: On reconnaît bien sa voix.
3: Tu vois pas que les autres s'amusent là, allez, debout. Viens avec nous.
0: Vous le saviez bien entendu, attention, Décla, ça vous fait 2 bonnes réponses. Alors vous êtes quasiment en acquisition de votre superbe voyage, bien entendu, que vous reverrez repartir pour le tour de l'Australie. Pour 3 personnes, en demi-pension bien entendu, en demi-pension complète. Et attention, maintenant vous allez jouer si tout se passe bien pour vous, ma petite Audrey, attention, pour votre petite fille Audrey, Décla.
1: Ah bah ça, je voudrais
0: d'accord.
1: Bien.
0: D'accord.
1: Je voudrais bien, oui.
0: Alors attention, vous allez jouer pour votre petite fille, pour un album CD.
1: Mmh.
0: Est-ce que vous êtes chaude?
1: Oui, hein.
0: Est-ce que...
1: Hey, à la maison, il y a du feu, hein.
0: Ok. Tu te chauffes à la bûche. Allez, je vous drague un peu, là, mais attention, on sort un petit peu du contexte. Le public a l'air assez choqué.
1: Alors bon.
0: On a le droit de se chauffer à la bûche quand on est chaude, hein.
1: Ouais.
0: Attention, Décla. Ration d'amour. Attention, Décla. On va jouer pour la dernière question, bien entendu, question de joker.
2: Allez.
0: Vous le prenez?
1: Ben, je sais pas, j'ai le droit,
0: Je peux pas vous aider, vous savez que le règlement est informel.
1: Ah bon.
0: Vous le savez, vous êtes au courant, vous en avez entendu parler.
1: Oh bah ouais,
0: je peux pas vous dire si vous avez le droit ou pas, c'est le public qui doit vous souffler si elle doit prendre ou pas le joker.
1: Allez, je prends.
0: Qu'est-ce que vous avez dit?
1: Je prends.
0: J'ai pas entendu.
1: Oh, ouais.
0: Vous avez dit?
1: Je prends.
0: Ah, bon, le joker. Je pense que vous avez fait une erreur. Mais attention, vous allez jouer bien entendu pour une question mathématique, histoire ou géographie, c'est à vous de choisir.
1: Oh là là.
0: Le gong a retenti, malheureusement, vous n'avez pas répondu à temps, donc vous impose directement la formule,
1: question.
0: La question.
1: Ouais, allez.
0: Question de géographie, bien sûr.
1: Oh bah voyons.
0: D'où vient le lac Cacaprout?
2: Facile.
0: D'où vient le lac Cacaprout? À votre avis, d'où vient ce pays? À votre avis, qui pays donc, Décla? On peut vous dire, c'est un pays d'Afrique centrale.
2: Allez, allez, allez, allez, allez.
1: Katanga.
0: Vous m'avez dit ?
1: Le Katanga.
0: Non, là, vous dites des conneries, c'est dommage.
1: Ah, oh, bah alors.
0: Ah, bah oui, mais normalement, vous savez qu'il faut être muni de. Quand même. Allez, vous reste plus que 2-3 secondes pour réfléchir des classes, vite des noms.
1: Eh bien. Le Tchad.
0: Non.
1: Allez ! L'Éthiopie.
0: Vous m'avez dit ?
1: L'Éthiopie.
0: Non. Il n'y a plus rien, il n'y a plus d'eau là-bas.
1: Eh bah alors.
0: Ah, vous dites, c'est dommage, parce que là, attention, tout s'écroule, bien sûr, le voyage,
1: ah oui,
0: bien
1: oui.
0: sûr, le voyage que vous deviez gagner, hein.
1: Bah oui.
0: En pension complète dans un grand hôtel d'Orléans.
1: Oui.
0: Bien entendu, billets d'avion vous sont offerts.
1: Oui.
0: On rappelle, au passage, le d'Orléans, la musique vient d'arrêter. Attention, il vous reste plus qu'une demi-seconde.
2: Allez, Jean-Pierre Daniel.
0: C'est dommage, là, attention, hein, un quart de seconde.
2: Allez,
0: un huitième de seconde, dites des pays, dites n'importe quoi.
1: Bah, le Gabon, ça n'existe plus, le Niger.
0: Mm-hmm.
1: Et puis
0: faut arrêter de fumer des brunes. Hein.
1: Non mais fume des blondes. Hein.
0: Malheureusement, vous avez entendu déclat. Le public est très déçu. Le gong a retenti, bien sûr. Ce qui veut dire que vous venez de perdre votre voyage. Malheureusement, votre petite fille ne se verra pas en utilisation.
1: Eh oui.
0: Bien entendu, vous savez que...
1: Je vais me faire gronder, hein.
0: Non, bien sûr que non. Alors, vous connaissez la règle du jeu. Vous savez que dans ces cas-là, vous devez nous remplir une missive. Bien entendu, à l'adresse ci-dessous qui s'inscrit, qui va vous être redonnée. Ou vous envoyez un petit chèque de 500 francs en communication, d'accord. Ou choisissez TPS, ou d'accord.
1: Bah, voyons.
0: Ah, bien entendu, vous savez que vous avez le droit à une parabole.
2: Ah ouais, quand même.
0: Hein. Vous nous envoyez un chèque de 15 500 francs.
1: Oui.
0: Vous... Et un abonnement de 3 mois à Télépoche.
1: D'accord.
0: Et bien entendu, vous êtes muni de la 4 boum boum. Est-ce que c'est le cas?
1: Bah, bien sûr.
0: Ah, mais ah, ben, ça m'arrange pas. Mais attendez, la carte boum boum en or ou pas?
1: Ah non.
0: Ah bah non.
2: Ah non,
0: non. Alors bien entendu, mauvaise nouvelle encore ce soir, c'est... L'hécatombe ? L'hécatombe,
2: ouais.
0: Non pas l'hécatombe, il y en a plusieurs. L'hécatombe,
1: mm-hmm.
0: Hein, vous savez qu'on catombe souvent dans l'émission. Et malheureusement, dès que là, vous ne gagnez rien du tout.
1: Eh ben mais c'est pas grave.
0: Vous êtes contente ?
1: Oh bah oui,
0: oh,
1: alors.
0: Tant mieux, alors. On avait peur de vous décevoir, on avait peur de vous offrir quelque chose. Mais si vous êtes contente de n'avoir rien gagné, eh ben écoutez, ça nous fait plaisir de vous faire plaisir.
1: Eh ben voilà.
0: On vous souhaite une bonne après-midi.
1: Ah bah oui.
0: Hein, bonne fin de journée. Je vous rappelle que nous sommes en décalage horaire total. Et puis
1: oh.
0: On espère vous retrouver très bientôt sur nos lignes.
1: Entendu.
0: On vous souhaite un...
1: Eh bien, gros bisous à tous.
0: Écoutez, vive le kiki, allez-y, vive-le.
1: Vive le kiki.
0: Voilà, on vous souhaite une bonne nuit, mademoiselle.
1: Oui.
0: Bon, ma petite Audrey. Elle est sympa, ta grand-mère.
1: Ouais, ouais.
0: Elle casse pas des briques, mais elle est sympa.
1: Ouais.
0: Ah, elle est rigolote. Ah, c'est sûr que la dernière fois, on en a fait, il y a quoi, il y a 3-4 jours, on avait mis la barre très haute, hein, parce qu'on avait une grand-mère absolument fabuleuse. Hein. Mais
1: ouais,
0: elle est sympa. Bah, si tu l'as pas entendu, le kiki donc de il y a 3-4 jours, il sera rediffusé la semaine prochaine pour le best-of. Alors là, à mon avis, il faudra que tu sois là pour l'enregistrer,
1: ah, oui,
0: parce que une grand-mère qui a 85 ans envie d'aller au Queen, c'est pas dans chaque coin de rue que t'en trouveras. Hein.
1: Non.
4: Elle m'a dit salut, ta grand-mère.
0: Ouais, t'as dit salut.
4: Lui ça.
0: Elle m'a fait, ouais, salut. Ouais, super, ouais, t'es super. Bon, Audrey, je t'embrasse très fort.
1: Moi aussi.
0: Plein de bisous.
1: Ouais.
0: Et puis, Manu va nous faire un petit kiki donc.
2: Ouais.
0: Vas-y.
2: Vas-y.
0: Bonjour.
2: Hey, tu veux que je le fasse à qui le kiki donc?
0: Comme ça, dans le vide.
2: Ah, bah, c'est facile.
4: Non, je fais la vieille, vas-y. Enfin, je fais la dame âgée, pardon.
5: Allô?
2: Bonjour, c'est la radio qui vous appelle.
5: Oui.
2: Radio Verte, vous êtes au courant?
5: Ah oui, ma petite fille, elle me l'a dit.
2: C'est un petit jeu, vous pouvez gagner un voyage.
5: Oui, où ça?
2: À Bangkok, pour 12 personnes.
5: Ouais.
2: Ça vous plaît?
5: Ah, très bien.
2: On va prendre des questions, on va commencer à jouer, d'accord?
5: Oui, maniez-vous quand même.
2: Ah, bah, s'il vous plaît.
0: Je vais zapper tout de suite.
2: Non. Oh, hey, fais ce que je peux, moi.
0: Il fait pas grand-chose, là. Non, mais là, et la voix, le pince noise, là,
5: comme ça.
0: Bonjour.
5: Bonjour.
0: Avec moi, vas-y. Bonjour.
5: Bonjour.
0: Ouais, vous allez bien?
5: Vous allez bien?
0: Alors maintenant, tu me mets tout d'un côté. Bonjour.
5: Bonjour, vous allez bien?
0: C'est pas mal, ça.
5: C'est pas mal.
0: Vous êtes contente, même?
5: Vas-y.
0: Vous êtes contente, quand même, un peu?
4: Là, t'es en train de...
0: Oli, toi qui fais du théâtre, vas-y.
6: Bonjour, c'est Kiki donc.
0: La nana qu'on doit choisir, il faut qu'elle parle ou pas dans le micro? D'accord, ok. Donc ça marche toujours pour le job, hein.
6: Ok, merci.
0: Fais du théâtre quand même, Aurélie.
6: Ouais.
0: Aurélie, tu fais du théâtre, tu devrais improviser là. Oh, vous ici.
4: Non, mais genre,
7: traumatisé.
4: Non, mais genre un remake de Roméo et Juliette et Fanny.
0: Ouais. On va faire ça tout de suite.
8: Ouais. Ah, je vote pour.
4: Ah bah pour une fois que
7: moi je vote contre, mais c'est pas grave.
0: Alors, il y a plutôt.
6: Oh, Aurélie.
0: Oh, vous ici.
6: Oh, Roméo. Non, je sais pas. Je connais pas Roméo.
4: Qui c'est qui veut jouer le rôle de la femme?
7: Bah, Fildar, comme d'hab.
0: Manu.
7: Oh, Mina.
0: Oh, qu'est-ce que.
7: Non, rien.
0: T'as truc que tu kiffes pas mon corps?
7: Bah, si, bien sûr. T'es fait le maillot en plus.
0: Oh, ma douce grosse.
7: Putain, non.
6: Oui.
0: Oh mon bébé, mon éléphant rose.
7: Oui mon Roméo.
0: Je suis sous le balcon, je ne pense qu'à vous. C'est la mélodie et pour vous, écoutez-la. Oh ma grosse, quand j'ai besoin de vous. Oh non, ne sautez pas.
7: Oh c'est beau, je chavire.
0: Mais qui est ce nain à vos côtés? Est-ce un chien?
7: C'est mon animal préféré de compagnie.
4: Bonsoir, je suis l'animal préféré de compagnie.
0: Alors, qu'est-ce que t'en penses, Aurélie?
6: Ouais, c'est bien, mais moi, c'est pas vraiment Shakespeare.
0: Ouais, mais on n'a pas peur d'improviser. Alors, je veux t'entendre nous faire des claquettes de théâtre là. Je veux...
9: Ah, qu'est-ce que c'est que ce bordel? Regarde, écoute. Je vais te faire un petit cadeau.
0: Alors, pour tous ceux qui nous écoutent, puisque Aurélie qui est dans les studios ce soir, qui avait envoyé des photos, hein, quand même, qu'on réexplique un peu la chose, et nous rend une petite visite, c'était pas prévu, enfin c'était prévu avec Fildar et Manu, et elle fait du théâtre, elle m'a parlé de Sacha Guitry dans sa lettre. Tu l'as fait exprès ou?
6: Pas du tout.
0: Alors, faisons un rêve.
10: Bonjour. Écoute.
11: Comment, vous êtes là?
10: Non.
11: Comment non?
10: Non, là, oui, non.
0: Normalement, toi, t'es censé jouer le rôle de cette fille, c'est ça?
6: Non, j'ai dit, j'avais pour projet.
0: Ah, t'avais pour projet. Elle a pas grand chose à dire, elle dit pas grand chose, hein. C'est surtout celui qui va remplacer Sacha Guitry qui aura beaucoup de choses à dire parce que.
6: Non, elle a un monologue à la fin qui est vachement long.
0: Ouais.
6: Quand elle
0: c'est
6: lit
0: vrai.
6: La lettre, mais c'est toujours zappé dans les adaptations.
10: Bonjour.
11: Comment, vous êtes là?
10: Non.
11: Comment non?
10: Non, enfin oui et non, c'est-à-dire je suis dans la salle de bain où je fume depuis une demi-heure, c'est devenu irrespirable, alors je sors. Bonjour.
11: Vous étiez là?
10: Oui, j'étais là. J'étais là et je vous entendais car on entend très bien de la salle de bain. Et tout de suite, mon Dieu, il faut que je vous dise à quel point je suis heureux de penser que vous aimez un peu les choses qui sont ici et qui sont parfaitement entrées une à une. Vous aviez raison de le dire, vous avez une robe ravissante. Ah, que je vous dise aussi une chose, mademoiselle Martini et moi, c'est fini, vous savez, oh, fini complètement, oh là là, c'était une femme.
11: N'en dites pas de mal.
10: Je n'en dis pas de mal, mon Dieu, non, elle était très gentille, elle avait un petit type anglais maintenant, là, un grand type espagnol. En tout cas, c'est fini avec elle. Fini complètement. Puis vous avez.
0: Il a une belle voix, hein?
6: Ouais.
0: Ah, il est. Ah?
6: Ouais, mais il est un peu stress quand il parle. Enfin, c'est.
0: Stress?
6: Non, c'est pas ça, mais.
0: Oh, non, on ne peut pas dire
6: assez
0: ça
6: assez rapidement.
0: Hein?
6: Ouais, assez rapidement, mais ça va bien dans le jeu.
0: Il
6: ça
0: parle
6: va bien
0: pas
6: dans
0: assez
6: le
0: rapidement.
6: Rôle. Si, il parle rapidement.
0: Ah bon, d'accord, ok. Parce qu'en plus, il improvise, hein, le trois quarts du temps. Enfin, c'est de l'impro. Il sait ce qu'il va dire, mais.
6: Ouais, comme c'est lui qui a écrit.
0: Et comme il joue après face caméra et tout, il y a beaucoup d'improvisation. Non, il y a des belles choses, hein.
6: Ouais.
0: Oh non, ma petite Aurélie, ne croyez pas à ça, il improvise comme ça.
6: Non, mais surtout, on croit toujours que c'est drôle, que c'est boulevard et tout, mais je trouve que.
0: Ah, celle-là, elle est drôle.
6: C'est vachement. Non, mais
0: celle-ci
6: d'accord,
0: est drôle.
6: Mais.
0: Ce film est drôle.
6: Non, mais je suis d'accord. C'est pas ça, c'est que c'est hyper profond, ce qu'il dit. Sur l'amour, c'est très juste. Et.
0: C'est Guitry, il avait des casquettes Nike. Quand il sortait le qu'est-ce qui est profond? Qu'est-ce qui est profond dans Sacha Guitry? Dans Faisons un rêve particulièrement, tu trouves ou dans les autres pièces?
6: Je trouve que ce qu'il dit, sa théorie sur le fait qu'il faut avoir un amant et tout, parce que c'est ça casse le quotidien et tout, il y a des choses très justes.
0: Ah ouais? Toi demain t'auras un amant?
6: Non, mais c'est sur l'amour, faut pas que ça soit routinier, tout ça.
0: Bah ouais, mais te débrouiller pour que ça se passe bien, y'a pas besoin d'aller chercher un amant.
6: Bien sûr, bien sûr.
0: Ça c'est la sortie de secours, c'est l'issue de secours.
6: Ouais, mais il y a des choses très vraies.
0: Bah ça c'est. Ouais.
6: Quand il dit dans ce que t'as passé dans la nuit monologue,
0: oui.
6: Il dit j'avais placé mon bonheur en somme à 3% parce que je restais avec une femme et j'avais aucun plaisir en fait. Et donc j'avais. Et après
0: dans la dernière nuit monologue, ouais. J'ai passé, ouais, enfin c'était des. C'était pas, ça venait pas forcément de lui, attention, hein. C'était des phrases qu'il donnait, c'était des proverbes ou alors c'était tout simplement des,
6: ouais,
0: des,
6: mais c'est la...
0: des pensées.
6: Ouais, mais c'est la même pensée, c'est le même principe, c'est-à-dire qu'après il dit, et après je me suis rendu compte que je t'aimais, tout ça, donc je.
0: Ah bon, je savais pas.
6: Non.
0: Tu me l'as pas marqué dans la lettre.
7: relis.
6: Non.
7: J'ai envie de toi, Viens, moi, me rejoindre sur le 36-15 du là.
0: 36-15 du là, tu travailles sur le 36-15 du là? C'est vrai?
6: Non,
7: tu
6: non c'est
7: choisir,
6: pas vrai.
0: Mais là de côté, elle, quand même. Hein.
6: Ah ouais.
0: Bon, très bien, on va revenir avec toi, on va discuter, bien sûr. Détends-toi. Relax. Détends-toi.
6: Relax,
0: Max. Ouais, t'es bien, non? T'es pas bien, là? Hein?
6: Ouais.
0: T'es pas à l'aise? On te met pas à l'aise?
6: Si, si.
4: Bon, on va tout faire pour, en tout cas, pendant la pause. On va revenir au 0870-5000 et nous aurons le droit à Sarah Connor. 28 ans de Paris, ça va, Sarah ?
8: Salut, Sarah Connor.
4: Sarah, oui, ah oui, j'ai quelques...
12: Ah, la relou, là.
4: Quelques petites tensions avec les... On va revenir avec toi, elle passe une petite annonce qu'elle n'est pas de Paris et elle ne sait pas où passer le nouvel an. Donc, si vous êtes intéressé par Sarah, on aura l'occasion de la découvrir un peu plus en détail. 0870-5000, on attend vos appels, bien sûr. Tout le monde est là, tout va bien, tout est beau, le Star System, la Dream Team. Et puis, vous, bien sûr, au 0870-5000. Et pour la musique. On va réécouter quand même,
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4: dans cette émission. Attends, c'est pas pour
7: mon micro, décidément.
6: Attendez. Il a un matos pété aussi.
4: Aurélie. Aurélie.
7: Regarde, non mais regarde, attends. Regarde.
4: Aurélie, tu fais un truc, tu appuies sur le bouton jaune. Voilà, appuie dessus. Voilà, ça veut dire que ton micro est éteint maintenant.
2: Ça y est, c'est bon, on
4: parle plus.
7: Écoute, merci. Je devrais avoir un jingle.
4: Alors écoute bien, Sarah. Ouais, on va écouter l'intervention de notre ami Rigo. Attention, on y va. Attention, un truc. Attention.
8: Bonsoir.
4: Hola, Rigo. Alors, il y a qui ?
7: Alors, il y a du monde, hein, bon, c'est les vacances, donc c'est le bordel.
4: On croit qu'il va dire.
7: Tiens, tu vois, j'en ai encore monté mon micro, décidément.
4: Il pète le matos.
7: Putain, j'arrête pas.
4: Merci beaucoup, Rigo. Sarah, 28 ans de Paris. Non, c'était bien.
7: Combien ? 20 secondes ?
4: Ah, oh, même pas, non. T'as tenu, allez, 10 secondes à tout casser. Hein.
7: Non, mais là, j'ai changé de micro. Hein,
4: d'accord, donc on fera un point dans une demi-heure.
7: Ok, pas de problème. Tu t'oublieras pas mon jingle. Okay,
4: cool. Sarah.
12: Oui.
4: Alors on t'écoute. Alors Sarah a 28 ans, elle est de Paris. Tu viens d'où à l'origine ?
12: De Bretagne.
4: Et hier soir t'as passé une petite annonce parce que tu sais pas où passer le Nouvel An, donc tu m'as proposé éventuellement de le passer avec toi.
12: Ouais.
4: Malheureusement, il y a une liste d'attente qui est extrêmement longue. Je crois savoir qu'Aurélie est...
6: Non, là tu rêves.
4: Moi je rêve. Regarde là l'autre. Elle va partir, elle va être là. Mais c'est possible,
6: Non, je te promets.
4: Oh l'autre. Non, regarde. On peut pas dîner ensemble ?
6: Si, ça je veux bien, mais le 31...
4: Aurélie. Juste dîner. Sarah.
12: Oui.
4: Ça te dirait pas de. Tu peux pas l'inviter, toi, Aurélie ? Parce qu'apparemment, t'as plein de temps. Parce que madame fait plein de teuf, alors. Non, Aurélie ?
12: Papa ?
4: Aurélie ?
6: Non, mais c'est pas moi qui m'invite. Je m'incruste. Enfin, c'est avec les gens du théâtre, avec des potes.
4: Oh, la galère.
6: Non, vous non, c'est pas du tout une galère,
4: mais... Là, tu vas nous faire Sacha Guitry le 31, ça va être une catastrophe.
6: Non, mais je fais pas Sacha Guitry en ce moment, je fais le site de Corneille, donc je fais Chimène.
4: Ah, c'est bien. C'est vrai que c'est plus sympa Corneille à Nouvel An que Sacha Guitry. Hein.
6: Non, c'est moins marrant.
4: Sarah, elle a 28 ans, elle est paumée totale.
12: Paumée.
4: Non, bah oui, tu vas pas passer un Nouvel An tout seul, toute seule, t'as vu comment elle est belle.
12: Max, t'es tout seul aussi, hein.
4: Pardon ?
12: T'es tout seul aussi, apparemment.
4: Non, c'est pas dit que j'étais tout seul, je sais pas où passer le Nouvel An, c'est pas là. Pareil. Non, si, Nouvel An, je vais sûrement le passer avec quelque chose, ou avec...
2: Si. Il va certainement casser un truc.
4: Avec là, quelque chose.
2: Il sait pas encore quoi, mais...
4: Non, le quelque chose, c'est mes parents, alors...
2: Oula, on savait pas, on s'excuse. Hein.
4: Tu veux quand même pas que j'appelle mon rap pour leur dire que tu leur chies dessus.
2: Voilà.
4: Donc la chose en question, c'est mes parents. Ah, j'ai peut-être passé le Nouvel An avec mes parents. Si vraiment j'ai rien. Hein. Si vraiment y a rien.
2: De toute façon, je t'ai mis les blagues des blondes hein, de côté là.
4: D'accord, au cas où, ouais. Sarah, alors Aurélie, tu fais quoi toi ?
6: Moi, je te dis, j'ai une soirée avec des amis.
4: Avec des amis.
6: Voilà.
4: Où ça ?
6: Et ils m'appellent, ça sera au dernier moment.
4: Ah ouais, soirée, tout. C'est la chasse au trésor, tu sais.
6: C'est
4: la journée dans Paris et tout. Attention, dans la cabine téléphonique du 15e.
6: Pas du tout, ça sera après Noël, je saurai ça vers le 28.
4: Eh ben c'est bien, ça vous laisse 3 jours pour vous organiser, pour vous donner rendez-vous dans Paris. Il faut pas 3 jours, hein, il faut une demi-heure en métro. Hein. C'est vite vu. Hein.
6: Ouais, ça sera pas à Paris, mais...
4: Ouais, cinéma. Cinéma. Ouais. Bon, Sarah,
12: oui.
4: On peut pas compter sur les copines.
12: Ben non, je vois qu'on peut compter sur personne.
4: T'es vraiment, Aurélie, ouais, franchement...
6: Personne avec
12: non, vraiment personne. Hein.
4: Mais non. T'es chez vous ou quoi? T'as dit qu'elle était seule,
6: j'ai entendu hier ça, mais.
4: Elle est seule, la fameuse. Allons. Bon, alors on va trouver. Donc, si vous êtes intéressé par Sarah, elle est blonde, 1m75,
12: 60-90.
4: Voilà, 60-90, on vous l'a. Combien on loue? 500 balles? Mise à prix 500 francs? Allez, 500 francs mise à prix pour Sarah pour un Nouvel An. Oui, mettre l'ordre à l'ordre de Max Star System. On va essayer de te trouver une soirée au Nouvel An, d'accord, Sarah?
12: Okay,
4: dans les secondes années, parce que apparemment Aurélie nous a lâché comme une vieille chaussette.
12: Ouais.
2: Ça, c'est merci.
4: Et moi, Aurélie, moi je peux venir ou quoi?
6: C'est plutôt Max qui te lâche comme une vieille chaussette.
4: Non, Sarah.
12: Si, c'est vrai.
4: Non.
6: Si, attends, Sarah, tu vois bien.
4: Hier, Aurélie. Non. Sarah, t'es venue sur l'antenne pour me demander si éventuellement on pouvait passer le Nouvel An ensemble. Je t'ai dit. dit les yeux dans les yeux que je ne pouvais pas parce que j'allais probablement avoir autre chose à foutre que de passer mon nouvel an avec des auditrices.
12: Ouais.
4: Maintenant, si tu envoies ta photo dans les 48 heures en chronopost et que tu m'intéresses, c'est même pas une question de faire quoi que ce soit, c'est juste le plaisir d'avoir au bras une jolie fille parce que c'est pour me taper.
6: Et après, il
4: jette. Oh non, mais je vais pas un nouvel an, je vais pas un nouvel an me galérer avec des gens qui me plaisent pas.
12: Ah, c'est
4: ouais. Non, t'as l'air très sympa, Sarah. Ouais. Un peu dur hier, hein. On a failli s'accrocher, on était à deux doigts de se lâcher.
12: Mais c'est toi qui n'as pas compris.
4: Non, c'est moi qui n'ai pas compris. Elle a voulu jouer la grande parce que madame veut pas dire que jusqu'à 23h, elle veut réviser, elle veut pas dire que donc on peut pas la joindre avant. Donc, moi je te dis que c'est pas possible. Maintenant, il y a Manu qui vient de me lancer un petit message.
12: Ah,
4: je veux sortir avec. Ah, dis donc, tu fais pas tous les râteliers toi ce soir, hein?
13: C'est
4: Sarah,
13: beau.
4: Apparemment,
12: pourquoi pas?
4: Y a Manu.
12: Mmh.
13: Ouais, mais non, Manu, Manu, il a trouvé une réaction d'un
4: Manu, il est chaud comme la braise.
13: Taxi 30 ans pour toi.
4: Il est chaud comme la braise.
6: Il
2: est stressé, ça, Manu.
4: Je suis pas stressé.
13: Toi, t'as envie de bouffer, ça se sent.
12: Pourquoi je suis stressante?
4: Non, Sarah, c'est parce que Manu, il a craqué sur Aurélie, l'auditrice.
13: Oh là là,
12: attends, mais pour elle, attends, mais pour vous, mais et moi.
6: Ouais, et toi, exactement.
4: Me prends pas pour un bleu, Manu.
13: Bon, s'il te plaît.
4: Tu veux écrire un petit poème en fin d'émission? Tu nous prépares ça?
2: À la GG?
4: Elle a pas la GG, elle a
13: perdu. Oh
4: Thierry a 30 ans, il est de Paris, ça y va Thierry?
14: Bonjour Max, voilà, je téléphone pour l'annonce qu'a passé Sarah hier soir pour jour de l'an.
4: T'excites pas gamin, t'excites pas, c'est tout doux, tout doux, tout doux, tout doux, tout doux, tout doux. La cam est mise de côté, hein. T'inquiète pas, tout doux, tout doux. L'autre il a bonjour, l'autre il a le cœur qui bat 50 000 et tout. J'espère que je suis le premier. Alors vas-y.
14: Oui, bon Max, donc je te téléphone à la suite de l'annonce qu'a passé Sarah hier pour le jour de l'an.
4: Absolument.
14: Donc je me propose de l'inviter.
4: Où ça?
14: Donc à Paris, hein. On fait une soirée entre amis. Donc pour l'instant on est 4, on pourrait être 10 voire 15. Donc pour l'instant on est 4, c'est sûr. On fait une soirée dans un restaurant, donc avec ambiance musicale. Et puis par la suite, soit on va bouger dans un pub ou boîte, on sait pas trop encore.
4: Ouais, vous connaissez pas encore le club de cul dans lequel vous allez finir la soirée.
14: Non, absolument pas.
4: D'accord, 2 plus 2, au triangle, on sait pas encore.
14: ouais, non mais je connais bien ces endroits-là, je t'occupe. Non mais non, en fait c'est une soirée sympathique. Bon, je propose tout simplement parce que bon,
2: non, c'est sympa.
14: L'année dernière je me suis retrouvé dans la même situation. Mm-hmm. Donc c'est pénible d'être seul pour jour de l'an, donc voilà, je me propose tout simplement.
4: Ok, ça va?
12: Oui, j'écoute.
4: Tu veux répondre?
12: Bah, je réponds, mais j'ai pas bien entendu en fait.
4: Quoi?
12: J'ai pas...
4: Bon, monsieur te propose en fin de compte de t'inviter à un nouvel an. Il est avec 4 garçons.
12: Mm-hmm.
4: Voilà, il y aura de la bière. tu vois ce que je veux dire, ça?
12: Ouais, j'ai bien compris.
4: D'accord.
12: Mm?
4: Donc, tu viens avec une tenue légère, un truc qui s'enlève très facilement, qui s'arrache éventuellement avec les dents. Non, mais ils t'invitent, ils sont 4. Vous êtes combien? 4 garçons, Thierry?
14: Non, on sera 3 garçons et une fille.
4: Déjà, donc comme ça fait 2, il en manque plus qu'une.
12: Mm-hmm.
4: Et non, mais ils vont être une dizaine, une quinzaine, ils vont faire la fête. Ensuite,
2: il y aura des chèvres.
4: Il va y avoir un pub. Après, ils vont dans un pub.
12: Ah, pourquoi pas?
4: Eh ben écoute, voilà, on t'a trouvé.
2: Ah!
4: C'est bon ou pas, Thierry? Bon, moi, non, mais on plaisante, Thierry, mais là, franchement, c'est très sympa de ta part, hein.
14: Non, mais c'est en toute convivialité, hein. Je veux dire qu'il n'y a pas d'arrière-pensée. On est là pour s'amuser, pour faire la fête. Je veux dire, bon, j'ai passé l'âge d'appeler pour avoir des rendez-vous, quoi. Non, c'est en toute convivialité, hein.
4: Bien sûr.
14: Voilà.
4: Bah, écoute.
14: Non, mais en plus, Max, tu me connais, donc, tu m'as déjà vu une fois il y a 2 ans. Ça remonte à 2 ans, donc, je sais pas
4: si. Un plan cul?
14: Non.
2: Je viens de sortir de prison.
4: Je t'ai vu au 2 plus 2, tout. Je t'ai vu Max au 2 plus 2 dans une boîte à partout.
14: Non, tu m'as vu l'année dernière, il y a 2 ans. Il y a 2 ans, j'ai été dans les problèmes.
4: Oui.
14: Et j'étais venu l'emmener en studio.
4: Mais ton visage me disait quelque chose. Je me disais, je t'ai déjà vu quelque part. Quand t'es arrivé sur l'antenne, j'ai dit, putain, ce visage m'est pas indifférent. Effectivement, il me semble bien qu'on s'est vu il y a 2 ans.
14: Non, on s'est vu il y a 2 ans, si tu veux.
4: Tout à fait.
14: Je suis le fameux taxi qui te proposait ses services pour aller chercher les gens.
4: Oh là là, et c'est avec toi où une fois on était censé aller chercher une auditrice?
14: Voilà, tout à fait. Voilà.
4: Oh la catastrophe.
14: Tu t'en souviens?
4: Alors on rappelle l'histoire quand même. Une auditrice qui me dit oui, je suis plutôt mignonne et tout. Je dis écoute, viens à la radio, elle a pas de moyen de transport. Hop, je fais ni une ni deux, je passe une annonce sur l'antenne pour demander à des chauffeurs de taxi s'ils sont prêts à faire la course gratuitement en échange de con, on les fait descendre 5 minutes pour visiter les studios et tout. Lui, Thierry, a appelé très gentiment et dit moi j'ai fini mon service quasiment, je suis prêt à aller la chercher et je vous la ramène à la radio. Et puis au bout d'un quart d'heure, 20 minutes, il arrive devant chez elle, il la fait monter dans son taxi, et moi, par acquis de conscience, pour vérifier si elle était vraiment mignonne, j'appelle le Thierry avec son portable dans le taxi et je lui demande si la fille est bien sur la banquette arrière. Il me dit oui. Et je lui dis, elle est mignonne. Il me fait ouais, bof. Je lui dis, bah écoute, tu fais demi-tour et tu la ramènes alors. Et tu l'as ramenée chez elle, elle n'est jamais venue. Et je crois que depuis, elle m'écoute plus. Hein.
14: Non, je pense même qu'elle m'a jamais rappelé. Hein.
4: Oui, je crois qu'elle m'a jamais rappelé. Oui, je crois qu'elle m'en vend encore parce que des fois, j'ai des pointes dans le dos. Je crois qu'elle s'est acheté une petite statuette et puis de temps en temps, elle fait comme les marabouts. Elle doit mettre deux, trois petits coups de cuillère. Thierry.
14: Oui. Bon,
4: on peut lui faire confiance. Hein.
14: Oui.
4: Je l'ai vu. Non, c'est vrai, Sarah, je peux te dire, c'est un beau gosse. Hein. T'as déjà vu Elephant Man?
12: J'ai vu.
4: Eh ben, c'est le même en verso, c'est la VF, c'est la version VF.
12: Non, merci.
4: Non, Thierry, quelqu'un de vraiment, en plus, passer un nouvel an dans une bagnole avec marqué taxi au-dessus.
12: Non, merci.
4: Ça, c'est un truc vraiment Paris by Night en taxi, c'est très joli. Non, mais on va vous échanger, vous allez vous échanger les numéros de téléphone pour être plus sûr. Thierry, si tu le veux bien, on va donner ton numéro de portable à Sarah.
14: Aucun problème.
4: Et puis, Sarah, tu vas voir, et puis si ça te convient pas, si t'as pas trouvé chaussure à ton pied dans ces cas-là, eh bien, on avisera, puis on repassera une annonce.
12: D'accord.
4: Je t'embrasserai fort.
12: Merci.
4: Bisous.
12: Bye bye.
4: Merci, Thierry.
14: Salut, Max.
4: Il bouffe à tous les râteliers. Il est toujours là dans les fort le Thierry, il est très très fort. On va revenir dans un instant pour la suite bien sûr de la Radio Libre. On arrive sur les coups de minuit mais on est encore là et puis on peut rigoler. Attends, ça va. T'es pas mal. Non, t'es joli, t'es très joli. Et l'autre, il bouge pas là. Je suis en train de draguer ta gonzesse et tu bouges pas.
15: Ouais, c'est pas grave.
4: Bouge pas d'un poil, toi.
15: Vas-y, vas-y.
4: Regarde-moi ça là.
15: Vas-y.
4: Vérifie quand même s'il a le bras le gamin quand même, tu me mets un
15: coup de quoi.
4: 0870, c'est la Radio Libre, tout va bien. Et puis Rigaud, vers 1h moins 10, fera un petit point.
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6: 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Vas-y.
4: Oh, c'est chaud ça. C'est comme ça que tu dis bonsoir, toi. Bonjour, ça va?
6: Ouais, on entre direct, quoi.
4: Je te vois bien, tu sonnes sur Aurélie. Elle ouvre la porte. Ouais, salut, c'est Aurélie.
6: Salut, t'as rien à me dire.
4: Qu'est-ce que t'as à me dire? Salut, il est minuit, qu'est-ce que t'as à me dire? Bah, rien, je suis ton voisin. Ouais, dégage. Non mais imagine.
6: Ouais, c'est un peu ça.
4: Aurélie, il y a encore devant la radio, là, devant leur poste de radio, des je sais pas combien de milliers d'auditeurs qui sont là, qui à mon avis auraient déjà zappé depuis belle lurette et qui, comme ils savent que t'es là ce soir dans le studio, restent. Ils restent, ils sont là, ils sont comme des fous, ils sont accros. Tu les sens pas, tu regardes pas. Alors ferme les yeux. Alors concentre-toi et je vais t'expliquer un petit peu comment ça se passe de l'autre côté de la radio parce que je vous connais par cœur, je sais très bien comment ça se passe. Évidemment, ce que je vais te dire là. Ce n'est pas ce que toi tu es en temps normal, parce que je vais te parler des garçons, puisque nous sommes des hommes. Il faut savoir qu'Aurélie, en ce moment, il y a au moins... Ferme les yeux. Les yeux ouverts, elle triche, c'est une tricheuse. Tu triches ou pas, Aurélie?
6: Ouais.
4: En amour aussi?
6: Non.
4: Menteuse. T'es sincère, t'es vrai? Est-ce que tu trompes ou pas?
6: Non, je suis sincère. J'aime pas jouer avec ça, non.
4: T'aimes pas jouer avec ça? Si t'es avec un mec, tu...
6: Non, parce que moi, quand on me fait, ça me fait trop mal. Donc.
4: D'accord, ok. Donc ferme les yeux, et je t'explique. De l'autre côté de la radio, il y a je ne sais combien de milliers d'auditeurs, comme je te le disais. Parmi ceux-là, il y a facilement la moitié d'hommes, peut-être même plus que la moitié des hommes, plus que la moitié. Et parmi tous ces hommes, on va être plus simple. Allez, je vais essayer de te schématiser le truc. On va admettre qu'il y ait, allez, seulement 100 000 personnes, 10 000 personnes, 10 000 auditeurs. C'est énorme. Avec une émission aussi merdique que la mienne, c'est énorme encore d'avoir 100 000 personnes qui écoutent, 10 000 personnes qui écoutent la radio. Parmi ces 10 000 personnes, il y a, on va dire. 6500 garçons et donc 3500 filles. Parmi ces 6500 garçons, Aurélie, il y a facilement 6400 qui sont chauds comme la braise.
6: Non, deux.
4: Pourquoi sont-ils chauds comme la braise, Aurélie? Sans ouvrir les yeux, s'il te plaît, elle triche. Concentre-toi à ce que je te dis. Parmi ces 6400 qui sont chauds comme la braise... Et ils le sont parce que, bien sûr, un, il y a Aurélie qui est avec nous ce soir, donc toi, et puis surtout parce que t'as une voix ravissante. Vas-y,
6: dis. C'est pas Tabata Cash.
4: Non, mais dis juste bonsoir.
6: Bonsoir.
4: Non, fais-le d'une manière plus sensuelle, plus théâtrale. Fais-le comme si tu devais séduire, vas-y.
6: Bonsoir.
4: Voilà, continue à fermer les yeux. Et donc, là, parmi ces 6400 hommes qui sont excités par ta voix, il y en a déjà une bonne centaine qui viennent de se taper une petite branlette. En étant de... Ah oui, faut le savoir. Je sais que ça fait mal, je sais que ça brûle, je sais que c'est salé, ça peut être sucré, mais c'est la vérité. Il y en a parmi ceux-là qui sont en train de se taper une petite queue et qui disent. Et elle va pouvoir s'adresser directement à vous, les garçons, et puis peut-être pas à vous, mesdemoiselles, parce qu'après tout, on ne sait pas, peut-être qu'elle est bi, peut-être qu'elle est attirée que par les filles. Elle nous le dira tout ça tout à l'heure dans ces 30 secondes de liberté.
6: Ah non.
4: Pour l'instant, on ne veut pas en savoir plus. Et donc, ce qu'il faut encore donc savoir parmi tous ces hommes, c'est que ça se caresse. Ça s'évade. Les yeux. Oh là là, tu triches, c'est une tricheuse. Oh les gars,
17: ouais,
4: silence
17: ouais.
4: Ou j'en fous dehors là. Ah oh, j'ai. Donc voilà, ils sont tous là, ils sont en train de s'exciter comme des bus. Ils sont. Il y a des. Il y en a qui se branlent.
15: Freddy. Eh oui, oui, je sais que ça peut paraître choquant, je sais. Mais c'est malheureusement la vérité. Pense à tous ceux qui sont en prison. Rien que cela, déjà. Ouais. Chauffeur de taxi qui n'a pas de client et qui attend à la borne.
6: Il je sais, j'ai que, visité Oli. La prison de Fleury-Moin.
15: Eh ben alors, il se branle. Le chauffeur de taxi qui n'a pas de client, il se branle. L'agent de sécurité, le maître chien, qui n'a rien d'autre à faire que toutes les heures faire sa ronde avec son toutou, et qui doit vérifier si tous les bureaux sont bien fermés, s'il n'y a aucune alarme qui sonne, et pour voir s'il n'y a pas un feu d'incendie. Il se branle.
6: Il n'a pas la radio.
15: Un étudiant qui en ce moment est en vacances et qui écoute l'émission pour se détendre avant d'aller se coucher, qui n'a pas de fille dans sa vie, ou s'il en a une, n'habite pas chez elle, donc seul. Il entend la voix d'Aurélie. Il se branle. L'animateur radio... qui a demandé à sa chanteuse de Nanette de fermer les yeux, non pas pour lui demander d'être concentré, mais pour pas voir ce qu'il est en train de faire.
6: D'accord.
15: Il se branle.
6: On en revient enfin.
15: Est-ce qu'Aurélie, tu es prête à ce qu'on sorte du studio et qu'on te laisse à toi tout seul, devant des centaines de milliers d'auditeurs? Tu as 30 secondes, pas pour te vendre, mais pour leur donner un petit peu de plaisir. Mais attention, quand je dis du plaisir, c'est pas des gémissements, c'est pas parler de cul, c'est donner du plaisir dans le sens où ils vont avoir une fille, rien que pour eux, et tu leur dis ce que tu veux. Tu peux leur dire, voilà, je m'appelle Aurélie, je fais ça, je suis très contente d'être là, ici, manin, tatata, tatata. T'arriverais pas à tenir 30 secondes face à des gens que tu ne vois pas? C'est ça la difficulté qu'on sait par rapport au théâtre. Parce que le théâtre, on donne la réplique, à quelqu'un, qui en plus de ça est face à soi. Ou alors il y a du public devant soi, même si on est dans le noir et qu'on ne le voit pas, on sait qu'il est présent. Alors que là, la radio, si tu fais un monologue et que tu parles seul, même si tu sais que tu t'adresses à des gens, tu ne les vois pas. Et puis malgré tout, même si tu sais qu'ils t'écoutent, tu ne sais pas s'ils sont concentrés à ce que tu dis, mais il faut faire comme s'ils étaient là.
6: Mais c'est juste
15: moi, je vous
6: ça,
15: vois tous les soirs.
6: Imaginer.
15: Moi, je les vois tous les soirs. Moi, une voix me donne un visage. Un visage me donne une pensée. Et une pensée, ça me fait fuir. Ah ouais. Alors, tu peux ou pas? 30 secondes.
6: Ouais, ça me semble difficile.
15: 15 secondes.
6: Ouais, 15 secondes à la limite.
15: Bon, alors, Rigo. Excuse-moi.
17: Oui, bonsoir.
15: Bonsoir, Rigo, bienvenue.
17: Jingle.
15: Bah ouais.
17: Ah. Bonsoir.
15: Tu dégages. On va sortir, tous.
17: Ok.
15: Manu. On va laisser ta copine 30 secondes tout ça.
18: Il n'y a pas de problème.
15: Là, tu te dis, il y a peut-être bébé Rose qui écoute, et tu fais ça. Il n'y a pas de problème. Alors, dans un délire, on se voit après quand même. Allez, on y va. Bon, on va sortir.
17: Non, mais Aurélie, si tu sais pas quoi dire, là, il y en a plein qui posent des questions.
15: Non. Elle s'adresse aux auditeurs. Tu t'adresses aux auditeurs.
17: J'ai éteint.
15: Voilà. Ok. C'est comme sur une.
18: Salut.
15: C'est comme du théâtre, c'est comme une planche.
6: Ah, je suis en période d'essai.
15: Non, c'est même pas une période d'essai, c'est un plaisir d'essayer. C'est même pas une question de te mettre mal à l'aise, parce que comme en plus tu me dis que tu fais du théâtre, je pense que c'est un bon exercice que je suis en train de te faire indirectement. Évidemment, là je suis en train de te faire souffrir, t'es dans le studio, tu nous connais, tu nous écoutes depuis longtemps et tout, donc c'est un peu stressman. Pour justement ne pas te gêner, plutôt parce qu'on pourrait très bien toujours être présent, te regarder, et ça sera encore pire. Là au moins t'es tout seul dans le studio, ça sera beaucoup plus simple. Je te dis juste une chose. Et là, je te demanderai d'être très concentré à ce que je vais te dire. Ne fais pas de blanc. Parce que le blanc, généralement, dans mon émission, ça ne passe pas. Et deuxièmement, si tu fais trop de blanc, il y a une bande de sécurité qui va partir d'un autre endroit et je ne sais pas comment l'arrêter. C'est-à-dire qu'après, il va y avoir une boucle de morceaux qui vont démarrer. Et là, je pourrais rien faire. L'émission est définitivement terminée.
6: Non, c'est pas vrai.
15: Ah, je te jure, sois tête de ma mère. Ah, bah si, c'est une bande de sécurité. S'il y a trop de secondes de blanc sur une antenne, chacun choisit ce qu'il veut. Nous, ici, c'est 10 secondes.
6: Ouais, mais si tu vois qu'il y a trop de blanc,
15: t'as... Non, mais 10 secondes de blanc. Tu fais pas 10 secondes de blanc, quand même. 10 secondes, c'est extrêmement long.
6: Ouais.
15: 15 secondes. Est-ce que... Hilda ou Manu?
19: Ouais.
15: Est-ce que vous avez un endroit pour écouter?
19: Ouais.
15: Alors.
19: C'est bon.
15: Je garde, on va garder la porte ouverte. On va laisser la porte ouverte. Okay. Au cas où il y a un vent de panique. Tu cries mon prénom, mais tu combles hein, quand même. Tu fais pas un blanc en disant « Max !» Et puis après, tu fais un 10 secondes de blanc en tant que j'arrive. Tu parles, tu fais « Bah là là là là là là », tu chantes.
6: Ok.
15: Mais t'es face à... Aux auditeurs, auditrices, t'as 15 secondes. Attention.
19: Allez, je te laisse.
6: Voilà, je suis toute là, super zoé ce soir. Donc, avant j'étais comme vous, j'étais derrière mon poste, tranquille et tout. Je me contentais d'écouter Max et de rêver, de penser. Mais maintenant, là, je suis face à ma responsabilité, je suis face au micro, donc... Donc il faut que j'assume. Et c'est pas évident, même si je fais du théâtre. Parce que je fais du théâtre, mais je fais pas vraiment de l'improvisation, quoi. Je bosse plutôt sur des scènes classiques et des scènes modernes. Donc la radio, c'est tout nouveau pour moi. Et mais ça me fait vachement plaisir parce qu'en fait ils sont une équipe hyper sympa. Bon, ils sont un peu relous. Souvent ils sont un peu relous. Quoi. Moi, je pense que j'aurais vraiment du mal à bosser avec eux parce que c'est tout le temps ils foutent de la gueule l'un de l'autre. Puis c'est la glande, quoi. Je dirais. Ils sont derrière leur truc et ils ont plus qu'à embrayer les jingles. Tout le travail est fait. Non mais je déconne. Non, je déconne, Maxence. C'est pas méchant. Non, et voilà, non mais c'est top, quoi. Moi je m'y attendais pas du tout, mais le rêve peut devenir réalité. Donc vous qui m'écoutez, si vous avez envie d'écrire un Max ou d'écrire à la radio et tout, mais allez-y, quoi, écrivez, lancez-vous, il faut y aller, quoi. L'important c'est vraiment de s'affirmer, d'arriver avec ses trucs à dire, ses opinions, son tempérament, et puis tu t'affiches, quoi, même si tu te... Bon, là, ils doivent se dire que je suis une pauvre fille, quoi, qui se prend pas pour de la merde et qui ose prendre l'antenne comme ça, tranquillement. Mais pour moi, c'est vrai que c'est une opportunité, et voilà, je m'affiche, et c'est vrai que dans mon métier, je veux dire, si je suis amenée, bien sûr, à devenir comédienne, n'est-ce pas, je pense que j'y arriverai, parce que je suis vachement douée, je veux dire, j'arrive très bien à m'afficher, la preuve, c'est que j'entre dans le star system comme ça, je suis déjà une star ici, tu vois, là, je mets les pieds sur le truc de Rigaud, là. Non, non, on va peut-être se tenir quand même convenablement. Mais ça me fait bizarre de me dire que, comme Gégé ou Françoise, je suis rentrée dans le studio, quoi. Ça me fait vraiment très plaisir, très plaisir. Et je tenais à remercier Max, Fildar, Manu, Rigaud, et surtout Manu et Fildar, sans lesquels je ne serais pas là, parce que le courrier, ils étaient pas obligés de le lire, et tout ça, j'aurais jamais cru qu'on lirait mon courrier. J'ai envoyé des photos, bon, à vrai dire, j'avais qu'une envie, c'est qu'on me les rende, quoi, parce que je suis un peu emmerdée, j'en ai besoin pour mon book et tout. Donc, l'important, c'est qu'ils me les aient rendus, je veux dire, le studio, en fait, bon, ça passe après, quoi. Je savais que je rentrerais dans le Star System, sans problème, quoi. Sans problème, no malaise, comme dirait l'autre. Avec ces expressions de merde, quoi. Ah là là. Enfin. Bon, bah, Max, tu peux revenir, quoi, parce que les 15 secondes, là, je crois que c'est bon.
20: Pas mal. Pas mal. Tu vois, finalement.
6: Ouais, finalement.
20: C'est pas si compliqué que ça.
6: Ouais, mais.
20: On a remarqué une chose, c'est que t'avais la bouche un peu pâteuse au début, et puis petit à petit c'est parti, et au lieu, tac, les mots se sont enchaînés les uns après les autres, il y avait de plus en plus naturel, et c'est vrai que ça devenait très théâtre. Tu t'es contredit en disant que c'était facile de rentrer, un coup c'est difficile, un coup ça arrive, un coup c'est facile. T'as mis les pieds où ça tout à l'heure? Parce que Rigaud, ça lui a pas fait plaisir.
6: Là.
20: Ah, bien, pas mal, pas mal. Voilà, voilà, bien, bien, bien. Heureusement que je lui ai dit de pas rentrer, vous, j'allais repartir, mais oui. Non, mais c'est trop tard. Non, mais le charme est cassé. J'allais lui dire, je reviens, je vais les chercher. Je la laissais de nouveau 2 minutes.
21: Non, les mecs,
20: pas capté,
21: merci
20: d'être
21: en bonne
20: écoute. Il y a que toi qui a capté encore.
21: Bah, on revient pas alors.
20: Il y a que toi qui a capté. Non,
22: mecs, lui, il voulait revenir le plus tard possible.
21: Reviens,
20: viens.
21: Bah,
20: non,
21: viens.
20: Non, mais non, mais.
22: Il est en train de jouer à Crash Bandicoot.
20: Allez, allez voir.
21: Ah, on va voir.
22: Ok, on y va.
20: C'est moi seul avec. Parce que de toute façon, maintenant, il y a la deuxième étape. Alors bon, maintenant.
21: Tu vas me désaper.
20: Alors, donc t'es contente?
6: Ouais, je suis très contente.
20: Tu te rends compte que ce que t'es en train de faire ce soir, c'est jamais arrivé?
6: Ah oui.
20: En 5 ans.
6: Ouais, là.
20: Non, mais en 5 ans d'émission, j'attaque ma 6e saison. C'est la première fois qu'une demoiselle, bon, pas, ne pas rentrer dans le studio, c'est déjà arrivé, mais qui se retrouve face à moi comme ça, à qui je laisse l'antenne, ma propre émission, pendant facilement 2 minutes 30, voire 3 minutes, et qui en plus maintenant se retrouve face à moi sans mon équipe.
6: Ouais, ça me fait vachement plaisir.
20: Non, mais c'est vrai, hein. C'est une première, là. C'est que tu vas. Il y en a plus d'une qui, en ce moment, sont en train de péter un plomb et qui doivent être horriblement
6: ouais,
20: jalouses.
6: Mais il faut qu'elles écrivent.
20: Pas forcément pour le plaisir de m'approcher, mais parce qu'elles auraient peut-être rêvé de faire de la radio, ou en tous les cas, de venir en faire avec nous.
6: Ouais.
20: Ouais.
6: Ouais.
15: Voilà, voilà,
6: c'est
15: voilà.
6: Vrai que surtout, j'étais jamais rentrée dans un studio de radio.
15: Ah, faut bien parler devant son micro, par contre, parce que si tu t'en éloignes, ça peut être dangereux. Hein.
6: Par contre, je suis allée à Arte, déjà.
15: Ouais.
6: Donc, j'ai vu un peu les studios de télé et tout. Mm-hmm. La radio, jamais.
15: Et alors, hein, c'est beau, hein, c'est laid. Hein.
6: Non, c'est super.
15: C'est super beau, tu trouves ?
6: C'est super, mais...
15: Alors, qu'est-ce que ça va être quand on va travailler tous les deux dans le nouveau studio à RTL, là ?
6: Mais c'est vrai que ça casse l'image que moi, j'avais du studio, parce que forcément, tu te représentes, quoi, pendant 4 ans.
15: Tout ça. Alors, ça a changé en 4 ans. Tu sais, déjà, on n'a pas toujours été dans ce studio-là. On a été dans celui d'à côté. Après, on est revenu dans cet endroit-là, mais c'était pas disposé de la même manière. Ah ouais, tout ce matériel qui était juste là. Excusez-moi, hein, effectivement, là, ça devient vraiment très... faut le voir pour le croire, mais tout ce qui était là, je vous jure, c'était juste ici, juste devant. Ce qui fait que t'aurais presque pas pu voir mon visage pendant toute la soirée.
6: Ah ouais, là, c'est...
15: Et au lieu de ça, j'ai fait exprès de dire Aurélie va venir. J'ai demandé à un technicien de foutre tout ça là.
6: De foutre tout ça à côté.
15: Bah, dès demain, ça va reprendre ici sa place, ici, là, juste devant toi.
6: D'accord.
15: Bah, t'es bien, là, finalement.
6: Ouais.
15: T'es
6: mais
15: contente.
6: Non, parce que tu savais pas que je venais, donc t'as pas pu demander au technicien de...
15: Je savais que t'allais venir, quelque part, mais si, c'était écrit,
6: écrit
15: dans la lettre. Bon, non, on va être un petit peu plus sérieux.
6: Hmm?
15: Bon, parce qu'ils sont en train de jouer et qu'ils n'entendent pas vraiment ce qu'ils sont en train de se dire.
6: Si, ils entendent, c'est pas grave.
15: Est-ce que t'es amoureuse de notre ami Manu?
6: Honnêtement.
15: Il faut dire la vérité, toujours.
6: Oui, mais tu veux à quoi dire que c'est pas la vérité?
15: Je veux la vérité.
6: La vérité, c'est non.
15: T'entends? C'est faux. Attends, je vais juste...
6: Tu vois, la vérité, c'est la tienne, c'est
1: attends,
6: pas la mienne.
1: Attends. Manu! Ouais,
6: non, mais la vérité, ça doit être objectif, pas subjectif.
1: T'énerve pas! Retenez-le! Bon, alors...
15: Bon,
6: La vérité est ailleurs, comme dirait... Ah, bah, c'est pour Manu, ça, d'ailleurs. Mais... Putain, mais... Je reviens toujours à Manu.
15: Tu sais que il nous a balancé une petite érection quand il était dans le couloir.
6: Non, je crois pas.
15: Il a la goule.
6: Non.
15: Quand il bande, elle fait 18. Quand il bande, elle fait 18.
6: Pas mal.
15: Et Rigaud, comment tu le trouves?
6: Ouais, Rigaud, il est pas mal.
15: Ah. Ça te plairait de...
6: Non, mais je fais pas ça à l'antenne, quoi.
15: Il a une meuf, hein, mais il l'a déjà trompé, donc tu peux y aller.
6: Non, mais moi, je veux pas servir de...
15: Il te plaît un peu? Il est bien, hein?
6: Ouais, il est bien. Non, mais il est bien, finalement, aussi. Mais Manu aussi, mais...
15: Si tu lui fais un cadeau, t'as lui envoyé une petite écharpe Nike, et puis il sera tout content.
6: Super.
15: Et le petit fil d'art, là?
6: Fil d'art aussi,
15: il est cul, hein.
6: C'est pour les auditrices qui m'écoutent... Ah ouais, je suis témoin. Je suis assez difficile en plus. Et ils sont bien. Ouais.
15: Ah oui. Tu les veux tous les trois?
6: Ouais.
15: Je peux te les emballer dans un papier cadeau et te les filer pour les fêtes de Noël.
6: Non, même ça si leur fera pas trois... plaisir.
15: Hein?
6: Non.
15: Ça ferait pas plaisir?
6: Trois d'un coup en plus.
15: Je viens déguisé en Père Noël. Je viens chez toi, je sonne à la porte et je te fais « Ouh, Aurélie, c'est le Père Noël !» Et là, il y a un gros paquet cadeau qui tombe. Il y a un gros paquet cadeau qui tombe. Boum ! De la cheminée. Tu ouvres le paquet et là, qu'est-ce que tu vois ?
6: Ah, c'est Manu.
15: Wesh, Rigaud. Filda.
6: Non, en plus, ils sont inséparables, donc je vois pas comment l'un sans l'autre.
15: Tu sais qu'ils passent des week-ends ensemble.
6: Non, je pense pas quand même.
15: La période où ils se voient le plus, c'est quand il y a la fête à Neuneu. Alors là, ils sont tous les soirs, ils sont à la fête à Neuneu tous les soirs.
6: Le bal des pompiers. Ouais.
15: Allez, vas-y, Rigaud, qui fait, allez, on se fait un dernier tour de machin. Et puis t'as toujours le Manu qui fait, ouais, je vous offre une barbe à papa. Allez, vas-y, je te offre une barbe à papa. Manu, comment Fildar, lui, c'est plus les trains fantômes, des choses comme ça.
6: Ah ouais, moi aussi, j'aime bien.
15: Moi, il m'avait jamais, moi.
6: Ah bon?
15: Non, jamais, moi.
6: Non, mais toi, tu veux pas être avec...
15: Non, c'est pas vrai.
6: Distinct.
15: Non, c'est pas vrai, mais...
6: Déjà, t'es en phase 2, ils sont tous autour de toi.
15: Ma cour.
6: C'est ta cour.
15: C'est ma cour. C'est ce que m'a dit mon PDG aujourd'hui. J'ai ma cour tous les jours autour de moi. Est-ce qu'un PDG, lui, n'a pas le droit à une cour, lui aussi?
6: Bah si.
15: Est-ce qu'il a une cour, un PDG? Est-ce qu'un, d'après toi, est-ce qu'un PDG, quand il a un directeur de programmation, un directeur d'antenne, un coordinateur d'antenne, responsable juridique, un machin, c'est pas une cour, ça?
6: Ouais, c'est sa cour, entre guillemets, mais...
15: Alors, qu'est-ce que je vous ai dit, Axel? Il voulait pas me croire. J'ai vu mon PDG aujourd'hui, je lui ai dit, mais vous aussi, vous avez votre cour.
6: Ouais, bien sûr.
15: Il m'a dit non.
20: Ah bon ? Toi, auditrice de Fun Radio. Parce que lui, apparemment, n'écoute que les auditrices et les auditeurs. Il est là, juste en face de toi. Axel, je sais que vous n'écoutez pas, mais il est en train de se dire, à mon avis, va vous revenir dans les oreilles. Oh, ça sera revenu dans ses oreilles demain matin. Dis-lui que tout PDG a le droit à sa cour.
3: Oui, tout PDG a sa cour, mais il faut se méfier de sa cour.
20: Ah ! Voyez-vous, Axel ? Alors que moi, non. Moi, j'ai des gens dans ma famille qui ont des responsabilités, qui sont également patrons de sociétés. Mm. Ils ont une cour.
3: Ouais.
20: Ils y mettent leur voiture. Ça s'appelle un parking.
3: Ouais, d'accord.
20: Ah, oui.
3: Ouais.
20: À part ça, qu'est-ce que tu me racontes de beau ?
3: Qu'est-ce que je te raconte ? Je sais pas.
20: Mais... Et tu bloques ?
3: Bah oui.
20: Mais... Regarde pas tes cheveux. Pourquoi tu les as pas attachés ? T'es si belle avec tes cheveux attachés.
3: Parce que je peux pas les attacher.
20: Pourquoi tu peux pas les attacher ? Sur tes photos, les cheveux ne sont pas aussi. Ils sont pas plus longs. Si, ils sont plus longs.
3: Si, ils sont plus longs.
20: Bah merde alors. Bah moi, je te conseille de les rattacher. Je dis pas que là, t'es pas belle. Tu es encore plus jolie quand t'as les cheveux attachés. T'es encore plus séduisant. Et vivement l'été, pour qu'on puisse te voir avec ce. Pas ce décolleté, mais. Comment on appelle ça, ce que t'avais sur la photo là ?
3: Ah, j'aurais pu le mettre, mais. Moi, je sais pas.
20: Ah là, tu m'aurais fait kiffer.
3: Je me suis
20: là.
3: Dit, ouais, ça fait pareil que la photo.
20: Oh, c'est beau ça. Au moins, j'aurais été sûr, c'est bien la même chose qui était sur la photo que dans le studio. Ça m'aurait fait plaisir.
3: Mais non, regarde, j'ai les bagues, c'est les mêmes.
20: T'es fiancé ?
3: C'est les mêmes bagues. Non.
20: T'as un mec, au fait ?
3: Non. Pas de pipac.
20: Pas de pipac ? Merde, c'est vrai ? Pas de pipac ? Comment ça se fait ? Qu'est-ce qui s'est passé ?
3: Ben non, mais ça s'est passé que. Que ça a été trop rapide et que
20: devant ton
3: moi
20: micro.
3: je suis assez compliqué.
20: Ah. Comment ça trop rapide, c'est-à-dire que
3: non mais
20: t'as sauté dessus et tout, il a tout voulu de toi.
3: Non
20: suite.
3: Mais c'est ça parce que lui,
20: il voulait se marier, voulait avoir des enfants, il voulait vivre avec toi, il voulait partir.
3: Non, pas du tout. C'est quoi ? Ça faisait 5 mois qu'il pensait à moi, puis moi je l'avais pas vu depuis 5 mois, je pensais pas du tout à lui.
20: Ah oui.
3: Et donc dès qu'on s'est revus, bah lui c'était tout de suite, on s'est ensemble.
20: On s'aime, je t'aime, mon amour.
3: Non, même
20: etc.
3: pas je t'aime, même pas. Quoi. Même pas je t'aime. Puis il me parlait pas assez, il dialogue pas assez.
20: Ah oui, ça c'est
3: alors,
20: le gros
3: si
20: problème.
3: C'est que les gestes, ça va pas loin.
20: Les gestes, c'est quoi ? C'est salut, ça va,
3: non,
20: il serre la main.
3: Au bout d'un moment, j'ai dit ouais, écoute, moi je trouve que c'est pas intéressant quoi.
20: Ouais.
3: C'est pas intéressant comme relation. Mm-hmm. Je préfère qu'on arrête.
20: Ouais. Qu'est-ce que t'attendais de lui plus quand tu dis parler, c'est échanger des, partager des choses,
3: échanger des propos et tout. Alors forcément, je lui ai dit oui, tu vois, on peut parler.
20: Bah quand on est jeune, on a souvent envie d'être en bande plus que d'être seul. Hein,
3: non,
20: à 20
3: mais
20: ans.
3: Je pense qu'il était pas, il avait le même âge que moi.
20: Il a quel âge ?
3: Il avait 22.
20: Ah oui.
3: Et je pense qu'il.
20: 22, ça fait quoi pour une fille 16 ans ? C'est un peu comme le tennis. Quand t'es classé 15 en fille, ça veut dire 31 en mec. Donc le niveau est plus faible d'une fille par rapport à un mec. Mais par contre, au niveau intelligence et surtout maturité, pour une fille, on sait qu'à 20 ans, elle vaut un mec de 25.
3: Non, c'est pas ça. C'est
20: donc
3: que
20: un mec de 22, ça vaut 15.
3: Non, mais il est changé. Il est changé parce qu'il avait rien à me dire. Et bon, bah c'est très bien, quoi. Il m'apprécie.
20: T'as jamais parlé autant avec lui que t'as parlé avec nous ce soir ?
3: Non.
20: Ça, c'est triste.
3: Jamais.
20: Oh, est-ce que tu as pensé à lui envoyer, est-ce que tu as pensé à lui envoyer des photos avec un petit mot?
3: Non.
20: Eh ben voilà, c'est ce qu'il aurait fallu faire.
3: Ça, n'importe quoi, puisque ça faisait 5 mois qu'il m'avouait que ça faisait 5 mois qu'il faisait une fixette sur moi.
20: Ah ouais, parce qu'au début c'était un copain.
3: La photo ça servait à rien. Non, mais il avait vu deux fois une soirée.
20: Ah d'accord. Entre temps 5 mois et c'était
3: ouais.
20: Passé.
3: Moi j'ai halluciné quand il m'a téléphoné, j'étais là, mais c'est qui?
20: Ah ouais, d'accord, mais enfin t'es quand même sorti avec.
3: Oui, mais aussitôt je me
20: combien
3: suis rendu compte que c'était que je l'appréciais pas. Bah, je suis sortie 2 semaines, puis j'ai dit stop. Quoi.
20: Ah ouais, d'accord. Stop.
3: Non, mais...
20: Bon. Et depuis, célibataire. Pâques, bah, c'est quoi, ça ? Pâques, c'est le mois d'avril ? Avril, mai ?
3: Ouais.
20: Putain.
3: Mais, ouais, non, après, il y a eu quelques trucs. Mais
20: t'es bumé, donc fait mai, juin, juillet, août, septembre, octobre, novembre, décembre. Ouh, 8 mois ! Ouh.
3: Ouais, mais moi, je peux pas comme ça.
20: Ah, mais moi, attends, un an et demi passé, moi, alors que j'ai rien. Alors, je veux dire, je suis quasiment sur le coup d'avoir trouvé, là. Ah, mais non, je parle pas de toi. Hein.
3: Ouais.
20: Non, mais c'est vrai, hein, pas facile. Hein. Je profite non. que t'es là, d'ailleurs, putain, vivement qu'on ait une nana, parce que, putain, je vais pouvoir parler de mes problèmes.
3: Non, mais...
20: Pourquoi faut-il toujours que je gâche mon bonheur ? C'est-à-dire que dès que quelque chose, c'est ce qu'on a parlé dans le monologue, dès que quelque chose de bien doit m'arriver... Dès que je sais que c'est bon, j'ai l'impression de ne pas le mériter. Et
3: bah
20: donc
3: moi,
20: je décide,
3: pour ça aussi,
20: je me l'auto-détruis.
3: Non seulement il parlait, puis cette manière qu'il...
20: Non mais attends.
3: Oui.
20: Ma chérie, On parle plus de ton ex, on parle de moi.
3: Ouais, vas-y.
20: Non mais c'est bien ton mec, mais moi, hein? Pourquoi? Je veux une réponse. Je veux pas que tu parles de moi et que tu dises ce que tu penses de moi. Je veux savoir quel est ton avis vis-à-vis de ce que je vis au quotidien. Le fait de détruire dès que j'ai quelque chose de bien qui peut m'arriver, je me dis, je peux pas le mériter, c'est pas possible, c'est pas pour moi. J'ai pas donné assez pour ça, donc je décide de tout gâcher.
3: Bah, c'est ça que j'ai entendu dire dans un monologue, et c'est là où ça m'a fait tilt, quoi, parce que je pensais justement à cette histoire.
20: Ah, bah oui, t'en as parlé dans le courrier, mais toi, t'en penses quoi de ça?
3: Bah,
20: comment faire pour résoudre ce problème? Il faut qu'à un moment donné, je me jette à l'eau?
3: Ouais, il faut se le jeter à l'eau, mais comment dire, moi je sais que ce que j'aime pas dans l'amour, c'est qu'au début ça fait tout le temps des pics, quoi. C'est pire que les montagnes russes.
20: Et, ah ouais.
3: Et c'est ça qui me fait peur, quoi, en fait. C'est de m'attacher et que ça casse d'un jour à l'autre. Et en plus, je fais que de me dire, ouais, ça.
20: En même temps, dans la montagne russe, on sait que quand on arrive là-haut, c'est pour très vite avoir envie de redescendre pour donner des sensations.
3: Ah, d'accord. Alors ça, c'est un point de vue de mec, quoi.
20: Bah non, j'aime la pas. Véritable montagne russe. C'est un exemple, tu prends allusion à la montagne russe.
3: Ah ouais, non mais...
20: Quelqu'un qui va dans la montagne russe, si on prend la montagne russe, c'est l'envie de monter.
3: Ouais, Euro Disney,
20: on n'attend d'accord. qu'une chose, c'est de redescendre. C'est là la sensation, c'est la vitesse.
3: Ah ouais, mais pas...
20: Pour remonter très vite.
3: Non, pas... Mais je parle même pas d'amour, je parle de... Comme ça.
20: De la vie.
3: Non, mais tu vois, avant l'amour, t'as la période de désir avant et...
20: Ouais, ça, et ben, c'est l'allée forte, celle-là.
3: Ouais, mais ça, c'est...
20: La séduction.
3: Justement, hier, il y avait une nana qui parlait des machos, mais...
20: Ouais.
3: Il faut pas... Enfin, c'est justement ça, ça fait hyper mal. Un mec qui n'appelle pas, qui joue, quoi. Jouer avec les sentiments, c'est... Mmh. Non, c'est malsain, moi, je trouve.
20: C'est dégueulasse.
3: C'est pas sympa, quoi.
20: Vous êtes pas sympa, les gars.
3: Non, mais c'est pas...
20: Non,
3: c'est
20: mais...
3: faire pitié.
20: Je partage, ton avis. Ah, c'est ce que j'ai dit hier à la demoiselle, si t'as bien suivi attentivement.
3: Ah oui.
20: Hein?
3: Non, mais elle avait fait l'erreur de se couper de ses amis.
20: C'est dangereux, mais en même temps, l'amour en aveugle, on le
3: non,
20: sait.
3: Non,
20: ah,
3: ouais,
20: si.
3: Mais...
20: Ouais,
3: mais
20: parce que toi, t'arrives à gérer tout ça, parce que toi, tu sais ce que tu veux, non. Mais il y a des gens, quand ils sont amoureux, hop, ils vont plus loin que tu sais pas ce que tu veux. Aujourd'hui, là, alors je te parle, tu sais pas ce que tu veux, à minuit 25 sur Fun en direct, Aurélie auditrice, tu sais pas ce que tu veux?
3: Si, je sais ce
20: Qu'est-ce que tu veux.
3: Mais en amour, tu sais jamais. C'est fluctuant, justement.
20: Non, mais tu sais ce que tu veux, tu sais sur quoi t'as envie de tomber.
3: Ouais, bien
20: tu
3: sûr.
20: Tu cherches quoi?
3: Bien sûr, ben.
20: Tu veux l'homme comment? Il est là.
3: Juste
20: là, de l'autre côté de la radio. Il est peut-être en tôle, il t'écoute.
3: J'ai pas une personne idéale, moi, justement.
20: Non mais tu veux quoi comme genre de caractère? Quelqu'un quand même de bon vivant?
3: Quelqu'un qui a de l'humour, qui parle, qui est ouvert, qui est tolérant surtout.
20: Mais c'est tout nous ça.
3: Et ouais, qui aime bien déconner.
20: Oh mais là c'est tout nous ça.
3: Non mais c'est évident, c'est pour ça que j'écoute l'émission. Mais je sais pas, quelqu'un qui est bien dans sa peau, qui a des idées.
20: On se calme à la PlayStation, on se calme. Qu'est-ce qu'il y a? On se calme là. Oh là. Attention les gars, sinon il va y avoir des coups de fouet.
3: Et tu vois, toi t'as court, tu sais la traiter.
20: Regarde, je les fais gueuler à distance, regarde, je vais les fouetter à distance, écoute bien. Je vais ouvrir la porte, je vais vous fouetter, attendez. Donc, regarde Aurélie, le pouvoir de la radio, rien qu'avec un doigt, on peut faire jouir, mais on peut faire crier. Alors on se calme.
3: Ok.
20: Écoute.
3: Oh les pauvres, je comprends pourquoi ils sont si bien soumis et tout, bien sages. Là, il y a un blanc.
20: Ouais. Ah, ça va. Non, mais 10 secondes de blanc, je t'ai dit, pas au bout d'une demi-seconde, sinon, putain, la bande, elle partirait toutes les 5 minutes. On va revenir avec. Peut-être qu'Arnaud est avec nous. Non, mais sinon, je vais me démerder. Ah, bébé vert. Attends, je vais y aller. Alors, allô.
5: Ouais.
20: C'est qui?
5: C'est Arnaud.
20: Et là, il y a. Allô, bébé verte. Allô. Bébé ouais. verte, bébé verte est là. Allô. Arnaud?
5: Ouais?
20: Ouais, bouge pas, Arnaud. Il y a quelqu'un d'autre là?
5: Non, il y a que moi.
20: Il y a une autre fille?
9: Ouais.
20: C'est qui?
9: Griselda.
20: Hein?
9: Griselda.
3: Ah, c'est Griselda.
20: Comment vas-tu?
9: Bien, et toi?
20: Qu'est-ce que tu fous là, toi? Putain, la surprise, t'es où?
0: Non, je suis pas encore à Paris. C'est la surprise, ça sera pour bientôt. Les bonnes choses se font attendre.
20: Oh bah putain, je t'attendais dimanche.
0: Ouais, je suis désolée, il y a eu des contretemps et.
20: Ouais, tu parles, ouais.
0: Ouais, sois pas déçu quand même.
20: Hein?
0: Sois pas déçu, les bonnes
20: mais
0: choses.
20: Mais c'est toi qui devais être à la place d'Aurélie ce soir dans le studio.
0: Non, mais c'est pas grave, elle est venue Aurélie, donc c'est bon.
20: Bah non, ça va pas.
0: Pourquoi ça?
20: Mais parce que c'est toi que je veux voir.
0: Ouais, mais ça lui donne une bonne chance à Aurélie de venir.
20: Non.
0: Désolée, Aurélie, hein.
20: Non. C'est toi, je veux voir Griselda.
0: Bon, t'inquiète.
20: Hein?
0: T'inquiète, on verra.
20: Quand?
0: Tiens, surprise.
20: Mais je suis en vacances bientôt, hein?
0: Ouais, je sais, mais. Ah.

0: Les meilleures choses se font attendre, mais tu sais qu'il y a un moment donné, quand tu laisses trop longtemps dans le four, ça finit par cramer. C'est et quand c'est grave, cramé, c'est pas bon à manger. Hein.
1: Mais c'est pas grave, si j'ai ton amitié, c'est bon, quoi.
0: Ah, oui. À vaut de l'or, mon amitié.
2: Oui, hein. Ça lui plaît pas. Hein.
0: Hein?
1: Comment? Qu'est-ce que tu dis, Audrey?
2: C'est Aurélie. Là, ça lui plaît pas, là, parce que...
0: Tu elle voit mon visage en train de se décomposer.
2: Ouais.
0: Mais où es-tu?
2: Là, je vais lui
0: où es-tu? Où es-tu?
1: Pas de lui, hein.
0: Où es-tu?
1: Ah, devine.
0: Où?
1: Où, devine.
0: T'es à Paris ou pas?
1: Non, je suis pas à Paris.
0: Mais qu'est-ce que tu branles? T'es où?
1: Ben, devine.
0: À Clermont-Ferrand?
1: Ouais.
0: Mais qu'est-ce que tu fous là-bas?
1: Ville de Paumé, mon pauvre.
0: Quoi?
1: Ville de Paumé.
0: Mais qu'est-ce que tu fous là-bas?
1: Ben, écoute, les choses que je dois faire, quoi. T'inquiète, je t'ai dit, les bonnes choses se font attendre.
0: Toi, t'as un mec, toi.
1: Hein?
0: Toi, t'as un mec.
1: Non, c'est pas vrai, mec.
0: Si, si, t'es en train de me faire
1: une
0: saloperie.
1: Sincèrement, non, c'est vrai.
0: Ah, Aurélie, je t'ai jamais montré, Griselda.
2: Non.
0: Ah, est-ce que quelqu'un qui nous écoute, là, parmi les... Voilà, merci, ça va être Manu qui va ramener une photo de Griselda. Hein? Elle est pas pareille sur les photos de mode que sur les photos... hein.
3: Oui.
0: Alors, ça, c'est les photos que j'ai reçues. Je peux lui montrer, hein?
1: Ouais, vas-y. Hein,
0: je peux?
1: Ouais.
0: Voilà, alors, ça c'est les premières photos que j'ai reçues d'elle. Et j'ai trouvé ça plutôt sympa, hein, donc voilà.
2: Ah ouais, t'es vachement jeune.
0: Ah ouais. Mais bon, elle est transparente sur la photo.
1: Ouais,
0: hein.
1: Ouais.
0: Hein, il faut aimer sortir avec un aquarium. Hein. Je veux dire, t'aurais bouffé du poisson tellement que les photos sont transparentes.
1: Ouais.
0: Et là, regarde, elle ressemble déjà à moi.
2: Mais tu fais des photos de mode?
0: Non, mais là...
1: Non, je fais des photos, enfin, pour les défilés de coiffure. Je suis très caméléon, j'aime bien changer de coiffure et tout.
0: Elle
1: est
0: déjà plus pareille.
1: Voilà, quoi.
0: Là, déjà, sur la photo du balcon, elle est plus pareille. Mais, ce que j'apprécie chez elle, comme j'apprécie chez toi, Aurélie, c'est qu'elle est naturelle, comme toi, Aurélie, et qu'elle est spontanée quand elle est au micro.
1: Ouais, comme si je te connaissais depuis toujours, mais bon...
2: Mais c'est ça, on a l'impression de le connaître depuis toujours.
1: Ouais, c'est vrai,
2: ça fait
1: ouais.
2: 4 ans.
1: Ah, il est pas aimable et tout, enfin bien.
0: Ah ouais. Non, pas dans la vie, hein.
1: Enfin, dans la vie, je sais pas personnellement.
0: Non, dans la vie, on peut pas dire que je sois quelqu'un de fort sympathique.
2: Elle va pas venir si tu dis ça.
0: Ouais, j'essaie de la décourager. Je détruis mon bonheur, toujours.
2: Ouais, il détruit.
0: C'est Sacha
2: Guitry.
0: Qu'est-ce que tu souhaitais me dire encore, Griselda, oui.
1: Ben, pas grand-chose, quoi. J'étais désolée de pas être venue hier. Parce que hier, je t'ai entendu à la radio, ce que t'as dit. Et que t'étais, enfin, de ton expression, enfin, que t'avais l'air un peu déçu, quoi.
0: Ah, grave.
1: Ouais.
0: Ah, grave de chez grave.
1: Mais aujourd'hui...
0: J'ai pas pu travailler de la journée.
1: Menteur.
0: Ah, je te jure. Tu peux pas savoir à quel point j'ai été déstabilisé de ne pas t'avoir vu dimanche. J'ai tellement eu de bourdon que j'ai demandé à une copine de venir et je suis resté avec elle toute la nuit.
1: Ben, c'est bon.
0: Là, ça va mieux, là. Hein.
1: Et qu'est-ce que je vais dire? Cette semaine, tu vas recevoir un colis original.
0: Ah.
1: Ouais.
0: Qu'est-ce que tu m'as acheté? Un DVD?
1: Tu verras.
0: Un lecteur DVD avec la télé THX?
1: Ouais. Non, plus petit, alors. Hein.
0: Non,
1: je rigole, c'est original. Hein. C'est une idée d'une copine et de moi, tu verras.
0: Ouais.
1: C'est très original, quoi.
0: C'est moi, mes copines, elles m'offraient des trucs à bulles et tout ça. C'est pas un truc à la con, hein.
1: Non, t'inquiète.
0: Un truc qui coûte cher? Mais si je le revends...
1: Le prix... Ouais, alors là, franchement...
0: Quoi?
1: Non, sans déconner, non, c'est bien.
0: D'accord.
1: Il y a de l'imagination dans l'air. Quoi.
0: Aurélie, d'ailleurs, au passage, si t'as envie de me faire un petit cadeau, rien ne t'en empêche.
2: Ouais, ça serait
1: pour une prochaine
0: fois. Pourquoi pour une prochaine fois? Ah, ça nous obligera à nous revoir?
2: Non, je déconne.
0: Ah bon,
2: non,
0: je me rassure,
2: si
0: tu m'as fait peur. Je crois qu'on est obligé de se revoir. C'est un vent de panique en ce
2: Pardon.
0: Moment. Allez, me faites pas des
2: J'aime
0: plans
2: bien
0: comme
2: faire
0: ça.
2: Peur.
0: Ouais, me fais pas des plans comme ça. Griselda.
1: Oui, ma poule. Mon ange.
0: Ah,
1: oui,
0: parce que là, ma poule, ça va pas le faire. Hein.
1: Excuse-moi, mon ange.
0: Ouais, mon ange, je préfère. Hein.
1: Ouais.
0: D'accord, mon poussin.
1: Oui, ça serait bien, mon ange.
0: Et on rappelle que le poussin mange sa merde. Hein.
1: Ouais.
0: Ah oui, il faut le savoir quand même. J'ai entendu ça à la télé une fois et c'est vrai que c'est quand même assez joyeux, donc c'est pour ça qu'il faut jamais appeler sa copine mon poussin. Parce que ça... Pardon?
1: Vu que t'as énormément d'humour.
0: Oui.
1: Donc, je le prends pas mal.
0: D'accord. Mais, il faut que j'attende très tranquillement, assis sur mon siège et devant mon micro, que madame décide de pointer son cul.
1: Voilà, ouais.
0: Voilà.
1: Et bonne chance, ils sont atteints, hein, je l'ai déjà dit. Hein.
0: J'espère ne pas être déçu, parce que plus tu patientes, plus tu te fais désirer, plus je mets la barre haute. Mmh. Bah, c'est normal.
2: Quand on te dit un film est super, puis t'attends.
0: Puis t'attends,

0: attends, attends, puis voilà.
1: Ouais, t'es dégoûté.
0: Sauf une fois ou deux, j'ai été surpris. Moi, je me souviens de ne pas avoir vu Braveheart. Je ne l'ai pas vu, je l'ai vu en vidéo et je le regrette de ne pas avoir vu sur grand écran.
2: Ouais.
0: Voilà. Alors, j'espère plus que tu ressembles à Braveheart qu'à Titanic.
2: Ouais, ouais.
0: C'est tout ce que je te dirais.
2: Non, j'aurais pas changé beaucoup. Hein.
0: Pardon ?
2: J'aurais pas changé beaucoup. Hein.
0: D'accord.
2: Plus naturel, quoi.
0: T'as toujours envie de moi ?
2: Envie de toi, on va dire entre parenthèses alors.
0: De me connaître.
2: Ouais, non, mais on peut connaître, ouais.
0: On pourra pas avoir une histoire d'amour tous les deux quand même.
2: Non, parce que les kilomètres.
0: Exactement. Je peux pas aujourd'hui, à l'âge que j'ai, me permettre encore de jouer à l'amour téléphone.
2: Voilà.
0: Je peux pas aller au café d'à côté et dire monsieur, vite, en mangeant les ongles, est-ce que vous avez une carte de 50 unités, faut que j'appelle ma meuf.
2: Ouais.
0: C'est pas possible. Comme dirait Gérard, c'est pas possible.
2: Ton amitié me suffit largement, hein.
0: Ah, écoute, avec plaisir. En ce moment, j'adopte des amis, j'adopte des petites sœurs. J'en ai une à Lyon, j'en ai récupéré une d'ailleurs à Port Barcarès ce week-end qui avait 17 ans. Toute Mimi qui me dit « Oui, je veux que tu m'adoptes comme ton grand frère ». J'ai dit « Ok ». Donc, tu peux devenir une très bonne amie.
2: Ouais, tu peux devenir un grand frère aussi. J'ai toujours voulu avoir un grand frère, j'en ai pas eu malheureusement.
0: Oui, mais alors, je veux bien faire le grand frère pour les filles de 17, mais pas pour des filles de 23 quand même.
2: Non, je rigole. Hein? Non, c'est mon copain, ouais.
0: Voilà, je suis ton copain.
2: Voilà.
0: C'est ton copain.
2: D'accord.
0: Parce que moi, je cherche une véritable histoire d'amour, mais quelque chose qui dure. Hein.
2: Ouais, mais
0: évidemment, ça peut planter. Je peux croire qu'avec la personne avec qui je vais être demain, ça peut fonctionner pour la vie, puis ça tiendra pas. Mais mon but, en tout cas, c'est pas juste une histoire pour déconner.
2: Ouais.
0: On arrête de déconner. On déconne de 22h à 1h dans la vie, et on est sérieux de 1h à 22h.
2: Ouais, ça comprend, ouais.
0: D'accord.
2: Okay,
0: mais Aurélie, ça la fait rire, mais attention. Ok.
2: Ouais.
0: Bon, très bien. Bah écoute, je t'embrasse.
2: Moi aussi. Hein.
0: Arnaud.
3: Je t'écoute.
0: Oh là là. Qu'est-ce qui t'amène, Arnaud ?
3: Bah, j'ai une chamonix.
0: Ah merde, attends, elle a coupé, attends, parce qu'elle a raccroché. Elle s'est vexée, hein. Oh, Aurélie, là.
3: Oh, la merde. Bah, vous faites quoi, là ?
0: Oh là là !
4: Il est bien, lui, il est bien.
1: On arrive.
0: Toi, t'as pas fumé que des blondes, hein ? Arnaud.
3: Arnaud, ouais.
0: Ouais, on va revenir. Ouais. Arnaud, on va revenir.
3: On est à l'antenne, là. C'est
0: ouais.
3: Bon.
0: On va revenir dans un instant et on va parler de quoi ensemble ?
3: Ouais.
0: Bouge pas, Arnaud, à tout de suite. Arnaud ?
3: Oui ?
0: Putain, les gars.
3: Non, merci. Mais il faut savoir quand on te savoir, on parle doucement.
0: Ouais, d'accord.
3: On n'est pas speed comme à Paris.
0: On est d'accord.
3: Dans vos banlieues.
0: On est d'accord. Arnaud, ouais. Tu ne bouges pas.
3: Oui.
0: Et on va revenir dans un instant avec toi, d'accord ?
3: D'accord.
0: Ok, très bien. 0870-5000, c'est la radio libre. On a reçu des remixes de Gérard. Ce que je vais vous proposer, c'est d'en écouter tout de suite. Et juste après, on aura Rodoudou. Et si vous voulez bien entendu nous appeler, profitez-en tout comme Arnaud. 0870-5000, c'est le Star System. C'est en live et c'est bien entendu sur la bande des fêtes.
3: Le héron, t'entends, il passe.
0: Enfin, t'as quand même une voix de brebis galeuse, hein, quand même. Hein. On aimerait bien que tu retournes dans le troupeau. Hein. Arnaud.
3: Ouais.
0: Ton appartement, c'est décoré comment ?
3: Très clair.
0: Ouais. Plutôt dans l'esprit quoi ? C'était plutôt quoi ? T'es Louis XVI ?
3: Moi, mon nom de famille, c'est Louis.
0: Ah, bah oui, c'est pour ça ?
3: Ouais.
0: T'es plutôt Louis XVI ?
3: C'est la famille royale.
0: Ouais.
3: Alors, je te demande un minimum de respect.
0: Non, mais écoute, je respecte tout à fait ta déco. Je veux dire, si tu fais ce que tu veux chez toi, je veux dire, ça me regarde pas. Hein.
3: Non, et même ma famille.
0: Ouais, mais c'est toi qu'on parle, hein, c'est pas moi qu'on parle, Arnaud. Hein.
3: Ouais.
0: Ouais. Pas parce que j'ai dit Louis XVI que je savais que tu t'appelais Louis. Hein. Ça, je ne savais rien
3: d'accord.
0: du tout. Arnaud, c'est toi qui le dis. D'accord, Arnaud ?
3: D'accord.
0: Je te demanderais de me respecter aussi un petit peu plus et respecter mes parents qui souhaitent absolument à ce qu'on me respecte en m'appelant maître et non pas en me tutoyant en me disant de me la fermer. D'accord, Arnaud ? Si d'accord. tu respectes ma famille, je te respecterai. Donc tu m'appelles maître.
3: D'accord.
0: Et je respecterai ta famille.
3: Mais.
0: D'accord. C'est comment l'intérieur chez toi, petit ?
3: C'est très clair, il y a beaucoup d'aquariums.
0: Mmh. Mmh.
3: C'est très aquarium.
0: Ouais.
3: C'est très vert,
4: c'est
3: quoi.
4: Cool.
0: Ah oui, vert.
3: Ouais, je suis jardinier de métier.
4: Il y a plein de plantes.
0: Qu'est-ce que tu fais dans la vie, Arnaud ?
3: Bah, jardinier.
0: Mmh.
3: Je travaille pour la mairie, je suis jardinier l'été. Puis vu l'altitude, l'hiver, bon, on déneige, quoi.
0: Mmh.
3: Tu vois ?
0: Mmh.
3: On est à côté de la Suisse, on est à 10 km de la Suisse.
0: Mmh. Tu te défonces la gueule régulièrement ou c'est plutôt l'occasionnel, plaisir de faire la fête ?
1: Et il fréquente peut-être beaucoup de Suisses, c'est peut-être pour ça qu'il parle.
0: Je crois que...
5: Attends, t'as habitué toi.
0: Je crois que là, ma biquette, t'as pas compris où que t'étais. Je crois que tu te crois à la maison. Si tu te crois vraiment chez toi, tu commences déjà par faire la vaisselle. Ouais. Passe un coup d'aspi dans le studio et ensuite tu commences à l'ouvrir.
5: Il y a nos pompes à faire.
0: Non mais attends, là Aurélie, t'as live, auditrice. En plus, c'est vraiment le truc, c'est vraiment l'ananas. C'est-à-dire que t'es là, tu parles tout doucement, puis d'un coup t'entends... Oh bah attends, tu comment? Au moins d'une manière sensuelle.
3: Bah moi, si tu voulais, Max,
0: ouais.
3: Écoute,
0: ouais.
3: C'est à la limite, je te dirais, t'es doux.
0: Oui, c'est vrai, je suis assez câlin.
3: Non mais t'es doux, t'es de quelle vallée, toi?
0: Hein?
3: T'es de quelle vallée? Alors là, tu fermes ta gueule.
0: Non, je suis de...
3: Ah ouais, t'es grillé, t'es la vallée parisienne. D'accord.
0: Je t'ai demandé de respecter ma famille, d'accord?
3: Bah, respecte la mienne.
0: Mais j'ai respecté la tienne. Attends, parce que je crois qu'on n'est pas sur la même longueur, donc je te demande 2 secondes, Arnaud. Hein.
3: Elles sont passées. T'as respiré un
0: peu. Ah ouais, c'est bon. Arnaud, excuse-moi de t'interrompre. J'ai été un peu agressif. Moi, je suis de la mairie de Suresnes, d'accord? Ok, non,
3: mais d'habitude, tes auditeurs, ils s'écrasent et puis ils
0: t'écoutent. Alors que toi... Tout de suite, t'as ouvert tes lèvres. T'as ouvert ta gueule.
3: Il y en a un aussi que j'aimerais bien avoir entendre gueuler, c'est Manu le cochon. Le chaud.
5: Manu quoi? J'ai pas compris.
3: Manu le cochon.
5: Ah ouais, d'accord.
3: Et Fildar, c'est un chaud.
0: Ouais.
5: Ouais, c'est vrai.
3: Ça fait X années que je vous écoute.
0: Il t'excite un peu, Fildar?
3: Non, je suis pas du tout porté là-dessus.
0: Mmh, bon. Arnaud, puisque t'articules. Articulons aussi. T'es plutôt homo.
3: Hein?
0: T'es plutôt homo quand même.
3: Et moi?
0: Non. Mais.
3: Non, mais nous, on est à côté de la Suisse, nous, on parle calmement.
0: Ouais.
3: On voit ce que je veux dire.
0: Bah là, on est en train d'endormir tout le monde, là. Je me demande, c'est le fait que tu sois aussi mou, je veux dire, c'est pas dangereux pour les radios d'en face qui, eux, éventuellement, continueront à faire de la radio, ça va pas les endormir
3: mais
0: aussi.
3: T'as pas de concurrence. T'as pas de concurrence.
0: Ouais, c'est vrai.
3: Max.
0: Bien sûr.
3: Pas de concurrence, y'a aucun problème.
0: Ouais. Tu me le confirmes?
3: T'es naze. T'as je les écoute même plus.
0: Tu me le confirmes?
3: Bah, je te l'assure.
0: Ok.
3: J'ai tous mes potes qui m'écoutent, là.
0: Ah.
3: Et tu pourrais pas m'enregistrer une cassette de la conversation?
0: Ouais, bah écoute, puisque... Ouais, alors, je vais mettre ça sur une cassette de 2 heures, vu qu'on aura parlé une demi-heure, il me reste encore pas mal de bandes. T'as qu'à me passer... passe-moi tout de suite, dis-moi tout de suite, je vais te faire une cassette pour les vacances. Dis-moi tout de suite ce qui te ferait plaisir, qu'est-ce qui te ferait plaisir? Pendant que j'y suis, parce que j'ai que ça à foutre. Ça me fait tellement plaisir de te faire plaisir. Donne-moi une cassette de tube et je vais te faire une cassette très fun, tu vois. Ça va être fun. Donne-moi la liste, qu'est-ce qui te ferait plaisir?
3: Ben, non, mais une cassette de la conversation. Moi,
0: ouais, puis sur la face B, je vais te mettre un peu de musique, tant qu'à faire.
3: Et puis,
0: tu fais une compile de tubes.
3: Ouais, moi, en musique, moi, je suis très, très rétro.
0: Ouais.
3: Jacques Brel.
0: Qu'est-ce qui te ferait plaisir? Alors, je te mets Jacques Brel.
3: Ne me quitte pas.
0: Ouais.
3: Et puis, Renaud.
0: Ouais.
3: Et que le vent soufflera.
0: La classe, quoi. La classe américaine, quoi.
3: Non, moi, je suis très... Je reste français.
0: Ouais.
3: Sardou. Ouais.
0: D'accord. Françoise Hardy.
3: Non, quand même pas.
0: Non, quand même pas. Qu'est-ce qu'il y a d'autre encore qui te ferait plaisir?
3: Ouais, déjà, mais moi, ça, c'est un cassette, ça me
0: ferait
3: plaisir.
0: Ouais, d'accord, je vais te faire ça. Elle part demain. Je te fais ça tout de suite après l'émission, je rentre chez moi, je vais chercher les CD, je reviens à la radio, je te fais les copies. D'accord?
3: D'accord.
0: Hein? Alors, bien sûr, tu vas la voir sur support, pas en forme de cassette, mais en forme de carotte.
3: Hein? D'accord.
0: Alors, là, c'est assez long quand même, ça doit bien faire 40 cm. Ça ressemble à un god. Et à distance, tu peux déjà te la foutre dans le cul, tu vois. Mais alors, bien profond, tu vois.
3: Non, mais je voulais dire.
0: Alors, si t'as le gros cochon qui est à côté, tu veux qu'il te mette un coup de doigt pour qu'il te l'enfonce bien.
5: Pas de problème.
0: Comme ça, ça te permettra de l'avoir tout de suite en musique. Et tout en ayant le cul.
5: C'est le cochon.
0: En ayant le cul bien plein. Comme ça, tu pourras chanter tes chansons préférées.
3: Voilà.
6: Parce que tu penses peut-être que je vais te faire une cassette de la conversation et que je vais te faire une cassette avec Jacques Brel.
3: Bah, j'y pense.
6: Ouais.
3: Je pense que c'est dans tes dispositions.
6: Ouais, je vais te dire ouais. Bah, et je vais te dire que c'est à foutre de la journée.
3: Bah alors, fais-le.
6: Bah ouais.
3: T'as des couilles au cul. Non, je voulais dire quand même un truc, c'est qu'il y a quand même pas mal de gens qui vont passer des réveillons de Noël seuls.
6: Et on sera là, nous.
3: Ouais, vous serez là à l'antenne.
6: Ouais, mais jusqu'à 4
3: mais
6: heures.
3: Concrètement, vous serez pas là.
6: Ah bah si, jusqu'à 4 heures, on va vous tenir compagnie.
3: S'il y a quelqu'un qui veut me joindre et puis venir ouais. passer, il y a une place, il y a un lit, il y a tout ce qu'il faut.
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6: Allez, un petit hôtel.
8: Je parle aussi,
6: bah ouais, c'est ça, voilà, exactement. Ouais. On vous dit oui, hein, les auditeurs, même si vous dites, tiens, Max, il comprend, non, mais vous dites tous oui. Hein. L'important, c'est que Victor nous fasse bien rire.
1: Allez.
6: Ah, ça, j'adore ça.
9: 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Thank you for calling.
6: Please hold the line,
10: Greg James. Please hold the line. Quoi,
6: c'est un tout le monde est plié en deux, là. Ça, sur les SMS, ça, ça y va. Ah, ça rigole de l'autre côté de la radio. Hein. Ça se marre, hein. Ça se poil. Hein.
10: Non, on en fait un autre.
6: Allez, on en fait un autre. Yeah !
11: L'hôtel Saint-Germain, bonjour. Mmh. Ne raccrochez pas, nous allons vous répondre.
1: Ok.
6: Attends, je reprends, regarde, ça, vous faites ça aussi, quand les mecs mettent de la musique d'attente, comme ça, vous reprenez. Dès que les mecs, ils dégoûtent. Ah, il est en chien, là. Bah non.
12: Réception,
6: monsieur. Allô ?
12: Allô, oui ?
6: Ah, pardon, excusez-moi, j'écoutais votre musique d'attente.
12: Oui.
6: Très, très bon, ça. Hein.
12: Oui.
6: 70.
12: Mm-hmm.
6: Jack Beck Beck.
12: Oui, qu'est-ce que vous voulez, monsieur ?
6: Alors, je vous passe un de mes collègues qui veut faire une réservation, hein ?
12: Oui.
6: Vous quittez pas, hein ? Victor ?
13: Oui.
6: Babou, c'est à toi.
13: Ah bon. Bonsoir, monsieur.
12: Bonsoir. Allô ?
13: Allô ?
12: Oui.
13: C'est le restaurant, monsieur ?
12: Non, restaurant, non, monsieur. Hôtel Saint-Germain.
13: Oh, Hôtel Saint-Germain. Ça, c'est embêtant, c'est bien, mais... Et on pourra... Si vous êtes à Paris, là ?
12: Ben, vous téléphonez à vous, monsieur.
13: En bas de France.
12: Ah bon ? C'est à l'hôtel, monsieur.
13: Vous êtes
12: allô,
13: à Paris.
12: C'est l'hôtel, ici. Qu'est-ce que vous voulez, monsieur ?
13: Ben, passer la nuit.
12: Pardon ?
13: Passer la nuit. Et vous levez de la fin.
12: C'est complet, monsieur.
13: Vous êtes sûr ?
12: Oui.
13: Moi, je crois pas.
6: Vas-y, fais-le.
13: Oui, je fais.
6: Ouais. Il a raccroché, Victor.
13: Il a pas il a dû prendre mal. Quoi.
6: Voilà, il a. Ouais. Non, mais.
7: Ils sont fait un autre, là.
6: Voilà, mais comme
13: pour
6: tu
13: les réponses, c'est dur, quoi.
6: Mais parle-lui du coup de la princesse, comme quoi il y a un hôtel.
13: Non, non, oui, mais...
6: Demande-lui surtout s'il y a des flunch près de chez toi.
7: Ah ouais.
13: Des flunch ?
6: Des flunch ?
13: Des restaurants ?
6: Voilà, des restaurants flunch. Voilà, resto flunch. D'accord ?
13: Puis des fois, dimanche,
6: et puis des fois, quand tu parles, tu fais ouh, Timothée, ouh, Timothée.
7: Ça me fait marrer, ça.
6: On y va, Victor, hein, d'accord ?
13: Ouais.
6: Allez, c'est parti, on est en train de composer le numéro de téléphone d'un hôtel, je te souhaite bon courage. 5 étoiles. Attends, d'abord,
9: je... 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
14: L'Ermitage Gantois, Olivier, bonsoir.
6: Ah pardon, j'avais cru que j'écoutais votre musique d'attente.
14: Oui.
6: Ne quittez pas, je vous passe un de mes collègues. Hein.
14: Oui.
6: Oui, Victor, c'est pour ça.
13: Bonsoir, monsieur.
14: Bonsoir, monsieur.
13: Vous êtes le restaurant de Lille ?
14: Oui, l'Ermitage Gantois.
13: Ah, l'Ermitage ?
14: Oui.
13: Bonsoir.
14: Bonsoir, monsieur.
13: Et ce serait pour réserver pour une princesse.
14: Pour une princesse, oui.
13: Bah oui, mais si vous faites un restaurant.
14: Oui.
13: Ah, ça c'est parfait. Mais pour la princesse, je voudrais que ça fasse un petit peu plutôt cabaret.
14: Pardon, monsieur ? Plutôt ? Je vous entends très mal.
13: un petit peu plus pour que je fasse cabaret.
14: Cabaret.
13: Je suis à Paris.
14: Oui, cabaret, on ne fait pas cabaret ici.
13: Oh, on s'en vient la princesse durant la nuit.
14: C'est une blague.
13: C'est bizarre, la princesse n'a pas de dalle. La princesse ne pourra pas venir, je crois.
14: Ah ben non.
13: Ah, c'est embêtant, ouais.
14: Il n'y a pas de cabaret.
13: Mais vous, j'ai plus de chance, oui, j'ai plus de chance à Paris.
14: Mais vous pouvez réserver dans un hôtel à Paris, il n'y a pas de souci.
13: Oh, ok. Et j'ai un friend, c'est chez vous. Allô?
14: Oui?
13: Y a-t-il des friends, c'est par chez vous?
14: Pardon?
6: Ah, elle a raccroché. Oh, quel dommage. Qu'est-ce que tu nous fais rire, Victor? T'es fort, dis donc, Canula.
14: Ah ouais.
6: Hein?
13: J'ai manqué.
6: Ah, tu l'as un peu manqué. Ouais, il le reconnaît.
8: Ah, non, ah, il le reconnaît.
6: Il est bon joueur.
8: Ah,
6: il est bon joueur. T'es bon joueur. T'as
8: Parce que les autres, non, pas du tout.
6: Là, t'as reconnu que t'avais un peu manqué quand même. Hein.
13: Ah, bon.
6: T'as été.
13: J'ai vu ma race à la fin de la soirée. Hein.
6: T'as commencé à faire flunch. Là, tu sens que ça n'a pas marché le flunch. Hein. Tu l'as mal amené le flunch.
13: Ouais, j'ai mal prononcé.
6: Et même pas, ouais, tu l'as mal prononcé, je crois. C'est dommage parce que d'habitude, t'articules quand même pas mal. Et là, quand tu ne fais même pas des ouh, Timothée.
13: Ah, bah, j'ai oublié.
6: Eh ben, fais-le, vas-y.
13: Ah, vas-y. Ouh,
6: ah oui. Vas-y, on recommence. Attention, on y va.
8: Elle fait nourrir, Victor.
6: Vous avez vu qu'on fait un bon duo de choc, hein.
8: Ah, c'est bon, là, tous les deux.
15: Hôtel Crown Plaza Lille, Aymeric, bonsoir.
13: Ouh, hôtel.
15: Bonsoir.
13: Ouh, hôtel. Bonsoir.
15: Bonsoir.
13: Ouh, hôtel. Ouh, hôtel. Vous faites un restaurant aussi?
15: Oui, monsieur, mais oui, tout à fait, nous avons un restaurant.
13: Mais c'est dans une ville, vous êtes à Paris.
15: Excusez-moi?
13: Vous êtes à Paris?
15: Ah non, l'hôtel s'est situé à Lille, nous sommes à Lille.
13: À Lille. Ah, j'ai dû avoir un de vos collègues tout à l'heure.
15: Excusez-moi?
13: J'ai dû avoir un de vos collègues. Ouh, hôtel. J'ai dû avoir un de vos collègues, j'ai appelé tout à l'heure. Allô?
15: Oui, vous avez appelé tout à l'heure?
13: Vous reconnaissez?
15: Non, je suis désolé, monsieur, je ne vous reconnais pas.
13: Ah bon? Ouh, hôtel. Parce que c'est pour une princesse.
15: Excusez-moi?
13: C'est pour réserver pour une princesse.
15: Pour quelle date, monsieur?
13: D'ici 80 ans.
15: J'aurais besoin de savoir
13: parce
15: les dates.
13: Parce que les reines, ça vit longtemps, les princesses. Ça vit en princesse, la reine, le prince.
15: Mais en fait, je crois qu'il vaudrait mieux contacter le service réservation pendant la journée, monsieur.
13: Ah, ouais.
15: Le service de réservation est fermé actuellement. Donc si vous voulez dire un peu demain pendant la journée...
13: Il y aurait au moins 400-600 personnes, hein, ou si c'est pas 1000 personnes, hein, pour rentrer au restaurant, il y a de la place.
15: Alors, actuellement, le restaurant... Ah oui, si vous désirez une réservation pour le restaurant, c'est pareil, il faut rappeler pendant la journée, monsieur. Je ne peux pas prendre de réservation pour le restaurant.
13: Vous avez bien compris, il faudrait au moins plus de 1000 places. Hein.
15: Mais justement, raison de plus, si vous avez énormément de réservations à faire, il faudrait rappeler pendant la journée, monsieur.
13: Oh, bon, enfin... Bon, ben, c'est pas grave, je vous dis bonsoir, j'irai voir ailleurs. J'irai voir à Paris.
15: Désolé. Bon, bonsoir.
6: Ah, oh, t'as été fort.
13: Bravo,
6: Victor. Ah, t'as fait fort ce soir, Victor. Je crois que là, tu as conquis le cœur de toutes les demoiselles et de tous les auditeurs de Fun Radio qui écoutent ce soir et qui sont comme des fous. Alors, franchement, là, t'as fait un carton plein. Hein.
8: Je peux te dire que sur SMS, ils ont passé une bonne soirée là.
6: Ah là, je peux te dire, oui, je crois que ce soir, les auditeurs de Fun, là, ils font un carton. Tu restes avec nous, il nous reste un petit quart d'heure, Victor.
13: Ouais, je vais rester.
6: Allez, t'es génial. Tu quittes pas?
13: Non, je suis.
6: Oh là là là là. Fais-nous un dernier petit, ouh, Timothée.
13: Ah oui, tu.
6: Vas-y, refais-le.
13: Ouh, Timothée.
6: Ouais.
13: Ouh, Timothée.
6: Ah, il est fort.
8: Il est fort.
6: Il s'arrête plus. 32-28, la radio libre jusqu'à minuit. Si vous voulez en profiter, c'est le moment ou jamais. Puis si vous voulez vous poêler, alors là, faut en profiter aussi. Hein.
16: Commandant Gormax à l'appareil. J'espère que vous passez une bonne et agréable écoute du best-of. Dans quelques instants, vous allez pouvoir écouter une improvisation qui a été faite la nuit. Et vous allez décoller, bien entendu, pour un bon et agréable voyage sur la Starline. Allez, on y va, c'est parti.
17: Mademoiselle, s'il vous plaît.
18: Oui, monsieur.
17: Excusez-moi, on décolle à quelle heure?
18: Nous allons décoller dans quelques minutes.
17: Parce que bon, il est bien gentil le commandant de bord, mais ça fait déjà une plombe qui nous chatte, on a compris.
18: Oui, non, c'est parce que nous attendons l'autorisation de la tour de contrôle.
17: D'accord, vous avez fait le plein, tout ça, tout est OK?
18: Le plein est fait, etc. Nous allons bientôt décoller, monsieur. Si vous voulez bien attacher la votre ceinture de sécurité, ainsi que celle de votre femme, merci.
17: Oh, mais non, pas de problème. Mais qu'est-ce qui qu'est-ce que c'est votre commandant de bord? C'est un charlot ou quoi? C'est quoi ce travail? Moi je décolle pas, mademoiselle.
16: L'avion prend son élan maintenant. Attention, hôtesse, contrôle. En raison d'un problème de plein, malheureusement, nous ne pourrons décoller.
17: C'est quoi?
16: Décollage dans 1h30, vous gardez vos ceintures attachées.
17: C'est quoi ce bordel?
18: Je vous explique, monsieur. C'est-à-dire que le pompiste a tout simplement oublié d'enlever la pompe.
16: Attention, hôtesse, contrôle vis-à-vis vos vis-à-vis, contrôlez vos vis-à-vis, attention. Je m'adresse directement à la clientèle, commandant, c'est pour le feu l'appareil. Le décollage va s'effectuer dans tout juste 2 heures. Au moment de nous prendre patience.
17: De quoi? 2 heures?
16: Oui, tout juste.
18: Un tout petit problème technique, c'est-à-dire que nous attendons les aides de l'avion.
16: En raison d'un gros problème technique. Bon, j'ai plus
17: besoin. C'est mon nom. En décolle, on démarre, allez. Bon, mademoiselle.
18: Oui.
17: Alors, je vais vous expliquer. Ça fait déjà une demi-heure qu'on est là.
18: Oui.
17: Hein, ma femme s'impatiente, elle est à côté de moi.
18: Je
17: puis,
18: comprends, oui.
17: Puis voilà, on n'a pas que ça à faire, donc on aimerait bien quand même décoller. Si vous voulez, on vous aide à pousser, s'il y a un problème.
18: Non.
16: Ici le commandant de bord, vérifiez vos vis-à-vis au contrôle.
17: Et il sait dire autre chose, le commandant. Je sais pas, je me pose des questions quand même.
18: Non, disons que pour une question de sécurité, nous devons perpétuellement vérifier nos vis-à-vis.
17: Ah ouais.
16: Toute l'équipe de déminage de Orly arrive en question d'une bombe dans tout le bagage.
17: Quoi?
16: Vous m'entendez de garder patience.
17: Qu'est-ce que tu dis là?
18: Un tout petit incident, ne vous affolez pas.
17: Y a de quoi quand même?
16: En raison d'un problème technique, vous bougez pas au commandant de bord vis-à-vis. Contrôlez vos vis-à-vis.
17: Mais vis-à-vis de quoi, là? Vis-à-vis de quoi il parle?
16: Vis-à-vis du contrôle.
17: Mais quel contrôle? Vis-à-vis de quel contrôle? Mademoiselle, arrêtez de ricaner!
18: Excusez-moi, monsieur.
16: Nous avons demandé à toute l'équipe de descendre vis-à-vis. Une bombe a explosé.
18: Excusez-moi, monsieur.
17: Non, mais je suis désolé. Moi, je suis navré. Je sors. Ouvrez la porte, je sors.
18: Non, je suis désolé.
17: Je sors.
18: Je suis désolé, nous ne pouvons plus ouvrir les portes maintenant.
17: Pourquoi?
18: Parce que seul le commandant de bord peut le faire et or, lui-même n'en a pas l'autorisation pour l'instant.
16: Oh, mais on a un problème technique. Les portes ne pouvons être. Nous voulons donc sortir pas les bouts.
17: Mais ma femme ne passera jamais. Elle passera jamais. Comment on fait?
18: Nous laisserons glisser sur le toboggan.
17: Chauffez le toboggan, allez-y, on la lance.
16: D'accord. Contrôlez vos vis-à-vis.
17: Ah, c'est terminé, je prends plus jamais l'avion, c'est terminé.
16: Nous vous remercions de vos chers.
18: Écoutez, monsieur.
16: Starline System. On espère que vous avez passé un agréable non-décollage.
17: Ah, c'est clair, merci. Merci Starline Airlines. Bravo.
18: Ne vous inquiétez pas, un bus va très vite être affrété. D'accord?
17: Oui, bien sûr.
16: En raison d'un problème technique de bus. Malheureusement. Il va vous aller descendre de l'avion, bien entendu. Le Starting Airlines va bien entendu vous envoyer directement à votre hôtel.
18: Voilà, si vous voulez bien me suivre, monsieur, je vais vous emmener à votre hôtel, d'accord? Mesdames et messieurs, pour le confort de tous, nous vous remercions de ne pas fumer dans ce bus et de ne surtout pas aller faire une grosse envie dans les toilettes situées au fond du car.
19: Ici le chauffeur.
17: C'est le même.
16: En raison d'un problème technique. Vous rappelons que étant donné qu'il n'y a plus de fonction en soi. Vérifiez vos vis-à-vis.
18: Ne vous inquiétez pas, nous allons bientôt arriver à l'hôtel.
16: D'ici 3/4 d'heure, une heure, nous serons arrivés à l'hôtel.
17: Il a 2 kilomètres, l'hôtel, faut pas déconner quand même.
16: En raison d'une déviation, vérifiez vos vis-à-vis.
18: Vous pouvez attirer sur la gauche un magnifique champ de betteraves.
16: Contrôlez vos vis-à-vis. Tout va bien à bord. J'espère que vous passez un agréable voyage. En raison d'un problème technique, nous voici arrivés à la piscine municipale d'Orly.
17: Jamais. Je peux pas foutre ma femme en maillot de bain, c'est impossible.
16: Tous en maillot de bain, contrôlez vos vis-à-vis.
18: Monsieur, nos hôtesses sont là pour la remplacer.
17: Ah bah d'accord.
16: Les dizaines de commandes, welcome to the swimming pool. Le commandant présent, comme tout, of the task, on the plane of the front. C'est the hôtesses coming back, and you say arrived. Thank you very much for your choice, the commander board. Nous sommes en volcan of our sleep. Nous vous conseillons.
18: Mesdames et messieurs, vous allez bientôt avoir la possibilité d'admirer notre commandant de bord en slip.
16: Oh, ils ont un problème technique.
17: Il n'aime pas son slip, on se casse.
16: Je
19: se détenue.
20: Non.
19: Il y a un concours d'allumettes au plongeon du deuxième qui s'attend.
21: Comment est-ce ça?
22: Ça va coussi-coussin.
21: Bon, très bien. Qu'est-ce qui t'amène, Nico?
22: Eh bien, disons que je me suis fait larguer par ma copine.
21: Oh merde, alors là, on est très, très triste.
22: On s'entend super, super bien.
21: Ah, ça, c'est bon, ça me fait plaisir, ça me rassure.
22: Et on reste vraiment copains et plus qu'amis.
21: Ouais.
22: Mais bon, le sujet, c'était pas ça.
21: Ouais.
22: Et donc, c'était ce qu'elle m'avait fait.
21: Alors, qu'est-ce qu'elle t'avait fait?
22: Alors, pour une première expérience sexuelle avec moi, et moi, idem avec elle.
21: Mm-hmm.
22: Donc, c'était tout doux au début, puis après, bon, on a fait des petits extras, dont la fellation.
21: Ouais.
22: Et donc, elle, pour une prémisse, elle s'est vraiment bien démerdée.
21: Pour une prémisse, pour la première fois?
22: Pas pour la première fois. La première fois, c'était pas génial, mais après, elle a vraiment diversifié.
21: Elle a pris goût, alors que quand tu dis qu'elle a diversifié, c'est-à-dire?
22: Ben, admettons, la première fois, elle, disons, c'était un petit bout du pénis.
21: Mm-hmm.
22: Et après, bon, ben, en s'informant un petit peu, elle mettait le pénis un petit peu plus loin.
21: Bien.
22: Dans la cavité buccale.
21: D'accord, ok, ouais.
22: Et là, on sent que le bout du gland frotte le palais.
21: Ouais.
22: Et là, on peut dire qu'on prend son pied.
21: D'accord, donc tu t'éclates et qu'est-ce que tu souhaitais nous dire exactement là? C'est quoi ton truc? C'était juste pour nous témoigner que ta copine maintenant...
22: Non, non, il y avait vraiment un truc affreux qu'elle me faisait.
21: Oui.
22: Et je sais pas si les mecs ont subi la même chose que moi. C'est-à-dire l'orifice que tu as au bout du gland.
21: Oui.
22: Elle me le léchait.
21: Ah, oui.
22: Et ça, pour moi, c'était plus que bien. C'était vraiment affreux, tellement ça me faisait du bien.
21: Tellement ça, donc ça te faisait éjaculer.
22: Non. Même pas.
21: Même pas, mais ça te procurait un bien fou, quoi.
22: Ah ouais, non, c'était terrible.
21: Hein. C'est terrible. Hein. Et pourquoi t'es plus avec cette fille aujourd'hui? Qu'est-ce qui s'est passé?
22: Pourquoi? Parce qu'elle avait 17 ans depuis très peu.
21: Mm-hmm.
22: Et c'est-à-dire qu'elle voulait connaître d'autres expériences, mais si tu veux, les expériences, c'est peut-être pas expérience sexuelle.
21: Ouais.
22: Connaître différents mecs, et ce qu'on a connu en 10 mois, c'était vraiment très fort au niveau sentimental.
21: Et là, oui.
22: Et donc, c'est tellement fort, et ben
21: ouais.
22: Justement, c'était pour pas, si on restait un petit peu plus longtemps. Elle voulait pas casser.
21: Est-ce que ça?
22: Parce qu'elle dit que c'était trop dur, même maintenant c'est dur de casser.
21: Bah ouais.
22: Et si jamais on reste ensemble, elle voulait pas casser au niveau de quelques mois. Voilà.
21: Ouais, ouais, c'est sûr, ouais.
22: Et donc si jamais on se retrouve.
21: Qu'est-ce qu'il fout, l'astico? Il est où, l'astico? Putain! Viens! Viens! Putain, ça fait une minute que je t'appelle!
20: Mais je suis en train de chercher!
21: Allô! Putain, le gamin il me parle de me faire sucer, moi je suis là, j'essaie d'être super discret, je fais. L'astico.
20: J'arrive.
22: Ouais.
21: Oh bah non, évidemment il a fumé le cigare, monsieur, excuse-moi. Non, mais j'écoute bien ce que tu dis, Nico. Il faut que tu ailles dans ma... J'ai un truc à faire écouter de folie. De folie. La bomba.
20: Ouais, c'est où?
21: Il faut que dans ma voiture, derrière dans le coffre, dans le chargeur,
20: ouais.
21: Tu vois, il y a un truc de Gustave Mahler. Et
20: ouais.
21: T'as le boîtier qui est dans la... Dans la boîte à rythme, dans la boîte à gants.
20: Oui.
21: Un gros truc de truc amour. Un truc amour. Moi, je sais plus, Gustave Mahler. Ah non, mais là, attention. Hein. Oh là là là là là là là. Nico.
22: Ouais.
21: Oh là là, Nico.
22: Je suis là.
21: Parce que tu parlais de fellation, machin et tout ça, et que tout à l'heure, avec Claire, en début de soirée, on parlait, c'est de la première fois, quand on.
22: Les préliminaires,
21: etc.
22: Justement, et non, faut pas attaquer tout de suite par là.
21: Bah voilà.
22: On a vraiment entendu. Et c'est vraiment parce que...
21: J'ai un CD de folie, Nico, dans la caisse. Oh là là là là.
22: C'est quoi?
21: Bah attention, là, c'est, c'est peut-être donner du caviar au cochon. Mais tant pis, je prends le risque. Hein. Non, franchement... Alors, Gustave Mahler, c'est du classique. Et c'est que des adagios. C'est un truc qu'il avait écrit pour sa femme. Oh là là là là.
22: C'est pour chialer, quoi.
21: Oh là là là là là là. Mais un truc... Putain, alors ça, pour être avec ta nana, genre coupe de champagne... avant de faire l'amour, etc. Tu vas m'écouter ça. J'attends que l'astico, il aille me le chercher. Il va faire vite, l'astico. Il va vraiment se manier, lui.
22: Tu connais l'adagio d'Albidoni?
21: De qui?
22: L'adagio d'Albidoni.
21: Alors, c'est pas Albidoni qui s'appelle, c'est Albinoni, hein.
22: Albinoni, excuse-moi.
21: Non, mais c'est pas grave.
22: Je suis pas tellement collé, hein.
21: L'adagio d'Albinoni, ouais, bien sûr. C'est mon morceau préféré. Si je devais prendre qu'un morceau pour aller sur une île déserte, ça serait l'adagio d'Albinoni, mais de la version de de Van Karajan. Et d'ailleurs, peut-être qu'elle sera dans Musique de Nuit 3. Peut-être.
22: C'est chelé, ça, hein.
21: Ah, bah oui, mais alors là, est-ce que je vais te ramener, mon pote? Prépare tes mouchoirs!
22: Oh non, non, non, non, non.
21: Françoise, est-ce que tu connais un petit peu le classique, genre Kléderman, tout ça?
2: Ah, Kléderman, oui.
21: C'est du beau classique, ah, ça. Ouais. C'est des magnifiques morceaux de classique, ouais. Bon, tu connais en classique, alors, quand même?
2: Un petit peu.
21: Ah, d'accord. Jean-Michel Jarre, tout ça,
2: les trucs. Oui, bien sûr.
21: Bon, oui. Bien le classique, quand même. Alors, qu'est-ce qu'il faut, l'astico? Oh là là là là là là, il est lent, il est lent, il est lent, Nico, l'astico, mais c'est grave.
22: Il a fumé, là.
21: Il a fumé, de toute façon, lui, il a fumé le cigare, ça lui est monté à la tête, il a pété un plomb.
22: Non,
21: un cigare normal, mais il a pris la tête, ce con, il a pris la tête, il s'est pris la tête. Quel dommage, quel dommage, quel dommage. Bon. Nous allons remercier Nico, mais c'est dommage, j'aurais voulu te faire écouter. Passe-moi Lolita également. Stéphane, il va patienter encore un petit peu de Strasbourg, hein. Je veux dire, pour une fois qu'on a un Strasbourgeois, on va se le garder longtemps. Lolita, 15 ans, qui est de Paris. Lolita, t'es avec moi?
4: Oui.
21: Lolita, ça fait longtemps que t'écoutes, toi?
4: Ouais, ça fait à peu près 6 mois. Ouais.
21: Longtemps que j'écoute, ouais, en plus, elle me dit ça fait à peu près 6 mois. Oh, l'histoire drôle, tu rigoles ou quoi? 6 mois, c'est minable.
4: Bon, non, ok, ça fait un peu plus, mais bon, voilà.
21: Non, mais on dit pas, tu dis, oui, d'accord, mais quand je te demande si ça fait longtemps que t'écoutes, tu dis non, ça fait seulement 6 mois.
4: Ok.
21: Non, mais pas, oui. L'autre, elle me dit oui, ça fait longtemps que tu m'écoutes. Nico, ça fait combien de temps?
22: Ouais, 3 ans.
21: Ah, t'entends ça un peu, Lolita?
4: Ouais.
21: Tiens, tu fais pas le point, hein.
4: Non, mais attends, déjà, j'ai pas 15 ans, j'ai 17 ans.
21: Non, j'ai pas dit que t'avais 15 ans?
4: Si.
21: J'ai dit que t'avais 15 ans?
4: Oui.
21: T'as 17 ans, excuse-moi, Lolita. Lolita, est-ce que tu aimes bien la musique classique? Mais qu'est-ce qu'il fout?
4: Je déteste ça.
21: Oh là là là là là là.
2: Peut-être qu'il est parti avec.
21: Non, mais t'aimes pas les trucs un peu romantiques, les trucs jolis?
4: Ah, si, je suis vachement romantique, moi.
21: Bon, alors, qu'est-ce qu'il fout?
5: Il est resté avec Angie, là.
21: Non, mais vous restez là, planté, je vais te
2: montrer. Attends, on va pas l'accompagner non plus.
21: On va pas l'accompagner, mais c'est une question d'aller gueuler, là. Faut lui gueuler dessus, là. Prenez du pouvoir un peu, là.
2: C'est l'astico à toi, hein.
21: Non, mais c'est l'astico à tout le monde, ce mec, là. Putain. Mais qu'est-ce qu'il branle, putain? Putain, il y a un CD à aller chercher dans ma bagnole, Lolita, je te jure, et Nico, on n'est pas aidé, hein. Oh là là là là, je te jure, on n'est pas aidé, on n'est pas aidé, on n'est pas aidé, hein. Tu vois, Nico, quand j'ai fait écouter ce morceau-là, Lolita, tu venais pour quoi, à la base, là?
4: Je venais pour un pur test.
21: Putain, un pur test, sans déconner, c'est de la balle et tout, je te parle cash quand je te dis ça, tu vois, putain, parce que moi, j'ai envie de faire kiffer les chums et tout, ouais, moi j'aime bien ça et tout, tu vois.
4: En plus, c'est un test sur le grand amour.
21: Non, bah Lolita, parle pas comme une racaille, alors.
4: Bon, ok.
21: Mais putain, mais c'est dingue, ça, tu m'as ramené le chargeur, cet abruti.
5: Je gagne du temps.
21: Mais t'es vraiment une cave, toi. Ouais, bah. Pourquoi tu mets autant de temps pour aller chercher ça?
5: Parce que j'ai ouvert le coffre, j'ai machin. Oh là, alors, Gustave machin, je sais pas quoi, là.
21: Bah, Malheur, la Dadjo, putain. Bon, je vais te faire écouter un truc, Lolita, Nico.
4: Oui.
21: Tant pis, il est 23h, c'est très bien, c'est une heure de grande écoute, comme ça on va pouvoir en profiter. Écoutez bien ça. Ça sera peut-être dans Musique de Nuit 3, en tous les cas, c'est un Adagio qui tue. Alors là, je vais dire le casque. Écoutez, non mais écoutez, attention. Je t'écoute. Écoutez bien. Oui. Là, ça va tuer, là. Ouais, faut pas être malheureux dans la vie, hein, sinon là tu te tues. Hein. Non mais écoutez bien. Oh bah non.

0: t'es pas bien dans ta peau, ta nana vient de te quitter, t'écoutes ça, t'es mort. Hein, hein Nico? Nico est plus là?
1: Je suis là.
0: Lolita aussi?
2: Ouais, ouais.
0: Et t'aimes pas un classique, tu me dis ça?
2: Oh, c'est trop romantique.
0: Oh, Lolita, c'est les adagios, c'est ce qu'il y a de plus beau.
2: Oh là là.
0: Ça tue, hein?
1: Ça va, j'hésite, moi.
0: Alors, il y en a un autre morceau encore, parce qu'il y en a plein là-dedans, il y a un truc de ouf! Il y a des trucs... Oh, mais tu peux pas lui dire ça à fermer, Nico, mec derrière.
1: Ouais, attends, attends, attends. Hein. Mathieu, tu te calmes, hein?
0: Là, le morceau, il dure 19 minutes.
2: Oh là.
0: Ah mais je te jure c'est super beau, attends il faut écouter là.
1: C'est bon plan ça pour musique de nuit, franchement.
0: Ah mais là tu chiales là. Ah mais ça dure 19 minutes comme ça, je te jure c'est le truc c'est. Ah mais non mais là, et il y a un truc qui écoute bien encore Lolita et Nico, et puis tous ceux qui nous écoutent, écoutez là. C'est magnifique. Chut, chut. Chut. Gaël. Chut. Il sort. Il y a du souffle, hein, 67, hein. Normal.
2: Et t'écoutes ça, Max?
0: Ah, j'adore, j'adore, j'adore. Mais j'aime bien les adagios. Mais j'écoute de tout, bien sûr, vous êtes surpris, parce que c'est parce qu'on écoute de la techno, on peut pas écouter autre chose. Moi, j'écoute du rap, du disco, de la funk, du jazz. Non, là, si j'écoute, c'est parce que j'essaie d'acheter beaucoup pour Musique de Nuit 3, comme je suis en train de revoir ma copie.
2: Je vois.
0: Donc, je suis obligé de... J'essaie de trouver des morceaux un petit peu différents des autres. Donc, j'écoute de tout, ouais, j'adore ça. Bon, enfin voilà. Mais le premier est tu, hein.
2: Ah ouais.
0: Ouais.
2: Vachement beau.
0: On va se le remettre, le premier. Le premier est tu. Alors là, Gustave Mahler, écoutez, c'est la symphonie numéro 5. On se le remet encore au début. Écoutez bien. Silence.

0: Là, t'es avec ta nana, petite coupe de champagne, là.
1: Non, avec mon mec.
0: Ouais, avec ton mec, ouais.
1: J'en ai pas, mais bon.
0: Mais c'est pas grave.
1: Je t'ai laissé la vie.
0: Ça tue, hein.
1: Ah,
0: oh, Vinda, il va chialer. Manu, il y a un petit kiss dans le cou.
1: J'ai gagné en faire un, moi.
0: Un petit kiss dans le cou. Oh là là, ils vont se kisser dans le cou. Oh là là, ils se serrent la quoi. Oh, les PD. Et j'étais dans le kiff, ils y ont cru. Ah, ça tue. Ah, ça tue, vraiment. Ah, c'est un adagio qui tue. Donc, c'est Malheur. Mais pas Malheur de... Ah, des RFM, hein, Coco, hein, c'est pas l'animateur pour ceux qui connaissent. Non, c'est pas celui-là, ça n'a rien à voir, hein, parce que les autres connaissent pas de toute façon, donc voilà. Lolita, dans un instant, nous reviendrons, nous parlerons ensemble de...
1: Qu'attends-tu du grand amour?
0: Qu'attends-tu du grand amour? Très bien, ça c'est pour Françoise.
1: Ouais.
0: Très bien, bah tu ne bouges pas, nous mettons un petit peu de musique, ça ne vous dérange pas.
1: Le silence et la nuit pour pleurer, loin du monde de ma réalité déçue. 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Oui, tout me rappelle cet amour interdit. Tu m'as entraîné dans un espoir sans limite, à travers toutes les paroles que tu m'as dites, et j'ai cru comprendre que tu tenais à moi. Mais sache que pour moi, ce n'était pas un jeu, et tous tes regards, je les ai pris au sérieux.
0: Bon, c'est bon, on va arrêter. C'est trop compliqué, Lolita, trop compliqué pour moi.
1: Moi,
0: je veux des mots simples, moi, de Lolita. C'est trop compliqué pour moi.
1: Ça résume tout mon amour pour toi.
0: Oh, Lolita, surtout que tu n'es pas écrit pour moi, donc tu me prends vraiment pour un con.
1: Non, mais là, on dit que c'est pour toi.
0: Ah, d'accord, ok, on dit que, d'accord. Bon, Lolita, tu restes un petit peu avec nous, tu vas découvrir ce soir, tu vas apprendre. Avec Stéphane, 21 ans de Strasbourg, donc il y a une copine. Depuis combien de temps, Stéphane?
2: Depuis un an.
0: Depuis un an, et ça fait combien de temps qu'elle veut que tu lui fasses des cunilingus et que tu la sodomises?
2: Bah, ça fait depuis 6 mois.
0: Ça fait depuis 6 mois.
2: Ouais.
0: Alors d'abord, Stéphane, première question, pourquoi tu refuses les cunilingus?
2: Bah, si tu veux, je l'ai déjà fait avec mon ancienne copine.
0: Mm-hmm.
2: Et ça m'a donné une mauvaise expérience.
0: C'est-à-dire une mauvaise expérience à cause de l'odeur,
2: L'odeur, et tu vois, c'est la mouillure est vraiment désagréable.
0: Oui, c'est l'odeur.
2: L'odeur, c'est surtout ça. Bon, les poils, à la rigueur, ça passe.
0: Oui.
2: Mais l'odeur, non, je peux pas.
0: Ne transpirez pas trop de, quand même de la chatte, s'il vous plaît. Hein, s'il vous plaît, non mais doucement.
2: C'est horrible.
0: Bah ouais, c'est horrible. Non mais là, on plaisante. Mais non, mais enfin bon, ça fait la mouillure vaginale quelque part. Françoise, t'es pas d'accord?
3: Oui.
0: Bon, Lolita.
1: Bah ouais.
0: Bah, elle connaît toi, Lolita, quand même.
1: Oui.
0: Tu connais ton odeur?
1: Oui.
0: Bon, quand même, tu connais un petit peu.
1: Ouais.
0: T'es pas gêné d'en parler là?
1: Non.
0: Bon, d'accord, ok. S'il y a d'ailleurs des filles qui veulent témoigner très rapidement de ce qu'on va dire avec Stéphane, éventuellement avec Lolita, qu'elles nous appellent dès maintenant au 0870-5000 ou 0830-08-5000. Donc Stéphane, donc ça c'est une chose.
2: Ouais, sinon concernant la sodomie, ben, c'est-à-dire qu'avec avec ma copine, j'ai déjà fait, l'ancienne, je veux dire.
0: Mm-hmm.
2: Et t'as la vie tellement serrée, tu vois, que je sais pas, c'est un goût trop...
0: Pourquoi ta copine, elle veut absolument, elle veut essayer?
2: Bah oui, elle, je sais pas, là.
0: Bah pourquoi tu lui mets pas un doigt, pourquoi tu lui mets pas deux doigts, ou tu lui mets autre
2: bah,
0: chose?
2: Bah si, à la rigueur, un doigt ça va, deux doigts ouais, mais...
0: Trois doigts, bonjour les dégâts.
2: Non, mais tu vois, deux doigts,
0: trois doigts,
2: va.
0: Bonjour le caca.
2: Puis,
0: non,
2: mais tu vois, l'odeur après aussi, c'est... Je sais pas, c'est une question de principe, je l'ai fait une fois, j'ai vu ce que ça a donné.
0: Ouais.
2: Et j'estime que encore une autre fois...
0: Tu veux pas aller dans la boîte à caca?
2: Non.
0: La boîte à caca, c'est toujours aussi joli. Non. Moi, je trouve ça charmant. Je trouve ça vraiment. Je vais te défoncer la boîte à caca. Non, on rigole, hein, bien sûr. Moi, je dis ça, mais c'est pas du tout mon style. Donc, ta copine t'a demandé ça il y a combien de temps? 6 mois?
2: Ouais, 6 mois, tu vois.
0: Mais elle te l'a demandé de quelle manière? Elle te l'a fait comprendre ou elle te l'a dit très ouvertement?
2: Non, elle me l'a fait comprendre gentiment, à savoir qu'on était en train de faire l'acte. Et puis, ça s'est venu, elle a dit: tu pourrais pas descendre, toi, de trou, tu vois. Alors, je dis: non, tu vois.
0: Ouais.
2: Et puis en fin de compte...
0: Mais ce qui est marrant, c'est que tu m'en parles aujourd'hui, donc depuis ces 6 mois-là, elle ne lâche pas l'affaire là-dessus?
2: Bah non, elle insiste, mais je lui ai expliqué clairement, et puis elle s'est faite une raison, elle s'est dit, bah tant pis.
0: D'accord, mais pourquoi, tu lui as demandé pourquoi elle avait envie de ça? Parce qu'elle l'avait jamais essayé, parce qu'elle a déjà fait avec son ex et qu'elle aimait bien ça, c'est
2: non,
0: quoi?
2: Non, elle l'a pas fait avec son ex, c'est une expérience qu'elle aimerait bien faire.
0: Quoi. D'accord, ok, pourquoi tu tenterais pas, hein, pour lui faire plaisir? Genre, est-ce qu'elle te suce?
2: Bah bien sûr.
0: Bah alors, ah ouais, mais c'est ça qui est chiant, c'est que les mecs, au moins tu vois, pour le cunilingus.
2: Non mais attends,
0: est-ce que tu as dit, bah ouais bien sûr, attends c'est normal, attends qu'elle me suive.
2: Non mais attends Max, ouais. Juste un truc, J'ai fait, elle a essayé une fois, ça, elle a aimé, elle a continué. Moi, j'ai fait une fois avec l'autre et j'ai pas aimé.
0: Ouais, mais il y a des moments, c'est vrai que dans l'amour, ça se fait à deux, mais il y a des moments, il y a des mecs qui adorent faire des cunilingus. Moi, je suis pas, ouais. moi, ça me dérange pas de le faire. Ceci dit, je suis pas un hystérique de ça, je suis pas un fan de ça, mais ça me dérange pas du tout de le faire. Non pas que je le fais uniquement pour faire plaisir à ma copine, et moi, je me fais chier. Si ça me débectait, bien sûr, je le ferais pas, mais
2: ouais, c'est ça, moi, j'aime pas trop, alors je sais pas pourquoi j'ai forcé à le faire.
0: Ouais, mais le problème, Stéphane, c'est que ton argument, tu me dis, je l'ai déjà fait avec mon ex et ça sentait pas bon, mais si ça se trouve, avec elle, ça sent bon.
2: Bah oui, c'est ce que je viens de penser, à savoir que j'ai faire une fois avec elle pour voir effectivement si c'est les deux fois la même chose.
0: Et moi je trouve ça dommage qu'à 21 ans, que ça fait un an que t'es avec elle, que ça fait 6 mois que ça traîne, que t'aies pas eu l'idée de te dire que l'odeur n'était peut-être pas la même.
2: Bah
0: oui, hein, c'est... Bah oui, hein.
2: Oui, mais attends.
0: Tu t'achètes deux voitures, par exemple, t'achètes une Clio, il y en a une qui est exactement la même, identique, achetée dans le même concessionnaire, il y en a une qui va rouler à 150 000 km, et l'autre qui va merder au bout de 20 000.
2: Non, mais j'ai déjà fait quelques léchos, mais j'ai pas fait...
0: Bah alors, tente l'aventure, putain, va lui foutre une soupe de langue.
2: J'ai fait 10 secondes et ça m'a... Je sais pas, ça m'a...
0: Parce que tu penses au mauvais souvenir de la fois d'avant, de l'odeur, de tout ça. Attends, tu sais... Je conseillerais d'ailleurs à Lolita qui nous écoute, à toutes les filles, sinon vous mettez un peu de parfum.
2: Ah, c'est pas con.
0: Mais il faut mettre ça 2 heures avant, Lolita.
3: Ouais, mais ça pique, hein.
0: Tu parfumes pas ton vagin?
1: Ouais, ça pique.
0: Mais qu'est-ce que t'en sais, t'as déjà essayé, Lolita?
1: Bah, non, mais sûrement, quoi, ça doit piquer, hein.
0: Oh, très légèrement, une petite léchette, comme ça. Oh, c'est bon, ça, oh.
1: Est-ce
0: que
1: tu vois bien, hein?
0: Sucer du Chanel, lécher du Chanel numéro 5, putain, ça doit pas être dégueulasse, non? Oh, ça doit être bon, ça.
1: J'ai jamais essayé, hein.
0: Bah, il faudra essayer, tu mets quoi? Tu mets quoi comme parfum, Lolita?
1: Moi, j'aime bien Bohème.
0: Bohème, et ben voilà. Lécher du Bohème, c'est bon?
1: Ouais.
0: Bohème. Bohème. Vous connaissez ça?
1: Ouais. Ouais.
0: Qui c'est qui chante? Mais oh là là.
1: Oh, je sais plus.
0: Ouais. Charles Aznavour. Mais non, je parlais à Lolita parce qu'ils disent qu'ils connaissent les deux autres. Là, j'aurais voulu tester. Donc voilà, Stéphane, qu'est-ce que tu veux que...
2: Ouais, j'ai une question en gueule.
0: Oui.
2: Est-ce qu'il paraît, d'après Manu, t'aimes bien te faire ramener? Est-ce que c'est de bonnes sensations?
0: Alors.
3: Donc c'est d'après Manu, si parce que.
0: Non, mais c'est vrai en plus, c'est vrai.
1: J'avais son rire, hein, Manu, en fait.
0: Elle et Karine, c'est les deux filles. Alors là, je vais te dire, attention, hein, c'est que ça y va, ça y va, ça y va. Ah, ça y va, ça y va, ça y va.
2: Mais après, je veux dire, pour chier, c'est
0: non,
2: pas
0: non, non, attention.
2: Autant.
0: Gaël fait encore plus que Karine, largement plus, hein.
3: Ah, mais c'est une question de souplesse, hein.
0: Karine, bon, elle s'est calmée, mais alors,
3: dans les couloirs.
0: Oh là là là, Gaël, ça n'arrête pas. Eh, vas-y, je te pompe là-dedans. Eh, vas-y, je te pompe là-dessus. Tu prends un café. Eh, vas-y, je peux te lécher. Allez, vas-y, lèche-moi. Eh, vas-y, je te lèche le cul. Vas-y, Manu, j'ai envie de te pomper. Ça parle que de cul ici. C'est que cul. Ah, Stéphane, on est que cul, hein.
2: Ah, mais c'est
0: oh, bah alors, t'es pas à l'abri, n'importe qui, une fille qui est là, n'importe laquelle. Moi, des fois, j'ai une envie de chatte. Alors, j'attends que je me cache derrière la machine à café. Je me planque, je suis planqué derrière. Hop, j'ai déjà ma langue sortie qui est prête à attaquer, c'est prêt à piquer. Et la fille, elle est là, elle prend son café. Moi, j'avais pas derrière. Hop, une petite léchouille entre l'arrière, entre dans le vagin.
4: Ah, il a chopé déjà ici.
0: Hey. Alors là, avertissement, Filler.
4: Pourquoi?
0: C'est passé à l'antenne en direct.
4: Ah bon?
0: Enfin, j'ai pas entendu le nom, je vais répéter le nom quand même.
4: Non, c'est bon.
0: Je vais répéter quand même. Alors là, je vais te dire, excusez-nous là, Lolita et Stéphane en train de lâcher le... Là, ça va faire, à mon avis, ça va faire des histoires d'arrestation. Là, à mon avis, écoutez bien, on va écouter. Personne n'avait percuté, mais moi j'étais dessus, Lolita, question suivante.
1: Question suivante.
0: Ah, ça peut enregistrer? Connaissance, c'est pas que moi j'aurais répondu ça, mais... Attends,
1: son orgueil.
0: C'est quoi ça? C'est qui là?
1: T'inquiète pas pour moi. Hein.
0: Non, mais si. Attends, il y a un problème.
1: Attends, on fait un peu en retard, mais bon.
0: Merde! Excusez-moi, je suis en train d'avancer la piste. Ah,
3: la technique, c'est pas ton truc.
1: C'est une scène mémorable.
0: Ah merde. Ça rembobine quand tu vas avancer. C'est un peu bizarre leur truc là.
1: C'est un amour passionné, si tu veux.
0: Ah, mais c'est bizarre! Attends. Attends, ça va arriver. Problème, Stéphane, c'est que ton argument... Attends, excuse-moi, Stéphane, hein. T'as raccroché! Ah, Lolita, t'es là?
1: Ouais, moi j'aime bien Bohème.
0: Bohème, attends.
1: Ouais, moi j'aime bien Bohème.
0: Ah, mais attends, ça va arriver, là. Voilà, la file là!
4: Ouais, je suis là.
0: C'est mal. Ah, Stéphane, on est que cul, hein.
2: Ah.
0: Attention. Entre dans le vagin,
4: ouais, il a chopé Joy ici.
0: Hey, ah. Voilà! Attention, écoutez. Là, il prend son café, moi j'avais pas rien. Hop, une petite léchouille entre l'arrêt, entre dans le vagin.
4: Il a chopé, Joyce.
0: Allez. Alors là,
5: on se l'emmène encore.
0: J'ai pas l'air.
5: C'est tellement bon.
0: Hop, une petite léchouille entre l'arrêt, entre dans le vagin.
4: Il a chopé, Joyce.
0: Allez. Alors.
5: Ouais, c'est bon, c'est bon.
0: Là t'es mal.
5: Ouais, non, c'est bon.
0: Vas-y, c'est bon.
5: C'est une copie.
0: Bon, Lolita.
1: Ouais.
0: Je te remercie en tous les cas.
6: Bon, alors, Scotty, faites-moi un petit peu le point de la situation. Où, quand, comment et pourquoi?
7: Alors, pas de problème, inspecteur Larry. C'est simple, on a une prise d'otage. Et il y a une cinquantaine d'otages, c'est à la banque. Putain, c'est encore la même.
6: Mais qui a fait ça?
7: Ah, c'est un coup de nanar la balaf.
6: Voilà, nous sommes bientôt arrivés.
7: C'est là.
6: Ah, vous trouvez ça drôle?
7: Je me gare pas, je me mets en double fil, je mets mes warnings.
6: Bah, évidemment.
7: Pas de problème, inspecteur Larry.
6: Faites-moi péter la sirène.
7: On va faire ça. C'est parti.
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6: Bon, allez, Scotty, faites-moi le point de la situation.
7: Ben, on l'a déjà fait il y a 30 secondes, inspecteur Larry.
6: Ah oui, peut-être. Il faut que je parle directement à la balaf.
7: Tenez, prenez le porte-voix, inspecteur.
6: Je l'ai déjà dans les mains.
7: Ah, pardon.
9: La balaf, inspecteur Larry, qu'est-ce que tu veux, combien d'otages tu as?
10: Ah, j'aime pas que tu m'appelles la balaf. Mon prénom, c'est Nanar.
9: Très bien, Nanar. Qu'est-ce que tu veux exactement?
10: Je veux 5 000 en petite pièce de 10.
9: En 5 000 en petite pièce de 10, tu sais très bien qu'on n'a pas l'argent. Je peux te donner 500 pièces de 20 centimes.
10: J'ai tous les otages. Si tu en es marre, tu parles avec ton porte-voix. Tu peux me parler au talkie-walkie.
6: Est-ce que tu me reçois là? C'est l'inspecteur Larry. Fais pas le con, Nanar.
10: Ah, je t'entends.
6: Nanar, c'est l'inspecteur Larry. Est-ce que tu me reçois? Je suis avec le talkie-walkie, parle-moi.
10: Ah, mais faut que tu te dépêches, est-ce que je peux faire un malheur?
6: Arrête, joue pas avec ton flingue, c'est trop dangereux. Parle-moi en morse.
10: D'accord.
9: Mais tu sais très bien que cette somme, je ne peux pas la réunir.
10: De quoi?
9: Tu sais très bien que cette somme, je ne peux pas la réunir. Demande-moi autre chose en morse.
10: D'accord.
6: Je vais faire mon possible, inspecteur. Je vais faire mon possible, Nanar.
10: Je
6: C'est naze.
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10: Monsieur l'inspecteur Larry, la balaf, est-ce que tu m'entends?
11: Ouais, je t'entends.
10: Bon, apparemment, ça ne tient pas finalement qu'on t'appelle la balaf.
11: J'avais complètement oublié. M'appelle plus comme ça, c'est Nanar. Et Nanar.
10: Ok, Nanar. Dis-moi, les otages, qui sont ça, c'est quoi, Nanar?
11: Ouais, si ça continue, si tu m'amènes pas ma thune, je peux en niquer à tout moment. Là, il y en a 30.
10: N'importe quoi,
11: n'importe qui. Ouais, en plus tu le connais, je vais te le passer. Et je cherche le passe.
12: Ouais, inspecteur Larry, c'est moi, c'est Scotty.
10: Mais qu'est-ce que tu fais, Scotty?
12: Bah, je lui ai amené le talkie-walkie, il m'a pris en otage.
10: Mais t'es qui, toi? Ah bah, c'est pas Scotty, je pensais que c'était Scotty. Va me chercher un café, toi. Repasse-moi la balaf.
11: Ouais, j'arrive.
12: Ah,
11: m'appelle plus la balaf.
10: Je sais, la balaf. Très sage. Je vais entendre les otages crier pour voir qu'ils sont tous vivants.
11: Ouais. Autrement, je fais un carnage.
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6: Voilà, c'est ça le son qui kicks. Alors attention, la cerise sur le gâteau. Attention, la cerise sur le gâteau à 6h26 sur Fun Radio. C'est que maintenant, nous allons vous offrir le bêtisier. Normalement, si tout se passe bien, ça se passe bien. Des otages, donc l'exclusivité Fun Radio. Écoutez bien.
13: Alors,
12: on sait que t'es là.
6: Et toi, faut que tu sois là, même toi tu gueules.
13: Alors la balaf, t'es fermé. Tu t'en sortiras pas, qu'est-ce que tu veux?
11: Ah, je veux rien.
13: J'ai entendu dire que tu voulais 500 francs au billet de 10.
11: Va nous faire, ça va faire péter.
13: Quel méchant. La balaf.
11: Ah quoi, c'est moi, c'est
13: Nanar. La balaf, c'est l'inspecteur Larry, qu'est-ce que tu veux?
11: Ah, mais c'est lui qui peut pas m'appeler la balaf. C'est Nanar.
6: Ah, je vais me pisser dessus. Je vais me pisser dans la culotte.
13: La balaf, je suis...
6: C'est ça la radio libre du matin.
14: de copine, on m'a dit que t'étais fiancée.
15: Il y en avait une, il n'y avait pas longtemps.
16: Ouais, disons qu'il y a justement y a une admiratrice, on peut dire, qui peut devenir. Mes copines, mais enfin surtout, on a un projet de travailler sur un disque ensemble. Voilà.
14: D'accord. Avec ta nana,
15: quoi. Si, il avait une Josiane ou je ne sais plus quoi qui vivait chez sa mère.
16: On doit travailler sur un disque ensemble, mais ça, je ne peux pas. Voilà, il y aura un disque prochainement qui va.
14: Qui va révolutionner la chanson ?
16: Qu'on pourra me trouver moi et dessus et elle dessus.
14: Donc, d'accord, ok. Mais toi sur elle ?
16: Comment ?
14: Toi sur elle ?
16: Disons qu'elle elle est tellement admirative de ce que je fais. Puis...
15: Il a pas de melon.
14: Oh, l'arnaque. Pire que moi, lui. Il a un melon et il est plus fort que moi.
15: Il a un melon.
14: Ah non, mais lui, c'est carrément la pastèque. Lui. C'est plus le melon. Là, c'est la pastèque. Là, vraiment. Tu vas bientôt rentrer dans la. Tu vas bientôt rentrer dans la.
15: Courge.
14: Ah ouais, dans la rubrique citrouille, toi. Tellement t'as la grosse tête. C'est vrai qu'elle est en admiration sur ce que tu fais.
16: Ah, mais je t'enverrai le CD. Je le CD vraiment.
17: Mais il y a quoi, hein ?
14: C'est hallucinant.
16: J'arrête pas d'écouter, c'est super quoi.
14: Voilà. Tu nous envoyais un petit courrier avec la photo de Michael Jackson, une photo qu'il t'a envoyée personnellement.
16: Ouais, c'est ça, ouais.
14: D'accord. Alors, dans la lettre, quand même, Mélanie, que tu n'as sûrement pas lu.
15: Bah écoute, je me suis réservé ce plaisir pour l'antenne.
14: Merci pour l'estime que vous me témoignez à mon égard, elle est réciproque. Un petit bonjour voilà, à toute l'équipe. Attention. Et là, il précise, et c'est important, je compte me rendre à Paris en juin pour échapper à mes fans.
16: Bah, c'est vrai, non ?
14: C'est vrai ?
16: Bah, on peut plus faire un poste. Il y avait des autographes.
14: Faut rappeler que t'es Kudjat, quand même. Hein. C'est un petit peu pour ça que t'as du mal à faire un poste.
16: Tellement admiratif. C'est la folie, quoi.
17: C'est la folie.
14: Pourquoi tu quittes pas Brest pour aller t'installer directement dans une autre ville, là ?
16: C'est ce que j'ai envie de faire. J'ai un but sur l'Orient, puis après on verra.
14: Parce que.
15: Sur l'Orient ?
14: Ah, sur l'Orient ?
16: Oui, c'est là qu'elle est, la fille.
14: Ah, ouais, Pauline me le disait, c'est vrai, sur Montpellier, t'as un succès énorme, et à mon avis, tu devrais aller dans le sud de la France, Pauline, sur Montpellier.
15: Exactement, ouais.
14: C'est vrai,
15: y a
14: hein.
15: Beaucoup de mails parlent de
16: Montpellier. Il n'y a pas qu'à Montpellier, parce qu'il y a une fille de Fun Radio qui s'est rendue à Moscou, on parlait de moi alors.
14: À Moscou ?
16: Bah, oui, c'est vrai.
14: Ah, non, mais carrément. Moi, je te conseille de descendre.
16: Grâce à vous, c'est vous qui m'avez propulsé grâce au système internet. C'est vous d'une part qui êtes
14: Alain,
16: qui êtes cette
15: précurseur. Cette ouais, ça doit être ça.
14: Alain, est-ce que
15: t'en as lancé quand même boulé, hein.
14: Des stars,
15: mais
14: tu rigoles,
15: loin,
14: des stars,
15: vois,
14: des stars.
15: Malheureusement, ils sont toujours là.
14: Alain, je suis très fier moi de t'avoir de t'avoir trouvé, de t'avoir propulsé. Oui, je vais essayer de te propulser le plus haut possible pour qu'un jour tu ne reviennes plus. Et t'es pas allé. Un jour, je vais l'emmener dans un pauvre pays. Je lui dis, il faut que t'ailles là-bas. Et je vais revenir. On sera débarrassé. À tout jamais.
15: Mais non, il reviendra toujours, Alain.
14: Ouais, nous deux.
15: C'est ça qui est chiant.
14: Ouais, donc, tu m'avais demandé d'aller au Tibet. Donc là, je suis au Tibet. Hein. Je t'appelle. Je peux pas parler trop fort parce qu'il y a les moines tibétains qui dorment dans la pièce d'à côté. Je voulais juste te dire encore merci à toi et à Mélanie. Vous m'avez envoyé là-bas. Et depuis, j'ai un franc succès. Alain, pourquoi t'étais pas au Festival de Cannes ?
16: Ouais, c'est justement les plusieurs qui me l'ont dit, ouais, avec tout le talent que j'ai. C'est vrai que. Mais bon, entre autres aussi, comme je t'ai dit, je pratique aussi. C'était question de faire le vide un peu. Je pratique les armatures depuis plusieurs années. Et donc, j'ai développé une plus grande polyvalence aussi, quoi. Et donc, j'ai besoin de. C'est une question de faire le vide aussi au fond de moi, quoi, parce qu'il y a une pression énorme, quoi, aussi.
15: Mais tu sais que t'en as qui sont pas contents d'eux, mais c'est pas son cas.
14: La question était, pourquoi t'es pas allé au Festival de Cannes ?
17: Parce qu'il a fait le vide.
14: Parce que les arts martiaux, parce qu'il fallait qu'il fasse le vide en lui. C'est ça.
15: Parce qu'il a trop de pression.
16: Il y a plein de choses dans ma tête j'avais besoin de me concentrer sur.
14: Ah ça, dans ta tête, t'as putain de sacré bordel. Hein.
15: Rien qu'une heure, j'aimerais y aller faire un tour.
14: Oh putain, mais là t'en peux plus, là t'en prends 10 ans.
15: Ça suffit une heure.
14: Ah tu prends 10 ans.

0: Mais qu'est-ce que t'es allé branler là-bas?
1: Qu'est-ce que t'allais faire à Hollywood Boulevard?
2: De toute façon, t'as eu ma carte d'Hollywood, de toute façon.
1: Oui, oui, je sais bien, ouais, mais qu'est-ce que t'étais là-bas? C'est pareil que c'était de la folie?
2: Non, c'est parce que j'étais dedans, c'était parce que j'étais invité comme hôte d'honneur là-bas.
3: Comme hôte d'honneur.
0: Hôte d'honneur.
3: Mais par qui, Alain?
1: Par une boîte à tous.
3: Alain?
2: Oui.
3: Par qui tu étais invité?
2: Disons, c'est une. Grâce à une société de production américaine qui avait entendu. Qui a relation avec Tito. Tito, qui a son étoile à Hollywood. Bah, qui est en admiration de ce que je fais. Puis,
1: Tito, c'est un des frères de Michael Jackson, hein, c'est ça, hein?
2: Et puis, il a rencontré Michael Jackson et puis il était tellement admiratif devant ce que je fais.
1: Bah, vaut mieux, c'est son frère.
3: Mais qui le fait venir là-bas?
1: Mais je sais.
3: Mais qui
1: t'a emmené?
3: Qui t'a emmené?
1: C'est ton fameux manager, là? Comment il s'appelle?
2: Stan.
0: Mais c'est lui qui te paye ton billet, ça se passe comment?
2: Tout est pris en charge.
0: Ah bah oui, je suis
1: toi, tu payes rien, toi?
3: Il y en a un qui doit être énorme derrière tout ça.
1: Parce que le Stan en question, quand même, que le visiteur le sache, même si je connais Alain depuis très longtemps, et que ça fait longtemps qu'il me tient le même discours que vous entendez là, c'est un illuminé, mais normal, c'est un mec qui est au-dessus de la norme, Alain. Ton producteur, je ne l'ai jamais vu et jamais eu au téléphone. Jamais, jamais, jamais.
2: Ah bah j'ai des photos qui avec que je pourrais te montrer.
1: Non mais je te crois, mais je me demande si c'est pas un gros manipulateur.
2: Oh bah non. Il est unique.
1: Ton producteur il est unique?
2: Non, il est unique.
1: D'accord, ok. Qu'est-ce que tu vas nous interpréter ce soir comme ça, tout doucement?
2: Je sais pas, un effet de bad ou autre.
1: D'accord, on y va, c'est parti.
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1: Yo. Yo, bien joué, bravo.
3: Bravo. Et tout ça en faisant attention de pas réveiller la famille.
1: Exactement, très important.
0: Quel
1: encore
0: talent.
1: Encore une autre petite démonstration.
2: 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Happy there. Il y a son histoire comme ça, on peut pas trop élever.
1: Non mais continue, vas-y, Happy there. Vas-y.
2: Happy there, yes.
1: Big the bug, the big.
2: Of course,
1: big the bug, the big.
2: Hier.
1: Attends, je fais.
2: Ouais, je peux pas trop.
1: Non mais vas-y, fais-le doucement, toi. Il doit être frustré pour pouvoir rigoler. Et t'es sous ta couette là?
2: Comment?
1: T'es sous ta couette?
2: Non, je suis de près de tranquillement.
3: Il est en liberté?
2: Près de mon lit, là, j'étais en train de faire quelques mouvements de relaxation.
1: T'es en train de faire des relaxations dans ton lit?
2: Non, à côté.
0: Il fait le vide.
3: Ça lui fait sa vie, quand même.
1: Hi.
0: Oh putain.
1: Et le dernier pour se quitter, c'était laquelle qui gueulait tout le temps là? Vas-y, chante là, celle-là là.
0: Earth Song.
2: 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Oh ben le 6 juin, ça va, je vais mettre le paquet.
1: Merci Alain, en tous les cas, et rendez-vous le 6 juin, c'est important, un concert qui aura lieu en direct dans ces studios, et là tu pourras chanter vraiment très fort. Hein.
2: Ah oui.

0: puis là, il y a tout, il y a le scoop, j'ai plein de choses à montrer, exclusives, vraiment.
1: D'accord.
0: Une soirée unique.
1: D'accord, ok. Unique. Eh ben, rendez-vous donc le 6 juin.
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1: 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Mélanie, il va falloir le noter,
2: oui.
1: Ça
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4: D'accord, c'est tranquille. Il y a des jolies filles?
5: Ouais, ça va, il y en a de pas mal. Ouais.
4: Ah, bon, bah très bien. Bah écoute,
5: Christophe. J'embrasse la canette.
4: D'accord, très bien. Christophe, t'embrassera tous ceux qui sont venus ce soir encore. Ouais. Et okay. Voilà, plus rien à rajouter, Christophe?
5: D'accord.
4: Qu'est-ce qu'ils disent?
5: Ils disent. Vous dites quoi, là? Jean-Pierre Sauzère.
4: Ah, Jean-Pierre Sauzère, oui, d'accord, ok. Jean-Pierre Sauzère. Ça...
5: C'est des fans.
4: D'accord, très bien. Bon, bah tu les embrasses pour moi, tous ceux qui sont venus ce soir. Hein.
5: Ok, aucun problème.
4: Voilà, très bien. Voilà, ils veulent rajouter quelque chose, mais je sais pas ce qu'il a avec son portable, ça coupe toutes les deux secondes, c'est un peu pénible. On sait pas ce qui s'y passe, en tout cas, bravo Toulouse, et demain nous serons avec un porte-parole de la ville de Montpellier. Voilà, on a déjà quelqu'un pour le porte-parole ou pas?
2: Fildar,
4: il y a un porte-parole pour la ville de Montpellier ou pas? Non, mais je veux juste que tu me dises. Allez, pas de prénom, je m'en fous.
6: Je sais plus.
4: Bon, voilà, bref. Si vous voulez être porte-parole de la ville de Montpellier et de la ville.
6: Normalement.
4: Donc, si vous voulez être éventuellement porte-parole de la ville de Montpellier et jeudi de la ville de Niort, 01 40 521 521. Je rappelle que je serai à Niort samedi soir dans la discothèque Le Malibu pour une grosse soirée techno. Vous aimez la techno, en fait, les filles?
2: Yes.
4: Oui. Ah, bon, tant mieux, vous me rassurez, sinon j'ai eu peur. Et vendredi soir, je serai de retour à la boîte parisienne La Locomotive. D'accord. Voilà. Sandra est avec nous, 19 ans de Reims. Bonsoir, Sandra.
7: Bonsoir.
4: Et vous continuez à nous appeler, les filles, au 0803 08 5000. Qu'est-ce qu'il y a?
6: Je mets un disque quand là?
4: Quoi, tu veux que je mette un disque? Bon, bah je vais mettre un disque. Non, mais on est bien, il reste 12 minutes, oui. Tranquille. Qu'est-ce qu'il y a? Tu veux fumer une clope? Dégage, va fumer une clope. Allez, va fumer une clope. En plus, il y a Noémie qui a plein de choses à nous donner après, des petits résultats, des petits chiffres. On le fera juste après Sandra. Sandra, on t'écoute.
7: Voilà. Oui, alors, donc moi, voilà, comme c'est la soirée de la femme ce soir, pour fun, voilà, je voudrais pousser un gros...
4: Oh, c'est une soirée, c'est 2 heures, hein, Sandra, ouais, pas plus, ouais. Hein, après, terminé, on débarrasse, on remet tout dans l'ordre, hein, après, t'inquiète, après c'est le manpower.
7: Je voudrais pousser un gros coup de gueule contre toutes les nanas qui sont hyper coincées, quoi, et leur ras-le-bol,
4: Ce qui est assez marrant quand même, Sandra, là je constate, et c'est pas la première soirée 100% nana, à chaque fois je me dis, quand je vais faire des soirées 100% nana depuis quelques années, je me dis à chaque fois ça va cartonner sur les cums, et je m'aperçois systématiquement que les filles viennent sur l'antenne pour casser les nanas. Mais tout le temps, c'est assez, donc on a vraiment, c'est là qu'on sent qu'il y a plus, c'est beaucoup plus violent entre nanas que ça ne l'est entre mecs. Si les mecs demain on faisait une soirée 100% mec, on parlerait que de nanas, on parlerait que de cul. Alors que vous, entre vous, on parle pas de cul, et c'est toujours les nanas elles sont nazes, les nanas ceci, les nanas elles critiquent, les nanas.
7: On peut parler de cul, hein, c'est comme
4: ça. Non, mais c'est pas, c'est une constatation, je comprends pas. T'inquiète pas.
2: Mais entre nous, on parle beaucoup de cul. Qu'est-ce que tu penses, à mon avis?
4: Peut-être, mais c'est un sujet à aborder. Oh, je sais pas, nous on est assez.
7: C'est là où est le problème, là où je voulais en venir, c'est que justement, je suis quand même quelqu'un de hyper libéré, et toutes les nanas que je croise, dès que j'ai envie de parler un peu de cul, de mec ou autre chose, elles se frustrent toutes, quoi. C'est affolant, tout de suite, dès qu'ils parlent du mot sexe, du mot pénis ou autre chose, la plupart c'est change de conversation.
2: Elles sont choquées, quoi.
7: Ah ouais, voilà, c'est clair. Mais
4: c'est vrai qu'il y a beaucoup de filles aussi qui ont du mal à dire les mots, quoi.
7: Je sais pas, le sexe c'est quand même un sujet, je veux dire, c'est quand même le truc, on en parle depuis le début des temps, on en parlera encore jusqu'à la fin des temps, et non, ça les frustre encore, on est quand même en 2000, et...
4: Non mais ce qui frustre peut-être les filles, c'est, je sais pas si c'est forcément le sujet, le fait d'en parler entre vous, mais après c'est d'aller dire les mots. Sur le dire, voilà, j'ai fait une fellation, le pénis, enfin tous ces mots-là qui sont bon, des mots classiques, quoi, qui veulent dire ce que ça veut dire, quoi.
7: Ouais, c'est clair.
4: Rien de plus violent, ils sont dans le dictionnaire. ouais, je sais pas, il y a déjà rien que pour ça, déjà pour les mots en eux-mêmes, déjà on a du mal, enfin les filles ont du mal à le dire.
7: Ouais, mais bon, même au niveau du sexe, comme au niveau de plein d'autres choses, quoi, franchement, elles sont frustrées.
2: Mais t'as quel âge?
7: Là, j'ai 19 ans, quoi. Rien que, par exemple, là, je me suis fait un parking sur la langue. Je me suis fait insulter de salope par une nana parce qu'elle pensait que le parking, ça faisait salope sur la langue.
2: Non, donc, parce qu'on dit que les piercings, lors d'une fellation, c'est beaucoup agréable.
4: Ouais.
7: Ouais, aussi, quoi, mais...
4: pareil. Non, mais c'est vrai.
7: Bon, d'après ce que je sais, c'est vrai que ça a l'air d'être agréable, quand même.
4: Non, mais ça l'est, hein. C'est différent, mais bon... Il vaut mieux savoir en faire une bien sans piercing, croyez-moi.
8: Voilà. Hein.
4: Ça, c'est un peu la facilité, le piercing.
8: Hein. Pour faire ça,
4: ouais, c'est, ouais. Hein. C'est franchement. Non, mais c'est la facilité, le piercing, hein, pour une fellation. Quoi qu'on fait pas, non, on se met pas un piercing en disant, tiens, je vais me faire des bonnes petites fellations à mon mec. Je pense pas que c'est le but, Sandra, à la base, quand même.
7: Non, à la base, non, c'est pas du tout le but. C'est plutôt bon, esthétique. Et à côté, bon, apparemment, je me démerdais pas mal avant. Maintenant, je me démerde encore mieux.
4: Maintenant, ouais.
7: Quoi.
4: Ouais.
7: Donc,
4: mais pour revenir sur ton sujet, Sandra, parce que c'est intéressant, parce que bon, toi, t'as l'air libéré, t'as pas l'air coincé du tout. Disons que n'importe quel sujet, t'arrives à l'aborder facilement.
7: Voilà,
4: est-ce que c'est parce que toi, t'es décontracté et que t'as l'air d'être bien dans ta peau et dans tes baskets, que si des filles ne sont pas comme toi, automatiquement, elles sont considérées comme étant coincées, quoi?
7: Non, c'est pas du tout ça, parce que bon, faut pas croire, c'est parce que je suis libérée ou autre chose que ça va très bien dans ma tête. C'est pas du tout le cas d'ailleurs, mais, c'est pas, on peut pas, j'ai l'impression qu'on peut pas aborder les sujets qu'on veut au moment où on en a envie, quoi. Faut toujours se demander.
4: Entre filles.
7: Si je parle de ça, entre filles, comment?
4: Tes copines. Ouais,
7: surtout entre filles. Je vois, par exemple, là, j'ai une copine, bon, elle est vierge, tout ça. J'aimerais bien parler un peu de cul avec elle, rien que histoire de.
8: Ah, mais attends,
4: ouais, c'est bon, bon, là. Ouais, mais bon, ouais, c'est sûr.
8: Fort, quoi.
4: Non, mais c'est sûr. Alors, si tu vas quand même pas lui dire, putain, ça serait bien qu'un de ces quatre, tu te fasses dépousser pour qu'on puisse parler en fin de cul.
8: Allez,
4: non, mais tu vois, ça, c'est un peu dommage, quoi. Tu vois, c'est comme dire, moi, j'ai un super pote, mais c'est con, il va pas au parc à chaque fois, on peut pas parler de football. Alors, tu peux parler d'autre chose. Bon, elle est vierge. Tu peux justement lui donner envie.
7: C'est pas le problème qu'elle soit vierge parce qu'elle parle de sexe, mais.
4: Non, mais tu peux l'initier, tu peux lui dire un petit peu, tu peux lui.
7: Bah, justement, c'est ce que je fais, mais bon, je prends exemple sur ma copine, comme je pourrais prendre exemple sur n'importe qui d'autre, quoi. La plupart des filles que je rencontre, quand même, bon, Charin, c'est quand même pas mal de nanas, et comme je dis, je suis toujours obligée de réfléchir, savoir quel sujet je peux aborder avec elle pour pas les frustrer ou pour pas me faire jeter, parce que justement, je parle de ce sujet-là, quoi.
4: Alors, je sais plus ton prénom, pardon.
9: Sabine
4: veut dire quelque chose.
7: Pardon.
9: Ouais, je voulais savoir, avec tes copines, t'as tant besoin de parler de cul? T'as un problème?
7: Comment?
9: Ou je sais pas.
7: Comment?
9: T'as tant besoin de parler de cul avec tes copines? T'as un problème?
7: Non,
9: ou je sais pas, ton mec il assure pas?
7: Quand je dis cul, ça peut très bien être parler de cul comme parler d'autre chose. Hein. Il y a plein de sujets tabous.
9: Non, parce que si tu veux, tu peux parler de cul avec ton mec, à la limite, il sera content,
7: oui,
9: lui.
7: Hein. Oui,
9: plus il en fait,
7: clair.
9: Plus il est content.
4: Mais les filles, entre vous, vous en parlez de cul très facilement, beaucoup, ouais. Facilement,
9: oui.
4: Ouais.
9: Okay.
4: Mais c'est abordé de quelle manière? Parce qu'on dit que les. Tu disais, sans doute que les filles en parlent bien plus qu'on peut l'imaginer. On n'en doute pas un seul instant, mais faut voir comment vous l'abordez. Peut-être que vous parlez peut-être plus de problèmes que vous rencontrez que de dire, putain, ce mec-là, je prends mon pied, c'est un blaireau, c'est un... J'imagine que vous le faites.
8: Pas
4: mais
8: forcément.
4: Les filles, les mecs ne parlent que de ça. Nous, on parle que de ça, c'est clair. Hein, c'est...
8: Non, nous, on ne parle pas que de ça non plus, mais bon, c'est à coup de, ouais, alors hier soir, c'était comment Tu vois ce que je veux dire?
4: Ouais.
8: Enfin, c'est
10: combien
8: c'est
10: de
8: vraiment...
10: temps
8: Non, pas combien de temps, mais par exemple, quand t'as un nouveau mec, c'est, et alors, ça y est,
10: c'est
8: et alors, comment?
4: Mais c'est peut-être un sujet qu'on aborde, pour être méchant, mais quand on est peut-être plus jeune, peut-être qu'arrivé à un certain âge, la conversation est amenée différemment, enfin les sujets.
8: Ouais,
4: le sujet est amené
8: aussi,
4: différemment.
8: Je pense aussi qu'à partir de 21, 22 ans, tu commences à parler de ça beaucoup plus librement.
4: Tout dépend de l'expérience qu'on a aussi.
8: Voilà, bien sûr.
4: On a commencé à 16 ans ou 20 ans.
8: Ouais, bien sûr. Tout dépend également de l'expérience de tes amis.
4: Ouais.
8: Mais je pense qu'à 20, 21 ans, on va dire, tu commences à parler de ça beaucoup plus librement avec tes amis parce qu'elle aussi, ben justement, il y a beaucoup moins de personnes qui sont vierges autour de toi et donc elles ont plus de choses à dire. Et elles ont plus d'éléments à t'amener. Elles peuvent même te donner des conseils.
4: Mais quelles sont les premières choses que vous vous dites quand vous êtes entre filles, que vous parlez un peu de sexe, si vous voulez parler de la relation que vous avez avec votre copain, que ce soit, le nouveau venu ou un mec depuis quelques temps que vous êtes avec, c'est quoi en règle générale? C'est l'insatisfaction, c'est au contraire le plaisir que vous avez? C'est quoi des choses? Ou alors, ce que vous vous dites entre les sujets qui reviennent souvent, c'est des choses que vous aimeriez faire ou aborder et vous ne savez pas comment vous y prendre et vous demandez conseil aux copines?
8: Je pense qu'on parle d'abord, enfin, perso en tout cas, c'est d'abord le plaisir que tu prends. Et après, à la rigueur, ouais, par contre, ça, c'était pas terrible. Mais en général, on parle d'abord de ce qu'on a beaucoup aimé.
10: Ouais,
8: et puis, éventuellement, après, de ce qu'on n'a pas trop aimé. Mais je pense qu'on parle beaucoup moins de ce qu'on n'a pas aimé.
10: Les conseils, je pense pas que ce soit non plus quelque chose de systématique parce que chacun a sa propre relation. Chacun, c'est différent. Donc, si ce qui est valable avec une copine ne sera pas forcément avec nous. Donc, c'est plutôt, on va d'abord plus parler de la satisfaction. Effectivement, c'était bien.
7: Ouais, mais là, tu parles de satisfaction par rapport à un mec. ou autre chose, mais bon, quand tu parles de sexe, tu
9: bah
7: peux...
9: Oui, par rapport à un mec.
7: Ouais, c'est sûr, bon. Mais je vois par exemple du plaisir que tu peux te donner à toi-même. Je vois, tiens, ouais. Encore ce soir, j'essaie de parler de masturbation avec une nana. Il y a combien de nanas sur Terre qui se masturbent et qui osent le dire?
9: Mais t'es pas toute seule hein, dans l'histoire, hein. T'as quand même ton copain.
7: Ouais, c'est clair. Bon, mon copain, ma copine, ça dépend, mais.
8: Tu veux dire. Pardon. Vas-y, vas-y.
7: Oui, mais je vois, bon, bah, le sexe, ça tourne pas forcément autour de vas-y, ouais, j'ai un copain, hier soir on a couché ensemble, il m'a fait ci, il m'a fait ça, ça m'a plu, ça m'a pas plu. C'est, ça, c'est vachement plus général, ça, ça représente vachement plus de choses, quoi. C'est.
10: Non, mais tout le monde a le droit d'être pudique, c'est pas forcément une manière d'être frustré, c'est une manière de se protéger.
4: Ouais, c'est ce que je te disais tout à l'heure, Sandra, c'est parce que toi, t'as l'air d'être bien dans tes baskets et que t'abordes ces sujets-là facilement, et que si certaines copines à toi n'arrivent pas aussi facilement à traiter certains sujets ou à les aborder, alors tout de suite, tu les catalogues, entre guillemets, mais c'est pas bien méchant, de coincer ou de pas assez dévergonder ou de pas assez fofolle ou de pas assez libéré, mais bon, ça veut pas dire que dans leur tête, tu vois, elles ont pas des choses à dire ou des envies, quoi, mais c'est des fois dur à dire, hein, c'est
9: parce
4: vrai.
9: Parce que tes copines, elles en parlent peut-être pas, mais qui dit qu'elles sont pas très chaudes au lit, tu vois.
4: Ouais, c'est ça aussi.
9: Des fois, c'est une petite cochonne, hein, tu peux pas savoir.
4: Non, mais c'est vrai, mais t'as raison, mais elle a raison, t'as entièrement raison.
9: Tu sais, moi j'en parle pas beaucoup, pourtant.
4: T'aimes bien ça. Pourtant t'es une grosse chaude.
9: Non, non, non.
4: C'est vrai.
9: Non, non, j'ai un bébé, ça m'a calmé.
4: Suis-je bien?
9: Non, j'ai un bébé, ça m'a calmé depuis.
4: Ah, t'as
9: bon,
4: un bébé, ça t'a calmé, c'est vrai. Mais non, mais c'est vrai, elle a raison. Après, il y a la phrase, bien sûr, c'est ceux qui en parlent le mieux, machin. Bon, ça, on connaît ça par cœur, ce qui est pas forcément qui se vérifie à chaque fois. Mais c'est vrai qu'il y a peut-être des copines à toi, Sandra, qui parlent pas beaucoup, qui aiment pas trop aborder le sujet. Ça les empêche pas de prendre du plaisir et de s'éclater.
9: Qui nous dit que toi, arrivé au lit, tu fais plus rien?
7: Bah justement, qui le dit ou qui le dit pas, ça c'est
9: bah ouais, parce que t'as l'air d'en parler beaucoup. Mais alors, beaucoup.
11: Pourquoi t'as besoin d'autant en parler? Enfin, je sais pas, moi, par exemple, c'est clair qu'il y a beaucoup de choses que je dis pas à beaucoup de filles et que je vais avoir
4: devant le micro,
11: je vais avoir une amie avec qui je vais parler de cul, par exemple.
4: Oui, c'est ta confidente.
11: C'est bizarre,
4: bah c'est sur Églantine qu'il faut se retourner. Alors, Églantine, qu'est-ce qu'elle te raconte, Margot? Qu'est-ce qu'elle te raconte? Non mais t'as une ce que tu veux dire par là, Margot, c'est que il y a t'as plein de copines et il y a un ou deux sujets, donc celui-ci par exemple, que tu préfères aborder uniquement dans l'intimité la plus totale avec ta meilleure copine, ta meilleure amie, ta confidente.
11: Je pense exactement. J'ai beaucoup, enfin j'ai des amies filles qui sont toutes aussi proches de moi mais différemment, et il y en a d'autres avec qui je vais pas te parler de cul spécialement. Elle va me dire si je sais qu'elle aime pas, elle va me dire j'en ai envie, j'en ai pas envie, ça me manque, etc. Mais elle va pas rentrer dans les détails, et c'est vrai que c'est pas, je pense pas que ça veut pas dire qu'on est coincé, on est réservé. Non, ouais. Et c'est vrai que les filles entre elles se jugent énormément, et qu'on va avoir tendance, on a peur que les filles aient tendance à porter peut-être un jugement, à dire t'as vu ce qu'elle fait, c'est une salope, mais pour qui elle se prend, moi j'ai jamais fait ça. Et donc on en parle qu'à certaines personnes, mais c'est pas pour ça qu'on est coincé, qu'on fait rien, et que c'est vrai que celles qui en parlent le plus,
9: elles en font moins.
11: Voilà, souvent.
12: Et tu peux pas parler de tout avec tout le monde, de toutes les façons, il y a des sujets que tu peux pas aborder avec certaines personnes, enfin, quel que soit le sujet d'ailleurs, soit la religion, le sexe, le boulot.
7: Ouais, voilà, ouais, parce que c'est vrai que là on parle beaucoup de sexe, mais bon, ça peut se tenter sur n'importe quel sujet, à partir du moment où c'est des sujets qui sont pas courants, quoi. Et mais c'est vrai que ça devient lassant, quoi. Il arrive un moment où, bon, ben, les sujets banals, style la pluie du beau temps, t'as vu une nouvelle fringue, les soldes, autre chose, bon, ben, ça devient lassant, quoi. Mais c'est vrai que j'ai vachement de mal à parler avec les gens, parce que je me demande toujours, peut-être ma façon de parler est peut-être trop crue, ou je ne sais pas,
4: peut-être aussi. C'est-à-dire que peut-être qu'entre filles, tu aurais beaucoup de facilité à leur faire dire si ça se passe bien avec leur mec en ce moment au lit. Elles vont peut-être te dire oui ou non, ou voilà, je prends mon pied, en tout cas, comme le disait Margot. Mais pourquoi t'as besoin des détails de savoir si effectivement elle prend son pied, si elle suce son mec, si son mec lui fait bien les funis, comment ça se passe, si elle jouit, si elle monte au 7e ciel.
11: Alors,
4: pourquoi t'as besoin de ça, Sandra? Je veux dire, pourquoi t'as besoin de ça? T'as besoin de savoir si c'est plus un besoin que t'as besoin, je sais pas.
7: Non, mais le problème, c'est pas que je veux savoir ce qu'elles font ou ce que leur mec leur fait. C'est vrai que le fait d'en parler, quoi, de pas parler forcément de tout ce qui est vulgaire ou autre chose, mais rien que d'aborder le sujet. Elles abordent le sujet et après,
4: peut-être qu'elles te disent ce que je te disais tout à l'heure. C'est-à-dire que si tu leur demandes si ça va, elles te disent, ouais, en ce moment, je suis bien avec mon mec, ça se passe super bien, puis c'est tout. Ça veut tout dire. Ça veut dire que peu importe après si elle prend son pied uniquement en ayant la relation sans qu'il se passe de trucs extravagants et de positions extravagantes, du moment qu'elle est bien.
9: Elles ont peut-être pas envie de te donner les détails, quoi.
11: Je peux juste te poser une question.
7: Ouais.
11: Quand toi, je sais pas si en ce moment t'as quelqu'un ou pas, mais quand tu parles de toi, de tes relations sexuelles, tu dis Quand on pose la question, il m'a fait ça, je fais ça, et tu rentres dans les détails, et t'es cru, et tu racontes comme ça, ça te plaît?
7: Non.
11: Bah alors t'es pudique, permet aux autres de l'être, quoi.
7: Comment?
11: T'es pudique, permet aux autres de l'être.
7: C'est pas une question de l'être pudique, c'est une question que quand je parle de cul, voilà, comme je te dis, comme je vous disais, je veux dire, c'est pas une question que je veux savoir ce qui se passe ou autre chose, c'est elle veut aborder le sujet, et ben on va parler du sujet en général, pas forcément raconter ses propres expériences ou autre chose, quoi.
9: Ouais, tu t'emmêles, là.
7: Ouais. Comment?
8: Mais je pense que tu prends la chose trop au sérieux. Tu sais, le cul, c'est un
9: trop
8: délire.
9: Hein.
8: Il faut vraiment délirer. Enfin, je sais pas, moi, quand je parle de cul avec mes amis, c'est vraiment mais du délire, quoi. C'est jamais vraiment sérieux, parce que c'est, franchement, c'est pas sérieux, le cul. C'est quoi?
7: Oui, c'est clair, oui, c'est...
9: Bon, donc, alors, t'as fait quoi?
8: Je pense que tu prends la chose un peu trop au sérieux, et c'est pour ça que tu te prends un peu la tête sur ça, quoi. Non, tu crois pas?
7: Ouais, mais ouais, peut-être dans un sens c'est vrai, mais là c'est vrai qu'on s'attarde sur tout ce qui est question de sexe, mais enfin je veux dire qu'il y a eu beaucoup d'autres sujets comme n'importe quel autre sujet, quoi. C'est à part les choses futiles, les autres sujets qui commencent à devenir importants, ben il y a plus personne, quoi.
9: Tu peux te poser une question? Est-ce que t'as déjà parlé de sexe avec tes parents?
7: Ouais.
9: Ouais.
4: Ah ouais.
9: Parce que moi, je vais dire quelque chose, mes copines ne racontent pas en détail ce que je fais.
7: Ouais.
9: Ma mère non plus, mais si je veux réellement avoir une discussion sérieuse sur le sexe, etc.
4: Ouais. Plus des questions que tu veux
9: en général,
4: poser.
9: Non, même pas des questions, mais en général, j'en parle avec ma mère sans entrer dans les détails, justement, parce que je pense pas que si tu parles avec tes parents de sexe, tu vas rentrer dans les détails en disant ouais, hier j'étais avec je sais pas de mon copain, il m'a fait, etc. Je pense que si pour toi t'as une relation saine avec tes parents, et donc quand t'en parles librement et banalement, pourquoi avec une copine t'aurais besoin de rentrer plus dans les détails? Ce que je veux dire, c'est qu'une relation, que ça soit avec tes amis ou que ce soit d'autres, ça doit être sain. Moi je considère que ce que tu ne dirais pas à tes parents, en partant du principe, pour moi, ma mère qui est la personne la plus proche et qui sait tout ce que j'ai déjà fait et qui saura toujours tout ce que je fais, je vois pas pourquoi c'est à quelqu'un d'autre que je vais en parler et pourquoi je vais rentrer dans les détails. Je me permettrais pas de rentrer dans les détails avec ma mère parce que je considérais que ça devient obscène. Et avec mes amis, c'est pareil, parce que je pense que c'est une question de respect, c'est la vie intime. On parle de sexe en général comme tu parlerais de n'importe quoi d'autre, et tu rentres pas dans les détails, tu donnes une opinion, pas une chose pour savoir, pour échanger, mais pas pour faire un dictionnaire ou une encyclopédie, non.
4: Sandra, pour terminer, vite, parce qu'il nous reste une minute, après on fait une pause, vas-y.
7: Ouais.
4: Non?
7: Pardon?
4: Non, qu'est-ce que tu souhaites, tu veux réagir vite fait sur ce qui vient d'être dit?
7: Non, pas vraiment, quoi, c'est...
8: Mais Sandra, est-ce que toi tu parles de cul avec des mecs sinon?
7: Ouais, beaucoup.
8: Ouais.
7: Mais pas dans le sens, dans le sens justement que, j'ai un point commun avec les mecs, c'est que j'aime les filles aussi.
8: Dans un sens, c'est ce que tu nous as pas précisé aussi.
7: J'aime autant les garçons que les filles, donc en fin de compte.
4: Sandra, on va revenir dans un instant avec toi parce qu'il me reste 30 secondes.
11: Alors oui, vu comment les jeunes filles dorment en général nues ou habillées, eh bien la lingerie c'est quelque chose de très fragile, ça on le sait, et c'est pour ça que je conseille, ça c'est personnel, de dessorer ses soutiens-gorge, ses culottes, tout ce qu'il faut dans une essoreuse à salade et pas...
4: Non mais franchement, mais où tu vas chercher ça? Tu plaisantes, j'espère.
11: C'est sérieux, c'est totalement sérieux.
4: Mais où tu vas chercher ça?
11: Raison. Non mais je vous jure, c'est ça, parce que c'est un soutien-gorge. Vous vous remettez le prix dans un soutien-gorge.
4: Ouais.
11: Voilà, les soutiens-gorge c'est très cher, c'est pas 100...
4: Combien ça coûte un soutien-gorge?
11: 100 balles, hein.
8: Les beaux,
11: et ça vaut la peine parfois d'avoir une jolie parure, et donc il faut quand même savoir s'en occuper, donc plutôt que de mettre ça négligemment à la machine et tout à sécher ou le tordre avec ses mains, et ben mettez, tu viens, ne t'en va pas, c'est très intéressant ce que je dis là.
13: J'ai un truc à dire, moi.
4: Ouais,
11: vas-y.
13: Non, il y a des trucs qui existent, ça s'appelle des petits filets.
14: Oui. Hein,
13: où tu peux mettre de, parce que moi je sais que je fais ça à la maison, où tu mets tes sous-vêtements fragiles là-dedans, et dans la machine à laver, ça n'abîme pas, donc ça veut dire que tu raccroches pas tes sous-vêtements sur le tambour, donc ça permet de les protéger, ça t'évite de te faire chier à faire ta salade en même temps que tes slips. C'est vrai, ça existe.
14: Ouais,
8: mais il y a certains sous-vêtements que tu peux pas mettre en machine également.
13: Ouais.
8: Voilà.
14: Non, c'est vrai.
8: Tout simplement.
13: Ouais. Donc tu disais sinon donc de mettre ça dans un panier à salade.
8: Oui.
13: D'accord.
8: Essoreuse.
13: D'accord, ça serait bien.
8: Voilà.
13: C'est ton voisin, t'es au balcon, t'es en train d'essorer ton truc, et tu crois que tu fais pas ton but. Je suis en train d'essorer mes slibards. C'est bien. Non, je suis en train d'essorer du string, là. C'est bien, c'est classique. Non, c'est marrant. Enfin, c'est rigolo. Ouais, encore.
8: Voilà. Eh bien, un autre petit truc pour les collants qui ont tendance à filer. On connaît tous le coup de mettre un petit peu de vernis pour empêcher que ça. Voilà. Il y a aussi le coup de la laque à cheveux. Voilà. Et pour.
13: Attends, c'est les laques. Attends, parce qu'on n'a pas tout compris. Enfin, bon, personnellement.
8: Oui, eh bien,
13: quand un collant
8: commence à filer, le truc pour l'arrêter,
13: oui.
8: Voilà, c'est de mettre un petit peu de vernis incolore. Or, parfois, on n'en a pas toujours sous la main. Il faut savoir que la laque, c'est quelque chose qui marche très bien aussi.
13: D'accord.
8: Un coup de laque.
13: D'accord. Ok.
8: Je vous jure, je vais sauver la vie de plusieurs auditrices demain. Je suis sûre qu'ils vont filer leur collant par je ne sais quelle
14: bouteille de laque.
13: Et encore?
8: Voilà. Pour rendre les dents plus blanches.
13: Mm-hmm.
8: C'est
13: une solution, mais qui fonctionne pas toujours, malheureusement, pour certains. Il y en a.
8: Et bien, un petit mélange, encore une fois, une pincée de sel et une demi-cuillerée de bicarbonate de soude.
13: D'accord, voilà, pour avoir les dents bien blanches.
8: Exactement.
13: Encore quelques petites choses à dire ou on va avec Nina pour terminer?
8: Oh, allez, Nina, je vais pas vous embêter depuis longtemps.
13: Ouais, super. C'est parce que c'est votre soirée ce soir que je dis pas grand chose, hein. Nina!
15: Oui?
13: Alors, pardon. Nina, bonsoir.
15: Oui, bonsoir.
13: Voilà, bonsoir. Alors bon, on va appeler les Dom Tom. Hein, on va appeler les Dom Tom. Donc on va rappeler pour la troisième fois ce soir.
15: Ouais.
13: Pascal, ton petit copain.
15: Pas encore.
13: Tu vas déclarer ton amour, ta flamme pour ce garçon qui est en Guadeloupe.
15: Voilà.
13: Voilà, on l'a appelé tout à l'heure. On est très gentiment, on est tombé sur la grand-mère. Deux fois, on réessaye une troisième fois. Il est minuit. Il y a 6 heures de décalage. Donc là, il est 18h ou 19h, c'est ça?
15: 19h.
13: 19h, d'accord. 5h, d'accord. Attention, on a une créole dans les studios qui va parler. On peut parler un big blog quand même. Alors quand même. Allez, attention, on y va. Nina, là ça sonne pour le moment. Ça va décrocher et on va se marrer. Allô?
15: Allô?
13: Ah ben là, voilà, ça a l'air de fonctionner. Pascal? Allô?
15: C'est de la part de qui?
13: C'est de la part de... Je suis un ami de Nina, une copine à lui. Parce qu'on aimerait parler à Pascal. Allô?
8: Allô, mamie, oui, Pascal.
13: Hein? Pascal. On voudrait parler à Pascal.
15: Bah, il n'est pas là ce soir.
13: D'accord. Ah, il n'est pas là ce soir?
15: Ah.
13: Merde. Parce qu'on est en direct avec une amie à Pascal qui s'appelle Nina. Nina, tu peux peut-être parler?
15: Oui.
13: Voilà, elle a dit oui, vous l'avez entendu? Super. Et en fin de compte, on aimerait... Putain, nom de Dieu, putain. On est bien à Paris quand même, hein.
15: Oui.
13: Elles sont bien ces îles, mais pour les vacances, hein, 15 jours, après pour aller travailler là-bas, mon Dieu, c'est difficile, hein. S'ils sont tous comme ça,
15: et encore, mais c'est non, peut-être un... ils sont pas tous comme ça.
13: C'est peut-être des gens qui se pillent, alors imaginez-vous les gens de l'administration, il y a un peu le bordel là-bas. Moi, j'ai passé quelques vacances là-bas, c'est compliqué, hein. Donc là, il est 19h, donc on est déjà en plein milieu de la nuit, hein. Ça fait déjà au moins 3h qu'il y a toute la ville qui dort, Est-ce que vous nous entendez?
15: Mais vous n'avez aucun message à laisser.
13: Oui. Eh bien écoutez, on va vous laisser le troisième message. Est-ce que vous pourrez dire à Pascal que Nina a téléphoné? Donc là ça arrive, il y a le satellite. Ça
8: à quelle heure rentre Pascal?
13: Non, mais
8: s'il
13: c'est
8: vous
13: bon,
8: plaît.
13: La question arrive là, c'est qu'à mon avis elle est.
14: Le temps
13: que les questions arrivent au satellite et qu'elles redescendent, là on est à bonsoir.
8: À quelle heure rentre Pascal, madame, s'il vous plaît?
13: Donc là, la question est en train de monter dans le satellite. Là, ça va redescendre.
8: Pascal, voir Nina, urgent.
13: Non, là, elle vient de répondre à la question numéro 2. La 15. Non, madame, est-ce que vous... On va essayer de faire le test. Vous nous entendez?
8: Do you speak English?
13: Non, mais elle entend bien, t'inquiète pas. Est-ce que vous nous entendez? La question monte.
8: Attends,
13: vous nous entendez, madame? Là, ça monte. Non, mais attendez, la Guadeloupe, vous nous recevez? Allô? Oui.
14: Vous avez laissé votre numéro de téléphone?
13: Oui, voilà, exactement. Ça y est, de temps en temps, il y a des, ça percute. Oui, on rappellera. Là, ça monte. Voilà, hop, elle a raccroché. Eh ben, dis donc, Nina, hein?
14: C'est malheureux, quoi.
13: Ah, hein,
16: la belle famille,
13: la grand-mère, ça vaut le détour, hein.
14: Aïe.
13: Ah non, ça a l'air sympathique. Hein. Je sais pas pourquoi, bon, enfin, ils nous reçoivent mal, parce que bon, il y a 2 millisecondes de décalage, bon, c'est pas plus qu'ailleurs, hein. Quand on va aux États-Unis, on nous entend. Là, il y avait quand même quelques petites difficultés, au niveau du dialogue, mais c'est pas grave, Nina, hein. Tu veux qu'on remette ça demain?
14: Oui, y a pas de problème.
13: Ah, on va garder en suspense, et puis demain, dans la première heure de l'émission, on appelle. Si ça fonctionne pas, on fait ça dans la deuxième heure, puis ça va devenir un fil rouge, quoi. D'accord. Ceci dit, Pascal, il est guadeloupéen.
14: Oui, il est guadeloupéen.
13: Tu l'as rencontré où, là-bas?
14: Oui, là-bas.
13: Ah, parce que tu es guadeloupéenne.
14: Voilà.
13: Et qu'est-ce que tu fais à Orléans?
14: C'est mes études ici, je suis en première année de Guadeloupe.
13: Et c'est pas trop compliqué quand même de quitter les îles là-bas?
14: Oui, très.
13: Ouais, tu souffres, ça fait combien de temps que t'es à Orléans?
14: Depuis septembre.
13: D'accord, et c'est dur?
14: Quand même, oui.
13: Qu'est-ce qui te manque le plus en dehors du petit Pascal?
14: Ma famille.
13: Ta famille, ouais, d'accord, ok. Puis le beau temps, le soleil, tout ça?
14: Ah, quand même.
13: Orléans, ville sympa quand même?
14: Oui, sympa, mais il fait un peu froid, donc...
13: Ah, et ça, c'est clair, c'est le truc un peu difficile. Et comme Orléans est pas très loin de Paris, t'es déjà venu à Paris pour bouger un petit peu?
14: Oui, je descends le week-end, c'est ma tati et...
13: Ah, bah là, c'est la tati, tout va bien, tati. Mais c'est la tati, bah très bien.
14: Bah, oui.
13: Bah c'est super, mais écoute, mais oui. C'est très bien. Et Paris, t'as fait quoi? T'as bougé, t'as fait quoi encore dans Paname?
14: Ah, c'est allé à Disney.
13: Ouais.
14: Oui, j'ai un projet d'y retourner là pour le week-end, je sais pas encore.
13: Ouais, comme moi, ouais.
14: Oui.
13: Ouais.
14: Sinon, j'ai fait la visite et tout, la Tour Eiffel.
13: Ouais.
14: La porte-maillot,
13: porte d'Orléans, tout ça.
14: Les portes.
13: N'oublie pas ton trousseau de clés alors. Hein. D'accord?
14: J'ai essayé de ne pas oublier. Hein.
13: D'accord, c'est vrai qu'on oublie de le dire aux gens de Provence quand vous venez à Paris, n'oubliez pas votre trousseau de clés. Parce que vous prenez la porte-maillot, la porte de Clignancourt, croyez-moi, c'est pas simple. Hein. Ok, merci à toi Nina et à demain.
14: Ben d'accord, à demain.
13: Ciao. Tiens, entre parenthèses, les filles, vous êtes toutes de Paris, la banlieue parisienne ou
17: Paris.
13: Alors, vite fait comme ça, puisqu'on parle de Paris qui est une ville que j'aime. Mais ça va, qu'est-ce qui se passe?
17: Mais c'est
13: là.
17: Quoi cette papote?
13: Tu sais qu'en direct à la radio, le taracro, c'est quoi, dans un salon de thé, on essaie de faire de la radio. Et tu sais qu'il y a des gens qui écoutent la radio là? Bah allons. C'est vrai qu'on oublie les repères, hein, quand on est dans le studio. On parle entre nous, on croit qu'on est contre nous. Non, il y a encore un petit peu de monde qui écoute.
17: Oui.
13: Tu m'en veux pas, hein? Puis imagine qu'il y a encore 100 000 personnes qui écoutent la radio, puis t'entends. Non, mais attends. Qu'est-ce qu'elle disait, Fida?
18: Par l'école.
13: Ah, d'accord, ok. Ah. D'accord, très bien. Quel est le coin de Paris que vous préférez, Noémie? Toi, c'est quel ton coin?
17: Moi, c'est Montmartre.
13: Bah, évidemment. Elle y passe sa journée là-bas, d'ailleurs. Si vous voulez la voir, c'est là-bas. Hein.
18: Le sphinx.
13: Les endroits que vous aimez bien dans Paris, lesquels?
19: Jardin du Luxembourg.
13: Ouais.
19: J'aime bien le Marais, moi.
13: Ah ouais. Les autres, non? Les Tuileries. Non.
19: Les Champs, tout simplement.
13: Ouais.
19: Les Champs,
13: Marais. Devant le micro, radio.
19: Oui, les Champs, le Marais.
13: Le Marais, ouais, et... D'accord, ok.
19: D'accord, Bastille aussi, okay.
13: Voilà, le droit.
19: Sympa.
13: Et la Bastille, sympa. Enfin bon, vous aimez Paris, quoi. Encore Paris, pas.
18: La Défense.
13: Ah ouais, la Défense. Ouais, le 20e et tout, les puces. Super agréable, les puces, c'est tout super beau. Bon, très bien, en tout cas, j'ai été ravi. Qu'est-ce qu'il y a? Mais prends le micro, vas-y, tu peux parler. Tu sais que t'en dis rien.
17: Non, j'ai dit que j'aimais Pantin, ça me suffisait.
13: D'accord, mais je comprends pourquoi t'es seul, hein. T'es trop rebelle, toi. Hein. Ça peut être facile à vivre, toi, si.
17: Max, si, c'est pas
13: si,
17: quand même.
13: Si, non, mais c'est une constatation, hein, je dis. Il faut mieux être franc. Si, ça va, t'es facile à vivre.
17: Oui, je suis facile à vivre.
13: Bon, d'accord, très bien. Donc pour toi, c'est la porte de Pantin.
17: Ouais.
13: D'accord, bah, c'est ton choix, t'as le droit.
18: La station, là.
13: C'est tout vers 11h minuit, ça doit cartonner là-bas, il doit s'en passer des belles choses là-bas. Hein. Enfin bref, en tout cas j'ai pris beaucoup de plaisir à faire cette soirée une fois de plus. Alors peut-être un petit mot de conclusion chacune, profitez-en, le micro est là, un petit message à passer, si vous avez un petit message à faire passer, un petit mot de conclusion, un message à passer directement aux filles ou aux mecs, non? Annie, non?
17: Non.
13: Non, d'accord, ok, très bien, méga rebelle. Pareil, t'as collé, pareil, personne, Noémie?
17: Non,
13: non, pas spécialement, non.
18: Acheter des concombres?
13: Non, je sais pas. acheter des yaourts et des carottes et des yaourts, voilà.
11: Et parler plus de sexe.
13: Sandrine.
11: Il faut parler de cul. Moi, je parle de cul.
13: Alors, ça y est, personne n'avait rien à dire. Et puis, quand on parle de cul, tout le monde prend le micro. On va parler de cul. Sandrine.
8: Moi, je demanderais juste aux nanas d'arrêter un peu de se prendre la tête et d'être un peu plus heureuse en prenant le bonheur qu'on leur donne.
13: Voilà.
9: Exactement.
13: Margot. Très bien. Et Églantine, hein?
16: Protégez-vous.
13: Voilà. Voilà. C'est vrai, ce soir il pleut sur Paris, protégez-vous.
16: Un
13: arnora, cacahuète, c'est
16: ça.
13: Voilà, n'oubliez pas
11: la
13: cape.
11: Tu disais quand même qu'on ne parlait jamais des mecs.
13: Oui.
11: Et que c'était, bah, les filles aiment beaucoup les mecs. C'est pour ça qu'elles disent, elles sont pas médisantes sur les.
13: Non, bien sûr, mais c'est vrai que en 3 ou 4 émissions de 100% filles, quand les filles, je leur dis d'aborder les sujets, évidemment, je ne provoque pas en demandant automatiquement d'aller casser les becs, mais c'est vrai que finalement, on s'aperçoit que non. C'est toujours pour casser les nanas ou pour essayer de résoudre des problèmes qu'elles ont et tout ça, etc.
8: Mais on n'ose pas le faire. C'était là. C'est...
9: On aime les hommes.
13: Vous aimez les, non, mais oui, mais nous, on aime les femmes aussi, hein. Ça nous empêche pas, hein. On aime les hommes aussi, hein. Bien sûr. On aime les hommes aussi. Il y a des hommes qui aiment les hommes, il y a des femmes qui aiment les femmes, il y a des femmes qui aiment les hommes, etc., etc.
16: Les femmes qui aiment les deux.
13: Voilà, exactement. Bah, merci encore mille fois. On se retrouve demain, 21h, en pleine forme. Demain, on sera.
11: Mercredi.
13: Ah ouais, putain, mon Dieu, que le temps passe vite. Donc, il n'y a rien de spécial demain. Demain, c'est quoi? Mercredi, peinard, tranquille, hein.
11: Ouais.
13: D'accord, ok, très bien. Demain, ça sera donc la ville de Montpellier, hein, pour tous ceux qui nous écoutent et qui sont dans la région, dans la ville de Montpellier, qui sera mis à l'épreuve et voir. C'est une ville qui bouge bien. Fildar, quelque chose à dire? Non, pas là, non.
20: Non,
13: donc, d'accord, ok, très bien. Donc on se retrouve demain en pleine forme. Et puis c'est
11: Rousseau.
13: Ah, Rousseau, qui est là, qui est tout près, qui est son propre quoi, qu'est-ce qu'il y a?
20: Avant Rousseau, pour le débat de jeudi soir,
13: ouais,
20: on avait trouvé un sujet.
13: Ah oui, mais alors je sais pas encore, j'attends confirmation, je vais encore réfléchir sur le sur un des deux.
20: Okay.
13: Je sais pas, on va réfléchir. Ah, les micros, ça l'arsène de partout et t'as le tien là. 0803 08 5000 pour demain.
21: Éventuellement Guidou.
13: À moins qu'il accepte qu'on le repasse demain, on verra peut-être ça avec lui, on dialoguera.
22: Allô?
13: Allô, Bonichon?
22: Oui.
13: Ta femme a fait du combien?
22: T'as 12 ans?
13: Ah non, non. Moi, je m'appelle Bouffe Nichon et je bouffe des nichons, donc j'appelle des gros nichons. Et je voudrais savoir si, bah, étant donné que tu t'appelles Bonichon, enfin pas toi, mais ta femme, je peux peut-être te bouffer les tiens. Tu fais du combien?
22: C'est trop drôle.
13: Je sais, non, mais...
22: 12 ans et demi, alors. Peut-être 13 ans, même.
13: Voilà, ça va plus dans ces eaux-là, oui.
22: Ouais, c'est sûr.
13: Voilà, donc, tu me passes ta femme?
22: Bonne soirée. Allez,
13: bah, passe pas ta femme, au moins, que je lui demande si elle a des grenichons, putain! Merde! Oh là là, le bordel! Eh ben... Des grenichons et de deux, on essaye un troisième, quand même?
22: Ouais.
13: Hein?
22: Ah ouais?
13: Ah ouais. Ah, Noémie va le faire, ça. C'est ça qu'il y a, maintenant. Ça t'amuse pas, ça, hein? Un jour, je te demanderai un peu quel genre d'émission t'aimerais entendre à la radio.
11: On verra.
13: Tu dois être très France Inter, toi. Hein. Putain. Oh là là. Sur les pygmées en 1892. Quand est-ce qu'est apparu le lait pour la première fois. L'histoire du coton. Ouais. Non, des choses comme ça.
11: Ouais, putain.
13: Ah ouais. Oh, putain. Alors. RTL Le Monde, ça, non?
11: Oui.
13: Hein? Putain. Allez, le dernier, hein. si ça marche pas, on va vers le blind test, parce que là, ça va commencer à être chaud. Hein. Allez.
23: Allô?
13: Ah, Bonichon?
23: Oui.
13: Oui, Bouffe-Nichon à l'appareil. Tu fais du combien en poitrine? Bonichon, tu fais du combien? Allô?
23: Oui.
13: Oui, bonsoir. C'est Monsieur Bonichon?
23: Oui.
13: Oui, c'est Monsieur Bouffe-Nichon à l'appareil. Moi, je bouffe des nichons, je voudrais savoir... Quelle était la taille des nichons de ta femme?
23: Oui, vas-y, détourne.
13: Ça tourne?
23: Hein?
13: Ah, c'est pour la gendarmerie.
23: C'est bon, mais continue à parler.
24: Je vais parler un moment.
13: Voilà, c'était...
24: Je vais parler un moment.
13: Ah, il faut le faire parler un moment, ouais. Vous enregistrez, là, pour la police, parce que j'ai déjà fait 10 fois le truc, ça marche pas. Hein.
16: Inos.
23: ne vous inquiétez pas, continuez.
13: Je m'inquiète pas.
23: Ça vous amuse, c'est bien.
13: Ah, pas du tout, ça m'amuse pas.
24: Encore
13: 5 minutes? Ah, allez, 5 minutes. Il faut que j'ai des choses à dire. Alors 5 minutes, ça va être long, ça. Bon, bah, je m'appelle Bouffe Nichon et voilà, j'appelle des bons nichons pour savoir si c'est possible de bouffer des nichons. Voilà. C'est bon? Allô? Bon, bah, je vous rappelle plus tard dans la nuit, hein, parce qu'apparemment vous êtes très occupé, vous n'êtes pas attentif à ce que je vous dis. Je vous rappelle tout à l'heure vers 2h du matin.
23: Pas de problème.
13: Au revoir, monsieur. Bouffe Nichon. Retiens bien mon nom. Allez, vas-y. Hop là, top terminé. On les rappellera peut-être pas dans la nuit.
0: C'est pas Richard Virenque, hein, parce que c'est vrai qu'on pourrait croire que tu es Richard Virenque, tu n'es pas Richard Virenque. Hein.
1: Ah non, non, c'est
0: pas. Non, et ça n'a rien à voir, Max, tu dis n'importe quoi, et là tu te trompes complètement.
1: Bon, alors, allez, qu'est-ce qu'on fait? On parle du portable.
0: Ah, merde, on se fout tous à poil, là. Allez, monte-nous ton ki, là, un peu, monte-nous tout.
1: Non, allez, on parle
0: allez,
1: du portable.
0: Non, monte-nous ton zizi.
1: Non, non,
0: ah, si, allez,
1: on
0: arrête, vas-y, monte-moi ton zizi, Jojo.
1: Je ne suis pas, non, je ne suis pas cochon.
0: Comment ça?
1: Je parle du portable, je parle pas. Des conneries.
0: C'est pas des conneries de montrer son kiki.
1: Non, non, non, mais ça va pas. Oh.
0: Comment ça, mais ça va pas, Max? Mais vous êtes complètement fou, monsieur.
1: Non, mais allez, on parle du portable ou quoi?
0: Oh, bon,
1: il y a beaucoup d'auditeurs qui m'écoutent. Bonjour à toutes les... à tout le monde. Et bonjour à tout le nord de France, à toute la Corse.
0: Mais on s'en branle de tes bonjours. Parle-nous un peu des... Parle-nous effectivement des portables.
1: Bon alors, je vais vous dire, les portables, y a, en ce moment, il y a des ventes de portables. Tout simplement, j'ai une idée. Vous le prenez, le répondeur.
0: Oui.
1: Et vous mettez votre nom.
0: Oui.
1: Ou alors, il y a une autre solution.
0: Oui.
1: De prendre en photo votre portable.
0: Oui.
1: Et puis voilà, et vous le photographiez, puis avant de vous l'acheter, et vous le photographiez, voilà, et après vous le montrez à tous les services. Voilà.
0: Je ne suis pas persuadé que tous les gens qui nous écoutent en ce moment ont bien compris le pourquoi de ton appel.
1: Ben non, moi c'est tout simplement, en ce moment, tout le monde m'écoute, bon...
0: Oui, tout le monde t'écoute, mais personne ne te comprend, hein, je te dis tout de suite. Hein.
1: C'est très facile, c'est très facile.
0: Arrêtez, Max, arrêtez.
1: Non, mais... Qu'est-ce que c'est que ça? Non,
0: allez,
1: déconne pas.
0: Arrêtez de déconner, Max.
1: Il y a France Télécom qui vous dit bonjour.
0: Ouais, ben, France Télécom, je les emmerde.
1: Je déconne, Jojo,
0: je plaisantais parce que comme je sais que tu travailles au France Télécom, c'était uniquement pour te faire réagir. Bien sûr, je dis pardon, je me mets à genoux devant France Télécom.
1: Oui, parce qu'il y en a qui vous écoutent et après, je sais qu'il y a beaucoup de...
0: Bah évidemment.
1: Des écoutants.
0: Mais oui, je sais bien. Ne t'inquiète pas, tout va bien à bord. Alors, mon petit Jojo, donc tu veux parler des portables. C'est vrai que...
1: Oui.
0: Est-ce que ça a changé ta vie depuis que tu as un portable?
1: Bah oui, parce qu'on a tous besoin d'un portable, mais parce qu'on se censure avec le portable.
0: Ah oui, et tu dans quel sens on se censure?
1: C'est-à-dire que... Quand on est agressé dans la rue, n'importe où, n'importe quand, on appelle le 17 et voilà. Et après, en ce moment, comme il y a des...
0: Ah oui, c'est pas con. Pendant que t'es en train de te faire violer ou pendant que t'es en train de te faire taper sur la gueule parce qu'on veut te voler ta bagnole, hop, t'as le portable, hop, tu fais le 17 et ça y est, c'est bon.
1: Et oui, et après, si on veut se faire... Pour pas se faire voler le portable,
0: oui.
1: Il y a des répondeurs sur les portables.
0: Ah oui, d'accord,
1: on met le nom, et comme moi je l'ai mis aussi, et ben voilà.
0: Eh ben c'est génial alors.
1: C'est tout simplement mettre le nom sur votre répondeur.
0: Alors tu me conseilles peut-être, Jojo, d'avoir un portable?
1: Eh ben oui, il faut acheter les portables.
0: À quoi ça peut me servir, Jojo? Tu crois que dans ma vie professionnelle, un portable pourrait me servir à quelque chose?
1: Ben oui, parce que maintenant, c'est une grande mode.
0: Oui.
1: Et puis, c'est un portable, ça sert à toujours quand on n'a pas de... quand on a besoin de quelque chose, d'aller courir... ça fait que voilà.
0: Tout à fait. D'ailleurs, je vais te dire une bonne chose.
3: Tu cartonnes.
0: Grave. Je te le remets même une deuxième fois.
3: Tu cartonnes.
0: Grave. Et tu sais quoi?
16: Ta mère, elle va jumper.
0: Grave aussi, Jojo. Est-ce que ta mère, elle va jumper, Jo?
1: Non, mais qu'est-ce que ça veut dire, jumper?
0: Bah, jumper, ça veut dire sauter, c'est ça, jumper, regarde.
1: Non,
0: c'est ça,
1: pas
0: regarde.
1: Sauter.
0: C'est
1: et
0: ça.
1: Aussi...
0: Oh, fais pas mal. Oh, putain, je me suis bousillé le casque.
1: Et il y a aussi les...
0: pas me faire mal. C'est vrai
1: ne
0: qu'en plus en ce
1: pas
0: moment.
1: Les cabines téléphoniques, hein.
0: Quoi?
1: Ils sont toujours là, les cabines téléphoniques.
0: Alors,
1: hein.
0: Les cabines téléphoniques, n'oubliez pas d'aller les dégueulasser un bon coup.
1: Non, pas dégueulasser.
0: Bah, si, parce que t'es là pour les nettoyer, toi.
1: Je voulais te demander dire quelque chose.
0: Oui.
1: Quand vous avez les cartes téléphoniques.
0: Ah, putain, il nous fait toujours la même merde.
1: Et vous,
0: il nous
1: vous les jetez à la poubelle.
0: Ouais,
1: vous
0: d'accord.
1: Les jetez, Il faut les jeter là, dans les conteneurs.
2: Capitaine Combat.
0: J'ai envie de faire n'importe quoi ce soir avec toi, mon petit Jojo. Ça me fait mais plaisir de t'avoir. Moi. Comment va la Corse, sinon, Ajaccio et tout ça, et tout ce bordel-là?
1: La Corse, ça se porte bien.
0: Génial.
1: Il fait un peu froid.
0: Oh.
1: Et il y a eu de la neige, il y a eu de la pluie.
0: Quand est-ce qu'il y a eu de la neige?
1: Ces jours-ci dans les hauteurs.
0: Ah non, il y a longtemps que j'ai pas regardé les actus, tu me diras. Je suis un petit peu largué, je sais même pas où on en est.
1: Et puis on me reconnaît une grande dans la rue avec mon chapeau de Mickey Land.
0: Yeah! Oui, c'est vrai que t'étais à Disneyland Paris.
1: Oui.
0: Et que t'étais à l'hôtel Le Cheyenne. Ah, on rappelle quand même que l'hôtel Le Cheyenne est quand même celui qui est le plus près le parc de Disneyland Paris. On en a parlé avec Filda la dernière fois et Manu. C'est quand même l'hôtel où il faut se lever à 5h du matin. Il faut partir dès 6h pour être sûr d'être à l'ouverture du parc à 10h, tellement que c'est loin.
1: Hein. Mais il est bien. Il y a
0: des navettes.
1: Il y a des navettes, je ne sais pas de où.
0: Mais... Ah ouais, bah c'est bien, ouais. Bah, il part de...
1: C'est super.
0: Ah bah, disons que c'est une navette qui effectivement part bien du Cheyenne, ensuite qui fait tout le tour de Marne-la-Vallée, qui à mon avis doit commencer à déposer les gens du côté du parc d'Astérix. Ensuite, ça doit revenir vers le parc des Princes. Ça doit faire un petit détour vers, la tour Eiffel. Et ensuite, ça revient
1: non,
0: vers Disneyland.
1: La tour Eiffel, non.
0: Tu te lèves tu prends la navette à 6h du Cheyenne et puis t'arrives à peu près sur les coups de midi pour la parade du midi. Tu l'as vu la parade du midi? Tu l'as vu la parade du midi un peu ou pas?
1: Oui, il y en a eu beaucoup. Hein.
0: Ah ouais, et Disney, tu l'as vu Disney Midi?
1: J'ai vu Pièce Montaigne.
0: Comment, qui c'est que t'as vu?
1: J'étais dans le Pièce Montaigne, c'est super.
0: T'as fait le Test Montaigne?
1: Ouais, c'est super cool.
0: Ah, c'est où ça?
1: Ça fait peur, mais ça fait pas tellement peur.
0: C'est où, à côté de la radio, ça? C'est Avenue Montaigne, un truc comme ça? Test Montaigne?
1: Bah, je sais pas, moi.
0: Non?
1: J'ai amené des photos.
0: Ah ouais. Il y a aussi chez les coiffeurs, ça s'appelle Test Montaigne. Mais ça, c'est autre chose encore. C'est encore autre chose.
1: Ça, c'est pour le peigne.
0: Oui, ça, c'est pour le peigne, oui, effectivement. Oui. T'as vu les sensations que ça fait, hein? Moi, quand j'étais là-bas, je l'ai fait 3 fois. C'était. Oh, c'est génial.
1: Il faudrait demander un avis aux auditeurs pour voir ce qu'ils disent.
0: Oui, il faudrait surtout demander à la direction de Disneyland Paris qui m'envoie vite fait des passes et une nuit d'hôtel si c'est possible au Disneyland Paris. Je commence à l'avoir ras-le-bol. Hein. Ça fait cette annonce. Cette annonce, je l'ai passée il y a 15 jours.
1: Et qu'est-ce qu'ils disent?
0: Eh bien, pour l'instant, ils disent rien parce que pour l'instant, ils font les morts.
1: Attendez, moi, je vais vous leur dire.
0: Vas-y, donc.
1: Alors, s'il y en a qui m'écoutent, écoutez-moi bien. C'est la population française.
0: Ouais, vas-y.
1: Écoutez, faites-y une petite faveur pour aller dans l'hôtel Cheyenne.
0: Non, pas l'hôtel Cheyenne. Non, Jojo, pas l'hôtel Cheyenne, le Disneyland Hôtel.
1: Ah
0: oui, il est beaucoup plus moche que le Cheyenne, mais c'est pas grave, je m'en contenterai.
1: Non,
0: le Disneyland Hotel. J'insiste, franchement j'insiste. Le Disneyland Hotel.
1: Bah alors, s'il y en a qui m'écoutent, je vous dis le roi de la radio.
0: Attends. Attends, deux secondes. C'est bon, je l'ai eu, t'inquiète. Arrête, Max, t'es pas drôle.
1: Qu'est-ce que vous m'abriquez?
0: Attends. Attention. Attends.
1: Et aussi...
0: Attends.
1: Qu'est-ce que c'est ce machin-là?
0: Je l'ai eu. Ouais, je l'ai eu. Ah, c'est des moustiques.
1: C'est
0: la radio rigolote.
1: Rigolo.
0: Bah fun, c'est drôle, c'est sympa.
1: Et je peux dire bonjour à tous les amis de France Télécom.
0: Non.
1: Oui.
0: Non.
1: Parce que France Télécom, c'est les meilleurs.
0: Non.
1: Et quand vous allez acheter un téléphone, allez dans les agences.
0: France Télécom.
1: Et voilà,
0: très bien. Et je rappelle quand même, très sérieusement, que s'il y a quelqu'un de la direction qui nous écoute, ou un fils de père de directeur de Disneyland Paris, je vous le demande, je me mets à genoux, je ne sais... Attends. Je voudrais... Oui, non, pas encore. Je le demande, sinon je proute toutes les 5 minutes. Je demande à quelqu'un de la direction de Disneyland Paris de m'envoyer dans les plus brefs délais, sous 48 heures chronopost, s'il vous plaît, des passes pour aller au Disneyland Paris afin de pouvoir profiter de cette nouvelle attraction qui arrivera le 1er avril, qui est celle du Disneyland Paris, qui est...
1: Oui, mais c'est le poisson d'avril.
0: Ça sent pas mauvais, c'est pas vrai. C'est quoi l'attraction déjà? Non, Indiana Jones, la nouvelle attraction qui aura lieu, qui va arriver, qui va ouvrir ses portes le 1er avril. J'ai besoin d'y aller pour vous faire la promo. Tu vas la fermer, Jojo. Je suis en train de parler, je suis en train de vendre ma cam. Et j'ai besoin de ça. D'ailleurs, en parlant de cam, j'en aurai à revendre.
1: Pourquoi tu es
0: sur le trottoir du Disneyland Paris. Exactement. Et j'ai besoin de cette nuit d'hôtel. Au moins une nuit.
1: Avec une femme.
0: Bah évidemment, je vais la passer avec une fée, bien entendu. Et tu vas transformer.
1: Évidemment.
0: Avec une nouvelle fée.
1: Une fée.
0: Mais rien n'est fait pour le moment. Tout est à faire.
1: Et il faut entendre petit à petit. Hein.
0: Ma vie a été détruite, Jojo. Toute une vie à reconstruire.
1: Ah ben oui, mais il faut attendre patiemment et ça va venir un jour, on ne sait jamais.
0: Bah oui, mais bon.
1: Il faut jamais se précipiter sur les choses.
0: Voilà.
1: Il faut attendre.
0: Voilà, exactement. C'est marrant parce que j'en parlais tout à l'heure au téléphone, mais j'ai regardé encore, que je sais pas terminé, un film, parce que je suis toujours dans le cycle de Charlie Chaplin. Et il y a un film qu'il a tourné dans les années 50, 60. Enfin bon, il ne jouait plus le rôle de Charlot. Hein, c'était Charlie Chaplin. Et à un moment donné, il fait une petite. Je vous le ramènerai en DVD, je vous le ferai écouter avec du son. À un moment donné, il parle de la vie, Jojo. Il explique comment il faut se battre pour la vie. Que la vie est belle à vivre, elle doit être vécue comme elle doit être vécue et qu'il faut la vivre au moment présent, Jojo. Et c'est ce que tu fais en allant au Cheyenne au Disneyland Paris.
1: Ouais.
0: Voilà.
1: Ouais.
0: Vive-le Cheyenne.
1: C'est avec le chapeau Mickey.
0: Avec le chapeau Mickey, ouais, super. Tu as fait le monde des enfants également, c'est beau. It's a man. Non, c'est quoi? It's a man.
1: Non.
0: Ah, c'est quoi? It's a small.

0: Et tu sais par qui ça a été sponsorisé, cette fameuse attraction?
1: Non.
0: Par France Télécom.
1: C'est les meilleurs.
0: Eh bah oui, c'est vrai.
1: C'est les meilleurs de France Télécom. C'est les meilleurs de toute la France.
0: Voilà, j'ai le 7 de CGTL, Jojo.
1: Non, pas CGTL, c'est France Télécom, c'est les meilleurs.
0: Ouais, j'étais les deux aussi. Arrête un peu, tu vas l'énerver.
2: Je ne suis plus Max, je m'appelle
3: Didier.
2: Voilà, je suis Didier. Donc on va rappeler, je vais même foutre une petite musique, mais putain. On n'a rien calé là, donc c'est juste un petit happening, hein, parce qu'on fera pas ça maintenant. On fera ça vers 10h moins 5, 10h moins 10. Hein. C'est juste pour prendre la température un petit peu, pour voir comment ça se passe.
3: D'accord.
2: Ouais, ok.
3: Ok.
4: Hello.
2: Allô, bonjour, c'est Didier, attendez.
4: Bonjour Didier.
2: Comment ça va?
4: Ça va.
2: Je vous appelle pour un petit jeu ce soir encore en cartonne, on joue ou pas là?
4: Ouais, on joue.
2: Ah, on va balancer les questions, tu me balances des réponses. Ça vous dirait quoi, un petit voyage Martinique? Ça vous dirait?
4: Ben, bien sûr.
2: Ah, ça vous dirait directement lune de miel, quart pension complète, bien sûr, hein, départ directement, hein. Sensation delta plane. Ça vous ferait, ça vous ferait plaisir?
4: Ben oui. Bien
2: comment
4: sûr.
2: Elle va, la Martine?
4: Hein?
2: Comment elle va, la Martine?
4: Ça va.
2: Ça va bien, elle est en forme?
4: À moitié.
2: À moitié, parce que, bah oui, elle a passé une dure journée. Hein, aujourd'hui, elle a bu que des demi plutôt que des verres pleins, et c'est pour ça qu'elle est à moitié en forme. Sacré Martine! Et voilà, écoutez-moi. Ça fume de la Goldo, ça, non?
4: Pardon?
2: Je dis, ça doit fumer un petit peu les cigarettes brunes, ça, non?
4: Bah oui.
2: Bah oui, quand même, un petit peu pour avoir une si belle voix comme ça, craque comme ça. Ah, c'est impeccable.
4: Ouais, je craque. Je craque sur les cigarettes.
2: Tu craques pour moi ou pas aussi, bébé? Mais dis donc, avant qu'on joue, dis donc, il faut que je vienne manger chez toi.
4: Pardon?
2: Faut que je vienne manger chez toi.
4: Bah oui, je t'avais invité à manger un bourguignon et puis tu n'es pas venu.
2: Mais non, mais samedi soir, je peux pas, mais bientôt.
5: Mais quand?
2: Quand est-ce que je peux passer chez toi, dis donc, Biquette?
4: Ben, je sais pas, quand tu veux.
2: Non, on se fait ça quand? Samedi
4: soir.
2: Samedi?
4: Samedi soir.
2: Samedi soir? Eh, je viendrai avec une meuf, ça te dérange ou pas?
4: Ben non, pas du tout.
2: D'accord, et le dessert, c'est quoi?
4: Non, arrête!
2: C'est qui derrière? C'est ton fils? Allô? Ouais, c'est parti, hein, ça y est, la machine est lancée. Allô? Martine?
4: Oui.
2: Ah, je vous entends plus, Martine. Allô?
4: Oui.
2: Ah, je vous entends plus, là.
4: Moi, je t'entends.
2: C'est qui est derrière vous?
4: Mon mari.
2: Ah, mais il est pas là, Gérard?
4: Gérard, il est là.
2: Mais oui, mais il faut lui dire d'éteindre son portable, je vous entends plus. Faut qu'il éteigne son portable, Martine.
4: Gérard, arrête ton portable!
2: Ça marche toujours. Allô? Martine?
4: Portable, Gérard?
2: J'entends rien, mais où êtes-vous? Allô? Martine?
4: Arrête ton portable, Gérard?
2: Allô?
4: Oui?
2: Ah bah voilà, bah je vous entends bien, on va pouvoir jouer ensemble. Ça vous fait rire? Non, on est très content de vous avoir en tout cas avec nous, d'accord? Vous êtes prête?
4: Ouais.
2: Il y a un petit problème là, le portable, éteignez le portable, on entend rien.
4: Mais non, mais c'est Gérard qui fait le con.
2: Ma merde, Gérard, éteins ton portable.
4: Gérard, éteins ton portable.
2: Oh, on entend rien. Moi, je vous entends pas. Hein. Allô? Allô?
4: Non, c'est Gérard que...
2: Bah oui, mais qu'il éteigne son portable, je vous entends
4: plus. Arrête, Gérard.
2: Ah, ça marche.
4: Connard, va.
2: Connard, c'est son fils. Ça marche. Allô, Gérard? Allô? Gérard!
6: J'éteins.
2: Gérard!
6: Oui?
2: T'es à l'étage du dessus?
6: Non, bah, je suis dans le jardin, là, je la vois à travers la fenêtre.
2: Mais merde, ta mère a dit d'éteindre ton portable, pourquoi tu l'éteins pas?
6: Bah, je l'éteins là.
2: Allô, Martine?
4: Oui?
2: Bah, je vous entends pas, il a le portable!
4: Allô, bah.
2: Coupe ton portable! Coupe ton portable! Putain!
4: Oui,
2: Ça y est, la machine est lancée, elle est en train de le courser déjà dans le jardin. Il est moins le quart déjà. Ah, t'as eu du bon Karim de nous la réveiller à cette heure-ci. Ah putain. Allô Martine.
4: Bah oui, Chiron, on n'a pas été insupportable.
2: Ah, mais moi, si j'entends pas, moi je vous entends plus, hein.
4: Bah non, moi non plus.
2: Vous m'entendez là?
4: Oui, je vous entends.
2: Ah bah oui, mais moi je vous entends pas là.
4: Chiron, arrête!
2: Ça va? Il est là, votre fils aussi? L'autre fils, il est où? Anthony?
4: Anthony est parti.
2: Ah bah non, je l'ai en ligne là, et il me dit que c'est lui qui appelle aussi.
4: Non, non, c'est Gérard.
2: Ouais, mais il est en ligne là, je l'ai au téléphone. Anthony, t'as ton portable? Dites-lui là, je vous entends plus, hein. Demandez à vos fils qu'ils éteignent leur portable, là, tous les deux.
4: Éteins ton portable,
2: hein. Dites-le à Anthony aussi.
4: Éteins ton portable, merde.
2: Bah c'est bon. Bon, hey, rassurez-vous, hein, tout va bien à bord, hein, contre eux. Bon, hey. Bon, Martine. Oh putain. Y a son autre fils, Anthony?
0: Non, il y a Gérard.
2: Ah putain, il y a Gérard. Gérard, t'es là?
3: Ouais.
2: Ça va?
3: Ouais, toujours très bien. Ouais.
2: Bon, et Anthony, il est pas là, ton frère?
3: Non, il est à Saint-Malo, lui.
2: Ah putain, on peut pas l'appeler, là, il est pas joignable.
3: Ah si, joignable.
2: Allez, ouais, toute la famille, appelle-moi. On va récupérer le numéro de télé. On l'a, là, d'accord, on est en train de l'appeler, d'accord.
3: Ouais, c'est cool, ouais.
2: Martine!
4: Oui.
2: Je vous appelle, hein, d'accord?
4: D'accord.
2: On va jouer ensemble. Vous entendez sonner?
4: Oui.
2: Faut décrocher, hein.
4: Bah non, j'ai décroché déjà.
2: Vous êtes en ligne, peut-être? Vous êtes au téléphone avec quelqu'un?
4: Non, non.
2: Il n'y a personne, hein. Vous êtes au bout du fil avec personne. C'est quand vous voulez, Martine. Hein. Ah, parce que là, il y a votre fils qui est là aussi, Anthony. Anthony?
3: Ah, ouais.
2: Ah, bah oui, mais raccroche, Anthony! Il y a votre fils au téléphone qui nous a appelé, on peut plus vous capter. C'est Anthony, c'est l'autre. Martine!
4: Oui.
2: Oui, c'est Anthony, t'es avec nous aussi, hein.
4: Et ah bon.
2: Vous t'es là, Anthony?
3: Ouais, je suis là, ouais.
2: Mais non, mais raccroche pour ta mère! Dites-lui de raccrocher, votre fils!
4: Gérard, arrête!
2: L'autre! Anthony, c'est Anthony qu'il faut qu'il raccroche!
4: Mais Gérard aussi!
2: Oui, les deux, Anthony aussi! Dites-lui à Anthony de raccrocher, merde!
4: Gérard, toi, autrement, je vais pas gagner!
2: Oh, c'est pas merde, hein. Eh, y a quand même deux places pour aller voir Renaud à Bercy, hein. Ça vous ferait plaisir?
4: Bah oui, bien sûr.
2: Putain, l'extraterrestre avec la radio derrière. C'est bon. Bon, Anthony, t'es avec nous également, hein.
3: Ouais, ouais, je suis avec vous, ouais.
2: Bah, tu veux parler à ta maman, vas-y.
3: Maman?
2: Anthony? Non, mais Martine?
3: En fait, il est dans sa piole, là.
2: Oui, Martine, il y a votre fils Anthony qui est également avec vous. Écoutez, écoutez.
3: Maman?
4: Oui.
3: Ça va?
4: Ça va, oui.
2: Bah oui, mais dites-lui d'éteindre son portable aussi, Anthony.
4: Non, c'est assez rare.
2: Oui, mais, oui, mais Anthony, il a un Saint-Malo, mais il a le portable allumé. Faut lui dire de l'éteindre. Dites-lui. Dites à Anthony d'éteindre son portable.
4: Éteins ton portable, merde. Oh, connard, va.
2: Oh, puis c'est reparti. Oh, non, c'est trop le bordel, hein.
4: Oh, voilà. C'est trop le bordel, ça.
2: Oh putain. Allô?
4: C'est pas vrai.
3: J'arrête, promis.
4: Ah oui, j'arrête, promis.
2: Oh non, mais écoutez, on entend tout, là. Allô? Moi, je vous entends plus, hein.
4: Moi,
2: allô? Allô, allô? Ah bah, c'est...

0: Je vais lui donner.
1: Oh non, l'autre, elle a accroché, j'y crois pas. Allô, oh putain, là, le père.
0: T'as raccroché. Bah, je crois qu'il m'a rappelé.
1: Bah, oh le bordel, oh le bordel. Allô.
0: Je vous quand même.
1: Allô.
0: Ouais, il a rappelé, ils ont raccroché. Hein.
1: Bon, écoute, on va essayer de les rejoindre dans un instant. Merci, Karim. Hein. Ça t'a fait plaisir. Karim, il est là?
0: Ouais, je suis là.
1: Ça t'a fait plaisir?
0: Ah, trop bien.
1: Bon, bah voilà.
0: Continue comme ça.
1: Il y a pas de problème.
0: Et peut-être à demain, quoi.
1: Ouais, et la suite des aventures avec notre ami Martine et ses enfants et le mari derrière, c'est dans un instant. Faut donc rester avec nous.
2: Ah, une superbe balle sur le côté.
3: Ça serait apparemment, il y a un défilé puisque le... Non, c'est ce que...
2: Tout à fait.
3: Qu'est-ce qui se passe? Peut-être un penalty, je regarde bien là en ce moment. Non, c'est
2: je pensais tout simplement hors-jeu.
3: D'accord, c'est un hors-jeu, tout simplement. De loin, on aurait pu croire un penalty, mais c'était tout simplement hors-jeu. Effectivement, une trentaine de mètres des buts norvégiens. Donc là, ça va être dégagé par les Norvégiens. Hop là, c'est tiré. Bien tiré, bien pesé, c'est dégagé sur la tête, qui renvoie sur la tête, attention, dégagé en jeu, but de ce qui, non, c'est tout simplement le gardien qui vient d'arrêter, El Brazi. El Brazi, gardien marocain en 700 sélections, je sais pas comment il en est sorti. C'est quand même assez rigolo. Alors là, tous les Marocains, là, ça commence à chauffer quand même, on peut le dire, hein, Phil là.
2: Ah, tout à fait, hein, je sens que le public commence à sentir la pression, aussi bien que les joueurs.
3: C'est marrant parce que dans le stade, on donne pas l'impression à ce que les téléspectateurs s'amusent, hein, donc on espère que les auditeurs de Fan Radio de leur côté commencent à prennent le plaisir à regarder et à commenter ce match Maroc-Norvège. Pour l'instant, ça part du côté gauche. Ça commence un petit peu à chuter sur le stade, mais l'avantage du jeu est donné aux Norvégiens qui reprennent la balle, qui récupèrent la balle, qui repart à Eisberg. Eisberg qui redonne directement
2: à Wolf.
3: Wolf qui récupère le terrain. Donc là, c'est encore les Marocains qui récupèrent le ballon directement. Saber, Christophe. Christophe qui donne Chipot. Chipot qui devrait demander à Lata. Oui, c'est bien fait. Chipot Lata, mais qui récupère le ballon. Chat, Lapa, non. Ah. Et que touche donc.
2: Balle déviée.
3: Balle déviée, oui, d'ailleurs, assez marrant.
2: Pour le numéro 20.
3: C'est donc une touche pour le numéro 20. Norvégien, bien sûr. Non, Marocain, pardon.
2: Non, c'est le numéro 20,
3: finalement, qui récupère une autant pour moi. Il fallait bien faire une petite erreur. L'équipe du Maroc qui renvoie donc le jeu. Attention, ça attaque. Qui 2 contre 1, ce qui est quand même assez dégueulasse. Le Maroc. C'est reparti. Attention, il attaque. Il se fait bousculer, mais il grince sur ses jambes. Il tire direct. Tire nul, hein, quand même.
2: Oui, c'est clair, aucune patate zéro.
3: Non, je crois que là, il aurait pu jouer un petit peu sur le centre, une trentaine de mètres, hein, en plus pas rasé, il garde le bouc, c'est quand même marrant ça comme joueur.
2: Et vous savez qu'il est très dur de faire des tirs de puissance avec une queue de cheval, Max. Hein.
3: C'est pas évident du tout, ça je vous le retenais tout à fait. Alors que là, le match continue pour le moment, ça chauffe un peu donc dans le stade de Montpellier. Je vous rappelle, Marc, Maroc-Norvège en direct sur Fun Radio, les commentaires se font. Tout se passe bien, dégagement les arrières marocains qui décident de jouer la carte de la touche.
2: Il y a un problème, je pense, c'est que les gardiens essayent de dégager.
3: Henri Michel, Henri Michel, excusez-moi. En ce moment, on voit des images. Henri Michel qui était donc l'entraîneur du Maroc, qui était tout simplement assis sur le banc tout banalement, avec tout banal, hein, donc oui. Rien d'extraordinaire.
2: Mais on peut rappeler que Henri Michel était aussi le sélectionneur de l'équipe de France lors d'une récente Coupe du Monde il y a au moins 12 ans.
3: Absolument. Là, ça continue. Attention à dégager. C'est un tir. Attention, qu'est-ce qui se passe, Rigaud? Je crois que comment ça se passe l'ambiance? Ça a failli avoir un but là sur le stade.
4: Eh bien, tout le monde s'est levé. Ça nous a énormément surpris.
3: Mm-hmm.
4: Et vous parliez de Henri Michel tout à l'heure.
3: Ah non, pas du tout. Vous devez faire une erreur, Rigaud.
4: Excusez-moi. Alors, je reste dans le match.
3: Je vous en prie, Rigaud et Manu, envoyez spéciaux dans ces cas-là sur le stade de Montpellier qui peuvent réagir à n'importe quel moment. Là, ça repart du côté gauche marocain qui renvoie directement. Ça repasse de l'autre côté du terrain, donc du côté du Norvège. Ça commence à chauffer. Les Marocains qui continuent du côté qui passe à Nélien. Mais
2: je pense que la balle est hors jeu.
3: Oui, la balle est hors jeu, effectivement. Hors jeu d'un joueur, si, hors jeu.
2: Faites pas les malins.
3: Je m'emballe un peu. C'est vrai que
2: on revoit l'accès normalement.
3: On revoit l'action.
2: Non, on revoit le tir de tout à l'heure du numéro 12.
3: Tout à fait. Donc là, ça commence à chauffer royalement. C'est lequel de dire. C'est pas du couscous royal, mais ça commence à. Permettez-moi l'expression, si je puis m'en permettre. Voilà. Alors là, donc ça va être un dégagement, puisque c'était un enjeu marocain, un dégagement du gardien norvégien Klug, comme vous voulez, prononciation. Ça repart. Écoutez, marocain. Alors que là, on applaudit apparemment. Il y a un Norvégien qui applaudit, qui s'enlève une crotte de nez, quand même assez marrant. Mais ils s'imaginent pas que ça passe à la télé, quand même. Il y en a un qui se remet le maillot. Coup franc, là, qu'est-ce qui se passe donc du côté Manu, là? Est-ce qu'on peut voir un petit peu? Il y a une ambiance?
4: Il y a de l'ambiance toujours. J'ai un petit pourcentage, si tu veux.
3: Très rapidement, il va y avoir un coup franc.
4: 40% des joueurs marocains voulaient jouer le match en roller, pour que ça se passe comme sur des roulettes.
3: Oh là, je crois que là vous donnez des statistiques. N'hésitez pas à réintervenir quand vous avez des chiffres comme celui-ci. Donc là il y a un coup franc quand même. Première peut-être véritable grande action du côté du Norvège. Toujours en direct sur Fun Radio pour les commentaires du match Maroc-Norvège. Donc c'est un coup franc norvégien.

0: Alors que le mur, le Marocain se forme.
1: Voilà, tout à fait, il se forme. Et là, apparemment, ils sont en train de se consulter du côté du Norvège. Qui va tirer ce but? Je crois, effectivement, oui,
0: c'est
1: tout
0: le
1: à
0: numéro
1: fait.
0: 9.
1: Ça va être Rekdal pour. Oui, non, c'est Glacier qui tire. Et le gars, heureusement que le
0: gardien marocain El Brazi.
1: Regardez, ça a été dévié. Non, ça n'a pas été dévié. Ça a failli être dévié. Le gardien marocain était sur le coup.
0: Bravo.
1: Il était sur le coup, donc il a arrêté. Ouais, c'était une extrémité. C'était une première véritable action du côté du Norvège, hein. Alors que là, c'est parti du côté, les Marocains qui récupèrent le ballon, qui font vraiment n'importe quoi. Hein. Et ça redégage en touche. C'est vraiment pénible, hein. Le numéro 2, là, je pense qu'on devrait le sortir quand même. Il s'agissait de l'arrière Aziz. Plus de 437 sélections.
0: Vous êtes sûr, Max?
1: Peut-être.
0: Ouais.
1: Peut-être que je vérifie. Peut-être qu'il y a 43 sélections.
0: C'est vrai que nous sommes là pour informer quand même. En fait, attention à vos ressources.
1: D'accord. Alors là, c'est une touche marocaine. C'est parti. Ça joue. Qu'est-ce que ça joue du côté du Maroc quand même? Oh là, la petite pichenette norvégienne s'est récupérée un ballon marocain. Les Marocains quand même qui ont le ballon quand même assez régulièrement. Là, ça commence à chauffer avec notre ami. Attention quand même. C'est les Norvégiens qui récupèrent le ballon. C'est donc Glacier qui passe à Anderson, qui récupère le ballon, qui redonne à Anderson aussi. Parce qu'il y a deux Anderson, c'est quand même assez marrant. On aurait pu faire
0: quand même frères, un petit
1: peu. Non, du tout. Bon. Du tout, c'est le hasard total. Là, c'est une balle récupérée donc par le gardien marocain qui prend son temps. Le score est de combien pour le moment dans le stade, Rigaud?
2: Oui, je vous entendais pas, excusez-moi.
1: 0-0 apparemment, merci Rigaud.
2: De rien. L'attention est au maximum ici.
1: Très bien, donc les envoyés spéciaux qui apparemment 20 minutes de jeu déjà dans cette première mi-temps et toujours 0-0 sur Fan Radio. Les commentaires du match, bien entendu, Maroc-Norvège, ça repart du côté norvégien.
0: Côté
1: si vous avez la télé, bien sûr, sur TF1, vous l'allumez. Vous ne gardez que le son, attention.
0: Au centre.
1: Voilà. Décidément, c'est pénible, il n'y a toujours pas de but, on ne comprend pas. On va peut-être demander du côté de nos envoyés spéciaux, Manu Rigaud.
2: Oui, c'est tout à fait, nous sommes là.
1: Est-ce que vous, de votre côté, sur le même match que vous regardez, vous avez déjà un but?
2: Non. Non, pas encore, malgré que les supporters norvégiens n'arrêtent pas de crier brot, brot, brot.
1: Ce qui veut dire but.
2: Ben, nous ne savons pas encore.
1: D'accord. Est-ce que vous savez à quand est-ce qu'est prévu le but? Il y a un but de prévu. Est-ce que vous êtes au courant?
2: J'ai eu des infos, je crois, dans 15 minutes.
1: Très bien, donc il va falloir patienter pendant 15 minutes temps, apparemment. Donc on sait ce qui se
0: brasse.
1: Ah ouais, c'est parti là.
2: Dans 15 minutes.
1: Tout à fait, merci beaucoup Rigaud, en direct du stade de Montpellier, simplement.
0: Bien sûr.
1: Ça redégage. On revient sur le match, bien entendu, au combien passionnant. Pour l'instant, c'est le Norvège, toujours 0-0. Ça se cherche, ça se titille dans tous les sens. Les Marocains, quand même, ont souvent le ballon. Il faut quand même bien le reconnaître. Ils savent pas quoi en faire, mais ils ont le ballon. Ce qui est déjà une bonne chose. C'est déjà une bonne initiative. Donc, les Marocains, là, on est sur le milieu du terrain, le rond central. On revient en arrière. Le capitaine qui repasse à un de ses joueurs marocains. Oh là là, ça titille au ballon, là, quand même.
0: Ça joue au triangle, hein. Ça fait des passes à simple. Alors, des passes à deux.
1: Kiba qui passe à Lata. Azouri qui dépasse pour le départ d'Azouri. Le récupéré par l'équipe du Norvège, c'est Colin Rekdal. Rekdal qui repart du côté droit et ça remonte directement dans le but. Attention, centre pour Stand.
0: El Brazi.
1: Et non, Stand de tir, malheureusement, pas fonctionné. De nouveau, le gardien marocain, El Brazi.
0: Beaucoup sollicité hein, au niveau des balles qui arrivent en cloche. Hein, il aime ça. Hein.
1: Et oui, c'est une, c'est bien.
0: Il fallait signaler.
1: C'est bien noté, Fildin. Pour l'instant, donc le match, pas de grand match, hein, pas de très grandes ouvertures malheureusement.
0: Je pense que des deux côtés, les équipes sont pas encore dans la Coupe du Monde, hein, Max. Hein, donc...
1: Tire.
0: Non, c'est
1: tire. Mais il faudrait qu'il shoote là. Oh là là.
0: Il y a de l'agression.
1: Il y avait un penalty qui n'a pas été sifflé malheureusement. Une trentaine de mètres des buts. C'est un peu dommage là. Moi, j'aurais senti un petit carton. Là, c'est l'équipe du Norvège qui récupère peut-être pour shoot, tire.
0: Il est trop loin.
1: Peut-être. Il devrait tirer là. C'est du côté du Maroc. Là, ça commence à chauffer sur le côté droit, sur l'aile droite. On cherche des partenaires. Centre. On remet en arrière. Centre. Oh là là, il y avait un pied levé là. Effectivement, faute de l'arbitre bien signalé. Il avait apparemment entendu mes commentaires. Une faute pour le Marocain qui avait quand même une jambe en l'air pour le défenseur norvégien. C'était dangereux. Regardez, on va ralentir. Il aurait pu lui toucher la tête. C'était très dangereux. Effectivement, c'est donc une remise en jeu. Un coup franc pour les Norvégiens qui vont pouvoir dégager le ballon. Fun Radio a mis les petits plats dans les grands, on vous le rappelle, hein, avec ce commentaire de match Maroc-Norvège. Des commentaires, à mon avis, qui resteront dans les anneaux.
0: Dans les anneaux,
1: oui. Oui, parce que nous sommes plusieurs. Hein, voilà, Voilà, donc ça dégage, ça chauffe, ça commence à chauffer, D'ailleurs, en parlant de chauffer, quelle température fait-il sur le terrain, Rigaud?
2: Oui, y a-t-il?
1: Voilà, on vous dérange peut-être, non?
2: Il y a beaucoup de bruit, les supporters norvégiens sont très agités.
1: Oui, quelle température fait-il sur le terrain, Rigaud?
2: Il doit faire environ 10 degrés, malheureusement.
1: Ah bon?
2: Oui, c'est-à-dire qu'il fait tellement chaud dans les tribunes que je crois que l'air froid est sur le stade.
1: Bien. Alors, apparemment, ça fait rire Manu. Très bien, c'est déjà ça, comme dirait notre ami Alain Souchon, très bien signalé.
3: Voilà.
1: C'est déjà ça.
3: On s'égare un peu du jeu, là. On revient d'ailleurs sur le match de football,
1: parce que là, effectivement, c'est un petit peu égaré. Pour l'instant, rien de très intéressant, à part Johnson, dont on voit le dos. C'est n'importe quoi. C'est filmé n'importe comment sur TF1. On voit le dos des joueurs. Encore une touche marocaine, ça n'étonnera personne, bien entendu, qui renvoie la balle directement à Rossi. Rossi pour Youssef. Youssef qui cherche le ballon, apparemment. Qui se titille avec le numéro 20 norvégien. Il est sur le côté droit, il ne trouve un partenaire. Si ça y est, petite pistolette pour Aziz qui remet en arrière pour Chipo qui redonne à son gardien El Brazi. Voilà, donc c'est reparti. Attention du côté côté marocain, va-t-on dire, puisque c'est eux qui ont le ballon. Attention, ça repart en arrière, ça remonte donc directement. Les Norvégiens qui se battent comme ils peuvent, mais
3: je pense que le Marocain a pris quand même un peu d'avance sur la Norvège. Hein.
1: Ah oui, là, une avance profonde. Hein. Là, c'est clair. Le score est toujours de 0-0 pour le moment entre le Maroc et le Norvège. Mais on ne désespère pas puisque Rigaud, notre envoyé spécial avec Manu sur le terrain, nous ont dit que le but devait avoir lieu maintenant dans une dizaine de minutes. Donc on attend patiemment parce que c'est un match où on connaît déjà les informations. Attention, exclusivité Fun Radio, c'est parti. Les Marocains qui récupèrent le ballon, qui va tirer, c'est peut-être, non, c'est une passe, tout simplement un de ses joueurs, le numéro 3 qui donne directement un de ses collègues de travail, n'importe quoi. Mais le problème des Marocains, je crois, Fildar, c'est qu'ils ont du mal à trouver le ballon. C'est vrai que c'est une attaque de 4-4-3-2.
3: Ouais, inversé,
1: bien entendu. On est tous assez surpris d'ailleurs par la décision de notre ami Henri Michel, qui est donc français et entraîneur d'équipe de Maroc.
3: D'ailleurs, je ne sais pas si vous avez vu, mais vous pouvez signaler que certains Marocains ont des chaussures de foot rouges. Je ne sais pas si c'est quelque chose, si c'est un signe. Regardez bien.
1: Je ne sais pas. Là c'est une touche, non, c'est n'importe quoi comme match pour le moment, c'est vraiment pas très palpitant. Et ça se bouscule sur la défense, c'est n'importe quoi, je ne comprends pas pourquoi ils sont des fois 3-4 sur un ballon.
3: Regardez bien à l'écran, on se baisse, on refait ses lacets.
1: Donc un match important et pas important puisque bien entendu l'équipe gagnante se permettra de gagner.
3: Oui, et de pouvoir rejouer, je pense.
1: D'accord.
3: Avec des points d'avance.
1: Oui, parce que l'équipe gagnante se verra empocher 3 points. L'équipe perdante n'en aura pas. Alors que là, c'est peut-être un dégagement du côté du Norvège. Ça chauffe quand même. Hein. Ça chauffe les Marocains qui ont encore le ballon. Toujours en direct sur Fun Radio, le commentaire. C'est un centre marocain. Ça peut être un but. Attention, une tête. Non, n'importe quoi. Pas suffisamment de tenus, malheureusement. C'était quand même une belle tête du côté marocain. C'est le sujet de Azouri. 4-802 sélections.
3: Vous êtes sûr, Max? Je ne pense que c'est que 47. Hein. Il est très jeune, Azouri. Hein.
1: Peut-être. Alors on récupère le ballon du côté norvégien. Il faudrait peut-être se bouger un petit peu du côté norvégien. Les Marocains qui ont quand même très très souvent le ballon, puisque ça a battu une attaque marocaine du côté droit. Ça repart le ballon qui est donné à Adji, effectivement. Attention, ça déborde. Oui, c'est un centre. C'est peut-être un tir. Oui, c'est bel et bien un tir, mais d'un défenseur norvégien qui dégage. Attention, non, c'est n'importe quoi.
3: Le ballon
1: touche
3: qui sort.
1: C'est n'importe quoi. Une balle qui touche en touche. Donc là, forcément. Est-ce que vous avez quelques chiffres à nous donner peut-être sur le stade de Montpellier?
2: Hein, oui, tout à fait, ici Rigaud.
1: Oui, pour Fun Radio, allez-y, je vous écoute.
2: Donc, pas de problème, une petite statistique. Sachez que 100% des joueurs de l'équipe de Norvège sont norvégiens et que 0% des joueurs de l'équipe de Norvège sont brésiliens.
1: Alors ça, c'était une. Il fallait le préciser, puisque c'est vrai que parmi les joueurs de Norvège qui sont sur le terrain aujourd'hui, il y a un certain Colin Inging. Et on aurait pu penser effectivement que c'était de nationalité brésilienne, mais pas du tout. On nous confirme bien, grâce à nos envoyés spéciaux de Fun Radio qui sont sur le stade de Montpellier.
2: Oui,
1: que...
2: tout à fait, Max.
1: Oui, Manu.
2: Une autre chose à signaler, c'est que les joueurs du Maroc ce soir n'ont pas le droit.
1: Attendez, je vous coupe, parce que là, apparemment, non, c'était un Marocain qui donnait rien. Non, c'est dans le milieu, il n'y a rien du tout.
2: Non,
1: je vous écoute.
2: Donc, ils n'ont pas le droit de jouer en retrait et ils n'ont plus d'argent sur leur compte bancaire.
3: Merci Manu.
1: Merci beaucoup Manu. Donc envoyé spécial avec Rigaud sur le terrain. Vous n'hésitez surtout pas à intervenir lorsque vous avez des interventions comme celle-ci qui ont rapport directement avec le football et qui intéressent probablement tous les auditeurs de Fun Radio aujourd'hui. Hein.
2: Nous en sommes sûrs.
3: Alors que Gluck va dégager la balle pour l'équipe de Norvège.
1: Qui redonne directement le ballon qui dégage très très loin directement de l'autre côté. C'est attention du côté droit norvégien, c'est un centre norvégien peut-être pour un tir. Oh là là, le gardien qui shoot mais entente directement avec son gardien, avec son arrière, mais qui récupère le ballon. Ça aurait pu être très dangereux. Contré. Et devinez quoi,
3: la balle a été contrée, je pense.
1: Devinez quoi, une touche marocaine. Une touche marocaine, donc bien entendu, on les multiplie, on les additionne, on les collectionne du côté du Maroc, donc dégagement d'une touche.
3: Si vous voulez, je peux vous donner
1: contrôle de la poitrine, oui, au niveau des touches. Je crois que c'est dangereux, là, attention, il y a une attaque norvégienne, c'est très dangereux. Côté norvégien, fil d'art, je me permets, attention. Là, c'est sur le centre, ça redonne en arrière, c'est dans l'autre sens qu'il faut jouer. Oui. Les Norvégiens ont tendance à souvent donner en retrait. On devrait d'ailleurs interdire le retrait, hein, d'ailleurs. Même Banquer, effectivement, comme le faisait signaler Manu, il avait peut-être raison. Attention, c'est une attaque norvégienne toujours sur le centre. Iceberg qui donne à Anderson. Anderson qui va centré du côté droit, ensuite il déborde. Centre contré, contré directement par notre ami
3: numéro 12.
1: Ça va donc être un corner pour l'équipe de Norvège, vous disiez, oui, dans les statistiques.
3: Oui, donc au niveau des touches, déjà pour le Maroc, nous pouvons qu'il y en a eu 4, oui, c'est ça, 4.
1: Ah oui,
3: 2 plus 2.
1: Tu avais fumé du Marocain, hein, ou apparemment,
3: oui, voilà, 2 plus 2, 4. Voilà. Donc 4 touches du côté marocain et 7 du côté de la Norvège.
1: Bon, marocain d'ailleurs au passage. Alors attention, ça va être un corner donc pour notre équipe de Norvège, très sympathique au demeurant. Toujours en direct sur Fan Radio, le commentaire du match Maroc-Norvège. Toujours 0-0 pour la Norvège et le Maroc, hein, tout simplement.
3: On peut dire que
1: alors attention, c'est un corner, c'est parti. Anderson qui centre directement. On est directement pour le gardien Klug, le gardien norvégien.
3: Non, pas du tout, le gardien marocain El Brazi, excusez-moi.
1: Tout à fait, puisque c'était un coup franc pour les Norvégiens.
3: À corner.
1: Où avais-je la tête? On nous confirme bien sur l'écran de télé qu'il y a bien 0-0, ce qui prouve que Fan Radio est en avance sur le score. 0-0 et 21 secondes, 30 minutes et 24, 5, 6 secondes de jeu.
3: Ça défile. Hein.
1: Oui.
2: Oui.
1: Oui, oui, Rigaud.
2: Oui, plus que quelques minutes avant le premier but de la rencontre.
1: D'accord, très bien. Donc, il y a une exclusivité, le but dans quelques instants. C'est peut-être là, sur le débordement d'encore de l'équipe de droit norvégienne. Il y a une chute au coup franc.
3: Oui, alors là,
1: il y a coup franc, effectivement. Bien joué par la part de Wang Tang, donc voilà, l'arbitre de ce jour. Coup franc, effectivement, le numéro 9.
3: Et bousculé,
1: lamentablement, par le numéro 2 marocain, Christophe Meunier. Donc ça va être un corner dangereux, peut-être, en tout cas une sorte de centre.
3: Il s'est exporté, donc Christophe Meunier au Maroc, non?
1: Tout à fait. Du côté gauche, attention, c'est un centre, c'est parti, le tir. Oh non, alors là c'est un peu n'importe quoi. Pourtant c'est un corner effectivement, puisqu'un Marocain n'a pas eu que la meilleure idée que le dégager en corner. C'était Chipot,
3: numéro 18,
1: je vous l'avais dit, Chipot donc qui remet en corner. Donc troisième corner pour l'équipe de Norvège, toujours du côté droit, et pourtant ils insistent du côté droit. Pourquoi pas changer de côté, je ne sais pas. Donc ça va être un corner qui va être tiré directement par Iceberg. Iceberg norvégien qui à lui seul contient plus de 1000 sélections quand même. Hein.
3: Ah déjà ?
1: Oui quand même, hein. Donc ça fait quand même du match. Hein. Il tire, ça y est, c'est parti.
3: Magnifique centre.
1: Centre, attention, ça peut chauffer. Non, oh lolo, quel dommage.
3: Et les Marocains se dégagent.
1: Oui, les Marocains se dégagent effectivement. Alors le ballon revient de nouveau de l'autre côté. À croire qu'on a décidé de jouer que d'un seul côté. Hein.
3: Ce sera une touche pour le Maroc.
1: C'est quand même assez étonnant. Donc là, commentaire toujours en direct sur Fan Radio. On vous rappelle, hein, Maroc-Norvège, un des premiers matchs, deuxième match de la Coupe du Monde officielle. Hein.
3: On peut signaler quand même que le Brésil a gagné, Max, 2-1
1: sur le stade de France. Le stade de France, hein,
3: c'était pour vous tester.
1: De France, donc de 1, le Maroc qui a effectué le
3: Brésil.
1: Le Brésil a battu l'Écosse.
3: D'accord. Vous suivez la Coupe du Monde, hein, on le sent.
1: Bah c'est quand même moi qui commente le match.
3: Bah oui.
1: En l'occurrence, donc le footballistique n'a plus de secret. Quoique là, c'est un corner qui va être fait à la main.
3: On appelle ça une touche, hein, et ça se fait par le numéro 2, Saber, joueur marocain très en vogue en ce moment.
1: Très en vogue, oui, très à la mode. D'ailleurs, il a été contacté par Jean-Paul Gaultier pour un défilé. C'est un deuxième corner à la main. C'est assez étonnant d'ailleurs. On remet ça une deuxième fois. Apparemment, on a l'air d'aimer ça. Donc, une deuxième touche marocaine qui redonne en arrière directement pour Christophe. Christophe qui est à la lutte avec un joueur de Norvège et qui redonne directement, effectivement, à Azouri. Azouri qui va centrer. Attention dans la surface. Norvégienne, qui n'importe quoi. Alors,
3: oui, non, mais c'est n'importe quoi.
1: Ça saute en l'air, ça touche même pas le ballon. Dégagement des côtés norvégiens. On relâche. C'est à mon avis ce que doivent faire en ce moment les supporters norvégiens. Ça doit souffler.
2: Que se passe-t-il?
1: J'allais vous demander justement comment ça se passait.
2: Eh bien là, ça. On a eu très peur.
4: On y a cru.
2: Et c'est une touche actuellement. Elle sera marocaine.
0: Apparemment, vous avez les mêmes images que nous.
2: C'est-à-dire que nous sommes dans le stade.
4: On y est,
0: ah,
4: hein.
0: D'accord. Ah, ça y est, vous êtes arrivé enfin dans le stade. Très bien, enfin.
3: C'est à nouveau une touche encore pour le Maroc.
0: Décidément, je ne sais pas combien de touches ils comptabilisent, mais c'est peut-être pas comme ça qu'ils vont gagner le match. Alors là, Michel, on va, attention, le coach Jean-Michel, Jean-Michel Larquet.
3: Henri Michel.
0: Henri Michel, donc, marocain, apparemment de surcroît.
3: Et le Maroc récupère la balle.
0: Avec pour le moment sur le côté droit, nous avons le numéro 8.
5: Ah mais là je vous coupe, Fildar, car effectivement le numéro 8 avait bel et bien la balle.
2: But, oui,
5: vous disiez, il y a peut-être un but.
2: Non,
3: ça sortira en but pour le Klug, le gardien de but norvégien, bien sûr.
0: Le ballon a quand même touché le filet du haut en haut. Est-ce que c'est pas compté comme un but?
3: Ah non, il faut qu'il soit à l'intérieur du but.
0: C'est obligatoire.
3: Oui, pour un but c'est compté comme ça. Oui.
0: Autant pour moi. Alors excusez-moi, j'avais pas très bien compris les règles du jeu.
2: Et Max,
0: oui Manu.
2: Max, je vous rappelle que dans quelques instants le but, il a un peu de retard, mais c'est sûrement à cause d'Air France.
0: D'accord, le but, pourtant les grèves ont été terminées ce matin, mais c'est vrai qu'ils ont dit qu'ils mettraient 2 jours avant que
3: les bagages puissent descendre de l'avion, donc peut-être que le ballon était dans les bagages.
0: Absolument, absolument, qu'ils fassent vite quand même, car on a besoin de ce but pour de l'action. Penalty, penalty. Oh là là, pourquoi l'arbitre ne siffle pas un penalty sur une faute pareille, puisqu'un Marocain est tombé peut-être tout seul dans la surface et qui plus est dans la sienne.
3: Donc mais c'est sûr.
0: Il a glissé, mais là il y avait un penalty, non?
2: Max.
0: Oui.
2: Encore une petite rectification, c'est pas penalty mais Platini le joueur de foot. Hein.
0: Oui, tout à fait. Alors là, précision importante de signaler. Mais ceci dit, il y a quand même un joueur marocain qui est tombé tout seul dans sa surface. Il y avait peut-être un pénalty à siffler. L'arbitre n'était peut-être pas là, Monsieur Wang, que nous saluons au passage d'ailleurs tous les pays asiatiques. Hein. Donc toujours 0-0, Maroc-Norvège sur Fun Radio, les commentaires.
3: Alors que la Norvège vient de passer.
0: Non, mais là c'est hors-jeu, effectivement, bel et bien signalé. Hein.
3: Bravo l'arbitre de côté, hein, on peut
0: vous
3: le
0: voir. Vous étiez un peu emballé, Fildar, effectivement, il y avait un très joli débordement, mais regardez, ça se confirme par l'arbitre.
3: Regardez bien.
0: Qui lève. Oh oui, là, il y a hors-jeu. Il y a incontestablement hors-jeu. Effectivement, au moment donné où la balle est partie, Anderson était bel et bien en infraction totale.
3: Je pense que le gardien El Brazi va récupérer la balle.
0: Alors que nous avons
3: alors
0: eu
3: Rétal
0: en grand lieu. C'est reparti. Le match est reparti à 100 à l'heure.
3: Avec le Maroc qui a toujours le ballon. Il avance. Passe sur le côté à Chipo, je pense, numéro 2.
0: Mm-hmm. Chipo Lata. Voilà. Vous avez dit que c'était un duo qui marchait très très bien en ce moment.
3: Alors je peux vous signaler que c'est la première sélection de Chipo, il a tout juste 18 ans.
0: Ah, alors que pour moi, excusez-moi, mais Chipo avait 108 sélections et a déjà 32 ans. Alors que... Non, pas pour le moment, c'est plutôt calme l'équipe du Maroc qui titille le ballon. Elle a peut-être un coup franc, hein. Oui, coup franc quand même, puisque Chipo a été légèrement fauché irrégulièrement par Flo-Flo. Flo-Flo, la tulipe qu'on n'a pas encore beaucoup vu aujourd'hui. Hein.
3: Non, mais il vient de rentrer.
0: Attention, il y a peut-être des chahutements du côté de nos envoyés spéciaux sur le stade du Maroc. Oh là là là là là là.
2: Oh, c'est dingue ce qui se passe en ce moment.
0: Il y a
2: un Norvégien qui a renversé sa bière sur Manu. Mais ouais, mais pars-toi là! Il est en train de sucer son t-shirt!
0: Nos envoyés spéciaux sur les terrains de Montpellier, très spéciaux. Là il y a un truc que je ne comprends pas, c'est que bon, l'attaquant marocain était tout seul devant le but. Et pourquoi il vise à une dizaine de mètres du but au lieu de le mettre directement dedans, ce qui serait beaucoup plus simple pour tout le monde, et pour le spectacle surtout. Hein.
3: Surtout, je pense que c'est surtout ses chaussures rouges qui le gênent énormément.
0: Quoi. Il faudrait peut-être que les joueurs cadrent le but et qu'ils en mettent un de temps en temps, parce qu'à force de viser à côté, on va finir par croire que c'est la nouvelle règle du jeu de la FIFA. Alors que là ça repart du côté norvégien sur Fun Radio, toujours avec les commentaires, attention des Norvégiens qui sentent, c'est n'importe quoi. Puisque systématiquement c'est un Marocain qui dégage alors qu'il pourrait y avoir une belle action. Laissez jouer monsieur le Marocain.
3: Attention, le Maroc se déplace sur la gauche avec Hadji, le numéro 8.
0: Tout à fait, alors là ça y est, c'est reparti, là ça chauffe. Attention Marocain. Et but effectivement, but du côté norvégien. Non,
3: Marocain
0: avec bien sûr les Marocains qui viennent de marquer un but, un débordement bien entendu, combien sympathique. Les Marocains qui viennent de marquer un but sous la houlette de Jean-Philippe Patrick, qu'on n'avait pas vu, qui est chef comptable à la base et qui
2: on nous voit, trop tard.
0: Puisqu'un des joueurs marocains avait raté l'avion, ils ont chopé donc un Français qu'ils ont immatriculé marocain pendant cette période de la Coupe du Monde. Jean-Philippe Patrick, débordement apparemment, avec une queue de cheval, il déborde, il fixe l'arrière marocain.
3: Il tire
0: et ses buts, effectivement. Magnifique. Confirmation, puisque le ballon rentre bel et bien dans les buts. On rappelle d'ailleurs la règle du jeu qui est toute simple, c'est que tout ballon mis dans un but, à partir du moment que l'arbitre ne considère pas qu'il y a faute, c'est qu'il y a un but, tout à fait. Donc là, jusque-là, nous
3: regardez
0: sommes,
3: le but. Oh là, le ballon rentre directement. But, là.
0: Donc sur Fun Radio, commentaire en direct, 1-0 pour l'équipe du Maroc, enfin au Norvège.
5: Ça se confirme effectivement par TF1, qui ont toujours une guerre de retard hein, par rapport à Fun Radio,
3: c'est clair.
2: Max,
5: oui.
2: Max, encore une petite info sur l'avancement du Maroc justement qui vient de marquer. On l'appelle le nouveau Pelé depuis qu'il a pris des coups de soleil.
5: Effectivement, effectivement, j'en avais entendu parler il n'y a pas très très très longtemps.
3: Enfin, nous pouvons signaler que quand même le Maroc méritait ce but car il domine un peu l'équipe de Norvège en ce moment. Hein.
5: Disons qu'ils ont un léger avantage sur les touches, il est vrai, mais c'est vrai que le Maroc a tendance à mieux jouer que la Norvège en ce moment. Il nous offre un spectacle beaucoup plus sympathique alors que là c'est encore un énième corner. Le quatrième, je crois, est toujours du côté gauche du but.
3: Droit, comme d'habitude.
5: Et droit sur le truc, mais sur le stade, c'est côté gauche du foot. Attention, côté gauche.
3: Numéro 5.
5: Voilà, le numéro 5. C'est côté gauche, bien entendu, quand on se trouve logiquement du côté du gardien.
3: Je me tourne pour vérifier.
5: Effectivement.
3: Ah oui. Merci Max.
5: Bah oui, le côté gauche.
3: Oui.
5: Tout à fait. Il faut regarder à l'inverse de votre poste de télé, Phil Dard. Tout est à l'inverse.
3: Je suis un peu bouleversé étant donné que je suis pour le Maroc et ça m'émeut vraiment.
5: Oui,
3: que,
5: bah là on comprend. D'ailleurs ça se fait et on va peut-être faire tourner. Hein. Ouais. Alors attention.
3: C'est une touche encore pour la Norvège, je pense.
5: Eh oui, touche non marocaine. Encore c'est un dégagement du côté gauche marocain. C'est même encore un coup franc bien mérité. Il va shooter, il va shooter, il shoot, il s'avance, il shoot, il shoot, il confirme bien sur un coup franc qu'il shoot. Il redonne à son arrière combien collègue Rossi.
3: Numéro 4.
5: Rossi qui est en train de chercher, qui va donner à Saber probablement.
3: Longue balle.
5: Le hasard a fait qu'il donne à Saber, mais c'est un arrière norvégien qui dégage en touche. Il s'agit de Colin et pour l'instant sur Fod Radio, confirmation du score 1-0 pour le Maroc face à la Norvège. Oui,
2: Rigo.
5: Oui, Rigo.
2: Bon, avec Manu, on va changer de coin parce que là, on est dans le coin norvégien et ça, c'est trop la folie ici. Ils sont énervés. En plus, on a des chaussures rouges, ils nous prennent pour des Marocains.
5: D'accord, ok. Bah alors, dépêchez-vous, faites vite. 40 minutes de jeu. Première mi-temps, bien entendu, du match Maroc-Norvège 1-0. Là, il y avait. Oula, oui, il y avait une faute de la part de Shiba qui avait un petit peu trop levé sa jambe face à un des défenseurs norvégiens. C'était très dangereux. C'était faute de pression, donc une faute.
3: Il se
5: shoot les pieds. On sent qu'il y a une compétition entre les deux équipes.
3: Avec un dégagement du numéro 5 de l'équipe de Norvège.
5: Mm-hmm.
3: Pouvez-vous me rappeler son nom? Je ne l'ai plus.
5: Tout à fait. Il s'appelle Iceberg.
3: Voilà, merci.
5: Il est donc là qui dégage. Les Norvégiens qui ont décidé de prendre le chemin à leur compte. Mais c'est encore une récupération d'un ballon pour les Marocains. C'est Shipa qui donne directement, qui cherche un partenaire, qui redonne en arrière pour Rossi. Rossi qui envoie directement à Jean-Philippe le buteur, qui centre directement. Oh non, mais là trop fort, non. Malheureusement. C'était probablement envoyé par Bassir Asla Hadinan. Mais,
3: récupéré par Gluck, le Norvégien.
5: Le gardien norvégien, Gluck.
3: Une longue transversale pour son équipe.
5: Attention, Norvège, attention, c'est une attaque. C'est une attaque. Oh. Ça glisse sur le terrain apparemment. Est-ce qu'il pleut du côté Montpellier?
2: Non, ça va, la température est agréable. Là, on est en train de se balader dans les couloirs.
5: Ah d'accord, donc on vous dérange peut-être.
2: Oui, j'allais m'acheter un sandwich merguez frise, mais ça va.
5: Il est dommage que les deux reporters de Fun Radio donc n'attendent pas la mi-temps pour aller chercher un sandwich. Ceci dit, s'ils ont faim, on peut les comprendre. C'est un match effectivement très passionnant qui donne envie plutôt d'aller boire et manger. Ceci dit, 1-0 pour le Maroc, je pense que c'est assez logique. Dégagement du gardien marocain, donc
3: El Brazi,
5: Abdouladir Kaler.
2: Max ?
5: Oui.
2: Oui, c'est Rigo. Nous ne sommes pas encore en connaissance du prochain but.
5: D'accord.
3: Le Maroc a toujours le ballon avec le numéro 1.
5: Vous aviez à quelques instants près, vous avez raison.
3: Ouais. Comme quoi nos sources sont bonnes. Hein,
5: ah oui, bah, comme quoi on a mis deux marabouts sur le terrain, on l'a bien fait. Hein.
3: Tout à fait.
5: Donc, attention, ça dégage, attention.
3: Avec un centre.
5: C'est un centre marocain, ça déborde du côté gauche. Et non, c'est un coup franc encore pour les Marocains. Pas, ça chauffe là, attention, même l'ambiance est à son comble de maximum. Là, donc, ça va être un... On cherche ses mots quand même, hein, mais on souffle un peu du côté marocain. Très essoufflé.
3: Très éreinté, hein, les Marocains. On peut dire qu'ils ont fait une belle première mi-temps quand même.
5: Les Marocains dans leur poule sont quand même quasiment favoris, hein, de leur poule.
3: Alors que Gluck essaye de remotiver son équipe. On peut dire que
5: on peut dire que sans mauvais jeu de mots, dans la poule ils sont favoris, on peut dire que ce sont un peu les coqs. Hein.
3: Oh, magnifique.
5: Permettez-moi cette expression, si
3: avec
5: vous voulez.
3: Le corner.
5: Un corner directement et re-corner. Apparemment, on a décidé de recommencer du côté norvégien. Les Norvégiens ne sont peut-être pas satisfaits du centre marocain, donc ils leur donnent une deuxième chance. Donc deuxième corner. Toujours du côté gauche, du côté droit, pardon, du but norvégien et c'est tiré par Aziz.
3: Allez!
5: Aziz qui tire, ça y est, c'est bien centré.
3: Dégagement de la Norvège.
5: Dégagement pour les Norvégiens, exactement.
3: Le danger était passé. Alors que le Maroc a récupéré la balle et un nouveau centre. Non, ce sera une sortie. pour le Maroc.
4: C'est encore une énième touche marocaine. Les Marocains qui prennent un peu leur temps, c'est normal, mais l'arbitre, à mon avis, fera les arrêts de jeu.
3: On se cherche quand même encore hein, du côté norvégien, c'est pas trop où aller. Débordement des Marocains, c'est un beau gosse, hein, ouais. Effectivement, ce joueur norvégien, je vais vous donner quand même.
4: Numéro 17.
3: Bien sûr, il s'appelle Glacier Glomglug. Voilà, divorcé depuis 6 mois à peine.
4: Oh, non. Ouais.
3: Malheureusement pour lui. Alors que là, l'arbitre Wang Chang dit plus facilement Kung Fu.
4: Que de blagues ce soir, on s'amuse.
3: Dégagement du gardien norvégien, toujours muni de son bras.
5: Il récupère quand même le ballon, attention, ça repart, ça revient en arrière, ça dépanne directement, attention, là ça va peut-être chauffer, il va y avoir un centre de Glacier effectivement directement dans la surface des réparations, mais marocaine, mais c'est un dégagement du côté marocain de Aziz qui donne directement à Chipo qui donne forcément à Lata, Chipo Lata qui renvoie directement à Jean-Philippe qui cherche un appui, voilà, qui donne du côté gauche sur Bazir qui déborde, non, oui, qui redéborde et qui arrive à faire un petit crochet du côté norvégien. On s'amuse du côté marocain, on a le ballon, on en profite au maximum, on fait le spectacle à Montpellier, c'est bien normal, il fait chaud.
6: Il fait beau. Hein.
5: Il fait chaud.
3: Voilà, tout à fait. Alors là, que maintenant, mais là, maintenant les
5: Marocains s'amusent, on peut le dire.
3: Les Marocains peut-être pourraient faire un peu du spectacle. Peut-être qu'il devrait tirer 45 minutes de jeu. L'arbitre donc va bientôt siffler. Bruce Lee devrait pas tarder à siffler
5: la mi-temps.
3: Là, c'est toujours les Marocains qui ont le ballon et apparemment ils ont décidé de jouer avec. Oh là !
5: Avec une transversale pour la Norvège.
3: La Norvège qui récupère le ballon, effectivement, Fildar qui revient en arrière et ça repart de nouveau du côté norvégien. Iceberg qui envoie directement du côté gauche, mais non, c'est récupéré par le Marocain.
2: Oui, on vient d'arriver au camp marocain. Et il fait aussi très chaud ici, mais c'est déjà plus rassurant du fait qu'ils aient un but d'avance.
3: D'accord. Bah,
2: et on vient quand même d'apprendre aussi que le match Norvège-Maroc, donc qui joue en ce moment, devait se jouer en Angleterre. Mais bon, comme c'était la Coupe du Monde en France.
3: Merci beaucoup Manu.
5: Voilà, c'était des précisions importantes.
3: Il y a un joueur au sol, un joueur marocain qui apparemment a décidé de tricher, de récupérer.
5: Peut-être avec un problème de ralenti, je pense.
3: Oh là là, est-ce qu'il y a un problème de faute?
5: Oh là.
3: On rappelle que donc nous sommes, vous le savez, en direct sur Fun Radio pour le commentaire du match de Coupe du Monde de Maroc-Norvège. Vous êtes munis de votre poste de télé, vous allez sur TF1, vous coupez le son, vous gardez l'image et nous ferons les commentaires d'un match. C'est un coup franc norvégien, toujours du côté droit des buts marocains. C'est parti, directement centré.
5: Oh,
3: c'est un but, non, ce sont la ligne,
5: ouais,
3: le but. Qu'est-ce qui se passe? C'est un but à la 46e minute, donc dans les arrêts de jeu de la première mi-temps. Et oui, les Marocains peuvent faire la tête, car là, franchement,
5: c'était un petit cafouillage de la part de la défense marocaine, on peut le signaler.
3: Arrêtez sur la ligne.
5: Oui, Andersen, le numéro 4 de l'équipe de Norvège, je pense, a réussi à l'infiltrer dans le filet.
3: Voilà, donc oui.
2: On allait vous donner dire là que on avait eu la prédiction. En fait, j'avais un message sur mon portable. C'est pendant que nous étions à la buvette.
3: Oui.
2: Et nous avions eu cette information il y a environ 4 minutes.
3: D'accord.
5: Alors qu'en fait, on voit que c'est en fait un joueur marocain qui, avec la tête, pousse la balle dans ses propres buts. Regardez, c'est Chipo. Le numéro 18.
3: Et oui, qui aurait dû donner à Lata, hein, forcément, s'il avait donné à son partenaire Chipo à Lata, forcément. Et voilà, c'est l'arbitre donc Wang Chang qui siffle à la fin de cette première mi-temps, qui s'achève sur un score de 1 partout. But donc à la
5: 35e minute.
3: Oui, allez, on va dire à la 35e minute donc du Maroc qui ouvre le score, hein, donc par Jean-Philippe Patrick. Et égalisation il y a tout juste une minute à la 46e minute, soit une minute après le temps réglementaire de cette première mi-temps. Par Anderson Lucien,
5: aidé par Chipo, bien sûr.
3: Qui comptabilise, oui, parce que c'est contre le camp, effectivement, qui comptabilise 11 002 sélections.
5: Oh là, vous êtes sûr?
3: 11 002 sélections. Voilà, c'est. On va faire le bilan d'ici quelques instants. Je vous propose de faire une petite pause publicitaire. Et on se retrouve sur Fun Radio, bien entendu, pour aller du côté des reporters de Fun Radio. Donc, Rigaud, vous êtes là?
2: Oui, on est là.
3: Et Manu, vous nous ferons le point. Vous irez également dans les vestiaires. En tous les cas, vous essaierez de nous attraper peut-être un joueur marocain, hein, parce que vous serez avec l'entraîneur du Maroc. Dans quelques instants sur Fun Radio, la suite du commentaire Maroc-Norvège. Vous ne bougez surtout pas. On revient dans quelques instants sur Fun Radio avec
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3: Que le commentaire du match de football Maroc-Norvège, il vous suffit d'être muni de votre poste de télé sur TF1 et vous allumez donc que le son. Et puis pour la radio, nous avons les commentaires de ce match, bien entendu. Et puis si vous n'avez pas la télé, que vous êtes dans votre bagnole en train de bosser, vous êtes en camion ou chez vous tranquillement installé, rassurez-vous, on fera les commentaires pour que radiophoniquement vous puissiez absolument tout comprendre. Dans un instant, donc un partout pour l'instant entre le Maroc et le Norvège, but marqué à la 35e minute par Jean-Philippe Patrick pour l'équipe de Maroc, égalisation à la 46e minute par
7: Anderson Lucien.
8: Et des deux Chipot. Hein.
7: Et deux Chipot, et but de Chipot, votre record. Dans quelques instants, nous retrouvons également nos deux envoyés spéciaux qui sont sur le stade de Montpellier, puisque le match se passe à Montpellier, Rigo et Manu, avec en plus l'entraîneur du Maroc, Jean-Michel Larquet.
2: Oui, non. On est là. Max, c'est Henri Michel et non Jean-Michel Larquet.
7: Erreur autant pour moi. On va se faire une deuxième pause musicale et puis on se retrouve juste après avec Henri Michel et puis cette deuxième mi-temps qu'on appelle plus tard entre le Maroc et le Norvège. Je vous rappelle, un partout pour le moment. Petite musique sympathique, il s'agit de Jeannette Jackson. Très très bon goût.
8: Nouveau single.
7: Go West, go away. Montpellier, les commentaires du match Maroc-Norvège. Un partout entre les deux équipes, ce qui veut dire que le Maroc a marqué un but à la 35e minute tout à fait, Fildar avec Jean-Philippe Patrick et égalisation à la 46e minute par le Norvégien Anderson Lucien,
8: aidé par Chipot, hein, de l'équipe du Maroc.
7: Et fait, oui, un but contre son camp, malheureusement. Nous avons un peu suivi les commentaires à l'instant sur téléphone, c'est n'importe quoi. Heureusement que nous sommes là avec nos deux envoyés spéciaux qui sont sur le stade de Montpellier, c'est-à-dire Rigo que vous venez d'entendre et Manu le suiveur. Manu, vous êtes là?
2: Oui, nous sommes là.
7: Vous êtes là?
2: Oui, on est là.
7: Alors, on va peut-être profiter avant que la deuxième mi-temps ne reprenne entre la Norvège et le Maroc sur Fun Radio pour nos téléspectateurs, auditeurs de Fun Radio, faire peut-être un petit statistique, un point et quelques chiffres sur le stade de Montpellier.
2: Alors, sachez, j'ai retrouvé mes fiches, sachez que le stade de Montpellier contient 300 places.
7: Seulement?
2: Oui, c'est d'ailleurs, on se demande comment autant de gens peuvent tenir à l'intérieur.
7: Bah, c'est léger parce qu'ils sont combien ce soir?
2: Ouais, ils doivent être une trentaine de milliers.
7: Ah oui, ça fait léger. Hein.
2: Je pense que les 300 places prévues étaient prévues pour des géants comme nous les avons vu hier, excusez-moi.
7: Ah bah là, c'est où ils sont très maigres debout. Alors effectivement, il faut avoir des grosses cuisses pour en mettre à peu près une bonne cinquantaine sur les genoux. Hein.
2: Je pense que c'était prévu, comme je vous le disais, pour les géants de la fête d'hier.
7: Bien. D'autres chiffres encore sur le stade de
8: Montpellier?
2: Alors oui, une information sur la ville de Montpellier.
7: S'il vous plaît.
2: Sachez que l'office de tourisme se trouve place René de Vic à Montpellier.
7: Ah, c'est important à signaler quand même.
8: Vous pensez qu'on peut retirer des petites figurines de Footix à l'office du tourisme ce soir, Rigo?
2: Vous pouvez y trouver tout merchandising concernant la Coupe du Monde.
7: Petite précision peut-être là avant que le match ne reprenne. Est-ce qu'il est encore est-ce qu'il est trop tard là maintenant pour par exemple quelqu'un de Paris ou de Lille qui voudrait assister au match le temps de descendre? Est-ce qu'il reste encore des places dans le stade? Est-ce qu'il sera pas trop tard? Est-ce qu'en 45 minutes on peut descendre jusqu'au stade? Est-ce que troisième question, est-ce qu'il reste encore des places d'hôtel?
2: Alors la ville, le stade et tous les alentours sont pleins. C'est-à-dire que les gens sont même à l'extérieur avec leur radio, ils écoutent Fun Radio d'ailleurs, on les salue.
7: D'accord.
2: Salut!
8: Merci Manu hein, de saluer aussi.
7: Est-ce qu'il reste des places
8: non. À côté de la buvette? Non, même pas.
2: Alors
7: attendez, je vous coupe, excusez-moi Rigo, je vous coupe parce que là sur le stade il y a un truc que je ne comprends pas, c'est que les joueurs de Norvège sont rentrés, ils vont sûrement vouloir jouer alors que l'équipe de Maroc ne sont pas encore rentrés dans le stade. Hein.
2: Ah.
7: D'ailleurs vous avez derrière, on voit apparaître apparemment Henri Michel, est-ce que vous l'avez sous la main? Parce que
2: Michel, s'il vous plaît, une seconde.
9: Oui.
2: Ah, je l'ai avec moi, je l'interroge, une seconde.
7: Henri Michel?
2: Oui.
7: Bonjour Henri Michel, un partout pour le moment, nette domination quand même, en tout cas maîtrise du ballon marocain. D'après vous, qui va gagner?
2: Oui, tout à fait, bah le Maroc, hein, c'est clair.
8: Ah bah oui, ça c'est normal, vous êtes un peu l'entraîneur de cette équipe, mais qu'est-ce que vous pensez de ce soir?
7: Excuse-moi Fildar, parce que là il est pas un petit peu, il est carrément l'entraîneur
8: carrément
7: du Maroc. Il le sera encore les 45 minutes à venir.
8: Qu'est-ce que vous pensez?
7: Je vous confirme.
8: Merci beaucoup Max. Qu'est-ce que vous pensez donc ce soir de l'équipe de Norvège face à votre équipe?
2: Oh, ils sont tout bidon, tout naze.
7: Ah bon?
2: Je veux pas en entendre parler.
7: Vous me faites marrer. Je pense que vous avez mieux à faire que de cette interview sur Fun Radio qui ne nous sert à pas grand-chose, puisqu'apparemment vous avez pris parti pour votre équipe.
2: Oui, tout à fait.
7: Je crois que d'ailleurs normalement il était question de fair play dans cette Coupe du Monde. Ça n'a pas l'air d'être le cas de l'entraîneur marocain Henri Michel qui a pris parti pour sa propre équipe. Alors que là on voit donc le buteur marocain sur l'écran de la télévision, Jean-Philippe Patrick, marqué le premier but à la 35e minute. La deuxième mi-temps ne devrait pas tarder à
8: D'ici 2-3 minutes alors que je ne comprends pas Max.
7: Redébuter.
8: Pouvez-vous m'expliquer? J'ai l'impression que les joueurs ont changé de côté, est-ce normal?
7: Alors là, c'est assez surprenant ce que vous me dites. Est-ce que je demande vérification, Rigo?
2: Oui.
7: Est-ce qu'effectivement les joueurs ont bel et bien
2: changé de côté, tout à fait.
7: Marrant ce que vous me dites.
2: Ils ont effectué ce qu'on appelle dans le jargon un 180 degrés. Hein.
7: Mmh.
8: D'accord. Donc, oh là, on voit l'entraîneur, on voit l'arbitre Tong.
2: L'arbitre, lui, n'a pas changé de côté.
8: D'accord, l'arbitre n'a pas changé de côté. Apparemment, il a le ballon dans les mains. Il ne souhaite pas le donner pour le moment. Il veut garder le ballon. Je veux garder le ballon, apparemment. Il y a déjà deux joueurs marocains qui sont en train de s'embrouiller, apparemment, pour peut-être une histoire d'argent. Et c'est les Marocains qui ont apparemment volé le ballon et qui vont de leur côté engager. Ils veulent faire exactement ce qu'ont fait les Norvégiens tout à l'heure, il y a 45 minutes, sur cette eux qui vont démarrer.
9: Ah, alors que nous apercevons, là, vous devez voir Michel Platini sur l'écran.
8: Oh là, attention, le score à partout.
9: Ah bah ça va.
8: Et toujours, le chronomètre apparemment n'est pas engagé.
9: Il
8: problème technique, le chronomètre, sous prétexte que l'arbitre va pas siffler, le chronomètre ne s'est pas mis en route.
9: Ah, ça y est.
8: Ça y est, c'est parti. Donc on joue depuis déjà 4 secondes dans cette deuxième mi-temps et toujours le score de 1 partout. Toujours pas de but, hein, donc Rigaud.
2: Oui, tout à fait.
8: C'est un attaque donc du côté norvégien qui va shooter. Attention, il joue de l'autre côté. Ah oui, mais il le savait d'ailleurs, il s'en est rendu compte puisqu'il vient de mettre en touche. Il allait en direction de son gardien pour aller mettre un but à son gardien. Il s'est dit, tiens, je vais faire comme le joueur marocain lors de la première mi-temps. Mais d'un moment, il s'est dit non, je vais attendre plus tard.
9: La Norvège a l'air un peu perturbée en ce début de première deuxième mi-temps.
8: Hein. Touche marocaine donc de la part d'Aziz. Et le gardien norvégien Glug, apparemment, puisqu'il n'y a pas eu de changement d'horaire, ni changement d'ailleurs de gardien.
9: Il s'est repeigné, on peut le signaler.
8: Alors là, ça dégage du côté norvégien. On va y mettre les bouchées doubles du côté marocain. Ok. On engage du côté gauche, on revient en arrière, on redonne en retrait directement à Aziz. Aziz qui cherche un partenaire dans le rond central, effectivement, et qui cherche un partenaire, voilà, qui donne à Chipo, qui devrait pas tarder à donner à Lata. Il cherche Lata. D'ailleurs, il l'a trouvé au milieu, effectivement, il lui donne Lata. Chipo Lata encore très bien, très bon duo, mais c'est récupéré par la défense norvégienne qui repart du côté gauche, qui renvoie en arrière directement à Iceberg. Iceberg qui donne directement à Colin. Colin qui cherche un partenaire et qui envoie du côté droit directement pour Oftun.
9: Directement en touche, c'est n'importe quoi. Hein.
8: Ah, ça joue très très mal du côté norvégien, on se cherche. Moi je pense que...
2: Oui Max.
8: Oui.
2: Oui, c'est d'ailleurs ce que crient les supporters marocains.
8: Qu'est-ce qu'ils disent ?
2: Ils crient norvégien tout naze.
8: Tout naze, ah bah oui, bah là c'est normal hein.
9: On peut le signaler, ils sont tous.
8: On peut le signaler de toute façon. Alors là ça va être un coup franc pour les Marocains. Ça y est, c'est parti du côté. C'est gauche, on cherche, on se titille
9: avec une touche.
8: On se caresse le thorax. Et non, ça sort en touche puisque Ping Pong a décidé de siffler. C'est une touche. L'arbitre un peu d'humour ne fait de mal à personne. Et je crois que ça a été entendu par notre arbitre du match Maroc-Norvège. Donc dégagement des côtés des Norvégiens, c'est reparti, mais systématiquement, de toute façon, dès que les Norvégiens attaquent, il y a toujours un Marocain pour aller mettre la zizanie dans l'attaque norvégienne, et forcément, ça nécessite un dégagement.
9: Vous avez vu le dégagement de Klug devant un Marocain, c'était phénoménal.
8: Non, je ne l'ai pas vu, si on pouvait repasser le ralenti.
9: Je vais demander tout de suite à TF1.
8: Oui, apparemment ça n'a pas l'air d'être des problèmes techniques. Hein, donc,
9: on peut pas. Non, désolé Max, on ne peut pas ce soir.
8: Ce n'est pas un mal, mais c'est reparti du côté norvégien. On attaque du côté gauche des buts du Maroc. On cherche un partenaire. L'attaquant Goulagouin.
9: Non, c'était Rudy. Alors que.
8: Ah, Rudy.
9: Attention, ah, superbe tir. Et c'est un Marocain.
8: Oh, le petit shoot.
9: Oh,
8: le petit shoot de minime.
9: Oh là là.
8: Oh là là, ça aurait dû shooter. Pourquoi? Oh là là, il aurait dû shooter. Mais là, c'est reparti avec queue de cheval.
9: On peut l'appeler aussi Adji.
8: Il va vite, un vrai étalon.
9: Jean-Patrick Christophe,
8: il déborde du côté gauche, il déborde, il a la balle, il a fait une course de 60 mètres, il se fait emmerder par un Norvégien comme par hasard. Le Norvégien qui récupère le ballon, c'est pas très sportif, hein. Je vois qu'il n'y a pas trop de fair play quand même, hein, sur ce terrain aujourd'hui, du côté du truc, du côté de Montpellier, bien entendu. Alors là, ça rattaque, attention, c'est parti, mais dégagement, récupération des Marocains qui redonnent à leur gardien directement Bel Brazi. Qui est d'ailleurs pas le gardien titulaire d'aujourd'hui, mais c'est le nom que nous lui avons attribué.
9: Parce qu'on a envie, bien sûr.
8: Tout à fait. Donc sur Fun Radio, toujours les commentaires du match Maroc-Norvège-Maroc.
9: Alors que Ping Pong vient de siffler une faute, je pense.
8: Maroc-Norvège, peut-être pas. Il y a peut-être pas de X à la fin, si.
9: Je pense
8: ça, peut-être. Alors peut-être que ça prend. Alors que évidemment Bruce Lee a décidé de donner un pénalty.
9: Du fil à retordre aux Marocains parce qu'il donne toujours la balle aux Norvégiens. Oh, il y a des pots de vin là.
8: Il faudrait qu'il shoote là. Hein.
9: Une superbe tête.
8: Hein. Non, n'importe quoi là.
9: C'est un jeu de tête.
8: On se cherche et ça donne des têtes et ça se.
9: Et ça tire n'importe quoi.
8: Un shoot du homme. Ah oui, là il y a un mécontentement. Shoot d'un joueur norvégien qui a tiré à peu près.
9: Et ça se shoot aussi sur le banc de touche.
8: Oh, là. Ça se défonce à la colle sur le banc de touche norvégien. Ça enlève ses pieds, ça pue du pied. Enfin, c'est n'importe quoi. Du côté norvégien, on cherche ses mots. Et là, il y avait un tir du côté norvégien dans les buts, pas du tout inquiété par le gardien marocain, une trentaine de mètres. C'est un dégagement combien sympathique de El Brazi, 700 sélections quand même.
9: Déjà,
8: ça va très très vite pour lui.
10: Max ?
8: Oui.
10: Rigaud et Manu, toujours en direct de la poule.
8: Sur Fun Radio, oui, qu'est-ce qui se passe ?
10: Alors,
8: vous êtes
10: on
8: sur
10: a
8: le stade.
10: Une information encore, très importante, cruciale. On peut vous dire qu'il y aura un but dans les 10 minutes à venir.
8: Eh ben écoutez, nous comptons sur vous, parce que tout à l'heure, vous avez eu bien raison. Vous avez eu beaucoup de nez. On parlait tout à l'heure d'un problème de chaussures. Est-ce que vous avez des chiffres à nous donner sur les chaussures
10: oui,
8: aujourd'hui?
10: Tout à fait. Pendant la mi-temps, on a interrogé.
8: Attendez, je vous coupe. Débordement pour les Marocains. Centre. Dégagement du point du. Point. Pourquoi il l'arrête pas directement plutôt que de dégager au point? C'est dommage du gardien norvégien.
9: Ça tire
8: dans tous les rôles. Ça tire. Vous me disiez, excusez-moi, oui, Manu.
10: Je disais donc qu'on a interrogé des chaussures et que 53% nous disent que bon, bah, c'est sympa la Coupe du Monde. 7% que les joueurs puent des pieds, 39% qu'elles auraient préféré aller à Bali, et 1% qu'il faut quand même se cramponner.
8: Merci Manu.
9: Oh oui, ça c'est bien joliment fait, se cramponner, puisque nous vous rappelons que depuis une bonne centaine d'années, on a le droit aux crampons sous les chaussures des joueurs de football.
8: Alors que le gardien norvégien dégage et ça le fait marrer. Avec le sourire, il dégage, il a l'air sûr de lui.
9: On peut dire
8: directement,
9: que...
8: attention, pour l'attaquant, ça tend du côté droit, attention, c'est du côté du Norvège, attention, c'est peut-être un pénalty, il devrait shooter. Et comme par hasard, vous voyez comme quoi j'avais le fin nez, c'est encore un arrière marocain qui se met devant le Norvégien pour l'empêcher de tirer.
9: C'est inadmissible.
8: Apparemment, on n'a pas décidé de faire le spectacle pour la Coupe du Monde entre le Maroc et le Norvège. Un but partout pour l'instant, si vous venez de nous rejoindre sur Fun Radio. Maroc-Norvège, un but partout. Et ce sont les Marocains qui ont le ballon et qui repartent directement en attaque. C'est parti du côté gauche pour l'attaquant, le numéro 9. Aziz qui redonne la chipeau, qui cherche l'Atta. Donc il repasse à Aziz apparemment. C'est... qui cherche là, qui va centrer, qui donne. Oh non, directement.
9: Donne
8: là, mon avis, mais... il a eu du point de vaille, qui a redonné le ballon directement à un Norvégien qui a failli tomber. C'est une attaque du côté droit, du côté de Norvège. On n'est plus qu'à une vingtaine de mètres du but de Marocain.
9: Et ça tombe,
8: le Marocain
9: ça
8: qui tombe, et c'est un corner. Et apparemment, on n'est pas d'accord du côté
9: du Maroc, capitaine du Maroc, qu'on peut appeler.
8: Un peu énervé quand même là.
9: On va l'appeler El Hadroubouï.
8: On profite qu'il y a un corner pour l'équipe de Norvège. Peut-être que Rigo et Manu peuvent nous donner encore des chiffres pour l'équipe du Norvège.
10: Oui, alors pour l'équipe du Norvège, sachez que 20% des joueurs norvégiens voulaient jouer en pantalon, que 30% voulaient jouer en Santiag,
8: oui.
10: 50% voulaient jouer en tutu. Finalement, ils joueront juste au foot.
8: Alors que la Norvège vient de centrer, qui a été tiré n'importe comment. C'est encore un gardien, mais c'est le gardien de but, évidemment, Al-Brazi, qui récupère le ballon. Et apparemment, il fait des signes, il montre que quoi, il a bien la possession du ballon. Et d'ailleurs, il nargue, il le fait sautiller, il le fait rebondir, comme quoi c'est moi qui ai le ballon. Il joue au pied. Il se prend pour un joueur, apparemment, du terrain. Il décide d'avancer, il sort de sa surface de réparation, il avance très légèrement. Il cherche un partenaire, il n'en voit pas, alors qu'il y en a quand même. Apparemment, il veut pas donner à son collègue. Il préfère dégager, directement.
9: Et l'a donné à Gluck, je pense, comme depuis le début du match. Alors que la Norvège vient de récupérer le ballon. Contré, ce sera une touche pour la Norvège.
8: Vous êtes sûr? C'est pas un penalty.
9: L'arbitre de touche vient de lever son drapeau, ça veut bien dire ce que ça veut dire, Max.
8: C'est peut-être un penalty. Non, effectivement, c'est une touche. Une touche donc a été renvoyée par les Norvégiens qui rattaquent directement du côté droit, bien entendu. Il cherche d'ailleurs le côté droit alors qu'il ferait mieux de jouer du côté gauche.
9: Oh, il y a une faute là.
8: Une chute, ça a glissé, il doit pleuvoir. Non, il pleut, non, à Montpellier?
9: Alors qu'il siffle. Hein.
8: Rigo, est-ce qu'il pleut à Montpellier ou Manu?
10: Non, pas du tout, il ne pleut pas, c'est juste la transpiration des joueurs.
8: Ah d'accord, ok, donc les crampons transpirent et qu'apparemment ça soigne sur le stade directement.
9: Avec le Maroc qui redégage une longue balle en destination de Gluck.
8: C'est extrêmement risqué, Fildar. Oui, là on entend les mécontentements des joueurs. Est-ce que vous avez encore d'autres statistiques pour le moment? Toujours Rigo et Manu en direct sur le stade de Montpellier, des chiffres à nous donner?
10: Oui, Rigo ici.
8: Non, c'est tout ce que je voulais savoir. Vous avez donc des chiffres à nous donner. Nous en gardons, nous regardons la primeur sur Fun Radio. Là on y va donc sur le côté ça se cherche dans tous les coins, c'est n'importe quoi. Et vas-y, je te donne le ballon.
9: Maroc,
8: on aimerait bien avoir des buts quand même, Marocain et Norvégien là pour le moment. Je sais pas si vous entendez le message, mais des buts.
9: Justement, ce titre, je pense que Rigo et Manu nous avaient annoncé un but.
10: Oui, mais
9: est-ce que vous pourriez nous dire pour quelle équipe justement? Ce serait sympa.
10: Alors, la liaison satellite ne nous a pas permis de voir le nom de l'équipe, mais on sait qu'il y aura but.
8: D'accord. Apparemment, il y a un joueur marocain qui a, qui s'est fait mal.
9: Non, il aimerait un mouchoir car je crois qu'il a le nez bouché.
8: Petite chute du Norvégien. Eh oui, là, le Norvégien ne comprend pas. Apparemment, il se serait cassé une dent, il saigne. C'est l'entraîneur,
9: c'est le numéro 7,
8: Le 6, le capitaine.
9: Le capitaine, oui,
8: c'était
9: 6.
8: L'entraîneur, j'ai cru que c'était Henri Michel.
9: Non.
8: D'accord, alors attention,
9: le Maroc attire!
8: Oh là là, un très très beau shoot de la part d'un des joueurs du Maroc, qui se prénomme, Azouri Rachid. Ah. 802 sélections déjà à son actif.
9: Non, 80,2.
8: Ah, pardon. Mais en tout cas, un très, très bel arrêt de Fred Glug, 39 sélections, on rappelle, de l'équipe norvégienne, gardien titulaire, puisque c'est lui qui est dans le but norvégien. Aujourd'hui, alors que ça repart du côté norvégien, c'est du côté marocain, pardon. Que dis-je, attention, c'est une attaque, là, je crois qu'il peut y avoir un but, il suffirait qu'il shoote, il est à 45 mètres, c'est dommage de pas tenter sa chance. Voilà, attention, il est à 25 mètres, peut-être que sur la trentaine de mètres, les Marocains, peut-être qu'ils pourraient tenter sa chance. On revient en arrière à 40 mètres, après un moment, on pourrait faire retirer à 40 mètres.
9: Non, 35 mètres, là, 35.
8: Il faudrait peut-être qu'il tire, là, des 35 mètres, c'est dommage de pas tenter sa chance.
9: On peut dire qu'ils jouent un peu au chat et la souris avec les Norvégiens en ce moment, hein, les Marocains.
8: Les Marocains qui pourraient se retourner et aller shooter du côté de leur gardien, parce qu'il n'y a personne, il n'y a aucun Norvégien, ne serait pas dérangé pour marquer un but. Mais là, apparemment, le ballon a été récupéré par les Norvégiens qui repartent donc du côté droit de la défense avec leur très bon joueur Andersson qui va chercher un ballon. 10 minutes de jeu dans cette deuxième mi-temps, ça va très très vite. Qui redonne à Glacier, qui redonne de nouveau à Stand.
9: Tout du côté droit avec une longue transversale déviée par un Marocain en touche.
8: Ouais, dévié par Chipo et donc une touche, une remise en jeu qui va être donnée par Björn Borg,
9: le fameux joueur de tennis.
8: Björn Borg qui renvoie directement, qui va oh là là là là là là là là là là là là là là là. Ça a chauffé là du côté marocain. On a eu très très très chaud.
9: Alors très chaud. Ils courent. Hein. On sent que les gardiens de but ce soir ont envie de jouer. Hein. Ils sont rarement dans leur surface. Hein. Là, il fait un signe de la main pour bien dégager. Magnifique.
8: Ah bien, très sportif, il fait un signe avant de dégager. Ça retombe directement dans la surface du côté norvégien, mais malheureusement, ça sera une touche en jeu.
9: Au pied. Oui, on peut appeler ça aussi une sortie de but hein, et un dégagement de gardien.
8: Tout simplement, effectivement, remise en jeu donc de l'équipe marocaine, donc dégagement du gardien. Toujours un partout, toujours sur Fun Radio en direct, les commentaires du match Maroc-Norvège. On rappelle que à 17h30, il y a eu l'ouverture entre l'Écosse et le Brésil. Un score de 7 à 2.
9: Non, c'était il y a 10 ans ça. Là, c'était 2-1 pour le Brésil.
8: Je n'ai pas regardé le match, mais si vous le dites, je vous fais entièrement confiance. Alors que là, c'est une attaque norvégienne. Ça repart du côté gauche, directement sur l'aile, avec Iceberg qui s'affaille se faire shooter.
9: Bravo, Iceberg.
8: Oh là là là là, il fait un centre pas terrible, mais qui redonne à Norvégien. C'est peut-être un but, mais non. Il préfère, bien entendu, faire n'importe quoi et de cafouiller, de redonner à un Marocain qui repart, bien entendu. Ça repart du côté centre, directement donné à un Marocain. N'importe quoi, c'est n'importe quoi du côté du Maroc, puisque je voulais de le donner directement sur la tête de son joueur, il préfère le donner à un Norvégien. Ça redonne en défense pour le côté norvégien, donc le gardien Klug qui va pouvoir dégager. Qu'est-ce qui se passe toujours sur le stade? On rappelle nos deux envoyés spéciaux, Rigaud.
11: Oui, on est là.
8: Oui, pas toujours là. On les laisse toujours, hein, donc on écoute.
11: Alors, il fait très chaud dans l'ambiance du Maroc. Et je peux vous donner une petite statistique sur les Marocains, justement, peut-être?
8: Oui.
11: Alors, sachez que 60% des joueurs marocains sont gauchers.
8: C'est une bonne
11: nouvelle. 35% des joueurs sont droitiers, mm-hmm, et que 5% ne se prononcent pas.
8: D'accord, et bien qu'ils restent dans leur coin, nous n'en avons pas besoin puisqu'il suffit de 11 joueurs pour faire un match sympathique, ce qui est le cas en ce moment de Maroc-Norvège, bien entendu, avec alors moins de moment... buts qu'à 17h30. Hein.
9: Ah oui, et en ce moment c'est donc le Maroc qui vient encore de se faire contrer et d'obtenir une touche.
8: D'accord, il nous manque donc un but hein, pour rivaliser avec le match de 17h30, j'espère que ça va être le cas.
11: Oui,
8: vous
11: Max,
8: nous dire. Oui,
11: Max,
8: oui.
11: C'est Manu, là. Le but ne devrait plus tarder hein, maintenant.
8: Ah, justement. Oui, j'espère. Vous le voyez arriver de chez vous?
11: Oui.
8: Ça peut être là, effectivement. Une très belle tête là, mais malheureusement une très belle tête d'Azouzi Rachid. Hein,
9: numéro 9 de l'équipe marocaine.
8: Mais un très bel arrêt en détente, en un coup, s'il
9: regardez-moi ça.
8: En une seule mesure du gardien norvégien Gugfrad qui a fait
9: Il était prêt, regardez la grimace.
8: Il l'a nargué, c'est incontestable, effectivement. Bonne vision de notre ami Fielder qui apparemment lui a fait une petite grimace. De toute façon, tu ne marqueras pas, mais apparemment le gardien marocain très vexé. Lui aussi fait une sorte de mini parade en arrêtant le ballon tout simplement avec ses mains. El Brazi
9: qui relance à la main justement son défenseur, le Marocain.
11: Oui, Max.
8: Oui.
11: Max, une petite info sur le stade et les spectateurs peut-être.
8: Bien sûr.
11: Eh ben, au stade à Montpellier, les spectateurs n'ont vraiment pas de chance parce que les jumelles sont interdites. Seuls les jumeaux sont acceptés.
8: Ah ben ça c'est une très mauvaise nouvelle, ce qui veut dire que dans le stade malheureusement il ne doit pas y avoir beaucoup de femmes. Hein.
11: Non, du tout.
8: Très bien, on espère que les demoiselles qui écoutent Fun Radio aujourd'hui apprécient le football grâce à nos commentaires. Très
9: avec
8: intéressant,
9: le Maroc,
8: c'est effectivement un but marocain. Le joueur tellement vexé d'avoir marqué se cache le visage avec son maillot, tout le monde lui saute dessus, on fait une pyramide. Ah, da. Une pas très belle pyramide, on lui saute dessus, apparemment on l'embrasse, on lui touche les coucougnettes, on se rue dessus.
11: Nous vous l'avions dit.
8: Oh là là là là là là là, le joueur marocain se fait frapper.
9: Non,
8: par ses joueurs, il est tombé dessus, tout le monde lui est tombé dessus. Apparemment, les joueurs marocains mécontents que un de leurs collègues de travail est marqué.
9: Alors qu'on revoit la scène au ralenti avec voilà, un superbe balance versale.
8: Oui.
9: Ouais. Récupération. Et petit, tir.
8: Voilà, exactement. Et un pleine tir lucarne. Donc en pleine lucarne. Magnifique. Droite du gardien norvégien. Un très très joli but donc
9: marocain. Du numéro 9.
8: Du numéro 9, je vais vous donner son nom. Il s'appelle Basir Chalahendid.
11: Excusez-nous, mais c'est le numéro 6. Hein. Il a mis son maillot à l'envers.
8: Ah merci Manu.
9: D'accord, ok, le numéro 6 c'est donc Henri Michel, très satisfait. Donc 2-1 pour le Maroc face à la Norvège.
8: Donc on est enfin arrivé à rivaliser avec le match d'ouverture. Et effectivement ils avaient raison une fois de plus de l'envoyé spécial, à croire que vraiment nous avons pris deux marabouts.
9: Je pense aussi que Manu devrait appeler chez lui, car Bébé Rose ne devrait pas être seul.
8: C'est sûr qu'il doit y avoir un des deux qui doit être cocu, c'est clair et net. Et là ça repart, les Norvégiens qui doivent faire le maximum maintenant pour essayer de s'y dégaliser.
11: Ah t'es là, ouais, je t'aime.
8: Ah là, apparemment, Manu vient de vérifier que Bébé Rose, sa copine, ne le faisait pas cocu.
11: Tout à fait, tout va bien, Max.
8: Bon, tout va bien. Bah écoutez, nous voici donc rassurés. Les Norvégiens, maintenant, qui ont un coup franc du côté droit, qui vont essayer de rivaliser avec les deux buts marocains, essayer d'égaliser à deux buts partout, car il y a 2-1 pour le Maroc. On peut voir qu'il y a quelques minutes, c'est la combienième minute?
9: Je pense que c'était vers la 13e minute. Et alors que là...
8: Et c'est l'égalisation!
9: Oh là là, l'égalisation!
8: L'égalisation norvégienne! Extraordinaire égalisation norvégienne, on le savait! Oh là là, ça va très très vite aujourd'hui, deux buts partout!
11: Nous le savions aussi, mais on n'a pas eu le temps de vous le dire, malheureusement.
8: Vous avez bien fait, vous avez bien fait. Donc, deuxième but norvégien, à la combienième minute? Nous n'en savons foutrement rien.
9: 14e, je peux vous le signaler, et vous voyez le public norvégien qui est aux anges.
8: Voilà, donc deux buts partout, égalisation des Norvégiens une minute après que les Marocains aient inscrit.
9: Oh Max, enfin, qu'est-ce qui se passe?
8: Buvez Coca-Cola. Deuxième but norvégien, c'était un sponsor qu'il fallait signaler dans ses commentaires de match de football sur Fan Radio en direct, bien entendu, du match Maroc-Norvège. Donc si je fais 45, ça fait 58e minute. Égalisation donc à la 59e minute, effectivement, de Anderson Jostin.
9: Oui, pour l'équipe de Norvège, alors que le Maroc repart avec le ballon au pied, bien sûr, c'est normal, c'est du foot, avec une passe en retrait. Le Maroc a l'air un peu
8: déboussolé. Que de surprises, Sildar.
9: Oh là là,
8: que de surprises.
9: Je pense que nous assistons à un très beau match, hein, avec plein de rebondissements, et nos envoyés spéciaux sont quand même à la hauteur de ce match.
8: Et des buts, bien sûr. Et des buts, bien sûr.
9: Des buts.
8: Deux buts de chaque côté, deux partout entre le Maroc et le Norvège. Un match très intéressant à commenter. En tous les cas, c'est reparti du côté des Norvégiens qui n'ont pas décidé d'en rester là. Ils vont profiter donc de ce vent en poupe, comme l'aurait pu le dire
9: Kersauson.
8: Olivier Kersauson, pour essayer de marquer un troisième but et afin de prendre le large.
9: Ouais. Alors que là c'est encore un cafouillage et le Maroc récupère le ballon avec le numéro 7 qui fait une balle en cloche magnifique mais qui n'aboutira qu'au gardien de but norvégien Gluck.
8: Voilà, donc là ça continue, les Norvégiens qui récupèrent le ballon.
11: À propos des Norvégiens, Max, une petite statistique?
9: Oui, avec plaisir Rigaud.
11: Alors sachez que l'équipe de Norvège est composée de 30% de joueurs de foot.
9: Oui.
11: 30% de joueurs de flûte.
9: Ah, c'est étonnant ça.
11: Et 40% de l'équipe a juste gagné un voyage en France.
8: Ah oui, mais le problème il est là, effectivement, vous avez bien raison de le signaler, Rigaud, on a eu le même problème avec l'équipe du Maroc, puisqu'on l'a dit, Jean-Christophe Meunier, qui joue en arrière, est inconnu au bataillon, c'est ce que je signais tout à l'heure, qu'il y a un intermittent du spectacle qui, en fin de compte, Lata Mustapha, et que le buteur du premier but marocain, Jean-Philippe Patrick, était chef comptable. Hein.
9: Non, pas chef comptable, Boucher Cachère.
8: Ah, Boucher Cachère. Alors attention, on attaque, on continue, toujours du côté marocain, on se cherche.
9: La pression est retombée. Hein,
8: ah oui, la pression est tombée. C'est sûr qu'il y a eu un. Pour les Marocains, c'est un coup dur puisque c'est un coup d'électricité dans l'air à plus de 220 volts puisqu'ils venaient de marquer un deuxième but et une minute après égalisé par les Norvégiens. C'est vrai que pour les Norvégiens, pour eux, psychologiquement, c'est beaucoup mieux pour eux.
9: C'est un coup dur. Alors que l'ambiance règne toujours au stade.
8: Le stade s'emballe, on a l'impression qu'il y a des buts toutes les deux secondes.
9: Ça applaudit sec.
8: Voilà, ça applaudit sec. Attention là, oh là là, il se passe pas grand chose là. Les Marocains cafouillent un peu dans leur attaque. Ça commence un petit peu d'ailleurs à chauffer. Ça commence à être un petit peu moins fair play. Hein.
9: Je pense que c'est une sortie de but. Hein,
8: on attendait un corner du côté marocain, mais c'est une remise en pénalty du côté des buts norvégiens dégagés par Gluck Frad.
9: Et signalé par l'arbitre de ce soir, Ping Pong.
8: Ça, je suis tellement mal à l'aise que l'odeur. Oui. D'accord, Max. Qu'est-ce qu'on peut rigoler?
4: Ah, on est mal à l'aise. Là,
8: alors que les Norvégiens ont le ballon, qu'ils se font des passes, normal.
9: Ça serait bien si on pouvait sponsoriser par un petit cheat dans la cabine des commentateurs.
8: Mais bon, sur Fan Radio, toujours en direct, Maroc-Norvège, le commentaire. Si vous voulez nous rejoindre, soyez les bienvenus. Sur TF1, vous suivez le match Maroc-Norvège avec le son éteint, juste l'image. Et nous faisons le commentaire du match. Pour l'instant, c'est un penalty.
9: Non, c'est seulement une sortie de en touche
8: énorme. L'équipe du Norvège qui est en train d'attaquer directement du côté droit. C'est un centre directement pour...
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0: d'offensive. Je pense que vous cherchez ce mot, Max.
1: Oui, des attaques, tout simplement, peut-être encore plus simple de l'équipe de Norvège par rapport au Maroc qui se cherche déstabilisé hein, par cette égalisation qui a été faite vraiment une minute après qu'ils aient pris le large à 2-1. C'est un gros coup dur hein, pour l'équipe du Maroc qui croit beaucoup en ce match. Et là, ils essayent encore de trouver la faille, de trouver une parade à cette équipe de Norvège qui commence à reprendre le dessus sur cette équipe du Maroc.
2: Bah oui, là pour l'instant, ça chauffe à bloc. Hein, ça chauffe à bloc du côté du Norvège. On décide encore une fois de plus pour l'énième fois d'attaquer.
1: Avec
2: mais
1: un super
2: de nouveau de la mauvaise fair play de la part des Marocains avec un défenseur marocain qui a subtilisé le ballon directement à l'attaquant norvégien Andersen Jostun qui avait égalisé le but
1: de la Norvège.
2: De l'égalisation du Norvège. C'est une touche donc marocaine ouais, qui redonne à l'attaque comme d'habitude hein, bien entendu.
0: Avec un superbe tir hein. On sent qu'ils ont envie de shooter hein. Avec un jeu de tête.
2: On se cherche du côté du Norvège. Encore une attaque norvégienne. C'est reparti donc pour l'équipe norvégienne avec Iceberg qui cherche un partenaire du côté droit du terrain, qui redonne en arrière à Anderson. Une petite balle en cloche pour Stand.
1: Oh là,
2: ça
1: va
2: être le but. Le but, mais le gardien El Brazi, bien entendu, du Maroc était sur le coup. Il en est vert de rage. Il parle à Dieu.
1: Je crois,
2: bon Dieu c'est qui. Mais là il aurait fallu avoir un but là hein.
0: Oui.
3: Oui, Max.
2: Oui justement.
3: Oui, Rico. À propos de but, sachez qu'il devrait y en avoir un dans les 10 minutes encore.
1: D'accord. Donc nous allons vérifier cette information dans les 10 minutes à venir. On joue depuis plus de 20 minutes de jeu dans cette deuxième mi-temps, de partout entre le Maroc et le Norvège sur Fun Radio, toujours en direct.
0: Et j'aimerais savoir, Rigo, justement, puisque vous êtes sur le terrain, j'ai semblé voir un Norvégien avec une paire de chaussures de foot jaunes. Est-ce que vous pourriez nous renseigner sur ce sujet?
3: Ce sont des chaussures de football jaunes.
0: Oui.
3: Ça, nous en sommes sûrs.
1: Est-il possible pour vous de vérifier en rentrant sur le terrain ou...
3: Écoutez, je suis dans le coin du Maroc, donc il m'est difficile. Ici, tout le monde a des chaussures rouges.
1: Non, c'était moi. C'était une plaisanterie.
0: Je croyais qu'il y avait
1: possession d'un sifflet. Non. C'était moi tout simplement qui
0: faisait le malin.
1: Je plaisantais tout simplement.
0: Alors que le Maroc hein, a voilà. Toujours le ballon. Je tiens à le signaler.
1: Attaque de Hadji du côté gauche me semblerait-il, qui repart au centre pour les Norvégiens, qui redonne en retrait pour Aziz. Aziz
0: qui avance.
1: Qui cherche Abdullah.
0: Et il perd Aziz.
1: Ouais, non, Mustafa, c'est une balle de nouveau repartie pour les Norvégiens. Ça reparle du côté de Often qui redonne. Non, ça va être une touche puisque la balle est contrée par un joueur marocain.
0: Donc le Maroc va récupérer le ballon et faire une splendide touche. Et c'est reparti avec un petit jeu de tête, hein, on peut le signaler, très sympa. Hein, mais on sent que la pression est retombée. Hein. Alors que Max, bien sûr, bon appétit car c'est l'heure de manger. Il se mange sa petite pizza magnifique. C'est aussi beau que le match.
1: Le match est reparti du côté du Norvège alors que Karine est partie me chercher un coca. Ah non, apparemment ce n'est pas sur les images.
0: Non, peut-être un ralenti. Non,
1: peut-être non, ça va aller. Alors que c'est parti du
0: avec la Norvège.
1: La Norvège qui attaque très sur
0: centre. Une tête.
1: Oh là là là là là là là là là là là là là là là là là là là là là.
0: Ventura avec la balle qui est passée à 10 cm du poteau gauche.
1: Oui, mais là, c'est une catastrophe. C'est une catastrophe.
0: C'est la Qatar.
1: Oui, parce que si le ballon avait été mis une vingtaine de centimètres plus de vers le gardien, et en plus de ça, si le gardien n'avait pas plongé, il y aurait pu avoir but.
0: On revoit la scène au ralenti, mais ça, c'est une ancienne scène, je pense.
1: C'est une ancienne scène qui n'a pas été prise dans le film, d'ailleurs.
0: Ouais,
1: c'est toujours Maroc-Norvège de partout. Donc, oui, là, on voit bien, donc, sur le ralenti que, là, on est en direct, hein. Donc, le match est reparti, le ralenti est donc laissé tomber définitivement de côté.
0: Alors que le Maroc a le ballon. Hein.
1: Alors que les Marocains ont récupéré le ballon, ils repartent de nouveau du côté droit, ils se cherchent, ils se redonnent le ballon, et vas-y, je te la donne en retrait. Je ne sais pas quoi en faire, apparemment, c'est n'importe quoi. Le Maroc, qui ont complètement perdu
0: le sens du match. On peut le dire.
1: La boussole, c'est la même
0: signification. Le nord, c'est par la gauche. Hein.
1: Oui, tout à fait. Alors là, c'est une attaque norvégienne qui se cherche à ce titre. Ça commence à chuter un petit peu sur le terrain. Mais les Marocains gardent le ballon pour l'instant du côté de Rossi. Rossi qui cherche un partenaire du côté droit du stade. Il reste encore 20 minutes de jeu, apparemment.
0: Non, c'est seulement pour gagner la voiture. Et ça, je pense que c'est pour TF1.
1: Oui, mais je pense que c'est jusqu'à la mi-temps, donc il doit rester une vingtaine de minutes, apparemment, de toute façon. Là, les côtés du Maroc, il y a toujours le ballon dans le centre. Il va tirer, peut-être un but. Non, c'était parti.
0: Non,
1: simplement une attaque du côté du Norvégien qui dégage. Apparemment, c'est du côté du Maroc qui reprend le ballon. Apparemment, il ne se passe rien. Le gardien garde le ballon. Le ballon, il le donne, il le centre. Du côté. Non, c'est un ballon norvégien.
0: Voilà, magnifique Max, en espérant que vous réussirez à finir le match, parce qu'à ce rythme-là, vous allez vous fatiguer très rapidement. Donc le Maroc continue à avoir le ballon. Ils sont dans leur terrain, ils font un long...

0: Un long dégagement pour Hadji qui est sur le côté droit. Le numéro 7 se fait contrer par un Norvégien qui va certainement dégager en touche. Non, le Maroc a récupéré avec une faute du Norvégien, on le siffle.
1: Et c'est reparti donc du côté du Norvégien, le ballon qui est récupéré donc directement en touche pour l'arrière directement, qui remet sa chaussette apparemment du côté droit. Ça a décidé de pas jouer directement. Attention, c'est une remise en touche donc sur Fun Radio, toujours en direct, le match Maroc-Norvège de partout. On vous le rappelle, deux buts en première mi-temps, deux buts en deuxième mi-temps, mais là pour le moment ça chauffe un peu. On va peut-être aller du côté de notre... Non, pour le moment c'est un corner.
2: Non, c'est un coup franc.
1: Sous forme de coup franc qui va être tiré par le Marocain Aziz qui va centrer avec un seul gardien, bien sûr.
0: Très belle balle.
1: La possibilité limitée. Attention, c'est une autre chose. Non, c'est un dégagement tiré pour les Marocains, toujours du côté gauche, et c'est Aziz. Ça sera
0: une sortie de but.
1: Corner en forme de sortie de but.
0: Voilà. Comme vous venez de l'entendre par le célèbre Max, ce sera une sortie de but que Gluck va effectuer. Il est en train de courir pour aller chercher le ballon. Il
3: oui,
0: le pose.
3: Une information.
0: Oui, Rigaud,
3: oui,
0: avec plaisir.
3: En ce qui concerne la Norvège, sachez que 100% des Q-Jap norvégiens n'ont pas pu être sélectionnés pour participer à ce match.
0: Et comme, c'est bien dommage.
1: Comme vous m'étonnez. Alors là, c'est très étonnant parce que moi, j'avais lu dans la presse suédoise qu'il serait bien justement qu'il y ait des Q-Jap dans l'équipe de Norvège. Vraiment, ça, c'est l'équipe, c'est la presse suédoise, bien entendu, qui ne cesse de
0: dire des inepties,
1: de mettre des cure-dents, comment, des pics, hein, des cure-dents sous forme de cure-dents, des pics à l'équipe norvégienne. Alors qu'il y a oui, que du côté de Norvège. C'est un tir, c'est un but.
0: Non,
1: un tir, un très beau tir, mais de la part d'un arrière au Marocain qui, comme d'habitude, a décidé de mettre la zizanie dans une très belle attaque norvégienne, et ça sera donc un
0: corner
1: penalty,
0: pour
1: un corner, bien entendu.
0: Il faudrait réviser un peu vos jeux. Vos jeux de foot.
1: Tout à fait.
0: Ce que je veux dire.
1: Tout à fait. Donc, c'est un corner, sur Fun Radio et d'ailleurs, dans le stade de Montpellier également. Donc un corner qui va être tiré, par les Norvégiens du côté gauche du stade et du côté gauche surtout
3: oui,
1: du but. Attention, c'est un homme là, attention, c'est un corner qui va tirer, c'est shooté! Shooté, c'est gagné! C'est but!
0: Ah ah
1: but! But sur la ligne!
0: Oh là là!
1: Qu'est-ce que c'est que ce travail que encore un gardien? Qu'est-ce qu'un Marocain qui a arrêté le but sur la ligne?
0: Oui, le Norvégien est un peu désespéré. Il se dit, j'aurais pu le mettre dedans s'il avait été dedans.
1: Est-ce qu'un but arrêté sur la ligne est considéré comme but?
0: Non, justement, car il était sur la ligne, donc
1: c'est
0: il n'est
1: gardien.
0: Pas dans le but.
1: C'est bravo à notre arrière quand même, Aziz, qui a dégagé le ballon.
0: Magnifique Marocain, il a bien fait d'être dans l'équipe.
1: Hein, Manu, vous me disiez, excusez-nous, nous avons coupé.
3: Oui, je vous disais que le but n'était pas pour tout de suite. Hein.
1: Oui, bien sûr.
0: Merci Manu. Donc l'équipe du Maroc a toujours le ballon en sa possession dans leur partie du jeu, hein, avec des passes, on peut le dire, sans puissance.
1: Très moyenne.
0: Vraiment.
1: Disons qu'il n'y a aucune tentative de. Excusez-moi, je mange en même temps.
0: Allez-y.
1: Aucune tentative de tir à moins de 60 mètres.
0: Hein. Ah oui,
1: soyons très clairs des deux côtés.
0: Désespérant.
1: Il n'y a pas eu, à part les gardiens qui de 90 mètres des fois se tentent à essayer de marquer un but en dégageant du pied.
0: Ça rêve.
1: Il n'y a que les gardiens. Hein.
0: Enfin voilà, Gluck a toujours le ballon, il cherche un de ses collègues.
1: Il y a un tir, un très beau shoot.
0: Oui, qui va certainement atterrir dans les bras de El Brazi. Non, Maroc.
1: C'est reparti pour les Maroc, c'est parti, attention pour le gardien, pour le côté de Vergy, attention, c'est parti. Le Maroc qui reprend
0: les
1: avec Aziz qui repart du côté droit, qui donne sur la touche, bien entendu, avec une touche norvégienne, alors qu'un Norvégien apparemment se caresse.
0: Oui, il se caresse la cuisse rasée.
1: Il se caresse la cuisse allongée par terre. Et vas-y, que je crois il se croit peut-être sur son matelas. Il est peut-être en train de se caresser. Il attend peut-être qu'il y a sa nana qui vienne lui frotter le derrière.
0: Mais je ne pense pas.
1: C'est surprenant. C'est assez surprenant.
0: Je ne pense pas qu'elle ait l'autorisation, à moins que Rigaud et Manu nous donnent l'information.
1: À moins que les Marocains leur aient fait fumer quelque chose pendant la mi-temps.
3: Ah. Alors oui, on a interrogé l'avancante du Maroc.
0: Oui.
3: Et on lui a demandé, que pensez-vous de votre jeu de tête? Et il nous a dit de toute façon j'ai oublié, j'ai pas de mémoire.
0: D'accord, merci Rigaud. Alors que là, ce sont encore les Marocains qui ont le ballon. On sent quand même que la fatigue commence à arriver, Max, hein, sur les deux équipes de ce match.
1: Tout à fait.
0: Avec encore une faute du Norvégien Miklund.
1: Absolument. Donc un dégagement pour les équipes du Maroc. Je trouve un petit peu regrettable, c'est qu'il y a quand même 34 nations et
0: oui,
1: qu'on en voit seulement depuis quasiment 90 minutes, depuis 30 minutes, depuis un quart d'heure de la deuxième mi-temps, que deux équipes. Hein.
0: Oui, ils auraient pu quand même regrouper toutes les équipes, hein, pour faire un superbe match.
1: Varier un petit peu, c'est un petit peu triste.
0: Vouloir changer de maillot, quoi.
1: C'est un petit peu dommage.
0: Enfin,
1: peut-être
0: voilà,
1: qu'il faudrait revoir les règles du jeu, peut-être laisser deux fois 20 minutes.
0: Peut-être, oui, c'est peut-être une solution. Alors qu'une touche est offerte aux Norvégiens. Alors que ça crache, ça se gratte.
1: Ça se gratte la tête, hein, ça cherche un petit peu sa place du côté du Norvège. Toujours sur Fun Radio en direct, le match Maroc-Norvège. On vous rappelle le score de partout. Et nous avons toujours nos deux envoyés spéciaux, Rigaud et Manu, dans le stade de Montpellier, qui peuvent intervenir à n'importe quel moment avec leurs statistiques, bien entendu.
3: Oui,
1: toujours.
3: Tout à fait. va juste parler du but qui doit arriver dans les 5 minutes. Hein.
0: D'accord. Merci. Et donc une longue balle du Maroc qui va en destination d'un Norvégien, comme par hasard. C'est vraiment n'importe quoi. Et Gluck dégage.
1: J'ai l'impression quand même que...
3: Oui.
0: Ah oui, ça siffle sur le côté du terrain là.
1: Ça siffle, les envoyés spéciaux bien sûr en direct.
0: Ils sont pas contents. Alors qu'on voit ce Norvégien avec ses fameuses chaussures jaunes.
1: Heisberg, attention, c'est une attaque pour l'attaquant. Oh, Anderson.
0: Et le Maroc récupère.
1: Anderson qui redonne à un Marocain, à croire qu'il y a des joueurs de Metz qui se contentent de, dès qu'ils ont le ballon, une fois qu'il y a une attaque, ils redonnent bien entendu aux défenseurs de l'équipe adverse. C'est n'importe quoi, là c'est une attaque marocaine. C'est et repris c'est le ballon norvégien. Attention, c'est parti pour Heisberg qui va chercher Anderson qui cherche un partenaire.
0: On
1: passe au milieu du centre. Attention, il va chercher la centrée. Un tir, non, tir, il redonne en derrière pour Anderson également. Attention, c'est peut-être un shoot, un tir. Tir but, non, pour le moment c'est de côté droit. Attention, c'est non. Oh là là, ça se chahute. Ça tire de tous les côtés, alors attention. Ça repart, on entend bien entendu les supporters.
0: Les spéciaux.
1: Oui, ils ont fait une spéciaux très mécontents puisqu'ils ont pris parti apparemment pour l'équipe de Maroc.
0: Du Maroc.
1: Maroc, oui.
0: Ah là là, soufflez Max, hein, vous n'allez pas subir encore cette pression pendant 10 minutes, c'est pas possible.
1: Alors attention, là c'est reparti du côté des buts norvégiens, peut-être un tiers des 50 mètres, peut-être. Shoot! Non, il préfère directement donner. C'est complètement débile à un de ses ailiers pour faire un débordement très joli d'ailleurs auparavant.
0: Il va certainement centrer, il va chercher un de ses coéquipiers, c'est fait.
1: Un centre directement dans les bras. On l'avait dit, n'importe quoi comme match directement au gardien marocain. Alors que c'était destiné à un joueur de Norvège, j'aurais peut-être pu faire l'impasse le gardien marocain.
0: Je pense.
1: Qui, en d'autres mesures, fait un très joli match.
0: Très joli match,
1: oui,
0: match.
1: Alors que le Maroc récupère le ballon.
0: Le Brasil.
1: Le gardien marocain qui.
3: Oui, Max.
1: Oui, non.
3: Max, peut-être une petite info sur l'ailier gauche du Maroc.
1: Oui, allez-y.
3: Alors, il a commencé le foot chez les Poussins et depuis ça, il joue toujours avec des slips de couleur jaune.
0: Merci Manu, très bonne information de l'équipe des envoyés spéciaux de Fun Radio. Alors que là, je ne sais pas ce qui se passe. Il doit y avoir un problème, Max. Non, c'est seulement une sortie de but, ne vous inquiétez pas. Ah, alors qu'un joueur risque de faire son apparition.
1: Chipo va sortir.
0: Comment alors là, si Chipo doit sortir, comment on va faire l'ata?
1: C'est la question
0: compliquée, là. Si Chipo se met à sortir, le Marocain qui s'applaudit, il se croit, il lui met une tapette aux fesses, et allons-y.
3: Alors,
1: allons-y, amusons-nous. Apparemment, il y aura un quota d'homosexuels dans l'équipe du Maroc, c'est assez surprenant. Oui, Manu.
3: C'est donc Enzim qui vient de rentrer avec son pote Aminé, qui va pas tarder.
0: Enzim Aminé. Asie. L'autre fameux duo, Max.
1: Je n'ai...
0: Acide Aminé.
1: D'accord, donc voilà. Un jeu de mots très peu percutant de la part des commentateurs Manu.
0: Envoyé spéciaux.
1: Manu.
3: Oui.
1: Pour les jeux de mots, vous laissez Rigaud, hein.
3: Ok, merci bien.
1: Merci Manu, restez bien à votre place surtout.
0: Alors que le jeu continue avec le Maroc qui a le ballon.
1: Oh là là, c'est reparti du côté du Maroc. C'est peut-être un tir des 50 mètres. Non, il ne cherche pas à shooter. Le problème, il est là, c'est que les Marocains ne cherchent pas à tenter leur chance. Peut-être à 70 mètres.
0: Et peut-être une explication, peut-être que leurs chaussures sont usées.
1: Non, ce que je ne comprends pas de l'équipe du Maroc, c'est qu'ils ne tentent pas leur chance à 45 mètres, mais ils ne tentent pas plus leur chance à 70 mètres.
0: Voilà,
1: apparemment,
0: voilà.
1: Ils cherchent quelque chose de son derrière.
0: Ping-pong.
1: Le ping-pong.
0: Ping-pong sort un carton. De la
1: normale pour un Asiatique, qu'ils sortent du jaune. Apparemment, du côté des commentateurs, des reporters du Fun Radio, on a pris parti pour la Norvège. Shiba, bien entendu, vient de prendre un carton jaune.
3: Oui, Max. Oui.
1: Oui.
3: Rigo ici. Nous avons l'explication du carton jaune. L'arbitre a surpris Shiba en train de manger la pelouse. Lui qui est végétarien, c'est interdit.
0: Ah, c'est tout à fait normal que l'arbitre ait décidé donc de mettre un carton jaune à Shiba alors que
3: Excusez-moi,
0: le Maroc.
3: Excusez-moi, Shiba d'ailleurs de son prénom
0: Toshiba. Merci Manu.
1: Donc là, Manu apparemment vexé des commentaires de Paris a décidé de
0: remonter la barre.
1: Tout à fait. Alors que là, c'est reparti du côté du Norvège. Il reste quasiment 10 minutes de jeu. Je vous rappelle le score de partout entre le Norvège et le Maroc. C'est-à-dire 2 buts pour le Maroc, 2 buts pour le Norvège. Donc comme le disait si bien notre coluche national, un match nul.
0: Une égalité parfaite avec
1: un
0: corner.
1: Intéressant comme match. Hein.
0: Un corner pour la Norvège, je pense. Oui, l'arbitre de touche
1: nous le confirme. L'arbitre de touche nous le confirme. C'est donc un corner. Hein. Donc c'est comme un coup franc, sauf qu'on n'a pas le droit de faire un mur devant. Hein,
0: oui, et on se met dans un coin du terrain.
1: Voilà. Donc là, apparemment, ça commence à chahuter sur la surface de réparation entre les Marocains et les Norvégiens. Corner qui a été.
0: Oh là là.
1: Apparemment.
0: C'est une sortie de but.
1: C'est une sortie de but.
0: Alors qu'il y a un joueur norvégien qui commence à pleurer.
1: en étant persuadé qu'il... Oh là là là là, là, c'est passé que... à quelques... Pas plus haut que ça, hein, pas
4: oui.
1: plus...
4: Enfin, si ça,
1: un
4: ça.
1: Peu, peut-être, oui, peut-être un tout petit peu plus haut que ça. Mais attention, le but aurait pu marquer. D'ailleurs, le joueur norvégien Esberg se prend la main entre ses jambes. C'est,
0: sa tête entre les mains.
1: Sa tête entre les mains, si vous voulez, c'est une autre expression. Apparemment très déçu de son de sa tête et de son comportement, car effectivement, là c'est l'équipe du Norvège qui récupère le ballon. Apparemment le score va en rester là, malgré nos commentateurs qui sont persuadés d'un troisième but, un cinquième, enfin un troisième but pour une autre équipe. Et toujours le score de 2-2 Maroc-Norvège sur Fun Radio et également à Montpellier.
3: Match d'un petit bilan peut-être.
1: Pas du tout. Alors que là c'est parti pour l'équipe du Maroc qui récupère le ballon. Allez, c'est un droite. Shoot là, c'est parti, ça devrait shooter, shoot. Non, comme contré. Par hasard, il le donne à l'équipe norvégienne qui repart en débordement. Attention, c'est parti pour Iceberg. Iceberg qui devrait donner en face de lui, mais non, il ne trouve aucun partenaire. Et bien entendu, c'est la récupération d'un équipe marocaine, bien entendu, à savoir Seber qui redonne à Christophe qui cherche Rossi, mais c'est une touche de Anderson. Donc touche marocaine. Oui, Rigaud, vous me disiez.
3: Oui, je disais un petit bilan. Nous avons constaté que quand les joueurs jouent bien, ils sont très bons. Et quand ils jouent mal, ils sont très mauvais.
0: C'est tout à fait vrai. Alors que le Maroc continue et redonne à leur gardien de but, le fameux El Brazi, qui s'appelle El Brazi ce soir, alors que ce n'est pas son vrai nom. Et qui va certainement dégager, qui cherche un de ses coéquipiers, qui l'a trouvé. Tout à fait, bravo.
1: Apparemment, l'arbitre vient de signer la fin du match.
0: Rigaud, des précisions à ce sujet, non ?
3: Non, pas encore, la fin du match, on attend le troisième but.
1: Non, le problème, c'est que là, il y a des supporters dans le stade qui s'amusent à siffler.
0: Oui, et ça, c'est pas sport, vraiment.
1: Et les joueurs s'arrêtent par moment de jouer, comme c'est le cas de là.
0: Oui, avec
1: du coup, ils mettent en touche, en pensant que c'est la fin du match. C'est encore une touche norvégienne, donc dégagement pour le Norvégien Ragdal, qui va donner Burke, hein, si vous préférez.
0: Burke.
1: Qui va donner directement à un Marocain, comme par hasard. Donc, Chipo est sorti, donc c'est Lata. Et bien entendu, Bruce Lee décide de sonner une faute en faveur des Marocains, puisque Anzani a décidé
0: de faire une faute. Tout simplement,
1: non,
0: on peut
1: parce que c'est lui qui dégage, tout simplement, parce que c'est un Marocain. C'était une coup franc marocain. Attention, c'est reparti. Puis il remet en arrière, bien entendu, pour un autre arrière marocain qui est en train de chercher un de ses partenaires. Sur le côté droit, c'est peut-être un but. Attention, ça déborde. Et comme par hasard, une touche, cette fois-ci norvégienne. C'est reparti du côté du Norvège. On repart du côté droit norvégien. La force norvégienne, on remonte le terrain tout doucement. C'est notre ami Colin. Colin qui cherche un partenaire. Il ne le trouve pas. Il cherche du côté gauche. Il repart avec Ofton. Ofton qui cherche un partenaire qui est centre loin devant, au centre du terrain. Et c'est un dégagement. C'est... Aziz, le défenseur qui a donné à son gardien, ça a été très dangereux de la part de...
0: Il a failli marquer contre son camp.
1: Que oui, comme on lui a demandé effectivement un but très rapide et qu'il faut absolument qu'il y ait un dégagement. Mais effectivement, ça siffle dans le stade. Complètement. Peut-être quelques chiffres à nous donner, Manu, toujours nos envoyés spéciaux de Fun Radio à Montpellier.
3: Non, nous attendons un scoop, en fait, il devrait arriver sur mon portable. Attends.
0: D'accord, donc on attend le scoop qui devrait arriver sur le portable de Rigaud, alors que la Norvège a récupéré le ballon. Et comme par hasard, qui redonne un
1: Je me permets, puisque vous recevez sur le portable, vous avez un réseau, ça va ?
3: Oui, tout à fait. Ah, tout va bien, tout va bien.
1: Très bien. Donc
0: la Norvège, toujours la Norvège, avec le ballon dans les pieds.
1: Enfin, du but. Il faut marquer du but. Hein, c'est
0: on
1: clair.
0: Attend le but.
1: Qu'est-ce qu'ils foutent mais c'est encore une fois plus les Marocains qui mettent en touche pour l'équipe de Norvège. Un match à la fois sympathique et en même temps, on se cherche, on se titille, on se caresse, on se touche.
3: Attendez.
1: Apparemment, le portable est en train de sonner, donc peut-être qu'il y aura un scoop. Attention, les Norvégiens qui sont en train de faire une attaque. Bien entendu, redonner comme il se doit. Mais c'est le Norvégien qui récupère le ballon, qui redonne au centre pour Iceberg, qui tente son homme. N'importe quoi, qui tente une touche de la tête à plus d'une 18e mètre du but marocain.
0: Et El Brazi récupère le ballon sans trop de complications. Oui, Rigaud.
3: Alors oui, j'ai le scoop, on vient de me l'annoncer. Notre cher Gérard de Suresnes n'a pas pu être sélectionné pour la Coupe du Monde, car après les matchs, les douches sont obligatoires.
0: Merci beaucoup, Rigaud. Alors que le jeu continue sur le terrain à Montpellier, dans ce magnifique stade de 300 personnes, comme nous l'a dit tout à l'heure Rigaud. Et le Maroc se cherche et se trouve, puisqu'il vient de passer la balle. Long dégagement sur un Marocain, la tête du Marocain qui finira dans les mains de Gluck.
1: Le gardien norvégien, exactement, Fildar, et ça repartit du côté norvégien. On repart du côté gauche en défense. C'est Iceberg qui se fait contrer par le Marocain Aziz. C'est dangereux, mais la récupération norvégienne, où ça cafouille un petit peu quand même par les Norvégiens. Récupération donc de Iceberg qui renvoie directement à son défenseur Rectal, qui envoie du côté gauche pour Lille, mais c'est l'arrière Zaber qui reprend le ballon.
0: Alors que Ping Pong a failli choper le ballon, l'arbitre a failli jouer avec les joueurs.
1: On joue l'avantage, il y a un joueur marocain Rossi qui est tombé.
0: Alors que là, c'est le numéro 7, Hadji, le Marocain qui vient de passer.
1: C'est Jean-Philippe Patrick, hein, le buteur. Hein,
0: Oui, excusez-moi, Jean-Philippe Patrick. Et Gluck. Oh, la sortie de Gluck.
1: L'araignée, une toile du gardien norvégien Gluck, hein, vraiment.
0: Oui, mais vous savez, c'est pas facile. Il a laissé sa femme en Norvège. Il est tout déboussolé, le Gluck.
1: Si vous me le dites, c'est que quelque part, cela doit être vrai.
0: Rigaud me l'a dit.
1: Alors attention, c'est reparti du côté norvégien. Il nous reste je ne sais pas combien de temps, mais peu apparemment. Hein, 5 à 6 minutes de jeu
0: à tout
1: avant
0: péter,
1: la fin de... À tout péter, hein, donc ça va cogner apparemment. C'est le
0: ballon en possession
1: qui renvoie, mais défense marocaine extraordinairement organisée, qui renvoie le ballon systématiquement.
0: Attention, la Norvège. Non, encore contré une fois.
1: Le problème, il est là. On le dit depuis le début de ce match, que quand même les équipes se font régulièrement contrer dès qu'il y a une attaque. Hein. Oui. Les Norvégiens qui récupèrent le ballon, qui ont été quand même beaucoup plus offensifs que dans cette première mi-temps. Là, attention, on lève les mains. Apparemment, on veut jouer à Colamaya.
0: Non, 1, 2, 3 soleil.
1: J'allais le dire, 1, 2, 3 soleil, mais apparemment pas du tout. On n'est pas là pour jouer. On est là pour le
0: marquer.
1: Sport. On est là pour marquer. Et apparemment, on réclame de chacun des côtés des fautes. Mais finalement, ça sera une remise en pénalty. Alors, c'est un changement! Oui!
0: Ah oui, enfin!
1: Ah là, c'est un changement. Ça, c'est extraordinaire. Puisqu'apparemment, il y a un changement de joueur. Il y aura un joueur marocain,
0: qui ne veut pas sortir.
1: Et si.
0: Pourquoi?
1: Mais si, tu sors. T'es fatigué. Il comprend pas pourquoi. Ada doit sortir face
0: à Dada au dodo, on peut le dire. Hein.
1: À Dada au dodo.
3: Je voulais préciser.
1: Son nom bidet, son nom de famille. Hein,
3: le prénom de Ada est Lambe.
0: Lambada.
1: Oui, ou à bidet, on m'avait dit à Dada sur ton bidet, non?
3: C'est son deuxième prénom. Max.
1: C'est ton deuxième prénom, très bien. Merci beaucoup pour ces petites précisions, Rigaud. Attention, là, c'est reparti du côté des Marocains. Là, on a décidé de jouer la carte de l'attaque des côtés des Marocains.
0: Car s'il reste plus que 5 minutes, il faut qu'il marque. Et non, il reste 3 minutes.
1: 3 minutes à peine, hein, puisque ça fait 42 minutes et 15 secondes que nous jouons pour cette deuxième mi-temps. Toujours le score de 2 partout sur Fun Radio.
0: La Norvège a le ballon en possession.
1: De partout. Ce qui veut dire qu'apparemment, il y aurait 2 buts de chacun des côtés. Me confirme-t-on? Oui.
0: Oui. Et alors que le Norvégien vient de faire une balle en cloche pour un de ses coéquipiers qui va finir certainement en touche. Non. Eh bien si, j'avais raison. C'est magnifique.
1: Le ballon cloche, beaucoup de cloches. Hein.
0: Il y a beaucoup de cloches ce soir.
1: On se demande si le bossu de Notre-Dame ne ferait pas son apparition. Beaucoup de nazes en tout cas sur ce terrain aujourd'hui.
0: Alors que ça sent absinthe.
1: Ça se caresse le sein apparemment du côté marocain. Et ça se fait relever quand même par deux joueurs dont l'arbitre, on rappelle bien entendu, Bruce Lee, l'arbitre de ce match.
3: Oui Mike, à ce propos.
0: Oui, Rigaud.
3: À propos de l'arbitre, nous l'avons interrogé pendant la mi-temps.
0: Oui.
3: Alors, nous lui avons posé quelques questions. Et surtout, je lui ai demandé, alors, c'est un grand moment. Et il a répondu, bien sûr, bonjour mamie.
0: D'accord, merci beaucoup. Alors que les Marocains ont encore le ballon. Et il court, ça va très vite. Et il y a une faute,
1: Le furet. Une faute pas signalée par l'arbitre. Faute d'arbitrage énorme. Hein. De toute façon, pendant ce match, on en aura sûrement l'occasion. Plusieurs reprises, des joueurs ont chuté sur le terrain et qu'aucun pénalty n'a été signalé.
0: Et ils ont, je pense, abîmé la pelouse et aucun carton n'a été distribué. C'est inadmissible.
1: Tout à fait. Là, c'est encore une tentative de la part des Norvégiens. J'ai bien peur que malheureusement on en reste là sur le score de 2 partout entre le Maroc et le Norvège.
0: Rigaud et Manu, donc.
3: Attendez, là, c'est un 1.
0: Ah là. Vos informations semblent faussées, donc il n'y aura pas d'autre but.
3: Eh bien, nous attendons confirmation en fait.
0: D'accord, sur le portable.
3: Voilà, petit mot quant à l'arbitre encore,
0: oui.
3: Que nous avons interrogé tout à l'heure.
0: Oui, bah dites-moi.
3: Donc je lui ai demandé si en tant qu'arbitre, en plein match, je lui disais qu'on ne pouvait rien lui dire, et il m'a répondu, bien sûr que si, j'ai mon portable.
1: Ok, très intéressant pour ces petites précisions, merci nos deux envoyés spéciaux sur le stade de Montpellier. Et ça continue du côté norvégien, on déborde du côté gauche. C'est une touche pour les Norvégiens, on se dépêche de refaire la meuse dans touche qui doit rester à tout casser, à tout péter, une minute de jeu dans le temps réglementaire de cette deuxième mi-temps entre le Maroc et le Norvège. Je vous rappelle, 2 buts partout. C'est les Norvégiens qui sont à l'attaque et qui ont été énormément en possession du ballon lors de cette deuxième mi-temps, mais c'est une récupération marocaine du côté droit et on repart donc du côté gauche, récupération donc marocaine. C'est Christophe qui donne à Rossi, Rocher qui cherche un partenaire, qui donne évidemment à Shiba,
0: Aziz
1: Shiba qui donne à Azouriz. Zouzi,
0: excusez-moi.
1: Là, c'est effectivement
0: Aziz.
1: Non, Sabar.
0: Je
1: redonne à son gardien El Brazi, ça va venir.
0: Hein, il reste 10 secondes dans le temps réglementaire, Max.
1: Donc, 5 secondes, ils ont donc largement le temps. Il faut qu'il shoot.
0: Maintenant.
1: Il faut qu'il shoot à 80 mètres. Oh là, c'est une récupération de l'équipe du Norvège, donc on rejoue en défense.
3: Oui, Max, la dernière question que j'avais posée à l'arbitre.
1: Voilà, excusez-moi de vous couper, apparemment, dans le stade, vous auriez pu nous le gêner, il y a une
0: Oh là là!
1: Une holla qui est en train de se préparer dans le stade!
0: parade de Montpellier. Donc quand même. Les Marocains ont le ballon qui viennent de redonner la balle à Gluck.
1: Vous me disiez donc, Rigaud, dernière statistique ou dernier peut-être commentaire de l'arbitre?
3: Oui, donc nous lui avons demandé un dernier mot et il nous a dit oui.
0: Merci beaucoup, alors que le ballon est dans les pieds des Norvégiens qui viennent de se faire subtiliser le ballon. Le Maroc court sur le côté gauche.
1: Ah, ce n'est pas le Maroc, excusez-moi, c'est Aziz, il joue pour l'équipe du Maroc. Je ne pense pas qu'il court avec entraînant toute l'équipe, tout le pays du Maroc.
0: C'est vrai, ça que fait ça, quand même,
1: ça fait quand même 30 millions de personnes
0: à traîner, c'est dur. Hein.
1: Non, je ne pense pas. Il aurait dû avoir un pénalty qui n'a pas encore une fois de plus été signalé.
0: Alors je pense que Berck s'est fait couper les cheveux pendant la deuxième mi-temps, car il avait beaucoup plus de cheveux que cela tout à l'heure.
1: C'est possible, alors à moins qu'il joue avec une perruque et qu'il l'ait perdu en route ou un postiche, ce qui peut arriver à n'importe quel moment. Alors qu'apparemment, on retient c'est encore un défenseur qui joue. C'est Tahar qui sort pour
0: c'est Azouri qui sort et remplacé par Tahar. Alors que le ballon est en touche, je pense.
1: En semi-liberté, le temps réglementaire est écoulé depuis plus d'une minute et 25 secondes. Donc à mon avis, le score en restera là. Je pense que Lee Wang devrait...
3: Oui, Max.
1: Ça fait la mi-temps.
0: La fin du match, oui Manu.
3: Peut-être une dernière petite info sur le goal marocain.
1: Alors très rapidement.
3: Donc on a appris qu'avant d'être joueur de foot, il était maçon et que c'est pour cela qu'on l'a surnommé le mur.
1: Très intéressant, c'était des petits commentaires à préciser bien entendu. Là on joue les arrêts de jeu de cette deuxième mi-temps. J'ai bien peur que le score en reste là. 47 minutes quasiment de jeu dans cette deuxième mi-temps. Maroc-Norvège toujours deux partout sur Fun Radio. À Montpellier, donc deuxième match ouverture de la Coupe du Monde. On vous rappelle que le Brésil a gagné 2-1 aujourd'hui en un match d'ouverture à 17h30 face à l'Écosse, effectivement.
0: Alors que la Norvège essaye une dernière fois de marquer.
1: Tentative, effectivement.
0: Avec une balle subtilisée par un Marocain et ce sera une sortie.
1: Une sortie de but directement.
0: Non, une touche. Une touche, oui.
3: Faites
1: ce que vous voulez. Oui,
3: Max,
1: oui.
3: Oui, nous venons d'avoir confirmation, il n'y aura plus de but.
0: Ah, bah merci beaucoup, Rigo. Le Maroc.
1: Vous avez froid, apparemment, parce que vous changez souvent de veste, hein, quand même.
3: Oui, mais nous attendions confirmation, cela vient d'être fait.
0: Et c'est la fin du match.
1: C'est la fin du match, puisque apparemment Lee Wong-chi, l'arbitre de ce match Maroc-Norvège, vient de siffler la fin de ce match. Donc deux buts, soit deux buts partout.
0: Ce qui fait, si je compte bien, Max, 2-2-4.
1: C'est un peu ça.
0: Merci beaucoup de me rassurer.
1: Voilà, donc ce que je vous propose, c'est de faire une petite pause. Oui. Et on se retrouve juste après pour les commentaires finaux.
0: Alors qu'ils sont tout nus. Ils se mettent tout nus.
1: Les images sont très difficiles à regarder.
0: Les enfants,
1: je ne comprends pas d'ailleurs que ce ne soit pas interdit aux moins de 18 ans. Oh c'est encore plus horrible que nous sommes en train de voir. Je pense qu'une pause musicale ou publicitaire, je ne sais pas de quel côté nous allons nous trouver. Et après, nous, avec nos envoyés spéciaux, Fildar et Manu
0: et
1: Rigo, bien entendu, nous ferons le point de ce match Maroc-Norvège en direct sur Fun Radio. Ne bougez pas, tout de suite.
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0: Ça c'est magnifique. À mon avis, ça s'adresse directement à une femme intellectuelle. 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Et Nicolas, je ne résiste pas au plaisir de le réécouter une deuxième fois.
5: Ah bon, alors je recommence?
0: Non, non, non.
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6: Est-ce que vous pouvez répéter?
7: Est-ce que vous pouvez répéter encore dans la descente d'automne?
6: C'est une blague?
7: Non, pas du tout. C'est un petit problème zimbique de l'avoir.
6: Je ne comprends pas.
7: On peut. Mais vous dites mon grand rendez-vous pour ce week-end, monsieur, s'il vous plaît? Pour trois personnes? Au nom de Francis.
6: Et alors?
7: Je veux savoir si c'est encore possible de réserver dans votre hôtel. Hein?
6: Non.
7: C'est complet, complet?
6: Complet, complet.
7: D'accord. Vous êtes des complets à partir de quelle période, monsieur? Allô?
6: Oui.
7: Oui. Allô?
6: Oui.
7: Oui, bonsoir, monsieur. Excusez-moi, c'était mon fils qui est en train de vous parler. Il y a encore possibilité de réserver des hôtels?
6: Alors? C'est vrai ou non?
7: Est-ce que c'est encore possible de réserver des chambres d'hôtel? Hein?
6: Non, c'est
7: non.
6: Complet. On est complet.
7: D'accord, ok, vous êtes complet, complet, complet. D'accord, parce que j'aurais voulu... Oh, a fait caca. Pour dans 15 jours. Hein.
6: Mais quand même, c'était une blague.
7: Non, pas du tout, non, absolument pas. Pourquoi? Vous pensez que c'était une blague?
6: Oui.
8: Bingo.
7: Peut-être. Vous êtes fort sympathique, monsieur, hein?
6: Merci.
7: Va te faire pardon, qu'est-ce que vous dites?
6: Merci.
7: Ah, d'accord, ok, on vous remercie, au revoir. Au revoir, monsieur. Bon, il était plutôt sympa, lui, hein.
9: Ah, il était cool, il
7: J'aimerais
9: était
7: bien
9: cool,
7: faire encore un petit dernier, là. Qu'est-ce que je fais? Alors là, il y a la possibilité de va te faire enculer, tragédie, bingo.
10: Va te faire enculer.
7: Ouais, va te faire enculer, allez, on va. Bon, je parle, et une fois de temps en temps, t'en glisses, hein, d'accord. J'aimerais bien faire aussi des films de cul aussi, putain, on n'a pas fait les films de cul.
9: Allez, on va faire
7: des films de cul, là. Tranquille, hein, au début.
9: T'inquiète, je suis pas le genre à abuser.
7: On reste du côté de Versailles, hein, je toujours précise. Ah, on demande d'aller vers Montpellier pour faire des affaires caca.
11: Salut, bonsoir.
7: Oui, bonsoir, monsieur.
12: Est-ce que c'est possible encore de réserver des chambres d'hôtel?
11: Hein? Pas te faire enculer.
12: Excusez, pardon? Est-ce que c'est encore possible de réserver des petites chambres d'hôtel, peut-être?
11: Oui.
12: Vous êtes à disposition?
11: Comment? Bon, pas te faire enculer.
12: Pardon? Est-ce que... Bonsoir, monsieur.
11: Oui.
12: Oui. Est-ce que c'est encore possible de réserver pour ce week-end à venir?
11: Vous avez vraiment que ça à foutre, ça. Pas te faire enculer.
12: Bah, allô?
11: Oui.
12: Ne quittez pas, je vous passe un collègue, hein?
11: Oui, oui.
12: Bonjour.
11: Pas te faire enculer.
12: Est-ce que c'est encore possible de réserver des chambres d'hôtel?
11: Est-ce qu'il est possible de te mettre un coup de boule dans ta gueule de merde?
12: Est-ce que...
9: Ah, lui, il est bon.
7: Eh, hey, là, archivé un petit, là, ça vous fait un petit jingle, là, hein. Là, c'est génial. Là, c'est le jingle de...
9: Bah, là, il est bien.
7: Là, c'est le jingle de... A fait caca, va te faire reculer, tout ça, hein. On s'en refait un petit dernier.
9: Ah, vas-y, avec plaisir.
7: Je crois que les auditeurs, je crois que là, ils sont scotchés sur l'autre côté, sur peinard. Ah oui, là, ça fait rire la France entière. Allez, il nous reste encore largement le temps de pouvoir en faire au moins un ou deux. Hein. Donc, et puis après, on reviendra, on fera des affaires caca aussi du côté de Montpellier, puisque ça a été réclamé. Donnez-nous les villes que vous aimeriez qu'on fasse sur le 61-386, par SMS. Allez. Et après, il y a Farid qui va nous parler d'une grosse soirée sur Paris. Les ladies. Attention. C'est toujours sur...
9: Toujours à Versailles.
7: D'accord.
9: Ils mettent du temps.
13: Oui, DBS Versailles, Châteauvel, bonsoir.
12: Oui, bonsoir, monsieur.
13: Bonsoir.
12: Est-ce que c'est encore possible de faire une petite réservation pour ce week-end?
13: Petite quoi?
12: Est-ce que c'est encore possible de réserver pour ce week-end?
13: Pour ce week-end?
12: Oui.
13: Ok, vous attendez deux secondes?
12: Non.
11: Pas te faire enculer.
12: Pardon?
13: Comment?
12: Non, je ne quitte pas.
13: Non, vous attendez deux secondes?
12: Oui, bien
11: pas
12: sûr.
11: Pas te faire enculer.
12: Pardon? Allô? Qu'est-ce qu'il... Allô?
7: Qu'est-ce qu'il fait? Allô?
12: Allô?
14: Allô? Est-ce que tu me sens héros?
7: Bon, qu'est-ce qu'il fait là?
9: Bah, il t'a mis en plan,
7: allô? Oh non, j'en ai marre, j'aime pas, attends, ça me fait chier.
9: Il met en galère.
7: Vas-y. Change-moi de ville, là. Arrête le...
9: On va à Valence.
7: Allez, Valence, allez.
9: Vas-y, on va à Valence.
7: Allez, du côté de Valence.
9: Ça va nous faire voyager un peu dans le sud.
7: C'est vrai, allez.
9: C'est où, Valence?
10: C'est
9: près de Grenoble.
7: Allez, on y va, c'est parti, on appelle Valence.
9: Entre Strasbourg et Mulhouse.
7: Et après, on va récupérer notre ami Fredo pour nous parler d'une soirée. Son métier, maître de cérémonie. Non, mais attends, mais j'hallucine.
9: Ouais,
7: mais pour qui ils se prennent tous ces gens? Ah, ils sont hallucinants.
9: Il est MC. On y va, on va à Valence.
7: Allez. À Valence. Et on me demande sur internet si on peut passer.
15: Nouveau à Valence Sud, Mathieu, bonjour.
7: Oui, bonjour.
15: Bonjour.
12: Est-ce que c'est possible de...
7: Allô?
15: Oui.
7: Excusez-moi.
12: Est-ce que c'est possible de faire une petite réservation pour ce week-end?
15: Oui, pour à quel nom?
7: Pardon?
11: Pas te faire enculer.
7: Pardon?
15: À quel nom?
7: Oui, alors ça serait au nom de famille.
15: Quel nom de famille?
7: Alors attendez, ne quittez pas, je vais vous passer mon collègue. Hein.
15: D'accord.
11: Pas te faire enculer.
15: Et pas très agréable votre collègue.
7: Allô?
15: Oui.
12: Bonjour monsieur.
15: Oui, pas très agréable votre collègue.
12: Est-ce que c'est possible de faire une petite réservation pour ce week-end? On vous a dit que c'était possible.
15: Ah oui, je vous ai dit que c'était possible. Vous m'avez dit que vous allez me donner votre nom de famille.
12: Ah non, je suis...
15: Votre collègue qui m'a dit qu'il allait me faire enculer. Donc non, j'hésite.
12: Je suis le collègue, hein, parce que j'ai un petit bec de lièvre, c'est pour ça.
15: D'accord.
3: Okay. Pas faire enculer.
15: Oui, non, mais ça va pas être possible ce soir.
12: Attendez,
15: ça.
12: Ne quittez surtout pas. Hein. Est-ce que tu me sens Vous allez bien?
15: Oui.
12: Bien. Alors,
15: je pourrais aller mieux.
12: Pour ce week-end, c'est possible de réserver?
15: Oui, pour combien de personnes?
12: Alors, nous serions... Oh, un fait caca. 7 personnes.
15: Excusez-moi?
12: 7 personnes.
15: 7 personnes, très bien. Donc, je vous mets tous dans la même chambre ou alors... On prévoit plusieurs chambres.
12: C'est possible d'avoir des lits superposés?
15: Des lits superposés? Oui, on va essayer de vous trouver ça.
1: Tu cartonnes.
15: Donc superposé à combien d'étages? Parce qu'on fait plusieurs choses maintenant, lits superposés.
1: Bingo!
12: Bonne réponse. On va prendre pour deux chambres de lit double.
15: Deux chambres de lit double.
12: Oui.
15: D'accord. Non, mais j'irai après ça, j'ai pas le temps là maintenant.
12: D'accord, ok. Très
15: ok,
12: bien.
15: Donc j'ai ma quel nom?
12: Vous allez alors, attendez. Allô?
15: Oui, je vous écoute.
12: Ne quittez pas, hein, je vous passe mon collègue. Hein. Allô?
15: Oui?
12: Oui, c'est ça.
15: Oui, donc à quel nom les chambres?
12: Je voudrais que mettre ton nom de Jean-Paul Mévrique.
15: Zoupon Dominique?
3: Pas te faire enculer.
12: Pardon?
15: Zoupon Dominique, c'est ça, j'ai bien compris le nom?
12: Non, Jean-Paul Lévrique.
15: Zoupon Lévry. Très bien, c'est noté.
12: Non. Non, c'est Jean-Paul Lévry. Jean-Paul Lévry.
15: D'accord, Jean-Paul avec un P.
12: Oui, c'est ça.
15: C'est noté.
12: P comme ça, comme ce soir.
15: C'est comme P, okay.
12: Comme ça. Voilà, c'est caca. Voilà.
3: On va te faire enculer.
12: Eh ben, écoutez, je vous remercie beaucoup.
15: Ben, de rien.
12: Vous faites une bonne soirée, une bonne continuation.
15: Oui, bah vous aussi, à part
12: ça. Bah, je vous remercie encore une fois, écoutez.
15: Bah, écoutez, ça c'est un plaisir de vous parler.
12: Bah, écoutez, à défaut de me penser à l'enculade.
15: Et comment?
12: Bah, vous souhaite une bonne nuit.
15: Oui, bah vous aussi, bonne soirée.
12: Merci, au revoir.
15: Ah, bonsoir.
12: Oh, qu'est-ce qu'il était sympa cet hôtel. On était où là?
1: Bah, à Valence.
12: À Valence.
1: À Valence. Ah, ça sent le sud, hein.
8: Ouais, mais là, il y a un micro. Là. Je sais pas si t'avais besoin de poser le...
16: Ah, je mets tout en ouf en même temps.
8: Ah bah attends, hé oh.
16: Ah bah il faut tout, hein.
8: Attends, j'ai l'harmonica,
16: moi. T'as l'harmonica?
8: Tu sais jouer l'harmonica?
16: Non.
8: Mais non.
16: Non.
17: Ah bah attends, tu sais pas, on n'a pas le même. Parce que nous, on a une harmonica qui a... Enfin,
16: vas-y, joue un petit peu, là, pour voir.
8: Bah attends, j'en ai deux. Bah,
18: c'est surtout que vous savez jouer.
8: Ouais.
18: C'est ça, la grande différence.
8: Hé, hey, regarde. Oh non, attends, j'ai oublié.
18: Il y a la boîte.
8: J'ai pas enlevé du boîtier.
16: Ah, est-ce que tu es là en sol, la tienne? Parce que la mienne est en sol.
8: C'est une règle.
16: Ah, elle est en dos. Hein.
18: Ah, dommage.
8: Ton dos,
18: ah,
8: d'accord. T'as mal au dos, il faut. Dommage. J'aurais bien joué un petit air avec vous. C'est pas grave. Vous coupez l'air.
16: Vas-y, joue nous quand même un petit air avant.
8: Ouais, je sais pas, qu'est-ce que vous.
18: Qu'est-ce ah,
8: que
18: t'es la première partie, vas-y. T'es en première partie, chauffe.
16: Je suis en première partie, chauffe.
8: Je sais pas, si je vous fais.
16: Allez,
8: moi, j'aime pas trop jouer des trucs, je préfère jouer en impro.
18: Non, un truc simple. Ah,
8: non,
18: un
8: rejet. Ah,
16: ouais. Allez, vas-y, une belle impro.
8: Cette deux.
18: Non, je sais pas jouer.
16: Ouais, bravo, génial. C'est génial.
18: Mortel, les forbans.

0: ça c'est pas mal. Ça, c'est... Bon alors, là maintenant on fait quoi? Ça c'est bien, c'est entraînant ça. Putain, sans déconner, ça, ça donne envie de faire des merguez.
1: C'est pas mal. Tiens, on pourrait faire le
0: match. On va faire cramer des chapeaux.
1: On t'a fait un truc, un couplet sur une chanson pour toi.

0: Ouais.
1: Ah, ça arrache.
2: Ça c'est Mad Max. Ça déchire.
1: Non, en plus c'est super, c'est très entraînant quoi.
2: Ouais, t'as vu ça hein.
1: Ah génial.
2: On aurait pu le faire plus vite d'ailleurs, on aurait pu le prendre.
3: Ouais,
2: plus, bon, c'est, ouais. C'est pas mal.
1: Alors qu'est-ce que vous allez. Ah c'est génial.
2: Un autre truc.
1: Ah c'est cool.
2: Alors attends, il y a un petit problème parce qu'ils sont désaccordés. Non, c'est un crime de jouer comme ça. Ouais, non, c'est vrai, c'est. Elle est difficile à accorder, mais. Ah, c'est parce qu'il fait. C'est parce que le. La température est un petit peu trop basse. On fait un petit truc que tout le monde connaît.
1: Allez. Que tout le monde connaît, ça. C'est encore.
0: Ah, ouais, ouais.
1: Ça, hein? On va voir. Vous avez joué quoi, alors?

0: Bien. Eh ben dites-moi. Ça y est, c'est parti là, la machine. Merci. Vous faites un concert quand, samedi?
1: Ah, samedi, ouais, samedi dans à Saint-Germain-des-Prés en fait.
0: Ah mais comme c'est privé, c'est pas ouvert au public.
1: Ah non, c'est privé, mais en fait, il y aura quand même pas mal de monde et donc oui, on sera 400-500.
0: Ah d'accord. Non, parce que vous en parlez, on se dit, je pensais que c'était un concert en parlant à l'antenne.
1: Non, c'est samedi soir dans le cadre d'une soirée, une soirée spéciale.
0: Ah oui, d'accord.
1: Et on sera 500-600, mais effectivement, il y aura quand même des moments musicaux comme ça, notamment ce qu'on va faire nous au banjo, puisque tu feras toi, puisque toi tu vas mettre en harmonica aussi.
0: Bah évidemment, j'en reviens les deux, j'ai pas un synthé, on va jouer de la techno aussi. Quoi d'autre encore, c'est un clair. Petit dernier, putain, c'est très agréable quand même ce que vous faites, c'est vrai que c'est entraînant. Ouais, non, c'est bien.
2: C'est dommage qu'on n'ait pas deux guitares, en fait. La prochaine fois, on amènera deux guitares, ouais. Parce que alors là, on fait.
1: La prochaine fois, on amène deux guitares.
2: C'est vraiment
1: pourquoi là, parce qu'on veut faire des flamenco, par exemple, on fait aussi de la vérité, on fait de la bossa nova, on fait plein de trucs.
0: Flamenco?
1: Puis, ouais,
0: ça,
1: flamenco.
0: C'est bon, c'est entraînant, ça.
1: On fait du rock aussi à deux guitares, hein. C'est très facile. Donc,
0: Non, mais c'est.
1: Alors là, on peut faire, par exemple, on va faire un petit.
0: Allez, un petit dernier, là. Allez, attends.
1: Ah, une guitare. Ouais, mais c'est une guitare en acier, hein. C'est pas.
2: Elle a des cordes en acier.
1: Elle a des cordes en acier, mais il faudra.
2: Hein. Attends, elle est même pas accordée. Attends.
1: On va voir si elle est accordée. Tu
2: vois ? Ça va nous prendre 3 ans d'accorder.
0: Hein. Ah ouais, d'accord, ok.
2: Ouais. Tu vois, c'est difficile.
0: T'as hein. Difficile ?
2: Vas-y.
0: Oui, on va voir ce que ça donne quand même. C'est bien, on déborde un petit peu. Et...
1: Ouais.
2: Donne-moi un ami.
0: C'est agréable. C'est bon, c'est parfait. C'est nickel. C'est pas pour.
1: Well, yes.
0: Donc là, Igor et Grishka sont en train d'accorder leur guitare.
1: C'est des... bah, supposons qu'on est en Espagne, puisqu'à ce moment-là, on va faire
0: un
1: espagnol.
0: Bien sûr.
1: C'est que nous accordons les guitares pour faire le flamenco.
0: C'est
1: que l'on pourra y aller parce que c'est que nous allons jouer de la bouleria.
0: Pedro,
1: que tu
0: penses
1: que c'est
0: là,
1: mais qui
0: t'accompagne.
1: Nous
0: changeons
1: les
0: guitares. D'accord, nous changeons les guitares. Allez,
1: bueno.
0: Attends, c'est parti. Allez, c'est parti, Igor.
1: Sí.
0: Sí, para correr. Ils sont en train de recorder les guitares. Attention, ça va être la direction.
1: Sí,
0: España, sí.

0: Jobi Joba. Bien joué, bravo. Non, ils ont assuré. C'est fatigant, par contre, ça a l'air éprouvant.
1: C'est flamenco,
0: c'est. Quand les mecs qui jouent comme ça pendant. C'est vrai que ça.
1: C'est qu'il faut jouer pendant 5 heures.
0: 5 heures, poignée. Pourquoi merci, Gorka?
1: 5 heures, il est encore la guitare.
0: C'est très sympa. Non, sérieusement, la prochaine fois, on viendra encore plus d'instruments. On prendra plus de temps pour la musique.
2: Voilà, il faut qu'on prenne un peu de temps pour la musique. Parce que là, on n'a pas accordé les instruments, tout ça. Puis on pourrait faire du luth ancien.
3: Et puis on a aussi
2: plein d'instruments. Bach, jouer là-dessus, c'est.
0: Ah mais alors là, avec grand plaisir. Ah, ouais. Ah ben voilà, donc le rendez-vous est pris, on ne sait pas pour quand, sûrement pour 2001, hein, courant du mois en janvier, février ou mars, hein, on verra.
3: Okay, ou 2010.
0: Ou 2010, ça dépend si on se met à courir très très vite
3: ou
0: dans
3: 2100.
0: Le studio. Si on court très vite dans le studio, peut-être que, vite, ouais, effectivement. Exactement. Bon, en tout cas, merci encore Igor Agrichka d'être venu, bah mine de rien, 3h30 d'émission. Hein.
2: Ah
3: ouais, quand même.
0: Mais c'est passé comme une lettre à la poste.
3: On
0: n'a rien vu passer, c'était vraiment très agréable. Bon bah j'espère qu'Anka t'a pu retenir quelque chose, Manu aussi quand même.
4: Ah bah
3: ouais,
4: y a
3: pas de problème.
0: Vous avez fait du bon boulot, les gars.
3: J'ai bien suivi jusqu'au bonsoir Max à 21h05. Voilà. C'était nickel.

silence régnait. Est venu un homme de talent, aux sandalettes de couleur et aux cheveux en paille de feu qui brûlouillent. Il a choisi de combattre la morosité des petits au grand nez d'autres radios pas drôles qui tentent de rivaliser avec sa grandeur de taille.

0: est en forme, qui a sa casquette de Nike, il l'a pas quitté depuis lundi.
1: Non. Hein? Il s'est dormi avec.
0: Et il a pas quitté depuis lundi de l'année dernière. Hein. Ça fait quand même déjà pas mal de temps. À ses côtés, Apolline, encore là ce soir jeudi, qui s'est fait onduler ses cheveux. Une bombe sexuelle.
2: Wow.
0: On a même eu tellement peu honte qu'on est, on l'a même emmené sur les Champs-Élysées aujourd'hui car nous sommes mangés à l'hippo des Champs-Élysées.
3: Ouais. Vive les bonbons.
0: Vive les bonbons de l'hippo. Ouais.

0: salue Gaël qui est de l'autre côté de la radio également et qui a bien travaillé pour nous au niveau de la production qui nous a créé. Ça y est, un nouveau jingle, un 0803-08-5000 que nous ne manquerons pas de vous offrir comme hier dans la soirée. Et vous avez le Minitel à votre disposition pour faire péter cette radio et cette bande FM. Alors le Minitel 3615 Code Fun Radio rubrique direct. À 22h03, hier il y avait zéro connecté. Ce soir on est déjà 12. Donc ça prouve qu'il y a du monde de l'autre côté de la radio et ça pousse baby. Nitrous, c'est également là. Platini, Seigneur, Nico, Platini, salut les fous de la nuit. Attends, il est soir, hein, il est 22h03. Ce soir, on est jeudi, mais ce soir, Gérard ne sera pas là, car Gérard a la jambe dans le plat, mais on s'en fout, les gars! On va se le remettre, hein. They're a motorcycle gang, come on! Allez, on se le remet, attention. Ah, d'autres!
1: You might recognize this song as performed by Jefferson Airplane. 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
0: Audrey, t'es là?
1: The Rolling Stones and their
2: ouais.
1: Nightmare.
0: Avec nous, ça va ma chérie?
2: Night, ça va bien.
0: Ouais, Françoise est également avec nous, ça va Françoise?
2: Ouais, je suis là.
0: Attention ma chérie.
1: It's my turn. When the
0: trees Audrey, 20 ans de Rennes, elle a la patate là, Audrey, ce soir. Hein.
2: Comment?
0: Elle a la patate.

Il faut monter sur les tables, il faut monter sur sa bagnole, sur son toit, sur son lit, faut sauter, faut s'exciter, faut bander, hein, n'est-ce pas? Qu'est-ce qu'il y a, Pildar? Qu'est-ce qu'il y a? Vas-y, merde, allez, vas-y, monte sur la table, allez, vas-y, monte sur la table. Non, c'est encore du neuf, on sait jamais, hein. La direction peut traîner. Ouais. Attends.

0: s'éclater, on mouille la Françoise, je vous dis Seigneur sans Minitel, hein, ça mouille la culotte, hein.
1: Ça mouille, ça mouille.
0: Ça mouille, ça mouille.
1: Ça mouille, ça mouille.
0: Et voilà comment on arrive à combler 7 minutes d'antenne en mettant un morceau. C'est ça aussi la magie du Star System. Bienvenue à tous, c'est le 0803-08-5000 est à votre disposition. Merci mon cher Jim Carrey. C'est véritablement extrait de la bande originale du film de Disjoncté. Et ce qui est très intéressant également à noter, c'est que bah, c'est un le morceau, on le retrouve quasiment dans son intégralité lors du, lors du film, où il le chante réellement en direct. C'est assez énorme, c'est assez chaud. Hein, voilà.
2: Attends, le morceau, on le retrouve dans son intégralité.
0: Ouais, c'est marqué dans le livret.
2: Je le note. Attends.
0: Voilà, tu le notes, voilà. C'est marqué dans le livret. Donc, ah, tu le notes, ce que je suis en train de te dire.
2: Bah oui, tu dis notez-le. Donc,
0: je note, voilà, bah, c'est bien. Marqué dans tu l'as noté, Audrey?
3: Ouais, ouais, c'est bon, là.
0: Est-ce que t'avais vu le film Disjoncté? Est-ce que tu l'avais déjà vu?
3: Non, mais j'aime pas Jim Carrey. Donc,
0: t'aimes pas Jim Carrey?
3: Non, c'est un blaireau.
0: Ouais. Audrey, 20 ans, qui est de Rennes, on t'écoute, ma chérie.
3: Bah, en fait, bah, déjà, salut Matt, salut Françoise, salut son arbitre. Bah, j'appelle parce que, bah, en fait, mon but à moi, dans ma vie, bah, c'est de devenir Miss France. Hein. Et puis bah j'aurais voulu avoir quelques conseils quoi.
0: T'aurais voulu
3: en plus,
0: être
3: Françoise est là parce que je sais pas trop comment m'y prendre en fait.
0: T'aurais voulu être Miss France. T'aurais voulu être Miss France.
3: Bah ouais mais je vais être Miss
0: mais
3: France.
0: Tu peux être Miss France. Je sais pas.
3: Tu veux être Miss France.
0: Qui a l'écho derrière? C'est Audrey, c'est Florence, Françoise qui a mis la radio derrière.
4: Non j'ai pas la radio moi.
0: C'est toi Audrey.
2: C'est Audrey qui a un portable.
3: Non j'ai éteint ma radio.
0: C'est quoi?
2: C'est Audrey qui a un portable.
0: Ah c'est Audrey qui a un portable, d'accord, ok, donc ok, c'est pour ça qu'on entend de la répétition. Audrey, comment faire? Je sais pas, Françoise, toi qui as été Miss La Courneuve.
4: Ouais, Miss La Courneuve, mais pas Miss France. Hein.
0: T'as peut-être été la reine, toi, le 6 janvier, quand t'as tiré les rois, non?
4: Ouais, la reine déconne.
0: Audrey, comment tu peux dire une chose pareille de toi, ma chère Franfran, ma chère Françoise? Allons, on n'a pas le droit de dire des choses pareilles.
4: Bah oui, mais disons que j'avais un roi qui était con, alors.
0: Ah, qu'est-ce que... Mais
3: Gérard.
0: Je suis tellement content.
4: Non, Gérard, il est avec Sandy. Hein.
0: Voilà, ça me fait tellement plaisir d'entendre ta voix. Tu peux pas savoir, Françoise, quelle joie, quelle jouissance, c'est énorme.
4: Bah ouais. Hein.
0: Ah ouais, ça fait vraiment plaisir. Audrey, donc, comment devenir Miss France, je ne sais pas trop. Je ne sais pas comment on peut s'y prendre. Bah, de toute façon, c'est trop tard. Hein. Maintenant, c'est pour Miss 2000. En plus, Miss 2000, ça va être énorme. Sauf que c'est qu'il va être Miss Monde, Miss Univers 2000.
3: Ah bah ouais, justement, c'est peut-être mes chances.
0: Ça va être gigantesque. Oui, ma foi, pourquoi pas.
3: Tout le monde me dit que je ressemble à Julia Roberts.
0: Oui, bah moi, tu sais, déjà, je suis pas fan de Julia Roberts, donc déjà, c'est pas un bon point, hein.
3: Ah
0: moi,
3: oui, mais bon, c'est pas Madame de Fontenay, dis donc.
0: Je préfère Apolline, quand même, de loin. Apolline.
3: Ah, mais j'ai pas vu, hein.
0: Ah, oui, là, Apolline.
5: Sympa.
3: Ouais. J'ai déjà été.
5: Veuillez patienter. Votre correspondant va vous reprendre dans
0: quelques instants. Françoise, qu'elle est double appel, alors on va la remettre en attente. Voilà, c'est bien. On va la mettre de côté parce qu'elle a fait sa popote. Oui, tu peux la mettre en attente. Donc, Audrey.
3: Ouais.
0: Comment faire, je ne sais pas. Est-ce qu'il y a des gens qui sont de l'autre côté de la radio qui ont été Miss France? On a
3: bah
0: déjà
3: oui,
0: eu des Miss France, on en a
3: bien,
0: déjà appelé, hein. Je ne sais pas comment ça fonctionne.
3: Toutes les Miss France du monde m'appellent.
0: Voilà, exactement. Non, mais on va essayer de lancer un petit appel. Moi, je ne sais pas du tout comment il faut m'y prendre.
3: Bah,
0: sur
3: j'ai
0: Rennes,
3: déjà été Miss de mon village. Entre autres, j'ai été Miss Truite en 95.
0: Oh, comme tu es Mimi, t'essaies de te casser, c'est beau.
3: Mais
0: ça.
3: Non, mais je m'appelais Miss Truite parce que je faisais toutes les ouvertures de la pêche à la truite dans mon village, la Chapelle-Neuve.
0: C'est vrai, c'est
3: oui.
0: Vrai ce que tu me racontes.
3: Oui,
0: t'as vraiment été Miss Truite.
3: Oui, c'est vrai.
0: Quelle horreur.
3: Truite.
0: Ah oui, c'est
2: autre chose.
0: Je pensais que c'était Miss Truite, c'est pour ça que je pensais qu'elle se foutait de notre gueule. Ah d'accord, t'as été Miss Truite.
3: Ouais.
0: Ouais, la pêche à la truite. D'accord, voilà. Okay, je comprends mieux, très bien. Audrey, on va essayer de lancer un appel officiel au 0803-08-5000. On rappelle que c'est le nouveau numéro du Star System, 0803. Puis tu mets cette télé là, ça me déconcentre là. Hop là, aidez-moi ça. 0803, ils mettent la télé, ils mettent Fun TV dans les...

0: sûr. Hein.
1: Bah, t'es comme, bah, écoute, dans ces cas-là, je vais te passer à Pauline parce qu'elle en connaît un rayon. Comment réussir en couchant? Je veux dire, là, elle maîtrise la bête grave de chez grave. Hein. Je plaisante, Apolline.
0: Donc, je ne dis rien.
1: C'est exact. Ouais. Françoise est avec nous, donc, de la Courneuve. Ça nous fait bien plaisir. Ça va, Françoise?
2: Ouais, ouais, je suis là.
1: Alors, raconte-nous, qu'est-ce qu'il y a?
2: Bah, dis donc, hier, j'ai vu.
1: Audrey, on la met en attente. Hein. C'est terminé pour Audrey. Hein. Vas-y, Françoise.
2: Hier, j'ai vu l'émission Succès.
1: C'est quoi ça, l'émission Succès? Ah oui, c'est la nouvelle émission de...
2: Voilà.
1: Comment il s'appelle? Julien Courbet, ouais, et alors?
2: Et puis, j'ai trouvé... bon, bah, disons que moi, j'ai aimé sans aimer. Parce que pour la bonne raison, bon, qui m'intéresse le plus, c'est plutôt Jordine.
1: Attends, mais attends, il y a ton micro qui coupe tout le temps, là. Et...
2: Mais oui, parce que il y a un petit con qui me fait un appel derrière.
1: Mais je ne comprends pas. Vous avez déjà pas beaucoup les moyens avec Gérard et vous payez le luxe d'avoir le double appel. Un appel, ça suffit pas?
2: Mais non, disons que moi, je l'ai fait exprès. C'est quand mon bonhomme, il m'appelle sur ma ligne et puis bon, à ce moment-là, je le prends, mais... Ce petit con qui essaye...
1: Bon, d'accord, bon, c'est pas grave, ok. Eh ben, justement, Jordi fait de la techno, il y a Fildar qui a récupéré une petite coupure de presse. Qu'est-ce qu'il y a, c'est Gaël? Ah, Gaël, c'est bien Gaël, a récupéré une petite bonus. En février 94, après les sifflets d'un auditoire sous la victoire de la musique pour la meilleure exploitation du disque, le petit Jordi décide de tout arrêter malgré le triomphe de... Dans les 14 pays, dur d'être bébé, puis Allison... Plus de 10 millions de disques vendus. Vous vous souvenez de ça?
2: Ouais.
1: Allison, c'est ma copine à moi. Dur d'être un bébé. C'est dommage. J'ai craqué à vous, Patricia, la maman de chanteuse. Tout juste si on nous traitait pas de parents. Ah oui, des bourreaux. Bah ouais, parce qu'ils exploitaient leur enfant, soi-disant. Alors que moi, je connaissais le père. Je connaissais l'enfant. Hein, moi, je les connaissais un tout petit peu. Et ça se passait pas du tout comme ça. Et moi, j'étais d'ailleurs dans les studios à l'époque où ils commençaient à enregistrer leur fils. Mais je savais pas du tout que ça allait devenir un carton comme ça. Moi, je les connaissais un tout petit peu. Mais voilà, quoi. Bref, la question, qu'est-ce qu'il y a de note d'intéressant? C'est con parce qu'avec le fluo et dans le noir. Depuis 3 ans, on s'est lassé de la techno. Il n'y a même pas un mini concert dans une des discothèques de l'an passé. Bah, mais maintenant, ils font plus rien. Alors, qu'est-ce qui devient? Alors, c'est quoi cette histoire de Jordi? C'est devenu quoi, Françoise?
2: Eh ben, disons que maintenant, il a acheté, d'après qu'est-ce que j'ai compris, parce que j'avais
1: ils se sont fait du pognon, hein. Auteur, compositeur, interprète.
2: Par contre, d'après qu'est-ce que j'ai entendu,
1: ça coupe tout le temps, ma Françoise.
2: Mais j'y peux rien. Hein.
1: Je sais bien.
2: Rien, absolument rien.
1: D'accord.
2: Mais disons que je peux pas m'amuser sur faire R2.
1: Non, mais bien sûr. On va demander simplement à l'enculé qui est en train d'appeler Françoise de la foutre, de le foutre la paix, ou alors c'est simplement pour le plaisir de saboter l'émission. Dans ce cas-là, c'est réussi, t'as gagné, bravo.
2: Plus tu vas le dire, de toute manière, plus.
1: Oui, mais en même temps, ça fait du bien. Je le glisse quand même. Je le traite d'enculé quand même. C'est bien qu'il sache que c'est un enculé, mais qui fait ça. Bah ouais, voilà.
2: Par contre, qu'est-ce qui m'a déçu, c'est vis-à-vis du reportage sur les Poppins.
1: Ah oui, les Poppins, c'était quoi ça déjà, les Poppins? Je me souviens même plus, c'était quoi les Poppins?
2: Donc, ils chantaient « Non, rien n'a changé »,« Noël 70 », et tout ça. Ils étaient, c'est 14.
1: Bah, Françoise, on comprend rien de ce que tu dis, parce que ça coupe un mot sur deux. Donc, on te rappelle dans la soirée, d'accord?
2: D'accord.
1: Ok, je t'embrasse.
2: En espérant qu'il n'y a pas un emmerdeur
1: qui
2: téléphone.
1: Exactement. Je t'embrasse très fort, ma Françoise, et à tout à l'heure plus tard dans la soirée, d'accord?
2: Ok.
1: Audrey, c'est promis, dans un instant, on va essayer de trouver avec Rigaud sur le site internet une adresse, un numéro de téléphone pour éventuellement te faire devenir Miss France de l'an 2000, d'accord?
2: Ouais.
1: En tous les cas, Miss Rennes, ce qui serait déjà pas mal.
2: Ah ouais.
1: Et puis, Jojo d'Ajaccio est avec nous.
3: Oui, Jojo. Ah, Jojo, il pourra m'aider, lui.
1: Comment ça va, Jojo?
4: Bien, et vous?
1: Ah, et toi, comment ça va?
4: Ça va bien, et toi?
1: On m'aurait menti.
3: Jojo, tu m'excites.
4: Oh, à ce point?
1: Oh là, tu sais qu'elle a appelé pour être Miss France, mais elle est quand même super excitée par toi.
3: Je vais être Miss Jojo.
1: Et Apolline aussi, à mon avis, avec Jojo. Arrête, tu me fais jouir, toi, c'est que tu m'excites avec ta voix, c'est que t'as une voix. Jojo.
4: Oui.
1: T'aimes pas les garçons?
4: Non, j'aime les filles.
1: Et les garçons, hein, si c'était Max, si c'était moi, tu ferais pas...
4: Je serais le roi de la Corse.
1: Tu bouges pas, ma chérie, d'accord?
3: Ouais, pas de
4: problème. Bonjour, Miss France.
1: Non, c'est à Jojo que je parlais. Hein. Jojo, tu bouges pas, mon amour?
4: Non, mais ça va pas.
1: Tu bouges pas, mon amour?
4: Non, allez, je vous dis bonjour à la fille.
1: Ah, je t'embrasse, non, Jojo, tu bouges pas. Mais c'est qui m'embrasserait, ce cochon?
5: Il caresse.
1: Fun Radio et le Star System 0803 08 5000. Manu et Apolline vous attendent.

0: Au standard, il y a nos malaises de ce côté-là. Ça commence à cartonner du côté du Minitel. On est plus de 22, donc ça marche. On salue Nico Seigneur, Kirk Fixeur, Apolline Mexique Grave de chez Grave. Donc ça a l'air de faire son effet. Bébé 1, Jojo, je t'aime. Ça y est, ça a des répercussions. Jojo l'alcoolo, c'est Daniel qui nous dit ça. Jojo, tout ouf, nous dit Nitrou. On a également Platini, arrêté. On t'a reconnu, Amédée, on n'a pas de nouvelles. Hein. Un petit peu de musique. Donc j'ai Nico sur Fun Radio avec Neyssi. Et puis on se retrouve juste après, 0803 08 5000. C'est le Star System sur Fun.
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0: Voilà, le 0803 08 5000 à votre disposition. Si vous voulez nous appeler, le Star System est en direct live avec toute l'équipe. Il y a même Jean Denebert qui vient de nous rejoindre. Ça va Jean, il faut que tu allumes ton petit micro.
3: Et oui, ça va super.
0: Ça chauffe.
3: C'est neuf, c'est
0: t'as vu
3: beau.
0: Les studios, alors qu'est-ce que t'en penses quand même? C'est beau, hein?
3: Ah, c'est impressionnant.
0: Ah, c'est du, ouais. C'est du joli matos,
3: c'est
0: hein?
3: C'est du sérieux.
0: Ah, ouais, là, c'est du sérieux, c'est du sérieux. Là, on arrête de rigoler.
3: C'est la cour des grands.
0: Ah, effectivement, là, c'est vraiment de la cour des grands. Audrey, on a récupéré pour toi ma petite Audrey, t'es avec nous? Audrey, t'es là? Ah, on n'arrive pas à voir Audrey, donc il y a peut-être un petit problème, parce qu'on a voulu faire une petite bidouille de standard, mais on va essayer de la récupérer. Ceci dit, elle est là, Audrey? Normalement, elle devrait être là, donc on va faire une petite bidouille encore. Bon, c'est pas grave. On a récupéré le numéro de... Ah, elle est là?
4: Non, c'est pas ça. Faut dire à Joujou, s'il écoute de la radio, de raccrocher parce qu'on essaye de le rappeler.
0: Voilà, en fait. Parce qu'on a fait une petite manip, on a dû éteindre le standard. Donc, on va demander à Jojo s'il nous écoute. Et je sais qu'il nous écoute. Il va falloir qu'il comprenne. Toi, Jojo, J-O-J-O, s'il te plaît, tu raccroches et nous allons te rappeler. Nous allons directement le faire pour toi. Ça sert à rien de rentrer en contact avec nous. Je vais en profiter le temps que tu la mets quand même en air. Et puis, dès que la Audrey, elle parle. Et puis dès qu'on aura l'occasion de pouvoir lui parler, Bob qui fait rigot branle rien, mais non si, parce qu'il a trouvé les numéros de téléphone pour la petite Audrey. Il est allé très très vite sur l'internet. On a RTX qui dit Jean le voyant fixeur, je veux connaître mon avenir. Oui, parce que tout à l'heure dans la soirée on ira du côté de la voyance, mais un peu plus tard hein, quand même. Jean de Deneux, tu peux me retrouver mes clés? Alors ça c'est peut-être envisageable. Il s'appelle Seigneur, il a 17 ans, il est département 94. Tu peux dire rien qu'avec ça, est-ce que tu peux dire où est-ce que sont ses clés?
3: Absolument. Pas, non.
0: Même pas, tu pourrais pas essayer d'inventer ou d'essayer de créer.
3: Inventer, oui, mais
0: c'est
3: pas possible.
0: Alors, invente. Parce que c'est pour. Méfie-toi. En dessous, il y a Derlis. Hein. Si tu nous fais chier, maintenant on est dans les locaux d'Hertel, moi je vais te chercher Derlis, ça va être vite vu. Hein. C'est vraiment plus le jour où t'es malade, faut qu'on m'en ait le portable de Derlis.
3: Ah ben oui.
0: Parce que je l'ai vu, il se gare en moto et tout dans son parking et tout, je suis allé. Salut Didier. Ça s'appelle Didier aussi. Ah ouais. Didier Derlis. Salut Didier. Et Didier, tu lis mon avenir dans le trousseau de clé? Il m'a dit non, j'ai pas le temps, machin, RTL. Donc tu peux rien faire pour...
3: Non.
0: Audrey, ça y est, ça fonctionne, non, toujours pas, on attend un petit peu, bon on va attendre encore un petit peu, c'est dommage qu'il y avait Jojo, on peut peut-être aller du côté du courrier en attendant, hein. On va improviser, puisque là du coup on se retrouve un peu dans la moumouise, et d'ailleurs on aura également besoin, ça peut-être que Manu va peut-être pouvoir me renseigner, est-ce que t'as besoin que je lance une annonce officielle pour le défi téléphonique?
4: Non, c'est parfait.
0: D'accord, donc on continue à appeler, Manu gère les auditeurs et voit les problèmes de standard, et Apolline essaie de trouver des gens intéressants au 0803 08 5000. Pendant ce temps là, nous allons du côté du courrier où nous avait écrit Fun Radio 20 rue Bayard 75008 Paris. Hein, ça fait classe quand même, hein, quand même, il faut le dire. Par contre, je veux plus de t-shirt, Fildar.
5: De quoi?
0: Je veux des chemises, hein, je veux être ça.
5: Dans le studio?
0: Ouais.
5: Tain, c'est un t-shirt Gucci.
0: Ouais, mais je veux des chemises.
5: Ah, voici plutôt. Mais...
0: Non, mais habille-toi en chemise quand même. Fais un petit effort. Regarde comment il s'habille, oh, l'autre. Sans déconner. Ouais. Mais pourquoi tu viens en pyjama, toi?
3: Merci, Max. Hein.
0: Ah, elle est pas belle, la petite Apolline?
3: Elle est ravissante.
0: Hein, elle est comment? Elle est.
3: Froide, chaude.
0: Attends, c'est pas parce qu'on parle de toi qu'à chaque fois, faut allumer le micro et te déconcentrer et à parler, tu bosses.
6: Attends, j'ai envie de parler, j'ai le droit quand même.
0: Alors, profite. Elle est en train de se faire une cassette pour aller vendre sur les radios.
3: Hein? J'ai vraiment envie de communiquer.
6: Mmh. Tu vois?
0: Et dans communiquer, il y a niquer ou il y a commu, faut voir dans quel côté
6: on est. Niquer dans les toilettes.
0: Tu sais qu'elle m'a suivi jusqu'aux chiottes, hein.
3: Je sais. Je l'ai vu.
6: Oui, hein. C'est pas vrai, c'est toi qui m'as suivi.
0: Ah, j'allais chier dans les chiottes des nanas. J'étais à deux doigts. Pourquoi il y a de la fourrure sur le siège, non?
3: Ouais, puis faut pas me chercher, moi.
5: Je suis capable de tout. Je peux aller chier n'importe où. Oh, sacré Max.
0: Tu sais qu'il y a des douches. Hein. C'était peut-être les douches, hein, où tu es allé.
5: Enfin, moi j'ai vu Jean-Noël Philippe Noiret cet après-midi. Et après, je suis allé faire caca à Sciences Po. C'est excellent ce que tu sens. T'as un humour. Oh, mais c'est vrai.
0: Pas les grosses têtes, c'est au moins un.
5: Bon, il y a un petit avenir avec Apolline ou pas? Parce qu'elle est persuadée qu'elle va bosser pour nous. Elle est persuadée qu'elle est mieux que la fille de la semaine dernière.
6: Non, j'ai jamais dit ça.
5: Vas-y, dans la famille, je me la pète. Je voudrais la fille bonne pioche. Alors là, ouais, je vais dire, on est tombé dedans. Regarde là. Ouais, putain, non, pas de nom de famille, s'il te plaît.
1: Je veux dire qu'elle a une
4: bidon.
1: Une bonne évolution en tout cas au niveau affectif. Alors je vais parler avec
5: quelqu'un. Un membre de l'équipe.
6: Qui?
4: Grégory.
5: Vas-y, balance un nom. Vas-y, balance un nom.
1: Par contre, une très bonne ouverture vers l'étranger.
5: Non mais
1: tu souhaitais te récemment partir à l'étranger.
5: Il y a des chiffres nés
6: à.
1: Ah bon, d'accord.
5: Ouais, tu vois, il a écouté la radio.
6: Impressionnant.
5: Non, mais il est impressionnant. Il est très, très fort, ce mec-là. C'est un arnaqueur de première.
4: Envoie le CV, là.
5: Il n'est pas plus voyant que moi. Je suis astronaute. C'est un magicien à la base. Et puis, comme il n'a pas réussi à rentrer chez Drucker, on l'a récupéré. Attention, on va bientôt le voir. Son fréquent star. Il va faire des essais. Hein,
4: ouais.
5: Grâce à Alain Boyer, qui est bureau juste à côté d'M6 de Technomage. Il dit, prends-le-moi en essai et tout. Non, son truc à lui, c'est la magie. C'est pas du tout la voyance. Ah, on va essayer de voir si ça peut fonctionner. On fait des essais. Hein. Donc, ouais, on essaie de rejoindre Audrey ou Jojo. Ça fonctionne pas
4: non,
5: pour le moment. Donc, ça marche pas. On va refaire des essais. Jean, donc, l'avenir pour Apolline avec un de nous, là, ou pas là?
1: Avec Fun. Non
5: mais
1: avec
5: on parle de Fun. C'est les membres de l'équipe. Là. C'est qu'on est tous sur le coup. Hein.
6: Ah bon?
5: On est prêts à tous à quitter notre nana pour.
6: C'est avec Grégory, mais les autres, non?
5: Non, on est tous sur le coup, là.
6: Ah bon,
1: je pense qu'il n'y a pas photo quand même, parce qu'à mon sens, elle a effectivement un renouveau affectif qui se prépare.
5: Ah oui, c'est une cochonne, ça on le savait. Oui.
1: Bien établi à l'extérieur de Fun, et donc vous pourrez tous aller vous la coller sur l'oreille. Et en ce qui la concerne, elle en tout cas professionnellement...
5: Non mais on s'en fout,
1: une très bonne, non, j'insisterai sur une très bonne réussite professionnelle.
5: Ouais.
1: Donc on ne revient pas sur la chose.
5: Est-ce qu'il y a une ouverture pour l'un d'entre nous, oui ou non?
1: C'est fermé, Max. C'est
5: pourquoi
1: fermé. Non, tu laisses tomber.
5: Pourquoi?
1: Attends, tu vas pas te faire toutes les standardistes qui...
5: Si on y est passé, merde, pourquoi pas elle?
1: Non.
5: Est-ce qu'il y a une possibilité? Mais je sais pas que c'est moi, je demande si dans l'équipe, il y en a un...
1: Au hasard.
5: Non, mais je demande sincèrement.
1: Comment
5: ça,
1: un M?
5: Non, on demande d'entre nous.
4: Non, pas encore, non, merde.
5: Alors, vas-y.
1: Non.
4: C'est un faux voyant.
5: Mais vas-y, balance des noms.
1: Il n'y a rien à dire.
5: Il n'y a rien, il y a quelqu'un ou il n'y a pas?
1: Non, il n'y a pas.
5: T'es sûr?
1: Oui.
5: Sûr?
1: Oui.
5: Sûr et certain?
1: Oui.
5: Bon, très bien. Alors, tant mieux, on va laisser tomber, hein, puisqu'apparemment,
4: on pourra se la sauter quand même.
5: Non, deux questions, ça va pas, non? On commence pas à montrer que t'es prête à jouer à ce jeu-là, parce que là, les gens, ils vont dire, oh là là, en plus, ils vont prendre une... Faut que tu dises non, dans des cas comme celui-ci, tu dis vous êtes vraiment des nazes, vous êtes des blaireaux, je vous déteste. J'ai envie de travailler avec vous, mais je vous déteste.
6: Mais je vous déteste pas.
5: Bon, t'es gentil, non mais on ne pense pas un mot de tout ça. D'ailleurs, t'as remarqué que ce soir, on t'avait acheté le fameux bouquet de fleurs qu'on avait offert à Sophie la semaine dernière.
6: Avant le même?
5: Non, on a oublié. Non, on a préféré, je sais pas, t'avais une puce à une tête à t'offrir à l'hypo que...
4: J'ai des bonbons, si tu veux.
5: Bon, alors on réessaye pour la énième fois Audrey. Est-ce qu'elle est là, Audrey?
7: Ouais, je suis là.
5: Ah, bah voilà.
7: Merde, en standard.
5: Non, mais c'est parce que on a voulu essayer une machine et puis je me suis pris les fils dedans et tout. J'ai pris un coup de jus et puis du coup, j'ai tout fait casser. Et voilà, et comme je suis chaud comme la braise, je suis excité. Je tourne à 2500 volts et puis voilà, les techniciens me disent, t'approches pas trop des machines parce que c'est du 220, toi t'es trop chaud et tout. L'important, c'est que ça marche. Alors Audrey, on a des numéros de téléphone pour devenir Miss France ou Miss Rennes ou Miss Jojo. Alors on y va, c'est parti, Jojo est avec nous. En plus, Jojo, on l'a récupéré. Non, on va essayer de le rappeler, d'accord, ok, c'est cool, vas-y Rigo.
8: Donc le numéro du comité Miss France récupéré sur le site missfrance.com quand même. C'est le 01 47 71 22 25.
7: Tu peux répéter?
8: 01 47
7: 71 22 25.
5: Et Jean, sans chiffres comme ça, juste en entendant le son de la voix pourrie d'Audrey,
7: c'est parce que j'ai un portable, hein.
5: Oui, je sais bien.
7: Oui, tu as une voix pourrie avec mon portable.
5: Elle a 20 ans de Rennes. Est-ce que tu crois qu'elle peut avoir un avenir dans Miss France de l'an 2000?
7: Mais bien sûr, j'ai un avenir.
5: C'est pas à toi que je parle, c'est à Jean, merci.
7: Oh.
1: Est-ce que je peux quand même lui demander sa date de naissance?
5: Non.
7: Moi aussi.
1: Hein? Ouais, Audrey.
7: Oui.
1: Audrey, quelle est ta date de naissance?
7: Le 9 mars 1978.
0: Alors, 9 mars 1978, on y va, c'est parti. Jean est en train, mais alors vraiment, en deux secondes, hein, on va pas mettre la musique et tout.
7: Ouais.
0: On va pas te mettre la musique des rois mages et tout.
1: Moi, je dirais relativement quand même faible.
7: Mais
1: qui ne tente rien à rien.
0: Effectivement.
1: Ouais. Et donc, j'espère que tu me feras mentir dans une année et que tu auras le plaisir de me rappeler pour... me traiter de tous les noms.
0: Voilà. Donc, mais t'as peu de chance, hein, quand même. Hein. T'as peu de chance.
7: Oh,
0: hein.
7: Mais non, mais c'est parce qu'on n'a pas encore vu.
0: Non, mais attends,
7: pour ça.
0: Audrey.
7: Ouais.
0: Tu vas aller dans la salle de bain.
9: T'es là
10: Je suis là, Philippe, je suis là. Manu, je suis là. Appelle-moi.
9: Je suis là.
0: Attention, on y va, c'est parti. Et ensuite, on ira du côté du défi téléphonique de 22h30 du Star System avec Pierre et Yannick. Vous allez voir, ça va choper. Le jeu des trois mots, on appellera des dépannages de voitures. Ça va être chaud au niveau du niveau. Peut-être que je me prêterai au jeu d'ailleurs dans la soirée. Attention, c'est parti. Comment il s'appelle déjà?
7: Philippe.
0: Philippe, t'es là?
10: C'est sa messagerie.
0: Ah, bah, qu'est-ce qu'on fait? On prend quand même?
7: Ouais.
0: Hein?
7: Ouais.
0: Ouais, vas-y, on y va. Je le fais, attention, on compose le numéro de téléphone, Charlotte, donc on y va.
7: Ouais.
0: Allez, ça rigole. Tu fais quoi comme étude, Charlotte, sinon?
7: Je suis en BEP comptable.
0: Je veux tout savoir de toi. Tu mesures combien?
7: 1m62.
0: Les yeux, quelle couleur? Les cheveux, comment? Long?
11: Vous êtes le répondeur.
0: Attention. Attends, bah oui, mais là je vais couper, t'inquiète pas, voilà. Nanana.
11: Vous pouvez laisser un message.
0: Attention, chut.
11: Parlez après le bip sonore ou appuyez sur la touche.
0: J'ai encore oublié le corneau. Hein.
12: Ah, ouais, sans rien, c'est okay, d'accord. Je te rappelle, sans rien. Ciao.
0: Oh là là, Manu, il écoute pas la radio, il sait pas où il est. Non mais quand tu vois que je fais un truc, tu restes concentré sur le truc, tu lâches le stylo et le papier, et j'ai déjà 3 auditeurs de près d'avance, donc tu restes avec nous, tu participes à l'émission, tu restes dedans. Charlotte,
7: ouais.
0: Je t'embrasse très fort,
7: ouais,
0: sois sage, c'est quand les prochaines vacances scolaires, c'est quand que je note que je me barre en vacances aussi.
7: Mois de février.
0: Ah ouais, parce que j'ai décidé un truc.
13: Ouais, quoi?
0: En moi-même, j'ai décidé qu'à chaque fois qu'il y aurait des vacances, je vous ferai des vacances, c'est-à-dire que je vous obligerai pas à m'écouter, je partirai en vacances aussi.
13: Ouais.
0: Non mais vous non hein.
10: Ah. Non mais de toute façon moi j'ai 23 jours à prendre encore.
0: T'as les... encore 23 jours avant le mois d'avril?
10: Ouais.
0: Putain et moi j'ai quoi moi?
10: Non mais parce que moi c'est des arriérés qui m'avaient oublié donc.
0: Ah merde. C'est quand les vacances scolaires?
10: Je crois que c'est début mars.
0: Début mars?
10: Non.
0: Et ça repart.
10: Fin février début mars.
0: Ah, et ça repart. C'est drôle. Non elle est bonne quand même. Merde alors. Ouais. Bon très bien. Je t'embrasse très fort Charlotte.
7: Ouais.
0: Sois prudente hein, quand même hein.
7: Ouais. Puis je voudrais passer un petit bonjour.
0: D'accord bah c'est fait c'est passé. Bonjour. Pierre et Yannick, 19 ans pour l'un, 16 ans pour l'autre, un de Paris, un de Montpellier, vous mettez tout ça dans l'ordre et ça nous donne Pierre, 19 ans de Paris.
14: Ouais, salut Max.
0: Et ça nous donne Yannick, 16 ans de Montpellier.
14: Salut.
0: Yannick, oh, salut, ouais, je vous emmerde, c'est moi le meilleur.
14: C'est clair, c'est
0: attention, Yannick, il va jouer pour sa 3e participation, ce qui veut dire que si tu l'empoches ce soir, tu repartiras avec l'intégrale de Musique de nuit, mon salaud. Hein, dis donc, hein, ça donne envie.
14: Bien,
0: il y a même Rigaud qui m'a dit, je peux participer. Pour gagner la trilogie, je fais non.
10: Mais je les aime, moi.
0: Alors que Apolline, je lui ai donné hier la trilogie, hein. Et elle mouillait, et elle me disait. Bon, elle me faisait des trucs, elle me disait quand même, musique de l'île, merde.
7: Mais j'ai pas pu l'écouter parce que j'ai pas de baladeur, j'ai rien.
0: Ok, bon, toi t'es viré. Toi t'es viré d'office, mais grave.
7: Mais j'ai rêvé de toi, Max.
0: Bah, écoute, moi aussi j'ai rêvé de toi, il paraît que quand on rêve de l'un et qu'on rêve de l'autre, ça veut dire que ça va niquer grave dans les chiottes à 10h30. Entre 10h30 et 11h, il paraît que ça nique grave. Hein. C'est ce qu'on dit, Pierre, hein, Yannick. Hein.
14: Ouais, c'est pareil.
0: Il dit que quand on pense à une personne qui pense à toi, hein, c'est-à-dire que ça va niquer dans les water.
14: Ah, c'est sûr.
0: Bon, on arrête de dire des conneries. Yannick,
14: oui.
0: 3e participation, 16 ans de Montpellier. On y va, c'est parti, on se concentre. Attention, on va appeler. Attends, 2 secondes que je lui donne les mots quand même, Manu, oui. Détresse. Le jeu des 3 mots, donc on va appeler des dépannages de voitures.
14: Oh là.
0: Hein, apparemment, il n'y a qu'une voiture, parce qu'il n'y a pas de S à voiture. Donc attention, méfie-toi, c'est tout au singulier. Il n'y a pas deux voitures, c'est une voiture. On va appeler des. Alors le mot c'est remorquage.
14: Oh là là.
0: D'accord. Bon si tu dis dépannage ou remorquage, on l'accordera. On va être plus parce que remorquage c'est quand même plus compliqué. Donc dépannage ou remorquage. Moteur.
14: Oui.
0: Ok. Et coffre. On est d'accord?
14: Ok, ok.
0: T'as mis la radio derrière?
14: Ouais, ouais.
0: Bah tu seras gentil de l'éteindre, t'es gentil okay. Parce que ça nous fait un écho. Alors on y va, c'est parti. On se concentre intelligemment et c'est parti pour 1 minute. Dès que ça décroche, il faut que tu fasses dire ces 3 mots, remorquage ou dépannage, qui seront acceptés, moteur et coffre, en 1 minute maximum. Go. Allez, c'est parti. Et ça va Mingo. C'est un tueur, je te dis, c'est un tueur.
14: Oui, allô. Bonjour monsieur. Oui, bonjour. Je vous appelle puisque j'ai eu un problème. J'aurais besoin que vous puissiez remorquer ma voiture.
13: Oui.
14: Oui, j'ai un problème avec la partie derrière de la voiture où il y a où on range les objets. Comment ça s'appelle ça déjà?
13: Votre coffre.
14: Oui, voilà, le oui, c'est ça, le coffre.
13: Oui.
14: Oui, et j'ai l'impression que j'ai ce qui fait fonctionner la voiture, c'est quoi déjà? La grosse partie à l'intérieur.
13: Comment ça, la grosse partie à l'intérieur?
14: Comment on
13: appelle ça? Du moteur.
14: Oui, voilà, le moteur. Oui. Oui, j'ai un problème avec cette partie-là. Et est-ce que c'est possible que vous me rameniez avec une voiture, comment on appelle ça?
13: Une dépanneuse.
14: Une dépanneuse, oui, voilà.
13: Oui.
14: Une dépanneuse, c'est possible?
13: Oui, c'est possible.
14: Comment, oui. Comment ça s'appelle ça? Le fait de rapporter une voiture.
13: Combien ça fait?
14: Non, le fait de rapporter une voiture. Comment ça s'appelle ça?
13: Le fait de rapporter une voiture, oui. C'est-à-dire?
14: Ben, l'action.
0: Voilà, ça crache hein, votre truc. Ça a craqué dans tous les sens.
14: Ouais,
0: remorquage. Ça n'a pas fonctionné malheureusement. Bonsoir monsieur, c'est Fun Radio, vous êtes en direct, c'était un jeu. L'auditeur s'appelle Pierre et le but était essayer de vous faire Yannick, le but était de vous faire dire trois mots en une minute. Le mot moteur, vous l'avez dit, le mot coffre, vous l'avez dit, il essayait de vous faire dire le mot remorquage. Oui, mais trois secondes après que le gong est retenti,
8: il a dit remorquer ma voiture au début.
0: Donc. Voilà, donc monsieur, on vous remercie en tous les cas, on vous souhaite bon courage. J'espère que comme le temps est quand même plus calme que celui d'hier, vous avez quand même bon, c'est vrai que vous aimez bien avoir du travail, mais j'espère que vous n'êtes pas débordé, que vous avez le temps quand même.
13: Oui.
0: D'accord.
13: Oui, j'ai le temps.
0: Bon, très bien. Mais avec le temps, on va, tout s'en va, et l'horizon qui reviendra. Un truc, etc. Vous connaissez la musique, monsieur
13: hein?
0: Voilà, bah, c'était RTL3. On vous souhaite une excellente fin de soirée. Merci à vous.
13: Ok.
0: Au revoir, monsieur. Ok, oh. Cool. Ouais, zombies, tout ça. Yannick.
14: Bah ouais.
0: Bah bravo, hein. Pierre. Dans un instant, on va appeler donc un deuxième dépannage de voiture.
14: Ouais.
0: D'accord. Tu ne vas pas bouger.
14: Bonne
0: on va
14: chance.
0: Se mettre un... Pardon.
14: Bonne chance.
0: Ouais, écoute. Et quand on parle de, bien sûr, de voiture, on parle de circulation. D'où le bruitage que vous entendez derrière en ce moment. Et voilà, et si vous voulez nous appeler, participer au Star System et à la Radio Libre, n'hésitez pas une seconde. Le standard vous appartient, on est toujours en plein cœur d'une heure sans pub. 0803 08 5000, le nouveau numéro du Star System pour nous joindre. 0803 08 5000 avec la deuxième partie du jeu des trois mots. Ça sera avec Pierre, 19 ans, de Paris. Les Daft Punk, comme dirait Gérard, les Daft Punk avec Daft Punk sur Fun Radio.

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1: On récupère Pierre pour le défi téléphonique, le deuxième de cette soirée, enfin le deuxième à participer hein, sur le défi téléphonique de ce soir. Donc Pierre, 19 ans de Paris, face à Yannick qui a gagné déjà deux fois, qui vient de déjà faire la première partie. Il a réussi à faire dire deux mots sur les trois en une minute. Toi, les trois mots qu'il va falloir essayer de faire dire à la personne que tu auras au bout du fil. Ah, tu l'as raccroché au nez. Donc on va le refaire. Mais des stress un peu, ils sont en air. Pourquoi tu les coupes alors qu'ils sont déjà en air?
2: Parce que je voulais mettre Yannick en attente. Et en
1: fait, d'accord, ok, bon très bien. Bon, c'est pas grave. Donc toujours la deuxième partie du défi téléphonique. Ensuite on aura Mehdi, 18 ans de Montreuil. C'est pas peine de me le passer juste pour dire qu'il veut des conseils sur son prochain lieu de vacances. Donc éventuellement si vous avez quelques idées assez originales à nous soumettre pour les jours à venir, eh bien vous pouvez toujours le faire. On aura le courrier, Manu, enfin Fildar, lui, qu'est-ce qu'il y a avec des photos, des trucs, quoi, c'est chaud, Rigo, qu'est-ce qui se passe?
3: Il y a des trucs, il y a des photos, il y a pas
1: de belle. Rigo est en train de prendre le dessus sur Fildar, il prend le micro d'attaque, toi t'es là, t'attends que ça se passe, toi t'es là, tu fais du coloriage, t'es là, t'attends.
3: Ah, il write.
2: Non, je suis pas en train de faire du coloriage et tu dis Rigo, donc je vais pas te parler si t'appelles Rigo.
1: Non, je t'ai dit du courrier Manu.
2: Non, de bah, Manu, bah, moi c'est Fildar.
3: Ah, c'est Fildar. Moi, je te faisais je te faisais un
1: voilà.
3: Un
1: quoi?
3: Un rond, je te faisais comme signe, tu vois, pour un CD.
1: C'est voilà. Quoi ça?
3: Tu vois, le CD là.
1: Demain, on s'en fout de ça.
3: Ah, ok, d'accord.
1: Mais non, on va le faire. Et donc, Fildar, tu disais?
2: Donc, il y a du courrier avec des photos et on le fait quand tu veux.
1: Fais voir, fais voir la photo.
2: De loin, comme ça, pour voir.
1: Voilà.
2: Mmh.
1: Ça, voilà. On va vite faire le courrier. Hein. La rubrique courrier va vite, vite arriver. Pierre.
4: Ouais.
1: Donc, les trois mots qu'il va falloir que tu fasses dire dépannage de voiture. J'ai l'impression que ça pue les photos, non? Faites pas des plans de pute, les gars. Faites pas des plans de pute sur les photos. Le mot huile, le mot jante et le mot volant. Je répète, le mot huile, hein, le mot jante, ça, c'est pour les voitures, les roues, là.
4: Ouais.
1: Et le mot volant, donc ces trois mots, il va falloir que tu les fasses dire à la personne que tu auras au bout du fil en une minute maximum. On est en train de composer le numéro de téléphone d'un dépannage de voiture. Et dès que tu entends le gong retentir, j'espère qu'il va pas saturer comme tout à l'heure, et bien dans ces cas-là, c'est chaud chaud. Attention, on y va, c'est parti. Mon Pierre-Pierre, bon courage à toi. Sois chaleureux, sois heureux dans la vie, on y va. Il va arriver, Manu, il va y arriver, il va y arriver. Bon, comme il a des gros doigts, le standard est tout petit, qu'est-ce qu'il y a?
5: Mais quand ça sonne pas, ça sonne pas. Hein.
1: Ah, ça sonne pas? Bon, on essaie, tranquille, pépère. Sinon, bah tant pis, hein. Pierre aura perdu, puis c'est tout. Ça y est, c'est parti. Le numéro est en train de se composer, mon ami Pierre.
4: C'est Michel. Allô?
6: Oui, allô?
4: Yes, bonjour monsieur. Voilà, il y a mon moteur qui est en panne.
6: Oui.
4: Et j'ai de l'essence, mais il manque quelque chose. Vous savez pas ce que c'est? Vous savez, de l'essence qui se mélange avec quelque chose pour faire tourner le moteur. Allô?
6: Oui, allô?
4: Oui, j'ai de l'essence, mais il manque quelque chose pour faire fonctionner le moteur. Ça s'appelle comment? Je suis en panne de quelque chose, mais je sais pas comment ça s'appelle. Vous savez ce qui est noir, qui va dans le moteur?
6: L'huile?
4: Ouais, voilà, là, il manque de l'huile. Sinon, vous savez, là où il y a le... Pour tourner, vous savez, là où il y a le Neyman, ça s'appelle comment?
6: Je sais pas, je suis pas français.
4: Vous savez, pour tourner, monsieur, pour tourner, j'ai l'impression que le Neyman s'est bloqué, mais ça s'appelle comment, pour tourner, vous savez, une voiture?
6: Oui, je sais pas, je suis allemand.
4: Pardon?
6: Je suis allemand.
4: Ah, mais d'accord. Mais vous savez, pour tourner, monsieur, la voiture, on a besoin de quoi?
6: Je sais pas.
4: Si, il y a des boîtes de vitesse, et pour tourner, vous avez besoin d'un truc pour tourner?
6: Oui, je sais pas.
4: Vous savez pas? Et sinon, la roue, allô? Allô?
1: Oh putain! Et en plus, il t'a raccroché au nez. Il t'a raccroché au nez. T'appelais où, Badu, exactement, pour quand même on dénonce ce dépannage de merde?
2: Paris.
1: Donc, il y a des dépannages de merde sur Paris. En plus, allemand, on comprend rien et tout. Mais le mec, pas cool, hein. Bah, écoute, il y a même pas besoin de délibérer. On peut le dire. Yannick, c'est gagné!
7: Ouais, ouais.
1: Voilà, Yannick.
7: Ouais, trop,
1: c'est gagné.
7: Trop fort.
1: Ouais, trop, trop fort. Ah ouais, j'ai été trop, trop fort. Ah ouais, super. Donc, Yannick. Tu vas repartir avec la totale, ça va partir dès demain, j'espère, par courrier et en direction de Montpellier. La musique de nuit volume 1 et 2 en coffret, la 3, et dès que la 4 sort, on garde ton adresse et on te l'envoie illico presto, merci, d'accord?
7: Merci. Je passe un petit coucou?
1: Coucou! Rapide. Voilà, allez, vas-y, coucou rapide, vas-y. Le message est passé. Si t'ont pas répondu présent à cet appel, c'est que c'est vraiment les enfoirés, c'est pas des copains. Hein. Pierre,
4: ouais, bah,
1: sans rancune, il fallait parler allemand. Hein. Ok, Pierre, bravo. Merci, je vais pas te déranger plus longtemps. Merci, Pierre, en tous les cas, je te souhaite une bonne fin de soirée.
4: Ouais, ok.
1: Yannick, tu quittes pas pour ton adresse, on t'envoie tout ça très rapidement. Tu es le meilleur, Pierre. J'aime quand tu es comme ça, quand tu es chaleureux. J'aime, Yannick, quand tu es heureux comme un fou, comme un bouc. Mehdi, dans un instant, 18 ans de Montreuil. Salut, Mehdi! Mais dis-moi tout, Mehdi, ouais. De quoi on va parler dans un instant ensemble ?
0: De voyage.
1: Ah oui, les fameux conseils, donc tu veux des conseils pour voyager ?
0: Ouais, voilà.
1: Pourquoi, t'as des vacances à venir bientôt, là ?
0: Ben, j'ai jamais été en France, en voyage en dehors de la France.
1: Ouais. Vas-y, parle français, Mehdi, vas-y, n'hésite pas, on va pas te bouffer, hein.
0: Ouais,
1: on te demandera pas ta carte d'identité, vas-y.
0: Je voudrais aller soit en Grèce, soit en Australie, donc s'il y a des auditeurs qui nous écoutent, qui...
1: Ah, parce que c'est pas le même prix, c'est pas la même destination, entre la Grèce et l'Australie, la Grèce, on en a un au standard, et t'en parlera. Okay. L'Australie, ça coûte déjà beaucoup plus cher que la Grèce, hein. Déjà pour commencer, tu voudrais partir quand en vacances?
0: Juillet-août.
1: Juillet-août, d'accord, ok, donc tu t'y prends bien en avance, ce qui était déjà une bonne chose, ça c'est bien, mais par contre, là c'est vague, hein. Va falloir que tu sois un petit peu plus précis, Mehdi, parce que j'ai peur que sinon on t'envoie au standard assez rapidement, et qu'on s'occupe pas de ton cas.
0: Ah, ok.
1: Ok, hein, parce qu'ici c'est un petit peu comme ça, hein. Si ça bouge pas, ça bouge pas, hein, parce que l'autre entre la Grèce et... entre la Grèce et l'Australie, l'autre, c'est un voyage à 4000 balles ou alors un voyage à 25 000 francs. L'autre, attends, on va voir. Mehdi, t'as combien?
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1: Vous avez bien eu, hein, les enfants, vous pensiez qu'il y avait un blanc, mais non, c'était le jingle, c'était fait exprès. 0870 5000, 0803 08 5000, vous nous appelez, le numéro a changé. Ça fait que des fois on a des difficultés à être en contact avec vous, les enfants. 0803 08 5000. Si vous n'appelez pas, je vous le dis tout de suite, je vous mets ça.

0: Mon pote
1: ouais,
0: de DJ.
1: Non.
0: Quoi?
1: Je connais pas trop.
0: Quoi? On le remet, t'es dans...
1: Pas du tout, même.
0: Quelle intro. Putain, c'est fort, hein, quand même. C'est une belle intro, ça, quand même, pour faire l'intro, hein. Allez, ouais, faut avouer, quand même. Bon après-midi, à l'écoute d'Énergie, tout va bien à bord. Une petite nouveauté, 1983, hein. Pour le kiff de tous qui écoutaient la radio, je suis à 23h, spécial dédicace. François Valéry, mon pote le DJ. Ah, j'adore, moi j'adore. François Valéry, ah ouais. Franchement, je repense à un sketch de Monsieur Manhattan où il dit qu'il a récupéré le cerveau de François Valéry parce qu'il dit qu'il en a pas besoin. Hein, Mehdi. Donc toi, tu veux partir toi, tu veux des conseils pour partir en vacances. T'es deux destinations pour cet été.
1: Me conseiller le meilleur endroit.
0: Alors donc c'est la Grèce ou l'Australie. Alors donc on a bien dit que c'était pas non plus le même, c'était pas le même prix, le budget, tout ça, c'était pas tout à fait la même chose. On n'a pas eu de réaction véritable sur le standard. Donc je t'avoue tout de suite qu'on risque de lâcher ton truc assez rapidement.
1: Okay.
0: Simplement que tu saches quand même, je te le disais tout à l'heure, que partir en Australie à l'âge que t'as avec plusieurs personnes, c'est à peu près 10 à 15, enfin il faut compter 15 000 balles de budget, 20 000 balles de budget par personne. Donc ça coûte à mon avis très très cher. Il y a 18 ans, on a largement le temps de trouver un travail avec un bon emploi, avec un bon salaire, pour après plus tard avec sa femme partir en destination de lune de miel en Australie.
1: Ouais, mais je pensais pas que c'était aussi cher l'Australie.
0: Ah bah et c'est au bout du monde, hein, donc il y a quand même 20 heures de voyage, hein. C'est comme quand tu dis que tu pars à Tahiti, bon, tu peux avoir des prix, mais bon, si tu pars en plein été, Tahiti, faut compter 8 à 10 000 balles le billet aller-retour. Hein.
1: Ouais, c'est clair.
0: Ah bah oui, quand même, faut arrêter de penser que c'est des destinations au bout du monde, mais du fait qu'il n'y a que des beaufs et des papous et des tahitiens, que ça veut dire que ça coûte pas cher, c'est des destinations, c'est de l'autre côté de la planète. Hein. Si
1: ouais,
0: t'étais aux
1: États-Unis. C'est vrai que l'Australie, ça me branche bien. Quoi.
0: Bah, bien sûr, le didgeridoo, Jamiroquai, je veux dire, c'est l'Australie, quoi. Tout
2: les kangourous.
0: Les kangourous, c'est plein de choses comme ça, c'est
1: et
0: sûr.
1: Ça.
0: Hein. C'est les tribus, c'est les Africains, c'est Maasai, c'est tout ça, hein. C'est fourmis rouges, c'est l'Amazonie, hein. Je veux dire aussi, l'Australie, c'est pas que le didgeridoo, je veux dire, c'est pas, bon, c'est le Jamiroquai, c'est
2: kangourous,
0: hein, on l'a dit, c'est la bouffe kangourou,
1: ouais.
0: C'est tout ça, hein, je veux dire. Mais, t'es sur Montreuil, donc tu peux venir à Paris.
1: Ah ouais, moi je suis à côté de Paris. Ouais.
0: Donc t'as qu'à aller dans un restaurant qui s'appelle le Oudoudou, je crois, de souvenir, et qui est du côté de Bastille. Puis une fois que t'auras bouffé du kangourou, moi j'y ai goûté, je peux t'assurer que t'auras plus du tout envie d'aller en Australie. Hein.
1: Ouais, non,
0: tu te contenteras d'un didgeridoo chez toi tranquillement, hein, ça c'est clair. Hein. Voilà Mehdi, bah écoute, on va pas te déranger plus longtemps, te souhaite un bon voyage. Hein.
1: Bah merci, bah moi je vous souhaite une bonne soirée.
0: Bah merci
1: une
0: d'avance.
1: Année.
0: Et à mon avis, tu nous rappelleras en nous disant voilà, je m'appelle Mehdi, tu sais, je devais partir en Grèce ou en Australie, finalement je suis resté en France. Hein. Parce que mais va en Grèce, c'est plus sympa. C'est
1: ouais,
0: plus
1: mais en Grèce, je sais pas s'il faut que j'aille à Athènes ou sur les autres petites îles.
0: Manu va t'en parler.
1: Écoute, par contre, je voudrais dire un petit truc.
0: Je vais mettre la musique, Manu. Attends,
3: vas-y.
0: Tu rigoles. On va mettre vraiment dans l'ambiance. Attends, il y en a pour deux secondes. Faut que je repère simplement. C'est peut-être la 3. Ouais, c'est la plage 3. J'allais lire. Ok. Et là, je vais. Non. Si.
3: Oh.
0: Je trouve pas, puis en plus ça se bloque. Il y a un problème avec cette machine qui se bloque tout le temps. Hein. Je sais pas si c'est les câbles, mais dès qu'on est frôle, donc il faut rééteindre, donc c'est long. Donc il va nous faire la Grèce a cappella, notre ami Manu. Écoute bien, mais il dit fermez les yeux.
1: Max, t'es encore là ?
0: Non, ouais, on est là, mais écoute bien, on va te faire la Grèce.
4: Mon casque ne marche plus.
0: Oh.
4: Pas du tout.
1: Bah, je voudrais lui dire que
3: elle peut faire la Grèce
1: voix.
3: Aussi. Hein.
0: Elle a une superbe voix.
1: Et que, comme tu disais au début de l'émission, elle passe très bien à la radio.
0: Elle passe bien. Hein.
4: C'est cool. Hein.
0: Vas-y, passe d'ailleurs, vas-y, tourne, vas-y, passe.
4: Voilà,
0: passe,
4: je tourne.
0: De toute façon, même si on la prend pas à Mehdi, elle aura toujours le droit de venir devant le 20 rue Bayard et puis elle passera devant. C'est vrai que tu passes bien à la radio. Allez, Mehdi, vas-y, attention. Alors, attention. On va vous faire danser, on a envie de vous faire rêver, on a envie de vous faire voyager pour zéro franc. Donc attention, vous allez entendre à la fois la musique traditionnelle de la Grèce, c'est-à-dire ceci. Ah oui, d'accord.
1: Bon, c'est
0: carrément énorme. Ok, très bien. Bah écoute, merci en tout cas, Sofiane, pour ton témoignage. Et puis Franck, peut-être quelque chose à rajouter. T'as peut-être encore des choses à dire.
5: Ouais, ben je voulais te demander juste à Sofiane, son araignée arboricole qu'il a achetée. C'est celle qui est des
0: reflets. Les amateurs, les mecs, attention, les professionnels.
5: Et violet.
2: Laquelle tu parles, la Metallica?
0: Ouais. La Metallica, pourquoi tu dis Metallica? C'est le surnom que tu lui as donné?
2: Non, non, ça s'appelle une Metallica.
0: Ah, ça s'appelle une Metallica. Ça vient de là, leur nom, Metallica, tu crois?
2: Avicularia Metallica, ça, j'en sais rien.
0: Non, t'en sais rien, faut leur demander, ouais.
2: Ouais.
5: C'est le nom qu'on leur a donné.
0: D'accord, ok. Et qu'est-ce que tu voulais ça? Donc tu disais, Sofiane, vas-y, termine, excuse-moi.
2: Mais ouais, il y a plusieurs races de Metallica. Il y en a qui sont de toutes les couleurs, il y en a qui sont de plusieurs couleurs.
0: Ouais.
2: Et moi, la mienne perso était noire avec des reflets verts, le bout des pattes rouges, quoi.
5: Mm-hmm. Ah, ok, ouais, d'accord.
2: Voilà, quoi.
0: Bon, très bien.
5: Très joli, alors.
2: Bah, ouais.
0: Ok, très bien. Bah, en tout cas, merci Sofiane et merci Franck. On vous souhaite à tous les deux une bonne fin de soirée. Amusez-vous bien, bonne bourre.
2: Bonne continuation.
0: Soyez sages. Ouais, ouais, on va tâcher, hein, on va essayer de faire. Hein. Et puis, bonne bourre et à bientôt.
2: Allez, ciao.
0: Allez,
2: bye bye.
0: Ciao, bye bye, comme dirait Minelli. Vous ne bougez surtout pas, le Star System est toujours en direct sur Fun Radio. Vous nous appelez, vous mettez le bois ce soir au 0803 08 5000. Le numéro a changé. Ce soir, elle n'aura pas lieu. Elle est reportée à une date ultérieure, comme dirait Gérard. Gérard, dont nous avons eu des nouvelles et qui a, apparemment se serait cassé la jambe. Il faudrait peut-être l'appeler, non? Non, parce qu'en fait, j'ai appelé tout à l'heure, on m'a dit, Gérard s'est cassé la jambe, là il est à l'hôpital, donc n'essayez pas de l'appeler ce soir, il est pas là.
3: D'accord, ok, très bien. Donc, voilà. On peut essayer de le joindre sur son portable, peut-être qu'il est joignable, on va essayer de voir ce qu'on peut. Hein, vous avez même pas essayé de le faire, non? Vous avez
0: Si, mais si, messagerie.
3: Ah oui, d'accord, ok. Très bien, bah alors ne bougez surtout pas, 0800 70 5000 08.
0: Ah, encore mieux comme ça quand je te vois pas.
3: Romain, 20 ans, est de Versailles. Versailles, quelle région, hein? Versailles, j'y suis allé. Quoique, attends, ça m'énerve que. Vincent, t'es là? Romain.
6: Ouais, je suis là. Ouais.
3: Excuse-moi,
6: ouais.
3: Romain, t'es là?
6: Je suis là.
3: Bon, d'accord, bah non, ce soir, vous avez des grosses voix aux inserts, hein. Profitez-en, hein. Attends, je vais remettre un peu de lumière quand même, comme ça, pour qu'on puisse voir un peu ce qui s'y passe. Romain, donc dis-moi.
6: Ouais, bah ouais, mais en fait, ouais, j'appelle parce que j'ai un bon petit problème, là. J'ai des partiels dans quelques jours. Et en fait, je proposerais à quelqu'un, enfin, que je trouve quelqu'un qui assure certaines matières à ma place, quoi.
3: Mm-hmm.
6: Moyennant une petite rétribution, quoi.
3: Combien, c'est-à-dire, tu serais prêt à mettre combien?
6: Je serais prêt à mettre combien? Moi, ouais. Déjà, serait proportionnel à la note obtenue, quoi.
3: Ouais.
6: Donc, minimum 10, quoi, pour...
3: Ouais. Ouais, évidemment, ouais, c'est sûr. Toi, t'as autre chose à faire, bien sûr.
6: Ouais, j'ai quelqu'un à m'occuper, j'ai des pineux, tout ça. C'est une couverture, tout ça.
0: On peut partir, ça? Si, on partirait, je vais voir un peu. Oh, j'ai un cutter.
3: Ouais, voilà, ouais. Et donc, ouais, tu me disais. Ouais, donc tu me disais, oui, Romain.
6: Ouais, donc je cherche quelqu'un qui assure les parcelles à ma place, quoi.
3: Ouais, donc, bah écoute, on va.
6: Les parcelles déco.
3: On va voir ce qu'on peut faire, qu'est-ce qu'il y a?
0: C'est moins mieux, t'as une belle voix.
3: C'est mieux ou pas? C'est moins bien, c'est mieux.
0: C'est bien.
3: Non, c'est moins bien?
0: Non, c'est bien.
3: Bah, je préfère aussi, moi aussi, je trouve que c'est plus sympa. Romain.
6: Ouais, je t'écoute.
3: Ouais, j'ai une voix d'homme, là. T'as, tout le monde doit avoir une voix d'homme, maintenant. Non, parce que dès qu'on parle tout doucement, je m'entends plus du tout parler. Romain, donc, on va lancer une annonce. Donc, 0803 08 5000, c'est quoi la matière?
6: C'est de l'écho, quoi.
3: Ouais, ok, c'est de l'écho, ok, on va
6: dire. Ça regroupe un tas de matières bien sympathiques, quoi.
3: Ouais, je vais te dire, ouais, d'accord, ok, ouais, pas de problème, Romain, ouais, bien sûr, ouais.
6: Ouais.
3: Et donc
6: voilà, quoi.
3: D'accord, ok, mais donne plus de détails, je sais pas, parce que j'ai pas tout compris en fin de compte ton appel. C'est que tu veux que quelqu'un
6: fasse sur les épreuves à ma place, quoi. Je cherche une doublure.
3: Mais comment?
0: Non, ça nous fait un point commun.
3: Tu t'es arrêté en cinquième, en gros, un peu comme ça, pas loin?
4: Non, moi j'ai même pas fait la cinquième, sixième.
3: Sixième, bon, on est pareil tous les deux. Bah, c'est-à-dire qu'on est incultes tous les deux, donc on a tout à apprendre, alors.
4: Ok, on s'apprendra les trucs.
3: Moi je peux t'apprendre la sodomie.
4: Ah c'est vrai? Ouais mais ça je veux pas.
3: Ah bon? Bah t'as pas envie?
4: Non.
3: Oh
4: non.
3: Romain, non, excuse-nous, on est sorti du... Non mais t'as bien raison, moi aussi je trouve ça dégueulasse. En plus on a un kéké de crado après. Bon, puis, et attention quand t'enlèves le casque et que t'oublies d'éteindre ton casque, ça fait du larcène. Donc t'éteins d'abord le micro et t'enlèves le casque après, hein Romain? C'est comme ça que ça se passe.
6: Oui, bien sûr.
3: Bon, alors Romain,
6: je
3: donc...
6: Je connais bien la chose, quoi.
3: Voilà, donc Romain, qu'est-ce que tu... Donc, on fait quoi? Donc, tu lances une annonce officielle. Je te donne 10 secondes, enfin 20 secondes, allez, on y va. 20 secondes devant tous les auditeurs de Fun Radio.
6: Pour vendre mon business.
3: Alors, vends ton business, essaie d'expliquer le plus simplement possible ce que tu attends d'eux.
6: Donc,
3: vas-y.
6: Je suis actuellement en première année d'économie, bien sûr. Et en fait, je cherche quelqu'un qui assure les épreuves... qui débuteront la semaine prochaine, quoi.
3: D'accord.
6: Dès lundi, quoi.
3: Ouais, d'accord, ouais.
6: Moyennant une bonne argent.
3: Mais quoi argent? C'est quoi en argent? C'est
6: non,
3: quoi?
6: Non, ça c'est à débattre.
3: Mais non, mais c'est pas à débattre. Tu rigoles? Il faut déjà donner envie aux gens d'appeler, parce qu'on va pas débattre à l'antenne du chiffre, parce que toi tu vas dire oui, mais on débattra un autre jour. Il faut leur donner. Toi, tu leur demandes déjà de se mettre à contribution, c'est-à-dire de tout faire à ta place. Et en plus, toi, tu leur dis qu'il y a une récompense et que tu veux pas donner le montant, ça sert à rien.
6: Mais déjà, bon, les étudiants, ça n'a pas besoin d'énormément d'argent.
3: Un étudiant, ça n'a pas besoin de réussir dans les études non plus, donc on va peut-être pas t'aider non plus à trouver quelqu'un qui va faire de tout
6: bien. Un truc bien, quoi.
3: Ouais, mais c'est combien un truc bien, putain, mais donne-nous des nombres, donne-nous des chiffres.
6: Je sais pas, on va mettre 100 queues, quoi.
3: 100 francs?
6: 100 queues.
3: 1000 balles? 1000 balles, c'est que dalle, 1000 balles.
6: C'est que dalle, mais c'est pas bien. Ouais.
3: Pour se faire griller à vie, 1000 francs, c'est rien. Moi je dirais au moins
6: minimum quoi.
3: Moi je dirais 5000. Ouais, Rigaud dit 5000, moi je dirais 5000 balles.
6: Ouais, mais je suis pas un étudiant très riche en plus.
3: Ouais,
6: mais
3: enfin bon. Alors t'avais qu'à bosser, comme ça t'aurais pas eu besoin de payer ce mec là pour faire ton boulot à ta place.
6: Des petits inconvénients en fin d'année qui ont
3: perturbé
6: mon planning de révision.
3: C'est sûr. Bah oui, on préfère aller vendre du toche en bas à la sortie des lycées plutôt que de réviser ses cours.
6: Ouais, on va dire ça.
3: On va dire ça, Romain, dis donc. Non, t'es quand même pas un
6: simplifié quoi.
3: T'es quand même pas un dealer.
6: Non.
3: Non, mais c'est vrai que bon, je suis dans la cam, tout ça. Ouais. Tu te drogues, Apolline, ou je fais
6: tout
3: pas tu fumes des pètes et tout? Ouais, d'accord, ok. J'aime pas trop les drogués. Oh là là. T'es drogué? T'es gay drogue?
4: Non,
3: mais tu fumes des ouinges et tout ça?
4: Non.
3: Quelle horreur. Oh là là, ça fait encore un point de moins, ça. Hein. J'aime pas, moi, ça. Elle boit, elle aime bien picoler. Elle fume des tinges, elle boit la tech. Enfin bon, t'es une racaille, quoi. T'es...
7: On va finir avec le même nombre de points, hein, après.
3: Ah ouais, non, mais là...
8: T'as déjà fait des tonneaux,
3: non? Ah, mais... Le week-end, tu mets des casquettes à l'envers, tu fais un truc comme ça?
4: Non.
3: Tu vas pas jusque là, quand même?
4: Je fume que des pètes.
3: Hein?
4: Je fume que des pètes. Tu fumes que
3: des... Je fume que des pètes et je bois
4: du Ricard.
3: Oh là là, la tion.
4: Et j'écoute Renaud.
3: Oh là là. Ah non, franchement, c'est laid. Hein. Franchement, c'est laid, ce que t'es en train de nous raconter. C'est pas du joli-joli. Hein. Romain, tu écoutes Renaud, toi?
6: Ouais, tous les jours.
3: Ouais.
6: C'est mon...
3: Chante-nous une petite chanson de Renaud. Chante-nous une chanson de Renaud.
6: Mais tu peux pas nous chanter une chanson? Je les écoute sous de préférence, donc je retiens pas trop les paroles, quoi.
3: Apolline, une chanson de Renaud?
4: Non, je chante trop mal, ils vont pas reconnaître.
3: Il m'a retiré ma veste, il m'a retiré mon jean, j'ai repris ma guitare.
8: Ouais.
4: Ça pue, c'est pas Renaud!
3: Elle est où, ma guitare?
8: Ah, elle est là-bas.
3: Elle a pas son badge, elle peut pas venir. Ah bon? Un badge visiteur?
8: Ils ont pas le badge guitare.
3: Quelqu'un peut me trouver la guitare, je vais te jouer un petit truc. Ah attends, mais j'ai du karaoké, mais en même temps avec la guitare ça serait bien. Bon, Romain, comme t'es pas très très intéressant. Ah tiens, j'ai retrouvé le CD du gamin.
8: Ouais!
3: Comme quoi tout est bien organisé quand même. Je vais retrouver un truc karaoké. Hop là, Romain, Renaud. Ah bah voilà, j'ai du Renaud là. J'avais plein de boîtiers avant, j'en ai plus un. J'ai deux. Ah, non, t'as été sage, t'as pas beaucoup parlé, Romain. Hein.
6: J'ai bien aimé le solo de flûte. Hein.
3: Ouais,
6: bien plaisant.
3: Oh, hein. Ok, nickel, Romain, hein. Bah écoute, on va te laisser sur ces mots, on va te souhaiter une bonne soirée. Et puis si éventuellement des gens sont intéressés par ton annonce, on rappelle que c'est en banlieue parisienne, que c'est sur Versailles. Ouais. Y a quelqu'un?
8: J'en ai un, mais je lui file.
3: Ah oui, d'accord. Orantène, tu veux pas passer en direct?
7: Bah non, le gars il veut pas.
3: D'accord, ok, très bien. Donc Romain, apparemment, on a quand même trouvé chaussures à ton pied, t'as bien de la chance, discrétion oblige quand il s'agit de passer les examens en fraude et en plus de ça prendre de l'argent en échange. Effectivement, il vaut mieux être discret. Donc Romain, je te souhaite une bonne nuit, amuse-toi bien et n'hésite pas à nous rappeler bien sûr si le cœur t'en dit. Voilà, bonne bourre à toi, on n'a plus rien derrière. Oh là, j'ai envie de raccrocher. On a assez travaillé ce soir, les gars, non?
6: Ouais.
3: On a fait un new monologue, mais en plus Apolline me parle d'un Paris by night, de se balader. En plus, il a neigé dans Paris, il devrait presque se balader, hein.
7: Il a neigé sur les lacs aussi.
3: Voilà, c'était l'horreur. Le monde qu'il y avait dans les rues, c'est hallucinant. On devait venir me chercher, on n'est même pas venu me chercher. J'ai dû prendre le RER, et puis après, j'ai dû prendre le métro. Je me suis dit, je m'en sortirai jamais et tout, et pourtant, je m'en suis sorti, quoi.
7: Et t'en pas reconnu dans le métro?
3: J'ai faim, du coup, j'ai pas bouffé. Il y a un casse-d'aile qui m'attend. Je trouve que j'ai bien mieux à faire d'aller manger, non?
7: Ah, mange, on va voir. Ah.
3: Puis parlez, même quand vous parlez pas, on vous entend.
7: Par contre, on a un remix de GG, tu sais, qu'on a récupéré.
3: Et maintenant, mais il y a Arnaud qui nous avait envoyé des remixes.
7: Voilà.
3: Il y en a d'autres, ils sont là, ils sont calés.
7: Ils sont calés dans le carton.
3: Et mais je voudrais bien écouter les messages répondeurs, remarque. Ah oui, mais l'UMD, on n'a pas le droit d'écouter là.
7: Bah, tu peux.
3: Ah non, mais ça craint quand même.
7: C'est quoi? Ouais, reste fun, des trucs comme ça.
3: Pourquoi ça se...
9: Ouais, Max, t'es qu'un fils de pute.
7: Ah, ça, c'est le début. Bah, il faut que tu tournes la molette jusqu'au 37.
3: 37 ?
7: 37.
3: D'accord, on y va. Hop. On y va un petit peu. Hop, attention.
10: Sont des vieux cochons.
9: Oui.
10: Alors qui, oui ?
9: Banane.
10: Attends, banane, elle sort d'où ?
7: Je sais pas d'où elle sort.
10: Putain de merde! Tu me fais quoi là?
7: Arrête.
10: Putain, je...

0: C'est pas de leur faute, et puis toi t'aurais pu faire aussi un petit peu attention.
1: Ouais, je sais,
0: au numéro qui était diffusé.
1: Mais sauf que je connaissais pas ton numéro par cœur, donc j'ai pas fait attention du tout. Mais c'est passé quoi? Parce que moi j'étais dans la voiture, j'ai pas entendu en fait. Qu'est-ce qui s'est passé? C'est vrai, ouais, c'était quoi déjà pour rappeler aux auditeurs qui n'étaient pas là, Gérard?
0: C'était mardi, comme c'était la Saint-Gérard. Et qu'il y en a un qui s'était fait passer pour moi et qui avait diffusé mon numéro à l'antenne et bombardé de numéros.
1: T'as été bombardé quand même?
0: Ben ouais, et de manière, ce numéro-là, de manière, c'est même plus la peine d'appeler, ils peuvent faire ce qu'ils veulent.
1: Voilà, exactement.
0: Donc, ils s'émerdent. Par contre, je vais m'en prendre après ton petit connard de DJ Maxime.
1: Ouais.
0: Parce que pour moi, c'est un petit con.
1: On va l'appeler tout de suite, DJ Maxime, si c'est faisable. Et d'abord, juste, quand même, pour que ça soit bien clair, que les auditeurs se disent bien que c'est une grande famille, le Star System. Est-ce que Manu accepte les excuses de Gérard?
2: Bien sûr, mon GG.
3: Bon. Oui.
1: Bon, comme c'est mignon. Oh là là.
0: Par contre, il y a encore autre chose qu'on voudrait dire, qu'on commence à en avoir ras-le-bol. C'est que quand j'ai pris le courrier l'autre fois, on a reçu quand même un petit courrier anonyme, une menace de mort. Alors, je voudrais que ces menaces de mort...
1: Non, mais là, c'est du courrier anonyme quand même. J'espère pas qu'il y ait des gens... Non, mais bien sûr, personne souhaite ta mort. Attends,
0: c'est...
1: Je pense
0: non,
1: que...
0: non, mais c'est pas, ça m'était pas adressé. Ça s'était adressé pour ta bibi qui voudrait que tu lui fasses Sodomane ce soir.
1: D'accord, ok. Je vais lui faire Sodomane ce soir. Mais Sodomane, justement, il y a son agenda. Punisher, Sodomane, c'est un peu les mêmes. Hein. C'est les mêmes personnages. Hein.
0: Elle voudrait que Sodoman que Punisher lui fasse Sodoman.
1: D'accord, mais Punisher et Sodoman, ce sont les mêmes personnages. Sachez que quand vous êtes dans l'agenda de Punisher, les filles, vous êtes dans l'agenda obligatoirement de Sodoman. Et Punisher est là pour punir les filles. Donc vous laissez votre numéro de téléphone et Sodoman peut appeler à n'importe quel moment au Punisher pour vous punir ou alors pour vous sodomiser. Hein,
0: voilà.
1: On est bien d'accord. Mais toujours dans le cadre du deuxième degré, dans l'humour, dans le Saint-Esprit, amen. Alors Gérard, donc Anka et Manu ont accepté tes excuses et nous avons en direct live notre ami DJ Maxime.
4: C'est DJ Maxime là. Qu'est-ce que t'as à me dire, sale connard? Tous des gros mots, tu me tricules ses bras, t'es bien en enculé, Gérard.
0: Mais toi, t'es bien pichoté.
4: Et même ta femme, elle pue, ta femme. Elle
0: a et la tienne, tu sais, c'est quoi? C'est une grosse salope.
1: Ouais,
0: la
1: tienne,
0: c'est un gros salaud.
4: T'es un gros PD.
1: Non, mais c'est bon. Alors, je pensais que vous alliez dialoguer. Moi, je pensais pas que c'était.
0: DJ Maxime, un conseil que je te donne.
4: Oui.
0: Arrête de parler de moi à l'antenne, parce que sinon.
4: Toi, t'es un gros
0: le jour parce que je t'ai jamais aimé. Je vais te faire une tête au carré, mais tu vas pas t'y.
4: Toi, je t'ai jamais aimé parce que t'es
0: un gros salaud. Non, attendez,
1: on se calme.
0: Le conseil que je te donne, tu es Maxime. Quand tu veux chercher
1: la merde,
0: t'es
1: un chasseur. Non, vous parlez tous les deux en même temps. Alors, chacun votre tour. Gérard d'abord.
4: Arrête de chercher la merde, Gérard.
1: Arrêtez. DJ Maxime, calme-toi, laisse parler Gérard. Ça commence très fort ce soir. Vas-y, calmons-nous.
4: Oui.
1: Alors, vas-y, Gérard, qu'est-ce que tu as à dire?
0: Alors, j'ai à lui dire que quand il passe à l'antenne pour faire ses trucs, là, il n'a pas besoin de dire « Ouais, Gérard, c'est un gros con comme il a été dit hier. » Parce que je vais te dire une chose, DJ Maxime, que quand je suis à l'antenne, je ne t'insulte pas. Alors, t'es pressé t'es prié de respecter la vie privée des autres. D'accord? Moi, je ne t'insulte pas. Alors, si tu veux que je t'insulte,
4: il n'y
0: a pas de problème. Alors, tu me laisses finir, s'il te plaît. D'accord?
4: Je sais que t'es un gros con, tu cherches toujours la merde.
0: Et t'es un gros con, t'es en train de se branler, là.
1: On se calme. Sinon, je
4: vais tirer ta crampe, t'es un puceau.
0: Oh, attends, je suis un puceau, non, mais attends, toi, t'es un jeune
4: puceau. En plus,
0: c'est un mec de nous faire croire qu'il baisse n'importe qui.
1: Attendez, on se calme, parce que là, on va se calmer, sinon j'étais obligé d'évacuer tout le monde, j'étais obligé d'évacuer la salle. Hein. Pourquoi DJ Maxime, tu en veux à Gérard?
4: Parce qu'il décolle les yeux à mon dos, il me dit ça l'enculé et tout.
1: Mais il a jamais dit ça, Gérard, t'as déjà dit ça.
4: Parce que je l'ai jamais aimé, Gérard.
0: Attends, et dans ces cas-là, au lieu de te branler, là, t'es en train de te branler,
1: il a raccroché, on va rappeler, parce qu'apparemment, il est tellement énervé qu'il monte trop la voix et du coup, ça coupe. Alors, c'est vrai que je comprends pas pourquoi DJ Maxime en a autant envers toi, Gérard. Hein.
0: Mais attends, c'est lui qui se défile dans sa tête là ou quoi?
1: C'est incompréhensible.
0: Celui qui dit que j'insulte alors que c'est...
1: Je sais, ouais, c'est incompréhensible.
0: Non, mais il est complètement taré, ce mec.
1: C'est incompréhensible, je suis tout à fait d'accord avec toi. On rappelle DJ Maxime, c'est en train de sonner, vous le mettez directement en air, qu'est-ce qu'il y a? Ça ne fonctionne plus, Manu?
2: Ouais, c'est sa messagerie, mais on va essayer les autres...
1: D'accord, parce qu'on a d'autres numéros de téléphone. Je ne comprends pas pourquoi il t'en veut autant, hein, je ne comprends pas.
0: Moi non plus.
1: Hein. C'est démentiel, c'est démentiel. Tu en vas accueillir en même temps Yann. Yann, t'es avec nous, t'as 15 ans, t'es de Limoges. Salut Yann.
3: Salut Max.
1: Bon, tu connais.
3: Grand maître du Star System.
1: Ah, voilà qui fait plaisir, mon petit Yann.
3: Ah, tu m'étonnes.
1: Qu'est-ce que je voulais dire? Tu connais Gérard, j'imagine.
3: Ben, c'est
1: bon,
3: clair.
1: Tu connais DJ Maxime.
3: Aussi.
1: Bon, ça serait quand même bien qu'ils s'entendent bien tous les deux.
3: Ben, plutôt, ouais.
1: Alors, comment ça se fait? Comment t'expliques ça, toi, Yann, de l'autre côté de la radio en tant que jeune auditeur?
3: Ben, à mon avis, entre Gérard qui a une grande gueule et DJ Maxime qui sait pas retenir tes mots, ben c'est sûr qu'à un moment ça peut foirer quoi.
1: Ouais, c'est dangereux. Hein. Toi t'as pas de conseils particuliers à donner Yann à ces deux luberlus?
3: Ben faudrait que DJ Maxime il ferme sa gueule quelques fois et bon. Puis Gérard pareil. Hein,
1: alors est-ce qu'on peut récupérer DJ Maxime?
5: Non, j'y arrive pas, ça.
1: Bon, pendant ce temps-là aussi, je rappelle que comme Fildar est dans le studio et qu'il a en ce moment devant lui l'écran internet avec le clavier.
5: Justement, ça tombe bien, il y a Doug D qui dit putain, un petit sondage, vous êtes pour qui? Gérard ou DJ Maxime? Donc, vous dites Gérard ou DJ Maxime. Lui, voilà. Doug D, il est pour Gérard déjà.
1: D'accord, donc on peut donner l'adresse, tiens, si on veut aller sur le site internet. Si vous avez
5: oui, c'est sur le tchan de Fun Radio.
1: D'accord, donc irc.funradio.fr, c'est ça?
5: Ouais, sur le tchan.
1: C'est ça, enfin, bon, Anka, ou pas?
5: C'est ça, tu t'y connais, toi?
6: C'est ça ou c'est cool.org.
1: D'accord, très bien.
6: Voilà.
1: On a récupéré, Yann, on a récupéré DJ Maxime, t'étais où?
4: Parce que j'étais sur un mauvais bouton.
1: D'accord,
4: j'étais en train de baiser là.
1: Attends.
4: J'étais en train de tirer ma crampe pour
1: ouais,
4: le moment.
1: Ouais, bien sûr, j'en doute pas un seul instant, ouais.
4: Dans la pièce avec son oreille.
1: Pardon?
4: Je lance un gros PD.
1: Alors qu'est-ce qu'il faut?
4: Alors, je veux te dire une chose, que le gros PD, tu sais ce qu'il te dit? T'es une fille de pute.
1: Oh non, ouais.
4: Toi, t'es un fils de pute.
1: Ah non, c'est bon, stop. Stop. Non, j'appuie sur le buzzer. Stop, terminé.
4: Ouais, Max.
1: Oui.
4: Je veux dire, quand il dit à l'antenne, il sait quoi, il sait même rien dire. De toute façon, il dit rien à l'antenne, il est nul à l'antenne, il voit rien.
1: Bon. Alors, on va arrêter là, parce que là, vous vous insultez, ça ne sert à rien. Donc, on va stopper là pour ce soir. DJ Maxime, bon, donc Gérard, tu as passé ton coup de gueule contre DJ Maxime. Il n'y a aucun dialogue qui peut s'installer entre vous deux pour le moment.
0: Donc, il n'y en aura jamais.
1: Ça va être difficile.
0: Il n'y en aura jamais parce que je vais te dire une chose, que quand il arrêtera de dire des conneries sur moi, dans ce cas-là.
1: Des conneries.
4: Je peux dire, alors, le jeudi, il ne vaut rien le jeudi à l'antenne.
0: Non, attends, mais toi, tu ne vaux rien,
4: c'est des conneries.
1: Arrêtez, stop. Stop, je viens d'appuyer sur le buzzer comme un fou furieux. Vous discutez, vous ne dialoguez pas, vous parlez tous les deux l'un sur l'autre, on ne comprend rien et c'est dommage car vous avez probablement des choses très intéressantes à nous dire. Et tous les gens qui sont de l'autre côté de la radio sont en train de se demander qu'est-ce qui se passe. Il y a des gens, des grandes personnalités de cette émission, Gérard tu en fais partie, Maxime tu en fais partie, ces gens-là espèrent qu'un jour vous allez devenir des grands amis et qu'on pourra réunir tout ce beau monde dans un studio de radio. Mais comment faire parce que vous n'arrêtez pas de vous taper dessus. Bon, que vous vous traitiez de fils de pute, c'est amical.
0: Oui.
1: Mais quand même, attention au débordement, parce que de fils de pute, on en arrive à crétin, de crétin, c'est à chapelle hippopète, en douille, tu m'embêtes, imbécile, tu vois, ça peut aller très très loin dans la vulgarité.
4: Ouais, et en plus, je peux dire un truc,
1: mais. Oui.
4: Sans sur Gérard, parce que là, ces débats, ils vont rien, parce que c'est toujours la même connerie, raccroche au nez aux gens, sans raison.
1: Mais il a des raisons, Gérard, quand tu raccroches au nez des gens dans tes débats, c'est que t'as des raisons.
0: Ben oui, mais attends, mais lui...
4: Ça me plaît pas du tout.
0: Attends, Gigi Maxime, moi je vais te demander une chose.
1: Gigi,
0: parce que là, depuis le temps que tu es en train de...
4: Là, tu démires mon nom comme il faut, Gérard.
1: Bon, attends, laisse-le parler, vas-y, Gérard.
0: Bon, hein. Quand tu t'as mise à demander aux nanas de leur laisser des messages crus, tu crois que les nanas elles vont se machiner pour toi? Mais tu rêves, là.
4: Et moi, j'ai une copine,
0: mais attends, mais moi aussi, j'ai une copine, c'est pas...
4: Je peux dire, tu vas même pas au cul, toi.
1: On arrête là pour ce soir. Peut-être que DJ Maxime, on te retrouvera plus tard dans la nuit.
4: Plus tard dans la nuit pour faire les prix de.
1: D'accord. Alors il y a un vote. Alors écoutez, Gérard et Maxime, on a eu fait un vote donc sur internet. J'espère que vous êtes nombreux. Et donc Fildar va nous dire qu'est-ce que ça a donné.
5: Bah c'est kiff hein, 50-50. Hein, une ex sont pour Gérard, genre comme Dunkerman. Il y a le petit Alain aussi qui est pour Gérard. Il y a qui c'est Xoko qui est pour... Ah non, Maxime, c'est un naze. Xoko est aussi pour Gérard. Il y en a qui sont pour Maxime, donc c'est 50-50.
1: D'accord.
5: Et il y a le petit Lin-Lin qui finit en disant ce qui serait bien, tant que je retrouve, c'est que Gérard et DJ Maxime soient les meilleurs amis du monde.
1: Eh ben voilà, qui nous ferait bien plaisir. Ça
4: serait bien, on fait la paix, on se dit plus des conneries dernières mode d'eau.
1: Oh bah alors ça c'est bon, alors là, là j'applaudis, là on applaudit tous dans le studio. Ah bah ça fait plaisir Gérard. Gérard est très bon esprit ce soir et j'ai l'impression que DJ Maxime a décidé de mettre un petit peu d'eau dans son vin. Donc est-ce qu'il est possible maintenant et en direct que Gérard, tu te forces, mais même si c'est de l'imagination, tu fais 10 secondes où tu mets DJ Maxime en valeur.
4: D'accord.
1: Et après on fera DJ Maxime avec Gérard. Alors Gérard tu démarres, vas-y.
0: Non mais moi il fait comme il
1: veut. Non, je te demande. Pendant 10 secondes, tu fais comme si tu voulais faire des éloges à DJ Maxime. Pendant 10 secondes, vas-y, top.
0: Ben même, moi de manière, j'ai rien à lui dire, celui qui m'a provoqué.
1: Non mais là, attends, là t'es idiot quoi, je te demande si c'est possible, on fait semblant. Mais
4: là tu vois rien,
1: mais non, voilà. Maxime, bon, allez, Gérard.
0: Non mais, stop.
1: Dans un sens, il a raison, je te demande de faire un truc que tu comprends pas, alors on va faire l'inverse. DJ Maxime, est-ce que pendant 10 secondes, tu peux faire des éloges sur Gérard?
4: Moi je pense qu'il est bien, il fait des trucs bien, il faut pas rire à cochonner, je peux dire il est sympa.
1: Voilà. Alors Gérard, est-ce que tu peux faire pareil, même si c'est semblant, vas-y.
0: Ouais, moi, quand je l'écoute, ça me fait délirer, c'est tout.
1: Voilà, ça fait plaisir. Et bah, Et c'est sur ces belles paroles que nous allons vous quitter tous les deux. Gérard, on te retrouve nous jeudi.
4: Et DJ Maxime, on le retrouve.
1: Oui, attends, justement. Alors d'abord, Gérard, on te retrouve jeudi, c'est ça?
0: Voilà.
1: Pour un débat qui portera sur les catastrophes.
0: Voilà.
1: Donc on parlera de choses très sérieuses. Donc comme tu l'as dit, pas sérieux, s'abstenir.
0: Voilà.
1: C'est entre minuit et 2h du matin jeudi. Mmh. Mais tu seras déjà là dans les studios à partir de 21h.
0: Ok.
1: Gérard, je t'embrasse, tu embrasses Bibi.
0: Ok, bah écoute.
1: Et dis-toi que Punisher ou alors Sodoman peut arriver à n'importe quel moment lors de cette soirée.
7: On appelait de monsieur et madame Lacrotte. Alors, on y va, c'est parti. Monsieur et madame Lacrotte, quelque part en France, c'est chaud comme la braise. Allez, on y va, c'est parti.
8: Oui.
7: Allô Lacrotte?
8: Oui.
7: Ah bah merde alors.
8: Hein, t'as que ça à dire? T'as autre chose à dire? Allez, sors-en.
7: Je sors là?
9: Ça pue.
8: Ah voilà, là,
9: ça pue, mais...
7: Ah non, ça pue, oui. Ah on sort, ouvre la porte!
9: Je peux pas! Vite!
8: Et encore?
7: AR.
8: Allez.
7: Au revoir. Merci. Bien, voilà. Allez, on va s'en faire un autre, bien entendu, un autre monsieur, madame. Ah là là là là là. Il dormait pas lui, hein. Il était éveillé, hein. Il doit travailler, hein.
9: Il attendait
7: qu'on l'appelle, ce qui est possible aussi. Attention, on y va. Un autre monsieur et madame Lacrotte. Ah là là là là, Franck.

0: sont-ils là?
1: Sont-ils en train de crotter? La maille crotte.
0: Tu me l'as enlevé de la bouche. Allez, allez. Allô. Allô, lolo. Allô. Oh bah merde.
1: Elle est peut-être sortie.
0: Ah, elle est peut-être sortie, ouais, c'est vrai, c'est possible, ouais. Putain. Allez, on s'en fait une autre. Il en reste encore, on n'a pas beaucoup, hein, s'il n'y en a pas énormément.
1: Il y en a plein, attends,
0: il y en a plein.
1: Attends, je pousse.
0: Ah, vas-y, pousse, pousse. Putain, faut que ça chie, faut que ça chie sur l'antenne. Putain. On en fait un autre numéro, là on entend le numéro se composer, donc on refait un autre monsieur et madame Lacrat, en direct. Mister Shit. Ah là là là là là là. Et après on va accueillir tout le monde pour le débat. J'espère que ça va vous intéresser et que vous êtes amené à éventuellement réagir. Je tiens à préciser pour le débat que même si vous n'avez pas été harcelé ou vous harcelez, vous pouvez toujours témoigner de ce que vous allez entendre sur l'antenne si ça vous semble intéressant à faire. Allez, merde! Vous dormez ou quoi? Ça pionce, hein? Ah là là! T'as chié dans la colle! Monsieur et madame Lacrotte, on n'est pas gâtés, on en a eu un bon, le premier, puis là, on est en train de stagner bêtement. Allez, un autre.
1: Peut-être constipé.
0: Hein? Oh, ça s'en occupait, ouais, c'est constipé. Non, non, non, mais on est déchaînés, ça. On a envie de faire rire les France. La France profonde. Toi, Français, j'ai envie de te faire rire. Attention. Monsieur et madame Lacrotte. Êtes-vous là? Si oui, répondez. Décrochez.
1: Décrochez.
0: Ah, j'en ai une bonne, là. Ah. On n'a pas de chance, putain. Allez, merde! Ah, quel dommage.
2: Il y en a encore, hein, si tu veux.
0: Non, vas-y, vas-y, vas-y, vas-y, vas-y. N'hésite surtout pas. Allez, on s'en fait encore un autre. On va pas lâcher l'affaire comme ça. Eh. Ça serait dommage, hein. Vous attendez ça avec impatience, les monsieur, madame, qu'on fait toujours d'ailleurs beaucoup, beaucoup trop tard. Parce que c'est un truc qui est bien drôle et qu'on passe trop tard, évidemment. Ah là là là là là là. On va peut-être repasser au zapping. Canal, on ne sait jamais. Je les aime bien les monsieur madame hein, dans les zappings. Un petit zapping. Allez, un petit monsieur madame Lacrotte. Allez, spécialement pour le zapping de TV+. Avec tous les auditeurs et téléspectateurs du zapping. Allez, rien que pour vous, on vous fait un spécial monsieur madame Lacrotte. Allez. Mais où sont-ils tous ces gens? Mais c'est pas possible. Ils sont enfermés dans les vaters ou quoi? Ah là là là là là là.
3: Allô?
0: Allô, Lacrotte?
3: Oui.

0: Vous êtes toujours là? Allô?
1: Oui, c'est tout.
0: C'est pas déjà assez bien tiré la charge. Vous êtes encore là, Madame Lacrotte?
1: Oui, c'est à l'appareil.
0: Allô?
1: Oui.
0: Vous êtes là?
1: C'est pas pareil.
0: Ah bah c'est monsieur mon cul. J'essaie de me séparer de ma crotte, mais vous êtes toujours là? Enfin, je tire la charge, je ne comprends pas. Ah quand même. Voilà, spécialement pour tous ceux qui nous écoutent et éventuellement pour les TV+. Voilà, ma petite la crotte, on va arrêter là ce soir, on a bien terminé. Hein, t'es sympathique celui-là ?
2: C'est sympa.
0: C'est sympa ? Hein ?
3: Où est-ce que j'en suis? Oui, c'était pour dire que dans un instant avec Guillaume, nous allons parler de sodomie. Guillaume de Alès.
4: Alès, ouais.
3: Hein ? Dans le Gard, c'est ça ? Guillaume ? Il est en train de peut-être doiter. Il est en train de se faire enculer là, non? Guillaume?
5: Non, je suis pas en train de me faire enculer.
3: Bonsoir Guillaume.
5: Bonsoir Max.
3: Parce que j'étais en train de te parler, et comme je t'entendais juste gémir, je me suis dit peut-être.

0: Quelqu'un est en train de s'occuper de lui ou...
1: Non, carrément pas. J'attendais juste que tu fasses l'intro correctement.
0: J'attendais juste que tu fasses l'intro correct. J'ai senti que c'était pas correct ce que tu faisais, donc t'avais beau m'appeler. J'attendais sagement.
1: Comment tu sais.
0: Guillaume, on va parler de Sodomy dans un instant, c'est bien ça?
1: Ok, ouais.
0: J'allais dire, mais avant, on va faire l'appel crétin, mais c'est même pas la peine parce que ton sujet, mais juste avant, sachant que l'appel crétin. Vu le sujet, à mon avis, là, c'est un peu danger, quoi.
1: Ouais, c'est pas glauque quand même, mais bon.
0: De quoi?
1: C'est pas encore glauque, hein, mais bon.
0: De quoi? Non, parce que... Non, t'as pas compris.
1: Le sujet est pas encore glauque, hein, attention.
0: Non, c'est pas glauque, mais comme on parle de sodomie, que quand même l'appel crétin de Martin, il a appelé des maternelles pour s'inscrire...
2: C'est pas pareil.
0: Je crois que la transition...
1: Là, évidemment, c'est
0: il faut pas voir le mal là-dedans, hein, parce que sinon on voit le mal dans tout et n'importe quoi, mais c'est vrai en train de te dire, dans un instant, Guillaume, on parlait de sodomie, mais avant l'appel crétin de Martin qui a appelé des maternelles, évidemment, ça n'a rien à voir avec la sodomie, strictement rien à voir.
1: Non,
0: mais je disais ça pour les auditeurs par rapport à l'appel crétin de Martin. On va écouter l'appel crétin de Martin. Dans un instant, on reviendra sur ton sujet parce que, bon, Guillaume, lui, ça le touche. Hein.
2: Ça le démange.
0: Alors, l'appel crétin, vas-y, c'est quoi
3: Ouais, on est à quoi 4 jours de la rentrée à peine maintenant, donc ouais. Il va falloir y penser. Je veux bien pourrir les bahuts, hein, je rassure tous ceux qui.
0: Ah oui, parce que la rentrée des cours, quand même, va arriver là. Donc,
3: ne vous inquiétez pas. Mais en attendant, on va commencer quand même par le commencement, c'est-à-dire, j'ai voulu m'inscrire, mais pas au lycée, pas au collège, ni en primaire, mais en maternelle cette fois-ci.
0: Écoutez.
3: Ça peut marcher.
4: Allô?
3: Oui, c'est bien l'école?
4: C'est l'école maternelle.
3: Oui, bonjour madame. Bonjour. Je vous appelle, je suis désolé, c'est un peu tard, je sais, c'est pour une inscription pour la rentrée en fait.
4: Ah?
3: En fait, on a déménagé cet été, du coup...
4: C'est un enfant de quel âge?
3: C'est pour moi. Je vais faire mes 21 en fait dans un mois.
4: C'est pour vous?
3: Oui.
4: Oui, mais pour vous quoi faire?
3: Pour m'inscrire à l'école.
4: Pour vous inscrire à l'école?
3: Oui, puis j'appelle l'école pour m'inscrire.
4: C'est une conne.
0: Ah, ça va faire rire.
3: Allô?
4: Merci, c'est l'école maternelle. C'est pour les enfants de 2 ans à 5 ans.
3: Mais ça me dérange pas, madame. Moi, le truc, en fait.
4: Ah non, je ne sais pas. Vous verrez que la directrice.
3: D'accord. Qu'est-ce qu'il faut comme papier?
4: Non. Livret de famille.
3: Allô?
4: Livret de famille, carnet de.
0: Ah, ça l'avait rien.
4: Livret de famille et le carnet de vaccination.
3: Alors, attendez, livret de famille.
4: Oui.
3: Pardon?
4: Non, je parle pas, je vous écoute.
3: Ah, parce que j'entendais un bruit.
4: Non. Voilà, puis vous venez jeudi matin voir la directrice, elle vous dira quoi. Elle vous dira.
3: J'ai pas compris, madame.
4: C'est parce qu'il y a une dame à côté de moi qui me fait rire.
3: Ah, parce que j'ai cru que vous
4: voilà, oui, vous verrez que la directrice jeudi matin, monsieur.
3: Ok. Sur les horaires
4: 9h moins le quart midi, 1h35.
3: Pardon? Allô?
4: Oui.
3: Oui, j'ai pas
4: compris. 1h35, 16h45.
3: Le matin, c'est obligatoire ou pas?
4: Mais. C'est l'après-midi.
3: D'accord.
4: Donc c'est pour vous qui avez 21 ans.
3: Presque, hein, je ne les ai pas tout à fait encore, je ne vous cache pas. Mais
4: Donc c'est pour vous.
3: Oui, c'est pour moi, oui.
4: Donc mais je comprends pas. Qu'est-ce que vous allez venir faire à l'école maternelle? Parce que je ne vois pas ce que vous allez pouvoir faire.
3: Comment ça, ce que je vais pouvoir faire?
4: À votre âge.
3: Oui.
4: En maternelle, c'est pour des enfants de 2 à 5 ans.
3: Oui. Et
4: Vous, à 21 ans, qu'est-ce que vous allez faire?
3: Ils font quoi les mômes chez vous, là?
4: Du feutre, de la pâte à modeler, de la peinture.
3: Et vous croyez que j'ai pas le niveau pour faire du feutre, de la pâte à modeler, de la peinture, madame? Ils sont bruyants ou pas?
4: Ça dépend des années.
3: Honnêtement, je m'entends très bien avec les chiens, mais il faut pas qu'ils m'emmerdent non plus. Hein. Non, mais en même temps, je sais leur parler. Hein.
4: Oui.
3: Bon, on les secoue un petit peu, ils se calment vite fait en général. Hein.
4: Ah oui?
3: C'est fumeur ou pas? J'ai pas de nouveau.
4: Comment?
3: C'est fumeur ou pas dans l'école?
4: Non, une maternelle, vous pensez bien que c'est pas fumeur.
3: Il y a même pas une classe fumeur?
4: Non.
3: Et comment on fait alors? Les élèves fumeurs, ils font comment?
4: En maternelle, il n'y a pas de fumeur.
3: Ouais, enfin, ils vous disent ça officiellement, mais enfin, entre nous, on sait très bien que.
4: Non, monsieur. Ah non. Il y aura pas. Vous pourrez pas fumer dans la classe, ça c'est pas possible. Hein.
3: Dans la classe, c'est pas possible.
4: Non.
3: Non, mais j'en redonne pas, hein, de toute façon, pour que ça coûte, merci.
4: Ah non, pas avec des enfants, hein.
3: Non mais où est-ce que je fume?
4: Vous verrez avec la directrice, moi je peux pas vous en dire plus, monsieur.
3: Oui, mais enfin, vu que je vais être un de vos clients a priori à partir de la semaine prochaine.
4: Oui, moi je sais qu'on fume pas dans les classes.
3: On fume pas dans les
4: classes. Ah non.
3: Vous pensez ou vous
4: êtes sûr? Ah non, c'est sûr.
3: Les élèves ils fument à la récréation.
4: Mais les élèves, ils ne fument pas, c'est des enfants de maternelle, monsieur.
3: Et alors?
4: Vous pensez bien qu'un enfant de 5 ans, il ne fume pas, monsieur.
3: Et un enfant de 4 ans?
4: Non plus.
3: D'accord. Et 3 ans?
4: Non plus,
3: d'accord. Je sais pas. Et un enfant de 2 ans, alors?
4: Vous voyez un enfant de 2 ans fumer, monsieur.
3: Là, non, je... Attendez, je vais regarder. Allô?
4: Oui?
3: Non, je ne l'ai pas vu.
4: Monsieur, je vais devoir vous laisser.
3: D'accord. Vous m'avez toujours pas répondu, du coup.
4: Sur quoi?
3: Où est-ce que je fume?
4: Dehors, vous irez dehors.
3: Dans la cour. je passe interprète.
4: Oui, bon, de toute manière, vous verrez que directrice. Moi, je suis pas directrice.
3: D'accord. Hein, juste, la cantine, c'est un self ou
4: on est, non, on vous sert.
3: Parce que je sais qu'il y a des endroits, par exemple, ils font pas le vin, faut venir avec son vin. Donc,
4: il n'y a pas de vin.
3: Comment?
4: Non, il n'y a pas de vin.
3: Non, mais à la cantine, je veux dire.
4: Bah non, même à la cantine, il n'y a pas de vin. Bon, écoutez, monsieur, j'ai devoir raccrocher, là, on m'appelle pour que je ferme les portes. Hein.
0: C'est d'accord.
3: Pour dormir?
4: Oh ben vous pouvez pas dormir.
3: Ah parce que autant dans la journée je pense que je serais pas trop là, autant le soir là je pense être.
4: Comment?
3: Moi il me faut une chambre. Hein.
4: Écoutez monsieur, vous verrez ça avec le directeur.
3: Non mais oui d'accord mais dites-le alors.
4: Oui je lui expliquerai tout ça.
3: Vous lui dites qu'il me faut une chambre aussi.
4: Oui d'accord.
3: Hmm? Plutôt fumeur.
4: D'accord.
3: Avec un mini bar si possible.
4: Avec un mini bar.
3: Bah, oui. Comme un bar mais en mini.
4: D'accord, je lui expliquerai tout ça jeudi.
3: D'accord. Et si je peux avoir une petite pipe.
0: Oh, t'as été hard.
3: Sans déconner, ça passait surtout sauf la pipe.
0: Ah non, ça passait pas. Bah non. T'as dit qu'on ne fumait pas. Bah, t'as dit qu'on n'avait pas le droit de fumer. Donc il n'y a pas de cigarette, il n'y a pas de pipe, il n'y a rien.
3: Bien changé l'école.
0: C'est non-fumeur, bien entendu. Sans transition, on le rappelle crétin, bien sûr, hein, de Martin, où vous pouvez toujours l'aider, l'alimenter en idées, en suggestions, éventuellement, sur le martin@funradio.fr, ouais. Sur son site officiel. Rappelons
3: mon
0: que Martin.
3: Ou
0: ton mail, oui. martin@funradio.fr. Rappelons que Martin sera présent lors de l'événement qui sera la PSP qui va sortir officiellement mercredi. Il y en aura quelques-unes qui vont être à gagner, enfin surtout à empocher, à essayer de se les arracher, à se les acheter sur les champs, parce que dès minuit, il y aura l'ouverture de certains magasins qui vous permettront d'aller l'acheter. À mon avis, ça va être rupture de stock dans les minutes ou dans les heures qui vont suivre.
3: Hein. Ouais, c'est clair, il va falloir se préciser.
2: Les minutes, ouais.
0: Ça va être la folie, voilà. Donc,
3: je vais essayer d'en braquer 2-3, hein, rester dans le coin, parce que je vais essayer
0: on aura normalement, je le pense, hein, sans problème, l'occasion de vous en offrir quand même sur l'antenne de Fun Radio des petites PSP.
2: Ouais, c'est clair, en plus.
0: Qui marche et pas cassé parce que Léo en avait une, mais il l'a cassé ce week-end. Hein, donc,
2: prêtez pas vos consoles à Léo.
0: Voilà, l'intérêt d'aller l'acheter, bien entendu, en import, et ça dure 15 jours, et après on l'a fait tomber, elle est cassée. Voilà,
3: elle marche sa sortie.
2: Pas de service après-vente, rien.
0: Mon petit Guillaume, sans transition, donc problème personnel.
5: Voilà, tout à fait, un petit problème de sodomie en fait.
0: Vas-y, Guillaume.
5: Alors, je suis avec une fille qui s'appelle Coralie, qui est tout à fait charmante.
0: Ouais.
5: Ça fait 7 mois que je suis avec elle actuellement.
0: Ouais, Coralie, c'est vraiment au niveau sado.
5: Non,
0: ça marche
5: non,
0: pas c'est... des masses.
5: Non, c'est... Ben, en fait, le truc, c'est que Coralie de Monte Carlo, c'est un petit jeu de mots.
0: Coralie de Monte Carlo.
5: Ouais,
2: c'est
5: ouais, pas mal.
0: Pourquoi
5: pas
0: le jeu de mots? Pourquoi? Coralie de.
5: Pour rigoler, c'est un mot que je fais tout le temps, en fait. Donc,
0: mais pourquoi? Mais j'ai pas compris le jeu de mots Coralie de Monte Carlo.
5: Rallye de Monte Carlo, tu vois.
0: Ah, Coralie de Monte Carlo. Ah, si, pas mal. Ah, si. Ah, si.
2: Rallye de Monte Carlo.
5: Ouais. Non.
0: Pas mal.
3: Rallye de Monte Carlo.
0: Rallye de Monte Carlo.
5: Voilà.
0: Léo a rien compris.
2: Je suis, j'ai compris, mais c'est super.
0: D'accord.
5: Non.
0: Et donc.
5: Mais on pourra en venir au problème qui en devient vraiment un, en fait. En fait, ça fait 2-3 fois que j'y propose une petite sodomie, en fait.
3: Comme ça, tranquille, décontracté.
0: Ouais, voilà, il propose.
5: Ouais, mais carrément décontracté, en fait. Enfin, je sais pas, enfin, les meufs que j'ai eu avant, j'ai proposé assez décontracté, ça s'est passé, elles ont accepté et tout, voilà. Enfin.
0: Mais tu lui proposes comment? Parce que je lui ai proposé comme ça, c'est genre, qu'est-ce qu'on fait ce soir après manger? On va se faire un petit ciné, ouf. Sans une petite sodomie.
5: Non, mais genre, tu vois, enfin, je sais pas, tu sais, quand on parle de la veille, qu'on a bien tiré tous les deux, ouais. j'ai dit bon, ça te dirait pas, machin, de passer derrière et tout, machin, et à chaque fois, elle dit non, ça me dit rien et tout, machin.
3: C'est pas grave, tu lui dis qu'elle regarde pas.
0: Non, mais elle a pas compris, elle passe par derrière, elle rentre dans l'immeuble, mais derrière, elle comprend pas que c'est.
5: Et
0: toi,
5: ouais,
0: ce que tu veux, c'est là.
5: C'est ça le problème.
0: Eh oui, toi, tu veux la punir.
5: Et ouais, voilà, c'est la sortie de secours. Non, mais.
0: Toi, tu veux la punir.
5: Non, je veux pas la punir, c'est franchement, c'est. Enfin, je sais pas, je sais, en plus, c'est une pure vaginale, donc a priori.
0: Mais pourquoi t'as besoin de ça? C'est vital pour un mec, j'ai l'impression qu'il y a des mecs qui font focalise là-dessus, il faut passer par là.
3: À la limite, tu l'aurais jamais fait encore, on peut se dire, c'est un fantasme.
0: Non, puis il y a tellement de choses à faire, maîtrise déjà correctement la chose. Enfin, je suis pas contre toi là, mais je suis parce que.
5: Ah non,
0: pourquoi tu focalises Pourquoi tu focalises dessus? Qu'est-ce qui te donne autant de plaisir à avoir autant envie de ça?
5: Mais c'est pas ça, c'est en fait. En fait, si tu veux, bon, j'ai déjà calé des doigts quand même.
0: J'ai déjà calé. Ah, j'adore. Comment tu me parles. J'ai déjà calé des doigts. Bon, ouais, j'ai quand même réussi. J'ai réussi à ruser un peu. J'ai calé des doigts. J'ai fait des trucs et tout. Ouais. Et...
3: voilà, les doigts, c'est 3 points. Hein.
0: Ouais.
5: Ouais. Et si tu veux, en fait elle a quand même bien aimé ça, quoi.
0: Ouais.
5: Et ça, enfin, c'est le truc que tu vois. Enfin, je sais pas, c'est. Et en fait. Et en fait, le truc, c'est que, voilà, j'aimerais aller plus loin parce que, d'une part, c'est clair que c'est bon pour moi, c'est clair que c'est pas mal pour moi, tu vois, c'est quand même bien, même.
0: Ah bah pour toi, c'est tout bénef, hein, ouais, forcément. Ouais, hein.
5: Non, mais ça, je te le cache pas.
3: Dans la carrière.
5: Mais le truc, c'est que, voilà, c'est bien sur un CV, mais le truc, c'est qu'en plus, je sens que ça pourrait vraiment bien donner du plaisir. Et si tu veux, les deux...
0: Mais là, t'es égoïe, oui, non, mais là, tu t'entends parler, c'est qu'il y en a que pour toi, là.
5: Non,
0: mais
5: non,
0: si.
5: Il y en a pas que pour...
0: Mais non, tu dis ouais, ça me ferait bien kiffer, ça me donnerait du plaisir, c'est tout bénéf pour moi.
5: Mais elle aussi, ça lui donnerait beaucoup de plaisir parce que je sais très bien ouais, quand que tu commences à lui mettre un doigt et qu'elle commence à couiner comme une cochonne alors qu'elle faisait rien avant.
0: Oui, mais ça reste un doigt. Mais tu peux pas parler en son nom parce que sinon elle l'aurait fait naturellement. C'est-à-dire que sinon elle l'aurait fait, t'aurais même pas besoin d'en discuter avec nous. Ouais, mais alors c'est vrai qu'elle doit peut-être avoir un peu peur de ça.
3: Mais si elle a pas envie.
0: La douleur.
5: Peut-être un petit peu peur, mais en fait, le souci, c'est pas ça. C'est que j'en ai parlé tranquillement, pas comme je t'en parle à toi, si tu veux.
0: C'est vrai que la question qu'on peut se poser, c'est que si, dans les relations, quand une fille accepte quand même, lors de la, de se mettre, faire mettre un doigt, dans le cul, on peut se dire, bon, bah, ça, c'est-à-dire que c'est une porte ouverte. Voilà, disons qu'il y a ouverture, disons qu'on n'est pas, il y a des filles, quand elles disent non, même quand tu commences à mettre même un doigt, elles veulent pas, quoi.
5: Ouais,
0: il y a une possibilité, donc, voilà. Quand tu lui as mis le doigt, t'as pas senti qu'elle était totalement réticente?
5: Non, c'est clair, la porte était entrouverte.
6: Et tu lui as pas demandé non plus, ouais. Tu l'as fait.
5: Mais en fait, non, mais le truc, c'est que j'y suis allé, et puis elle était contente, quoi.
0: Ouais, voilà. Elle était contente, ouais.
5: Voilà, non, c'était clair et net, quoi. Et le truc, c'est qu'en fait, j'en ai parlé trois fois, en fait, et à chaque fois, elle disait non, ça me dit pas trop, c'est pas naturel, machin, truc.
0: Et dimanche, plus, peut-être le dimanche, non?
5: Non, pas le dimanche, non, mais tous les premiers samedis du mois. Non, je rigole.
0: Parce que tu me dis, ça me dit pas trop, elle te dit, ouais, ça me dit pas trop, j'ai peut-être le vendredi plus.
5: Et tu sais que c'est le jeu de mots que je sors tous les jours à mes
0: collègues. Ouais, mais comme j'ai entendu tout à l'heure que t'étais ton petit jeu de mots avec Coralie de Monaco, je me suis dit, bon, bah, lui, il va falloir l'attaquer de plein fouet.
5: Mais franchement, de plein fouet, il n'y a pas de... Non, mais ça, sur les jeux de mots, il n'y a pas de soucis.
0: Fin de l'histoire de là, il y a peut-être des filles qui vont avoir envie de réagir. C'est toujours pareil, moi, je demande des témoignages de Dana, c'est toujours intéressant d'avoir ce que pensent les filles dans ce genre de problème. Mais
5: ah, c'est sûr.
0: Aujourd'hui, tu sens qu'il y a une possibilité avec elles. C'est quoi le...
5: Non, mais le problème...
0: C'est quoi ton problème aujourd'hui?
5: Le problème, c'est pas ça, en fait. Mais oui, mais Max, tu parles beaucoup.
0: Écoute, tu parles depuis tout à l'heure, mais je sais toujours pas pourquoi t'appelles. Donc, à part te donner du plaisir et te donner satisfaction, c'est quoi le but de ton appel?
5: Voilà.
0: Donc, je vois y arriver parce que tu tournes tellement autour du pot.
5: Donc, je vais finir, en fait. Le truc, c'est que là, la dernière fois que j'en ai parlé, elle s'est carrément vexée, et là, plus de nouvelles.
0: Mm-hmm. Et ça
5: fait 3 jours que j'ai plus de nouvelles, alors que j'en ai parlé comme les 2-3 fois où elle s'était carrément pas avec sa vin, tu vois.
0: Ouais, mais bon.
5: Alors
0: que
5: j'en ai parlé, et puis je suis allé soft, quoi. Enfin, je veux dire, j'ai prédit, vas-y, ouais, mais... je vais t'enculer, quoi.
0: Je sais pas quoi.
5: Un truc comme ça, quoi.
0: Je pense que t'es assez intelligent pour comprendre quand même que, voilà. Une fille qui, quand t'abordes le sujet, qui veut vraiment passer à l'acte, et ce qui prouve déjà quand tu mets un doigt, ça veut pas dire qu'elle veut passer à autre chose, et puis à un moment donné, elle voit que tu focalises, ça s'entend parce que t'as l'impression qu'on te coupe, qu'on te laisse pas. Tu veux tellement parler de ton truc de sodomie, t'as tellement envie de l'enculer, ta meuf, que voilà, t'es omnibulé par ça, et regarde le résultat, c'est que quand tu lui en parles vraiment concrètement, bah, elle te donne plus signe de vie pendant 3 jours.
5: C'est pas ça, c'est qu'en fait, tu vois, le truc, c'est que je me gave bien sans avoir ça, et je me suis déjà gavé bien avec des meufs sans avoir ça. Donc
0: tu t'es gavé, hein, c'est bon, comment tu parles, je me suis gavé.
5: Non, mais je veux dire, voilà, j'ai pris beaucoup de plaisir.
0: C'est bon.
5: Mais c'est vrai, mais le truc, c'est que là... avec elle, sachant que voilà, que ça se voit que ça lui ferait du bien, ouais. Enfin, que ça serait bon pour elle. Alors, je me dis, putain, merde, pourquoi pas, quoi.
0: Ben non, mais là je veux dire, excuse-moi, mais là c'est tu t'entends, enfin tu veux essayer de nous faire comprendre, ou tu veux essayer de faire celui qui la comprend tout à fait, mais qui va que dans un sens, c'est dans le tien, quoi. Et tu te mets absolument pas du tout un instant à sa place. Toi, t'es persuadé que ça pourrait lui faire que du bien. Limite, si tu fais ça, c'est plus pour elle que pour toi. Alors que c'est pas du tout le cas. Tu nous l'as dit tout à l'heure. Hein, si tu peux te faire plaisir, si tu peux aller plus loin, si t'as envie d'aller au bout.
5: Non. Ce que je t'ai dit, c'est que ça me ferait plaisir à moi, mais que par l'intermédiaire de ses doigts, quoi, qu'il y a eu, je sens que je pourrais aussi lui donner beaucoup de plaisir, et ça me fait plaisir, enfin, je sais pas, une relation
0: sexuelle. Ah oui, c'est plus sens. Pour lui rendre service, pour lui donner encore plus de plaisir que ton plaisir à toi personnel.
5: C'est moitié-moitié, c'est moitié-moitié.
0: C'est moitié-moitié, ouais. Sauf que non,
5: c'est moitié à deux sens, t'es d'accord avec moi, je sais pas, une relation sexuelle, c'est à deux sens, quoi. C'est
0: ouais, plus, mais...
5: c'est partagé, quoi.
0: Ouais, mais c'est alors, donc t'accepterais qu'elle te mette un doigt dans le cul.
5: Là, je n'irai pas jusque-là.
0: Bah, je suis pas d'accord. Voilà. Alors, dans ces cas-là, je suis pas d'accord avec toi, Guillaume, parce que dans ces cas-là, il y a. Non, mais
3: si, carrément.
0: Ça ne fait que confirmer que tu es tout à fait.
5: Tu veux. C'est grave différent.
0: Non, Guillaume, non, Guillaume, écoute-moi. C'est que. Tu veux simplement essayer de te faire passer pour quelqu'un ouvert d'esprit qui veut donner du plaisir à sa nana, alors qu'en réalité, t'es omnibulé. Tu ne penses qu'à une chose, c'est de te donner du plaisir en espérant lui en donner aussi. Donc, tu veux essayer de faire le beau parleur en lui faisant comprendre qu'en mettant du moment qu'elle accepte un doigt, tu lui donnes du plaisir, donc toi ce que tu voudrais c'est lui apporter l'apothéose en la sodomisant, ce qui pour elle serait un apothéose, et puis pour toi aussi te rendrait sérieux ce que tu as envie de le faire. Mais si tu dis que
5: non,
0: ça se fait à deux...
5: Si vraiment, je sentais que c'était pas possible du tout, tu vois, que ça allait...
0: Mais c'est pas parce que tu mets un doigt que ça veut dire qu'elle accepte, c'est pas parce que...
5: Non, sûr.
0: Pas parce que quelqu'un qui accepte, qui aime pas la vitesse, mais qui accepte que tu roules à 150, ça veut dire que demain, tu pourras facilement passer à 200 ou 210, et que pour elle, apparemment, c'est parti sur l'autoroute, elle a pas peur de la vitesse. C'est pas parce qu'elle aime bien se mettre un doigt dans le cul, que tu lui en mets un, que ça veut dire qu'après, la sodomie, c'est une autre histoire. Et si t'étais ouvert d'esprit, surtout si t'étais vraiment, tu te mettais à la place de ta chérie, si tu l'aimais vraiment, enfin je sais pas, moi j'ai toujours pensé que cette position c'était quelque chose que les mecs pouvaient avoir envie de faire, et ça je comprends tout à fait, mais que c'est seulement à la nana de pouvoir le décider et de le faire, et le faire uniquement par le plaisir. Enfin, moi je te sens pas très ouvert d'esprit, contrairement à ce que tu veux essayer de nous faire croire avec le soi-disant plaisir que tu pourrais lui apporter. C'est vraiment, t'es omnibulé par ça et tu n'as envie que de ça.
5: En même temps, Max, pour rien te cacher, ça fait une dizaine d'années que je t'écoute. Et là, t'es carrément en train de prendre un faux sujet dans la gueule.
0: Ah bah d'accord, ceci dit, mais c'est pas grave, parce que de toute façon, des mecs ont un comportement comme ça, même si c'est fou.
5: On envoie un paquet, ça sert de leçon à ceux qui
0: comptent. Bah bien sûr, non mais c'est pour ça.
5: Mais
0: je le sentais, parce que je te sentais hyper sur la défensive.
5: Monsieur Claire, mais c'est n'importe quoi ce que je te raconte, ça se capte. Dis bon, mais qu'est-ce que tu veux que je dise, je t'ai enculé, elle se vexe. Franchement.
3: Il y en a qui se vexent quand tu veux les enculer,
5: En fait, je t'explique ce qui s'est passé. On est parti en vacances en Haute-Savoie, mon oncle, pour une croûte de pain, hein. Et donc on est du Gard, on est en Haute-Savoie. On s'est mis la tête comme des porcs là, il doit être, je sais pas, 11h du soir peut-être, je sais
0: ouais,
5: pas.
0: 11h15, ouais.
5: Ouais, voilà, et ça fait depuis 5h de l'après-midi qu'on est à l'apéro, et on s'est dit, putain, mais pourquoi pas appeler Max pour lui faire un bon vieux canular, quoi.
0: Mais c'est pas, non mais déjà c'est pas un canular que tu me fais, parce que tu me mets pas, c'est pas parce que il est strictement impossible pour moi d'essayer de deviner qui va dire des choses vraies.
5: Non, mais je le sais bien.
0: C'est pas un canular, c'est quand même un peu plus poussé que ça, c'est simplement un sujet que tu pourrais apporter, comme moi demain on pourrait discuter dans la rue et je t'écoute et on parle et après je te dirais que je fais semblant de m'intéresser, je m'intéresse pas au machin, donc là c'est pas un canular.
5: Ça nous a bien fait rigoler quand même, parce que tu vois, il y en a, ils ont des faux sujets et t'es là, tu dis mais attends, mais lui, mais non, mais laisse tomber, c'est un faux sujet, ça se capte à 10 bornes, tu vois. Et là, quand même, on ne s'est pas fait serrer d'entrée de jeu.
0: Mais non, parce que je vois pas comment je pourrais serrer un truc comme ça. C'est pas possible.
6: Ça peut arriver.
0: Bien sûr, parce que ce que tu racontes là, malheureusement, ça arrive. Il y a des boulets comme toi. Qu'ont le comportement de boulets comme toi et qui vont véritablement avoir le discours que tu tiens. Donc c'est pas totalement incohérent. Tu m'aurais dit des choses plus incohérentes, j'aurais pu. Maintenant.
5: En même temps, je me suis jamais comporté comme ça avec une fille. J'espère que je me comporterai jamais comme ça avec une fille. Et en même temps, je comprends que sur un boulet avec une demi-bouteille de pastis.
0: Non, des mecs comme ça, des mecs qui ont le comportement un peu boulé et qui vont dire des choses, mais je t'en veux absolument pas.
5: Je vais te dire, ça me désole.
0: De quoi ?
5: Ça me désole qu'il y ait des mecs qui puissent être aussi boulés que ça.
0: Non,
5: même,
0: parce qu'il y en a qui vont tenir ce discours, qui vont être très... C'est pour ça que finalement, je vais vraiment le plus sincère du monde, parce que tu veux faire le caïd, genre je t'ai bien eu, machin, tu m'as pas eu, mais...
5: Rigoler parce que je me disais quand même, putain, Max.
0: Non, mais ce que je veux dire, c'est que. Ce que je veux dire, c'est que j'apprenne que c'est un canular ou pas. Je veux dire, ça me passe par du tout à ça, je m'en branle comme de l'an 40. Je m'en fous. Ce qui m'intéresse dans le sujet, c'est pour ça que t'es lourd. Quand je suis dit tout à l'heure, tu dis que tu laisses pas parler les gens, mais t'es tellement bourré que t'es lourd. C'est que tu laisses même pas en placer une.
5: Ah, je te le cache pas.
0: Même ce sujet, c'est pas grave, parce qu'il y a tellement de boulets qui sont dans cet état d'esprit-là qu'il faut de toute façon préciser les choses. Et ça fait de toute façon pour les nanas passer des messages, quoi qu'il arrive.
5: Finalement, la connerie de d'alcoolique de base, je crois qu'on peut le dire. J'ai rendu, presque rendu service à des nanas. Hein,
0: bah, évidemment, t'aurais été un peu plus lourd, t'aurais été pas cohérent dans tes trucs. Donc t'es pas assez bourré parce que t'es trop encore cohérent dans ton sujet.
5: Un jour où je serai clair, je te rappelle, bah, et, oui. je te bouffe au jeu de 3 mois.
0: D'accord, bah, y a pas de problème, mon pote. Y a pas de lézard. Y a pas de lézard.
5: Je voudrais passer un petit message.
0: Vas-y, vas-y.
5: Tous les gardons mangent les cèpes de la Lozère.
0: D'accord, bah le message est passé, ils l'auront compris. J'ai raconté.
5: Voilà, 48, je m'achète cèpes, c'est notre grand message de ce soir.
0: D'accord.
5: Je vous remercie, Max, de nous avoir accueillis.
0: Il n'y a pas de soucis.
5: Et j'espère qu'on n'a pas été trop lourd.
0: Mais non, pas du tout.
5: Non, mais on est lamentable là.
0: Non, mais t'as pas été lamentable.
5: Tous mes collègues se promènent cul nus là autour du chalet en fait, donc je suis assez mal à l'aise.
0: À bientôt, Guillaume, à bientôt.
5: Allez, à bientôt,
0: ciao, et t'envoies tes potes derrière, ils sont rancunes, t'inquiète pas, il y a nos malaises.
5: Le jeu des 3 mois de ces 4, hein.
0: Allez, ah bah, quand tu veux, pas de problème, dès que t'auras des saoulés, il y a nos malaises. Bonne bourre à toi, mon pote. Alors, je sais pas, il y avait Élise et son mec qui souhaitaient réagir au sujet, mais bon, ceci dit, comme c'est un sujet qui aurait très bien pu être abordé très officiellement, je sais pas si vous voulez qu'on en parle, Élise.
7: Non, mais.
0: Ah non, c'est pour autre chose, ça, Élise.
7: C'était pour tout à l'heure, en fait, le truc qu'il y a eu tout à l'heure.
0: Ouais, mais ça c'est mort, ça.
7: Non, mais parce que on n'avait pas réussi à voir son mec. Tu sais.
0: Alors, Léo, attends, c'est quoi
7: réussi, vous l'avez raccroché.
0: C'était quoi le problème? C'était quoi, Lise, le problème?
8: Ben, je sais pas, parce qu'en fait, apparemment, il a appelé, donc.
0: Ah, mais c'est le sujet de tout à l'heure, d'accord, ok, c'était pas pour réagir sur un sujet, c'est par rapport au problème de ton mec et tout qu'a.
7: Voilà.
0: Ah oui, d'accord, ok. Bon, on va voir ce qu'on peut faire, d'accord?
8: Ouais.
0: Bouge pas. Laurent également sera de la partie de Perpignan. Salut Laurent.
7: Mais c'est son mec.
0: Ah, c'est. Voilà. Non, Laurent, il est là. Laurent, il est
7: c'est le mec d'Élise qui a appelé à l'antenne et puis qui est à l'antenne avec elle. Voilà, pour s'expliquer.
8: Ah, non, mais.
0: Laurent, mais on n'avait pas Laurent de Perpignan qui avait, je sais pas, des problèmes avec son père. Ça n'a rien à voir, ça. Laurent, ah mais il est plus là Laurent alors sur la 2.
7: Mais non, ça n'a plus rien à voir.
0: Ah, ça n'a plus rien à voir.
7: Ah
0: voilà,
7: c'est un autre
0: Laurent. Ok, ah d'accord, parce qu'il s'appelle Laurent aussi. Oh là là, j'y comprends plus rien. Bon, on va essayer de retrouver tout ça dans un instant. On va remettre un petit peu d'ordre là-dedans. Ne bougez pas. La radio libre au 3228. Petite pause, on revient tout de suite. J'ai chez un mec parce que je suis venu voir la mère pour lui installer un truc sur ordinateur et j'ai fait un bisou pour pouvoir profiter du forfait. Hein, c'est ça, Élise?
8: Ouais.
0: Bon, je résume. Arrête d'être tristounette comme ça.
3: Mais si, il faut qu'elle joue. Il y a son
0: c'est
3: mec
0: horrible,
3: qui
0: c'est horrible. Papa, Élise.
8: Oui.
0: Oh non, mais là, moi, je vais m'endormir ou je vais à un moment donné, je vais devenir triste comme vous.
8: Non.
0: Vous êtes triste à mourir là. Non. T'es triste là. T'es toute triste et toute grise. Hein?
3: Non, on dirait une chanson de Cabrel.
0: Bon, Élise. Alors donc, Jonathan est avec nous parce que tout à l'heure, on n'a pas réussi à le joindre. Alors, Jonathan, c'est ton mec.
8: Ouais.
0: C'est bien ça, bonsoir Jonathan.
9: Bonsoir.
0: Donc on t'a laissé un petit message sur ton portable, tu as dû l'entendre tout à l'heure.
9: Ouais.
0: D'accord, très sympa. Ça t'a fait plaisir?
9: Ouais, ça va.
0: Ça va, tranquille, ouais, ça va.
3: Ouais, ouais.
0: L'histoire, pour que je la résume pour ceux qui n'auraient pas tout compris ou ceux qui n'étaient pas là, hein, je vais la faire simple et rapide. Élise, t'es allée chez un des potes à Jonathan, qui est ton copain. C'est bien ça?
9: Ouais, nickel.
0: Non mais Élise.
9: Ouais.
0: Non mais Élise, c'est une catastrophe. Catastrophe. Élise, tu es avec moi, c'est à toi que je parle, Élise. Hein.
8: Oui, oui.
0: Mais tu m'entends, ouais. D'accord, ok. Donc tu vas chez ce mec. À un moment donné, tu veux appeler ton copain,
8: ouais.
0: Qui est à distance, qui est loin.
8: Ouais.
0: Et comme le copain de Jonathan, il a un forfait qui est gratuit le soir, il te dit, écoute, si tu veux, prends mon portable et appelle ton copain Jonathan.
8: Ouais.
0: Et à un moment donné, pour rester en ligne avec lui, il te dit, si tu veux continuer à lui parler, bien que c'était gratuit, il faut que tu m'embrasses.
8: Ouais.
0: Et donc Jonathan, Élise, pour pouvoir rester au téléphone avec toi, elle a été obligée de l'embrasser. Plus autre chose, mais bon, ça,
3: ouais,
0: ça c'est ça te regarde pas, Jonathan. Hein, d'accord, Jonathan? Voilà.
9: Ouais.
0: Parce que c'est vrai qu'après, il lui a proposé d'autres trucs pour des SMS et des MMS, mais là, bon, c'était autre chose. Hein, là,
8: Là,
0: c'était plus coquin, c'était plus câlin. Hein.
3: T'as reçu les MMS, ouais.
0: Mais alors, l'histoire, c'est quoi l'histoire? Parce que je comprends pas bien, Élise. Tu voulais simplement appeler Jonathan et le prévenir avant que l'autre le fasse.
8: Non, bah en fait, ouais, j'ai appelé tout à l'heure.
0: Donc ça sert plus à rien qu'on soit à l'antenne, là, finalement. Finalement, je suis en train de me faire chier pour rien, c'est ça?
8: Si, bah non, bah je sais pas, non.
0: Non, je sais pas, non, pourquoi... Je comprends pas pourquoi...
8: Non, mais en fait, c'est Jonathan qui a appelé, qui vient d'appeler, donc on m'a appelé, et voilà.
0: Ah oui, d'accord, c'est toi, Léo, qui l'a rappelé, Élise?
7: Son mec nous a... Enfin, m'a appelé.
0: Ouais.
7: Pour me dire, en fait, voilà, j'ai raccroché, j'étais énervé, mais bon, j'aimerais bien lui reparler à l'antenne.
0: Ah oui, en direct. Alors, Jonathan, d'accord, ok, je comprends mieux. Alors, Jonathan, qu'est-ce que tu voulais dire à Élise?
9: J'avais quelque chose à lui avouer, moi aussi.
0: Ah putain, c'est cool.
3: Ah
0: non, finalement, je vais pas le regretter, alors vas-y.
9: Voilà. c'est, elle va comprendre, c'est à propos d'une ancienne copine à elle qui s'appelle Camille.
0: Ouais, mais pareil, qui a un forfait gratos, c'est ça?
9: C'est un forfait Millennium. Non, non, c'est pas dans le même site.
0: D'accord. Quelle est... Ouais.
3: Elle a un forfait pipé.
0: Vas-y, c'est quoi?
9: Eh bien, il y a pas longtemps, elle m'a appelé en me disant qu'elle m'aimait et tout.
0: Ouais, ça c'est bon.
9: Mais je, comme je sors avec Elise, j'ai pas vraiment envie de... Enfin, j'ai pas...
3: Vraiment.
9: Disons que je suis pas arrivé à lui dire non.
0: À qui? À Elise?
9: À Camille.
0: À Camille.
3: Parce que
0: t'as pas réussi à lui dire non parce que t'es avec Elise.
9: Non, non, je suis avec Elise, mais j'ai pas réussi à dire non à Camille quand même.
0: Donc tu sors avec Camille et en même temps avec Elise?
9: Non, non, je sors pas avec Camille. Je suis pas arrivé à lui dire non.
0: Mais à lui dire non sur quoi?
9: Et à vouloir sortir avec moi, que je sors déjà avec Elise.
8: Bah, en fait, le truc, c'est que c'est son ex, hein. Faut en dire aussi.
0: Mais je comprends pas, c'est-à-dire, j'ai pas réussi à lui dire non, ça veut dire que tu lui as dit oui?
9: Non, je lui ai pas dit oui, mais je lui ai pas dit non non plus.
0: Bah tu dis j'ai pas réussi
8: il
0: à lui dire
8: dit
0: non.
8: Quoi.
0: Je comprends pas.
3: Il a rien dit.
0: Mais qu'est-ce que tu voulais dire à Elise? Qu'aujourd'hui ton ex revient dans ta vie?
9: Pas spécialement, mais disons que c'est plus compliqué que ça.
0: Non mais là je comprends rien là. Mais attends, moi je veux bien essayer, moi je veux bien essayer de tout comprendre, mais Ah oui d'accord, ok, mais tu serais plutôt d'accord pour retourner avec elle alors?
9: Oui et non, mais j'aime quand même Elise.
3: Ouais, tu veux t'as juste coller la pression.
0: T'aimes quand même Elise, mais tu veux quand même...
9: Mais autre part, j'arrive pas à dire non à Camille.
3: Moi, je me dis que tu veux un peu coller la pression à Elise.
0: Non, mais c'est normal.
7: Ah, ouais, un petit peu, moi, je suis entièrement d'accord.
0: Hein,
3: petite vengeance,
7: un petit peu de vengeance, là, un petit peu. Ouais.
0: Tu te venges, on pense, là, dans l'équipe, non?
9: Non,
0: tu te venges pas.
9: Non.
0: Non, c'est que c'est un truc qui était. Bah, pourquoi pas? Moi, je te crois, hein, Jonathan. Moi, je suis beaucoup moins vicieux qu'eux. Hein. Moi, je te crois tout à fait, hein, Jonathan. Bah, donc, mais qu'est-ce que tu veux dire à Elise? Parce que finalement, tu veux dire rien du tout. Là. Moi, j'étais tout excité. Tu dis, ouais, j'ai un truc à lui dire. Moi, je m'attendais à un truc énorme. Genre, comme l'île de la tentation, il allait se passer un truc. Genre, qu'est-ce qui se passe? Et tu. Juste pour lui dire que ton ex est revenu à la charge et que toi, tu sais pas encore quoi lui dire.
9: C'est pas ça, c'est que la dernière fois que je lui ai dit, elle m'a raccroché au nez, elle a pas voulu m'écouter ni rien.
0: Ah bah là, va t'écouter, Elise, donc qu'est-ce que t'as à répondre, Elise, à ça?
8: Bah, je sais pas, j'aimerais bien comprendre un peu.
0: Bon bah, écoutez, une fois que vous en aurez discuté entre vous, voilà, il faut en discuter une bonne fois pour toutes, là. Il va falloir faire le point, partir chacun de votre côté en vacances.
9: Mais comment vous feriez-vous?
0: Moi je suis hyper déstabilisé, c'est sûr. Bon, il manquerait plus que ton ex, en plus elle a un forfait gratos pour que là j'aurais envie d'y retourner avec elle. Hein,
9: mais vous pensez qu'au forfait, j'ai jamais dit qu'elle avait un forfait gratos.
0: Non mais d'accord, mais je veux dire, en plus elle aurait un forfait gratuit, là ça serait l'apothéose, là, ça serait génial. Là. Du coup, je serais comme un fou, je serais comme excité, je serais comme un lion en cage, j'aurais envie de bouffer la vie, j'aurais envie de faire tout et n'importe quoi. Bon, voilà. Moi, je considère toujours que quand c'est fini, tu vois, se remettre ensemble, le casser, machin. Ouais, moi, il m'était arrivé une fois de vouloir le faire. En fin de compte, ça sert à rien, on s'aperçoit très vite après. Au moment donné, on y croit, on a envie d'y croire, mais finalement, après réflexion, quand c'est cassé, c'est cassé. Une fois que c'est fini, quoi. Ouais, vraiment
9: vous
0: n'avez
9: pas eu déception?
0: Pardon?
9: Je veux dire, par exemple, vous n'avez pas eu...
0: Il est très rare, Jonathan, que quand tu veux te remettre avec quelqu'un, quand tu te remets, ça soit comme avant. C'est plus comme avant. Ça change de toute façon. Donc, c'est plus pareil. On croit qu'on va retrouver la même chose qu'avant, mais ça ne l'est jamais véritablement. On peut se remettre ensemble quand on s'est séparé à cause de la distance. Mais on s'est toujours aimé, il n'y a pas. Mais quand on s'arrêtait. L'autre qui revient comme ça et d'un coup, qui a envie de ressortir avec toi, ça va marcher pendant 3 mois. Et dans 3 mois, tu vas la reperdre. Et puis après, tu regretteras parce que Elise, en réalité, tu l'auras quittée que pour quelqu'un qui
3: a un forfait.
9: Je n'ai pas envie de la quitter, c'est juste que.
0: Eh ben, tu te tapes les deux, il faut se taper les deux, c'est une expérience, putain, tu te seras. C'est génial.
9: Mais je suis pas comme ça, moi.
0: Bah oui, mais qu'est-ce que tu vas lui raconter tout ça? Tu te tapes les deux, puis tu dis rien, Elise. Hein, Elise?
8: Ouais, c'est ça.
0: Bah oui, regarde, Elise, elle sort bien avec un mec, elle l'embrasse. En même temps, elle est avec toi, donc faut faire les deux.
9: Oui, non, mais ça, c'est une autre histoire. Moi, j'ai réussi à comprendre cette histoire, mais pour Camille, elle n'a pas réussi à la comprendre.
0: Non, mais puis il n'y a rien à comprendre dans son histoire. Qu'est-ce que tu veux essayer de comprendre? Tu dis que simplement, elle est revenue à la charge et tu dis que tu ne sais pas à quoi lui répondre. Déjà, c'est pas bon. Tu devrais lui dire oui ou non. Non, c'est terminé. Si déjà, tu as envie de réfléchir et que tu as envie d'en parler avec elle, c'est que tu as des doutes. C'est que tu as des doutes sur l'amour que tu as pour Camille, que tu as des doutes pour l'amour que tu as pour Elise.
9: J'en ai pas de doute, c'est le problème, c'est que j'aimerais que ça reste une amie, tout simplement.
0: Et bah alors, tu lui dis non, écoute, quand c'est fini, moi j'ai pas envie que ça retourne comme avant et qu'on se quitte, donc qu'on reste bon copain, puis aujourd'hui, puis surtout, faut le dire, puis putain, je suis avec quelqu'un, tu peux le dire ça quand même. Tu lui as dit à Camille, je suis avec quelqu'un? Tu lui as dit?
8: Et que en fait, je connais bien Camille parce qu'elle est dans mon collège. Donc
0: non, mais vous avez pas l'impression qu'un peu là, on est dans tout à l'heure, on a eu l'appel crétin de Martin de maternelle. Vous trouvez pas qu'on est dans une maternelle là? Non, mais quand même, vous êtes grand, vous avez 13 ans. À un moment donné, Jonathan, il faut y aller là.
10: 14.
0: En plus, c'est encore pire. Tu m'aurais dit 12, j'aurais dit 14. Mais là, tu vas dire à ton ex, tu dis, écoute, j'ai bien réfléchi, quoique j'ai pas eu besoin de beaucoup de réfléchir. Aujourd'hui, je suis avec Kelly, je suis quelqu'un avec qui je suis bien. Moi, je te veux comme...
9: Ça m'est déjà arrivé une fois, ça a pas marché.
0: Tant pis, dans ces cas-là, ça veut dire qu'elle te veut, et toi, tu veux pas. Terminé, tant pis, tu la perds, et puis c'est tout. C'est que c'est pas une vraie copine. Écoutez, ouais. Là, c'est des trucs de... Non, mais là, j'ai l'impression d'être... Attention, là, c'est Disneyland, là. Bah ouais, là, attends, un petit tour de manège, là, on n'est pas dans Peter Pan, là, on va y aller, là, on va faire le grand 8, on va faire les grands. Écoutez, Jonathan, c'est comme ça, hein. Ok ?
9: Ouais.
0: Non, mais vraiment, il faut que tu bouges, là, il faut que tu... Demain, tu vois Camille, tu dis c'est terminé. Non, mais là, tu trouves pas que c'est un peu gamin, là ?
9: Oui, non.
0: Non, alors, non, pourquoi ? Non, pourquoi ?
9: Quelque part, c'est vrai.
0: Hein ?
9: Quelque part, comment vous réagiriez, vous ?
0: Mais j'irais que moi, si je suis avec quelqu'un et que je suis bien, même si mon ex veut venir à la charge et que j'en ai pas envie, je lui dis non. Et puis si elle me dit, ouais, dans ces cas-là, je veux plus te voir, ça veut dire que, tant pis, tu me vois plus. Qu'est-ce que tu veux que je te dise ? C'est comme ça, hein, tu sais.
9: Vous avez ce caractère-là, pas moi.
0: Mais si, tu l'as,
3: Mais ça sera pas forcément facile, mais il faut le faire.
0: Mais c'est pas facile, mais il faut le faire, il n'y a que comme ça. Dans ces cas-là, tu nous demandes pas notre avis. Si tu considères qu'à chaque fois que les gens qui vont te donner un avis ne te satisfait pas parce qu'on n'est pas dans le même caractère, il faut que tu appelles ou tu demandes des conseils à des gens qui ont le même caractère que toi. Mais les gens qui ont le même caractère que toi, ils vont forcément avoir la même réflexion que toi, c'est qu'ils vont pas savoir quoi te dire puisque tous ceux sont comme toi.
10: Merde.
0: T'es pas d'accord ?
9: Ouais, ça.
0: Et ouais, donc il faut. Justement, c'est là où t'apprends un petit peu dans la vie, c'est là où il faut justement te regarder dans la glace et puis.
9: Non, mais plus. C'est qu'il faudrait la voir ou.
0: Bah ouais, mais malheureusement. Bah là, il faut venir alors. Faut venir à la radio et qu'on voit ça de près.
11: Envers Romain.
0: Non, même pas. Non, c'est le contraire. Si t'avais écouté, c'est non, justement, c'est que lui, je pense qu'il est beaucoup plus. Ouais. Il est beaucoup plus attiré par elle et donc du coup, il prend. Il le prend pour lui comme si c'était sa copine et
11: ouais,
0: il est à fond dedans.
11: Quoi, s'amuse avec lui, quoi.
0: Et elle, de temps en temps, parce qu'elle doit être. Ça doit la faire marrer, elle lui envoie des petits mots sympas avec des jetons au bout. Toi, Romain, tu prends ça comme. De toute façon, à chaque fois.
11: Il faut lui faire peur, quoi. Faut qu'il lui fasse peur, quoi.
0: Mais non, mais c'est vrai que. Vous dites, j'ai eu quand même. Entre Sandra et Denis, putain, on est gâtés sur les conneries. Hein. Non, mais Romain, je pense que tu prends trop à cœur et que, voilà, t'es très sensible et que t'as envie de dramatiser et de. Et je sais que tu veux nous rappeler à chaque fois, attendez, mais vous ne vous rendez pas compte, vous ne l'avez pas entendu, vous ne vous rendez pas compte de ce qui se passe.
9: C'est vrai, quoi, je dis pas ça pour.
0: Non, mais je comprends.
9: Quoi, c'est...
0: Sauf que bon, là, ce soir, on l'a entendu, on a eu tout l'inverse, quoi. On a eu quelqu'un plutôt rigolote.
9: Ah, c'est parce que. Enfin...
0: Oui, peut-être, mais t'as raison, oui, c'est vrai qu'on ne peut pas juger seulement sur un petit coup de fil, on est en direct à la radio, mais.
9: Oui, et puis en plus, t'avais senti avec elle, elle n'était pas toute seule, elle n'était pas.
0: Non, mais fais attention aussi de ne pas te faire rouler dans la farine, on peut imaginer aussi que tu te fasses un peu rouler dans la farine, non?
9: Peut-être.
0: Et que toi, tu te fais des films tout seul aussi dans ta tête, non ?
9: Je sais pas.
0: Non, mais on pourrait, parce qu'on peut aussi te dire que toi, tu pourrais peut-être un petit peu prendre un peu de recul et moins prendre pour argent comptant. Et quand elle t'appelle et qu'elle te la fait genre, je suis pas bien, je sais pas, il faut essayer de la mettre au pied du mur. Des fois, tu sais, il y a des gens qui aiment bien ça, qui aiment bien dramatiser les situations, qui aiment bien être un petit peu pas bien dans leur peau, qui aiment bien le dire, ça leur fait du bien et. Et toi, t'es là, t'encaisses, et qu'en plus, comme t'encaisses auprès d'une fille que t'aimes bien, tu prends tout au pied de la lettre, tu te fais des films, tu t'imagines qu'elle est super droguée, qu'elle a forcément des super méga fréquentations parce que t'es pas là pour voir, et forcément, comme tu l'aimes bien, tous les gens qui l'entourent, avec qui elle est, c'est que des cons, c'est que des nazes, ses copines, comme tu le dis, j'espère que c'est pas l'autre d'as, que forcément, tu vas me dire que toutes les filles, c'est des mauvaises fréquentations, c'est que des poufias, c'est que des nazes.
9: Pas toutes.
0: Non, mais on sent que t'es le mec amoureux.
9: J'ai entendu, j'ai pensé à quelqu'un d'autre.
0: Mais bon, non, mais j'ai compris. Mais moi, je te sens un peu trop fleur de peau et un peu trop axé sur elle. Et peut-être, voilà quoi, Léo.
7: Sur SMS, il y a Olive de Nantes qui nous dit c'est pas lui qui a un problème.
12: C'est quoi ?
7: C'est pas lui qui a un problème.
0: Ah, ouais, en disant si c'est pas lui qui aurait un problème.
7: Voilà.
0: Ah, si ça serait pas toi qui aurait un problème. Toi, tu vas bien, t'as pas de problème.
9: Non.
0: Non, d'accord, ok. Mais essaie de. Voilà. Dis-toi qu'aujourd'hui, cette fille-là, alors que toi, tu croyais, par exemple, tout à l'heure, quand tu me le disais sur les SMS, qu'elle te met des je t'aime, donc ça a dû mettre le doute dans ta tête, et comme tu as des forts sentiments pour elle, apparemment, je suis désolé, mais tu l'as entendu, pour elle, quand elle. Il n'y en a pas, c'est juste de la.
9: C'est compliqué, ça, quand même, mais c'est.
0: Oui, mais toi, tu veux que tout soit compliqué. J'ai l'impression que tout est compliqué. C'est comme si c'était une grosse affaire énorme, vous ne pouvez pas comprendre.
9: Non, mais.
0: Si, et imaginons que si tout simplement, voilà, elle te met des je t'aime pour mettre des je t'aime et que maintenant tu sais qu'elle, voilà, elle est pas amoureuse de toi, déjà tire un trait peut-être dessus.
10: Non, mais ça c'est déjà fait.
0: Ah bon, d'accord, bon. Bah écoute, je sais pas quoi te dire, enfin on a essayé de... En tout cas, on l'a appelé. Peut-être que le problème, il faut le régler avec elle et qu'à un moment donné, t'es quand même en droit de lui demander si des fois, elle en rajoute pas un petit peu aussi, quoi. Peut-être que toi, tu prends tout.
10: Quand je le fais, elle se voit tout de suite qu'on s'est engueulé pas mal de fois à cause de ça.
0: Bah ouais, mais parce que ça l'arrange justement que quand ça aille pas, que tu sois là pour l'écouter et qu'elle voudrait que voilà, tu te contentes d'écouter aussi. Imaginons aussi que des fois, elle puisse en rajouter un peu et qu'elle est là pour. Elle se dit, j'appelle Romain dans ces cas-là quand ça va pas et je lui en parle. Ouais, et tu deviens son confident et tu dois l'écouter et toi du coup tu prends t'as l'impression que tout ce qu'elle te dit et tout ce qu'elle peut te dire lui arrive quoi, genre je suis pas bien, je vais mettre 20 à mes jours, je suis pas c'est pas très bien non plus, soyons très francs, c'est un peu entre guillemets hein, je dis bien très bien entre guillemets, un peu ça peut paraître aussi comme de la lâcheté que toujours de vouloir essayer de dire aux gens tu vois elle te prend comme elle te prend au piège quoi, à chaque fois elle te dit des mots qui toi te touchent énormément, je vais me foutre en l'air, je suis pas bien
3: Et puis mais c'est toi, pas t'es... forcément volontaire de sa part en plus. Hein.
0: Non.
3: C'est peut-être juste que justement, elle, ça lui fait du bien de se confier comme ça, et voilà.
0: Et voilà, et toi t'écoutes, et puis terminé, quoi. Mais faut pas que tu prennes pour un gens content que de croire que demain elle va se foutre en l'air, quoi. Ce qui veut pas dire qu'il faut pas le prendre au sérieux à la rigolade,
10: y a
0: mais.
10: Il y a des gens dont j'étais proche qui l'ont fait, ou qui.
0: Ouais, ouais.
10: Et puis, c'est un truc qui me fait. C'est vraiment. Il y a des trucs, franchement, j'en ai rien à carrer, mais il y a des sujets, franchement, c'est.
0: Non, mais je comprends, attends, je dis pas que. Comme je voulais terminer, je veux dire, c'est pas parce qu'elle te le dit qu'il faut prendre ça à la rigolade, mais c'est pas parce que malheureusement ça t'est arrivé autour de toi et que voilà. Il faut aussi la mettre. Faut qu'elle soit responsable de ce qu'elle est en train de te dire, quoi.
10: Ouais.
0: T'es en droit de lui dire, attends, tu te rends compte que quand tu dis ça, à chaque fois, moi j'ai vécu ça et c'est horrible d'entendre des choses pareilles, moi ça me fait mal, qu'elle prenne conscience. Si tu lui dis rien non plus et que tu le gardes tout pour toi, elle appelle toutes les 5 minutes, ouais, je vais me foutre en l'air, je vais appeler Romain. Et toi t'es là, t'es dans le dark et t'es pas bien. Et regarde le résultat, quand elle t'appelle, elle ricane, elle est avec ses copines, elle va bien, elle a pas de sentiment pour toi et pour toi elle te dit qu'elle t'aime. Enfin tu vois, c'est.
10: Ouais, non, mais ça j'avais compris depuis longtemps.
0: Ouais, mais enfin bon, elle le fait quand même, donc dis-toi qu'on peut imaginer aussi que de temps en temps, elle se sert un peu de Romain et que ça lui fait du bien, qu'elle manipule et que, entre l'amitié, qu'il y a des moments, voilà. Tu peux aussi imaginer que toi, t'es trop gentil, trop bon et que des fois, tu peux passer un peu pour un con, quoi.
10: Ouais, mais là, tu m'inquiètes, parce qu'on me l'a déjà dit, ça.
0: Bah ouais, mais alors, moi, je t'entends dans la voix, on sent que tu veux tout le temps prendre la défense et si. Moi je te dis, méfie-toi, tu peux peut-être passer pour un con. Et la preuve, c'est que moi je suis complètement étranger à l'histoire. En 2 minutes, je lui demande, tu me dis qu'elle t'envoie des textos je t'aime, on l'appelle, elle a l'air d'être bien, elle ricane, elle te dit que non, qu'elle a pas de sentiment pour toi, pourtant elle t'écrit des je t'aime. Donc déjà, la nana, c'est pas de la manipulation, mais disons qu'elle joue un peu sur ses sentiments, elle sait que t'es quelqu'un de gentil, peut-être un peu faible, un peu, voilà, le mec qui va être là et...
10: Ouais.
0: Ouais, faut lui faire peur un petit peu, hein. Dis-lui que faut pas qu'elle t'appelle toutes les 5 minutes que quand ça va pas, quoi, qu'elle peut appeler que quand ça va aussi.
10: Oui, non, mais c'est...
0: Bon.
10: Quand ça va, je suis là aussi quand ça va, mais...
0: Bon, tu me tiens au courant, Romain? En tout cas, on va rester en contact.
10: Ok,
0: et puis si t'as Aurélie hors antenne dans la soirée ou demain, parce qu'elle voulait pas passer en direct et que t'as des éléments, des nouvelles infos à me passer, et un truc, tu vois, c'est un plus d'informations que ça, un peu plus concrète, ouais. N'hésite pas, et à ce moment-là, on en rediscutera, quitte à la rappeler ou demander témoignage à d'autres auditeurs, d'accord?
10: Ok, pas de problème.
0: Bah, je te remercie en tous les cas de m'avoir fait confiance. Et puis on a appelé Aurélie. Et puis s'il y a un souci, quel qu'il soit, tu m'appelles, tu n'hésites pas, d'accord?
10: Ok, merci.
0: Bonne bourre à toi, Romain.
10: Merci.
0: Bon, je remercie aussi Denis pour son témoignage. Hein. Merci, Denis. Hein.
12: Ouais, de rien. Tu peux t'envoyer en antenne ou.
0: C'est pourquoi, là?
12: Pour une
0: question. Pose-la moi.
12: Ouais, c'est pour faire un stage, en fait, la radio, quoi. Ah,
0: moi, j'ai
12: pas
0: comment
12: ça se passe.
0: Moi, je suis des nanas avec des ronimards, donc là, t'es mal barré.
3: On sait jamais, attends.
0: Sandra, par contre. Oui, pardon, oui, qu'est-ce qu'il dit? Donnez
12: une ballon, et puis.
0: Convention de stage, si t'en avais une, mais là, les stages, déjà, enfin, les gens, on a déjà pas mal recruté, là.
12: Ouais, non, mais tiens, un petit stage gratos, quoi, 2 semaines.
0: C'est gratuit, attends, mais.
12: Bénévole, quoi.
3: Sur ça, il faut pas rêver.
0: Ouais, mais 2 semaines. Les mecs font des stages de 2 semaines, généralement, on leur donne rien à faire parce qu'on sait qu'au bout de 2 semaines, ils s'en vont, donc on peut rien leur donner.
12: Ouais, ouais, non, c'est juste pour voir comment ça se passe et tout, quoi.
0: Bah écoute, on va te récupérer hors antenne. En tout cas, Léo va prendre ta candidature et on va la filer directement à celui qui s'en occupe. On va te donner le nom de la personne qu'il faut contacter.
12: D'accord,
0: à qui il faut adresser le mot en précisant que tu es passé sur l'antenne, et puis après, s'il y a de la place, il y a de la place. Hein.
12: Ok, d'accord, ça va.
0: On aimerait bien prendre tout le monde en stage, mais à un moment donné, ce serait une entreprise, il faudrait un building là, on serait 950 tous les jours.
3: Ah, et puis il n'y a plus personne qui écoute après.
0: Ah, c'est vrai que tous ceux qui commencent à être en stage, commencent à nous écouter et viennent après, là, on ne peut plus là. Mais ouais, t'inquiète, je fais suivre Denis, il n'y a pas de problème, tu peux me faire confiance.
13: Ok, merci. Maintenant,
0: ouais, je peux pas te confirmer que ça puisse marcher. Merci Sandra aussi pour ton témoignage.
14: Bah de rien, moi je suis un gros bisou.
0: Ah non, mais tu cries pas comme un putois. Ah non, mais là tu cries comme un putois, on dirait une vieille. Non, parle, éloigne-toi de ton. Non, non, mais éloigne-toi un peu sensuel là, parce que là tu nous l'as fait un petit peu là. Merci, il n'y a pas de problème. Tu vas me la faire, non, mais tu vas me la faire sensuelle.
14: Non, je fais un bisou au McDo de Saumur et à mes copains de Courchamp.
0: Eh ben voilà, mais même tu peux le dire d'une manière sensuelle, là tu l'auras dit comme si t'étais en train de vendre de la viande.
14: Non, bah vous êtes méchant.
0: Mais non, je suis pas méchant, ça saturait, t'étais près de ton téléphone. Mais t'étais près. C'était inaudible. Genre, la première fois, même les gens à qui tu voulais adresser le message, je pense qu'ils n'auraient même pas compris. Non, mais c'est pas grave. Alors, quel est l'intérêt de passer un message à quelqu'un et même si tu sais qu'il n'entend pas, c'est pas grave. Quel est l'intérêt?
14: Bah,
0: je sais pas. Ah, ouais, c'est pas. Voilà. Bah, bref. Ouais, faut le dire tout de suite, ça. Hein. Je t'embrasse, Sandra.
14: Grand bisous, à bientôt. Bah,
0: bientôt. On comprend rien. Bon, bah, le Romain, on l'a eu en ligne, je crois que c'est bon. Et puis, Lucie, dans un instant, de Lille. Bonsoir, Lucie.
15: Bonsoir.
0: Ça va bien?
15: Ouais, toi?
0: Bah, ouais, ça va. Ouais, toi? Ouais, hein, du Nord.
15: Ouais, il y a des récents.
0: Ouais, ouais, hein, de Lille, 17 ans. Lucie, on parlera de quoi dans un instant?
15: Bon, parce que je suis sortie avec une nana. Enfin, on est restés 2 mois ensemble.
0: Ah ouais, donc.
15: Ça a cassé. Et puis en fait, bah, ce serait pour l'appeler, pour lui demander une seconde chance. Puis pour lui prouver que je l'aime, en fait.
0: Tu veux récupérer ta meuf?
15: Ouais.
0: D'accord, ok, très bien. On va l'appeler en live. On va te rappeler par contre parce que la ligne est un peu pourrie. On t'entend un petit peu en double. Donc je vais demander à Léo de rappeler Lucie sur une autre ligne. Des fois, il y a des petits problèmes d'interférence. Lucie, tu bouges pas, on va te rappeler.
15: Ok.
0: À tout de suite. Hein.
15: À tout de suite.
0: Oh mon Dieu, que c'est chaud et c'est coquin. Et la soirée ne fait que commencer. L'appel crétin de Martin va arriver dans un instant. En rapport avec un restaurant, t'as fait une réservation d'une table, mais tu veux embarquer la table.
3: Ouais, voilà, c'est ça. Grosse panique, hein. Grosse panique pour le patron.
0: Le 32-28, l'appel crétin de Martin arrive juste après la pause. Lucie de Lille, 17 ans, lesbienne, veut absolument reconquérir Laura, sa petite amie. Elle l'a plaquée au bout de 2 mois, mais elle regrette. Elle a encore envie de voir un petit peu la frimousse de sa cramouille. Et pour ça, elle aura besoin de la reconquérir. Greg David, le dernier son arrivera. Du vieux son que je vous ai calé, autant sur ça, c'est de la bombe atomique, Moby Go, le premier tube qui a fait connaître Moby sur la planète entière, et puis le nouveau, dernier, Martin Solveig.
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0: Oh oui, il est là, et vous êtes de l'autre côté de la radio. Merci de passer la soirée, je vous sens nombreux, et ma foi, tant mieux. Continuez à appeler, montrez-moi que vous êtes là. Venez donc gratter un petit peu, non pas à ma porte, mais au moins au studio de la radio, et pour ça, un numéro de téléphone que vous connaissez par cœur, que je ne cesse de vous répéter, le 32-28 pour intervenir dans la radio libre au prix d'une communication normale. On aura par exemple dans les instants à venir sur Fun un moment qui me tient à cœur, celui de Lucie hein, qui a 17 ans, donc lesbienne totalement ou encore en train de se chercher quand même, Lucie?
15: Totalement.
0: Bon, tant pis. Lucie qui veut récupérer son ex Laura, ça s'est terminé, ça a duré 2 mois, ça s'est terminé depuis peu?
15: Bah, ça s'est terminé depuis à peu près 2 semaines.
0: D'accord, et pour quelle raison?
15: Bah, la distance,
0: Elle habite où?
15: Dans l'Aisne, chez Thierry.
0: Ah ouais, d'accord, ouais. Ouais, parce qu'elle habiterait dans le Tibia, ça serait mieux, mais dans l'Aisne, c'est...
15: Ouais.
0: Voilà, ok. Avant qu'on appelle, je vois que ça ne fait aucune réaction auprès de l'équipe, c'est ce qui s'appelle le jeu de mobile total, hein, qui ne fait rire généralement que Fabien quand c'est Fabien qui la sort. Mais quand ça vient pas de lui, du coup, il se dit, oh putain, merde, on m'a enlevé l'idée.
18: J'étais occupé, je suis sur le blog, je mets des photos.
0: Ah bah oui, alors effectivement. Alors Lucie, avant qu'on appelle Laura pour essayer de la reconquérir. Mais vous l'avez rappelé, comme je te l'ai demandé, Lucie, là, je t'ai dit, il faudrait la rappeler parce que sur la ligne, tu l'as
18: oui,
0: pas fait.
18: Je viens de le faire, là.
3: Je l'ai rappelé. Téléphone.
0: Ah, non, c'est parce que j'entends, on entend la voix qui. T'entends, hein? T'as pas l'interphone ou quelque chose comme ça? T'as pas le kit Mali, Lucie?
15: Non.
0: Non, pas du tout.
15: Non.
0: T'as la chatte libre, je veux dire. Attends. Alors, Lucie, tu sais ce que je vais faire? Parce que là, moi, ça me perturbe un petit peu. Ça risque de perturber les gens qui m'écoutent. on va te rappeler, mais sur une autre ligne, parce que toi, tu l'as rappelé sur la 3.
18: D'accord.
0: Moi, je rappelle quand je te dis que je te rappelle sur une autre ligne, si c'est pour la rappeler sur la même ligne, ça n'a aucun.
18: Non, mais ça aurait pu changer.
0: Non, ça ne peut pas. Je connais mon métier. Ça fait 150 ans que je fais ça, la radio. D'accord. J'ai commencé en 1890, Lucie.
3: Oui,
0: non, on va te rappeler sur une autre ligne, Lucie, d'accord?
15: Ok.
0: Et on va appeler Laura dans un instant. On va la récupérer aux antennes. Et pendant ce temps-là, je donne la parole à Martin, qui va donc cette fois-ci concrétiser enfin son appel crétin de ce soir. Donc appeler un petit restaurant.
3: Voilà, pour réserver une table.
0: Logique.
3: Si tout va bien, le seul truc c'est quand je demande quand je peux passer prendre la table pour l'emporter, que forcément ça se dégrade. Écoute.
0: T'es encore tombé sur une bonne cuisine, ne me dis pas que t'as appelé les gens du Nord.
3: Non, non, pas de Calais.
0: Ah bon, d'accord, ok, rien à voir.
19: Allô?
3: Oui, bonjour madame, excusez-moi de déranger. Je suis bien au restaurant?
19: Oui, au restaurant.
3: Oui, je vous appelle, je voulais savoir si c'était possible de réserver une table, on m'a dit que vous faisiez ça.
13: Oui.
3: Pour ce soir, en fait.
13: Oui, pour combien de couverts?
3: C'est pour 6 personnes.
13: 6 personnes?
3: Oui.
13: Vers quel nombre, chez vous?
3: Est-ce que je peux passer vers 19h, ça va, ça, ou pas?
13: 19h?
3: Oui, pour récupérer la table.
13: Attendez, qu'est-ce que vous désirez faire, récupérer la table, comment vous...
3: Bah là, vous me réservez une table.
13: Oui, d'accord. D'accord,
3: Elle, est-ce que, en revanche, vous avez les dimensions ou pas? Parce que moi, j'ai un kangou, mais sinon, je peux prendre le master.
13: Ah oui, non, je prête pas de table. vous désirez prendre une table chez moi?
3: Une table pour 6, voilà, oui.
13: Pour manger chez moi.
3: Ah non, je me permettrai pas, monsieur. Non, comme j'ai des gens à la maison, en fait, et que j'ai pas de mobilier.
13: Ah oui, non, je ne prête pas de table.
3: Les chaises, c'est avec,
13: gentil. Ah
3: non, c'est pas avec. D'accord.
13: Je ne prête pas de table, je loue pas de table.
3: Non, les chaises, c'est pas avec.
13: Non, mais même la table, monsieur.
3: Je suis au téléphone.
13: Allô?
3: Si on les prend, si je vous réserve 6 chaises en plus, comme
13: non,
3: ça.
13: Non, je ne loue pas de chaises ni de table.